0: t'exécute, Jean, tire-main. Retirez ma robe. T'exécute. Tiens, oui, retirez mes bas maintenant. Mes bas. Et maintenant, retirez ma petite culotte et mon soutien-gorge. Plus vite que ça. Et ensuite, elle le regarde très fort dans les yeux et lui dit, Firmin, c'est la dernière fois que je vous permets de porter mes vêtements.
1: Elle était
2: inattendue.
3: Ah oui, oui.
2: Et franchement,
3: ah oui.
2: Jean-Marie, on est content de vous entendre.
3: Oui.
2: Et on espère vous retrouver très vite à la rentrée. On vous embrasse, Jean-Marie.
3: Ah, elle est super mignonne. Ouais.
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2: Je vais vous parler d'un mathématicien allemand qui s'appelait David Hilbert, qui lui a toute une théorie sur les hôtels. Et évidemment, ma question vaut surtout pour le professeur Buccella, car j'aimerais qu'il m'explique ce qu'est l'hôtel d'Hilbert.
6: Ah, ça c'est un concept assez fumeux. Hein. J'espère que vous êtes assis, hein, Laurent. Donc l'idée, c'est
2: oui,
6: que vous avez...
2: Bah, il suffit de me regarder.
6: Il suffit de me regarder. Hein.
7: Là, on voit. Hein.
2: Si je suis debout, c'est Gérard Holmes.
6: Ou Philippe Bouvard. Alors, vous avez un hôtel infini, avec une infinité de chambres, et qui sont toutes occupées par un occupant.
2: Comment c'est un
6: occupant.
2: Hôtel infini? Ça n'existe
6: oui,
2: pas.
6: Non, ça n'existe pas.
2: C'est une idée.
6: C'est un concept, si vous voulez. C'est une manière d'essayer d'approcher les infinis. Donc, imaginez un hôtel avec oui. une infinité de chambres, et que chaque chambre est occupée par une personne. Exactement.
2: D'accord.
6: Et vous avez ici une ou deux personnes qui arrivent à la réception de l'hôtel et qui disent... Madame, monsieur, je souhaiterais avoir une chambre. Si l'hôtel était un hôtel normal, quand toutes les chambres sont occupées, vous dites, allez voir en face, mais moi je suis plein, je ne vais pas mettre quelqu'un dehors. Mais vu que c'est un hôtel infini, vous avez une astuce pour pouvoir caser l'arrivant supplémentaire.
8: Et c'est à vous de trouver l'astuce.
6: Mais par exemple,
9: c'est infini, il y a toujours une chambre en plus.
10: Infini plus un.
6: Oui, mais infini plus un, il faut aller loin.
9: Moins loin.
6: Oui, il fallait moins loin. Il faut trouver un système pour le mettre.
8: J'ai une idée. C'est qu'en général, quand quelque chose est infini, on a envie d'aller jusqu'au bout, voir où est l'infini. Alors du coup, si on s'arrête au début, on trouvera de la place.
6: Oui. Et comment est-ce qu'on trouve la place?
8: En ouvrant la porte.
6: Alors, ouvrez la porte. Vous dites à la personne, écoutez, cher monsieur, cher madame, allez dans la chambre à côté.
10: Voilà.
6: Et moi, je récupère cette chambre dans laquelle vous mettez le nouvel arrivant. Et la personne de la chambre à côté va dans la chambre à côté. Et ainsi de suite, et ainsi de suite. Par une itération infinie, on va décaler tout le monde d'une chambre en commençant effectivement exactement comme vous l'avez dit par le début. Et vous avez récupéré une chambre.
7: Mais s'il y en a un qui veut pas.
2: Alors là, il y a quand même un truc que je comprends pas dans votre histoire. Pardon. Alors vraiment, je suis pas fait pour les mathématiques. Moi, je finis par comprendre pourquoi j'étais nul en maths. C'est idiot, votre histoire. Ça prend quand même moins de temps d'aller chercher la dernière chambre de l'infini.
7: Mais il n'y en a pas derrière.
9: C'est l'infini, c'est un joueur.
7: Oui. Tu ne peux pas la trouver, la dernière chambre, puisque c'est infini.
9: Bah oui.
3: Tu marches éternellement. C'est une escroquerie. On appelle ça
6: le paradoxe de l'hôtel Hilbert, et vous ne l'avez pas dit.
2: Valérie, vous avez compris, Valérie.
3: Mais le problème, c'est que les physiciens, il te balance tout le temps, c'est un paradoxe, mais ils disent des choses qui sont absolument pas logiques et ils te font croire qu'ils sont intelligents.
6: Mais ils se comprennent
3: alors,
6: pas eux-mêmes.
3: C'est facile.
9: Qui est faux, ils sont absurdes.
8: Moi, j'ai compris, rien que là,
3: ça me met en colère, alors après, mon cerveau ne réagit plus bien.
9: Heureusement, professeur, que vous n'êtes pas à côté de Valérie, vous auriez pris une baffe, là.
7: Mais pardon, j'aimerais juste savoir à quoi ça sert.
3: Je suis pas violente, mais c'est...
9: Ça sert à couper les spaghettis dans les chambres.
3: On te prend pour un con, on te fait croire que t'es con alors que c'est pas toi qui es con. C'est eux qui ont bien compris.
2: Franchement, il y a un type qui vient, je dirige l'hôtel à l'infini, admettons. J'ai compris maintenant votre histoire. Hein. Évidemment, on peut pas aller chercher la chambre à l'infini puisqu'elle est à l'infini et que tout est occupé jusqu'à l'infini. Ça, j'avais pas compris, je viens de comprendre. Mais plutôt que de déranger tout le monde, parce que là, ça veut dire que vous allez déranger toutes les chambres
7: une
2: après les autres.
7: De
2: Moi, je dis au gars, écoutez, il y a une partouze au troisième. Franchement. Non, parce que là, c'est quand même, votre histoire est improbable, voyez-vous, professeur.
6: Oui, c'est une histoire improbable, mais qui avait été proposée par David Hilbert pour essayer de montrer que le concept d'infini, il est un peu vaseux, entre guillemets.
3: On y arrive, enfin. C'est vaseux, votre truc.
9: Ça tient pas la route.
8: Pourquoi ça t'énerve? C'est ça qui me fascine.
3: Parce que il y a toujours une fascination pour les physiciens, les

0: mathématiciens, les gens.
1: Mais moi, je trouve qu'il y a beaucoup trop de fascination pour les acteurs, les actrices qui ne font qu'apprendre des textes et les répéter devant une caméra. Je trouve ça beaucoup plus intéressant.
2: Mais non, mais là,
3: t'aurais dû raconter
2: au moins, ils mettent des vraies étoiles dans les yeux des spectateurs, des acteurs.
1: Des étoiles.
2: Alors que les physiciens, ils font croire qu'il y a de l'infini dans les étoiles.
3: Dans les hôtels.
2: Dans les hôtels.
1: Mais non, mais c'est pas du tout, je trouve ça...
2: Caroline
3: est fascinée par le professeur, j'ai l'impression.
1: Moi, j'ai adoré prendre des cours de physique. Ce qui m'a rebuté, c'était la chimie. Mais honnêtement, apprendre qu'un groupe de militaires qui marche au pas sur un pont, s'ils sont en résonance avec le pont, ça peut faire effondrer le pont, c'était quelque chose qui m'a fasciné.
4: Ah, oui, c'était le fameux pont d'Atacama.
3: Parce que vous étiez prévoyante.
5: Là, j'ai rien dit, hein.
4: Quand on était étudiant en physique, on prenait le bus articulé qui rejoignait les différents campus de l'université à 4-5. On se mettait à sauter ensemble dans le bus. Et à un moment donné, le bus entre en résonance et il fait des bonds de 2 mètres. Tout le monde était paniqué. Le chauffeur arrête le bus, nous fout dehors tout de suite. On l'appelait ça résonance. Mais c'était le gag des étudiants de physique, en tout cas de corps.
3: Oh, qu'est-ce qu'on rigolait à l'époque. On fait marrer bien.
1: Mais c'est intéressant.
3: On criait.
2: Alors que moi, je préfère un gars qui va me fabriquer un pont en forme d'un Mac.
3: Ça, c'est vrai, mais en Belgique, moi, je connais aussi l'expérience qu'il y a un Belge, deux Belges, trois Belges, quatre Belges, cinq Belges, je vois jusqu'à 10 Belges, on pourrait aller jusqu'à l'infini, n'est-ce pas? Mais ces Belges, ils montent sur un mur. Et là, ils sautent sur le mur, comme ça, pour étudier la résonance. Et pourquoi ils sont contents à la fin, professeur? Parce que le mur, c'est frite.
6: Oh non.
4: Elle est mythique.
5: Moi, je la valide.
3: Je suis désolé, professeur.
4: Elle est mythique.
3: Ça m'a échappé.
4: Elle est vraiment mythique.
3: Mais je connais pas votre histoire de résonance. Là.
4: Mais donc, l'histoire de résonance, c'est qu'une petite vibration, si elle est reproduite d'une manière périodique, eh bien, peut s'amplifier. C'est un peu le concept de la balançoire, en vérité. Hein.
7: Ou du sextoy.
4: Quand vous donnez un petit coup sur la balançoire, à la fin, vous amplifiez le mouvement, quand bien même vous donnez chaque fois une petite impulsion, mais il faut la donner au bon moment.
2: Bah, enfin, c'est comme ça. Si on ne savait pas que quand tu pousses sur une balançoire, ça balance.
5: Mais pourquoi ça t'énerve, Valérie, à ce point-là? Tu t'énerves jamais.
2: Mais ça m'énerve parce que c'est... Mais je ne sais même pas l'expliquer, vous savez, moi je suis quelqu'un de plutôt animal, quoi.
5: Ah, t'as envie de le taper, alors?
2: Mais j'ai pas envie de vous taper, non, vous, non, je suis trop... Non, je ne suis pas du tout violente.
5: Mais toute gentille,
2: mais quand même. Mais vous avez l'air gentil.
5: Mais vous
2: aussi. Mais c'est les gens qui représentent votre...
7: La science, moi j'ai peur.
2: C'est ça qui est la science. Alors si t'es pas scientifique à l'école, on te méprise, on te regarde comme une merde. Alors que t'as compris plein de choses de la vie, mais t'as pas compris la science. Mais toi, Caro,
1: t'as un syndrome de post-traumatique là, c'est pas
2: vrai. Ah bah sûrement, hein, j'ai eu des problèmes en physique et en maths, comme si on m'avait traité comme une merde. Non mais franchement, en vieillissant, je me suis rendu compte à quel point j'étais intelligente quand j'étais gamine et que c'était des gens qui se la pétaient comme les scientifiques. Ils m'avaient détruite.
7: Les scientifiques.
4: Je suis d'accord avec vous. Pour moi, il y a jamais de mauvais élèves. C'est souvent des passeurs de savoir qui n'arrivent pas à leur communiquer.
5: Il essaye quand même de la draguer un petit peu. Hein, on ne sait jamais.
1: Non, moi j'aime bien. Il a un nom de glace italienne.
3: Ah bah dites donc, de professeur. Elle veut vous sucer les deux boules.
1: Mais vous êtes malade.
3: En plus, on le surnomme le professeur Tournesol, il a un cornet dans l'oreille.
1: Mais non, mais vous êtes... Mais ça va pas. Buccella, ça pourrait être Stracciatella. Oui, ça ressemble à...
2: Bruschetta aussi.
1: Philippe Claudel, défendez-moi, s'il vous plaît.
7: Mais je suis de tout cœur avec vous, Caroline.
1: Merci.
7: De tout cœur. C'est vrai qu'il a un nom de glace. Il faudrait inventer le parfum, quand même.
4: Oui, mais vous savez qu'il y a une anecdote entre Philippe Claudel et moi.
3: Expliquez-nous.
4: Eh bien, il est lors d'une émission
7: même coupe
4: belge.
7: De cheveux, c'est ça?
4: Non, vous êtes venu dans mon salon lors d'une émission belge quand vous êtes venu à Bruxelles.
7: Ah, c'est vrai que vous faites salon ouvert, ouais.
4: On faisait une émission littéraire et vous étiez.

0: Je tremblais comme une feuille. Vous étiez venu dans mon salon raconter.
1: Parce qu'on est si mal payé comme physicien en Belgique que vous louez votre salon pour les émissions.
0: Oui, c'est arrivé une fois. C'était pour le fun.
1: Je me souviens très bien.
2: Comment ça, votre salon? J'ai pas compris.
0: Si vous voulez, le studio d'enregistrement de l'émission littéraire se déplaçait chez les lecteurs. Et donc, à chaque fois, c'était un lecteur différent. Et donc, moi, j'avais la chance d'accueillir monsieur Claudel.
2: Chez vous, à domicile.
0: Chez moi, à domicile. Ouais.
2: C'est comment chez le professeur?
1: C'est très bien. C'est très bien.
3: J'avais quand même.
1: Très bien.
3: J'avais quand même fait le ménage pour l'occasion.
4: Il y a beaucoup de règles.
1: Le lit est souple et les canapés sont moelleux.
5: Oh. Ça manque pas d'une petite touche féminine.
3: Est-ce que vous êtes marié?
5: Mais non, il n'est pas marié.
2: Il nous l'a dit déjà.
0: Vous suivez pas. Hein.
2: C'est un chercheur, mais c'est pas un trouveur.
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2: Vous voulez être jeune homme au père en Polynésie?
8: Oui, je vais faire son petit phoque sur son bateau. Non, ça serait formidable.
9: T'aimes bien Stevie, mais de loin, tu vois. Alors, retourne dans ta cuisine, admirer la
8: Joconde. Pourtant, tes yeux me regardent de près, mon cher.
9: Il me fait chier, l'autre, là.
2: Mais pourquoi vous voulez être jeune homme au père, Stevie, alors que vous avez un travail, jardinerie?
8: Mais oui, mais j'aurais voulu faire ça parce que ça ouvre plein de perspectives. En fait, on peut aller à l'autre bout du monde, on peut aller en Amérique. Ma cousine, elle l'a fait, elle est partie en Australie pendant un an.
2: Mais
8: en
2: non.
8: Fait, nous, on reste ici entre quatre murs, mais à mon époque...
2: Elle est partie en Australie, c'est elle qui avait caché un kangourou dans son slip.
8: Oh non. Je trouve que pour les jeunes, c'est...
2: Attendez, on va voir la vie de Sylvie Tellier, et ça, je sais que la France... La France attend ça.
10: Moi, c'est ma quatrième fille au père, et j'avoue que quand...
2: Qu'est-ce que vous faites, quatrième fille au père?
10: Ben oui, parce qu'elle change tous les ans.
8: Qui s'occupe de ses enfants?
10: Et j'avoue que quand je sélectionne la fille au père, je regarde quand même un peu la photo pour être sûre qu'elle ne soit pas trop jolie, parce que quand même, tu te dis, elle va vivre à la maison.
2: Donc c'est l'inverse du concours des Miss.
10: Exactement, tu fais le casting.
2: Pour les Miss, elle prend les plus jolies. Et pour les filles au père, elle prend les plus moches alors.
10: Non, pas les plus moches, mais bon quand même, on se dit, elles ont entre 20 et 25 ans.
11: Ah ouais, quand on
10: elle va vivre à la maison.
8: C'est dégueulasse.
2: Mais elle a une chambre à elle.
10: Oui, elle dort pas avec nous, je vous rassure.
2: Là actuellement, vous avez une fille au père.
10: J'ai une fille au père.
8: Elle vient d'où ta fille au père?
10: Alors cette année, elle vient de Chicago.
2: Carrément.
10: L'année dernière, elle était australienne. Avant, elle était allemande. Avant, elle venait d'Amérique du Sud.
2: Et vous les enterrez où après alors?
10: Non, je ne les enterre pas. Et d'ailleurs, on dit 7 mars, c'est son anniversaire aujourd'hui. Elle s'appelle Rachel.
2: Oh, c'est pas vrai. Alors, bon anniversaire à Rachel, la fille au père de...
10: Merci.
2: Et donc, maintenant, elles sont payées, vous nous dites.
10: Alors, on est obligé de les payer. Alors,
8: combien?
10: On leur donne, en fait, je crois que le minimum en France, c'est à peu près 100 euros par semaine. Mm-hmm. Et en plus, il faut les déclarer. C'est un vrai travail.
9: Elle va être contente d'apprendre que tu la trouves moche.
10: Non. Mais non.
8: C'est le cadeau d'anniversaire.
10: Non, mais par exemple, je prends jamais de blonde.
9: Bon anniversaire, la moche.
2: Bon anniversaire, Rachel.
8: Rachel le boudin.
2: Heureusement, elle comprend pas encore le français.
10: Non, mais elle est jolie, mais je ne prends pas de blonde. Je fais attention. Mon mari adore les blondes. Je n'ai jamais pris une blonde.
2: Ah, donc voilà.
10: Elle est rousse.
9: Les connes, alors.
2: Ça en fait une intelligente dans la famille.
8: Elle est rousse.
10: Elle est rousse, ouais.
2: Une question pour Quentin d'Arcasse.
8: On aura tout entendu, franchement.
9: Quand est-ce qu'on vient voir chez toi la gueule qu'elle a?
10: Venez.
9: Elle est quoi? Elle est américaine?
10: Elle est américaine.
8: Oui, Chicago.
2: Mais combien d'enfants elle a à s'occuper? Combien vous avez?
10: Trois, j'en ai trois.
2: Ils ont quel âge vos enfants?
10: 15 ans, 11 ans et 6 ans.
8: Ah oui, du taf.
9: Ah, ils vont commencer à niquer des moches alors.
2: À mon avis, celui de 15 ans déjà.
10: Non, mais c'est ça.
2: Ah oui.
10: Faire gaffe, parce qu'il y a 2 ans, j'avais une petite allemande, elle avait 17 ans. Je peux vous dire que le jour où elle est arrivée, je commence. D'habitude, mon fils, c'est un ado, donc il regarde pas trop. Et là, on va la chercher à l'aéroport. Je vois tout d'un coup mon fils hyper serviable. Bonjour, bienvenue. Je me dis, je vais avoir un autre problème. C'est que maintenant, ça va être l'ado qui va essayer de draguer la fille au père.
2: Et oui. Donc, maintenant, c'est elle qui ramasse les Kleenex le matin.
10: Ouais. Voilà, c'est ça.
8: Oh.
2: Et elle sait que vous êtes une vedette et tout, alors?
10: Vedette, elle sait que je suis maltraitée le lundi matin chez vous, enfin lundi après-midi chez vous, oui.
2: Mais elle nous écoute aux grosses têtes.
10: Non, elle vous écoute
11: pas.
10: Yeah,
11: the big non, head.
10: Elle est pas assez. Ça va trop vite chez vous.
2: Ah bah bien sûr, ouais. C'est pas plus mal. Hein. On embrasse Wikis Rachel. Allez, on enchaîne avec une autre question pour Quentin Darcas qui habite dans le Val-d'Oise. Question culturelle, littéraire pour monsieur Claudel. Quand même, profitons de la présence du président de l'Académie Goncourt pour qu'il nous rappelle dans quelle œuvre célèbre. Qu'est-ce qu'il y a, monsieur de Kersau?
1: L'épicé.
2: D'accord, oui. Bon.
10: Il annonce.
11: Oh, c'est chiant cette prostate.
8: Ça va être la marée du siècle.
1: Monsieur, tsunami.
2: Concentrez-vous, monsieur Claudel.
1: J'essaye.
2: Je vous demande de retrouver dans quelle œuvre entendait-on et lisait-on cette célèbre phrase « Je suis jeune, il est vrai, mais aux âmes bien nées, la valeur n'attend point le nombre
8: de l'âme. » Oh, moi je sais.
11: Ah bah oui, c'est
2: facile. Allez-y, alors.
8: C'est Corneille.
2: Oui, bravo.
1: Le Cid.
8: Mais alors, le
2: Cid. Et c'est le Cid de Corneille. Bonne réponse.
10: Incroyable.
1: Bravo, Stevie.
2: Bonne réponse de Stevie Boulet. Alors là, vraiment, vous m'épatez, Stevie.
8: Ah bah oui, c'est une phrase que j'entends presque tous les jours.
2: Ah oui, bah c'est vrai.
1: Pourquoi c'est ta sonnerie de téléphone?
2: Je suis jeune, il est vrai, mais aux âmes bien nées, la valeur n'attend point le nombre des années. C'est bien le Cid de Corneille. Si je m'attendais un jour à dire réponse commune de Philippe Claudel, président de l'Académie Goncourt, et de Stevie Boulet, ex du Loft.
8: Eh oui. Comme quoi, le monde évolue.
2: Oui, bravo à tous les deux, bravo. J'ai rien à dire.
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11: Ça va pas du tout. En plus, j'ai fait un cauchemar horrible cette nuit.
2: C'est
11: plaisir de vous voir, parce que ça va pas du tout. J'ai fait un cauchemar horrible. Je sais pas où j'étais. J'étais sur un toit, puis au loin, il y avait des ruines. C'était pas en banlieue, mais c'était à l'étranger. Puis il y avait une piscine, ça partait bien, mais c'était bizarre parce que il y avait un gars là qui ressemblait. C'était pas Bruce Toussaint parce qu'il avait des cheveux. Stéphane Plaza. Sur un transat, comme ça, il me regardait, je comprenais pas. Puis je voulais me baigner. Puis en fait, il y avait une famille de tuches qui faisait des bombes dans l'eau. C'était chiant, mais en fait, c'était Valérie Trier-Veller et Julie Leclerc. Et puis après, je vous voyais, vous, patron, avec un mec plus jeune, donc du coup, vous ne regardiez plus, et j'essayais, j'aurais plus d'émission. Et c'est genre, je sais pas, c'est horrible comme cauchemar.
2: Ça, c'est vrai, ils vous regardent pas, vous avez vu votre gueule.
11: Ah, mais non, c'était en Grèce avec vous, on est parti en séminaire.
8: Ça faisait du bruit.
2: Ah, oui. On était, les grosses têtes, c'est vrai, en séminaire de travail.
11: Ah oui,
2: c'est marrant comme quoi on n'est pas crédible.
8: Il faut le dire.
11: On réfléchit aussi une nouvelle
2: Franck question. Ferrand,
8: on a travaillé.
2: Oui, on est crédible. Est-ce que vous pouvez expliquer que c'est vrai?
8: En fait, on est allé là-bas pour travailler. On avait beaucoup de points à éclaircir.
2: Voilà.
8: Et on en a éclairci certains.
1: Voilà. Sauf quand il est aux grosses têtes. Hein. Pas crédible quand il est aux grosses têtes.
2: Pourquoi?
1: Bah, parce que ce qu'il vient de dire, c'est faux.
11: Tu veux qu'on raconte ta soirée dans le bar à strip, toi? Il est malin, mais. On a fait le
2: délire.
11: Heureusement, Chacalaf fait les potes avec Macron, il s'en est sorti.
1: Dès qu'il y a de la merde, il est là, lui.
2: Méfiez-vous, Paul, parce que c'est vrai qu'on a des dossiers maintenant. Ah, le petit jeune, je peux vous dire qu'on a dévergondé pendant le week-end.
1: Alors
11: non, c'était super.
1: Moi, bon, vivant.
11: Il fallait coucher pour assurer son CDI, mais ça valait le coup.
2: Juste pour revenir là sur le séminaire. Monsieur Paul Elkarat, qui vous avez trouvé le plus sympathique des grosses têtes pendant ce séjour?
12: Je sais pas.
11: Bon, quel est le meilleur coup? Ça va aller plus vite.
13: Attention alors, ce que tu vas dire, Paul.
12: Non, ils étaient tous sympathiques.
2: C'est vrai.
12: C'est compliqué parce que ils sont tout le monde est différent. Donc dire qui est le plus sympathique en sachant que
2: ça, j'ai remarqué, c'est vrai que s'il y a bien un truc qui caractérise les grosses têtes, c'est que vous êtes différents.
10: On est tous différents.
2: Le nombre de gens différents,
12: avec une certaine
2: différence,
12: une sympathie inhérente à chacun, mais je pourrais pas choisir, décider qui était le plus la plus sympathique à tel moment, sachant que chaque jour change.
13: Oui, ça dépend du contexte.
11: Les hétéros sont sympas, c'est les PD qui sont casse-couilles.
13: Mais quand on a le luxe d'avoir Franck et puis Paul qui se complètent, qui nous racontent des choses qui font nos guides dans les musées.
2: Ça, faut quand même dire que Franck Ferrand, effectivement, est formidable comme guide touristique.
8: C'est l'ami guide, un peu.
2: On a fait le musée de l'archéologie, il nous expliquait tout très très bien. Et c'est vrai que Paul Aycarat, il était derrière, il faisait, il raconte que des conneries. Et vous, Julie Leclerc, ça a été bien votre séminaire, alors?
14: Très, très bien. On était dans un hôtel magnifique. On avait forcément, dès qu'on levait les yeux, on voyait l'acropole. On avait des paysages sublimes autour de nous.
11: Le Formule 1, il est incroyable.
14: Il est bien, hein, ouais.
13: C'est dommage, on n'avait pas le même.
14: Et puis, on était une bonne bande de filles, hein. On s'est toutes régalées.
11: Si on m'avait dit un jour que je visiterais le Parthénon avec Daniel Evenou. Je savais pas où étaient les ruines, du coup.
15: Attends. Oui, c'est marrant. On s'est dit, il y a un anachronisme. Il y a une momie en grès.
11: Bah oui, tu t'es
1: non, bah non,
11: sortez là, enlevez-lui les bandes, enlevez-lui les bandes.
2: On mange un peu toujours pareil en Grèce, en
11: pas du tout.
14: On a toujours la salade de tomates avec les petits morceaux de feta, voilà, avec des olives.
11: Oui,
14: le petit régime crétois.
11: Mais il faut un très bon cassoulet, par contre.
1: Feta matin, midi et soir.
2: Feta neuneux pour vous. Une première citation pour Cyril Leblanc, qui a dit: Mozart était tellement précoce qu'à 35 ans, il était déjà mort.
1: Pierre Doc.
2: Non.
1: Jean-Yves Desproges.
2: Pierre Desproges. Bonne réponse de Paul Aycarat. Qui a dit « Être dans le vent, c'est une ambition de feuille morte ».
14: Mais c'est poétique. Liam en Foley plus.
2: Non.
1: Gérald Darmanin.
2: Non, un écrivain et philosophe français.
15: Ah oui.
2: Dont je dois dire, j'ignorais le nom jusqu'à hier dans l'avion.
15: Ah,
2: hein, quand j'ai trouvé cette citation dans le Figaro.
15: Vous connaissiez pas son nom.
1: Il est né quand? Il est né quand?
15: On vient de Grèce, on n'a pas révisé.
8: C'est Merleau-Ponty.
2: Merleau-Ponty.
11: Non. Michel aux fraises. Il est aux fraises, Michel, de plus en plus.
2: Un écrivain et philosophe français, récompensé par l'Académie française.
15: Oui,
8: à quelle époque?
2: Ah voilà, influencé par Platon, Aristote.
11: Ah, Thierry Beccaro.
2: Non.
1: Tyrozon.
2: Pardon.
1: Tyrozon.
15: Non, c'est un dinosaure, ça.
2: Non. Il est né à Saint-Marcel-d'Ardèche en 1903 et il est mort en 2001.
11: 98 ans. Bravo, papy.
2: Et oui, absolument.
11: Bravo, respect.
2: Hein. Oui, effectivement.
11: Dans quel état, par contre?
15: Tu vois, gars.
1: Ça commence pas par un T?
2: Oui, ça commence.
15: Son nom, mais chiffrelette.
11: Thierry Ardisson.
14: Théodore, quelque chose?
11: Nodil.
14: Thomas.
2: Non.
1: Je
2: peux vous donner son prénom si ça
14: Boris.
2: Vous aide.
14: Oui, allez.
2: Gustave.
14: Ah, Gustave Eiffel.
1: Oui, c'est...
15: Hey, t'as vu, Paul, d'avoir été touché les nénettes? Ben, ça t'a tout mélangé.
1: Gustave Thibon.
2: Gustave Thibon. Ouais. Bonne réponse de Paul Aycarat. Thibon, Polo, Thibon.
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2: Question suivante, à destination de Monsieur Leguet, qui habite Busigny.
11: Ah bah tiens, lui aussi.
15: Bonjour.
2: Guillaume, bonjour. Il habite dans le Nord. Et enfin, écoutez, c'est pas vous, Beaugrand, qui allez faire des caricatures.
15: Mais si, justement, je peux me permettre.
2: Mais non, c'est idiot. Enfin,
15: c'est idiot,
2: écoutez, soyez viril, nom de Dieu.
17: Quoi? C'est quoi le problème? Pas me laisser emmerder par un présentateur, là, comme ça. Bon.
2: Alors, je vous emmène dans le
11: Finistère. Florence, on string à Gérard.
15: Ça lui va très bien.
2: Je vous emmène dans le Finistère pour cette question.
15: J'entends le renard et la belette, j'entends le loup et le renard chanter, la jumeur de Michaud et son petit poulain s'encontrent dans le pré, on mangeait tout le coin.
2: Je ne sais pas si vous connaissez la commune de Sker, dans le département du Finistère.
15: Sker.
2: C'est une commune très vallonnée, sur 65 mètres d'altitude, hein, c'est pas non plus une montagne, mais quand même, c'est à l'est du Morbihan, et c'est tout près de Quimper, Sker. Et dans la commune de Sker aujourd'hui, tout le monde parle de l'appartement.
15: Ah, mais oui, l'appartement.
2: Kathleen, pour quelle raison?
15: Parce qu'il a été loué par Airbnb à un couple de gens qui faisaient du vélotourisme, et quelle ne fut pas sa surprise quand elle a ouvert la porte de voir que le monsieur du couple, c'était Jean-Jacques Goldman.
2: Bonne réponse de Christophe Beaugrand.
10: Ah oui.
15: C'était la femme de Jean-Jacques Goldman qui avait réservé à son nom le Airbnb, et du coup, c'était en fait Jean-Jacques
2: Goldman.
15: Elle
2: l'a pas reconnu tout de suite,
15: bah
2: d'ailleurs.
15: Non. Hein. Bah, elle s'y attendait pas.
2: Ah oui, c'est quand elle a vu la femme de Jean-Jacques Goldman donner du pain aux oiseaux sur son balcon.
15: Pour attirer les moineaux et les pigeons, effectivement. Non, elle s'est dit, il se passe un truc.
2: Non, mais c'est quand même dingue. T'as un appartement, tu le loues en Airbnb, et tu vois sonner à ta porte Jean-Jacques Goldman.
15: Ah, des gens qui font du cyclotourisme, t'imagines pas forcément, tu vois.
2: Bah, c'est surtout que je sais pas, moi, je suis Jean-Jacques à Goldman, je gagne ma vie, je fais, je sais pas, je vais à Tahiti, à Bora Bora.
11: Mais il était peut-être la semaine avant,
2: je vais à...
15: Ouais, mais c'est, on s'en lasse.
2: Je vais pas
15: On préfère Scare après.
2: Dans le Finistère, vous rendez compte. C'est ça qui rend humain, Jean-Jacques
10: Goldman. Peut-être qu'il aime le froid.
2: C'est ça qui fait qu'il est numéro un dans le cœur des Français, Jean-Jacques
11: Goldman. Mais pourquoi il est numéro un? Ça fait 20 ans, par faire du vélo, il fait quoi?
2: Eh ben, il fait du porte-à-porte. Par Airbnb. Non, mais c'est quand même génial. Vous le connaissez, vous, Jean-Jacques?
18: Oui, il a toujours été comme ça.
2: Il est comme ça, il est resté très simple. Alors, voilà,
15: ouais. Ou alors radin. Ça, on ne sait pas.
11: Moi, on m'a dit énorme que tard. Même Mathieu, il y est passé.
2: Oh non!
11: C'est Gérard qui me l'a dit. Si, dans les enfoirés, tu me l'as dit.
2: Non, mais je peux vous dire qu'une des grosses têtes féminines ici présentes a flirté avec Gigi G.
11: Oh!
2: Regardez comme elle plonge dans son.
11: Oh! Elle serait pas la belle bouquine du théâtre?
15: C'est pas possible. À l'époque de Banzai.
10: Est-ce qu'il t'a dit? Mais ma vie privée ne te regarde pas.
11: Est-ce qu'il t'a dit, je te donne, j'arrive.
15: Non, quand il s'est réveillé, il a fait encore un matin.
2: Oh, vous le connaissez, Jean-Jacques Goldman, mais j'imagine.
10: Mais ça fait longtemps, je ne l'ai pas vu.
2: Eh bien, vous saviez ça, comme ça, qu'il louait des appartements en Airbnb dans le Finistère?
10: Absolument pas.
2: C'est fou. Tu sais quoi, d'abord, du cyclotourisme? C'est faire du vélo.
10: Il est en vélo.
18: Avec des sacoches.
15: C'est-à-dire qu'il va d'un endroit à un autre en vélo, il s'arrête à certaines étapes, et justement, il prévoit généralement, au dernier moment, en fonction de l'endroit où il s'arrête, là où ils vont passer la nuit. C'est ce qui est arrivé. C'était pas prévu à l'avance, ce Airbnb.
2: Vous le connaissez, vous, Ariel, Jean-Jacques?
10: Oui.
2: Peut-être que vous pourriez nous chanter. On a quand même 3 chanteuses aujourd'hui. 4 avec Beaugrand.
15: Oui, merci.
2: Peut-être que vous pourriez nous chanter ensemble un des succès de Jean-Jacques Goldman, Angoune. Je suis sûr que vous
10: avez... Il suffirait d'un signe.
19: Un matin.
10: Oula.
19: Un matin tout tranquille. Et serein.
10: Quelque chose d'intime. Voilà, je vais les laisser.
18: Si la musique est bonne.
15: Si j'étais né en 17 à Leidenstadt.
2: Comme toi, moi j'adore Comme toi. Elle est tellement jolie, comme toi.
10: Comme toi,
2: comme toi, comme toi. Ariel, vous en avez une?
10: Comme toi qui parle tout bas. Je te promets le ciel.
15: C'est Johnny, ça. C'est Johnny Hallyday.
10: Mais c'est lui qui l'a écrit, non?
2: Oui,
15: sans doute.
2: C'est Goldman qui l'a écrit pour Johnny. Elle a raison, Ariel.
15: Oui, elle a toujours raison, de toute façon.
10: Elle met du pain sur son balcon pour attirer les oiseaux, les pigeons.
15: Ah ouais.
10: Et puis après, je sais plus.
19: Elle a fait un bébé toute seule.
11: On la connaît tous.
19: Elle a fait un bébé toute seule.
10: Ah, on dirait vraiment lui.
2: Je marche seul aussi.
19: Je marche seul dans les rues qui se donnent.
15: Ouais. Ça fait 1, 2, 3, petit mama, 4, 5, 6, 7.
2: Ah bah ça c'est du Airbnb.
10: Et aujourd'hui,
19: on n'a plus le droit ni d'avoir faim, ni d'avoir froid.
2: Gérard pourrait la chanter, c'est un vrai enfoiré, il peut vraiment...
15: Ça c'est un vrai enfoiré.
2: Non mais c'est vrai Gérard, vous la connaissez j'imagine par cœur.
18: Non.
15: Il a dû la chanter déguisée en spermatozoïde avec des trucs comme ça, c'est bien.
18: Ni d'avoir faim, ni d'avoir froid. Et il paraîtrait que... quand Johnny était venu chanter ça, le réalisateur, quand il enregistrait le son, il faisait le mixage et il y avait un truc bizarre. Il réécoute toutes les voix et il entend Johnny qui chantait lui « Aujourd'hui, on n'a plus le droit ni d'avoir faim, ni d'avoir soif.
2: » Bah oui, mais c'est aussi pour ça qu'on l'aime, Johnny.
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6: Mais qu'est-ce que vous nous chantez là ?
2: Ah, c'est à Nice que nous attend Guillaume Gomez. Bonjour Guillaume.
20: Bonjour, bonjour tout le monde.
11: Bonjour Guillaume.
10: Salut Guillaume.
2: GG, puisque vous avez les initiales du bonheur, Guillaume.
20: Eh bien, on va voir ça après, à la fin de la chanson.
2: 36 ans, qu'est-ce que vous faites dans la vie ?
20: Alors écoutez, ben là pour l'instant, malheureusement, je suis au chômage partiel puisque je suis responsable d'exploitation dans un cinéma.
2: Aïe, aïe, aïe.
10: Quel cinéma à Nice ?
20: Alors, un cinéma tout nouveau qui a ouvert il y a deux ans, qui s'appelle Pathé Gare du Sud.
4: D'accord. C'était une question. C'était une autre question, Ariel ?
10: Une question, mais oui, parce que j'adore aller au cinéma à Nice.
4: Ah oui, mais
20: que
4: à Nice.
21: La mytho, elle.
4: J'adore aller au cinéma. Le cinéma à Nice.
2: Tu as des intérêts à bien vérifier les séances avant.
22: J'adore aller au cinéma. Quand son jet privé décolle, c'est là-bas qu'elle va au cinéma. C'est la trappe. Ah oui.
23: J'adore aller au cabaret à Angoulême.
2: Guillaume Gomez, on va oublier le cinéma. Oubliez le cinéma pour la chanson, puisque vous avez choisi un titre.

0: dont mes camarades vont devoir identifier l'interprète. C'est évidemment tout le principe de notre jeu. Et si jamais mes camarades n'avaient pas en mémoire le nom de celui qui chante la chanson que vous avez choisie, eh bien vous partirez pour deux nuits en... Bah tiens, vous aussi, vous allez pouvoir profiter d'un bel hôtel, l'hôtel Original Human Hotel and Resort. Il y en a 500 un peu partout dans le monde, hein, puisqu'il y a 12 pays qui sont choisis par ces hôtels, 500 établissements, 6 catégories, du luxe à l'économique. Bon, on pourrait choisir le luxe.
1: Bah, oui, ça serait vraiment con.
0: Allez voir sur le site internet The Originals Hotel. Ah, il a raison, Stevie. Vaut mieux
2: ça
0: parfois,
2: dépend du lieu. Hein.
0: Vaut mieux parfois être dans un petit hôtel, dans un endroit magnifique,
3: bien sûr,
0: que dans un très bel hôtel à la Garenne-Colombes.
2: Voilà. Mais pourquoi
3: ah,
2: vous
3: non,
2: ne faites pas
3: non.
2: Parce qu'il n'y a pas de très beaux hôtels dans des lieux de nature. Parce que qui dit grand hôtel dit toute l'infrastructure. Parfois, vaut mieux des petites structures dans des lodges, par exemple, pour aller voir des paysages magnifiques, que des grandes structures où bah,
0: voilà,
2: forcément
0: écoutez,
2: c'est urbanisé.
0: Ah, ouais.
2: Ben oui, mais c'est ça la vie, mon gars.
4: Tu vois, c'est l'office du tourisme.
0: Il vaut mieux un camping à Monaco que le Ritz à la Garenne-Colombes.
5: Ouais. Mais Jérémy, on peut être heureux en amour à Niort et être malheureux en amour à Venise. Hein. Mais c'est pas le lieu qui compte, c'est le lieu.
4: Mais t'es puceau, toi, de quoi tu parles.
5: Non, je te siffle.
0: Comment ça?
2: C'est le parrain des trois, des triplés. C'est le père des triplés.
0: Enfin, on va entendre parler d'autre chose que du coronavirus. Toutes les chaînes info peuvent l'annoncer. Guillaume, pardon pour cette interruption momentanée de notre jeu. Mais mesdames et messieurs, nous venons d'apprendre un tweet furtif.
5: J'ai fait l'amour par téléphone avec... C'est la même sensation, hein, je t'assure.
2: Non.
5: Je me suis fait pénétrer l'âme. Non, mais ça a été un moment incroyable.
2: Tu t'es fait pénétrer l'âme.
5: Mais oui. Mais vous, ça vous fait pas? Moi, je vais vous dire la vérité. Moi, j'ai des érections au téléphone.
2: Non, bah, c'est une fake news encore. Merci,
5: Johan.
6: Oh là là.
0: Stevie a quand même demandé si Johan était le père des trois brebis.
2: Oui, tu t'es jamais tapé la chèvre. Hein. Rassure-moi. Parce que...
5: C'est moi la chèvre.
0: Je crois qu'il est temps de chanter, Guillaume. Vous êtes d'accord? Un peu de poésie nous fera du bien.
7: Tout à fait. D'ailleurs, je vais conseiller aux grosses têtes de bien écouter les paroles du début à la fin.
0: Ça marche.
7: Et puis, comme ça, je gagne.
0: On vous écoute, c'est parti Guillaume.
7: Allez, c'est parti.

0: visage. Faut que t'effaces toutes ces traces creusées sur ma figure.
1: C'est un homme ?
2: Un homme, oui.
0: Trempe mon corps.
3: Délicat, en tout cas, son
1: père. Il est mort ?
3: Est-ce que tu peux faire du ménage sur mon visage ?
1: Vivant ?
2: Vivant.
0: Je
2: vivant.
0: Sortirai plus
2: Renaud.
0: Jamais.
2: Renaud, non.
0: Sans plusieurs couches de fourrure.
3: Est-ce qu'il fait encore des tubes, cet homme ?
2: Des tubes un peu moins qu'avant.
3: D'accord.
1: Gali ?
4: Hubert-Félix Thiéfaine ?
2: Non.
4: Non. Chanteur rock un peu ou
2: varié ? Il en a fait beaucoup, des tubes, attention.
3: D'accord.
4: Chanteur rock ?
2: Rock, non.
1: Eddie Mitchell ?
0: Je préfère.
3: Vous pensez qu'on peut en chanter, genre, quand
2: 3 ou 4, oui.
3: 3 ou 4. Ah ouais, donc on est sur du gros tube.
1: Antoine ?
2: Antoine, non.
4: William Scheller ?
2: Non.
0: Faut que t'es
4: Michel Fugain ?
0: Toutes ces traces. Creusé sur ma figure.
1: Christian Morin.
2: Ah oui, Christian Morin, non.
4: Philippe Risoli.
2: Non,
4: il a fait partie d'un groupe.
0: Les cheveux dans la peinture.
4: Non, non.
2: Non, c'est un chanteur solo.
0: Je sortirai plus jamais.
1: Stéphane Echer.
4: Il joue de la guitare.
3: Il est français.
4: Francis Lalanne.
0: Français. Ma famille Francis Lalanne, non.
1: Paul Naref.
2: Paul Naref, non.
4: Il joue de la guitare ou d'un instrument.
2: Il joue de la guitare. Guitare.
4: Francis Cabrel.
2: Francis Cabrel, c'est gagné, Florian Gazan.
0: J'y étais presque.
1: Mon pauvre Gégé.
2: Ah, c'est la guitare.
0: Eh oui, j'y étais presque.
5: Ah, mais oui, Guillaume.
2: Écoutez le vrai, Cabrel.

0: Photos de voyage, l'album et la chanson Docteur. C'est vrai que c'est pas la plus connue de Francis Cabrel. C'était un bon choix. Et ce sera hélas une montre RTL, Guillaume.
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0: Monsieur Dodwick, Roman.
3: Alors, un sadique, un masochiste, un tueur en série, un nécrophile, un zoophile et un pyromane.
4: Ah ben c'est moi.
3: Sont assis sur un banc dans un parc. Un endroit où moi déjà j'irai pas. Et s'ennuient à mourir. D'un coup, le zoophile dit venez, on attrape un chat. Le sadique dit oh, venez, on attrape un chat et après on le torture. Le tueur en série dit « Venez, on attrape un chat, on le torture et après on le tue !» Le nécrophile dit « Venez, on attrape un chat, on le torture, on le tue et après on le baise !» Le pyromane dit « Venez, on attrape un chat, on le torture, on le tue, on le baise et après on le brûle !» Et le masochiste fait « Mouah !» C'est d'une violence !
5: Elle est bien.
0: Elle est bien.
5: Elle est bien.
0: Caroline.
6: Alors c'est un gars qui arrive chez son meilleur pote, voilà, son pote est tranquillement assis dans le canapé et avec une énorme mite sur la table basse. Alors il lui dit bah ça va ? Et l'autre lui dit répond oui oui. Bah c'est quoi cette énorme mite sur la table ? C'est atroce. Il dit bah il y a un génie chez moi, tu peux lui demander tout ce que tu veux.
7: Je te crois pas.
6: Si si, je te jure, il suffit de dire génie je veux et tu l'as. Ah ok, génie, je veux un milliard. Et tout à coup, on entend un énorme bruit derrière les deux hommes et il y a un billard qui vient de tomber de nulle part. Il dit, dis donc, il serait pas un peu sourd ton génie? J'ai pas demandé un billard, j'ai demandé un milliard. Fait ouais, et moi, tu crois que j'ai réellement demandé une grosse mythe?
0: Si elle est bien.
5: Elle est marrante.
0: Max Boublil.
8: Moi, c'est une histoire belge. Alors, deux Belges qui passent leur soirée à faire la tournée des bars. Et lorsque tous les bars sont fermés, il y en a un qui propose à l'autre de venir chez lui terminer la soirée avec une bonne bière. Et une fois chez le gars, son copain qui cherchait les toilettes entre malencontreusement dans la chambre à coucher. Et il referme aussitôt la porte et il revient voir son pote qui a la tête dans le frigo pour prendre des bières. Il dit « Hey, j'en suis allé dans ta chambre et ben ta femme était en train de baiser avec un mec !» Alors le mari, il se redresse alors du frigo, il pose son index sur ses lèvres et il dit « Chut, il y a que de bière !» C'est bien.
0: Paul El Karat.
9: Eh ben allons-y, hein.
8: Ah bah dis donc, ça te donne envie.
9: Un couple fait son jogging dans les bois en plein hiver. Au bout d'un moment, elle dit « Tiens, il y a personne, je te ferai bien une petite gâterie. » Bof. T'as peur d'en avoir une toute petite rétrécie par le froid? Non, j'ai peur que tu claques des dents.
3: Elle est bien!
8: Elle est bien! Elle est grave bien! C'est, j'adore raconter comme ça, plat.
0: Ah ouais. Bien vendu en plus!
6: Bien vendu, surtout bien vendu.
8: Avec envie.
0: Jérémy Ferrari.
10: Donc c'est un automobiliste qui roule un peu trop vite sur l'autoroute, il se fait arrêter par un flic. Flic l'arrête, tu diras c'est un tronçon à 110, vous êtes à 170. Donc là, c'est retrait de permis immédiat. Donc l'automobiliste est dégoûté. Puis le flic il est un peu taquin, il a un peu la connerie le flic. Alors il lui dit écoutez, j'ai envie de vous laisser une chance. Je vous fais une petite devinette. Si vous répondez bien à la devinette, je vous laisse votre permis. Bon, le mec à la voiture, il dit OK, allez-y. Alors, le flic, il dit voilà, quel est l'engin qui a quatre roues et un volant? Le conducteur, il dit une voiture. C'est bon, je peux y aller. Alors, le flic, il dit non, désolé, il fallait préciser. C'est une Peugeot, c'est une Citroën. Ah, mais je dis une voiture. Moi, je veux la précision. Est-ce que c'est une Peugeot, est-ce que c'est une Citroën? Le conducteur, il dit non, mais attendez, vous foutez de ma gueule. Il dit attendez, je vous en fais une deuxième. Si vous répondez correctement, je vous laisse votre permis. OK. Qu'est-ce qu'il y a deux roues et un guidon? Automobiliste, il dit, une moto. Enfin, mais il dit, vous faites exprès. Je vous ai dit de préciser. Est-ce que c'est une Kawasaki? Est-ce que c'est une Yamaha? Donc, le mec, il commence quand même à s'énerver. Automobiliste, il dit, bon, ok, de toute façon, j'ai compris, j'ai perdu mon permis. Est-ce que moi, maintenant, je peux vous faire une devinette? En flic, il dit, oui, bien sûr, allez-y. Il dit, ok, qu'est-ce que c'est une jeune fille en mini-jupe qui attend sur le trottoir et qui demande de l'argent pour coucher? Le flic, il dit, c'est une pute. Il dit, le conducteur, il dit, oui, mais il faut préciser. C'est ta sœur, c'est ta mère. <C'est bien. rire>
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0: Madame Bachelot devrait trouver réponse rapide.
8: Bah oui, parce qu'elle était ministre, tout ça.
0: Ah bah oui, vraiment, mais pas seulement, parce qu'on va parler d'un sénateur, qui continue à nier avoir fait quelque chose de façon intentionnelle. Il s'agit de Joël
5: Guerriau.
0: Mais comment vous savez ça?
5: Joël Guerriau, c'est l'homme qui est soupçonné d'avoir tenté de droguer une collègue députée pour tenter d'abuser d'elle.
11: Drogué, oui.
0: Excellente réponse de Christophe Beaugrand. Une députée de Loire-Atlantique, d'ailleurs, hein, députée Modem.
12: Sandrine Josseau qui, avec la députée Aurore Berger, mène un combat pour inscrire la soumission chimique dans les...
0: Absolument.
12: Dans la violence sexuelle.
0: Vous croyez qu'il voulait deux consorts ou le sénateur Joël Guerriau, Roselyne Bachelot, qui dit « je ne l'ai pas fait exprès ».
12: Ah oui, c'est
0: pardon.
12: Ça.
0: Alors excusez-moi.
5: Non, mais le témoignage est
6: On va revenir en arrière. Qu'est-ce que c'est? J'ai versé une drogue dans ton verre.
5: Non, il a dit...
6: c'était pas intentionnel.
5: Il explique qu'il avait versé de la drogue dans un verre pour lui plus tard pour se détendre parce qu'il était un peu peiné parce que son chat était mort et qu'il était un peu déprimé.
6: Ok, alors c'est une bonne défense. S'il est peiné, il reste chez lui, il prend ses drogues. Si vraiment il exagère, il meurt, c'est pas grave.
5: Il dit qu'il a pris le mauvais verre pour lui verser. Voilà, je me dis que c'est vrai.
6: Quelle honte.
11: Quelle honte.
0: Un petit extasie dans une coupe de champagne.
5: Qui n'a jamais fait ça?
8: Bernard.
5: Bah lui, mais il extasie dans la tisane.
8: Il le met dans le rôti de bœuf, lui.
0: Je vous jure que
8: dans la choucroute.
5: Il y a des gens qui mettent de l'ail
8: dans sa choucroute.
11: Je ne viens plus jamais.
5: Il met des extas dans les petits pois, c'est compliqué. Bernard, je suis sûr qu'il a déjà pris des extasies.
8: T'avais pris des extas?
0: Bernard, à l'époque de Thierry Luron,
11: j'ai pris plein de trucs.
0: Vous avez dû vous droguer pas mal.
11: Oui.
5: Oui. Est-ce que quelqu'un t'a drogué pour abuser de toi?
11: C'était une époque où la cocaïne était en bol chez tous les gens chics chez qui nous passons.
5: Ah déjà?
11: C'est pas évidemment.
5: Dans les années 50.
11: Vous avez rien inventé, les mecs.
6: Bah si, ils ont inventé.
11: Demain, je parlerai de mon homosexualité.
5: Vivement demain. Ah, il est en forme.
11: Les mecs, mais vous êtes des bébés à côté de nous.
0: Mais c'est vrai que Bernard, vous avez tout vu, tout connu. Ah oui. Vous avez fait toutes les boîtes de nuit avec le Luron.
11: Bien sûr.
5: Qu'il a fait des rêves.
11: Et même sans le Luron, j'arrivais à sortir sans le Luron.
5: Surtout, est-ce que t'arrivais à rentrer dans les boîtes?
0: Et vous étiez en cuir avec Yves Mourouzi.
11: Ah ouais? Ne me parlez pas d'Yves Mourouzi, c'était un type formidable.
0: Ah mais je l'adorais.
11: Formidable.
0: J'ai connu, j'ai eu la chance de le connaître.
11: J'allais au Look, bien sûr.
5: Mais il était en cuir.
6: Quoi le Look?
0: Alors ça, je connais pas.
11: Ça, c'était la boîte d'Yves Mourouzi au Hall.
6: Ah, je savais pas qu'il avait une boîte de nuit.
11: Ah bah elle est au courant de tout, mais c'est rien. Je ne savais pas qu'il y avait une boîte de nuit. C'est vrai.
5: Non, mais vrai qu'on imagine. Tu vois, on n'imagine pas. On voit un petit papier avec sa canne. Le gars, il se défonçait en boîte.
11: Et si la canne pouvait parler, on en a vu. Hein.
5: Non, mais c'est génial, on ne pouvait pas l'imaginer.
0: Moi, je ne vous imagine pas en cuir sur une moto
5: avec un harnais.
11: Mais même sans Yves Mourouzi, j'ai une moto, j'ai eu du cuir, des trucs.
6: Mais attends, mais alors, t'es très vieux, là, alors.
5: Bah oui, ça se voit.
11: Oui, c'était les années quoi, Yves Mourouzi?
5: 70, 80.
6: Non, mais moi, 70, je sortais pas, j'ai pas ton âge.
0: Et alors, donc, vous étiez en moto en cuir et faisiez les boîtes de...
11: J'ai une moto, j'ai une Honda, oui.
0: Une Honda.
6: Ah,
0: une Honda.
6: Oh, la honte.
0: Et tu
6: l'as même conduit toujours, les Davidson.
5: Et alors, des expériences homosexuelles, moi, c'est ça qui m'intéresse.
6: Bah, c'est les camionneurs. On en a parlé pendant des années.
5: Ah, c'est ça, c'est les camionneurs.
9: C'est une offre de service?
5: Non, mais je suis curieux.
6: Les aires d'autoroute.
5: Ah oui, il devait aller sur les aires d'autoroute et laisser des petits mots dans les toilettes.
11: J'ai fait l'inauguration du
5: train. J'ai cru qu'il y avait une Renault.
11: Moi aussi.
5: Il est vraiment très vieux. Très, très vieux.
11: Ah non. J'ai pas connu les horreurs de la guerre.
0: Oh. On embrasse Lynn, qu'on adore.
11: On l'embrasse.
6: Elle nous entend.
0: Je la vois dimanche, Lynn.
6: Vous l'embrassez?
11: Elle va vous chanter des trucs, peut-être, non?
0: Ah bah, c'est moi qui vais lui chanter son répertoire.
11: Qu'est-ce que vous allez lui chanter?
0: Toi, ma petite folie.
13: Toi, ma petite folie, mon petit grain de fantaisie.
6: Pourquoi il n'y a que les homosexuels qui savent, qui connaissent la chanson?
5: Est-ce qu'elle va chanter Bananas Island?
0: Allez-y, Christophe.
14: Mais que font ces garçons tout bronzés qui se promènent sous les bananiers? Oh, mais que font ces garçons tout musclés? Ils vous attendent sous les bananiers. Oh, qu'est-ce qu'ils offrent aux touristes étrangers? Ah bah. Les fruits sauvages de leurs bananiers.
6: Oh, oh non, mais c'est honteux.
14: Je vous jure, elle attend la fin. Et est-ce tu que... crois que c'est bon à goûter? Ouvre la bouche et viens les goûter. Ananas, ananas, Thaïlande, c'est un pays magnifique.
0: Je vais pas faire pour dimanche.
5: Bananas Island, c'est une
11: est-ce
5: chanson
11: que vous
5: sur le
11: avez lu chanter.
8: Non, mais elle chantait vraiment
11: est-ce
8: ça.
11: Est-ce que vous avez lu chanter combien pour me faire faire la vitrine?
5: Ça, c'est ce que tu avais écrit pour.
0: Ça, c'est une parodie pour le Luron.
11: Oui, pour le Luron. Oui.
0: Elle est fâchée contre vous, Lino.
11: Il paraît, je sais pas pourquoi, parce que moi, j'ai toujours trouvé sympathique.
0: Ah, bah si vous voulez, je vous emmène avec moi dimanche.
5: Ah, bah non, attendez. À mon avis, elle va

0: Dimanche, je vais voir ma grand-mère à l'EHPAD.
1: S'il y a à manger, Bernard, il vient, hein, à mon avis. Hein.
2: Est-ce qu'on peut régler le casque sur jeune sur le...
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5: Et Olivier, je compte énormément sur vous pour les questions littéraires qui vont venir maintenant. Je vois vous et Ariel pour répondre aujourd'hui.
6: Oula.
5: Ariel par miracle, vous par connaissance. En plus, écoutez, franchement, la première question est facile d'accès puisqu'elle concerne une fable de La Fontaine que vous connaissez tous normalement. Ce sera pour Monsieur Paul Charles qui habite Paris 5e arrondissement.
7: Le corbeau et le renard.
5: Non. La laitière et le pot au lait.
7: Oui.
8: Ah,
2: Perrette.
8: Oh.
7: Perrette. Légère et courvectue, elle allait à grands pas, ayant mis ce jour-là, pour être plus agile, cotillon simple et souliers plats.
5: Ah, c'est pas mal, dites donc. Oui, effectivement, oui, c'est ça. Oui, c'est le début, en tout cas, Ariel.
9: Oh là là.
5: Notre laitière ainsi troussée comptait déjà dans sa pensée tout le prix de son lait. En employait l'argent, achetait un 102, faisait triple couvée. Je vous passe quelques verres et justement, je vous demande quel est le verre.
2: Adieu vos vaches.
7: Vache cochon couvée. Ouais.
5: Excellente réponse d'Olivier de Kersauzon et d'Ariel Dombal. Qui ont répondu avant même que je pose la question. La question, c'était quel verre entend-on quand le lait tombe? Le lait tombe, oui. Adieu vos vaches, cochons couvés. La dame de ses biens quittant d'un œil Marie sa fortune ainsi répandue va s'excuser à son mari en grand danger d'être battu. Le récit en farce en fut fait. On l'appela le pot-au-lait. Bravo Ariel, bravo Olivier. Vous voyez, j'avais misé sur vous.
6: On va vous laisser.
5: Allez. J'ai eu raison.
2: Il dresse.
5: Alors il faut expliquer ce qui vient de se passer. C'est qu'Olivier de
6: Kersauzon. Achève-le, Olivier, achève-le, on s'en branle.
9: Écrase-le.
5: Olivier de Kersauzon vient d'aboyer sur le chien. Et ça, c'est quand même terrible pour un chien, ça doit être surprenant.
2: C'est bizarre.
6: De voir quelqu'un qui
5: lui aboie dessus.
9: Oh, il est mignon, ce chien.
6: Il faut le croquer, croquez-le.
10: Tu fais ton gros dur, toi, mais t'aimes bien les bêtes.
11: Ouais, j'aime bien, ça sera bon. C'est bon. numéro 38.
6: Larry, on va prendre deux rouleaux de printemps, s'il te plaît.
9: Vous êtes vraiment grave.
5: Mais vous avez raison quand même. C'est pas pour dire du mal, parce qu'on aime beaucoup nos auditeurs asiatiques. Mais c'est vrai que quand je promène mon chien, et ben je vous jure que c'est.
11: Oui, regarde, bonjour, Monsieur Cake.
5: Mais je vous jure que c'est vrai, c'est que les personnes asiatiques le regardent bizarrement.
9: Oh, n'importe quoi.
5: Je vous jure que c'est vrai.
2: Ils ont l'impression. Ils ont
5: jure.
6: Non, là, ils voient même l'UP.
11: Monsieur Ruquet, promène le bain.
6: C'est pas possible.
9: Mais si. On regarde pas un poulet. Enfin.
2: Si.
5: Je vous parle pas de nos amis asiatiques qui vivent
6: normaux,
5: chez nous.
6: Pas les normaux.
5: Ils sont habitués. Mais je vous parle des touristes asiatiques.
7: Ah oui,
11: on regarde beaucoup. C'est un vieux monsieur dans le quartier Neuilly, il promène le menu.
2: Non, mais ils ont
11: il est très gentil, il promène le menu.
6: Ça, ils cherchent un restaurant, ils le trouvaient pas.
2: Non, ils ont l'impression qu'ils bossent chez Deliveroo.
11: Il n'y a pas la sauce. Il y a juste le monsieur et les chiens. Il n'y a pas la sauce, il n'y a pas les baguettes.
5: Parce que
11: Valérie, pour accompagner, il n'y a rien. C'est juste un petit sommet.
6: Mais oui, mais pourquoi vous avez mis un post-it avec marqué menu là sur la queue aussi?
9: On va avoir des problèmes avec les ambassades.
11: C'est un peu l'apéritif. C'est pour mettre en appétit.
5: Non, mais mon labrador, je le promène sans laisse.
11: Oui, non, bah bien sûr, il n'a pas de laisse. C'est un menu libre.
2: C'est le jeu en plein air.
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5: Ah, une question médicale pour Monsieur Legendre qui habite Lyon. Comment appelle-t-on une lésion dermatologique caractérisée par une

0: Faut que je me colle une
1: vie. Oui, c'est une irritation.
2: C'est toujours un héritage.
3: Ce n'est pas du tout en général aux fesses. Sinon, on ne dirait pas héritème fessier pour préciser que celui-là est aux fesses.
4: Merci, professeur.
2: Il n'était pas temps, hein, ce professeur. Oui.
5: Pour Christelle Labani, qui habite à Lille, dans le Schnorr, monsieur Janssen, on va parler du débarquement de Normandie. Et évidemment, cette année, au mois de juin, on a célébré le 6 juin 1944. Et le 6 juin 1944, parmi ceux qui débarquaient, ceux qui sont venus aider notre pays, il y avait des Numunus ou des Padoucas. Autrement dit,
3: Des Zoulous.
5: Non, ils étaient 13 à participer.
3: Des Pygmées.
5: Des Pygmées, non. 13 à participer au débarquement de Normandie. Et d'ailleurs, c'était plutôt compliqué pour les Allemands parce qu'ils avaient leur propre, on va dire, vocabulaire, propre code, qui fait qu'on ne comprenait pas forcément les messages qu'ils s'envoyaient. C'est intéressant à savoir que parmi les Américains qui ont débarqué en Normandie, vous voyez, il y avait...
2: Des Indiens ou des Esquimaux.
5: Alors, des Indiens, oui, mais lesquels?
4: Des Sioux.
3: Des Guarani.
5: Non.
4: Les Apaches.
5: Les Apaches.
2: Bah, non. Les Indiens, c'est des Indiens.
5: Non, il y a différents territoires indiens.
4: Des pieds noirs.
5: Non.
3: Des pieds noirs. Des Sioux.
5: Non, ils viennent essentiellement, d'ailleurs, ces Indiens-là, d'Oklahoma, vous voyez. Bon, il y en a un peu au Texas, mais c'est surtout en Oklahoma qu'il en reste. Ils viennent des grandes plaines américaines et ils étaient...
4: Les Appalaches.
5: 14 Indiens, vous dites.
4: Les Appalaches.
5: Appalaches, non.
3: Apaches. Donc, Apaches
5: non plus. Non, mais vous m'avez dit Sioux, vous m'avez dit Apaches, vous m'avez dit... Tous les
2: Cherokee.
5: Comment vous dites?
2: Cherokee.
5: Non, tous les Indiens, sauf ceux-là, sauf les bons.
4: Les bons, bah oui. Bah. Mimicicu.
5: Mais comment?
4: Mimicicu.
5: Ça, c'est un Indien dans la ville.
4: Oui.
5: Là, je vous parle d'un Indien à la plage, vous voyez.
4: C'est un nom connu d'Indien.
5: Un nom connu d'Indien, oui.
2: Et ils ont toujours une tribu dont on parle.
5: Et en plus, ils ont échafaudé la communication du plan Overlord, vous voyez.
4: Ah oui, alors ça, c'est sûr.
3: Des signaux de fumée.
5: Alors qu'il y avait d'autres Indiens, d'ailleurs, que vous ne m'avez pas cité non plus, qui, eux, sont intervenus dans le Pacifique dès 1941, c'était les Navajos. Bon, alors, les Navajos, eux, ils étaient dans le
3: Navajo.
5: Dans...
4: Oui, ils avaient la belle accent pied noir, les Navajos.
5: Ils ont toujours fait des séries à nains sur TF1.
3: Des Iroquois, non, c'est pas...
5: Non, les Iroquois, mais c'est pas bête, les Iroquois.
3: Pas bête, les Iroquois.
5: Non, vous voyez qu'il en reste des Indiens.
4: Oui, il y en a plein.
5: Vous êtes sur votre réserve, alors forcément.
2: Les Indiens tipis.
4: Mais non, ça c'est leur maison. Mais qu'est-ce qu'elle est
3: con. Les Squaws.
5: Mais les Squaws, c'est la femme de l'Indien.
2: Mademoiselle Indienne.
6: Je sais, mais j'essayais d'être drôle. Oh là là.
4: Ah bah c'est réussi.
5: Eh ben, vous voulez que je vous dise, on est mort de rire. C'est l'air amusant, pardon, de vous le dire comme ça, quand même donner un tout petit indice supplémentaire.
4: Les Iroquois.
5: C'est amusant qu'ils aient débarqué en Normandie.
2: Ah!
4: Non,
2: oh là là!
4: Alors, les pom-pom! Les pom-potes!
5: J'ai envie de dire, comme leur nom l'indique!
3: Les camemberts!
5: Mais non!
4: Les calvados!
5: Mais non, voyons! Oh là là là! Comment vous dites?
4: Les vaches!
5: Les vaches!
4: Je sais pas, je les ai donné.
5: C'est vrai, c'est l'ironie du destin, c'est l'ironie du vocabulaire!
2: Les alcooliques!
5: Mais non, pas les. Bon, je vous remercie, dites donc!
3: Les Stone et Chardin.
5: Non.
4: Qui débarquent en Normandie.
5: Il débarque.
6: Les Calvaco.
5: C'est le plan Overlord.
4: Les Cacos.
5: Vous voyez. Ils se sont préparés pendant 3 ans sur la base américaine de Fort Benning en Géorgie. Et là, ils sont Turgoules. Mais non, ils sont 13, 14. Vous voyez, c'est un peuple autochtone des plaines du centre des États-Unis. Vous voyez. Et ils sont là et paf, où ils arrivent, où ils débarquent.
2: Au Havre.
5: Je te le donne en mille, mais non, pas au Havre. En Normandie, vous voyez. Déjà, ils avaient du goût, ils allaient en basse Normandie.
2: Alors, c'est quelque chose qui se mange en Normandie.
5: Bon, on va donner 300 euros, voilà. Ah bah voilà, c'est bien. Et regardez.
2: Regardez
5: les mains qui se lèvent.
4: Je suis dans le public, permettez que j'interroge le public.
5: Mais bien sûr.
4: Bonjour monsieur, comment vous appelez-vous?
7: Je m'appelle Stéphane.
4: Et selon vous, quelle est la bonne réponse, Stéphane?
7: Les Comanches.
5: Les Comanches, évidemment.
2: Manche.
6: Ah, c'est marrant ça, qu'on n'ait pas eu.
4: Eh oui, nous, c'est des cons comme un manche.
5: C'est une autre tribu et c'est moi le chef.
6: Ah oui.
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0: emmène en Californie.
1: Ah oui.
0: Ah bah voilà, vous voyez.
2: Non, là, mais c'est une façon de parler. Il ne nous emmène pas.
0: Juste pour le temps d'une question, évidemment. Là-bas, il y a quelqu'un qui s'appelle Dana McGregor, qu'on voit dans les journaux aujourd'hui, dans la presse régionale. J'ai trouvé cette information, effectivement, dans les quotidiens régionaux. Ça fait une brève aussi, parfois, dans d'autres quotidiens. C'est une info qui circule, qui est assez incroyable. Il y a des photos, surtout, très, très étonnantes. Parce que Dana McGregor, il est surfeur. Il est surfeur, mais attention, il donne des cours de surf. Et sur YouTube, on peut voir des vidéos étonnantes parce qu'il a une particularité. Ce prof de surf, là-bas en Californie, que fait-il?
3: Il n'a pas de jambe.
1: Il
2: est sur une jambe.
0: Non.
3: Ah, il arrive à reprendre les vagues par en dessous, en fait. Il est sous l'eau et il remonte la vague par en dessous.
0: Non. On est au pays des surfeurs, hein, en Californie. Et on est exactement sur la plage de Pismo Beach, si ça peut vous aider un peu.
4: Il est non-voyant. Il est aveugle.
0: Ah, non.
2: C'est une prouesse technique qu'il distingue, ou est-ce que c'est par exemple parce qu'il donne des cours à des stars ou des trucs comme ça?
0: Alors non, il donne pas de cours à des stars, mais il montre que au fond il y a une facilité à avoir l'équilibre sur une planche ou sur un surf.
2: Il fait du pied. Il a pas de planche.
0: Non, lui il n'a pas de planche. Il n'est pas sur la planche.
5: Il a des traits. Il chose du.
0: S'il a pas de planche, c'est Jésus, votre gars. Hein.
2: Il faut avoir des très grands pieds.
3: Attendez, lui il n'est pas sur la planche.
0: Lui n'est pas sur la planche.
6: Ah, il donne des cours chez lui.
0: Non.
3: Donc il fait faire quelque chose à quelqu'un.
0: Depuis plus de 10 ans, il a construit sa réputation en montrant quoi?
3: C'est des chiens qui surfent.
0: Alors ça, c'est vrai que ça existait déjà. Ça existait déjà, des chiens qui surfent. Alors lui, il fait mieux que des chiens.
3: Des nains qui surfent.
1: Oh.
4: Mieux que des chiens.
2: Est-ce qu'il ne ferait pas surfer des personnes âgées?
0: Ah non.
2: Et quoi, des gens qui n'ont plus d'équilibre?
3: La vieille qui vend du poisson à Marseille.
0: Sur des planches à repasser. Non mais vous étiez tout prêt avec des chiens. Mais
2: on cherche un animal.
0: Un animal.
5: Ce sont des
2: lapins.
5: Des mammifères.
1: Un animal à poil.
0: À poil, oui.
6: Des kangourous.
0: Non.
2: Des chevaux, j'ai dit.
5: Oh, des à poil, des naturistes.
0: Non.
3: Bon, de toute façon, c'était des cochons d'Inde, c'est un animal.
2: Pas des chats, pas des chevaux.
0: Des singes.
2: Des vaches.
3: Laurent, c'est un animal domestique.
1: Il n'y a pas de poils sur les vaches.
0: Un animal à quatre pattes.
3: Des furets.
5: Des sangliers.
4: Des renards.
1: J'ai des petits poils.
0: Et son truc, évidemment, il le dit.
1: Des sangliers.
0: Son truc, c'est de le dire en américain. Il dit, vous voyez, si elles y arrivent.
2: Des chèvres.
0: Des chèvres. Bonne réponse. Bonne réponse de la reine des biquettes. Vous en avez vu des biquettes,
2: oh
0: vous,
2: là là,
0: Karine. J'en ai vu. Et effectivement.
2: Et j'en fais des petites crottes dures sur mon passage.
0: Un jour, une fois que son pâturage avait été nettoyé, cet homme a décidé. Il avait une biquette. Il voulait la finir sur un barbecue.
2: Oh
0: puis,
2: non.
3: Non mais c'est vrai.
0: Oui c'est vrai. Puis il s'est dit bon non finalement.
3: Donc une planche ou une planche pas.
4: Il hésitait entre.
1: N'importe quoi. Il s'est dit tiens on va faire du surf à la place.
0: Il a fait monter sa chèvre sur la planche au lieu de la planche. Vous avez raison, monsieur Ferrari. Le jour de son anniversaire, à lui, pas à elle.
5: Ah, d'accord.
4: Ouais, sinon, c'est vraiment sadique.
3: À son anniversaire, elle, il l'a emmené au golf.
2: Et c'est pas vrai.
0: Armé d'une pagaie, il a propulsé la chèvre dans une vague.
2: C'est horrible.
1: Mais quoi, c'est horrible si t'as le choix entre l'abattoir ou le surf.
3: Oui,
2: je suis pas sûr.
3: Jeanne d'Arc, si tu l'avais emmené à faire du surf, l'histoire aurait été plus sympa. Hein.
4: Ah oui, bah oui.
0: Et là, d'un seul coup, il est surpris car la chèvre a le sang.
4: Ah bah oui,
1: et j'en ai dans les arbres. Les arbres, moi, chez moi.
0: La chèvre.
1: Je te jure,
5: elles sont
1: sur la pointe des sabots, elles me broutent.
3: Et tu les cueilles,
1: elles me broutent tout, mais pas moi, elles me broutent.
3: Et du coup, tu montes, quand elles te broutent, c'est toi qui montes sur l'arbre ou c'est elles qui descendent?
1: Elles grimpent tout en haut de l'arbre, sur deux sabots, trois.
4: Oui.
5: Ne fais jamais la sieste sous tes arbres. Parce que... C'est quoi cette tenue léopard?
3: Et tu les as fait biquer de temps en temps.
1: Mais il n'y a rien de plus équilibriste.
0: En tout cas, ils sont plus équilibrés que vous, c'est sûr.
3: Alors attendez, parce que l'histoire, elle est incroyable.
1: Elle me
3: donc, il met cette chèvre.
0: Il a commencé par une chèvre.

0: Et après tout ce qu'il avait dans le frigo, quoi.
1: Non mais le mec à la base il veut bouffer, il veut bouffer sa chair à la base quand même.
0: Du lapin.
2: J'ai pu un poil. Vous pouvez aller sur internet.
0: Il y a qu'avec le poisson que ça n'a pas marché parce qu'ils se sont remis dans l'eau, quoi.
2: Vous pouvez aller sur internet, vous allez voir les chèvres qui font du surf.
3: Ouais,
2: on l'a même surnommé le Godfather, le parrain des chèvres, en anglais, dans cette petite ville.
0: Mais la question c'est, est-ce que s'il y en a une qui est moins douée et qui ne sait pas surfer, est-ce que du coup il la mange?
2: Ah bah ça je ne sais pas, mais en tout cas c'est devenu sa vocation, il apporte de la joie aux gens grâce aux chèvres et au surf. Dana McGregor est devenue célèbre là-bas à Pismo Beach. C'est le berger des mers, on l'appelle ainsi, car en effet, il montre à ses écoliers, oui, c'est une école de surf.
0: Attendez, l'école, c'est juste des gens qui se mettent sur la plage et qui regardent surfer des chèvres pendant une heure.
4: Mais quand il y a.
2: Il leur dit, regardez, voyez, ciel, elles y arrivent. Alors, il leur dit tout ça
5: et
2: en
5: lui
2: américain.
5: Dit, sinon, mais t'es vraiment une chèvre.
2: Il faisait canne, you can, en gros, ça veut dire ça, vous voyez.
0: Et il le fait avec des cannes aussi.
4: Et vous savez comment lui est venue l'idée? C'est un jour, il y avait du vent et la mer moutonnait. Et il s'est dit, si les moutons y arrivent, pourquoi pas ma chèvre?
2: Et voilà, en tout cas, c'est effectivement surfeur de chèvres en Californie. Vous pouvez aller voir, c'est dans tous les journaux aujourd'hui.
6: À suivre.
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2: Une question pour Philippe Giroux, qui habite Ramonville-Saint-Agne, en Haute-Garonne. Pourquoi connaît-on Monsieur Marie mieux d'ailleurs quand on utilise nos deux mains?
8: Quoi?
0: Attendez, Marie?
2: Attends, excuse-moi.
9: Est-ce qu'on peut faire le geste, Laurent? Il y a un geste particulier avec les deux mains?
2: Alors, je répète la question.
10: Donc, ça peut pas être ce à quoi on pense, parce qu'on prend qu'une main.
2: On connaît mieux Monsieur Marie quand on utilise les deux mains.
10: Applaudissements.
2: De qui s'agit-il?
10: C'est bravo, c'est ça.
1: C'est à voir avec un outil?
2: Aucun rapport avec.
0: Qu'est-ce qu'on cherche là? Qu'est-ce
9: c'est
0: qu'on
9: par
0: cherche?
9: Par rapport à la corrida?
0: Qu'est-ce qu'on cherche là?
2: Je comprends même pas vos questions.
10: Mais moi, on comprend pas la vôtre non plus, hein.
4: Marie, ça s'écrit comment?
2: M-A-R-I.
10: C'est un mouvement qu'on cherche. Oh. On fait avec les deux mains.
2: Non, on peut laisser les mains. Il suffit de faire le bon mouvement, mais on peut laisser les mains.
9: À plat. Peut-être que c'est un mât qui rit. Le mât d'un bateau qui rigole.
0: On avait compris, hein.
10: Alors, Marie.
0: Marie 10.
2: Quoi, Marie 10?
0: Les deux mains. Je sais pas, je cherche des choses.
10: Il y a un piège, il y a un jeu de mots tordu.
2: Jeu de mots là-dedans. Simplement, il suffit d'avoir un peu de jugeote. Et d'ailleurs,
9: Laurent, je sais. Quand on tricote, allez-y. C'est forcément un personnage historique ou avec c'est des lettres en c'est l'alphabet latin. Non. Et donc M, peut-être que c'est. Mais si vous savez comment on dit les rois Louis XVI avec le X, le 5 et le 1.
2: Vous allez chercher trop loin, car celui dont on parle vit encore. Et il a à peu près, on va dire aujourd'hui, 33 ans.
1: C'est un artiste de variété.
4: Quand on n'a qu'une main, c'est la veuve Poignet, et quand on en a deux, c'est le mari.
9: c'est pas le rappeur Jules. Jules, c'est ça, c'est Jules. Je sais que c'est Jules le Marseillais, comme ça. Comme
2: bonne
9: ça.
2: Réponse de Johan Rioux. Eh oui. Ah, monsieur Haz, vous réclamez des questions contemporaines. Et quand j'en pose des questions contemporaines, vous n'êtes pas capable d'y répondre.
0: Mais je m'y attendais pas, ça fait 2 heures qu'on est sur Jésus-Christ et tout d'un coup il y a Jules. En plein milieu, je m'y attendais même plus.
10: Parce que Jules, il s'appelle Marie?
2: Son vrai nom au rapport Jules, c'est Julia Marie.
0: Et en fait, je fais ça avec les deux mains et ça fait Jules. Ça fait
2: voilà. Et avec les deux mains, on fait le signe du chanteur, le signe de ralliement. Montrez-moi comment on fait Joule.
4: À la radio, c'est très bien.
0: Très simple. Faites deux pistolets, c'est très simple.
2: Les jeunes auditeurs qui nous écoutent savent très bien le faire.
4: Oui. Et les vieux.
2: On y pense jamais aux vieux. Les vieux s'en foutent parce qu'ils savent pas qui c'est Joule.
10: Nous, on fait faire des petits cœurs, Luc.
9: Non, mais il a un succès, je peux vous dire un truc incroyable. On a commenté un match de foot de bienfaisance il y a quelques mois où il y avait des grandes stars, des grands joueurs de foot au stade Vélodrome à Marseille. Il y avait 25 000 personnes. Et dès que ce chanteur touchait le ballon, il était plus applaudi que Drogba, que des très très grands joueurs.
10: Tu peux parler. Attends, est-ce que si tu peux m'expliquer vite, pourquoi dans les matchs de foot maintenant, il y a un joueur supplémentaire, un chanteur?
9: Mais j'adore, t'es tellement intelligente parce que c'était un match de bienfaisance.
1: Mais quel légende.
10: Il se fout de moi.
4: On se scandale trop.
1: Ah là là.
9: Jamais de la vie, je vais
10: Mais tu vas jamais pécho, tu me pécho pas comme ça.
9: Hein. Tu sais que à Londres, j'avais le numéro de ta chambre, mais j'ai préféré être discret, j'y suis pas allé. On était dans le même étage. Bon, après l'étage.
10: Quelle horreur.

0: C'était un hôtel tellement incroyable, il faisait 200 mètres de long l'étage. Donc je pouvais même pas y aller, je me serais claqué.
1: J'ai préféré être discret, je suis pas venu. Ça, j'adore.
2: Ah oui.
3: Ah, le courage.
1: Jules chante, par exemple.

0: Vous voyez, je mets de la musique pour vous faire plaisir.
1: C'est exceptionnel, non, franchement, je suis très content. D'un coup, je sais pas, c'est...
0: Regardez, il revit le petit. Il reprend des couleurs.
1: Ah, mais c'est bien.
0: On en a une autre parce que c'est bien, mais...
2: Moi, je finis ce journal, ça m'a levé l'envie de zoner. Il y a des jours bien, des jours mal. 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
0: La faille, ça s'appelle la faille.
1: J'ai vraiment l'impression d'être l'animateur qui ramène de la musique dans un EHPAD.
3: Jules, tu veux venir danser, Jules? Jules, bah c'est pas Jules, Zaz.
1: Non, c'est bon, ça va aller.
4: Dans un EHPAD.
0: On en a une dernière, tropicale, comme ça. Puis après, on arrête. Hein.
5: C'est la préférée de Bellamy, celle-là.
6: Ah, j'aime bien, moi.
0: Oh, j'ai des questions pour vous aussi, hein, monsieur Bellamy, soyez rassurés.
6: Non, mais je suis bien, ça va. Hein.
1: Tu connaissais Jules, Olivier?
6: De nom, oui.
1: Ouais, de nom, bien sûr.
6: J'aurais pas pu te chanter.
1: Pas le magasin de vêtements. Hein.
6: Comme tu connais Chopin.
1: Frédéric.
0: Chacun son domaine, et je vais vous demander plutôt, monsieur Bellamy, de répondre à cette question-là pour Ghislain Orsay, qui habite Ormes, dans le Loiret. C'est un autre musicien, mais pas tout à fait le même que Jules. D'abord, lui, il est mort, puisque sur sa tombe, on peut voir sur sa pierre tombale graver les variations Goldberg. De quel musicien s'agit-il?
6: Bah, c'est Jean-Sébastien Bach qui les a composées.
0: Oui, mais c'est pas sur la tombe de Bach qu'on peut lire les variations Goldberg, gravées sur la pierre tombale.
6: C'est un compositeur ou non,
3: c'est un pianiste clavecinéiste.
0: Pardon,
6: c'est Glenn Gould.
0: Pardon,
6: Glenn Gould.
0: Glenn Gould. Oui. Bonne réponse.
3: Bravo.
0: Ça c'est bien, monsieur Bellamy.
6: Bon, ça va.
0: Ça vous dit quelque chose, Glenn Gould?
1: Non, mais ça a cassé l'ambiance.
4: C'est formidable.
0: C'est le frère de Barbara. C'est une autre question pour vous, monsieur Bellamy. Puis après, ce sera fini, hein, je vous préviens.
6: Après, je pourrais dormir.
0: Non, là, il s'agit de trouver quelqu'un qui a obtenu la nationalité française en 1870 pour être nommé au Conservatoire de Paris, car il fallait être citoyen français pour devenir professeur d'orgue au Conservatoire.
3: Offenbach?
0: De qui s'agit-il?
3: Offenbach?
6: Non. César Franck.
0: César Franck. Encore une bonne réponse d'Olivier Bellamy.
1: César Franck, n'importe quoi.
6: Mais c'est mon domaine, c'est facile.
1: César,
0: expliquez-lui qui c'était César Franck. Faut pas laisser les jeunes au bord de la route.
6: César Franck, c'est un organiste, compositeur. Qu'est-ce que je pourrais te dire?
1: Bah, rien d'autre, apparemment.
0: Belge au départ.
6: Belge au départ.
0: Puisqu'il a été naturalisé français, c'était la question. Autant donner effectivement sa nationalité d'origine, il était belge.
6: Voilà. Et il a écrit une très belle sonate pour piano et violon. Très belle.
0: Et pour Dari, je vous le dis, il jouait pas au foot non plus.
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2: Une question pour un Moulak, Dana Moulak, qui habite Saint-Amand-les-Onts. On va évidemment beaucoup parler de l'inauguration, enfin la réouverture de la cathédrale Notre-Dame. Vous étiez invité d'ailleurs à Notre-Dame de Paris, Gaël Chakalov, parce que les Macron vous amènent un peu partout. Où ils vont, il faut bien dire.
3: J'ai l'impression d'être un sac à main, moi.
2: Non, j'étais pas. C'était qui d'ailleurs? Parce qu'ils étaient, il y avait trois personnes là dehors à se les geler. Il y avait Brigitte et Emmanuel Macron. C'était qui Esmeralda à côté? On m'a dit que c'était la maire de Paris, mais j'y ai pas cru.
3: Je ne sais pas qui était là, mais je sais qui étaient les conseillers présents. Il y avait Jonathan Guéma qui s'occupe de la communication et BRP, Bruno Roger Petit.
4: Ah ouais, bah lui,
5: personne connaît.
3: Ouais. Mais si, tout le monde connaît.
5: Les Minances Gris.
6: Moi, j'étais invité à la Mosquée de Paris avec Faudel. Parce qu'ils ont refait le plafond, ça s'est super bien passé.
2: Bon alors moi je voudrais vous parler évidemment des tenues des évêques, tout le monde en parle, le dress code des
7: quand
2: évêques.
7: Quand ils en portent
2: bah, ah oui, quand ils disent pas garçon, viens avec moi dans l'évêché.
7: Tu n'as rien à tes parents.
2: Alors évidemment tout le monde parle des couleurs, alors certains ont dit c'est l'idole, vous avez les tenues de Castelbajac, c'est lui.
8: L'idole, les magasins.
2: Oui, parce que c'est les couleurs des magasins l'idole.
9: Il y a du jaune, il y a du bleu,
2: jaune.
6: Ouais. Lidl, vous dites Lidl.
2: Quoi?
6: Non, Lidl.
2: Bah, Lidl, oui.
6: Non, Lidl.
2: Lidl.
8: Ah, Lidl.
6: Ça a pas d'accent, en fait.
7: Et on voit que vous y allez pas souvent, en tout cas, alors.
8: Il n'y a pas de O, c'est Lidl.
2: Oui,
8: Lidl.
2: Mais vous savez bien que j'ai un petit défaut de prononciation en Normandie.
8: Oh, c'est léger.
2: Léo et Léo. Pour vous, c'est léger, mais pour moi, c'est déjà beaucoup. Les O et les E se disent à peu près pareil.
10: Ah, vous dites une pomme. Vous mangez une pomme.
8: Vous mangez une pomme.
2: Mais enfin, je vais chez Lidl, ouais.
6: Chez Lidl. Ah, là, vous l'avez bien dit.
2: Là, j'ai bien dit.
7: Ouais. Bon, c'est quand vous y allez que vous le dites bien.
2: Et, bah, vous, moi, je vais chez Lidl, vous allez sûrement chez Gogol, non?
6: Ouais,
2: les couleurs des chasubles de l'évêque Monseigneur Ulrich et des autres évêques invités étaient effectivement des couleurs jaunes, rouges, et ça ressemblait soit du Mondrian, vous voyez, le peintre Mondrian, certains ont dit Mondrian, d'autres ont dit le logo de Google, d'autres ont dit les supermarchés Lidl.
6: Oh là, on s'éloigne.
2: Ça vous va, ça? D'autres ont dit aussi L'Oréal. Vous savez que
7: ils
2: ont
7: fait Studio Line, oui.
2: Voilà, Studio Line, les packages des produits L'Oréal dans les années 80 et 90. Il y a encore une autre comparaison qui a été faite.
8: Un drapeau?
2: Où on trouve exactement ces couleurs-là.
7: Donc il faut trouver une marque.
3: C'est un produit de grande consommation?
2: Ah, je suis sûr que vous en avez chez vous à peu près tous. Qu'est-ce que c'est?
6: Donc c'est quoi les couleurs bleu, jaune et rouge, c'est ça?
2: Oui.
11: C'est un truc qui va dans la salle de bain.
2: Non, pas dans la salle de bain.
11: Pas dans la salle de bain.
8: Qui va sur...
3: Ça se mange.
2: Et ça se mange, non.
6: Mais moi, j'ai rien de bleu, jaune.
7: Canard WC?
2: Ah si, je suis sûr que vous, alors en plus... Alors là, vous êtes typiquement le gars, je suis sûr que vous avez ça.
6: Bleu, jaune, rouge, bleu, jaune, rouge.
2: Vous l'avez chez vous.
6: J'ai des slips, mais il faut que je les assemble, quoi.
12: On a ça dans sa cuisine?
2: Non, alors ça peut se mettre dans n'importe quelle pièce, mais quand on l'utilise, c'est plutôt au salon, vous voyez. C'est dans un placard, puis de temps en temps, on le sort, puis on y joue.
6: Une PlayStation.
2: Pas une PlayStation.
12: Monopoly.
6: Une Dreamcast.
2: Non.
8: Les Rubik's Cube, là, au fromage. Il y a des blagues derrière.
7: Au fromage, c'est la péricube.
6: Un Uno.
2: Ah, je viens pas. Le Uno. Bonne réponse de Monsieur Az. Voyez.
6: Des questions à ma portée, qu'est-ce que ça fait du bien, le Uno, quoi. C'est...
2: Vous y jouez au Uno, je suis sûr.
6: Oui,
2: mais j'étais sûr.
6: Bah oui.
2: Ah, des trucs à pas trop intellectuels.
6: C'est pour ça que quand elle a dit Rubik's Cube, je me suis dit, non, c'est pas ça, ça doit être encore plus simple.
12: Explique-moi ce que c'est.
7: Surtout qu'elle avait dit à Péricule.
6: Le Uno, c'est un jeu de cartes.
3: Tu sais pas ce que c'est, Claudel?
12: Non, je sais pas. Non, je sais pas.
2: Le Uno, il va vous expliquer.
6: En fait, c'est un jeu de cartes où, c'est vrai que là, en pensant à l'explication, je vois que c'est vraiment un jeu très facile. C'est un jeu de cartes où, en fait, quand il y a une couleur, faut mettre la même couleur. Quand il y a un chiffre, faut mettre au-dessus du même chiffre. Et c'est super.
7: Et
6: on passe 4-5 heures dessus, quoi.
2: Vous y jouez, Jean-Phi, aussi?
7: Non.
2: Ah bon? Tiens,
7: non.
2: Pourtant, alors comment ça fait qu'ils ont sorti la Fiat Uno? Pardon, Jean-Phi. C'était juste pour faire un mot.
11: Non, allez-y, essuyez vos pieds.

0: Moi je la laisserai. Hein.
1: Oui, oui.
0: Moi
1: aussi. Moi, je suis pour aussi.
0: Elle est bonne. Je préfère l'entendre que la conduire, hein, c'est sûr.
2: Pourtant, elle se conduit bien, tu sais.
1: Et surtout, ne pas se faire rentrer dedans.
2: Ah, non, c'est une boîte automatique.
3: Attention, pare-choc.
0: Non, mais c'est la Fiat ou non, c'est parce que j'ai...
2: Oui,
0: bien sûr.
3: Oui, parce que il prononce pas bien.
2: C'est une famille à grande contenance.
3: Il est normand, il sait pas dire les yachts.
2: Il confond les E et les O.
3: Ouais, oui.
0: Les E dans l'eau,
4: et,
0: même,
4: ils disent quoi au Goncourt de vous voir ici? En fait, ils sont atterrés ou comment ça se passe? Enfin, le Goncourt sera accessible à tout le monde.
2: Oui,
4: pourquoi les prochaines... ou non au Goncourt ou pas?
2: J'ai écrit un livre, je peux te le donner pour l'Académie Goncourt.
1: Tout le monde
2: peut concourir. Il s'appelle « Oui, oui, chez les
1: ch'tis ». Oui, déjà le titre est prometteur.
2: Ah bah oui, sûrement. Hein.
0: En tout cas, voilà à quoi on fait penser les chasubles des évêques. Effectivement, au logo de Google, au jeu de cartes Uno. Mais c'est vrai que moi aussi j'aime bien jouer au Uno, c'est assez rigolo.
5: Ah ouais, c'est bien, franchement. Ah ouais, mais c'est...
0: Lidl, bon bah ça c'est effectivement aussi les couleurs du supermarché. Et puis pour ceux qui ont de la mémoire, effectivement le packaging des produits L'Oréal, ça ressemblait un peu à tout ça, mais c'était pas
2: c'était
0: moche.
2: C'était beau, ça mettait de la couleur et tout, c'est joli.
1: Mais oui. La plus belle référence, ça reste Mondrian quand même.
0: Ah oui, Mondrian, ouais. Bah pour ça, alors là c'est un peu de culture.
2: Ah oui, Mondrian. Hein.
0: Ah ouais. Oui, Mondrian, c'est celui qui fait les serviettes en papier, hein, c'est ça.
5: Moi, j'ai plus joué au Uno qu'au Mondrian.
0: Jolie. Elle est belle.
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0: Une question pour Mme Sarah Molière, qui habite Gorge, en Loire-Atlantique. Question qui va nous emmener à l'auberge du Mont-Saint-Marc. C'est un vieux moulin dans l'Oise. Et dans les années 60, quand on allait dans cet endroit, c'était un peu particulier parce que c'était devenu une sorte de bordel, alors que c'était une étape gastronomique plutôt réputée dans la région. Mais c'est vrai que les nouveaux propriétaires en avaient fait un petit bordel, voire même une salle de jeu clandestin. Mais qui a tenu cette auberge du Mont-Saint-Marc dans les années, fin des années 60, 67, 68, dans l'Oise?
3: Madame Claude?
0: Madame Claude, non.
8: Strauss-Kahn?
0: Strauss-Kahn, non.
5: Dédé La Saumur?
0: Dédé La Saumur, non.
3: Thierry Ardisson? Oh.
0: Mais c'est sympa de parler de Thierry.
5: Elle se prend pour toi.
1: Les propriétaires sont connus pour des choses tout à fait différentes.
0: Ah oui, très différentes.
3: Ah, les Balkany.
0: Non. On est dans les années 60 et j'ai trouvé cette anecdote dans un livre, et pour être d'ailleurs plus honnête encore, dans un article de l'Express qui nous vante les mérites d'un très joli livre, surtout très épais, que je n'ai pas encore reçu, mais je l'ai commandé, je trouverai d'autres questions et on aura peut-être l'auteur Mathias Debureau en livre du jour, un de ces quatre, mais son livre s'appelle Le guide mondain des villages de France.
3: Ah, Mathias Debureau est extraordinaire, j'ai le livre.
0: C'est aux éditions Alary, ça fait presque 700 pages, ce guide mondain des villages de France. Formidable. Alors ça n'a rien à voir avec les villages de Stéphane Bern, qui travaille très bien pour son patrimoine à lui, mais c'est un guide qui vous raconte vraiment les villages.
1: C'est un lieu un peu d'orgie, quoi.
0: Alors non, pas seulement, mais celui-là, en tout cas...
8: C'est un couple.
0: Alors c'est un couple, alors c'est surtout lui qui est connu. Hein. Elle, elle s'appelait, on l'appelait... Vous voyez, et je pense qu'il n'est pas resté avec elle. Il a eu plusieurs femmes à cette époque.
1: Il a fait des grosses têtes?
0: Ah non, ça, il n'a pas fait les grosses têtes. Non,
2: c'était un escroc.
0: Certaines des grosses têtes l'ont connue, elle. Sa compagne de l'époque, elle s'appelait Jeanne Schneider. Vous voyez, ça ne vous dit rien. Évidemment, tout le monde venait jouer au poker. Ça se finissait parfois en coup de feu, vous voyez.
1: C'était un truand notoire
0: Alors, un truand notoire, oui.
1: Jean Mesrine, un peu.
0: C'est Mesrine. Bonne réponse. C'est bien Jacques Mesrine qui a tenu cette auberge. Alors, ça n'a pas duré longtemps, hein, 3-4 mois, parce que la police a vite mis un terme à cette aventure. Mais ça existe encore, hein, vous pouvez y aller aujourd'hui. Il paraît que tous les gens qui passent à l'auberge du Mont-Saint-Marc veulent avoir des anecdotes, évidemment, sur l'époque où Mesrine, c'est plus les mêmes propriétaires. Hein,
3: mais c'est toujours bordel?
0: Ah non.
2: Ah non, c'est un resto, c'est toujours un resto.
8: Oh bon, j'y vais pas.
3: Oh bon, on va... François.
0: Ah non, mais aujourd'hui, attention, le petit futé 2022 vous conseille l'établissement. Pintade, cuisson, basse température avec son jus.
2: Ah oui.
0: Patate douce en trois façons.
1: Bah alors, c'est toujours un lieu de bordel.
0: Roulé de verveine, cœur citron et crème légère.
2: Ah bah oui, c'est ça, crème légère.

0: Donc, vous voyez.
1: Vous n'avez jamais fait ça, vous, de tenir un établissement, vous qui avez fait des tas de métiers.
2: Ben si, je l'ai déjà dit ici. J'ai
0: tenu... Alors, vous m'avez dit que vous êtes tenu à un magasin de robes.
2: Non, j'ai tenu un soleil chargiste quand j'étais au chômage, je vous ai dit.
0: Ah bah,
2: un Brive-la-Gaillarde.
0: Je vous demande si vous êtes tenu un établissement gastronomique, vous me dites.
2: Oh, mais je servais des sandwichs, tiens. Ils avaient toujours une petite rondelle ou une mortadelle. Hein.
0: C'était pas ma question, un sauna échangiste.
2: Non, est-ce que j'ai travaillé dans un restaurant gastronomique?
0: Voilà, enfin pas gastronomique, mais une petite auberge, un truc où on vient manger, quoi.
2: Oui, c'est ça, oui, bah oui, quand j'étais étudiant déjà, oui, oui.
0: Ah,
2: oui.
0: Bah voyez,
2: oui,
3: chez McDo.
0: C'était quoi votre établissement alors?
2: C'était une brasserie sur le campus étudiant où j'étais à Villeneuve-d'Ascq, ça s'appelait l'étudiant, voilà, c'était l'étudiant.
4: Ah oui, c'était
2: non,
4: pas...
2: Non, on servait des salades composées, c'est moi que je les faisais, les salades composées, je peux te dire. Hein.
3: Ah bah ça devait être bon.
2: Ah oui.
4: Mais c'était pas sur...
2: Ah oui, c'était une avalanche de saveurs. Hein. Oui, c'était...
0: Vous avez été étudiant, vous?
2: Oui, bah oui, j'ai fait un doc d'allemand. Je sais pas pourquoi l'allemand, parce que j'étais bon d'allemand, parce que au cas où qu'ils reviennent, je sais pas.
0: Ça veut dire, combien de métiers vous avez fait
2: Oh, vous savez, ben ça. J'ai fait mon doc d'allemand. Après, j'ai tenu un magasin de vêtements.
0: Comment ça s'appelait déjà ça?
2: H-Couture. H-Couture, bah oui, c'est un magasin de tapettes. Hein, ouais, j'en ai des robes pour les mariages, communions, et j'avais un concept imparable. C'est-à-dire que si la cliente est venue chez moi acheter son ensemble pour le mariage ou la communion, j'y offrais le chapeau et le sac qu'elle avait. Ah, je peux dire que j'en ai ramené du monde. Hein.
3: Ouais, j'en ai perdu de l'argent.
2: J'ai fait faillite au bout de 2 ans.
5: Et quand on te voyait, on disait ça bosse dur.
2: J'ai eu un élevage de chats persans.
0: Un élevage de quoi?
2: De chats persans.
0: Ça, vous nous l'aviez jamais dit.
2: Mais bah, vous ne savez pas tout, voyez.
0: Où est-ce que vous avez eu un élevage de chats persans?
2: À ma maison, on avait construit une chatterie à côté. On avait. J'avais 22 chats. Mais voilà, mais bon, voilà. On rebondit. Là,
0: oh bah ça, pour rebondir, vous rebondissez.
4: Il fallait monter les échelons. Hein.
2: Mais non, mais c'est pas
4: pour
2: ça.
4: Pour arriver au sommet.
2: Après, je suis devenu hôtesse de l'air. Et puis voilà.
3: Serveur en l'air.
0: On dit, il paraît qu'il y a un avion qui a eu du mal à atterrir hier à Roissy.
2: Oui.
0: Vous avez eu des infos?
2: Non, bah je ne suis plus dedans hein, quand même. Hein, mais j'ai vu ça, qu'il y avait eu des petites difficultés.
0: Depuis New York, il venait l'avion.
2: Oui, bah ça arrive hein, qu'il y ait des petites difficultés.
3: Ah oui.
2: Dans l'ensemble, on s'en sort bien. Il n'y a pas beaucoup d'accidents d'avion.
0: Vous avez déjà pris le toboggan pour sortir de l'avion?
2: Non, on s'entraîne tous les 6 mois, on fait un maintien des compétences, que ça s'appelle. Donc on nous forme à des exercices de sécurité et de sûreté, les incendies, les cagoules de protection respiratoire, et on saute dans le toboggan à ce moment-là. Oh, on doit retirer les chaussures, parce qu'avec mes talons aigus, tu perces le toboggan.
4: Mais oui.
0: Et c'est le seul truc que j'aurais aimé faire une fois.
2: Ah, c'est génial.
0: Oui,
2: par contre, c'est du téflon. Alors, faut pas mettre ses mains, parce que ça frotte et t'es brûlé. Ah oui, t'es brûlé.
0: Vous avez gardé les pyjamas à revendre?
2: À revendre, pourquoi à revendre? Non, j'ai gardé, ça s'appelait pas des pyjamas chez nous, hein, ça s'appelait des habits de confort. Hein. Nous, c'est l'élégance à la française, hein, on dit pas des pyjamas. Hein. C'était des habits de confort Christian Lacroix, à l'époque.
3: Oui.
0: Parce qu'Ariel, je l'ai vu, au plus, elle revend toutes ses trousses Air France.
4: Non, mais elles étaient bien gracieuses, les first class étaient jolies. Hein.
0: Oh, ça est tout ça pour nous dire qu'elle est en first class.
4: Non, mais c'est vrai que j'ai gardé les trousses rouges en satin, tellement jolies.
2: Mais ça a beaucoup changé, ça s'est vulgarisé, tu sais. Moi, j'ai commencé à Air France. Je peux te dire que on découpait la dinde en première classe. Hein. Maintenant, elle t'aide à faire le service, la dinde. Hein.
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0: Une question pour Monsieur Jeannot, qui habite Saint-Benoît dans la Vienne. Quel est l'autre nom de l'Ulna? L'Ulna.
5: Ulna, est-ce que c'est un quelque chose de géographique?
0: Ah, pas du tout.
5: Elle est née en quelle année?
0: Ah bah, l'Ulna...
5: C'est pas une danseuse du Crazy Horse.
0: Je vais vous dire, l'Ulna existe depuis la nuit des temps.
4: Alors, est-ce que c'est une étoile. Chose astronomique?
0: Pas du tout.
5: Est-ce que c'est dans le sol?
0: Ah bah parfois on a retrouvé une ulna dans le sol, mais non.
10: C'est pas une météorite.
0: Une météorite.
5: Une chondrite.
0: Pas du tout.
5: Est-ce que c'est

0: Un animal.
1: L'urinal n'est pas un animal.
2: C'est un objet ?
1: Ah non, ce n'est pas un objet.
3: Ça ne reste
4: l'univers.
1: Pardon ?
4: L'univers ?
1: Comment ça, l'univers ?
4: Je sais pas, est-ce que ce serait pas l'univers ? L'univers, un nom pour désigner ou un acronyme ou un sigle ?
1: Pas du tout.
4: Bah, voilà.
5: Est-ce qu'il s'agit d'un minerai ?
1: Non plus.
2: Est-ce qu'il s'agit de quelque chose qui est dans notre corps ?
1: Oui, Madame Mairesse.
2: Ah. Alors, est-ce que c'est plutôt en haut ou plutôt en bas ?
1: Alors...
6: Ça dépend, c'est au milieu. C'est pas, alors, juste au
0: ça
6: milieu.
0: Dépend si on fait le poirier, peut-être.
7: Si c'est les ongles des pieds, c'est en haut si tu fais le poirier.
2: Oui, non, mais
0: alors, Laurent, est-ce que vous pouvez identifier l'endroit ?
1: On va dire que c'est plutôt dans la partie haute du corps, évidemment.
5: Ah, est-ce que c'est un morceau du cortex ?
1: Et d'ailleurs, l'autre nom de l'ulna, je vais aider notre ami Philippe Gueluc, l'autre nom de l'ulna est aussi un héros de bande dessinée.
6: Tintin.
1: Non.
7: De l'école belge ou française ?
1: Alors, écoutez ça, alors là, vous m'en demandez beaucoup, parce que d'un seul coup, il me revient que ce nom est aussi un héros de BD que je lisais dans Spirou. Je ne sais pas si l'auteur était
6: belge.
1: Est-ce
0: que c'est le nom d'un organe ?
1: Organe, non.
0: D'un os ?
2: Non, mais cubitus.
1: Cubitus, bonne réponse.
0: Et oui, cubitus.
1: Christophe Beaugrand.
7: C'est l'os du haut du bras. Et pourquoi on peut plus l'appeler cubitus ?
1: C'est l'avant-bras, le cubitus.
0: C'est le chien, cubitus.
1: Et c'est un chien de bande dessinée, un os long qui constitue avec le radius l'avant-bras. Ça occupe la partie médiale de l'avant-bras. Il s'articule en haut avec l'humérus et le radius.
7: Okay.
1: L'ulna et le radius jouent un rôle fondamental dans le mouvement de votre avant-bras, évidemment.
5: Et le cartilage du coude.
1: Si vous voulez, Ariel, c'est ce qu'on appelle la supination, Ariel.
0: Ah oui, c'est quand vous faites une petite fracture.
1: Attention à ce que vous dites, vous.
0: Quand vous faites une petite fracture du coude, il y a un problème pour, par exemple, ouvrir et fermer le pot de confiture.
1: Exactement.
0: Parce que tout est lié, en fait.
7: Pourquoi a-t-on changé le nom de cet os ? Cubitus, c'était juste parfait.
1: On n'a pas changé le nom.
6: Non, c'est un petit morceau de...
1: C'est en anatomie, certains prennent les noms savants, l'autre préfère choisir les mots latins. Cubitus, ça veut dire coude, en latin, en fait. Cubitus. Oui, vous savez pas ça.
0: Non,
1: Cubitus, c'est coude en latin. Et l'ulna, voilà, c'est l'avant-bras. L'ulna, L apostrophe, plus loin, U-L-N-A. Vous le saurez, c'est toujours bien en société.
2: Mais oui, parce que moi, j'ai une légère douleur à l'ulna, à cet endroit-là.
1: Ah, c'est vrai.
5: Et on peut dire, je me suis fait mal au cubitus.
1: Comment vous dites ?
5: Je me suis fait mal au culbutus.
1: Non,
5: culbutus.
1: Culbutus.
7: Culbutus.
6: Tout de suite.
7: Non.
6: Suite,
0: elle ne pense qu'à ça.
7: Vous vous êtes fait.
1: Toujours sexuel. Ariel, tu m'as fait mal au culbutus avec ta paire de coudes.
7: Et comment ça vous est arrivé ? Ben écoutez, j'épluchais des vitelottes.
4: Non, range tes vitelottes.
1: Bah tiens, restons dans le domaine médical et de l'anatomie, puisque si vous avez une tourniole.
6: Oui. Je vais t'en flanquer une.
0: Est-ce que c'est lié à la pignole ?
7: C'est un éblouissement.
1: Pas du tout. Et c'est pour Brigitte Genest qui habite Juvignac. Ma question. Elle habite dans l'Hérault, Mme Genest, elle espère un chèque RTL. C'est quoi une tourniole ?
0: Est-ce que c'est une blessure ?
1: Une blessure ? Pas tout à fait.
7: C'est pas une partie fine entre plusieurs personnes. Ah non, ça c'est une tournante.
1: Non, une tourniole.
0: Bah, une tournante.
4: Ça se voit sur la peau, Laurent ?
0: Une tournante, tu te pignoles, c'est une tourniole.
1: Ça se voit à l'œil nu, une tourniole.
7: Ah oui.
2: Ah, c'est dermatologique ?
1: Alors, dermatologique, oui, on peut considérer que c'est...
0: Comme un psoriasis.
1: Pas tout à fait.
7: C'est comme une moisissure qu'on attrape au menton. Ah non, vous, c'est une barbe.
5: Mais quelle horreur !
0: Est-ce que c'est lié...
5: C'est peut-être un genre lèpre.
0: Est-ce que c'est comme la rougeole, la tourniole ?
1: Ah non.
4: Est-ce que ça arrive spontanément ?
1: Non, c'est un endroit très précis.
7: Sur le bout du...
0: Ce sont des boutons ?
1: Des boutons, non.
4: Une irritation ?
2: C'est pas de l'herpès ?
1: Ce n'est pas de l'herpès.
0: Ce sont des plaques.
7: Ce sont des crevasses.
1: Non plus.
4: Des rougeurs qui apparaissent.
1: Attention, ça peut être très douloureux, mais heureusement, c'est très rapidement curable.
2: Le zona,
5: ah, mais je sais, une piqûre de moustique.
1: Non.
0: Un poil incarné ?
1: Non.
0: Un poil incarné qui s'infecte.
2: De l'acné, tout bêtement.
1: De l'acné, non.
0: Est-ce que quand on appuie dessus, il y a du pus qui sort ?
1: Je vous conseille pas d'appuyer dessus parce que c'est vraiment.
7: C'est vraiment douloureux.
1: Ça peut être douloureux.
0: Quand on a une écharde.
4: Un panari.
1: Vous avez dit ?
4: Un panari.
1: Et c'est un panari, la tourniole. Bonne réponse de Philippe Claudel.
7: Mais vous savez qu'un moyen simple, c'est un remède de grand-mère.
1: Ah oui ?
7: Vous mettez de la nuit, vous mettez un drap noir sur le panari et il arrête de chanter et vous laisse dormir.
5: Mais est-ce que le panari...
1: Attendez, Ariel n'a pas compris, mais je vais lui expliquer.
5: Mais, qui mais...

0: j'ai compris.
1: Qu'est-ce que vous avez compris, Ariel?
0: Mais j'ai compris que Panari comme canari.
1: Wow. Oh, alors là, Ariel.
2: Laurent, donnez-lui, donnez-lui 100 euros de ma part, s'il vous plaît.
0: Non, non.
3: Et si on met un drap noir sur la tête d'Ariel?
0: Qui d'entre vous a eu des canaris?
1: Des panaris?
0: Non, moi j'ai eu des canaris.
1: Ah, vous avez eu des canaris.
0: Et j'ai adoré mes petits canaris. Et j'ouvrais la cage et ils étaient libres et ils revenaient dans la cage.
4: C'est pour ça qu'ils étaient sous emprise et ils revenaient des dents.
1: Tout ça est très bien, mais ça nous éloigne beaucoup du panari qui n'a rien à voir avec le canari.
0: Alors, je voulais poser une question sur le panari. Est-ce que le panari peut être partout sur le corps?
1: Non, c'est autour de l'ongle, le panari, justement.
0: Ah bon,
1: Et oui. Une tourniole, c'est un panari qui a mal tourné, quoi.
2: Absolument. Et il y a un proverbe qui dit, le proctologue atteint d'un panari doit éviter de recevoir des patients pendant quelques jours.
5: Oh, quelle horreur.
1: C'est affreux.
5: Là, c'est, tout est dégoûtant.
6: C'est honteux.
0: Là, on veut pas entendre ce genre
5: c'est tout est dit, on peut pas commencer la semaine comme ça.
6: C'est pas possible. C'est pas possible,
7: c'est
6: Laurent.
7: Impossible.
0: Qu'est-ce que vous voulez? Que tu peux dire. Mais oui.
1: La moralité, c'est qu'il vaut mieux un oncle d'Amérique qu'un oncle qui vient des Panaris.
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1: Ah, une question pour Fabienne Lemoine, avec 24 heures d'avance, parce que c'est surtout demain qu'on évoquera évidemment forcément les noms de Joseph Antoni Poniatowski, ou encore Barclay de Tolly, ou bien même le général Blücher et le prince Bernadotte, mais pour quelle raison, évidemment?
9: On est en Suède.
1: Ah non, on n'est pas en Suède.
9: Une commémoration.
1: Une commémoration.
9: De Waterloo?
1: Non.
9: C'est demain.
1: Ces noms-là devraient vous dire quelque chose.
7: Ils me disent plus que quelque chose.
0: Est-ce
7: est-ce qu'on les réunit là demain? Je sais pas.
1: Évidemment.
9: Il y a un mariage princier, forcément.
1: Non. Joseph Antoni Poniatowski, Barclay de Tolly. Je pourrais vous citer.
7: C'est l'anniversaire d'une bataille?
1: Alors, ce n'est pas l'anniversaire d'une bataille, mais c'est effectivement lié à une bataille. Laquelle?
0: Est-ce que c'était des généraux?
1: Yéna. Non.
9: Azincourt.
1: Blücher. Austerlitz, non.
9: C'est une bataille de Napoléon, alors?
1: Pardon?
9: C'est une bataille de Napoléon?
0: Tilsit.
1: Tilsit, non.
9: Moskova.
1: Pardon?
9: Moskova.
1: Quoi?
9: La
1: bataille de la Moskova. Pas du tout.
9: La bataille d'Elo. La bataille d'Elo.
1: Non plus.
9: C'est une victoire. De wrestling.
1: Non, c'est une défaite.
2: C'est la seule défaite. Et il y a
9: wrestling.
2: Franck, c'est la seule défaite qui a donné son nom à une avenue.
1: À une salle, la salle des fêtes.
7: C'est Wagram.
9: Waterloo.
0: Est-ce que ce serait
1: Waterloo, l'autre.
0: Est-ce que ce serait Kléber?
1: Kléber, c'est pas.
9: Mais non, vous êtes à la main.
2: On n'a pas dit.
9: Friedland.
10: La retraite de Russie.
1: Non.
9: Friedland, non.
7: Pourquoi demain? Qu'est-ce qui va se passer demain?
1: Et la retraite de Julie, c'est pour quand?
9: Il a forcément pas un nom de rue si c'est une défaite.
11: Est-ce que c'est le nom d'une ville actuelle?
9: Mais c'est une
11: ville en ex-URSS.
1: Et bien sûr,
7: c'est la Bérézina.
1: Ici c'est la Bérézina.
11: Est-ce que c'est une ville d'ex-URSS?
1: Non mais monsieur Ferrand, là je comptais sur vous sur cette question.
7: C'est une bataille en Russie, c'est
1: ça? Je dois dire, je comptais sur vous. Et ça va vous paraître étonnant, mais je comptais sur vous, monsieur Ferrand, en duo avec monsieur Rioux.
11: Ah, donc c'est une ville liée au football. Dniepropetrovsk, Odessa.
1: Comment vous dites?
11: Dniepropetrovsk, la défaite de Dniepropetrovsk, le Dniepr, le club de Dniepropetrovsk, un grand club européen qui avait perdu contre Bordeaux en 1985, en quart de finale de la Ligue des Champions. Ça avait été un bordel. Le match n'avait pas eu lieu à Dniepropetrovsk, mais à Krivoy Rog. Parce que ça avait été un bordel. Parce que Bordeaux avait été défavorisé. Bordeaux avait pris l'avion au dernier moment. Claude Bèze, le président mythique. D'ailleurs, c'était 140 ans de Jordan Bordeaux hier. Et ça les plus grands exploits du football français. Chalana, tir au but, c'est un quart de finale de Coupe d'Europe. Vous vous rendez pas compte, les gars?
0: Chalana,
11: pur droitier, pur gaucher, tire du droit.
0: Ce n'est pas ça.
9: Bravo, c'est un garçon.
11: Ouais. Donc, c'est une vidéo, il y a Dresde, il y a Leipzig.
7: Non mais attends.
1: Leipzig, bonne réponse de Johan Rioux. Monsieur Ferrand.
7: Des batailles de Napoléon, il y en a un certain nombre.
1: Oui, mais là, je vous donne quand même les noms des généraux qui étaient sur place.
7: Mais c'est les mêmes généraux qu'on trouve dans les batailles dont on a cité
1: le
7: nom.
1: La bataille de Leipzig ou bataille des nations, hein, on l'a appelé comme ça. Pourquoi d'ailleurs on a changé le nom?
7: Bataille des nations parce que effectivement toutes les nations de la coalition étaient représentées dans cette bataille.
1: La bataille des nations. attention. Vous avez la date au moins, monsieur Ferrand? Allez, allez.
2: Ah, 19 octobre.
1: 19 octobre.
2: 19 octobre, ça je m'en souviens. Mais l'année, c'est lui.
6: 1807.
1: 19 octobre 1813.
2: 1813.
1: Et demain, c'est le Paris Saint-Germain qui affronte Leipzig. Ça aurait dû venir plus tôt quand même.
11: C'est venu. D'ailleurs, peut-être que je vais vous quitter parce que je rêve d'un congé sabbatique à Leipzig. Et c'est pas des bêtises, hein, parce que Leipzig a tellement été mon enfance. Tu sais, quand on était petit dans les années 80, on en parlait énormément. Et je rêve d'aller en congé sabbatique 6 mois à Leipzig.
2: Mais pourquoi?
11: Comment on fera? Est-ce qu'on fera des trucs par téléphone, Laurent?
2: Non.
11: Je peux intervenir par téléphone.
2: Mais pourquoi toujours des promesses?
0: Si, mais est-ce que Leipzig, c'est près de la Volga?
6: Non, c'est en Allemagne même.
0: Moi, je vois pas très bien où c'est.
5: Oui, mais avant, c'était pas en Allemagne.
2: C'est à l'est.
6: C'est en Allemagne de l'Est.
2: C'est à l'est de l'Allemagne de l'Est.
11: Voilà. C'est une très belle ville aujourd'hui.
2: C'est vers l'Ukraine.
11: Oui, ça a été transformé. Avant, c'était hyper industriel.
1: Mais pourquoi vous voulez aller à Leipzig?
11: Parce que c'est mon enfance, je vous assure. Je suis allé 6 mois à Newcastle. Donc, je suis parti 6 mois en congé sabbatique à Newcastle et je rêve de l'ex-RDA. Parce que c'est mon enfance, Laurent.
1: Mais comment ça, votre enfance?
11: Mais parce que dans les années 80, on a grandi. Pourquoi j'ai voulu faire journaliste?
2: On a grandi.
11: Parce que dans les années 80, c'était la guerre Est-Ouest, parce que c'était le mur. Et nous retrouvons notre correspondant à Bonn, nous retrouvons notre correspondant permanent à Moscou, à Lech-Walesa, pardon, à Gdansk. Et je vous assure, Laurent.
9: Oh, le mec, c'est un agent secret. Eux, ils ont James Bond, nous, on a Johan Ryu.
11: J'ai une passion pour les années 80.
2: J'ai connu, tu parles de ton enfance, mais je connais peu d'enfants. C'est l'Allemagne de l'Est faisait rêver comme
10: ça. Oui, c'est ça. Leipzig.
9: Il n'y a que la Merkel et toi que ça intéresse.
1: On dit pas la Merkel, pour une dame qui a gouverné la France pendant tant d'années.
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1: Pour monsieur Ferré, Marc Ferré, qui habite dans les Pyrénées-Orientales. Pardon.
12: Il n'habite pas au Cap.
1: Non, monsieur Ferré n'habite pas au Cap. C'est pas un
12: applaudissement pour cette blague, quand même.
13: Elle n'est pas géniale, mais dans le rythme, elle est pas mal.
1: C'est lamentable.
14: Bah, articulée.
1: Oui, c'est très lamentable. Alors là, vraiment, vous, alors, cher Chantal.
12: Faites comme Chantal, oui.
1: Remarquez, je comprends mieux quand on voit, par exemple, les anniversaires du jour. Il y a quelqu'un, et ça, je n'en reviens pas, quelqu'un qui aurait eu 110 ans aujourd'hui s'il vivait encore. Et ça vous donne pas un coup de jeune, hein, je vous le dis tous. Léon Zitrone, dont on parle aujourd'hui.
15: Comment ça m'étonne pas, il était déjà vieux de son vivant.
1: Eh ben oui, mais quand même, vous rendez compte.
10: Et on pense
16: sa date d'anniversaire, c'est sa date de mort.
17: Une très bonne après-midi de patin à glace.
1: Vous rendez compte?
17: Chier ce vieux con. Je me suis engueulé avec lui. Attends, j'ai débuté RTL il y a des années de ça. Je faisais la transat il y a 40 ans de ça. Et il vient me voir, il me dit, mais qu'est-ce que vous faites dans mon émission? Mais il dit, mais ta gueule, ton patron qui m'a embauché. Et après, quand il m'appelait, j'étais en Amérique avec l'arrivée de Tabarly, il m'appelait et je lui disais, non, je vous connais pas, je peux pas vous prendre en ligne maintenant et tout. C'est un sale type.
1: Léon Zitrone, il était aussi sympa sur la fin.
10: Il présentait
14: mort.
10: Les journaux en pantoufles, ce qui était quand même assez
15: intéressant. Ah, ça fait rêver. Ça.
1: Mais
15: ça,
1: rendez-vous compte.
10: En charentaise.
1: Rendez-vous compte qu'il en reste 110 ans. Il est né le 25 novembre 1914. On n'imagine pas ça. 110 ans aujourd'hui. Mais sauf qu'il a une particularité, Léon Zitrone.
10: Oui.
18: Il est mort le 25 novembre.
1: Comment vous savez ça?
10: Vous venez de le dire.
1: Non, j'ai dit qu'il était né le 25 novembre.
18: Mais il est mort aussi le 25 novembre.
1: Ah non,
10: il est mort aussi le 25 novembre.
1: Il est mort le jour de son anniversaire. Bonne réponse.
15: T'as un beau cadeau.
12: D'accord. Mais pas de la même année.
1: Ah ben non.
12: Ça serait fou, ça.
1: Autrement, ça s'appelle un mort-né, vous voyez. Les mort-nés sont dans ce cas-là, vous voyez.
12: Ah, t'as une carrière, il est mort-né, mais il a une carrière de dingue.
1: Non, tandis que lui, il a quand même tenu 81 ans, Léon. Et quand même mourir le jour de son...
17: Bonheur. Et puis en plus, il s'est fait que des amis. Enfoiré.
1: Non, mais il paraît qu'il y a un risque supplémentaire.
17: Les anniversaires.
1: Exactement. Le risque de mourir le jour de son anniversaire augmente de 6 à 8% en fonction des autres jours.
12: Mais non, moi je suis le 25 décembre, je pourrais mourir le jour de Noël.
1: Mais oui, parce que vous savez, vous faites la fête.
17: Ça va être le cadeau de tes parents.
1: vous buvez trop.
14: Il y a l'émotion aussi.
1: Il y a l'émotion.
17: Ah,
1: Ingrid Bergman, Sidney Bechet, Louis Nicolin, Dick Rivers sont morts le jour de leur anniversaire.
15: Très bien. Et Louis Nicolin, c'est qui?
1: C'est le président de Montpellier.
15: Le football.
1: Ah,
15: je suis contente pour... je suis pas contente pour lui.
1: Mesdames et messieurs, bonsoir.
17: Quelle horreur.
1: Bien connu, Léon Zitrone, vous, Christine. Christine.
4: Oh non.
15: Vous n'encadrez rien de gentil sur lui, visiblement.
1: Ben moi, je l'ai trouvé gentil à la fin.
12: Non, non, mais vous l'avez connu ou vous l'avez écouté?
1: Mais non, mais bien sûr que je l'ai connu. Je l'ai invité à plusieurs fois. Je faisais mes émissions sur France Inter dans les années 90. J'ai même fait un déplacement à Deauville avec lui.
12: Il paraît que c'était lui qui était dans la vachette dans Interville.
1: Non, non, mais à la fin, c'est commencé quand on vieillit.
12: Au contraire.
1: Ah, c'est pas vrai.
17: Il avait vieilli très jeune, lui.
1: Ouais. Souvent, quand on vieillit, on devient plus gentil.
17: Oui, c'est vrai.
12: Ah oui, qui ça, à part l'abbé Pierre? C'était moi quelqu'un. À part l'abbé Pierre, c'était moi quelqu'un qui devient plus gentil avec l'âge? Ça m'étonnerait, monsieur.
15: Non, non. Ceux qui sont gentils sont souvent ceux qui étaient gentils jeunes.
1: Non, c'est pas vrai.
15: Jean-Mère Teresa.
1: Non, non, Léon Zitron, moi, je vous jure, en plus, il avait plus qu'un pied qui fonctionnait.
15: C'est pas vrai. Comment vous savez?
4: Avec une seule pantoufle.
1: Mais parce qu'il est venu avec. Je vous dis, on a fait un déplacement à Deauville avec lui.
15: Et vous vérifiez les pieds de tous les gens qui vous accompagnent.
1: Mais non, mais il avait un pied qui était emmitouflé. Dans
17: il le déplaçait avec une grue à l'époque.
1: et le pauvre, il était... et je ne l'ai pas revu après. On avait Nancy Holloway dans l'émission ce jour-là. Elle lui chantait « T'en vas pas comme ça ».
12: C'était prémonitoire, ouais.
1: Non, mais c'est vrai.
4: Mais c'est vrai que vous êtes gentil avec les vieux, vous.
1: Ah oui, oui, c'est vrai que
4: c'est vrai, vous aimez les vieux.
1: Oui. Et ça vous arrange bien.
4: Voilà. Vous les accompagnez jusqu'au bout.
1: Absolument.
4: Vous êtes fidèle.
1: Christine, vous pouvez pas dire que vous n'avez pas connu Monsieur Zitron.
4: Le moins possible.
17: Ah oui, alors.
1: Non, enfin, quand même, il a fait le 20h comme vous.
17: Ouais.
4: Ah, mais bien avant.
1: Il était à RTL. Vous êtes allé à RTL. Ouais.
4: Non, mais oui, c'est vrai. Mais il n'y était plus.
18: Une romance cachée, en fait.
15: C'est vrai que c'est pas gentil. Il avait 100, il en reste.
4: Oui, il avait 110 ans et tu l'as bien connu.
15: Tu l'as bien connu.
18: Vous êtes une contemporaine.
15: Enfin, non, mais soyez pas désagréable, enfin, quand écoutez, même.
1: Je l'ai connu, moi, alors c'est pas vache de dire.
15: Vous êtes contemporaine.
1: Ouais. Non, enfin, quand même.
12: Tu étais son prof au lycée. Non, mais encore des compliments, encore.
4: Sans déconne, le journaliste. J'allais proposer Interville.
1: Non, mais vous, Chantal, vous l'avez connu, vous, Chantal.
4: Moi, j'ai connu Guy Lux.
1: Ah oui?
4: Ah oui, j'ai connu Guy Lux.
15: Mais il n'est pas mort le jour où il est né, Guy Lux.
4: Non, je crois pas, mais j'ai pas connu, je regrette.
1: Léon Zitron n'est pas mort le jour où il est né.
12: Mais si, la même année.
4: Oui.
12: Si, le même jour, oui. Mais
1: non,
12: la même heure.
1: Mais c'est souvent de l'émotion, c'est son anniversaire, on se dit, bon, bah voilà, c'est le moment de s'en aller, je ferai pas un jour de plus.
12: Oui, il s'est étouffé dans son vacherin. Ah bah, à cet âge-là, faut faire attention, faut manger que des beignets. Faut manger que des beignets à cet âge-là.
15: Rassurez-moi, il a de la famille en vie qui nous écoute.
1: Non, Christine.
15: Zitron.
1: Écoutez, en tout cas, voilà, c'était l'info du jour. Léon Zitron aurait eu 110 ans aujourd'hui s'il n'était pas mort le jour de son anniversaire, parce qu'effectivement, il fait partie.
4: Mais on avait compris.
15: La phrase est surréaliste.
17: Ah oui,
15: il aurait 110 ans s'il n'était pas mort le jour de son anniversaire.
1: Non, mais même s'il n'était pas mort un autre jour, ce serait pareil. Mais il se trouve.
12: En tout cas, on lui a bien rendu hommage. On n'a pas parlé de sa carrière du
1: Il se trouve qu'il est né à 25 novembre et il est mort à 25 novembre.
17: C'était un grand moment d'émotion.
12: C'est peut-être le summum de sa carrière et on l'aime beaucoup quand on dit ça.
1: Bien écoutez, mesdames et messieurs, bonsoir. Voilà.
15: Vous le trouvez bien.
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1: À une question qui devrait permettre à Laurent Deutsch et à Hector Obalk de, on va dire, réunir leurs sciences à l'un et à l'autre pour trouver la réponse.
15: Et nous, on réunit quoi? On réunit autour d'un verre, là.
1: Parce que c'est à la fois de l'histoire et de la peinture. En effet, c'est un peintre à qui François Ier a confié une somme d'argent.
20: Léonard de Vinci.
1: Non, pour qu'il lui achète des œuvres d'art. Et finalement, une fois rentré chez lui en Italie, il a retrouvé son épouse et puis avec l'argent, plutôt que de, on va dire, acheter des œuvres d'art pour François Ier, eh bien, il a dépensé tout l'argent pour se fabriquer, pour se faire construire une maison à Florence, dans sa ville.
20: Bah, de quel
1: peintre s'agit-il?
20: Alors, ça doit être Michel-Ange.
1: Michel-Ange, non.
15: Le Caravage,
1: non.
20: Titien,
1: non.
20: Raphaël,
1: non.
15: Grossien. Il fait les tableaux de légumes, là.
1: Pardon.
15: C'est pas celui qui fait les tableaux de légumes.
1: Ah, Archibaldo.
15: Ouais, non.
18: C'est pas le même moment.
1: Qu'est-ce que vous dites?
18: C'est un siècle plus tard.
15: Oh, ça va. Déjà, il dit un peintre. Nous, on est très fiers de lui.
4: Non, il dit
3: les légumes et on comprend.
21: Corach.
1: Comment vous dites?
21: Corach.
1: Non.
21: Celui qui remettait les slibards.
22: Comment?
1: Ah, El Braghetto.
21: El Braghetto.
1: Non, non, non, non. Vous voulez que je vous donne quelques œuvres? Ça peut vous donner.
21: Véronèse. Moi, ça m'aidera pas, mais ça aidera sûrement Hector et Laurent.
1: Il a peint la Madone des Harpies.
21: Sarteau.
1: Sarteau. Ah. Bonne réponse.
21: Je savais que ça l'aiderait.
1: Andrea.
23: Je vous explique très vite. Andrea del Sarto.

0: c'est un peintre qu'on appelle maniériste. Ça veut dire quoi, maniériste? Ça veut dire qu'il vient après toute la Renaissance, où tout le monde sait tout faire et tout le monde sait très bien peindre. À ce moment-là, chaque artiste se distingue autrement que par un truc technique, mais par une manière. Et la manière de Sarto, elle est floue. Elle est floue 3 siècles avant les impressionnistes et elle est géniale. Voilà Sarto.
1: Ah bah écoutez, ça c'est bien résumé.
2: Moi j'adore ces chansons. Hein.
1: Qu'est-ce que vous dites?
2: Les chansons de Sarto, je les
3: adore. Michel Sarto.
1: C'est pas Michel Sarto, c'est Andrea del Sarto.
2: Pardon.
1: De son vrai nom d'ailleurs, Andrea Daniolo di Francesco di Luca, ou Andrea Daniolo di Francesco di Luca di Paolo di Megli en Vanucci. Il avait un nom à rallonge, hein, celui-là.
2: On est d'accord, c'est un escroc, le mec.
1: Pourquoi?
2: Bah, il a pris de l'argent à François Ier. Pour, soi-disant, acheter des œuvres d'art, il s'est fait une maison.
1: Non, c'est flou, il y a un loup.
4: Victor, est-ce que vous allez au musée quasiment tous les jours pour parfaire votre connaissance?
0: Tous les mardis, parce que sinon, il y a trop de monde.
5: Tous les mardis. Le mardi, c'est fermé.
0: Justement c'est pour pas ça pour lui.
4: Vous ne vous mêlez
0: pas. J'ai passé 20 ans de ma vie, à passer tous les mardis au Louvre, au Musée d'Orsay, à Londres, à Chicago,
5: et je sais pas encore.
0: Pour filmer les tableaux.
5: On vous ouvre
0: oui,
5: les musées?
0: Oui, parce que je suis un chercheur.
4: C'est l'un des
5: plus. Non, mais d'accord, vous cherchez, d'accord, mais de là.
0: Je fais
5: une
0: encyclopédie des détails. Oui, et donc, j'ai besoin d'aller dans tous ces musées-là. Et les images que je projette dans mon spectacle, eh ben, c'est pas des trucs que j'ai pris sur Internet.
5: M'engueulez pas!
0: C'est des choses que j'ai filmées avec amour, comprenez-moi. Quand vous filmez un tableau, vous avez toujours l'ombre du cadre à gauche, à droite. Du coup, on fait jamais une bonne photo. Et donc, je ne fais jamais de photos. Je ne fais que des détails et je les superpose les uns après les autres.
5: Mais c'est génial.
0: Mais oui, mais c'est ça, ma vie. C'est ma passion, vous comprenez ou pas? Venez un jour.
5: Oh, ça va. Je sais que je ne suis pas Caroline. c'est quand même pas la peine de me parler comme ça.
0: Mais Caroline, jamais elle m'aura interpellé comme ça. J'ai tout de suite. Il y a tout de suite. Dès les premières secondes, j'ai senti que vous cherchiez la noise.
5: Mais vous m'avez demandé mon prénom, alors qu'on...
0: Je demandais gentiment, mais c'est quoi votre prénom? Vous l'avez mal pris. Mais qu'est-ce que j'ai dit comme prénom? Alors on peut plus demander à une femme parce que c'est une grosse tête. Pardon, c'est quoi votre prénom? Alors elle me prend mal. Mais c'est quand même dingue. Maman m'a dit, sois gentil avec tout le monde. J'ai dit, je vais être gentil d'abord avec Caroline. Et boum, je lui demande son prénom et boum, je me fais gauler.
4: Vous êtes un phénomène.
1: Je voudrais quand même préciser à Isabelle Mergault, parce que j'ai la chance, et j'espère, mais normalement, mon ami Franck Ferrand a vérifié tout ce que j'ai écrit. J'ai écrit une pièce sur la Joconde qui sortira en février prochain au Théâtre de l'Œuvre. Et sachez, en étudiant sur la Joconde, chère Isabelle, le mardi, justement, jour de fermeture du Louvre et des autres musées, il y a des tas de gens dans le Louvre, y compris d'autres peintres qui viennent faire des copies. Il n'y a pas foule, mais il y a quelques personnes.
5: Je ne le savais pas.
1: Et d'ailleurs, le jour où la Joconde a été volée, c'était un jour de fermeture du Louvre, puisque c'est quelqu'un qui venait travailler sur la Joconde pour la copier, pour en faire un autre tableau, une autre toile. Eh bien, c'est quelqu'un qui, venant pour ça, s'est aperçu que la Joconde avait disparu. C'était un jour de fermeture du Louvre, mais il n'empêche qu'il y avait quand même un peu de monde ce jour-là. Et vous y allez tous les mardis, alors.
0: Oui,
1: vous pourrez m'emmener, parce que moi, justement, j'aimerais bien aller voir la Joconde, parce que depuis que j'ai écrit...
5: Alors toi, tu vas y aller.
1: Depuis que j'ai écrit cette pièce, j'y suis pas retourné.
5: Mais là, moi, je peux faire la queue.
2: Mais ça doit être génial.
0: Il n'y a pas que le Louvre, vous avez le Prado à Madrid, à Londres, vous avez à Francfort, vous avez à Berlin, vous avez de quoi faire. Et j'emmènerai en priorité Caroline.
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1: C'est aussi l'anniversaire aujourd'hui. Il a 70 ans de celui qui a inspiré, paraît-il, le fameux feuilleton Le Baron Noir.
4: Julien Drey
1: a 70 ans aujourd'hui.
4: Vous allez le mettre en colère avec l'histoire des montres.
1: Hein. Ah, on n'a plus le droit de parler de ça.
4: Oh là là, il en a voulu terriblement à l'Express, parce qu'on avait beaucoup écrit sur cette histoire de montres.
1: Ah, c'est vous qui aviez sorti ça.
4: Ben oui, il nous en a voulu à mort, il m'en veut encore, d'ailleurs, je crois, Julien Drey. Alors que j'aime beaucoup, moi, Drey. Il nous a inventé Mélenchon formidable, on peut le remercier.
0: Ben oui.
1: Regardez le diable.
0: Oh, il est incroyable. Il t'en voulait à ce point, à toi aussi.
8: Son affaire, c'était d'avoir acheté et revendu des montres avec de l'argent liquide, donc la justice y
0: est. Mais non, c'est un homme politique et j'ai jamais
8: rien. On avait raconté tout ça, et puis il a fini par être blanchi par la justice qui a dit bon, bah, y a rien de bien grave, on laisse passer. Et puis évidemment, la presse ne relate jamais avec autant de retentissement les fins heureuses des affaires plutôt que les affaires elles-mêmes. Donc,
0: mais là, il veut être dans le game, on le sent encore. Hein. Il fait tous les plateaux, on sait pas, il a l'impression qu'il dit tout et son contraire.
8: CNews, être, lui,
1: il est surtout sur CNews. Ouais.
0: Une très belle chaîne. Qui aime son pays. Ah, ça vous fait chier, hein, vous, les socialistes de Neuilly.
1: Oh, les socialistes de Neuilly.
0: Qui vont, chez Happy acheter des montres Cartier. Ça vous fait bien chier, tout ça. Hein.
4: Christophe, t'as pas envie de devenir politique. T'as jamais été contacté
8: jamais,
4: par une formation.
8: Jamais, jamais.
4: T'as pas
8: ah oui, mais non, moi, je ne franchis pas ce Rubicon-là. Ah, oui.
4: On ne sait pas ton parti, non.
8: Beaucoup de respect pour les hommes et les femmes politiques. C'est un métier très dur.
0: Ça sent le contrôle fiscal à plein de fois. Le mec qui a un contrôle fiscal, maintenant il se rattrape. Excuse-moi Christophe, là tu me déçois.
8: Il faut être intransigeant avec ceux qui fautent, mais c'est un métier de vocation, de dévouement.
0: C'est l'ancien. C'est l'enfer.
1: Vous avez fini votre interview, Rio. Alors je peux passer à la question suivante pour Édouard Doucot qui habite Crépy en Valois.
9: Ah, Crépy. Ça, c'est un matériau que j'aime bien parce que c'est un matériau très noble. Alors, Jean-Louis, c'est plus
1: Stomy, vous qui êtes costaud, vous ne pouvez pas lui en foutre une.
9: Stomy, du Cabo Verde, c'est Portugal
10: voilà.
9: Un peu.
10: Voilà,

0: Sur quelle tombe a-t-on placé cette épitaphe provisoire ? Passant, ne pleure pas ma mort, si je vivais, tu serais mort.
1: Oh. Oh, est-ce que c'est un homme qui est mort? C'est quelqu'un qui est mort?
0: Ah bah oui, je...
2: C'était un provisoire parce qu'on l'a changé après.
3: Oui,
2: donc c'est une épitaphe qui était tournée contre lui.
0: Évidemment.
2: C'était quoi, un bourreau?
4: Hitler.
0: On a dit évidemment qu'il a fait partie des bourreaux d'une
1: Himmler,
0: d'une
1: Himmler.
0: Période.
2: Ah, c'est Staline.
0: Pas Staline,
5: c'est un milicien.
0: C'est bien avant.
5: Collabo.
6: Le roi Léopold.
1: Néron.
0: Passant, ne pleure pas ma mort, si je vivais, tu serais mort.
2: C'est quelqu'un qui a fait beaucoup de morts, donc c'est un militaire, un dictateur.
1: Paul Pot.
2: C'est 19e siècle.
0: Ah, on est au 18e, effectivement.
5: Napoléon.
0: Non.
1: Il a joué un rôle important dans l'histoire. C'est-à-dire qu'il
0: ah,
1: a...
0: bah oui, bien
4: Danton.
0: Sûr.
4: Danton.
0: Comment vous dites?
4: Danton.
0: Pas Danton.
2: Robespierre.
0: Ah. Robespierre. Ah. Bonne réponse.
4: Merci, Sylvie.
0: Et oui, c'est sur la tombe de Robespierre qu'on avait inscrit provisoirement, évidemment ça a été enlevé ensuite, cette épitaphe « Passant, ne pleure pas ma mort, si je vivais, tu serais mort ». Vous pouvez expliquer pourquoi ?
2: Robespierre avait pris la tête de la terreur entre 92 et 94, il a envoyé à l'échafaud des tas de gens, il a fini par se faire renverser en août 94 par le mouvement de Thermidor, qui a mis fin à la terreur. Il a essayé de se défendre, on lui a mis une balle dans la mâchoire, on lui a ligoté la mâchoire pour aller à l'échafaud, c'était une mort absolument atroce, la mort de Robespierre.
5: Mais il avait fait quoi? Il avait fait quoi avant?
0: Ah ben il avait fait un duo avec Jean-Marc Thibault.
5: Ah d'accord.
2: Maximilien de Robespierre.
0: Robespierre et Jean-Marc Thibault, ça...
1: Ouais. Laurent, elle est...
5: Mais dès que je vais la comprendre, je vais me marrer.
1: C'est pas votre meilleur, Laurent, soyons honnêtes.
2: Moi, je l'aime bien.
5: Voilà, mais si vous le patron, on va rire, non, on fait semblant. Hein.
0: Vous verrez ce qu'on mettra sur votre tombe, à vous.
5: Bah, tant pis. Tant pis, dommage, à la prochaine.
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5: C'est vrai qu'il est rouge, François. Qu'est-ce que t'as fait des juvets, c'est quoi?
0: Mais c'est vrai que vous êtes un peu rouge.
1: On dirait le cul d'un babouin.
6: Eh bien voilà, j'étais au zoo.
0: Non mais vous avez pris le soleil, François. L'alcool.
6: J'ai pris le soleil au Jardin du Luxembourg.
4: Alors,
6: j'ai
4: lu un livre pendant une heure et demie. Et...
5: Ah ouais, ça bosse les comédiens.
0: Hein, bah oui, quand on lit au soleil, au bronze, bien ça sûr. C'est vrai.
6: Et... Je travaille le soir et donc l'après-midi, je fais ce que je veux.
0: Ça c'est la vie d'artiste, ouais, qu'est-ce que vous voulez, c'est beau. Hein.
5: Tout ça avec notre fric.
6: Ce soir, je suis à Carcassonne.
0: Avec Sophie Marceau, là, cette
6: avec
0: fois.
6: Avec Sophie Marceau.
0: Voilà.
5: Alors, elle est sympa, en fait, ou pas?
6: Elle est très sympa.
0: Au cinéma, c'est avec Isabelle Nanty, dans Le Garçon de Zabou Breitman.
6: Absolument.
0: Et au théâtre, c'est avec Sophie Marceau. Laquelle des deux femmes vous préférez?
5: Ça dépend pourquoi faire.
0: La tuche ou la boum?
6: Non, j'aime les deux.
0: Voilà, bien raison.
6: Ouais, j'aime les deux.
5: Quelle prise de risque.
0: Et votre troisième sur le podium, c'est évidemment Madame Bachelot.
5: Bah, bien sûr.
0: Le canari chantant.
5: Oui. Et il est pas beau, mon tailleur.
6: Ah, ah, ouais, il est
5: quand même. Il t'a fait un beau cadeau, Kadhafi. Vous n'avez aucun.
1: Et t'as une jolie broche, on dirait un pince.
5: C'est une broche.
0: Mais non, c'est une méduse.
5: Ah, une méduse, ça pique.
4: T'as des broches à dents aussi?
1: Elle a mis son collier de perles. Hein.
4: Non, mais c'est la mode.
5: Il faut emballer la vieille viande dans du beau papier.
0: Dites, monsieur Potsy.
6: C'est bien dit, ça.
0: Pardon de vous regarder comme ça, mais vous n'auriez pas de nouveau tatouage, là, en plus, sur le bras?
4: Non,
6: mais non, je vais en faire un bientôt, là.
1: Il s'est mis les éphémérides du jour. Non.
6: Mais tu sais que j'ai arrêté avec les éphémérides.
0: Ah, vous avez arrêté?
6: Non, j'ai arrêté.
0: Vous ne révisez plus?
6: Non.
4: Ah, ça sert à rien, il interroge toujours sur ce qu'on n'a pas révisé, alors.
6: Non, mais aujourd'hui, je la sens bien aujourd'hui, je sais pas pourquoi.
0: Là, aujourd'hui, vous allez faire des bonnes réponses. Bah, peut-être avec...
6: Je vais en avoir au moins une.
0: Peut-être avec
1: quelle ambition.
0: Peut-être avec la première citation pour monsieur André Caldas, qui a dit: si vous parlez à Dieu, vous êtes croyant, s'il vous répond, vous êtes schizophrène.
1: Woody Allen?
0: Non, c'est
4: français.
6: Pierre Dac.
4: Non,
0: pas Pierre Dac.
4: Non, mais
0: pas
4: Pierre Desproges. Jean-Yann. Pierre Desproges.

0: Et proche, bonne réponse d'Isabelle Mercier. Pour Carla Abraham, qui habitait Pinac, qui a dit « La bigamie, c'est avoir un mari en trop. La monogamie, c'est pareil. »
1: C'est une femme ?
0: C'est une femme qu'on cite rarement, mais de temps en temps quand
2: même. Une actrice ?
0: Qu'on aime bien, on a travaillé à une époque avec elle. Mais
2: c'est une info ?
0: Il y a longtemps qu'on n'a pas entendu de ses nouvelles. En une info, je crois qu'elle aimait bien le
2: sexe. Ah, Michel Larocque.
3: Elle faisait des one-man shows.
0: Elle faisait du one-woman show.
3: C'est une grosse tête.
0: C'est une pionnière dans le monde du work.
4: Marianne Sergent ?
0: Sergent, bonne réponse de Monsieur Gazan. Pour Sophie Cruz, qui habite La Riche, qui a dit « Si le monde explose, la dernière voix audible sera celle d'un expert disant que la chose est impossible. »
5: C'était un journaliste ?
0: Alors, il était non pas journaliste, mais il s'intéressait beaucoup à la vie politique, comédien, metteur en scène, scénariste, producteur de cinéma, écrivain, parlant plusieurs langues. Hein. Et c'est son anniversaire aujourd'hui. Anniversaire, enfin attention, il est mort. Hein, mais anniversaire de sa disparition.
2: Il était français?
0: Ah non, il n'était pas. Il parlait français, mais il n'était pas
4: Peter Ustinov.
0: Peter Ustinov, bonne réponse de M. Berléon et de M. Gazan. Pour Virginie Burel, qui habite Reims, qui a dit, à propos d'une femme, son sommeil était de beaucoup ce qu'elle avait de plus profond.
3: Ah, mais... Sacha Guitry!
0: Sacha Guitry! Pour Pascal Buget.
2: Moi, j'aurais dit Bertrand Cantat. Mais bon.
0: Pour Monsieur Duget, enfin. Oh. Pour Monsieur Duget, qui habite Trékerga dans le Finistère, qui a dit « Si seulement j'étais un tout petit peu plus modeste, je serais parfait.
2: Oh. » Laurent Ruquier.
0: Non.
4: Jean-Luc Reichmann.
0: Et j'aurais bien aimé la trouver. Bah, oui, c'est quelqu'un que j'aime beaucoup qui disait ça.
3: Il est mort.
0: Et oui.
3: Jean-Yann.
0: Non.
3: Martin.
0: Non.
3: Il faisait les grossettes.
0: Oui.
4: Pierre Bénichoux.
0: Pierre Bénichoux, bonne réponse. De Florian Gazan. Un peu plus difficile la citation suivante, mais ces citations, je les garde quand Florian Gazan est là parce que je sais qu'il a une mémoire phénoménale. Pour Christine Domiti, qui habite à Chier-le-Grand. Dans le Pas-de-Calais, à Chier-le-Grand. Ça s'écrit à Chier, c'est à Chier-E-T. Qu'est-ce que vous voulez que je vous dise?
2: Mais elle est comment la ville? Elle est vraiment à Chier?
0: C'est une ville à
3: Chier. Vaut mieux pas être trop grand dans cette ville, hein, à Chier-le-Grand.
0: À Chier-le-Grand, voilà, c'est dans le Pas-de-Calais. Voilà. Qui a dit « Au début, notre mariage fut très heureux. Mais dès l'instant que nous sommes sortis de l'église...
2: » C'est mort ?
0: Alors, c'est quelqu'un qui est mort.
2: C'est pas Johnny Hallyday ?
0: Non, non.
5: Il s'est pas marié à l'église.
2: Mais il s'est marié où, alors ?
5: À la mairie ?
2: Ah, avec Nicolas Sarkozy.
0: Qui s'est marié à l'église, déjà, ici ? Rosie, vous êtes
5: mariée
0: à l'église ?
5: Oui, moi, je suis mariée à l'église.
0: Ah, là, dites donc.
5: Je l'ai regretté pendant 40 ans.
0: Bah et vous, monsieur Bloch, si vous avez déjà été marié, vous, monsieur?
1: Pas encore.
0: Ah, bah voilà.
1: Mais j'aimerais bien.
2: Il n'y a pas un mec qui veut?
0: Ah, bah oui, moi, je veux bien. Bah, je veux bien.
1: À l'église, ils font ça, maintenant?
0: Si vous me dites oui, Stomy, on va à l'église. Alors.
4: C'était un Américain?
0: Il a fait carrière aux États-Unis, il est mort à New York, mais au départ, il était Britannique.
4: Ah, Annie Youngman.
0: Annie Youngman, bonne réponse de Florian Gazan.
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0: Bonjour Olivier. Olivier m'a envoyé un mail que je ne comprends pas très bien d'ailleurs pour ce qui est de la première phrase. Enfin, pas bonjour à tous. Ça, je comprends très bien bonjour à tous. Mais juste derrière, Olivier, bonjour.
7: Bonjour.
0: Vous avez écrit « Je suis enchanté de revoir Michel Bernier aux grosses têtes ». Mais elle n'est jamais partie, Michel. Tu aurais été là.
8: Bah oui. Qu'est-ce qui se passe, Olivier?
7: Oui, elle était toujours là, mais on la voyait un peu moins. Et je trouve que...
0: Vous voulez dire qu'à la radio, on la voit moins qu'à la télé, c'est ça?
8: C'est un peu vrai.
0: Est-ce que vous êtes allé voir Michel au théâtre, puisque vous êtes fan de Michel Bernier?
7: Et non, parce que malheureusement, moi, je suis dans le centre de la France. Là, je suis dans la Loire.
0: Ouais.
7: Et c'est vraiment très difficile de monter sur Paris. Surtout actuellement, je viens de déménager.
0: Ouais.
7: Mais franchement, dès que je peux, je monte à Paris. Ça, c'est sûr, c'est prévu normalement avant l'été.
8: Alors, j'y serai plus, mais je...
0: et ben là,
8: en tournée à partir de janvier, verrez, regardez sur votre tablette.
2: Vous sortez quand de prison?
0: Bah, écoutez, je crois qu'on a bien fait le tour, Olivier.
8: On embrasse, Olivier.
0: On vous envoie une photo de Michel Bernier. Dédicacé.
9: Voilà.
0: François.

0: François voulait réagir à une émission où on aurait dit que la ville de Valjoufret était considérée comme la pire ville ou le pire village de France. On a dit ça, nous, François ?
1: Oui, oui. Bonjour à tous.
2: Bonjour, madame.
3: Bonjour,
1: oui.
3: François.
1: Et oui, effectivement, vous avez dit ça, que enfin, Valjoufret était
0: la... C'est pas nous qu'on l'a dit. Nous, on a lu une enquête qui a été faite et nous, on reprend les informations. Comment on connaît même pas Valjoufret. Ouais. Alors, comment voulez-vous qu'on invente que Valjoufret serait la pire ville de France ?
2: Où il y a que des cons.
0: On a regardé.
2: Ils ont ajouté ça.
0: On a regardé l'enquête, je sais plus dans quel journal c'était, puis voilà, il y avait Valjoufret en dernier.
4: Comment vous nous vendriez cette ville, alors ?
1: Bon, compliqué, non, mais je la vendrais comme un petit village typique, niché dans la montagne, où vous pouvez faire de très très jolies randonnées, dans un parc national des écrins, qui est vraiment très très très joli. Donc,
5: ben oui, moi je trouve que ça donne envie.
4: Bah oui.
0: Écoutez, je n'ai qu'un mot, François, vive Valjoufret.
4: Oui. Oui.
0: Ça nous aura au moins permis de parler ensemble.
5: Et lui, il va accoucher à Valjoufret.
0: Et peut-être même aller savoir que grâce à RTL et aux grossettes, Valjoufret va remonter dans le classement, hein, François.
1: Peut-être
0: vous pouvez vous présenter aux prochaines élections, parce que le maire de Valjoufret, lui, ne nous a jamais appelés. Hein.
1: Ouais. Non, mais il y a 160 habitants, donc je ne sais pas si le maire a encore envie. Ou je...
4: Bah, c'est encore pire.
3: Il y a beaucoup de maires morts, oui.
2: C'est mais c'est bon, vous défendez un village comme ça.
0: Il n'y a que 160 habitants, donc ça ne fait pas beaucoup, en fait.
1: Non,
5: mais attendez, 160 habitants, pour combien de maisons?
1: Je n'ai pas compté, Ariel. Je sais pas vous dire.
0: Il y a une maison, ils sont 160 dedans.
4: Ouais, c'est ça.
0: C'est pour ça que c'est terrible l'endroit à vivre. Mathieu, maintenant. Bonjour, Mathieu.
6: Bonjour, Laurent.
0: Alors, Mathieu voudrait nous apporter une petite précision de vocabulaire, car Monsieur Toen se trompe régulièrement, dites-vous.
2: Oui, dans la vie, oui.
0: Quand il parle de club échangiste, c'est bien ça ?
6: Absolument, oui. J'ai la fâcheuse habitude d'entendre club échangiste dans le langage de Monsieur Toen, et je voulais juste rétablir une petite vérité,
0: oui,
6: qui est très simple. Les clubs échangistes, ça n'existe pas.
2: C'est des clubs libertins ?
6: Voilà. Ce ne sont que des clubs libertins, absolument. Ouais. Et dans les clubs libertins...
2: Des centres aérés, pratique, comme on dit, oui.
6: Oui, aussi. Donc voilà, dans les clubs libertins, on pratique l'échangisme, le candolisme, le triolisme, le cotacotisme, voilà.
2: Ah,
4: c'est quoi le cotacotisme?
6: Qu'est-ce que c'est que le cotacotisme? C'est tout simplement deux couples qui sont ensemble, qui font l'amour en couple, l'un à côté de l'autre.
0: Ah, mais il y en a à Valjoufret, pareil. Mathieu, attendez,
4: monsieur
3: est un spécialiste.
4: Mais vous êtes pratiquant?
0: C'est quand même des clubs.
6: Je suis pratiquant, oui, absolument.
0: Mais c'est quand même des clubs échangistes, si.
6: Non, ce sont des clubs libertins. L'échangisme est une forme de libertinage.
0: Ah, mais il n'y a pas.
6: On peut y pratiquer l'échangisme, mais il n'y a aucune obligation.
0: Heureusement.
3: Vous nous rassurez.
4: Vous pratiquez quoi?
0: Surtout si on vient tout seul.
4: Et qu'est-ce que vous pratiquez?
6: Dans ces cas-là, on pratique le triolisme si on vient tout seul.
0: Triolisme.
4: Ah, ouais. Et vous pratiquez quoi, vous?
6: Ça dépend avec qui je suis, cher monsieur Semoun.
0: L'autre jour, il était avec votre femme.
4: Bah ouais, c'est ça. Ah, c'est toi le père.
6: On pratique beaucoup les soirées Tetris, nous.
0: Les soirées quoi?
2: Tetris.
6: Les soirées Tetris.
0: C'est quoi une soirée Tetris?
6: Les soirées Tetris, donc c'est chez mes amis les HD, on fait des soirées Tetris.
2: On s'emboîte.
6: On joue et on s'emboîte pas mal.
2: Mais il y a aussi puissance 4 ou pas? Il y a quoi?
6: Non, parce qu'à 4, c'est pas assez. On s'ennuie beaucoup, donc on est plus une vingtaine.
5: Mais comment ça se passe pour le dîner?
6: Comment?
5: Vous mangez avant ou après?
6: Oui, bien sûr. On boit un peu de champagne, on mange avant pour faire connaissance.
2: Et vous faites quoi le dimanche, un cluedo?
0: Dans quel coin vous allez, vous, Mathieu? Alors, il est où votre club libertin?
6: Moi, mon club libertin fétiche, c'est le 113 à Bordeaux.
0: Ah, le 113.
2: Ah, comme le groupe de
5: tout
2: rap,
5: le monde note. T'as remarqué?
4: Il y a un grand silence.
6: Les amis, les propriétaires sont ravis de vous accueillir.
5: Ah,
6: d'ailleurs,
5: bien
6: merci.
5: Sûr.
6: Nous allons faire une très belle soirée samedi dernier.
5: On va passer inaperçu.
4: Et son frère, c'est le numéro dans la rue, 113, ou c'est le nombre minimum de participants?
2: Ah, pour un Tetris, faut être 113.
6: C'est le numéro de la rue, absolument.
4: Ça doit être terrible quand t'es connu et que tu vas faire une soirée échangiste. Oh, ça bite de Monsieur Semoun.
5: Ah bah dis donc, sur
6: le cap d'acte de début mai, vous êtes le bienvenu, il nous reste une place dans la coloc.
4: Ça ira.
2: Et dans le lit, il y a de la place?
0: Moi, j'irai chez vous à Bordeaux, mais je mettrai un masque d'Alain Juppé pour voir. Olivier, comment il s'appelle déjà? Mathieu.
3: Ah bah oui, on l'a pas échangé, oui.
0: J'ai échangé votre prénom déjà. Olivier, c'est le suivant. Bonjour Olivier. Alors, Ça va être difficile de faire aussi bien que Mathieu, là, ouais. Olivier. Hein.
2: Vous aimez le Tetris?
6: Non, je préfère en jeu. Je pense que mon épouse ne serait pas tout à fait d'accord pour que je joue à autre chose que...
3: Ah, vous mais vous, vous seriez d'accord, là. Vous
6: Non, pas du tout.
0: Ah, non, parce que c'est ça qui est drôle. Il a raison, Philippe Claudel. Quand quelqu'un dit « Je ne suis pas sûr que mon épouse serait tout à fait d'accord oui. », c'est que vous, vous le sauriez, vous voyez.
6: Oui.
3: Un rire gêné.
0: Je crois qu'il vaut mieux raccrocher maintenant, oui. Olivier. Hein. Avant qu'elle vous reconnaisse. Vous venez avec elle bientôt nous voir, en plus, je crois.
6: Ce sera pas elle, ce sera ma fille.
2: Ah bah. Donc, vous savez quoi,
0: on dit toujours ça. Eh bien, alors, à très bientôt, Olivier.
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4: Il y a Caroline Diamant, pourquoi vous n'êtes pas contente?
5: Alors aujourd'hui, il y a une nouvelle grosse tête pour moi. C'est-à-dire, je n'ai pas encore fait les grosses têtes avec Monsieur Orlinski. Donc, il ne sait pas que j'ai un roulement de tambour. Donc, vous parlez de grosse caisse.
4: Oui.
5: En me présentant.
6: Mais c'est quoi la grosse caisse du coup? Moi, j'ai pas compris la grosse caisse.
5: Il faut faire le bruit. Parce que chaque fois que je pense avoir une bonne réponse, je dis je sais. Ouais. Et j'ai le droit à.
4: Voilà.
7: Pour le suspense.
8: Ça n'a rien à voir avec son physique.
5: Et en général,
9: c'est une mauvaise réponse.
4: C'est bien Gérard de le préciser parce que j'ai bien compris que Monsieur Orlinski s'était imaginé qu'elle était assise dessus.
6: Oui.
4: Mais vous avez l'air impressionné par la présence de Monsieur Orlinski, Caroline.
5: Alors vous me connaissez bien, Laurent. Oui. Je ne suis pas impressionné du tout. Il a l'air très sympathique.
2: Mais elle s'en fout complètement.
5: Personne ne m'impressionne.
9: Comment est-ce que Maria Carré ne m'impressionne pas.
5: Je veux dire, il y a des gens qui ont du génie, du talent, et il en a beaucoup.
6: Arrête de parler de moi.
5: Mais moi,
6: c'est gentil.
2: En même temps,
5: qu'être humain, nous sommes tous égaux.
9: Non, mais en même temps, Caroline, tu as vu beaucoup de stars de très près, je crois.
5: Enfin,
9: on ne donnera pas de nom.
4: Non, c'est vrai, Monsieur Orlinski, que vous ne connaissez pas Caroline Diamant, mais je peux vous dire qu'elle en a sucé de la résine. Non, mais quand même, vous connaissez les sculptures de Monsieur Orlinski.
5: Oui, absolument, mais je l'ai même. Il s'en souviendra pas, parce qu'il est arrivé à la fin quand je partais. Je l'ai croisé à l'anniversaire d'une femme qui s'appelle Nathalie.
9: C'est une très très bonne anecdote.
5: Je veux dire, je sais qui il est.
9: Genre, t'as failli le voir à une soirée d'une nana dont tu ne peux pas dire le nom.
5: Je l'ai croisé, je l'ai vu, on était assis en femme.
4: Vous vous souvenez de...
5: Non, il y avait une bande de femmes assises. Ah. Il est entré, il a dit bonjour, il est allé avec les hommes qui étaient.
9: Mais ça n'a aucun intérêt.
6: Je me rappelle.
9: Si, il l'a croisé. Le lendemain, il a sculpté un hippopotame.
2: Qu'est-ce qu'il est poli.
6: Si, je me rappelle très bien. Ça m'avait beaucoup marqué d'ailleurs.
5: C'est marrant parce qu'il a vu ta bite. Le lendemain, il a sculpté un spaghetti.
4: Vous le connaissez, monsieur Junior?
10: Oui, de vue, j'étais très impressionné. Je crois que c'est à Bastia où il y avait une énorme panthère sur le port.
6: Et des sculptures monumentales dans toute la Corse. C'est vrai qu'il y a une grosse exposition.
4: Puis il y a eu un film, Les Bronzés font Orlinski. Allez, il est temps de passer à une première citation. C'est pour monsieur Bonnet. C'est surtout à destination de monsieur Bellamy et de madame Bachelot.
5: Merci.
4: Oui,
2: c'est de l'opéra.
4: Vous allez comprendre pourquoi. Non, tout le monde peut trouver la réponse, mais c'est la citation, le thème de la citation qui va les intéresser plus que les autres, qui a dit « Le véritable mélomane, c'est l'homme qui, entendant une femme chanter dans sa salle de bain, s'approche du trou de la serrure et y colle son oreille. »
2: Jean-Yann.
4: Jean-Yann, non.
5: Jacques Martin.
4: C'est mort.
5: Alors, est-ce que c'est français?
4: C'est français, c'est quelqu'un d'habitude qui est plutôt dans l'humour noir et qu'on aime bien
2: Pierre Doris.
4: Bonne réponse de Gérard Jugnot, c'est Pierre Doris. Pour Amandine Leroux, qui habite Saint-Péreux dans le Morbihan, qui a dit « Ne vous droguez pas, ne couchez pas avec des filles de joie, laissez-moi tout ça.
9: » Ça, c'est pas français, ça. Hein.
4: Ce n'est pas français.
2: C'est pas américain.
5: C'est une femme ou c'est un homme?
4: C'est un homme et c'est
9: Woody Allen.
4: Quelqu'un qu'on a rarement cité au Grosse Tête.
2: C'est pas un prêtre.
5: Est-ce que c'est un homme politique? C'est un homme qui aimait les hommes?
4: Ah non, il est toujours vivant.
9: Il était chaud quand même.
5: Toujours vivant, il toujours debout.
4: Mais toujours vivant, toujours debout. Vous croyez pas si bien dire parce qu'il est chanteur aussi.
9: Il est américain.
4: Et il est américain. Ne vous droguez pas, ne couchez pas avec des filles de joie, laissez-moi tout ça.
9: Il chantait du rock?
4: Il chante toujours, mais pas du rock.
6: Mick Jagger.
4: Mick Jagger, non.
5: Ah oui.
4: Plus récent.
9: Justin Timberlake?
4: Non. Pas loin.
6: Bieber.
4: Entre les deux.
5: Oui.
9: Ah, il est jeune quand même.
5: Voilà la grosse caisse. Jay-Z.
4: Non, pas Jay-Z.
9: Est-ce qu'il est noir?
4: Non, il est blanc.
2: Il fait du rap?
4: Il fait du rap.
9: Eminem.
4: Eminem, bonne réponse de Christophe Beaugrand.
2: J'étais sûr qu'il allait trouver.
4: J'aime bien la citation suivante. Et normalement, je sais d'avance qui va vous donner la bonne réponse. Ce sera Caroline Diamant. Vous voyez, je fais des paris. Hein. Et voici la citation.
2: Combien?
4: Une véranda, monsieur Junior.
9: Il n'y a vraiment que l'argent qui l'intéresse.

0: Voici la citation qui a dit « La vieillesse, d'abord on oublie les noms, puis après on oublie les visages, puis on oublie de fermer sa braguette, puis on oublie de l'ouvrir.
1: » Français ?
2: Popek,
0: non.
1: Est-ce que c'est français?
0: Ah non, c'est américain.
1: Alors, Stephen Wright.
2: Stephen Wright.
0: Et c'est quelqu'un, pourquoi, évidemment, il s'y connaissait en termes de vieillesse et qu'il est mort à l'âge de 100 ans.
2: Eh ben, c'est George Burns.
0: Eh ben, voilà!
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0: Une question pour Mélanie Millement, qui habite Gap. On est là, alors autant vous dire, en 1802, quand cette femme, échappant à la guillotine, peut enfin partir pour l'Angleterre. Quand je dis échappant à la guillotine, c'est que pendant la Révolution, elle a été emprisonnée, paraît-il, dans la même prison d'ailleurs que Joséphine de Beauharnais. Sa tête fut rasée à cette femme pour son exécution, et puis elle aurait été libérée grâce à l'intervention du peintre David. Et puis cette femme, que vous connaissez bien, ensuite est partie à Londres. Mais de qui s'agit-il ?
4: Charlotte Corday.
0: Charlotte Corday, non.
5: Madame Tudor.
6: Pourquoi a-t-elle été décapitée ?
7: Madame Tussaud.
8: Elle ne l'a pas été.
0: Bonne réponse de Christophe Beaugrand, aidé par Bernard Mabie qui a dit Madame Tudor.
8: Oui.
5: Bah, j'ai visité le musée Grève.
0: Et oui, Marie.
4: Et donc, qui a créé le fameux statut de cire.
0: Et oui, Marie Grossholz, de son nom de jeune fille.
1: Oh, comme Gerhard Holtz.
0: Mais oui, même Grossholz.
1: Ah, son Gerhard.
0: Elle vient de Strasbourg au départ. Vous savez, comme il faut le savoir, le musée Tussaud, chez nous. C'est ça qui est assez curieux d'ailleurs.
4: C'est Grévin, oui.
0: Chez nous, c'est le musée Grévin, mais quand vous allez à Londres, quand vous allez à New York, c'est le musée Tussaud. C'est international, Tussaud.
4: Et c'est français, donc.
0: Et
4: à la base.
0: C'est français, même. Tussaud était française.
4: C'est alsacien, plus précisément.
0: Exactement, strasbourgeoise, mais elle est morte à Londres à l'âge de 80. Oubla, un petit rototo. Elle est.
1: Il n'y a pas de problème. Vous aussi, vous avez du mal à digérer les diarrhées verbales de Ryu, je comprends.
5: Non mais les Anglais
0: qui me gavent là.
1: Ouais, c'est normal.
4: Le problème c'est que ça va lui faire une heure maintenant.
5: Les Anglais sont contre l'euro, hein.
8: Non mais en fait le seul Français qui est dans les trois musées.
0: Oui.
8: C'est Jean-Paul Gaultier.
0: C'est pas vrai.
8: Non mais c'est joli parce que moi je suis allée visiter les trois. Grévin, Tussaud, New York, Tussaud, Londres. Et voilà, et c'est quand même merveilleux qu'un Français...
0: Vous voulez pas aller chez Johan Rioux visiter le musée Puceau?
8: Ah non, ça...
1: Non, ça non. L'entrée est gratuite.
5: Il paraît que c'est un musée de miniatures.
4: C'est l'école d'araignée, en tout cas. La sortie est payante.
0: Une autre question pour Inès Rimi, qui habite à Montpellier. Édouard Clunet était avocat et il défendait celle qui était attaquée par Pierre Bouchardon. C'est même, d'ailleurs, il faut le dire, ce monsieur Bouchardon qui a arrêté celle dont je vous parle, et j'aimerais que vous retrouviez son nom, Pierre Bouchardon, le capitaine Bouchardon, qui d'ailleurs a arrêté cette femme sur signalement de Louis-Ferdinand Céline.
1: Il y a trop de
0: qui travaillait au service des passeports.
5: Ah, oui.
8: Ah.
0: De qui s'agit-il ?
5: Matahari.
0: Matahari, excellente réponse de Bernard Mabir. Eh oui. Je savais pas que c'était Céline qui avait dénoncé Matahari.
4: Il a dénoncé beaucoup de monde. Hein.
0: Oui, c'est vrai, effectivement. Ouais. Matahari, célèbre espionne, évidemment, qui a travaillé pour les Allemands, même si, au fond, elle aimait beaucoup notre pays et la France. Elle a été arrêtée par ce fameux capitaine Bouchardon. Et c'est son amant avocat, l'amant de Matahari, qui l'a défendu contre Pierre Bouchardon.
4: Donc Édouard Clunet, c'est ça.
0: Et voilà, exactement, Édouard Clunet, elle va Doudou. Finir... Bah, il n'a pas gagné, hein, il l'a mal défendu, parce que quand même, elle va finir fusillée, il faut le rappeler.
5: C'est celui qui fait de la pub pour le café, Clunet.
1: Georges.
5: Ah, c'est Georges Clunet.
1: C'est Georges Clunet.
4: Oh,
1: c'est
4: dommage, t'avais une bonne réponse, tu gâches tout.
0: C'est un peu vous, la Matahari d'aujourd'hui, Gaël Chakalov.
6: Alors non, c'est pas moi du tout, en revanche, il y en a une dans mon précédent livre. Et ça continue, les Matahari, il y en a quand même une par président.
0: Ah ben oui, vous avez eu des soucis avec celle-là.
6: Oui, avec celle qui était dans mon livre, j'ai eu des soucis.
0: C'est des métiers dangereux, hein, c'est pour ça que vous venez ici. C'est pour que
6: une couverture.
0: C'est pour qu'il vous arrive rien, en fait. Parce que si vous disparaissiez, on s'en rendrait compte.
1: Ah bah oui.
0: Pas au moment de la question littéraire.
6: Mais je pourrais plus écrire un bouquin avec votre histoire.
4: Est-ce que vous auriez voulu être une espionne, Gaëlle? Vous auriez
6: dit... J'aurais adoré, bien sûr.
0: C'est vrai.
6: Comme tout le monde aurait adoré.
1: Non, non, non.
5: Bah oui,
6: il n'y a rien de plus romanesque.
5: Bah oui.
4: Et pourquoi vous l'avez pas été alors?
5: Elle couche

0: pas.
1: Non, non, non. Elle couche, mais elle se rappelle plus.
2: N'importe quoi.
3: Faut prendre des notes.
0: Elle a pas d'ordinateur.
3: Oui, ça, parce qu'elle a pas d'ordinateur, c'est tout.
4: Castex, vous le connaissez, Castex. Qu'est-ce qu'il va redevenir après? Il va redevenir garde barrière ou pas?
5: Il va faire comme Sherazade, il va disparaître.
6: Il adore les grosses têtes, il serait grosse tête. En plus, il adore les grosses têtes.
2: Oui, il adore les grosses têtes. Oui.
6: C'est vrai.
5: Il écoute ça tous les après-midi. Mais vraiment que ça,
6: il adore.
5: Que ça à foutre.
2: Oui. Toute la Macronie adore les grosses têtes. Tous les conseillers de l'Élysée écoutent les grosses têtes.
4: C'est
2: ah oui.
4: Pas vrai.
2: Ah oui, mais je sais parce que dès que je dis un mot de travers, on m'appelle tout de suite en sortant de l'émission pour me
0: C'est pour ça que le pays va bien.
3: On donne des conseils.
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4: Vous êtes heureuse de vous retrouver à côté de Jean-Philippe Janssen.
8: Et je suis alors étonnée par Ryu qui a perdu des kilos et je trouve que ça te donne un air l'œil intelligent.
0: Non, c'est, ça.
8: C'est vrai, avant il avait une bouille toute ronde.
1: On voyait pas l'œil.
8: Et maintenant il a de l'expression. Mais je te jure,
9: c'est vrai, voir sa lèvre, il a des bouches maintenant. Il a
8: c'est
9: une
8: vrai.
9: Bouche.
8: Non, mais il a.
4: Alors je me tourne évidemment vers celle qui est la spécialiste.
1: Ah oui,
4: parmi
8: et moi.
4: Nous.
8: Bah, moi aussi.
4: Vous
8: attends.
4: Aussi, mais Christina, quand même, c'est son boulot.
8: Oh, elle est arrivée en pyjama, ça va.
9: Oh, bah j'aimerais bien porter très le pyjama quand même.
4: Alors, elle est belle, magnifique. Écoutez, il y a quelques mois que je n'avais pas vu Christina, j'ai l'impression qu'elle a rajeuni de semaine en semaine.
9: Merci, chérie. Quelques mois, oui. On a fait les calculs là, dans les backstage, ça fait au moins 3 ans que je ne vais pas
4: oui.
9: Aux grossettes.
4: Ah oui, mais je vous ai vu entre-temps.
9: Ah oui, on s'est vu entre-temps,
1: dans la vie privée, oui.
9: Ah,
1: oui, oui.
6: Et
1: oui.
6: Vous n'avez aucune ride, c'est extraordinaire, vous n'avez aucune ride. Non, mais c'est la
9: alors, chérie, raconte-nous pourquoi t'as perdu autant de kilos.
6: Mais comment on peut...
9: On poser cette question.
1: Mais on le trouve. Très beau.
6: Mais regardez, il faut que je change de tenue. Je vais vous expliquer pourquoi. Parce que là, on est à l'antenne, donc je peux vous montrer. Regardez, j'ai un gros problème. Regardez, je vais vous montrer. Normal. Mais là, regardez, j'ai pas eu le temps d'aller. Et regardez, ça va, ça fait pyjama maintenant. Regardez, ça fait pyjama, Laurent.
1: Non.
6: J'ai pas eu le temps de changer.
1: Il est avec la robe à sa mère.
9: C'est SOS relooking.
4: Non mais Christina, il y a rien qui va.
9: Mais...
1: c'est pas possible.
6: Parce qu'avant, j'avais le bide, donc c'était comme ça. En fait, tu vois, j'avais du bide.
1: Oui,
6: oui. Jusque là quoi.
4: Non, montrez pas, montrez pas.
9: Ah non, mais c'est.
8: Et il a dit qu'il veut maigrir encore 3 kilos et après il va aller chez Zara. C'est son.
6: Oui,
8: c'est
6: j'irai une après-midi chez Zara.
4: Chez Zara, le luxe, tout de suite.
0: Pourquoi pas chez qui
1: pour l'instant, pour l'instant, il peut aller chez Zoro. Hein.
4: Parce que c'est vraiment toujours très moche ce que vous portez.
6: Mais oui, mais.
1: Et quel est l'avantage d'un rideau de douche, c'est que c'est taille unique.
4: Et alors, y compris, je dois dire, parce que par malheur, et vraiment, Dieu sait que j'en ai vu des horreurs dans ma vie. Mais alors, par malheur, j'ai aperçu votre caleçon, là, qu'on avait voulu montrer
6: oh non,
4: votre chemise.
6: C'est vrai.
4: Enfin, porter des caleçons. Mais qu'est-ce... elle vous dit rien, Nathalie, votre fiancée? Elle porte pas des caleçons avec des petits Mickey.
6: Non, mais elle est heureuse parce que franchement, elle m'aimait pas trop un petit peu gros, donc maintenant, elle est très heureuse. Mais on se voit moins parce que j'ai pas le temps.
9: Ah bah, tu vois, donc t'as maigri grâce à ta chérie.
6: Non, c'est un acte individuel.
1: Attends,
6: choisi.
1: Attendez. Un acte individuel.
9: Si elle pas
4: même pour
9: physique.
4: Le sexe, ça n'est que des actes individuels.
6: C'est pas faux.
1: Si elle aimait pas ton physique, elle aimait quoi? Ton
6: bah, elle était touchée par mon histoire.
4: Votre quelle histoire? L'histoire qu'on va lui raconter tout à l'heure.
6: Je l'adore. Non, elle a été touchée par mon côté un peu
1: débile.
6: Un peu
0: Non, j'en fuis, s'il te plaît.
6: Non, mais elle a été touchée par mon
9: c'est côté. Marrant, mais t'as les bras moins courts depuis tes mères.
4: Et c'est vrai en plus.
9: C'est vrai.
4: Il a le bras long maintenant, faut se méfier.
6: Arrêtez, Laurent.
9: Mais Nathalie, t'as trouvé changé.
1: Mais moi j'encourage, je trouve ça très tellement courageux de perdre du poids, c'est tellement compliqué.
6: C'est vrai.
1: Donc bravo pour ça, bravo.
9: 22
1: t'as
9: kilos.
1: Mon respect.
6: En 3 mois, et elle m'accompagne dans cette mission commando.
1: Tu
6: elle m'accompagne. Pourquoi tu ris?
1: Bah oui, bah, le compte en banque était bien, maintenant elle veut que le corps suive. C'est une génie, cette fille.
4: Non. Elle fait quoi dans la vie? Elle travaille aux petites sœurs des
6: mais
4: pauvres.
6: Je vous ai dit, elle est ingénieuse. Elle est ingénieure dans le milieu.
4: Ingénieuse.
6: Elle est ingénieure dans le monde
1: attends,
6: sous-marin.
1: Et est-ce qu'elle est dans le monde sous-marin? Elle s'occupe des baleines.
9: Ah.
1: Ne me dis pas qu'elle étudie les mammifères marins.
6: Et je suis allé dans son laboratoire et tout, c'est absolument
4: extraordinaire. Elle s'appelle Jeff, vous allez faire sortir.
6: Non, mais elle est ingénieure et tout, et c'est une scientifique.
4: Et est-ce qu'elle est même en surcharge pondérale?
6: Non, pas du tout, elle est très très belle.
4: Elle fait des recherches.
6: Laurent, bah, on va bien vite.
8: Vous avez conclu ou pas? Parce que moi, je l'ai sauté des
6: émissions. Non, ça veut dire quoi, conclu?
1: Ah, bah, attends, ça veut dire quoi? Tu peux pas poser cette question.
0: Ça veut dire, c'est quand on dit tu me plais, toi aussi tu me plais. Voilà, c'est conclu.
6: Tiens, Laurent, ça vous intéresse?
1: Oh, il a de la buée, il a de la buée.
6: J'ai de la buée, regarde. C'est grave, ce début d'émission.
4: Ah oui, c'est toi qui es grave.
8: T'as conclu ou t'as pas conclu?
6: J'ai pas conclu.
4: On sent que ce moment t'es frité.
0: C'est pas facile avec une poupée gonflable, faut trouver l'entrée.
4: Allez, une première citation pour Madame Chivre, qui habite Saint-Pantaléon de l'Arche, c'est en Corrèze, qui a dit « Deux personnes mariées peuvent fort bien s'aimer, à condition de ne pas être mariées ensemble. »
8: Sacha Guitry ?
4: Oui, oui.
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4: En 1575, il fut attaqué par des pirates et réduit au rang d'esclave. Il fut même, et il l'a raconté dans des écrits, emprisonné pendant 5 ans comme esclave, otage par les pirates qui l'avaient enlevé. Mais de qui s'agit-il ?
10: Tom Cook ?
4: Tom Cook.
10: Thomas Cook.
11: Le capitaine Cook.
4: Thomas Cook, ah oui.
8: Thomas.
4: Non, c'est pas Cook, Thomas.
11: Il est mort aux îles Sandwich.
4: Oui, mais c'est pas Monsieur Cook.
12: L'homme au masque de fer.
4: L'homme au masque de fer, non.
11: Le Gaston de fer.
4: Gaston de fer, non.
11: Le capitaine Igloo.
4: Le capitaine Igloo, non.
1: Est-ce qu'il était français, Laurent?
4: Il n'était pas français.
8: Est-ce qu'il était espagnol?
4: Il était espagnol.
11: Cervantes?
4: Et c'est Cervantes. Oh. Bonne réponse de Laurent Baffy. Eh oui. L'auteur de Don Quichotte a été réduit au rang d'esclave. On a même réclamé un rançon parce qu'on s'était quand même rendu compte qu'il s'agissait d'une personnalité. Mais quand même, 5 ans, vous vous rendez compte?
11: C'est incroyable.
4: 5 ans d'emprisonnement pour Cervantes en 1575.
11: Sans toilette dans la cellule, il écrit Don Quichotte. C'est ça qui l'a inspiré.
4: Non, écoutez, monsieur Baffy, est-ce que c'est de votre niveau? Un grand garçon. Un grand garçon comme
12: ça. Il gâche tout le temps.
11: Ariel, j'adore gâcher des jolis moments.
4: Ariel, dites-lui. Mais ceux qui vous aiment et qui vous écoutent.
8: Voilà, mais en plus, moi, j'ai joué Don Quichotte contre l'Ange Bleu. Mais Don Quichotte, c'est quand même le chevalier. C'est un des grands chevaliers, un des grands maîtres de l'illusion, du courage et de toute la chevalerie.
4: Et comment s'appelle son cheval, Don Quichotte?
11: Je sais.
8: Non, pas Brocéliande.
4: Rocinante. Et comment s'appelle sa fiancée?
8: Pas Portia, mais...
1: Linda de Souza. Non, mais ça, elle n'existe pas.
11: C'est Dulciné.
4: Mais Dulciné.
1: C'est Dulciné.
4: Dulciné, voilà.
1: Vous savez de quoi il est mort?
4: Cervantes.
1: Non, Don Quichotte.
4: Don Quichotte, non.
1: Personne ne sait. Il est mort de mélancolie.
4: Oh, c'est joli. Oh. Ça ne nous arriverait pas ici.
1: Non.
4: Pour Fanny Crevel, qui habite Revin, dans les Ardennes, on ne pourra plus trouver... Les mots, quels mots d'ailleurs, sur les paquets de tofu?
12: Tofu,
11: c'est pas du tout pareil, bouffe-moi le cou.
10: Oui, tofu.
11: Viande.
10: Viande.
8: Végétal,
11: steak.
10: À base de soja bio.
4: Et j'ai entendu en tout cas la bonne réponse. On ne pourra plus lire les mots steak, saucisse ou escalope sur les paquets de tofu. Tofu.
12: Est-ce qu'il y a quelqu'un pour engueuler Laurent?
4: Collective. Et parce qu'on peut lire jusqu'à présent steak de tofu.
11: Steak végétal.
8: Ah, oui. Parce que oui, c'est censé imiter la viande.
4: Bah, ils n'ont plus le droit.
12: D'ailleurs, à Los Angeles, j'ai goûté la Impossible Meat et c'est avec un peu de mélange de tofu, de tout ça, et on dirait vraiment un steak. Genre, ça limite le goût du graillon du steak, la graisse du steak, c'était assez fou. J'ai juré, j'ai parié $5 et je les ai perdus.
11: Et tu fais des anecdotes, tu fais des tournées avec des anecdotes.
12: J'ai trouvé pas mal celle-là parce que les gens sont là, ah qu'est-ce que c'est, Impossible Meat, j'aimerais en manger moi aussi.
4: En tout cas, ce que je peux vous dire, c'est que la filière viande a réussi à imposer que ceux qui évidemment sortent des steaks de tofu ou des saucisses de tofu ou autres produits véganes ne puissent pas mettre sur leur paquet steak ou saucisse. Et c'était pareil pour la filière lait qui a interdit à ce que on continue à dire lait de soja ou lait d'avoine. Parce que mais le lait, ça doit venir de la vache.
8: Non.
4: Non,
8: lait d'amande.
11: Est-ce que la rate du Touquet se dilate?
4: Un dessert de soja, un jus de soja, une boisson végétale de soja, mais pas du lait. Franchement, Christine, quand vos enfants, vous les avez allaités, vos enfants?
8: Non.
4: Oh, ça s'appelle... oh.

0: Non, les alités. Elle les alités avec du sirop pour qu'ils dorment.
1: Et ça peut te foutre.
2: Là. Ouais, c'est hyper alors, perso.
3: Donc, vous êtes une grosse menteuse.
4: Oui.
3: Parce que je me souviens que vous m'avez raconté pendant des années que vous allaitiez vos enfants.
0: Non,
3: sur,
0: son mari.
3: Sur votre premier garçon sur les bancs de l'université.
1: J'ai pas dit que je l'allaitais. J'ai dit qu'il était dans un couffin à l'université à l'âge d'un mois. Et que, à l'université, non, à Jussieu, je lui filais pas le sein. Je lui donnais des biberons. Je vous ai même dit que j'étais culpabilisée parce qu'ils étaient pas chauffés.
4: Il y avait du vrai lait.
1: Bah, il y avait du lait maternisé premier âge et
4: voilà, c'est ça.
1: Et il était effectivement à la fac à un mois. Il a raté deux fois son bac.
3: Hein, et pourquoi vous n'avez pas allaité alors ?
1: Parce que j'avais pas envie de sortir mon sein dans l'amphi.
0: Pourquoi tu le fais maintenant ?
3: Non, parce que quand même vous avez un bel emballage, je veux dire.
1: Mais j'ai changé, voilà. Je suis plus exhibitionniste. J'étais pas exhibitionniste. C'est venu avec l'âge.
3: C'est con.
0: C'est dommage. C'est pas Laurent. Moi j'ai tapé Christine Bravo nue, ça a fusillé mon ondée.
5: Hein. Moi j'ai regardé les enfants de la télé. Hein.
1: Ah ouais, je veux... ouais bon. Hein. J'ai reçu encore des tweets pardon là-dessus. Donc vous auriez dû ne pas sortir ces photos.
3: Mais c'est pas moi. Hein,
1: non mais enlevez les smileys au moins.
3: Vous irez voir ma mime.
1: Vous avez mis des smileys au bout. Ouais. Il fallait les enlever.
3: Au bout de votre poitrine.
1: Oui.
0: Moi, que tu fais tatouer un smiley sur l'anus, et ben ça fout une putain de bonne ambiance.
5: Ah, celui qui sourit.
3: Mais ça fait rire, Ariel.
4: Mais non, mais c'est le mot bonne ambiance.
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3: Mercredi dernier, on a pu voir le célèbre joueur argentin, ex-joueur du Paris Saint-Germain, qui joue, ça peut vous aider peut-être, qui joue à l'Inter Miami aujourd'hui. Eh oui. Et on a vu Lionel Messi appuyer sur un bouton avec un ballon. Mais pour faire quoi ?
7: Appeler l'ascenseur ?
3: Appeler l'ascenseur, non.
7: Pour une association ?
3: Pour une association, non.
8: C'est lancer un événement ?
3: Oui, en quelque sorte,
5: c'est
3: on peut le dire.
5: C'est un buzzer ?
3: Un buzzer, c'était une forme de buzzer. D'habitude, ça se fait plus, j'ai envie de dire, plus naturellement, plus simplement.
7: Là, le doigt ?
3: Un peu plus compliqué.
5: Une inauguration ?
3: Une inauguration, on peut dire.
8: C'est pas
3: oui.
8: Les JMJ ?
3: Les JMJ, c'est quoi ça, les JMJ ?
9: Les Journées Mondiales de la Jeunesse.
3: Ah non, non, non.
8: Est-ce que
1: c'est le pape, là.
4: Attends, mais c'est à Miami, ça se passe à Miami.
3: Ça se passait à Miami.
7: C'est un stade ?
3: Quoi ?
7: L'inauguration d'un stade ?
3: Un stade, non.
9: Un parc d'attractions ?
3: Un parc d'attractions, on se rapproche. Une plage, on se rapproche.
9: Ah,
5: un parc d'attractions sur une plage.
3: On se rapproche encore
7: un
3: plus.
7: Festival,
5: Santa Monica, Clarica,
7: un festival,
3: un festival, non.
4: Qu'est-ce qui nous manque ? Le nom du parc ou le, la
3: c'est
4: désignation
3: pas un concept ? C'est pas un parc.
9: Un golf.
4: Un musée.
3: Mais on se rapproche.
5: Il y a des toboggans.
3: Ah, c'est oui, il y a des toboggans.
9: Un aquapark.
8: Un aquapark, oui.
3: Un aquapark, non.
4: Non, mais il n'y a pas le mot parc dedans.
3: Non, il n'y a pas le mot parc.
5: Il y a le mot land ?
3: Non plus.
9: Mais il y a quoi alors ?
4: Il y a à quoi ?
3: Ah non, mais vous avez sûrement vu ça.
9: Un centre de rétention ?
3: Non. Vous avez sûrement vu ça dans les journaux et c'est vrai qu'on ignore. Voilà, la preuve, je l'ai appris ce matin dans le Figaro Économique. Que c'était Lionel Messi qui avait inauguré avec un ballon en appuyant sur un bouton.
9: Est-ce que c'est logique que ce soit lui ? Genre c'est un combat qui...
3: Non, j'imagine que c'est parce que ça se passait à Miami qu'ils l'ont pris lui. Mais
8: c'est un genre de Fashion Week ?
3: Non, la Fashion Week, non.
4: Des toboggans ?
5: Bah, les toboggans.
8: Il y a on ne sait pas.
3: Il
8: hein.
3: Y a des toboggans.
8: Il y a de l'eau.
3: Il y a de l'eau, oui.
4: Bah, c'est au bord de la mer. C'est pour les enfants et les grands ?
3: Bah, les enfants, mais aussi les adultes.
4: D'accord.
9: C'est un cinéma ?
3: Il y a ça aussi.
8: C'est un genre d'aqua boulevard ?
5: Un centre commercial ?
8: C'est un aqua boulevard.
3: Un centre commercial, il y a ça aussi.
8: Un aquarium géant.
5: Un hôtel.
9: Mais c'est une ville, tout c'est simplement. Une ville. C'est une nouvelle ville.
3: Alors oui, mais c'est quoi précisément ?
4: Une nouvelle ville.
9: Ah,
4: ville.
9: Une
3: nouvelle ville, non.
4: Un mall, une tour.
3: Non, un mall, non. Une tour, non. Une tour mall non plus.
8: Un Messi City.
5: Un aéroport.
3: Non plus.
9: Mais qu'est-ce que c'est que ça ?
3: Ah ben oui, mais vous êtes très loin.
8: À Miami.
3: Et c'est pourtant très facile et ça... prouve aussi que vous n'avez pas suivi l'actualité.
4: Ah,
3: parce que on a vu les images partout, ça fait peur.
5: Ah oui, je sais, un bateau géant.
8: Oui, le bateau.
5: Le Pacifique.
9: Oui. Le plus grand bateau
3: du monde. Bonne réponse de Roman Dauduit et de Michel Bernier.
8: Espèce d'immeuble incroyable.
3: Le nouveau,
8: c'est monstrueux.
3: Le nouveau plus grand paquebot du monde.
5: Il y a 7 piscines, 20 restaurants.
3: Une quarantaine de bars et restaurants. 7600 passagers à bord.
4: C'est
9: un cauchemar.
3: 20 ponts, 2800 cabines.
5: Il y a un casino aussi.
3: Des toboggans, des cinémas, un casino.
9: On sort plus du bateau, on va même pas voir la mer.
8: Non. T'as pas besoin.
9: Tu sors même pas sur le pont, tu restes dans le bateau en fait.
3: Et en tout cas, c'est bien Lionel Messi qui, en appuyant... Alors, qu'est-ce qui s'est passé, en fait? Il a pris un ballon. Avec le ballon, il a appuyé sur le bouton. Ça a déclenché tout un mécanisme...
9: Avec le toboggan ?
3: Qui fait que là, il y a une bouteille de champagne qui est allée s'écraser.
9: Comme dans Pouic Pouic ?
3: Comme dans

0: La fameuse...
1: Et le bateau, il a coulé. Ah merde.
2: C'est pas dans Pouic Pouic.
1: Le petit baigneur. Pardon, le petit baigneur.
0: Mais c'est Laurent, la fameuse bouteille à la mer.
3: Vous connaissez la définition de la croisière?
2: Allez-y.
3: C'est le moyen le plus cher et le plus lent pour aller d'un endroit où on s'emmerde à un endroit où on n'a rien à faire.
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0: première fois que vous rencontrez Adil Rami?
1: Oh là là.
2: Ah non, ça fait quelque chose de le voir en vrai.
3: Et attends,
2: surtout que ça fait 6 mois que vous me le promettez, à chaque fois j'ai droit à Yohann Rioux. Alors...
0: Il est beau. Ah, vous trouvez?
2: Quand je pense qu'il n'est plus avec Pamela, je me dis que j'ai mes chances.
0: Vous connaissiez Ziz Dupanier, monsieur Rami?
4: Non, mais je crois qu'on s'est croisés déjà au Manco, on a fait une sortie tous ensemble avec,
3: oui, oui, avec Zaya et Benzema, oui, oui.
0: Non, je crois que vous confondez avec Zaya.
2: Oui, c'est ça.
4: Mais non, mais c'était il y a 20 ans, Zaya, elle avait 15 ans.
2: Eh ben, voilà. Star, regarde.
0: Et Sylvie Tellier, vous la connaissiez?
4: Eh oui, je la connais, entre footballeur et Miss, il y a une connexion.
0: Ah oui, c'est ce que je disais.
5: J'ai marié,
0: hein,
5: beaucoup, ouais, de Miss, vous avez raison.
3: Mais t'es un peu la Madame Claude des footballeurs.
0: Combien,
5: exactement.
0: Combien de Miss vous avez marié à des footballeurs?
5: Non, non, combien de Miss on a marié
4: oh,
5: à
4: Dieu,
5: tu sais, quoi.
1: Eh ben, il y a combien de Miss? Il suffit de compter les Miss.
2: Nous, voilà, ça y est. Voilà, regarde, j'ai porté l'écharpe, j'ai tout porté de l'époque. Regarde.
0: Il faut expliquer à nos auditeurs que Ziz Dupanier vient de mettre son écharpe Miss quoi ?
5: Miss Pointe Rouge.
2: Miss Pointe Rouge à Marseille, la plus belle plage. Regardez, j'ai été élu.
3: Plage naturelle.
2: 74, j'ai pas changé. Ah, pour pareil, regardez.
0: En 74 ?
2: Oui,
0: vous étiez déjà femme en 74 ?
2: Ah ben oui, j'avais 17 ans quand j'ai été élu. Il y avait jeune vieille de Fontenier à l'époque.
5: Mais quand on a fait Miss France à Marseille, vous aviez postulé, mais et vous avez été refoulé.
2: Ben moi, je voulais venir à Marseille quand il y avait eu l'élection de Miss France. Et Jean-Pierre, qui à l'époque était fou de moi, en 74.
0: Jean-Pierre Foucault.
2: Oui, tu peux le dire, maintenant il y a prescription, il est décédé. Et alors... ou presque. Et alors, il m'avait dit, oui, tu viens. Et puis Sylvie m'a envoyé un message très gentil que j'ai toujours gardé. J'ai fait encadrer à la maison, d'ailleurs. C'est vrai. Hein,
3: ouais, dans les chiottes.
2: J'étais en contact avec Miss France. Mais en tout cas, elle avait été très gentille et très humaine. Parce que quand tu la vois comme ça, on dirait qu'elle est assise sur une punaise et tout. Mais... en vérité, elle est très gentille, tu vois.
0: En tout cas, je vous ai entouré de belles femmes, monsieur Rami.
4: Ouais, ouais, je suis bien.
1: Mais il reste assis quand même.
2: Il y a Ariel en face. Quand
0: sans
2: même.
0: Compter Ariel face, ouais, à vous, vous voyez.
4: Non, non,
0: trois blondes pour le prix d'une.
3: Ouais, trois blondes, ouais, dont une femme.
0: Allez, une première citation quand même. Il est temps de passer aux choses sérieuses, si j'ose dire, puisque la, ouais, première citation est plutôt amusante pour Cécilia Brasil, qui habite dans la Loire, qui a dit: je n'ai jamais compris pourquoi les kamikazes portaient des casques.
3: Ça détruit.
5: Non, ça c'est anglo-saxon.
0: C'est américain, effectivement.
1: Ah, Roosevelt.
0: Non, je n'ai jamais compris pourquoi les kamikazes portaient des casques.
5: Eh ben, Woody Allen.
1: Groucho Marx.
0: Woody Allen.
3: C'est quelqu'un qui était dans les tours du 11 septembre?
0: Non,
3: pas. Non, mais ça
0: non, c'est un animateur de Late Show aux États-Unis.
1: Jimmy Fallon.
0: Pas Jimmy Fallon.
1: Johnny Carson.
0: Je crois qu'il est à la retraite maintenant.
5: Bill Crosby.
0: Ah non, il a animé.
1: David Letterman.
0: Non,
3: Philippe Bevard. Philippe Bevard.
0: C'est pas Philippe Bevard. It is not Teddy Hardison non plus.
3: No, it's not Teddy Hardison, non.
5: Ah non, c'est Lethal.
0: Ah, Letterman, non.
1: Michael Drucker.
0: Son show portait son nom. Hein.
1: Ah ben, David Letterman.
0: Il a d'abord animé The Tonight Show, puis après, il y a eu un show qui portait The... Hein.
3: C'est en haut.
1: Jay Leno.
0: Jay Leno, bonne réponse de Bruno Solo. Pour Sabrina Pascal, qui habite d'Anne-Marie dans les Yvelines, qui a dit: il faut jamais prendre les gens pour des cons, il faut pas oublier qu'ils le sont.
5: Ça, c'est Pierre Coluche.
0: Non, c'est, alors écoutez,
1: un contemporain.
0: C'est assez rare parce que je peux vous dire que c'est collectif en quelque sorte.
3: Ah, c'est le gouvernement.
0: Donc déjà, ça limite quand même le nombre de réponses possibles.
5: Alors les grosses têtes.
0: Alors pas les grosses têtes.
5: L'équipe du Splendid.
0: C'est un trio qui a beaucoup fait rire.
5: Les inconnus.
0: Oh, wow. Bonne réponse. Ariel Dombal.
1: Là, c'est Ariel Dombal.
0: Allez, une citation pour Charles Duchâtel. Ah bon, non, je vais pas la faire, sa personne saura aujourd'hui.
1: Oh, vas-y, tente quand même.
4: Et je peux surprendre, hein.
1: Ouais, moi aussi. Moi, je peux te surprendre.
0: Bon, alors, d'accord. Vous êtes prêts à donner 300 euros pour une citation?
1: Ouais, peut-être.
0: C'est quelqu'un qu'on cite de temps en temps, mais comme vous êtes tous un peu nouveaux, à part Toed, mais qui retient rien, je serais surpris que vous trouviez la réponse. Mais j'y vais quand même. Alors, très bien. Pour Charles Duchâtel, qui habite Topon dans le Morbihan, qui a dit: on sait qu'on est vieux le jour où, à notre anniversaire, nos amis se rapprochent du gâteau pour se réchauffer.
5: C'est
1: ça
5: mignon.
1: Avait le coup de la dire quand même.
3: C'est français.
0: Non, c'est américain, et c'est quelqu'un qui s'y connaît parce qu'il a eu 100 ans, il a été 100

0: Shatner. Comédien de vaudeville, il a fait sa carrière au cinéma, à la radio et à la télévision américaine.
1: C'est pas Groucho Marx.
0: Il est mort dans les années 90 à Beverly Hills.
2: Évidemment.
0: Il était né à New York.
3: Frank Sinatra. Frank Dubosc.
0: Un centenaire. Il n'a pas
3: Frank Dubosc.
4: Non, ah, il n'y en a pas beaucoup.
5: Frank Ribéry.
0: Vous voulez les films? Ça va rien vous
3: allez,
0: donner.
3: Si, si, si, si, si,
4: moi, ça va m'aider.
0: Ah, ça va vous aider, vous?
3: Il est dans du Cobu ou pas? Gerard Junior.
0: Il a joué dans Radioland Murders, Century of Cinema, dans Oh God You Devil, dans Going in Style, dans.
6: Il a des enfants comédiens?
0: Dans Sgt. Pepper's Lonely Heart Club Band.
1: Ah, Beatles!
0: Avec les Beatles.
3: Le film du de la chanson?
6: Ah, ouais, ouais. C'est étonnant parce que je savais même pas qu'il y avait eu un film.
0: Une Cadillac en or massif, Honolulu, Une demoiselle en détresse, L'appel de la folie. Oh, il a joué dans des films muets aussi parce que je vois que ça remonte à 1929, ça. Oh. Sa filmographie, alors, vous voyez.
3: Il était beau?
0: Je sais pas s'il était beau, mais en tout cas...
6: À 100 ans, il était comment?
0: Il était drôle. On a souvent ici, effectivement, donné...
3: Attendez, beau et drôle, Boudère?
0: Non, non, non. C'est lui aussi qui a dit, c'est quand même dommage que tous les gens qui savent comment il faut faire pour diriger un pays soient occupés à conduire les taxis ou à couper les cheveux.
1: Moi, la seule personne qui parlait d'anniversaire et de gâteau, mais c'est pas qu'elle était spécialement drôle. Geneviève disait ça. Elle disait, quand tu vieillis, en plus fait, tu sais que tu deviens vieille quand il y a plus de bougies que de gâteaux à ton
0: Alors oui, ça, c'est un grand classique. C'est pour ça, d'ailleurs, que j'ai trouvé que la citation de Burns était plus originale, plus drôle, parce qu'on ne l'avait jamais entendue.
6: Ah, c'est pas Burns, c'est pas Burns.
0: J'ai dit quoi?
3: Edouard Burns. Edouard Burns.
1: Burns.
3: Bravo Sylvie.
1: Burns.
3: Là, mais t'es trop fort. Au traître. Au traître. Ah, bravo. Hein.
1: Non, j'ai fait chou blanc.
4: Ah, il doit être content, l'auditeur. Il dit tiens, j'ai 300 euros dans ma fouille. Il est trahi, trahi par un traître.
5: Ça, c'est les traîtres, ça.
0: On distribue 300 euros à Charles Duchâtel qui habite Topon dans le Morbihan.
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0: Une question pour Claude Chambre. Il habite à Grand-Bourterouille.
2: À côté de Rouen.
0: Grand-Bourterouille, c'est dans l'Eure.
3: Oui, Macron est allé là-bas.
0: Exact. Mais là, je vous emmène à Saint-Étienne, vous voyez, loin de l'Eure. À Saint-Étienne, il y a tous les deux ans un festival de musique, une biennale consacrée à un compositeur qui est né, évidemment, à Saint-Étienne.
2: Bernard Lavilliers.
0: Non, à Montaut, précisément, qui est un quartier de Saint-Étienne. Quel est le célèbre compositeur français stéphanois à qui on consacre une biennale à Saint-Étienne?
1: Massenet.
0: Jules Massenet. Bonne réponse de Julie Leclerc. Mais c'est vrai que vous êtes stéphanois.
1: Et oui, je suis de Saint-Étienne, moi, je suis née là-bas.
3: Enfin, une bonne réponse de Julie.
1: tout à l'heure, j'ai eu une bonne réponse. Il a même pas dit bonne réponse de Julie.
0: C'était quoi, Julie?
1: C'était quoi déjà?
0: Quand vous avez donné l'heure?
1: Non.
5: Non, même là, c'était.
0: Jules Massenet, enfin, si vous habitez Saint-Étienne.
3: Le grand-père d'Ariane Massenet.
0: Exactement.
1: C'est vrai, ta famille,
0: oui. C'est effectivement grand-père, je ne suis pas certain.
3: Non, l'arrière-grand-père.
1: Plutôt arrière.
0: Oui.
2: Enfin, c'est de la famille, quoi.
0: Pour répondre à votre question, Jules Massenet, l'arrière-grand-oncle d'Ariane Massenet. Voilà.
3: Ah, oui.
0: On est loin du grand-père.
3: Ben oui.
0: Mais j'ai une question maintenant, très culturelle, avant l'invité mystère, pour Jacques Perry, qui habite Paris 18e. Je vais vous demander quel est le nom de ce personnage, qui est devenu d'ailleurs un nom commun, mais qui était donc un nom propre au départ, qu'on trouve dans la pièce Amphitryon, que ce soit celle écrite par Plaute, vers 187 avant Jésus-Christ, ou dans celle écrite par Molière au XVIIe siècle. Quel est le nom de ce personnage qui est devenu un nom commun?
3: Tartuffe. Sosie.
0: Pardon?
3: Sosie.
0: Sosie. Excellente réponse de Jean Benguigui.
2: Oh, mais qu'il est fort! Bravo.
5: Ça rappelle les cours de théâtre.
3: Ah non, mais monsieur Benguigui, aujourd'hui, c'est parce que nous sommes filmés par les caméras de Paris Première. Mais alors, vous avez, d'habitude, vous brillez.
5: Ouais.
3: Mais là, vous avez ultra brillé.
1: Merci. Ah ouais,
2: on est très impressionnés.
5: Ultra, ultra bright.
3: Vous mériteriez.
2: Il a tout donné.
3: Vous mériteriez que votre femme vous fasse une choucroute ce soir.
1: Moi, j'ai eu peur.
3: Et pas un jus de
2: fumée. Moi, je pense qu'il mériterait même, si jamais le public a suffisamment la pêche, mais une standing ovation.
3: Ah non, non, non, non, non, non, non, non, non, non. Après, les mecs, ils prennent la tête, ils rentrent plus. Non, je vais être
9: invité dans un truc prestigieux.
2: Je veux rester simple.
9: À Sud Radio, je ne sais quoi.
5: Et puis debout, on n'a plus le droit debout.
9: On n'a plus le droit.
2: Ah oui, bah restez assis.
0: Alors, de toute façon, les gens assis, c'est déjà une standing ovation pour Jean.
5: Ouais.
0: Alors, Sosie, en tout cas, est un personnage, effectivement, d'Amphitryon, un esclave dans cette pièce. Et il prend, effectivement, l'apparence d'un autre personnage. Et au départ, c'était le nom du personnage. C'était pas, effectivement, le nom commun qu'on connaît. C'est ensuite que c'est devenu...
2: C'est intéressant, je savais pas.
0: Le nom commun, hein, Sosie. Et vous avez un Sosie, vous, Caroline Diamant, vous avez déjà rencontré votre Sosie.
2: Marine Le Pen.
1: Non, mais il y a du France Gall. Non, c'est France Gall.
0: France Gall.
1: Ah oui,
9: tellement. Ah oui, France Gall.
1: Ah, moi, je
2: en 16-9e.
3: Alors moi, j'ai vu un enfant de 5 ans tout nu et j'ai vu le sosie de ta boucle.
0: J'arrive souvent, on vous confond parfois. Vous avez un sosie que vous avez déjà rencontré?
1: Alors on m'a dit Virginie Ledoyen, mais je trouve pas vraiment.
0: Ah si.
9: Il y a quelque chose.
0: Ouais. Vous, Jean, c'est Danny DeVito, évidemment.
9: Des fois, les Américains sur les Champs-Élysées me demandent des autographes, ils me prennent pour Danny DeVito, alors que je suis beaucoup plus grand que lui. Ouais.
3: C'est vrai qu'il est beaucoup plus grand que Danny.
0: Et vous, Gad, ça vous arrive?
5: Moi, on me confond souvent, et c'est pas une blague, avec moi-même. C'est-à-dire que on me dit, on dirait Gad Elmaleh, on me le dit tout le temps.
9: C'est ce qu'il faut faire. Voilà. C'est ce qu'il faut faire.
1: Comme dans le film.
9: Moi, on me dit, j'ai dit oui, mais oui, je ressens beaucoup, mais je suis bien content de ne pas le connaître parce que c'est un con, tu vois.
5: Voilà, c'est ça.
9: Alors les gens là, ils démarrent, oui, moi je pense.
0: Ce qui me fait rire, c'est les gens qui viennent vous voir, qui vous disent, vous êtes Laurent Ruquier, hein, je vous avais pas reconnu.
9: Ça, c'est formidable.
1: Ça, c'est génial.
5: Ah non, j'ai eu un truc sympa un jour. Vous savez à quoi je vous ai reconnu? Je dis non, et il m'a dit à votre visage. J'ai dit, heureusement, parce que le reste...
0: Et vous, Julie Leclerc?
10: À une époque, on me prenait pour Christine Bravo.
0: C'est pas vrai.
2: Ouais. Quand elle était jeune, alors. Parce qu'aujourd'hui...
9: Qu'est-ce qu'elle devient, Christine Bravo?
0: Oh là, on attend son retour la semaine prochaine.
1: Elle est partie.
0: Croyez-moi, il y a des anecdotes à la clé.
2: Oh là là.
0: Oh là là là là. Si vous saviez les coups de fil, les machins qu'on a pu avoir pendant les vacances. Oh là là, un feuilleton.
3: Mais pourquoi elle est où?
1: Elle est où?
0: Elle est en Thaïlande. Elle a confié sa péniche à Jean-Phi. Alors là.
1: Oh là là, c'est vrai?
0: Et alors là.
2: Elle a confié sa péniche à Jean-Phi.
1: Oui, Jean-Phi, il est sur la péniche là?
0: Non, justement. Alors Jean.
2: Il l'a coulé.
0: La suite de ce feuilleton, mesdames et messieurs, ne ratez pas ça.
5: Qui vit sur une péniche, Christine?
0: Christine, bravo.
5: Bravo, vit sur une péniche.
1: Oui. Elle l'a prêté à Jean-Phi et à son pénis.
3: Mais Christine, bravo, vous confiez une mission, mais jamais dire oui.
0: C'est ce que
1: mais
0: je lui ai dit. Je lui ai dit à Jean-Phi.
3: Mais c'est des emmerdes.
0: Ah, mais c'est ce qui s'est passé.
1: Alors.
0: La suite du feuilleton, la semaine prochaine.
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13: Dimanche, 6h du matin, l'homme se lève sans faire de bruit pour ne pas réveiller son épouse. Il met son VTT dans la voiture et s'en va. Arrivé sur le parcours, il se met à tomber des trompes d'eau. Sa matinée est fichue, il décide de rentrer chez lui. Il se déshabille sans faire de bruit, se recouche doucement tout près de son épouse et lui chuchote à l'oreille. Il pleut comme vache qui pisse. Et elle répond... Oh, quand je pense que l'autre idiot est en train de pédaler.
0: Elle est pas mal.
3: Elle est bien.
0: Elle est pas bien. Mal.
3: Ah ouais.
0: Franck Ferrand.
14: Alors, c'est deux amis qui sont en train de dîner. Et puis bon, c'est le moment du dessert. Alors, on apporte un gâteau qui est pas très gros, le gâteau. Et il y en a un des deux qui commence à le couper. Et alors, il fait deux parts, mais complètement inégales, quoi. C'est un cheval, une alouette. Alors l'autre est un peu sidéré quand même, il dit « Mais pourquoi il coupe ce gâteau comme ça ?» Et Celui qui vient de couper se sert. Il se prend, lui, la grosse part et il donne la petite part à l'autre. Alors, là, l'autre est soufflé quand il dit, bah, c'est vraiment impoli ce que tu viens de faire. Pourquoi? Qu'est-ce que t'aurais fait, toi, à ma place? Bah, j'aurais pris la plus petite. Ah, t'aurais pris la plus petite. Bah, de quoi tu te plains?

0: Tu l'as déjà, la plus petite.
1: Bah, elle est mignonne.
2: Elle est mignonne.
1: Il la raconte bien.
0: Oui. Ce qui est mal poli, c'est de regarder Caroline en disant la grosse part.
3: Je suis un peu d'accord.
1: C'est à vous, Caroline, justement.
4: Alors, moi, c'est une blonde. Elle est avec son copain. Ils sont dans une voiture. Ils sont à l'abri des regards indiscrets. Ils s'embrassent tendrement, langoureusement. Ils se roulent des pelles. Et puis, bah, le copain lui propose... Tu veux pas aller sur la banquette arrière ? Oh, la blonde fait la moue, elle refuse l'invitation. Bon, bah, le garçon, il est courtois, il veut pas brusquer les choses, ok. Bon, il recommence à s'embrasser, il s'embrasse. Vraiment, c'est langoureux, c'est érotique. Donc, il dit, je vais retenter. Tu veux pas aller sur la banquette arrière ? Et oui, non, la blonde, vraiment, elle est pas d'accord. Alors, il est un peu dubitatif quand même, il se dit, c'est bizarre, tout se passe bien, les baisers sont bons, il comprend pas pourquoi elle dit non. Alors, il dit, mais, bah, il se dit, je vais lui poser la question directement, il dit, mais pourquoi tu veux pas aller sur la banquette arrière? Ah ben, bah, elle lui répond, bah, parce que je veux rester là avec toi.
1: Jean Benguigui.
5: Alors, c'est un vieux monsieur et son ami, son copain qui discutent sur un banc public et le vieux monsieur dit, tu sais, moi, j'ai encore une érection chaque matin. Ah bon? Pas moi. En fait, j'ai un petit secret, c'est parce que je mange du pain aux céréales. Et c'est ça qui te permet de dormir encore? Affirmatif. T'as qu'à essayer? Très bien. Je vais tout de suite en acheter à la boulangerie. Alors le vieux se rend aussitôt à la boulangerie et demande, bonjour madame, je voudrais 6 pains aux céréales, s'il vous plaît, 6. Ça fait beaucoup de pain, répond la boulangère. Vous recevez du monde? Ah ben non, non, non, c'est tout pour moi. Ah, et vous n'avez pas peur qu'il soit tout dur avant que vous ne l'ayez terminé? Ah, eh ben merde alors, tout le monde était au courant? Tout le monde était au courant, sauf moi?
1: Monsieur Ferrari, sous les applaudissements du public.
6: Alors, c'est un mec qui rentre chez lui, va voir sa femme dans la cuisine. Écoute, c'est incroyable, j'étais sur un marché, ils m'ont vendu un perroquet qui détecte les mensonges. Je te dis, c'est incroyable, il est où? Alors, ils arrivent tous les deux dans le salon, il y a le perroquet qui est là. Et puis, il dit à sa femme, elle s'appelle Catherine, il dit, vas-y, essaye. Il dit, je m'appelle Clotilde. Menteuse! Elle dit, mais c'est incroyable, mais comment il fait ça? Alors, ils sont tous les deux incroyables, ils testent le perroquet sur plein de trucs, à chaque fois ça marche. Dès qu'ils disent un mensonge, le perroquet fait menteur, menteuse, incroyable. Il y a le fils qui rentre et il rentre 2-3 heures après l'heure normale de l'école. Alors il dit, bon, attends il est, je sais pas où il était notre fils, on va tester sur lui, à tous les coups ça a marché. Alors il s'appelle le gamin, il dit, t'étais où? Alors le gamin il dit, ah bah je suis resté un petit peu plus à l'école pour préparer mon devoir de demain. Menteur, menteur, c'est incroyable, enfin c'est fou. Alors du coup le père il continue, il dit, non mais là t'as menti, tu vois le perroquet?

0: Pour Laetitia Olivier, qui habite Saint-Étienne-de-Fontbellon dans l'Ardèche, je vous emmène à l'Olympia le 9 octobre prochain, c'est-à-dire lundi prochain, dans une semaine pile. Qui pourrez-vous applaudir à l'Olympia?
1: Est-ce que ça serait pas Max Boublil?
2: Non, c'est à la Cigale.
1: T'as vu comment je fais lancer ta
2: merde? Merci beaucoup.
1: On en a parlé juste avant l'émission.
0: Et puis franchement, il est pas sûr d'être applaudi.
2: Ah donc ça y est, maintenant je viens pour me faire
1: non, mais on va l'applaudir.
2: J'étais le chouchou, j'ai été aimé.
1: Moi j'ai donné plein de conseils à Max avant sur sa carrière, on a parlé de sa carrière, je lui ai donné plein de conseils, je lui ai dit arrête. Et il sera à la Cigale en mars.
2: Exactement.
0: On a le temps au mois de mars. Là, je vous parle de lundi.
2: Mais c'est déjà complet.
3: Est-ce que c'est de la chanson?
0: Lundi prochain à l'Olympia.
4: Un humoriste?
3: Chanson?
0: Humoriste, non. Chanson, non.
4: Un étranger?
0: Un étranger, non. Un français, monsieur.
4: C'est un pianiste, peut-être?
0: Pardon?
4: Un pianiste?
0: Un pianiste, non. Qui pourra-t-on applaudir à l'Olympia lundi prochain?
2: Est-ce que c'est un homme politique, Laurent Ruquier?
0: Oui, c'est un homme politique.
2: Ah, c'est pas Debré? C'est pas Debré?
0: Non. C'est pour une nuit.
2: Ah, je sais.
4: Ah, c'est la nuit.
2: C'est le stand-up de Jean-Marie Le Pen. Moi, je l'attends avec impatience.
0: Ce serait un miracle.
1: Très drôle.
5: Bardella.
4: C'est pas pour l'anniversaire de la Constitution, là.
0: Non, c'est pour une nuit spéciale.
3: C'est la nuit de la déprime.
6: C'est pas Rose.
0: C'est la nuit
6: à Séraphel Mesraï.
0: C'est pas la nuit de la déprime, c'est la nuit de la...
3: Est-ce que ce serait pas la nuit de la philosophie?
0: C'est la nuit de la philo, oui.
1: Alors, qui pourrait...
2: C'est qui est philo.
1: Ah, est-ce que ce serait ministre de la Culture, Imam Abdulmalak?
0: Vous connaissez le nom de la ministre de la Culture?
1: J'ai des sociétés, il me faut des aides, Laurent. Hein. Si je connais pas le nom des gens, à un moment donné, je peux pas les demander. Hein.
4: Ah mais attendez, c'est pas, il est pas en exercice, j'allais dire Luc Ferry, il est philosophe.
0: Non, ce n'est pas Luc Ferry.
2: Luc Ferry, il a inventé l'école,
6: ça n'a rien à voir. C'est un homme?
0: Un homme, oui.
4: Ah ben c'est Bellamy, François-Xavier Bellamy, il est philosophe.
0: Eh ben oui, François-Xavier Bellamy, bonne réponse de Christophe Barbier. La nuit de la philo à l'Olympia lundi prochain.
6: Qu'est-ce qu'ils vont faire?
0: Il va fêter les 10 ans de ces soirées qui ont été lancées par François-Xavier Bellamy, qui est député européen, qui était tête de liste lors des dernières européennes.
4: Pour les Républicains, oui.
0: Mais là, c'est pas sûr qu'il le soit encore.
4: Ah, il est concurrencé par plusieurs. Certains parlent de Michel Barnier, de Lisnard, d'autres de Jean Brun, le maire de l'Hérault.
0: Et même de Charles Consigny.
4: Et même de Charles Consigny, oui. Bon,
3: mais qu'est-ce qu'il se raconte? Ils lisent des livres? Qu'est-ce qui se passe à cette nuit-là?
0: Alors écoutez, c'est la nuit de la philo. Alors, je sais pas, il y a BHL qui passe.
4: Ouais, je pense qu'ils font défiler comme ça.
0: Ils font pas défiler, ils font des philos.
1: Ils font ça à l'Olympia. C'est étrange de faire ça à l'Olympia.
0: Pardon?
1: C'est bizarre de faire ça à l'Olympia.
4: Bah, il fait ses conférences à le Gaveau d'habitude.
1: Oui, c'est ça.
4: Et là, je pense que pour faire plus grand, pour faire plus chic, c'est l'Olympia. Et puis, Olympia, c'est Olympe, c'est la Grèce, c'est la philo.
0: Waouh!
2: Ah ouais.
0: Oui. Ah, ça, c'est bien.
1: Ok.
0: Quoi, ok?
1: Non, c'est bien, c'est chiant, mais
2: c'est chiant. Heureusement qu'on n'est pas au lycée, hein, parce que Christophe Barbier et Paul Elkarat, les deux, ils auraient fini dans la poubelle. Hein.
0: Comment ça?
2: Ah, bah, vous vous souvenez pas au lycée quand on mettait les élèves qui étaient chiants dans la poubelle?
0: Ah non,
2: qu'est-ce que vous avez pas vécu dans les mêmes lycées que moi, apparemment. C'était même plus au collège, ouais.
0: Comment ça?
2: Ah ouais, moi j'allais souvent dans la poubelle. Quand t'étais un peu bizuté, on te mettait dans la poubelle.
0: Ah, vous étiez harceleur ou harcelé?
2: Oh, j'ai fait les deux. J'ai fait les deux, mais j'étais beaucoup dans la poubelle aussi.
3: Mais ouais, comment ça, être dans la poubelle?
2: Ben oui, parce que t'avais.
3: Elle est grande, la poubelle?
2: Ouais, c'était les années 90 quand j'étais au collège et on mettait les élèves dans la poubelle, ceux qu'on voulait emmerder.
3: Ouais,
2: et je me souviens que les profs, ils disaient rien à l'époque, ça leur semblait normal. Ils disaient, oh, il faut que les jeunes s'amusent. C'est vrai. Le harcèlement, ça existait. Ouais. Enfin, ça existait, mais c'était pas un concept, quoi.
1: Mais Max a complètement raison.
3: C'est vrai. Et alors, vous avez été dans la poubelle?
1: Une fois, oui.
2: Bah, tu vois? Tu vois?
1: Oui, mais c'était jeudi dernier.
2: J'étais pour acheter cette écharpe. Ou vous croyez qu'il a trouvé son écharpe rouge?
4: Mais j'étais dans un lycée sport-études. Moi, c'était les études, les autres, c'était le sport.
1: Ça, c'est la meilleure vanne de l'émission. C'est pas étonnant que t'aies figure d'une poubelle. Hein.
4: Et j'avais deux copains hockeyeurs.
0: Ah oui.
4: Et donc je les ai recrutés.
1: Attends, t'étais sport études de quoi du coup?
2: Ah ouais.
4: Moi j'étais études, j'étais pas sport. Ouais.
0: On avait compris. Pour quelle raison dans les salles d'attente remarque-t-on toujours qu'on trouve toujours des magazines périmés?
7: Comment ça, pour quelle raison?
4: Des vieux magazines.
7: Parce que les mecs, c'est des crevards qui te mettent pas tous les jours la presse du jour.
0: Alors non, ce n'est pas la raison.
1: C'est pas parce que les gens,
0: On a fait une enquête chez les différents médecins, dentistes, praticiens qui ont des salles d'attente. C'est vrai que souvent, dans leurs salles d'attente, on trouve des magazines avec, on va dire...
7: Des vieux magazines.
0: Des vieux magazines.
4: Parce que les bactéries ont disparu, c'est-à-dire que les gens ont tellement trifouillé ces magazines

0: que finalement ça devient un
1: symptôme. Non, non.
2: C'est parce qu'on angoisser les gens.
1: Voilà. Pour pas angoisser les gens.
0: C'est
1: non.
0: Pas parce qu'ils les volent.
1: C'est-à-dire
0: bah que les gens, en gros, ils les rembarquent chez eux.
3: Parce que ils
0: volent les nouveaux, donc on met les anciens.
4: Les nouveaux, les gens les prennent au lieu de les acheter, j'imagine, non?
1: Ah, là, bah, c'est pas tout à fait la réponse, mais non,
0: on déchirait, je crois qu'il y en a qui déchiraient.
1: Vous avez la réponse, mais vous avez la mauvaise.
4: Si vous mettez un magazine qui est sorti cette semaine, les gens, ils l'embarquent pour le lire chez eux. Si vous mettez un vieux, de toute façon, ils vont pas le rembarquer.
1: C'est pas la réponse, et pourtant, vous avez une partie de la réponse, mais ça n'est pas la réponse. Je suis obligé de dire que ça n'est pas la réponse.
2: Parce que les nouveaux ont été volés?
1: Parce que les nouveaux ont été volés. Bonne réponse de Gérard Jugnot. Ah bah si, c'est pas pareil. Vous disiez, monsieur Gazan, pardon, vous disiez, si vous vous réécoutez, vous disiez, bah non, on met des anciens pour pas que les gens volent les nouveaux.
5: Oui, c'est
1: vrai. Ça n'a rien à voir. Les médecins donnent.
5: Il a raison.
1: Les médecins mettent des nouveaux, mais les nouveaux ne restent pas. Vous vous dites, monsieur Gazan, vous avez répété 4 fois.
0: Oui.
1: Les médecins mettent des vieux magazines parce que les clients volent les nouveaux.
5: Voleraient.
2: Non, pas du tout. Et un type intelligent a dit non.
0: Un type qu'on entend mal, tu veux dire?
1: Non, les médecins, ils mettent des nouveaux magazines aussi, voilà. Sauf que les gens partent avec les nouveaux et il reste que les vieux.
0: Mais admettez qu'il y a des médecins aussi qui ne mettent plus de nouveaux magazines parce que de toute façon, ils vont être piqués, donc ils laissent que les vieux.
2: Ah bah, non, mais le problème, c'est qu'avant qu'ils soient vieux, ce sont des nouveaux.
5: Oui, bah oui.
2: Donc si tu vas plus tôt chez ton médecin, tu auras des
0: nouveaux magazines.
2: Faut pas attendre.
0: Faut y aller à 8h.
2: Faut y aller à 8h.
0: Faut y aller avant d'être malade. Moi, j'ai demandé à mon médecin et il m'a dit...
6: Faut y aller en début de semaine. Voilà. Quand le journal sort.
1: Qu'est-ce que vous faites, Christina Cordula? Je peux savoir.
7: Je suis en train de lire un message.
5: Pour moi,
0: ouais, Christine, c'est désolé à cause de ça. Christine,
5: tu vas virer 3 ans et demi.
7: Non, Christine, c'était pas pour ça. Christine, c'est parce qu'elle a regardé sur Internet la bonne réponse.
5: Mais c'est incroyable.
0: Ah oui, c'est vrai. On m'a raconté la légende.
5: C'est une légende.
1: Elle répondait à sa mère qui venait de mourir.
0: Voilà.
5: Ah bon?
0: Pour la 3e fois du mois.
2: Ici, il y a un truc genre GIGN.
1: Non, mais pardon, notre conversation ne vous intéresse pas, alors, Mme Cordula.
7: Bien sûr que ça vous intéresse, mais excusez-moi, monsieur. Pardon. J'aurais pas dû regarder comme ça de coin de l'œil.
1: Je vais pas du coin de l'œil. Je vais confisquer les téléphones, moi, mais ici.
7: D'accord,
1: hein.
7: Monsieur. Alors, raison. Prenez-le si vous voulez.
1: Ah, mais donnez-moi votre téléphone.
7: Oui.
2: Non, si faut pas le toucher.
1: Oh, c'est vrai qu'au Brésil, le Brésil, c'est le pays où il y a le plus de contaminés, hein. Alors, rappelons-le.
7: C'est le 3e pays au monde et les problèmes, c'est que par rapport à la taille du Brésil, il n'y en a pas autant de contaminés quand même, mais il y en a, c'est le 3e pays au monde.
5: Pourquoi tu t'énerves?
7: Ça souffre. Dans les favelas, ça craint.
0: J'ai pas compris ce que t'as dit. Je savais pas que ça...
7: Vous avez pas compris?
2: Oui, mais vous avez un très bon président de la République.
7: Ah bah oui, il est magnifique. Hein. Ah, il est top. Hein,
1: son seul problème, c'est qu'il est taillé en SS.
7: Ouf. Ouais.
1: On vous connaît dans les favelas, Christina Cordula?
7: Non, on me connaît pas dans la favela. On me connaît pas au Brésil, chérie. Je suis incognito.
5: C'est Christina Favela.
1: Vous êtes incognito.
0: Vous êtes encore top modèle, Christina, ou pas? Parce que vous avez percé. Vous avez percé comme en étant top modèle, je crois, non?
7: Là, au Brésil, j'ai commencé en tant que mannequin, oui. Après, j'ai parti de Brésil pour venir en Europe.
0: Ouais, bah, c'est un beau parcours. Et j'ai fait comme un des footballeurs.
2: J'aime beaucoup l'expression percé. Ça fait penser au furoncle.
7: Aujourd'hui, il n'y a que des conneries. Hein.
0: Toi, c'est plutôt Hermès que Herpès.
1: Oh, voilà, c'est bien ça, monsieur.
0: Je tente.
1: Ah oui, bah, ça, vous tentez personne. Autant vous le dire.
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1: Comment s'appelle l'horloger chronométreur officiel de la Coupe du Monde de rugby?
5: Oh bah d'où, oh.
1: Ah bah oui,
2: Tissot.
0: Longines.
1: Comment vous dites?
2: Tissot.
1: Non, Longines, Tissot. Non, il y a une page entière dans le journal L'Équipe.
9: Omega.
1: C'est
9: Omega.
1: C'est
9: IWC.
1: C'est Extra Business.
5: Attends,
1: aujourd'hui. Comment ça?
5: Le nom d'un horloger.
1: Oui. Rolex. Alors pas Rolex justement, c'est intéressant.
5: Ah,
2: Breitling.
5: Longines.
1: Longines non plus.
5: C'est ça que j'ai appelé un horloger.
1: Bah oui, c'est un horloger.
5: Ah, je croyais le nom d'un horloger. On cherchait le nom d'un vrai horloger.
2: Donc un Swatch.
5: En fait, vous cherchez une montre. je ne comprends pas.
1: Je n'achète pas de montre, j'ai la mienne.
9: C'est Richard Mille.
1: Non. Non, mais on
5: est-ce que c'est une montre de luxe?
1: Oui, alors moins de luxe que Rolex, parce que c'est les mêmes propriétaires, la même fondation Hans Wilsdorf, du nom du créateur des deux marques au début du XXe siècle. En 1905, ils ont créé Rolex. Et en 1926, donc 21 ans plus tard, l'industriel anglais souhaitait fabriquer une montre à plus bas prix, mais sans perdre en qualité, et le marché de la montre bracelet s'étoffait. Donc, en plus de Rolex, ils ont créé
5: Omega.
1: Non.
5: C'est une montre suisse.
1: Et c'est cet horloger qui est le chronométreur officiel de la Coupe du Monde de rugby.
3: Breitling.
1: Ils ont même une équipe maintenant de vélo, une équipe cycliste. Vous voyez.
10: Garmin.
5: Non. Sur le Tour de France.
1: Oui, sur le Tour de France, madame.
9: Ils ont l'heure.
1: Mais oui, ils ont l'heure. Oui, ça, c'est sûr qu'ils ont l'heure.
10: Si on vous en fruit, vous êtes content, Laurent ?
1: Oh, écoutez, j'ai ce qu'il faut. Je fais pas collection de montres. J'ai une petite montre de quartier.
9: Quelle est leur montre ? quelle est leur montre emblématique ?
1: La Ranger, ça vous va, ça, voilà.
11: La Ranger.
5: Ah, Ranger. Tudor.
1: Voilà, ils ont une Ranger.
5: Tudor.
1: Le héritage Ranger, ça vous dit, ça ?
5: T'as qu'à pas m'écouter, Tudor.
1: Qu'est-ce que vous avez dit ?
5: Tudor.
10: Oui.
1: Eh ben oui, c'est Tudor. Bonne réponse de Christine Bravo. Tudor, c'est eux qui vont chronométrer les matchs de rugby. Combien de temps ça dure un match de rugby, monsieur Rio ?
10: 80 minutes. Mais ce qui est bien, c'est que ça s'arrête. Quand il y a un arrêt de jeu, par exemple, ça s'arrête et donc on joue beaucoup plus que 90 minutes.
1: Vous allez commenter, vous, le rugby ?
10: Non, moi, c'est le foot. Non, mais ce soir, on a un immense match de foot. Demain soir, on a un immense match de rugby. Là, on va se régaler pendant 2 mois. Alex, on fait un match ou pas ? On fait un match, Alex ?
12: Moi, je regarde que la Belgique. Hein.
10: Ah oui.
12: Je m'en fous.
10: Alors, attends. Christine Ocrenne qui accélère sur le côté gauche. Christine Ocrenne qui dribble vers l'arrière. Bernard Mabi, le ballon pour Christine Bravo qui fait un grand pont, un petit pont. Christine Bravo qui est en train de battre, comment il s'appelle, Laurent Ruquier qui est pris, Laurent Ruquier qui court après Christine Bravo, Laurent Ruquier qui arrive, et quel tacle de Laurent Ruquier, c'est un carton, l'arbitre qui s'approche, carton rouge pour Laurent Ruquier, vous êtes viré, Laurent, vous allez au vestiaire, je vais vous remplacer.
1: Qu'est-ce
10: maintenant.
1: Qu'est-ce qu'il y a, Christine?
5: C'est ça que tu fais,
10: oui, ça marche en plus.
5: Mais on te voit, toi.
10: Mais non.
1: Si, c'est ça le pire.
11: Mais
1: on ne voit,
11: des années,
1: on ne voit la... pas le match. On voit Ryu regarder le match.
10: Ouais. J'ai eu une promotion, Laurent. Maintenant, je commente avec des matchs avec images.
1: C'est pas vrai.
10: Oui, et surtout, est-ce que je suis fier d'un truc?
1: Attendez, ça doit
9: changer.
1: Ça change rien pour vous. Quel con, vous avez toujours eu les images. Autrement, vous ne pourriez pas les commenter. C'est le téléspectateur qui a pas les images. C'est vrai, pas vous.
10: Vrai.
1: Ne me dites pas qu'en plus vous commentez les matchs dont vous n'aviez pas vous non plus les images. Ça change rien pour vous.
10: Ça change tout pour le téléspectateur. Et là, donc, depuis un an, on fait un match de Ligue 2. Donc, c'est quand même énorme, la Ligue 2. Chaque samedi à 19h. Et bien, samedi, pendant Laval-Camp, on était notre petite chaîne. On était la 5e chaîne de France. On était juste après TF1, France 2, France 3 et M6. Et ben, c'est beau, non? Vous applaudissez pas?
1: Mais ça, je comprends que ce soit une question que vous vous posez souvent, Laval-Camp.
10: Vous êtes un génie, putain.
11: C'est quel conseiller pour l'emploi qui vous a proposé ça?
10: Laurent, d'ailleurs, je crois que vous allez parler beaucoup sport dans votre émission.
1: À ma montre, Tudor, c'est l'heure des pubs, en tout cas.
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7: Alors, je dois dire.
8: Mais alors, pardon, pourquoi il est coiffé comme Chantal Goya?
7: Ou Mireille Mathieu, je sais pas.
9: Ou c'est... Ringo Starr, les amateurs de rock'n'roll, ils reconnaîtront la référence à mon idole.
8: La moustache, c'est plus Mireille Mathieu.
9: Non, je tiens à dire que c'est parce que c'est mon comeback dans les grosses têtes, alors il fallait faire un peu comme à la rentrée, on fait la nouvelle coupe de cheveux, et c'est pour Laurent que j'ai fait cette petite coupette.
10: Mais c'est pas assez réussi.
9: C'est une frange pour les auditeurs qui nous verraient pas, en fait.
5: Mais moi, je trouve que ça le rajeunit, cette coupe de cheveux.
9: Et ça m'embellit aussi, me disent mes proches.
7: Non. Oh.
9: Merci.
7: Mon pauvre Esteban.
9: Oh là là.
7: J'avais oublié que vous pouviez être un souffre-douleur parfait.
9: Mais pas du tout. D'ailleurs, je reviens de la chasse aux Respunchus avec mon beau-père.
7: Il faudrait que je revienne à son imitation. J'arrive plus à le faire. Comment?
9: Mais vous avez jamais réussi à le faire.
11: Mais vous avez jamais réussi à le faire.
9: Oh là là. Je sais pourquoi j'ai boycotté cette émission clivante pendant 2 ans.
8: Non, mais c'est Homer Simpson.
9: Mais pas du tout. C'est ma voix.
11: Mais pas du tout, toi, Donuts.
9: C'est la voix d'Esteban.
8: C'est Homer Simpson.
11: Homer.
10: Et c'est une très belle voix.
9: Eh ben merci Christine, enfin des gens respectueux et respectables.
7: Allez, première citation si vous voulez bien pour Anthony Pouzel qui habite le Valois-Perret, qui a dit « Dieu, il y a longtemps que j'ai fait une croix dessus ».
8: Ah, Laurie, bien sûr.
10: Est-ce que ça serait des proches qui a dit ça?
7: Non, c'est pas des proches, mais
10: c'est pas loin.
7: Quelqu'un qui a travaillé beaucoup avec
10: Daniel Prévost.
7: Daniel Prévost, bonne réponse de Christophe Beaugrand, aidé par Liane Folli. Une citation maintenant pour madame Daniela Diora, quelqu'un qu'on a rarement cité.
12: Moi, ce que j'aime chez Daniela, c'est que l'on peut s'y mettre à trois. Il y a toujours de la place pour les copains qui passent.
7: C'était Elmer Footbeat, ça.
8: Exact, Elmer Footbeat.
7: La chanson d'Elmer Footbeat. Rien à voir avec la citation.
8: On embrasse Daniela.
7: Citation qui nous vient d'Hollywood, donc c'est quelqu'un qu'on a rarement cité. De temps en temps, on la cite.
10: Donc, c'est une dame.
7: C'est une dame, effectivement. Elle a dit, la carrière d'acteur de Sylvester Stallone est un plus grand mystère que la mort subite du nourrisson.
8: Oh la vache.
9: Joan Rivers?
7: Non, pas Joan Rivers.
9: Mélanie Griffith, Laurent.
7: Non plus.
10: C'est une actrice?
7: Alors, actrice, humoriste, chanteuse.
8: Oula. Bette Midler.
7: Bette Midler, bonne réponse de Monsieur Beaugrand. Tiens, à propos de la religion, voici celle-ci de citation, et c'est à destination de Madame Huette, Alexia Huette, qui habite Jouer-les-Tours, qui a dit « En gros, les religions sont toutes les mêmes. Une grosse part de culpabilité et différentes dates de vacances.
9: » Ah, c'est du
10: français,
9: guitry, ça.
10: C'est français,
7: ça vient des grosses têtes, d'ailleurs.
8: Pierre Benichou.
7: Pas Jean-Yann, mais l'autre.
8: Carlo.
9: Jacques Martin.
7: Jacques Martin, bonne réponse. La suivante, pour Aline Henry, qui habite Nantes, la voici, je l'ai retrouvée, la citation, qui a dit « Jamais je n'avais vu rayonner autant d'intelligence autour de moi, sauf peut-être le jour où je me suis trouvé tout seul dans la grande galerie des glaces à Versailles. »
10: François Bayrou.
7: Ah non, pas quand même.
8: C'est quelqu'un qui se la pétait un petit peu.
9: Ouais, qui s'aime beaucoup.
7: Mais qui faisait de la politique, ça c'est vrai. Un diplomate.
9: Plutôt gauche ou droite, Monsieur Ruquier?
7: Américain. Alors, c'est qu'aux États-Unis, il n'y a pas de gauche, il n'y a pas de droite.
9: Plutôt démocrate.
7: Comment vous dites?
13: Henri Kissinger.
7: Kissinger. Bonne réponse d'Olivier Bellamy.
9: Mais c'est qui, Singer? Oh, excellente blague de Esteban.
7: Non, alors écoutez, laissez-nous juger nous-mêmes de l'excellence de vos blagues, et celle-ci nous rappelle pourquoi vous n'êtes pas venu depuis longtemps.
9: Ouais, je savais, j'ai tendu cette perche pour me faire taper par un bateau.
11: J'aurais vraiment pas dû venir.
7: Pour Madame Brigitte Lacaille, qui habite Vionville, qui a dit « Je cherche un associé pour ouvrir un magasin, j'ai déjà le pied de biche et les cagoules.
8: » Ça, c'est
10: un malfaiteur.
8: Ça, c'est français.
7: C'est français.
8: Ah, Olivier de Benoît.
7: C'est quelqu'un, d'ailleurs, la cagoule lui irait bien, il faut bien dire. Pardon à lui de dire
13: parce
7: ça.
13: Parce qu'il est moche.
8: Ah, y en a
10: c'est Michael Youn. Parce qu'il est chaud. Boudère.
7: Bonne réponse.
8: C'est horrible. Vous devriez avoir honte.
7: Alors, ce qui est horrible, c'est pas l'indice que j'ai donné. Ce qui est horrible, c'est que Valérie ait trouvé.
8: Oh. Il est génial, Boudère, on l'adore.
9: On l'adore.
7: Il est drôle, Boudère. Très, très drôle.
8: Très drôle.
7: Et d'ailleurs,

0: La preuve, cette citation est très amusante. Je cherche un associé pour ouvrir un magasin. J'ai déjà le pied de biche et les cagoules. Pour Charlie Chomy, la dernière citation du jour, avant de passer aux questions sur l'actualité, qui a dit « À Hollywood, les mariages sont si éphémères qu'à la sortie de l'église, on jette du riz à cuisson rapide.
1: Oh » Woody Allen. Woody Allen.
0: Non,
2: mais c'est un Français qui a écrit ça.
3: C'est l'oncle Ben.
0: Non,
2: c'est un Américain.
0: Un Américain.
3: Qui fait du talk show.
0: Producteur de cinéma.
3: Eddie Murphy.
0: Non. Il est parfois avec Robert De Niro dans des films très drôles.
4: Ah oui,
1: Ben Stiller.
0: Ben Stiller, bonne réponse de Valérie Mérès.
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0: Ah, une question pour Yann Levert, à laquelle Yann Moix devrait répondre facilement. Paris 19e, pas Yann Moix, Yann Levert. La question concerne un lipogramme. De quoi s'agit-il ?
3: Un hippogramme ?
0: Non, un lipogramme.
6: C'est le fait d'utiliser une lettre, de faire commencer un poème par la même lettre.
0: Non, ah non, ça c'est
3: un hippopotame.
0: Non.
6: Alors c'est le fait de mettre un certain nombre de mots dans un vers.
0: Non.
7: C'est le fait de commencer une phrase et de la terminer avec la même lettre.
0: Non.
8: Alors c'est peut-être le fait de commencer tous les mots par la même lettre.
0: Non, vous étiez tout prêt au départ, monsieur. Et je suis sûr que vous allez pouvoir me citer.
6: Par exemple,
0: le lipogramme le plus célèbre.
6: On enlève une lettre, par exemple la disparition de Georges Perec, c'est un lipogramme en E.
0: Voilà, parce qu'on n'a jamais utilisé la lettre E, c'est enlever une lettre de tout ce qu'on a pu écrire. La lettre E, effectivement, disparaît de ce livre qui s'appelle La Disparition. Il y a d'ailleurs pas de...
7: Alors là, ça me... Ou le U.
0: Pas de dans le titre. C'est Georges Perec qui a écrit La Disparition et c'est un lipogramme. Ah. Bonne réponse de Yann Moix.
8: Ah, mais oui!
0: Pourquoi?
8: Ben oui, parce que liposuction, tu enlèves quelque chose.
7: Non, mais c'est pas l'hypo que t'as pas compris, c'est grave.
3: Ben oui, non, mais elle a raison, l'hypographe.
0: Et crois-moi qu'elle a compris succion, en revanche. Hein. Pour Fernand Jean, qui habite Fontenay-les-Bris dans l'Essonne, c'est dans les tweets Savoir du Monde que je trouve parfois des questions. J'aime les citer quand même, c'est bien toujours de citer ses sources. Et dans Savoir du Monde, on nous a donné une phrase en tchèque. Une phrase qui signifie « enfonce ton doigt dans ta gorge ». Pourquoi cette phrase « enfonce ton doigt dans ta gorge » est-elle célèbre en tchéquie ?
7: Parce que ça désigne une personne ?
0: Non.
8: Est-ce que c'est un... Est-ce que ça fait...
3: Mais...
9: Un flot de révolution ? C'est pas un rapport avec... Est-ce qu'on pourrait pas dire que...
0: vous seriez pas en train de faire un hippogramme ?
3: Oui, non mais sauf que toi t'as enlevé toutes les lettres.
8: Est-ce que c'est... Est-ce que quand on prend les initiales en tchèque, ça donne quelque chose en tchèque ?
7: Non, non, parce que ça a marqué le début de la censure dans ce pays. Avant, la phrase s'appelait « prends ton doigt dans ton cul ».
0: Non, ça marche encore aujourd'hui. Et c'est vrai que c'est pas la seule phrase en tchéquie, mais évidemment, moi je vous donne la traduction « enfonce ton doigt dans ta gorge ». C'est valable aussi, il faut le dire, pour une morie pleine de taches se mouilla dans la brume.
7: C'était pangramme ?
0: Non. Et c'est valable aussi pour une taupe à péter à travers une motte de gazon ayant premièrement avalé une poignée de grains.
8: Est-ce que c'est des codes pour la guerre ? Est-ce que ce sont des codes pour la guerre ?
0: Je suis moins sûr des suivants. Non, évidemment, il faut connaître...
8: C'est pour ne pas oublier quelque chose.
0: Il faut connaître, évidemment, la langue tchèque.
8: Ah, ok.
0: C'est ce qu'on appelle un vire-langue, vous voyez ?
8: Oui. Ok, j'ai une idée.
0: Ah, allons-y.
8: Ouais, alors peut-être que c'est pour se souvenir, par exemple, en tchèque, de toutes les planètes.
0: Non, on est tout près de la question et de la réponse précédente, pour tout vous dire.
6: Ah, eh bien, ouais. toutes les lettres sont employées.
7: Il n'y a pas de voyelle. Il n'y a pas de voyelle.
0: Il n'y a pas de voyelle dans cette phrase. Bonne réponse de Stevie.
8: Attendez, excusez-moi, je voudrais pas vous reprendre patron, mais dans enfonce, il n'y a pas de E.
0: Mais ça c'est en français.
3: Ben, elle a rien compris.
7: Moi quand j'étais en vacances, c'était quoi ce pays ? En Slovénie, et ben, pour dire bourdon, parce que je demandais comment ça se dit ça en slovène, le mec, il n'y avait pas de voyelle dedans.
0: Vous êtes sûr que c'était pas gland plutôt ?
7: Non, il y avait des bourdons, je dis comment on dit ? Et il n'y a pas de voyelle, nous on voyait
0: pas prononcer. Enfonce ton doigt dans ta gorge, ça te dit...
7: Ah oui, c'est normal, parce que c'est comme ça qu'on parle quand on a le doigt dans la gorge.
0: STRC, PRST, SKRZ, KRK, pour traduire en langue française, enfin avec les lettres françaises.
7: Vous voulez pas qu'on fasse un Scrabble ?
0: Mais c'est vrai aussi pour...

0: La traduction en tchèque d'une morie pleine de taches se mouilla dans la brume. Voilà des mots qui en tchèque n'ont aucune voyelle. Bonne réponse collective.
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0: Pour Laetitia Gozon, même Gozon habite Saint-Étienne-de-Fontbellon dans l'Ardèche. On en découvre, hein, des coins.
5: Ah, ça m'étonne pas d'elle.
0: Ah oui, oui. Saint-Étienne-de-Fontbellon en Ardèche. Et en plus, je vais vous parler de Pondichéry. Donc on s'éloigne.
6: Ah, Pondichéry, j'aime bien.
0: On s'éloigne un peu de l'Ardèche. Vous connaissez Pondichéry?
6: Je suis allé.
0: Ah, vous êtes allé à Pondichéry?
6: Oui,
0: racontez-nous, monsieur Janssen.
6: On ouvrait la ligne Pondichéry et donc on restait une semaine à Pondichéry. C'était magnifique. C'est un ancien comptoir français, vous savez. Donc il y a beaucoup de choses qui sont encore françaises et la culture française est très présente.
5: D'accord.
6: Et
5: oui,
0: bah, ça tombe bien. Si vous avez lu Le Figaro, vous saurez me dire ce qu'on est en train de construire actuellement dans un parc public de Pondichéry.
7: Une statue de quelqu'un d'important?
0: Une statue de quelqu'un d'important, non.
7: Un truc en lien avec la France.
8: Une petite tour Eiffel?
0: Pardon?
8: Une petite tour Eiffel.
0: Mais comment vous savez ça, vous?
7: Ouais, j'ai vu la photo.
8: C'est vrai
7: aussi.
8: Ouais.
0: Eh ben oui.
8: Eh ben voilà, mais
0: on
8: pourquoi je ne saurais pas,
0: construire
8: moi
0: une tour Eiffel?
7: Parce que Macron, il va...
0: Eh oui, le président Macron est actuellement, vous le savez,
5: oui, il est là-bas,
0: en déplacement en Inde.
5: Il est en Chisnan.
0: Il est parti rencontrer Monsieur Modi.
8: C'est quand même son boulot d'être VRP, non?
0: Très bien, merci, Mme Boutboul.
8: Bah, surtout qu'en ce moment, il est mieux là-bas qu'avec les tracteurs.
0: Ah, bah voilà.
8: Il
0: ah.
8: choisit quand même ses moments.
0: Ah, bah voilà, tiens.
9: Sur Pondichéry, il y a une fameuse charade à tiroir. Est-ce que vous la connaissez?
0: Ah non, allez-y, ma chérie, Pondichéry.
9: Mon premier est un nécrophile. Mon deuxième est un zoophile. Mon troisième est un scatophile.
0: Ouais.
9: Mon quatrième est un membre de ta famille.
0: Ouais.
9: Et mon tout est un comptoir français des Indes. C'est Pondichéry.
0: Pourquoi?
9: Mon premier est un nécrophile, c'est pont parce que pont suspendu. Mon deuxième est un zoophile, c'est dit parce que dithyrambique. Mon troisième est un scatophile, c'est ché parce que chéchia sur la tête d'un zouave. Mon troisième est un membre de ta famille, c'est ri parce que rivoli, livoni, nivodo. Do c'est hutte, hutte est russe, russe est slave. Si c'est slave, c'est qui se nettoie, et si se nettoie, c'est donc ton frère.
0: Et ça donne Pondichéry.
5: Bravo. Mais alors, c'est, là, c'est le test pour devenir ministre, ça.
0: Ça, c'est un test de mémoire, hein, parce que faut s'en souvenir de celle-là. Je serais incapable de la répéter, votre histoire. Hein.
7: Bah, disons que le niveau de blague entre Dari et la baignoire est... Et Roselyne, et on n'a rien pigé. Il y a un juste milieu. Il y a un juste milieu.
0: Ah bah ça tombe bien. Tiens, on va aller au musée avec Mme Bachelot, puisque vous avez été ministre de la Culture. Vous savez forcément quel est le musée le plus cher. C'est le point aujourd'hui. Je parle des musées, évidemment, on va dire de type classique, où on peut voir évidemment les plus grandes toiles, les plus grands chefs-d'œuvre mondiaux. Et c'est vrai qu'on nous dit que, on le sait, hein, le Louvre vient d'augmenter ses tarifs.
9: 22
0: euros. Si vous voulez voir la Joconde, c'est 22 euros. Enfin, vous pouvez voir pas que la Joconde, mais c'est 22 euros l'entrée au Louvre. On nous dit par exemple, si vous voulez voir par exemple un Degas, les danseuses en rose et vert au Metropolitan Museum, ça sera 30 euros quand même. Voilà, à New York. Si vous voulez aller au Rijksmuseum à Amsterdam, c'est 22,50 €. Voilà, pour par exemple admirer la laitière de Vermeer. À Londres, c'est gratuit en revanche, la National Gallery. Et alors le plus cher, c'est où?
8: Le Prado.
0: Si par exemple vous voulez voir un des exemplaires de la chambre à coucher de Vincent Van Gogh.
9: Le musée d'Arles.
0: Le Arles, non. C'est aux États-Unis.
5: C'est aux États-Unis.
9: Le MoMA.
0: Le MoMA, non.
8: Le Guggenheim.
0: Le Guggenheim, non.
7: Mais non, c'est à Bilbao.
9: C'est aux États-Unis.
7: Guggenheim, Bilbao.
8: Alors, mais le Guggenheim, évidemment qu'il y a un Guggenheim à New York.
7: C'est pour te faire chier.
8: Mais arrête de me prendre pour une gourde.
7: Bah, tu le fais toute seule, hein, j'ai pas besoin d'être là.
0: C'est un joli petit

0: couple, hein.
1: Ouais. Oh, ouais. Oh, il marmonne dans sa petite barbichette.
0: Dari et son nouveau poulain.
2: C'est à Los Angeles.
3: Alors c'est un musée américain.
0: Un musée américain, oui.
3: Le refait. MMA.
4: Le Washington.
3: Le Whitney.
0: Alors pas à Washington.
2: Chicago.
0: Non. Ah. Et c'est donc
2: le musée de Chicago. Le fameux musée de Chicago. Il y en a qu'un.
4: Le Chicago Museum.
2: Si vous voulez, ouais. Vous allez tout droit à la rue de la démocratie. Vous tournez place Lincoln.
0: Je vous l'accorde. L'Art Institute of Chicago. C'est le plus cher.
1: C'est combien?
0: Il y a beaucoup d'œuvres à aller admirer. Et c'est 32 euros à Chicago. Ouais. Mais attention, hein, il y a une collection. Vous pouvez voir un dimanche après-midi à l'île de la Grande Jatte de Seurin. Vous pouvez voir rue de Paris, temps de pluie de Caillebotte, sur la terrasse de Renoir, la chambre de Van Gogh, un autoportrait de Van Gogh.
3: Sous la terrasse du pont de
0: Vous avez des peintures, une trentaine de toiles de Claude Monet, les Nymphéas, le pont japonais... l'arrivée du train de Normandie, la guerre Saint-Lazare, les six meules de foin. Enfin, ouais. Non, franchement, là, il y a de quoi faire. 30,
2: ça vaut 32 euros.
0: Pour 32 euros,
1: oui, quand même.
0: J'en ai un peu plus, je vous l'aimais quand même.
1: Ouais, c'est... Non, mais ça demande de l'entretien, tout ça.
0: J'ai une petite question subsidiaire, tiens, d'ailleurs. Ce sera une deuxième chance pour le marchand de Châtelain-la-Poterie dans le Maine-et-Loire.
1: Châtelain habite là-bas,
4: Karine. Châtelain-la-Poterie.
0: Bah, écoutez, c'est vous qui savez, moi.
4: Bah oui, mais c'est dans Maine-et-Loire.
0: Bah, bon, très bien. Bah, alors, écoutez, alors Châtelain-la-Poterie, si vous voulez.
3: Oh, le petit couple.
0: Il y a même un H à la poterie, vous voyez.
4: Oui, absolument.
0: Ah, bah, vous voyez, Roselyne. Ah, je vous épate, hein. Mais c'est vrai qu'il n'y a pas de thé à Châtelain. Bon, alors.
2: Sinon, ça aurait fait Châtelain.
0: Bah, voilà. Il y a le con qui avait failli dire Châtelain. Et alors, ma question, bah, ça concerne justement le fameux musée de Chicago, le Art Institute of Chicago, que Monsieur Vidorek connaît bien. C'est le deuxième plus grand musée d'art des États-Unis après le Metropolitan, hein, celui de Chicago. Mais quel est l'architecte qui a construit ce superbe musée?
3: Norman Foster?
0: Non.
3: Oscar Niemeyer?
0: Oui. Oscar Niemeyer?
3: Franck Gehry?
1: Non. Alors, Monsieur Nouvel?
0: Monsieur Nouvel, non.
3: Est-ce que c'est un Américain?
1: Monsieur Le Corbusier?
0: Alors, il n'est pas Américain.
4: Il est Français.
3: Il est mort?
1: Ricardo Bofill.
0: Ricardo Bofill. Non.
1: Il est mort.
0: Alors il n'est pas mort parce qu'il est bien vivant.
3: C'est quoi les mormons?
4: C'est quoi mort?
3: Jean Nouvel.
0: Jean Nouvel. Non.
3: Renzo Piano.
0: Et c'est Renzo Piano. Oui. Bonne réponse. Bravo.
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0: Je vais vous demander maintenant ce qu'est un rapin. Un rapin, si on regarde dans le dictionnaire, c'est un mot que vous pouvez évidemment utiliser régulièrement.
3: Un voleur? Rapiné?
0: Non.
6: Pardon, mais est-ce qu'un rapin, ça mange des calottes?
0: Ah non.
7: Un rapin?
8: Est-ce que c'est là, quelque voilà, chose fait, qui tient compliqué. Dans la main?
0: On n'est pas au schmilblick.
8: Oui, bah, je tente.
3: Est-ce que c'est un métier?
0: Non, alors oui.
8: Vous ne m'avez pas répondu.
0: Non, parce que ça ne tient pas dans la main. C'est un, c'est alors un métier.
9: Manuel.
0: Alors oui, c'est un métier manuel.
8: C'est-à-dire, on fait le rapin.
0: Alors ça peut vouloir dire avare et radin hein, aussi.
6: Oui. Est-ce que ce matin, un rapin a tué un chasseur ou pas?
3: C'est un métier lié à la forêt.
0: Mais on va dire que c'est un terme péjoratif pour désigner quelqu'un qui ne fait pas très, très bien ce qu'il a à faire. Alors est-ce que c'est un métier?
6: Un escroc? C'est pas la rapine, c'est quand on vole.
9: C'est un feignant.
0: Non, c'est pas un feignant, non.
9: C'est quelqu'un. Il fait semblant de travailler, mais
0: non,
9: il travaille.
6: C'est quelqu'un qui est pas très gentil.
0: Non.
3: C'est un métier dans le tertiaire?
0: Dans le tertiaire, non.
9: Dans le secondaire?
0: Non, c'est un métier. C'est pas tout à fait un métier, c'est.
6: Une activité?
0: Une activité, voilà.
6: Et on n'est pas payé forcément pour ça.
0: C'est-à-dire que quand on est rapin, on est forcément moins bien payé que quand on l'est pas.
9: C'est un branleur.
3: En retard.
0: Ah non,
3: c'est. Dans l'industrie, quelqu'un qui.
0: Non, dans l'industrie.
8: Ça produit quelque chose?
0: Oui, ça produit quelque chose, mais.
9: Un intérimaire.
0: Mais c'est pas terrible, vous voyez.
6: Est-ce que c'est à la campagne qu'on...
0: À la campagne, non.
3: Est-ce que je peux rapiner, moi?
0: Ah, mais alors écoutez, vous êtes peut-être un rapin. Bah, je ne dirais pas ça de notre ami Stevie parce qu'il serait vexé. Et lui, il a du
3: talent.
0: Oui,
3: mais moi, j'ai de l'esprit et je suis intelligent.
0: Parce que lui, il a du...
3: Oh, ça suffit.
0: Il a du talent quand il le fait, Stevie, mais...
6: Comédien.
8: Rapport avec le jardin.
0: Mais on va dire que des gens qui voudraient le vexer pourraient le traiter de rapin.
6: Ah bon?
0: C'est un mauvais
3: comédien. Il fait l'idiot.
6: C'est un mauvais comédien.
0: Mauvais comédien, non, c'est gentil de dire ça.
6: Mais non, mais justement.
7: Oh bah les gens, ils ont qu'à venir me voir, écoute.
8: Est-ce qu'il y a un rapport avec le jardin?
0: Le jardin, non.
3: Un métier artistique, c'est bien aux arts, c'est
6: Est-ce que ça se passe sur scène?
0: Sur scène, non.
6: Ah.
2: Allez, aux plantes.
10: Aux plantes.
2: Ah, dans discothèque, un truc lié aux discothèques au monde de la nuit.
10: Non, du tout.
9: Avec la Joconde.
10: Alors, il y a, alors la Joconde, oui, il y a, alors
0: un
10: oui.
0: Un collectionneur.
10: Directement.
8: Est-ce que c'est un mauvais peintre?
10: Un mauvais peintre. Un mauvais peintre, un peintre sans talent, c'est un rapin. Bonne réponse.
0: Et du coup, vous dites ça pour le maquillage, pour
3: vous voulez dire que je suis mal maquillé,
0: le maquillage,
3: c'est ça, monsieur Ruquier ?
10: Non, je pensais, je me disais, voyez, c'est bien le genre d'activité. Je vous vois chez vous avec un chevalet,
3: oui,
10: de la
3: oui,
10: gouache.
3: Mais moi, je fais beaucoup d'abstrait et j'ai un ami.
10: Eh ben, voyez, j'étais.
3: Oui,
10: sûr.
3: Oui, c'est vrai. Ben, l'autre jour, j'ai été inspiré, j'ai peint un trait et j'ai un ami Jacob qui travaille pour moi et il arrive, il me dit pourquoi vous me peignez pas à moi ? Je suis un modèle vivant. J'ai dit je sais pas les faire, les natures mortes.
10: Mais Stevie peint aussi.
7: Ah oui, moi, je peins. Voilà. Ah, bah là, je commence un nouveau portrait. Le dernier que j'ai fait, c'était pour vous, pour vos 50 ans. C'était il y a 10 ans, je crois.
10: Ah bah, je vous remercie.
0: Non, pas il y a 10 ans.
10: Ça fait pas 10 ans.
7: Il y a 8 ans. Il y a 8 ans, pardon.
9: Vous l'aurez pour le centenaire.
7: Non, là, je vais faire Valak.
10: Maintenant qu'il me donne 60 ans, je vais vous
7: dire. Bah, j'en ai 40.
10: Ces tableaux de rapins, je les ai pas gardés. Hein.
7: Mais j'en ai 40.
0: Laurent,
9: tu fais pas les cuisines.
7: Ah non, en plus, je vous ai fait un beau tableau. Vous n'avez pas à vous plaindre.
0: C'est vrai, tu l'as mis où, Laurent?
7: Ah oui, il est dans son sous-sol à l'époque.
10: Ah, c'est vous bon. Dire s'il est bien.
0: C'est bon. Ça.
2: Et, avez, et Laurent, oh non, a posé pour toi. Laurent a posé pour toi.
7: Non, non.
10: Ah ouais, non, si vous voyez le tableau, c'est un mec à poil de cul nu.
7: Ouais. Le long d'un mur.
9: Dans son sous-sol.
7: Le long d'un mur, il est posé.
10: J'ose même pas le montrer. Il y a des enfants.
2: T'as pas la photo. T'as pas la photo.
7: Non, j'ai pas de photo.
9: C'est
7: même plus à quoi il ressemble vraiment.
3: Le sortie juste. Laurent,
10: c'est lui. Pensez bien qu'il est assez obsédé et assez égocentré pour m'avoir offert une toile de lui cul nu.
0: Oh,
7: mais bah ouais,
0: ah, c'est toi que tu as peint
9: le sous-sol.
7: Bah, c'est pas un homme, oui, qui me ressemble un peu de loin.
10: J'ai là, foutu, comme j'ai dit, foutu au sous-sol, j'ai fait un gros trou dedans.
0: Oh non. Quelle horreur.
10: Mais pourquoi les amis qui passent
7: Ah bah, je sers de Glorio.
3: Dans des soirées.
0: Les hommes qui passent, maman. Quelle horreur.
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10: Question musicale que j'avais réservée pour Olivier Bellamy, il n'est pas là aujourd'hui.
9: Mais je peux l'imiter.
10: Ça aurait été. Ah, mais vous faites Jean-Fi pareil que Bellamy.
3: Ah, non, mais.
7: Non, Bellamy, c'est.
3: Qu'est-ce que t'es mauvais en accent,
7: c'est pas mauvais en imitation. Oui.
0: Mais c'est... Non, on dirait qu'il tremble un peu quand
10: c'est
0: il parle.
10: Très, très mauvais, Boubli.
3: Attendez, j'essaie, mais il faut que je re-la-voie de. Oh,
1: on parlait Balladur.
0: On mixe entre Balladur et Giscard.
3: Ouais, je suis très mauvais.
10: Mais c'est pathétique.
3: Oh bon. On dirait Roselyne Bachelot.
7: C'est vrai.
10: En tout cas, il est évident qu'Olivier Bellamy aurait répondu tout de suite à cette question. Voilà pourquoi je préfère la poser en son absence. Comment appelle-t-on un point placé au-dessus d'une note de musique ?
3: Quand on a un point sur une note, si mes souvenirs de leçons de piano sont exacts, ça veut dire qu'on doit rester plus longtemps appuyé sur la note.
10: Oui, il y a de ça, effectivement. Et comment on appelle ça ?
2: Un demi-ton.
10: Non. C'est pas tout à fait ce que vous avez dit, hein, Caroline.
0: Alors, ça veut dire quoi ? Ça veut dire quoi ?
10: Ça veut dire qu'en fait, il y aura des suspensions entre les différentes notes.
3: Oui ! Staccato !
10: Pardon ?
3: Staccato !
10: Staccato !
3: Oui !
10: Bonne réponse de Caroline Diamant.
3: Bravo.
10: Ça, c'est bien. Il faut dire que Caroline a été pianiste, il faut le rappeler quand même.
1: Pianiste, danseuse, étoile, enfin presque.
3: Non mais j'ai eu la chance de prendre des cours de piano, des cours de danse classique. Oui, j'ai été gâtée enfant par mes parents.
9: Elle a été ragondin à l'Opéra de Paris.
10: Un staccato, c'est effectivement le petit point qu'on voit au-dessus d'un autre. Vous aussi, vous jouez du piano, Isabelle, vous auriez pu répondre à un staccato.
8: Ça ne me revenait pas.
1: Je pensais que le point, il était en dessous.
7: Oh là là.
1: De la note, le staccato, oh, pas au-dessus.
0: T'as déjà fait du piano ?
1: Oui, mais le violon aussi.
0: Oui, mais ça n'a rien à voir.
1: C'est trop mal. Non, si, les notes.
7: Laurent, pareil. Vivement le bouillon.
1: Le violon, t'en as beaucoup.
0: Est-ce que quelqu'un aurait une marmite dans le public ? Une grosse.
3: Nous organisons une aquamation. Nous faisons une levée de fonds.
7: Je paye pour le sobuco, moi.
0: Est-ce qu'on a le droit de faire une aquamation contre l'avis de la principale intéressée ?
10: Il faut rappeler à nos auditeurs qui nous rejoindraient que Dari Boudboul, tout à l'heure, a dit qu'elle ne voulait pas être enterrée. Elle ne voulait pas une crémation, elle voulait une aquamation.
1: Aquamation.
12: acclamation, ça existe.
10: Pas une acclamation. Ah, hein. Non, non. Une aquamation, c'est-à-dire qu'on ne va pas la brûler.
13: On va la bouillir.
10: On va la bouillir dans de l'eau parce que c'est plus écolo. Hein, c'est bien ça.
13: Non, c'est pas ça. Ça nourrit 12 personnes.
12: Et la chaleur viendra de l'eau bouillante.
14: Oui, bah, donc on va se bouillir.
10: On pourra mettre un bouillon cube pour l'odeur.
14: C'est une soupe faux, quoi.
10: Mais non, mais c'est... Est-ce qu'on pourra aller dedans péter pour faire un jacuzzi?
14: Ah oui. Moi, je suis Prams.
15: C'est dommage de gâcher une aussi belle réponse par d'aussi

0: grosse bêtise.
1: Oui, alors...
2: Elle a raison, Caroline. Restons dans la musique, ou plutôt dans la chanson. Pour Evelyne Thébault, qui habite Fécamp, on va rendre hommage à un chanteur, acteur français, qui s'appelait Jean Stout. Il est mort il y a 13 ans, on va me dire, il est peu connu.
3: Jean Stout?
2: Jean Stout.
3: Il va être connu sous un autre nom, quand même.
2: Ben, écoutez, non.
4: Ah, bon.
3: C'est son nom de star, c'est Jean Stout?
2: Oui, parce qu'il sort...
3: Il y a des gens qui ont des posters de Jean Stout chez eux. Il avait un fan club.
2: Ben, écoutez, quand vous aurez la carrière de Jean Stout...
3: Ah, ben non, mais je me moque pas.
2: Vous reviendrez.
3: Je me moque
5: exactement.
3: Pas.
5: Et il est mort.
2: Ouais. Ah, il est mort il y a 13 ans, Jean Stout.
3: Ah oui, il était jeune.
5: On en a très peu parlé. Hein.
2: Je l'ai trouvé dans. Ben, on a eu tort.
3: Ah, oui.
2: Je l'ai trouvé. Moi, c'est comme ça, je suis un homme curieux.
3: C'est
2: et
3: vrai.
2: Dans l'éphéméride du jour, j'ai vu.
3: Jean Stout.
2: Mort le 10 avril 2012, il y a donc 13 ans, de Jean Stout. Je me suis dit, tiens, c'est qui Jean Stout?
3: Ben oui.
4: Et bonne question.
2: Et ben, je peux vous dire, de son vrai nom, il s'appelait André Jean Destoué. Et.
3: Oh, il aurait dû garder. Hein.
4: Franchement, c'est puis, pas pire en tout cas.
2: Et puis il a préféré Jean Stout, il est mort à 78 ans.
3: Ah oui.
2: Il a eu une très belle vie.
6: Exactement, et lui il a peut-être pas présenté Secret Story, voilà.
2: Et je peux même vous dire qu'il a interprété en français une chanson que tout le monde connaît. On va l'écouter évidemment quand vous aurez retrouvé, non pas son nom je vous l'ai donné.
3: Jean Stout.
2: Mais la chanson.
3: La danse des canards.
2: La chanson qu'on connaît tous, interprétée par Jean Stout.
4: Vous dites, il l'a chanté en français, ce qui veut dire qu'il n'était pas français au départ.
2: Ah, lui est français, absolument.
3: La chanson était américaine.
2: La chanson, en revanche, n'était pas en version française au départ. Lui, il a chanté la version française.
3: Et ça a été un tube.
2: Ah, c'est plus qu'un tube. C'est une chanson que tout le monde connaît.
3: Est-ce que c'est quelque chose qui date des années 60?
2: C'est en 1968.
3: Et la version française aussi?
2: Ah bah oui, bien sûr.
3: Ça s'est fait dans la foulée.
2: À peu près en même temps, d'accord. Oui.
4: Quand j'entends siffler le train.
3: Ah, avec l'accent allemand? Ça, oui. Alors, ouais. Les trains et l'accent allemand, ça rappelle des souvenirs quand même. T'as beaucoup d'humour.
5: C'est d'un goût.
3: Ah, quand j'entends siffler les trains,
5: je verrai plus mes cousins.
2: Quelle horreur! C'est quelle horreur!
3: Mais ça, c'est horrible!
4: Mais je ne sais pas!
2: Qu'est-ce qui vous a pris, Caroline?
4: Je ne sais pas! Quelqu'un s'est emparé de moi!
2: Jean Stout, en tout cas!
3: Jean Stout!
1: C'est une chanson, une vraie chanson, ou est-ce que c'est une chanson rengaine ou une chanson de film?
2: Ah, c'est une chanson de film, oui, ça c'est vrai!
5: Le soleil brille?
2: Le soleil brille, non!
5: Est-ce que c'était une comédie?
2: Oh, c'était une comédie, oui. C'était
3: pour les enfants.
2: Un film joyeux pour les parents et les enfants.
3: Pour la famille.
5: C'est pas... hein, c'est ça?
1: Mary Poppins.
4: Oui. Je crois que je l'ai.
2: Allez-y.
4: Do you Saint-Tropez?
2: Ah non, non.
5: C'était
2: non.
5: Chanté par une femme.
2: Ça, c'était en français, hein, du ouais. Saint-Tropez.
4: Mais c'était peut-être une traduction de Do you Saint-Tropez.
2: Mais ils sont fous.
3: Alors Laurent, est-ce que c'était un dessin animé?
2: Oui.
5: C'était un Walt Disney.
2: Est-ce que c'était un Walt Disney?
5: Mary Poppins.
2: Mary Poppins.
3: Un jour mon prince viendra.
5: Les Aristochats.
2: Non.
4: Non. On
1: ne sent pas
4: pour être heureux.
6: Le livre de la jungle.
4: Il fait trop beau pour être heureux.
3: Mais non.
6: Ah ouais.
5: Il fait ça.
6: Il en faut
2: beaucoup. Bonne réponse de Caroline Diamant.
3: Alors c'est pas il fait trop beau, c'est il en faut peu.
4: Oui. Mais je sais pas ce que j'ai.
3: Et pourquoi tu fais ça avec l'accent antillais?
1: Ça, c'est à cause de Max.
6: Non, c'était limite raciste.
4: Il en faut pour être heureux. Vraiment trop peu pour être heureux.
6: Il faut se satisfaire.
2: Vous permettez qu'on entende Jean Stout.
3: Oh oui.
7: 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Vraiment très peu pour être heureux. Chassez de votre esprit tous vos soucis. Prenez la vie du bon côté. Riez. Sauter, danser, chanter, et vous serez un ours très bien léché.
2: Bah pour être heureux, revenez après 17h, les grosses têtes sont avec vous jusqu'à 18h.
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2: Une autre question culturelle, mais pas de peinture cette fois. Là, Isabelle, vous allez être contente. On va parler de Manon des Sources, une future comédie musicale tirée de l'œuvre de Marcel Pagnol. Dans Le Parisien, aujourd'hui, on nous présentait la jeune fille de 23 ans, Maëling Nguyen, qui va être la nouvelle Manon. Après, on s'en souvient, évidemment, Emmanuel Béard, mais il y en a eu d'autres avant, parce que Pagnol lui-même avait, on le sait, tourné Manon des Sources et Jean de Florette. Mais justement, au départ, Manon des Sources et Jean de Florette n'étaient pas des livres en soi. C'était deux parties d'un seul et même roman. Comment s'appelle le roman dans lequel on trouvait les deux parties intitulées Jean de Florette et Manon des Sources?
0: Ah, c'est pas le château de ma mère, évidemment.
2: Ah, non.
0: Ni le livre de mon père.
2: Ah, non.
10: Non. Un livre qui réunissait les deux.
2: Oui, c'est la question. Oui, c'est la question.
0: C'était pas
11: un roman très connu alors de Pagnol.
2: Pardon.
11: C'est un roman très connu de Pagnol.
2: Oui.
0: Oui.
12: Bah, évidemment.
0: Oui.
2: Quand on sait pas que le docteur Gachet peignait, on ne donne pas de leçon à monsieur Rioux, Hector.
11: À la gloire de mon père, peut-être?
0: Non.
12: Non.
0: Le
13: temps des secrets.
2: Pardon.
13: Le temps des secrets.
2: Non, non, non, non.
13: Ah, si.
2: Non, mais.
13: moi, je vais faire comme Hector. Si, c'est ça. Si, si. Bon, allez, question suivante.
11: Est-ce qu'il y a une adaptation?
13: N'applaudissez pas, c'est mon métier.
2: C'est Jacqueline, la femme de Marcel Pagnol, qui a été la première à jouer Manon des Sources.
13: Ah, ouais, elle était mauvaise. Putain. Heureusement qu'elle était. Non, c'est vrai.
11: Il n'y avait pas de Pardieu.
2: En 1952. Non, mais je vous parle de la première version.
13: Oui, Marcel... Je l'ai vue, elle n'était pas bonne.
2: Jacqueline Pagnol.
13: Ah, non.
2: Ah, ouais.
13: Ça se voit qu'elle a couché avec l'auteur. Hein, parce que franchement.
2: C'était du covoiturage.
11: En Pagnol.
0: Est-ce que c'était pas un truc référence à son pays?
2: Non, mais
0: c'est... Oh, mon pays.
2: Non, mais franchement, si on connaît l'histoire de Jean de Florette et de Manon des Sources.
0: C'est l'eau, c'est l'eau.
2: Ah oui,
0: l'eau. Oui, c'est l'eau.
2: L'eau.
0: L'eau vive.
2: Non, ça commence par l'eau. L'eau vive, ça c'est.
0: On peut donc considérer que j'ai la moitié d'une bonne réponse déjà.
2: L'eau vive, c'est le père d'Emmanuel Béard, l'eau vive.
0: Donc l'eau.
11: C'est un adjectif après l'eau.
0: L'eau retrouvée.
2: Non, pas l'eau retrouvée.
11: L'eau perdue.
0: L'eau de source.
2: C'est pas l'eau de source.
11: L'eau des montagnes.
2: Des montagnes, l'eau. Non, mais on se rapproche.
11: L'eau des collines.
2: L'eau des collines, bonne réponse de Johan Rioux.
12: Voyez-vous. C'est plutôt Madame Marchand qui a presque tout trouvé, hein, parce qu'après c'est facile.
0: Merci.
12: Donc il dit montagne, colline. Il est super aidé, alors que Madame Marchand, personne ne l'aide. Hein. Elle c'est toute seule, elle est
0: obligée de trouver.
12: Mais c'est parce que je suis noire. Mais c'est
0: ça. Mais on ne nous a jamais aidés.
12: Mais vous savez, on n'était même pas aperçus.
2: Je suis d'accord.
12: Je vais aux toilettes.
2: Monsieur Oval, vous n'êtes pas obligé d'annoncer. Remarquez, moi, je fais toujours ça aussi.
0: Oui, moi aussi.
2: Au cas où il m'arriverait quelque chose dans les toilettes, j'annonce toujours.
0: J'y vais.
2: Ça les a surpris à BFM au départ. Je dis toujours, tiens, je vais pisser. Bah, merci pour l'information. Bah oui, bah, j'aime le dire.
13: Ouais. Pendant l'émission?
2: Non.
11: Non, avant.
2: Bah non. Bah, monsieur, bonsoir, je vais pisser. Non.
0: Ce serait tellement
11: drôle. Les attentats.
2: Non, justement, avant 20h, vous voyez, je prends mes précautions.
11: C'est vrai.
2: Et donc, avant 20h, qu'est-ce que je fais? Bah, je dis à tout le monde, bon, bah, je vais au cas où, je sais pas.
0: Ah oui, on cherche.
2: Parfois, les portes se bloquent aussi.
0: Ah oui, oui.
2: Voyez, et vous êtes enfermé à l'intérieur et personne vous cherche.
0: Excusez-moi, pourquoi vous ne prenez pas votre portable?
13: Parce que parfois, ça passe pas dans les toilettes.
11: Ah bon? RTL, ça passe pas.
2: Alors, le portable, c'est pas propre dans les toilettes parce que ça ramasse tous les.
13: Ça dépend ce que vous en faites, vous nettoyez pas la.
0: Non, mais vous pensez à des trucs.
13: Vous nettoyez pas la cuvette.
10: Il y a pas des particules de caca en suspension dans les toilettes non plus.
13: Ah oui, on parle
0: peut-être à BFM.
13: Non, mais enfin, n'importe quoi.
11: Mais est-ce que parfois, Laurent, est-ce qu'une fois ça vous est arrivé pendant une émission en direct d'avoir une envie pressante?
13: Oh, c'est
2: jamais, jamais. Et pas en vous regardant, en tout cas.
0: Il y a raison.
10: Des retours.
2: Vous aurez que déjà de retour.
10: Non, c'est pas moi, lui, c'est au bas.
11: Vous avez un petit pipi.
12: Franchement, je suis allé dans les toilettes, j'ai entendu ce que vous disiez. C'est dégueulasse.
10: Rien de mal sur
12: vous. Et vous avez profité du fait que je suis pas là pour faire baisser le niveau.
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2: Quel est le premier artiste, puisque c'est un anniversaire aujourd'hui 24 mars, ça s'est passé le 24 mars 1902, ah. Quel est le premier artiste à avoir enregistré ses chansons sur phonographe?
10: Donc c'est avant-guerre. Hein.
2: Ah oui, 1906, ça je peux pas faire mieux.
3: Je participe avec
14: c'est
3: mes compétences.
14: Un chanteur d'opéra.
11: Caruso.
14: C'est un chanteur d'opéra.
2: Vous avez dit
11: Caruso.
2: Caruso, oh, ouais. Bonne réponse.
3: Wow.
2: D'Alex Vivorek. Wow. Il s'appelait Enrico Caruso.
3: C'est vrai. Ah, ça fait plaisir, vraiment. Si je peux revenir dans la course. Vraiment.
2: Comment ça va, Enrico, depuis ses boules puantes?
3: Il ne me...

0: Vous m'aurez pas, je suis solide.
1: Moi, je me suis
0: il y a 50% sur les t-shirts à l'entrée du spectacle.
1: Je me suis demandé s'il y avait vraiment des boules purnes, parce que vu que j'ai vu quand même Hugo Frey, Chantal Latsou,
2: Éric Zemmour,
1: la moyenne d'âge était quand même de 98 ans. On sait qu'à ce âge-là, on commence à se lâcher à ce âge-là. Il faut nous apporter des preuves des boules purnes, vous êtes d'accord?
3: Mais il y avait surtout Éric Zemmour et Sarah Knafo.
1: Ah oui, en plus.
4: Ah ouais. Bah, c'est ça.
3: Ça, on fait deux.
0: Et on les embrasse.
3: Voilà, bien
0: sûr. On embrasse tous les partis politiques.
1: Enrico, il aime tout le monde.
0: Mais bien sûr,
1: Enrico, on est tous frères. Hitler et moi, on est frères.
0: Bien sûr, on est là pour. On est là pour rassembler Laurent Ruquier.
1: Enrico Caruso.
0: Il n'y a pas d'ethnie, on est tous ensemble vraiment
1: mais ce qu'on oui, veut, regardez, c'est être contre regardez, la barbarie. Regardez ici.
4: Regarde, c'est un panel de société, là.
0: Bien sûr.
4: Il y a un juif, il y a
5: un juif,
4: un belge et trois femmes.
1: Enrico Caruso. Un ténor italien né à Naples en 1873, mort en 1921. Et c'est le premier qui a gravé sa voix sur des cylindres de cire. On appelait ça comme ça à l'époque. Et c'est comme ça qu'il est devenu une énorme vedette à travers le monde. Parce que c'est le premier qu'on a pu commencer à écouter chez soi. Les gens achetaient un phonographe. Et qu'est-ce qu'il y a? Il n'y a pas 10 000 artistes qui avaient enregistré.
5: Mais moi, j'ai entendu une fois, quand je me rappelle peut-être vaguement, qu'il avait une voix tellement spéciale qu'il brisait les cristals.
1: Ah oui,
4: ah oui.
5: Caruso.
1: Alors, je crois que vous confondez avec Ariel Dombal quand elle a bu. On a Caruso, on a un enregistrement de Caruso.
0: Ça n'a pas pris une ride. Hein.
3: On entend le tour de Disney.
1: On est à Venise, on dirait. Imaginez que ça a plus de 100 ans, cet enregistrement.
6: Beaucoup, oui. J'aime beaucoup.
1: Mais c'est quand
6: j'aime
1: même
6: beaucoup ce genre de musique.
1: Mais oui, ah oui, bah on vous le laisse.
4: Ça fait pousser les fleurs.
1: Qu'est-ce que vous dites?
4: Ça fait pousser les fleurs. Moi, je mets de la musique classique à mes fleurs à la maison. Et mes plantes, elles poussent. C'est vrai, elles aiment bien Caruso. Ouais.
1: Ah, là, on vient du marché sur le pied, là.
0: On lasse pas, Laurent.
1: Vous comprenez mieux pourquoi Florent Pagny a chanté Caruso maintenant.
6: Bien sûr, non, moi j'avais la version de Lucio Dalla déjà avant.
1: Oui, vous voyez.
6: J'aime beaucoup.
1: Mais vous êtes bon chanteur, vous aussi. Hein. J'ai
6: ouais,
1: vu...
6: ça,
1: ah, si j'ai vu votre spectacle.
6: Bah, mieux que Max Boulby.
4: Fais-moi un petit bout, fais-moi un petit bout.
5: Chante, s'il te plaît, chante un peu.
1: Qu'est-ce que vous pourriez chanter de lyrique?
6: De lyrique?
0: Wow. Mais d'où il est bon chanteur? En vrai, il commence à prendre la confiance, il est là.
6: Je suis bon chanteur.
0: Mais pas du tout.
6: Tu veux que je te fasse Caruso?
1: Allez.
6: Voglio bene sai. 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
1: La chaîne a pissé.
0: Mais non, ça chante pas.
1: Bravo,
0: bien.
1: Bravo, monsieur.
6: C'est pas ma spécialité.
1: Alors voici ma question suivante pour Chantal Robin qui habite Montescourt dans l'Aisne. Pouvez-vous me dire ce qui fait 55 mètres au sud et 56 mètres au nord?
4: Ah, je l'ai tué, ça.
5: Rocotti Freddy.
1: Qu'est-ce qui fait 55 mètres au sud, 56 mètres au nord?
6: C'est quoi? Est-ce qu'on cherche un endroit?
1: On cherche quelque chose.
0: Un pont, non.
6: La Tour Eiffel?
1: La Tour Eiffel, non.
6: C'est un monument?
5: Horloge.
1: C'est un monument, mais vous brûlez, monsieur Haz.
6: Arc de Triomphe?
1: Non.
5: La Tour de Pise.
1: Ah oui.
5: Oh
1: c'est la première bonne réponse de Constance.
4: La première lettre, bravo madame.
1: Eh oui, ah, ça c'est important, la première réponse aux grosses têtes.
6: Moi je l'attends encore, la mienne.
5: Je suis excitée.
6: Ça fait 3 ans.
1: La Tour de Pise fait 55,86 m de haut côté sud et 56,71 m côté nord. Voilà pourquoi elle penche.
4: Elle s'est enfoncée, oui.
1: Évidemment. Alors elle se redresse, voyez-vous.
0: Ah bon?
1: Eh oui, oui.
0: Comme ma bite. Merci, c'était tout pour moi.
3: Et là, c'était le comédien ou l'humoriste qui a fait la vanne?
0: Ah là, c'était pas l'acteur de cinéma.
1: Non mais je vous jure que c'est vrai, elle se redresse la Tour de Pise.
4: Ah oui.
1: Pendant un temps, elle penchait, puis là, d'un seul coup, on ne sait pas trop pourquoi. C'est les mouvements de terrain, vous savez. Voilà. Qui est déjà allé d'ailleurs faire la photo? Tout le monde a fait la photo.
3: Bien sûr.
1: Ah, vous l'avez faite.
7: Je crois que je l'ai faite.
1: Oui. Racontez, ça devait être bien.
7: Bah c'est, alors c'est super rigolo parce qu'évidemment, comme tout le monde l'a fait, vous pouvez taper sur les autres gens. Parce qu'effectivement, le plaisir de tout le monde, c'est de faire semblant de la tenir.
8: De la tenir.
7: Donc c'est vraiment beaucoup
8: comme
7: de...
8: ma bite.
7: Oh, la passe décisive ça que j'ai pas fait exprès. Dans le dos. Dans le dos.
0: Ça sera dans mon prochain spectacle qui s'intitule
8: comme ma bite.
1: Qui s'intitule Show de Pise. Je sais pas si vous avez remarqué, mais elle est très jolie, Marcel.
4: Ben, elle a fait ses cheveux, j'ai dit, elle a fait ses cheveux. Ils sont beaux, il y a du volume.
6: Elle a glow up. Elle a glow up.
4: Magnifique tes cheveux.
6: Elle a glow up.
1: Quoi?
6: Elle a glow up.
1: C'est quoi, elle a glow up?
6: Les gens, quand quelqu'un devient plus beau, et on dit, il a glow up. Quand quelqu'un devient plus moche, il a glow down.
4: Non, mais
5: mais pourquoi toi, au lieu de te faire coiffer comme moi, tu as un horrible chapeau?
4: Ben, parce que ses cheveux, ils sont tous fourchus.
5: Mais est-ce qu'il a des cheveux? Tu as des cheveux?
6: Mais bien sûr, j'ai des cheveux.
4: Oui.
6: Tu rigoles ou quoi?
0: J'ai vu tes vidéos.
5: Montre.
6: J'en ai un ou deux de plus que toi en tout cas.
0: Avec t'as un petit début de calvitie derrière.
6: Ah, je vais aller en Turquie dans pas longtemps.
7: C'est pour les vacances.
6: On a rien à voir avec les cheveux, c'est un pays que j'aime beaucoup.
1: Il y a Bassi qui organise un autocar. En tout cas, écoutez, Marcella, vous êtes en beauté. Je sais que c'est parce que Paris Première nous filme aujourd'hui. Vous avez été maquillée. Comment vous dites?
6: Glow up.
1: Allez, voilà, elle a glow up. Je saurais
5: Je trouve que c'est Constance qui est très belle.
1: Ah.
9: Merci beaucoup.
5: Oui. Par rapport au fait, le jour où je t'ai vue, tu étais
9: moche.
5: À l'hôpital, tu n'étais pas aussi bien.
9: Oui, mais c'était la faute, j'avais pas de culotte. Donc j'avais froid, je faisais une drôle de tête.
1: Vous aviez une culotte, mais sur la tête, alors forcément, c'est pas tout à fait pareil.
9: C'est faux, j'ai jamais de culotte.
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1: Un peu d'actualité nationale, puisqu'on apprend que bientôt sur TikTok, il faut bien que je fasse des questions pour notre petit jeune.
7: Et bah.
1: TikTok, bientôt, eh bien, on supprimera sur TikTok. Quoi donc, d'ailleurs?
9: Je sais.
1: Qu'est-ce qu'on ne verra plus? Ah, ça m'étonne pas.
9: Ah, bah, oui, bah, évidemment.
7: Qu'est-ce qu'on ne verra?
9: Qu'est-ce qu'on va supprimer sur TikTok?
7: Les gens à poil.
9: Le problème de TikTok et d'Instagram, c'est qu'ils sont, tout le monde est beau. Donc, en fait, après, quand vous arrêtez le filtre TikTok, vous regardez dans la glace, vous trouvez moche et vous êtes déprimé. Eh ben, ils vont enlever les filtres.
1: Ils enlèvent les filtres. Comment on appelle ça?
9: Bah, les filtres beauté.
1: Et on enlève les filtres beauté de TikTok.
7: Sérieusement? C'est une super nouvelle, ça. C'est ça le... Oui. Alors, je sors de blague deux secondes, mais je connais un petit peu ce réseau social pour y passer du temps.
1: Oui.
7: C'est ça le problème.
4: C'est pas un problème, c'est
9: un vrai
4: te
9: problème.
4: Te coller face à tes réalités parce que les jeunes filles croient qu'elles sont belles, elles sont moches.
1: Moi, quand je vous ai engagé, il y avait un filtre beauté depuis. Quand je vous ai vu arriver, j'ai été très déçu. Chantal, voilà. Sur vos affiches, vous avez un filtre beauté.
14: Aucun filtre beauté. C'est naturel, complètement naturel.
7: Là, ça se voit.
1: Et c'est vrai, en plus. Allez. Non. Chantal, à nous, vous pouvez bien le dire. Racontez-nous, personne ne nous entend. On veut bien faire un ou deux petits trucs. Racontez-nous votre expérience. Vous êtes fait un tout petit peu remonter le visage.
14: Ben oui, un petit peu comme ça, clac, j'ai mis des nœuds là, puis ça tient. Mon premier Drucker, je trouvais que j'avais un petit peu des bajoux. Et les actrices...
1: Moi c'est le contraire. Mais chez Drucker, pourrait avoir l'air jaune.
14: Les actrices, en 1930, elles mettaient des fils.
7: Ah ouais.
14: Donc j'ai une vieille maquilleuse qui m'a dit, on va te mettre des fils derrière. Donc on m'a mis des fils comme ça, et tout était remonté derrière. Et pendant que j'étais chez Drucker, il y en a un qui a claqué.
1: Je savais que je faisais bien du fer raconté.
14: Et alors d'un seul coup, j'avais une bajou là et pas du tout là. Donc j'ai passé mon émission comme ça.
1: Et alors, vous êtes allé où pour vous faire remonter les bajoux?
14: Oh, bah chez un charcutier. J'ai un copain charcutier, il fait ça très bien.
9: Oh, et Chantal, est-ce que c'est vrai qu'à l'époque vous mettiez des grosses boucles d'oreilles parce que vous mettiez du scotch?
14: Mais pas du tout, tu te lentes, puis ce monde-là.
8: Pour moi, le souci, vous savez, c'est pas les filtres de beauté sur TikTok, c'est les filtres de beauté sur Tinder.
1: Ah oui?
8: Parce que oui, si on voit là.
4: Il est encore sur ses filtres.
8: C'était le sujet de la question.
4: Oui, oui, oui.
1: Même le café, je le prends sans filtre.
8: Non, mais c'est vrai, parce que tu vas sur Tinder, tu swipes, tu swipes, tu swipes. Moi, je swipe tout le monde.
9: Moi, je vais pas sur Tinder, moi. Je vais pas sur Tinder.
8: Ben vous n'avez pas sur Tinder?
9: Bah, mais non. Je vais pas.
14: On a des matos à la maison. Hein.
8: Bah, quand on est comme moi, on a besoin d'aller chercher ailleurs.
9: Ah non, mais
1: celui qui la remonte le plus souvent, c'est Michel.
9: On va tourner en boîte à Saint-Dizier ce soir. T'auras plus besoin d'aller sur Tinder. Hein.
8: Tu sais comment ça s'appelle une boîte à Saint-Dizier? Un cercueil.
1: Je me suis pas renseigné, Jean-Philippe a dû se renseigner, lui. Et vous, Johan, vous aviez un filtre beauté quand vous avez rencontré Nathalie?
15: Non,
1: pour
15: jamais, je suis comme je suis. Et puis elle, elle est comme moi, on s'en fiche de la beauté
1: extérieure. Elle est non-voyante.
9: Non, mais tu dis ça alors que t'es au régime depuis 6 mois.
15: Oui, mais c'est la beauté intérieure. Et tu sais qu'un
1: jour... vous en êtes d'ailleurs, parce que tous un disier s'interroge.
15: Tu l'as fait. Eh bien, elle m'a envoyé un super message ce matin. Elle était à la poste de sa ville et elle m'a envoyé un énorme cadeau, un papier cadeau.
1: Comment ça? Mais quoi?
15: Mais justement, elle m'a dit, Johan, ça sera la surprise.
4: Le corps de sa mère.
1: Peut-être que c'est les kilos que vous avez laissés chez elle.
15: Mais elle est un petit peu jalouse de ma concierge parce qu'elle m'envoie beaucoup de lettres. Elle est très manuscrite et elle a peur que je sois trop en contact avec ma concierge portugaise qui est
4: elle
15: adorable.
4: Est cinglée, alors.
15: Et elle a peur que j'entame une discussion avec ma concierge. C'est la concierge qui me met sous ma porte les lettres d'amour de ma copine. Oh là et donc elle a peur.
1: Bientôt vous allez pouvoir passer vous-même sous la porte.

0: Laurent, la photo, elle est trop belle.
1: Non.
0: C'est génial. Et bah, tout est confirmé toujours, hein, demande en, donc, installation 2025, demande en mariage printemps 2026 et mariage printemps 2027.
1: C'est beau, un cadre. C'est beau le calendrier de l'avant d'un cocu.
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1: La valise, 1069 euros et deux choses dans la valise. On vous la confie, chère Anne. Un numéro de 1 à 20 pour commencer.
4: 15.
1: Le 15. Alors, retenez bien. Vous allez appeler quelqu'un qui s'appelle Christine. Christine Bibot. Bon, le prénom suffira. Et Christine habite à Lunel. Lunel, c'est dans l'Hérault. Alors, évidemment, à chaque fois, j'explique à nos invités, mais vous, vous connaissez bien le principe. Quelqu'un décroche, vous vous présentez, vous expliquez où vous êtes. Et la question qu'il faudra retenir, au bout d'un moment, c'est quel est le contenu de la valise? Ça sonne déjà. Je vous laisse faire, Anne Roumanoff.
5: Je le sens. Ta promo en même temps.
6: Non, je la sens pas, cette Christine.
5: Ah ouais.
1: Christine Bibot.
5: Oula.
4: Déjà, elle répond pas.
1: C'est la sœur de Justin Bieber.
7: Allô?
4: Allô, Christine?
7: Oui?
4: C'est Anne Roumanoff.
7: Oui?
1: Elle est pas plus surprise que ça.
4: Je vous appelle, je suis aux grosses têtes à RTL.
7: C'est une blague?
4: Bah non!
5: Non, c'est Madonna, on t'aurait pas dit Romanoff. À la rigueur, Beyoncé, on t'aurait dit.
7: Non, parce que j'y crois pas, hein!
5: Il y a aussi là-dessous, quand même!
1: Vous écoutez RTL?
4: Vous écoutez RTL ou vous écoutez une autre radio?
7: Depuis que je suis née!
4: Depuis que vous êtes née!
7: Je suis vieille!
8: Ça nous rajeunit pas.
4: Vous avez quel âge?
7: 63.
4: Et vous faites quoi? Vous faites rien?
7: Non, je fais plus rien, mais enfin, j'arrête pas de bosser, mais bon, je fais plus rien. Voilà.
5: Tu sais que c'est Philippe Bouvard qui présente toujours les grosses têtes.
9: Bonne réponse de Sébastien Thoen.
1: Donc, Christine, Anne Roumanoff a une question fatidique à vous poser, c'est parti.
7: Qui y a-t-il
4: dans la grosse tête,
7: Mais qui y a-t-il donc dans ma tête à moi, y a rien?
4: Qui y a-t-il dans la valise, Christine?
7: Alors, moi, j'ai 1069, c'est coquin.
1: Oui.
7: J'ai deux places pour la pièce de Christina Reali, un tramway nommé Désir au Bouffe Parisien.
1: Oui.
5: Pas obligé d'y aller.
7: Et j'ai la réédition de l'album bleu des Beatles.
1: Ah oui, un triple vinyle, 38 titres
7: triple
1: des Beatles.
7: Vinyle, oui.
1: Et ce week-end, qu'est-ce que Vincent Perrault a ajouté?
7: J'ai rien.
5: Mais si,
4: c'est pas juste parce qu'elle écoute à peu près, quoi.
1: Bah oui. Mais ce qui est bien, en revanche, c'est que Vincent Perrault, ce week-end, n'a rien ajouté.
7: J'aurais bien, vous êtes un blagueur.
4: Mais j'ai pas compris. Elle a gagné 0,69, c'est
1: non,
4: quoi?
1: Non, 1069 euros.
7: Non, 0,69.
10: Tu veux dire qu'elle aura droit à aucun 69 dans
1: 1069 euros, deux places pour Christina Reali au Bouffe Parisien et l'album des Beatles, album bleu, triple vinyle, 38 titres. Bravo! Alors franchement, c'est bien, Christine.
7: J'écoute depuis que je suis née. Mes parents m'ont mis RTL dans les oreilles depuis le début. Hein.
1: Et c'est la première fois que vous connaissez, que vous gagnez la valise RTL?
7: Oui.
1: Jamais vous n'avez rien gagné avec RTL?
7: Jamais, ni montre, ni bouquin.
5: C'est vraiment des salauds.
8: On l'a dit, ça n'arrive jamais.
1: En 63 ans, vous n'avez rien gagné.
4: Et vous faisiez quoi comme métier avant?
7: Oh, de tout. J'ai beaucoup déménagé, j'ai fait un peu de tout. Mon métier premier, c'est secrétaire.
5: D'accord. Vous avez vendu du poisson aussi, non?
7: Oui, aussi, oui.
5: Vous êtes très à l'aise quand vous parlez, c'est pour ça.
1: En 63 ans, il n'a jamais rien gagné.
4: Est-ce que vous avez un mec?
7: Oui, malheureusement.
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1: Nous allons confier la valise RTL. Alors j'hésite entre Marcella Yacoub et Roselyne Bachelot. Peut-être Marcella, Roselyne, vous voulez bien lui accorder la valise?
11: Oh bah oui, ce sera totalement incompréhensible pour la personne.
4: Mais quelle salope.
12: C'est gentiment dit.
1: C'est la guerre, hein, de l'autre côté. Hein. C'est la guerre. Roselyne, donnez un numéro entre 1 et 20 si vous le voulez bien.
11: Eh bien, Covid-19 toujours.
1: Alors le 19. Cher Marcella, vous allez appeler Sergio. Bah ça tombe bien. Sergio Ventura de Matos.
10: Ah bah voilà.
4: Notre aztèque.
1: Sergio Ventura de Matos qui habite Albi dans le Tarn. Ça a sonné chez Monsieur Ventura de Matos. Il y a 1059 euros dans la valise et quatre choses pour l'instant. Et j'ajouterai autre chose après la

0: appel téléphonique à Monsieur Ventura de Matos. Sergio, peut-être, s'il décroche. Allô ?
1: Oui.
2: Oh, oh, bonjour. Sergio Ventura de Matos, ou quelque chose comme ça.
1: Oui.
2: Est-ce que vous savez qui vous appelle ?
1: J'espère que c'est les grosses têtes.
0: Et vous avez reconnu cette voix poétique.
1: Ariel.
0: Ah non.
3: Ah bah ça alors là, c'est une claque. Hein.
4: On n'a pas reconnu Michel Bernier directement.
0: Ce n'est pas Ariel Dombal, non. C'était Marcella Yacoub.
1: Marcella, pardon. En plus, je viens juste d'écouter le podcast d'hier.
2: Ah. Et alors que ça n'a rien à voir, parce que moi j'y étais pas.
0: C'était Ariel Dombal hier, évidemment. Voilà. Et pourquoi pour elle a marqué vos esprits. Mais peu importe qui vous appelle, au fond, Marcella va vous poser.
2: Ah mais oui, non, ça importe. Moi ça m'a.
1: Marcella... Moi j'ai le cœur qui palpite là.
0: Ah bah, ah. Je comprends que ça palpite. Et le cœur de Marcella palpite aussi. Elle va vous poser la question fatidique.
2: Alors, Sergio Ventura de Amatosa, qu'est-ce qu'il y a dans la valise?
3: Quoi qu'il y en a dans la valise.
1: Je sais qu'hier ça a été ajouté, la piscine.
0: Eh oui, hier j'ai ajouté une piscine carrément dans la valise. Vous avez raison. Bien, mais avant la piscine.
1: Alors j'attaque. 1059 euros.
0: 1059 euros, oui.
1: Le bon de 250 euros cadeau chez Bring France Home.
0: Oui.
1: Le manuscrit de Orla Moussapan. Maupassant, pardon.
0: Oui, pas Mustapha, Maupassant.
4: Oui, bon.
3: Oh, c'est ah, presque dans, pareil.
4: Un truc qu'on lira pas, de toute façon.
0: C'est oui. Le grand remplacement.
1: Un livre de Sam Bernet.
0: Oui, oui.
1: Toute ma vie pour la musique.
0: Sam Bernet, Bernet avec deux T à la fin. Sam Bernet, oui.
1: Oui, et la piscine hors sol.
0: Eh bien, je crois que vous avez gagné
3: ouais
0: la valise oh RTL.
1: Avec bon, les... la piscine, je ne sais pas où la mettre parce que je n'ai pas de jardin, mais bon, on va trouver une solution.
0: Oh, bah écoutez, la piscine, vous la revendrez, hein, la piscine hors sol Best Way. Puis déjà, vous allez empocher le chèque de 1059 euros, le manuscrit de l'Orla de Guy de Mustapha et le livre de Sam Bernet, Toute ma vie pour la musique, c'est quand même pas mal. Sans oublier les 250 euros de bons cadeaux chez Bring France Homme. Je suis ravi pour vous, franchement, ah, Sergio. Ouais.
1: Ma copine va dire abondance.
0: Mais oui. Comment elle s'appelle votre copine, Sergio ?
1: Nathalie.
0: Nathalie, bah on l'embrasse, Nathalie. Elle va être contente quand il va rentrer à la maison tout à l'heure.
1: Oui, je pense que oui.
0: Vous vivez ensemble ?
1: Oui, ensemble. Elle travaille la nuit. Voilà, elle est en train de dormir, c'est sûr et certain.
0: Eh ben, vous pouvez la réveiller, là, alors, peut-être, Sergio.
1: Un bon... ouais, elle n'a pas de bon humeur quand je la réveille.
0: Ah, vous... ah ben, je comprends, oui, en même temps. Mais là, si vous la réveillez en lui disant, dis donc, on vient de toucher 1059 euros, tu vas avoir une piscine que tu vas pouvoir revendre et tu vas pouvoir lire tout mot passant, ça va être autre chose, croyez-moi. Bravo, Sergio.
3: Bravo, Sergio.
0: Vous avez gagné la valise.
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0: Pour Johanna Hiller qui habite Bourg en Gironde, le chanteur d'opéra Lloyd Thomas Leach a été le premier à enregistrer ça. Mais enregistrer quoi ?
7: Un classique de l'opéra ?
0: Alors un classique de l'opéra, non justement. Mais on a fait appel à lui, à ce chanteur d'opéra, justement pour toute autre chose.
7: Ah, c'est lui qui a repris toute la compagnie créole ?
0: Non.
2: Oui. Alors, c'était quand le cinéma est passé, on a commencé à faire des sons pour le cinéma.
0: Ah non.
8: C'est parce qu'il savait faire des staccato particuliers.
0: Non.
9: Est-ce que c'est pas l'air Caruso, là, non?
0: Non plus.
7: Attendez,
0: non.
7: C'est un morceau qui a été composé ou chanté qu'une fois? Vous dites que c'est
10: pas un morceau lyrique.
2: Non. C'est la première fois.
0: C'est la première fois. Enfin, plutôt, c'est pas la première fois. C'est lui qui, le premier, a enregistré ce que vous connaissez tous, mais on ignore que c'est un chanteur d'opéra au départ qui a fait ça.
7: Une pub,
0: non.
7: Carglass, c'est pas lui ?
0: Non, c'est pas lui. Monsieur Lloyd Thomas Leach, il a chanté à l'opéra dans les années 40, 50,
7: ah,
0: jusqu'au début des années 60, aux États-Unis, hein, si ça peut vous aider.
7: Attendez, ça peut nous aider pourquoi ?
0: Et c'est lui qui a inventé et même enregistré le premier. Quoi donc ?
8: Est-ce que ce ne serait pas le cri de Tarzan ?
0: C'est une bonne réponse, Ariel Dombal.
4: Joli.
7: Tarzan.
9: Ouais. Donc c'est pas Johnny Weissmuller qui...
0: Non, Johnny Weissmuller, après lui, il a imité ce que ce chanteur d'opéra avait créé, mais effectivement, Thomas Leach, Lloyd Thomas Leach, a mélangé sa voix...

0: La trille d'un soprano, la note sol d'une corde de violon, on a ajouté, je crois, un cri de hyène derrière.
1: Ah, c'est pas un singe?
0: Et ça a donné, effectivement, ce célèbre cri, monsieur Bellamy.
1: Non, là, ça, c'est Tarzouz. Fais Tarzan, plutôt.
2: Ça, c'est quand il y a un scrupule.
0: Ah, oui, oui. Là, vous avez un caillou dans votre godasse, monsieur.
3: Non, allez, à trois.
1: On le fait à trois ensemble. Non, un, deux, trois.
0: Alors, je crois qu'effectivement, Ariel serait la mieux pour le faire. Allez-y, oui. Ariel.
2: Ça, c'est Chita, c'est pas tard.
0: C'est Chita. Oh, la mauvaise. Mais vous êtes mauvaise.
2: Aujourd'hui, je me suis réveillée mauvaise.
0: Jean-Phil, vous pouvez essayer le cri de Tarzan.
1: Oh, ouais, ouais.
0: Ah, il se tape sur le torse.
3: Non, ça, non. C'est Jane.
1: Olivier, le fais pas, hein, tu vas faire un AVC.
2: Mais non.
0: Voici une question pour Mélina El Radzaoui, qui habite Chèvremont, dans le territoire de Belfort. Dans la mythologie grecque, quel rôle a eu Sinon?
4: Remplaçant?
0: Non. On le connaît pas bien, Sinon, mais pourtant, il a eu un rôle capital.
5: Ah bon? Est-ce que c'est autour de la légende du Minotaure?
0: Non, rien à voir avec le Minotaure.
3: Des enfers?
0: Des enfers, non plus.
3: De l'Olympe?
0: L'Olympe, non. Alors, il y a Ulysse, hein, dans cette histoire-là, si je peux vous aider un peu. Mais évidemment, on connaît mieux Ulysse.
5: Alors, est-ce que c'est autour des Argonautes?
2: Est-ce que c'est une sorcière, Sinon?
0: Ah, Sinon n'est pas une sorcière.
1: Est-ce que c'est un meurtre?
0: Non, c'est une sorte d'espion grec, Sinon.
1: Il a tué César?
0: Non.
2: Ah, mais César, qu'est-ce que tu racontes? Tu penses que c'est un personnage mythologique?
1: Non, César, pas la bouffe pour chat, l'empereur.
2: Comment tu peux
3: c'est la mythologie, crétin.
1: Comment il te parle?
2: Non.
1: T'as vu comment il te parle?
2: Non.
1: T'as un peu, Olivier?
2: C'est vraiment...
3: Enchaînez, patron, parce que là, vraiment...
2: Non, mais...
1: Bah, dites à Elie Semoun d'arrêter la petite annonce, là.
2: Dire que César est mythologique et tu te moques des Portugais comme s'ils étaient... Ils connaissaient que les carnages.
0: Bravo, Marcella. Oui.
2: C'est quand même pas... C'est honteux.
0: Elle a raison, César, c'est pas la mythologie grecque. Enfin
1: on avance, on pose des questions, c'est des indices.
6: C'est pas sur Zeus. Il n'y a pas de Zeus.
2: Non, c'est Ulysse.
5: C'est dans l'Iliade et l'Odyssée.
0: Bah oui, puisque je vous parle d'Ulysse.
1: Tu l'as réveillé, Poséidon.
0: Non, il n'a pas...
2: C'est lui qui a avaré les chevals des Troie.
0: Ah, expliquez, là, on se rapproche.
2: C'est lui qui a convaincu de faire entrer les chevals des Troie.
0: Excellente réponse de Marcella Yacoub.
1: Alors là, bravo, hein. Franchement, elle est vilaine, mais elle sait des trucs.
0: C'est lui, Sinon.
1: Et non, à cette époque, je ne sais pas ce qui est le mieux.
0: C'est lui, Sinon, qui a réussi à convaincre les Troyens d'accepter ce cadeau venu des Grecs. Mais évidemment, les Troyens ignoraient qu'à l'intérieur du châle de Troie, il y avait
1: tous les... C'est joli, Troie. Tous les... Il a été fait à la grosse tête.
0: Tous les...
1: Il y avait Mésarie dans le cheval ou pas?
0: Non, c'est Turquie, c'est Troie, T-R-O-I-E.
2: Ah.
0: Et c'est en Turquie aujourd'hui, le site de Troie de l'époque.
1: Donc en Europe.
0: Ulysse est à l'intérieur du cheval de Troie, évidemment.
1: Mais non, il est sorti depuis.
0: Avec ses copains, grecs, évidemment. Et quand pendant la nuit, tout le monde va être bourré au sein du château, de l'enceinte.
1: Et lui, il sort.
2: Ils vont couper la tête à tout le monde.
0: Exactement.
1: C'est beau.
0: Il y a qu'Hélène de Troie qui va s'en sortir. Et alors, Hélène de Troie, elle sait qu'il y a les Grecs à l'intérieur.
6: Elle est une mèche.
0: Oui, elle est une mèche, si vous voulez. Il y a un truc qu'elle fait trois fois le tour du cheval, paraît-il.
1: Pour voir si c'est un vrai.
6: Pour faire quoi?
0: Hélène, elle dit « Hélène !»
2: Parce qu'elle cherche son mec, en fait. Il est venu la chercher.
0: Elle imite. Ça, c'est assez incroyable comme histoire, mais je vous jure que c'est dans la mythologie. Elle va imiter toutes les femmes de tous les Grecs qui sont à l'intérieur, en les appelant chacun par leur nom, avec la voix de leur femme.
1: Non, comme Marc-Antoine Lebret.
0: Si vous voulez. On dit pas Lebret, on dit Lebré.
1: Dans le X, on dit Lebret.
3: On dit Levrette et Lebré.
0: Ça, c'est important à dire. Il était immense, ce cheval de Troie, mais quand même, il rentrait par les portes. Il fallait.
6: De la ville.
0: Parce qu'autrement, il aurait. C'est con ce que je dis.
6: Il était en kit.
1: Non, pas du tout, patron.
0: Ils ont pris quand même la dimension des portes.
6: Ils avaient mesuré.
1: Ils ont vérifié avant.
0: Et évidemment, ils ont fait un cheval moins large. Ça aurait été des Belges, n'est-ce pas?
1: Ils auraient mis un poney.
0: Ils seraient restés à l'extérieur. La mythologie belge.
1: Bien sûr.
0: Très, très différent.
1: Vous avez vu là.
0: Ça, alors, ça passe pas. En tout cas, c'est bien. Sinon, qui réussit à convaincre les...

0: moyen de faire entrer le cheval de... Le cheval de Troie.
1: À suivre.
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4: Wow. Qui viendra à mon enterrement, s'il vous plaît? Est-ce que c'est pas ça, tu viendras à mon enterrement, frère?
5: Mais... Oh bah non.
4: Tu nous invites
5: bah, ça dépend, c'est quand? Si j'ai une raclette, non, mais sinon avec plaisir.
4: Et Sébastien, merci pour l'invitation à ton anniversaire. On est tous conviés à l'anniversaire de Sébastien.
6: Pas moi.
4: Si,
6: moi non plus.
5: Ah oui, pas
6: moi non plus.
5: C'est pas sur le WhatsApp des grosses têtes.
7: Ah, vous êtes
5: pas
7: sur le groupe.
8: Ah bah ça, c'est on a fait.
4: Vous arrivez le 1er février, je crois.
8: Ah
4: bah,
8: moi je suis pas invité.
5: Moi non plus. Convié, patron.
4: Alors ça fait quoi de pas être invité, Laurent?
8: Je viendrai à l'enterrement.
4: Alors Laurent, ça fait quoi de pas être invité? Là, vous voyez la situation quand on n'est pas invité. Alors,
5: il se vole à travers moi, le salaud. C'est juste que moi, je savais pas que Laurent n'était pas dans le WhatsApp.
8: Vous n'avez pas été invité à quoi, par exemple?
5: Au succès,
4: à votre premier de l'an,
8: premier le 31 décembre, vous êtes en Bretagne avec Nathalie.
4: Non, mais je vois que je ne suis la quatrième strate de vos relations humaines, c'est tout.
8: Quatrième, vous êtes optimiste.
4: Non, mais la première strate, c'est ceux vraiment qui vont à Venise avec vous. La deuxième strate, ceux qui vont en safari en Afrique. Et moi, et la troisième, ceux qui vont souvent en Normandie. Moi, je suis la quatrième. Et d'ailleurs, Laurent, il m'a fait un râteau la semaine dernière. Laurent, on sort des grosses têtes le soir.
9: Mais pourquoi il me s'adresse à moi? Le hamster sous en fait.
4: Et je vois Laurent restaurant juste avec trois grosses têtes.
8: Deux
4: grosses têtes. Puis moi, je rentre.
8: Pourquoi tout de suite en rajouter? Avec Hector Obal qui est Max Boublil.
4: Voilà.
8: C'est vous dire.
7: T'as rien à voir là-dedans.
8: C'est vous dire l'espace qu'il y avait entre les deux.
5: Ah ouais, là t'étais vraiment waouh.
4: Voilà, bah c'est.
8: Et alors
4: je constate que j'étais pas convié encore une fois.
7: Bah tu fais régime du coup.
8: On n'est pas. Non mais écoutez, je suis quand même pas obligé de trimballer tout le monde à chaque fois. Quand même.
7: Non mais
8: je vais dîner avec Monsieur Orlinski en tête à tête prochainement.
4: Bah, je sais même l'endroit, je sais quand.
8: J'ai vu Karina la semaine dernière. J'ai vu Jean-Fille il y a 3 jours.
4: Et nous alors Laurent, quand on brise la glace.
8: Jean-Fille qui m'a menti, d'ailleurs. C'est bien à peine que je fasse des dîners avec des gens, parce que monsieur Jean-Fille Janssen m'a menti, on dira pas sur quoi, mais il m'a menti.
5: C'est vrai, vous t'a menti?
8: Les yeux dans les yeux, il m'a menti.
7: C'était pour
5: mais il est incapable
7: bien.
5: De faire
7: c'était
5: ça, Jean-Fille.
8: Les yeux dans les yeux,
7: c'était
8: il
7: pour
8: m'a
7: votre
5: mais même
7: bien.
5: Pour une pipe, il ment pas.
7: Non.
5: Qu'est-ce que t'as dit, Jean-Fille, alors?
7: Moi, la vérité est dans ma bouche.
8: Quant à vous, je sais pas quand est-ce qu'on a dû dîner la dernière fois ensemble, mais il y a
7: ça
8: un moment, et c'est pas plus mal.
5: Nous, ça fait longtemps, patron, mais depuis que vous êtes au courant que je vous succède, j'ai l'impression que vous l'avez mal pris.
8: À vous aussi, dedans, vous êtes nombreux sur le coup. Oh, ça me fait plaisir de savoir qu'il faut que vous soyez trois pour me remplacer.
1: À suivre.
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8: Ah non, mais alors là, faut qu'on explique à nos auditeurs.
10: Oh non.
8: Faut qu'on explique.
10: Je demande juste un verre d'eau. J'ai demandé juste ça, Laurent, je vous assure. Elle s'est fracassée contre le plexi, là.
9: Il est tellement propre et tellement transparent.
10: Il est tellement clair.
5: Oh, Julie, quel palmarès.
10: Expliquez aux auditeurs.
8: Je ne sais pas si nos auditeurs ont bien compris, mais Monsieur Reichmann avait un peu soif, voyez-vous.
10: De l'eau.
8: Il réclame de l'eau. Julie Leclerc répond, ben, j'ai pas touché à mon verre, je vais te donner le mien. Et elle tend le verre d'eau à travers le plexiglas.
10: Oui, ça marche pas du tout.
9: Mais franchement, il est tellement transparent. Parents et bien entendu.
10: Oui,
7: protestante, ça l'a rendu aveugle. Oui.
8: Il y a que ça de transparent dans la maison.
10: Est-ce que tu veux mon petit bidon?
9: Mais c'est quoi?
10: Ben c'est de l'eau.
9: Mais non.
10: Ben si.
7: Oui, c'est de l'eau en forme de brique de lait.
9: Ben oui, moi je veux ça.
10: Ben voilà, je te l'offre.
9: Merci.
5: Quel jour on est?
10: Fais attention.
9: Quel jour on est? On est mercredi.
5: Ah.
9: 9 février.
5: Quelle année?
9: 2022.
5: Bon,
8: et voici une question pour Thérèse Coxham qui habite Aulnay-sous-Bois.
10: Ah, Thérèse.
8: Peut-être avez-vous vu sur les réseaux sociaux un film qui faisait son retour grâce à la rencontre entre Monsieur Macron et Monsieur Poutine autour de cette table incroyable.
6: Oh, la table.
10: L'ovale.
6: La table, mais...
10: Elle est énorme.
8: Bah, je sais pas combien de mètres elle faisait cette table.
7: Ça, ça a bien mis de la distance, hein, ça.
8: Ah ouais, Poutine d'un côté, Macron de l'autre. Une table improbable comme on n'en a jamais vu tellement.
6: Jamais vu.
8: Elle était longue. Ouais. Elle était longue comme ma table.
7: Oui, on se serait cru chez vous.
10: En
7: oui.
10: forme de ballon de rugby.
8: Mais incroyable. Donc, des gens se sont amusés à montrer l'image d'un film où on voyait une aussi longue table. Et au bout de la table, il y avait le comte Enguerrand de Montignac et de l'autre Félicien Mézeray. Mais de quel film s'agit-il ?
5: Scarface.
8: Non.
11: Un film français ?
8: Oui, le comte Enguerrand de Montignac.
11: Oui, c'est
6: le français, souper, évidemment. Le souper.
8: Et Félicien Mézeray, ce sont des noms français. Alors, c'est évidemment les noms des personnages que je vous ai donnés.
5: C'est pas Vatel ?
8: Pardon ?
5: Vatel.
8: Vatel,
6: pas
8: non.
6: Le souper.
11: C'est un film tiré de Simenon, d'un roman de Simenon ?
8: Non.
6: C'est Les Visiteurs, non ?
8: Ah, Les Visiteurs, non.
5: Les Tuches ?
8: Les Tuches, non. Non, un film que tout le monde connaît, un vieux film qui date de 1968, mais qui repasse.
5: La Folie des Grandeurs.
8: La Folie des Grandeurs, non. Ah. Mais c'est vrai qu'il y a deux funesses.
6: La vie de château.
8: Il y a deux funesses au bout de la table.
10: Grande Vadrouille.
8: La Grande Vadrouille.
5: Le grand restaurant.
8: Le grand restaurant.
5: La Zizanie. Non.
8: Si vous trouviez qui est à l'autre bout de la table, vous sauriez parce qu'ils ont tourné très peu de films ensemble.
6: Coluche, Bourville, non.
8: Le comte Enguerrand de Montignac.
6: C'est Jean Gabin.
8: Gabin, c'est le tatoué. Bonne réponse de Fabrice. Aidé par Valérie Mérès.
7: Oui.
8: Vous êtes tatoué, monsieur Janssen.
7: Ah non, je n'ai jamais cédé à cette tentation. Non.
8: Ça, alors c'est bizarre.
7: Oui, c'est vrai, tous les PD sont tatoués sauf moi. Il n'y a pas que
8: les PD, les chiens aussi.
7: Non, figurez-vous que j'ai longtemps hésité. Et puis je me posais des questions parce que j'étais pas sûr de pouvoir. Et puis après, en vieillissant, je me dis non, c'est ridicule.
8: Le seul tatoué ici, c'est peut-être monsieur Toed. Non, vous n'êtes pas
5: alors,
8: tatoué,
5: moi, j'aime
8: Toed.
5: Pas du tout, moi, et ça me fait peur. Ah. Vraiment. Non, j'avais le visage de Zemmour sur une couille, mais je l'ai enlevé. J'avais sur une couille Zemmour et l'autre couille Frédéric François. Je les aime bien.
10: Mais quel est le rapport?
5: Je les aime bien les deux, moi.
10: Ah ouais.
6: Il faut
5: tout
6: pas
5: monde
6: chercher
5: les
6: insulte, de rapport.
5: Moi, je les aime bien, moi.
8: Valérie, je m'en souviens maintenant. Valérie, elle est tatouée, ça y est.
6: J'ai un petit tatouage sur le coin de la fesse.
7: Oui.
6: Mais avec les yo-yos que j'ai fait, maintenant, ça ressemble plus à rien.
7: C'est une sardine et c'est devenu un dauphin.
10: C'était quoi la base?
6: C'était le prénom de mon amoureux à l'époque de
9: Bonsaï. Faut jamais faire ça, ma pauvre fille.
6: Tu changes
9: d'amoureux alors.
6: Et donc du coup, après j'ai dit, comme c'est en chinois, j'ai pu dire que c'était mon prénom à moi.
10: Il s'appelait comment?
6: Il s'appelait Eric à l'époque.
10: Et maintenant, il s'appelle Jean-François.
5: Christine Bravo qui a un souci aussi. Elle avait fait tatouer Tom Cruise sur sa fesse il y a 30 ans. Maintenant, c'est Pierre Ménès le tatouage.
10: C'est super moche.
5: Non, mais les jeunes générations le font beaucoup.
6: Oui, ma fille beaucoup, a des tatouages.
7: Ouais, il y a une mode des tatouages.
8: Monsieur Reichmann, peut-être, non?
10: Oui, sur le nez.
5: Voilà.
10: J'ai essayé de l'enlever.
5: C'est
10: ça
5: quel vignoble que t'as mis?
10: C'est un gros cruche. C'est un médoc.
11: Et Laurent, vous êtes tatoué, vous, Laurent?
8: Non, je suis pas vous, non.
11: Non.
10: Rien du tout. Est-ce que vous êtes percé, Laurent?
8: Non plus.
5: Ni percé, ni tatoué, rien.
10: Même pas un petit trou quelque part.
8: Rien de moderne. Non.
10: Pourquoi Jean-Philippe Janssen répond à la place de...
7: Parce que je le connais quand même, je sais bien qu'il n'est pas percé ni tatoué.
10: D'accord. Bizarre.
7: Ce n'est pas dans son tempérament, vous comprenez?
10: D'accord.
7: Ah oui, c'est vrai, c'est ça.
5: Non, mais trouvez
8: quoi je me mêle, vous.
6: Bah, c'est vrai, on passe des vacances ensemble, on le saurait.
7: On voit bien qu'il n'y a pas de trou.
8: On passe des vacances parfois ensemble. Enfin, je suis jamais nu devant vous, Valérie.
6: Jamais.
5: Oui, mais dans un backroom, on ne peut pas mentir.
6: Sur un malentendu.
8: D'accord. Sur un malentendu, alors.
5: Moi, pour un CDI, je le fais, Laurent.
10: Non. Non.
5: Ah si.
10: Mais non.
5: Mais si.
6: Mais comment il me renie quand je pense que quand j'avais 25 ans, il était fou de moi.
8: J'ai une question musicale.
10: L'autre, il change de thème.
8: Je suis toujours fou de vous, chère Valérie.
10: Elle va se faire tatouer Laurent en chinois.
5: Ah, il est super. Il est complètement fou. Il t'a filé une pièce pour te dire comme il est fou.
8: Ne l'angoissez pas, elle est déjà morte de trouille.
5: Elle va être super, Valérie, c'est génial sur scène, ça va être super.
8: Mais bien
5: le
8: sûr,
5: problème, c'est l'autre. Plata, évidemment.
8: C'est pas vrai, je suis allé aux répétitions. Je vais
6: vous
8: dire,
6: fort,
8: ils sont bluffants, tous les trois. Je voudrais vous y voir de jouer pareil, tiens.
10: Ouais, j'aimerais bien faire une pièce avec toi.
5: Ah ouais?
10: Ouais.
5: Ah ouais.
10: Ça irait très très vite.
5: Mais je sais pas comment on va faire, non? On va boire un café, on se marie, puis après on fait une pièce.
10: D'accord, on commence comme ça.
5: Non, mais avec plaisir, j'en ai grave.
10: Ça t'embête pas.
5: Mais Laurent, il veut me faire bosser, il m'a dit. Hein, patron ?
8: On va réfléchir.
10: Depuis la blague de Pierre Ménès, il a un doute.
8: On va réfléchir.
5: Je vais faire les 12 coups de midi d'abord. Je peux ou pas ?
10: Les 12 coups, ça va faire plaisir à Jean-Phi.
8: Oh. Vous me donnez le temps de la pub et je réfléchis, d'accord ?
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8: Pour monsieur Gérard Klein qui habite Plaisir, tiens, c'est peut-être le Gérard Klein qu'on connaît parce que je crois qu'il habite Plaisir, Gérard.
14: Dans le 78.
8: Klein, dans le 78. Comment vous savez, vous?
14: Ben, je connais les départements de France.
8: Non, mais... Comment vous savez que Gérard Klein...
14: Ah ben, j'en sais rien,
8: ah bon,
14: que... je répète bêtement ce que vous dites.
8: Ah ben voilà, bon, je comprends mieux.
15: Il y a le magasin Ikea là-bas, moi.
14: Il y a Auchan aussi.
15: Mais courses,
8: il y a Auchan, il va pour ses émissions.
15: Ceci dit, un jour, je me suis fait draguer par un mec. Il m'a dit, de toute façon, les garçons, ils t'invitent toujours dans les bons restaurants. Moi, je vais être original, je vais t'inviter à manger chez Ikea.
14: Mais non.
15: Et ben, je suis sortie avec lui. J'ai trouvé ça tellement drôle. Premier rendez-vous d'amour.
14: Ça, c'est bon à savoir.
8: Et il vous a démonté.
16: Ça valait la peine de la placer.
5: Personne n'a osé la faire.
10: Tous là. Hello, patron.
8: Une fois que tu l'as monté, il reste toujours un peu de vis.
10: Ou de jeu, il y a un peu de jeu. Ouais.
15: Non.
8: Il reste toujours. Je savais pas que vous étiez fan d'Ikea. Non,
15: j'adore. Et un jour, il y a un couple qui m'a dit, mais qu'est-ce que vous foutez là? Je dis pardon. J'ai avec le pognon que vous gagnez, que vous foutez chez Ikea. Je dis mais excusez-moi.
14: C'est ce qu'on
15: un, vous
14: tous,
15: savez
14: hein,
15: pas. Non, mais un, vous savez pas combien je gagne. Et puis de deux, je le sais. Pour moi, c'est un grand kiff d'aller dans les magasins de bricolage.
10: Justement, pardon, je
15: veux
10: savoir. Et tu payes en plusieurs fois?
15: Non. Mais les magasins de bricolage, c'est ma passion. Et Ikea, j'adore aussi.
8: Non, mais là où Karine Le Marchand a raison, c'est pareil quand vous voyagez. Vous êtes dans l'avion, vous montez dans l'avion. Moi, je peux vous dire par expérience. Si vous allez en éco, les gens vous disent, qu'est-ce que vous foutez là?
15: Ils sont déçus.
8: Et si vous allez, non pas en première, mais en business, en tout cas, il est en business, regarde, il est en business. En fait, il n'y a pas de solution à paraître sur les ailes.
10: Mais le mieux, c'est de faire comme vous faites, patron, c'est prendre un jet privé.
8: Si seulement. Alors, je vais vous dire, si seulement. Tout ça part en tout cas.
15: À plaisir.
8: Voilà.
14: À plaisir.
8: Tout ça part en tout cas d'une question pour Monsieur Klein, Gérard Klein. Je ne sais pas si c'est le vrai Gérard Klein.
10: Dans le 78.
8: Hein, à plaisir. Tout près de l'Intermarché, vous voyez. Et en tout cas, la question va permettre à Monsieur Klein de toucher qui sait un chèque RTL. Et je reviens sur l'élection du pape dont on parlait tout à l'heure, puisque il y aura 137 cardinaux électeurs. Au cas, d'ailleurs, c'est assez terrible, j'y pense, parce que les journaux font comme s'il était déjà mort.
17: Il peut démissionner comme Benoît Sasse, c'est ce qu'on pense qu'il va faire.
15: Mais ça dépend si c'est une petite bronchite qui doit passer.
17: Oh, mais
8: c'est de moi dont vous parlez ou du pape.
15: Non, mais c'est une maladie chronique, il va démissionner, mais il a peut-être l'espoir de guérir quand même. On a tous guéri de bronchite.
14: S'accroche.
8: Alors,
14: c'est les 137 cardinaux.
17: C'est quoi la question?
8: Eh bien, la voilà. Tiens, il était temps que vous posiez cette question, chère Roselyne. C'est quoi la question? La voici. Il y aura 137 cardinaux électeurs pour élire le prochain pape. Pourtant, il y a 252 cardinaux que compte le Vatican. Pourquoi une telle différence?
17: Il n'y a pas des cardinaux émérites?
8: Non, ça n'a rien à voir avec ça.
14: Donc, il y en a qui votent pas.
8: Exactement. Il y a 252 cardinaux.
14: Ce sont des femmes.
8: Et il n'y en a que 137 qui vont voter. Pourquoi?
17: Parce qu'il n'y a pas assez de place dans la salle de la curie.
8: Non plus.
14: Un seul par pays?
8: Non plus.
14: C'est les plus âgés? C'est les 137 plus âgés.
8: Ah,
17: il y a un âge limite?
8: Alors, c'est le contraire, expliquez.
14: C'est les plus jeunes?
10: Uniquement ceux qui ont moins de 50 ans.
8: Non, donnez-moi la réponse, mais pas vous, Titoff.
17: Il faut avoir moins de 80
14: les plus
17: ans.
14: Jeunes, moins de 80
17: il faut
14: ans.
17: Avoir moins de 80 ans.
8: Pour voter, bonne réponse de Roselyne Bachelot. Seuls les cardinaux ayant moins de 80 ans ont le droit de voter en cas de conclave.
14: C'est l'inverse.
17: J'ai encore 2 ans. Bon.
8: Ça veut dire qu'il y en a quand même beaucoup qui ont plus de 80 ans. Parce que,
14: ils sont plus tout jeunes là-dedans.
8: La différence entre 137 et 252, Titoff.
10: Mais en tout cas, je suis en train de me faire une réflexion, c'est un métier d'avenir, cardinal.
8: Ah oui, vous trouvez?
10: Ah bah oui. Il y a, combien ils sont? Alors, 137, 252?
15: Bon, ça fait 120 et quelques.
10: Ça fait 125. Non, 135.
8: Bah, ça fait 115, non?
15: Ah oui, 115.
8: 115. 115. Il suffit de compter, vous voyez.
10: Ah, ouais, ouais,
8: bah, il n'y en a pas un qui est capable de me le dire ici.
10: Non, mais moi, perso, ce matin en venant, je ne savais pas que j'allais faire des maths.
8: Il y a donc 115 cardinaux qui ont plus de 80 ans et qui n'auront pas le droit de voter pour le futur pape.
15: Et est-ce qu'ils peuvent être élus?
14: Eh oui.
15: À plus de 80 ans?
8: Ah oui, ça en revanche, ah, oui. Ah,
15: ça, ouais. C'est pas normal.
8: Ah oui, oui, ça, ils peuvent être élus. Il y a peu de chances qu'il y ait un pape...
14: Il y a peu de cardinaux de 25 ans, de toute façon.
15: Non, mais quand même.
14: Déjà. Et il faut être majeur pour être cardinal?
8: Oh, faut être...
16: Oui, c'est mieux.
14: Non, c'est mieux, mais est-ce qu'il
16: non,
14: faut...
16: Non, mais pour vivre avec un cardinal, non, il n'y a pas besoin d'être majeur, mais pour l'être...
8: Il y a seulement 18 cardinaux africains, sachez-le. Ah oui, oui. 53 cardinaux européens, 24...
16: Bah, y a le copain de Bolloré dans les cardinaux africains.
8: 24 cardinaux asiatiques. Alors faites là c'est une addition, monsieur Titoff. Voilà, une addition de cardinaux. Alors 22 plus 53.
10: 22, 80.
15: Plus 24.
8: 5. Plus 24, ça fait Jean-Paul II et j'en retiens 4. Ça, c'était connu si j'avais dit ça.
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8: Une question pour Julien Spatz, qui habite Biedenheim.
16: Arzo.
8: La question est toute bête, toute simple. Pouvez-vous me dire quel slogan célèbre a été inventé par Jean Oberlé?
19: Les petits pois, on en a besoin chez soi.
8: Ah non, non, non.
20: C'est
8: non.
20: Ce sont des légumes? C'est un truc de légumes?
8: Ah, ce ne sont pas des légumes.
20: Est-ce que ça fait secouille-moi, secouille-moi?
8: Non.
21: Les produits laitiers sont des amis pour la vie.
19: Est-ce que c'est politique? Est-ce que ça se mange?
8: Est-ce que ça se mange? Non.
19: Est-ce que c'est un slogan politique, Laurent?
8: Oui, on peut considérer. C'est un slogan.
21: Sous les pavés, la plage.
19: C'est pas publicitaire.
8: Non. Peut-être faudrait retrouver qui était Jean Oberlé.
19: Oui, oui, oui. C'était un homme politique. C'est,
8: pardon, de vous donner quelques conseils pour essayer de répondre aux questions.
19: Est-ce que c'était un homme politique, ce Jean Oberlé?
8: Alors, Jean Oberlé était un peintre, illustrateur français, mais pas seulement.
14: Est-ce qu'il a fait une affiche pour une campagne présidentielle?
8: Non, non.
20: Est-ce qu'il travaillait avec Villermoz?
8: Non, mais d'ailleurs, Jean Oberlé est mort en 1961, donc vous voyez, et il était né en 1900.
20: Ne sus que sinon, s'en sert.
8: Non plus.
21: Un aspirateur?
8: Non.
21: Pour une campagne publicitaire?
8: Une campagne publicitaire? Non plus.
19: D'intérêt général?
21: Pour un, voilà.
20: Philippe, alors, c'est plus sûr.
8: Non, ça c'est publicitaire. Oui.
21: Donc
8: vous,
21: alors c'est devenu une citation. Est-ce que vous pouvez arrêter de parler? Mais non, mais parce que...
8: Manouche, le retour.
21: Allô?
20: Ah non, non, Manouche, c'est une grande dame à côté.
21: Christine Avoy, la caravane passe. C'est quoi le problème?
19: Non mais quand même, on a des femmes féminines aujourd'hui. D'un côté,
21: vrai. Bonjour, c'est Chantal Latsou. Bonjour, c'est Christine Bravo.
19: Tu vous étonnez qu'on finit PD?
8: Vous avez commencé PD.
19: Tu veux finir? C'est vrai qu'il y avait une base.
21: Tu devrais t'intéresser à nous, parce que nous on a des femmes qui ont les couilles.
20: C'est vrai qu'elles font pas envie de donner les femmes.
8: Bon, dites mon slogan là.
21: Non mais parce que vous alliez répondre
20: des
21: à une question, mais tout le monde
20: le long de ce mur.
21: Oh, c'est pas possible.
8: Non, mais Jean Oberlé, si on en parle en ce moment, il y a bien une raison, voyez-vous.
19: C'est lié aux 80 ans de voilà,
8: de l'appel
19: du 18 juin.
8: De l'appel du 18 juin,
19: pardon.
8: Oui, exact.
19: Les sanglots longs des.
8: Et d'ailleurs, Jean Oberlé, pour tout vous dire, il était présent lors de l'appel du 18 juin. Il était à Broadcasting House. Il était un des animateurs de l'époque de la France libre à Radio Londres.
19: Alors, il a écrit une partie du texte lu par le général de Gaulle.
8: Non, je vous ai dit.
20: Les violons longs des sanglots longs.
8: Oh, ben ça, c'est pas lui.
21: Les carottes sont cuites.
8: Non.
19: Les Français parlent tout français.
20: Les Français parlent tout français.
8: Non, un slogan.
20: Le facteur sonne
19: Radio Paris ment, Radio Paris ment, Radio Paris est allemand.
8: Bonne réponse de Christophe Beaugrand.
20: Bravo.
8: Bonne réponse de Beaugrand.
21: On sent qu'il l'a vécu.
8: Radio Paris ment, Radio Paris ment, Radio Paris est allemand.
21: Radio Paris ment, Radio Paris est allemand.
19: T'es un faux jeune. Comment tu peux chanter un truc pareil? Comment? Parce que j'ai eu des cours d'histoire.
8: Ah bon?
19: Mais oui, il parle de ça en cours d'histoire.
21: Ah oui. Tu sais que c'est dingue, ce mec, il a l'air con, mais il est cultivé.
20: Il l'est pas.
21: Plus il l'est pas. Non, mais parce qu'au début, je me disais, c'est un abruti. D'abord, au début, je disais, comme le patron, il est moche. Après, je
8: me suis dit... quand je disais ça.
21: Ah bah oui.
8: Ah oui, oui.
21: Il me réveillait la nuit, il me disait, regarde, à 4h du matin, il y a un mec qui présente les infos sur je sais pas quoi, LCI. Il est moche. Sur LCI. Alors moi, je me
8: réveillais... C'était mon concurrent,
19: faut dire. Non, mais il faut... oui, il y avait une raison. C'est oui, parce qu'on était tous les deux sur la même...
21: Ouais, sur la même
14: branche.
19: Ouais, c'est ça. Ben, ouais. Moi, c'est-à-dire que moi, j'étais pas au courant.
8: Moi, oui.
21: Voilà, donc si tu veux...
8: Et je le haïssais, donc, en fait.
19: Et alors, moi, je le savais pas, donc moi, je continuais de l'écouter. Moi, je trouvais qu'il était bien.
21: Ouais, bah, oui.
19: Le con.
21: Le vrai con. Et alors, donc...
8: C'est

0: quoi que c'est moi le patron.
1: Oui, mais pourtant, moi, je suis... il y en a un plus clos.
2: Et alors, donc, je voulais dire à mon ami Philippe Manœuvre que, à l'usage, je me suis rendu compte que le gars, il est vachement cultivé. Non, mais
3: j'ai fait Hippocagne, j'ai fait une école de journaliste.
2: C'est incroyable, le gars.
1: Ah, t'as fait Hippocagne?
2: Oui, mais je vous jure,
1: ça se voit pas du tout. Hein.
2: Ça se voit pas.
4: Non. T'as fait quoi, toi, Chantal?
1: Rien du tout, moi.
2: Bah, ça se voit.
0: Elle a fait Hippocagne, elle. Radio Paris ment, Radio Paris ment, Radio Paris est allemand. C'était signé Jean Oberlé en 1940.
4: C'est jeune, hein. Qu'est-ce que c'est jeune?
0: C'est un slogan. Ben non, mais c'est quand même au lendemain de l'appel du 18 juin. Une question d'actualité, monsieur Mabille.
4: Bien
0: voyez-vous.
4: Sûr. Bien
0: tout
4: sûr.
0: D'ailleurs, comme la question suivante, qui concerne cette femme dont on vient d'apprendre la disparition à 103 ans.
2: Oula. Ah ouais.
0: Quelle chanteuse vient de nous quitter à 103 ans?
4: Ah oui, oui, oui, elle a chanté. Ah, oui.
2: C'est une espagnole.
0: Ah non, pas du tout. Non.
5: Française?
0: Non, c'est pas une française.
2: Ah, c'est une étrangère.
4: C'est une anglaise.
0: Une anglaise.
4: Voilà, qui a chanté pendant la guerre.
0: Oui, mais quelle chanson?
1: Ah, elle chantait des chansons.
2: Lily Marlène.
0: Alors, non, Lily Marlène, c'était Marlène Dietrich, mais c'est du niveau, à peu près, en termes de succès.
4: Ah, London, London.
0: Ah, pas London, London, non.
2: Elle allait dans les tranchées chanter.
0: Ah non, elle allait pas dans les tranchées quand même.
1: Non, elle chantait avec une voix très suave.
0: On la surnommait la fiancée des forces armées.
5: Oui, oui, oui.
0: The Forces Sweet.
5: Vous
3: êtes sûr de votre anglais?
0: Et pendant la Seconde Guerre mondiale, sa chanson qu'on connaît tous, j'adore cette chanson. Et d'ailleurs, Charles Aznavour s'en est inspiré de cette chanson.
3: Formidable.
0: Non.
6: It's a long way to Tipperary.
0: Non.
1: Avec maman.
0: Mais non.
3: La Macarena.
0: Mais non. Quand Charles Aznavour terminait toujours ses spectacles.
2: Il est beau le lavabo.
0: Non.
3: Tu confonds.
0: Cette chanson.
4: Mais emmerde.
3: La queue le
0: mais non, cette chanson que Thierry Leluron utilisait lui aussi.
2: Ah, nous reverrons un jour ou l'autre.
0: Voilà.
6: We shall meet again.
0: Pardon?
6: We shall meet again.
0: We'll meet again. Bonne réponse de Philippe Manœuvre.
4: Qui connaît bien cette époque.
0: Elle vient de mourir, Vera Lynn, à l'âge de 103 ans, rendez-vous compte. Et elle a été connue internationalement pour cette chanson.

0: hommage à Vera Lynn, qui est partie hier à 103 ans.
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0: Question culturelle et littéraire à l'attention de Mme Carré qui habite Gruissant. Et cette question concerne un académicien français, j'allais dire un ex-académicien, mais on l'a immortellement évidemment bien quand sûr. On a été académicien. Et celui-ci évidemment n'a pas forcément laissé son nom à la postérité, à part peut-être pour une raison précise. Et voilà pourquoi ma question est... Pour quelle raison continue-t-on à parler parfois de Nepomucène Lemercier, qui fut poète, dramaturge et académicien français ?
2: Nepomucène Lemercier.
0: Ah oui.
3: Il est de la famille de Valéry ?
0: Non, pas du tout.
2: Il a écrit une œuvre célèbre qui est passée à la postérité.
0: Nepomucène Lemercier a écrit quelques œuvres comme Le Tartuffe révolutionnaire, Les Quatre Métamorphoses. Et alors, son œuvre la plus connue, c'est La Panhypocrisiade ou La Comédie infernale du XVIe siècle.
4: Ah oui,
2: mais c'est un poète du XVIe siècle.
0: Alors,
2: non, parce qu'il est l'Académie française du XVIIe.
0: Exactement, il est du XIXe, un peu plus tard. Il était au fauteuil 14 de l'Académie française.
3: Nepomucène,
5: on continue d'en parler parce qu'il a laissé quelque chose à l'Académie française ?
0: Alors, il a laissé... D'abord, on laisse...
5: Un usage, quoi.
0: Qu'est-ce que vous voulez dire ?
5: Des us et coutumes, il a inventé quelque chose qui a encore lieu aujourd'hui à l'Académie française.
4: Mais déjà, il a laissé son prénom, parce que Nepomucène, il ne doit pas y en avoir 36.
0: Voilà, voilà.
6: C'est bien, un médicament, bien. Ça se prend 500 grammes, ça.
0: Ça, vous avez raison.
3: Mais il s'appelait Nepomucène tout le temps.
0: Nepomucène trois fois par jour.
6: Bah oui.
7: Mais du coup, c'est quoi la question ?
0: Ah bah, la question, c'est pour quelle raison continue-t-on à parler parfois de Nepomucène Lemercier ? Parce qu'effectivement, on n'en parle pas pour ses œuvres.
2: Parce qu'il a un prénom chelou. Quelqu'un de très célèbre à l'Académie ?
0: Alors, ce n'est pas qu'il a battu quelqu'un.
2: C'est qu'il a succédé à quelqu'un.
0: Alors, non, mais on
2: Il a précédé quelqu'un.
0: Il a précédé quelqu'un, et non seulement il a précédé quelqu'un, au même fauteuil, effectivement, quelqu'un lui a succédé, quelqu'un dont il ne voulait pas voir l'entrée.
3: Jules César.
0: Non. Quelqu'un dont il ne voulait pas voir l'entrée à la Comédie française.
2: À l'Académie française.
5: Un rival.
2: Est-ce que c'est un politique ?
0: Bah, rival, on peut pas dire ça, parce que franchement, le pauvre Nepomucène Lemercier, quand on était rival avec lui, c'est qu'on devait pas être très très connu, vous voyez ?
2: Donc c'est quelqu'un de très connu qui lui a succédé ?
0: Absolument.
2: Un politique ou un écrivain ?
0: Les deux.
6: Et ils se jalousaient mutuellement ?
2: Victor Hugo.
0: Et c'est Victor Hugo.
3: Wow.
0: Bonne réponse ! Eh oui. Eh oui, il était contre l'entrée de Victor Hugo à l'Académie française. Faut quand même être gonflé quand on s'appelle Nepomucène Lemercier.
2: Non, mais c'est parce qu'il était dans le clan des classiques contre les modernes. C'était après la bataille d'Hernani.
0: Exactement. Ah, oui, il était contre les nouveaux romantiques.
2: Exactement.
0: Nepomucène Lemercier, donc.
6: Monsieur Barbier, sans indiscrétion, vous êtes en couple?
2: Mozart, oui, marié, mais...
6: Ah, ok, non, c'est parce que ma maman, enfin, ça m'intéresserait de vous avoir à Noël parce que vous êtes... Enfin, voilà, j'aimerais vous avoir comme beau-père, enfin, bref. On n'est pas obligé d'en parler maintenant, je sais pas
2: maintenant
6: ce qui m'a
2: que
6: plu.
2: Je sais que vous avez 32 ans, j'imagine l'âge de votre maman, ça dépend de la dot.
6: Ça m'a... C'était une invitation ratée.
0: En tout cas, Nepomucène Lemercier.
6: Laurent, vous êtes célibataire?
0: Non, non plus.
6: Non plus? Oui. Moi, je vais le faire plus clairement dans le public, quelqu'un veut se taper ma mère.
0: Bon, je peux revenir à mon Nepomucène.
6: Oui, pardon, oui. Donc, trois fois par jour, c'est ça ?
0: Alors, Nepomucène Lemercier était académicien français. Il était contre l'entrée de Victor Hugo à l'Académie française. Il faut quand même être gonflé d'être contre l'entrée de Victor Hugo à l'Académie française. Oui. Et pas de chance, quand il est mort, qui on a élu ?
6: Bim !
0: Au fauteuil de Nepomucène Lemercier.
3: Victor Hugo.
0: Coup du sort. Et vous connaissez évidemment la coutume dans ces cas-là, monsieur Barbier.
2: On prononce l'éloge de son prédécesseur.
6: Oh là là.
0: Si bien que Victor Hugo a dû faire l'éloge de celui qui était contre son entrée à l'Académie française.
2: Mais ça arrive souvent, hein, vous savez. Alain Perfitte, gaulliste, a dû prononcer l'éloge de Paul Morand, anti-gaulliste et proche de Pétain et de Laval. Donc, vous voyez, souvent, on met l'honneur de l'Académie au-dessus de la sincérité.
0: Mais quand même, Victor Hugo a réussi à trouver un compliment en faveur de Nepomucène Lemercier, puisqu'il a dit, Victor Hugo, que c'était un des rares qui ne s'était pas agenouillé devant Napoléon, parce qu'effectivement, politiquement, Nepomucène Lemercier avait boudé Napoléon pendant un long moment. Donc, vous voyez, on trouve toujours un petit compliment à faire, même si on ne le pense pas. Autrement, on ne ferait pas ce métier. Enfin, en tout cas, Nepomucène Le Mercier, effectivement, a laissé son nom à la postérité uniquement pour avoir été le prédécesseur de Victor Hugo. Et ça a donné un discours, effectivement, formidable de Victor Hugo à propos de Nepomucène Le Mercier. Bravo, Christophe. Ah tiens, puisque vous avez pris la parole à propos de votre maman, vous, là-bas.
6: Oh, oui.
0: Vous avez quand même... vous êtes en train de me filmer.
6: Non, j'allais faire une photo de vous.
5: Les photos volées, comme
4: ça. Oh là là, ça c'est un crime de lèse-majesté. Hein.
0: Déjà, je n'aime pas qu'on me prenne une photo.
3: Il faut demander.
2: C'est pour envoyer à sa maman.
0: Même sa mère, j'en ai fait.
6: Non, c'est pour les réseaux sociaux.
3: Enfin.
0: Je ne veux pas qu'on me photographie.
5: Non, mais des photos volées, c'est pas
6: bien. Il y a des photos de vous.
0: Pardon ?
6: Il y a que des photos de vous sur mes réseaux.
0: Bah oui, mais j'aime pas les photos, moi.
6: C'est vrai, pourtant, vous êtes plutôt. Enfin, si je puis me permettre.
4: Tu veux dire qu'il est mieux en photo qu'en vrai ? Fais attention à ce que tu dis.
6: Vous êtes.
3: Non, non, il n'y a qu'un suceur à cette table, c'est moi.
0: Mais en tout cas, justement, j'allais vous faire un compliment, monsieur.
6: Moi, c'est foutu.
0: Monsieur Guillaume, parce que quand même, il a fait, Guillaume, il y a peu de temps, la dernière page, le portrait de Libération.
5: Ah, oui.
0: Je l'ai conservé, parce que ça, quand même, c'est assez rare, c'est exceptionnel.
3: Moi, je l'ai fait trois fois.
0: Ah, oui, bah, moi aussi, mais je veux dire pour un Belge.
6: Ah, voilà, c'est foutu.
0: Et alors, justement, on nous rappelle dans cet article que vous avez été élu en 2023, donc il y a quelques mois, Belge de l'année. C'est un sondage réalisé par Ciné Télé Revue. Vous étiez le Belge de l'année devant Virginie Efira, devant Princesse Elisabeth. C'est qui, Princesse Elisabeth?
6: Ben, c'est la fille de notre roi qui sera un jour notre reine.
0: Ah, très, donc vous avez fini devant la princesse.
3: Oh là là,
6: c'est mieux que derrière.
0: Mentissa, c'est une Belge aussi.
6: Mentissa, qui est une chanteuse belge et qui cartonne partout.
0: Et monsieur Evenepoel, qui est un cycliste,
6: oui,
0: c'est ça?
6: Voilà. Cycliste, oui.
0: Allez, donc premier, monsieur Guillaume, on a le Belge de l'année.
6: Merci, Laurent.
7: Oh là là.
0: Bon, ma question est toute bête. Qui était Belge de l'année en 2022, l'année précédente?
3: Ah, Poulvord.
0: Pour Anthony Guérin. Poulvord, oh non, ça c'était il y a 20
6: Moi,
0: ans.
6: Moi, j'ai évidemment
7: Damiens,
6: la réponse.
7: François Damiens,
0: non.
4: Philippe Geluck,
0: non.
3: Jérémy Efira.
6: Ou je la donne?
0: Ah bah si vous l'avez, oui.
6: Oh bah c'est la plus belle des chanteuses, c'est Angèle.
0: Angèle, évidemment, c'était Angèle. Il a pas de chance, le cycliste, là, Evenepoel, parce qu'il était deuxième en 2022. Il est pas

0: c'est cinquième en 2023.
1: Tant qu'il est premier sur la ligne d'arrivée, c'est vrai.
0: C'est ça la question. Et Bertrand Carrois, c'est qui ça, Bertrand Carrois?
1: Ça, c'est très... C'est très marrant parce que la Belgique va se dire, Laurent Ruquier a parlé de notre Bertrand Carrois à nous. C'est une émission, comme chez vous, vous avez 90 minutes enquête, etc.
0: Ben, on n'a pas 90 minutes.
2: On a 60 minutes par français.
3: Non, 90 minutes.
0: Chez nous, on n'a pas 90 minutes enquête.
1: C'est ridicule de dire 90, on dit 40, 50, 60, 70. Pourquoi est-ce que vous cassez toute la logique comme ça?
2: Tu prends notre langue, c'est 90 minutes.
0: Allô Darmanin.
1: Donc c'est le 90 minutes enquête, mais belge. Vous, vous suivez plein d'équipes de police. Nous, on n'a pas les moyens, donc à l'année, on ne suit qu'un seul policier.
4: C'est le fameux Bertrand.
1: Et c'est Bertrand Carrois qui est une star nationale parce qu'on suit toutes ses aventures. Évidemment, il tombe sur tous les spécimens belges les plus tarés de l'histoire sur les routes.
0: Ça alors.
1: Et c'est des séquences télévisées incroyables.
0: C'est un flic, Bertrand Carrois.
1: Ah oui, et on le suit partout. Et il parle un peu comme ça et il engueule les gens. Mais
0: faut
1: avec
0: qu'on l'appelle.
2: Ah oui, vous trouvez Bertrand Carrois.
1: Je l'ai rencontré lors de la cérémonie puisqu'il était là quand j'ai reçu le prix.
0: Et pourquoi vous ne lui avez pas proposé votre mère? Bertrand Carrois.
4: Ouais,
5: ça dire. Si, c'est fait, c'est fait. C'est
1: bah, je préfère
5: elle a eu un PV.
1: Je préfère qu'il fasse sauter mes PV que ma mère.
0: Mais donc, quand même, c'est gonflé parce que Bertrand Carrois, qu'on connaissait pas, il arrive devant Stromae comme Belge de l'année.
1: Mais ça, bien... c'est la Belgique. On met tout le monde à la même enseigne et on vote pour des gens qui sont moins connus que d'autres.
0: Ouais, ça a l'air
1: c'est...
0: super scientifique, ciné, télé, revue.
2: Ouais, ouais. Classement bidon.
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0: Une question pour monsieur Laurent Canton, qui habite Valroy-le-Bois en Haute-Saône. Pour quelle raison reparle-t-on dans la presse aujourd'hui du roi René?
8: Ah, je sais, c'est,
9: oui,
8: ah,
9: c'est, ça, un bordel,
8: je sais, c'est la maison clone, c'est le bordel où,
9: L'affaire Boulin.
8: Exactement.
0: L'affaire Boulin. Expliquez alors, Sylvie.
8: Eh bien, l'affaire Boulin, en fait, revient, dans l'actualité parce que un témoin, en fait, qui était sous silence et qui aurait déclaré, je crois, l'année dernière, avoir entendu une conversation au roi René, là, voilà, qui était un petit club libertin, très prisé.
0: Vous semblez bien connaître.
8: Ah ben, je me renseigne maintenant sur les maisons cloches.
2: C'est là où elle a été sélectionnée par Geneviève.
8: Et donc, c'est aujourd'hui, je crois, dans le Figaro.
2: Dans le Parisien.
0: Dans le Parisien, puisqu'en effet, ce témoin qui se réveille bien des années plus tard est allé voir la police et a expliqué qu'il avait entendu chez le roi René, ce club libertin, une conversation de membres du SAC, le SAC à l'époque.
2: Service d'action civique, voilà, créé par Pasqua.
0: Dirigé par Pasqua. Et en fait, ce qui est surprenant, c'est qu'a priori, il n'avait pas l'intention de tuer Robert Boulin, mais ça s'est mal terminé. Voilà. Patron nous avait dit de ne pas le tuer, seulement de lui filer une trempe. C'est ce qu'a dit le plus âgé des deux hommes qui a entendu ce témoin. On ne l'a pas tué, on lui a mis une trempe, mais il est mort dans nos bras. Il a fait un arrêt cardiaque. Dans la panique, on l'a balancé dans un étang de Montfort-Lamaury. Voilà le témoignage incroyable. Voilà.
10: Et là, cette fois, c'est définitif et c'est dommage que le président Giscard d'Estaing ne soit plus de ce monde. J'avais raconté l'histoire de Robert Boulin. Et j'avais dit qu'il avait été évidemment assassiné. Et l'après-midi, mon assistante me dit, vous avez le président Giscard d'Estaing au téléphone.
11: Vous parlez à Franck Ferrand.
10: Ouais.
11: Et Monsieur Ferrand, ce n'est pas bien.
10: La prochaine fois, à la place de raconter n'importe quoi, téléphonez-moi, ça vous évitera de dire des bêtises, me dit-il. Et il me dit, parce que moi, j'ai une lettre qui prouve que Robert Boulin avait bien l'intention de se suicider. Je lui dis, écoutez, monsieur le président, à l'époque, je connaissais bien le dossier, donc je lui raconte tout. Je lui dis, je vois pas comment il se serait suicidé. Vous voyez bien qu'il a été tué. Il me dit, alors attendez, je vais vous dire. Je pense qu'il était parti se suicider et qu'en route, il a fait une mauvaise rencontre.
0: Ah oui. Comme il n'était pas en retard, il est arrivé dans les temps.
10: Oui.
0: Non mais c'est quand même fou cette histoire. Parce que quand même, pendant des années, la famille a tenté de prouver que ça n'était pas un suicide. Ouais. Et puis voilà, il y a un témoin.
8: Mais surtout, pourquoi il parle maintenant?
0: Un témoin qui débarque. Bah, parce qu'il
3: a des regrets, ouais.
0: Il est malade. Il dit, voilà, je vais bientôt m'en aller. J'ai jamais osé raconter ce que j'avais entendu dans cette boîte de nuit. Alors moi, je connaissais pas l'existence de ce club libertin, le Roi
5: vous
0: René.
5: Vous les connaissez pas tous.
0: Non. Mais il est fermé, hein, le Roi René, autant vous le dire. Le Roi René, il a existé, le vrai Roi René.
10: Ah, bah oui, c'était le fils de Yolande d'Anjou. C'était René d'Anjou qui est devenu.
0: Ah, bah tiens, comme par hasard.
5: La statue est à côté du château d'Angers.
0: Bah, en tout cas, c'était pas en Anjou, hein, le club libertin, le Roi René.
10: Du Duc de Bar et de Provence.
3: Mais est-ce que dans un club libertin, en fait, il faut forcément aller à deux avec sa.
0: Écoutez, là, il y a toute l'explication sur l'histoire du Roi René, club libertin qui a fermé en 2012. Donc, il y a déjà plus de 10 ans que ce club est fermé. C'était devant une station-service à Ville d'Avray.
1: Moi, je faisais pomper, c'est normal.
0: Je vous donne tous les détails.
3: Laurent, vous n'y êtes jamais allé?
0: Ben, le Roi René, non, je connais pas le Roi René. Non, non, vraiment, je vous rassure.
5: On n'a pas besoin d'être rassuré, hein.
3: Est-ce que vous avez déjà fréquenté des endroits un peu comme ça, interlope?
0: Pardon?
3: Est-ce que Laurent, vous avez déjà fréquenté des endroits
0: un petit peu? Non, c'est pas mon genre. C'est plutôt Monsieur Ardisson qui voulait nous emmener toujours dans ce genre d'endroit.
10: Alors, je le dis dans mon spectacle parce que pendant 30 ans, il m'a saoulé avec faut que tu connaisses. Et au bout de 30 ans, j'ai cédé, j'y suis allé. Voilà, une fois. Et comme ce jour-là, ma femme n'a pas voulu m'accompagner, du coup, j'y suis allé avec ma fille. Coup de cul, on est tombé sur son prof d'anglais et son prof de français. Et ben, elle qui était nulle à l'écrit, elle s'est bien rattrapée à l'oral.
0: Quelle horreur!
10: Elle a eu son bac. Les doigts, elle a eu son bac.
0: Alors, il paraît qu'à l'intérieur de ce club libertin, le Roi René, il y avait une porte dérobée qui donnait accès au club 421, qui était une pièce
1: réservée. Oui, avec Dédé.
0: une pièce réservée aux gens de la haute société. Alors là, c'était encore plus discret que le reste de la boîte.
8: Oui. Mais il paraît que ça existe encore beaucoup aujourd'hui dans les établissements où il y a des portes secrètes.
0: Ah oui, ah oui.
8: Ouais, dans des,
3: tu connais quelque
10: chose. Il paraît très pratique, hein.
0: Ah oui, le « il paraît », ça serait... J'ai un copain qui...
10: Je connais très bien des gens qui...
3: Est-ce que quelqu'un ici a connu déjà une expérience? Parce que franchement, on a envie de... Parce que c'est tellement fantasmagorique.
10: Tu veux pas te branler chez toi, en fait.
3: Mais on sait pas ce que c'est. C'est-à-dire qu'on en parle, le club libertin, voilà, mais...
8: On est en train... Johan, on a l'impression que vous découvrez la sexualité depuis quoi, 6 mois? tout vous explique.
3: Non, mais un club libertin, quand même, franchement, tout le monde n'y va pas. C'est quand même un truc, il faut briser un tabou pour y aller.
10: Vous dites des chiffres. En France, 4% des hommes avouent avoir déjà fréquenté un club échangiste contre 2% des femmes. Mais ils échangent quoi, les mecs qui viennent seuls? Des vignettes Panini, des cartes Pokémon, des timbres rares?
0: Alors, il faut savoir que c'est fermé parce qu'il y a eu des problèmes, hein, dans ce club libertin. Il y a eu plusieurs enquêtes. Dans les années 60, déjà, ça avait fermé 3 mois. Il y a un barman du club qui s'était fait tuer par une cliente à coups de talon aiguille. Il y a un client...
10: Oui, Almodovar a fait un film.
0: Il y a un client qui a tué par balle un autre client en sortant...
10: Non, par trop de balles, lisez vos fiches.
0: En sortant du club. Bref, c'était pas toujours non plus, quand même...
10: Ça restait bon enfant.
0: calme, ce genre d'affaires. Julie, jamais vous êtes allé dans ce...
8: Ah bah non.
10: Si, elle disait l'heure. Il est 2h10 au Roi René.
0: On enlève l'eau.
10: Il vient de se faire pénétrer.
0: Dans 5 minutes, on enlève l'eau. Non, mais c'est bon, c'est jamais. Quoi. Et vous, Sylvie Tellier?
8: Non, jamais.
0: Jamais.
8: Je pense que c'est un fantasme. Ça pourrait être un fantasme de mon mari, mais moi, jamais.
0: Ah, ouais. Ça alors.
8: Je pense que c'est un truc très masculin, ça, non?
10: On l'appelle ou pas?
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0: Voilà, là, pendant la pub, Stevie nous fait
3: une soufflante,
0: une crise nerveuse.
9: Mais il a raison, moi c'est comme si on me débinait Napoléon.
3: Poutine Ross.
5: Stevie, détends-toi.
3: Faire partie de la famille royale, tout le monde pense que c'est génial. Non, c'est que des contrariétés, c'est le devoir avant tout.
0: Mais bien sûr.
3: La Meghan Markle, elle est tellement con qu'avant d'épouser le prince, elle a même pas regardé quel était le protocole britannique. Elle épouse une famille, elle va même pas sur internet se renseigner comment vit cette famille. C'est quand même la dernière des connes, arrête. Franchement,
5: détends-toi, Stevie.
3: Elle avait peut-être pas de réseau.
12: chaud.
13: Il est très énervé, Stéphane Bern. Hein.
3: Non, mais Meghan m'emmerde. Donc, point, je veux dire. Pardon.
0: Bah, elle a l'air charmante en
3: plus. Non. Elle est tout sauf charmante. Mais
0: qu'est-ce qu'elle a pas fait de bien alors?
3: Mais tout, je veux dire, elle arrive dans une famille qui est quand même la famille la plus connue du monde. Donc il y a des articles sur Internet. On sait comment ces gens-là vivent depuis des siècles. C'est quand même pas arrivé depuis 20 ans. Ça fait quand même des siècles, depuis la nuit des temps, depuis 1800 ans, que la famille britannique vit comme
0: ça. Mais comment j'ai remis la manivelle.
3: Ah non, mais ça me tue. Et l'autre, elle est trop conne pour Eva. Comment on se renseigne, comment vit cette famille, les papiers, les articles. Elle qui est friande de tout ce qui brille. Elle a quand même lu des articles sur sa future belle famille. Eh ben, pensez-vous. Oh bah non. Oh putain, Diana. Oh bah oui, il y a eu un... Mais non. Bah arrêtez avec celle-là. Parce que je peux pas la voir.
12: Ah, on a compris, oui.
3: Bravo. Elle va me provoquer un saignement de nez.
13: Voilà. Stevie,
12: future reine d'Angleterre, c'est ça,
13: Stevie, quoi. Il faut que t'arrêtes les rillettes. Hein.
3: Mais ce qui me tue, c'est la bêtise des gens, en fait. C'est ça que je supporte pas.
0: Non, mais enfin,
3: elle est quand même d'une bêtise insensée.
9: Et pourquoi il est tombé amoureux d'elle?
1: Mais justement.
3: Mais personne ne sait pourquoi. Et puis elle a maltraité le personnel aussi de Kensington.
0: Ah, voilà,
12: c'est pas bien. Là, il paraît.
3: Elle a été odieuse. Non, mais parce
9: que enfin, le personnel.
3: La famille royale britannique travaille avec, généralement, ceux qui travaillent autour de la famille royale britannique, c'est de génération en génération. Les parents travaillent avec les parents et ainsi de suite.
12: Alors, tu es bonne de génération.
3: C'est pour ça qu'on dit c'est très conservateur.
12: Mais tu habites
3: donc
12: là-bas.
3: Ils arrivent dans une maison qui est rodée. Donc c'est pas elle qui va mal, c'est pas la famille royale qui va mal parler au personnel, puisqu'ils connaissent déjà les parents et les grands-parents.
12: Mais bien sûr.
3: Ce que je vous dis, c'est vrai, hein, vous pouvez me prendre ou pas me prendre. Mais il y a un respect mutuel vis-à-vis des servants
0: et des
3: dirigeants.
0: Ils ont été racistes.
12: Il y a eu du racisme.
0: Parce
12: on a
0: qu'elle
12: dit ça,
0: n'était pas blanche.
1: Rappelle-toi. Voilà.
0: Ça, quand même, il faut que vous le voyez, ça,
12: c'est
0: monsieur.
12: Bien sûr, c'est une métisse.
1: Là, on a dit que ça avait posé problème.
12: Et voilà.
3: Oui, mais en attendant, qui a mal parlé au personnel? Parce que toute l'histoire vient de là, c'est quand même elle et pas l'inverse.
12: Et le personnel pouvait pas aller sur Internet pour savoir qui était Meghan Markle.
0: Une question pour monsieur Guercher qui habite Marseille, question qui va nous permettre de quitter la famille royale.
12: Oh non.
0: Et la famille Bravo qui n'a rien à voir.
9: Qu'est-ce qu'elle a?
0: Non, on va parler du Panthéon. On a évoqué il y a quelques semaines, évidemment, l'entrée de Joséphine Baker au Panthéon. Mais est-ce que vous vous rappelez qui est la première personnalité à être entrée au Panthéon au 21e siècle?
9: Marie Curie.
13: Veil.
3: En 2001, c'était l'année du loft.
0: Au 21e.
12: C'est pas l'ancienne résistante.
13: Olympe de Gouges. Maurice Genevoix.
3: Ah non, Lucie Aubrac.
0: Ah non, Maurice.
3: Isabelle Aubray.
12: Enfin, Isabelle Aubray.
13: Elle est encore vivante.
12: Mais elle est rentrée pour faire des photos.
13: Je crois
12: qu'elle est vivante. Elle est rentrée faire des photos et elle est ressortie.
0: Isabelle Aubray, qu'on embrasse, vit encore. Et vous m'avez dit Maurice Genevoix, c'est le dernier là à être entré en 2020.
12: Est-ce que c'est une résistante?
0: L'avant-dernier.
8: Et moi j'ai dit Marie Curie.
0: Avant Joséphine Baker. Marie Curie. Ah non, Marie Curie, c'était en 95. Donc c'était encore au 20e siècle.
13: C'est un auteur,
0: oui.
12: C'est pas Johnny, hein.
0: C'est pas Johnny, non. En 2001, il n'y a pas eu d'entrée au Panthéon. Mais en 2002, la première personnalité à être entrée au Panthéon au 21e
3: siècle. À Guy Moquet,
0: non.
12: C'est un homme?
0: Un homme, oui.
13: Un homme.
12: Écrivain.
13: Mais mort en 2002 ou?
0: Ah non, bah non. Très rare qu'on rentre au Panthéon directement.
12: Oui. Hein. Ils l'ont déterré, donc.
0: À part si vous visitez l'endroit, évidemment.
13: Mauriac,
0: non.
12: Il est mort au 19e siècle?
0: Mort au 19e, oui.
12: Il écrivait du théâtre aussi.
0: En fait, il est rentré, je vais même vous aider un peu. Il est rentré au Panthéon pour le bicentenaire de sa naissance.
12: Victor Hugo,
0: non.
12: Rimbaud, non.
13: Zola, non.
0: Ça va.
9: Est-ce que c'est une figure littéraire ou politique?
0: Ah, figure littéraire, grand romancier français, bien sûr.
12: Flaubert,
9: Barbet d'Aurevilly.
0: Flaubert, Stendhal, non.
9: Mais non, ils sont pas là.
0: Et c'est vrai qu'on n'imagine pas qu'il ait fallu attendre 2002 pour qu'il entrât au Panthéon.
12: Mais on en a
0: Chateaubriand, ça fait trois fois que vous le dites.
12: Diderot.
0: Mais non.
9: Bon, arrêtez de dire des noms. Essayez de situer.
13: Bravo.
1: C'est plus vieux.
9: Est-ce que...
3: On t'a déjà dit...
9: Qu'il a fait une saga.
0: Ah ben oui, plusieurs.
12: Yannick Noah.
9: Proust,
0: non.
9: Non. Est-ce qu'il a fait une...
12: Alexandre Dumas.
0: Bonne réponse de Florian Gavant. Eh oui.
12: Ah bah ouais.
0: Curieusement, celui qui est entré au Panthéon au XXIe siècle, le premier du XXIe siècle, c'est Alexandre Dumas pour le bicentenaire de sa naissance. Et oui, l'auteur des Trois Mousquetaires, de la Reine Margot, du Comte de Monte Cristo, et je vous en passe, est au Panthéon depuis peu, depuis 2002. C'était à l'occasion du bicentenaire de sa naissance. Bonne réponse collective, mais conclue par Florian Gazan.
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0: petites amies à elle. Donc elle est infirmière, donc il y avait un sophrologue, un cheminot, un contrôleur RATP, une vendeuse de spiruline, il y avait du tarama, du pain sans gluten, du houmous vegan. Bref, ça puait la gauche. Pourrait Christophe te répéter un plomb, je te jure. Et toute la soirée, elles n'ont parlé que d'une chose, d'un mec formidable, trop beau, génial. Même pas moi. Ni vous, patron. L'autre là, qui depuis 10 jours cartonne, là, moi je l'appelle Timothée Chalumeau parce que c'est un peu le
1: Timothée. Mais de qui vous parlez?
2: Jean-Claude Bardella?
0: Presque. Comment il s'appelle? Raphaël Quenard. Celui qui a tout eu au César là. Allez, alors tout le monde, là, il est génial, il est trop beau, il est super. Là, là, là, là.
3: Mais c'est beau les nouveautés.
2: Et attends, il est super Raphaël Quenard.
0: C'est ça, y est, ça commence. Voilà.
4: Mais c'est qui?
0: Hein, l'acteur là.
1: Elle a pas totalement tort.
0: En bref, j'ai passé une soirée terrible et là je suis avec des gens intéressants, passionnants, je pense notamment à Isabelle Mergault.
1: Johan Rioux, il y a longtemps que vous n'étiez pas installé à côté de Mella Bédia.
3: Oui. Bah, depuis notre voyage à Londres en commun avec toutes les grosses têtes.
1: Et vous êtes content alors?
3: Bah, très heureux. Très très heureux. Parce
5: elle, elle a été invitée à Londres et pas moi.
1: Ah non, alors vous, à chaque fois que vous êtes invité, vous ne venez pas et après vous me dites que je vous invite pas. Arrêtez de dire que je ne vous invite pas quand je vous invite et que vous venez pas. C'est pas pareil de ne pas venir et de
5: non,
1: ne pas
5: vous m'invitez plus parce que je ne viens pas, mais je voudrais avoir le plaisir. Alors, oui. Le plaisir. De dire non, je peux pas.
1: D'accord, bon bah alors écoutez, voilà. Je vais vous inviter à des trucs que j'organise pas, comme ça le problème sera réglé.
2: Une en tout cas c'était trop bien Londres.
1: On a joué au foot en plus.
2: Vrai, on a joué au foot.
1: En plus, on a joué au foot.
2: Ouais.
5: Ah ouais, bon, bah ça, je suis pas jalouse. Parce non, que... mais là, je joue au foot, c'est ouais. Ça.
0: Et c'est Rio qui faisait le ballon.
1: Non, en tout cas, il jouait. Vous jouez pas mal, vous, Toen.
0: Mais moi, je déchire.
3: Ouais,
0: dans...
3: t'es trop personnel. Ouais. Tu
0: mais moi, pas
3: part
0: dans l'humour, je déchire. Ah
1: bah, il est trop personnel, il est trop personnel. Il n'y a pas besoin d'aller jouer au foot pour s'en rendre compte.
5: Ah bah, c'est sûr.
3: Tu voulais être le roi de l'équipe, tu voulais être le roi du match, tu tirais à gauche.
0: Mais
3: à droite.
0: Parce qu'il y avait les influenceurs, je voulais faire une belle story.
1: Attention à ce que vous dites en ce moment. Il tirait pas à droite, il tirait pas à gauche.
5: Il tirait au milieu.
0: Il dirait oui pour le coup.
1: Une première citation pour Emmanuel Joly à Jean-Chêne. Elle habite Paris 2e.
5: À Jean-Chêne ?
1: Pardon ?
5: À Jean-Chêne ?
1: Non.
3: Jean-Chêne.
1: Une première citation pour Emmanuel Joly, virgule, Jean-Chêne.
5: Ah !
1: Virgule, d'accord. Qui habite Paris 2e.
5: Ah, parce que je comprenais plus rien. D'accord. Sacha Guitry !
1: J'ai pas mis la première pour Sacha Guitry, c'est dommage. Autrement, je vous l'aurais accordé. Non, la première citation, c'est celle-ci. Entre une mauvaise cuisinière et une empoisonneuse, il n'y a qu'une différence d'intention.
0: Oh là là là là. C'est un bon. Homme ?
1: Un homme, oui.
3: C'est pas du Coluche ?
1: Ah, c'est pas du Coluche, mais ça pourrait.
0: Jean-Yann.
1: Et c'est de la même
5: époque.
1: C'est de la même époque.
3: Pierre Desproges.
1: Pierre Desproges. Bonne réponse de Johan Rioux. Pour Marc,
0: il s'applaudit. Mais il s'applaudit quand même.
3: Je suis tellement fier d'être dans cette
1: émission. C'est pas qu'il s'applaudit, c'est une sorte d'otari de cirque.
0: Bah oui, c'est ça. Ouais. Quelqu'un a des sardines pour Johan?
3: Non, mais Laurent, n'empêche, ça y est, j'ai réussi. Je démarre ma 6e année avec vous. Ça y est, on y est maintenant.
5: Oh merde.
3: Bah, c'est ma 6e année.
5: Eh ben, il est temps de partir.
1: Pourquoi elle démarrait quand la 6e année?
3: Bah, février 2024. Et donc là, on est en mars 2024. Donc c'est bon, j'ai passé le cap des 5 ans.
5: Mais là,
0: février 2018.
5: Ouais, mais
0: tu
5: qu'est-ce
0: dire.
5: Qu'il raconte?
3: Je suis arrivé en grosse tête en février 2019.
5: Ah,
3: on est en mars 2024.
5: Mais tu comptes, toi?
3: Oui, je compte pas.
5: Ah non, mais il compte même le nombre de prestations que chacun fait par semaine.
1: Par exemple, Mella, elle fait un grand retour, hein, Mella.
3: Oui, Mella, c'est sa 8e participation de la saison seulement. Mais c'est normal, t'occupes avec ton fils.
5: Mais sérieux?
3: T'es très pris par Amazon, tu prépares tes messages.
0: Ouais, puis il y a eu Gaza, t'es resté à Gaza combien de temps, toi?
5: Mais t'es pas à Gaza?
2: Ah non, oui, c'est sur la ligne 14.
5: À Gaza?
1: Enfin, Marcella, vous n'avez pas commencé à croire tout ce que dit Monsieur Toen, tout
0: si,
1: de
0: si,
1: même.
0: Si, regarde, et je t'aime.
2: Pourquoi il n'y a que des gens fous, en fait?
5: Bah, tu sais pas, tu t'es au centre, hein. Pose-toi des questions, hein.
0: Mais tu la confronte, mais elle est venue, c'est pour ça.
2: Ben oui, je suis pas une estrègue, hein.
5: Pardon?
2: Non, ouais, quand même, je pense qu'il faut la rentrer à la maison.
5: Non, non, mais là, il a dit qu'il avait eu un enfant. Non, très vite, on comprend pas ce que tu dis.
2: Alors,
5: franchement.
2: C'est toi qui me parles de prononciation, parce que. Hein? Non, mais tu sais, ma tante est orthophoniste à Livry-Gargan. Est-ce que tu veux que je l'appelle?
5: Eh ben, écoute, appelle-la pour toi, hein.
2: On va l'appeler pour nous. Je n'ai pas eu d'enfant.
0: Oh là là, c'est la guerre entre Miss Monde et Miss Univers.
2: Mais j'ai remarqué, Isabelle et Marcella, elles n'aiment pas quand il y a des petites meufs au 109.
0: Ah non,
5: pas du tout. Alors, mais où est-ce qu'il y a des petites meufs au 109?

0: J'ai lu ce week-end un truc qui m'a beaucoup fait rire. C'est, il vaut mieux avoir le sang qui boue que le boue qui sent. Non mais attendez, sérieusement, vous avez vraiment eu de la famille orthophoniste à Livry-Gargan ?
1: Oui.
0: C'est pas vrai.
1: Mais j'ai aussi un oncle qui a une pizzeria, donc je sais pas si ça...
2: Je suis très inquiet depuis le début parce que j'ai vu qu'Isabelle est venue avec des petits pains au chocolat, elle les a mangés. Sébastien a des chouquettes, il va les manger. Et Marcella est venue avec son chien. Est-ce qu'elle va le manger?
0: Ah, il est pas bouffable.
3: Il est tout petit, il est moche.
1: Il est mignon, moi j'ai un chien, il s'appelle Belkacem, mais c'est un pitbull. Est-ce que, je me demandais, est-ce que je pourrais le ramener un jour chez RTL?
2: Ah non. Pourquoi Belkacem, c'est un pitbull? À cause de Najat Vallaud Belkacem?
1: Non, rien à voir.
2: Ah bon?
1: J'ai aussi un oncle qui a les yeux clairs comme lui. Bon. C'est une sorte d'hommage.
4: Il remue la queue pareil.
1: Ah, il remue bien la queue, ouais.
0: La citation suivante concerne les chiens. Ah. C'est pour monsieur Chiez qui habite Vauréal.
5: C'est une contrepétrie.
1: On a qu'à lui acheter une table, comme ça, la table et des chaises.
0: Qui a dit les chiens sont vraiment les rois de la planète si vous considérez nos deux espèces. L'une d'elles fait caca, l'autre le transporte pour lui. D'après vous, qui est le patron des deux?
2: C'est récent, ça, puisque.
0: C'est récent.
5: C'est Michel Drucker.
0: Non, c'est pas Michel Drucker.
5: C'est une femme, peut-être une femme.
0: C'est un homme.
4: T'as toujours été un homme?
6: Il est mort.
0: Ah non.
3: T'as toujours été un homme?
5: Pas Philippe Gueluc? Philippe Gueluc?
0: Non, non, vivant, vivant.
6: Mais il est journaliste.
0: Il est journaliste, non, humoriste.
5: C'est pas Laurent Baffy?
0: Non.
5: Patrick Timicit?
6: Il est français?
0: Non, il n'est pas français.
5: Ah, il est américain?
0: Américain.
5: Woody Allen?
0: Non.
5: Jerry Seinfeld?
6: Seinfeld.
4: Quoi? Je ne connais pas, mais j'ai tellement entendu ce nom.
1: Seinfeld, Seinfeld.
0: Aidez-la, aidez-la.
5: Jerry Seinfeld.
1: Jerry Seinfeld.
0: Jerry Seinfeld. Bonne réponse collective, on va dire.
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0: Une question pour Maxime Lependu qui habite Nevers dans la Nièvre.
9: Voilà.
0: Une question
9: c'est dur, hein.
0: Qui est assez étonnante. C'est surtout la réponse d'ailleurs qui l'est, puisqu'il y a une chanteuse qui a sauté pour la première fois en parachute le 27 juillet.
5: Ah oui,
9: c'est Isabelle Aubray.
0: Isabelle Aubray, bonne réponse.
9: Mais oui, mais. À partir d'un certain âge, tu risques plus rien. Non, mais tu te dis, bon, au pire, je me loupe. Non, mais c'est courageux, quand même.
0: Ah bah oui, quand même. Il paraît qu'elle a dit, maman, je t'aime.
9: Ah, elle allait peut-être la revoir.
0: En ce temps. Mais vous croyez pas si bien dire. C'est exactement pour ça qu'elle se trouvait dans les airs et elle a crié, si tu me vois, maman, je t'aime. C'est mignon,
9: quand même.
0: C'est
9: mignon.
6: Adorable. Oui, c'est très naïf. Ouais, c'est pas parce qu'il est là-haut que sa mère... Ouh, oh, bah tiens.
5: Oh, mais qu'est-ce qu'elle fout? Qu'est-ce que tu fous là?
9: Non, mais... C'est une poète.
0: Non, mais c'est mignon. Moi, je l'adore, Isabelle Aubray.
6: Mais moi aussi, tout le monde l'aime, Isabelle
0: Aubray. Elle est venue ici parce qu'elle a pris sa retraite de la chanson, elle ne montera plus sur scène.
9: Ah, c'est bâtard.
0: Mais
9: elle n'a pas pris sa retraite de parachute.
0: Faut rappeler qu'elle a été championne de France de gymnastique en 1952, Isabelle Aubray.
9: Ah non, mais c'était une sportive.
0: Mais oui,
9: sûr.
0: Et c'est comme ça.
9: Elle a eu pas mal d'accidents, là.
0: Oui, elle a eu accident de voiture et elle est tombée du trapèze aussi une
9: fois. Quand elle a fait le gala de l'Union, je crois.
0: Au gala de l'Union. Ouais. Mais c'est une casse-cou, en fait.
9: Thérèse... Ça n'a pas toujours bien marché, en plus, la pauvre.
0: Thérèse Coquerel, de son vrai nom, Isabelle Aubray, qu'on adore, qui a représenté la France au concours Eurovision de la chanson, qui a si bien chanté Brel ou Ferrat. Bah, en tout cas, bravo, elle a sauté en parachute à 85 ans, quand même.
9: Bravo Isabelle.
0: Une question géographique maintenant.
9: Oh,
0: après.
9: Oh là là.
0: Isabelle Aubray pour Delphine Gauthier qui habite Argarien aux Mines. La Moselle est à l'honneur aujourd'hui. Et je vous emmène sur la rive du Danube. Alors là où le Danube se jette quasiment dans la mer Noire, puisque pendant 47 kilomètres, le Danube sépare deux pays avant de se jeter en mer Noire. Quels sont les deux pays que c'est
9: Roumanie.
0: La Roumanie.
3: La Bulgarie.
0: La Bulgarie, non. Qu'est-ce que
3: La Slovénie.
0: Non plus.
3: Non, je sais. La Slovaquie.
0: C'est pourtant facile.
9: La Hongrie.
0: La Hongrie, non. Non.
6: C'est en I.
0: Eh ben même pas.
3: La République tchèque.
9: L'Ukraine. Non,
0: L'Ukraine, bonne réponse de Philippe Claudel. Mais oui. Eh oui, le Danube sépare la Roumanie de l'Ukraine sur 47 kilomètres avant de se jeter dans la mer Noire. Il faut dire que le Danube est un très très grand fleuve qui traverse de nombreux pays. Je peux vous donner la liste entière.
10: Allons-y, donnez-nous tous les pays. Non mais là, fais pas trop de lèche quand même.
0: L'Allemagne, pour commencer.
11: Ah, les beaux Danubes bleus, y'a.
0: L'Autriche, la Hongrie, la Slovaquie, la Hongrie, la Croatie, la Serbie, la Roumanie, la Bulgarie, la Moldavie et l'Ukraine. Évidemment, Poutine vous dirait ça fait qu'un seul pays, mais
12: c'est une question de vision.
0: Mais en fait, ça en fait plusieurs. Et bravo, c'est une excellente réponse de Philippe Claudel encore. Il brille.
13: Non.
14: À suivre.
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3: On a un autre spécialiste dans l'émission et lui aussi, je dois dire qu'il s'y connaît. Il l'a prouvé la saison dernière, ne serait-ce qu'au zoo de Beauval,
4: ah bah oui,
3: où il triompha. C'est notre ami Laurent Baffy,
4: ah bah
3: spécialiste des animaux et qui donc va pouvoir répondre à la question, j'imagine, pour Madame Lelarge.
5: Je connais tous les animaux.
6: Oh, elle a beaucoup rétréci.
3: Madame Lelarge habite Tartaras dans la Loire.
7: C'est joli comme nom.
3: Quel animal a un œil plus gros que son cerveau ?
8: L'autruche.
3: L'autruche ! Bonne réponse de Laurent Baffy.
5: Et il s'y connaît un autruche.
4: Pour moi, Monique, c'était pas difficile.
3: Ah bon, ah bon.
4: Bah, vu la taille de la tête, elle peut pas avoir un gros cerveau.
9: Oh mais t'es
10: fou. Bah non, vu, tu peux avoir. C'est faux. Regarde, une souris, un rat, ça a une toute petite tête et ça, c'est un cerveau, c'est très intelligent.
4: Mais c'est un grand corps.
11: Regarde, toi, t'as une très grosse tête et.
4: Chérie.
3: Et un petit œil. Pour Madame Rogès, Monique Rogès, qui habite Aubervilliers. De quoi un zèbre a-t-il besoin pour s'endormir ?
4: De rayures ?
3: Non.
12: D'oreiller ?
4: Bah pour être dissimulé.
8: De mettre son pyjama. Rayer.
3: Non. Mais c'est vrai
8: de voir sa maman.
12: De noir.
3: C'est vrai que c'est mignon de mettre son pyjama pour un zèbre. C'est mignon comme
11: il
3: réponse.
11: Il compte ses rayures, oui.
3: Comment ?
11: Il compte ses rayures.
3: Non, il compte non. Pas ses rayures.
10: Il est obligé...
4: De dormir alors, à deux.
10: Il est obligé...
4: De dormir à deux.
3: Le zèbre ne peut pas s'endormir s'il est seul.
11: Oh,
3: bonne réponse de Jean-Philippe Janssen.
11: C'est dingue, ça.
4: Oui, je le sais.
10: On me laisse jamais finir mes phrases. Alors.
4: C'était ça que t'allais dire.
3: Non mais en fait pourquoi ? Parce que le zèbre a besoin d'un autre zèbre pour monter la garde et le rassurer. Ah. Il y a un zèbre qui surveille pendant que l'autre dort.
4: Un zèbre de secours.
3: Vous voyez, c'est un zèbre de secours en quelque sorte. J'ai l'impression que vous ne saviez pas ça, monsieur Baffy.
8: Non, j'ignorais totalement et je ne peux pas émettre de doute, mais je n'en pense pas moins et je fermerai bien ma gueule.
3: Pour Valérie Le Guluche maintenant. Mme Le Guluche habite dans le Rhône. Mmh. Qu'est-ce que la grenouille ne fait jamais ?
8: Elle ferme pas les yeux.
3: Non.
8: Elle a pas de paupières.
10: Ah, oh. Elle ne porte pas les œufs.
4: Ah, je sais. Elle se transforme jamais en prince.
8: Elle ne boit jamais.
3: Pardon.
8: Elle ne boit jamais.
3: Elle ne boit jamais. Bonne réponse de Laurent Baffy.
8: C'est vrai, vous allez dans un bistrot, il n'y a aucune grenouille au comptoir.
3: La grenouille ne boit jamais.
12: Et même celle de bénitier.
3: L'hydratation de son corps se fait par la peau.
4: Mais elle est porc,
3: elle absorbe l'humidité présente dans l'atmosphère.
10: Comme elle est poreuse alors.
3: Ouais, mais elle ne boit pas. La grenouille ne boit jamais.
4: Mais enfin, on la regarde 24 heures sur 24 pour être sûr.
3: Ah bah oui. Ah, là j'ai une mordette devant les yeux. Mais la mordette, c'est le bébé de quoi ?
4: Du mordeau ?
3: Non, la mordette.
8: D'un mustélidé ?
3: D'un quoi ?
8: Mustélidé, comme Twin, Belette...
3: Ah merci de m'aider, parce que là, vraiment, vous me donnez des noms, là, j'ai cru que c'était une marque de Nutella. Alors, la mordette, non, c'est pas la mordette.
12: Est-ce que c'est un mammifère ?
3: Alors non, pas du tout.
4: Ça a des petites dents et ça mord.
10: C'est un oiseau ?
3: Ah, ça mord pas, la mordette.
4: Alors le nom est mal choisi.
12: Est-ce que c'est comme un lézard ?
3: Non, c'est le bébé d'un animal, on va dire que c'est la... Le bébé, le mot est un peu...
4: Larve.
3: Pardon.
8: C'est pas une moule.
3: C'est la larve d'un animal, mais lequel ?
10: Le pou.
4: La libellule.
3: Attendez, refaites-le que je chronomètre.
10: Non, mais vous m'écoutez jamais, alors moi je répète.
4: C'est pas le pou, c'est pas le pou.
11: L'escargot.
3: L'escargot, non.
10: Ça a pas de larve, un escargot. Le papillon.
3: Le papillon non plus. C'est la larve du...
12: Des mythes.
3: Non.
11: Du hanneton.
3: Du hanneton. Bonne réponse.
12: Tu vois qu'il n'y a pas besoin d'être spécialiste.
3: Et là, il vous a piqué des hannetons, monsieur.
4: Incroyable.
3: La mordette.
8: Pas que la musique.
11: Prends-toi ça dans la gueule.
8: Il est fort aussi.
10: Chérie.
3: La mordette, c'est la larve du hanneton. Maintenant, je vais vous parler de l'araponga, et particulièrement l'araponga blanc. Quelle est sa particularité à l'araponga blanc ?
8: C'est un poisson.
4: C'est un poisson. Il est blanc.
3: Ce n'est pas un poisson.
11: C'est un serpent.
3: Ah, je pensais que vous saviez.
10: C'est salissant.
3: Ah, c'est... non, c'est un oiseau. Je vais quand même vous dire dès le départ, c'est un oiseau, l'araponga. Mais quelle est sa particularité ?
4: Bah, il vole.
10: Il
4: vole.
10: Il fait du surplace.
12: Non, il vole

0: Il peut faire du surplace.
1: Non, non, non. C'est un record hein, pour
2: Il atterrit avec la tête en premier.
1: Non, c'est un record pour un oiseau.
3: Il ne se pose jamais.
4: Il vole en altitude très haut.
1: Non plus.
2: Il fait du road dogging.
0: Non. Il peut faire une marche arrière.
1: Non, il fait pas une marche arrière.
3: Il peut faire de très longues distances.
1: Non plus.
4: C'est pendant le vol qu'il se distingue.
1: Non, pas spécialement.
5: Il peut rester immobile le plus longtemps possible.
4: C'est celui qui fait le plus d'œufs.
1: C'est plutôt que quand il est sur la branche, vous voyez.
2: Il
0: peut dormir.
1: Non, non, non.
4: Il chante longtemps.
3: Il fait des chants.
1: Alors là, on va commencer à brûler.
4: Il a le plus de chants.
5: Et cuit-cuit.
1: Non, mais on se rapproche.
0: Ah bah oui, plus de variations.
2: Il a un
0: de
2: chant
0: temps.
2: Particulier.
0: Il chante à cappella.
1: Pardon.
0: Il chante à cappella.
1: C'est vrai qu'il a pas d'orchestre avec lui. Vous avez raison. Il chante à cappella.
0: Il imite plusieurs.
4: Il imite
0: des chœurs.
1: Alors c'est vrai qu'il y a des oiseaux qui imitent les
4: comme
1: autres.
4: Comme l'oiseau lyre.
1: Mais pas celui-là. Pas celui-là. La raponga n'imite pas. Mais quand même, il a un record.
0: Il fait des coups.
4: Le chant le plus long, le plus fort, le plus fort.
1: Un record de décibels, c'est le chant le plus fort de tous les oiseaux. Bonne réponse de Laurent Baffy. Il peut monter la raponga blanc jusqu'à 113 décibels.
2: Il y a vraiment des métiers passionnants.
1: C'est un niveau sonore qui équivaut à un concert de hard rock.
5: Moi j'ai un raponga à côté de chez moi, je dors pas.
1: Vous voulez le son?
0: Oui.
1: Bouchez-vous les oreilles, voici le son de la raponga.
3: Oh là là, c'est désagréable. Qu'est-ce que c'est?
4: Ah non, ça c'est Lara Fabian. Vous allez.
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7: Vous avez une autre question?
1: Je vous emmène au Louvre maintenant.
7: C'est ça, par où?
8: Et après, pas l'émission d'abord.
7: C'est l'émission culturelle.
1: Et après, on dira que les grosses têtes pas une émission culturelle.
8: C'est vrai, c'est ce qui se dit. Je voulais te le dire.
1: Pourtant, là, au Louvre, vous pouvez voir une célèbre raie. Quelle célèbre raie?
7: Une raie?
8: La raie duc.
7: Alors, moi, je
8: ne peux pas faire ça.
2: Je ne fais même pas de proposition.
7: Vous parlez d'un animal ou vous parlez d'une raie humaine?
0: On parle du poisson.
2: Une raie mante.
1: Je vous parle de la raie. La raie, c'est la plus célèbre raie du Louvre.
7: C'est une raie dans le coiffure, peut-être.
1: Non, le poisson.
7: Ah, le poisson.
2: Mais le poisson, bande de cons, c'est évident.
8: Ça aurait pu. Bah, avec
2: Laurent. Il va pas vous poser une question sur une raie du cul.
7: Mais non, bah, raie du cul.
2: Mais pourquoi il y en a plein?
7: La raie sur le côté aussi.
8: Ah oui, par raie de charme.
0: Alors,
2: elle est sur le radeau de la Méduse.
1: Ah, pas du tout.
8: Elle est sous le radeau de la Méduse.
1: C'est un des tableaux les plus célèbres de ce peintre. Et en fait,
2: il n'y a qu'une raie dessus.
1: Oui, il n'y a pas qu'une raie, mais comme poisson, oui, il n'y a qu'une raie.
2: Et des personnages. Beaucoup.
7: Alors, est-ce que c'est une raie cuite dans une assiette ou c'est une raie qui nage?
1: Ah non, elle est accrochée au mur, la raie.
2: Parce qu'elle est tricolue.
7: C'est pas terrible comme déco, hein.
8: Excusez-moi, mais c'est pas la raie du 58.
7: Moi, j'ai aucune raie accrochée au mur, hein, perso.
1: Il y a un chat qui est
7: accroché au mur aussi.
1: Non, qui est à côté de la raie, un chat.
2: C'est un peintre de quelle époque?
1: Ah bah, c'est un des peintres français les plus célèbres du 18e siècle.
8: Ah, 18e siècle.
2: Chardin.
1: Et c'est Chardin.
0: Courbet.
1: Excellente réponse. Excellente réponse de Jean Benigni.
2: Non mais vraiment, comment t'as dit?
0: Chardin.
2: Mais Jean et Chardin, tu connais Jean Macachine?
0: Jean du Chardin.
2: Tu connais Jean du Chardin?
7: Monsieur Singh, comme il est d'origine alsacienne, il dit Jean du Chardin. Hein,
1: c'est Jean-Siméon Chardin, si vous préférez.
2: Oh là là.
1: Un spécialiste des natures mortes, des animaux. Il peignait des animaux vivants, mais c'était assez surprenant parce qu'il mettait beaucoup de temps à peindre un animal vivant.
7: Ouais. La raie était morte, donc il la peint plus vite.
1: Oui, la raie, une fois qu'elle est plus dans l'eau, c'est vrai qu'elle est souvent
0: elle était à l'arrêt.
7: Accrochée au mur.
1: Mais en tout cas, Chardin est célèbre pour sa raie, pour son buffet.
7: Pardon, mais il n'y avait qu'une raie et un chat sur ce tableau?
1: Non. Qu'est-ce qu'il y a, Caroline?
2: Caroline est en pleine descente de je ne sais quoi.
8: Mais à mon avis, elle a bu le filtre d'amour, elle ne va pas tarder à nous draguer là.
1: Mais qu'est-ce qu'il y a, Caroline?
2: Elle se pisse de rire, ma fille.
0: Parce qu'elle est célèbre pour sa raie.
2: Votre phrase, c'est Jean-Éric Chardin est célèbre pour sa raie.
1: Ils sont...
2: Je vous jure. Alors que... moi, après, je veux bien qu'on dise que j'ai des facilités à rire, que j'ai la déconne au bord de la bouche, oui.
1: Excusez-moi, mais Chardin, sa raie, c'est... Enfin, la raie de Chardin...
2: La raie de Chardin.
8: Tu habites en raie de Chardin.
2: Il y a des appartements.
8: Il y a des appartements en raie de Chardin.
2: Moi, j'ai un appartement
8: en raie de Chardin, c'est très bien.
2: C'est beau, parce que la décoration en même temps.
1: C'est moins cher en raie de Chardin.
8: C'est vrai, généralement.
1: C'est un des tableaux les plus...
7: Mais pardon, il y a quoi d'autre qu'une raie et un chat?
1: Ah ben il y a une toile, il y a une nappe, il y a...
9: C'est une nature morte.
1: Ouais, c'est une nature.
2: Ok, à part Jean Benguigui dans Les Grosses Têtes, avec humilité et honnêteté, qui connaissait la Red Chardin?
9: Non. Moi, bah, je te dis, j'y habite.
10: Quel est le titre du tableau?
2: Et les autres Grosses Têtes, soyez honnêtes.
10: Quel est le titre du tableau?
2: Vous avez entendu parler de l'arrêt?
1: L'arrêt
2: de Chardin.
1: L'arrêt, je vous dis.
9: Ah, ça s'appelle l'arrêt.
1: Ça s'appelle l'arrêt. L'arrêt de Chardin.
9: Voilà. Oui, bah oui, oui.
1: Comme la Joconde de Léonard de Vinci.
9: Et le radeau de la Méduse.
1: Non, de Géricault.
2: Non. Oh, là, c'est la trompette de Géricault.
9: La Vénus de Milo.
2: Voilà. Moi, je suis désolé. J'aimerais bien briller en société après, mais je peux pas arriver en disant ce que vous connaissez l'arrêt de Chardin.
9: Mais si, c'est classe.
2: Mais non, mais il faut que ça vienne dans la conversation.
9: Oui, c'est pas évident.
10: On va pas prendre en sérieux.
1: Aux États-Unis, c'est le lobby. L'arrêt de Chardin, vous pouvez aller la voir au Louvre.
9: Elle y est tout le temps ou elle bouge des fois?
2: Non.
9: Elle est tout le temps là.
2: Non, elle est arrivée à dîner. C'est, aller au
1: c'est le tableau le plus célèbre de Chardin. Qu'est-ce que je vous disais?
9: D'accord.
1: Et d'ailleurs, la preuve.
9: Mais Chardin n'est pas très célèbre.
1: Monsieur, ben si,
2: Chardin,
1: la preuve.
2: J'avais jamais entendu parler de Chardin.
1: Monsieur Benguigui, en tout cas.
9: Oh, mais ça, il est spécialiste
1: en. Vraie grosse tête. Oui. Bravo, Jean. Grâce à vous, on a retrouvé Chardin.
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1: Je vous ai senti un peu jaloux sur le mannequin pâtissier, monsieur Adil Rami, parce que vous êtes un peu mannequin footballeur.
14: Oh, je ne suis pas mannequin, je n'étais pas jaloux. Ce qui m'a turlupiné...
10: On a senti un petit truc de jalousie.
14: Oui, ce qui m'a turlupiné, c'est qu'Ariel, elle veut nous piquer les cornes de gazelle pour des cookies. Je n'ai pas compris le délire.
1: Ah bah Ariel, non, mais
2: Ariel, elle vit dans son monde, tu sais.
10: Non.
1: Ariel ne sait pas trop ce qu'on lui donne à manger. Ariel, elle picore. Si vous la voyez un jour au restaurant, elle picore. C'est-à-dire, quoi que vous mangiez, elle prend un truc comme ça, mais elle ne mange rien. Vous voyez, elle picore à travers tous les plats, les assiettes, donc elle ne sait pas ce qu'elle mange. Donc pour elle, un tiramisu, effectivement, à du hareng mariné, c'est la même chose. Je n'ai pas totalement tort, Ariel.
15: Non, mais la corne de gazelle est quand même une chose délicieuse, comme pâtisserie orientale. Elle est au sommet. Et je me demandais, où est-ce que l'appellation cookie s'arrêtait?
10: Oui, où commençait?
2: Oui, c'est important, ça.
10: Mais c'est important.
2: Si, c'est pour trouver l'étymologie.
10: Non, mais en ce moment,
2: sûrement l'antiquité.
10: Toute l'Europe se pose la question.
2: Ben oui.
10: Non, mais c'est ça. Et surtout que le cookie s'arrête là où la corne de gazelle commence.
2: Oui.
15: C'est ça.
1: C'est-à-dire que quand t'es cookie, t'as tes corne de gazelle qui pousse. Cabaret, restons dans le domaine culinaire pour Jérémy Corniaud, qui habite Molette, dans les Yvelines. Comment appelle-t-on cette manière de faire cuire certaines viandes à l'étouffée dans un récipient fermé?
16: Le bake-off.
1: Non, c'est un mot français, évidemment, que vous connaissez
16: et
1: tous.
16: Alors, bake-off, c'est français, oui, alsacien.
1: Mais, oui, alsacien, alors.
10: À l'étouffée, vous avez dit.
15: À l'étouffée.
1: Oui, une manière de faire cuire certaines viandes à l'étouffée dans un récipient fermé.
14: Bah, le tagine, hein.
1: Quoi?
14: Le tagine, hein.
1: Ah, bah,
14: tu fermes avec le chapeau.
2: C'est pas du mijoté.
1: Bah, vous avez raison, hein, en quelque sorte. Mais c'est le tagine, version,
15: européenne.
1: D'ailleurs, ça vient de l'Espagne, pour tout vous dire, ce mot.
10: C'est pas une daube?
1: Et c'est une daube, bien sûr. Bonne réponse de Michel Bernier. Ça, vous connaissez, Ariel, la daube?
15: Eh bien, je croyais que c'était un poisson.
1: Non, la dorade.
10: Ah, la pêche à la daube. Alors là, je vais dire, on en a ramassé. Hein.
2: Oh,
10: ah, de la daube. On en a
2: mangé le bateau, là.
15: Mais...
16: C'est non, formidable.
10: Ah, bah, c'était les daubes de la mer, au départ.
1: Alors attention, de la daube, ça peut être aussi effectivement quelque chose qui est de mauvaise qualité. Tout peut être de la daube, au fond.
15: Voilà, c'est ça.
1: Un mauvais poisson, vous pouvez dire, ah bah c'est de la daube, parce que c'est pas très bon. Mais ça, c'est le mot argotique. Voilà. Mais au départ, de la daube, c'est très bon, puisque c'est effectivement une manière de faire cuire de la viande, du bœuf en daube, viande accommodée de cette manière, viande servie en daube. Et ça vient de daube, D-O-2-B-E, qui veut dire en marinade ou adoba, et ça vient de l'espagnol.
16: Mais il faut réhabiliter la daube, parce que c'est excellent. C'est vrai que le sens secondaire a pris le devant maintenant. On a l'impression que c'est toujours péjoratif.
15: Ah bon,
5: oui, le sens secondaire a pris le devant, oui.
15: Mais par exemple, un bœuf mirmiton, c'est de la daube.
16: Un bœuf comment? Un bœuf comment? Un
17: mirmiton. Mirmiton. C'est pour vous dire à quel point le temps qu'elle passe dans la cuisine.
1: Ça n'existe pas, ça, Ariel.
17: Non, c'est le bœuf mironton.
1: Mironton.
15: Tu es sûr?
16: Oui.
1: Et d'ailleurs, je crois même que c'est miroton qui est devenu mironton, si ma mémoire est bonne.
10: Comme dans la chanson.
1: Mais les deux s'acceptent aujourd'hui, miroton ou mironton. Mais en tout cas, c'est pas mirmiton. Après, il y a un marmiton.
15: Ah, voilà.
1: Le marmiton est celui qui prépare le mironton.
15: Ah, d'accord.
17: Et après, tu as le mirliton, qui est un instrument de musique.
14: Et après, tu as le marathon.
16: La cuisine.
14: Et après, le mirliton, tu vas courir.
17: Après, tu as le téléton.
1: Ah, tu as une belle équipe aujourd'hui.
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1: Une question pour Anna Montaz, qui habite en Haute-Savoie, là où on mange de la fondue, Bernard.
9: Ah, il y a une thématique.
1: J'essaie de le motiver, hein. La question concerne Édouard Alfred Martel. Je ne sais pas si vous le connaissez, mais en 1889, le 9 juillet précisément, 9 juillet 1889, qu'est-ce qu'Édouard Alfred Martel a découvert sur son bateau, le crocodile?
14: Oh là, les crocodiles
1: sur les bords du Nil.
18: Est-ce que c'était un corps étranger, un animal?
1: C'était Madame Trerweiler. Dieu sait que, effectivement, vous êtes ici pour apporter la caution culturelle sérieuse de cette émission.
18: Oui.
1: Mais quand Beaugrand se lance dans une œuvre immortelle de la chanson française, ça n'est pas bien de l'interrompre.
9: C'est pour mon petit garçon, il adore, c'est sa chanson préférée.
1: Ah, il écoute l'émission?
9: Alors non, mais...
14: Il doit faire un intello.
9: Je crois qu'il comprend pas tout.
18: Mieux vaut pas, oui.
9: Mais les crocodiles, je pourrais lui faire écouter. Écoutez, vous connaissez cette chanson quand même?
1: Pas vraiment, c'est pour ça que je voulais aller au bout, si j'ose dire.
9: Ah, les crocrocros, les crocrocros, les crocodiles, sur les bords du Nil, ils sont partis, n'en parlons plus. Ah, les crocrocros, les crocrocros, les crocodiles, sur les bords du Nil, ils sont partis, n'en parlons plus. Un crocodile, s'en allant à la guerre, disait au revoir à ses petits enfants, traînant les pieds dans la poussière, il s'en allait combattre les éléphants. Ah, les crocrocros, les crocrocros, les crocodiles, sur les bords du Nil, ils sont partis, n'en parlons plus. Voilà. C'est la France, ça, monsieur.
19: T'as pas une chanson sur des fraises Tagada?
1: J'avais envie qu'il aille au bout. Si jamais il peut être viré d'LCI, ce sera toujours ça de fait.
17: Il va aller sur Gulli, alors.
19: C'est vrai. Sur le bateau, qu'est-ce qu'il a trouvé? DiCaprio.
1: Non,
18: est-ce que c'était quelque chose de vivant?
1: Alors, quand je dis qu'il l'a trouvé, il l'avait déjà trouvé, mais là, on va dire qu'il a...
19: étoile.
1: Et il a exploré à base de... sur son bateau, le crocodile. Il était 4 heures du matin, hein, le 9 juillet 1989.
9: Il est tombé sur une île. Il a découvert une île.
1: Une île, non.
19: Si on savait où il était, ça nous arrange.
1: Un continent, non.
19: Il était en Égypte.
1: En Égypte, non.
18: Moi, j'ai pas compris la
16: question. Il était quand même sur l'eau.
17: C'est qu'on se rappelle de la question. On se rappelait de la question avant que le trando il chante. Et depuis, les crocodiles, on sait plus du tout.
1: Le crocodile, c'est le nom du bateau. Sur ce bateau, vous avez monsieur Édouard Alfred Martel. Il n'y va pas tout seul, d'ailleurs. Il y va avec monsieur Gopilla, si ça peut vous aider.
19: Non, il était en polo Lacoste.
17: C'est lui qui a inventé la marque Lacoste.
1: Et Martel et Gopilla embarquent donc sur le crocodile pour aller explorer quoi?
19: L'Afrique, non?
1: Non, l'Afrique, non.
17: Un pays?
1: Un pays, non.
18: Est-ce que c'est une île?
1: Une île, non.
16: Un océan?
1: Un océan, non.
17: Une grotte?
1: Une grotte? Alors, pas tout à fait une grotte, mais on se rapproche.
17: C'est quoi, pas tout à fait une grotte?
1: Ah bah, je vous dirais.
17: Un caillou?
16: Pas d'Irak? Ah, le trou, ouais, de pas d'Irak?
19: Pas d'Irak? d'Irak.
1: Le gouffre de pas d'Irak. Bonne réponse de Bernard Mabille.
17: J'ai fait une passe encore, mon Bernard.
20: Décidément.
18: La pendue se rapproche.
20: Ah oui, donc il n'était pas en pleine mer. Donc.
1: Et non, le gouffre de pas d'Irak, 35 mètres de diamètre environ, et au fond de ce gouffre, à 103 mètres de profondeur, il y a plus de 55 kilomètres d'un réseau souterrain, une rivière sur laquelle, évidemment, monsieur Édouard Alfred Martel est allé sur son crocodile.
17: Vous dites que c'est à 103 mètres de profondeur.
1: Oui.
17: Donc faut y aller avec des bouteilles.
19: Il y a un ascenseur.
20: Mais non, mais c'est pas sous. Non, mais c'est ouvert.
1: Et non, il y a un bar. Vous pouvez n'être pas obligé d'emmener vos provisions.
20: Non, mais t'es pas sous l'eau. C'est ouvert et tout au fond, il y a de l'eau. Il y a un trou.
19: Vous faites du bateau là où il y a de l'eau.
1: Vous n'êtes pas allé au gouffre de pas d'Irak.
18: Non.
1: Vous qui connaissez bien la France, Valérie.
18: Oui, non, mais je suis pas allé.
17: Oh, ça sent la vanne.
18: Non, mais j'ai bien compris que c'était pas la France, mais je relève.

0: pas.
1: C'était un peu le budget de Hollande. Hein.
2: Oh, c'était un peu son quinquennat, le gouffre de Pagnac.
1: C'était plus sa gourde. Hein.
3: Une question plus facile, à la portée de tous pour Delphine Robard, parce que là, il faut le dire, monsieur Mabie fait un strike, hein, on appelle... ah oui, vraiment, là. Toutes les réponses sont pour lui,
4: on
3: mais...
4: Et la grosse boule a fait tomber toutes les quilles.
3: Mais celle-là pour Delphine Robard est vraiment à la portée de tout le monde. Encore que là, je vais vous dire, pour être très sincère, moi, je n'aurais pas su répondre.
4: Oh, alors on ne trouvera pas, parce qu'il est tellement, intelligent.
1: Ce serait indécent qu'on trouve.
4: Oui. Enfin, si vous ne trouvez pas...
3: Non, c'est pas ça, c'est une question, on va dire, c'est une question de culture très contemporaine, et un peu au sens large du mot culture. Et vous allez peut-être me dire, qui s'appelle Benjamin au Québec et un poisson rouge comme animal de compagnie qui s'appelle Franklin?
2: Une tortue.
3: Oui, mais laquelle?
4: Eh ben c'est la, Benjamin.
1: Les ninjas.
2: C'est un ninja.
4: C'est Franklin. Non, c'est Franklin la tortue. Et là c'est le nom du poisson rouge. C'est Franklin. La tortue s'appelle Franklin.
2: Ben c'est ce que j'ai dit. Franklin la tortue.
3: Ah non, vous avez dit la tortue. J'ai pas entendu Franklin.
2: Ah bon? Ben Franklin la tortue.
3: Mais bonne réponse de Caroline.
1: C'est dans un dessin animé.
4: Vous voulez quoi qu'on suivait?
3: En fait, j'ai dit Franklin dans la question.
4: Oui, vous avez dit Franklin dans la question.
3: Je me suis planté dans la question.
2: Ah oui, mais moi, je vous ai dit que c'était... C'est pour ça que je vous ai répondu que c'était une tortue.
4: On a dit que c'était une tortue.
2: Ouais, je comprends. Je le dis aussi, mais
3: j'avais dit que je connaissais pas le sujet. Hein. J'avais prévu, parce que en fait, je connais pas Franklin.
4: Bah, c'est
3: le poisson. J'aurais dû dire le poisson s'appelle Vermillon. Il s'appelle Vermillon. Ah, mais on annule cette question. Hein.
4: Bah pourquoi? Parce qu'elle a trouvé la réponse.
3: Bah oui, parce que c'est idiot. J'avais donné la réponse dans la question.
2: Mais vous n'avez pas dit que c'était une tortue.
3: Oui, mais je vous ai dit le nom qui était la réponse, Franklin.
2: Mais non, voilà, vous vouliez le nom.
3: Voilà pourquoi vous n'avez pas dit Franklin, parce que c'est moi qui l'ai dit.
2: La tortue.
4: Vous avez demandé quel animal.
2: Et nous, on a dit la tortue.
3: Non, j'ai même pas dit quel animal. J'ai dit quel personnage s'appelle Benjamin au Québec. Et là où je me suis trompé, j'ai dit et un poisson rouge comme animal de compagnie qui s'appelle Franklin. Et j'aurais dû dire qu'il s'appelle Vermillon. La réponse étant Franklin.
4: La tortue.
3: Et la tortue, elle n'a fait que répondre bêtement à ce que je venais de dire.
4: Mais c'est pas de sa faute. Ah non, c'est pas gentil.
3: Ah non, vraiment, elle est nulle. Hein. En fait, quand on maîtrise pas un sujet, on doit pas l'aborder. Voilà.
5: Et voilà.
6: Et cette tortue... Oh bah dis donc, vous connaissez beaucoup de sujets, alors. Parce que vous en posez des questions.
4: C'est vrai, vous êtes tellement intelligent, Laurent.
6: Bah oui.
4: Non mais c'est vrai que ce sont les sujets contemporains que vous maîtrisez moins bien. Vous êtes...
3: Non, justement, les sujets contemporains, je les maîtrise bien, mais là, c'est une niche quand même.
2: Excusez-moi, si je puis me permettre, contemporain, ma fille a 25 ans, elle regardait ça quand on en avait 5.
3: Eh ben ça, ça a 20 ans.
4: Mais oui, ça existe encore.
2: Mais c'est déjà vieux.
4: Ben oui, mais évidemment.
1: Moi, quand j'étais petit, la télé n'était pas inventée, donc j'ai pas ce problème-là.
3: Vous étiez un gros bébé, Bernard. Ah, oui.
4: Ah, oui. Imagine, c'est pas arrivé d'un
1: coup. Maman a eu beaucoup de mal à me...
5: On l'imagine tellement bien en gros bébé. Chauve.
1: 12 kilos.
4: En fait,
6: non, c'est pas possible.
1: Non,
2: ça n'existe pas.
6: Tu faisais quoi, 3, 4 kilos, 5 kilos peut-être?
1: Ma mère a cru avoir des triplés.
4: Il les a bouffés. Elle les avait eus.
2: Ça arrive, tu sais.
3: Ah oui?
2: Oui, j'ai déjà vu un film là-dessus. Dans le ventre.
3: Ça s'appelait l'époque d'Anoff. Ils ont commencé par le
6: menton. Ils étaient trois.
3: Ils ont commencé par le menton.
2: Non, c'est un fœtus qui absorbe sa jumelle fœtus.
3: Oui.
2: Ou son jumeau fœtus.
4: Quelle horreur.
2: Et après, tu peux le retrouver à un endroit dans le corps de celui qui vit. Ouais.
4: Comment ça, le retrouver à un endroit?
2: Je ferai une émission spéciale.
5: Non, mais c'est vrai, j'ai lu ça aussi.
2: Ah, merci, Val.
4: Si ça se trouve, il a sa petite sœur dans la cuisse. Comment elle s'appelle?
2: C'est pour ça qu'il... En tout cas, il a pas Rocco Siffredi dans la bite.
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3: Vous allez regarder le match ce soir, j'imagine. Oui, vous le commentez ou pas?
4: Oui, je le commente sur la chaîne L'Équipe, ce soir, canal 21 de la TNT, donc n'hésitez pas à regarder.
3: Ah bah ça, regardez, on voit rien, c'est vous qu'on va voir. Puisque, rappelons-le, pour ceux qui l'ignoreraient, vous allez commenter le match, mais nous, on n'aura pas les images.
4: C'est ça. Laurent, vous regardez ce soir et tout,
2: c'est... Non, le match.
4: Regardez-moi le match.
3: Quitte à regarder le match, autant regarder le match. Allez. Faudrait vraiment être con pour regarder le match sans voir le match et que vous écoutez, vous voyez.
4: Allez, Laurent, on fait un truc à la 35e minute, je vous fais une dédicace extraordinaire. Donc à la 35e...

0: que vous vous mettez.
1: Je serai pas chez moi, j'ai un dîner. Ce soir.
2: Ouais, c'est ça.
1: Mais c'est vrai en plus.
2: Il a rendez-vous chez son proctologue, je sais pas.
0: Un dîner d'affaires.
1: Oh, j'ai pas besoin. Des trous du cul, j'en ai ici.
3: Et François, hier, il a vécu l'un des plus grands matchs depuis 10 ans. Il était au match à Arsenal hier. Il est venu spécialement ce matin à 5h30 de Londres pour faire l'émission et il a assisté au début extraordinaire de Declan Rice hier.
4: Même les trois. Oui.
3: Ah oui. Non mais, alors c'était, tu peux nous raconter un petit peu le match, l'ambiance, François? Raconte-nous, François. On est à 56e, le ballon est pour Declan Rice et fais le commentateur. Fais Yoann Riou, 30 secondes, on t'a dit, François. Allez, chante de
1: même 30 secondes, c'est trop.
3: 58e, Declan Rice pose le ballon. 0-0 entre Arsenal et le Real Madrid.
1: Il vous fatigue aussi. Parce que moi, il me fatigue.
3: Non. D'ailleurs, je suis remplaçant aujourd'hui parce que j'ai été appelé en catastrophe. Donc
4: mais pourquoi l'avoir appelé en catastrophe?
1: Vous êtes toujours appelé en catastrophe.
3: Hier, 8h du matin. Est-ce que Yoann, Constance ne peut pas venir? Est-ce que tu peux venir? C'est pas ma mamie, hein. Merci, Constance, de pas être là. Vraiment. Parce que les carrières débutent souvent comme ça, hein. Quand les gens qui, je vais faire.
1: Ou finissent. Ouais. Vous êtes content de retrouver Karina Marimont?
3: Oui, je sais que Karina est très, très, très, très heureuse parce que sa vie a basculé grave en quelques semaines. Est-ce que je peux vous dire? Et c'est absolument merveilleux. Et je pense que je peux lui dire parce que je vais demander l'autorisation. Et on adore les belles émotions. Le nouvel amoureux de Karina Marimont est au premier rang.
1: Non, c'est pas vrai.
3: Non mais c'est que des bonnes
4: vibrations. Mais tu vas fermer ta gueule.
1: Alors attendez. Attendez. Oh, quand même, il est très très jeune, je trouve. C'est le petit avec des lunettes là au bout.
3: Non. Continuez un petit peu, Laurent.
1: Alors non, mais bah, il faut que je fasse. Bah, je sais pas lequel ça peut être, moi.
3: On a le temps, on a 2h30 pour faire connaissance, il n'y a pas de soucis.
1: Regardez, elle rougit la Karina. C'est donc vrai, il est au premier rang.
5: C'est commencé l'émission.
3: Et il vous regarde avec amour, Karina. Je peux vous dire, j'ai saisi son regard déjà. Il est vraiment. Il a...
1: Qu'est-ce que vous voulez?
5: Il n'y a vraiment pas moyen de rappeler Constance. Et pas dispo, vraiment.
1: Au moins, elle, Karina, voyez-vous, elle assume. Elle nous a raconté qu'elle avait trouvé l'amour. Et bien voilà, son amoureux est là. Tandis que vous, la vôtre, dont on entend parler depuis un an...
3: Elle travaille sous marine, elle a autre chose à faire. Elle a, il faut qu'elle ait...
0: Tu vois, Karina,
6: mais lui, sa meuf, c'est comme l'équipe 21. Il commente, mais il n'y a pas d'image.
1: Si j'ose dire, sa meuf, on n'en a toujours pas vu la queue. Pour Denis Fournier, la première citation du jour, évidemment. Monsieur Fournier habite Verson, dans le Calvados, qui a dit « Si on payait mieux les bénévoles, ça donnerait peut-être envie à plus de gens de travailler gratuitement. »
0: Coluche, Coluche.
4: Jean-Yann.
1: Non, c'est pas Coluche, c'est pas Jean-Yann. C'est quelqu'un qu'on aime bien, qui est toujours vivant.
3: Carsozon.
1: Pardon.
3: Philippe Gueluc.
1: Philippe Gueluc, bonne réponse de son compatriote.
4: Ah, c'est pour le bal.
1: Ah oui. Alex Vizorek. Pour Mme Leborgne, Catherine Leborgne, qui habite Sainte-Marie de la Mer, qui a dit une fois que les joueurs de rugby ont réussi à enfiler leurs chaussures et à nouer leurs lacets, tout le côté cérébral de ce sport est terminé.
4: Ça, c'est pour François Berléand.
1: C'est quelqu'un qui est drôle, c'est français. Il y a longtemps qu'on l'a pas cité. Ah. Il travaille sur une autre radio maintenant dans le sud, mais.
6: Bernard Laporte?
1: Non, non, non. Non,
2: c'est un chansonnier?
1: Non, c'est pas un chansonnier, même s'il a fait de la scène assez récemment, sur le tard, hein, il a fait de la scène, mais il a fait surtout de la radio, de la télévision. Il a écrit aussi une ou deux chansons, dont un grand, grand, très grand succès, d'ailleurs, pour une jeune chanteuse.
3: Ah, c'est Guy Carlier.
1: Guy Carlier, bonne réponse.
3: Une chanson magnifique de... Je sais plus le nom de la chanson, mais magnifique.
2: Non, mais c'est le club des gros qu'on m'assit.
5: Une chanson magnifique.
3: Et le livre de Guy Carlier est absolument extraordinaire avec la plus belle phrase. Les obèses mangent leurs émotions. Et moi, c'était mon cas pendant 30 ans. Quand j'étais heureux, je mangeais. Quand j'étais malheureux, je mangeais. Et quand je
6: mangeais. Mange les émotions et ferme ta gueule.
1: C'est exactement ça. J'ai envie de dire, reprenez-en. Pour Charles Cougot, qui habite Chartres en Bretagne, monsieur Cougot.
4: Chartres, dans... c'est pas en Bretagne.
1: Oui, mais c'est en Ille-et-Vilaine. Ça s'appelle Chartres en Bretagne, monsieur Riou, qui est breton.
3: Bien sûr, je connais.
1: Vous connaissez Chartres en Bretagne?
3: J'ai vu la pancarte déjà et le panneau, ouais.
4: J'ai vu une pancarte. Bretagne, il avait une pancarte.
0: J'ai vu le panneau.
4: Une pancarte.
1: Finalement, vous êtes payeur quand vous venez en remplaçant.
3: Mais putain, je suis en train de commencer ma deuxième carrière au Conseil, j'ai jamais été aussi bon en 10 minutes d'émission, mais c'est impressionnant. J'enchaîne les vannes et tout.
4: Vous pouvez pas appeler Constance?
1: Ah ouais, qui a dit à 60 ans,

0: Ma grand-mère a commencé à marcher tous les jours 3 km. Aujourd'hui, elle a 97 ans et Dieu sait où elle est.
1: Seinfeld.
2: Américain.
0: Ça, c'est américain, mais c'est plus vieux que Seinfeld.
1: Bill Cosby.
0: Non.
3: Woody Allen.
2: Ustinov.
0: Un acteur qui est mort à 100 ans, d'ailleurs.
1: Ah ouais.
0: Et on le cite régulièrement ici.
4: Bob Hope.
0: Bob Hope. Oh, bonne réponse de Roselyne Bachelot.
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0: Quel artiste est mort en mettant le pied sur une mine antipersonnelle le 25 mai 1954.
7: En 1954.
2: Français, français.
0: Un artiste, non, pas français au départ, mais
7: un peintre,
0: mais qu'on avait adopté chez nous en France.
3: Un peintre.
8: Un peintre. Et il est mort ou bien il a juste perdu une jambe?
0: Ah non, il est mort. On est en Indochine le 25 mai 1954 et il met le pied sur une mine antipersonnelle.
8: C'est pas de bol.
0: Il va succomber à ses blessures. La France lui décernera d'ailleurs la croix de guerre des théâtres d'opérations extérieures, mais il s'agit pourtant d'un artiste célèbre.
3: Lino Ventura.
0: Sur une mine antipersonnelle.
3: Attends.
0: Elle croit tout ce qu'elle voit dans un taxi pour Tobruk.
7: C'était un écrivain?
0: Un écrivain, non.
3: Un acteur.
2: Photographe,
0: oui.
8: Ah. Man Ray,
0: non.
2: Cartier-Bresson.
0: Cartier-Bresson.
9: C'est un Américain.
0: D'origine
9: américaine.
0: Il est né à Budapest et il est mort en Indochine.
2: Capa.
0: Robert Capa. Bonne réponse de Laurent Deutsch. Un ami d'Ernest Hemingway, il a eu une relation amoureuse avec Ingrid Bergman. C'est un des plus grands photographes et correspondants de guerre. Est-ce que les photographes sont des artistes pour vous, monsieur? Parce que j'ai dit artiste et j'aurais peut-être pas dû. Alors.
9: Ils ont un succès fou auprès des actrices. Hein. C'est fou ce qu'ils emballent, ces photographes. C'est plus difficile pour un peintre.
0: Pourquoi?
9: Les photographes, c'est toujours plus flatteur, tout ça. Oui, ce sont des artistes, bien sûr.
0: Quand même.
9: Mais un cuisinier, c'est aussi un artiste, j'ai pas de problème. Hein.
0: Après,
9: vous avez des arts mineurs et des arts majeurs. Tout est art, mais oui, tout est art en quelque sorte, puisqu'il y faut de l'art pour... Il y a un art de faire des bouquets de fleurs aussi. Oui. Et vous savez pourquoi est-ce que l'art de faire des bouquets de fleurs serait inférieur à l'art de faire de la peinture? Mais je vais vous dire, c'est très simple. C'est parce que quand vous faites un bouquet de fleurs, ça peut pas être moche. La peinture, ça peut être une croûte. Donc c'est plus risqué de faire de la peinture. Et donc on risque plus aussi de faire du sublime, qu'on n'a aucune chance avec un bouquet de fleurs.
8: Ah, moi j'ai déjà reçu des bouquets de
9: fleurs.
8: Mais
9: bien sûr, c'était ce qui portait sentimentalement. Mais honnêtement, vous mettez le bouquet de fleurs, puis vous mettez après votre
3: ombre.
9: Est-ce que vous voyez mon point? Mon point, c'est pas caricatural. C'est pas de dire, il y a les mauvais, il y a les bons, non. Il y a ceux qui prennent des risques et ceux qui en prennent moins.
3: Oui.
9: Et c'est normal, du coup, que les uns soient dans un genre majeur, mais je préfère être un grand artiste dans un genre mineur qu'une merde dans un genre majeur. Voilà. Et ça, on le dit jamais, ça. Ça, j'ai tenté tellement de fois de le dire à l'université. Personne ne m'écoute là-dessus. Il fallait que je fasse les grosses têtes pour le dire.
0: Eh oui.
9: Et oui, grosse tête, j'ai décidé que ce serait ma tribune de philosophie esthétique. Et ça, personne n'ose le faire. Personne ne dit, tu l'as dit où, ça? Aux grosses têtes.
0: Mais oui, c'est... On est un peu les scientifiques...
7: On est une référence, hein.
0: Oui, mais
8: on apprend la France.
9: C'est pas ça, c'est que si ça passe aux grosses têtes, ça passe.
8: C'est vrai.
9: Mais ils écoutent pas à l'université. Moi, 3 fois, j'ai essayé de professeur à l'école des Beaux-Arts. Ils écoutent pas.
3: Oui.
9: Là, je sens que je suis écouté.
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0: Je vais maintenant vous parler d'un nom d'empereur que vous avez forcément vu dans l'éphéméride d'aujourd'hui, parce que pour le coup c'est un conte juste.
9: Ça veut dire quoi un conte juste?
3: Qu'il est mort exactement aujourd'hui.
2: Ouais, genre 100 ans, 200 ans.
3: Il est mort aujourd'hui le 20 novembre.
0: Alors il y a 1740 ans pour tout vous dire.
10: C'est Dioclétien là.
0: Pardon, Dioclétien. J'allais vous le dire. Dioclétien, mais ça n'était pas ma question.
10: Alors quelle est la question?
11: Je suis sûr que c'était la question, mais il essaye d'en trouver une autre là.
0: Pas du tout.
11: Ah non.
0: Non, parce que ça, je me doutais que vous connaissiez.
3: Ah ouais.
4: Bah, qui ne connaît pas Dioclétien? Qui ne connaît pas Dioclétien?
9: Franchement.
3: On dit fort comme un Dioclétien.
4: Mais bien sûr. Voilà,
10: vous nous prenez pour qui?
11: Et alors, la question.
0: Et en tout cas, il y a 1740 ans, Dioclétien, c'est pas qu'il est mort, il y a 1740 ans pile.
4: Il est devenu empereur.
0: Bravo, voilà. Ça n'était pas ma question non plus.
4: Qui ne sait pas que Dioclétien est devenu empereur?
10: Il y a 1741 ans. Voilà.
0: Il est proclamé empereur, Dioclétien, il y a 1740 ans. Et là, il a une idée, il invente quelque chose.
4: La tétrarchie.
0: Waouh! Et qu'est-ce que c'est?
4: Bah, c'est qu'on va gouverner non plus seul, mais à quatre. Alors, il a un deuxième empereur et ils choisissent chacun un vice-empereur qui va leur succéder. Et ils les choisissent, ces deux-là, ils ont des noms. C'est pour ça qu'on s'en souvient. Ils embauchent, si j'ose
0: qu'on
4: dire.
0: Qu'on s'en souvient.
4: Ils embauchent Galère et Chlore. Ah. C'est les deux héritiers des deux empereurs.
10: Vous voyez, il y a des empereurs qui font ça, Laurent.
0: Effectivement. On remarquait, je veux bien que vous ayez le rôle d'Auguste plutôt que celui de César. Mais effectivement, on appelle ça la tétrarchie. Gouverné à quatre.
4: Ça n'aura pas porté bonheur.
0: Et c'est inventé
3: mais
0: par.
3: Mais pourtant, tétra, on entend trois.
0: Oui, mais c'est quatre.
4: C'est quatre. C'est trois. Tétra.
3: Oui,
4: Tétralogie.
10: Tétraplégique, c'est les quatre membres.
4: Tétraplégique, les quatre membres.
10: Les quatre membres.
3: Mais pourtant, on entend trois. Voilà, c'est tout. Voilà.
10: Non, on entend quatre.
3: Dans tétra, t'entends quatre.
10: Ouais. Ah oui, j'entends
3: dans quadra,
10: oui.
3: J'entends
4: dans
3: quatre.
4: Dans quadra, j'entends trois, moi. Et dans dodeca, on entend 12, alors que c'est 2 dodeca.
3: Ah, moi, ça m'empêche de dormir. Dodeca, même le dodeca, ça m'empêche de dormir. Alors.
0: Dioclétien a été proclamé empereur et ensuite, effectivement, il a nommé co-empereur César, puis Auguste, qui eux-mêmes, effectivement, ont nommé chacun un successeur. Enfin, ça fait 5, en fait, alors.
4: Ouais, oui, ils mouraient tous, donc c'était compliqué. Ah, ouais. Ils étaient tous d'accord sur une seule chose, c'était massacrer les chrétiens.
0: Dioclétien, pour votre gouverne, est né en Dalmatie, cher.
3: Ah, c'était un chien. Ils étaient sans.
4: Sans famille.
10: Et Cruella était là aussi. Cruella,
11: ouais. Bon, c'est là, ouais, bon.
10: Ça, je crois qu'on saoule Roselyne.
11: Ouais.
3: Bon, bah, ça va.
4: Elle coule sous le poids de son maquillage.
0: Elle peut même pas avoir comme prétexte de s'absenter pour retourner se maquiller parce que.
11: Ouais, j'en ai déjà beaucoup. Ah non, c'est pas vrai.
0: Ma pauvre Roselyne.
11: Oui, bah oui. Bravo. Je suis la tête de Turc. D'habitude, c'est Isabelle.
10: Mais elle n'est pas maquillée ce matin.
3: Moi, je suis jamais maquillée.
0: Isabelle n'est jamais maquillée.
3: Je déteste.
4: Elle n'a pas besoin de ça.
0: Ah non, non, non, non.
11: Oh, oh, oh, oh, oh, oh, ces petites bites, là.
3: Elle est mauvaise.
10: Ça y est, on l'a réveillée.
3: En tout cas, Barbier, il a une culture assez étonnante.
4: Isabelle a une mouche naturelle sur la pommette.
10: C'est une vraie mouche.
4: Elle est morte.
10: C'est une vraie mouche, elle est collée.
4: Comment on l'appelle?
0: Elle est morte à cause de la laine.
3: Qu'est-ce que vous avez dit?
0: J'ai rien dit.
10: Il a dit à cause de la laine.
4: Il a dit que t'avais un très joli pull en laine.
0: Vous avez remarqué en tout cas comme Isabelle flatte et drague tout tranquillement.
3: Je suis étonnée et je me dis que d'être avec quelqu'un, d'être la compagne de Barbier, enfin elle doit être cultivée, votre femme aussi,
10: mais
3: pour quelqu'un qui serait pas cultivé comme moi par exemple, alors soit c'est très agaçant, soit c'est absolument charmant, je sais pas, j'hésite.
10: Moi je pense que tu es sapiosexuel.
0: Ouais. Et regardez,
3: ah bah ça c'est sûr.
0: Non, ce qui est mignon là-dedans, c'est que regardez, Christophe est presque devenu aussi rouge que son écharpe.
10: C'est vrai, il est touché. Hein.
4: Il a les deux mains entre les jambes, alors il fait rien. Hein, mais...
0: Non mais c'est vrai que c'est mignon de vous voir tous les deux.
4: Ouais, c'est touchant.
10: Ouais, mais ça, regardez, il est tout mignon.
4: On
10: là.
4: A Sacha Guitry en commun. Voilà. Elle en est la plus belle Vestale et moi j'essaye d'en être un modeste. Ah,
10: déjà, vous lui expliquez ce qu'est Vestale.
4: Vestale, c'est une motocyclette, une Vestale.
0: Ah, c'est chouette, vous avez vu comment il vous parle, comment il vous complimente.
3: Ouais, ouais,
10: à mon avis, votre Ken.
3: Beaufran, là, qui tu crois que je sais pas ce que c'est qu'une Vestale?
11: Mais si. C'est un opéra de Spontini.
3: Ils sont fatigants tous. Hein.
10: Elle fait redescendre la tension sexuelle. Roselyne, c'est pas possible ça. Regarde, là, on sent qu'il va se passer un truc qu'on est en train de vivre en temps réel, quelque chose.
4: En train de faire un lasso avec
10: son machin.
3: Non, je suis très épatée. Oui, je suis épatée. J'aime bien. C'est voilà.
0: Elle aime les. Franchement, c'est vrai, vous avez raison. Elle est sapiosexuelle.
10: Elle aime les cerveaux.
0: Elle aime les vieux moches intelligents. En tout cas, par ici, ça se passe bien. C'est pas comme de votre côté.
10: Qu'est-ce que tu veux que je passe à Claudine?
11: Philippe Claudel est totalement amorphe.
4: Voilà.
3: Il a été vacciné, le pauvre.
12: J'aurais pas la grippe, mais j'ai plus de cerveau, là.
0: Il s'est fait vacciner parce que Roselyne l'a pris en grippe. Non, mais franchement, ça se passe mal par là.
12: Ah oui.
11: Entre Philippe et moi, il n'y a rien.
10: Mais ça va très bien, moi.
11: Et alors.
12: Sinon, une admiration mutuelle.
0: Beaugrand, arrête pas de jacter, mais
11: Christophe est perdu pour les femmes, donc.

0: Bah, je peux encore.
1: Jamais, hein.
0: Si vous voulez, je peux faire un petit massage à Monsieur Claudel pour le réveiller.
2: Non.
1: C'était quoi? L'autre bras. C'est du mauvais côté.
3: Mais de toute façon, on t'a fait les deux piqûres dans le même bras.
1: Il fait ça bien, hein.
4: Ouais, je sais.
1: Non.
5: Ouais, fais gaffe, il commence par les épaules, hein.
1: Ouais, mais c'est.
0: Ça ne fait que commencer, Philippe.
1: Et vas-y, Christophe.
0: Moi aussi,
1: continue.
0: Je suis sapiosexuel.
1: Non, tu fais ça.
6: J'en aurais vu de ces choses ici, hein. J'en ai vu des accouplements curieux, mais alors là.
0: Il n'y a pas de raison qu'il n'y ait que Barbier et Mergot qui baisent, merde.
1: Si on fait une portée, on vous en gardera un.
6: Madame Barbier écoute peut-être.
4: Oui, bien sûr. Et peut-être que.
6: Elle nous écoute, Madame Barbier.
4: Elle écoute.
0: Ah, bah, elle va pas être
4: déçue. Elle écoute beaucoup en podcast. Elle aime bien ça.
6: Elle viendrait chanter un jour ici, Madame Barbier.
4: Avec grand plaisir. Il suffit de lui demander.
6: Ah, bah alors, on va lui demander.
0: Oui, très bonne idée.
6: On ferait la promo pour Offenbach.
4: Exactement.
6: Elle viendrait chanter. La semaine prochaine, elle vient chanter.
4: Et ben, on va lui proposer.
0: Mais faut qu'il y ait Isabelle pour qu'elle se dispute.
5: Oui, bien sûr.
0: Quand même. Qu'elle se dispute les faveurs du bel
6: Isabelle est une jolie diva aussi.
7: Ouais, c'est mon petit brin de voix.
0: Et elle chante très bien.
6: Alors, qu'est-ce que vous pouvez chanter comme air de
7: la reine de la nuit.
6: Allez-y.
0: Ah, oui. Oh là là. Non. Non.
1: Oula. On reconnaît un peu. Quand même.
0: Non.
7: Attendez, parce que ça.
6: Heureusement que la nuit dure pas 6 mois ici. Hein.
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13: Et merci de me mettre à côté de Angoun, ma première rencontre avec Angoun. Et je sais qu'il faut jamais complimenter une femme pour son physique, parce que c'est macho de dire qu'une femme est belle.
14: Ah si, non.
13: Mais je vous trouve d'une beauté.
14: Moi, je prends.
13: Et vous avez été un fantasme de jeunesse, vraiment.
6: Ah,
13: dans mes...
6: okay. Ça c'est moins élégant. Ouais.
13: Et vous êtes toujours aussi belle et tout, mais c'est dingue. Comment vous faites et tout alors? Vous ne changez pas. Vous êtes une beauté extraordinaire.
14: Bah, je fais beaucoup l'amour.
6: Tout votre opposé.
13: Ouais, c'est vrai, Angoun. Et pourquoi ça fait du bien? Pourquoi ça fait du bien aux rides l'amour? Parce que ça détend. Quand on est dans le lit à faire ça, ça détend les rides. Ah oui. Je comprends.
0: Elle a l'impression de voir un extraterrestre.
13: Ce soir, je vais faire l'amour.
0: Calme-toi.
13: Parce que je commence à avoir des rides.
1: Est-ce qu'Angoun sait que Johan traverse un désert sexuel depuis combien d'années maintenant?
13: 2000. Alors c'était à Deauville, c'était juste avant les grosses têtes, février 2019. Ah, première quinzaine.
0: Mon Dieu. La dernière fois que tu as fait l'amour?
13: Ouais.
6: C'était donc 5 ans. Hein. C'est vous dire si elles sont pleines.
0: Bon alors Angoun, ne sois pas trop jolie quand même, ça pourrait exploser.
13: Angoun, est-ce que t'aimes bien les hommes maladroits au lit? Les hommes qui savent pas y faire. Des hommes qui ne peuvent pas, des hommes qui sont impuissants, des hommes qui n'arrivent pas, des hommes qui...
0: Mais arrête, personne n'aime ça.
14: Et il faut que je réponds.
0: Mais personne n'aime ça.
13: C'est vrai. Parce que c'est touchant, non? Moi j'aimerais bien être...
14: Non mais de toute manière, maintenant c'est trop tard, j'ai un mari.
13: Ah c'est vrai.
14: Super, oh là là.
13: Tu es fidèle?
14: Mais grave.
6: En tout cas à l'antenne.
0: En tout cas à côté de Johan. Surtout ça.
6: Monsieur Gillot, vous avez vu que j'ai remarqué que vous faisiez aussi de la pub maintenant pour les vérandas. J'ai entendu ça ce week-end.
11: Oui,
6: des extensions de vérandas.
11: C'est pas ce que je gagne ici. Que...
15: Ouais, mais il essaye de me piquer mon boulot. Les meilleures vérandas, c'est Akena, la reine des vérandas.
13: C'est quoi cette pub, Gérard? Alors qu'est-ce que.
15: Rénoval, c'est de la merde, Rénoval.
6: Ah non, Rénoval.
11: C'est du haut de gamme.
6: Rénoval, c'est point final. Hein,
11: absolument.
6: Hein, Gérard.
11: Et c'est du haut de gamme.
0: Et ça rapporte.
11: Sinon, j'aurais jamais accepté.
0: Ils t'ont fait une véranda gratos en échange?
11: Non. Mais... Vous n'avez pas une question?
13: Si, j'ai une question.
5: Ah, combien ça aime l'argent, les acteurs?
6: C'est le dernier film de Gérard Jugnot, un poisson nommé Véranda. Oh. Non, mais enfin, c'est bien, Gérard, parce que
11: oui, non,
6: vous êtes très bon dans la pub. Moi, je vous ai entendu, il y a plusieurs...
0: Mais souvent, il est meilleur dans les pubs.
1: Il est excellent dans les pubs.
13: Vous êtes passé quand même de Alain Delon à une pub.
6: Qu'est-ce que vous dites?
13: Bah, Gérard Jugnot a joué avec Alain Delon, c'est énorme, Monsieur Klein, un de ses plus beaux films. Comment on passe d'Alain Delon à une véranda?
16: Il est vénéneux, il fait semblant d'être très gentil, c'est une salope.

0: Une première citation. Et ah, j'aime beaucoup cette citation. Je crois qu'on l'avait posée il y a quelques années de cela, mais comme j'en suis à ma 10e saison ici, je recherche dans les vieilles citations, parfois que j'avais oublié moi-même, qui est l'auteur de cette fameuse liste « 6 mensonges les plus courants ». 1. Le chèque est parti ce matin. 2. La villa est à 100 mètres de la plage. 3. Vous avez de la chance, il nous en reste plus qu'un en stock. 4. Ce n'est pas pour l'argent, c'est pour le principe.
1: Mais oui.
0: 5. Je suis tombé par hasard sur un film porno. Et 6. La taille n'a aucune importance.
2: Et c'est proche.
3: C'est français, ça?
0: Ce n'est pas français. Ah, c'est pas
4: américain.
0: Américain.
1: Woody Allen.
0: Ce n'est pas Woody Allen, c'est son maître.
5: Groucho Marx.
0: Groucho Marx. Bonne réponse de Gérard Junior. Pour Samantha Lacaille, Mme Lacaille, pour l'instant en tout cas, est sur... oh bah oui, ça vole vite ces choses-là, est en Seine-et-Marne. Et la citation, la voici, qui a dit « Si vous voulez bien manger en Angleterre, prenez 3 petits déjeuners. »
2: C'est pas faux.
3: Ça, c'est français.
0: Non, alors, oui et non, parce
3: Belge.
0: Que c'est quelqu'un qui est né, on va dire, à l'ambassade de Grande-Bretagne, qui se trouvait sur territoire français, donc... Il est en fait de ce...
3: Ah, il est anglais donc, mais principe. Il est né en France.
0: Voilà, il est né en France tout en étant anglais.
5: Peter Ustinov?
0: Pas Peter Ustinov.
3: Oscar Wilde?
0: Un romancier, dramaturge,
5: novéliste. Somerset Maugham?
0: Somerset Maugham! Oh là là! Réponse!
6: Oh, bon, bon.
1: Mais Christophe!
5: Et pourquoi tu as l'air
1: une
5: étonné?
1: Une fulgurance!
5: Non, mais il a écouté les grosses têtes il y a très longtemps.
3: C'est vrai, quand
5: c'est vrai que c'était le grand jeu de...
0: De Philippe Castelli.
5: Castelli oui,
0: qui disait Somerset Boom! Il sortait sa grande langue, un peu comme Beaugrand d'ailleurs.
3: Oui, mais j'écoutais petit, c'était mon, j'avais envie de devenir Philippe Castelli, tu vois.
0: Ben ça y est.
3: C'est vrai.
0: Une autre citation plus littéraire, celle-ci. On va profiter de la présence de Monsieur Claudel. Et c'est pour Robert Renault, qui habite dans l'Aisne, qui a dit « Les livres sont nos meilleurs amis. Ils sont tellement vexés quand nous les prêtons qu'ils ne reviennent jamais. »
3: Ah, c'est drôle, c'est joli. Ça.
2: C'est vrai, en plus.
3: Oui, c'est vrai.
5: C'est Sainte-Beuve.
0: C'est Sainte-Beuve. Oui, bonne réponse de Philippe Claudel. J'ai aussi un écrivain à identifier, un écrivain qui a fait partie des grosses têtes d'ailleurs. Et c'est pour Tatiana Dahl qui habite dans les Vosges. Cet écrivain a dit « La chance est la forme laïque du miracle ».
3: Français donc.
0: Un Français. Un écrivain qui se faisait moquer beaucoup ici aux grosses
5: têtes.
0: Ah
5: oui, naïf.
0: Oui.
5: Paul Guth.
0: Paul Guth. Bonne réponse de Gérard Junior, c'est Paul Guth. Une dernière citation pour Madame Millot qui habite Paris 17e et celle-ci, je vais la dédier plutôt à Monsieur Johan Rioux, qui a dit « Nous avons des raisons de penser qu'historiquement, le premier homme qui s'est mis debout voulait simplement se libérer les mains pour pouvoir se masturber.
4: » Ah oui, c'est pas faux.
3: Jean-Yann?
0: Jean-Yann, non.
3: Desproges?
0: Desproges, non. Mais
3: Coluche?
4: Jacques Martin?
0: C'est quelqu'un qui a travaillé avec Pierre Desproges.
2: Rib?
0: Pas Rib. Et c'est vrai qu'il était, on va dire, face à Pierre Desproges pendant plusieurs années.
5: Louis Rego.
0: Louis Rego, dans le tribunal des flagrants délires. Encore une bonne réponse de Gérard Junior.
3: Bravo. Bravo.
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0: Ah, une question d'actualité à la portée de tout le monde là pour le coup.
1: Grâce à Dieu.
0: Qui a sorti son journal intime en 2017
1: Loana.
0: Et dans l'actualité aujourd'hui, écrit même la polémique.
5: Écrit même la polémique, c'est quoi? C'est le nom de son dernier ouvrage.
1: Non, elle crée la polémique.
0: Elle crée.
1: Elle crée.
0: Qui crée la polémique à son corps défendant, bien sûr, actuellement, et a sorti son journal intime en 2017.
1: Une femme?
0: Une femme, oui.
1: Française?
0: Oui. Française, alors française, oui.
2: C'est pas du tout lié au sport?
0: Alors, lié au sport...
2: Un petit peu.
0: Indirectement, j'ai envie de dire.
1: Actrice?
0: Actrice,
5: ah, c'est
0: non.
5: Pas Zaya?
0: Non. Zaya, non.
2: Ah, c'est une sportive?
0: Non, pas du tout.
1: Mais c'est une dame qui est très âgée maintenant, qui parle... sa jeunesse.
0: Oh non, elle est née en 95, donc vous voyez.
1: Oui,

0: Ah non.
1: Et là, et là, Laurent est en plein cœur d'une polémique.
0: Ah oui, ça commence.
2: Ah, Miss Tinguette.
0: Non. Ça commence.
2: Arletty.
0: Ça commence à prendre la polémique.
3: Parce qu'elle parle avec quelqu'un.
0: Ah non, il parle avec personne.
4: Non, c'est le titre de son album, quoi, Journal Intime.
0: C'était le titre de son premier album.
3: Mais ça crée la polémique à cause de son contenu, à cause de ce qu'elle raconte.
0: Ah, ce n'est pas son premier album qui crée la polémique.
4: C'est le deuxième.
0: Non plus.
2: Je sais qui c'est.
0: Allez-y.
2: C'est Aya Nakamura.
0: Bonne réponse de Mela Bédia.
2: C'est ton premier album. T'étais pas très connu.
1: Parce que je crois que Macron veut qu'elle chante du Édith Piaf aux Jeux Olympiques, c'est ça, non?
0: Exactement.
5: Enfin, l'inverse est impossible, maintenant.
1: Et elle a répondu, c'est qui?
0: Faut voir.
5: Ah oui.
0: Est-ce qu'on est capable? Tiens, on va écouter le tube d'Aya Nakamura juste un peu. On voit si on peut la chanter facilement.

0: public sait qu'Aya Nakamura est une star internationale aujourd'hui, il faut quand même dire les choses. Et effectivement, certains pensent que ce n'est pas un bon choix que de choisir Aya Nakamura pour ouvrir...
1: Moi, j'aurais mis Sylvie Vartan. Qui chante du Aya Nakamura.
0: Alors, et en tout cas, le premier album d'Aya Nakamura s'appelait D'où mon piège, s'appelait effectivement Journal intime. Ah ouais. Elle en a sorti d'autres depuis. Moi, je ne sais pas si c'est bien ou pas bien.
1: Le pourquoi choix... ça serait pas bien.
2: Et pourquoi ce serait pas bien, ouais.
3: Mais pourquoi il doit décider qu'il doit chanter quoi, lui, enfin...
4: Oui, bah, c'est parce qu'il est président de la République. Bon.
0: Elle a raison. Elle a raison.
4: Enfin, je dis ça. Je dis ça, je dis rien.
0: Tu penses à moi, mais je alors... pense à faire de l'argent. Je suis pas ta daronne. Je suis pas ta tata. Genre en Katchana, baby. Oh, ja, je suis pas ta tata. Vous voyez que piaf. Piaf peut chanter.
1: Eh ben ça y est, franchement, on peut dire adieu à Marc-Antoine Lebret.
0: Je ne suis pas ta daronne, je te ferai pas la morale. Tu parles sur moi hier, crache encore hier. Tu voulais m'avoir. Tu savais pas comment faire.
1: Tais-toi, c'est idiot.
0: Il y a du piaf là-dedans. Il y a du piaf.
1: Donc, mais elle va le faire ou pas, alors où ça craint?
0: Ah bon, c'est pas, vous savez ce que c'est, les polémiques, les machins.
1: Ah, elle veut pas, elle s'exprime.
0: Et certains disent qu'Emmanuel Macron fait n'importe quoi, que c'est pas une bonne idée. Oui. Monsieur Barbier, on veut votre avis.
5: D'abord, en effet, pourquoi c'est au président de la République de choisir la chanteuse?
3: Oh, mais tu
5: laissons le comité d'organisation
3: mais
5: des jeux faire ça, il a pas à s'en mêler. Ensuite, soit on fait du la France éternelle et on fait venir un chanteur un peu comme on l'a fait pour la Coupe du Monde de rugby, etc.
2: Coup,
5: et on s'endort. Soit on veut faire vraiment la jeunesse et on prend la vedette populaire du moment, même si elle sera oubliée dans quelques années. Le mélange des deux, avoir du Piaf et du Aya Nakamura,
1: ça semble ça
3: fait un peu cliché, tu vois, comme lui, comme Emmanuel Macron, la Tour Eiffel et tout ça. Tu vois, la France, c'est quelque chose comme ça pour touristes.
5: Voilà, il y a un peu de touristes.
1: Ou alors on reforme pas les Forbans, mais les Trois Cafés Gourmands.
0: On met le Trois Cafés Gourmands. On y voyait 16 babouins dressés sur leurs pattes arrière et dont le sexe était trop visible. Mais où ça?
6: Sur un tableau?
0: Non.
7: Au musée
8: du
7: Louvre?
8: Sur la porte d'un temple?
0: Alors, on peut les voir maintenant au musée du Louvre. Oui, mais...
6: D'accord. Une sculpture?
0: Alors, sur une sculpture...
9: Un bas-relief?
0: Pas tout à fait sur une sculpture.
9: Un bas-relief?
0: Alors, un bas-relief, qu'est-ce que vous appelez un bas-relief?
9: Ça doit être indien ou quelque chose comme
0: ça? Non.
9: C'est une sorte de...
6: C'est un rapport avec le temple d'Angkor?
0: Du tout.
3: Ou le temple de... C'est pas égyptien?
0: C'est égyptien, oui.
8: Les temples de
6: Luxor.
0: Luxor, alors oui, mais...
6: La pyramide de Khéops?
0: Non.
6: Ah oui, c'était sur l'obélix.
0: Alors?
6: De Paris.
0: Alors expliquez exactement où?
6: Eh ben, à Paris, à Khéops.
7: À la Concorde.
6: À la Concorde.
8: C'était sur le socle de l'obélisque de la Concorde.
0: Sur le socle de l'obélisque de la Concorde. Bonne réponse
8: collectif.
0: De Philippe Manœuvre.
8: Oh non, c'est collectif, là.
0: Mais c'est vrai que ce socle, on l'a enlevé. On ne peut pas le voir sur la place de la Concorde à cause

0: de ces sexes de babouin.
1: Mais alors, mais t'imagines comment on va en arrière? À chaque fois, on va en arrière au lieu d'aller en avant.
0: Ah non, mais il y a longtemps qu'on les a enlevés. Oui. Il faut aller au Louvre si vous voulez voir le socle de l'obélisque de la Concorde. Et là, vous verrez les sexes de babouins, mais... des 16 babouins dressés sur leurs pattes arrière.
2: On voit quand même des statues des Phèbes nues, on voit le sexe apparent.
1: Mais les babouins, ils
2: hyper
1: sexe.
2: Pourquoi le babouin
1: Parce que c'est plus sexuel que... qu'autre chose.
2: Qu'est-ce que t'en sais, toi?
3: Bah, elle en a mangé du sexe de babouin.
0: Non, mais c'est vrai qu'on était en 1836 quand on a assisté, si j'ose dire, à l'érection de l'obélisque.
2: Oh.
0: Et cette érection, bah, évidemment, ça gênait, surtout quand il y avait des babouins avec leur sexe en bas de l'obélisque.
4: Et donc, on peut le voir au musée du Louvre.
0: Si vous allez au Louvre, vous aurez le socle de l'obélisque que vous ne pouvez pas voir. Place de la Concorde, on a mis un autre socle sans les sexes de babouin, monsieur. Ça semble vous intéresser, monsieur, c'est
4: tout
0: bon.
4: À fait.
3: Parce que Élie a lui-même
4: un des premiers à être au musée du Louvre pour aller voir ça.
2: Non, mais le sexe de babouin est proportionnellement, enfin, on le voit pas, c'est inexistant, un sexe de babouin.
3: Non, on croit pas ça.
1: Ça veut dire qu'un petit, un petit sexe. Mais les nains, jamais, par exemple.
2: J'ai jamais dit ça, t'es folle.
1: Mais c'est ça qui t'y
4: a dit. On a l'impression d'une conversation dans un asile, en fait.
2: Mais oui, c'est...
4: Mesdames, il va falloir aller se coucher maintenant. Vous prenez votre soupe et puis vous rentrez chacune dans vos chambres.
0: Je pense
4: on reprendra la conversation des babouins demain.
0: Vous avez raison, monsieur Simon. Je pense qu'on leur a enlevé leur socle à toutes les deux depuis un long moment déjà.
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0: Qu'est-ce que vous faites, Isabelle Mergo? Vous lisez Playboy maintenant?
7: Eh ben, il y a Orlinski en couverture qui a un petit lapin pour
2: quelqu'un. Non, c'était
7: son sexe, mais lapin. Minuscule le lapin.
0: Ben, c'est vrai qu'il fait la une de Playboy, notre camarade Richard Orlinski.
7: Ouais, pas mal. Hein.
0: Avec une jolie blonde qui est la jolie blonde.
8: Je la connais pas.
7: T'as pas été opéré de l'appendicite?
8: Non, pourquoi?
7: Non, ben, ça se voit. T'as pas cicatrisé.
9: Pourquoi toi en couverture? Ben alors ma vie pouvait pas.
0: Ben non, mais il porte un pantalon Balenciaga et on voit.
7: Ah non, il est à poil. Hein.
0: Et on voit la jeune femme qui s'appelle Margot. Je vous informe.
8: Margot, exactement.
0: Elle s'appelle Margot qui porte un, elle des cuissardes et un ensemble en cuir Versace. C'est très sadomaso tout
7: oui.
0: ça.
7: Oui, c'est
8: non, pas du tout. C'était l'idée, c'était vraiment de d'inverser. Normalement, c'est l'homme qui domine la femme et en réalité, là, c'était faire un numéro que fait par des femmes et c'était en réalité la femme qui devient dominatrice, qui domine l'homme. C'était pour changer un petit peu les
7: choses. L'homme devient objet. Oui. Et ils t'ont choisi pour être l'homme dominé.
8: Voilà, l'homme dominé.
7: Oh, oui, je crois qu'il vient dominer.
0: Ah bah là, monsieur Rami peut le faire mieux que vous, ça.
10: Non, je pense qu'on peut pas l'abattre.
0: Allez, non, faisons un concours de cheveux sur la langue.
10: Alors, allez, on dit quoi? C'est quoi que je dois dire?
7: Toi, tu dis sorbet citron, moi, charlotte au chocolat, vas-y.
10: Est-ce que je dois dire comme toi ou pas?
7: Non, dis-le comme toi.
10: Sorbet citron, sorbet
7: non,
10: citron.
7: Non, non, non.
0: Comme dirait Orlinski à la une de Playboy, tous à poil. Allez, une première citation. Et ce sera une citation pour Madame Massé, Marianne Massé, qui habite Limoges, en Haute-Vienne, qui a dit « Quand je sors du bistrot, je marche de travers, faut que j'arrête les chips au crabe. »
2: Saint Vitry.
8: Coluche.
0: Non, c'est quelqu'un d'ailleurs qui sera notre invité, là,
9: ah bah,
0: d'ici la fin de semaine. Jeudi, viens nous voir jeudi.
9: Ah, Patrick Sébastien.
0: Patrick Sébastien, bonne réponse de Sébastien Thoen. Pour Lionel Apollin, qui habite Thouars, dans les Deux-Sèvres, qui a dit, tiens, justement, la télévision est un instrument pédagogique et culturel. En effet, chaque fois qu'elle est allumée, je vais dans la pièce d'à côté pour lire un livre.
2: C'est pas des proches?
0: Non, non.
7: C'est un intello?
0: C'est plus ancien que ça, mais la télé existait déjà à son époque.
7: Faut croire. Mais c'est genre, c'est Montaigne.
8: Montesquieu.
0: Justement, si je vous dis ça, chère Isabelle...
7: C'est que c'était le début de la télévision.
0: C'est parce que vous pourriez croire que lui est assez ancien pour pas qu'il ait vu la télévision,
7: bah
0: voyez-vous.
7: Non, puisqu'il y a télé dans votre phrase.
0: Oui, mais c'est...
8: Oh.
9: C'était la dernière émission d'Isabelle, on peut l'applaudir.
7: Oh, bah, ça ne gênerait pas.
0: Oh, pourquoi?
9: Ah ouais, tu ferais quoi?
7: Il faut savoir se retirer.
0: Ah non, mais nous, alors écoute.
9: C'est ce que disait Adil avec Zaya.
7: T'es un artiste?
0: Ah ben oui, c'est un artiste qu'on cite souvent.
7: Oh, tu sais, ça fait semblant d'avoir compris, toi. Charles Trenet?
0: Mais non, d'abord, il n'est pas français, merde du tout, vous dire.
7: Ah,
9: Churchill.
7: Charlie Chaplin.
0: Pas Charlie Chaplin, après Chaplin.
9: Buster Keaton.
0: Quand même.
8: Les Marx,
7: quand même.
8: Marx.
7: Mais il a
9: Groucho Marx.
8: Marx, les frères
0: Groucho Marx. Marx, bonne réponse de Sébastien Thoen. C'est Groucho Marx.
8: Non, c'est
7: parlait,
8: moi là.
7: Non, de
9: non, non, mais non. Orlinski, il a dit Karl Marx.
7: Il a dit Karl Marx.
8: Non, j'ai dit les frères Marx.
0: Il a dit les frères Marx et c'est bien Groucho Marx. C'est une bonne réponse du duo, on va dire un duo Orlinski Thoen.
8: Ah, voilà.
9: Un très beau duo.
0: Qu'est-ce que vous dites?
7: Je savais qu'il avait connu la télé, puisqu'il est passé à la télé.
9: Oh, elle est chiante, Gloria Lasso.
7: Elle est chiante quand elle a un.
0: Non, Gloria Lasso.
7: Gloria Lasso. Gloria Lasso, tu m'as dit?
9: Ouais, t'as un truc de Gloria Lasso.
7: Ah, d'accord. Ouais. Je te jure, c'est
0: on va en parler
7: fois.
0: Tout à l'heure de Gloria Lasso.
9: Je sais tout, patron.
0: Pour Claire Chinazi, qui habite Arbois, dans le Jura, qui a dit. Les femmes préfèrent être belles plutôt qu'intelligentes parce que chez les hommes, il y a plus d'idiots que d'aveugles.
7: Sacha Guitry !
0: Eh bien, non.
9: Ah, c'est la guerre, là, c'est la
0: non,
9: guerre.
0: Non, mais on n'est pas loin.
7: Ah, c'est un Sacha Distel ?
0: Non, non.
7: Ah, sa femme ?
0: Mais oui, alors.
7: Alors, ah ben,
0: oui. Yvonne Printemps, bonne réponse de Valérie Mérès.
7: Mais vous faites très mal l'accent Yvonne Printemps, hein, pardon.
0: C'est normal, c'est l'automne. Et c'est bien Yvonne Printemps qui a dit « Les femmes préfèrent être belles plutôt qu'intelligentes parce que chez les hommes, il y a plus d'idiots que d'aveugles. » C'était une belle réponse.
9: Vous rendez compte si un homme avait dit ça?
0: Oui, mais c'est une belle réponse à toutes les phrases misogynes de « Sacha Guitry
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0: Et puis Anne Roumanoff, elle est aux anges parce que vous savez qu'elle est célibataire maintenant depuis quelques années. Je l'ai entourée de...
14: Non, pas quelques années quand même, ça va.
0: Depuis combien de temps alors?
14: Un mois ou deux.
0: Non. Vous avez divorcé il y a combien de temps?
14: Oui, mais après, il y a la vie.
0: Ah, vous avez eu des mecs depuis que...
14: Oh bah, heureusement quand même.
2: Il y a la vie.
0: Ah, bon, on les a pas connus, nous, alors.
14: Ah bah, je suis discrète.
9: Non, mais il faut tout vivre hein, dans la vie. On n'a qu'une vie.
0: Enfin, avouez que je vous ai entouré des deux plus beaux garçons.
14: Ah ouais, franchement, d'habitude, il y a des vieux et tout.
9: Ouais, mais il n'y en a qu'un des deux qui est hétéro, fais gaffe. Je dirais pas lequel. Ça va, Stomy?
2: Il est fou.
14: Mais non, c'est deux hétéros très actifs.
9: Oh, la soirée voilà. Comment
14: je les ai googlisés. Ils ont un beau tableau de chasse, tous les deux. Hein.
10: Ah, mais pourquoi tu les as googlisés?
14: Pour savoir. Sur Google, tu trouves plein de trucs. Je suis trop forte, moi.
9: Qu'est-ce que Adil, t'es toujours avec Arlette Chabot?
10: Ouais. Non, mais là, j'ai changé
9: de port. Tu l'as Arlette Chabot,
10: non,
9: respect.
10: Non, là, je suis sur les côtes de Roselyne.
9: Roselyne Bachelot?
10: Ouais, j'aime bien.
9: T'as un ticket avec elle.
10: Ouais, je pense.
0: Parce qu'il aime les personnes un peu plus âgées, faut vous le dire, Anne. Donc vous avez vos chances.
10: Mais elle est trop jeune, Anne.
0: Ah bon, elle est trop jeune?
10: Bon, enfin... Vous avez quel âge? 42, 43?
14: Voilà.
0: Ça, c'est la taille. Hein. Une première citation. Allez, on démarre par Armand Alec, qui habite Amiens, il espère un chèque RTL, qui a dit... J'ai dit à mon mari, on va essayer de ne plus se faire de reproches pendant 24 heures. Il m'a répondu, d'accord, mais alors de quoi on va parler?
7: Sacha Guitry.
0: Non.
9: Ariel Dombal.
0: Ariel Dombal. Ariel Dombal, non.
7: Non, c'est pas mon genre. Mais oh, dites-moi. Non, mais dites-moi.
0: Coluche,
7: non. C'est début 20e siècle, non?
0: Qu'est-ce que vous appelez début 20e siècle?
7: Eh bien, 1945.
0: Ah non,
9: c'est... Mais non, mais c'est Isabelle Balkany.
0: Non, non, c'est, c'est quelqu'un qui est né en 65. 1965.
10: Ah bon. Anne Roumanoff,
15: un français?
0: Eh ben oui, c'est Anne Roumanoff. Ouais. Oh. Mais pourquoi vous l'avez pas dit, Anne?
14: Parce que je voulais, je savais que c'était moi. Je voulais laisser parler les autres s'exprimer.
0: Oui, mais pas de bol.
14: Je savais pas que vous alliez dire ma date de naissance.
0: C'est ça. Vous attendiez des compliments, pas de bol. Le seul truc qu'on ait dit, c'est votre date de naissance.
10: Mais attends, elle a pas 42 ans?
0: Aïe, aïe, aïe,
14: 59.
0: Aïe. Mais en tout cas, c'est bien Anne Romanoff qui avait dit, j'ai dit à mon mari...
14: J'aimerais bien que quand je dise mon âge, on dise, tu les fais pas.
9: Tu les fais pas, tu les fais pas, tu fais plus.
0: J'ai commencé...
14: Toi, tu dois pas avoir un beau tableau de chasse parce que tu sais pas du tout parler aux femmes.
9: Oui, mais j'ai une grosse bite. Et ça suffit amplement. Une grosse bite et de l'argent.
8: Ça, ça se voit pas au premier abord.
9: Ça suffit largement. Ouais, ça et c'est tout pas. Ce qu'elles veulent. Elles sont bien raison.
10: Sont attends, attends, je vais enlever mon...
9: Laurent Ruquier, une citation, s'il vous plaît.
8: Ça se voit pas.
9: Une phrase de Lacan, une phrase de Freud, s'il vous plaît.
0: Alors, je démarrais par une citation d'Anne Romanoff. Parce que Anne ne le sait peut-être pas, mais quand elle n'est pas là, il arrive régulièrement qu'on vous cite dans les citations. Bon. Ah, c'est vrai.
9: Oui, oui. Je ne sais plus laquelle, mais... vous en avez une en tête,
10: patron? C'est très classe de ne pas avoir dit « oui, c'est moi ». Moi, une citation de moi, j'aurais dit « c'est moi, c'est
0: oui, mais j'en ai pas juste trouvé.
8: Bah, des paroles de chansons, hein, ça fait citation.
0: Allez, une autre citation, justement, pour Benjamin Javallet, qui habite Vannes.
9: Ah, Benjamin comment?
0: Non, j'ai rien dit.
9: C'est le prénom ou la fonction?
0: Javallet, Benjamin Javallet.
9: Ah bah, non, qu'il le prouve, là.
0: Qui a dit « faut pas dire fontaine, je ne boirai pas de ton eau, mais garçon, je prendrai bien un demi ».
7: Ah, ça c'est un Coluche, Coluche.
0: Pas Coluche.
8: Jean-Yann.
0: C'est pas Jean-Yann. C'est bien avant Coluche et Jean-Yann. Mais
8: Doris.
0: C'est un des maîtres de l'humour.
9: Jean-Doris. Manuel Valls.
8: Des proches. Des proches.
0: Un maître de l'humour. Non, les mêmes initiales que Pierre Doris et que Pierre Dac. Desproges. Pierre Dac. Bonne réponse de Sébastien Thoen. Tiens, une citation pour Monsieur Chevance, qui habite Hasbrook, qui a dit « Ce qui nous empêche souvent de nous abandonner à un seul vice est que nous en avons plusieurs. »
9: Ah, Dominique Pélicaud?
7: Non. Ça, c'est peut-être du 18e siècle, non? 18e siècle.
0: 18e, vous pensez,
7: siècle,
0: Ariel?
7: Oui.
0: Et c'est 17e.
7: Ah bon, 17e.
9: La Rochefoucauld.
0: Là, qui a dit La Rochefoucauld?
9: C'est moi.
0: Eh ben, c'est Maxime. Ouais, pardon, François de La Rochefoucauld. Ouais,
9: ça me gêne.
10: Ouais.
9: Non, mais ça me gêne, arrêtez.
10: Ah, dis-le, regarde la haine. Non. Je me dis, j'en ai déjà vu des Mexicains dans ma vie, mais des Mexicons.
0: Mais vous me la sortez toutes les semaines, celle-là.
10: Ah, bon, à chaque fois, vous dites, quand vous arrivez au début de l'émission, vous dites, il y a combien de nouveaux? Est-ce qu'il y a des nouveaux? Et je vois qu'il y a toujours des nouveaux, donc j'en profite.
14: Mais ceux qui écoutent, ils sont pas nouveaux.
0: Mais pas ceux qui écoutent. Pour François Martoire, qui habite Compiègne, qui a dit « Le commerce est l'art d'acheter 3 francs, ce qui en vaut 6, et de vendre 6 francs, ce qui en vaut 3. »
9: Oh, c'est une pince, c'était avant Patrice Lecomte.
0: C'était bien avant l'euro, effectivement.
7: Est-ce que c'est français?
0: C'est français. Un philosophe français.
9: Bergson. Michel Aufraise?
0: Pardon?
9: Michel Aufraise.
0: Michel Aufraise.
8: Bergson?
0: Bergson, non. Non, un philosophe français né à Besançon.
9: Lacan. Et
14: toujours vivant?
8: Non. Proudhon?
0: Non.
10: Camus.
14: Il est mort?
0: Ah non, il est né en 1772.
9: Courtemanche?
8: Charles Fourier.
0: Charles Fourier. Oh. Bonne réponse de Paul Elkarac.
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0: Qu'est-ce que vous allez faire pour Pâques, vous, alors, Chantal?
16: Eh bien, moi, on me fait une rose à mon nom, si vous voulez.
0: C'est-à-dire?
16: Chantal Latsou.
8: Mais ils font des roses fanées?
16: La rose. La rose Chantal Latsou.
0: Avec des vieilles tiges.
16: Oh, je n'écoute pas ce que vous dites. Elle pique, justement. Elle est très.
17: Ah oui,
16: très,
17: ça y est, elle est épine. Hein.
16: Très drue, très, hein. Très droite.
0: Mais je pensais que vous l'aviez déjà, votre rose.
16: Oui, mais alors, c'est la fête de la rose à Bellegarde et on me
0: fait. C'est où ça, Bellegarde, d'abord?
16: C'est dans le Loiret.
0: Dans le Loiret.
16: Très connu, la fête de la rose. Il y a toutes sortes de roses.
0: Vous allez aller à Bellegarde ce week-end?
16: Dimanche. Je vous invite là-bas à Bellegarde pour fêter ma rose.
8: Et ouais. C'est quand le chrysanthème?
16: Qu'est-ce que ça? Ça te fait rire, Julie?
8: Ah oui, vraiment?
16: Alors,
8: oui.
16: Tu passeras avant moi, en plus. Hier, je suis allé voir Jérémy Ferrari, c'est fantastique.
0: Ah oui, oui.
16: Ah,
0: c'est j'y vais ce soir.
16: Ah, c'est très bon. Et alors, il y avait dans les coulisses, après, quand j'attendais pour le voir, Valérie Trier-Weller.
0: Ah oui?
16: Et donc, j'étais avec mon mari.
0: Oui.
16: Et donc, elle ne connaît pas mon mari. Oui. Et puis, j'ai eu un trou de mémoire, je sais pas, je ne me souvenais plus de son nom.
8: À ton mari?
16: Et pour être bien élevé, j'ai dit, je te présente Julie Gaillet, mon mari.
8: C'est pas vrai.
17: Non, sérieux?
0: Bon, ben, je crois qu'il est temps qu'on démarre. On a trois blondes aujourd'hui, à faire avec.
17: Ah hein. Ouais. On en souffre.
0: Oh bah vous, alors dites donc.
18: Ouais. Oh, t'as été blonde, hein, Stevie.
17: Oui, bah je sais.
18: N'oublie pas
17: comment on connaît une blonde intelligente. C'est une brune décolorée, quand même. Hein.
18: Ah, ça c'est pas faux, pour moi.
0: Ah, vous êtes décolorée depuis combien d'années, Julie?
18: Ouh là là.
0: C'était combien d'années avant ou après Julien Lepers?
18: Oh, mais

0: Elle a eu Julien le père.
1: C'est vrai, Julien le père.
2: Ah oui, Julien et Julie.
0: On en a combien dans la liste là?
3: Ah mais elle s'est tapée toutes les 7 jours. Hein.
4: C'est qu'elle a eu aussi
5: votre... T'as couché avec Julien Lepers ?
2: Et alors ?
3: Mais c'était pour le plaisir.
2: Exactement.
4: C'était dans une partouze, il s'en est fait 5 à la suite.
5: Non mais attends, c'est un truc de ouf. Moi on me fait passer pour une info alors que j'ai eu 2 mecs dans ma vie, l'autre elle s'en est tapée 4492.
4: Vous avez eu 2 mecs dans votre 93. Vie la nuit dernière.
5: Non, mais... Et l'autre, elle, mine de rien, elle s'est tapée tout le monde.
2: Mais non, puis de toute façon...
4: Je peux passer à une première citation.
2: Ah non.
5: On verra.
4: Est-ce que je peux passer à une première citation?
5: Yes, oui. Ça dépend.
4: Le professeur Rollin s'impatiente et Monsieur Gazan aussi souhaite répondre à des questions. Eux, voyez-vous.
5: Oh, oui, bah oui. Oh.
4: Pour Monsieur Guérin de Sèvres, dans les Deux-Sèvres justement, qui a dit « Si Moïse avait été un politicien, il n'aurait pas eu les 10 commandements, mais les 10 suggestions. »
2: Guy Bedos.
4: Ah, pas Guy Bedos.
3: C'est Jean.
4: Ah oui, un grand classique.
3: Coluche. Hein.
4: Pas ah, Coluche.
3: Jacques Martin.
4: Alors, il n'est pas Coluche.
1: Jean-Yann.
4: Qui a dit Jean-Yann?
1: Moi.
4: Eh ben, c'est une première bonne réponse.
2: Et ben voilà, Chantal.
4: Oui, il n'y a pas de quoi non plus.
0: C'est bien.
4: Il n'y a pas de quoi non plus en faire un plat, hein, Chantal.
1: Ah si, pour une fois que j'en ai une, attendez, non.
4: Baptiste Biaison habite Bourbourg, dans le Nord. Il espère un chèque RTL. La deuxième citation est plus difficile, celle-là, qui a dit « Avec ceux que nous aimons, nous avons cessé de parler ». Et ce n'est pas du silence.
2: Oh. Ouh là là.
5: Ah, c'est un écrivain, ça.
4: Ah oui, un écrivain.
3: Un français. C'est pas tout jeune, hein.
4: C'est assez joli, quand même. Oui, joli,
1: c'est
4: pas tout jeune. C'est
5: le 19e.
4: C'est quand même du 20e siècle, ah, voyez-vous.
1: Jean d'Ormesson.
4: Jean d'Ormesson, non. Avec ceux que nous aimons, nous avons cessé de parler, et ce n'est pas pour autant du silence.
5: Oh. Est-ce que c'est un romancier qui a été plasticien aussi?
4: Non, plasticien, non. Non, mais son nom irait bien avec notre amie Julie, pour vous aider un peu.
2: Alors, il y a du Leclerc dans, le, dans l'air,
3: Julie,
2: non?
3: Julie Pietri.
2: Julien quelque chose.
4: Non, mais j'essaie de vous trouver des astuces.
3: Gérard.
1: Julien Gracq.
4: Ben oui, oui, oui, bien sûr. Oui.
5: il a eu des prix?
4: C'est pour vous, normalement, ce genre
5: est-ce
4: de question, que,
5: oui,
4: monsieur.
5: Est-ce qu'il a eu des prix? Ben oui, ben attendez.
4: Monsieur Roland, c'est pas à vous que je m'adressais, c'est à vous.
0: Ah, l'honnêteté est cruelle.
5: Non, mais... Pardon, je me
0: de notre côté, c'est pas nous le cerveau, c'est pas toi le cerveau ni moi, c'est François de notre côté.
2: Vous avez entendu ce que j'ai dit, Laurent?
4: Vous
2: ou
4: avez
2: pas
4: dit quoi?
2: Saint-Jean-Perse pour le Perse.
4: Ah non, rien à voir avec
2: Laurent. Bah, vous disiez qu'il y avait un indice.
1: Oh,
2: avec
1: il t'habite
2: moi.
1: Le Perse.
4: Il n'y a pas que Julien Le Perse dans votre vie quand même.
2: Ah non, ah non, ah non, ah non.
3: Julien Topaloff.
4: Non, mais pensez à son mari actuel.
1: À qui et quel mari?
3: Gérard de Nerval.
2: Ah, Gérard
3: de Nerval.
4: Vous voulez des titres d'œuvres?
2: Oui.
4: Alors allons-y. Fureur et mystère, La parole en archipel, Le marteau 100 mètres.
1: Ça me dit rien.
4: Voilà, vous les avez, les œuvres.
6: René Char.
4: René Char. Bonne réponse.
1: Bonsoir, Gérard.
2: Quel rapport? Mais c'est avec Céline Dion qu'il y a un rapport, René Charles.
4: Pardon?
2: C'est avec Céline Dion qu'il y a un rapport, René Charles.
5: Non mais vous pourriez...
2: Avec moi.
5: Non mais moi, il fallait
4: et
5: dire...
4: Et les Charles Leclerc, vous en faites quoi?
2: Ah oui.
5: Non mais attendez, Laurent.
4: Ils sont vraiment cons, hein.
5: Non mais...
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4: Ah, je voudrais maintenant vous poser une question zoologique pour faire plaisir à Laurent Baffin et pour Jean-Michel Talaron qui habite Mulhouse. Si je vous dis que le mandril est bleu, blanc, rouge, pouvez-vous me préciser pourquoi et comment?
6: Bah parce qu'il a ses attributs, c'est la reproduction de son derrière sur son nez. C'est un singe de la famille des babouins et c'est ses couleurs qu'il arbore pour la parade nuptiale.
1: Ah, sur le nez?
6: Ah ouais, sur le nez.
4: Alors qu'est-ce qu'il a de bleu, qu'est-ce qu'il a de blanc et qu'est-ce qu'il a de rouge?
8: Alors, le front bleu, le nez blanc et la bouche.
3: Non, il a le nez rouge.
6: Non, il a le nez rouge.
4: Alors, il a le nez rouge, ça c'est bon.
6: Et la bouche blanche.
9: Il a les yeux bleus.
4: Non.
9: Le cul bleu.
4: Non. Vous avez une partie de la bonne réponse, cher Laurent, parce qu'effectivement, le mandril, c'est bien un babouin. Ça fait partie de la famille des cercopithèques, qui sont des singes.
8: Il a le cucu tout blanc.
4: Alors non, c'est pas le cul qu'il a blanc.
8: Non, je
9: les
8: sais.
9: Les couilles.
8: Les
9: pattes.
8: Le torse. Pardon.
1: Les coucougnettes.
4: Alors quoi, les coucougnettes?
1: Les couilles.
9: Les testicules sont bleus.
4: Alors, les testicules sont bleus.
9: Oh, comme c'est joli.
4: Oui. Effectivement.
1: Comme les sont, et son sexe est blanc.
4: Et c'est pas le sexe qui est blanc.
9: Le cul.
4: Non, non.
8: Je sais. Il a les cheveux, une petite coupe à iroquoise bleue.
4: Il a le nez rouge.
9: Les joues blanches. Ouais.
4: Il a les couilles bleues.
2: Ouais. Ah. Il a les couilles.
9: Ça dépend de la température.
2: Elle a les couilles bleues.
8: On peut le rencontrer.
2: Belinda.
8: On cherche
9: le
8: blanc.
9: On le rencontre quand?
3: On dirait une chanson de Claude François.
4: Ah, il avait qu'à pas

0: Les Rassemblements nationaux.
1: Le blanc n'est pas sur le visage, Laurent?
0: Non, alors le visage.
2: Sur le torse.
0: Presque.
3: Le cou.
0: Il a une collerette blanche. Ah. Il a le nez rouge, une collerette blanche et les testicules bleus. C'est quand même une bonne réponse de Laurent Baffie à propos du babouin. J'ai une autre question animalière pour monsieur zoologique, pour monsieur Baffie. Bah oui, mais il aime ça, vous savez. Quel est l'autre nom du nandou? Le nandou qu'on trouve plutôt en Amérique du Sud.
1: Le casoar?
0: C'est-à-dire?
1: L'autruche?
0: L'autruche! Bonne réponse de Laurent Baffie. Pour monsieur Sapin, donc de Camaret-sur-Mer.
4: Ah, moi je connais le curé de Camaret.
0: Encore une question animalière.
5: Mais t'es pas loin du sapin.
0: Pouvez-vous me citer, allez, deux exemples d'anatidés?
1: Bien sûr. Le canard, le colvert.
6: Il est chiant, pas les carottes, là.
1: Voilà.
0: Le canard et quoi d'autre?
2: L'oie.
1: Le colvert, la.
0: Le colvert, c'est aussi
2: le
0: un canard.
2: Le signe.
1: Le grèbe épais. Le grèbe, le foulque, le.
4: Mais non, mais.
6: Le pigeon.
1: Le signe.
2: Le signe.
1: Loi.
0: Le canard. Dit.
4: Mais oui,
0: le
4: il arrête pas de répéter les mêmes noms.
2: Le signe.
6: Tout ce qui fait du foie gras, quoi.
0: Loi, le canard, le signe. On fait pas du foie gras avec un signe.
7: Ah bon? On aurait essayé.
0: Mais en tout cas, effectivement, ce sont des anatidés, les oies, les signes, les canards et effectivement, les autres volatiles apparentés. Mais les trois principaux, on va dire, et génériques, ce sont les canards, les signes et les oies qui sont tous des anatidés. Bonne réponse de Laurent Baffie.
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0: À la rentrée, ce sera la question suivante pour Gaëtan Martin qui habite Paris 12e. On parlera beaucoup des aérostats. Pour quelle raison?
2: Aérostats.
0: Oui, les aérostats.
2: C'est un avion.
0: Alors oui, c'est des aéronefs si vous préférez.
6: C'est
0: mais
6: comme des drones.
0: Là, c'est plus précisément des aérostats.
2: Ils vont être autorisés à transporter des choses qu'avant ils ne pouvaient pas.
0: Non.
6: Ça va survoler Paris?
0: Non, ça va survoler Paris et d'autres.
2: Et partout.
0: Et un peu partout.
2: Est-ce que c'est pour sauver la vie des gens qui?
0: Non. Quand je dis à la rentrée, ça va même être à partir du 20 août qu'on va beaucoup parler des aérostats.
2: C'est un ministère officiel, genre le ministère de l'Intérieur, qui va pouvoir...
0: Non.
6: C'est un phénomène naturel?
0: C'est un phénomène pas naturel, mais on va dire récurrent.
6: Ah, récurrent.
2: Ah, c'est les tornades?
0: Tornades, non.
2: En rapport avec la météo?
0: La météo, non.
6: Satellites, sont des satellites?
0: Non.
10: C'est quelque chose qui passe dans le ciel?
0: Non.
2: Ah bon? Est-ce que je pourrais aller dans cet avion?
0: Dans quel avion?
2: Bah, l'aérostat?
0: Ah non.
2: Mais vous avez bien parlé d'aérostat. On est d'accord que c'est un avion, l'aérostat?
0: L'aérostat, ça, on est d'accord que c'est un avion. Mais moi, ma question, c'est pour quelle raison va-t-on parler des aérostats à la rentrée?
6: Bah, la grève d'Air France?
0: Non.
2: Ça va remplacer les taxis?
0: Non.
2: La rentrée scolaire?
0: Non, la rentrée médiatique, la rentrée.
2: Ah, parce qu'il va y avoir un film sur un aérostat.
0: Un film? Non.
2: Une livre.
6: Une pièce de théâtre.
2: C'est avec le titre d'un livre.
0: Le titre d'un livre.
2: Du prochain Houellebecq.
0: Houellebecq, non. Qu'est-ce qui est récurrent qui sort?
7: Ah oui, celui qui débarque Lévy. Marc Lévy,
0: non.
2: Amélie Nothomb. BHL, Amélie Nothomb.
0: C'est le prochain livre d'Amélie Nothomb, Les aérostats. Bonne réponse de Michel Bernier. Ça sort le 20 août. C'est comme une métronome, Amélie Nothomb.
2: Incroyable.
0: Hein. À chaque rentrée.
6: Elle est bien réglée. Hein.
0: Un nouveau livre.
6: Malgré son âge. Non, c'est vrai. Hein. Jamais de retard.
0: Et son frère jumeau, là, Cédric Villani. Vous le connaissez? Vous le connaissez, vous?
2: C'est vrai qu'il y a un air de ressemblance.
0: Ah, c'est la famille Adams.
2: Ah, oui.
0: Ah,
2: oui.
0: Cédric Villani. Moi, je veux dire, la nuit, je ne veux pas croiser Villani et Amélie Nothomb ensemble. Ah non.
6: Elle est marrante, Nothomb.
0: On n'ira pas jusque-là.
6: Ah, si, elle est rigolote. Si.
0: Bah, la connaissez-vous?
6: Oui, elle est très, très
0: gentille.
6: Mais d'où
0: vous la connaissez?
6: Bah, je l'ai croisée sur dans des
2: salons.
6: Lors de salons littéraires. Et...
0: Dans des salons littéraires?
6: Bah, j'ai le droit d'aller acheter des livres.
10: Il y a un buffet quand même.
6: Non, mais vraiment, mais il me prend pour un con, mais c'est pas vrai. Non. J'ai le droit d'acheter des livres, Laurent.
0: Et vous lisez tout Amélie Nothomb, alors?
2: Non, mais dans cette.
0: Attendez, on va rigoler deux secondes. Ouais. Pouvez-vous me rappeler un ou deux titres d'Amélie Nothomb?
6: Oui. Oui.
0: Bah, je les attends.
10: Je le peux.
6: Non, mais là, vous me prenez de court, mais j'ai pas acheté. Non, en réalité, j'allais dans les salons littéraires pour dédicacer
2: signer,
6: mes bouquins.
2: Pour signer
6: voilà. Et je l'ai croisé.
0: Hygiène de l'assassin.
6: Voilà, Amélie Nothomb.
10: Tremblement.
0: Stupeur et tremblement.
6: Amélie Nothomb.

0: Ni Dave, ni Dave, ni Dadan.
1: Amélie Nothomb, vous ne citez que des œuvres d'Amélie Nothomb.
0: Frappe-toi le cœur.
1: Amélie Nothomb.
0: Riquet à la houppe.
2: Amélie Nothomb.
0: Les particules élémentaires.
2: Non.
0: Ah, j'ai essayé de le piéger.
3: Je serais tombé dedans.
4: Non.
0: Il est pas si con, hein.
1: Non. Non.
0: Pour Vincent Marais, qui habite lui en Beaujois, c'est dans le Maine-et-Loire. La question porte maintenant sur Ludoïs de Martin du Tirac de Marcellus.
5: Oh, ah d'accord,
6: très bien.
0: Ah oui, c'est son nom en entier. On l'appelait aussi d'ailleurs le comte de Marcellus. C'est plus court, hein, évidemment. Le comte Ludoïs de Martin du Tirac de Marcellus. C'est quelqu'un à qui on doit quelque chose, puisque c'est grâce à lui qu'on a chez nous en France. Quoi donc ?
6: L'aspirateur Dyson. Non.
2: Alors donc il était pas français.
0: Ah si, il était français.
1: C'est un romain
2: de Marseille.
0: Écoutez, il était né, alors je vais vous dire, comme son nom l'indique, à Marcellus dans le Lot-et-Garonne.
5: Ah. Est-ce qu'il a inventé un truc mécanique?
0: Et il habitait même le château de Marcellus.
1: Ah, mais c'est Toulouse-Lautrec.
0: Ah non, c'est pas Toulouse-Lautrec.
5: Il a inventé un outil,
0: non.
3: Un plat en gastronomie.
0: Qu'est-ce qu'il a ramené en France?
2: Il a ramené.
0: Et qu'on a toujours chez nous d'ailleurs.
1: La pomme de terre.
5: Pas lui, le
2: thermomètre.
0: La pomme de terre, c'est parmentier.
2: Ça se mange.
0: Le thermomètre, vérifiez s'il est toujours en France.
2: Thermomètre. Laurent, ça se mange.
0: Ah non, ça ne se mange pas. Non.
2: L'objet est toujours en France.
0: Oui, c'est toujours en France.
5: C'est un objet usuel qu'on a dans nos maisons.
0: Ah non, ça, non, c'est unique.
1: Un télescope. Ah, un télescope.
5: Alors, c'est un monument.
0: Oui.
5: L'obélisque. Genre l'obélisque, mais c'est pas ça.
0: Ah, l'obélisque. Non,
1: c'est Champollion, la table de Champollion.
0: C'est, il faut le dire, j'ai cité mes sources grâce à Christophe Onodibio dans Le Point, que j'ai appris aujourd'hui que le comte de Marcellus avait ramené chez nous en France.
6: Est-ce que c'est à Paris?
0: Oui, c'est à Paris.
1: Il a amené quelque chose de Grèce.
0: Oui, bien sûr, il a ramené quelque chose de Grèce.
1: Voilà.
2: C'est une sculpture qui est sur une place.
0: Ah, c'est pas sur une place.
6: C'est dans un musée.
0: Dans un musée, oui.
1: Au Louvre.
0: Au Louvre.
3: Rodin.
1: La Vénus de Milo.
2: La victoire de Samothrace.
1: La Vénus de Milo.
0: Encore une bonne réponse de Bernard Mabie. C'est la Vénus de Milo.
1: Les bras vous en tombent.
0: Le comte de Marcellus a ramené la Vénus de Milo. Il en est même tombé amoureux pendant le voyage. Il écrit dans ses mémoires, chaque fois que j'allais rendre hommage à ma statue et qu'on en trouvait en ma faveur les voiles grossiers qui la cachaient à tous les yeux, je sentais mon admiration s'accroître.
1: Oh bah disons, si cela tapait, ça devait faire mal à l'habit.
6: un peu froid.
2: Ah, il faut aimer les femmes froides.
0: Et il l'a même emmené dans le château de sa femme, Valentine de Forbin, au château d'Audour. Ils l'ont eu chez eux.
2: T'imagines les poupées gonflable de l'époque.
0: La Vénus de Milo, mais effectivement, je pense qu'elle avait déjà plus de bras. Hein.
1: Ah non.
2: Elle pouvait plus lui faire grand-chose.
0: Vous connaissiez pas le comte de Marcellus, alors?
2: Non.
1: Bah, moi, je connaissais puisque j'ai répondu.
0: Ah ouais, vous avez finalement déduit qu'il avait ramené la Vénus de Milo, et c'est quand même, voilà, quelque chose qu'on ne regrette pas. Et c'était, faut le dire, un diplomate et un helléniste, comme on dit.
1: Il l'a volé, non?
0: Il a transbordé d'un navire turc.
5: Il l'a piqué quand même.
2: Il n'avait pas l'autorisation.
0: Il était secrétaire d'ambassade à Constantinople.
1: Il l'a volé.
0: Et puis voilà. Il voulait
1: l'acheter, puis il a dit ça va te coûter un bras, donc.
0: Après, il a été secrétaire d'ambassade à Londres. Lui aussi, il était à Londres, sous Chateaubriand. Et puis après, il est revenu à Paris. Il a épousé Valentine de Forbin. Et puis voilà, je ne vais pas vous raconter tout l'historique du comte de Marcellus, mais la Vénus de Milo est au Louvre encore aujourd'hui, grâce à lui.
5: Super!
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0: J'ai une question sur Alain Delon. Dans quel film Alain Delon jouait-il des jumeaux, Guillaume et Julien de Saint-Preux? C'est une question pour Mme Durac qui habite Saint-Cyr-l'École.
1: Le guépard?
0: Non,
9: c'est un film de KPDP.
0: Absolument.
9: C'est Tulipe Noire.
0: Pardon?
9: La Tulipe Noire.
0: La Tulipe Noire. Excellente réponse.
2: Oui.
0: De Christophe Barbier. Alors, Ariel, il ne s'agit pas de dire oui quand quelqu'un a donné la bonne réponse.
10: Mais non, mais j'ai vu ce film et j'ai vu à quel point il sait se dédoubler comme l'immense acteur qu'il est.
0: La Tulipe Noire.
9: Il y en avait un balafré et l'autre pas, si je me souviens
0: bien. Exactement. Oui. C'est à la veille de la Révolution française.

0: française. Le chef de la police du Roussillon, qui s'appelle Lamouche, traque la tulipe noire, un justicier masqué. C'est un peu Zorro avant Zorro. Hein. Ouais. Et il parvient pas à l'arrêter. Comme il soupçonne Guillaume de Saint-Preux, il le balafre. Et là, qu'est-ce que fait la tulipe noire? Il se fait remplacer par Julien, son frère jumeau.
1: Ah oui, c'est Zorro. Ouais.
0: Et évidemment, Alain Delon joue les deux. Ça va, ils ont pas trouvé...
1: jumeau.
2: Il y en a un des deux qui est mort aujourd'hui et l'autre est toujours vivant.
3: Et bien vivant.
0: Lequel?
2: Mon cher.
0: En tout cas, La Tulipe Noire était un film de Christian Jacques avec Alain Delon et Virna Alizi. Et décidément, bravo Monsieur Barbier, vous êtes la vraie grosse tête du jour. Ah, j'ai une question subsidiaire, on va donner une deuxième chance peut-être à Mme Durac de Saint-Cyr-l'École. Quels sont les trois derniers films joués par Alain Delon dans lesquels Alain Delon ne joue pas Alain Delon? Parce qu'il y a eu effectivement quelques films où il joue son propre rôle à la fin de sa carrière.
2: Mais dont le film alors, avec Ariel.
0: Alors, quels
3: l'ours,
0: sont...
3: L'ours... Non, là c'est Astérix.
0: Alors, Astérix, il voilà, jouait Jules César. C'est d'ailleurs le dernier film dans lequel voilà. Il ne joue pas Alain Delon, puisqu'il joue Jules César.
4: Mais comment ça, il ne joue pas Alain Delon? Le Guépard, c'est pas Alain Delon.
2: Non, mais
1: les derniers films, on dit.
5: On parle des derniers.
0: Elle comprend rien.
4: Mais il a joué Alain Delon, lui?
0: Oui, mais oui, autrement, je veux.
4: C'était des documentaires.
1: Faut peut-être lui expliquer qui est Alain Delon, d'abord.
5: Mais
6: le film de Lecomte, il joue Alain Delon, une chance sur deux?
0: Alors, non, voilà, bravo.
1: Avec Belmondo.
0: Ça fait un deuxième film, une chance sur deux.
4: Il joue Alain Delon?
1: Non.
4: Mais,
1: non
4: mais c'est quoi alors donnez-moi les films où il joue Alain Delon.
0: Je vais vous les donner. Par exemple, dans Toute ressemblance, le film de Michel Denisot avec Franck Dubosc, c'est le dernier film qu'il a tourné Alain Delon et il joue Alain Delon dans ce film.
6: Puis dans les acteurs de Blier aussi joue
0: voilà.
6: Alain Delon.
0: Dans le film de Bertrand Blier, les acteurs. Il joue aussi son propre rôle Alain Delon.
4: Oui.
0: Dans Bonne année les mamans, qui est l'avant-dernier film dans lequel il a tourné, il joue lui-même aussi. Donc en fait, à la fin de sa carrière, il a essentiellement joué lui-même. Voilà pourquoi, chérie Isabelle, je vous demande les trois derniers films dans lesquels il ne jouait pas Alain Delon.
6: Il n'y a pas Casanova?
0: Casanova, c'est avant.
1: Le bâton,
0: vous avez raison.
1: Bâton.
0: Si je vous avais demandé les quatre derniers, il y aurait eu Casanova.
5: Le rigolo.
0: Non.
2: Pas le film de BHL avec Ariel Dombal.
0: Oui. Excellente réponse de Christophe Barbier.
1: On l'a dit tout à l'heure.
4: Mais.
1: Ah oui.
4: Mais oui, mais c'est comment ça, il joue pas Alain Delon, non, mais il en a fait beaucoup, il ne joue pas Alain Delon.
2: Ouais, mais
4: il en
2: a fait
5: on parle des derniers,
1: elle nous fait une mergo, alors.
0: Ma question, c'était les trois derniers.
4: Ah bon,
0: c'est ça. Et le film Le jour et la nuit, le film de BHL, dans lequel vous étiez avec Carl Zéro, si ma mémoire est bonne, ce film qui s'appelle Le jour et la nuit, le film de Bernard-Henri Lévy, fait partie des trois derniers films dans lesquels Alain Delon ne joue pas Alain Delon.
2: Qui joue Alain Delon à sa place?
0: Ah bah écoutez, aujourd'hui peut-être par exemple, on pourrait citer on a comparé, et j'adore cet acteur d'ailleurs, Raphaël Personnage au nouveau Alain Delon, vous voyez. Qu'est-ce que vous faites là Isabelle sur votre téléphone portable?
4: Je regarde Raphaël Personnage. Ah bah je viens de le découvrir alors et je trouve que il ressemble
1: pas du tout. Tu cherches Alain Delonge?
4: Eh ben il est
1: Raphaël Personnage.
4: Eh ben il est loin de la beauté de Delon, voilà.
0: Mais c'est oui. Allez, enfin il est quand même pas mal, dites donc.
4: Il serait dans mon lit, je dirais pas.
2: Ou sur l'escabeau. Ou sur l'escabeau. Il était sur l'escabeau.
0: Dans votre livre, on avait eu des personnes nazes.
4: Alors, vous ne croyez pas si bien dire le nombre de taxis que j'ai dû appeler. Mais alors,
0: comment vous faisiez pour vous débarrasser d'un homme dont vraiment vous n'avez pas envie qu'il reste pour le petit déjeuner, Isabelle?
4: Eh ben, j'appelle un taxi.
0: Ah oui?
4: Oui.
0: Ah oui. Il faut quand même le dire à l'autre. Dis donc, il serait temps que tu partes. Comment vous faisiez comprendre?
4: Eh ben, vous savez, quand moi je commence à me démaquiller, à me mettre en pilou-pilou, le mec, il a compris. Et j'ai dit, attends, je t'appelle
1: un taxi. Ben là, il a peur, il se barre. C'est lui qui appelle le taxi.
4: Non, mais le mieux, c'est quand même d'aller chez l'autre. Comme ça, bah oui.
0: Ah, vous avez raison.
4: Parce que comme ça, vous partez quand vous voulez, quoi. Moi, je rends service. Je me déplace.
0: Vous êtes la pizza 30 du sexe.
4: Absolument. Sans les champignons, merci.
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0: Pour Angélique Lelièvre, qui habite Soyon, quel est le colchonero le plus connu en France?
9: Alors d'abord, il faut savoir ce que c'est qu'un colchonero.
0: Mbappé, non.
6: Non, c'est Griezmann.
9: Raphaël Varane.
0: Antoine Griezmann, bonne réponse.
10: Colchonero, c'est l'Atlético Madrid.
11: C'est quoi un colchonero?
6: C'est un matelassier. Or, l'équipe de l'Atlético de Madrid a des maillots qui sont comme les couleurs des matelas. Donc, c'est les matelassiers. Ah ouais. Enfin, faut se cultiver un peu tout de même, hein. Faut pas tout le temps dormir.
10: Quand il sort les bretelles comme ça, il est imbattable.
6: Alors, je te remercie, tu l'as remarqué.
10: Ah oui, c'est vu.
11: Tu savais ce que c'était qu'un colchonero?
10: Moi, je savais que c'était un joueur de l'Atlético Madrid.
0: Ah bah, c'est pour ça que vous avez dit Mbappé.
10: Mais non, parce que je savais qu'il y avait Madrid dans la réponse.
0: Ah, voilà, ouais.
10: Madrid, j'hésitais entre les deux. Mais par contre, je savais pas que le truc du matelas, là, non?
11: Colchonero.
10: Le matelas, j'en sais rien du tout. Moi,
0: ah bah
10: j'avais
0: oui.
10: ça un matelas.
0: Hein. Ah bah, c'est parce qu'à cause de leur maillot qui ressemble effectivement aux rayures des matelas.
6: Voilà. C'est blanc et rouge.
0: Exactement.
11: Voilà. Ah bon, c'est comme ça, les matelas?
9: Voilà, mon matelas, il est
6: en Espagne, c'est comme ça.
11: Ah bon?
0: Il est comment votre matelas, vous, Isabelle? Est-ce que vous pensez bien à changer de côté tous les 6 mois?
11: Pourquoi faire?
10: Bah sinon, il est tout rouge.
11: Et c'est hiver!
10: Sinon, il est vraiment
6: mais
10: tout rouge.
6: Alors,
10: il est pas blanc
6: je suis
10: rouge.
6: Désolé, Laurent, mais sur le plan du matelas, alors vraiment, il connaît que dalle. Hein, vraiment, alors. Mais pour que les formes ne soient pas déformées trop rapidement.
9: Bon, enfin, on n'a pas le même poids. Moi, je déforme pas mon.
6: C'est exact!
9: Je ne déforme pas mon matelas. Hein.
6: Ah non?
0: Mais c'est pas seulement pour le poids.
10: Il y a un côté hiver, un côté été pour la chaleur aussi.
0: Il y a un côté hiver, un côté été, puis
9: et
0: puis
9: il y a un côté hiver, un côté été.
10: Non, mais ça
0: dépend. Et puis même pour l'hygiène, ça aère le dessous, vous voyez.
10: Bien sûr.
0: Il faut toujours tous les 6 mois renverser son matelas de l'autre
10: attention,
0: côté.
10: Attention, on tombe comment pas le sommier non plus. Hein. Sinon, c'est un peu plus compliqué pour s'allonger.
0: Vous n'avez jamais retourné votre matelas, mais depuis combien d'années?
9: Je sais pas, je veux même pas que ça se retournait.
10: Le personne le fait.
11: Personne le fait. Jamais retourné.
6: Comment ça, personne le fait?
0: Monsieur Fabrice et moi à la maison.
6: Bien entendu,
0: on retourne notre matelas.
6: Évidemment qu'on retourne notre matelas. Enfin.
10: Ouais, c'est ça. Ouais.
6: J'ai pas non plus le même poids que ma femme. Par conséquent, la malheureuse, il faut bien de temps en temps changer de matelas pour qu'elle ne soit pas dans une.
10: Mais quand
6: une
10: tu l'as retourné deux fois.
6: Sauvage.
10: Quand tu l'as retourné deux fois, tu changes de matelas après.
6: Tu parles de quoi? Du matelas ou de ma femme?
0: Une question géographique pour Mme Champagne qui habite Toulon.
10: Ah, ouais.
0: C'est d'ailleurs une île qui a deux capitales.
10: Aïe, aïe, aïe.
0: Quelles sont les deux capitales de l'île aux chiens?
11: Chypre.
10: Héraclion.
0: Non. Quelles sont les deux capitales de l'île aux chiens?
6: C'est où l'île aux chiens?
0: Ah ben c'est toute la question.
12: C'est en Asie.
11: C'est ouf.
0: En Asie, non.
10: C'est l'île de Pâques.
0: L'île de Pâques, non.
6: Du côté de la Guyane?
0: Non plus.
10: L'île aux chiens, c'est pas la Chine?
0: Ce n'est pas la Chine, non.
6: Pas les Caraïbes?
0: Les Caraïbes, non.
11: Golden Retriever.
0: Qu'est-ce que vous dites?
11: Les deux capitales.
0: Ah non.
12: Est-ce que c'est en Europe?
6: C'est en Océanie.
0: En Europe, oui. En Océanie, non.
10: C'est Malte.
0: Malte, non.
12: C'est en Europe du Nord?
0: En Europe du Nord, non.
9: Mais vous cherchez vraiment?
12: C'est pas l'Angleterre, l'Écosse, l'Irlande, par là?
0: Non, c'est l'Irlande.
6: Ça n'est pas Chypre.
11: On la connaît sous un autre nom.
10: Est-ce que c'est pas Athènes?
11: C'est une traduction, l'île aux chiens?
0: C'est une traduction, l'île aux chiens. Bravo, Joyce.
10: Le Chili.
9: Bravo.
10: Dans le sud?
0: Dans le sud, oui. On va dire dans le sud de l'Europe, oui.
6: T'as pas les îles Borromées?
0: Non.
10: Pourquoi on va dire?
12: Les Canaries?
11: Les Canaries, ouais.
12: C'est dans les Canaries?
11: Tenerife
10: et Palma de Mallorca.
6: Santa Cruz.
0: Ça en fait une.
6: Et Palma de Mallorca.
10: Et Las Palmas.
0: Bonne réponse collective.
10: Collective.
11: Ah, non.
10: C'est moi qui ai dit
9: non,
10: Las Palmas.
9: Non, pas collective, j'ai rien dit.
10: Moi, j'ai dit Las Palmas.
0: Santa Cruz de Tenerife, oui, et Las Palmas des Grandes Canaries, car contrairement à ce qu'on croit, les îles Canaries, c'est pas du tout les îles des petits oiseaux Canaries. Les îles Canaries, ça veut dire les chiens, en fait, tout simplement. Les gens qui vont là-bas, ils pensent trouver Titi et Grosminet, vous voyez, Isabelle.
9: Bien sûr, prenez-moi pour une idiote. Je pensais que c'était...
0: Vous êtes déjà
9: non, moi, je croyais que c'était au pouce quand on avait un canari.
0: Ah oui, l'île aux panaris.
9: Ouais, c'est ça.
11: Au cousse alors.
0: Ah bah c'est fin ce qu'elle vient de dire.
9: C'est bien. C'est vrai. C'est vrai, mais bon. Vous allez vous marrer dans le train.
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0: Ah, aujourd'hui, il y a des questions originales, hein, je vous préviens. Il se trouve que c'était la semaine des mathématiques qui s'achève ce vendredi.
1: Ah oui, déjà.
0: Ah bah oui, il s'agit pas
2: on
0: de...
2: On n'a pas eu le temps de kiffer.
1: Il s'agit... Ça pouvait être toutes les semaines.
2: Et on peut faire des opérations.
1: Et chaque fois qu'on s'éclate, ils arrêtent.
0: Il y a surtout eu des opérations militaires, pour tout vous dire. Mais là, justement, je vais vous demander de prendre votre stylo et un morceau de papier. Parce que... Je pense que de tête, vous n'y arriverez pas. Quel est le nombre? Voici la question pour Madame Lebrun de Bruxelles. Quel est le nombre auquel, quand on lui ajoute le même nombre...
1: Oh, ça y est, ça fait mal à la tête.
13: Ouais, en plus, c'est quoi qu'on écrit, là? C'est...
10: Que le même, nombre.
13: On écrit nombre.
1: C'est quel nombre?
13: Moi, j'écris nombre.
2: Tu mets,
13: déjà, ça
2: tu fais une équation. Donc, tu mets X plus X.
1: Ok, d'accord.
0: Quel est le nombre auquel, quand on lui ajoute le même nombre...
13: Ok, nombre plus nombre.
0: Plus sa moitié.
1: Oh là là.
0: Plus son quart.
13: Attendez, plus demi-nombre.
2: Non, plus... Attendez. J'ai
11: plus
2: j'ai
11: son
2: l'équation,
11: quart, oui,
2: ouais.
11: Moi je suis
0: plus son quart, plus 1 donne 100.
13: Alors, est-ce que c'est un nombre un peu drôle comme racine carrée de 4 ou...
0: Non, écoutez, c'est forcément un nombre qui a moins de 100.
13: Oui.
0: Vous comprenez, puisque
13: vous. Ça fait 100 le total.
0: Vous ajoutez. Voilà, le total c'est 100. Bon, déjà vous pouvez faire 100 moins 1, puisque.
2: Là, t'as fait 99.
13: Ah oui, et à partir de là, on voit ce qui reste, quoi. Excellent.
1: Ouais, c'est ça, c'est
13: excellent,
1: ça.
13: Ouais. Ouais.
0: Vous voyez.
2: Eh ben, j'ai trouvé. Le train, il arrive à 40 km/h.
0: Non, écoutez, réfléchissez bien. Vous prenez un nombre.
2: Oui. Non, mais moi, je vous fais la truc, hein.
0: Vous le multipliez par 2. Vous ajoutez la moitié de ce nombre. Puis ensuite, le quart de ce nombre, et vous obtiendrez 100. Si vous faites avec des X, vous allez y arriver, hein.
2: Ben ouais. Ben on est en train de le faire, hein.
1: Je fais que ça avec des X.
10: Franchement, faire un atelier comme ça.
2: Ouais, ouais. 100 moins 1, ça fait 99. 99 multiplié.
13: Moi, je me dis
2: j'ai
13: quelqu'un va
2: trouver moi. J'ai dû me tromper de journée, je m'étais inscrit pour la poterie, moi.
13: Alors, dans le public, je vois beaucoup de gens qui ont les deux mains sur le front, là, ça veut dire qu'ils cherchent énormément.
0: Et alors, dans le public, il y a des gens qui l'ont sans avoir de papier et de stylo, je vous signale.
2: Oui, c'est pour ça.
1: Okay. Ils le savaient déjà.
13: Non, ça doit être un désavantage
11: c'est
13: de
11: 33.
13: Prendre...
0: Pardon
11: 33.
0: 33, non.
1: Non.
2: Ah, quel est con.
13: Elle l'a dit, avec un ton,
0: calculez,
13: mais...
0: 33 plus 33, ça fait combien?
2: 66.
0: 66. La moitié de 33, déjà, ça ne peut être qu'un nombre pair, parce que peut pas être... vous comprenez ce que je veux dire. Si on y ajoute
13: la moitié de 66.
10: Est-ce que c'est un niveau qui est très faible? Est-ce que c'est un niveau de primaire, par exemple? La question que vous posez, est-ce que normalement des enfants de
0: c'est
10: primaire
0: 36. Peuvent trouver? Oh, c'est un niveau, on va dire, de 2-3 ans. Oui.
13: Alors, est-ce que c'est
2: 25?
0: Pardon?
2: 25.
0: Alors faites le calcul. 25 plus 25.
2: Ça fait 50.
0: 50. Et la moitié de 25. C'est un nombre pair, 25?
2: Non. Voilà. C'est 17, 50.
1: Et 36.
2: Ah non, c'est non.
0: Pardon?
1: Et 36.
0: Excellente réponse de Jean-Philippe Janssen.
11: Attends, j'étais pas loin, j'étais pas loin.
2: Oh, je l'avais écrit.
11: Attends. J'étais pas loin, 33 et 36.
1: Mais pas loin, c'est pas
2: c'est,
1: bien.
2: C'est une des meilleures questions que j'ai connues aux grosses têtes.
1: C'est
2: des meilleures réponses de Jean-Philippe.
13: Oui, mais
2: je me suis régalé.
13: D'où sort la réponse?
0: 36.
13: C'est
2: il se l'est fait souffler.
0: 36 plus 36, plus 18, la moitié de 36, plus 9, un quart de 36, plus 1, ça fait 100 au total. Comment vous avez trouvé, monsieur Jean?
1: D'où l'expression, tous les 36 du mois.
0: Pardon?
11: Il a trouvé grâce à moi, j'ai dit 33, on n'était pas loin, il a dit 36 au pif.
1: Mais
14: et ça va ou quoi? Bah, ça sort de le mérite de ma réponse, ce connard. Hein. Bah, j'ai réfléchi tout simplement. Des fois, tu vois pas que je disais rien, je ne faisais plus de bêtises.
11: Non, mais il n'y a rien sur ta feuille.
13: Ouais, Laurent, t'as pas trop cherché.
15: Il y a eu usurpation de réponse, Laurent. Je pense que le point n'est pas donné à Jean-Philippe.
0: J'ai d'ailleurs un plus amusant, si vous voulez, puisque c'est la semaine.
14: Ah, ben c'est sûr que ça, c'était rigolo.
13: Ça va être dur, mais.

0: Qu'est-ce qu'on s'amuse aujourd'hui?
1: Moi, j'adore. J'adore Emma.
2: Bah, ça change un peu que les questions habituelles.
0: Mais c'est quand la pâte à modeler?
3: Oui, mais nous, on peut pas trop poser de questions.
2: Sur votre gueule, la pâte à modeler. Alors là, écoutez, c'est même pas mathématique. C'est plutôt amusant, vous voyez, puisque je vais vous demander... Quelle ville, si on les additionne...
0: Oh non, mais c'est pas vrai. Hein.
4: Ah bah ça va être 3, la ville de 3.
5: 3 plus 7, ville... non.
3: Ah, t'habites à combien de kilomètres de Tours?
5: 3 plus 7 plus comme 1
0: ça. Non, il y a un village qui s'appelle Bavé, on disait t'habites à Bavé.
3: Ah. Eh, t'habites à Comté.
0: Ah, je connais pas ce village.
2: T'habites Fresnes dans la descente.
5: Ah, je connaissais pas
3: ah,
5: non
3: ouais,
5: plus, celle-là.
3: Original. Super.
0: T'habites Fresnes dans la descente. Ah, vous voyez, on en découvre toujours des nouvelles.
3: Et il y a t'habites à Bondy. C'est bien.
0: Excusez-moi. Moi,
3: c'est la classique. C'est la classique.
0: T'habites à Milan?
4: T'habites à Fleury?
2: T'habites à combien de kilomètres de Tours?
4: T'habites à Milan?
3: Celle-là, elle est plus complexe, c'est pour ça qu'elle est meilleure.
0: Je comprends pas. Et l'autre, la littéraire, tu m'étonnes qu'elle comprend pas.
4: T'habites à combien de
0: c'est
4: kilomètres
0: pas, alors, c'est pas qu'elle comprend pas, c'est qu'elle les a inventées. Arrête.
2: Quelles sont les quatre villes françaises qui, non pas si vous les additionnez, parce que ce serait vous induire en erreur,
0: ah,
2: comme,
0: encore,
2: comme qu'on dit. Non, quelles sont les quatre villes françaises qui, si vous les alignez, font un total de 20?
4: Ben, comment ça, si on les aligne?
3: Ça doit être...
0: Il faut les aligner.
4: Bah, déjà, il faut que ça.
0: C'est une suite logique. Faut les aligner.
4: Ah, mais il faut les additionner.
2: Non, justement, pas les additionner.
0: Où
2: si... ah, oh, bah, les aligner où?
0: Bah, c'est style 7, 100, 3, le côté de
5: ah, donc, oui, forcément... excellent. Est-ce qu'il y a forcément 3 et 7?
2: Oui, ça déjà, c'est
0: bah,
2: pas
0: oui.
2: Mal.
0: Bah, oui.
3: Ok, donc 3 on en 7. A 2.
0: Bah, et c'est moins 1. La troisième ville, c'est moins 1.
2: C'est
0: pourquoi 7 moins 1.
2: Alors, 3 fois 7, vous avez le début.
0: Voilà. Alors, 3 fois 7.
3: Dans l'un.
2: Non.
0: Moins l'un. 3 fois 7, ça fait 21, on veut 20.
3: 3 fois
0: 7, dans le 20.
2: Mais quand même, c'est évident, vous avez 3 fois 7.
0: 3 fois 7.
2: Quelle est la quatrième ville qu'il faut mettre derrière pour avoir 20?
3: Melun.
2: Mais non.
0: Il n'y a pas une ville qui s'appelle moins 1.
2: Non.
3: À mon avis,
5: attends, le résultat, c'est 21? 3... Non, c'est 20.
4: Non, c'est 20.
0: 3 fois 7. 101.
2: Pardon?
3: Ça doit être une blague humoristique, je pense. Faites appel à votre sens de l'humour.
0: Autun.
2: Bon, oui, Autun.
0: C'est une ville du Nord. Ah, mais... On connaît pas, nous.
2: Eh oui.
4: Non, mais Jean-Philippe, c'est quand même le meilleur.
3: Ouais, ouais. C'est le mathématicien de la bande.
4: C'est le meilleur aux questions débiles.
3: Ah, ouais, attends, mais bravo, Jean-Philippe.
4: Question littérature, depuis 4 ans, le mec, il trouve jamais rien. Il y a là. Pas de questions débiles.
0: La semaine des mathématiques, c'est pour moi. La semaine des mathématiques, tu dis.
3: C'est suffocant. Et puis, avec humilité, il fait. Non, mais c'est vrai, il est pas du tout.
0: Je suis resté toute simple, tu sais.
3: Oui.
2: 3 fois 7, Autun. Voilà les quatre villes qui, si vous les alignez, font 20. Bonne réponse de Jean-Philippe Janssen.
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2: La question concerne une demoiselle Guilly d'Herbemont, une philanthrope, écrivaine franco-belge, chère Christine, un peu comme vous.
0: Une très belle femme.
2: Guilly d'Herbemont.
0: Ça va, Christine aussi.
2: Elle avait l'air jolie, Guilly.
0: Guilly.
2: mais quand même de santé fragile, autant le dire.
3: Ah, bah oui.
2: Et elle a inventé quelque chose qu'on voit d'ailleurs toujours, paradoxalement.
3: On voit.
2: Dire.
5: En Bruxelles, en Belgique.
9: Le masque, un masque.
2: Pas un masque.
3: Est-ce que c'est un vêtement?
4: Attendez, c'était quoi la question déjà?
5: Guilly d'Hermemont a inventé quelque chose.
2: Voilà,
5: qu'on voit toujours.
2: Une poétesse, écrivaine, et c'est elle qui a eu l'idée de quelque chose qu'on utilise, pas nous forcément, mais que certains utilisent toujours.
5: Est-ce que ce sont les femmes qui utilisent ça?
2: Et je peux même vous dire que le blason de sa commune, Mouzet, est orné de cet objet en sa mémoire.
5: D'accord.
2: Puisque, effectivement, elle a sa sépulture là-bas.
5: C'est une écrivaine du 19e siècle.
2: À Mouzet. Vous dites?
4: Une selle de cheval.
2: Une selle de cheval, non.
5: Est-ce que c'est un objet qui est utilisé essentiellement
4: par
5: les
4: femmes?
5: Est-ce que c'est utilisé essentiellement par les femmes?
2: Ah, par les femmes, non, homme ou femme.
3: D'accord. Elle est morte en quelle année?
2: Alors, elle est morte, une cravache, non, on n'est pas si loin. Elle est morte en 10.
4: Il y en a qui rigolent dans le.

0: Mais c'est lié au cheval.
1: Elle est morte en 1980 et ça n'a aucun rapport avec le cheval.
2: Okay.
1: Et comme je vous l'ai dit, elle a inventé ça en 1930. On est bien donc au 20e siècle.
2: Elle a inventé
3: une broche, les broches.
1: Une broche.
4: Vous croyez qu'on a un rapport avec la santé?
1: Alors oui, on peut considérer que ça ait un rapport avec la santé.
4: Un voile anti-moustique?
1: Pas un voile anti-moustique.
0: On en a tous, à votre avis, autour de la table là?
3: Non. Les mouchoirs en papier?
1: Non, non, non.
3: Les ventouses?
1: Alors elle n'était pas directement concernée, mais il se trouve qu'elle habitait boulevard de Courcelles à Paris à un moment, et que près de son domicile, il y avait un lieu, évidemment, que je ne peux pas nommer, qui fait qu'elle a eu l'idée de cette invention.
0: C'était pour se protéger de quelque chose?
1: Pas pour elle se protéger de quelque chose, mais c'est vrai en revanche que, indirectement, ça a protégé et ça continue à protéger plein de gens. Oh.
5: Vous pensez qu'on en a, nous?
1: Ah non, vous, non. Non, non.
5: Ma mère en a?
1: Votre mère, je ne lui souhaite...
5: Des hémorroïdes.
0: Madame, vous avez des hémorroïdes, madame?
1: Madame Baffi, n'écoutez pas votre fille. Si vous voulez, je peux vous brancher sur phone. Mais non, non, votre maman, je lui souhaite de ne pas... Elle pourrait.
0: C'est une maladie.
1: Car votre maman est forcément plus âgée que vous, donc elle pourrait avoir...
5: On a 2 ans d'écart.
1: Elle pourrait avoir ça aujourd'hui.
0: Un sonotone?
1: Un sonotone, non.
0: Est-ce que c'est pour mieux entendre ou pour mieux voir?
1: Pas pour mieux voir.
4: C'est pour les se protéger?
1: Pour se protéger indirectement. Oui, là, on était en train de se rapprocher.
3: Ah, alors, attendez. Le elle a inventé les postiches, peut-être?
1: Les postiches.
0: Est-ce que c'est lié au sens?
1: Au sens, oui.
0: Et ça a été amélioré ou c'est toujours la
1: même
0: chose?
1: Non, c'est à peu près...
4: Un vaporisateur de bonnes odeurs?
1: J'imagine qu'aujourd'hui, il y en a des peut-être plus...
2: Des lunettes.
1: Électroniques. Des lunettes, non, mais on se rapproche.
2: Ah, vous
0: des lentilles.
1: Des lentilles, non. Non, non.
0: Et c'est lié aux yeux?
1: C'est lié aux yeux.
2: Ça y est, c'est moi qui trouvais la bonne réponse.
3: Des lunettes de soleil?
0: Lunettes de soleil?
2: Des lunettes ultraviolettes?
1: Des lunettes, non.
0: Un monocle?
1: Un monocle, non.
4: Une visière?
1: Une visière.
5: Ça améliore la vue ou ça protège l'œil?
1: Ça n'améliore pas la vue et ça ne protège pas l'œil.
2: C'est moi qui trouve la bonne réponse.
4: La visière.
1: Une visière.
5: Fossile.
2: C'est toujours moi qui amène les gens dans les bonnes réponses. Je vous ai dit déjà.
1: Il est en train de faire son monologue habituel, on le laisse.
0: Une des lunettes 3D.
3: Peut-être ta maman la réponse, Laurent.
1: Ce ne sont pas des lunettes.
0: Non, ce ne sont pas des lunettes. Est-ce que c'est lié aux cils ou aux sourcils?
1: Non,
2: c'est des poches.
3: Un anti.
1: On est loin des yeux. Voilà.
2: On est loin, loin du cœur.
5: On est loin du cœur.
2: On a dit les lunettes tout à l'heure.
1: Ça a un rapport avec les yeux, mais on est loin des yeux. Voilà, je peux pas mieux vous dire.
0: Ah mince, je comprends plus rien.
5: Donc ça concerne la vision.
1: Oui, bien sûr.
3: C'est elle qui a mis au point le système là qui nous permet en ophtalmologie de deviner les lettres A, X, B.
1: Ah non, c'est un monsieur qui a fait ça, j'ai oublié son nom, mais ce n'est pas elle.
3: D'accord.
1: Guy d'Herbemont, une poétesse qui a publié 2 ouvrages qui n'ont rien à voir, Le jardin de ta joie, Le désir de vivre. Elle fut tout de même décorée de la Légion d'honneur.
3: Ah, elle est belge.
1: Ah, parce que elle est franco-belge, parce qu'effectivement son invention est importante, la preuve on l'utilise encore aujourd'hui.
0: C'est lié à la lecture?
1: À la lecture, non.
0: Mais qu'est-ce que c'est?
1: Ça ne sert pas à lire.
3: C'est lié à la blason. C'est un objet qui apparaît sur le blason. Donc c'est un objet.
1: Oui,
3: sur le blason de sa famille.
1: Ah, ça, c'est un objet pour être un objet. C'est
3: un objet. Une canne! Une canne blanche!
1: Une canne blanche!
3: Bravo!
1: Bonne réponse de Christophe Beaugrand!
3: Bravo! Et puis aveugle!
1: Elle n'était pas aveugle. Guy d'Herbemont, elle était philanthrope, écrivaine, franco-belge, et effectivement, à côté de chez elle, boulevard de Courcelles, il y avait un foyer pour aveugles.
3: Elle était humaniste.
1: Et elle a constaté les difficultés.
3: Elle en avait ras le cul qui lui rentre dedans, alors elle leur a filé des cannes.
1: Non, mais elle a bien vu qu'ils avaient du mal à traverser la rue. L'idée lui est venue de munir les aveugles de cannes blanches, de la même couleur d'ailleurs que les bâtons des agents de police, voilà pourquoi elles sont blanches. Et puis après une campagne dans la presse, le préfet de police de l'époque, Jean Chiap, a adopté soutenu l'hôpital des 15-20 qui, vous le savez, était associé évidemment aux non-voyants. 2 cannes blanches en 1931 ont été symboliquement remises au cercle de l'Union interalliée, au président des aveugles de guerre. 5000 cannes ont été distribuées gratuitement à l'époque. Et 5000 cannes blanches. Et c'est vrai qu'aujourd'hui encore, on voit effectivement les non-voyants avec des cannes blanches. Bravo à Guy d'Herbemont et à Christophe Beaugrand. Ah oui, on peut le dire.
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1: Une question pour Guillaume Calque qui habite Paris 17e. Vous savez qu'en ce moment, Mathilde et Emmanuel Seigné jouent sur scène Simone Signoret et Marilyn Monroe dans un spectacle écrit par Eric Emmanuel Schmitt. Ça s'appelle Bungalow 21, si ma mémoire est bonne, puisque dans le Bungalow 20, séjournait dans cet hôtel hollywoodien Yves Montand et
7: qui
1: Simone...
7: Qui est le Beverly Hills.
1: Oui, j'allais le dire, Ariel. Séjournait...

0: l'hôtel a été encore plus célèbre en 1976. Pour quelle raison ?
1: Il y a eu un meurtre dedans.
0: Non, non, non. Non. Pour quelle raison?
2: Est-ce que c'est quelqu'un qui s'y est caché, genre Al Capone?
0: Non plus.
3: Il y a eu un événement.
0: Un événement, c'est pas le mot.
4: Mais une enquête judiciaire.
0: Non plus. L'hôtel a été encore plus célèbre en 1976 à travers le monde entier.
3: Et c'est pas la chanson des Eagles, là?
5: Hôtel California.
0: Bonne réponse de Jean-Philippe Janssen.
1: Bravo, Jean-Philippe.
0: Mais oui. comment vous avez trouvé ça?
3: Welcome to the Hotel California. Parce que je fais de la culture.
4: C'est une magnifique chanson.
3: Oui, une belle chanson. Les nuits entières, j'ai ramassé là-dessus, moi.
0: Effectivement, l'hôtel qu'on voit sur la pochette des Eagles, Hotel California, c'est le même hôtel dans lequel Marilyn Monroe, Yves Montand et Simone Signoret, on va dire, ont joué à un Fedo ou à la biche.
1: Je pensais que c'était un Ibis, moi.
0: Pardon?
1: Je pensais que c'était un Ibis sur la pochette.
0: Ah non, c'est pas un Ibis. Vous la connaissez tous.

0: Speak English.
1: Ils ont chanté et enregistré la chanson, ouais. Puis après, il fallait trouver un hôtel pour mettre sur la pochette. Et là, ils ont cherché un hôtel à Hollywood, puis ils ont trouvé celui-là. C'est quelqu'un qui a dit aux Eagles, ben, on en a un, là, qui a l'air pas mal, on peut faire la photo, Sunset Boulevard. Et alors, ils ont carrément, enfin, le photographe a carrément pris une, comment ça s'appelle, une nacelle un peu bancale, d'ailleurs, de 18 mètres de haut en face de l'hôtel pour le prendre vu du dessus, vous voyez.
2: Oui, il n'y avait pas de drone à l'époque. Voilà.
1: Pardon.
2: Il n'y avait pas de drone à l'époque.
1: Il n'y avait pas de drone.
3: Ah, c'est vrai, il n'y avait pas de drone. Non, mais.
1: Il y avait des punaises, mais il n'y avait pas de drone.
3: Mais...
2: Ah, je vous souhaite pas d'en avoir, les punaises.
3: Non, mais la signature de l'hôtel, c'est qu'il est vert et rose.
1: Ah, vous y êtes allé, vous, forcément.
2: Oh, bah oui.
3: Ah, bah oui. Ah, bah oui. Oui, oui. Non, mais je
1: quel
3: je...
1: bungalow vous étiez alors?
3: Non, j'étais pas dans un bungalow, j'étais dans une suite.
1: Oh, ouais, pas
0: avec, non, Robert non. De, avec Robert De Niro, j'imagine.
3: Non, non, mais je tournais un film en voilà.
1: C'est quand vous avez tourné
3: The Lace? Non.
1: De flic à Miami?
3: Ah non, Miami, ce n'est pas en Californie.
1: Oui, ça, je le sais, merci, quand même.
3: Non,
1: en Floride, c'est pas écrit voilà. Du con, ici.
3: Non, c'est quand j'ai tourné un film qui s'appelait The Boss's Wife, avec Christopher Plummer.
1: Ah oui, voilà. Ah, bien.
3: Alors, on était...
1: Ah,
3: oui,
0: j'adore ton accent.
1: Ah bah, forcément, well, si elle avait dit...
0: Brian is in the chicken.
1: Chicken.
0: Ah, alors que moi, j'apprends l'anglais à mes enfants.
1: Alors ouais, que moi, j'aurais dit, j'ai été dans un hôtel avec Christopher Plummer. Ça aurait pas fait pareil.
2: Ah ouais.
1: Mais alors, je suis un peu déçu parce que moi j'étais persuadé que cette histoire donc qui se joue actuellement, je crois que c'est au théâtre de la Madeleine, hein, Bungalow 21 avec les sorceigniers qui jouent effectivement Simone Signoret et Marilyn Monroe. Oui. J'étais persuadé que ces histoires de bungalow c'était dans un hôtel à Los Angeles, à Hollywood, parce que Hollywood c'est Los Angeles, dans un hôtel qui s'appelait le Château Marmont.
3: Ah non.
1: Je pensais que c'était ça l'hôtel le plus chic de Los Angeles.
3: Le Château Marmont c'est le plus décadent. Et c'est le plus rock'n'roll.
1: Ah bon?
3: Voilà.
2: Ah oui, décadent.
3: Mais c'est un côté vieux château gothique, voilà, avec...
0: Avec un donjon, les gens attachés et tout.
1: Et des alligators dans les douves.
3: Des canapés poussiéreux, une très vieille moquette.
1: Des punaises, mais des punaises!
3: Mais...
1: Donc, alors, attendez, que je comprenne, parce que j'ai envie d'y retourner un jour, j'y suis allé il y a à peu près maintenant 6 mois, là, c'était au fête de fin d'année dernière à Los Angeles, et j'étais ni dans l'un, ni dans l'autre, ni dans au Château Marmont, ni au Beverly... Comment vous dites
3: De Beverly Hills.
1: Beverly Hills.
3: Il faut que Beverly soit très contracté.
4: Et Beverly.
1: Et lequel des deux était le mieux, alors?
3: Non, c'est tout de même, le Beverly Hills, il y a une piscine incroyable.
2: Ah oui.
3: Et puis, il y a les fameux bungalows. Et puis, autour de la
4: bungalow?
3: Piscine, les bungalows.
2: Bungalow.
1: C'est parce que tu repars à cheval, c'est un bungalow.
3: Les fameux bungalows. Et puis, bon, la piscine est géniale. Et il y a des petites tentes tout au...
1: Ah, ça m'intéresse.
2: Ah, bah oui, j'y étais, c'est vrai.
0: Et le soir, t'en prends une ou deux.
3: Voilà, non, mais les gens aiment beaucoup les petites tentes autour de la piscine. Parce que c'est...
1: Ça, c'est au Beverly Hills.
3: Ça, c'est au Beverly Hills.
1: Parce que moi, j'étais à Malibu, vous voyez.
3: Malibu. À Malibu, oui. Non, oh, ça ne se fait pas.
1: Ah, bah, c'est quand même pas mal, on est sur la plage.
3: Mais c'est une plage impraticable.
1: Oh, bah, voilà autre chose.
3: Maintenant,
1: oui.

0: la mère est méchante, mauvaise.
1: C'est
0: comme
1: pas le meilleur côté.
2: Ah, ma mère a toujours été méchante, alors je suis habitué.
3: C'est la belle-mère qui est méchante, c'est pas la mère normalement.
0: Non, mais on peut pas nager, donc ça n'a pas beaucoup
2: Comment
0: d'intérêt.
2: Comment ça, on peut pas nager?
0: Mais non,
2: vous
0: non.
2: Parce qu'il fait froid, d'accord. Mais
4: vous avez bien vu la série avec les sauveteurs, à chaque fois qu'il y en a un qui se baigne après.
2: Mais j'étais là.
4: Alerte à Malibu.
2: Pile là, j'étais.
4: Voilà. Oui.
2: Et je cherchais, mais il y avait.
3: Arlette à Malibu. Là.
2: Ah non, c'était chouette quand même. Donc faut plus que j'aille là. Alors.
0: Non.
2: Ah voilà.
0: Et il y a des vagues méchantes.
2: Ah oui.
0: Méchantes. Oui.
2: Oui, mais pour le surf, puisque je suis surfeur.
3: Sur la PlayStation, quoi.
2: Oui, c'est une plage qui est dans la chambre.
5: À suivre.
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2: Une question pour Adeline Malek, qui habite Podensac, c'est en Gironde. Question qui concerne un événement qui aura lieu dimanche prochain. Un événement que les Japonais veulent gagner, car ils ne l'ont jamais gagné. De quoi s'agit-il ?
7: Championnat des sushis.
2: Ah, pardon ?
7: Championnat des sushis.
2: Vous voyez, franchement, est-ce que j'ai une tête à vous poser des questions sur un championnat de sushis ?
3: Oui. Du badminton.
8: Non. C'est du sport ?
2: Alors, c'est du sport, oui. Alors, est-ce que c'est
7: sumo,
2: du sport ?
7: Le sumo.
2: Certains vous diront que non.
8: Ah, c'est un art, alors peut-être un art de vivre.
2: Non, un art, non, mais non, on va dire c'est sportif, bien sûr.
7: Ah. Ce n'est pas les sumo.
2: Ce n'est pas les sumo. Et c'est
3: le yo-yo.
2: C'est vrai que la France a gagné 68 fois
8: l'escrime.
2: Cette compétition.
8: La pâtisserie.
2: Et les Japonais en rêvent depuis des années et n'ont jamais gagné.
8: Le meilleur pâtissier.
2: Non, et c'est dimanche prochain, le meilleur pâtissier.
3: Et ça a lieu au judo. Japon. Ça a lieu au Japon.
2: Non, ça a lieu chez nous, ici, en France.
7: C'est ping-pong.
2: À Paris, le ping-pong.
4: Et vous donnez que des trucs où ils ont déjà gagné, où ils sont meilleurs que nous.
8: C'est une discipline olympique.
7: Non, mais quand vous dites c'est considéré un peu mollement comme du sport,
2: non,
7: c'est que c'est pas.
2: Non. Oh là là, je vais me faire vraiment taper dessus. Ah. C'est du sport, mais c'est vrai que on va dire qu'il y a une petite polémique au sein de ce même sport.
8: Ah, c'est pas de la danse, du breakdance.
3: Voile,
2: non.
4: Escalade,
2: non.
7: Alors attendez, est-ce que c'est quelque chose qu'on pratique en face à face, deux personnes
2: qui s'opposent ?
3: Est-ce qu'il y a un animal ?
2: Ça fait plus de 100 ans que ça existe.
8: Concours d'arbitrage.
2: C'est une compétition légendaire
7: par équipe.
2: Ah, c'est pas par équipe.
8: Nous, on est fort en équitation, en escrime, en judo.
2: Ah,
4: c'est soit à cheval.
3: Ah, en poney.
8: C'est pas dans les airs aéronautiques.
2: Alors, qu'est-ce qu'il y a dimanche prochain ?
7: C'est parce que c'est un sport français.
4: Ah, c'est pas à l'hippodrome, non. L'hippodrome de Longchamp.
2: Alors,
3: l'Arc de Triomphe.
2: Le Grand Prix de l'Arc de Triomphe. Bonne réponse de Haz et de Bernard Mabille. Et oui, les meilleurs pur sang de la planète vont disputer le Qatar maintenant. Le Qatar a tout racheté. Le Qatar Prix de l'Arc de Triomphe qui se déroule dimanche 1er octobre prochain à l'hippodrome Paris-Longchamp à Paris. C'est vrai que les Japonais rêvent de gagner cette course. Ils ont échoué d'une encolure en 2010. Mais voilà, ils aimeraient avec leur pur sang pouvoir un jour gagner cette course, ce qu'ils n'ont jamais réussi à faire. Et quand vous m'interrogiez sur est-ce que c'est un sport, pas un sport, vous confondez l'hippisme. Et l'équitation.
8: Course d'obstacles.
2: Voilà. Ça n'a rien à voir.
7: Ah bon ?
3: Qu'est-ce qu'on apprend ?
2: C'est pas qu'est-ce qu'on apprend, mais c'est comme ça, mon bon Bernard.
7: Parce que dans un cas, c'est la performance du cheval.
2: Exactement. Alors que, si vous voulez, vous avez une différence entre l'équitation, que, évidemment, les cavaliers vont considérer comme un sport noble, et ce n'est pas des courses de vitesse pour les chevaux, c'est des courses ou de saut d'obstacles, ou de dressage, éventuellement, et j'en passe, mais en tout cas, sûrement pas des courses de vitesse. Ça, c'est la différence. Avec des courses ou en plus sur lesquelles on parie. Et là, donc, c'est de la compétition, mais ce n'est pas forcément un sport tout à fait à 100%. Mais ça reste sportif. Allez dire à Dari Boutboul qu'elle n'était pas sportive. Oui. Elle ne va pas être contente. Voilà pourquoi j'ai pris quelques pincettes.
8: Et Laurent, une petite question, je ne sais plus. L'Arc de Triomphe, c'est le jockey est sur le cheval ou il est sur un.
2: Le jockey.
3: Il court devant.
7: Mais ces jours-là, on a.
2: Le jockey est sur le cheval.
8: Il peut être sur le sulky.
2: Le jockey est sur le cheval, vous avez raison. C'est pas des petites charrettes.
3: C'est voilà. Petites charrettes.
4: C'est le galop, c'est le galop.
2: Et là encore, c'est toute la différence. On dit jockey. pour l'hippisme.
4: Et le fromage blanc.
2: Et on dit cavalier pour l'équitation.
8: J'aimerais bien y aller dimanche parce que c'est quand même
4: un spectacle. Au Japon
8: À l'hippodrome.
2: À Longchamp.
8: Oui, c'est vrai.
3: Parce que mini sumo.
2: Là, c'est aussi un défilé de mode.
8: Ce serait parfait avec mes chemises et tout.
2: Ouais. Parce que les femmes mettent un joli chapeau, le plus excentrique possible, le plus tape à l'œil, et ce sera encore mieux. Il y a évidemment des tarifs attractifs. Hein, si vous voulez aller à l'hippodrome de Longchamp ce week-end, c'est à partir de 10 euros le samedi, 20 euros le dimanche.
3: Ah oui, il n'y a pas de course le samedi.
2: entrée gratuite pour les moins de 12 ans. Voilà.
8: On y va, Az ou pas ? Allez, découvrir un nouveau monde.
4: Non, mais je connais, moi j'ai baigné dans les courses hippiques.
2: C'est vrai ? Ah bon, racontez pourquoi ?
4: Bah, j'allais tout le temps à l'hippodrome de Vincennes avec mon père.
2: Ah oui, c'est vrai, c'est mignon ça.
4: Ouais, oui, donc je connais, c'est pour ça que je connais.
2: Et vous faisiez quoi ? Des couplets, des tiercés, des quintés ?
4: Couplets, simple gagnant, couplets placés, multi en 4.
7: Ah
4: 5,
7: ouais,
4: 6, 7,
8: c'est beau.
3: À 12 ans ?
4: Ouais, à 12 ans, ouais. À 13 ans, on était fauchés.
8: Et t'as jamais voulu faire jockey ou
4: Ah, j'ai pas le physique. Bon, c'est comme toi, footballeur.
2: Mais votre papa, il gagnait ou pas ?
4: Non, pas du tout.
2: Il gagnait pas.
4: Ouais, pas.
2: Pareil, mon papa aussi. Il faisait tous les. J'adorais aller faire le tiercé avec mon père le dimanche.
4: Ah oui, c'est.
2: Et c'était un truc. Alors, sauf qu'à l'époque, vous, c'était déjà, j'imagine, informatisé, modernisé, non, à votre époque, monsieur Haas. Tandis que nous.
4: Ah oui, c'était avec la petite. Le
2: Instagram. À notre époque, c'était avec la petite pince. On perforait les.
4: On compostait.
2: On perforait les tickets de PMU
3: et
2: pour.
3: On les récupérait pour faire des confettis.
8: Et vous montiez à Paris, Laurent, de temps en temps, voir des...
2: Vous êtes fou, quoi.
7: Comme quel argent.
2: Vous montez à Paris pour aller voir les courses de chevaux.
8: Ah, oui.
2: Là, on allait parfois à l'hippodrome, pas à l'hippodrome, au cynodrome, dans la banlieue du Havre, à Octeville-sur-Mer.
7: C'est quoi cynodrome? C'est pour voir des Chinois?
2: Non.
3: C'est des lévriers.
2: Voilà, course de lévriers. On pouvait, à l'époque, je ne sais pas si ça est encore autorisé, ça, les courses de lévriers.
4: Si, ça existe.
2: Ah, ça existe encore?
8: Ah, ouais.
2: Et ben voilà, ça pouvait nous arriver.
3: Moi, j'ai fait beaucoup de courses de levrettes.
8: Et moi, je ne cours jamais de lèvres à la fois. Laurent, c'est mon premier jeu de mots en 5 semaines de participation.
2: Ouais, attendez autant pour le deuxième.
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2: Une question de culture générale pour Karine Feuille qui habite Triel-sur-Seine ou Trille-sur-Seine dans les Yvelines.
8: Triel,
2: j'avais bien dit, donc Triel-sur-Seine.
7: Ouais.
2: À quoi le 11e vice-président des États-Unis a-t-il donné son nom ? Voilà la question.
8: Ouais, c'était il y a longtemps.
10: La Capitole.
2: Alors,
8: le 11e, ça date.
2: Ah oui.
8: Un amendement.
2: 11e vice-président des États-Unis.
8: Est-ce que c'est au début du siècle
2: On
8: précédent,
2: est
8: ou...
2: entre 1845 et 1849.
8: Ah oui, date, oui.
2: Et son nom vous donnerait évidemment ce à quoi il a
8: et
2: donné.
8: Et il était le vice-président de quel président?
10: Paul Knox. Vous pouvez nous le dire?
8: Paul Knox.
10: Ça doit être ça.
2: Alors, il était vice-président de James K. Polk.
10: Ouais. D'accord.
7: Okay. Ouais,
10: Polk, c'est ça.
2: Ouais. Polk, c'est pas ce que vous avez dit.
10: Non, vous avez dit Knox.
7: Est-ce qu'il a donné son nom à un lieu?
2: Un lieu, oui, madame.
8: Alors, c'est Knox le Zout.
2: Non.
8: Mais pardon, il n'y a pas Knox dans le lieu.
2: Non, puisque...
8: C'est le vice-président.
10: Alors, on parle pas de Paul Knox, on parle du vice-président.
2: C'est son nom à lui qu'on cherche, pas le nom du président. Le nom du président, je viens de vous le donner.
8: Alors, est-ce que ce serait, par exemple, Rushmore pour le Mont Rushmore ou
2: non,
8: rien,
2: mais c'est un nom de président que vous allez pouvoir chanter, monsieur Beaugrand.
7: Oh là là, non, lui dites pas ça.
2: Un nom de vice-président, si vous préférez.
10: Mais ce vice-président n'a pas été président.
2: Non, il n'a pas été président. Vous avez raison de le préciser.
8: Est-ce que ce lieu se trouve aux États-Unis?
2: Ah oui, oui,
8: oui.
10: À New York.
2: Et effectivement, j'ignorais que c'était un vice-président des États-Unis qui avait effectivement donné son patronyme à ce lieu.
8: Est-ce que c'est une salle de spectacle?
2: Non.
7: Un édifice, en tout cas.
2: Un édifice, non.
8: Un terrain de sport?
2: Terrain de sport, non.
10: Un lieu géographique?
2: Un lieu géographique, oui.
8: Est-ce qu'il y a une statue?
2: Une statue, non.
8: Le parc de Yellowstone?
2: Non.
10: C'est
11: pas.
12: On est sur un parc naturel.
2: Réfléchissez, monsieur Beaugrand.
13: Mais oui, j'essaie de trouver une chanson là.
2: Eh ben voilà.
12: Ah oui, c'est vrai.
2: Une chanson. C'est rare que j'arrive à vous bloquer.
13: Une
2: là.
13: Chanson américaine. Non, mais attends, j'essaie de trouver. C'est une chanson américaine.
2: C'est ce que vous avez fait aussi.
12: Ah, j'ai une idée. J'ai une idée parce que tu vas adorer chanter ça. Est-ce qu'il n'aurait pas donné son nom à la ville de Dallas?

0: Excellente réponse de Bruno Solo. Dans ton univers impitoyable, Dallas glorifie la loi du plus fort.
1: Il s'appelait George Mifflin Dallas. Oh là, c'est là. Le 11e vice-président des États-Unis et c'est effectivement lui qui a donné son nom à la ville de Dallas que vous connaissez tous.
0: Eh oui. Dallas, le revolver est ton idole. C'est extraordinaire.
1: Quelle personnalité, ah oui. J'enchaîne. Quelle personnalité historique souffrait de macroglossie.
2: Wow. Macro, ça veut dire grand.
1: Oui.
2: Et glossie, c'est une grande glotte. Une grande glotte.
3: Farinelli?
1: Ah non, Farinelli, non. C'est pas une grande glotte, la macroglossie.
4: C'est une grande,
1: non,
4: une grande langue.
1: Une grosse langue. Une grande
4: c'est pas langue. Le chanteur de Kiss.
2: il l'a montré tout le temps.
3: C'est moi.
1: Vous avez une grande langue, vous?
2: Bah oui. J'arrive à me lécher les trous de nez.
1: Ah ben moi, pareil. Moi, pour attirer les filles, je me mets à la terrasse des cafés, je me lèche les sourcils.
4: Eh ben... Oh, quelle horreur! Non, mais là, Paul, il a fait mieux parce qu'il a cette nouvelle coiffure sur le côté et il s'est coiffé avec sa langue, là.
1: Ah, c'est ça? Qui souffrait de macroglossie?
3: Mais il y en a beaucoup.
2: Est-ce que c'était une star?
1: Alors, il avait une telle grosse langue qu'il était obligé.
2: Elle sortait.
1: Il était obligé.
3: Franck Leboeuf?
2: Jack Lang!
1: George Bush.
3: Allez, c'est parti. Allez, à qui
2: le... On n'en a plus là.
1: Lèvres Ruggieri.
2: Marianne James a une très grande langue.
1: Reprenons.
3: Éric Antoine aussi.
2: Est-ce que c'était une star, Laurent?
1: Alors lui, il était obligé de la repousser dans sa bouche avec son doigt quand il avait fini de parler.
5: Quelle horreur.
4: Le problème, c'est qu'à la fin de sa vie, il n'avait plus de doigts.
5: Alors, il était quoi? Écrivain, il était poète.
1: Bah, politique, forcément. Bien sûr.
3: Pas forcément. Est-ce qu'il est mort?
1: Ah oui, il est mort un 14 mai, pour tout vous dire.
6: Il y a longtemps. Ah, forcément, Laurent.
1: Ah bah, parce qu'il est mort en 1643.
5: Ah oui, ça date, là. Oui, oui, oui.
6: Non, mais attendez.
3: Richelieu.
1: Ah non, pas Richelieu.
6: Il avait la langue bien pendue.
1: Sully.
6: Louis XIII, parce qu'il bégayait Louis XIII.
1: Et c'est Louis XIII. Oh, bonne réponse de Bruno Solo. Ouais. On regardait la tête de notre polo, là.
6: Il est
1: vous auriez mieux fait de donner votre langue au chat que de la tirer à Liane.
3: Oh, j'en ai marre.
4: Ouais, il est mal.
3: En plus, c'est que Louis XIII, d'accord.
1: Et d'ailleurs, tiens, j'ai une petite question subsidiaire sur Louis XIII.
5: Oui.
1: De quoi est-il mort?
3: La maladie de Crohn.
1: Ouais. Ah non, non,
3: ah
1: non.
3: Si.
1: C'est pas ça qui l'a tué.
5: Ah si, ah non. Ah non.
6: Il a marché sur sa langue et il est tombé.
1: C'est étouffé.
6: Sa langue.
1: Je vous imagine avoir une grosse langue puis être obligé de la ranger.
6: De la rouler.
7: C'était un vrai complexe pour lui. Il avait du mal à s'exprimer et de ça en public. Et c'est pour ça que Richelieu prenait très souvent le relais pour...
4: Vas-y, continue à piétiner Paul, n'hésite pas.
7: C'est mon domaine l'histoire. Et puis j'ai fait des émissions sur Louis XIII.
5: Bah oui, évidemment.
7: Mais par contre, je me souviens plus de quoi il est mort.
5: Alors, de quoi
3: mais
5: il est mort
3: de Crohn.
5: D'un truc rigolo.
1: Il était malade, mais c'est pas ça qui l'a tué.
2: Mais c'est pas lié à sa langue.
5: Il est tombé d'un arbre.
1: Il est pas tombé.
2: Est-ce que c'est une mort un peu idiote?
1: Idiote, non, c'est une belle mort quelque part.
4: Et bien, il s'est étouffé en roulant une pelle.
1: Non.
2: Il faisait l'amour pendant l'amour. Il a fait une crise cardiaque alors qu'il faisait l'amour à sa maîtresse.
1: Pas sa maîtresse.
2: À sa femme, à la reine.
1: Il est mort d'avoir fait trop ou d'avoir trop fait l'amour.
2: Ah, ça s'appelle une ch'touille, ça.
5: Ça devait être un super coup, n'empêche.
1: Mais non, justement, ça marchait pas.
2: Ah bon,
1: il n'arrivait pas à avoir d'enfant.
4: Il faisait que des cunilingus en même temps.
5: C'est déjà pas mal.
1: Et sa femme, la pauvre Mary. Ils n'ont pas eu d'enfant, vous me confirmez, monsieur.
3: Sa femme, c'est Anne d'Autriche.
1: Oui, voilà.
3: Pas Marie, hein.
1: Oui, mais moi, je l'appelais Marie, moi.
3: Marie, c'est sa mère, hein. Marie, c'est sa mère.
2: C'est peut-être pour ça qu'il avait du mal, alors.
3: Marie, c'est sa mère.
2: C'est peut-être pour ça qu'il avait un peu de mal.
3: C'est sa maman, Marie de Médicis, vous voulez dire.
1: Non, Mary.
3: Non, non.
1: Mary.
3: Et puis ils ont quand même eu deux enfants avant qu'ils meurent. Hein. Le fameux Dieudonné Louis XIV, qu'ils ont enfin eu.
1: Oui,
3: et puis Philippe d'Orléans. Mais sinon, pour moi, il s'était marqué sur Internet. Cause du décès, maladie de Crohn. C'est ça que j'ai vu.
2: Mais non, il a trop fait l'amour.
1: Trop de sport en chambre.
3: Non, c'est rien, quoi, ok.
2: Ah, j'écoute le patron a raison. Non. Et sa femme s'appelait sûrement Mary.
1: Non, mais je vais vous dire, je me suis trompé.
2: Voilà.
3: J'ai plus d'or,
1: les quatre, non ? Louis XIII avait vraiment une grosse langue, ça. Vous pouvez garder ça, monsieur Solo confirmera. Et j'ai posé une petite question subsidiaire que je n'aurais pas dû poser. Parce que c'est pas Louis XIII, c'est Louis XII qui est mort. D'avoir fait trop d'amour.
3: Oui, parce que je répète, Louis XIII, c'est la maladie de Crohn qui l'a tué.
1: Bonne réponse de Paul Alcarat.

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2: Une question pour Annie Lelarge qui habite Tartaras, Madame Lelarge.
3: Tartaras.
2: Tartaras.
3: Tartaras à la récré. Tartaras à la récré.
2: C'est dans la Loire, Tartaras.
4: J'aimerais. Vas-y, Tartaras. Vas-y, pose ta question là.
2: J'aimerais que vous me retrouviez.
5: Là, tu me fais penser à Gim, c'est Booba, ça me donne envie de vomir.
4: Comment il se la pète là ?
2: Pas comme ça en bas de mon immeuble, Yohann Riou.
6: Il y a quoi ? Pas ça, Monsieur Rouquier.
3: Monsieur Rouquier.
6: Monsieur Rouquier.
3: Je écoute toujours Grosse Tête. Voilà. Très bien, Grosse Tête.
5: C'est Monsieur Prestkovic.
3: J'ai préparé Dubichou pour Grosse Tête Rouquier.
5: Il est sorti de...
3: Il s'est roulé à la main sous les
5: effets.
2: Je salue tous ceux qui habitaient 12 rue Paul-Louis
3: Courrier.
2: Je crois qu'il n'y a plus que deux familles à peu près.
7: Ça a beaucoup changé.
3: Il n'y a que les familles Mertetiuchou.
2: Je crois qu'il y a la famille Tanterre et peut-être la famille Orange qui est toujours...
7: Il y avait une famille aussi très importante, Vautier. La famille Vautier.
2: Ah, ça, c'était l'autre escalier.
7: Oui, c'est ça.
2: Il nous faisait peur.
7: Ah, c'est vrai.
3: Ah, ils étaient méchants.
7: Et pour voir le monsieur que j'ai interviewé, c'est très, très facile. Vous allez au 12.
5: Non,
7: et c'est lui qui a une parabole pour avoir les chaînes croates. Et
3: c'est vrai, il balance.
7: Mais c'est vrai,
3: le pauvre mec, il pensait qu'il serait discret.
7: Et je lui ai dit, monsieur, ne vous inquiétez pas, je dirais que vous habitez un peu plus loin.
3: Prochaine fois que je vois gros monsieur chauve excité, moi, pas répondre.
7: Attendez, je vais vous faire la fin de l'histoire. Donc il voulait absolument me raccompagner jusqu'à l'entrée de l'autoroute. Oh, et il s'arrêtait en plein pied de la route.
4: Ça, non, il voulait qu'il se barre.
7: Il voulait être sûr qu'il se barre.
3: Dans la forêt. Regarde, petit monsieur chauve, tu vas être dans la forêt.
5: Suis-moi. City, rue de Paris.
3: Va voir Rouquet, rentre.
5: Petit chaperon Riou.
3: Rentre Paris.
7: Mais après, j'ai voulu me balader sur le port du Havre qui est très très grand.
3: Oui, très joli, Paul.
7: Et là, il y a le monsieur et tout qui ouvre la fenêtre qui dit, mais qu'est-ce que vous faites là, monsieur? Ben, je suis un ami de Laurent Ruquier et puis je viens faire un peu le pèlerinage. Monsieur, faut pas rester ici, là, c'est interdit au public. Donc vous avez, j'ai fait le tour du port, je suis rentré très tard et tout.
6: Ils t'ont pris pour un migrant.
5: Tu te fais passer pour un ami de Laurent Ruquier.
6: Un ami.
5: Ben oui. Même moi, je le connais depuis presque 20 ans, je dis jamais je suis son ami. Il le laisse le dire s'il le pense.
3: Oui, mais lui, il croyait que ça était un passe-droit pour lui, tu vois.
2: J'ai jamais pensé à ça non plus.
3: Merci, monsieur Rouquier. Monsieur Rouquier, c'est quoi la question?
5: Quelle
3: question, Rouquier? Car maintenant que j'ai plus Paraboule, je voudrais écouter radio. Plus Paraboule, écoute Grosse Tête, parce que moi que Radio RTL.
6: Mais c'est fou de se moquer.
3: Plus Radio RTL.
5: On ne se moque pas. Mais moi, je trouve que savoir qu'il faut aller au Havre pour voir les chaînes croates, c'est une info qui compte.
7: Mais non, mais.
2: Mais il n'était pas là, ce monsieur, c'était pas mon voisin à l'époque.
3: Non, il l'est maintenant.
7: Laurent, oh. Et puis c'est marrant parce que pendant l'interview, il y a le petit Achille, son petit-fils et tout, qui braillait. Et donc, on a dû refaire la prise.
5: En tout cas, merci pour la discussion pour lui. T'as donné son adresse, le nom de sa fille.
7: Est-ce que Laurent, vous êtes touché par cet hommage que je vous rends?
2: Mais bien sûr.
6: Est-ce qu'il y a une plaque sur l'immeuble?
4: Ah oui, j'espère.
7: Non, mais tout le monde sait que vous êtes.
5: Il y a marqué ici, gire Yohann Riou.
4: Tué par un monsieur.
5: Je t'ai dit ça, quel état par un monsieur Prestkovic.
2: Non, mais est-ce qu'il y a un ascenseur ou pas maintenant? Ça m'intéresserait.
7: Vous savez, je suis quand même. J'ai pas voulu déranger, donc je ne suis pas rentré sur le.
5: Oui, alors là.
6: Leur vie a explosé.
4: Oh, c'est extraordinaire.
3: Oh mon Dieu.
6: Je pense qu'il faudra envoyer quelques mots à RTL.
5: J'ai pas voulu déranger. Le mec a dit j'ai pas voulu
3: pas déranger du tout.
7: Ah, oh, j'ai mal au ventre.
4: Oh, ce type est fou.
2: Ah, ça doit faire quelque chose. Alors, pour Annie Lelarge qui habite Tartaros.
5: Ah oui, c'est ça. Oui,
2: c'est à cause de vous, beau grand, qu'on est reparti là-bas.
6: Comme souvent.
2: Alors, la question concerne un Chinois mort à l'âge de 102 ans.
4: Oh merde.
2: Quel célèbre Chinois.
7: Yuan Mingpei.
2: Pardon.
7: Yuan Mingpei.
2: Qui était.
7: À l'architecte.
4: De la pyramide du Louvre.
2: Excellente réponse de Paul Alcarat.
5: Oui, mais alors. C'est vrai que c'est impressionnant, mais c'est vrai que du coup, on rit moins que Kouane. Voilà.
4: Moi, je peux en placer une.
2: Plus chiant, ouais. C'est vrai que Pae, l'architecte de la pyramide du Louvre, architecte chinois, né à Canton.
6: C'est pas un Égyptien.
2: Est mort à New York.
4: Il n'y a pas très longtemps.
2: Il est mort à l'âge de 102 ans. Oui, il n'y a pas très longtemps.
5: Mais attendez, c'est un métier qui.

0: maintient en vie l'endroit, l'architecture.
1: Vous vous souvenez que l'autre architecte brésilien,
2: oui, Oscar Niemeyer,
0: il a passé 100 ans.
1: Qui a un centre. Oh, vous êtes allé au centre culturel Oscar Niemeyer?
3: J'ai pas eu le temps, Laurent.
1: C'est ce qu'on appelle le pot de yaourt au Havre.
2: Oscar est mort à 105 ans.
1: Et c'est vrai qu'il a battu encore en longévité. Ils foutent rien, les architectes, alors.
4: C'est
1: ça.
4: C'est un théâtre, je crois, qu'il ait joué dans ce pot de yaourt.
1: Oui, bien sûr,
5: vous êtes en train de bailler, Gérard.
6: Pardon, hein. C'est bien.
5: Gérard, il fait ça.
6: Ça s'entend un petit peu, mais bon.
1: Si mon enfance vous ennuie, dites-le.
6: On a entendu le baillement, je suis désolé, Gérard. Ça s'est entendu un petit peu.
1: Si mon enfance vous emmerde, vous pouvez le dire.
6: C'est baillé.
5: Mais c'est surtout, il se rend plus compte. Ça s'entend vachement quand on baille en parlant.
1: Baillé, c'est pas grave, c'est quand il pète.
4: Oh mon Dieu. Je baille pas pour me détendre.
5: Fais-le entre deux phrases.
1: Effectivement, je vous confirme, vous avez dû jouer au centre Oscar Niemeyer au Havre. Car c'est un centre culturel qui reçoit de nombreux spectacles. Mais en tout cas, Oscar Niemeyer, qui était un architecte brésilien, communiste, c'est pour ça qu'à l'époque, il avait été choisi d'ailleurs pour faire le pot de yaourt au Havre. Oscar Niemeyer a vécu encore plus longtemps que Pei. Les architectes, effectivement, finissent centenaires.
4: Comme les photographes.
1: Les photographes aussi.
4: Souvent les photographes, oui.
2: Il y en a que deux,
1: pardon.
2: Il y en a que deux, parce que j'en vois pas d'autres qui ont vécu aussi longtemps.
1: Ah, vous connaissez tous les âges, vous et mort, de tous les architectes, peut-être.
5: Et oui, il y a eu un mort célèbre, en plus, celui qui a fait l'architecte de l'aéroport de Barcelone, qui est décédé il y a quelques jours.
2: Oui, Bofill, il est pas mort hyper vieux, il est mort à 82 ans.
1: Oh, c'est pas mal, déjà, 82 ans.
2: C'est pas centenaire. Il y a
1: Jorgensen, à 20 ans près.
5: Alors attendez, on va faire
2: la mort de Bofill et Jorgensen qui a fait le.
5: On va faire la mort de tous les architectes.
4: Souvent,
5: parce que moi, il y a des architectes qui auraient bien aimé qui crèvent.
1: Il y en a qui le méritent.
5: Ah oui.
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1: Il paraît que François Hollande redevient populaire.
12: Oui.
1: Je n'en revenais pas moi-même.
4: J'ai dîné avec lui il n'y a pas longtemps chez Gérard Jugnot.
1: Et alors ?
4: C'était génial.
5: Il est drôle, hein ?
4: Ah, oh, il est drôle. Pour un mec de gauche, il est drôle.
1: Mais Gérard Jugnot ou François Hollande ?
4: Les deux. Non, Jugnot, ça fait longtemps qu'il n'est plus de gauche. Alors, moins à gauche,
1: mais vraiment,
4: le clavier.
1: Mais... Vraiment, pour de vrai, vous avez.
4: Non, j'ai dîné avec lui, super.
1: Dîner avec François
4: hyper
1: Hollande.
4: Hyper sympa.
13: Mais qu'est-ce que tu faisais avec Jugnot ?
4: Bah, c'est Gérard qui fait bien. J'ai un dîner avec un ancien président. Alors, moi, j'ai que ça à foutre. C'était ça, ou faire un baby-foot avec les copains. Et j'étais chez lui, effectivement. Et il le disait lui-même, il sentait que dans la rue, on l'aimait plus qu'avant. Quand il était président, il recevait un peu des colibés. Là, dans la rue, il va à la supérette, il va tout ça. Les gens lui disent bonjour.
13: Mais il vient dans ma rue, souvent. Il s'est mis à parler avec les gens comme un clown. Enfin, il s'est mis à dire bonjour. C'est pathétique.
4: Tu confonds pas avec Rio.
13: Pathétique.
2: Mais non, mais il veut revenir en politique.
1: Vous voyez qu'il racole dans tous les quartiers, c'est ça?
5: Il est en campagne.
1: Bon, en tout cas, s'il peut revenir, il reviendra, nous dit Le Figaro. C'est Richard Flurin et Pierre Le Pelletier qui font un article que peut-être vous avez lu, Christophe Barbier, aujourd'hui dans Le Figaro. L'ex-président se déploie sur le terrain. Ben, vous avez raison, vous voyez, Marcella. Il est devenu la troisième personnalité politique préférée des Français.
4: Ils sont vraiment débiles, les Français.
1: Ça me paraît tellement incroyable. Mais
4: Jean-Jacques Goldman est encore la personnalité préférée des Français. Il fait plus rien depuis 25 ans.
1: C'est bien. La différence entre Goldman et François Hollande, c'est que, vous l'avez dit, Goldman ne fait plus rien, alors que Hollande, lui, n'a jamais rien fait. Ça fait quand même grosse différence. François Hollande, en tout cas, se prend à rêver, nous dit le Figaro. Et là va venir ma question, évidemment. Pourquoi il se prend à rêver? Parce qu'il aura 72 ans au printemps 2027.
4: Ah ouais,
1: prochaine présidentielle.
4: Pour les 50 ans des grosses têtes.
1: Voilà. 72, vous avez raison. Pour les 50 ans des grosses
4: têtes. Il viendra.

0: J'avais pas pensé à ça. On sera en pleine présidentielle pour les 50 ans.
1: On va tout fêter, les 50 ans des grosses têtes. La victoire de Bardella. Super.
0: Et mon départ.
2: Non.
0: Je vous disais donc que François Hollande aurait 72 ans en 2027. Et évidemment, les candidats aux différentes fonctions présidentielles à travers le monde, c'est vrai, ont maintenant comme avantage parfois d'avoir de l'expérience, une certaine forme de sagesse. Il est évoqué dans cet article du Figaro, évidemment, Joe Biden aux États-Unis, Lula qui a été élu, plutôt même réélu au Brésil, Mario Draghi en Italie. Mais voilà ce qu'on nous dit ensuite. Et c'est même d'ailleurs François Hollande lui-même, paraît-il, qui prononce cette phrase, c'est un peu le mythe du vieux général romain qu'on va chercher en période de crise pour apaiser le pays. Mais quel est le nom de ce vieux général romain qu'on est allé chercher à une époque en période de crise ?
3: Cincinnatus.
0: Cincinnatus. Bonne réponse de Christophe Barbier.
1: Cousin d'Hibernatus.
0: Vous pouvez expliquer, Christophe.
3: Rome était dans une situation très très difficile. C'était la Rome très ancienne. Lui s'était retiré de la guerre et de ses exploits militaires. On est allé le chercher pour remettre de l'ordre. Il a remis de l'ordre. Et après, on lui a dit, il faut rester. Il a dit non. Je retourne à ma charrue.
0: À la culture de mes terres. Voilà. Je crois d'ailleurs que Arnaud Montebourg avait utilisé aussi à cette époque, une époque, cette expression.
4: Non, et José Bové,
3: et d'ailleurs, il y est retourné, on n'en entend plus parler, Montebourg.
1: Qu'est-ce qu'il devient, Montebourg?
3: Il fait du miel et des glaces.
4: Non.
3: Il a tout compris. Il soutient le miel français et les glaces françaises.
4: Ah ouais, c'est marrant parce que les
3: pour quelqu'un qui était complètement givré, les glaces, c'est normal.
4: Hein. Il est on fire aujourd'hui.
5: Les hommes d'un certain âge, on dit qu'ils ont de l'expérience, alors que les femmes d'un certain âge, on dit qu'elles sont vieilles. Voilà.
4: Ouais. C'est vrai, on dit que c'est des vieilles marmites, c'est vrai.
5: Non, mais hein,
4: bon, c'est vrai, t'as raison.
5: Alors, parce que 72 ans, Hollande.
6: Mais c'est pas comme un étalon qu'on le veut, on le veut comme un président. C'est pas ça qui, tu vois, tu comprends.
5: Tu comprends ce que je dis, toi, ou pas, non?
6: Je comprends très bien.
5: Non, mais.
3: Mais c'est vrai que les vieux hommes politiques, on dit, ils reviennent, et les vieilles femmes politiques, elles sont sur le retour.
5: Voilà.
3: C'est pas du tout le même sens.
1: Bah non,
3: c'est
1: pas juste.
5: Non.
3: C'est très injuste.
5: Mais si, c'est comme ça.
7: Quand c'est la crise, il faut faire appel à.
0: Quand Madame Bachelot a été nommée à la culture, personne n'a fait référence à son âge.
6: Bien sûr.
7: Normalement, quand il y a une situation de crise, moi, je ferais plutôt appel à quelqu'un de jeune qui, justement, n'a pas l'expérience du passé.
6: Non,
7: qui donc peut apporter, mais si, qui peut apporter son regard
6: neuf,
7: qui peut apporter sa vitalité.
6: Attends. Plus tu es jeune, plus tu es criminel.
7: Ah bon?
6: Oui, ça c'est l'histoire l'a montré toujours. Les plus grands criminels sont les jeunes.
1: Ah oui, demande à Cédric Jubilard.
7: Oui, mais si Hollande revient demain, il a déjà connu le pouvoir, il a plus faim, il a plus envie de.
6: Mais
7: faut
6: tu
7: avoir
6: vois,
7: envie, il faut avoir
1: mais
7: envie.
1: Mais c'est ton point. Vous voulez les anciens.
0: Vous me fatiguez tellement, je me demande s'il n'est pas temps de faire revenir Philippe Bouvard.
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0: Camille est au téléphone, 24 ans. Bonjour Camille, depuis Metz.
9: Bonjour.
0: Vous êtes
9: Bonjour.
0: En Moselle.
1: Bonjour Camille.
0: Camille, que faites-vous à 24 ans?
9: Eh ben, je suis téléconseillère pour le service client d'EDF.
0: Ah, service client EDF.
1: Pourquoi c'est vous qu'on attend 4 heures. 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
0: 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Camille, êtes-vous prête?
9: Oui.
0: Vous savez que chaque grosse tête aujourd'hui va vous parler de sa vie, de son CV, de ses activités, que dis-je, de sa carrière. Mais attention, seule une grosse tête va vous dire la vérité. 4 ou 5, même puisqu'ils sont 6, vont vous mentir. Pardon, je débute dans cette émission.
3: Il est fatigué aujourd'hui.
0: On commence par Bernard Mabille.
10: Jean Castex m'a appelé pour savoir si j'avais besoin d'une aide gouvernementale à cause de l'augmentation du prix du pain.
0: Ziz du panier.
11: Ma chanson « J'aime les rouleaux de printemps » a été chantée lors de la cérémonie de clôture des JO à Tokyo l'an dernier.
0: Valérie Trierweiler.
12: Attention, une production théâtrale m'a contactée pour reprendre les monologues du vagin avec mes deux copines, Julie Gayet et Ségolène Royal.
1: Oui ? Oh là là !
2: Mais pourquoi pas? Évidemment.
13: Oh, tu vas le faire
2: maintenant. J'ai que ça à faire.
0: Caroline Diamant.
14: J'ai amené Bernard Mabiche et comme j'aime, le nutritionniste a dit qu'il était médecin, pas magicien.
15: Oh, le pauvre.
16: Il s'en prend pas.
15: Rire, ça vous fait rire.
16: La gueule, non.
0: Christophe Beaugrand.
17: Vous savez que j'ai fait beaucoup de choses pour TF1, Camille. J'ai même joué dans Les Mystères de l'amour et dans Joséphine Ange Gardien.
0: Stevie Boulet pour terminer.
18: Éric Zemmour m'a menacé de me renfermer dans un loft si je ne changeais pas de prénom.
0: Alors, qui a dit la vérité?
19: Écoutez, j'ai vu l'épisode des Mystères de l'amour avec Christophe Beaugrand, donc pour moi, c'est Christophe Beaugrand.
0: Ah, vous avez vu Christophe dans Les Mystères de l'amour?
19: Oui, il jouait, je crois, un majordome qui accueillait les mariés. Je crois
0: oui, exactement. Je alors que dans Joséphine, Ange Gardien, on ne voyait pas bien parce qu'il était derrière Mimati.
17: Non, non, j'étais en face. Je l'interviewais. Je jouais mon propre rôle.
0: Ah, vous jouiez votre propre rôle?
17: Oui, je l'interviewais. Elle jouait une grande star. Enfin, j'ai une stagiaire star, pardon. Une star.
15: Elle faisait un rôle, alors.
17: Voilà, elle faisait un rôle. Enfin, bref. Voilà, je l'interviewais.
0: C'est gagné, en tout cas, Camille. Bravo!
19: Merci.
0: Vous partez dans un club bel en bras. Je vous demande pas si vous avez des enfants. Ce serait possible, notez bien, à 24 ans. Mais deux enfants, ça me paraîtrait beaucoup déjà, non?
19: Alors non, j'ai pas d'enfant, mais j'ai un petit frère qui sera très content de partir avec moi. Il a 4 ans.
0: Ah, ah voilà, vous allez partir avec votre petit frère.
14: Et... vous n'avez pas la même mère?
19: Si, si, les mêmes parents.
14: Oh là là, ben ils l'ont fait.
0: Ah bon? Ah,
14: bah, retour de manivelle.
0: Ils font ça tous les 20 ans.
14: Ah oui, bah,
15: oui, c'est ça. Vous voulez pas partir avec un vieux papa lubrique?
13: Ah, il veut aller où?
0: Donc vous allez partir avec votre petit frère et vos parents alors peut-être, Camille?
19: Eh ben exactement, mes parents et mon petit frère.
0: Oh, c'est sympa.
17: Oh,
0: voilà.
17: Elle est parfaite, Camille.
0: La famille réunie dans un club bel en bras jusqu'à et grâce à RTL. Vous choisirez votre destination. C'est quand même un séjour d'une valeur, je ne l'ai pas dit tout à l'heure, de 2000 euros. C'est un de nos...
17: C'est bien.
0: Ah oui,
14: c'est un de nos plus gros...
0: Ah, c'est un de nos plus gros chèques vacances.
17: Bravo, Camille.
0: Ah oui, vraiment.
19: Merci.
0: Évidemment, la chanson « J'aime les terres rouleaux de printemps » n'a pas été chantée à Tokyo.
20: Hélas, hélas. 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Voilà.
21: Après, ah oui. Si vous voulez plus, il faut payer après.
13: Dans le noir, tu fais presque Marilyn. Hein.
0: Marilyn, vous trouvez qu'elle ressemble à Marilyn?
13: Ah ouais, un coup d'œil comme ça, furtif.
0: C'est la plaque d'aération qui va avoir une surprise.
13: Oh, c'est pas gentil.
21: J'espère qu'elle a une culotte.
14: Si, si, si, y a pas d'amour.
21: Heureusement que je suis pas susceptible. Alors,
15: oh Laurent. Oh, c'est drôle. Oh, qu'est-ce que c'est drôle.
17: C'était bien ça. On imagine la vue en fait, c'est ça.
13: Bah, on imagine surtout Marilyn qui a pu vieillir.
14: Mais arrête.
2: Elle aurait quel âge aujourd'hui?
17: Bah, l'âge de Ziz à peu près.
14: Non, je crois qu'elle aurait.
2: Elle aurait l'âge d'être morte.
17: Elle aurait 80 et des brouettes.
14: Non, non, elle aurait plus.
15: Ah non, plus que ça.
14: Elle aurait 80.
13: Oui, on a le même âge alors.
15: C'est 100 ans.
0: Elle est immortelle. Bon, elle veut pas chanter sa chanson. Lui, il se fait pas prier quand je lui demande.
22: J'aime tes rouleaux de printemps. J'aime que toi, évidemment.
0: En fait, c'est ça. Elle m'a fait croire qu'elle connaissait le texte par cœur. Et en fait, elle connaît que dalle.
21: Mais vous croyez que je chante des conneries pareilles, moi?
17: Quelle grosse mythe.
21: Je les ai enregistrés.
0: Vous êtes une vraie menteuse alors.
21: Belge de Marseille, dites.
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0: Dans un instant, on va avoir Pascal Comte au téléphone. Il a 63 ans. Son épouse n'est pas à côté de lui, mais en revanche, ils sont tous les deux sur la photo du Parisien aujourd'hui, page 19 du Parisien. Pour quelle raison, monsieur et madame Comte, sont-ils en photo aujourd'hui?
25: Ah oui, c'est
0: en
25: marathon.
0: Pardon.
25: Oui, s'ils ont couru le marathon un nombre de fois incalculable, lui et elle, peut-être 18 fois lui, et puis 6 ou 7 fois elle.
0: Et dimanche?
25: Et ben, ils recourent le marathon.
0: Ouais. Et dimanche, ils refont le marathon de Paris. Bravo, Roselyne.
25: Bon, je suis pas très sûr du nombre de...
13: Ça s'est senti, Roselyne. 600, fois. Je crois, 600 marathons.
0: Alors, 18e marathon avec sa femme Chantal. Bonjour, monsieur Comte.
26: Bonjour. Bonjour à vous.
2: Il est soufflé, déjà.
0: Vous venez de courir jusqu'au téléphone. En fait, vous courez toute la journée, monsieur Comte.
26: Oh non, quand même pas. Non.
0: Je suis pas sûr que vous soyez super content du titre du Parisien, parce que, le Parisien vous rend honneur sous la plume de...

0: Frédéric Van de Poncel, qui doit être un collègue...
1: Enfin, vous le prononcez bien, en tout cas.
0: Van de Poncel, je ne connais pas ce journaliste des pages sport du Parisien. Il vous rend un bel hommage à travers l'article, mais le titre... D'ailleurs, il faut savoir que parfois, ce ne sont pas les journalistes qui signent l'article, qui font les titres. Le titre est un peu moins élégant pour vous. Les barjots du marathon, on vous appelle.
2: Mais je suis d'accord avec lui, il faut être barjot quand même.
0: Pour courir avec sa femme ou pour faire le marathon?
3: Les deux.
2: Les deux, oui.
0: Et Chantal, alors qu'est-ce qu'elle fait là? Vous l'avez envoyée aller courir ailleurs?
2: Ah oui, je l'ai envoyée au boulot.
0: Parce qu'elle est plus jeune que vous, elle n'est pas à la retraite.
2: Ah, c'était une gamine, ouais.
0: Vous avez 63 ans et vous avez pris une petite jeune de 59 ans.
2: Voilà.
0: Et tous les deux, vous en êtes à vos 18e marathon de Paris. C'est incroyable ça quand même. Quel souvenir vous avez? Quel a été le plus beau pour vous?
2: Plus beau sur Paris ou
0: sur Paris. Ouais, on va dire sur Paris, comme on dit, sur Paris. Ah,
2: c'est souvent le même parcours. Et le parcours, il est magnifique. Des beaux monuments. Mais ce qui m'a surpris surtout, c'est ça devait être mon 4e marathon. Et quand j'ai fini, je faisais la queue à l'attente des soins. Et puis il y a un mec qui se faisait soigner, un coureur. Et puis le masseur qui lui dit « T'as fait combien de marathons ?» Le mec, il lui répond 48. Je me dis, ils sont barjots, ces mecs-là. C'est pour ça, le titre, il me convient bien, le titre de l'article.
0: Et vous, alors, vous courez toujours avec votre femme ou parfois, vous, il y a quelqu'un qui fait le marathon à un endroit et l'autre à l'autre, ou vous inscrivez au même marathon tous les deux à chaque fois?
2: En principe, c'est au même marathon, principe. Mais par contre, maintenant, elle me met une heure et demie dans la vue à chaque fois.
0: Ça alors, elle court plus vite que vous maintenant?
2: Ah oui, il n'y a pas photo.
0: Ah oui, en revanche, ça fait combien de temps que vous l'avez rencontrée, votre épouse?
2: Ça doit faire 45 ans, 40, 45 ans.
0: Ah oui, à cette époque-là, quand même, elle courait moins vite puisque vous l'avez rattrapée.
2: Voilà. Mais elle jouait au foot à l'époque.
0: Ah oui, tandis que vous, ça a toujours été l'athlétisme, Pascal?
2: Ah non, je faisais du football aussi avant.
0: Ah bah très bien, vous êtes rencontrés au foot tous les deux peut-être.
2: Voilà, au football, voilà.
0: Au bout de combien de temps vous la voyez plus?
2: Oh là, dès le départ.
4: Ça se trouve qu'elle ne le court même pas, elle rentre chez vous. Elle n'en peut plus, elle dit, je vais rentrer.
0: De toute façon, il y a un classement pour les femmes d'un côté et pour les hommes de l'autre.
2: Alors, voilà.
0: Est-ce que chacun...
2: Par contre, c'est pas plus mal que je ne sois pas à côté parce que je n'ai pas pris mes doliprane quand je suis avec elle. Parce que qu'est-ce qu'elle parle?
3: Qu'elle se marie avec Rayou.
0: Ça a été mon rêve un jour. Hein. Je ne l'ai jamais fait, je ne sais pas si j'y arriverai un jour maintenant.
2: Mais si.
0: Ah ouais, quand même, mais c'est vrai, c'est mon rêve de faire un marathon.
4: C'est vrai?
0: Marathon New York. Vous l'avez fait, oui. Rio.
1: Le marathon de New York et le marathon de Rome. Et c'est des souvenirs absolument extraordinaires. Et surtout New York. Parce que moi, je suis parti le matin et je suis revenu le soir. Non, donc j'ai mis tellement de temps. Mais c'est vrai. Je suis parti, il faisait nuit. Je suis rentré, il faisait nuit. Et monsieur, je vous conseille vraiment. Vous avez fait New York aussi, monsieur?
2: Ouais, seulement deux fois.
1: Ah, c'est magnifique. Et vous avez, mais est-ce que vous avez jamais abandonné en temps de marathon? Vous n'avez jamais eu un?
2: Suite à un gros accident de la route, j'ai repris trop tôt et puis j'étais souvent par terre et puis j'abandonnais. Ah.
0: C'est une belle histoire quand même, les barjots du... Enfin, parce que vous venez de nous dire. Hein.
1: Mais à quel kilomètre on peut venir vous applaudir dimanche? Où on peut venir vous applaudir dimanche?
5: Qui va passer par tous les kilomètres.
2: Voilà la réponse.
0: Mais alors, non, ce qui m'intéresse, puisque maintenant vous le faites à l'âge de 63 ans, ce qui m'intéresse, c'est quand vous avez fait votre meilleur score, votre meilleur classement, c'était quand?
2: En 1993, il y a quelques jours.
0: Oui, mais c'était le premier, le deuxième, c'était...
2: Oh non, ça devait être le quatrième ou cinquième.
0: Ah oui,
2: oh.
0: Donc quand même, on peut s'améliorer au bout de 4 ou 5 marathons, et puis après, c'est comme tout, on décline.
2: Ah bah complètement, oui. Mais après, chacun a sa façon de courir. Après, il y en a qui partent pour des chronos. Moi, maintenant, je pars pour en finir un de plus, et puis voilà. Ouais.
0: Pour le plaisir et perdre de vue votre épouse qui est loin devant.
2: Complètement.
1: Est-ce que Laurent, vous voulez réaliser votre rêve avec moi?
4: Vous allez aller vite, non. Franchement.
0: Ça, c'est vrai que je risque de courir plus vite.
6: C'est motivant, quoi.
0: Ah, vous devriez faire ça, un peu de sport.
4: Ah, c'est gentil, je sais pas comment le prendre.
0: François, vous avez été sportif, vous, François?
5: Ça peut être intéressant, cette réponse.
3: J'ai fait beaucoup de sport.
0: Mais voilà, c'est ma
3: énormément,
0: question.
3: Énormément, oui.
0: Quel sport vous avez fait?
5: Il nous a raconté que vous avez fait du surf.
3: À peu près tout. Oui, ça c'était du surf.

0: quand j'étais gamin. Après, j'ai fait du rugby, j'ai fait du ski, j'ai fait du tennis, j'ai fait du... mais c'était... j'ai fait de l'athlétisme, mais c'était du 800 mètres, voilà.
1: Ah, quand même.
0: Ouais.
2: Bah oui. Donc, et de la boxe, veut... jamais de boxe.
3: La piscine aussi, la
0: piscine. Oui, de la boxe, mais ça tu vas comprendre. <quand même. rire> J'ai fait de la piscine, j'ai fait de l'escrime aussi.
3: Champion de piscine de rosé, il était.
0: Non, j'aime pas ça. J'aime pas le rosé.
1: Bon, c'est Pascal, bon, bah. On va quand même voilà, vous dire au revoir. Parce que
2: vous n'avez pas demandé à Roselyne et à moi si on faisait le marathon en couple.
4: C'est ça. Et on s'entraîne.
3: Et vous faites du sport, faites du sport, Laurent?
1: Ah, bah oui, je fais du sport, bien sûr.
2: Il a un vélo d'appartement.
1: Je fais, non, j'ai pas de vélo, j'ai un tapis d'appartement et je fais du sport, je fais des mouvements.
3: Et c'est quoi votre sport de prédilection? Vous êtes un petit peu imbattable?
1: Ah, mon sport où je suis imbattable, l'animation des grosses
3: têtes. Oh là là.
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1: Une question pour Florence Miosotis, une question sport, puisqu'on vient de nous apprendre la disparition de la panthère noire.
7: Oui.
1: Et c'était son surnom.
0: Ah, oui.
1: Monsieur Berléand, vous connaissez
0: Oui, Salif Keïta. Oui.
1: Salif Keïta, bravo, un footballeur. Et alors, la presse est unanime, hein, à propos de Salif Keïta, que ce soit dans l'Humanité, que ce soit dans Libération, et même le Figaro, c'est assez rare. C'est Yves Tréhard qui parle football dans le Figaro, et qui raconte l'histoire de cet attaquant exceptionnel des années 60-70, qui a marqué le club de Saint-Étienne, puis le club de Marseille. Il est mort à Bamako, à 76 ans, mais il a fait effectivement essentiellement carrière chez nous en France, et on raconte son arrivée. Alors, il paraît que c'est un peu légendaire, mais son arrivée à l'aéroport, ici, en France, pieds nus, sans argent. Et il a été obligé de prendre un taxi pour aller jusqu'à Saint-Étienne.
0: Le taxi lui a offert la...
1: Alors non, justement, Yves Tréhard, voilà, raconte que
0: oui,
1: tout ça est une légende. Qu'en fait, le taxi lui aurait quand même demandé 1000 francs à l'époque pour aller jusqu'à Saint-Étienne. Et que c'est Saint-Étienne, évidemment, qui avait remboursé le voyage de ce chauffeur de taxi. Débarqué à Orly, en tout cas, Salif Keïta, le 14 septembre 1960. C'est pas parce qu'il était pauvre qu'il est arrivé sans rien, sans bagages et pieds nus. C'est parce qu'on lui avait tout volé pendant le voyage. Voilà ce que raconte en tout cas Yves Tréhard dans le Figaro aujourd'hui. Mais c'était un grand footballeur, Salif Keïta.
7: Pardon, mais on lui avait volé pendant le voyage. Il était dans l'avion, il lui avait piqué ses chaussures et ses chaussettes pendant qu'il était assis dans l'avion.
0: Parce qu'il dormait.
7: Ah oui, il dormait bien. Il dormait profondément. Si on te pique tes chaussures et tes chaussettes pendant que tu dors, tu t'en rends compte quand même, non?
1: Non.
7: C'est curieux votre histoire.
3: Mais si c'est la première fois que tu prends l'avion,
8: si c'est dans l'avion, on doit retrouver le bonheur.
7: Oui, c'est vrai. Il y a pas le mec qui se réveille, il dit on m'a piqué les chaussettes, mon slip. Qui m'a piqué mon slip? Non, le mec il est à poil dans l'avion, c'est bizarre.
1: Non, mais il est pas arrivé vraiment pieds nus.
7: Non. Donc vous racontez n'importe quoi.
1: Ah, mais c'est pas moi qui raconte n'importe quoi.
7: Yves Tréhard raconte n'importe quoi.
1: Mais non, justement, Yves Tréhard, il essaie de revenir sur cette légende qui n'est pas tout à fait exacte, du fait que effectivement on a raconté pendant longtemps qu'il était arrivé pieds nus chez nous en France à l'aéroport et qu'il avait pris un taxi qu'il avait emmené jusqu'à Saint-Étienne. L'histoire du taxi, c'est vrai,
7: ouais.
1: Mais le fait qu'il soit arrivé sans bagages et sans rien, c'est effectivement parce qu'on lui a volé ses affaires. Mais on lui a volé ses affaires, pas dans l'avion, voyons. C'est parce
3: qu'il a perdu sa valise au tapis bagages comme tout le monde, quoi.
7: C'est... Oui. Ah bah donc, il était donc pas en pieds nus.
1: Non, il était pas pieds nus.
7: D'accord, voilà.
9: Alors, on lui a volé.
7: On lui a piqué sa valise, quoi.
9: Oui, c'est ça, on lui a piqué sa valise comme ça.
7: Il a pas retrouvé sa valise, elle a peut-être été perdue.
9: Le côté pieds nus, là, moi.
3: En fait, on a mélangé l'histoire de Djibril Cissé et Yannick Noah, je crois.
1: Mais
10: si la légende est plus belle que l'histoire, imprimez la légende.
1: Mais voilà, exactement. Mais en tout cas, c'était un grand footballeur, sa vie était un roman. Il y a même eu un film, hein, d'ailleurs, qui a raconté, effectivement, l'histoire du Ballon d'Or, un film sorti en 94. Il y a même eu une chanson, c'est Monty, c'est le chanteur qui avait fait la chanson sur les verts. Je sais pas si on l'a, la chanson.
7: Plus fort, évidemment, c'est les verts.

0: Il avait une voix nazie.
1: Il raconte l'histoire. Il raconte l'histoire du taxi, écoutez.
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0: Ouais, c'est une chanson de qualité.
3: Heureusement qu'on a oublié cette chanson.

0: au taxi là.
1: Je dois dire que c'est grâce à Yves Tréhard que j'ai retrouvé cette chanson. Parce
2: allez, merci Yves.
1: C'est lui qui parle de cette chanson dans son article du jour. Un taxi pour Geoffroy Guichard. Une chanson qui racontait l'histoire de Salif Keita. Et en fait, pourquoi on lui a volé ses affaires? Parce que je vous ai toujours pas raconté pourquoi.
0: Ah bah oui.
1: Et ça, c'est Salif Keita qui l'aurait raconté lui-même à Yves Tréhard. Voilà pourquoi il revient sur la légende. Tout simplement, à l'époque, il fuyait son pays et il avait décidé de filer au Libéria, pays voisin, pour monter dans un avion vers la France. Et c'est là-bas qu'il s'est malheureusement fait tout voler dans l'aventure avant de prendre l'avion. D'accord. Vous voyez,
3: c'était les Libériens.
0: Et pas en France.
1: C'est marrant d'ailleurs, ce moment. On est,
2: c'est angoisse.
1: Pour ceux qui ont eu la chance de partir en vacances, ils sont pas si nombreux. Hein. Il y a quand même beaucoup de Français qui ne peuvent pas partir, faut le rappeler chaque été. Mais pour ceux qui ont eu la chance de partir et qui ont pris l'avion malgré leur indice carbone, qui ont subi les conséquences.
2: Vous devriez avoir honte, Laurent.
1: Pardon.
2: Vous devriez avoir honte, Laurent.
1: Oui, c'est vrai que moi je l'ai pris par.
2: Ben oui, je sais.
4: Ils jettent même les papiers par le hublot.
2: Ouais.
4: Alors.
2: Ouais, ils jettent ces papiers de McDo par le hublot.
1: Quasi pas l'avion dans l'année, je travaille, monsieur Beaugrand.
4: Mais ne vous excusez de rien.
1: Mais pendant l'été, effectivement, je me permets de prendre un peu plus. J'ai pris 3 fois l'avion. Ça vous va cet été?
5: Ah, mais j'ai rien compte. C'est normal, déjà aller-retour.
2: Ah, mais alors il en manque
5: un.
2: Ah, ça veut dire que vous l'avez pris.
5: Ça veut dire qu'à un moment vous êtes resté dans une dans un pays.
2: Il l'a pris 6 fois en fait.
1: Alors je l'ai pris 6 fois. Bon, d'accord. 3 allers-retours, ça vous va? Qu'est-ce que vous voulez? J'allais pas aller au. Je suis allé au Japon. Je vais pas aller au Japon à pied.
2: Ah, c'est une grande destination.
0: Ça, ça peut y aller, mais alors c'est très compliqué parce que il faudrait passer par la Russie et comme c'est plus possible maintenant.
1: Bah voilà.
2: C'est pas sympa.
1: Donc voilà.
6: Non, mais la petite Greta, elle serait allée en bateau. Elle.
1: Ouais. Ah, Greta, vous avez raison.
6: 3 mois, mais elle serait allée en bateau.
0: Sauf qu'elle pollue plus en bateau qu'en avion.
6: Elle pollue plus en bateau.
0: Oui, le bateau pollue plus que l'avion.
6: En bateau à voile.
2: Mais elle y sera allée.
0: Non, mais elle est allée en gros avion, en gros bateau.
1: Non, c'est de baisser ton micro.
0: Mais non, mais parce qu'il marche pas, ce truc. Je vais mettre là.
1: Ah, ben là, là, c'est
0: rien, moi. C'est un peu ce que j'ai écrit, s'il y a ça.
3: Non, mais François, tu n'auras jamais de théâtre, je vais te dire. Je pars aussi mal.
0: J'ai pas besoin de micro, moi.
2: Il a une vraie voix d'acteur, le comédien.
1: Non, mais qui n'a jamais pris l'avion pendant l'été?
4: Non, mais ce qu'il y a, c'est ceux qui donnent des leçons. Qui
1: Isabelle, Isabelle, rappelez-moi bien surtout que pour mon débat sur BFM quand j'aurai démarré, que je ne vous appelle jamais. Hein.
2: Non, elle avait des bons arguments.
4: Non, mais... Oh merde, j'ai pas. Alors vous savez pourquoi je ne déploie pas? Parce que Roselyne Bachelot, quand elle parle, elle prend tout son temps, personne ne la coupe. Moi, je vais vite parce que j'ai toujours peur qu'on me coupe. Et de fait, on me coupe toujours de toute façon.
1: Mais non.
4: Ce que je voulais dire, c'est que les.
1: Mais c'est vrai que Roselyne parle bien, faut dire.
4: Les donneurs de leçons.
1: Oui, oui.
4: Voilà, qui sur l'écologie, la natalité, et qui eux-mêmes prennent. Les avions, eh ben, ne sont pas.
1: C'est vrai
4: pas...
1: que c'est un peu long, hein.
2: Oui, oui. Mais heureusement, c'est très intéressant. C'est un peu long, mais c'est très intéressant.
4: Eh ben, je vais vous dire, parfois je parle et je m'ennuie toute seule au milieu de ma phrase.
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1: Est arrivé le cadeau de Sylvie Tellier? Non, il n'est pas arrivé. Hein.
3: S'il est arrivé, on l'a vu, le pompier entier, là.
9: Le pompier. C'est l'anniversaire de Bernard Mélie aussi aujourd'hui.
3: Tu vas voyager.
9: Non, vous voulez continuer à faire mon éducation sexuelle. Je sais, je vous remercie pour ça.
1: La semaine dernière, c'était Stommy Bugsy. Enfin, il y a un anniversaire tous les jours, vous comprenez, il y a 60 grosses têtes. Moi, mon salaire passe dans les cadeaux d'anniversaire. Je n'en peux plus, voyez-vous.
10: Et c'est Bernard Mabie aussi.
1: Pardon.
4: Oui, Bernard.
10: Il y a Bernard Mabie aussi.
1: Oui, alors, si vous commencez à dévoiler les questions que j'ai préparées, Paul Alcarat, vous n'irez pas dans cette émission jusqu'à votre anniversaire, croyez-moi.
10: Oh là là.
4: Il y a quand même des mois où il y a plus d'anniversaires. Donc quand on fait 9 à l'envers, qu'est-ce on voit quand les gens
9: schtroumpfent. Oh là là. Bah, comme par exemple, ceux qui sont nés en septembre, ce sont les bébés du nouvel an. Quand tu t'ennuies entre Noël et Nouvel An, t'es né en septembre.
4: Une erreur.
10: Oh là là.
9: Non, mais toi,
4: ou une flûte de champagne en trop.
9: T'es né en septembre ou pas?
4: Oui.
9: Ah ben voilà, t'es un bébé du nouvel an.
4: Je te dis, un bébé du flûte de champagne en trop.
1: Oh, il va falloir faire avec Dari Boudboul aujourd'hui.
0: Ça va être super.
4: Comment ça, il va falloir faire avec?
1: Oui, bah parce que vous êtes un peu bavarde, voyez-vous.
4: Moi? Alors vraiment, venant de vous, c'est quand même l'hôpital qui se fout de la charité.
1: Hein. Ah, parce que moi, je suis pas bavard du tout.
4: Alors vraiment, vraiment, Laurent Ruquier est pas bavard. Non, ça me fait mal.
10: En même temps, il anime aussi.
1: Qu'est-ce que vous avez? Oui, c'est une bonne.
10: Alors que toi, tu fais partie d'un des 6 déjà.
1: Il a raison, le petit. Il dit pas toujours que des conneries, le petit.
10: Surtout pas.
1: Qu'est-ce que vous allez faire pour votre anniversaire, mademoiselle Tellier?
9: Ah, je sais pas. Oh, bah, je vais être avec mes enfants, mon mari. Ah, bah,

0: Je vais manger.
1: Non, gang bang.
2: Ah, vos enfants,
1: c'est pas ça.
2: Combien vous avez fait d'enfants?
1: J'en ai trois.
2: Ah, trois quand même.
1: Ah bah oui, bah il faut bien.
3: Trois plus un chien.
1: Non mais faut bien payer les retraites un peu.
3: Alors cela dit, avec trois enfants, tu peux plus aller en vacances nulle part. Bah, ça vu que la tendance, c'est les vacances sans enfants.
4: Patron, il y a une vieille dame du public qui est à côté de moi. Et vous lui avez donné un micro.
5: Faut la remettre dans le public.
4: Non mais elle est très gentille, mais on comprend pas ce qu'elle dit. Enfin, on voit pas trop l'intérêt, mais.
2: Ah, il faut comprendre Dari Boutboul.
4: Ah, c'est Dari Boutboul.
2: Oui,
4: enchantée.
2: Elle vit avec des animaux.
3: Mais donc, je leur parle aussi, mais ils me répondent pas.
2: Voilà.
4: Mais l'enclos est grand.
2: Et donc, dès qu'elle arrive ici, elle voit des formes humaines. Et alors, elle nous bassine. Elle ressort tout ce qu'elle a gardé pendant 8 jours, voyez-vous. C'est terrible, quand même.
3: Oui, mais je repars en pleine forme.
2: Oh, mais ouais,
3: c'est
2: mais...
3: ma séance de psy. Oh,
6: pas nous.
7: Tu vas jamais chez le médecin.
3: Jamais.
7: Bah non, c'est pas doc.
3: Mais chez le véto, moi.
8: Et est-ce que vous racontez après l'émission à vos chevaux?
2: Oh, le genou.
9: Incroyable.
2: Le cadeau n'est pas arrivé encore, Sylvie, mais vous aurez un beau cadeau.
8: Ah.
2: On a envoyé Rachel, notre personnelle chopeuse. Ah. Voyez.
1: Ah, je rêve de la montre RTL.
2: Une montre RTL, vous voulez annuler le cadeau?
7: C'est moi, cher.
2: Ah, bah alors, je suis vraiment trop con, moi. J'avais pas pensé à ça, alors.
1: Mais je ne suis pas matérialiste, je ne suis pas vénale.
2: C'est vrai.
1: C'est l'intention qui compte.
2: Ah, bah, bon, alors, ah bah ouais. Donc, vous gardez le cadeau pour un prochain anniversaire. C'était un truc féminin, ça ira très bien, Jean-Philippe.
6: À Paul.
7: Un string.
3: Mais elle a pas besoin, elle en met pas avec un cul comme elle a, elle a pas besoin de culotte.
6: Mais pourquoi chaque fois?
3: Honnêtement, moi je suis pas une dingue des miss. Hein.
2: Et c'est une spécialiste de culotte de cheval.
1: C'est une spécialiste de croupe.
2: Une première citation qui a été choisie pour vous d'ailleurs, Dari Boutboul, et pour Éric Débucois qui habite Paris 9e, qui a dit: apprenez l'équitation par correspondance. Pour le galop, se référer à la brochure concernant le trot et la lire 3 fois plus vite.
6: Pierre Dac,
2: évidemment. Ah. Bonne réponse de Philippe Claudel et de Paul Elkarat. Pour Stéphane Azotte, qui habite Frolois, c'est en Meurthe-et-Moselle, qui a dit: Shakespeare n'a jamais existé. Toutes ces pièces ont été écrites par un inconnu qui portait le même nom que lui.
7: Woody Allen?
2: Non, c'est pas Woody Allen.
1: Français? Un français, ouais.
2: Ça, c'est français.
7: Alphonse Allais?
2: Et c'est Alphonse Allais. Excellente réponse de Christophe Barbier. À quelqu'un qui nous a quittés il y a 5 ans, jour pour jour, et qui a dit: si on écoutait les opposants à l'avortement, on tricoterait des brassières aux spermatozoïdes.
1: Bedos.
2: Guy Bedos, bonne réponse. Il est mort il y a pile 5 ans, jour pour jour, pour Michel Lartigue, qui habite Machecoul.
1: Patron, vous n'avez pas dit bonne réponse de Sylvie Tellier. Ça va être tellement rare dans cette émission, faut le dire.
2: Oui, mais je crois que vous avez été deux à le dire.
8: J'ai rajouté le prénom, ce qui ne mérite aucune réponse. C'est une bonne réponse de Sylvie Tellier.
1: Ah, merci.
2: Pour Michel Lartigue, qui habite Machecoul Saint-Même, c'est dans la Loire-Atlantique, qui a dit: le bonheur est souvent la seule chose qu'on puisse donner sans l'avoir. Et c'est en le donnant qu'on va l'acquérir.
3: Oh, c'est joli.
1: Oh, c'est une femme, c'est ça.
2: C'est un homme français. Un homme français, monsieur.
3: Mort
8: 18e.
7: Par l'éphéméride.
2: Alors, mort en 1600, non. Alors, mort en... quelle année il est mort? Ah, dis donc, quand même, il est mort vieux. Je pensais pas qu'il était mort si vieux, alors. Ah oui, quand même, dites donc.
7: Oui.
1: En quelle année il est mort?
3: Non. Un poète?
2: Vous savez bien que si je donne les années, il va donner la réponse tout de suite.
3: Dramaturge?
7: C'est pas ce que vous cherchez, il donne la réponse?
2: Allez, c'est vrai, après tout.
8: Dramaturge?
2: Débarrassons-nous-en. 1694-1778.
7: Voltaire.
2: Voilà. Ah ouais. Allez, une citation pour Delphine Routier, qui habite Lorette, qui a dit: en Provence, le soleil se lève 2 fois. Le matin et après la sieste.
7: Pagnol.
2: Non, ce n'est pas Pagnol.
7: Titoff. Jean Giono.
2: Non plus.
8: C'est un Provençal.
1: C'est un politique.
2: Alors, il est né à Saïgon, mais il aimait le midi de la France.
4: Le commissaire.
7: Ah, ben, c'est, né à Saïgon, c'est Chantal Goya.
2: Non.
7: Amanda Lear.
2: Non plus.
1: Vous avez utilisé un petit accent.
2: Bah oui, parce que ça parle du midi en Provence.
1: Il a l'accent.
2: En Provence, le soleil se lève 2 fois, le matin et après la sieste.
3: Il est mort.
7: François Sagan,
2: mais non, c'est un homme.
4: Michel Galabru,
7: c'est un homme, François Sagan.
2: Mais effectivement, il était le fils de 2 natifs du Sud. Sa maman était institutrice, native de Marseille. Quant à son papa, lui, il était libraire, natif de Avignon.
3: Tino Rossi.
2: Non.
8: Un auteur.
2: Un
8: écrivain.
2: Spécialiste, si ma mémoire est bonne, de contrepétri, travaillant au canard enchaîné.
4: Patrick Bosseau?
2: Non.
3: La contrepétrie, c'est un truc de mec.
6: C'est-à-dire qu'il les écrivait pour le canard, les contrepétries?
2: Je pense qu'il en a écrit.

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4: Alors, monsieur Toen, pardon, hein, mais pour une fois, vous n'aurez pas la vedette, parce que la vedette, c'est Bernard Mabie.
5: Ah, qu'est-ce qui se passe?
4: Qui fait son retour, parce que vraiment, les gens m'écrivaient, ils me disaient, mais il est mort, il est...
5: Mais non, pas encore.
6: Ils demandaient, mais où est-ce qu'il est enterré?
5: Pas encore.
6: Cherchez.
4: Ah bah, je suis allé au Père Lachaise, je l'ai ramené par la peau des fesses.
6: Il était au bord du trou, je lui ai dit, non, Bernard.
7: Moi, je suis content.
5: Non, mais j'ai eu un accident, puis voilà, c'est simple.
4: Ça va mieux.
5: Oui.
8: Mais est-ce que c'est le vrai? Ou c'est toi, Bernard?
4: Vous êtes contente?
7: C'est ma première émission avec Bernard Mabie.
5: Je suis ravi,
4: On en a eu des pires,
5: oui,
4: hein.
5: Ah oui.
4: Ah, Bernard, ça remarche d'un coup, hein.
7: En plus, je peux servir à quelque chose.
5: Ça n'a jamais cessé de marcher.
4: Ah bon?
6: Ah, il y a des prétentieux, hein.
8: On va tout. Ah oui, Bernard, pour la Saint-Valentin, tu peux la baiser. Elle l'a fait avec Foucault, hein. Elle peut dire oui à toi.
7: Là.
4: Elle l'a fait avec Foucault, elle peut bien le faire avec Foucault.
7: Mais arrêtez de m'inventer des relations comme ça, non mais oh.
4: Non mais Bernard, on est heureux. Je suis sincère.
5: Moi, je suis très heureux.
4: J'ai même une petite larme là qui perle.
8: Oui, c'est vrai.
4: Ah oui, parce que vraiment, vous m'avez manqué, mon bon Bernard.
5: Mais non, mais j'ai eu un accident de cheville. Bon, ça peut arriver.
6: Ah, pas de cheval.
5: Non, de cheville.
4: Un accident de cheville comme Nicolas Sarkozy
5: mais
4: ou
5: non,
4: plus.
5: Non, écoutez. Écoutez, j'étais chez une amie, je voulais la séduire et à la fin du repas, j'ai voulu débarrasser la table et j'ai oublié que j'étais en chaussettes et j'ai glissé sur le plancher, voilà.
4: C'est pas vrai.
6: Ah, parce que tu dis en tête à tête en chaussettes.
4: Ah, là, oui.
5: Bah, on avait déjà commencé.
4: Toujours au moment du fromage.
7: C'est très sexy, la chaussette.
8: Franchement, elle aurait pu t'aider, Isabelle Mergo. Elle a pas aidé.
4: Bon, vous êtes quand même content, dites-le. Parce que nous, on fait des efforts.
6: Oui.
4: Dites-le que vous êtes content de nous revoir.
5: Mais j'arrête pas de le dire. Je suis content de vous revoir.
4: Bah, on le dirait pas.
6: Oui, bah oui, hein.
5: Oh, je suis content
6: tu
5: de vous revoir.
4: Franchement. Ah bah non, mais je suis déçu.
5: Non, mais je suis super content.
4: Voilà, dites-le.
5: Oui, donc, je vous embrasse.
4: Ah, non, pas quand même. Pas quand même. Une première citation. Rien n'a changé ici, vous verrez, monsieur Mabie. Et voici une citation dont, à mon avis, vous pouvez retrouver l'auteur pour Christophe Lombois, qui habite Coutguerre. C'est dur à dire ça.
6: Coutguerre-Branche.
4: Merci, il fallait un local pour pouvoir donner le nom. Coutguerre-Branche, c'est ça?
8: Oui.
4: Ah bah parfait.
8: C'est où ça?
4: Dans
9: d'après toi.
7: Il
9: a trouvé la réponse.
4: Pour que l'autre couillon connaisse. On croit qu'il a été steward, mais il a fait Lille, Valenciennes, Valenciennes, Lille. Hein.
5: Il était conducteur de bus.
8: En fait, faut être bourré pour bien le dire. Faut être du Nord, quoi. Coutguerre-Branche.
4: Coutguerre-Branche.
6: Ouais, Coutguerre-Branche.
4: Et dites-lui, il paraît que vous avez eu votre Michel Drucker, rien qu'à vous aussi.
6: Ouais, incroyable.
4: Ça va passer quand, ça?
6: Dimanche, avec canapé pour moi.
7: Avec
6: mes parents dessus. Il a fallu changer de canapé quand même, hein, mais il y avait mes parents.
8: Et il l'a mis où, le chien, il l'a mis où, du coup?
6: Il était pas là, le chien.
8: Ah oui, il n'y a pas le chien.
5: Ah, il est mort avant lui.
4: Et vous êtes sur scène ce soir, Jean-Philippe.
6: Oui, à la Comédie des Champs-Élysées.
4: Vous reprenez le spectacle.
6: Pour 4 exceptionnels, oui.
8: Alors, on vient tous.
6: C'est la 150e ce soir, c'est vrai.
4: Hein. Ah, on fait la fête alors ce soir.
6: Ah oui, on fait la fête. Il y a tout qui est prévu, des cotillons, tout ça. On doit faire la chenille, une grande chenille, organiser tout. Non, ça va être bien, ça va être bien. Il y a tout un parterre de stars, il paraît.
7: Moi, je serai là.
6: Oui. J'ai dit des stars.
7: Bah oui, c'est pour ça que je serai là.
9: Alors, regardez les stars.
6: Elle va sortir du gâteau.
7: J'ai fait danse avec les stars, hein, donc je suis un peu star.
4: On en parlera d'ailleurs de ça que vous avez fait danse avec les stars aujourd'hui. J'ai une surprise pour vous.
8: Tu faisais quoi là-bas, Dame Pipi?
7: Oui.
4: Bon, pas tout en même temps, procédons par ordre. On commence toujours, cher Bernard, vous le savez, par les citations. Et voici donc pour monsieur Lombois de Coutguerre-Branche, maintenant j'y arrive, la première citation, qui a dit « Qui suis-je? Où vais-je? Et qu'est-ce qu'on mange à midi ?»
7: Jean-Yann
6: Blanche?
4: Non, pas Jean-Yann, quelqu'un qui a travaillé avec Jean-Yann.
7: Ah.
8: Jacques Martin?
4: Non, mais
5: Prévost?
4: Pas loin, il a travaillé aussi avec Jacques Martin. Il était un...
8: Laurent Gérard?
4: Non.
8: Laurent Jura?
4: Non, il était un...

0: confrère qui est mort en 2015.
1: Ah, Ondelat.
0: Non, non, non.
2: Il était aussi connu que...
0: Ah, il était un peu moins connu que Jacques
2: Martin. Laurence Riesner.
0: Ah, non, non, non, non. Non, non, mais il jouait le physionomiste dans 2h15 avant Jésus-Christ.
2: Ah, José Arthur.
0: José Arthur, bonne réponse de Bernard Mabille. Une citation pour Christophe Stéphanie, qui habite la Genevraie.
1: C'est ah,
0: dans,
1: c'est un Yel
0: dans l'Orne, pardon.
1: Bah Christophe Stéphanie, c'est un mec ou une nana?
0: Ah bah Christophe, c'est son prénom et Stéphanie,
1: c'est
0: son nom.
1: Moi, j'ai un pote qui est Yel, il s'appelle Jean-Marie Ludivine. Là, je vous dis ça. Excusez-moi, patron. Ça va, le public? Eh ben, réveillez-vous. Allez-y, patron.
0: Lui non plus n'a pas changé, hélas. Donc, pour monsieur Christophe Stéphanie, qui habite dans l'Orne, qui a dit « Certains disent que le verre est à moitié vide, d'autres qu'il est à moitié plein. Moi, je dis que le verre est trop grand. »
3: Ah, c'est un alcoolique
4: Coluche, Coluche,
2: Gainsbourg.
0: C'est pas Coluche, mais c'est quelqu'un qui a connu les débuts de Coluche, en tout
4: le
0: cas.
4: Le Luron.
2: Romain Bouteille.
0: Romain Bouteille, ah, bonne réponse.
1: Heureusement qu'il y a lui.
3: Ah, dis donc.
0: De Bernard Mabille. Une citation pour Elisa Petit-Collat, qui habite Romorantin, qui a dit « C'est parce qu'il ne digérait pas l'hostie que Luther a fondé le protestantisme. »
3: Pas mal.
1: Ouh là là.
2: Oscar Wilde.
3: C'est un humoriste.
0: C'est un humoriste. C'est un humoriste.
2: Il est au 18e degré.
5: Américain.
3: Grand Schtroumpf.
2: Français, français.
0: Américain.
3: Qui a un mouchoir ici? Alors. Oh là là, c'est horrible.
6: Là, regarde.
0: Oh. Il me l'a envoyé dans la gueule. Ah mais Serge, il me l'a envoyé dans la gueule.
1: Il ah mais il a tout. C'est génial, c'est lui qu'ils ont tout. Qui a de la coke? Balance Serge.
0: Serge est notre livreur de mouchoirs.
1: Il est génial pour ça, Serge. Ça,
0: et vous avez Madeleine qui vous donne des chouquettes, vous.
1: C'est pas Madeleine, c'est Catherine, mais elle offre des Madeleines.
0: Je sais bien, mais moi je l'appelle Madeleine.
1: Bah oui, c'est ça, oui.
0: Parce qu'elle veut garder l'anonymat.
1: Ah d'accord.
0: Bah oui. Quelqu'un qui vous livre en chouquette, elle a pas envie que tout le monde le sache.
1: C'est vrai, c'est vrai. Là, elle a filé à Orlinski, là. Quand elle veut gratter un Kong.
7: Mais tu fais des sculptures sur demande, on peut te faire une commande précise, tu peux.
5: Bah oui, bah là, elle vient de me demander une.
7: Et tu un peux Kong. Sculpter ma chatte, moi, par exemple, Duchesse, j'aimerais bien avoir
5: ouais, une. Ouais, bien sûr.
7: Ah, oui.
2: Sculpter quoi?
5: J'ai déjà sculpté une chatte, d'ailleurs.
7: Ah, bah voilà, bah, si je pouvais faire. Excusez-moi, je passe ma commande, mais ça me coûte.
0: C'est combien pour se faire sculpter la chatte?
7: Oui, combien ça va me coûter?
5: Ça dépend de la taille.
7: Ah, bah, une chatte normale. Hein.
5: Ça dépend si elle est vivante, si elle est morte.
0: J'en fais quoi de ma citation, là?
1: On s'en fiche!
7: Ah oui, allez-y, là.
6: C'est un américain,
7: ou l'hostie indigérable, c'est ça?
0: C'est parce qu'il ne digérait pas une hostie que Luther a fondé le protestantisme.
2: Alors, est-ce qu'il est français, le mec qui a dit ça?
0: Non, il est américain.
1: Ben, oui. Dean Martin.
0: Et c'est donc.
1: Jane Enfield.
2: Bob Hope.
3: Bob Hope.
0: Mais non.
3: Freddie Murphy.
0: Quelqu'un qui s'intéresse aux religions, c'est.
3: Ah, Woody Allen.
0: Woody Allen. Ah, bonne bah oui. Réponse de Michel Bernier.
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0: Qu'est-ce que vous me dites, Valérie Travailleur? Comment ça, j'ai pas vu
10: vous
0: Paris
10: n'avez
0: Match?
10: Vous pas vu Paris Match, mais en photo avec François Hollande.
0: Ben oui, vous étiez au même salon du livre.
10: Exactement.
0: À Brive-la-Gaillarde. Ouais. Ça vous a rappelé Tulle et l'accordéon?
10: Ben, en quelque sorte, oui.
0: Ben, ça s'est bien passé avec
10: Oui, ça s'est très bien passé.
0: Vous êtes retrouvés, est-ce qu'il y a eu embrassade?
10: Oui, il y a eu embrassade et nous avons échangé nos livres.
0: Hein. C'est pas vrai.
7: Oui, échangé.
1: Même pas une main au cul, rien. Au moins, quand même.
0: Non, mais attendez, non, on va en savoir plus. Ben, ça veut dire que vous entendez mieux qu'avant.
10: Ben, bien sûr, il y a un moment où le temps passe.
0: Oh, ben, c'est chouette, je trouve. Alors, ça oui. Fait plaisir. Et même, il vous a proposé une petite.
10: Une petite quoi, Laurent?
0: Non, parce que je sais pas si vous avez lu, on le sent.
10: Oui.
0: À la fin de l'émission. Le livre, le livre de Patrick Sébastien.
10: C'est comme ça qu'il appelle François Hollande.
0: Ah oui, et ben, oui. Est-ce que vous avez vraiment tout lu du livre?
10: Oui.
0: Parce que quand Patrick Sébastien, qui sera notre invité en dernière demi-heure, raconte que quand il est venu à Fort-Brégançon avec son épouse de l'époque et que vous étiez la première dame auprès de François Hollande, quand il est reparti, Nana, la femme de Patrick Sébastien, lui a confié une fois avoir quitté Fort Brégançon, on demandera à Patrick confirmation, que François Hollande avait mis sa main sur le genou de Fanfan pendant que vous n'aviez rien vu.
10: Oui, mais il dit aussi que lui m'a passé la main dans le dos. Alors regardez, ouais. Si je fais ça, Adil, est-ce que t'as envie d'un café ?
4: Plus qu'un café, oui.
10: je lui ai mis la main sur la cuisse. Est-ce qu'il l'interprète ? Bon, lui, oui, d'accord.
1: La main, d'accord, mais elle était où, sa bite ? C'était ça la question.
0: Non,
1: en fait.
0: Quand même, c'est un show, quand même.
10: Mais non, c'est un tactile. Alors, c'est un show.
0: Bah, c'est maintenant, il le défend. Maintenant, alors, c'est pas qu'il l'a trompé, c'est qu'il est tactile. Oh, non, bah, enfin, vous exagérez, vous, quand
10: mais
0: même.
10: Mais je vous dis, tout ça est derrière.
0: Ah, bah, derrière, devant, de tous les côtés.
7: C'est ce qu'on m'a dit hier soir.
1: J'ai passé une mauvaise nuit, patron. Je suis content de vous voir. Ça va, le public ? Oh, j'étais chez des amis d'enfance, les Le Pen. Et ça va pas du tout.
0: Ah bah, ils sont mis en examen de père en fille.
1: Exactement. Ah bah, Jean-Marie, l'examen, ça sent pas bon. Marine, la mise en examen, ça sent pas bon. Elle va aller en prison avec toute la gestapette, là. Oh. Heureusement, il y a des raisons de se réjouir parce qu'il y a des gens qui font briller la France, qu'on veut pas tuer. Je pense à Laurent Ruquier.
0: Merci, monsieur.
1: Je pense à Pierre Ninet.
0: Merci, monsieur Thorel.
1: Je pense à Jordan Deluxe. Je pense à Michel Fourniret. Enfin, je pense à tous ces gens qui sont des phares, me disait Pierre Palmas. Bref, ça va, le public ?
0: Qu'avait oublié. Ouais,
1: on est premier à la radio !
0: Ouais !
1: Et tout ça, c'est grâce à moi !
0: Une première citation pour Claude Cheneux, qui habite en Pille-les-Bordes, qui a dit « Le crétin prétentieux est celui qui se croit plus intelligent que ceux qui sont aussi bêtes que lui. »
10: Pierre Dac.
0: Pierre Dac, bonne réponse de Sylvie Tellier. Qui a dit « Un invité est beau de dos quand il s'en va.
1: » C'est un animateur télé ?
0: Il a fait de la télé à une époque, mais de la radio, du cinéma.
5: Coluche ?
0: Pas Coluche.
10: Il est vivant ?
0: Et c'était évidemment une des plus grandes grosses têtes que les grosses têtes aient pu connaître.
1: Mais c'est Jean-Yann, enfin !
0: Bonne réponse !
1: Mais demandez-moi à moi !
0: De Sébastien Thoen.
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0: Et la question concerne un scientifique qui s'appelait, je ne sais pas dire s'il vit encore, peut-être, le docteur Donald Unger.
2: Paul.
0: Et ce docteur, pendant 50 ans, écoutez bien, pendant 50 ans, il a fait tous les jours la même chose afin de prouver scientifiquement que faire cela n'avait aucune conséquence.
12: Il s'est craqué les doigts pour voir si ça a altéré les articulations. Et au final, il n'y a rien.
7: C'est vrai, c'est ça.
12: Bonjour, monsieur Ruquier, vous allez bien?
7: C'est vrai, c'est ça.
0: Ça m'énerve, je pensais qu'on allait tenir 5 minutes avec cette question. C'est une bonne réponse de Paul Aycarac.
13: Et n'empêche que ceux qui font ça, qui se craquent les doigts, c'est hyper énervant.
0: Ah oui, le craquement des articulations. C'est dû effectivement à ce qu'on appelle, il y a un mot pour ça, la cavitation. Voilà, exactement.
7: C'est les bulles d'air.
0: Oui, ce sont les bulles. Oui. Phénomène de cavitation causé par la séparation des surfaces articulaires. Ça crée une bulle gazeuse et c'est ce qui permet de faire craquer ses doigts.
7: Ah, c'est un peu le pet des articulations.
0: Absolument. Sauf qu'on a longtemps dit que c'était dangereux de faire ça très souvent.
2: Alors que non.
0: Et pas du tout en fait.
7: Alors faites-vous plaisir.
0: C'est juste que ça énerve les autres.
13: Voilà, c'est ça.
0: Et qu'effectivement les autres au bout d'un moment ont dit puisque ça nous énerve, on va faire croire que c'est pas bon pour la santé. Le docteur, qu'est-ce qu'il a fait, le docteur Unger, pendant 50 ans?
7: Tous les jours.
0: Tous les jours, il a fait craquer deux fois par jour sa main gauche.
13: Il a emmerdé toute sa famille.
7: Non, mais alors, il devait se douter quand même que ça ne faisait pas de mal, parce que sinon, c'est dangereux quand même. Il y a une prise de risque.
0: Ah bah non, c'est un scientifique. Les scientifiques sont faits pour prendre des risques.
7: Ah d'accord.
2: Bon, bah oui, c'est normal. C'est ce que font les kinés quand ils vous font craquer.
0: Ah oui.
2: Bah oui.
7: Moi j'imagine la taille du kiné qui fait craquer Bernard. Parce qu'il faut le secouer quand même.
2: J'ai des grosses bulles.
0: Le dernier kiné qui a fait ça, il a fait grève sur le tas.
2: Oh. Oh, ya.
13: Il a arrêté.
2: Donc il est mort ce toubib puisque Paul l'a trouvé.
0: Ah ben non, non, c'est simplement que Paul en avait manifestement déjà entendu parler. Et ce, c'est pas un toubib, c'est un scientifique
2: c'est pareil.
0: Qui effectivement, oui, aujourd'hui il doit être à la retraite. Mais en tout cas, c'était une bonne réponse de Paul Aïcarat. Bravo Paul. Une autre question, et cette fois ce sera pour Lise Calvo qui habite Montreuil. Quelle célébrité mondiale est morte sans qu'on sache vraiment comment le 3 novembre 1957?
12: Humphrey Bogart?
0: Non.
7: 57.
0: 3 novembre.
10: C'était une femme?
0: Une femme, alors, oui, de sexe féminin, absolument.
7: Ah, c'est une chienne.
12: Laïka. Laïka, qui est la première.
10: Qui est allée sur la Lune.
12: La première à être en orbite.
0: Elle n'est pas allée sur la Lune, Laïka. Non. Mais c'est la première chienne qu'on a envoyée dans l'espace. Oh. Bonne réponse de Paul Aïcarat, aidé par Christophe Beaugrand. Une question plus culturelle pour Laurent Magnas, qui habite Maison Alfort, dans le Val-de-Marne. Qui disait à propos de son gendre, si c'est ça le marxisme, ce qui est certain, c'est que moi, je ne suis pas marxiste.
12: Karl Marx ?
0: Excellente réponse ! C'est encore une bonne réponse de Paul Aïcarat. La question suivante, à mon avis, est plus pour François Berléand, Michel Bernier.
7: Ou bien Paul.
0: Ou Valérie Mérès.
5: Ah, c'est pour des comédiens, voilà. Genre,
0: parce qu'il s'agit d'un célèbre roman de Simenon.
2: Ah oui.
0: Un roman policier de Georges Simenon qui a été adapté deux fois. Une fois à la télévision et encore avant au cinéma. Et dans les deux versions, que ce soit au cinéma ou à la télévision, jouait Jean-Paul Belmondo. Sauf que Belmondo, évidemment, ne jouait pas le même personnage. Il jouait un personnage jeune au cinéma. Et dans la version télé, il jouait un personnage âgé. Quel est ce célèbre roman de Simon?
2: L'aîné des fers chauds.
0: Excellente réponse!
7: J'allais le dire.
0: En de Bernard Mabille.
7: Bravo Bernard.
2: Je l'ai dit parce que vous ne m'avez pas cité au départ. Et ça m'a vexé, donc j'ai dit je vais répondre.
7: Et moi j'allais le dire, parce que mais j'ai attendu.
2: Bah oui,
7: évidemment que Laurent finisse.
2: Oui, toi, sa phrase. Oui, bien sûr.
7: Mais, j'aurais pu répondre à cette question. Je ne l'ai pas fait. Et bien maintenant, je me tairai jusqu'à la fin.
0: Ah non, je peux vous donner une deuxième chance parce que j'avais prévu une autre question pour le cinéma. Qui, au cinéma, eut pour dernier rôle le rôle d'un vendeur de journaux qui s'appelait Zizi?
5: C'est une femme ou un homme?
0: Un homme.
12: Français. Christopher Lee?
0: Ah non, Christopher Lee, non.
10: C'était français.
0: Un Français qui eut pour dernier rôle au cinéma le rôle d'un marchand de journaux qui s'appelait Zizi.
5: C'était pas le rôle principal du film.
2: Maurice Chevalier.
0: C'était pas un des rôles principaux.
2: Film de René Clair.
0: Pas du tout.
12: Le film est sorti quand?
0: C'est un film d'ailleurs de quelqu'un qui a participé aux Grosses Têtes pendant des années.
10: C'est un film de Jean-Pierre Mocky.
0: C'est
10: Amour l'arbitre.
0: Non.
5: Avec le casting.
10: C'est le miraculé.
2: L'ibis rouge.
0: Oui, alors.
2: Michel Simon.
0: Bonne réponse de Bernard Mabille. Michel Simon, effectivement, voilà pourquoi c'était son dernier rôle. Est mort en 1975.
5: Et, oui.
0: Et son dernier rôle au cinéma, c'était dans L'Ibis Rouge.
2: Ah, de Mocky.
0: Pardon.
2: Canal Saint-Martin, tourné le long du Canal Saint-Martin.
0: C'est intéressant, ça, quand même.
2: Bah, vous aimez le cinéma ou pas?
7: Moi, je trouve ça passionnant.
0: Alors que je parlais de Michel Simon, qui a été un de nos plus grands acteurs et qui est mort en 75. Il a joué, évidemment, avant. Oh il a été une vedette dans les décennies précédentes.
12: Ah oui. Il est même pas français.
0: La beauté du diable, le vieil homme, la poison, le vieil homme et l'enfant.
7: Le vieil homme et l'enfant,
0: voilà. La talent.
2: Boudu sauver des eaux.
0: Même Charlie Chaplin l'a désigné comme un des plus grands acteurs du monde. Et le dernier rôle de Michel Simon, c'était bien dans L'Ibis Rouge de Jean-Pierre Mocky.
2: Au Canal Saint-Martin.
0: En 1975.
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0: Ah, une question historique pour Robert Jugnot, qui habite Grange-sur-Aube, dans la Marne.
15: Le Vénard.
0: Comment ça, le Vénard?
15: Ah non, mais je sais pas.
0: Vous voulez être batelier dans la Marne, monsieur de Kersauzon?
15: Non, rien, je veux rien, putain, laisse-moi. Lâche-moi la grappe, putain de moi, c'est ton anniversaire. Faites-la avec les autres bougies, tu me fous la paix, moi.
0: Mais non, justement, j'étais heureux d'être entouré d'amis, vous voyez. Mais
16: les autres quoi? Comment
15: tu
16: ils
15: peux
16: nous
15: pas savoir que je suis content de te voir.
0: Je suis, voyez.
15: Mais je commence à être lassé de t'entendre.
0: Vous êtes,
15: alors.
0: Vous êtes peut-être même mon plus vieil ami ici, au fond, si je réalise avec Caroline Diamant, parce que Bernard, je ne le connais que depuis que je suis ici à RTL. Hélène in Paris, je la connais depuis 15 jours. Jean-Philippe Janssen depuis 5-6 ans.
16: Non, depuis décembre.
0: L'autre, je le connais toujours pas, là, c'est Moon.
16: Personne ne me connaît, moi.
0: Donc, oui, vous êtes mon plus vieil ami pour mon anniversaire. Ça

0: fait plaisir de vous voir là. Je suis même limite ému en vous regardant, Olivier.
1: Mais tu peux. Regarde-moi, parce que tu vas pas me voir avant un certain temps, parce que l'invité mystère vient de m'appeler là.
0: Vous reprenez l'avion en plus aujourd'hui, vous repartez. Là.
2: Oh non. Ah
1: oui, je travaille, moi, je suis pas un riche oisif.
0: Oh. Vous pouvez appeler Air Tahiti qu'il le soigne bien.
3: Ah bah je vais laisser des consignes.
1: Non, leur parle pas.
3: Je vais laisser des consignes.
1: Ah oui, si vous voulez, vous le carrez.
3: Et pour être sûr qu'il est prêt.
1: J'ai besoin de toi pour rien.
3: Je vais dire que c'est mon petit ami. Je vais dire, mon petit ami reprend la vie aujourd'hui.
1: Là, je vais dire, attends, personne ne te croit.
3: Ouais. Il est milliardaire discret, mais il est au mot refoulé. Alors, fais attention à lui.
0: Dans ces cas-là, c'est quoi le service spécial quand vous appelez pour un camarade?
3: Oh, bah, c'est des petites attentions, vous savez. C'est le petit verre de champagne, elle arrive tout de suite. C'est on lui demande si ça va bien. On s'en occupe un peu plus que les autres. Quand il y a une turbulence, on tombe dessus pour être sur ses genoux. Voilà, et ça fait. C'est des petites attentions qui font plaisir aux gens.
1: Toujours comme ça.
0: Vous allez être bien en retour, Olivier.
3: Ah, j'ai demandé à Tahiti Nuit de faire bien attention à mon petit ami, Olivier de Kersauzon. Je vous remercie vivement de tout ce que vous pouvez faire pour lui.
4: Et puis ça dure 24 heures en plus.
3: Sachez qu'il adore qu'on le touche. Merci.
0: Pour une fois, Tahiti Nuit portera bien son nom. Bon, moi j'ai une question historique, disais-je.
1: Ben remets-la dans ta culotte.
0: Pour Monsieur Journiot qui habite Granges-sur-Aube, ben, elle nous emmène à Moscou. Tiens,
5: C'est le temps.
0: On ne peut plus d'actualité, sauf qu'à l'époque, c'est nous.
1: Mais c'est peut-être la dernière émission de notre vie aujourd'hui. Hein. C'est vrai. Peut-être que là, on fait les cons, mais dès
0: c'est
1: qu'on
0: comme
1: va
0: ça
1: sortir,
0: tous les jours,
1: mourir.
0: Vous savez. Mais à l'époque, c'est Napoléon qui évidemment envahissait Moscou, qui faisait son entrée à Moscou, si bien que le gouverneur de Moscou avait évidemment fait incendier les places fortes avant que l'ennemi arrive. C'est ce qu'on fait hein, quand il y a une invasion,
3: oui,
0: évidemment,
3: oui.
0: Pour que l'ennemi ne s'empare pas de certains points stratégiques. Eh bien, voilà, on met le feu à plusieurs édifices publics. Et c'est ce qu'avait fait le gouverneur de Russie de l'époque, qu'on connaît bien d'ailleurs, le gouverneur de Russie de l'époque, parce que c'était le père de qui ?
4: De Tolstoï ?
0: Ah non, non.
3: De Mireille
0: non.
3: Mathieu.
4: Un écrivain.
0: Oh, de Mireille Mathieu, non. On est en 1812.
6: Hein. Depardieu.
0: Depardieu, non.
3: De Chagall ?
0: Non. C'est la guerre de 1812.
6: C'est le père d'un romancier.
0: Un père d'un romancier. Non, vous connaissez même son nom, hein, j'en suis sûr. Mais je vous demande même pas son nom, je vous demande le nom de
3: son fils.
0: De
3: son
0: pas
3: fils.
0: De son fils.
6: Ah, de son neveu.
0: Non.
3: Son pseudo.
4: Son père.
0: Non, mais je vous ai dit que c'était le père. Alors, c'est pas son fils.
7: De sa fille.
0: Ah, merci, dites donc.
6: C'est Dourakine.
0: Non.
3: Elle était quoi ? Danseuse ?
0: Danseuse, non.
6: Écrivaine.
0: Écrivaine, oui.
6: Oui.
3: Ah, donc écrivaine russe. On n'en connaît pas beaucoup.
0: Ah, j'ai pas dit qu'elle était russe. Enfin.
3: Ah, c'est comment qu'elle s'appelle ? Douchka, non ?
0: Comment
4: mais non,
0: ça, Douchka ?
4: C'était la chanteuse.
6: Ivan Rebrov.
0: Non, mais il y a un niveau culturel ici.
7: Attendez, elle est française ?
4: Elle était d'origine
7: elle était
4: russe.
7: Française.
0: Alors, d'origine russe, voilà. Mais française.
1: Et une comtesse ?
0: Une comtesse, oui.
1: Oui, je vois qui c'est.
0: Merci,
6: c'est
0: monsieur.
6: La comtesse de Ségur.
0: Eh ben voilà, bonne réponse. Heureusement que vous êtes là, Bernard. Qui s'appelait
6: Chaliapine ou un nom comme
0: non,
6: ça non, de Dourakine.
0: Non,
6: Dourakine.
0: Mais non.
6: Bah, c'est un nom en pine.
0: Rostopchine.
6: Ah, bon, bah, voilà, c'est ce que
0: et
6: je
0: c'est son père, Fédor Rostopchine, qui voilà. Gouvernait Moscou à cette époque, en 1812, et qui a commencé à faire brûler certains édifices dans la capitale russe. Et effectivement, sa fille, elle, on la connaît plus sous le nom de la comtesse de Ségur. Vous le saviez, monsieur de Kersauzon, pourquoi vous
1: me non, faites... j'ai dit la comtesse, c'est tout. Bah. Oh. On va pas uniquement couper cette ambiance délicieuse en faisant apparaître son savoir. Il faut être un peu délicat, non?
0: C'est vrai que monsieur de Kersauzon, c'est bien de répondre quand vous avez les réponses, parce que ça permet d'économiser.
1: Ben, j'ai beaucoup répondu, mais je ne vais pas répondre tout le temps. Tu sais, on est un groupe.
0: Oui.
1: Assez disparate.
3: Et il est pas là.
1: Dans lequel chacun doit avoir sa chance.
3: Ouais, mais. Voilà. Oui, voilà, merci beaucoup.
0: Bah ben oui, mais enfin, quand
1: il y a même pour gagner sa chance,
3: il n'est pas, pas là pour combler toutes nos lacunes, vous savez.
1: Il faut qu'après, quand il rentre dans l'eau, il se foute de lui. Mais tu ne pas ton toit. On va pas se foutre de toi, tu vas rentrer. Et bah, t'aurais des bouts de
3: réponse. Bah, tu vas faire bon vol sur Tahiti.
1: Non, Michel, t'as pas tout dit. Il t'a tué, il t'a laissé pour lui.
3: Ah oui.
0: Vous parlez russe, madame
7: Hélène Paris, quelques mots.
0: Oui, bah, je connais votre
3: oui,
0: elle me donne son nom à chaque fois, Hélène Paris.
3: Mais c'est pas bête.
7: Mais non, bah, j'ai peur que vous disiez Hélène Paris.
0: Oui, Hélène Paris.
7: Hélène Paris. Oui, je sais. Dobridin.
0: Comment?
7: Dobridin.
2: Dobridin.
3: Ah, c'est un médicament.
0: Et chanter en russe, vous êtes capable?
2: Non, non.
0: Ah, c'est dommage. Là,
2: mais je vais apprendre, je vais apprendre.
3: Ah, mais chante une chanson. Spasiba, spasiba, niet, niet.
2: Niet, niet, niet. Spasiba, bonjour. Niet, niet, niet. Cadilla.
0: Si jamais vous êtes qualifié pour représenter la France à l'Eurovision, ça se passera où le concours?
2: À Turin.
0: À Turin, en Italie. Ah, ben oui, c'est les Italiens cocaïnés qui ont gagné. Oui, ah, bah, c'est pas mal.
2: Oui, c'est pas mal. Donc, j'irai à Turin. Donc, Laurent, des cours en italien.
0: Non, ça, j'ai pas besoin d'apprendre l'italien. De toute façon, vous allez chanter en français.
2: Ah, évidemment, pour représenter la France, cocorico.
0: Avec quelques mots en anglais, quand même.
2: Quelques mots, bien sûr.
0: Le refrain, évidemment.
2: Non, ouais. Ah non, le refrain,
3: j'ai dit I love you dans ta phrase.
2: Non, j'ai juste dit I love you.
0: Ah oui.
2: Voilà.
3: Ça veut dire quoi, I love you?
2: I love you, je t'aime.
3: Ah, moi, c'est bien.
1: Ah, ça veut dire je t'aime.
4: Je sais pas.
3: Ah, ça fait des années que je me trompe, alors.
1: On apprend ça. I love you, c'est la version mielleuse de Bon Appétit, en fait.
0: Non, mais je suis sûr, monsieur de Kersauvon, que quand vous verrez Hélène avec son orchestre...
1: Non, mais attends, mais sans orchestre, j'adore déjà.
0: Ses plumes.
1: Ah. Le féministe que je suis est parfaitement ému par cette jeune femme.
0: Sa voix.
1: Délicieuse, cette espèce de flèche vivante, argentine.
0: Moi, je crois que vous avez vos chances hein, sur les 12, Hélène.
6: Hein, bah,
3: oui, je suis sûr.
2: Bah, je suis un peu une outsider.
0: Comment ça? C'est qui les favoris alors?
2: Non, je suis un peu l'ovni de tous mes petits. Ils sont tous mignons, les candidats. Ce sont tous des jeunes qui ont beaucoup de talent.
0: Oui, mais justement.
2: Et,
0: oui, mais
6: j'ai un petit côté mère poule.
0: Voilà, vous.
2: Non, pas mère poule, mais je suis un peu l'ovni, quoi. C'est celle qu'on n'attend pas.
6: C'est
2: pourquoi
6: une belle
2: pas
6: chanson, ça.
2: Mais non, je veux montrer que tout est possible à tout âge et que. Voilà.
0: Monsieur de Kersauzon me réclame encore le refrain, si c'est possible.
1: Ah, mais oui, rien, putain, arrête de.
2: Ah, Olivier, oui ou non?
3: Oui, oui.
1: Ça fait énormément plaisir, voilà.
0: N'est-ce pas?
2: C'est une histoire d'amour entre nous, Paris mon éternel rendez-vous, I know je t'aime, I know I love you, I nos espoirs, nos rêves les plus fous.
0: C'est bien.
3: Ah, oui. Ouais. Ça reste dans la tête en plus.
6: Ça va donner le moral aux EHPAD.
3: Ah oui.
0: Caroline, vous voterez pour Hélène?
3: Alors moi, je ne vote pas au...
2: À l'Eurovision?
3: À l'Eurovision.
6: Mais pas Siri, avec Siri, tu vas pouvoir voter.
3: Mais non, mais je ne vote pas d'une manière générale. Oh. Je soutiens le candidat une fois qu'il est décidé.
2: Bah, c'est trop tard. C'est trop tard, Caroline, il faut avant.
3: Oui, c'est vrai, mais là, peut-être je ferai un effort pour...
2: Ah, merci.
3: Et après,
2: merci,
3: je n'ai pas vu les autres candidats.
0: Ah, c'est vrai qu'il faudrait.
3: C'est vrai que Barbara Pravi avait aussi une très belle chanson.
2: Ah, mais c'était magnifique.
3: Donc les jurés ont bien fait leur travail.
2: C'était vraiment très beau.
0: Bah, ce qu'on va faire pour faire plaisir à Olivier de Kersauzon, c'est
1: mais arrête de me mêler à tes conneries, là, putain.
0: C'est que d'ici au 5 mars, on va inviter les 11 autres.
3: Ouais.
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0: Une question pour monsieur Patrice Bosque qui habite Saint-Maurice-l'Exil, c'est dans l'Indre. Et je vais d'ailleurs vous emmener dans un autre département, dans une autre région, pas loin de Grenoble, exactement à Monestier de Clermont, puisque c'est là-bas que fut créée une célèbre marque par les Français René Ramillon et André Vincent, marque devenue italienne depuis. Quelle célèbre marque, désormais italienne, a été créée près de Grenoble, à Monestier de Clermont?
6: Gucci.
0: Alors, Gucci, non.
2: Marque de vêtements.
0: J'imagine. Vous disiez,
2: une marque de vêtements, de
0: une
2: mode.
0: Une marque de vêtements, oui, de mode.
4: Massimo Dutti?
0: Non, non.
4: Pas de mode.
3: Mais est-ce qu'il y a Ravillon, est-ce qu'on s'est inspiré de Ramillon et de Vincent?
6: Massimo Gatti?
0: Pas du tout. Mais
3: je suis sur une piste.
0: Vous êtes sur
3: alors
0: une
3: redonnez-moi les prénoms, s'il vous plaît.
0: René Ramillon et André Vincent, mais ça n'a rien à voir avec leur nom.
1: Fusalp.
0: Fusalp.
3: Ah non. Vous avez donné la ville. Vous avez donné la ville.
4: Grenoble.
3: À côté de Grenoble, et c'est le trou perdu là où c'est. Enfin, le trou perdu. J'en sais rien.
2: Bah oui,
3: c'est là. Zut.
2: Monestier. Mais c'est une marque d'homme ou de femme?
0: C'est pour hommes et pour femmes et pour enfants.
6: Ah, je sais, Benetton. C'est Kawai.
0: Kawai, non.
4: Non, attendez.
0: Il y a d'ailleurs une demi-page aujourd'hui dans le Figaro. Marie-Gabrielle Graffin nous dit que samedi soir dernier, cette marque a fait l'événement en Chine en révélant les 10 collections.
2: Moncler.
0: Comment vous dites?
2: Moncler.
0: Moncler.
6: Oui.
0: Bonne réponse, Dan Roumanoff.
4: C'est pas français. Enfin,
0: Montclair, ça vient bien de Monestier de Clermont. Ah. Ils ont pris la première syllabe de Monestier, la deuxième de Clermont. Monestier de Clermont, ça a donné Montclair.
4: Ah, je suis déçu, je pensais que c'était français, moi.
0: Ah, bah, c'était français.
4: Oui, j'ai compris, j'ai bien compris. Ça a été repris par un Italien, monsieur Ruffini.
0: Vous apprenez des choses ici, hein, monsieur Simone.
4: C'est dingue.
0: Et effectivement, on voit que cette marque a pris beaucoup d'ampleur depuis quelques années parce que je suis à chaque fois très surpris quand je vois une boutique Montclair. Il y a toujours des files d'attente.
4: Ah oui, puis c'est cher.
0: Je me dis, mais qu'est-ce que les gens veulent absolument une doudoune, parce que c'est des doudounes essentiellement, hein, c'est ça.
4: Mais c'est très chaud et très
9: chic.
0: Pardon ?
4: Chaud et chic.
0: Ah, c'est chaud et chic.
9: Bah, moi j'ai des damars.
10: Ça, c'est sexy.
9: Eh ben, ils font des damars sexy. Enfin, sexy.
11: J'ai pas envie de venir sous la couette, là, dans le couloir.
10: Non, tu peux laisser la fenêtre ouverte, je pense que t'as plus de soucis.
9: Non, mais le damar, c'est bien, parce qu'après, vous pouvez mettre un truc un peu léger, vous avez chaud de toute façon.
4: C'est vrai.
9: Mais damar m'a écrit en mail, là, parce qu'il me dit, mais ça fait 2 ans que je dois aller chercher mon cadeau damar.
10: Ah, mais c'est vrai qu'il vient de faire un cadeau.
9: Oui, alors je vais vous dire ce que c'est que le cadeau. Et je suis pas venue, mais il me relance, il me dit, mais vous avez votre cadeau qui vous attend. Alors c'est, cramponnez-vous bien. Imaginez des chaussures, des Hugs, par exemple, mais qui sont, ils sont pas séparés. On met les deux pieds dedans. Et après, on peut plus bouger, sauf si on saute comme ça.
10: Ah oui,
9: c'est vraiment fait pour les vieux qui restent assis. Et c'est mon.
0: Ah, vous voulez dire que les chaussures sont jointes?
9: Oui, disons que c'est un grand chausson où on met les deux pieds.
0: Une bonne paire de ciseaux et vous coupez en deux.
10: Non, c'est une sorte de chausson. Vous savez, quand vous êtes sur le canapé, que vous êtes en hiver et vous regardez un film, et bien pour pas avoir le froid aux pieds, vous mettez les deux pieds.
9: Imaginez une grande botte en fait. On peut pas la séparer.
10: C'est une chancelière.
9: Et c'est mon cadeau. C'est mon cadeau d'amour. Et il s'étonne que je ne sois pas aller le chercher. Mais c'est vraiment pour les vieux les personnes âgées qui ne peuvent pas bouger beaucoup.
0: Allez-y en sautant à pieds joints, ça leur fera une surprise.
9: Ah oui.
10: Enfin voilà quoi. Mais avec ce que vend Damar, je suis surprise qu'il ne lui ait pas envoyé quand même.
9: Parce que je n'ai pas donné mon adresse.
0: Comment voulez-vous qu'elle trouve l'amour?
10: Ben oui.
0: Elle ne donne pas son adresse alors que peut-être le livreur de chez Damar.
12: Bonjour, je suis commercial chez Damar. Je viens vous apporter vos chaussons.
0: Voulez-vous qu'on les essaye ensemble?
10: On peut proposer à Damar de livrer chez RTL le chausson magique à deux pieds et il sera transmis à Isabelle et comme ça...
0: Et on le met dans la valise.
10: De le voir.
0: Alors, ça me ferait plaisir de vous voir.
12: Moi, je veux bien
0: arriver.
12: Des outils de jardin aussi.
11: Bah, je peux passer une petite annonce, du coup. Moi, je veux bien de l'argent directement.
0: Tiens, restons dans les choses vestimentaires pour Nadia Delage, qui habite Saint-Lô dans la Manche. Quels sont les hommes qui, dans leur tenue, ont un porte-jartelle?
11: Ah, des travestis.
0: Non.
4: Ah non, mais il y a des hommes qui ont des porte-jartelles.
10: Bien sûr.
4: Pour tenir les chaussettes.
9: Et les chaussettes.
11: Alors, des cossets.
0: Alors, c'est pas pour tenir des chaussettes, là.
10: Bah non.
9: Ah, pour tenir le pantalon.
0: Oui, mais...
4: C'est dans un autre pays.
10: Non, c'est dans un sport.
4: Des croupiers, non.
10: Et c'est un sport américain. Et c'est le baseball.
0: Alors, pas le baseball.
10: Non. Alors,
4: le
10: football américain.
0: Pas le football américain.
10: Ah, oui. Le volley.
0: Non.
10: Le rodéo, qu'on est con. Non, quand on tape dans une balle avec une...
4: Le baseball.
10: Avec une base, non, avec
0: c'est
10: un...
0: Ah oui, c'est ce que j'appelle le baseball, il y a une heure.
9: Ah d'accord. Ah,
11: ok. Le golf.
0: C'est pas de sa faute, elle a les deux pieds dans le même chausson.
4: C'est un sport américain?
0: Un sport, alors pas seulement américain.
4: Le curling.
0: Pas le curling, mais on se rapproche.
9: Ah, patin à glace.
11: Allô, hockey. Hockey.
0: Le hockey sur glace. Les joueurs de hockey.
4: Pourquoi?
0: Ont un porte-jartel.
11: Ah oui, c'est vrai.
0: J'ai fait
11: du hockey, moi.
0: Et vous aviez des porte-jartels.
11: Je me souviens que pour s'habiller, pour faire du hockey, ça mettait une heure.
0: Et oui.
11: Vraiment, c'est très long. Il faut tout se scotcher et tout. J'arrivais sur la glace, j'étais épuisé.
0: Ah bon, ben je comprends.
11: Non, non, mais.
0: Et vous étiez mignon, porte-jartel.
11: Oh, bah écoutez, j'étais. Bah, non, mais ça m'allait pas mal, le truc de hockey.
4: Pourquoi les porte-jartels?
0: Ils ont des. C'est...
11: Bah, oui.
0: Regardez.
10: C'est des protections.
11: Mais tu mets des heures.
0: Ah non, c'est pas des protections.
10: Non, mais c'est ce qui permet d'attacher les protections.
0: Absolument. Voilà.
10: À la ceinture, à un porte-jartel.
0: Vous pouvez acheter des porte-jartels pour 25 euros. Si vous êtes hockeyeur, et bientôt monsieur Boublil, outre les chaussettes, vendra donc
4: les strings,
0: les porte-jartelles Max Boublil, bientôt chez vous.
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0: Jacqueline Joab nous attend à Juy en Seine-et-Marne. Bonjour Jacqueline.
15: Bonjour.
0: Quels sont vos chanteurs préférés, Jacqueline?
15: Mes chanteurs préférés, oh là là, vous me posez une colle. J'aime bien les chanteurs modernes, plutôt, voilà, plutôt la musique américaine, R&B, le...
0: Ah,
15: Bruno Mars, Bruno Mars.
0: Ah, Bruno Mars.
16: Et ça, on part.
0: Mais pourtant, vous n'êtes pas cette génération. Pourtant, pardon, Jacqueline.
15: Bah, quand même, hein, c'est pas. Si, moi, j'aime bien. Moi, bah, je suis allée au concert de Bruno Mars il n'y a pas longtemps, quand il est passé au Stade de France.
0: On a à peu près le même âge, Jacqueline.
15: Oui, je sais.
0: Vous n'avez pas, pas un prénom à écouter du R&B, Jacqueline.
15: Mais si, on écoute.
16: Jacqueline.
0: Le but maintenant, c'est de retrouver qui dit la vérité parmi les fake news que vous allez entendre.
17: Alors, c'est officiel, le festival des vieilles charrues est annulé. En revanche, le ministre de la Santé, Olivier Véran, a précisé, le festival des vieux en chariot à l'hôpital, lui, est maintenu.
0: Valérie Mérès.
18: Les parents des artistes à qui leur enfant avait dit « Non, moi je ferai pas médecine, moi ce que je veux c'est être applaudi tous les soirs », ben ils se marrent bien à 20h en préparant à bouffer pour leur intermittent du spectacle.
0: Florian Gazan.
19: Alors moi, Jacqueline, c'est une info qui me concerne, donc c'est vrai. Les combats de catch ont repris en Floride parce qu'ils sont considérés comme un service essentiel aux États-Unis.
0: Voilà. Jérémy Ferrari.
20: Jacqueline, TGV médicalisé, après la carte enfant plus, la SNCF propose la carte papy en moins.
0: Stevie Boulet.
21: Analyse politique. Si un jour le gouvernement dit blanc et un autre il dit noir, ça serait juste à cause de la barbe d'Edouard Philippe.
0: Jean-Phi Janssen pour terminer.
22: Conseil confinement. Après plus d'un mois à se tourner les pouces, s'il tombe, pensez à les tourner dans l'autre sens.
0: Jacqueline, vous avez entendu tout le monde?
15: Oui, j'ai entendu. Hein.
0: Mm-hmm. Bon, les conseils de Jean-Phi. Bon, ouais. Est-ce que vous...
15: Certains sont farfelus, puis d'autres, voilà.
0: Et d'autres moins, vous l'avez compris. Vous tournez les pouces, vous, à la maison, Jacqueline?
15: C'est pas... un petit peu, mais bon, ça va. J'ai un jardin, j'ai de quoi m'occuper.
0: Bon, alors vous pouvez éliminer Jean-Phi. Hein.
15: Oui.
20: Allez, c'est offert.
15: Allez, hop. Alors, qui d'autre?
0: Éliminé.
20: Vous n'êtes pas si jeune, hein.
15: Donc, le festival des vieilles charrues. Bon,
0: elle a voulu faire croire qu'elle écoutait Rihanna.
20: Ouais, ouais, mais... puis en fait. Écoute, elle a utilisé le mot farfelu et après elle a bafouillé. Ouais. Elle a bien son âge, Jacqueline.
0: Ah, Jacqueline, elle a voulu nous faire croire qu'elle écoutait Beyoncé. Alors que c'est Ginette Renaud qu'elle écoute.
20: Ginette Renaud.
17: Ne vous laissez pas troubler. Écoutez la voix de la vérité, Jacqueline.
15: Vous avez raison, Ariel. Mais bon, le festival des vieilles charrues, je ne crois pas du tout.
20: Ça serait bien, le festival des vieilles charrues.
15: Je tendrais à dire que Florian Gazan dit la vérité.
0: Florian Gazan, bah, on va lui demander. Les combats de catch ont-ils repris en Floride parce qu'ils seraient considérés comme un service essentiel aux États-Unis, monsieur Gazan?
19: Absolument, monsieur Ruquier.
0: Et c'est vous qui les commentez?
19: C'est moi qui les commande sur la chaîne L'Équipe. Heureusement, du coup, je ne travaillerai pas sinon. Et ça a repris parce que, notamment, Vince McMahon, qui est le président de la plus grosse fédération de catch, est un ami de Trump et sa femme a été une grande donatrice aux élections. Et Trump avait d'ailleurs participé aux émissions de catch dans les années 90. Ouais. Donc peut-être qu'il y aurait quand même un lien de cause à effet.
20: Oh non, comme tu y vas.
19: Écoutez, je dis ça comme ça. Hein.
0: Ça permet à Jacqueline de gagner une enceinte qui lui permettra de réécouter l'intégrale de Jacques Lantier. Jacqueline,
19: génial.
0: Nous vous embrassons.
14: À suivre.
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0: Pour Sandrine Drujon, qui habite Clermont-Ferrand, pouvez-vous me dire qui sont en Angleterre Bougeman, en Allemagne Der Schneider, en Belgique Spétain ou l'homme au crochet, en Espagne El Coco, en Bourgogne La Vouivre, en Franche-Comté le Picolaton, dans le Nord-Pas-de-Calais Marie Grouette, en Normandie le Père Lapouque ou en Nouvelle-Aquitaine Michel l'égorgeur.
9: Oula.
23: Oh, sympa.
9: C'est la mort. C'est pas le père
23: Fouettard.
9: C'est une manière de parler de la mort.
23: C'est pas le père Fouettard.
0: Ah ben non, le père Fouettard, justement, c'est ainsi qu'on l'appelle, le père Fouettard, dans d'autres régions. Vous avez raison. Ça peut être aussi le père Fouettard. Mais tous ces gens-là, comment les appelle-t-on?
24: La Saint-Nicolas?
0: La Saint-Nicolas? Non.
9: On les appelle des monstres,
0: Alors, des monstres, oui, mais il y a un nom.
24: Des ogres.
0: Des ogres, non, non plus.
5: Des Yétis.
0: Des Yétis, non.
7: Pour faire peur aux enfants. C'est les messieurs pour faire peur aux enfants.
0: Oui, mais il y a un mot.
5: Des épouvantails.
0: Des épouvantails, non, il y a un mot pour ça, monsieur.
5: Des vampires.
7: Des épouvantaires.
0: Je vous demande le mot qui correspond effectivement à tous ces personnages. Qu'on appelle aussi, je peux vous dire, par exemple, babot dans certains coins.
5: Des monstres.
0: Des monstres, oui, mais il y a un mot plus précis que monstre. Des Marie et Grouette dans le Nord-Pas-de-Calais. Vous connaissez Marie Grouette, monsieur?
7: Oui, si vous voulez Marie Grouette.
5: La Dame Blanche.
0: Ou un snook. Vous connaissez un snook?
7: Snook.
0: Oui, un snook.
16: Des revenants.
0: En Normandie, par exemple, le père Lapouque, c'est vrai, moi, je sais que chez moi, c'est, mes parents me disaient, il y a le père Lapouque qui va passer.
16: Ah bon? Ah, bah, c'est le contraire de Père Noël.
7: Pour faire peur aux enfants, pour leur faire faire quelque chose.
0: Oui, c'est le contraire de Père Noël, vous avez raison, mais pas tout à fait.
5: C'est quoi, c'est un mot comme monstre, par exemple?
16: Comme un troll?
0: Non, c'est un nom particulier, c'est ce que je vous demande.
7: Bah bon, c'est un nom particulier pour les monstres qui font peur aux enfants.
0: Un personnage maléfique présenté aux enfants pour leur faire peur et les rendre obéissants, c'est un.
16: Un salaud. Un mec qui paye pas sa pension.
7: T'es un pédophile.
0: Mais non.
5: Mais quoi, mais il y a des parents qui disent attention, il y a Marie Engrocrux qui arrive.
7: Oui.
16: Tu vas voir, Az, le père Fouettard, il va venir.
5: Ah ouais, bah moi, on me disait juste ton père arrive. Ça suffisait largement.
0: En fonction des régions, ça a des noms différents. Ouais. Effectivement, en Bourgogne, c'est la Vouivre ou la Merengueule. En Bretagne,
7: c'est la Menace.
0: En Bretagne, vous avez le Barbaou. Dans le Val-de-Loire, vous avez la mer Tirebras, vous voyez.
7: La mer Tirebras.
16: Un adjectif.
0: À Nantes, on parle de Marie la Tueuse.
5: En un mot.
0: À Marseille, on parle de Chapacon.
16: Ah, un poison.
0: Non. Et tous ces noms-là, ce sont
7: des démons.
0: Mais non.
5: C'est en un mot.
0: C'est un mot bien précis.
16: Des méchants.
0: Et j'ai trouvé d'ailleurs ce mot, c'est marrant parce que, vous voyez, je ne connaissais pas la définition exacte de ce mot, tout en sachant ce que cela voulait dire, bien sûr, mais je n'avais pas la définition exacte. Et là, aujourd'hui,
5: on l'a. Des traqueurs ?
0: Non, grâce à François-Olivier Gisbert, parce que c'est lui qui utilise ce mot dans son édito cette semaine dans Le Point. Il en parle à propos de Donald Trump, qui est devenu une sorte de.
5: C'est en un mot ?
0: C'est en. Avec un trait d'union, en deux mots avec un trait d'union.
16: Un croque-mort.
0: Un croque-mort, non?
7: Un croque-mitaine.
0: Ouais. Bonne réponse de Jean-Philippe Janssen.
16: Est-ce que toi, tu pensais à croque-monsieur?
0: Les croque-mitaines, tous ces personnages, ce sont des croque-mitaines qui font peur aux enfants. Alors, au départ, un croque-mitaine, ça vit au bord d'un cours d'eau ou d'un étang et ça va noyer les enfants. En fait, les croque-mitaines, on les appelle comme ça parce qu'ils menaçaient les enfants de manger les doigts de l'enfant. Les parties du corps les plus exposées aux gelures, les doigts ou le nez de l'enfant. Voilà ce que devait faire un croque-mitaine. Et en fonction des régions, eh bien, effectivement, les croque-mitaines ont différents noms. Vous auriez pu le trouver, ça aussi, professeur Rollin, quand même. Hein.
7: Ah oui, depuis Jules Renard,
16: il est loin.
23: Je suis rentré à la maison depuis une grosse demi-heure.
16: Il vient de se teindre en roue pour, pour oublier.
0: Non, franchement, là, monsieur le professeur, je vous rappelle votre titre dans cette émission, professeur Rollin.
23: C'est un concept assez, assez glissant et assez dangereux. Hein. Je pense que beaucoup d'enfants ont été traumatisés, plus qu'il n'était nécessaire.
16: C'est pour ça que tu l'avais oublié.
23: Probablement.
0: Non, mais moi, le père Lapouque, je peux vous dire, attention, le père Lapouque.
23: Vous aviez peur.
0: Ah, ben, j'avais peur.
23: Voilà.
0: Une pouque, c'est comme un grand sac. Vous voyez, donc, dès que je voyais un monsieur avec un grand sac, je me disais, oh là là, c'est le père Lapouque qui va m'emmener, vous voyez.
16: Et là, en espagnol aussi, on dit El cuco.
0: El cuco.
16: Moi, j'ai connu El cuco.
23: Ça a été cité dans la liste tout à l'heure.
16: Non, coco.
23: Il l'a cité dans la liste tout à l'heure.
5: Moi, je faisais toujours le même rêve quand j'étais petit. Je rêvais qu'il y avait un monstre qui arrivait, qui me prenait par les pieds, qui me jetait par la fenêtre.
0: C'est pas vrai.
16: Ouais. Oh my God.
5: C'est une anecdote que j'ai toujours rêvé raconter.
7: J'étais toujours ma sœur près de la porte de la chambre aussi.
0: Pardon.
7: Moi, quand j'étais gamin, on avait des lits superposés avec ma sœur et je dormais en haut parce que comme ça, si un monstre venait dans la chambre, il attaquerait ma sœur en premier.
16: Ah, c'est sympa.
0: Il faut dire que c'était elle la plus costaud des deux.
23: C'est fou qu'on rêve de moi. Avec mes quatre premiers enfants, j'avais inventé un croque-mitaine que j'appelais Monsieur Dredd et je ne me le pardonne toujours pas parce que je leur ai fait très peur.
5: Ah oui, c'est trop
16: marrant. Après, il y a 20 ans de psychanalyse.
7: Maintenant,
16: ils ont tous des dreadlocks.
5: Non, mais il ne faut pas le faire, c'est traumatisant.
0: Mais à RTL aussi, souvent dire, oh, attention, il y a Taverneau qui va arriver. Maintenant, on sait ce que c'est exactement qu'un croque-mitaine. Ah oui. Ça peut s'écrire attaché, hein, mais généralement, c'est croque avec un trait d'union et mitaine plus loin, mais on peut éventuellement finalement, si on a envie, l'écrire d'un seul mot. Croque-mitaine, c'était la bonne réponse. Bravo Jean-Philippe.
1: À suivre.
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0: ça, ça, après, on n'en parle plus. Mais est-ce que c'était votre rêve d'aller au Pérou?
1: Eh bien, votre réponse, votre question m'intéresse et je vais y répondre. Et...
0: Parce que mon rêve, c'est la Syrie, par exemple.
1: Et sauf que si j'y réponds sérieusement, vous allez dire, ça y est, il fait encore son malheureux et ceci, cela.
0: Non, non, non.
1: Eh ben oui. Quand j'étais enfant.
0: Ah ben voilà, ça, c'est une vraie histoire.
1: J'achetais les fascicules de Alpha Junior. Et on faisait les encyclopédies en achetant chaque semaine un fascicule chez le marchand de journaux. Et un des premiers fascicules Alpha Junior était consacré au Pérou. Et je me suis dit, je devais avoir 10 ou 11 ans, un jour j'irai au Pérou.
0: Oh, c'est beau.
1: Voilà. Voilà.
2: C'est beau. C'est beau.
0: Moi j'avais lu une BD sur le Cap d'Agde, du résultat. Ben, vous voyez, connais, plus du slip et gros zibouille. Bah du coup, à 15 ans, mes parents, ils m'ont dit, hop.
1: Attendez, comment vous les avez appelés?
0: Plus du slip et gros zibouille. Vous connaissez pas les aventures des deux bonhommes, là, au Cap d'Agde?
1: Plus du slip et gros zibouille.
0: Et gros zibouille. Mais c'est une bande dessinée un peu olé olé, mais moi, mon oncle, il lisait ça. Avec mes nièces.
1: Bah j'ai bien fait dire Alpha Junior. Pour Michel
0: mais
1: Richard.
0: Mais du coup, vous êtes pas déçu. Non mais, juste après, on n'en parle plus. Mais vous n'êtes pas déçu de votre voyage, vous voulez
1: pas du tout. Pas du tout. Est-ce que j'ai l'air déçu? Je reviens épanoui, je suis heureux. Je vous revois en plus après.
0: Mais alors, qu'est-ce que vous avez envie de faire maintenant? Généralement, un voyage, ça marque les esprits. Vous avez envie de quoi maintenant? De mettre un bonnet péruvien? De gravir les montagnes? De quoi?
1: Non, j'ai envie de gagner à nouveau un peu d'argent pour pouvoir repartir.
0: Ah, que ça a un prix quand même. Parce que c'est pas cher là-bas. C'est cher?
1: Ah non, c'est pas cher. Alors en plus, ça, c'est vrai que c'est pas cher au Pérou.
0: C'est combien la baguette? Oh ben, la choucroute de la mer, c'est
2: pour ça. C'est pas au chocolat ou chocolatine?
1: C'est pas une baguette, il n'y a que des flûtes là-bas.
0: Non, mais le menu aux courtes pailles, c'est combien? C'est 12 euros?
1: Mais même les restaurants, évidemment, sont pas chers. Là-bas, vous pouvez manger pour 2 euros, bien sûr.
0: Ah, c'est bien le tiers-monde.
2: Oh là là!
1: Bah oui, évidemment, enfin 2 euros, l'équivalent.
2: Mais ne prenez pas cet air supérieur pour, alors qu'on apprend de
1: enfin,
2: vous.
1: Enfin, c'est pas en 2 euros, il faut multiplier par 4, en gros, pour avoir le prix en sol péruvien, voilà.
3: En sol?
1: Oui, c'est des sols.
3: De quoi, les salmonières?
2: Oui. Les sols.
1: La monnaie, c'est le sol.
3: Ah, ils payent en poisson là-bas?
1: La monnaie, c'est le sol.
2: Parce qu'il faut se baisser pour le ramasser.
1: Et donc vous divisez par 4 et ça vous fait le prix en euros en gros.
0: D'accord.
1: Voyez voilà.
0: Et on rencontre des gens facilement ou les gens sont non mais moi j'aime bien savoir quand je vais dans un pays si les gens sont accueillants. Et les pays qui sont plus accueillants que d'autres. Alors la France c'est pas le plus accueillant. Enfin, alors le Pérou, vous arrivez, vous sortez de l'aéroport, vous dites quoi? Vous dites olé.
4: El condor pasó.
0: Écoutez, quelqu'un vient vous parler? Comment ça se passe?
1: Hola, on dit hola.
0: Hola, hola, hola, catal, hola, quintal, hola, quintal. Si vous êtes gros.
1: C'est à peu près les. À peu près les seuls mots d'espagnol que je
0: mais connaissais. Les gens sont sympas, ils voient pas seulement le touriste occidental plein de
1: mais
0: thunes.
1: Pas du tout,
4: non,
1: pas du tout.
4: Ça serait fou.
2: Mais il y a la mer à Lima.
1: Oui, il y a la mer, oui, ça, il y a même des tas de très jolies plages, même.
2: Ah, je pensais que c'était.
0: Et vous y avez pas été?
1: Mais si, bien sûr, je suis allé à la plage.
0: Avec votre slip arena, super.
2: Ah oui, mais alors quel temps il faisait là-bas? Il faisait chaud ou pas?
1: Très chaud. Je peux vous dire, alors, j'ai des ampoules aux pieds, j'ai trop marché. Si vous voulez savoir. Si vous voulez savoir ce que j'ai fait, j'ai trop marché. Voilà.
2: D'accord.
1: Beaucoup marché.
3: Il n'y a pas Uber?
1: Si, il y a Uber aussi.
3: Ah, il y a Uber au Pérou?
1: Bah, bien sûr. Ça, c'est. Alors, c'est vrai que ça aussi, ça change les voyages.
3: Mais non.
1: Il faut bien dire, le téléphone portable change tout des voyages aujourd'hui.
3: Et c'est quoi les conducteurs là-bas? C'est quoi? Parce qu'ici, c'est beaucoup de. Voilà. Et là-bas, c'est quoi?
0: Bah, c'est Umberto.
1: Bah, il y a des Vénézuéliens, il y a des Boliviens.
0: Ah, c'est leur Pakistanais à eux. D'accord. Non, ils sont à la plage, ils jouent à quoi, les Péruviens? Ils jouent au Jokari?
5: Mais Lima, c'est pas au bord de la mer?
1: Ah, bah, hein.
2: si.
3: Ah, mais c'est bon en géographie, toi, j'ai l'impression.
1: Ah, c'est ça, je vous confirme.
3: Ça, Machu Picchu.
0: On comprend pourquoi la
3: police n'a pas mis aux affaires étrangères. Hein.
5: Ah, c'est au bord de la mer, Lima.
1: Ah, bah, plus au bord de la mer, vous pouvez pas.
5: Ah, d'accord.
1: Bon, j'avais même bien. De très jolis couchers de soleil, voyez-vous, cher.
2: Vous êtes baigné dans la mer?
1: Non, je ne me suis pas baigné dans la mer.
2: Vous trouvez qu'il a pris des couleurs? Oui.
1: Oui, bah oui.
0: Oui, quand même.
1: Je suis pas lichon d'habitude, vous voyez.
2: D'accord.
0: Par contre, c'est que la fesse droite qui est bronzée, c'est marrant.
2: Pour 2 euros, tortilla de maïs y pesa espada.
1: Qu'est-ce qu'elle dit?
2: Qu'est-ce que vous avez mangé pour 2 euros? La tortilla de maïs.
0: Il y avait les mêmes là-bas ou pas? Non, mais qu'est-ce que vous avez préféré, la mer ou la montagne?
1: Vous ne croyez pas si bien dire. Vous me parliez d'immigration. Effectivement, il y a une immigration chinoise.
0: Ils sont partout. Hein.
1: Il y a un quartier chinois. Il y a Chinatown aussi.
0: Mais non.
1: À Lima. Oui, absolument.
3: Il y a partout des Chinatown.
2: Les bureaux de tabac sont tenus par les Chinois.
0: Mais est-ce qu'il y a un quartier chinois à Pékin? Ah, ça se demandait maintenant.
3: Non, donc quand vous commandez des Uber, c'est Xiang Zingli qui est à l'approche.
0: C'est possible, ouais.
2: Il y a des pousses là-bas. Ou des touc-touc.
0: Des tac-tac.
3: Il y a Roselyne qui voudrait savoir si le Pérou c'est toujours en Afrique.

0: Fric ou s'ils ont changé de place. Ils l'ont déplacé depuis.
1: Dites, je suis en train de penser, heureusement que vous n'avez pas été ministre des Affaires étrangères.
2: Ouais, je vous emmerde.
1: Alors, une question pour Mme Richard.
3: Enfin, ça vaut le coup d'y aller. Quoi.
1: Oh.
3: Non, mais au final. Non, mais après, on n'en parle plus.
1: Regardez.
3: Après, on n'en parle plus, patron. Est-ce que ça vaut le coup d'aller au Pérou?
1: Regardez.
3: Parce que moi, je vais tous les week-ends à Melun. Si vous dites ça vaut le coup, je vais dans le Pérou.
1: C'est quand même 11 à 12 heures de vol.
3: Quoi?
1: Bah oui, oui, ça, évidemment, c'est pas la porte d'un côté, vous voyez.
4: Vous avez enlevé vos chaussures? Non, mais sinon, on gonfle des pieds. Par contre, gardez votre slip, ça peut aider.
1: Alors oui, c'est la première chose que je fais en avion, chère Isabelle, j'enlève mes chaussures.
4: Mais pour un voyage long.
1: Oui.
3: Donc vous voulez nous dire que 5 jours au Pérou, c'est jouable?
1: Pas au Pérou, à Lima.
3: À Lima.
1: Parce qu'au Pérou...
3: Ah, si on veut faire le pays, c'est impossible. Et pourquoi alors?
1: Parce que c'est très grand.
3: D'accord.
1: Comprenez.
0: C'est grand. Vous êtes resté que 5 jours.
1: C'est plus grand que la France, le Pérou.
3: Mais
1: enfin.
3: Non.
1: Mais oui.
3: Il n'y a pas plus grand que la France, monsieur. Il n'y a pas plus grand que la France. Ça, c'est vraiment... Ça, c'est pas patriote. J'aime pas ça.
4: Non, mais 11 heures d'avion.
0: Ça, je peux pas, moi. 12 heures de vol pour rester 5 jours, c'est impossible.
1: Mais enfin, écoutez, c'est ça.
3: Il arrive à dormir en économie.
1: Pardon.
4: Il y a le décalage horaire.
1: Ben, il y a 6 heures de décalage, oui.
4: Et vous avez pas l'air décalé.
1: Non, je suis du Havre, je suis pas de Calais. Oh non, non, écoutez.
3: Allez, on enchaîne, patron, ouais.
1: Alors, pour Michel...
3: Mais vous y retourneriez? Non, mais après, on n'en parle plus, mais... Est-ce que, par exemple, parfois, on va dans un endroit, on dirait j'y retournerais
1: bien? Oui, oui, j'y retournerais, rien que pour plus voir vos gueules. Oh là là là là là là là là. Mais écoutez, oui, ça suffit 4 ou 5 jours dans une grande ville.
0: Non, mais quand vous faites 12 heures de vol, surtout que vous allez dans un pays où il y a un décalage horaire, je peux pas rester 5 jours, c'est impossible.
1: Bah, moi, ça me dérange pas.
0: Bah, non, bah, vous faites
4: moi,
0: plus ça, vous ne faites
4: aussi,
0: plus ça.
4: Moi aussi, il faut amortir quand même.
0: Bah oui.
3: Et en plus, si t'arrives là-bas, que tu tombes malade, tu chopes une tourista. Tu restes 4 jours au lit, à te chier dessus. Donc t'as tout perdu, quoi.
4: Il y a non, des touristas.
3: Ça arrive dans ce genre de pays, le moindre riz complet, attention.
4: Il y a des touristas là-bas?
1: Il y avait moi.
3: Touristas, oui.
1: Oh, regardez la tourista. Non, vous me faites chier, c'est le cas de le dire. Oh,
3: allez, on enchaîne, patron.
1: Pour Michel Richard.
3: Et vous irez où la prochaine fois? Vous avez d'autres rêves de destination que le Pérou?
1: J'ai plein d'autres rêves. J'aimerais aller en Australie, je suis jamais
3: mais
1: allé.
3: Mais c'est loin.
4: Pas l'Australie. Mais
5: tant que vous lui répondez, on est foutu, là.
0: À l'Australie, il y a 24 heures d'avion, vous avez qu'à faire un week-end. Vous avez qu'à faire un week-end là-bas. 24 heures d'avion, vous restez samedi dimanche et vous rentrez lundi, comme ça c'est bien.
3: Ah oui, ça n'a aucun. Ne partez pas un week-end.
0: Ça va être super.
4: Non, en Australie, il y a plein de bestioles horribles.
3: Bah, les Australiens, c'est les Anglais gros et bourrés. Non. Et bronzés, ils sont bronzés.
1: Les kangourous, c'est sympa, un kangourou.
4: Non, mais il y a des grosses araignées, il y a des mygales, il y a des serpents. Non, il ne faut pas y aller.
3: Mais il n'ira pas dans la jungle, patron.
1: Là, il y avait des tortues, par exemple.
4: Ah, oui, mais les tortues.
1: J'ai vu des belles tortues au Pérou.
0: Les fameuses tortues Lima.
3: Moi, il y avait quelqu'un en bois de Boulogne, là, un Péruvien, qui faisait la tortue avec ses couilles. C'est peut-être la même personne que vous avez vu, patron. Non, mais sérieux. Non, mais écoutez, moi aussi, j'ai mon côté touriste et découvreur de... Voilà.
5: On n'a pas répondu à une question, mais on est crevé. Hein.
0: Non, mais l'Australie...
3: Et à part l'Australie, vous y allez où en week-end, patron? Le château de Chambord, ça vous dit ou pas?
5: Stuttgart, vous connaissez Stuttgart? C'est très joli.
1: Ah bah non, mais il y a des... Alors, j'adorerais retourner à Berlin, mais c'est...
5: J'ai dit Stuttgart, j'aime pas dit Berlin.
1: J'aime voyager.
5: Bien
1: j'ai
5: raison.
1: Quand même le droit d'en profiter.
0: Mais, Berlin, vous avez
1: regardez
0: bien
1: vos gueules, vous qui voyagez pas.
0: Moi, j'ai fait un voyage et je suis resté ici.
1: Hein. Bien aller en Thaïlande, vous, c'est monsieur Haz. Est-ce que je vous fais la leçon?
0: Je suis resté 3 semaines, moi.
1: Oui.
3: C'est vrai? Et même pas une MST, rien. T'as 3 semaines à Pattaya, pourtant t'as dû rigoler quand même. Oui. Bon, patron, vous, par exemple, si on pouvait se faire un week-end entre grosses têtes, vous iriez où avec nous, par exemple?
1: Avec vous?
3: Non, mais avec nous tous.
1: Ah, je ferais une petite croisière au Groenland.
3: Ah, c'est sympa, ça.
4: Ah, c'est bien le Groenland. Mais à Berlin, ce qui est bien, c'est qu'il y a un zoo. Et y a un rhinocéros albinos. Non, mais c'est très extraordinaire.
1: Vous voyez, oui. J'aurais beau aller plus loin, possiblement jamais je retrouverai ce que je retrouve ici.
4: On dit pas un zoo, on dit un zoo.
0: À Berlin, on dit un zoo.
4: Non, on dit un igloo, mais un zoo.
3: Non,
4: mais pourquoi vous voulez faire l'Antarctique?
3: Mais on dit un igloo, pas un igloo.
4: Pourquoi vous voulez faire l'Antarctique avec nous?
0: Le Groenland.
4: Le Groenland, ah oui.
5: C'est en haut, là.
4: Ouais. Ah. Mais il fait froid là-bas. Non, moi
1: je
4: ne
1: pas. Je vous emmène en croisière, Isabelle.
4: Ah non, j'ai le mal de mer.
3: Mais pourquoi vous voulez aller au Groenland avec nous, patron?
1: Mais parce que je trouve que ce serait sympa, un peu.
4: Mais il n'y a rien à voir.
3: Ah. Mais si, il y a des phoques. Mais quand vous allez au Groenland, patron, hein.
4: Mais non, mais il n'y a rien à voir, à part de la glace et de l'eau.
1: Ben c'est beau de regarder de la glace
0: c'est
1: et de l'eau.
0: Beau.
3: Bon, moi, chez Picard, on reste une semaine chez Picard, on est bien. Hein. Non, mais sérieux, on va chez Picard 3 jours. Il lui file les clés, ils aiment bien les grosses têtes, il paraît.
1: J'ai bien fait de revenir.
3: Mais vous referiez pas quel pays, par exemple?
1: Comment ça, je referais pas?
3: Bah, vous avez fait plein de... Vous partez souvent en vacances.
1: Il y a des pays où on a. Ben non, mais écoutez, c'est pas une conférence que je tiens ici quand
3: mais
1: même.
3: Par exemple, le 93, vous referiez pas.
0: On a perdu
3: la rive droite, à Paris, vous referiez pas, par exemple.
1: Non, c'est. Je vais très peu rive gauche à Paris, voyez par exemple.
3: Ah, vous êtes peu rive gauche?
4: Bah, ah, d'accord.
0: Rive gauche, c'est laquelle?
4: C'est là où il y a, par exemple, l'Institut du Monde Arabe, tout ça.
0: Pourquoi, par exemple, l'Institut du Monde Arabe, tout de suite? Pourquoi,
4: non,
0: par exemple?
4: Non, mais
0: il y a plein de trucs à non, Paris. Par exemple, l'Institut du Monde Arabe.
4: Voilà, non,
0: c'est comme si moi, quand je te regarde, je dis, par exemple, la brasserie, voilà.
4: Non, l'Institut. Alors, je t'explique. Excuse-moi, je t'explique. C'est parce que j'ai un pote qui habite juste à côté
0: de... T'as un pote arabe?
4: Non, juste à côté de l'Institut du Monde Arabe. Et je sais que c'est rive gauche, donc c'est ma référence.
3: D'accord.
4: Mais moi non plus, je n'y vais pas.
3: Moi, j'ai eu l'occasion d'aller au Pérou.
1: Ah.
3: Et en fait, j'ai refusé. Enfin, j'ai pas refusé, mais ça me paraissait trop loin et c'était pas assez long. Et puis,
1: Je vais vous dire, c'est à l'aéroport, j'ai croisé quelqu'un qui voulait m'emmener en moto jusqu'en Bolivie.
3: Non.
1: Vous m'auriez peut-être pas revu.
3: Sylvain Tesson.
0: À Charles de Gaulle. vous avez un taxi moto jusqu'en Bolivie. Ah, mais ils vont de plus en plus loin, ceux-là. Hein.
3: Attention, c'était un kidnapping, patron. Hein. Faites gaffe la prochaine fois.
1: Non,
3: hein.
1: C'était à l'aéroport Chavez, ça s'appelle l'aéroport là-bas.
0: Ah, j'ai eu peur.
3: À chaque fois, c'est un démocrate, hein, le nom de l'aéroport.
1: C'est pas le Chavez qu'on connaît, c'est
3: non,
1: un autre.
3: D'accord.
1: Et. Oh, merde.
0: Mais quoi, là-bas, à l'aéroport, les taxis proposent d'autres pays, carrément. Espagne.
3: Moto, Espagne.
0: Brésil. Mais c'est quoi, il n'y a pas les villes avant, il n'y a pas.
4: Parce que c'est pas loin la Bolivie.
3: Mais racontez, patron. Laissez-le raconter, parce que c'est ça va faire dingue comme histoire.
4: C'est pas loin la Bolivie, on peut y aller en taxi.
0: Bah, demande à Roselyne, elle est forte en géographie.
1: Alors,
3: attendez, vous sortez de l'aéroport.
1: Non, je suis. Je
3: vous êtes au duty free, vous achetez des Haribos, je vous connais.
1: Je m'apprête à prendre mon vol pour Paris pour rentrer, vous voyez.
3: D'accord.
1: Et je suis. J'ai cette chance d'être dans le lounge, le truc d'attente.
4: Oui.
1: Voilà, et là, il y a des gens qui attendent. Et là, il y a un jeune homme charmant qui s'installe en face de moi. Je fais comme si je ne le voyais pas. Je bouquine, je lis beaucoup, vous voyez. Je prépare les
3: livres. Alors, vous l'avez vu qui s'approchait.
1: Je prépare les livres du jour, vous voyez. Donc, j'ai lu aussi beaucoup pendant ce voyage. J'aime bien m'installer en terrasse, lire.
3: Tout en mettant son petit cul. Mais ça va, non. Non, mais vous l'avez dit, patron, excusez-moi, vous l'avez dit. Je sais qu'il vient, mais je fais genre, je le vois pas. Excusez-moi. Bon, bref.
4: Bon, alors donc, vous.
3: Le mec
4: vous...
3: s'arrête, il est curé, oui, allez-y. Et là, ça commence. Si on lisait la Bible dans l'avion, bien sûr. Ouais.
1: Ah, mais non, je vous ai dit, j'ai fait plusieurs messes.
3: Moi, j'étais au week-end à messe il y a 3 semaines.
5: Contre pétri.
3: Ah.
0: Et donc, le gars vient vous voir.
4: Alors,
0: et
4: le gars, il vient vous voir et vous dit Bolivie.
1: Mais non, un garçon charmant qui prenait l'avion pour aller à La Paz, en Bolivie. Et là-bas, il allait faire un raid moto, vous voyez.
4: Voilà.
1: Et
4: il vous dit. Ah, il vous proposait de faire un raid.
1: Voilà.
4: Mais pas de vous emmener de là où vous étiez en Bolivie.
1: Bah,
4: si! Il a flashé sur Laurent. Non.
3: Oui, mais ça, c'est une autre question, ça.
4: Ça, c'est. Non. Il vous a dit, rejoignez-moi.
0: C'était un quoi?
4: C'était un quoi?
0: Un Bolivien?
1: Ah non, un moche Livien.
3: Et vous avez pas dit oui, mais où est votre sens de l'aventure qui vous caractérise tellement, patron? Vous êtes un peu le Olivier Mine de la radio.
0: Bah, il a un sens du salaire. Avant, il devait rentrer pour RTL. Hein.
1: Exactement. Puis surtout, je savais que j'avais des amis qui m'attendaient ici.
4: Ah bon,
3: oui, c'est vrai. Ouais.
1: Bah, vous.
4: Ah.
1: Et ça me fait tellement plaisir de vous revoir.
3: Alors, c'est quoi la question?
0: Ouais, cette question.
1: Si vous saviez comme vous m'aviez manqué, cet humour qui vous caractérise les uns et les autres.
3: Et vous savez, patron, vous n'avez pas fait la moto jusque La Paz, là, tout ça. Mais si vous voulez, en sortant du studio, vous pouvez vous faire un tour en scooter sur le périphérique avec moi.
1: Eh ben, ça, c'est pas le Pérou. Et la question, la question pour Mme Richard, elle attend, hein, depuis tout à l'heure.
4: Michel Richard.
3: Ah, c'est un transgenre, Mme Richard.
1: Michel Richard, elle habite à Montrestel, dans l'Isère. La question, ce sera après la pub.
3: Oh non,
1: voilà.

0: Une. De journaux,
1: ouais.
0: Et le ding-ding va remplacer un mot.
2: Le dernier mot.
1: Il va falloir le trouver. Ah,
0: le dernier
1: génial.
0: Mot.
2: Le dernier mot de chaque titre trouvé dans la presse du jour. À moi de vous proposer ces titres, à vous de trouver le dernier mot et on saura qui parmi les six grosses têtes, justement, aura ce dernier mot. On va commencer par vous. Alors, bien par vous, monsieur Palmade. Ça m'amuse plus de commencer par vous avec le titre que j'ai devant les yeux. Vous êtes prêt, Pierre?
0: Oui, à fond.
2: Attention, c'est un titre du Parisien ce matin. La folle journée de Léon.
0: De Bruxelles.
2: C'est bien essayé, Pierre.
3: Oui, mais je peux la récupérer, celle-là.
2: C'était
3: Léon Bertrand.
2: Non, Marchand.
1: Léon Marchand.
2: Léon Marchand, vous auriez perdu aussi.
1: Mais oui.
2: C'est le tricolore, le fameux nageur qui s'est qualifié pour la finale du 200 mètres papillon en battant le record de France. Vous êtes éliminé. Madame Trierweiler, attention, c'est pour vous, c'est de la politique. Macron cherche la...
3: Majorité introuvable.
2: Non, un seul mot. Attention, c'est un titre du Parisien aujourd'hui.
3: La solution.
2: Pardon ?
3: La solution.
2: Alors, c'est presque la solution, mais c'est pas la solution. Macron cherche la...
1: La sortie.
3: Oui, la sortie.
1: Il aimerait bien.
2: Le 14 juillet, qu'est-ce qu'il y a ? Macron cherche la...
4: La victoire.
2: Non.
4: Le défilé. À se défiler. Le Macron cherche à se défiler.
2: Non. Mais on n'est pas loin du défilé. Macron cherche là.
3: À ce défilé, tu l'as
2: non.
3: dit.
2: Non,
1: la martingale.
2: La parade.
1: Ah.
2: Il cherche la parade, Emmanuel Macron. Vous êtes éliminé, Valérie Trierweiler. Monsieur Benguigui, c'est dans Le Monde qu'on peut lire ce titre. Madame Brigitte Bourguignon, battue sur le fil, va devoir quitter le ministère de la...
5: De la santé.
2: De la santé. De la santé. Ah oui. Vous restez
1: ça,
2: parmi
1: facile.
2: Nous.
1: Merci.
2: Attention, monsieur Semoun. Voici encore un autre titre du Parisien. La nouvelle Assemblée nationale est un peu moins...
1: Est un peu moins variée. Non, est un peu...
2: Ça, au contraire.
1: Est un peu moins... Oui, au contraire. Est un peu moins bleu. Est un peu moins bleu.
2: Bleu. Ah oui, elle est bleue. Oui, vous l'aviez demandé à point.
1: Non, mais est un peu moins ensemble, rassemblée.
2: Non, Christine.
3: Féminine.
2: Féminine.
1: Oh,
2: elle est moins féminine, la nouvelle assemblée.
4: Ah bon,
2: il y a moins de
1: j'ai
2: femmes
1: perdu.
2: Que dans la précédente assemblée. Oh. C'était le titre qu'il fallait trouver. Vous êtes éliminé, monsieur Semoun.
1: Oui.
2: Christine Ockrent, titre du Figaro. Gustavo Petro présidera la...
1: Colombie.
2: Oui.
1: Oh,
4: attendez, c'est son boulot.
1: Ah oui, ouais. Ah oui,
2: monsieur Babi, trouverez-vous le dernier mot du titre suivant dans le Parisien. C'est la ministre de la Culture, même Rima Abdul-Malak, qui déclare, exclusif dans le Parisien, j'ai très envie de me rendre au...
4: Au cabinet. Au Roger veut son chef de cabinet.
2: Non.
4: En Ukraine.
2: Non.
4: Au théâtre.
2: Non. La nouvelle ministre de la Culture déclare, j'ai très envie de me rendre au...
4: Au César.
2: Non plus.
4: Au Molière.
1: Au Châtelet.
2: Au Hellfest.
1: Hellfest.
2: Elle veut aller au Hellfest.
4: Ah, chez les Metallica, là.
2: Exactement.
4: Ouais, elle a pas tort.
2: À l'occasion de la fête de la musique, la nouvelle ministre fait le point sur ses passions et elle dit, j'ai très envie de me rendre au Hellfest. Vous, par contre, vous pouvez aller au cabinet, Bernard. Il nous reste... Jean Benguigui en course, c'est
4: ça
2: bien
4: va
2: ça
4: pas bien.
1: Oui.
2: Et Madame Ockrent, c'est le duel final. Jean Benguigui contre Christine Ockrent.
5: Quelle histoire.
2: Monsieur Benguigui, à Vitry-sur-Seine, un incendie mortel a eu lieu chez un homme qui accumulait les objets. D'où ce titre, au secours, mon voisin a le syndrome de...
5: Diogène.
2: Diogène, excellente réponse de Jean Benguigui. Attention, c'est le titre de l'Humanité qu'il faut trouver maintenant, Christine Ockrent.
5: Ah, c'est pas ses idées, hein,
4: Oh, ben, elle le lit quand même.
2: Président de la République, recherche majorité.
1: Majorité.
2: T'as un adverbe derrière.
1: Ah. Oh, désespérément.
2: Désespérément. Excellente réponse de Christine Ockrent. C'est bien désespérément. Attention, monsieur Benguigui. Dans les coulisses de la vente, titre l'Équipe, Textor aura 66% du capital de...
5: L'Olympique Lyonnais.
2: Excellente réponse.
4: Oh là là.
2: De monsieur Benguigui.
4: Oh là là.
2: Attention, Madame Ocrin.

0: Kent. Titre du Parisien. Les Français délaissent de plus en plus le...
1: Les Français délaissent de plus en plus le vote, oui. Le vote.
2: Les burettes, les burettes.
3: Les clochettes.
2: Les cloches.
0: Vous êtes toujours sur RTL. À la quatrième cloche, il sera 17h. Le cash. Les Français délaissent de plus en plus le cash.
1: Le cash.
4: L'argent liquide.
0: L'argent liquide.
5: Ah, ils vont plus au distributeur.
0: Ah, exactement. Ils délaissent de plus en plus le cash.
5: Crypto-monnaie.
0: Tout à l'heure, on avait le chèque au bord du terrain. Maintenant, on a le cash en dernier mot. Et le grand gagnant est
6: Jean Benguigui.
0: Bravo. On se retrouve après les infos de 17h.
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9: Laurent, pourquoi vous dites qu'elle a un QI de 130? Qui t'a dit que t'avais un QI de 130?
10: Non mais c'est pas 130, c'est 128.
9: C'est vrai. Bah, d'où, où t'as fait ça, où? Sur internet là les...
10: Mais tu m'as vraiment pris pour une idiote.
9: Non,
10: donc, j'ai fait
9: savoir.
10: Des tests il y a des années parce que je trouvais parfois
9: souvent il y a des années
10: que j'ai... Ça ne bouge pas.
9: D'accord. Alors,
10: au contrairement au poids, ça ne bouge pas. Le QI, tu l'as une fois pour toutes.
0: Laissez-vous le test, Isabelle Mergaud.
9: Ah mais quand j'étais très jeune, je crois que j'étais en 7e.
0: Et alors?
9: J'ai eu 34.
11: Parce non, que... Et j'ai fait mieux.
10: Non, je pourrais pas
9: non mais vous savez quoi, je suis trop émotive. Ah, parce sûr. Que, pardon, A, B, C, c'est quoi la suite? Et pour moi, c'était D, évidemment. Mais je me dis, c'est trop facile. Donc, je cherchais un truc, une astuce. Enfin, bon, bref.
0: Quelle astuce vous avez mis après
9: A, B, C? Je me souviens plus. Attendez, j'étais dans cette... je vous donne un exemple au hasard. Trop
0: parce qu'il
9: trop...
0: faut vraiment être conne pour pas mettre D après ABC.
9: Oui, et ben je trouvais que c'était trop facile et donc voilà.
0: Elle a mis la culotte, ABC la culotte, elle a mis.
9: C'est pour que
11: non, tu. Mais... Te... Je comprends tellement Isabelle parce que moi-même qui, vous le savez, suis d'une intelligence plutôt au-dessus
0: sûr,
11: de la moyenne. J'avais voulu faire un test de QI dans un magazine féminin, ma femme l'avait réussi brillamment et j'ai calé à la première question et donc on en a conclu que j'avais le QI d'une huître.
10: C'était quoi? Où est le lave-vaisselle?
11: Non, c'était aussi, c'était des suites logiques.
0: Écoutez, okay. Les meilleurs tests de QI, ce sont encore les questions que je vais vous poser et on commence. Vous connaissez certainement notre tradition, monsieur
9: j'avais
0: Vizorek.
9: J'avais encore plein de trucs à raconter.
0: Qu'est-ce que vous dites, vous?
9: J'avais encore plein de trucs à raconter, mais dès que je raconte une petite anecdote qui me concerne, on me coupe. Mais
0: qu'est-ce que vous aviez d'autre à raconter?
10: La question 2, quoi.
9: Eh ben, eh ben, vous ne le saurez pas. Allez-y, posez vos questions.
11: Après, c'était EFG.
0: Une citation, donc, pour monsieur Lapenec, qui habite Neuilly, Crimolois, c'est en Côte d'Or, qui a dit « La liberté, c'est un mot qui a fait le tour du monde et qui n'en est jamais revenu. »
12: Politique ?
0: C'est quelqu'un qui s'est mêlé de politique, mais on va dire que c'est un habitué hein, de nos citations.
10: Oh, alors, ce serait pas Sacha Guitry ?
0: Non, bah non.
11: C'est
0: non,
11: français.
9: Sinon,
11: ou...
9: il aurait dit la liberté, c'est quelque
11: chose. C'est pas Winston Churchill.
0: C'est un français dont on parle beaucoup depuis quelques jours d'ailleurs. Tiens.
10: Ah, Nicolas Sarkozy.
0: Mais non.
9: Il est mort.
0: Oui, il est mort, Isabelle. Il est mort. Regardez, je vous regarde bien quand je vous réponds. Il est mort.
10: Il est mort de quoi?
12: Et pourquoi est-ce qu'on en parle?
0: Il est mort. Regardez le gars qui facilite la tâche. Il est mort parce qu'il était à moto, il est rentré dans un camion. Si vous me demandez, je vous réponds. On va gagner du temps. Attention, plus difficile pour Katia Delgado, qui habite Nandry, en Seine-et-Marne, qui a dit « Si Dieu existait, on n'aurait pas besoin d'y croire. »
12: Woody Allen ?
0: Woody Allen, non.
10: Alors c'est américain, néanmoins.
0: Ce n'est pas américain.
10: Alors c'est britannique.
0: Ce n'est pas britannique.
10: Alors c'est peut-être français.
9: Un philosophe ?
0: Alors un philosophe à sa façon, j'ai envie de dire.
10: Il était belge.
0: Il était belge.
10: Non. C'est Raymond Devos.
0: Non.
12: Il n'était pas belge.
11: Ah non, alors c'est peut-être...
0: Il n'était pas belge, Raymond Devos.
12: Non, il est né à Moucron, mais il n'était pas belge.
11: Voilà, il a été belge pendant 2 jours et demi. Ah zut, c'est celui dont on ne retrouve jamais le nom, c'est ça?
0: Ah non, c'est quelqu'un que vous connaissez, qui d'ailleurs portait le même prénom que vous, mais c'est vrai qu'il était plus connu sous son pseudonyme, monsieur Gulli.
11: Illip,
0: le dessinateur Illip. Excellente réponse de Philippe Gueluc.
11: Mais c'est pas le meilleur dessinateur du monde, et je dis ça avec tout le respect que j'ai pour lui.
10: Pas.
11: Mais c'était, non, ses dessins étaient franchement assez moches. Bah, contrairement à d'autres qui font des dessins, qui font des dessins remarquables.
9: Bon, bah, depuis le temps que tu fais le même, il peut être bien.
0: Puisque je tiens à notre Belgique, il est vraiment connu chez vous, monsieur Gueluc, monsieur Vizorek.
4: C'est une énorme imposture. C'est comme Alain Delon au Japon. En Belgique, personne ne sait qui c'est.
0: C'est vrai.
4: Ah, non, mais par contre, Ilip, on l'adore.
0: Pour Florent Barbera, qui habite Conches-en-Ouche, c'est dans l'Eure, qui, pendant un dîner mondain, dans un moment de silence, laissa échapper un P bruyant, se tourna alors vers une dame très collée montée qui était assise à côté de lui, et lui dit suffisamment fort pour être entendu de toute la table, « Ne vous inquiétez pas, madame, je dirais que c'est moi. »
6: Churchill.
0: Non, pas de Churchill.
6: Guitry.
0: Et c'est Sacha Guitry. Bonne réponse de François-Xavier de Maison.
13: Vous connaissez cette anecdote?
11: Mais moi, vous savez, il y a des citations de Sacha Guitry que je trouve que...
9: Mais quel misogyne quand même.
0: Pardon.
9: C'est pas possible.
13: Non.
9: Même ses proutes, fallait qu'il les attribue à des femmes. C'est pas possible.
0: Bon, enfin, écoutez, c'est vrai que c'est toujours gênant quand on fait un P que les autres.
9: Oui, parce que c'est bien, vous trouvez, de faire croire que c'est votre voisine. Bah,
0: c'est plus rigolo, en tout cas.
9: Ah, oui, elle a du beau courir,
14: non,
9: la dame.
14: Au contraire, c'est d'une grande élégance. Parce qu'il a dit,
4: je n'ai pas compris l'anecdote.
14: Si, j'ai compris que c'était lui qui avait pété et qu'il lui fait croire que c'est elle et que par élégance, il s'attribue ça à lui, donc une fausse élégance. J'ai bien compris ça.
9: Pourquoi t'as eu 35 au test de... en fait.
11: Et je voudrais préciser, pour ceux qui en douteraient, que je n'ai rien à voir avec ChatGPT.
4: Non, je suis très inquiet parce que mes amis de France Inter vont m'appeler après.
0: Oui.
4: Et je vais leur dire, ils m'ont demandé qui a pété sur RTL. Je suis très inquiet.
0: Oh bah, ce qui a pété, c'est votre émission.
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0: Vous pouvez changer, Stevie?
6: Ah non, mais il a été divisé en deux. Je sais pas ce qui s'est passé, mais je ne t'ai jamais vu aussi maigre.
20: J'ai cru que t'allais dire aussi beau.
0: Non, faut pas non plus.
6: Exagère pas non plus.
20: Caroline,
6: mais
20: ça fait 6 mois qu'on n'a pas fait une émission ensemble.
0: Alors,
20: Caroline, ça me manque beaucoup.
0: Très sincèrement, tu es métamorphosée.
6: Ah bon?
0: Mais du coup, tu fais encore plus petit.
20: Mais qu'est-ce qu'il faut que je fasse, Caroline? Toi,
0: non,
20: qui
0: non,
6: change
0: mais,
6: de gueule.
0: Moi, attends, non.
6: Bah pour grandir, là, c'est foutu.
0: Non,
6: là.
0: Tu es très séduisant, maintenant.
6: Non,
0: mais
20: tu me touches beaucoup. Tu me touches vraiment.
0: Non,
20: mais
0: tu me touches beaucoup. Ah non, je te touche pas.
20: Non, mais tes propos.
6: Elle le chauffe.
4: Mais pourquoi tu lui donnes des faux espoirs comme ça? C'est dégueulasse.
0: Mais
4: tu
0: il
4: vois
0: va
4: bien
0: se marier.
4: Mais
0: Hector Obike est très jaloux déjà.
6: Elle le chauffe.
0: Ah oui, parce que vous aimeriez avoir des compliments de Caroline. Vous.
6: J'en ai jamais. Jamais. C'est toujours de l'ironie un tout petit peu douce. De toute façon, c'est une torture de venir ici.
20: C'est vrai qu'on a un casting de gens adorables aujourd'hui.
6: Non, c'est que ils ont tous des bonnes têtes.
0: Oui, oui.
6: Stevie, je m'y fais. Blue Bill, c'est une merveille.
0: Blue Bill.
6: C'est une merveille.
0: Mais non, c'est Blue Bill. Tu savais même pas qui c'était.
6: Non, non, je
0: pas,
6: c'est Blue Bill. Je le découvre là. Si j'étais cinéaste, je le prendrais dans mon film.
4: Oh, merci, c'est gentil. Merci beaucoup.
0: Julie Ferrier, vous la connaissiez, Julie?
14: Non. Oui, il m'a vu dans un film de Charlotte Turquem dans lequel j'ai pas tourné.
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20: Mais je comprends pas, Hector, d'habitude tu démarres les émissions au bout d'une heure vingt environ. 1h25 et là au bout de 2 minutes, boum, t'es déjà fighter aujourd'hui, qu'est-ce qui t'arrive?
3: En général, c'est quand vous êtes là, vous me provoquez tout de suite et je démarre.
0: Hector Obalk, évidemment, est le spécialiste de la peinture. Il y aura beaucoup de questions peinture aujourd'hui.
21: Ah oui, bah tant mieux, je vais pouvoir briller.
0: Je parle de l'art, Max Boublil, hein, pas de la peinture Valentin avec laquelle vous faites au rouleau votre cuisine, voyez-vous.
21: Oui, pas le BTP, quoi.
22: C'est pas Valentin, c'est du luxe Valentine.
0: Ah, c'est Valentine, la peinture.
22: Je
0: suis pas bricolage. Autant je suis art, autant je suis pas bricolage. Monsieur,

0: Monsieur Boulet est un peu...
1: Ah, moi, je fais tout, moi.
0: Ah, oui, oui.
1: Moi, je suis tout terrain. Je peins, je pose le placo, je ponce.
0: Et il s'y connaît en peinture. Alors, oui. Son peintre préféré, c'est Caillebotte. Sachez-le. Hein. Il connaît que celui-là, mais alors à fond.
1: J'étais tellement doué en art plastique que on était deux dans notre classe à être à plus de 18 de moyenne en art plastique. Au lieu de faire des découpages, des trucs à la con que faisaient les autres, elle nous faisait faire des reproductions de tableaux.
2: D'accord.
0: Voilà. Et il m'a même offert une toile qu'il a peinte lui, je vous la montrerai.
1: Elle est où chez vous? Elle est où chez ma croûte?
0: Elle est dans la chambre d'amis, j'ai pas osé la mettre dans ma chambre parce que.
3: C'est pas vrai.
0: C'est lui à poil vu de dos.
3: C'est vrai, je l'ai vu.
0: Et oui, c'est vrai.
1: Mais il est beau en plus, mon tableau.
0: Tout le monde la voit sans savoir que c'est le cul de
3: C'est lui le cul chez vous.
2: Ah, mais t'avais un très beau cul, la cul.
1: Ah, bah regarde mieux, chérie.
4: Mais comment t'as fait ton autoportrait? On peut pas dessiner son propre cul puisqu'on le voit pas quand on dessine. Comment t'as fait pour le voir?
1: J'avais un miroir derrière moi et feignant me regarde.
2: Mais attends.
0: C'est plus facile de voir son cul que sa gueule. Hein.
2: Mais attends, avec tous ses talents et tout, pourquoi t'as pas fait les beaux-arts? Pourquoi t'as fini dans le loft?
1: Parce que j'ai fait audiovisuel plutôt qu'art plastique.
0: J'ai fait audiovisuel.
5: C'était un bac.
2: J'éviterais cette option pour mes filles à l'école.
4: Est-ce que t'as un Caillebotte chez toi? T'as pu en acheter un?
1: Bah non, ça va pas.
4: Ah, ça coûte cher.
1: Fortune, mais c'est mon rêve.
0: Monsieur.
2: Oui.
0: Je suis là. C'est votre nom. Je n'arrête pas sur Instagram d'avoir des propositions. Je sais pas pourquoi on m'envoie ça. Remarquez, c'est plutôt rassurant pour moi parce qu'il y en a, ils reçoivent des trucs pour grossir leur pénis, des machins.
5: Vous recevez quoi? Des trucs pour le rapetisser?
0: Non. Non, vous allez voir comme quoi, quand même, c'est ciblé. Je reçois des propositions pour des fausses œuvres. Des chefs-d'œuvre de la peinture, mais des
5: copies.
0: Des copies.
2: Ah,
0: voilà.
2: Bah parce qu'ils savent que vous aimez la peinture et que vous n'avez pas d'argent.
0: Il y a deux erreurs là-dedans.
2: C'est beau de le dire.
0: Et alors, c'est bien ou pas de faire ça alors? Parce que moi, je me dis, tiens, je me ferais bien faire un petit Vermeer en faux, vous voyez.
2: Alors, c'est très simple. Si c'est Mondrian, c'est bien. Si c'est Vermeer, c'est pas bien.
0: Ah, pourquoi?
2: Parce que Mondrian, c'est très facile à faire. Donc, un faux vaut bien vrai. Alors que Vermeer, c'est très difficile à faire. Et tout de suite, on voit que c'est pas du tout Vermeer.
0: À penser que si je me fais faire un Vermeer, les gens diront, ah, ça, c'est... Bah, de toute façon, ils diront, c'est un faux, il y en a 16.
2: Non, mais même, c'est désagréable à l'œil. Moi, je n'aime pas tellement Mondrian, mais quand même, je le veux bien chez moi, dans la mesure où, de toute façon, je vais pas m'emmerder à acheter un truc que je pourrais faire moi-même en 3 jours. Oh. Donc, il vaut mieux le faire faire.
1: Mais qu'est-ce qu'il a comme tableau dans son salon, monsieur?
2: Ne vous inquiétez pas. Il y a de quoi voir, mais je vous ai pas encore invité.
1: Champagne, hein.
2: Mais excuse-moi, j'ai beaucoup de jeunes artistes, hommes et femmes.
1: Ah. Excuse-moi,
2: il y a autant d'hommes que de femmes d'ailleurs.
5: Hein? Mais accroché au mur ou dans ton salon?
2: Parce que l'histoire de là, il n'y a pas
0: les œuvres, hein, pas les femmes. C'est pas les jeunes mecs et les jeunes filles qui sont accrochés au mur.
5: C'est un peu gangbang.
2: En ce moment, il n'y a que des expositions de femmes artistes.
0: On y viendra peut-être, évidemment, parce que j'ai préparé plein de questions.
2: C'est un gros problème.
0: Qu'est-ce qu'il y a comme gros problème?
2: Il y a trop d'expositions de femmes artistes.
1: T'es bien dans ton époque, toi.
4: Pourquoi elles dessinent moins que les hommes? Mais pourquoi alors?
2: Il y a autant de bons artistes, hommes que femmes, aujourd'hui. Et cette parité n'existe pas au XVIe siècle ni au XVIIe. C'est pas ma faute si la société était patriarcale. Donc tout d'un coup dire que maintenant on va chercher des nazes du XVIe, du XVIIe, du XVIIIe, du XIXe pour dire qu'il y en a autant. Il y en avait pas autant. Donc qu'est-ce qu'on va c'est pas que c'est injuste pour les hommes, c'est injuste pour la peinture.
0: Il est temps, je crois, que je passe à une première citation et ce sera pour Madame Bourgeois, Colette Bourgeois, qui habite Belleville-sur-Vie en Vendée, qui a dit, je vais vous donner... Ah bah c'est pour vous, Monsieur Rioux, tiens. Je vais vous donner la solution idéale pour maigrir. Ah. Secouez la tête de gauche à droite quand on vous propose un plat.
4: Pas mal. C'est très très bon. Des proches ou Coluche?
0: C'est
4: proches.
0: Coluche. Oui. Bonne réponse de Johan Rioux. Pour Monsieur Idrid, Mohamed Idrid, qui habite Marseille, qui a dit à la question « Faites-vous encore confiance au sondage ?» 64% des Français ont répondu non, 59% ont répondu oui.
1: Coluche.
5: Non, ça c'est le Belge, c'est le Canadien Pierre Légaré.
0: Non, il est belge.
5: Raymond Devos.
0: C'est Philippe Gueluc, deuxième bonne réponse de Johan Rioux. Pour Victor Laforge, qui habite Saint-Malo, qui a dit « Les noyés remontent toujours à la surface, mais souvent trop tard en général.
1: Ah. Oh, c'est vieux ça.
0: Ah oui, c'est vieux. Oui, oui, oui.
5: C'est français.
0: C'est français.
2: C'est tragique.
0: C'est tragique, c'est très français.
4: Victor
0: c'est
4: Hugo.
0: Pas Victor Hugo.
2: C'est assez beau.
4: Dumas, alors Alexandre Dumas.
0: C'est du 20e siècle.
5: Ah, je pense peut-être à. Oui, non, je pense à personne.
0: Généralement, quand je donne la date de sa disparition, son décès, on trouve.
5: Boris Vian.
0: Mais pour. Oh, bah, bravo,
1: oh, dis donc.
5: Parce qu'en général, vous dites 59 ou c'est ça.
0: Elle n'est pas cultivée, mais elle a de la mémoire.
5: Non, mais traitez-moi.
0: Bonne réponse, Caroline Diamant.
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0: Où trouve-t-on une furgette, un fuscois, une esguillette?
8: Dans mon slip. Dans mon slip.
0: Non, ou une fourgeoire.
4: Dans une armure.
0: Non.
4: On dirait des outils, non?
0: Ah, c'est non, des...
8: Vous pouvez répéter.
4: On cherche quoi exactement?
8: Est-ce que ce sont des animaux?
0: Alors, plus précisément, car j'ai commis une petite erreur dans la question. Mais enfin, en même temps, la question reste valable, mais pour être un peu plus précis et vous aider, je dirais qu'on peut trouver une escurette, une furgette et un fuscois dans une fourgeoire. Mais qu'est-ce qu'une fourgeoire?
8: C'est pas autour d'un végétal.
5: C'est du vieux François.
0: Ah oui.
8: Est-ce que ça se mange?
0: C'est du 14e siècle.
8: Ça se mange pas.
5: Je l'ai senti tout de suite.
4: C'est un appareil?
0: Comment ça, un
4: genre une horloge ou un truc comme ça?
0: Oh, il n'y avait pas beaucoup d'appareils à cette
5: époque. Dans un château des ustensiles.
8: Est-ce que ça se mange, Laurent?
0: Non, ça ne se mange
4: pas. C'est une pièce d'habillement.
0: Non,
8: c'était pas dans le premier iPhone?
0: Alors, ma question donc.
5: Où est-ce qu'on trouve une escourgette? Est-ce que c'était un légume?
4: Mais non, mais
1: pas une escourgette.
8: Non. C'est dans un fursoir.
4: Une escourgette.
0: Une escourgette.
8: C'est dans un fursoir.
0: Une escurette. Une furgette.
5: Oh, ça va, c'est pas loin.
9: Ce sont des instruments de dentiste, des ustensiles de dentiste.
0: Un fuscois, non. On les trouve dans une fourgeoire.
8: Dans une fourgeoire.
4: Ah, c'est pas l'architecture,
0: mais
4: là.
0: Mais qu'est-ce
4: pas...
0: qu'une fourgeoire?
5: Alors, Laurent, est-ce que ça existe toujours sous un autre nom?
0: Ah oui, oui, bien sûr.
8: Mais pardon, mais est-ce qu'une fourgeoire, c'est là où on range une escourgette et une furgette?
5: C'est une fougère. Eh bien, ce sont des plantes.
0: Non.
8: Mais non, j'ai demandé déjà.
0: Dans la fourgeoire, vous y glissez vos escurettes.
8: Est-ce que ce sont des clés?
0: Votre furgette.
5: Ah,
0: et votre fusquois.
5: Eh ben, c'est un sac.
0: Pas un sac.
5: Est-ce que là, c'est une besace?
4: Une bourse.
5: Eh ben oui, c'est là qu'on met les arcs.
4: Est-ce que le fourgeoire est très loin du galloiseau?
0: La fourgeoire.
4: Est-ce que c'est une arme?
0: Non plus.
8: Est-ce qu'on a aujourd'hui des fourgeoires qu'on appelle autrement? Mais est-ce que vous croyez que nous, autour de la table, on a des fourgeoires?
0: Ah oui, moi j'ai plusieurs fourgeoires et vous aussi.
4: Ah bon, c'est pas lié au cheval?
5: C'est des passoires.
4: Des salaires.
5: Moi, c'est pour égoutter les pâtes.
0: J'en ai deux, trois. C'est un truc qu'on offre souvent aussi aux gens.
5: Des bougies?
0: Non.
8: On en a dans sa cuisine?
0: Ah non, c'est pas fait pour aller dans la cuisine.
4: Ça va dans le salon?
0: Pas non plus.
4: Des bougies, des toilettes.
5: Mais non, mais au 14e siècle, il n'y avait pas de toilettes.
1: Bah, bien sûr que si.
9: C'est destiné à la maison?
0: Alors, c'est destiné à la maison. Dans les toilettes, ça dépend où se trouvent les toilettes.
8: Est-ce que c'est joli?
5: Bah, les toilettes, ça se trouve.
8: Souvent. Ça se trouve dans une pièce de la maison qui s'appelle les toilettes.
0: Mais c'est pas loin, en tout cas.
9: Ah, c'est la salle de bain.
0: Est-ce que c'est. J'ai même envie de dire, comme son nom l'indique.
4: Le coiffure-joie.
8: Ah, c'est la petite pour quand il y a des traces de pneus?
0: Non.
4: C'est la brosse?
5: La balayette?
4: C'est la brosse à toilette?
8: Non, mais attendez.
4: C'est pas ça?
8: Je comprends pas ce que vous avez dit juste
4: avant. Est-ce que c'est une partie architecturale d'un endroit comme une des chauguettes?
0: Mais pas du tout.
4: Pas du tout.
5: Oui, c'est les WC.
8: Est-ce qu'on en a au bureau des fourgeoires?
0: Ah non.
4: C'est pas loin des toilettes.
8: Est-ce qu'on a ça dans sa salle de bain?
0: Oui.
8: Ah voilà.
4: Une brosse à dents.
8: C'est pas une brosse à dents. Non. Est-ce que c'est fait pour se faire la barbe pour
0: Non.
4: C'est une trousse de toilette.
0: C'est une trousse de toilette. Bonne réponse. D'Éric Legérias.
9: Une fourgeoire.
8: Alors pardon, on avait des trousses de toilette au 14e siècle.
0: Oui, une fourgeoire, c'est l'endroit, c'est une sorte de trousse de toilette dans lequel on y mettait son escurette. Alors ça c'était pour les oreilles. S'escurer les oreilles, une furgette, ça c'est pour les ongles, la furgette.
4: Ouais.
0: Et un fuscois, c'est un cure-dent. Et on y mettait aussi l'esguillette qui faisait office de fil dentaire et tout. Tous ces petits.
9: D'accord.
8: Et du coup, on vous offre régulièrement des
9: fils dentaires.
0: Souvent, c'est qu'on reçoit une trousse de toilette en cadeau.
1: Ah oui, oui.
0: Dans l'avion, 50, on vous donne une trousse de toilette.
4: Pas en économique, monsieur Riquet.
0: En business, vous avez le droit à une trousse de toilette, pardon de vous dire.
4: Bah, oui.
0: Ou même parfois certains sponsors vous envoient.
1: Ah oui, oui.
0: Qui n'a pas une trousse de toilettes aujourd'hui?
5: Moi j'en ai 30.
0: Alors voyez que j'avais raison, Caroline.
8: Moi j'adore ça.
0: J'en ai même une avec la photo de mon chien pour quand je pars en voyage.
8: Ah
0: comme
8: ouais
0: ça je vois mon chien dans la salle de bain de l'hôtel.
8: Ah, c'est bien. séché.
9: Ah. Mignon.
10: Il voyage pas dans la soute comme ça, il voyage au-dessus de la tête, c'est ça.
8: C'est mignon. Et de votre chien actuel ou du précédent?
0: Bah, du

0: chien actuel.
1: Ah ouais. Moi j'ai mis la photo de Jean-Philippe Janssen, moi. Sur ma trousse de lettres.
2: Bah, dans, sur ta fourgeoire.
0: J'en peux plus.
1: Il est toujours avec moi comme ça.
2: Il y a une trousse de toilette au Moyen-Âge.
3: Ouais, alors je suis très étonné.
0: C'est quoi l'autre nom de la trousse de toilette d'ailleurs?
3: Bah, la fourgeoire.
1: Le Vanity Case
2: éventuellement.
4: Le Baisonville.
0: Alors le Vanity, c'est un coffret.
5: C'est le petit truc avec
0: une boîte. Ça se dit même plus, ça, un Vanity Case.
4: Non, ça n'existe plus.
3: Ça n'existe plus puisqu'on n'a plus le droit de prendre.
0: Le Baisonville, c'est plutôt pour les papiers, pour les messieurs.
3: Ah non, le Baisonville, c'est pas pour les papiers. C'est des fringues, c'est un sac un peu plus imposant qu'un sac à main qu'on appelle Baisonville. Parce que
6: on a les rechanges,
3: un sac à
6: on a le rechange, exactement.
1: Bah oui, tout le monde Baisonville.
3: J'imagine.
6: Non mais c'est sûr, c'est ça un Baisonville.
0: Non, un Baisonville, on y met ses papiers, ses clés.
2: C'est pas la sacoche en bandoulière là.
0: C'est la banane et la banane est l'enfant du Baisonville.
4: Ah, vous avez vu ça, la banane revient à la mode, c'est un enfer.
1: Le kiwi aussi.
4: C'est un enfer.
2: La banane, bah oui.
6: J'adore faire le.
2: Quand j'avais le kiwi en boule en banane, c'était génial.
6: Et alors, quelle était votre question, Laurent?
0: Sur vous, ça va, Florian?
4: Oui.
2: Tout ce qui est moche me va.
6: Ça fait ton sur ton.
2: Oui.
3: Il n'est pas gentil.
0: C'est vrai que vous n'êtes pas le roi de la mode. Hein.
2: Non, ça j'avoue. Ça j'avoue que.
1: Mais c'est pas mal ce string en mohair.
2: Mais mes parents.
1: Aujourd'hui.
4: La couleur zinzolin est intéressante.
1: Ah ouais, zinzolin en plus.
6: Non, mais c'est vrai que tu joues pas sur cet atout-là.
2: Ma mère m'a demandé si j'étais non-voyant la semaine dernière. Elle commence à avoir des doutes.
1: Mais t'en fous, tu fais pas un métier d'image, t'en fous.
2: Pas du tout. Moi je commande des caisses à savon. Ah ouais.
1: Tu sais, au Mutuel du Mans, personne regarde tes fringues.
2: Ah, rien à foutre.
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0: Michael, maintenant. Bonjour, Michael.
10: Bonjour, Laurent. Bonjour, les grosses têtes et bonjour, le public.
4: Bonjour, Laurent.
0: Alors, est-ce que je peux lire votre mail directement, Michael, et puis vous ajouterez ce que vous voudrez derrière?
10: Mais vous ne l'avez pas pris mal.
0: Mais il m'écrit pas du tout. Je ne porte jamais de montre, je n'en vois pas l'utilité. Mais plus je vous écoute, plus je me dis qu'une montre RTL me servirait à chronométrer la durée de certaines de vos questions.
6: Ah, ça, c'est vrai.
0: Je me suis fait plusieurs fois la réflexion. Vous commencez une question qui dérive sur un contexte lui-même expliqué par une autre situation dans laquelle des précisions viennent apporter des éclairages aux précédentes. Bref, c'est trop long. Même vos sociétaires vous demandent « Mais qu'est-ce qu'on cherche ?»
10: Exactement.
11: C'est vrai que ça arrive, ça. C'est vrai que vous se dites « Attendez la fin de la question. » Mais alors, de temps en temps, vraiment, là, on comprend plus rien. Et
6: on attend le début de la question.
10: Alors, on cherche le nom d'une personne, un personnage féminin dans un roman de Léon Turpier, incarné au cinéma dans un film de Pasolini par une comédienne qui avait commencé sa carrière en tant que chanteuse de cabaret, alors qu'elle avait fait
11: ça, c'est vrai.
10: Et pas au casino de Rennes dans les années 40.
0: Michael, ok, désolé. C'est bon, vous avez gagné la montre, c'est bon.
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0: Et je crois que la question suivante est pour Valérie Trierweiler. Il s'agit de...
11: C'est pour ça que vous riez un petit peu dans votre barbe.
0: Je crois que ma question va rapporter 300 euros à Monsieur Gerbeau de Méhain-sur-Yèvre, voire peut-être 100 euros supplémentaires à quelqu'un dans la salle. On n'a pas encore distribué de chèque.
11: C'est vrai.
0: J'aurais pas misé dessus.
12: Du coup, je vais pas répondre, parce que moi, j'ai envie que quelqu'un gagne.
4: Ah, c'est bien.
0: Non, mais écoutez, là, Valérie...
4: C'est beau, ça.
0: Vous allez retrouver, c'est un nom d'accordéoniste. On sait que vous aimez l'accordéon.
4: Yvette Horner.
3: Bah, moi, j'en connais deux.
12: Pourquoi j'aimerais l'accordéon?
0: On se souvient de La Vie en rose, Daniel Gilbert et tout.
12: Ah, mais parce qu'il y a un festival du violon.
0: Voilà.
12: Mais je connais.
0: Alors là, il s'agit d'un musicien accordéoniste décédé il y a 20 ans, en 2001.
4: André Verschuren.
0: On célèbre le 20e anniversaire de sa disparition, voyez-vous. Bon, il avait été pompier au départ dans les années 30.
6: Ah bon,
0: mais c'était l'ami de Georges Brassens, d'André Verschuren, de Maurice André. Et il a

0: quand même au total sorti 140 albums.
1: Pardon. Oui.
0: 7 disques d'or.
2: Oh là là.
0: 25 millions de disques vendus. Ah
3: oui, mais eh ben bon Dieu.
4: C'est connu.
5: Ouvrage
2: aimable, aimable.
0: Aimable, non.
3: C'est pas Jean Priva.
4: C'est pas Marcel Azola.
0: Marcel Azola, non.
5: Jean Priva.
6: Ça existe ou pas?
0: Pardon.
6: Ouvrard.
0: Ouvrard n'était pas un accordéoniste.
3: Gédéon, l'accordéon.
0: Quoi?
3: Gédéon l'accordéon, non, ça existe.
4: On sait pas ce qu'il raconte. Non, mais...
0: Je compte sur vous, hein, Bernard.
5: Il est mort.
6: Pourquoi vous avez dit je compte sur, parce que sur Valérie au
0: parce
6: début?
0: Parce qu'on se souvient de ce moment à Tulle où l'accordéon jouait la vie en rose.
3: Demis Roussos?
4: Mais n'importe quoi.
0: Enfin, Demis Roussos, il y avait peut-être des plis sur le bide, mais c'était pas un accordéon.
6: Excusez-moi, mais Louis avec autant Ledrich. De poils, il aurait joué à l'accordéon.
2: Louis Ledrich.
0: Pardon?
2: Louis Ledrich.
0: Non.
6: Est-ce qu'il est français?
0: Ah oui, oui, il est.
6: Ah oui, oui. Oui.
5: Ah, parce que tu crois qu'il y a de l'accordéon ailleurs qu'en France?
0: Peut-être qu'il est né en Belgique.
6: Ah. Parce que... Comment dire?
5: Dans le Tyrol, en Autriche.
4: En Amérique latine.
0: J'ai un doute. Waterloo, c'est côté français ou côté belge?
6: Je crois que c'est côté belge.
0: Waterloo, il est né à Waterloo.
6: C'est ça, parce que chez les Belges. Et les Allemands, la Bavière.
0: Pendant la France occupée, il s'est réfugié en zone libre à Toulouse, où là, il a commencé à enchaîner les balles populaires et à se faire
4: fête à la saucisse.
0: Et puis après, il s'est installé à Gorée, où
4: c'est
0: il a
4: où,
0: créé le festival de la boîte
5: sur l'île de Gorée.
0: La boîte à punaise. Non, G-A-U-R-E, Gorée, G-A-U-R-E.
4: C'est pas où
2: il a un gros tube.
0: Je le connais pas intimement, vous voyez.
6: Mais est-ce qu'il faisait que de l'instrumental, ou est-ce qu'il y avait, ou est-ce qu'il chantait?
0: Non, il a publié ses mémoires. Qui s'appelait Ma vie sur un air d'accordéon, préfacé par Georges Brassens, quand même, à l'époque.
4: Ah oui, non, mais il doit être quand même connu. Ah, vous êtes sûr qu'on connaît tous son nom?
0: Ah, moi, je connais
6: ça. Non, excuse-moi. Préfacé par Georges Brassens, ça se trouve, il était pote avec Georges Brassens, ils ont bu une bière au bistrot. Ah, oui. L'autre, il a fait un coup d'accordéon sur un album. Oui, voilà.
0: Non, mais
6: il lui a dit, fais-moi une préface. L'autre n'a pas osé dire non.
0: Vous avez beaucoup d'artistes dont vous êtes occupés qui ont vendu 25 millions de disques,
4: c'est
0: même
4: ça,
0: diamant.
4: Il a vendu beaucoup de disques.
6: Moi, j'ai travaillé avec Michael Jackson, donc oui, mais.
5: Elle est de Marseille, elle aussi.
3: Ça fait 20 ans qu'on travaille ensemble et tu me dis que maintenant que t'as travaillé avec Michael Jackson, tu te fous pas de ma gueule.
6: Parce que, alors, contrairement à vous, je suis pas du genre à la ramener.
3: Oh.
0: on voit bien que la montagne a pas encore accouché.
3: Tu le voyais vraiment? Tu parlais, tu te servais le cul.
5: Tu lui faisais des œufs,
4: tu lui as fait la bise.
6: Tu le rencontres, tu lui serres la main avec son gant quand il est venu jouer au Parc des Princes. Oh. Tu parles à son manager.
4: Ah, tu sers rien.
6: Je ne vais
4: rien,
6: pas
4: quoi.
6: Te mentir, tu ne lui parles pas directement à lui.
2: Ah oui. Parce que... T'es au fond du parc et tu gueules.
4: En fait, elle nous dit qu'elle a travaillé avec, elle était dans le public, en fait.
3: Ouais. Mais non, elle lui a serré la main.
6: Mais j'étais directrice générale adjointe du label qui s'occupait de l'album de Michael Jackson.
4: Et tu faisais quoi concrètement? Tu faisais quoi pour Michael Jackson?
0: C'est en la voyant qu'il a inventé le moonwalk.
4: Et c'est quoi ton autre fait d'arme à part Jackson?
6: C'est d'avoir eu la chance de travailler avec Eric Serra quand il s'est occupé de la musique du James Bond GoldenEye et de l'avoir accompagné en Concorde à l'avant-première à New York du James Bond. Tu l'as fait ça toi?
4: Ah ouais, c'est en fait, donc son fait d'arme, c'est qu'elle a pris un avion pour aller à une avant-première.
0: Okay. Oh,
4: c'est une grande professionnelle.
3: C'est beau, Macaro.
5: Alors que moi, c'est d'avoir dansé sur un air d'accordéon un soir de mai en 2012.
0: Toute la France vous regardait, madame.
5: Ben oui.
4: C'était romantique.
0: Ah, mais quand même, il manquait un accordéoniste célèbre.
2: Et quel est son gros succès?
0: Ah, bah écoutez.
6: Est-ce qu'il y avait quelqu'un qui chantait?
0: Non, l'accordéon, c'est l'accordéon. L'accordéon suffit à lui-même.
5: Est-ce qu'il a un prénom qui est dans le calendrier?
0: Il a un prénom, un joli prénom et un nom de famille.
2: Donnez-nous son prénom.
6: Si c'est joli, c'est Jules.
0: Non,
6: ou
0: c'est
6: Louis.
0: Pas Jules. Non, il a un prénom qui revient à la mode, d'ailleurs.
6: Léon.
0: Il a même fait la musique d'un film, Toulouse libérée. Il était un peu comédien, compositeur.
6: En fait, Toulouse libérée, excusez-moi, ça n'a pas fait un carton au box-office.
0: Non, mais il était de cette région.
6: Il va nous dire Claude Nougaro dans deux minutes.
3: Non, Tino Rossi.
0: Ah, mais non.
4: Mais c'est n'importe
3: Tino
4: quoi.
3: Tino Rossi était de Toulouse.
6: Il était corse.
4: Ouais, c'est un grand accordéoniste, Tino Rossi. Hein.
0: Dans ces cas-là.
3: C'est vrai qu'il était connu pour son accordéon, Tino Rossi.
4: Il chantait pas.
0: Dans ces cas-là, dites Rossi, Tino, ça passera plus inaperçu. 300 euros de gagner. Peut-être 100 euros dans la salle. Levez la main si quelqu'un connaît.
4: Ah, il y a une dame au fond. Là.
0: Alors il y a deux mains qui se lèvent.
4: Alors je n'ai vu que.
6: Ouais, mais la dame, elle a levé en premier là-bas au fond.
0: Beau grand.
4: Alors je vais voir la dame au fond.
0: Voilà.
4: Ça me changera. Bon, allez. Alors. Attends, quoi?
3: Oh là là.
4: Pardon, excusez-moi.
2: Oh là là.
4: Alors. Ah, alors attendez, j'arrive par derrière, madame. Non, mais.

0: Julien de nous toucher du café.
1: Souffle, il a l'habitude.
2: C'est souffle merci. Pas dans la dame.
3: C'est votre anniversaire ?
4: Non, non. Marcel Azola, peut-être.
3: Oh, ah, mais non, on l'avait déjà dit, ça.
2: On l'a dit il y a une heure et demie.
5: C'est pas Marcel Azola.
3: Je suis désolé, on l'avait dit déjà, madame.
0: Mais je crois qu'il y avait une deuxième main là-bas.
3: Alors, il y avait une autre main ou pas ?
5: Ce n'est pas Marcel Azola.
2: Ah non, je crois à mon avis, la deuxième main, elle s'est rebaissée parce qu'elle pensait aussi à Marcel Azola.
5: Oui, parce que je suis pas certain que vous m'ayez dit Marcel Azola.
3: Si, si, on l'a dit.
6: Non,
5: en tout cas, c'est pas lui.
3: Alors, il y a quelqu'un d'autre ou pas ? Non.
5: Et ben voilà un accordéoniste qui aura son moment de gloire sur RTL. C'était Édouard Duleux.
6: Ah bah oui.
7: Moi je connais pas.
6: Alors là, non, jamais, entendu. Édouard Duleux. Jamais entendu.
2: Non,
6: jamais
2: entendu. Duleux. Jamais entendu.
5: Bernard, vous aviez.
6: Oui, il est né à Waterloo.
2: À Waterloo. Mais c'est une escroquerie cette question. Il n'existe pas, Édouard Duleux.
6: C'était énorme.
2: Non, mais n'importe quoi.
7: Non, mais oui, là, il y a Anguille Souroche.
2: 140 albums.
5: Oui, ah, écoutez, oui, Michael Jackson, on n'a pas sorti autant. Alors, franchement, vous auriez mieux fait de serrer la main d'Édouard Duleux.
6: Alors, voilà.
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5: C'est vrai que ça fait 9 ans, hein, 9 ans que vous n'étiez pas venu, monsieur. Ouais,
0: je prends mon temps.
9: Il s'est fait désirer. Hein.
5: Non, non, en fait, on a déménagé, on ne lui avait pas donné la nouvelle adresse.
0: Non, mais c'est vrai que je reviens parce que je suis moins impressionné par les invités. À l'époque, déjà, les gens s'habillaient. Pour faire l'émission, les sociétés.
5: Ah oui, ah oui.
0: Bon, moi, j'ai mis une veste. Je vois Boublil qui est habillé en pyjama. J'avais tellement pas parlé pendant l'émission qu'au bout de 2 heures d'émission, j'ai prévenu mes parents que j'étais encore à l'antenne.
5: Mais voyez-moi, pour... j'aime bien donner une deuxième chance.
0: Ah oui, mais tous les 9 ans, vous êtes durs.
5: Tous les 9 ans après. Puis vous triomphez sur scène. Je me suis dit, il serait temps de rappeler Olivier de Benoît.
0: Bah, c'est gentil, c'est gentil. Mais c'est vrai que voilà, je triomphe sur scène et en ce moment, je suis pas en forme. Ah. Je tiens à le dire parce que je profite, c'est une des raisons pour lesquelles je suis là, je cherche une nounou.
5: Ah oui.
0: Voilà, ma nounou m'a lâché. Voilà, donc si par hasard voilà.
5: Mais pourquoi elle vous a lâché?
0: Parce qu'elle voulait être payée.
5: Ah oui.
0: Oui, donc j'ai fait.
9: Ça tient pas à grand chose.
0: Ça tient pas à grand chose.
5: Et est-ce que comme tous les maris, vous avez une liaison avec la nounou?
0: Non, non, non. Mais en fait, ma femme veut pas que je cherche parce que c'est vrai qu'il y a quelques années, j'avais proposé à une jeune fille au père de venir dormir à la maison et ma femme avait pété un plomb parce qu'à ce moment-là, on n'avait pas encore d'enfant. Non, non, mais c'est vrai. Donc on fait un casting actuellement. On fait un casting de nounou.
9: Dimanche alors.
0: On a commencé dimanche et j'ai eu un truc. Non, et c'est vraiment ce que je dis est vrai. C'est qu'hier, on a eu une nounou qui avait l'air parfaite. Elle rentre à la maison, elle fait tout bien, elle enlève ses chaussures, elle fait tout bien, etc. On s'est dit, on a la perle. Elle part, et 30 minutes après, elle ressonne à la porte, elle avait oublié ses chaussures.
5: C'est marrant quand même d'oublier ses chaussures quand on est une jeune fille au père.
0: Waouh.
5: Bah nous aussi, on a des nounous ici qui s'occupent de Paul Aïcard parce que notre Polo a l'air tout triste.
9: Ouais, oui.
5: Qu'est-ce qui se passe, Paul? Merci, Paul.
10: Non, c'est pas parce que je dis rien que je suis triste, hein, mais je suis souvent comme ça.
3: Ah bon, t'es maussade. Oui.
5: N'êtes pas content de revoir Ariel qui vous a parfumé avant l'émission?
9: Alors je peux dire qu'Ariel, elle nous a parfumé avec son parfum. Ça fait 9 ans que tu travailles dessus, tu m'as dit.
0: Bah oui, comme Olivier de Benoît.
9: Et elle nous a parfumé.
5: Olivier de Benoît, ça fait 9 ans parce qu'on pouvait plus le sentir.
9: Pas mal. Non, mais elle nous a tous aspergés.
5: Voilà. Ah oui,
9: donc
5: oui.
9: Si jamais
5: non, on aspergé, peut... c'est lui.
9: Je peux dire la vérité. Je peux parler un petit peu de ce qu'a fait Christophe, qui a fait quelque chose de très très dégueulasse.
5: Christophe Beaugrand,
9: oui, qu'est-ce que j'ai fait? Qui est en face de moi, qui est vraiment une ordure, une pourriture.
5: Quoi,
9: une
5: mais
9: saloperie.
5: Qu'est-ce que j'ai fait?
9: Moi, j'ai pris le parfum de d'Ariel. Merci beaucoup de m'avoir parfumé avec ce musc.
5: Ça sent très bon,
9: si délicat. Voilà. Et voilà, regardez-moi ce gros faux cul de Christophe. D'Ariel.
5: C'est Elon Musk.
9: Elle l'a aspergé avec le parfum.
4: Mais il l'adore.
9: Moi, il te dit ça. Tu sais, il m'a dit tout à l'heure. Il m'a dit quand dès qu'elle a fini de t'asperger, t'as été te laver dans les toilettes, tu m'as dit ça sent la vieille.
5: C'est pas vrai du tout. D'ailleurs, je peux...
9: La vieille incontinente, m'a dit le
5: Olivier, renifle, vois si je sens encore.
0: Mais Boublil dit que
5: ça, c'est la pisse.
9: Je suis allé aux toilettes, mais pas pour me laver les mains, pour faire pipi, simplement.
4: J'aime mieux qu'on ne parle pas de mon parfum dans cette émission.
0: Mais moi, après...

0: Ariel, tout ce qu'on vient d'entendre.
1: J'ai vu Ariel parce que de temps en temps, Ariel va au Bon Marché et je la croise de temps
2: en
1: temps.
2: C'est pas vrai.
1: Oui, parce que ma femme a un stand au Bon Marché. De temps en temps, je joue le vendeur et donc j'ai
2: Qu'est-ce qu'elle a, votre femme, comme stand au Bon Marché?
1: Elle vend des bijoux.
2: Des bijoux?
1: Des bijoux, elle vend des, voilà. Donc
0: oui, des bijoux, des gris-gris, c'est très gracieux. Ouais, ouais.
3: Elle en parle comme si ta femme, c'était une merde.
4: Attends, gris-gris.
3: Non, mais imaginez que sa femme vend des gris-gris.
4: La femme d'Olivier de Benoît vend des gris-gris au Bon Marché.
3: Avec un boubou.
1: Elle vend des petites tours Eiffel.
3: Elle vend la manche parfois devant chez Ariel.
4: Moi, je peux te vendre une petite tour Eiffel qui clignote.
3: Je sais que cet accent est interdit depuis 1965.
4: Mais foutu pour foutu.
2: En goût, faites quelque chose.
5: Non, mais est-ce qu'Ariel, vous avez acheté quelque chose?
0: Absolument.
4: Un gris-gris.
5: Oui, oui. Mais arrête.
0: Mais oui.
1: Oui, oui.
0: Et ça m'a fait très plaisir.
1: Oui, oui, oui. Ariel a acheté un produit en solde. Je déconne. Non, mais Ariel, à chaque fois, voilà.
2: Je savais même pas que votre femme travaillait, moi. Je pensais qu'elle.
1: Ah, ben, vu le nombre de fois que je fais les grosses têtes, elle a besoin de bosser quand même.
2: Mais non, mais je pensais qu'elle élevait les enfants, tellement vous en parlez.
1: Non, c'est moi qui m'en occupe. Non.
2: Ah, c'est vous qui m'en occupez des enfants.
1: On peut pas prendre de risque avec les enfants quand même.
6: Imaginez la catastrophe.
5: C'est pour ça que vous avez besoin de nounou.
1: Exactement, j'ai besoin d'une nounou. C'est pour ça d'où ma présence dans cette émission.
2: Ça fait combien d'enfants que vous avez maintenant?
1: Alors, j'ai recompté 4. J'en ai 4.
6: Ah, c'est énorme.
0: Voilà. Oui,
1: deux garçons et deux échecs. C'est vrai que je le dis, qu'avec ma femme, on s'était dit qu'on allait faire un enfant jusqu'à ce qu'on en aime un.
6: Quelle horreur. Mais c'est horrible.
2: J'adore.
6: Mais ne vous devriez pas vous réjouir de ça, Laurent.
2: Allez, une première citation, si vous voulez bien, c'est les choses n'ont pas changé.
1: Je peux partir, Laurent, ou pas?
6: Oui, il a tout donné, là.
5: Dans le vent.
1: J'ai plus de vanne.
6: Les 5 premières minutes étaient super.
1: Ouais, non, c'est pour ça.
2: C'est pour Ludovic Thie, qui habite. Monsieur Thie habite en Haute-Vienne. Puis, quand même, réveiller le petit Paul Alcarat.
7: Non, mais
2: avec
7: c'est le début.
2: Citations. Je vais lui donner des dates, il va être content.
6: Non, mais à 18h, il va être top.
7: Non, mais c'est le début.
2: Il y en a au zoo, il en rejette des cacahuètes. Moi, je lui jette des dates.
6: Oui, il adore ça. Morcan, alors.
7: Et je vous renvoie le noyau.
3: Oh, il est mauvais, hein.
2: Ah, il n'est pas de bonne humeur.
6: Oui, il y a un problème.
2: Ah, il est ronchon.
3: Oh, il est acerbe, le serbe.
7: Et voilà, Boublil est là. Mais oui, vous pouvez me poser des questions, j'y réponds comme souvent. D'ailleurs, je suis là pour ça à la base.
2: Hein. Bah, c'est vrai, c'est vrai.
3: Et Paul. Pour l'ambiance aussi.
2: Qui a dit en Angleterre tout est permis sauf ce qui est interdit. En Allemagne tout est interdit sauf ce qui est permis. En France tout est permis même ce qui est interdit. Et en Russie tout est interdit même ce qui est permis.
0: C'est joli, c'est Winston Churchill.
2: Excellent réponse. Ariel Dombasle.
6: Bravo. Comment elle a défoncé Paul?
3: Ah ouais.
5: Direct.
3: Elle a été maîtresse de Winston Churchill.
2: Non, elle va jamais au WC. Sur son bureau, Winston Churchill, c'était écrit ses initiales WC.
0: Oui, oui.
2: Et les gens ouvraient la porte, pissaient, ressortaient.
3: Et ça sentait le parfum d'Ariel. Oh mais non.
0: Non mais c'est.
2: Enfin,
0: c'est...
2: Angoun, on ne rit pas à ça. Angoun se moque de vous, Ariel.
0: Non, je ne crois pas. Je ris
5: jaune.
6: Ah, les chanteuses entre elles. Hein.
2: Vous ne riez pas jaune, il s'agit plutôt du riz noir.
0: Churchill, qui était un homme, un véritable dandy. Hein. J'ai vu une émission sur lui extraordinaire, une sorte de biopic.
2: Il faut expliquer que si j'ai posé une citation sur Winston Churchill, c'est parce que cette semaine, c'est le 60e anniversaire de sa disparition.
0: Voilà.
2: Vendredi prochain, on célébrera les 60 ans de la disparition de Winston Churchill.
0: Voilà. Alors, c'était un homme qui était extraordinairement brillant, mais très critiqué, son dandysme, etc. Et dans cette émission que j'ai vue tellement belle, un biopic, eh bien, il jetait du pain aux moineaux.
2: C'est ça, tout c'est Goldman, ça. Elle confond avec Jean-Jacques Goldman.
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2: Une question d'actualité pour Sabine Gontier, qui habite Aix-en-Provence. Qu'est-ce qu'on devrait normalement bientôt tous appeler Barat?
9: Marat.
2: Barat.
10: Barat.
2: Barat.
10: Ah, Barat.
0: Ah, bah, est-ce que c'est le beurre?

0: Non, non-stop.
1: La baratte.
2: Et vous l'écrivez avec deux T, baratte.
0: Ça s'écrit, ah, vous voulez vraiment
2: l'orthographe. Parce que la baratte, qui est l'instrument qui sert effectivement à faire le beurre, à transformer oui, oui. le lait en beurre, c'est une baratte.
0: B-A-R-A-D-T-E.
3: C'est
4: un objet ?
0: Mais là, pas du tout. Là, mon baratte à moi s'écrit B-H-A-R-A-T.
4: Est-ce que c'est le nom d'un club de foot ?
0: Pas du tout.
3: C'est une personne ?
0: Non, ce n'est pas une personne.
3: C'est une chose qu'on doit, qui arrive à la mode.
0: C'est très sérieux et très important ce que je vous dis là.
4: Est-ce que c'est un village ou une ville qui aurait changé de nom ?
0: Oh, c'est mieux que ça, monsieur. C'est
1: un pays.
0: Un pays, oui.
4: C'est un pays qui change de nom.
5: Ah, bah c'est l'Inde !
0: C'est l'Inde ! Bonne réponse de Christine, bravo.
5: Eh ben, ça va s'appeler l'Inde.
0: Non,
5: ça
0: non,
5: va
0: non.
5: s'appeler Bharat.
0: Voilà, ah exactement.
5: Bon comme la Birmanie, oui, c'est appelé le Myanmar. Maintenant,
3: on va changer de nom en Inde.
5: On va aller à Bharat.
0: Les autorités indiennes, en tout cas, c'est le Premier ministre indien, ouais. Monsieur Modi, Narendra Modi, c'est le nom du Premier ministre indien, envisage d'abandonner l'utilisation officielle du nom anglais de leur pays,
2: India.
0: Oui, parce que India, ça vient d'Angleterre, évidemment. Et quand même, depuis leur indépendance, ils se disent, ce serait peut-être bien qu'on reprenne notre nom, il serait temps. Et effectivement, ils envisagent de changer India pour Bharat, un mot qui remonte aux anciens textes hindous qui datent d'avant la colonisation britannique.
3: Donc on va les appeler les Bharatiens.
4: Non, si on veut aller en Inde, il faut se dépêcher.
0: Oui.
4: Ah oui.
5: Non, mais il y a.
0: Mais vous avez vu quand même que la communauté indienne partout dans le monde prend une importance bien. Sont vraiment ce qu'on appelle des pays émergents qui sont en train de prendre la place de tous les pays. Le Premier ministre.
5: Narendra Modi.
0: Britannique et
3: indien.
0: Indien. Ah non, le maire de Londres est indien. Mais... Chez les républicains aux États-Unis, parmi les candidats, le candidat républicain. Mais Trump n'était pas là au fameux débat des primaires, il y a déjà eu un débat, mais le candidat qui s'est fait le plus remarquer aux États-Unis parmi les républicains, donc pourtant conservateur, c'est aussi un Indien. Ouais. Un Indien pas...
3: Oui, pas un Indien d'Amérique.
2: C'est pas redoutable.
0: C'est justement
4: mais
0: ça.
4: Mais ils vont s'appeler Baratin maintenant.
5: Oui.
4: Mais non, mais c'est quoi leur nouveau nom ?
0: En politique, ils ont encore plus de chances de réussir.
4: Ils vont s'appeler des Baratins.
0: Mais en tout cas, c'est
3: vrai. En plus, ils sont beaux.
0: Ah oui, moi aussi je trouve.
3: Ah ouais.
4: Ah
3: oui.
4: Tous. Ah bah oui, ils sont beaucoup, hein.
3: Pas tous. Non, pas tous, mais moi j'aime bien.
5: Mais oui, lui, Laurent, il était tombé amoureux d'un Indien.
0: Ah bon?
1: Je t'ai croisé une petite période avec un Indien. Laurent.
0: Ah oui, c'est vrai.
1: Il était tellement beau, même moi j'avais envie de me le faire alors. J'étais prêt à passer le cap. Ils sont une beauté.
5: Ah oui, il était
1: plus beau que n'importe quelle femme sur la planète. Une beauté, des cheveux longs. Il courait comme ça, putain.
3: C'est vrai, mais il était bête.
5: Et qu'est-ce qu'il est?
1: Ah non, mais une beauté, non, le mec. Karine Marchand, c'est un boudin à côté. Voilà. Je peux pas vous dire mieux.
2: Mais alors, pour compléter la vie, c'est vrai que chez les... Comment on les appelle? Les baratins. Enfin, en Inde,
3: les baratins.
2: Il y a de très belles... Les hommes, je sais pas, mais chez les filles, il y a des filles sublimes.
0: Ah oui.
2: Mais quand elles sont moches, elles sont vraiment...
5: Oh, mais c'est con ce que tu dis.
3: Alors que chez nous, les Françaises, pas du tout.
4: T'as jamais regardé l'émission de Karine,
0: hein. C'est cliché.
2: C'est un peu partout pareil.
0: C'est cliché sur les pays. Mais alors, c'est d'une débilité. Il y a des gens beaux.
3: Ben
0: moche
3: oui, partout.
0: Dans tous les pays.
1: Sauf en Belgique.
0: C'est ce que je voulais dire. C'est vrai que j'ai jamais vu un beau Belge.
1: Non, c'est pas vrai. Non, je vais me faire insulter. C'était vraiment pour la vanne. Hein.
5: J'ai jamais vu un beau Belge. N'importe quoi.
1: Mais en plus, ce qui est bien avec les Belges, c'est que tu peux coucher avec eux une fois.
0: On s'est éloigné de l'Inde, là. Vraiment.
3: Ah, c'est vrai.
0: Vraiment, moi, je suis en train de vous annoncer un truc.
2: Tu te rends compte, moi, je me fais insulter parce que je dis qu'en Inde, il y a des filles, il y a des belles et des moches.
1: On peut plus
2: dire
1: ça. On
2: insulte mon peuple entier.
1: Mais c'est parce que tu l'as bien cherché.
0: Non mais écoutez, je suis en train de vous donner...
3: Plastique Bertrand, il était beau.
0: Je suis en train de vous donner une info essentielle.
2: Il est très siliconé.
0: C'est-à-dire que l'Inde va peut-être s'appeler désormais Bharat, parce que le gouvernement indien a décidé pour toujours d'oublier la colonisation britannique. C'est pas une petite info quand même, vous voyez. Donc retenez-la quand même, plutôt que de me raconter vos histoires.
5: Bah retenez-la.
4: Mais ça veut dire que tous les globes qu'on a chez nous, qu'on a achetés là, les globes en plastique, il n'y en a plus un de valable.
1: Ah, merde.
4: Tout refaire.
0: En tout cas, l'Inde, désormais, dans beaucoup dans beaucoup de documents officiels, s'appelle déjà Bharat.
3: Ah ouais.
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0: Une question d'actualité pour Mme Duvet qui habite...
7: Quand il fait froid.
0: Oh non, écoutez.
8: Elles sont piquées facilement.
7: Est-ce que ce sont des plumes d'oie?
0: Vous allez la raser, Mme Duvet. Elle habite Bruxelles-Châtel, en Haute-Marne, et la question concerne une phrase qui m'a chiffonné, je dois dire.
7: Il était tranquille ce week-end à la maison, et là on lui a chiffonné.
8: La petite chiffonnade de jambon.
7: Qu'est-ce que c'est que cette chiffonnade?
1: Il était quelle heure? 5h30 du matin?
0: C'est ce matin, on prépare.
7: Et à quelle heure quelqu'un a osé vous chiffonner?
0: En préparant cette émission, je lis la presse, je lis Libération.
7: Mais ça chiffonne souvent.
0: Non mais là c'est pas Libé les coupables, mais c'est dans l'éditorial de Paul Quignot de Libé, et effectivement il nous donne cette phrase, et j'avoue que je suis un peu surpris. Let's celebrate. À quoi correspond cette phrase que j'ai pu trouver dans Libération aujourd'hui?
7: C'est le slogan d'une marque?
0: Alors non, pas tout à fait une marque, mais en tout cas effectivement c'est publicitaire. Let's celebrate.
3: C'est une chose pour un jubilé?
0: Non, pas du tout.
9: Ah, c'est à cause du salon de l'automobile?
0: Expliquez.
9: Eh ben c'est parce que on célèbre la voiture alors qu'on devrait la construire.
3: Non, la voiture électrique.
8: Je sais pourquoi. Parce que c'est le slogan du mondial de l'automobile et c'est un mondial français et c'est une phrase anglaise.
0: Ah, voilà, pourquoi mettons sur une affiche pour le mondial de l'automobile à Paris une phrase anglaise, let's celebrate. C'est ça qui m'a chiffonné, mais c'est une bonne réponse que Florian Gazan.
9: Oh, mais je l'ai aidé, hein.
3: Ouais.
0: Franchement, vous n'êtes pas d'accord, Roselyne Bachelot?
9: Si, c'est vrai.
0: Vous qui avez été ministre de la Culture.
9: Oui, oui.
0: Ah, je l'ai, la fiche.
3: Oui, mais ça s'appelle mondial. Donc, l'anglais, c'est la langue mondiale.
0: Oui, alors à ce moment-là, il faut mettre mondial off automobile.
8: Off bagnoles.
9: Quand Emmanuel Macron parle de la start-up nation, c'est un peu pareil aussi.
7: Nation.
0: C'est
7: nation.
0: Pas bien de dénoncer quelqu'un qui vous a engagé.
8: Ouais. Et qui t'a nourri toutes ces
0: fringues. Je sais à quoi m'attendre maintenant.
9: Non, mais Laurent, c'est lui qui doit m'être reconnaissant.
0: Pourquoi?
9: Bah, que j'ai accepté.
0: Ah oui, vu comme ça. Il nous donne tout sur le marché automobile en chiffres dans Libération. Et ils disent que 97% des Chinois assurent qu'en 2024, ils vont choisir une voiture électrique. Ils sont bien en avance sur nous.
8: Même les pangolins sont électriques là-bas.
1: Mais 97% des Chinois, ça fait quand même un milliard de personnes.
7: Même plus.
1: Ouais. Non?
7: C'est énorme.
1: Bah, bah, j'ai pas les chiffres là. Ce matin, j'ai pas eu la presse. J'ai été chiffon. Ce que j'arrive à Paris hier soir, je suis arrivé dans un barguet, je m'en suis rendu compte.
7: Ah, encore? Mais pourquoi tu passes ta vie dans les barguets?
1: Bah, parce que je suis arrivé dans le quartier, j'étais dans un barguet, je m'en suis pas rendu compte tout de suite.
7: Ah oui.
1: Quand j'ai vu que, bon, j'étais pas le seul mec.
3: Non, mais c'est l'inconscient qui parle.
0: Mais qu'est-ce que vous avez fait alors? Qu'est-ce qui vous a chiffonné alors?
1: Rien.
8: C'est qu'on lui a rien proposé?
1: J'ai jamais été autant dragué de ma vie.
3: Mais
0: ah oui?
3: Mais c'est
0: ah,
3: bon, ouais. Ça.
1: Puis ça drague bien. Elle est
7: ah bah on y va.
1: Dans un barguet, franchement.
0: Mais racontez.
1: Bah, je suis arrivé, j'ai récupéré l'appartement d'un ami, puis j'ai plus d'appartement à Paris. Et j'étais dans le quartier du Marais. Juste au-dessus d'un bar, très très gai.
0: Ah,
1: vraiment, on peut pas faire plus gai.
7: Mais comment t'as fait pour
1: au
7: pas
1: début, j'ai croyé que c'était un garage en fait.
7: Mais comment t'as fait pour pas t'en rendre compte en descendant? Il y a des drapeaux, il y avait que des mecs.
1: Non, je me suis un petit peu rendu compte quand même.
7: Quand
1: à un moment donné, j'étais le premier de la chenille, tu vois, je me suis dit, il y a quand même quelque chose là, tu vois.
7: Alors que tu voulais être le dernier.
1: Ouais. Mais je voulais être le DJ.
0: Ça, c'est la fameuse blague. À chaque fois, je la raconte, mais elle me fait tellement rire. Il y a comme ça une chenille, et une chenille gay. Et le premier de la chenille, celui qui est en tête, il a un sexe de 40 cm. Vous voyez, et le dernier de la chenille, il a des hémorroïdes terribles. Oh. Alors là, il hésite. Je préfère encore un tompi. Je me mets derrière les hémorroïdes. Et là, il y en a un qui fait: allez, on ferme la chenille. Ambiance électrique en Europe, c'est le titre de Libération aujourd'hui. Let's celebrate le mondial de l'automobile.
3: Allez, let's celebrate.
0: Je sais pas s'il y a toujours. Je me demandais d'ailleurs à ce propos, avec le mouvement MeToo, les choses ont quand même tellement évolué et changé.
7: Ah, les hôtesses.
0: Voilà. Est-ce qu'il y a toujours les hôtesses à moitié à poil sur les capots
7: il
0: des voitures?
7: Il paraît qu'il y a
1: hier soir. Ah, pas du tout. Pas une seule hôtesse, je peux te dire.
7: Non, il paraît que c'est fini.
0: Avant, c'était ça au mondial de l'auto.
7: Non, elles ont des cols roulés maintenant.
8: Non, maintenant, il y a la parité. Il y a même n'y a pas que des hôtesses, il y a des hôtes également, il y a des stewards, je ne sais pas comment on les appelle.
7: Ah, ben je vais pouvoir aller au salon de l'auto, moi, c'est très bien.
0: Et vous, Ariane, vous avez déjà posé nu sur le capot d'une automobile?
10: Non, pas sur le capot. Mais...
8: non, sur l'essuie-glace.
7: Dans le coffre.
8: Sur l'essuie-glace.
7: Non, sur l'étroviseur.
10: Non, mais c'est vrai que j'ai posé nu.
0: Ben oui,
10: sur...
0: bien sûr. Oui,
10: ah, voilà, mais
7: sur quoi?
8: Eh ben, sur un chinois.
10: Non, sur le front page de Playboy.
0: Ah oui, c'est ça. Ah, c'est d'ailleurs notre camarade Frédéric Bell qui est à la une de Playboy.
8: Ah, j'ai vu l'intérieur.
0: Ce mois,
7: de Frédéric Bell?
8: Non, du magazine.
7: Ah bon, pardon.
0: C'est assez étonnant, hein.
8: Ah oui, elle y va.
0: Elle a gardé les talons aiguilles.
8: Oui, mais elle a enlevé le reste, hein.
3: Elle est pudique des pieds.
7: Ouf. On peut pas tout montrer en même temps.
8: Elle a mis des casques gros orteils.
10: Non, les pieds, non, je suis pas d'accord. Non.
0: Vous avez posé nu déjà, Karina, vous?
3: Bon, non.
0: Bah, pourquoi non?
3: Parce que personne me l'a demandé.
9: Moi aussi, personne ne me l'a demandé.
7: Alors, une ministre, ce serait...
0: Non seulement personne ne vous l'a demandé, mais nous-mêmes, on ne vous a pas demandé si quelqu'un vous l'avait demandé.
1: Oui.
0: Ce qui est encore pire.
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0: Et on espère l'arrivée de Monsieur Haas qui va se faire engueuler. On arrive en semi, vous l'engueulerez quand il arrivera.
5: Mais je suis trop content qu'il soit en retard.
0: Oui, parce que c'est pas vous le dernier comme
5: bah,
0: ça.
5: Bah oui. Oui. J'ai failli être en retard. J'ai grillé au moins 3 feux rouges.
0: On démarre à la même heure tous les jours, 15h30, bah, c'est 15h30.
10: Bah oui. Bah oui, le direct, bah, c'est le direct.
8: Bah, oui, c'est ça.
14: Non, mais cela dit, c'est exactement la raison pour laquelle je suis jamais en retard. Ça me mettrait dans un état de stress alors que lui va arriver. Je suis sûr, ultra décontracté.
0: Oui, ça, c'est le syndrome Titoff. Voilà. Alors, c'est-à-dire que même quand c'est vous qui êtes en retard, c'est Titoff qui prend.
14: C'est vrai, c'est horrible.
0: C'est quand même dégueulasse, cette affaire.
13: Non, mais j'ai failli me faire écraser. J'allais faire un constat et tout, mais je me suis rendu compte que je n'étais pas assuré, moi non plus. Donc
0: Comment ça aurait failli vous faire écraser?
13: Parce qu'en fait, j'ai acheté un vélo électrique. C'est hyper dangereux. Et donc, j'ai pris la voie cyclable, mais c'est un vélo électrique qui va à 50 km. Donc, je ne sais pas si je vais sur la route ou sur la voie cyclable. Parce que ça roule comme une moto. Et
10: il ne fait que 50 km?
13: Non, il va à 50 km.
10: Ah bah mais précise.
0: Mais attends, t'as changé le moteur, t'as
13: non,
0: le.
13: Non, ouais, on a fait quelques bricoles,
3: Bon, ça s'est terminé comment?
13: Si je suis là, c'est que normalement ça va. Hein.
0: Monsieur Bottier était très content que vous arriviez en retard parce qu'il s'est dit voilà, c'est pas moi le dernier
5: moi,
0: aujourd'hui.
5: À la base, je suis arrivé en retard, faut le dire. Quand on m'a dit ah, il est pas encore là, j'ai dit oh, magnifique.
13: Moi, je suis jamais en retard. C'est vraiment
5: non.
13: C'est qu'en cas de parce que là, j'ai failli mourir quand même. Personne n'est inquiet, mais j'ai quand même failli mourir.
0: Hein. Alors là, on reconnaît bien les escrocs.
8: Si ça se trouve, c'est Stomy qui essaie de te renverser pour être sûr d'arriver avant toi.
5: Exact.
0: Vous permettez que je place une première citation, si vous voulez bien, pour Monsieur Grusseau.
10: On peut pas parler entre nous.
0: Non, mais c'est pas ça. Vous m'avez dit que vous avez révisé, chère Isabelle, les éphémérides du jour. Et ça tombe bien parce qu'il est mort le 29 janvier. Et on est le 29 janvier. Je parle de celui qui a dit, et voici la citation, « Les seules créatures qui s'accouplent en se faisant face sont l'homme et le sandwich au pâté.
13: » Donald Trump,
0: non.
8: Sandwich au pâté, c'est pas tout jeune.
10: C'est un Français.
0: Un Français d'origine étrangère.
10: Ah, Pierre Légaré.
0: Non.
10: Non, mais il a envie d'ailleurs.
13: Charles Lebois.
0: Pas francophone.
13: Charles Lebois.
10: Canadien.
0: Pas canadien.
10: Un américain.
14: Il est, oui, ok.
13: Garou.
14: Je sais. Je crois que je sais.
10: Ah, ça y est. Le tambour.
14: C'est Peter Ustinov.
0: Pas du tout, non.
13: Garou.
0: C'est quelqu'un qui est, non, pas francophone, que je vous dis.
13: Ah, pas francophone, mais français. Il est né en France, il parle pas français.
3: Mais non, mais qu'est-ce que tu racontes?
0: Il est français.
3: Il a failli mourir, okay. Excusez.
0: Il est français, mais il parle très bien le français. Il avait écrit des best-sellers en français, mais il était d'origine étrangère. C'est lui qui a dit aussi « La saucisse de Francfort est insoluble dans la choucroute ».
13: Justin Bridoux.
10: C'est un écrivain ou pas?
1: Je pas mes lunettes.
10: Bah oui, Tommy, je te dérange.
1: Mais j'ai pas mes lunettes.
8: Oh là là.
0: Qu'est-ce qu'il y a?
10: Il a des antisèches.
1: J'ai oublié mes lunettes chez moi.
13: Mais il ne faut pas tes lunettes, là.
1: Les éphémérides. J'ai besoin de mes lunettes.
10: Ah mais non, mais les éphémérides, t'es censé les lire.
3: Mais
10: et
3: non,
10: t'as
3: pas la
13: là, il vient de montrer tout le monde qui triche, en fait.
1: Non, le boss, il a dit que moi, j'avais le droit.
10: Non.
1: Je suis la seule personne de toutes les grosses têtes.
0: Vous n'êtes pas obligé de répéter ce qu'on se dit la nuit.
1: Moi, j'ai le droit. Je prends des notes, après, je les lis.
13: Le pire, c'est que t'as pas les bonnes réponses, même avec les bonnes réponses.

0: 2h30 pour François Cavada. Enfin, Gazan, vous faites quoi alors?
1: J'ai laissé un peu mariner, j'allais y arriver.
0: Mais c'était bien François Cavada. Bravo Caroline, heureusement qu'elle est là. Hein.
2: Franchement. Et cartonne à chaque fois, Caroline.
0: Une autre citation pour Mme Bousquet, Roselyne Bousquet, qui habite Crotté, qui a dit...
1: Ben oui.
0: C'est comme ça.
3: Elle... Pour ramasser, ben, hein.
1: Pour acheter un Karcher.
4: J'espère qu'elle n'habite pas au bout d'un petit chemin.
0: Qui a dit, la femme qu'on embrasse ferme les yeux pour voir l'homme par qui elle aimerait être embrassée.
3: Alors, vu l'imitation, Bourville.
0: Oh, bravo, c'est pas gentil. Oh.
3: Sacha Guitry.
0: Sacha Guitry.
1: Mais comment tu fais pour trouver à chaque fois?
0: Pour Claude Klein, qui habitait Très en Charente-Maritime, qui a dit « Charles d'Angleterre possède la foule et noble et lente d'un garde royal en train de se débarrasser d'un étron collé à sa semelle. »
5: Oh non.
6: Wow.
1: Stéphane Bern.
0: Non.
4: Mais c'est le roi
3: mais
4: quand même.
3: Je n'ai pas compris.
0: Alors à l'époque, il n'était pas encore roi.
4: Oui, mais même, il était fils de reine.
0: Celui qui a dit ça, c'est quand il était prince. Voilà pourquoi j'ai enlevé prince, vu que maintenant, vous avez raison.
6: Coluche.
0: Il est roi. Coluche, non.
1: Camilla Parker Bowles.
0: Non, non, non, c'est quelqu'un qui avait beaucoup d'humour, lui aussi, qui a écrit de nombreux, mais encore plus que Cavana, nombreux best-sellers. Lui, il est mort en Suisse.
4: Né Frédéric Dard.
0: Frédéric Dard, bonne réponse de Caroline Diamant.
3: Ouais, j'ai pas compris la citation. Alors.
0: Pourquoi ça, vous n'avez pas trouvé la citation?
3: Je n'ai pas compris.
0: C'est pas grave que vous n'ayez pas compris. Ce qui compte,
3: je sais, tout le monde s'en fout.
4: T'as entendu si on a
3: tout le monde s'en fout, je sais même pas pourquoi je suis là. On m'écoute pas, on me regarde pas et tout le monde s'en fout.
4: Mais si, mon chaton, regarde. Mais c'est toute belle.
3: Ton chaton. Retourne dans ta litière.
0: Pour Hubert Lecour, qui habite la Ferté-Saint-Aubin, la dernière citation avant qu'on passe aux choses sérieuses, monsieur Lacour espère, ou Lecour, pardon, espère tout de même un chèque RTL, qui a dit « Je m'étais souvent demandé pourquoi les Anglais aimaient à tel point le thé, je l'ai compris récemment en goûtant leur café.
4: » Oh. Pierre Garry,
3: Jacques Fabre.
0: Alors un Français,
5: un humoriste,
0: un Français, on va dire spécialiste du pays, de l'Angleterre en tout cas.
3: Ah, Limor. Ah.
1: Pierre Daninos,
4: Nikos.
0: Et ça, c'est une bonne réponse de Florian Gazan, l'auteur des carnets du Major Thompson. Pierre Daninos, bravo Florian.
3: Que ceux qui aiment Daninos se lèvent.
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0: Il s'agit d'un écrivain, qui en 1935 a été victime d'une attaque cérébrale qu'il a laissé avec une hémiplégie et une aphasie. De ce fait, il a passé 22 ans, les 22 dernières années de sa vie, cloué dans un fauteuil, incapable de prononcer une autre phrase que « Bonsoir les choses d'ici-bas ». C'est la seule phrase qu'il répétait tout le temps. « Bonsoir les choses d'ici-bas ».
8: C'est curieux.
0: Et il était soigné par un professeur qui s'appelait Théophile Alajouanine, spécialiste des aphasies, qui est devenu son ami et qui a écrit d'ailleurs sa biographie.
8: Alors il devait avoir une conversation assez limitée quand même, son ami.
5: Mais il pouvait écrire quand même, non?
0: Non, non, c'était fini déjà. Il avait déjà «
8: Bonsoir les choses d'ici-bas ».
0: Publié, il y a même un prix qui porte son nom aujourd'hui. «
8: Bonsoir les choses d'ici-bas ».
5: Mais il est né quel
8: année? Bonsoir les choses d'ici-bas. Bonsoir les choses d'ici-bas.
5: Quelle que soit la question.
8: Il est bonsoir né les choses d'ici-bas.
6: Rémi va t'adorer. Continue.
8: Bonsoir les choses d'ici-bas. Bonsoir les choses d'ici-bas.
0: Oui, c'est vrai que c'est lassant au bout d'un moment.
8: On doit être pénible quand même.
0: Là, on est pour l'euthanasie très vite, vous voyez.
5: Mais il est né en quelle année, cette personne?
0: Alors, il est né en 1881 à Vichy, ville où il est mort, d'ailleurs.
9: Il a écrit des romans?
0: Alors, il a écrit de la poésie, des romans, des essais. Il a traduit aussi.
9: Avant...
0: Je peux vous donner quelques-unes.
6: Vous voulez qu'il y a un prix qui porte son nom?
0: Oui, il a un prix qui porte son nom, absolument.
9: Charles Cros?
0: Jaune, bleu, blanc est un ensemble de nouvelles, de poésie.
8: Bonsoir, les choses d'ici-bas.
6: C'est pas Félix Fénéon.
0: Pardon?
6: Félix Fénéon?
0: Non.
5: Est-ce qu'il a eu les prix Nobel?
0: Non, il n'a pas eu le prix Nobel. Sa correspondance, Lettre à André Gide, a été publiée aussi. Il a écrit 200 chambres, 200 salles de bain. Il a écrit Le vaisseau de Thésée, La rue Soufflot.
8: Alien. Ah, Patrick Bruel, dernière ligne droite, La rue Soufflot. Combien sont là? 4, 3, 2, 1, 0. Pardon.
0: Tout est bon. Hein.
8: Dans le cochon.
0: Non, il a un prix qui est d'ailleurs décerné à Vichy, ce prix chaque année.
8: Est-ce qu'il a fait au moins un livre un peu plus connu que tout ça que l'on lit encore aujourd'hui?
0: Il est quand même dans la Pléiade, hein, voyez, monsieur.
8: Ah, il est dans la Pléiade.
0: Ah, il est dans la Pléiade.
5: Est-ce qu'il a fait de la politique? Oui.
8: Bonsoir, les choses d'ici-bas.

0: Ah oui, il est dans la Pléiade.
1: C'est affreux.
2: Je sais pas pourquoi vous me faites de plus. Vous devriez arrêter le journalisme et faire de l'humour.
3: Vous savez, le journalisme m'a arrêté, hein, déjà.
2: Parce que vous êtes devenu très drôle, Beaugrand. Je tiens à vous le dire.
4: C'est la rentrée. Bon, alors, est-ce qu'il y a un livre très connu de ce monsieur, quand même?
1: Est-ce qu'il a écrit du théâtre?
2: D'ailleurs, à un moment donné, il était en lice pour le prix Goncourt.
0: Ah oui, mais il y en a beaucoup, hein.
4: Il y a longtemps.
2: Octave Mirbeau a voté pour Poème par un riche amateur, qu'il avait publié, mais sans faire connaître sa véritable identité à cette époque-là.
4: D'accord. Ah, il était caché.
2: Il y a un autre de ses romans qui a obtenu quelques voix au Goncourt en 1911, qui s'appelait Fermina Marquez.
4: Bonsoir, les choses d'ici-bas.
5: Non, mais est-ce qu'il était... Est-ce qu'il Je vous ai posé la question. Est-ce
4: Bonsoir,
5: que...
4: les choses d'ici-bas.
5: C'est chiant quand même. Hein. Est-ce qu'il a fait la politique?
4: Bonsoir, les politiques.
2: Alors, il avait une fortune personnelle qui venait de son papa, qui faisait qu'il avait une vie très, très aisée. Vous voyez, il n'avait pas besoin de vendre beaucoup de livres parce que ça lui a permis, cette fortune personnelle et paternelle, de parcourir l'Europe à grands frais, paquebot de luxe, Orient Express.
4: Ah, c'est Bernard-Henri Lévy.
2: C'était un dandy.
4: C'est pas Valérie Larbeau?
2: Comment?
4: Valérie Larbeau.
2: Valérie Larbeau, oh. Bonne réponse.
0: Bravo.
2: De Philippe Claudel, mais comment
0: J'avais
2: ça vous...
0: J'avais du mal à me concentrer avec notre ami Christophe.
2: Comment ça vous est revenu?
0: Refais-le encore.
4: Bonsoir, les choses.
2: Mais comment ça vous est revenu?
0: C'est le roman que vous avez cité, 1911.
2: Eh ben voilà. Marquette. Valérie Larbeau, excellente réponse.
4: Bonsoir, les choses.
2: De Philippe Claudel.
4: Bonsoir, les choses d'ici-bas.
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2: Quel rôle les actrices Sarah Bernhardt et Nicole Garcia, à quasi un siècle d'intervalle, ont-elles joué en commun? Sarah Bernhardt et Nicole Garcia.
1: Théodora,
2: non.
1: Bécassine.
2: Alors, je dis un siècle, pas tout à fait. J'ai entendu Bécassine, Bernhardt, mais ça n'est pas Bécassine. Et j'aurais aimé tellement vous faire plaisir. Ben oui. Mais franchement,
1: je le sens.
2: Je vois mal Nicole Garcia dans Bécassine. Je ne sais pas pourquoi.
9: Oui. Sarah Bernhardt, moi aussi. Bécassine.
10: Ce qui serait amusant, c'est de savoir quand Madame Sarah a joué ce rôle.
2: Alors, je vais vous donner les dates. Vous verrez qu'il n'y a pas tout à fait un siècle, d'ailleurs, qui sépare les deux dates. Sarah Bernhardt, c'était dans un film, hein, c'est même pas au théâtre, dans un film en 1913.
10: Ah, bah dis donc.
2: Et Nicole Garcia, c'est en 1978. Et c'était pour un téléfilm.
1: Ce serait pas La Voix humaine, un truc comme ça, non? Non.
2: C'est quoi le rôle de La Voix humaine?
1: C'est pas l'histoire de
9: monsieur
1: de Cocteau.
2: Oui, oui.
1: Mais il n'était pas venu encore, peut-être.
9: Si,
10: Est-ce qu'en 1913, c'est un personnage...
1: plus tard, peut-être.
2: J'aimerais tellement lui faire plaisir, à Bernhardt.
1: Hein? Oh, écoute, fais-toi un chèque.
11: Est-ce que c'est un personnage historique?
2: Alors, historique, oui. Je pense qu'on peut considérer que c'est un personnage historique. À partir du moment où Franck Ferrand en a fait un podcast, c'est forcément historique.
1: La maman...
9: Marguerite Gauthier.
2: Marguerite Gauthier, non.
1: La maman de Napoléon.
2: La maman de Napoléon.
10: Est-ce que c'est le rôle d'une autre actrice?
2: Oui.
10: C'est...
1: Marilyn Monroe.
2: Non. Oh, Sarah Bernhardt, quelle Marilyn Monroe.
11: Réjeanne.
2: Soyez logique quand même, Bernhardt.
1: Je cherche.
2: Elle était pas née, la pauvre Marilyn, quand Sarah Bernhardt.
10: C'est Adrienne Le Couvreur.
2: Bonne réponse de Franck Ferrand. Bravo. Faut expliquer qui était Adrienne Le Couvreur.
10: Une comédienne qui a eu un sort un peu tragique et qui a été, on peut dire, la maîtresse d'un des plus grands personnages du XVIIIe siècle, le maréchal de Saxe.
2: Elle est morte à 37 ans et on dit qu'elle aurait été empoisonnée par une de ses rivales.
11: Par un bouquet de violettes?
2: La duchesse de Bouillon. Oui, on dit que c'est un bouquet de violettes qui l'aurait, mal parfumé, évidemment, le bouquet de violettes, qui l'aurait empoisonné. Qu'est-ce que vous m'armenez, vous, là-bas?
1: Non, mais on appelle ça le bouillon de 11h.
9: Boire le bouillon! Boire le bouillon!
12: Mais alors, qui, quand on lui offre des violettes, mange les violettes?

0: Violette.
1: Oh, mais non, elle ne l'a pas mangé.
2: Le parfum. Votre cheval.
3: Partout.
2: Alors, c'est Voltaire qui était, paraît-il, amoureux de cette actrice, Adrienne Lecouvreur. On dit qu'ils ont eu une liaison.
1: Oui, alors, les liaisons de Voltaire, ça n'allait jamais très loin. Hein, parce que Voltaire a eu des liaisons avec beaucoup de dames incroyables, et notamment, bien sûr, avec Émilie du Châtelet. Mais on dit que ce n'était pas un très grand amant, pour être honnête.
4: C'est ce qu'on dit de moi.
0: Et puis, c'est un opéra. Opéra, Adrienne Lecouvreur.
2: Monsieur Ferrand, quand il a fait le podcast, a même passé diffuser des extraits de l'opéra à Adrienne Lecouvreur.
1: Je vous avais bien écouté, c'est formidable.
2: Ah, mais oui, parce que je bois vos paroles du petit lait. Elle a été empoisonnée, en tout cas. On ne sait pas, on n'est pas sûr. Hein. Elle était peut-être malade depuis un long moment.
4: C'est possible.
2: À moins que cette haine entre elle et la duchesse de Bouillon, qui partageait le même homme, lui ait été fatale. Dieu seul le sait.
0: Et puis comme il s'en fout.
2: C'est pas faux.
3: Elle n'avait pas qu'Adrienne Lecouvreur, elle aimait beaucoup qu'on lui parle de toi.
1: Pardon. Oui, Lecouvreur. Là, c'est carrément l'almanach Vermeaux, là.
4: Il l'a retrouvé au
2: Je savais que reprendre le Gérias dans cette émission, c'était une tuile. On oublie Adrienne Lecouvreur, ça évitera d'autres jeux de mots. Foireux.
4: J'aimerais pas ça, moi.
2: Qu'est-ce qu'il y a, mon bon Bernard?
4: Vous vous rendez compte que vous le remettez à sa place?
2: Bah oui, mais il le mérite.
4: Ah bah il est pas drôle, c'est sûr, mais enfin, on peut le faire gentiment.
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2: Une question à la portée de tous pour Inès Laoury. Est-ce que vous pourriez rire sans faire la cochonne, Christine?
7: Non,
2: Bravo.
7: C'est ma féminité.
8: Carrière là-dessus, Laurent, respectez-la.
7: C'est ma féminité. Je vous jure qu'il y a des moments où je suis très féminine.
2: Ah oui, quand?
7: Quand
2: je vous ai vu descendre de votre moto, là.
7: Bah non,
2: je vous ai vu arriver, descendant de moto. Vous savez, j'ai reconnu vos bottes blanches. Et alors, elle descend de sa moto, j'étais à la fenêtre pour vous dire du studio, j'avais terminé mes questions, j'avais 5 minutes d'avance et j'ai vu débarquer Christine Bravo descendre d'une moto. Déjà, j'étais surpris qu'elle conduise toute seule sa moto. Alors là, j'imaginais pas qu'on vous laissait conduire un deux roues dans Paris. Alors là, moi je dis alerte à la population. Et alors, quand vous êtes descendu de votre moto, c'est bizarre, quand vous descendez de la moto, vous continuez à marcher comme si vous aviez la moto entre les jambes.
8: Ça s'appelle l'arthrose, monsieur.
2: Non, mais c'est vrai. Comme les gens qui font du cheval, vous voyez. Ouais.
4: Ça fait mal aux couilles.
2: J'avais jamais vu. En plus, vous gardez le casque. On aurait cru,
3: Daft Punk.
2: Non, Armstrong, celui qui a marché sur la Lune.
4: Pourquoi qu'on lui demande des selfies?
9: Mais ce serait... Oui, c'était pas un grand pas pour l'humanité.
2: Non, non.
7: Vous m'avez dit, avec votre tendresse habituelle, cache ton ventre.
2: Ah ben oui, parce qu'après ça, c'est vrai que quand vous avez enlevé votre casque, forcément ça fait un mouvement de baron, vous voyez, avec les bras. Et comme elle achète des t-shirts trop courts,
4: des crop tops,
2: il y a en plus le bide qui dépasse. Non, écoutez, franchement...
8: Mais Laurent, et là, confondre ses seins et ses genoux, c'est pas cool.
7: Mais je suis désolé.
8: Ça, c'est pas cool.
7: J'ai des moments de féminité.
2: Mais quand?
7: Eh ben, cette nuit, quand j'ai... Ouais.
2: Une question culinaire.
4: Ah, il m'a fait chaud là.
2: Pour Jean-Philippe Verin qui habite Savigny en Sancerre.
8: Omelette.
2: On va prendre le blanc de l'œuf, justement. Mmh. Une demi-cuillère à café de beurre. Mmh. 60 grammes de sucre.
8: Meringue.
2: 60 grammes de coco.
8: Et de là, coco, c'est-à-dire
2: De coco.
8: Mais genre coco. Noix de coco,
2: non,
8: ou Nicolas Bedos?
2: De la poudre de noix de coco.
1: Et on fait un congolais, qui s'appelle plus le congolais d'ailleurs.
2: Excellente réponse
4: de Esteban. Merci Seigneur, vos phrases quand il s'agit de m'honorer, moi.
2: Effectivement, mais le mot congolais vient du Congo, il faut dire.
8: Oui. Ah bon?
2: On appelle ça aussi un rocher coco, si vous voulez.
7: Ah, vous rajoutez du chocolat dedans?
2: Le rocher coco, c'est aux Antilles, alors que le congolais, c'est en Afrique.
8: Et on ne peut plus, c'est comme la tête de nègre. C'est comme la couille de papou, c'est l'ancien nom de la religieuse au chocolat.
2: C'est quoi la couille de papou?
8: C'était la religieuse au chocolat, la boule au-dessus, là.
2: Ah bon?
8: C'est François qui me l'a dit.
4: Un faux ou un tux?
8: Ah, et c'est bah, comme on peut le... plus par rapport au papou.
10: Alors, on peut dire comme
8: la petite boule au-dessus de la religieuse, il y a une petite.
10: On peut dire une religieuse, ça perd, tout le monde s'en fout.
4: Et c'est comme le gland, ben, ça n'existe plus trop.
8: Ah oui, par respect pour la bite.
4: Et je tiens à dire d'ailleurs que la tropézienne ne s'appelait pas la tropézienne, c'était un gâteau polonais, et en fait, c'est Brigitte Bardot qui a goûté ça et qui a fait waouh, c'est exceptionnel pendant, je sais plus quel film.
8: Quel siècle. Et elle a repris avec elle.
2: C'est flou, votre histoire.
4: Non, c'est elle qui a dit voilà, ça c'est la tropézienne parce qu'elle faisait un film à Saint-Tropez, donc c'est là quand elle a 17 ans.
10: Et
4: là,
10: c'était fourré par Mouloudji. Ouais.
2: Madame Okrent, je vous vois regarder Esteban avec.
9: Avec intérêt.
2: Avec,
8: bah, c'est comme la première fois au Jardin des Plantes, t'hallucines. Hein.
4: Ah, mais c'est lequel ce film là, son plus connu? Et Dieu créa la femme, voilà.
9: Voilà, bravo.
4: Et bien c'est là qu'elle a dit la tropézienne.
2: Vous n'aviez jamais fait l'émission avec Esteban?
9: Ah non, c'est une découverte, je trouve que.
4: Déjà, elle trouve que.
9: Il chante très bien. Voilà.
10: On apprend plein de trucs, hein.
2: Ah oui, grâce à lui, on apprend des tas de trucs qu'on ignorait et qu'on aurait dû continuer à ignorer.
9: Bah non, pas du tout.
4: Et d'ailleurs, c'est comme la pavlova.
2: Je sens que vous êtes en train de charmer Christine.
9: Mais tout à fait.
4: Et avec ça, encore plus, c'est comme la pavlova. On croit que c'est un dessert.
11: Tu vas pas nous faire la pavlova.
4: Non. On croit que c'est un dessert polonais. En fait, pas du tout. C'est un dessert qui nous vient d'Australie ou de Nouvelle-Zélande. On s'en dispute la paternité.
7: Et tu sais, Gérard Jugnot, ça fait très longtemps que j'ai pas vu un mec mâcher du chewing-gum en ouvrant grand la bouche.
2: C'est sa façon de travailler pour Hollywood.
4: Ah, j'ai pas compris.
2: Je vous expliquerai pas dans la pub.
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2: Ah, c'est dommage que vous n'étiez pas avec nous, monsieur Mabie, à Nice en déplacement. Ah ouais,
12: j'aurais vu Estrosi, ça m'aurait fait plaisir.
2: Alors, il n'y a pas que Estrosi, mais c'est vrai qu'il était très sympathique, le maire de Nice.
12: Non, il m'a plus qu'il m'ordre.
11: Très sympa.
2: Mais c'est surtout le restaurant où nous avons festoyé. Ça m'a rappelé les grandes heures de RTL quand Fabrice foutait un peu le bordel dans les restaurants.
9: Moi, je vous ai vu sur les réseaux sociaux, vous faisiez tourner les serviettes. Hein.
11: Vous avez chanté Les yeux d'Émilie, elle est formidable cette
2: monsieur
11: chanson.
2: Monsieur, ça fait comment Les yeux d'Émilie?
13: J'ai pas chanté ça, moi. Mais non, j'ai chanté Aznavour. J'habite seul avec maman.
11: Oui, c'est très moins festif.
13: Dans un très vieil appartement, rue Sarrazate.
11: C'est faux, là.
13: J'ai pour me tenir compagnie une tortue de canari
12: et une chatte.
13: J'habite t'es laissé seul... la chatte, hein, Christophe, t'as remarqué?
12: Oui, oui. J'habite seul avec mémé, rue du Faubourg Saint-Honoré.
8: C'est la chanson d'Emmanuel Macron.
2: Mon enfin, Bernard.
12: Bah et quoi, je m'amuse.
2: Bah, oui.
12: J'étais pas à Nice, mais j'ai le droit de chanter et de m'amuser.
2: Absolument. Marcella Yacoub va bien. Pardon, je prends de vos nouvelles, chère Marcella.
11: Elle a mis ses plus jolies lunettes de soleil.
14: C'est lunettes des vues.
12: J'ai cru que c'était Polnareff, moi.
11: Oui, c'est vrai qu'elle a des lunettes très étranges. Hein.
14: Je suis presque aveugle.
2: Bah, il non, paraît d'ailleurs qu'on vous a déjà comparé avec Polnareff à cause de ses lunettes. Il paraît.
14: Oui, le temps.
2: Vous m'avez raconté ça dans dans une brasserie que vous fréquentez.
11: C'est la moustache peut-être qui fait ça.
2: Qu'est-ce qu'ils vous ont dit les gens?
14: Bonjour Paul Pornalet.
13: Paul Pornalet.
11: Ah oui.
8: Alors, c'est pas monsieur Paul, mais monsieur madame Nareff.
13: Non, mais ils l'ont confondu avec son cousin Paul.
11: C'est pas Paul Nareff, c'est Michel Paul Nareff.
12: Quand tu vois Paul Nareff aujourd'hui,
11: elle pensait que c'était Paul le prénom et Nareff le nom de famille.
13: Mais le personnage Paul Nareff, c'est un vendeur dans le sentier.
12: Quand tu vois Paul Nareff aujourd'hui, tu comprends que la poupée se dise non, hein, parce que oh la vache. Oh la vache. Ah, il faut pas vieillir.
14: Paul Nareff, je pensais que c'était ses parents.
2: Non, c'est Michel. Non,
13: mais
2: c'est
13: ça fait ça avec tout le monde, genre Johnny Hallyday, je pensais que c'était Ali. Et
11: oui, c'est un rebeu.
13: C'est un arabe, Johnny Hallyday, vous savez pas.
2: Il y a aussi Hugo Frey.
11: Oui.
2: Qui n'est plus vraiment, d'ailleurs.
12: Bon, si, arrêtez. Il a 95 ans, il est quand même vachement bien.
2: Ah, Hugo Frey.
10: Bah, il a la forme. À 95 ans, moi, j'aimerais bien être comme ça, quand même.
12: Oui, mais toi, il
2: est... Mais ça y est.
10: Pas loin.
2: C'est vrai pas, que vous êtes signataire de, pardon, de la loi sur la fin de vie. Sylvie,
9: moi
2: oui. Il paraît que vous étiez pour l'euthanasie déjà du temps de Madame de Fontenay.
9: Oh, mais vous êtes horrible.
10: On est pour l'interdiction de mourir.
12: C'est vrai que tous nos copains meurent, c'est affreux.
2: Oui, oui.
12: Alors
2: oui,
12: moi,
2: oui,
12: je regarde d'abord leur âge sur Wikipédia.
2: Oui, oui.
12: Et je me dis, j'ai 77 ans, il me reste encore 3 ans. Bon.
11: Oh, ça va.
12: Et puis après, je raye leur nom sur mon
14: mais
12: iPhone.
14: Mais tu n'es pas vieux du tout.
12: Et finalement, sur mon iPhone, j'ai plus que mon numéro de téléphone. Et alors, je vais vous dire... Non, mais attendez, Laurent.
10: Alors moi,
12: attendez, Laurent.
10: Tu sais ce que je
12: fais. Attendez, Laurent, je vais vous dire, quand je m'emmerde, ben, je m'appelle.
2: Et vous, Fabrice?
10: Alors moi, je cherche les avis de décès.
2: Oui.
12: Ah, là, tu
10: parce
12: vois.
10: Parce que j'appelle des copains et ça ne répond pas. C'est vrai, c'est horrible. J'appelle des copains, ça ne répond pas. Pendant un certain temps, je laisse des messages, ça ne répond pas. Je me dis, il se passe quelque chose. Alors je prends le nom, je prends la ville où ils habitent et je cherche avis de décès.
11: Et alors
10: le pire, c'est que je trouve.
11: Quelle horreur.
12: L'autre fois, je voulais acheter un viager. J'avais trouvé un truc sympa. Je
2: vous vouliez aperçu... vous acheter un viager,
11: un viager. Attends, à 70
2: ans. Vous êtes vraiment optimiste.
12: Les mecs qui vendaient étaient plus jeunes que moi. Alors, là, tu sens que tu vieillis. Là.
14: Moi, je pense que tu mens avec ton âge.
12: Oh, ça va, toi.
2: C'est l'Ariel Dombal des chansonniers.
11: Non, mais c'est pas... T'as que 77.
12: Je m'en... oui.
11: Ah ouais.
14: Moi, j'ai...
12: Je suis en 47, toi, 47, là.
11: Non.
12: La classe 47.
10: Bah, mais t'es un pauvre gamin.
12: T'es plus vieux que moi.
10: Bon, tu plaisantes. Moi, je suis né en 41. J'ai 83 balais,
11: oh
10: monsieur.
11: Là. Oh là là. Oh là là.
2: Vous voyez.
11: Bravo.
2: Vous voyez, monsieur Haz, ça conserve d'être aux grosses têtes.
13: Non, mais j'essaie de pas leur parler parce que ça a l'air d'être contagieux.
2: Allez, une première citation. La citation sera pour Thomas Vinel, qui habite dans les Vosges, qui a dit « Demain, quand on offrira un livre à un gamin, il le tournera dans tous les sens pour savoir où mettre les piles. »
10: C'est restant,
12: ah, c'est joli, ça.
2: Ah, pas tant que ça, justement.
10: Non, Coluche.
2: Et c'est Coluche. Bonne réponse de monsieur Haz. Ah, j'aime beaucoup la citation suivante pour Jonathan Trou, monsieur Trou. Ah bah tiens,
11: ah,
2: on y revient.
11: Ah, c'est un joli nom, ça. Ça, c'est pas facile.
2: Ah, on est plus très loin de monsieur Trou. Alors
12: ouais. Oh non, non, ça, non, mais il y a un moment où on va partir avec Fabrice.
11: Ah oui, ça c'est sûr.
12: Ah bah oui. Oh.
11: Restez au moins jusqu'à la fin de l'émission.
10: Franchement, méfiez-vous, vous partirez peut-être avant nous.
2: Ça, c'est vrai.
12: Non, arrêtez, quoi.
2: Qui a dit, il faut bien croire... Ah, elle est jolie, d'ailleurs, cette citation. Il faut bien croire à la chance, sinon comment expliquer la réussite de ceux que nous n'aimons pas?
11: Ah, c'est joli. Français?
2: Un Français.
10: Ouais, mort, récent, mort. C'est récent?
2: Ah non, c'est pas récent.
12: Français mort. Français mort.
9: Lucchini?
10: Pierre...
2: Un poète, oui.
13: Paul Éluard.
2: Un poète. Pas Paul Éluard.
11: Prévert.
12: Macorlan.
14: Un poète qui est mort à quelle année?
12: Apollinaire.
13: Alors, Prévert.
2: Pas Prévert.
10: Paul Fort.
2: Non, non, poète, dramaturge, peintre.
12: Francis Cabrel.
11: Peintre.
2: Peintre, poète, dramaturge, cinéaste, réalisateur.
13: Ah, La Fontaine.
14: Jean Cocteau.
12: Bah, Renoir.
11: Jean Cocteau, oui,
14: Jean Cocteau.
2: Et c'est Marcella qui l'a dit en premier. Jean Cocteau. Bonne réponse de Marcella Yacoub.
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2: Vous allez bien, Marcella Yacoub?
14: Ah oui, très très bien.
2: Ah, cette voix, hein,
14: ah,
2: nous redonne de l'espoir, nous fait à nouveau fantasmer.
9: Mais moi, c'est la couleur de cheveux, comment tu fais? C'est fermé, les coiffeurs?
2: Ah, c'est la chloroquine, parce qu'elle la prend, elle la prend en shampoing.
9: Elle a les cheveux rouges. mais depuis quand? Comment tu fais tes racines?
13: Bah, tu vois bien que c'est fait soi-même. Hein.
14: Ouais. Ah non, mais c'est juste que ça m'est changé naturellement.
9: Oui. Voilà. Comment ça?
14: Je me suis réincarnée en Babybel.
2: elle prend son bâton de rouge à lèvres et puis elle se colore.
11: Ça occupe.
9: Cette histoire.
13: Elle se peint, quoi.
2: Un cheveu par minute et hop.
9: Mais non, mais
15: ça se voit que c'est pas fait par un grand coiffeur. Hein.
9: Ah ouais.
13: Non.
2: Bah, de toute façon, ils sont fermés.
14: Ah, mais tu veux dire que ça te plaît pas, c'est ça?
9: C'est une couleur particulière.
13: Non, on peut pas dire, c'est pas une couleur qui existe
2: non,
13: dans la nature.
2: Si.
13: C'est le modèle Régine, quoi.
2: C'est une invention. Non, on a l'impression qu'elle est tombée et qu'on lui a mis du mercurochrome.
9: Ah oui, ouais,
13: c'est ça. Voilà, ça se rapproche du mercurochrome.
2: Proche du mercurochrome. C'est comme ça, la nature reprend ses droits et il faut bien. Faut bien faire comme on peut à la maison, n'est-ce
14: mais
2: pas?
14: Mais oui, il faut. Non, mais ça, j'ai pensé que ça allait. Que tout le monde avait pensé que j'étais allée chez le coiffeur, mais non.
9: C'est que c'est
14: non.
9: Fermé.
2: C'est-à-dire que maintenant, on sait que c'est fermé.
9: Voilà, on sait que c'est fermé.
2: Jusque-là, on n'en était pas sûr.
16: Surtout, on a envie que ça rouvre. Hein.
2: Ah, d'ailleurs, vous avez vu, ça c'est quand même assez drôle. Hein. Ça circule sur les réseaux sociaux depuis hier. Peut-être c'est Coudy d'ailleurs, hein, mais on ne sait jamais vraiment l'origine de d'où viennent les blagues. Mais c'est quelqu'un qui dit « Je pense sincèrement qu'il y aura un avant et un après confinement. » C'est vrai que tout le monde répète ça.
9: Ben oui.
2: « Je pense sincèrement qu'il y aura un avant et un après confinement où il faudra réinventer notre rapport à la consommation et remettre en question le modèle actuel du capital. » Oh purée, le McDo a ouvert son drive. File les clés de la bagnole.
9: C'est génial.
2: C'est tellement ça.
9: J'espère que non.
2: C'est tellement ça. Bah oui, mais enfin quand même. Vous avez trouvé quelque chose, Marcella, sur les réseaux sociaux?
14: Ah oui, j'ai trouvé, regardez. La reprise de l'école divise. Il y a des élèves qui ne veulent pas y aller et ceux qui ne veulent pas y retourner.
2: Si on a bien compris, Valérie Mérès.
17: Ayons une pensée émue pour le 1er et le 8 mai qui avaient fait l'effort de tomber un vendredi cette année.
16: Ça, c'est vrai.
2: Jérémy Ferrari.
18: Alors, c'est un commentaire de Christophe Comte. Donc, c'est France Info qui tweet « Coronavirus, le leadership de cette crise est essentiellement pris en charge par des hommes, regrette Najat Vello-Belkacem. » Et Christophe Comte qui commente « C'est vrai, Buzyn nous manque.
2: » Mais oui, c'est vrai que je veux bien qu'on soit féministe, mais de dire que les femmes réussissent mieux que les hommes. D'ailleurs, à un moment donné, je ne sais pas si vous avez vu, il y avait les gouvernants des pays, on disait « Ça se passe mieux dans les pays où c'est les femmes qui dirigent. » C'est pas du tout vrai parce que c'est une première ministre femme en Belgique.
9: La
2: Belgique est le pays où il y a le plus de coronavirus. Quant à Agnès Buzyn, je suis pas sûr qu'Olivier Véran fasse moins bien qu'elle entre nous. Hein.
9: Oui, ceci dit, c'est vrai qu'il y a une gouvernance particulière comme pour les femmes qui anticipent, etc. Mais c'est vrai!
18: Bon, moi, comme je dis toujours de Buzyn, j'ai dit la dernière fois, j'ai dit, Buzyn, elle a quitté le navire tellement tôt que si elle avait été sur le Titanic, elle aurait vu le naufrage de la plage.
16: Elle serait montée sur le glacier.
2: Ouais. Enfin, franchement, c'est pas une affaire de sexe, cette histoire-là.
9: Bah, en tout cas, pour diriger les entreprises, on sait que les entreprises sont gérées différemment quand il y a une femme à la tête des entreprises. Donc, je veux bien croire que les pays aussi.
14: Ça, c'est du racisme. C'est comme dire que les Noirs dirigent comme les Noirs gouvernent différemment que les Blancs.
9: Il n'y en a pas. Il n'y a pas de Noirs qui dirigent.
14: Mais alors, Obama.
2: Et ça n'a pas commencé ici.
16: Ça va.
2: Ouais, moi, j'ai trouvé ça aussi sur les réseaux sociaux. Un bar clandestin démantelé à Villefranche-sur-Saône. Je ne sais pas si vous avez vu ça. Jean-Jacques Perroni a cherché quelqu'un qui pouvait le ramener en Bretagne. Caroline.
19: Francis Tapin, mon père, donc, a écrit un tweet.
2: Ça doit être un pseudo. Hein.
19: Oui, voilà. Et c'est pas mon père non plus. Hein, voilà. Donc, la mamie d'en dessous qui vient me voir parce qu'elle a reçu un mail qui ne lui est pas destiné, c'est probablement pour un voisin si c'est pas pour moi. C'est mignon.
2: Ah si, ça me fait rire, ça. Gazon.
19: Mamie pour elle.
16: J'ai un tweet de Yves Land, ou Landive, qu'on connaît bien, qui dit « Les masques ne seront pas obligatoires, mais recommandés. Les enfants retourneront à l'école, mais sur la base du volontariat. Le gouvernement gère super bien la crise, mais... » Non, je déconne.
2: Et vous, Karine Le Marchand?
9: Moi, c'est Rose de Berne qui a tweeté. J'ai un livreur qui doit passer entre 10 et 13 heures. Je suis tellement panique que j'ai mis le réveil pour avoir le temps de choisir mon jogging.
2: Il y a ça aussi qu'on a pu voir circuler hier. Le déconfinement, ça se précise. Ça devrait être le 11 mai, mais peut-être pas. En tout cas, pas partout. Pas pour tous et pas tout le temps. Ben voilà, joli résumé.
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2: Une question culturelle juste avant 17h pour monsieur Artier, Claude Artier, qui habite Neufchâteau, c'est dans les Vosges. Dans la nuit du 1er au 2 novembre 1975, qu'aurait fait Pinot la grenouille?
21: Pinot la grenouille,
2: oui.
12: C'est un copain de René la branlette.
2: Pas du tout.
22: Alors, Pinot la grenouille.
23: Dans la nuit du 1800.
2: Pas 1800, non, n'exagérons rien. Du 1er au 2 novembre 1975, cette nuit-là, qu'aurait fait Pinot la grenouille?
22: Alors, c'est un personnage de roman?
2: Ah non, pas du tout.
22: Il a fait un casse.
2: Un casse, non, il n'a pas fait de casse.
19: Est-ce que c'est un fait divers?
2: Un fait divers, oui, bien sûr, c'est un fait divers. Mais
21: il a tué quelqu'un?
2: Ah, il a tué quelqu'un.
12: En voiture?
2: En voiture, non.
19: Il a tué Georges le Crapaud?
22: En France?
2: Ce n'est pas en France.
22: À New York?
2: À New York, non.
0: Pinot la grenouille, c'est le nom qu'on lui donnait, c'est le nom de la, que la presse lui donnait, j'imagine.
2: Ah, absolument. C'était son petit nom de métier.
22: Son sobriquet.
3: C'était un mafioso.
2: Il s'appelait Giuseppe Pellosi.
21: Donc c'est en Italie.
2: Et c'est en Italie.
3: Il a tué un juge.
0: Est-ce qu'il a tué le parrain de la mafia?
2: Il n'a pas tué le parrain de la mafia.
0: Il a tué un juge. Ah, c'est pas le juge, là?
2: Il n'a pas tué un juge non plus.
22: Il était, lui, il faisait un métier pas catholique. Pinot la grenouille.
2: On va dire qu'il était, oui, ça, je peux pas vous dire le contraire. C'était un jeune prostitué de 17 ans. Donc,
3: il a tué Pasolini.
2: Et il a tué Pasolini. Bonne réponse collective, Pier Paolo Pasolini, effectivement, écrivain, réalisateur, poète, journaliste, scénariste, dialoguiste. On lui doit des films comme Théorème ou Salo ou Les 120 journées de Sodome. Et il a été tué sur

0: une plage. Alors, on ne sait pas trop si Pino la grenouille était tout seul ou s'il était toute une bande avec lui.
1: Avec
0: pardon.
1: Sur une plage.
0: Oui, sur une plage.
2: C'était dans un endroit assez glauque. Ouais. Hein, c'était,
0: pourquoi ça vous surprend une plage?
3: Parce que c'est Pino la grenouille, ça doit être dans une mare.
0: Vous n'avez pas pensé à ça.
3: Regardez comme il rigole, Christophe Barbier, sur cette vague, sur cette vague nulle. J'en ai fait une nulle, il est mort de rire.
2: Pino la grenouille, il aimait bien prendre le thé, mais le thé tard, tu vois. Parce que sinon,
4: d'ailleurs, il avait de jolies cuisses, la grenouille.
0: Alors, on a dit que c'était un complot. On n'a jamais vraiment su les raisons finales. On a dit qu'il avait des complices ou que lui a servi de bouc émissaire, en quelque sorte. En tout cas, c'est lui qui est allé en tôle, Pino la grenouille, puisque c'est lui qui, effectivement, a été accusé de l'assassinat dans la nuit du 1er au 2 novembre 1975.
4: Pareil, le peintre Caravage, une mauvaise rencontre, et il s'est fait suriner.
0: Et voilà.
4: Faut pas traîner sur les plages en Italie.
0: Eh oui. Qu'est-ce qu'il y a, Isabelle ?
2: C'était des endroits un peu glauques de rencontres.
5: Bah oui,
2: comme
5: Pasolini,
2: ça.
5: Mais c'est comme
6: John Lennon, il a été assassiné. Hein.
5: Toute la vie de Pasolini.
0: Ah, c'est pour dire ça que vous vous réveillez, vous, alors. Non, mais enfin, écoutez.
6: Mais c'est comme Caravage, mais c'est pas la question. À ce moment-là, je veux dire, tous les morts, c'est glauque, les morts.
0: Ah non, mais le Caravage, c'est une rixe. Il y a une vraie rixe. C'est une querelle, vous voyez, pour le Caravage.
6: Tandis que
0: John Lennon.
2: C'est pas l'amour du rixe, hein.
0: Tandis que John Lennon, c'est le pauvre, il rentre chez lui. Il y a un fan qui l'attend et qui lui tire dessus. Ça n'a rien à voir avec ce pauvre Caravage. Bah,
6: j'essaye d'apporter des précisions à la question. Pino la grenouille. Peut-être qu'il était de Charente, hein, que ça s'appelait Pino la grenouille.
2: Ah oui,
5: parce qu'il vit toujours.
6: Libre de droit, Jérémy.
5: Il a été libéré.
0: Pourquoi vous demandez ça, hein?
5: Bah, je sais pas s'il vit toujours. S'il a été libéré.
4: Ça fait 50 ans, il a été libéré.
0: Ah oui, il a même été, je vais vous dire, en libération conditionnelle dès 1983. Alors, vous voyez. Mais il a été rearrêté un an plus tard pour vol. Mais là, aujourd'hui, à l'heure qu'il est, je peux pas vous dire si Pino la grenouille est toujours vivant ou pas. Je sais pas, non, là, franchement. Puis à son âge, il doit plus vraiment.
2: Il est plutôt dans la mare au canard.
0: Il doit plus vraiment exercer. J'en sais rien, moi, Bernard. Vous posez de ces
3: questions.
0: C'est
3: bizarre que ça t'intéresse à ce point.
5: Bah si.
2: C'est curieux, pose-toi des questions sur toi-même.
0: Mais Bernard, vous connaissiez cette histoire quand même de Pino la grenouille.
5: Bah absolument, oui.
0: Mais oui.
5: Je connaissais pas son nom.
0: C'est un peu chiant dans les films de Pasolini.
4: C'est quoi les grands films de Pasolini?
5: C'est pas mal.
4: Sur Journée de Sodome, c'est pas mal. Le Théorème, c'est resté fort.
5: Ah oui, c'est bien.
0: Bah voilà, on vient de vous les dire.
2: Encore un bel hommage.
4: Théorème, il entre dans une famille, il séduit le père, la mère, le fils, la fille, tout le monde, si je me souviens bien.
2: C'est
4: le petit rude, Pasolini.
0: Ah oui, c'est tout le monde, toute la famille.
4: Toute la famille.
6: Et les 100 jours de Sodome, c'est comment que c'est?
2: Ça
7: dure 100 jours.
6: C'est long, hein.
7: C'est long.
4: C'était aussi sur la République de Salo, non? La République de Salo, c'est là où Mussolini s'était réfugié. Je sais pas s'il a pas fait un film là-dessus aussi.
0: Je vous les conseille pas, monsieur.
3: Non, mais ça a pas.
2: Mais franchement, moi, ça m'a.
3: J'irai les voir quand Christophe Barbier les aura mis en musique, parce que c'est le genre de truc qu'il va mettre en comédie musicale, ça.
2: Non, il va mettre le beau-frère de.
3: Oui. Le cousin de Pino la grenouille.
2: Voilà.
0: Avec Bernard Mabie dans le rôle de Pino la grenouille. Il est quand même mort jeune, hein. Il a été tué jeune, Pasolini. Il avait 53 ans seulement. C'est quand même plutôt.
4: Jean-Philippe.
2: Oui, c'est jeune, hein, Jean-Philippe.
6: C'est jeune,
2: hein.
6: C'est jeune. Hein.
0: Bah, c'est pas vieux, 53 ans.
6: Il était nubile,
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0: Il y a une Française qui vient de recevoir une condamnation en Suisse. Elle a été condamnée par la justice suisse.
12: Comme l'autre, la Marine, elle est inéligible.
0: Une inéligibilité.
12: Elle est inéligible, mais c'est impossible à dire.
0: Dis-le, c'est vrai que c'est pas facile. C'est
12: hyper dur à dire.
0: Dites-le, Isabelle, voilà.
2: Inéligibilité.
0: Eh ben, voyez.
12: Refais-le pour moi.
2: Inéligibilité.
12: Ah, ah.
0: Il y a qu'elle qui arrive à le dire, dis donc. Inéligibilité, ben là, rien à voir avec l'inéligibilité, puisque cette Française a été condamnée alors qu'elle était dans une voiture et que c'est son mari, ou plutôt son compagnon, car ils ne sont pas mariés, qui conduisait. Pour quelle raison a-t-elle été condamnée par la justice suisse?
1: Ben c'est Nabila?
0: Non.
2: Elle lui faisait quelque chose? Une gâterie?
0: C'est-à-dire qu'est-ce qu'elle appelait une gâterie?
6: Oh!
2: Alors elle lui
0: montrez-moi!
4: Un acte bucogénital!
2: Elle a ouvert sa
0: bouche! Dit Barbier un acte bucogénital. Une pipe, oui, bonne réponse d'Isabelle Mergaux et Christophe Barbier.
2: Un acte bucogénital, ça fait rêver.
4: Ah, mais c'est ce qu'il y a dans le code pénal.
0: Et c'est vrai que c'est elle qui a été condamnée, lui aussi. Hein.
12: Comment on peut être condamné si les deux sont d'accord? C'est qu'ils ont eu un accident.
0: Parce qu'ils ont eu un accident, bien sûr. Ce que je me demande, c'est pourquoi ils sont allés raconter ça, parce qu'ils n'étaient pas obligés de le dire.
2: Je pense que s'il avait le sgeg en l'air...
0: Non, mais attendez...
12: Mais peut-être qu'elle s'est trompée, elle voulait pas faire ça, en fait. Elle croyait que c'était le
4: levier de vitesse.
12: Le
4: levier de
12: vitesse.
0: Non mais ça tient pas debout cette histoire.
12: Ah bah si. Ou alors vraiment elle a pas de chance la pauvre.
0: Mais non, ça tient pas debout. Ils ont un accident.
2: Ouais. Bon.
0: Alors déjà il faut qu'il y ait des témoins à l'accident. Alors vous dites il sort de la voiture, il a pas remonté son pantalon. Mais quand on est en voiture et qu'on vous fait une gâterie, vous baissez pas le pantalon. Généralement
2: quoi
7: bah, c'est juste la braguette qui est ouverte.
2: Oh bah, ah, ouais, non,
0: voilà un spécialiste.
2: Non mais la braguette est ouverte et le bouton de la braguette aussi. Oui, parce que s'il n'y a que la braguette, oh bah bon,
7: des fois il y a
2: que
7: des boutons. On n'est pas obligé de baisser complètement le pantalon. Quoi.
2: Non, mais ça je comprends. Mais vous ouvrez quand même.
12: Ça dépend de la taille. Moi j'enlève le t-shirt carrément.
4: C'est quand même beaucoup plus simple de se mettre à l'arrière de la deux chevaux.
7: Oui, exactement.
2: C'est compliqué pour conduire.
7: Mais pour rouler, c'est compliqué.
0: Ma vraie question en fait, pourquoi évidemment j'ai choisi cette information, c'est pour vous demander aux uns et aux autres.
12: Le modèle de la voiture.
0: Si ça vous est déjà arrivé, j'avoue que c'est un fantasme. Ça m'est jamais arrivé.
12: Et c'est même à Sacha Distel, vous savez que...
0: Non mais franchement...
2: Ça vous est jamais arrivé?
0: En roulant, non.
2: Oh jamais. Vous êtes arriéré, alors, franchement.
12: Mais non, pas en roulant,
7: C'est dangereux, quand même.
2: Non, parce que moi, j'ai trop peur qu'il y ait un coup de frein.
4: Mais justement, c'est une scène...
7: Non, mais c'est dangereux, t'es déconcentré, malgré tout.
4: C'est une scène très célèbre du Monde, selon Garp, un grand roman américain, où la dame fait cela au monsieur, et ils se font emboutir par l'arrière, et du coup, sa bouche se referme, elle la coupe.
2: Mais oui.
0: Vous voyez,
2: c'est hyper dangereux.
7: Non, moi ça m'est arrivé, je me suis trompé de pédale à un moment entre l'accélérateur
0: et
7: le frein.
0: Moi aussi.
5: je me suis trompé de pédale. Ah, putain.
7: Parce que t'as qu'un pied comme ça qui est libre.
0: Donc vous avez souvent fait ça.
2: J'imagine.
12: La dernière fois, c'était quand?
0: Personne n'a fait ça en roulant.
12: Et voilà. Tu t'arrêtes au feu rouge?
0: À l'arrêt, évidemment.
2: Ah, pas à l'arrêt, à la bite.
5: Oh là là.
2: Il y a un moment donné.
0: Valérie, vous l'avez déjà fait en roulant?
2: Pas en roulant, parce que je vous dis, moi, c'est trop peur de.
0: Bah voilà. Toine, on vous l'a déjà fait.
12: Mais j'ai pas le permis. Ben non, mais c'est vrai, je suis un artiste, je n'ai pas le permis.
0: D'accord, bon, mais...
2: Alors, tu l'as déjà fait, hein?
0: Vous l'avez déjà fait, un mec?
12: Oui, mon beau-frère a le permis.
0: Bon, en tout cas, voilà, ouais. La Française, une Française, hein. On peut être fier de notre pays.
7: Oui, bien sûr.
2: Vive les Français!
12: Et ça rejoint la légende urbaine, vous savez, que Chantal Nobel et Sacha Distel.
0: Oui, alors, on a souvent dit ça.
12: Oui, mais c'est pas que c'est une légende urbaine, c'est pas vrai, en fait. Elle lui faisait pas une gâterie quand ils ont eu l'accident.
0: Et voilà, on est d'accord.
2: Elle lui faisait quoi, là?
0: Et vous, Barbier, vous l'avez. Enfin, on l'a déjà fait.
2: Oh, je vois Barbier en train de nous faire ses confidences. En train de nous dire oui, je suis avec ma femme.
12: Oh, tu es.
2: En Normandie.
12: En déplacement avec Alain Duhamel, non?
4: Je prends toujours les transports en commun.
7: C'est plus compliqué.
2: Ah, des partouzes.
0: En Rolinski, j'imagine que dans vos belles voitures de sport, c'est ça le fantasme.
7: Ouais, c'est le fantasme.
0: Et oui. Alors, est-ce que ça a déjà été fait?
7: Ah oui, c'est ce que je vous disais tout à l'heure, je me suis trompé de pédale.
0: Ah oui. Paul, je ne vous demande pas parce que vous ne conduisez pas.
1: Je pensais que vous alliez pas me demander, justement.
0: Et vous conduisez pas, vous n'avez pas le permis, vous, Polo.
1: Je n'ai pas le permis comme Toen.
12: Même déambulateur, t'as rien?
1: Si, en déambulateur, ça aurait pu, mais non.
0: Vous pouvez passer le permis ou pas, Paul?
1: Ah, pas juste pour ça, mais pour me déplacer, oui.
0: Ah, ça, ce serait drôle.
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0: Stéphane est au téléphone depuis Dunières sur Eyrieux, c'est dans l'Ardèche, c'est ça Stéphane ?
10: Bonjour Laurent, oui c'est ça, oui.
0: Bonjour Stéphane.
13: Et nous on pue ?
0: Que faites-vous ?
10: Et bonjour les grosses têtes.
0: Ah bah voilà.
13: Bonjour Stéphane.
0: Que faites-vous dans la vie, Stéphane ?
10: Je suis agent de sécurité incendie.
0: Oui. Agent de sécurité incendie. C'est-à-dire qu'en fait, on vous appelle quand il y a le feu ou vous êtes dans un endroit précis ?
10: Non, c'est avant qu'il y ait le feu, c'est pour éviter qu'il y ait le feu, en fait, sur des sites industriels.
0: Bon, en tout cas, écoutez, Stéphane, l'intérêt pour vous, c'est pas totalement de raconter tout ce que vous faites dans votre vie, c'est avant tout de partir grâce aux grosses têtes.
13: 3 jours à Kiev ?
0: Non. 2 nuits au château de Dissay, c'est un magnifique château. C'est à 10 minutes de Poitiers, avec évidemment tout le décorum, hein, magnifique. J'en ai parlé toute la semaine. Hein. C'est un château qui date du 15e siècle. C'est dans le département de la Vienne.
13: C'est rénové.
0: Il y a la fameuse Florine Broudissou qui a gagné le concours des meilleures mains de France. C'est une masseuse.
13: Ah oui, ouais.
0: Et bah, Florine,
13: complète.
0: Elle a évidemment en main un espace spa bien-être de 450 mètres carrés, Stéphane. Vous rêvez déjà de ce monument historique. Je parle pas de la dame, je parle du château de Dissay.
10: Ah, ça y est.
0: Évidemment, bah, si je m'y mets moi aussi. Châteaudedissay.com, c'est le site internet, évidemment, pour en savoir plus sur votre séjour. Stéphane, maintenant, il s'agit d'écouter mes grosses têtes. Oui. Et vous le savez, d'essayer de déceler où est la vraie info parmi les fake news qui vont vous être données. On commence par Bernard Mabille.
14: Nouvel album de Renaud, un décodeur est fourni dans l'édition de luxe.
0: Sébastien Thoen.
15: Kylian Mbappé en couple avec Emma Smet, la petite fille de Johnny Hallyday. Laetitia réclamerait 10% sur le transfert au Real Madrid.
0: Valérie Mérès.
16: Thierry Ardisson a tweeté ce matin, après avoir entendu l'interview de Renaud diffusée sur RTL, « On comprend mieux Dalida morte que Renaud vivant
0: ». Jean-Phi Janssen.
17: Oui, dans l'optique d'une grève d'un nouveau genre, un Britannique a vécu pendant 6 ans avec un pénis artificiel attaché à son bras gauche. Après une opération de 9 heures, la bistouquette a finalement été installée dans la bonne zone.
0: Gérard Jugnot.
18: C'est à la une du Parisien du jour, le chirurgien esthétique des stars de la télé-réalité devant la justice. Il aurait injecté à son insu des neurones supplémentaires à l'une de ses patientes, ce qui a ruiné sa carrière.
0: Christine O'Krent pour terminer.
19: Mystère des piqûres en boîte de nuit. Emmanuel Macron s'est dit très inquiet pour Christophe Castaner.
0: Alors, à votre avis, qui a dit la vérité ? Ça me paraît assez simple, Stéphane.
10: Oui, ça me paraît assez simple, mais on va y aller par élimination.
0: Quand même, vous avez raison, faut être prudent dans la vie.
10: Ouais, voilà. Bon, on va éliminer Sébastien Thoen, déjà.
0: D'accord, ça c'est toujours bien éliminé. Ouais.
13: Je vous en prie, Stéphane.
0: Ouais.
10: Ouais, voilà, comme ça.
0: Mais c'est vrai qu'il paraît qu'il y a des rumeurs entre la petite Hallyday et le beau et grand Kylian.
13: Il a des mondes dans les vestiaires, il paraît. Ah, c'est un dégueulasse. Hein. Bon, c'est un grand joueur, on s'en fout, il fait ce qu'il veut. Hein.
0: Quel match hier soir, dites donc, entre parenthèses. Oh la vache.
13: Avec Benzema.
0: Ah oui.
13: Quel
0: oui.
13: joueur.
0: Le Real
13: c'est
0: Madrid.
13: C'est dommage, c'est pas français.
0: Ah non, ils nous ont. Mais c'est pas possible. Non, mais vous allez tout nous faire là.
13: Mais on l'aime, Karim, c'est un ami, c'est un mec super.
0: La panoplie complète du facho, là.
13: C'est un mec super, Karim. En
0: plus, bon, alors attention. Hein.
10: Sébastien, donc éliminé.
0: Doublement éliminé, vous avez raison.
13: Voilà, merci Stéphane.
10: Oui. D'entrée, oui. Gérard aussi.
0: Gérard Jugnot, hein, très bien, vous le gardez pas. Okay.
10: Valérie non plus.
0: Mais c'est vrai qu'il y a un chirurgien, je connaissais pas ce chirurgien, monsieur Azoulay, qui est le spécialiste des stars de la télé-réalité.
16: Eh ben, j'irai pas.
0: Ensuite.
10: Alors, Valérie non plus.
0: Valérie Mérès, non, Thierry Ardisson n'a rien tweeté à propos de Renaud ou de Dalida. Ensuite.
10: Bernard non plus.
0: Non plus. Non.
10: Christine non plus.
0: Ah bah écoutez, alors il vous reste...
10: Oui, voilà, on reste sur
13: la plus belle.
0: Vous croyez vraiment qu'il y a quelqu'un qui a eu un pénis artificiel attaché à son bras gauche, ouais. Jean-Phi ?
17: Oui, c'est vrai.
0: C'est vrai ?
17: Oui, c'est vrai. Bah, moi, j'aurais passé la journée à me sucer le bras. Hein.
13: Mais c'est quoi cette histoire ?
0: Mais c'est une histoire incroyable, mais c'est vrai. C'est un homme qui s'appelle Malcolm McDonald qui
13: était... c'est le clown.
0: Ça a dû faire rire les enfants.
13: Je vais retourner chez McDo, je n'aimais pas ça, mais là, ça vaut le coup.
0: Malcolm McDonald, un Anglais.
13: Comme vous êtes.
0: Alors, il était victime d'une infection du sang qui s'est étendue jusque dans la zone de son périnée.
13: On appelle quand on bande trop, ça tombe.
0: Le périnée. Conséquence tragique, son pénis est devenu tout noir.
6: Oh là là, mon
0: Dieu. Et a fini par tomber.
13: Comme une fille, comme une
6: fille. Quelle horreur, moi, ma vie est foutue.
0: Donc, les médecins ont décidé de se lancer dans une greffe qui n'avait jamais été faite, une greffe de ce genre. Leur idée, attacher temporairement un pénis artificiel sur son bras gauche grâce à un lambeau de peau avant de le déplacer ensuite dans la zone pubienne. Tout devait fonctionner, mais dans la réalité, ça a été plus compliqué que prévu. En raison d'un manque d'oxygène du patient, l'opération a dû être reportée à plusieurs reprises, ce qui fait qu'il a dû rester pendant toutes ces années.
13: Ah ouais. Et il était naturiste, c'était horrible.
0: Avec
13: à Palavas les flots, il disait « Oh, y a, merde, il y a l'anglais qui arrive, là. Oh là. »
18: Quand il achetait des
13: slips... Il a traumatisé des familles entières de campeurs. Il a traumatisé des gens, ce mec-là.
18: Il achetait des slips très bizarres.
13: Ouais, bah oui, il avait un slip à chaque main. Bah, sa bite, lui, allait comme un gant, c'est ça Le pauvre, c'est terrible, c'est terrible.
0: Mais c'est pourtant vrai, écoutez. On pense pas un jour pouvoir lire des choses pareilles. Bah ouais. Bah c'est pourtant...
19: Et encore moins le dire.
18: Non mais il faisait pas pipi.
0: Vous imaginez, vous seriez au 20h, vous auriez dû donner cette information, Christine.
19: Non, sûrement pas.
13: Enfin, elle aurait fait un duplex, Christine, carrément.
18: Non mais est-ce qu'il faisait pipi par le bras?
6: Et le cul, ils ont mis ses couilles.
0: L'opération.
13: Mais non.
6: Bah si, ils ont tout coupé.
0: Au début, ils avaient greffé le truc sur le front et ils voyaient plus rien à cause des couilles. Bon bah écoutez, je crois qu'on a fait le tour.
13: Et quand il se mouchait des litres de foot.
0: Oh non.
13: C'était horrible. Horrible ce qu'il traversait. Il faut le soutenir, il faut lui parler, il faut en parler.
2: Mais tu vas toujours trop loin.
13: On va lancer une cagnotte litchi pour ce mec.
0: Et on vous souhaite un bon massage au château de Dissay, Stéphane.
20: À suivre.
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2: Ah, une question que j'avais gardée pour votre retour, monsieur Adil Rami.
3: Parce c'est
2: Disney. Non, c'est pas du Disney, mais c'est une auditrice qui s'appelle Pauline Etchard à Talence, qui a remarqué, oui, parce qu'il est spécialiste des films de Disney.
4: Ah, ça m'étonne pas, moi. On l'appelle le bourriquet du football.
5: Et pourtant, il s'est passé une courge. T'as pas vu Cendrillon?
6: Non. Non.
2: Là, c'est une de vos autres.
7: C'est la seule question où il se fait pas miquer.
2: C'est une de vos autres spécialités.
3: La baise.
2: Et madame, madame Pauline Etchard a remarqué que vous aimiez ça. Alors, elle vous demande ce que sont que les okobos, les pichous, les baxas, les caligas et les carbatinas.
4: C'est des animaux.
2: Des animaux, non.
4: Des végétaux.
2: Non.
7: Des carba quoi?
2: Des pichous, des okobos, des baxas, des caligas ou des
4: carbatinas. Des pygmées, c'est des pygmées?
5: Des bakugans.
2: Ou des carbatinas.
7: Carbatinas. Ah, c'est de manga, non?
3: Eh, vous êtes toi qui me connaît?
2: Ah, oui, vous connaissez bien.
7: Pas des Pikachu, des trucs comme ça?
3: Parce que j'aime, moi, je suis un geek. Est-ce que ça a à voir avec le monde du geek?
2: Rien à voir avec le geek, mais c'est quelque chose pour lequel vous avez une vraie passion. Elle l'a entendu, vous l'avez dit, et moi, j'en suis témoin, je m'en rappelle très très bien.
7: Ouais, voilà, mais il dit tellement de conneries, Laurent.
4: C'est des noms de bêtes méchants.
3: Non, je sais pas grand chose, donc
8: c'est le nom des bêtes et méchants. Non?
7: Ça veut dire quoi, ça?
8: Bêtes et méchants. Il y a les bêtes.
3: Ah, c'est des méchants.
7: Les mignons.
8: Oui, les méchants.
2: Non, pas du tout.
5: Alors, des prénoms de DJ.
2: Non plus.
3: Non, je suis pas.
5: Des bouteilles de vodka.
2: Non plus.
3: Non, je suis pas un alcoolique.
2: Qu'est-ce que vous aimez, monsieur Rami?
7: Il aime le foot, c'est que les remplaçants.
3: Alors, qu'est-ce que j'aime? J'aime les Disney.
2: Oui. Quand vous êtes avec une femme.
7: À part moi, Adil, qu'est-ce que tu aimes?
3: Qu'est-ce que j'aime quand je suis avec une femme?
2: Oui.
5: Des noms de petites culottes.
2: De petites culottes, non.
5: De soutien-gorge.
2: Non. Allez-y, laissez-le.
3: Elle est forte. Mais c'est vrai que je suis un petit peu fétichiste des pieds.
2: Alors, c'est quoi?
8: Des chaussettes.
2: C'est des chaussures. Bonne réponse.
5: Un fétichiste des pieds, encore.
4: Attends. Ça veut
7: c'est
4: dire
7: très
4: quoi
7: exigeant d'être fétichiste des pieds, parce que la plupart des pieds sont moches, je trouve. Ouais. Donc, ça demande beaucoup de recherche.
3: Je suis très, très observateur.
2: Ouais, le pichou, c'est un mocassin porté par les Américains, les Indiens. Okobo, c'est une chaussure traditionnelle japonaise. Et les baxa, caliga ou carbatina, c'était des sandales à l'époque des Romains. Donc évidemment, uniquement des chaussures dont vous ne connaissiez pas le nom. Mais en revanche, madame Pauline Etchard, vous connaissez bien.
3: Incroyable.
2: Parce qu'effectivement, vous aimez les pieds. Montrez vos pieds, Ziz.
9: Oui, voir. Regardez Cendrillon.
4: Ah, oh, c'est
9: Ballerine
4: beau.
9: Chanel, collection.
4: Oh, bah c'est très beau,
3: je regarde tout le monde les pieds, parce que je sais pas, c'est là où on peut voir la personnalité de la personne. Aussi.
2: Dans les pieds.
3: Les mains,
7: rien
3: les pieds.
7: Foutre aux grosses têtes.
3: Les mains
7: en fait,
3: et les pieds.
7: Les petits pieds que tu devrais faire.
5: Un
7: toi.
5: Pied bien entretenu, comme une main bien entretenue.
4: Ah ouais, un bon coup
5: signe de.
3: Bah ouais, c'est propre.
4: Un bon coup de pied au cul, ça marche.
3: Mais j'y arrivais plusieurs fois de voir une très jolie fille, d'être avec elle, ça, et quand je vois les pieds, je peux pas.
2: Ah oui?
3: Ouais, je peux pas.
4: À ce point?
3: Ah ouais.
4: Même un pied beau, tu peux peut-être pas?
3: Un pied beau aussi.
4: C'est joli un pied beau.
3: C'est
4: propre.
3: C'est quoi un pied beau? Un beau pied, tu veux dire?
5: Non. Oui.
7: Non, t'es un handicap.
2: Alors, c'est un magicien. Alors, monsieur Rami, s'il y a une jeune femme qui vous dit j'ai deux pieds beaux, ne croyez pas qu'elle a des beaux pieds. Vous allez être déçu.
7: Ou surpris.
4: Ça va peut-être te plaire, mais là, c'est un autre délire. Là, ça mérite une consultation.
2: En plus, c'est très rare, deux pieds beaux. C'est un seul, généralement.
4: Ouais, bah, montre-lui, montre.
5: Non, mais je t'en prie.
7: Déjà, un, t'es dans la merde.
4: Montre-lui, Sylvie, j'en pense que c'est mon.
2: Une question pour Anthony Guérin, qui habite l'île Jourdain. Une question qui nous emmène en Belgique, où Guillermo Peixoto a fait un tabac. Il est portugais, Guillermo.
10: Oh là là, ça s'entend tout de suite.
2: Et il est DJ, mais ce n'est pas un DJ comme les autres.
5: Padre Guillermo.
2: Expliquez.
5: Il a 1 million de followers.
2: Et expliquez qui c'est.
5: En fait, c'est un prêtre qui considère que pour attirer les jeunes, il faut être DJ. Et donc, il s'est mis aux platines et il mixe.
7: Ouais. Aux blondes platines.
9: Ah oui, j'ai lu ça, oui.
7: Ça m'étonnerait pas. Tiens.
4: Et les enfants passent sous la table à DJ.
2: Effectivement, le curé qui enflamme les dance floors, c'était un papier dans le Parisien hier. Le Padre Guillermo, c'est un curé portugais.
7: Je lui laisse pas 3 semaines.
2: Oui, parfois la notoriété, c'est ça pas que du bon.
7: Ça va très très
5: et
7: vite.
5: Et c'est pas là où on dit bonne réponse de Sylvie Tellier?
2: Ah, vous avez
5: parce
2: raison.
5: Parce que c'est rare.
2: Bonne réponse de Sylvie Tellier.

0: Ah, c'est son truc, les ecclésiastiques.
1: Il a commencé au bar de la paroisse.
0: Le pape. Ah, ça fait sérieux.
1: C'est le David Guetta du clergé, vous voyez.
2: David Guetta, David Guetta. David Guetta, c'est Jean-Philippe Janssen sans Botox. Moi, il est quand même pas mal.
1: Alors que lui, Guillermo Pecchetto, c'est plutôt une sorte de Johan Rioux avec un avec un col romain. Ouais.
2: Comment ça? Un curé qui est gros et chaud encore. Ça m'étonne rien.
1: Oui, un curé gros et chaud. Comme sur les camemberts, vous voyez.
2: Ouais, c'est ça,
0: ah oui, le vrai.
3: Bah, mais oui. Il ferait plus de trucs comme ça, des curés Chippendel à la fin de la messe. Ils arrachent la
0: putain. Mais ils le font, hein. Ils le font, mais pas tant que
4: moi.
0: On fait pas, ouais. Mais ça rassemblerait les brebis égarées et toutes les salopes iraient à la messe, hein. Ça, c'est.
4: Bah, ce qui est quand même bizarre, c'est que le même week-end, en fait, il y a un moine qui est DJ, puis il y a le pape qui canonise un mec qui a des positions assez particulières, quand même. Hein.
2: Wow, c'est quoi les positions?
4: Ça n'engage que moi.
2: Les mais, positions du Kama Sutra, tu veux dire?
4: Non,
1: il parle du roi Baudouin.
4: Bah oui, il va canoniser le roi Baudouin qui quand même, qui a fait semblant de pu être roi pendant deux heures pour pas valider une loi.
5: Ne regarde pas, je connais personne.
1: Et elles deviennent politiques, les ministres.
2: Mais ça va pas, Sylvie.
4: Non, c'est pas politique, c'est féministe.
0: Encore un trait.
1: Voilà. Moi, je croyais recevoir Sylvie Tellier, j'ai Sandrine Rousseau, dis donc.
4: Ah non, rien à voir. Mais bon, c'est vrai, aujourd'hui, si effectivement il faut que l'église s'ouvre un peu, moi je trouve
2: alors
4: que.
2: Alors pas trop non plus.
4: Que prendre position contre l'IVG, c'est un truc qui est quand même hyper bizarre, quoi.
5: IVG, ça me parle, ça.
4: Ça te parle, ça?
0: C'est rien à voir avec le train à grande vitesse. Hein.
4: Non, mais.
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1: Ah, une question pour Cédric Laravine qui habite Clermont-Ferrand dans le Puy-de-Dôme. Et ma question porte plutôt sur une information donnée par la Dépêche du Midi dans les pages Haute-Garonne. Ce titre assez étonnant que je vous demande de compléter, c'est un peu le jeu du ding-ding. Je sais que de temps en temps vous me réclamez ce jeu du ding-ding. Vous voyez, j'enlève les mots d'un titre et à vous de retrouver les mots qui manquent.
2: Je peux faire ding-ding?
1: Si vous voulez, bien sûr Bernard. Ce n'est pas parce qu'il fait chaud.
2: Ding-ding. Je suis pas allé.
1: Pas tout de suite. Ce n'est pas parce qu'il fait chaud qu'on arrête de ding ding ding
2: ding de baiser.
1: Non.
0: De travailler.
1: Non, non, non. C'est effectivement un titre de la Dépêche du Midi aujourd'hui.
3: De manger du cassoulet.
1: Comment vous savez ça?
3: Sérieux?
1: Vous avez lu le journal?
3: Non, vous mentez.
1: Mais non, c'est bon, exactement le titre.
3: Écoutez.
1: C'est le titre
3: exact. C'est la culture, ça, mon Dieu.
2: Ça permet de faire un peu de vent.
1: Ce n'est pas parce qu'il fait chaud qu'on arrête de manger du cassoulet. C'est le titre de cet article.
3: Je n'en savais rien.
1: Les 1700 cassoulets individuels qui seront servis samedi prochain, place du Capitole à Toulouse, ne sont pas annulés malgré la chaleur, parce qu'il y a le grand banquet.
8: Le grand banquet, c'est pour autre chose.
1: Ça, c'est après. Le grand banquet de Toulouse à table. J'imagine que c'est un événement annuel à Toulouse.
8: Sous les froids.
1: Voilà. Ça a été confectionné dans les restaurants de Monsieur Goutte, Georges Goutte. Le restaurant La Dînée à Avignonnet. C'est lui qui a préparé les 1700 cassoulets pour cette fête. Place du Capitole, samedi soir. N'annulez pas, malgré la chaleur. On continuera à manger du cassoulet, place du Capitole. C'est bon le cassoulet, c'est vrai que
2: c'est chaud. Ah oui, c'est par tous les temps.
9: Mais c'est pas ça, c'est qu'il y a un truc très agaçant, c'est qu'on dit toujours « Oh non, mais là, par cette chaleur, je vais prendre une salade de tomates, etc. » Alors que les plats les plus lourds ont été inventés dans des pays chauds.
2: Le couscous.
9: Sur les 3 C, couscous, cassoulet, choucroute, il y en a deux qui viennent des pays chauds.
0: Et d'ailleurs, quand il fait chaud, il faut boire chaud aussi, c'est très important. Il ne faut pas boire froid quand il fait chaud. Parce que non, c'est vrai, c'est la vérité. En tout, il faut prendre du thé. C'est pour ça qu'on prend du thé en Afrique.
8: C'est vrai, tu t'y connais en diététique.
1: Une question littéraire pour remonter un peu le niveau. Une question littéraire à destination de monsieur ou madame, plutôt Candice Maurice, qui habite. J'ai vu Maurice, j'ai cru que c'était un monsieur, mais ouais. Maurice, c'est son nom de famille. Et Candice, c'est bien un prénom féminin, elle habite Villejuif, Candice Maurice. Ah. La question concerne quelqu'un qui a épousé la sœur de Maurice Leblanc. Maurice Leblanc, vous le savez, c'est l'auteur d'Arsène Lupin. Mais qui a épouser la sœur de Maurice Leblanc?
2: Un autre auteur.
4: Un écrivain.
1: Un écrivain, prix Nobel de littérature.
4: Ah.

0: français.
1: Français, non.
2: Mort. Ah,
3: Neruda.
1: Neruda, non.
2: Est-ce qu'il est mort?
1: Ah oui, il est mort, oui.
0: Anglais? Anglais?
1: Il est, alors écoutez, il a eu le prix Nobel de littérature en 1911 et il est mort en 1949.
2: Et très connu.
1: Ah, très très connu. Et c'est vrai qu'il a été fou amoureux de la sœur Georgette Leblanc. Je peux vous donner son prénom. Georgette Leblanc.
4: Ah ben, Georgette, c'est sûr que ça inspire comme prénom.
1: Ah non, mais... C'est la sœur de Maurice.
3: Il a un héros dans son
0: Est-ce qu'il est britannique?
1: Britannique, non.
3: Non,
1: non, non.
2: Est-ce qu'il a fait une œuvre qui est dans la Pléiade ou qui...
1: Dans la Pléiade, je ne crois pas, mais en tout cas, au moins deux œuvres que tout le monde connaît. Et manifestement, cette Georgette aimait les Maurice.
5: Ah, bon, l'île Maurice, c'est le cas de l'île Maurice.
3: Ah, l'île Maurice.
4: Maurice, non, c'est pas Maurice Barrès, il a pas eu le prix.
1: Non, non, mais c'est vrai que elle était la sœur de Maurice Leblanc et elle a eu une histoire d'amour avec un autre Maurice.
6: C'est pas Maeterlinck.
1: Maurice Maeterlinck, bonne réponse.
4: Bravo.
1: D'Alex Vizorek.
4: Bah, c'est dans son jardin, là.
1: Ben oui, il faut dire que c'est effectivement un Belge,
4: oui, pas
1: un écrivain francophone qui est mort chez nous en France, à Nice.
4: Très beau, c'est très beau.
1: Mais qui est né au départ à Gand, en Belgique. Auteur, entre autres, Maurice Maeterlinck.
4: La vie des abeilles.
1: Bravo, La vie des abeilles.
5: Il y a L'oiseau bleu.
1: L'oiseau bleu aussi, ou encore Péléas et Mélisandre. Ah. Voilà trois œuvres de Maurice Maeterlinck. C'est une excellente réponse collective.
5: Il n'y a pas que le cassoulet, hein.
1: Il s'agit maintenant pour Marie-Claude Perrard, qui habite Miribel, de retrouver le nom d'un groupe, un groupe irlandais, qui lui a pris comme nom de groupe le titre d'un film. Un film d'horreur. Quel groupe irlandais a pris le titre d'un film d'horreur?
3: Massacre à la tronçonneuse.
1: Non.
5: Les Corses. Evil Dead.
7: C'est quoi cette mamie?
6: Les Pogues. Un film d'horreur.
1: C'est vrai que c'était un film d'horreur.
8: Ouais,
6: ça faisait peur.
8: C'est gentil. Mais...
1: D'ailleurs, il y a un remake de ce.
2: Jacques Frost.
1: Non. C'est un film qui est sorti dans un premier temps en 1981.
0: Amityville.
1: Donc le groupe date d'après 81. Ça vous donne une indication. Et puis, il y a eu un remake de ce film d'horreur canadien et américain ensuite. Un remake fait en 2009.
3: Il y a plusieurs...
9: Vendredi 13.
1: Il y a plusieurs...
3: Pardon ? Vendredi 13.
1: Non.
0: Il y a plusieurs...
5: Halloween ? Il y a plusieurs mots ou un seul ?
1: Ah, il y a plusieurs mots.
2: Ah. La groupe... nuit des morts vivants.
1: Non, un groupe irlandais.
5: Stiff Little Fingers.
1: Non plus.
6: C'est pas ça.
1: Non.
7: Un film d'horreur américain, j'imagine.
5: C'est un film d'horreur qui a eu beaucoup de succès.
1: Alors, qui était canadien en 80 et américain en 2009.
5: Scream ? Non.
1: Scream, non.
3: La colline à des yeux.
1: La colline à des yeux, non.
2: Christine.
1: Ah, Christine, ça c'est un film d'horreur. Oui.
5: Ça c'est clair.
2: C'est vrai.
7: Ah, et le remake, 3 ans et demi après.
5: Les dents de la mer.
1: À 3 ans et demi après.

0: Beatles.
1: Non.
0: Sauf que là, ils ont trouvé tous les morceaux.
1: Non. ils se sont reformés en 2007, mais alors depuis, j'ai
2: ceux pas... qui chantaient Creep, là, non.
1: J'ai pas trop de nouvelles.
3: Donc c'est un groupe de hard rock, un
1: ils
3: peu.
1: Ils ont dû faire trois albums.
3: Hein. C'est du hard rock.
1: Du hard rock, non. Alors, c'est du rock expérimental, indus, post-punk.
4: Les Virgin Prunes.
5: Les Virgin Prunes.
6: Les Flying Strapontins.
7: Il invente des noms de groupes.
1: Du rock gothique, de la dream pop.
2: Est-ce qu'il y a Murder dedans?
1: Il y a un truc.
2: Est-ce qu'il
7: y a Kill?
2: Il y a un mot qui fait peur dedans, pas?
1: Oh, il y a un mot qui fait penser effectivement.
0: Il y a sang, il y a Blood.
2: Qui fait penser à la mort.
1: Oui,
0: il y a Blood.
1: Alors pas Blood, mais on se rapproche.
7: Bloody Valentine.
1: Pardon?
3: My Bloody Valentine.
1: Bonne réponse de Florian Gazan.
2: Ah, moi, je connais ni le groupe ni le film.
1: Alors, la manœuvre, c'est nul, ouais. Hein.
4: Non, mais j'aime pas ce groupe, mais c'est vrai que c'est un groupe qui existe, qui a complètement passé 3 ans pour enregistrer un seul album. Ils ont passé 3 ans dans un studio.
1: Ah, bah, maintenant, vous faites votre savant, alors.
4: Ben oui, mais bah, Bloody Valentine, ils ont fait un album qui s'appelle Loveless.
1: Exact.
4: Qui est extraordinaire. On dirait des plaques de tôle qu'on fracasse les unes contre les autres.
2: Ça a l'air sympa.
7: Ah, ça donne envie,
4: ouais. Et donc, ils étaient inventeurs de la noisy pop. Ils jouaient en regardant le bout de leurs chaussures, souvent, parce que, en fait, ils avaient des pédales à effet sur le sol. Et il y avait une fille dans le groupe. Si mes souvenirs
1: sont film exact. Dont ils se sont inspirés pour trouver le titre, le nom de leur groupe, c'était effectivement My Bloody Valentine, meurtre à la Saint-Valentin. Ouais. On les a. Lose My Breath par My Bloody Valentine. Pas si mal.
8: Non, là, ce que vous nous faites écouter, c'est pas terrible.
7: Ah non, c'est pas terrible, ça.
8: Là, on a l'impression qu'il y a une dame qui souffre.
1: Bah, vous préférez le rock français?
7: Ah ouais.
1: Oui. Alors, j'ai une question sur un groupe français.
0: Allez-y.
1: Et ce sera une question pour Caroline Masse de Sainte-Anne-du-Castelet, qu'on a longtemps appelé les éclaireurs de Juvisy-sur-Orge.
0: C'est Indochine.
1: Indochine, non.
2: C'est le groupe Bijou.
1: Ils sont originaires du 80. Bijou. Le groupe Bijou.
7: Ah ouais.
1: Bonne réponse.
4: Parce que Juvisy, le Juvisy Sand. En fait, c'était des. Voilà, il y avait là-bas toute une jeunesse.
0: Il y avait Christophe.
4: Il y avait Christophe aussi, qui est originaire de Juvisy. Et voilà. Et donc, le groupe Bijou. Alors, c'était Vincent Palmer, c'était Doga à la basse et Dynamite Yann à la batterie. Voilà.
1: Et Jean-William Toury pour les paroles.
4: Jean-William Toury, le parolier manager.
1: Qui était un confrère journaliste,
4: mais
1: je crois.
4: Mais oui, qui était un type formidable.
2: Et c'était bien Bijou.
1: Ah, c'était ça, Bijou.
2: Ah oui.
4: Ok, Carole.
3: Ah, c'est l'époque Star Shooter et tout ça. Ouais.
4: Voilà, ils jouent Star Shooter téléphone. Voilà.
1: Ils se sont fait griller par téléphone, en fait.
4: Un petit peu, oui. Mais ils n'avaient pas de filles dans le groupe. C'est vrai que téléphone, il y avait cet argument incroyable. C'était la première fois où
7: c'était
4: on voyait...
7: C'était un argument, ça.
4: Mais c'était un argument formidable.
1: D'avoir une fille dans le groupe.
4: Une batteuse. Vraiment, à partir de... C'était considéré comme un truc...
0: C'est surtout moderne.
1: Corinne, évidemment.
0: C'est surtout pratique en tournée.
1: Et ça, ils l'ont prouvé, d'ailleurs.
7: Ah ouais.
1: Le groupe téléphone.
3: Ah ouais, ça, ouais.
0: Ah bah, les téléphones sans fil. Hein.
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1: Il y a un biopic qui va sortir sur Enzo Ferrari. La vie d'Enzo Ferrari, réalisée par Michael Mann. C'est un grand réalisateur.
0: Ah bah oui, c'est Hit.
1: Génial avec, évidemment...
0: Ah ouais,
3: Pacino et De Niro.
1: Al Pacino et Robert De Niro. Deux flics à Miami. Et alors justement, ma question est toute bête. Ce film de Michael Mann, consacré à Enzo Ferrari, un biopic. Mais qui joue Enzo Ferrari?
11: Est-ce que c'est un Français?
1: Là encore, un acteur contemporain, monsieur Haz.
3: Un Américain,
1: oui.
11: D'accord.
12: Du coup, il a quel âge?
11: C'est Chalamet, cette fois?
1: Pardon?
11: Timothée Chalamet,
1: non.
12: C'est un Américain?
1: Américain.
12: Il est jeune?
1: Il est né en 83, alors ça lui fait 40 ans.
12: Il a 40 ans.
1: Il va avoir 40 ans parce qu'il est né en novembre.
12: Il est très très célèbre?
1: Ah oui, il est très
11: Orlando
1: célèbre.
11: Orlando Bloom,
1: non.
12: Alors, un acteur...
1: Il tourne beaucoup,
12: 40,
1: hein.
12: Il va avoir 40 ans.
1: Oui, il va avoir 40 ans.
12: Il joue dans...
3: Ryan Gosling,
1: non.
12: Un peu plus vieux.
11: Il est passé dans Les Mystères de l'amour? Moi, je ne connais que comme acteur.
1: Non, mais je peux vous dire qu'il n'a pas toujours été acteur. Avant d'être acteur...
12: Ah, c'est pas celui qui jouait dans La Famille Stevens?
1: Qu'est-ce que vous appelez?
12: Personne à la réponse.
11: Il répond une question par une autre réponse. Lui.

0: Ah, vous dites
1: Shia LaBeouf?
0: Ah non, non, non, non. Il a d'ailleurs déjà obtenu un Oscar du meilleur acteur. Hein.
2: Ah, c'est un black?
0: Ah non. Ah,
3: pour jouer
0: ah,
3: oui, qui va jouer Ferrari, Ferrari,
4: c'est,
3: ouais.
4: C'est audacieux, c'est un peu woke, quoi. Mais
1: et alors?
5: Et qu'est-ce qu'on peut poser comme question?
0: Ah ben bah oui, ça, qu'est-ce qu'on peut
2: c'est
0: poser
2: quoi son
0: comme
2: nom
0: question?
1: Il a eu un Oscar pour quel film?
0: Je vais vous aider. Il a été nommé, pardon, aux Oscars.
6: Ah,
0: il a
6: nommé. Pas
0: été
6: nommé.
2: Ah, bah voilà, voilà, voilà, voilà,
1: c'est le bordel. Nous perdez.
0: Oui. Ah bah oui, bah enfin bon, c'est pareil.
2: Non, non, c'est pas pareil.
0: Il a été, il a même été
2: nommé. Moi, j'étais nommé aux Oscars, je l'ai pas eu, je m'en rappelle.
0: Il a même été nommé deux fois aux Oscars.
1: Il les a pas eu les deux fois?
6: Alors, pour quel film?
0: Il a même été nommé au César du meilleur acteur.
1: Bah, il rate tout, quoi.
0: Ah oui.
1: Mais il a dire qu'il a tourné dans un film français.
3: Bah oui, César.
1: Ou pour,
3: oui.
1: Ou pour le meilleur.
0: Oui.
2: C'est pas le fils de Clint Eastwood?
0: Non. Son nom, je vais vous dire, son nom était prédestiné pour jouer le rôle d'Enzo Ferrari.
3: Turbo?
0: Non.
3: Ah, on est reparti sur les marques de voiture, la vache. Ah, allez, c'est reparti.
0: Non, c'est pas une marque de voiture.
5: Speedy Gonzalez.
2: Ah, José Vidange.
0: J'adore quand je fais ça parce que ça donne des trucs.
2: Bah oui.
1: Ah, mais après, c'est
3: Thierry Carbuche.
1: Mais c'était pour quel film qu'il a été nommé aux Oscars, si vous voulez?
0: Ah, vous voulez que je vous dise ça?
1: Est-ce qu'il a une tête d'Italien, le gars?
0: Non, mais il a joué dans un film important pour les Italiens.
1: Al Pacino?
0: Non, non, non, non, non.
2: Pourquoi c'est un film important pour les Italiens?
0: Ah, parce que le nombre de festivals dans lesquels il est nommé, alors c'est absolument hallucinant.
2: Mais il gagne jamais. C'est un peu le Alain Juppé du cinéma.
0: Ah ouais, c'est vrai.
1: Mais vous voulez rien nous dire parce que vous lisez tout seul, là?
0: Non, je suis en train de chercher le film pour lequel, parce que je voudrais pas.
6: Il a été nommé aux Oscars.
0: Je voudrais pas vous, parce qu'après vous allez me dire, ah, mais non, mais c'est pas celui-là, je vous connais.
1: Est-ce qu'il a un nom avec une consonance française ou italienne?
0: Non, pas du tout.
1: Ah, c'est vraiment très américain.
0: Ah oui, oui, c'est américain.
1: Pourquoi il a été nommé au César?
0: Parce qu'il était dans un film français.
3: Mais du coup, ça devait être un grand rôle en...
0: Ah bah oui. Non, c'était meilleur acteur pour un second rôle.
5: Ah bah voilà.
3: Ah, mais quand même.
2: Ah oui.
0: Pour les Césars, hein, pas pour les Oscars.
3: Ça veut dire qu'il parle français?
0: Ah, il a peut-être été doublé.
6: Il baragouine.
1: Oui. Aston Kutcher?
0: En 2022. Oh, Aston Kutcher, il tourne plus depuis je sais pas combien de temps.
2: Oh si, il tourne encore. Oh. En rond, en rond.
3: Il a été doublé pour une Ferrari, c'est
0: en,
3: pas bon signe.
0: En 2022, il était dans... Je vais vous dire, allez, je vais vous aider. Il a été nommé pour les Césars pour le film Annette.
2: Ah, ah, c'est le mec qui était dans Star Wars.
0: Exact. Oh,
2: le brun là, qui est vilain, mais tout le monde dit qu'il est beau. C'est Adam.
3: Bien sûr.
2: C'est celui qui a une tête. Adam Driver.
0: Adam Driver. Voilà.
6: Ouais.
5: Je t'ai aidé, hein.
6: Ah oui.
5: Je dis le prénom.
2: Ah, il est vilain. On a l'impression qu'il est c'est une crème fouettée, il est fondu. Et les meufs, elles font, ah, il est trop beau. Alors lui, Pierre Ninet.
0: Adam Driver, effectivement, qui a joué dans Star Wars. Il a été aussi nommé pour.
2: Ah, c'est un super acteur.
0: Pour Black Huntsman aussi.
2: Ah oui.
0: Et Annette au César. Et effectivement, ah, voilà. Il a un nom. Alors, quand je vous ai dit, franchement, qu'il
3: ouais, Driver.
2: Ah,
3: oui,
2: ah, non, ah oui, ça vient de là.
0: Bah oui, Driver, chauffeur.
6: Pour la formule.
2: Conducteur.
0: Je pouvais pas mieux vous donner.
2: Ah ouais, non, c'est
1: le meilleur
2: patron,
1: indice.
0: Comme indication, c'était le meilleur indice.
2: Vous devriez présenter l'émission, vous êtes incroyable.
0: Je crois, monsieur Haas, que je vais repartir sur des questions sur Louis XIV et Louis XV, parce que vous voyez.
2: Ah, j'ai trouvé, monsieur.
1: Non, mais parce que c'est des personnalités qui n'ont pas encore marqué leur époque.
2: Non, oh, bah,
5: non,
2: tu as
5: trop beau quand même.
1: C'est pour ça
2: c'est
1: que je ne les
2: majeur,
1: connais pas.
2: C'est un acteur majeur quand même. Il est fort.
6: Bah, là, à propos d'acteur majeur, qu'est-ce qu'il est devenu, Schumacher?
1: Mais c'est pas du tout à propos d'acteur majeur.
3: On savait qu'on la perdait. À un moment donné, on savait qu'elle finirait par devenir folle.
2: Est-ce que quelqu'un peut faire le 15?
0: Vous parlez du gardien de l'équipe d'Allemagne ou du pilote de Formule 1?
6: Non, du pilote de Formule 1, puisque nous sommes dans la Formule 1 et qu'il était un super champion, et puis il a eu un accident, et puis on n'en entend plus parler.
1: Bah là, il repasse son permis en conduite accompagnée.
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0: Qu'est-ce qu'on appelle Marine One dans la presse aujourd'hui?
1: Marine One?
2: Ah, c'est comme Air Force One.
3: Marine Le Pen?
0: Ah non, c'est pas Mme Le Pen.
2: C'est comme Air Force One, Laurent?
0: Oui.
4: Porte-avions.
2: C'est Bardella?
0: Marine One, ce serait le surnom de Bardella.
4: Un bâtiment de guerre?
0: Un bâtiment de guerre, pas forcément de guerre, mais c'est
2: un voilier.
3: C'est un bateau, c'est un bateau.
0: C'est pas un bateau, Marine One.
4: Un sous-marin.
0: Non, non plus.
2: C'est une arme.
0: D'abord, il appartient à qui, Marine One?
2: À Trump.
0: À Trump. Bravo, Michel, à Trump. Alors, c'est quoi?
5: Marine One, c'est... C'est pas le robot en forme de chien?
0: Ah non, non plus.
2: Les nouvelles tâtes?
3: Un club de golf?
0: Je sais pas ce qu'il a fumé aujourd'hui, le petit.
5: Mais non! Mais il met des robots en forme de chien qui parcourent la Maison Blanche.
4: Un objet volant?
3: Un golf?
0: Un golf, non.
4: Un objet volant?
0: Ah oui, ça vole, ça, pour voler.
5: C'est un drone?
4: Un satellite?
3: Un hélicoptère?
1: L'hélicoptère
3: qui part de la Maison Blanche et qui emmène le président.
0: Excellente réponse de Bernard Mabie. C'est l'hélicoptère présidentiel, Marine-Ouane.
3: Il n'avait pas de nom avant?
0: Bah non, mais je l'ai découvert ce week-end. Marine One, c'est le nom de l'hélicoptère présidentiel qui conduit effectivement Donald Trump en week-end, chaque week-end, pour Palm Beach. C'est bien Palm Beach?
4: Ouais, Palm Beach.
0: Vous êtes allé voir Palm Beach?
4: Oui.
0: C'est où Palm Beach?
4: Palm Beach, c'est pas du tout dans ce coin-là, c'est plutôt du côté de, à côté de Miami.
0: Pourquoi vous dites c'est pas dans ce coin-là? On n'a pas parlé d'un coin précisément.
4: Mais si, de la Maison Blanche. Bah, je pensais que c'était à côté de la Maison Blanche. L'hélicoptère, c'est quand même un long trajet. L'hélicoptère, ça n'a pas une très grande capacité.
3: Ah, si, celui-là, si. Il est énorme.
4: Oui, mais enfin, l'hélicoptère, généralement, on prend pas l'hélicoptère pour. On prend le jet, il prend un avion pour
6: toi par exemple.
4: Voilà, c'est pas possible. Moi je suis pour la France.
0: Dites-nous si vous avez un jet. Écoutez, on n'a pas toujours des très riches ici à part moi.
2: Non, il a mais attends, pourquoi? Parce qu'il est peut-être thune, lui.
4: Pas du tout.
2: Il a un jet 27, il est
4: voilà,
2: bien.
4: Voilà, exactement.
0: Vous avez un jet ou pas un jet, Richard?
4: Non, j'en ai plus.
0: Ah bon, j'en ai plus. Mais il y a une justice.
6: C'est pas grave. Et t'as plus de jet, donc c'est par rapport à l'écologie ou par rapport à l'argent?
4: C'est par rapport à l'écologie, bien évidemment.
6: Ah ouais.
4: C'est le bilan carbone.
0: Vous avez eu un jet, vous, Bernard, dans vos belles années?
5: Non, ben, il s'envole pas.
3: J'ai eu un ULM.
4: Ultra léger motorisé.
5: Non, ultra lourd motorisé.
6: Moi, j'ai déjà monté dans des jets.
0: Ah bah, on vous demande pas si vous êtes déjà monté dans un jet, on vous demande si vous en avez un, Titoff.
6: Bah non.
5: Il en a bu.
0: Allez, dans quel jet vous êtes déjà monté?
6: C'était pour les Miss France, c'était le retour, j'étais avec Michel Sardou.
0: Ah oui?
6: Ah ouais. Ça devait... Valérie Zetoun, c'était très rigolo.
4: Mais aujourd'hui, beaucoup de gens louent des jets, ils sont pas propriétaires. Parce que ça revient très cher et c'est, voilà. Donc, même les gens qui ont beaucoup d'argent, ils les louent, ils les partagent.
3: C'est comme les bateaux.
4: C'est comme les bateaux. Après, Bernard a dit un truc intéressant, c'est vrai qu'il y a des très gros hélicoptères avec comme des Sikorsky ou tout ça, des moteurs très puissants effectivement qui peuvent faire beaucoup plus, mais bon, qui reviennent
2: genre super frelon et tout ça, non, c'est ça.
6: Et surtout qu'il a à côté, il y a deux avions qui
2: le suivent.
6: Le suivent en plus.
2: Ben oui.
3: Si son truc tombe en panne, il peut passer dans l'avion de chasse.
4: Parce qu'il se balade avec les codes nucléaires tout le temps.
6: Ah ouais, bah bon, après ça va. Ouais, on est rassuré avec Trump.
4: Tu peux rien faire, tu peux pas, même en France, le président aussi, il a toujours quelqu'un qui le suit, avec les codes nucléaires derrière, où il va. Il peut pas faire un pas sans cette espèce d'attaché avec le code
2: nucléaire. L'aide de camp, ça s'appelle.
4: L'aide de camp,
6: Et Hollande, il faisait comment quand il partait en scooter?
4: Bah justement, le problème d'Hollande, justement, il y a eu un très grave.
3: Il avait une place.
4: Il a semé justement cette aide de camp, ce qui était une faute très grave, c'est pour ça que ça a causé beaucoup de problèmes. C'est la première fois qu'un président se sépare de cette aide de camp, lui dit pas où il va. Normalement, il doit être tout le temps informé à la seconde près d'où est le président, et lui, il lui a fait un petit coup de...
0: Parfois, il y a des gardes du corps qui s'égarent. Suffit qu'il y ait Tchakalov dans le coin.
4: Et vous les retrouvez. Pour les mêmes raisons.
0: Vous les retrouvez dans les toilettes.
6: Avec les codes nucléaires.
0: Le pauvre Henri. Alors.
2: Oh, mais arrêtez.
4: On l'aime bien, Henri, ici, en fait.
2: Mais oui.
0: Une autre question, ce sera pour monsieur Gontier, qui habite Marseille. Ah. C'est du côté de chez vous, monsieur Titoff. Peut-être vous avez suivi le Tour des Flandres. Mm-hmm. Et dans tous les comptes rendus aujourd'hui à propos du Tour des Flandres, on nous parle de MVDP, mais que désignent ces quatre lettres?
5: Mathieu Van Der Poel.
0: Mathieu Van Der Poel, bonne réponse de Paul Alcaraz. Il a perdu, d'ailleurs, puisque c'est le Slovène Pogacar qui a gagné le Tour de Flandre. Mathieu Van Der Poel, c'est bien
5: le petit-fils de Poulidor.
0: Poulidor, qui donc finit deuxième,
4: toujours
0: comme
4: deuxième.
0: Son grand-père. Chez les femmes, c'est Lotte qui a gagné.
5: Lotte qui
4: C'est Lotte.
0: Lotte.
4: C'est Lotte.
5: C'est une Allemande.
0: C'est une Allemande, elle peut avoir un prénom de poisson quand même.
6: Mais ça se prononce pas comme ça.
0: Lotte.
3: La mille turbo.
0: L'autocopé.
5: Voilà. On est dans la pisciculture.
3: C'est effrayant.
0: Ah oui, c'était ça pour être effrayant, c'est effrayant.
5: C'est vraiment au ras du sol.
0: C'est une Belge, l'autocopé. Qui elle a gagné?

0: Loteux, elle, du côté des femmes. Le même tour, le Tour de Flandre. En attendant, vous le savez évidemment, le Paris-Roubaix qui va venir bientôt. Et Pogacar s'est inscrit. C'est une grande première pour le vainqueur du Tour de France. Il s'est inscrit pour le Paris-Roubaix. Donc, évidemment, ce sera peut-être... Qu'est-ce que vous dites ?
1: Il est formidable. Il gagne tout.
0: Pourquoi vous l'aimez bien, Pogacar, Bernard ?
1: Parce qu'il est jeune, il est sympa et il gagne tout.
0: On a une Française d'ailleurs qui a pas mal terminé dans le Tour de Flandre, qui avait une médaille olympique, elle a changé de discipline. Enfin, elle faisait déjà du vélo, mais elle faisait du VTT.
1: Ah oui.
0: Quoi?
1: C'est quand même, oui. C'est vrai que parce que t'arrives là, par exemple, tu fais l'haltérophilie, ou au lanceur de javelot, et puis t'arrives, tu fais
0: non, mais elle faisait du VTT, c'est... vous voyez.
1: Ah, ça n'a rien à voir, c'est pas du tout la même discipline. Ah,
0: non. Voilà, Pauline Ferrand-Prévot, elle a eu une médaille aux Jeux Olympiques en faisant du VTT, et là, paf, elle a changé de discipline, elle s'est mise au cyclisme sur route, et elle a terminé deuxième. Pauline Ferrand-Prévot, retenez son nom, parce que vous faites du vélo d'appartement, c'est comme si vous, d'un seul coup,
1: Bernard,
0: vous en faisiez dehors, vous voyez Bernard, vous faites toujours du vélo d'appartement.
1: Je fais du vélo d'appartement et j'ai acheté un tapis de course.
0: C'est pas vrai.
1: Oui, mais je suis pas vanté dessus
0: encore. Quand vous dites j'ai acheté un tapis...
1: J'ai tellement peur de me casser la gueule que
0: quand vous dites j'ai acheté un tapis de course, c'est le tapis qu'on trouve au supermarché sur lequel on met ses
1: courses. Non.
2: Pour courir.
0: Pour courir.
1: Oui.
0: Ça alors.
1: Mais j'ai peur de tomber, donc je suis pas monté dessus.
0: Ouais, ouais, franchement, essayez pas ça. Et votre vélo d'appartement alors?
1: Ah bah là, je suis monté dessus, mais il est un peu... Il a les roues ovales.
0: Ah, comme ça, vous faites du rugby en même temps. Non mais, faut reprendre le sport là, Bernard, si vous voulez avoir le body summer pour cet été. Cet été, pour l'été du siècle prochain.
1: Super. Attention avec le tapis, Bernard.
3: Vous êtes fiers de vous.
0: Hein. On dit pas Butter Summit, ouais. D'ailleurs, on dit Summer Body. Faites le Summer Body, vous, Gal Chakalov.
4: Non.
0: C'est le moment, là. Hein.
4: Non, mais là, c'est le moment, je vais partir chez moi, je vais nager pendant 3 semaines, ça va aller très
1: bien. C'est où chez toi, hein?
0: Ah bah, c'est son château, là-bas, dans la mer.
4: C'est dans le sud, sur une île qui s'appelle Porcro.
1: Ah oui, d'accord.
0: Voilà. Un château, on n'a jamais
1: été. Nous sommes pas du même monde.
0: On n'a jamais été invités dans son château.
5: Henri ne nous invitera pas.
2: Henri ne nous invitera pas.
0: Ah, c'est là-bas qu'il est, Henri, ou pas?
4: Non. Oui, Henri, il me rejoint de temps en temps là-bas. Mais
1: de temps en temps, quand elle n'y est pas. Mais c'est super, c'est magnifique, Porcro.
0: Vous y êtes allé, vous?
1: Moi, j'ai passé ma vie à Porcro.
0: Non, mais vous êtes allé dans son château?
1: Non, jamais, jamais.
4: Il m'a appelé plusieurs fois pour qu'on se voit, mais
1: il y avait Henri, donc j'ai pas osé. Mais c'est magnifique.
0: Il y a combien de chambres?
4: Dans mon hôtel ou dans l'hôtel de mon père? Ou dans le château?
0: Oula!
1: Mais t'es à toute l'île pour toi! Mais y'a rien sur cette île, hein! Y'a un petit port, y'a rien.
4: Y'a 21 chambres dans l'hôtel.
0: Combien?
4: Dans l'hôtel, c'est un tout petit hôtel de 21 chambres, il n'y en a qu'un. Oui. Oh. Et puis, vous le connaissez peut-être?
2: Non.
4: Et voilà, et dans le château, il n'y a pas beaucoup de chambres. Dans le fort, on partage avec ma sœur, en fait, il y a 5 chambres de chaque côté, c'est tout.
0: Cinq chambres?
2: C'est ridicule!
5: Ah, c'est vraiment!
2: Je trouve ça ridicule, ça valait même pas
5: minuscule.
2: La peine d'en parler. Il
5: n'y
2: a que 5 chambres de chaque côté.
1: Ouais. Je peux vous inviter à la Courneuve chez moi, mais. C'est pas évident.
0: On aimerait bien y aller avec toutes les grosses têtes.
4: Mais je vous dis toujours, venez.
0: Ouais, enfin, venez, on connaît le truc.
2: Oui. Venez.
0: Pour fixer une date. Alors là, moi, Pierre Perret, ça fait 40 ans qu'il me dit viens manger à la maison.
5: C'est ça.
0: J'ai jamais vu l'odeur d'un cassoulet. Hein.
4: On va trouver une date.
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0: C'est vrai qu'on est content de vous voir à nouveau réunis parce qu'Isabelle Mergo était partie en tournée.
8: Elle a dîné chez lui et elle est plus jamais revenue.
9: Tu m'as beaucoup manqué, Isabelle. Ça fait quoi, 2-3 mois quand même, hein?
8: Bah,
9: donc, 10 fois j'ai failli t'écrire. J'étais comme ça avec mon portable. J'ai dit j'y vais pas.
5: T'as bien fait de pas y aller.
10: Isabelle,
11: est-ce que tu as pensé à lui quand même pendant ces 3 mois?
5: Pas tous les jours. Mais la nuit.
9: Mais après, tu oses pas t'écrire, c'est marrant.
5: Des cauchemars, oui.
11: Moi, je suis sûr que son petit corps rond t'a manqué.
0: Oh non, c'était les corps ronds.
9: Moi, j'ai un cœur rond.
11: Ah, tout est rond.
5: Mais t'as pas un peu maigri?
9: Oui, j'ai beaucoup perdu. Ah, c'est super,
5: non,
9: ta belle, l'a vu.
5: Pas beaucoup.
9: J'ai perdu 6 kilos. Parce que j'ai plein d'aventures en 2022 que je peux pas te dire encore. Et donc j'ai plein d'aventures extraordinaires.
3: Ah, t'as plein d'aventures.
8: On est le 13 janvier pour l'instant.
9: Je vais faire plein de choses.
0: Il me l'a dit avant l'émission, mais il m'a dit que j'avais pas le droit de le dire.
3: Comme si ça vous gênait.
0: Non, c'est un secret.
9: Oh là là, est-ce que Laurent, est-ce qu'Isabelle, par exemple, imagine, je fais du stop, est-ce que tu me prendrais en stop?
11: Mais non.
0: Moi non. Enfin, écoutez, elle est même venue chez vous, alors elle va pas vous dire non.
3: Mais c'est maintenant que je prendrai plus en stop, c'est sûr.
10: Non, dis-moi. Il a quand même pas essayé d'abuser de toi.
9: Non, j'étais super sobre.
3: Oh, attends, il a été super sobre.
9: Je l'ai ramené en bas de chez moi.
3: Il a changé les draps 48 heures avant, quand même.
0: Et 48 heures après.
3: Oui, parce qu'il était tout seul.
11: Il a rêvé si fort que le drap s'en souvienne.
9: C'est vrai. Isabelle, en plus, aujourd'hui, est magnifique. Elle a des bottes qui montent jusqu'à ses cuisses.
3: Des cuisses, ça.
9: Elle a des cuisses.
0: Même jusqu'au ça.
3: Non, ça va, j'ai pas les seins qui tombent encore.
9: Mais Isabelle, t'es vraiment rayonnante aujourd'hui, sache-le.
3: Ouais, c'est parce que je...
8: Ah, il a envie de baiser en 2022.
9: Oui, c'est vrai.
0: Écoutez, c'est que vous n'avez pas bien regardé Valérie Trierweiler, car.
11: Elle est sexy.
0: Notre ex-première dame est arrivée aujourd'hui avec une nouvelle coupe de cheveux.
3: Une nouvelle coiffure.
11: Et une robe.
0: Je la trouve très sexy.
3: Oui, on dirait une héroïne de Hitchcock, c'est ce qu'on se disait.
8: T'es carré péter ce que je dis dans les coulisses.
3: Mais tu m'as pas laissé finir ma phrase, c'est ce qu'on se disait tout à l'heure.
12: Ça finit toujours mal avec les héroïnes.
3: Une héroïne d'Hitchcock, tu sais, quand elles ont des lunettes.
0: Oui, quand ils font très peur.
3: Non.
10: Les héroïnes d'Hitchcock sont très dangereuses.
11: Mais oui, on dirait une femme froide et glaciale qui tue son mari.
10: Voilà.
3: Oui, mais qui est un peu salope aussi, tu sais.
12: Mais c'est exactement le bon.
9: Ton collant noir est magnifique, ton collant, ta petite jupe et tout.
11: Ça y est, il va jouir. Attention.
12: Et tu n'as pas vu les dessous.
9: Oh! Est-ce que t'as une guêpière?
11: Oh là là!
8: Mais bien sûr, quand elle sait qu'elle vient de voir, elle met une guêpière.
11: Ah, aux grosses têtes, elle met toujours sa guêpière.
0: Ah bah, quand pour aller voir un type qui s'habille chez Emmaüs, tu t'habilles chez la guêpière. Bon, allez, une première citation à destination de Fabien Molineau qui habite la queue en brie, monsieur...
10: C'est très douloureux. T'as déjà eu la queue en brie. C'est très douloureux.
11: Bah, ça sent le fromage.
3: Et puis ça sent pas bon, hein.
8: Non. Et je fais des trous.
0: Faut enlever la croûte.
11: C'est un peu ton sur ton.
8: Remarquez la queue en brie.
11: Non, c'est dégoûtant. Mais n'applaudissez pas ça, messieurs, dames.
0: Qui a dit « J'ai fréquenté une stripteaseuse, le temps qu'elle se déshabille, je dormais. »
11: Jean-Yann.
0: Non.
8: Sim.
0: Non.
11: Jacques Martin.
0: Non.
8: Desproges.
3: Français.
12: Mais non, mais...
0: Pas Pierre Desproges.
8: Pierre Dac.
3: Pierre Doris.
9: Jean-Yann.
0: Pierre Doris. Oui. Bonne réponse d'Isabelle Mergaux.
8: Alors là, Isabelle, je suis sur le cul.
11: Elle est belle et intelligente.
8: Je réponds à une question où la réponse n'est pas Sacha Guitry. 2022 s'annonce extraordinaire.
3: Tu sais que ça t'a rendu de très mauvaise humeur d'arrêter de fumer. Franchement, toutes mes félicitations.
0: Et si avec ça.
8: Et tu m'as pas vu le premier mois. Hein.
3: C'est vrai.
0: Pour Denis Culot, qui habite Saint-Marcel, Monsieur Culot espère un chèque RTL, qui a dit « Une fois, j'ai niqué une iranienne et on m'a dit « Fais gaffe, t'as Persépolis. »
11: Pierre Bénichoux.
3: Sacha Guitry.
11: Francis Blanc.
0: Pierre Bénichoux. Pierre Bénichoux. Bonne réponse de Christophe Beaumont.
11: Ah, notre Pierrot.
0: Ah, vous souvenez bien des bons mots de Pierre.
11: Bah, dès qu'il y a niqué, il y a Pierre, généralement.
0: C'est vrai.
11: C'est vrai.
0: C'est vrai. Il nous manque Pierre Bénichoux.
8: Oui, j'ai pensé à lui pendant les fêtes.
0: Ah, c'est vrai.
8: Oui, je ne sais plus pourquoi, mais
10: parce qu'il faisait, très bien le Père Noël.
8: Non, parce qu'il y a eu des best-of, et donc, du coup, on le réentend dans les best-of.
0: Ah oui, alors d'ailleurs, je tiens à signaler à une dame qui, effectivement, vous faites bien de me rappeler ça. Parce que vous savez qu'on a des messages parfois vraiment improbables sur Instagram ou ailleurs.
8: Elle vous a dit de l'embrasser bien fort.
0: Non, il y a une dame qui a dit « Ah là là, il y a Pierre Bénichoux dans les best-of, qu'est-ce que c'est que ça de passer des best-of le week-end ? Vous êtes vraiment une feignasse, monsieur Ruquier. » Écoutez, on m'a rarement traité de feignasse et de paresseux, et ça fait plaisir de temps en temps d'avoir des insultes nouvelles. Donc merci madame. Pour Patrick Lilliot qui habite Mers-sur-Indre, qui a dit « La femme veut toujours changer l'homme veut toujours changer de femme. » Pas du tout.
11: Ah, et c'est un Français.
10: Tristan Bernard.
0: Non.
11: Français.
0: Alors c'est quelqu'un de français. Oui.
3: Courteline.
0: Non.
8: C'est une femme.
0: Françoise
8: Dorin. Ah oui, parce que vous êtes tous nuls, mais pas moi.
0: Et oui, quand je dis c'est quelqu'un, parce que je ne peux pas répondre, à vos questions qui sont masculines à chaque fois.
12: Mais sinon, dit-il.
0: Pardon.
12: Dit-il.
0: Ah ben, je pourrais dire yel.
10: Ah non,
4: c'est pas pareil.
0: La femme veut toujours changer l'homme. L'homme veut toujours changer femme.
10: Amanda Lear.
0: Non.
4: Lynn Renault.
11: Est-ce que c'est une humoriste?
0: Oui, une humoriste.
9: Muriel Robin.
0: Anne Roumanoff. Encore une bonne réponse. Isabelle Mergault.
10: Elle est déchaînée. Okay,
8: maintenant, on est sûr que c'est pas elle qui est là.
5: Je propose que vous vous adressiez à moi maintenant directement.
0: Ah bah très bien, parce qu'il s'agit de retrouver un célèbre dramaturge à l'attention de Bénédicte Lestie, qui habite la Chapelle-Guinchée, c'est en Saône-et-Loire. Chez quel auteur peut-on lire cette fameuse phrase « Tel qui rit vendredi, dimanche pleurera ».
5: Beaumarchais.
0: Ni Beaumarchais, ni Molière.
10: Ah, les plaideurs, Racine.
8: Excusez-moi.
0: Racine, excellente réponse de Jean Benguigui. Vous voyez quand vous écoutez.
11: Magnifique.
0: Pour Charlie Chomy, qui habite Rennes, qui a dit « Aimez-moi les uns les autres ».
10: Oh, oui. Ah, c'est beau, ça.
5: Aimez-moi les uns les autres.
11: C'est mort.
10: Mike Brandt.
0: C'est quelqu'un qui est mort. Non, pas Mike Brandt.
12: Est-ce que c'est un écrivain?
10: Jules Renard.
0: Un écrivain, oui, effectivement.
11: Humoriste? Alors, pas non uniquement non. Écrivain?
0: Ah non, non, écrivain. J'ai envie de dire diariste, même.
12: Gide.
10: Pascal Sevran.
0: Non.
5: Il écrivait dans un journal?
0: Non, il écrivait son journal.
10: Son journal Gide a été publié?
0: Ah oui, bien sûr.
10: Paul Léoto.
0: Et c'est Paul Léoto. Oh, excellente réponse de Jean Benguigui.
11: Quel talent.
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13: Dans les 20 derniers mois, le cours de l'or a pris 50%. Si ça monte, par définition, c'est que les achats se multiplient. Achats qui viennent, bien sûr, des particuliers, mais il n'y a pas que ça. Depuis plusieurs années, ce sont les banques centrales qui achètent massivement. Et, c'est le point clé, elles se débarrassent du dollar américain. C'est le symptôme du déclin des États-Unis et de la montée en puissance de ce qu'on appelait naguère le tiers-monde.
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0: Question pour Monsieur Gauthier Fresne de Cosne-Cours-sur-Loire dans la Nièvre. On nous dit dans les pages économiques du Figaro que l'or blond va faire du mal aux acériculteurs, car en effet, il y a un problème avec l'or blond actuellement et les 8000 acériculteurs sont inquiets. Mais de quoi s'agit-il?
14: La bière, non.
0: Le vinaigre, non.
11: L'or blond.
0: L'or blond.
1: C'est de l'or.
4: Surtout acériculteur, c'est quoi?
0: C'est les deux, il faut connaître les deux.
5: L'huile.
11: L'or blond, c'est pas le blé.
0: Le blé, non.
1: Et si c'était que de l'or?
11: Il est brillant.
1: Peut-être que je suis brillant, ouais.
11: Attendez, on passe que. Non, parce qu'il y a de l'or rose.
0: Il vient de mourir de l'or, alors.
5: Il y a de l'or blanc.
0: On peut lui rendre hommage, mais non, rien à voir avec du vrai or.
14: Ça se mange?
0: Oui, ça se mange.
11: C'est des céréales?
0: Ce ne sont pas des céréales.
5: Du maïs!
0: 8000 acériculteurs sont inquiets de voir l'effondrement de la production
11: c'est
0: de
11: le miel.
0: L'or blond, ce n'est pas le miel, mais on se rapproche.
5: Ah, c'est la vitamine C.
0: Pardon,
11: le sucre brun.
5: La vitamine C. Ouais, parce que
11: il y en a une,
5: ça s'appelle acérola.
0: Ah oui.
5: Ça se rapproche.
0: Oui. Ouais.
5: Donc, du coup, j'en déduis que
4: pour
5: c'est
4: ta carrière,
5: de...
4: tais-toi.
14: La gelée royale.
5: On est proche du miel, vous dites.
0: Je vous aurais accepté le miel pour la gelée royale.
11: Le sucre brun, Laurent.
0: Le sucre brun, on se rapproche.
5: La betterave.
1: Est-ce que c'est pas du sirop d'érable?
0: Le sirop d'érable, bonne réponse de Max Boublil.
11: Ah, ils sont inquiets.
0: Et oui, ils sont inquiets, les Québécois, et particulièrement les 8000 acériculteurs, ça veut dire les producteurs de sirop d'érable.
1: C'est très bon le sirop d'érable, c'est plein de qualités nutritives.
5: Pas tous les sirops, mais la vitamine C, tu vois.
1: Oui, il y a plein de vitamine C.
0: Non, mais les acériculteurs sont très inquiets parce qu'effectivement, ils ont de plus en plus de mal à produire ce nectar doré, on l'appelle l'or blanc là-bas, l'or blond, pardon, au Québec.
1: Donc c'est plutôt brun en vrai.
0: Ah oui.
1: Bah oui, quand ça coule, c'est plutôt marron, hein, marronasse. Hein.
4: Il y a plusieurs formes. Il y en a qui sont assez blonds.
14: C'est assez dégueulasse.
0: Ah bon?
4: Ah non, c'est
1: bon. Bah là, tu le vends bien.
11: Non, c'est bon le sirop d'érable.
1: C'est bon sur les pancakes.
2: Sur les crêpes bretonnes, Bernard.
0: Les experts évoquent l'impact du changement climatique sur le sirop d'érable. D'autres mettent en avant les prix trop trop élevé du sirop. Ça coûte trop cher, le sirop d'érable. Et puis, en plus, il y a ceux qui font du régime, évidemment, et qui ne veulent plus en prendre. Sans compter un marketing un peu vieillot. Il paraît qu'il y a le cliché d'un cheval. Dans...
15: Ah bon, c'est pas un élan?
0: Non, non, non, un cheval dans une érablière enneigée sur les flacons les plus célèbres du sirop d'érable qu'on trouve au Québec. Il paraît que c'est un écureuil qui un jour a mordu une branche d'érable et qui s'est mis à en boire l'eau. Et là, il y a un Indien qui a vu l'écureuil faire et il s'est dit « Ah, bah tiens, on va l'imiter ».
3: Je comprends pas pourquoi il y a un problème.
0: Parce que c'est Marine Le Pen qui l'a dit. Elle dit « Il y a trop d'érable en France ». Non mais
14: alors l'écureuil.
0: Alors l'écureuil, un jour il mord une branche d'érable, il se met à en boire l'eau et voyant l'animal, il y a un Indien qui va imiter l'écureuil, vous voyez.
11: Il va mordre.
0: Et
14: il va mordre l'érable.
0: Et voilà. Et sachez
15: on est sûr de ça.
0: Il y a rien de meilleur que le sirop d'érable sur une queue de castor. Il faut
15: parce
0: le savoir.
15: Les écureuils, ils ont vu les Indiens chasser le bison, ils sont pas mis.
14: Queue de castor.
11: C'est quoi ça?
0: Quoi?
3: Comment ça sur une queue de castor?
15: J'ai pas vu. Comment la queue du castor est arrivée là?
0: Il y a rien de meilleur que le sirop d'érable sur une queue de castor. La queue de castor, c'est comme un beignet, une crêpe.
3: Ah, c'est pas une vraie
11: queue de castor.
3: Bah non.
0: Je crois qu'on a bien fait le tour du sirop d'érable. Et en tout cas, sachez, si vous voulez...
15: On n'avait vraiment rien à dire.
11: Vraiment rien à dire.
0: Maple syrup, hein, en anglais.
15: Ah
0: évidemment.
15: Oui, on sait vraiment plus quoi dire.
11: Marple.
15: Là, et en espagnol.
3: Érable.
11: Sirop d'érable.
0: C'est important de connaître les langues.
3: Et des origines.
0: Oui, mais je vais vous dire pourquoi, parce que je vous ai préparé une petite question en allemand, dites donc.
11: Ah, c'est une langue que j'adore, que j'affectionne tout particulièrement.
0: Oui, il s'agit de retrouver... Vous parlez allemand, vous, Christophe Barbier?
2: Pas du tout.
0: Non, parce que j'ai préparé une petite question en allemand. C'est un proverbe qui existe aussi bien chez nous en France qu'en Allemagne, sauf qu'évidemment, en allemand, on dit « Wie man sich betet, so schläft man ». Mais qu'est-ce que cela veut dire?
11: L'avenir appartient à ceux qui se lèvent tôt.
0: Pas du tout.
2: Non, mais meilleur quand tu dors.
3: La nuit, les chats sont gris.
2: La nuit porte conseil.
0: Non. Wie man sich betet, so schläft man.
11: Mieux vaut un que deux, tu l'auras.
0: Non plus.
3: Mais il faut avoir fait de l'allemand parce que.
2: Un homme averti en vaut deux.
15: Ah, ben attendez, on va peut-être poser des questions parce qu'il y en a beaucoup des expressions. Hein, si on y va au pif.
3: Alors, est-ce qu'il y a. Oui. Est-ce qu'il y a un animal là-dedans?
11: Ça n'a rien à voir avec la queue du castor.
0: Non.
15: Est-ce que c'est une morale qui pourrait servir à l'un d'entre nous?
0: Oui, c'est vrai. Et c'est d'ailleurs ça sert à tout le monde. C'est une vraie morale.
3: Vous pouvez répéter, Laurent. C'est Wiman.
14: La fin de genre
3: un homme.
0: Pardon.
3: Wiman, la fin du proverbe. C'est homme.
0: Alors, wie man sich betet, so schläft man.
2: Ah, c'est comme on fait son lit, on se couche.
0: Excellente réponse de Christophe Barbier.
14: Bon, et il nous dit qu'il parle pas allemand, alors là.
3: Et pourquoi ça parlera à tout le monde, ça, comme on fait son
11: Est-ce qui est dingue, c'est que je la connais même pas en français.
0: Ah, vous connaissez pas ce proverbe?
11: Non.
0: Comme on fait son lit.
3: Moi, je l'ai jamais vraiment compris.
0: Eh ben, ça veut dire un peu qui sème le vent récolte la tempête.
3: Non.
0: Si. On ne récolte que ce que l'on sème. C'est à peu près ça.
2: Oui, non. Et puis surtout la manière dont on se comporte dans la vie fait de vous l'homme que vous êtes.
0: Voilà.
3: Ça veut juste dire si tu fais pas ton lit, tu dors mal.
15: Si tu veux connaître ton avenir, regarde ton présent.
0: Ce proverbe signifie que si on ne prépare pas bien son propre lit avant de se coucher,
14: on dort mal.
0: On court le risque de passer une mauvaise nuit dans un lit mal fait.
3: Eh ben oui.
0: C'est donc une manière figurative de dire qu'il faut assumer les conséquences de ses actes. Et voilà pourquoi je vous dis que ça ressemble un peu à « on ne récolte que ce que l'on sème ».
3: Oui, sauf que ça marche plus parce que maintenant, il y a des couettes.
0: Comme on fait son lit, on se couche, qui se dit en allemand « Wie man sich betet, so schläft man ».
15: C'est allemand à la base? C'est pour ça qu'on l'a dit en allemand? Ou c'est juste que vous avez pris une expression et vous avez traduit?
0: Non, c'est un proverbe qui existe en Allemagne, et d'ailleurs en Espagne aussi. « Quien mala cama hace, en el asa
11: yace ». Là, j'aurais compris.
0: Ou en italien, « Como uno si fra il letto, così dorme ».
15: Donc, oui, mais du coup, ça existe partout dans le monde. Si juste vous prenez l'expression et vous
0: En Lituanie, capas azita jiplosi. Voyez.
15: On aimerait bien savoir dans quel journal vous avez trouvé cette information.
0: C'est Nelson Montfort qui m'a transmis la question.
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0: Une question pour Stéphane Moreau, qui habite à Cheverny, dans le Loir-et-Cher. On parle beaucoup du groupe ABBA depuis ce matin. Évidemment, le groupe ABBA qui avait gagné l'Eurovision, on s'en souvient, avec Waterloo. Ouais. Hein, vous êtes capable de me chanter Waterloo.
17: Waterloo.
0: Jean-Philippe, vous m'inquiétez, Jean-Philippe, parce que Stevie, on dirait Lino Ventura à côté.
17: Tu vois, je suis en train de regarder Germinal en ce moment, l'excellente série de
18: télévision. Moi, je trouve pas ça très bon.
17: Et là, quand je te vois ni, je me dis les mineurs. Non, mais c'est pas. C'est ça, vous avez vraiment pris. Ils ont dégénéré, les mineurs. T'as d'un côté Maheu et de l'autre côté Jean-Phi. Le Maheu qui descend dans le fond, la gueule noire, virile. Et t'as le Jean-Phi de l'autre côté.
19: Et moi aussi, je descends dans le fond.
0: Et il aimerait bien avoir un coup de grisou, mais le footballeur.
17: Tu te rends compte, mais le Nord a honte.

0: honte. Le Nord a honte.
1: Non, le Nord a pas honte. Alors si, quand même, j'ai été marqué ce matin parce que j'ai reçu... Tu sais, tu te réveilles, t'es de bonne humeur, tu fais « Ah, super, vos grosses têtes !» J'ouvre mon portable. Premier message que j'ai sur Instagram, c'est « Va te faire foutre, c'est pas... Tu fais honte au Nord !»
0: Mais quand même, non. Tu vois.
2: C'était Xavier Bertrand? C'était qui?
0: Non, c'était moi.
1: Non, non, bah...
0: Enfin, t'as pas deviné que c'était moi.
3: Je pense que tu vas pouvoir jouer dans Germinul.
4: Pourquoi ils t'ont pas pris dans le film?
5: Mais ils rêvent de faire du cinéma, tu rêves de faire du
6: ça
5: cinéma.
6: Ça va venir.
5: T'es allé à Angoulême, tu t'es présenté aux agents.
1: Oui, je voulais savoir comment ça marchait le système, des distributeurs, des producteurs.
5: Et t'as des appels ou pas?
0: T'as déjà pensé à changer d'accent? Oui.
1: Non, je n'aurais pas parlé comme ça.
3: Dans le film, justement, enfin, dans la série de France 2, on leur reproche de ne pas avoir l'accent ch'ti, vous voyez. Jean-Philippe aurait très bien pu faire.
1: Ah, moi, j'aurais été une marque d'authenticité pour ce machin-là. Ça aurait été plus crédible.
2: Mais dans Plus belle la vie, ils n'ont pas l'accent de Marseille au début, la plupart. À part le cafetier qui vend les pastis. C'est l'accent de Marseille.
1: Ah, ouais, mais c'est important. Ça fait partie de.
0: Ah, ouais.
1: Il faut qu'on parle assis pour qu'on comprenne que c'était dur la vie, assis comme un coup de grille.
5: Ouais. J'ai rien compris. Jean-Philippe, de quel rôle tu rêves?
3: Ah bah lui, ça serait la moitié de l'entier. Alors, je vous parlais du groupe ABBA dont tout le monde parle à l'occasion de la sortie d'un nouvel album. Le groupe ABBA qu'on a connu évidemment grâce à leur victoire au concours Eurovision de la chanson avec Waterloo. Mais cette année-là, qui chantait pour la France à l'Eurovision là-bas en Angleterre? Puisque ça se passait en Angleterre.
5: C'est très connu, non? C'est pas Michel Thor?
3: Non.
7: C'est pas Marie Myriam? Bah non, elle avait gagné.
3: Ah bah non, elle avait gagné.
1: C'est pas France Gall?
3: Ah, France Gall, non.
0: Elle est morte.
3: Ah non, elle est pas morte.
2: Elle est devenue un
7: Ah, Marie-Paul Belle?
3: Non.
0: Et j'étais deux,
7: Ah, c'était Casimir?
3: Casimir qui représente
5: ça. Ah non, il n'y a pas eu, c'était la mort de Pompidou, donc il n'y a pas eu de représentant français.
6: 78.
3: Excellente réponse de Johan Rioux. Bravo. Eh oui. Vous vous rendez compte que si la France avait effectivement été représentée cette année-là, peut-être que le groupe ABBA n'aurait pas gagné parce qu'on n'avait pas de candidat. C'est bon, si on aurait gagné, c'était Dani qui devait chanter.
7: Ah, oui, bon.
0: C'est vrai.
3: Oui, c'est la chanteuse Dani qui devait représenter la France à l'Eurovision.
6: Avec quelle chanson?
3: Ah, je vais vous faire écouter la chanson, si vous voulez, la chanson de Dani. Mais elle n'a pas pu y aller parce que la France était en deuil à cause de la mort de Pompidou. Et c'est l'année, effectivement, où ABBA a gagné avec Waterloo. Voilà la chanson de Dani.

0: n'y a pas de mal à se faire du bien. C'est vrai que le jour de la mort du président de la République, ouais, ça aurait été, ça aurait été malvenu. À la limite, elle aurait chanté pupupidou. Mais bon, voilà, Abba a gagné en absence du candidat français. Et savez-vous qui chantait pour les Anglais ce jour-là? Ça se passait au Royaume-Uni. Mais en plus, il y avait une chanteuse très connue.
1: Petula Clark.
0: Non, pour représenter le Royaume-Uni.
2: Et elle chante toujours.
3: Suzanne Boyle?
0: Ah, Suzanne Boyle, non.
2: Est-ce qu'elle chante toujours?
0: Alors, est-ce qu'elle chante toujours? En tout cas, il y a un moment que je ne l'ai pas entendue. Mais ça a été une énorme vedette.
1: Est-ce qu'elle a été dans le top 50 dans les années 80?
0: Ah ouais, elle a été numéro 1 du top 50, pas toute seule.
2: Patti Smith.
0: Non. Alors, je vous confirme qu'elle est bien anglaise au départ. Ah, voilà. Mais après, elle est partie faire carrière aux États-Unis.
4: Ah bah, pour tout le monde.
5: Ah, d'accord. Et elle a été plus connue aux États-Unis.
0: Ah bah oui. Oui, oui.
3: Barbara?
0: Ah, Barbara.
3: Streisand, hein, pas celle de l'aigle. Hein.
1: Est-ce qu'on a dansé sur des slow dans les années 80?
0: Alors, un slow, pas forcément.
2: Mais peut-être pas toi.
0: Mais je peux même vous dire qu'une des grosses têtes l'a parodié et a fait un énorme succès avec une parodie de sa chanson. Non, Cher, non.
3: Paloma?
0: Ah, Paloma, c'est qui ça, Paloma?
3: Ah, c'est pas les jurys dans The Voice en Royaume-Uni.
0: Ah oui, ah oui.
3: Oui, elle s'appelle Paloma.
0: Non, c'est pas la Paloma.
1: Est-ce qu'elle a fait un duo très célèbre?
0: Mais oui, oui, justement, oui.
5: Lisa Minnelli?
0: Mais non, pas Lisa Minnelli, non.
1: Avec un chanteur français? Avec un chanteur français?
0: Mais non, pas avec un chanteur français, voyons.
6: Elle a fait un duo avec un chanteur connu.
0: Très, bah, chanteur.
1: Lionel Richie?
0: Non. Non, Lionel Richie, non.
5: Chanteur. Diana Ross? Avec un acteur connu.
0: Exact, oui, acteur.
6: Voilà. Richard Chamberlain?
0: Mais non, pas Richard Chamberlain, mais non.
5: Ah, voyez,
0: cette année-là, en 74, effectivement, le concours Eurovision de la chanson présentait le groupe ABBA qui a gagné. Et pour le Royaume-Uni, c'était 300 euros en tout cas pour Stéphane Moreau. Est-ce que quelqu'un a une proposition dans le public, Yoann Rioux?
1: Oui.
0: Saisissez-vous du micro, je vois deux, trois mains qui se lèvent. Une jeune femme au premier rang qui vous attend, Yoann Rioux, je serai de vous, j'irai.
4: Ah oui.
1: Désolée madame.
0: En plus elle enlève son masque.
1: Comment vous appelez mademoiselle?
7: Émilie.
1: Super, vous allez bien dans votre vie?
7: Ça va, ça va.
1: Alors la réponse madame?
7: J'aurais dit Olivia Newton-John.
0: Ah. Et oui, c'est Olivia Newton-John. Oh. Et oui. Olivia Newton-John qui à l'époque n'avait pas encore fait son duo avec Travolta, bah évidemment, dans Grease. Et c'est Sim, la grosse tête qui chantait, souvenez-vous,
4: bah
0: qui chantait.
4: Ouais. Je
0: danse. Ça c'est Topalov qui commence. Topalov qui faisait Travolta.
4: Alors bébé, accroche-toi.
0: Attention, voilà Sim. Et trouve la

0: Oui, ma chemise grise.
1: Regarde à toi. On s'amusait à l'époque, hein.
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1: C'est notre petit dernier, hein.
4: Oh là là. Ouais.
1: Michel, on en est fiers.
4: Hein. On en est fiers parce que il est drôle, il est mignon, il est sympathique.
1: Vous l'avez allaité, il faut le dire.
4: Alors.
5: Détends-toi, il y a toujours
4: j'aurais pu, hein, j'aurais pu. Mais bon, je suis pas sûr que Madame Dodwick était d'accord.
6: Voilà. C'est Véro, elle est prête à tout. Bah, bah. Elle est open, Véro.
1: Oh, puis Gérard Imat pendant ce temps-là.
6: Ben, il faut bien se marrer le dimanche, je vais faire quoi, un Cluedo
1: Ils sont fiers de vous, vos parents.
5: Mais je crois qu'ils sont fiers de moi, en tout cas, ils ont
1: mais
5: pas
1: est-ce
5: le...
1: qu'ils écoutaient les grosses têtes avant que vous soyez aux grosses têtes?
5: Alors, figurez-vous qu'ils ils sont allés voir les grosses têtes quand c'était encore Philippe Bouvard qui faisait l'animation.
1: Et vous n'êtes pas revenu depuis, bah bravo. Il a fallu que j'engage le fiston pour qu'il revienne.
5: C'est ça.
1: Vous me virez les deux personnes au milieu du premier rang.
5: Ah, mais je vais écouter les grosses têtes à tout le monde maintenant. Il y a plein de gens parmi mes jeunes spectateurs qui découvrent les grosses têtes et qui, du coup, découvrent aussi des gens ici qui eux ne connaissaient pas, quoi.
1: Bah évidemment.
7: C'est alors moi, par exemple, je ne connaissais pas ce jeune homme.
1: Ah, c'est vrai?
7: Mais non, je veux bien qu'on m'explique.
5: Mais vous savez que vous êtes une référence pour nous, Karine.
7: Nous qui?
5: Nous, les jeunes.
7: Oh, putain.
1: Putain,
5: le compliment.
4: C'est terrible quand on devient une référence.
7: Ouais. Tu fais quoi, Robin? Tu fais youtubeur?
5: Alors, avant tout, je suis humoriste. J'ai un spectacle qui tourne un peu partout, le 18 octobre au Théâtre de la Madeleine. Je suis comédien. Alors, en ce moment, je joue dans une série, mais je suis
1: mais
5: aussi...
1: non.
5: Oui, je fais du doublage. Je fais YouTube, Instagram, TikTok. Je dors pas à la
6: nuit. T'arrives à aller au lycée en même temps?
5: Et en même temps, tout ça.
7: Mais c'est quoi tes thématiques?
8: Tu danses avec les stars.
5: Et je danse avec les stars. Tu danses en
4: temps. Non, ah, t'as fait Danse avec les stars?
5: Ouais.
4: Tu vas te brûler, hein, comme ça.
5: Mais ça va, honnêtement, je m'amuse.
4: Bah, pour l'instant, ça va, mais...
6: Mais comme moi, comment on se met, puis à 60 ans, boum.
5: Mais c'est marrant, tout le monde me dit ça, tout le monde me dit...
4: Bah oui, parce
5: calmer,
4: que...
7: Ah non, il faut pas se calmer à 26 ans, dis-moi.
4: Bah, ça mais fait alors, beaucoup, je trouve, là. T'as vu, la liste est longue, quand même.
5: Je dois reconnaître qu'avec tout ce que je fais, des fois, je suis un petit peu stressé. Alors, il y a pas longtemps, on m'a dit que je devrais aller voir un... Comment ça s'appelle?
8: Un proctologue.
6: Un dealer.
7: Un sophrologue.
5: Non, on me dit que je devais aller voir un apiculteur.
7: Non, un acupuncteur.
6: Un quart de là, celle-là, un quart de là.
8: Mais l'apiculteur peut se transformer en un acupuncteur.
5: Et je suis allé voir un acupuncteur et je crois que c'est le truc le plus stressant que j'ai fait de ma vie.
4: Ah bah ouais.
5: Parce que j'arrive et c'était docteur Nguyen et donc il me dit alors qu'est-ce que vous faites ici? Il m'a parlé très doucement et je dis bah en fait c'est-à-dire qu'en ce moment je suis un petit peu stressé parce que je suis sur Danse avec les stars et en même temps j'ai des spectacles à faire, en même temps je suis en retard sur le dernier. Il me dit ok, pas de problème. Allongez-vous. Je dis vous allez pas trop m'en mettre des aiguilles? Il fait non. Moi j'ouvre les yeux et je vois que je suis un hérisson, quoi. Tu es couvert de trucs. Et ça marche en fait, c'est-à-dire que vraiment ça détend et je commence à sentir mes muscles qui bougent plus trop.
1: Et après il s'assoit dessus parce qu'il est facture. Allez, on oublie les aiguilles, on va aller aux champignons ensemble. Bah oui, c'est la période des champignons et hommage au film de François Ozon qui sort aujourd'hui dans les salles de cinéma. Mmh. Vous savez quand même l'actrice principale, oui monsieur.
8: Avec une affiche extrêmement étrange quand on connaît les champignons, ouais. Puisqu'il est question d'automne et il y a une morie.
1: Eh oui.
8: La morie est un champignon du printemps.
5: Eh ben dis donc.
8: Et pas d'automne.
1: Mais vous avez raison parce que la morie, c'est à partir du mois de mars effectivement
8: bien
1: qu'on
8: sûr,
1: la trouve.
8: On ramasse.

0: Attends, mais ça n'était pas ma question.
1: C'est la chanson de Brassens.
2: Elle est Garomori, l'actrice.
1: C'est Garomori, c'est la chanson de Brassens.
3: Garomori.
4: Alors, c'est quoi la question ?
5: Josiane Balasko.
0: Alors, effectivement, Josiane Balasko est à l'affiche de ce film.
5: Hélène Vincent.
0: Hélène Vincent dans le rôle principal. Et la pauvre Hélène Vincent fait une recette aux champignons. Puis sa fille va tomber malade à cause de cette recette aux champignons. Enfin, plus que tomber malade, elle va même aller à l'hôpital à cause de ça. Mais ma question est justement dans la liste des champignons comestibles. Quel est le champignon le plus ramassé qui représente plus de 50% de la cueillette des champignons ?
5: Paris ?
0: Le cèpe. Non.
5: Les girolles,
0: non.
4: La truffe,
0: non.
1: Le champignon de Paris.
0: Non plus.
4: Rose des prés,
0: non.
1: La trompette de la mort.
0: La trombalon.
1: Ah bah non.
0: Alors là...
6: Ah, la syphilis. C'est aussi un champignon.
1: Ah, c'est la manite phalloïde.
0: Non,
1: moi, je vous donne que des bonnes idées.
0: Non, mais attention, il y a des amanites comestibles.
4: La manite des Césars.
0: La manite rougissante et comestible.
1: Le psylo.
0: Non.
4: La coulmelle. La chanterelle.
5: Ah, c'est pas un champ.
4: La coulmelle.
0: Pas la coulmelle.
5: La chanterelle.
0: Ouais. Réponse de Philippe Claudel.
5: Elle est un peu jaune, non? Non, elle est un peu rosée.
0: C'est les chanterelles qu'on trouve le plus en forêt.
5: Ouais.
4: Oui, mais les chanterelles, c'est une famille assez large. Hein,
1: ouais. Donc, très belle lingerie.
0: C'est pour ça qu'il y a de plus en... À vous habiller en chanterelle.
5: Mais c'est pas chanterelle. Mais
1: je me balade en lingerie, moi, j'adore.
0: Il y a les champignons qui dépassent.
1: Voilà. Puis non, pas vraiment.
6: Mais c'est pas l'affaire, celle-là.
1: Moi, pour moi, le champignon, c'est vraiment ce truc où tu pars avec ton mec en balade pour aller aux champignons, mais tu te penches, et puis c'est là que les choses arrivent.
5: Ah,
1: c'est ça. Non, je vous jure,
6: c'est juste
1: vrai.
6: Un prétexte, en fait.
1: Ouais, exactement, le prétexte
6: aussi,
1: pour aller faire l'amour en forêt.
4: Tu l'as déjà fait. Est-ce que ton mari, c'est un cochon truffier, du coup?
1: Non, j'ai un chien truffier.
4: C'est vrai?
1: Ouais, une chienne.
6: Chacun fait ce qu'il veut de ses soirées. Hein.
0: Ça m'est arrivé, je suis reparti en pleurote. Hein.
1: Allez, c'est parti.
0: Non, on va pas faire tous les champignons. Mais la chanterelle, c'est une grande famille de champignons. Voilà pourquoi ça représente 50% de la cueillette des champignons. C'est en ce moment, et c'est effectivement aussi dans le film de François Ozon, avec les girolles, les coulmelles et toutes les autres.
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0: Vous savez peut-être, Christine Bravo, que la spécialité de notre ami Az, ce sont les fromages.
8: Eh oui, ça se voit pas, hein.
0: Et donc, je vais poser une question sur un fromage qu'il faut identifier. Monsieur Az, je compte sur vous, mais tout le monde connaît cette marque déposée, parce que c'est une marque déposée au début des années 90, en Saône-et-Loire, une marque qui regroupe 5 fermes caprines du département.
4: Parce qu'il s'agit
0: effectivement d'un mini crottin de chèvre d'environ 4 cm de diamètre et de hauteur. C'est un des plus petits fromages en France.
9: Ah, je sais.
0: Allez-y.
9: Le cabécou.
0: Non.
10: Un chabignol ou un truc comme ça.
9: Non, c'est pas de chabignol, c'est encore plus
6: un bouchon.
9: Petit.
0: Non.
8: Ouais, j'ai des lacunes en fromage de chèvre, en fait.
9: Tu fais du fromage de quoi,
8: non, mais
9: toi?
8: Je suis plus les fromages...
9: De quoi?
8: Bah, je sais pas, les trucs connus, quoi, l'Ardameur et tout.
9: J'arrête tes conneries.
0: La vache qui rit, Babybel.
8: Non, mais le Morbier, les trucs comme ça, tu vois, pas les trucs crottins de chèvre. Tout.
9: En fait, c'est la taille du fromage, c'est plus petit qu'un cabécou.
1: Ouais.
0: Un mini crottin d'environ 4 cm. On l'appelle d'ailleurs parfois aussi le cabrion ou le chèvreton du Mâconnais, mais il a un nom plus officiel puisque c'est une marque déposée.
9: On lui met une paille dans le fion, là.
0: Quand il est jeune, sa croûte est blanche et elle évolue vers le gris bleuté tout au long
8: Je vois très bien c'est quel fromage.
0: Maturation.
4: Est-ce que le nom c'est lié à
9: Je vois très bien c'est quel fromage.
8: Non, mais je le vois, je te jure, je l'ai en face de moi dans le rire.
0: Apprenez-lui à parler français.
9: Parce qu'avec la paille, ça mord de Touraine.
6: Non, mais il n'y a pas de paille.
9: Alors écoute, tu sais quoi?
8: Mais je vois très bien c'est quel fromage.
9: De quel fromage il s'agit?
8: Oui, bah voilà, mais vous avez compris, on voit très bien de quel fromage il s'agit.
4: Est-ce que c'est le nom d'une région ou d'un
0: coin? Non, c'est pas le nom d'une région, c'est un nom qu'on n'oublie pas quand on le connaît, vous voyez.
9: Et c'est le bouchon de cul.
0: Le quoi?
9: C'est le bouchon de cul ou le trou du cul ou un truc
4: comme
9: ça. Ah, on y est!
0: On se rapproche.
9: C'est le cul.
4: La levrette?
9: Il y a cul. Non. Il y a le mot cul dedans.
0: Pas tout à fait, non. Mais on se rapproche.
9: Si, trou du cul.
4: Le cou.
0: C'est un petit fromage au lait cru de chèvre, à pâte molle et à croûte fleurie, originaire du Mâconnais et du Haut-Beaujolais.
8: Eh oui, je vois très bien de quel fromage il s'agit.
0: Peut-être, mais moi, je vois. En revanche, moi, je

0: Je ne sais pas c'est quel d'entre vous qui va gagner.
1: C'est un joli nom, c'est un petit jeu, ou c'est rigolo?
0: Ah, c'est rigolo. C'est plutôt amusant.
2: Sur le tutu.
0: C'est parce qu'il est tout petit qu'on l'a évidemment baptisé et nommé ainsi et que c'est devenu une marque déposée. Un mini crottin de 4 cm sur 4 de haut et de diamètre.
1: Le kiki, le rikiki.
0: Non.
3: 4 sur 4.
4: Lilliputien.
3: On peut pas le mettre d'un coup dans sa bouche, c'est quand même assez gros.
0: Ça ne me regarde pas.
3: Non, mais je veux dire, c'est pas un petit truc qu'on met à l'apéro, vous voyez, c'est pas ce
4: mais
3: qu'on...
4: Mais si, tu...
3: Mais non, tu mets pas 4 sur 4 dans ta bouche, Christine.
5: Mais t'as jamais... T'as pas vécu, toi.
4: Si moi, je mets pas 4 sur 4 dans ma bouche...
2: Nagatsuku.
0: Alors, ça dégage quand même une... Ça dégage une odeur de chèvre très marquée, hein, autant vous dire.
5: C'est un pu du cul. Un pu du cul.
0: Non.
1: Est-ce que vous l'aimez, Laurent?
5: Mais il y a un peu un truc gaulois.
0: Il a une saveur poivrée typique lorsqu'il est sec.
6: Non, mais c'est dans
0: l'emballage. Et il a un goût à caractère caprin prononcé. Vous voyez, je peux pas vous dire
1: mieux.
0: Est-ce
1: qu'on peut dire qu'il y a la célèbre Q quelque chose?
0: Et comme il est tout petit, il devient, il devient sec au-delà de 2 mois et il s'affine rapidement.
5: Voilà. Comme moi.
1: C'est un petit mot ou c'est un long mot?
0: Je me demande d'ailleurs si c'est pas une chanson aussi. J'ai un doute si c'est pas le titre d'une chanson.
2: Le zizi.
0: Ah non.
4: Non, mais je sais. Est-ce que c'est un mot grossier?
0: Monsieur Bellamy, si vous avez un zizi de 4 cm de hauteur sur 4 cm de diamètre.
2: Qui vous l'a dit?
3: Le pélargon.
4: C'est... Mais c'est un fromage de chèvre, le pélargon.
6: Mais non, mais c'est le rond,
4: Billy.
6: Là, avec l'emballage comme ça, là.
3: Az, celui-là, c'est la pyramide de Valençay. Ça, c'est le Valençay, le fromage de chèvre qui fait comme ça.
6: Le petit rond avec l'emballage comme ça.
3: Voilà, et ben ça, c'est le Valençay. C'est pas du tout dans le Mâconnais, c'est pas chez moi. Et l'autre avec une paille dans le cul, c'est le Saint-Maur de Touraine.
4: C'est pas le petit fion.
0: Non.
1: Est-ce que c'est un petit peu vulgaire, c'est un tout petit peu?
0: Ah non, ce n'est pas.
5: C'est gaulois quand même.
0: C'est même pas gaulois, ça peut vraiment, si vraiment on veut aller au bout des choses, faire penser à des choses sexuelles, mais
1: le tourniquet,
5: le gland.
0: Ah non.
5: Le gland.
4: Pourquoi vous avez dit que j'étais pas loin avec le trou du cul?
0: Bah non.
6: Parce que je pense qu'il y a huc.
4: Le cru.
6: Huc.
4: Le trou du cru.
0: Non, pas avec le trou, mais avec le cul. J'ai dit oui, pas si loin.
4: Avec le trou, mais avec le cul.
6: Huc. Le cul de sac.
4: Alors, la raie.
0: Non.
3: Et est-ce que ça se mange plutôt sec, dur ou mou? Est-ce que c'est meilleur, dur ou mou?
0: Si vous attendez 2 mois, ça va plutôt être dur.
2: Le gratte-cul, c'est comme Johan Rioux.
4: On n'a que ça à foutre.
2: Le gratte-cul.
0: Le gratte-cul, non.
4: Le rince.
0: Non.
3: Le gratte-cul, c'est une confiture.
0: Oui. On va donner 300 euros.
4: Mais quelqu'un sait.
0: Laurence Calou, qui habite à Marcolin dans l'Isère, touche un chèque RTL. Regardez, il y a un monsieur qui lève la main au premier rang, un deuxième. Ah. Si vous voulez bien y aller, Johan Rioux, pour 100 euros dans la salle. Une dame là-bas au milieu aussi.
7: Bonjour monsieur, comment vous vous appelez?
8: Alors Pierre, bonjour.
7: Alors Pierre, c'est quoi votre réponse?
8: Alors moi je pense au bouton de culotte.
0: Exact, c'est le bouton de culotte.
3: Mais bien sûr,
4: on est très loin du trou. Alors là,
3: mais oui, le bouton de culotte.
0: On m'a dit le cul. La culotte, c'est pas loin du cul. Excusez-moi. Ou alors vous la mettez sur la tête et ça ne nous regarde pas.
4: Oui, c'est la culotte.
3: Mais oui,
1: vous avez déjà goûté, Laurent?
0: Pardon.
1: Vous avez déjà goûté?
0: Non, je n'ai jamais goûté le bouton de culotte, mais on me confirme qu'il y a bien une chanson à propos du bouton de culotte.

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0: Une question culturelle, une date. On va voir si Paul Elkarat est en forme.
3: Une date, le fruit ?
0: Non, une date historique, le 19 mai 1643.
4: Bataille de Rocroi.
0: Oh là, très bien. Bataille de Rocroi, c'est gagné. Et elle opposait qui à qui, la bataille de Rocroi ?
4: Les troupes du Grand Condé, Louis II de Bourbon face aux troupes du roi de France. Face aux troupes du roi de France.
3: Il était plus drôle aux Paralympiques. Hein.
4: Avec les troupes du roi de France.
0: C'était quelle guerre?
4: Bah, la guerre de 30 ans.
0: La guerre de 30 ans. Parfait, il sait tout. Tout ça est très bien. Et c'est une victoire, hein.
4: Victoire, bien sûr.
0: Victoire française contre les Espagnols. Ce que je comprends pas bien, là, vous allez m'expliquer, vous qui connaissez mieux l'histoire que moi. Qu'est-ce qu'ils foutaient dans les Ardennes, les Espagnols?
4: Bah, c'était c'est là où ils sont montés le plus haut, hein, les Espagnols. Ah, ils sont allés dans les Ardennes, ouais.
5: Ah oui. Au 9e siècle.
6: Les Provinces Unies.
0: Qu'est-ce que vous dites, vous?
7: C'était l'Empire espagnol.
0: Alors, cher Ariel, si au 9e siècle, vous situez 1643, il y a un souci, vous voyez.
5: Non, mais vous dites la guerre de 30 ans. Mais moi, je me suis toujours demandé où vous situez la guerre de 100 ans.
4: 100 ans, mais 100 ans, c'est avant.
5: Mais c'est où?
4: 1337-1453.
3: Bah, c'est plus de 100 ans. Hein.
4: Alors que la guerre de 30 ans, c'est 1618-1648.
3: D'accord.
5: Ah, redis.
4: 1618-1648. La guerre de 30 ans, ça fait 30 ans. Voilà. Ah, alors que la guerre de 100 ans, elle fait 116 ans.
0: C'est génial. D'habitude, c'est quand même... Ce dialogue entre Ariel Dombal et Paul Elkarat, d'habitude, c'est le gamin qui demande des trucs au papa ou à la maman. Et là, c'est l'inverse, quand même. Une question zoologique maintenant pour David Le Guerne qui habite Servian dans l'Hérault. C'est un petit animal dont on va beaucoup parler.
3: Le rio?
0: Non. Un animal dont on va beaucoup parler cette semaine et qui est d'ailleurs curieusement le mâle, hein, évidemment, a deux paires de testicules
3: C'est
0: qui lui permettent de féconder 18 femelles à la suite.
3: Bah, c'est le DSK.
5: Est-ce qu'il s'agit d'un insecte?
0: Là, il s'agit de deux paires de testicules. Ah. Et oui, c'est un insecte.
5: C'est un insecte.
3: C'est le pou.
8: Le hulot.
6: De l'école.
0: Pardon.
6: C'est le pou. Parce qu'on va à l'école, c'est la rentrée, il y a des poux.
0: C'est le pou. Ah. Bonne réponse.
8: Mais Laurent, je comprends pas les deux paires de testicules, quoi. C'est une paire au-dessus de l'autre ou c'est une paire de...
0: Ça, faites ce que vous voulez cette nuit, mais c'est mercredi prochain, la journée internationale de lutte contre les poux.
3: Ils sont partout.
0: Organisée dans les...
5: Ils ont combien de pattes?
0: Alors ça, je peux vous le dire. Combien il y a de pattes?
5: Oui, parce que,
0: six pattes.
5: On est un insecte quand on a six pattes.
4: Comme les sauterelles.
3: Et le pire, c'est pas les poux, c'est les lentes. Parce que faut tuer les lentes, en fait. Les poux, ils reviennent.
8: Mais je comprends pas pourquoi en 2024 il y a encore ce problème des poux, qu'on n'a pas trouvé un système. Parce que comment, quand j'étais en CP, en CE1, il y avait déjà des poux.
4: Bah, le système, ça serait que ta coiffure serve à tous les élèves
8: toi,
4: de classe.
8: Voilà. Plus de problème de
4: si
8: poux,
4: tous les écoliers étaient coiffés comme toi, Johan, il n'y aurait plus de poux.
7: Non, mais t'as pas des poux dans la barbe?
8: Non, ouais, c'est très propre.
5: Non, mais écoutez, tout ça ne mène nulle part.
3: Bravo, Ariel. Moi, je propose une chanson d'Ariel.
0: Oh oui, il y a longtemps que vous n'avez pas fait votre chanson, Ariel.
3: Il y a un climat de paix.
0: La musique adoucit les morts, allez-y.
3: Atlantique.
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3: passez-la.
9: Avec tout.
4: Je préfère la guerre.
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0: Ah non, l'autre, il danse pas dans ce temps-là.
9: 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Il est mignon.
0: Alors, écoutez,
8: Riou est complètement...
0: Pour qu'on en arrive à ce qu'Ariel dise devant Johan Riou, qui se fout à genoux devant elle, il est mignon.
5: Oh. Mais oui, c'était mignon, ce geste. Ouais. C'était
0: triste. Ah, c'est pas pareil, c'était mignon.
5: C'était un geste chevaleresque.
3: C'est vrai. Ouais, c'est joli.
8: Moi, je suis encore vieux jeu, je suis désuet. Non, mais c'est vrai.
5: Désuet.
8: Mais
5: c'est gracieux.
0: C'est un joli compliment que vous lui faites, Ariel.
4: Mais non.
5: Non, mais on était aux insectes, on était aux poux. Nombreuses les pattes des poux, il y en a
7: six.
5: Mais
7: là, ça fait 3 ou 4 heures qu'on a parlé de ça.
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0: Pour Anne Turpin, une question à la portée de tous. Madame Turpin habite Villecresne, dans le Val-de-Marne, et on va parler des acronymes, mais des acronymes américains, évidemment. Alors, le POTUS, ça, vous savez qui c'est?
10: Oui, President of the United States. States.
0: La FLOTUS, c'est
10: la First Lady. First Lady of the
0: voilà.
10: United States.
0: La MILF.
10: Mother I'd like to fuck.
0: LOL.
10: Lot of laughs.
0: Vous voyez, vous connaissez tous les acronymes américains. ASAP.
10: As soon as possible.
0: Dès que possible. Ouais. Voilà. Laser.
11: Light amplification and stimulation of radiation.
0: Excellente réponse.
12: Encore plus dur. L'Azerbaïdjan.

0: Laser, c'est exactement light amplification by stimulated emission of radiation. GOAT, tout le monde connaît ça.
1: GOAT. Oui, great of all time.
2: C'est comme ça qu'on m'appelle.
0: Greatest of
2: encore
0: all
2: plus
0: time.
2: Dur. RATP.
0: Le meilleur de tous les temps. Non, mais ce sont des acronymes uniquement américains. Bien c'est sûr. Pour pas être perdu aux États-Unis quand vous tombez évidemment sur ces trois lettres ou quatre lettres. D I et Y. DIY.
1: Do it yourself.
0: Do it

0: Ah, mais voyons, oui. Il est couillon, lui, là.
1: Il est bébête. Hein.
2: Roselyne, t'as toujours le tien qui marche au fioul?
3: Non, avec des pédales.
1: Elle vient de la comprendre. Elle vient de la comprendre.
4: Vous n'arriverez pas à la poser. Oui, elle a des sextoys, évidemment, comme toutes les femmes, quasiment.
3: Nathalie?
1: Nathalie?
4: Oui, dans une armoire, j'en ai vu. Qu'est-ce que j'adore fouiller, vous savez.
1: Il y avait un grand black dans son armoire.
4: Pendant qu'elle était au boulot, j'ai refait
5: la chambre. Mais c'est en tête fouillée, ça. Non, mais t'as pas le droit.
4: Alors, c'était au milieu des chaussettes. Ah,
0: J'espère que vous allez chanter la chanson de Gilbert Bécaud. Elle avait un joli nom, Nathalie, mon god. Enfin, vous n'aviez pas fouillé dans son placard.
3: Non, ça, je suis outré.
1: Ah, mais ouais, c'est peut-être une métaphore. Le placard, c'est peut-être autre chose.
4: Mais je ne fouille pas son portable, en revanche, pas encore.
1: Mais attends,
4: parce que j'ai pas son code. Je lui ai dit, mon amour, je pourrais avoir ton code.
1: Mais ça va pas.
4: Pas tout de suite, pas tout de suite. Maintenant, c'est, moi, je veux le partage total et j'aimerais bien. Et elle, elle a mes codes et tout. Hein.
3: Attends, excuse-moi.
1: Oui, mais elle a rien à craindre.
3: Donc elle tombe sur quoi, un texto à ta mère?
4: C'est ta meilleure blague. Moi je suis vraiment en couple parce que je découvre le couple, vous savez, à 37 ans, à 47 ans, pardon.
5: Ah oui, t'es en couple?
4: Mais oui.
5: Mais j'ai pas suivi.
4: Mais oui,
2: ça doit se marier. Ça doit te reposer la main, non?
5: Ah, ça y est,
4: non, je suis très...
5: Vous êtes ensemble, ça y est?
0: Elle est ensemble, elle, lui et les sextoys.
5: Je voudrais savoir, tu as dit, c'est la première fois que je suis en couple, mais vous êtes en couple, vous vivez ensemble? Bah,
4: nos travails.
2: Les gens, c'est lui qui paye les piles.
4: Est-ce que vous pensez que je suis bon au lit?
5: Non.
0: Par je vous dire.
4: Non, mais c'est vrai que je suis nul.
5: Est-ce que tu
4: plies? Parce que j'ai pas confiance en moi et puis j'ai pas la...
3: Non, c'est pas une question de confiance.
4: Et si
3: c'est une question d'envie. Ouais. C'est une question de savourer.
4: Ouais.
3: Tu vois, quand tu manges un truc qui te plaît.
4: Ouais.
3: Et ben, t'as du plaisir. Et ben, c'est pareil, là.
4: Ouais, mais j'ai pas le sentiment de possession. J'aime pas avoir la possession.
5: Mais on sent, mais
4: non, mais.
3: Oh, bah, mais attends, excuse-moi.
5: Il est lent.
3: On va peut-être arrêter ce déballage intime, là.
1: Peut-être t'as pas trouvé la bonne espèce.
4: Laurent, tu peux.
2: Et est-ce que tu dis des gros mots pendant l'acte?
4: Ah non, jamais, j'ose pas.
0: Changer de zoo.
4: Oh, j'ai honte de ce que je dis.
5: Dis-moi des trucs sales. Poubelle.
2: La cuisine, la salle de bain.
5: Poubelle pleine.
4: Une fois. Non, j'arrête là.
3: Si.
0: Alors, allez-y, vous avez commencé.
3: Nous, on s'en fout, on est là jusqu'à 18
0: ans. Ouais. Une fois quoi?
4: Une fois, j'ai osé, vous savez, la petite fessée, mais c'est du lâcher, en fait.
5: Oh là là!
4: Tu fais? Oh, j'ai pas osé, j'ai dit, bon, je le fais, mais parce que tu me donnes.
3: Non, mais arrête-toi, là. Mais c'était nul. Plus, là.
0: Non, mais vous voyez comment il fait avec cette petite main?
5: Une fois, j'ai essayé la petite fessée.
0: Mais oui. Elle, vous faisant une fessée ou vous lui faisant?
4: Moi,
3: je suis effondré. Là.
0: Vous voulez pas lui donner, Roselyne, des petits cours parce que vous êtes.
3: Lui donner la fessée?
0: Non!
3: Oh, bah non! Non!
1: Ah oui, Roselyne.
2: Non, Roselyne, si tu le branles, on gagne 20 minutes.
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0: Je voudrais remercier ce monsieur qui travaille pour Paris Première, qui, je crois, n'a jamais eu une émission aussi agitée. Alors moi, de temps en temps, il vient me voir et me dire, faut pas boire de l'eau. Enfin, si, j'ai le droit de boire de l'eau, mais faut pas mettre l'eau parce qu'il y a une marque dessus sur le pupitre. Après, il vient me recoiffer parce que je mets toujours la main dans mes cheveux, j'ai les cheveux dans tous les sens.
7: Il vous respecte pas, quoi.
0: C'est vrai qu'au départ, on fait de la radio pour faire de la radio. Mais aujourd'hui, on a la chance d'être filmé par Paris
7: l'honneur, Première. L'honneur.
0: Donc il a un boulot incroyable et là maintenant il vient essuyer le front de Jean-Fi Janssen.
3: Oui, parce que je brille. On n'arrive pas à me matifier la gueule, moi. C'est marrant, hein.
7: J'ai une goutte de café sur mon slip, viens. Non mais viens, sérieux, j'ai du café. On s'en fout, ça fera un MeToo, ça fera du buzz.
0: Non mais merci monsieur.
3: Ah oui, bravo.
0: Merci. On est infernal en fait, faut bien le dire. On dit inferno ou infernal?
2: On est infernal.
0: Ah, on est infernal.
2: Nous sommes infernaux.
0: Nous sommes, je l'avais bien dit. Nous sommes infernaux et il est infernal. Une autre question culturelle pour Sophie Cruz qui habite La Riche, c'est en Indre-et-Loire. Picard. Sa devise était « Le froid me chasse ». Son emblème était une hirondelle. Elle est devenue veuve à 25 ans quand son époux est mort dans un duel. De qui s'agit-il ?
8: Ah, c'était pas Yvonne Printemps ?
0: Yvonne Printemps, non.
7: Bettencourt ?
0: Hirondelle époux... ne fait pas le printemps.
8: Son époux est mort dans un duel ? Un duel

0: au revolver, au pistolet.
1: Au pistolet.
2: C'était, je pense pas que ce soit au pistolet.
1: À l'épée.
3: À l'épée.
1: À l'épée.
2: On est en, je pense pas, je suis même quasi sûr. On est en 1600. Il y a des pistolets.
4: Ah non, oui, mais à l'époque, c'était à l'arme blanche.
2: On est d'accord que c'est à l'arme blanche.
5: Oui.
1: En 1600, combien?
2: On est le 5 février 1651.
4: C'était pas Ninon de l'Enclos?
2: Non. Et elle a 25 ans. Elle devient veuve. On lui apprend que son épouse est tuée lors d'un duel.
4: Ah, c'est Madame de Sévigné.
2: Excellente réponse de Franck Ferrand. De son vrai nom.
4: Marie de Rabutin-Chantal.
2: Exactement, Marie de Rabutin-Chantal dit Madame de comment ça c'est moins chic.
0: Marie de Rabutin.
4: Elle est... non mais elle était chic. La petite elle était la petite fille de Jeanne de Chantal, la sainte.
2: Exactement, Marie de Rabutin-Chantal.
5: Tu n'es pas une sainte.
1: Tu crois qu'on connaît Jeanne de Chantal?
4: Ouais. Bah, normalement on connaît Jeanne de Chantal.
0: Non, on connaît Chantal là-dessous, nous c'est tout.
1: Non.
2: la compagne j'ai à voir là-dedans.
1: Non. Jeanne de Chantal, la grande
4: Jeanne de Chantal, c'était une des grandes figures spirituelles du XVIIe siècle qui était très proche de François de Sales. Bon, bref.
2: La marquise de Sévigné, en tout cas, a été veuve très très jeune. Hein. Je ne savais pas qu'elle a été veuve à 25 ans.
4: Et ça lui a permis... Elle a été, c'est incroyable, Madame de Sévigné, puisque d'abord, elle est orpheline très tôt.
0: Ah oui.
4: On gère la fortune de ses parents, donc elle devient la plus riche jeune femme à marier. Elle épouse ce mari-là, ce personnage un peu étonnant, c'est
2: François Amagneux, seigneur d'Ambleville.
4: Voilà.
2: Chevalier d'Albret.
4: Et de Sévigné.
2: Voilà.
4: Enfin, marquis de Sévigné. Et il meurt en duel, ce qui fait que non seulement elle est riche, mais elle est libre. C'est incroyable.
1: Oh là là, la chance.
0: 25 ans, mon Dieu, la chance. Putain de thune.
2: Non, mais c'est la Laetitia du XVIIe siècle.
1: Ah là là. Et vous avez déjà des
0: emmerdé, t'es bien.
2: La Macha Meryl du 22e.
1: Le rêve.
0: Non, mais attendez, 25 ans, mais elle aurait pas pu écrire.
3: Et hein, Franck, sinon. Ils avaient des enfants ou pas?
4: Ah oui, bien sûr. Ouais. Elle avait notamment sa célèbre fille,
2: la
4: comtesse de Grignan, à laquelle elle écrivait. Et puis, elle a eu un fils qui, lui aussi, est mort dans une affaire un peu louche et, je crois, probablement en duel.
2: Charles.
4: Il s'appelait Charles,
2: Il s'appelait Charles. François, c'était la fille. C'est avec elle qu'elle a correspondu pendant tant d'années. Hein,
4: jusqu'à sa mort, elle est morte chez sa fille.
2: Oui.
4: À Grignan.
2: Elle se parlait par correspondance dans le métro. Et en tout cas, effectivement, il y a d'ailleurs à Grignan un fameux festival.
4: De lettres.
2: C'est
4: Éric Emmanuel Schmitt qui s'en occupe.
2: Mais voilà, au moins, on aura appris et on aura rappelé à tout le monde que, effectivement, la marquise de Sévigné était veuve à 25 ans. Voilà pourquoi ça lui a laissé autant de temps pour écrire à sa fille, être libre. Vous avez
0: jamais remis quelqu'un après la
4: mort. Mais elle le dit d'ailleurs dans ses lettres, c'est magnifique. Elle dit, moi, je ne veux surtout pas, je veux garder ma liberté. Quoi.
2: Personne ne lui répondait sur Tinder.
0: Non.
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2: Pour Mme Bouchon.
5: Mme Bouchon.
2: Elle habite à Tessancourt-sur-Aubette, Mme Bouchon.
8: Elle écoute pour entendre de la musique.
2: C'est un pseudonyme, hein, c'est Anne Hidalgo qui nous écrit. Mme Bouchon, en tout cas, espère un chèque RTL. Et ma question, la voici. Quel est l'autre nom de la marche des ânes?
1: Oula.
2: Peu de gens savent qu'on appelle ça aussi...
4: C'est un hymne national?
2: Ce n'est pas un hymne national.
5: Ce ne serait pas Gounod?
2: Mais c'est une musique que tout le monde connaît.
4: Ah bon?
2: Et tout le monde. Une musique que tout le monde connaît, sans savoir qu'on l'appelle aussi la marche des ânes. Et d'ailleurs, si vous saviez que ça s'appelle comme ça, je ne suis pas certain que vous la choisiriez toujours.
4: C'est la marche nuptiale.
5: Mendelssohn. Félix Mendelssohn.
1: C'est vrai, hein, marche nuptiale.
2: Vous saviez qu'on appelait ça la marche des ânes?
8: Mais pourquoi on l'appelle la marche des ânes?
2: Parce qu'il y a des violons qui font ian, ian, ian.
8: Ah oui.
2: Mais non. Un mariage, c'est sympa. Tu t'envoies la musique pour les deux mariés. Et en fait, c'est la marche des ânes. Écoutez, hein.

0: Alors, oui, c'est dans le songe d'une nuit d'été. C'est dans le songe d'une nuit d'été de Félix Mendelssohn.
1: Oui, oui.
0: Et là, à un moment donné, dans la pièce de Shakespeare, je crois que c'est Titania qui est transformée en âne.
1: Et ben voilà.
0: Voilà, c'est ça.
1: Et ça va venir, le morceau que tout le monde connaît, parce que là, pour l'instant, effectivement, c'est un mariage raté.
2: Ouais, ouais.
3: Et quand on se marie, il y a ça. Quand on se marie.
1: Qu'est-ce que vous dites?
3: Quand on se marie, il y a ce.
1: Ah ben vous, vous mettrez la marche des. La marche des bourricots, vous.
3: J'ai tendu la perche,
2: c'est la danse des cochons.
1: Avec ton ânesse.
3: C'est bientôt.
1: Là, voilà la vraie marche nuptiale qu'on met dans tous les mariages.
3: Je me vois sur l'autel. Je me vois arriver au milieu de la cathédrale. 3500 personnes dans la cathédrale
4: Notre-Dame
3: de Paris.
4: Voulez-vous être le pire Madame Rioux?
1: Qu'est-ce que vous dites?
4: Nathalie, voulez-vous vous prendre pour époux Monsieur Rioux?
3: Non. Est-ce que Franck, tu peux commenter mon mariage? T'imagines, tu es Léon Citron. On est en direct sur France 2.
2: Il est pas
3: 15h30
2: du tout,
3: ce samedi. On est parti.
5: Ah, c'est un moment d'émotion comme nous n'en vivrons sûrement pas beaucoup. Regardez l'extraordinaire fusion de ce couple. Mais que se passe-t-il alors? Pardon, je suis un peu surpris car je pensais que la mariée resterait en place. Non, elle est en train de sortir de la cathédrale.
2: Elle court.
1: Et la voilà, la marche nuptiale.

0: Écoutez-la bien, Johan, parce que vous la réentendrez jamais.
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0: Oui, monsieur Reichmann, vous ne connaissez peut-être pas Sébastien Thoen.
3: J'en ai beaucoup entendu parler.
0: Et vous allez comprendre combien vous vous portiez bien jusque-là.
4: Ça va, Jean-Luc?
3: Je vais très,
4: tu
3: très
4: sais qu'ici, d'habitude, on a le Christian Quesada, mais légal, Paul ouais. Elkarat.
3: Ah oui, oui, j'ai eu quand même pas mal de candidats.
4: C'est vrai. Tu te rappelles de Paul?
3: Mais comment? Ah bah, et là, 153 émissions à mes côtés, c'est énorme.
0: Autrement, on l'aurait évidemment installé avec vous pendant
3: avec
0: une
3: plaisir.
0: Émission. On vous auriez fait les retrouvailles ici sur RTL, mais Paul ouais.
4: Est décédé.
3: Non, le pauvre. Mais non, il est bien
4: bah
3: vivant.
4: Oui, mais il s'est pas fait vacciner, ce con. Non. Je suis aux côtés du mec qui faisait interview, ça fait plaisir, ça, Fabrice?
5: Oui, oui, absolument.
4: N'hésite pas pour le sonotone. Hein.
5: Non.
4: Mets-le un peu plus haut. Hein.
5: Mais je suis en train de régler le son, mais...
4: On est en famille.
5: Je capte un mot sur trois, mais je...
4: Bah comme moi.
5: Je reconstitue les phrases.
4: Voilà, vous
5: les brouilles.
6: Ça fait mal. Un jour, ils vont déraper.
4: C'est prévu, moi, il faut que je buzz. Moi, je suis en fin de carrière, je suis aux grosses têtes. Donc, En tout cas...
3: En plus, c'est ma première.
4: Ça fait plaisir
3: bien.
4: Aujourd'hui. Que des jeunes et des hétéros. C'est rare. C'est assez rare pour le souligner.
3: Ouais, c'est vrai, ouais, c'est vrai.
0: Enfin, Fabrice est hétérosexuel.
5: Oui.
0: Jean-Luc Reichmann.
4: Et Jean-Fille aussi, c'est son mec qui me l'a dit. On peut le croire, c'est son mec.
0: Jean-Luc Reichmann, je connais son épouse.
3: Je vous remercie.
0: Voilà.
3: Merci beaucoup.
0: Alors, excusez-moi, mais enfin, Valérie Mérès est hétérosexuelle.
4: Bon, avec Noël Robin, tu rigoles ou quoi?
3: Il est extraordinaire.
4: Enchaînez, Ruquier, là, on se fait chier. Là. Les gens sont en train de zapper sur les chansons, c'est vrai.
3: Qu'est-ce que vous prenez au petit déjeuner, Sébastien?
4: J'ai tourné Tardisson ce matin. Alors, je me suis levé très tôt. Là, c'est 15h35.
3: Ouais, ouais.
4: Mais je me suis levé très tôt. J'ai tourné Tardisson. On a tourné l'Hôtel du Temps. Enfin, là.
0: Ah, ça y est, ça va enfin sortir cette émission.
4: Ouais, en 2025. Non, parce que on a tourné il y a un an. C'est pas encore diffusé, mais on a tourné. Là, ça va être diffusé
0: ça
4: dans deux mois.
0: Ce sera une émission posthume de Thierry Ardisson.
4: Voilà.
0: En tout cas, monsieur Reichmann, bienvenue.
3: C'est gentil, merci.
0: C'est votre première ici. Monsieur Fabrice vient de temps en temps nous voir, mais il connaît parfaitement le principe de l'émission.
5: Oui.
0: Vous savez, cher Fabrice, qu'on commence toujours par...
5: Est-ce que je sais, moi, je...
7: Les citations.
5: Une chanson.
6: Il est devenu con.
7: Les citations.
0: Les citations, Fabrice, enfin.
5: Une citation. Oui.
0: On va commencer tout de suite par une citation pour Catherine
5: oui.
0: Pave.
5: Elle est de qui, la citation?
0: Bah non, ça, j'ai...
8: C'est ce qu'il faut trouver, hein, Fabrice.
0: Je vais pas
5: oui,
0: faire...
5: J'avais cru
0: ah bah
5: comprendre.
0: Tiens, elle est là, la Leclerc.
4: Non, mais il faut bien répondre, il y a un dentier à gagner, quand même. Hein.
5: Ah oui.
3: Non, mais ça va très,
4: non, mais
3: très
4: je vous le dis, même pour le public, hein.
0: Mais il y a du respect pour monsieur Fabrice.
5: Oui, d'abord.
4: J'ai grandi en le regardant, moi.
0: Ah oui.
4: Je lui ai dit la classe, oh, là, avec Pompon, avec tout le monde, avec monsieur, avec Blaise, avec tout ça, avec Bigard, le pauvre depuis, bon, bref. C'est moi la classe, déjà, Bigard, depuis 2-3 ans, là. C'est moi la classe.
3: Fabrice, je suis pantois devant vous. Je suis tellement heureux. Je travaille encore avec Fifi. Vous travailliez à l'époque avec Fifi.
4: Ah, le petit muet, là.
3: Non, il n'est pas muet.
5: Non, si. Quand on faisait une émission à l'ouverture de Canal Plus, il avait un rôle muet dans une émission qui s'appelait Tout s'achète.
4: Ah, celui qui a le MeToo avec Deniso.
0: Je peux placer ma première citation.
3: Attention, il va la placer devant tout le monde.
0: Pour Catherine Pave, qui habite Tourcoing dans le Nord. Qui
4: oh, c'est joli Tourcoing.
6: Ah, oui, c'est bien Tourcoing.
4: Non, mais c'est vrai, on nous fait chier avec l'île Maurice, mais c'est vrai que.
0: Qu'est-ce que vous avez contre Tourcoing, monsieur Toël?
4: Laurent Ruquier, il y a de la cocaïne dans les pains au chocolat. Et je viens d'en manger deux.
7: Quoi qu'on mange, hein.
4: Donc forcément, je pars en vrille. Voilà.
0: Monsieur Jean-Philippe, défendez Tourcoing, votre région.
6: C'est un beau coin, c'est Tourcoing.
0: À Tourcoing, quoi, tout le monde a une voix de canard.
6: Moi, j'ai commencé ma vie active à Tourcoing, je travaillais dans un magasin de vêtements, ça marchait bien.
0: Comment ça s'appelait?
6: Ça s'appelait Hexagone H Couture.
3: Hexagone.
6: On vendait des vêtements féminins haut de gamme. Alors j'avais toutes les riches belges et les riches tourquenoises et
8: tourquenoises.
6: Oui, j'ai tous les
0: gens. Il y a des riches à Tourcoing.
6: Oui.
0: Ça alors.
6: Oui, c'est un site industriel. Donc,
3: ah oui, il y a
6: encore des gens qui ont.
4: Non, mais Tourcoing c'est pas top, c'est Roubaix qui est joli. Mais faut aimer les barbes, c'est tout.
8: Oh là là là là.
0: Bon, je peux placer ma citation.
3: Oui, oui, oui. Attention, oui. Il va la placer.
0: Pour Madame Pave de Tourcoing.
9: C'est joli, Tourcoing. On nous fait chier avec les Maldives, mais c'est vraiment joli.
0: Les Maldives, ça va disparaître un jour.
8: Ouais, hein, vite y aller.
6: Oui, la mer, elle va monter.
9: Mais non.
3: Alors que Tourcoing va rester.
6: Oui, non.
0: Qui a dit « Mon meilleur ami est parti avec ma femme et franchement, il me manque terriblement.
5: Coluche. »
9: Coluche. Jacques Martin, Jacques Martin.
0: Non.
3: Pierre Desproges.
0: Non, pas Pierre Desproges.
9: Pierre Doris.
0: Pierre Doris, bonne réponse de Sébastien Thoen. Une citation pour Alice Grandperrin qui habite Carpiquet dans le Calvados.
3: Carpiquet, c'est où ça?
0: Dans le Calvados.
3: Carpiquet.
9: T'avais vilain là-bas?
0: Pour Madame Grandperrin de Carpiquet, donc, qui a dit « Sous le capitalisme, les gens ont plus de voitures. Sous le communisme, ils ont plus de parking. »
8: Karl Marx.
0: Non.
9: Mélenchon.
0: Non. mais c'est un politique.
3: François Lénine. Hollande. François Hollande.
0: Non. Un politique qu'on cite régulièrement.
9: Ah, un banlieusard.
5: Churchill.
0: Winston Churchill. Ah. Bonne réponse.
8: Fabrice.
0: De Monsieur Fabrice. Une citation pour Benjamin Montriou qui habite Bordeaux en Gironde.
3: Montriou, il y a toujours des noms quand même.
0: Ah oui, Monsieur
3: Montriou.
0: Montriou fait partie de nos auditeurs qui a dit « J'ai toujours rêvé d'un ordinateur qui soit aussi facile à utiliser qu'un téléphone. Mon rêve s'est réalisé, je ne sais plus comment utiliser mon téléphone.
9: » C'est quelqu'un
5: un contemporain,
9: donc,
5: ça.
0: Un contemporain.
9: Mais c'est pas un comique, c'est pas très drôle comme phrase.
0: Vous devriez pas dire ça parce qu'on nous dit souvent que vous êtes un de ses héritiers.
9: Pierre Bénichoux.
0: Bonne réponse. Bonne réponse de Sébastien Thoen.
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0: 26 ans. Alors d'ailleurs, je vois que parmi le public, quelqu'un vous a offert un petit
10: cadeau. Oui, il y a une personne dans le public qui m'a offert un cadeau. Wow. Tous les autres, non.
6: Mais comment?
10: Vous faites un effort. D'autant qu'il y a mes parents, dans la... ils n'ont même pas fait de
0: mais
10: cadeau.
0: Mais ils sont où vos parents?
10: Juste devant, voilà. Toen, tu fais une vanne sur ma mère, je te défonce, on est d'accord?
9: Moi, j'étais sûr que tes parents, c'était Dominique Rocheteau et Rachida Dati. Il y avait un vrai truc, un mimétisme, espèce de clonage. Mais moi aussi, j'ai fait mes 26 ans, mais de carrière.
0: Oh. Mais alors, Romane,
3: oui.
0: Romane, tes parents sont dans la salle.
8: Juste là. Juste là.
0: Oh,
8: Laurent.
0: Le monsieur avec le caméscope.
8: Oui, oui.
9: Le caméscope, oh, comme ça, comme l'autre là.
0: Qu'est-ce que tu veux faire quand tu seras grand, mon grand?
10: Je veux être aux grosses têtes, monsieur Ruquier.
0: Oh, mais c'est possible. Et qu'est-ce, que tu vas nous chanter?
9: Allez, la digue du cul. Allez, 1, 2, 3, qui branle avec les parents. Qui branle avec les charges. La digue du cul. Et qui te la fout dans le cul. Allez, et c'est mon fils. Respecte-le quand même.
10: Bon, Corinne, viens, on sort, je te pète la gueule, c'est bon, ça suffit.
0: Mais c'est comment les prénoms de vos parents quand même?
10: Je donne les vrais ou...
8: Attends, moi je pense qu'on pourrait les deviner.
0: Ah oui,
10: essayez de deviner le nom.
9: Il y a Monique et Jean-Louis.
8: Michel.
9: C'est quoi?
8: Michel.
10: Il n'y a pas de Michel, non?
0: Comment il s'appelle alors?
10: C'est Gérard et Véronique.
0: Oh, Gérard! Bienvenue!
10: C'est des parents formidables, mais par contre, niveau cadeau d'anniversaire, ils ont toujours été pourris. Vous savez ce qu'ils m'ont offert à 15 ans?
0: Non.
10: Un rasoir. Regardez ça, ça
8: ils
10: fait 11 ans.
8: Ils auraient mieux fait t'offrir un rasoir.
10: J'ai toujours rien rasé. Il attend, il est chargé, il y a toutes les batteries dedans. L'année dernière, vous savez ce qu'ils m'ont offert? Une gourde. Une gourde en métal pour boire de l'eau, j'en sais rien.
0: Laissez-les tranquilles, vos parents, ils sont là au premier rang.
9: Bah, oui.
0: Je vais être très gentil avec votre fiston aujourd'hui. Faites pas attention à ce que dit monsieur.
9: On va vous donner la valise, on va tout vous donner. Vous voulez une montre RTL? Oui. Un stérilet RTL? Oui. Tout ce que vous voulez. Tout ce que vous voulez. C'est cadeau.
8: C'est peut-être un peu tard pour le stérilet.
0: Vous avez des frères et sœurs?
10: J'ai deux grands frères.
0: Ah, vous avez deux frères? Ah, monsieur a bien travaillé, dites-donc.
10: Madame aussi.
0: Oui, d'accord. Enfin, il faut être deux.
9: Et les rameneurs?
10: Il y en a une qui fait quand même plus de boulot que l'autre. Hein,
0: Attendez, je regarde à qui vous ressemblez. À maman ou à papa?
8: Je trouve pas, moi.
10: À Boubacar au fond de la salle. Là,
0: Vous êtes le petit dernier?
10: Je suis le petit dernier de la famille.
0: J'étais sûr que c'était le petit dernier.
10: Ah bon? À quoi vous voyez ça?
0: Le petit côté faillot, le petit.
10: Ah d'accord. Eh bien justement, monsieur Ruquier, vu que c'est mon anniversaire, est-ce que vous voulez pas me faire un cadeau aujourd'hui?
8: Oh,
10: avec
8: non.
10: Que des questions à mon niveau.
0: Non, mais on a prévu un cadeau qui arrivera tout à l'heure.
10: C'est vrai?
0: Et qui ira très bien avec le gâteau. Parce que sachez que vous n'êtes pas le seul à avoir votre anniversaire aujourd'hui.
10: Oui, je sais.
0: C'est aussi l'anniversaire de Marc-Antoine Lebré.
9: Mais non! 67 ans!
0: Ben, ça tombe bien, tiens, j'avais une première citation, puisque vous parliez de cadeaux, et ce sera pour Corinne Bauer, qui habite Clichy, qui a dit « Pour son dernier anniversaire, j'ai offert à ma femme une chaise. Cette année, je la fais électrifier. »
8: Oh, c'est Pierre Doris, ça.
7: Pierre Doris.
0: Pierre Doris, bonne réponse de Michel Bernier. Pour Gilles Rodriguez, qui habite Mons-en-Barœul, on dit dans le Nord, qui a dit « Je suis un voyant amnésique, je sais par avance les choses que je veux oublier.
10: » Un humoriste.
0: Un humoriste, oui. Français. Vous l'avez déjà cité d'ailleurs, un des habitués des grosses
10: têtes.
0: Jean-Yann, bonne réponse.
10: C'est pour toi.
0: De Romain Deduit. Allez, on va aux États-Unis avec la citation suivante. C'est un Américain, Monsieur Alba Hock, espère quand même un chèque RTL, qui a dit « L'alcool ne résoudra aucun de vos problèmes. Mm-hmm. Cela dit, le lait non plus.
10: » W.C. Fields.
0: Pas W.C. Fields.
9: C'est Hemingway.
0: Hemingway, non.
10: Bob Hope. Jason Feld.
0: Non.
9: Oliver de Castelzon.
0: Non.
10: Un auteur de polar.
8: Il est toujours de
0: non,
8: ce
0: il
8: monde.
0: Est mort en 1990. Il était danseur, acteur, chanteur, imitateur...
8: Bon, un genre de Dean Martin,
0: l'autre,
8: de Jerry Lewis,
0: l'autre,
9: Sinatra,
0: l'autre,
10: Sammy Davis,
0: Sammy Davis Junior. Bonne réponse de Philippe Claudel, c'est Sammy Davis Junior. Pour Bruno Sarrazin, qui habite Gauchy dans l'Aisne, qui a dit « Un gentleman, c'est quelqu'un qui est capable de décrire Sophia Loren sans faire de gestes. »
8: C'est génial.
9: C'est très beau,
8: ça. Ouais.
0: Ah, ça, c'est un français. Hein.
9: Belmondo.
0: Et même, on a dit Franchouillard à une époque.
9: Delon.
0: Non, un dialoguiste, scénariste.
8: Ah, Audiard. Michel Audiard.
10: Audiard.
0: Michel Audiard. Bonne réponse de Claudel et Bernier. Allez, on retourne outre-Atlantique pour la citation suivante à destination de Mohamed Idrid de Marseille, qui a dit « L'inflation, c'est quand tu es riche et que tu ne peux plus te permettre de t'acheter ce que tu t'achetais quand tu étais pauvre. »
9: Oula.
8: Wow.
10: Il faut réfléchir avant
9: c'est
10: de
9: comprendre. C'est quelqu'un d'endetté.
8: Non. Donc c'est un Américain.
0: Et c'est très juste, ouais.
10: Woody Allen.
0: Pas Woody Allen, mais un humoriste américain, vous l'avez
8: compris. Vivant.
0: Vivant, oui, il est vivant. D'ailleurs, je dis américain, attention, il est né en Ontario, au Canada, pour être précis.
10: Ah, c'est Jim Carrey.
0: Qui a dit Jim Carrey?
10: J'ai dit Jim Carrey.
0: Et ben voilà, une bonne réponse devant papa et maman. Allez.
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0: Une citation pour Sylvia Chenu, qui habite Loretaille dans les Deux-Sèvres, qui a dit « Je voudrais bien savoir pourquoi les médecins vous demandent toujours une cuillère et jamais une fourchette pour vous regarder le fond de la gorge, puisqu'ils ne se servent que du manche.
9: » Pierre Dac.
0: Pierre Dac, non.
10: Mais Francis presse. Blanche.
0: Non.
9: Pierre Desproges.
0: Pierre Desproges, oui, bonne réponse de Jean-Philippe Janssen, c'est Pierre Desproges. Une citation pour... Et c'est vrai ça d'ailleurs, pour les médecins, Roselyne Bachelot.
12: Mais non, maintenant ils demandent, ils ont une espèce de palette en bois pour vous appuyer sur la langue.
13: Une espèce. On dit une palette.
12: Oula, c'est pas ce que j'ai dit.
13: T'as dit,
8: vous avez dit palette. Un espèce, déjà.
12: Ça oui, ça va. Oui, alors, tel son. Vous n'êtes pas mon professeur, madame.
8: Non,
12: bravo, je ne suis pas votre élève.
8: Je ne
12: te rappelle pas des souvenirs.
8: Je milite un peu pour la réponse.
12: Alors, ils prennent un bout de bois. Voilà, ça y est.
8: Ils prennent pas un bout de bois. Ils prennent une languette.
10: Non, un abaisse-langue.
13: Un abaisse-langue.
0: Après les
8: médecins. Enfin, elle est idiote, votre question, Laurent. Non. Parce qu'ils peuvent se crever un œil avec la fourchette dans l'autre sens. Ils sont pas quand même complètement cons. Il vaut mieux qu'ils se prennent un coup de cuillère qu'un coup de fourchette.
10: Ça dépend, il y a des statistiques, donnez-moi une fourchette.
0: Écoutez, c'est une citation de Pierre Desproges, vous irez lui dire.
10: Très vite, hein, très vite. Dépêche-toi.
0: Pour Bastien Faverial, qui habite Post-sur-Cissé, c'est dans l'Indre-et-Loire. Après les médecins, les policiers, une citation donc d'actualité en... On peut le dire. La police, c'est comme la Sainte Vierge. Si elle n'apparaît pas de temps en temps, le doute s'installe. Ah,
8: génial.
10: Jean-Yann
0: Jean-Yann, non.
12: Coluche, Clémenceau,
0: non.
8: Humoriste,
0: non, mais quelqu'un qui avait beaucoup d'humour et qui écrivait, effectivement, avec beaucoup d'humour.
10: Audiard,
0: Michel. Bravo. Audiard, bonne réponse. Bravo. De Laurent Baffy. Une autre citation pour Agnès Godin, qui habite Versailles, qui a dit « La célébrité m'a apporté un gros avantage. Les femmes qui me disent non sont plus belles qu'autrefois.
10: » Groucho Marx.
0: Alors, pas Groucho Marx.
10: Woody Allen.
0: Woody Allen. Ouais. Encore Laurent Baffy. Bravo, Laurent. Une citation pour Laurence Herbos, et on reste aux États-Unis avec cette citation. Madame Herbos, elle, habite en Bretagne, Perros-Guirec, qui a dit « Le cerveau, c'est 90% d'eau. Le reste, c'est pour amuser les psychiatres. »
10: C'est qui, bravo?
14: C'est Woody Allen. Non,
0: c'est pas Woody Allen.
13: C'est américain.
0: C'est plus ancien, c'est américain.
10: George Burns?
0: Ah, pas George Burns.
10: Bob Hope,
0: non.
14: Il faisait
10: W.C. Fields.
0: W.C. Fields, bonne réponse de Florian Gazan.
14: Ça va vite, hein.
0: Une citation que j'ai choisie pour Roselyne Bachelot, cette fois. Pour Axel Bell, qui espère quand même un chèque RTL. Elle habite en Vendée, Madame Bell, à Venanceau, qui a dit « Ce qui compte, ce n'est pas le vote, c'est comment on compte les votes.
10: Ah, » Jean Tibéry. Jean-Tigana.
0: Alors, c'est pas Jean-Tibéry.
10: Balkany,
0: non. On est, on va dire, d'un niveau encore au-dessus, vous voyez.
10: Jean-Lescou. Gaston Defer.
0: Pas Chaussescu.
10: Fidel Castro,
0: pas Mao.
14: Et Staline.
0: Bonne réponse de Roselyne Bachelot. C'est Joseph Staline.
15: On a une pensée pour Christophe qui chantait « J'ai crié Staline ».
0: Une citation maintenant pour Marie-Lise Moreau qui habite Somain dans le Nord. Et ça concerne encore les politiques, Madame Bachelot, qui a dit « N'est-il pas normal que les Labrador... vous faire Giscard pour cette citation.
16: Oui. « N'est-il pas normal que les labradeurs soient les compagnons préférés des hommes politiques quand on sait que c'est la race qui fournit la plupart les chiens d'aveugles ?»
14: c'est bien.
12: Oh, c'est drôle, ça, j'adore.
10: Thierry Leluron ?
0: Pas Thierry Leluron, mais c'était un chansonnier, commentateur
10: Robert
0: politique.
10: Roca.
0: Pas Robert Roca.
12: Jean Amadou.
0: Et c'est Jean Amadou. Bonne réponse de Roselyne Bachelot. Vous avez des nouvelles de Giscard, vous? Alors, est-ce qu'il vous a déjà mis la main aux fesses, Roselyne?
14: Non.
0: Ah non, mieux.
14: Non. Mieux.
0: La main, non.
10: Il l'a baisé, il lui dit au revoir.
13: C'était une grosse main.
12: Il a toujours été extrêmement galant et délicat avec moi, chaque fois que je l'ai rencontré. Et je sais pas, je dois pas être son type parce qu'il m'a jamais fait de proposition indécente. Hein.
10: T'as vu les prêts que tu demandes aussi?
13: T'as déjà été harcelé sexuellement, tout ça, ou quand t'étais.
0: On demande pas ça à Roselyne. C'est la seule qui est capable de vous répondre pas assez.
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14: Mon chéri d'amour que j'aime.
0: À qui vous parlez là?
10: À moi.
15: Non, je crois que c'était à moi.
14: Oui, Franck. Mais...
0: Vous préférez Jérémy Ferrari?
14: C'est pas une préférence, j'adore cet homme.
0: Ah oui.
14: Oui, je l'adore.
10: Mais alors que ça n'est pas du tout réciproque, c'est fou.
14: Mais oui, c'est en plus, c'est ça. Non, mais j'aime tout ce qu'il est. J'aime son intelligence, j'aime son humour, j'aime son physique. Mais ça pourrait être mon fils.
10: Oui.
0: Son petit-fils même.
10: Il y a beaucoup de différences avec ma mère, mais oui.
14: Ta mère est plus jeune que moi.
10: Ma mère est un peu plus jeune que toi, je crois. T'as quel âge?
14: Je vais avoir 61.
10: Ah oui, elle est beaucoup plus jeune que toi. Ah oui, ma mère, elle a 58 ans. Ah oui, non, c'est pas...
14: Beaucoup
10: c'est, non,
14: plus
10: oui.
14: jeune.
10: Non, non, elle a dit... Oui, mais ressenti beaucoup plus jeune.
14: Je retire tout ce que je viens de dire, je l'aime pas du tout.
10: Le ressenti est beaucoup plus jeune.
0: Il suffit de parler. Non, mais tout le monde est content d'être ici. Dari Boudboul a l'air en forme. Mais où est notre coco,
14: Coco n'est pas là.
0: J'ai piqué la réplique de Jérémy Ferrari.
10: Parce que je lui ai demandé avant l'émission, elle m'a dit redis-le pendant l'émission.
14: Il n'y a pas de noix de coco parce que.
0: Noix de coco, précisons-le pour les auditeurs.
10: Oui, sa fille.
0: Parce que c'est pas clair.
10: Oui, c'est son jardinier.
14: C'est ma fille, noix de coco. Noix de coco, elle est dans la voiture, dans le parking, avec sa maman et sa petite nièce.
10: Ah, mais ça valait le coup de la poser pendant l'émission, la question. C'est intéressant comme réponse.
14: Mais parce que les chiens peuvent rentrer que par le parking. Il faut les rentrer en cachette.
0: Oui.
14: Et comme je suis ressortie, vous allez tout savoir, pour aller boire un verre avec mon fils, je et Isabelle. Du coup, tu es pas obligé de faire
13: Non, mais attends, si.
14: Enfin, Isabelle, elle boit un Carvitel, donc évidemment, c'est tristounet.
10: Boire un verre à jeun avec Dari Boudboul, là, c'est compliqué. Mais alors, attends, t'invites Adine, tu vas manger chez Yohann Rinou, tu vas boire des verres avec Dari Boudboul, qu'est-ce qui se passe?
13: Ma vie est un enfer. je suis seule, très seule.
14: Du coup, on est rentré par la porte.
0: Pardon?
14: On est rentré du coup par la porte.
17: C'est original, rentrer par la porte. Ça, c'est bien.
14: Ah ouais.
17: C'est pas con, on n'y pense jamais à ce truc-là.
14: Non, mais quand on rentre par la porte, non, on ne peut pas rentrer avec le chien.
13: Elle rentre par le garage pour pouvoir remonter ses chiens.
14: Voilà. Elle a tout compris, Isabelle.
18: mais sinon, du coup, sont où les gardes chiens, là ne te laissent pas passer.
19: Dans le garage.
0: Mais vous allez laisser les chiens dans le garage pendant 2h30?
18: Mais pourquoi mais attends, tu ne les rejoins pas?
10: Tu passes par le garage. tu passes par le garage pour ne...
0: Mais c'est ça, la prochaine fois, faites monter les chiens et restez-vous dans le garage.
19: Alors, ça chiche, la prochaine fois... Eh bien, alors attends, chiche, la prochaine fois, je viens avec les trois.
0: Mais non, ah non, non, non, non, non, non, non. La première citation est pour vous, ça tombe bien, Dari Boudboul, et pour Véronique Gontier, qui habite Chenny-Ménil dans les Vosges, qui a dit « Si vous avez perdu au tiercé, vengez-vous, mangez du cheval. »
10: Pierre Dac.
0: Pierre Doris. Pierre Dac, bonne réponse de Jean Benguigui. C'est Pierre Dac.
19: Plus pour, personne mange de cheval, hein,
0: pour,
19: d'ailleurs.
0: Pour Pierre Marpinard, qui habite, elle va commenter tout ce qu'on dit.
20: Ouais, ouais, mais non, mais parce que plus ça... personne mange de cheval. Hein. Oui, mais les boucheries chevalines, oh merde.
0: Les gens n'arrivaient pas à prononcer.
21: Non, ouais. Ouais. Pour c'est toi, c'est plus facile de manger du poney que du cheval, ouais. Disons.
0: Pour Monsieur Marpinard, qui habite Clairoy dans l'Oise, qui a dit « Cette femme vient de fêter le 10e anniversaire de ses 39 ans. »
18: Oh, oh.
0: Oui. Voilà. Je me la suis mis dans la poche.
19: Qu'est-ce qu'elle est alerte ?
0: Je suis tranquille pour 2h30. Ensuite, une question pour Mohamed Boisa, qui habite Marseille, qui a dit « L'agréable dans les cadeaux, quand on donne de l'argent qu'on reçoit pour Noël, c'est qu'au moins l'argent, c'est facile à changer. »
10: Ah, c'est français ?
0: Français, non, c'est américain.
20: C'est assez nouveau, parce que le de changer les cadeaux, là, c'est un phénomène relativement nouveau, avec eBay, etc.
0: C'est vrai. C'est vrai.
19: Voilà, donc... Alors, c'est Stephen Wright ?
0: Non.
10: C'est Jimmy Kim Kardashian. Kimmel.
0: Non, c'est pas Kim Kardashian.
20: Mais
0: c'est une femme.
19: Ah non, c'est... D'accord, ok. Je sais. Ma... Le nom ne revient pas complètement.
10: Mais... Oprah Winfrey
19: Oh, ouais, je pensais à elle.
10: Ouais, mais c'est trop tard.
19: On n'a qu'un seul cerveau pour deux.
10: Oh non, non, non, c'est sûr que non.
0: Oui, mais il est par là.
20: Marie Higgins Clark.
0: Ah non, non.
19: Elle
0: non,
19: est
0: non.
19: morte.
10: C'est Michelle Obama.
0: Ah non, non, non.
20: Sharon bien. Stone.
0: Dans ces cas-là, je l'ai vu sur scène dans une comédie musicale à Broadway. J'ai eu cette chance.
10: Bette Davis.
0: Non, pas Bette.
19: Bette Midler. Bette Midler.
0: Bette Midler. Bonne réponse. De Caroline Diamant, qui n'a pas de cerveau, mais a au moins une mémoire. Alors,
19: oui, parce que Franck Ferrand, excuse-moi, mais Bette Davis n'est pas très
10: j'ai
19: enfant.
10: Confondu, j'ai confondu.
21: Il n'a pas pu voir Bette Davis, il n'est pas... Il
10: non,
21: est
10: quand même.
0: Vieux. Une citation pour Thibaut Roux, qui habite Puisserguier dans l'Hérault, qui a dit un jour, avec des amis, il se trouvait par hasard, dans une toute petite gare, la gare SNCF de Dozul-Puteaux, qui a dit... Au chef de gare de cette toute petite gare, je tiens à vous féliciter. Vous avez là une ravissante petite gare. Vous auriez ça, rue Saint-Lazare à Paris, vous auriez un monde fou.
21: C'est Alphonse Allais. Oui, Alphonse Allais.
0: Avouez que c'est drôle.
21: Alphonse Allais.
0: Alphonse Allais. Bonne réponse de Jean Benguigui. Pour Marina Flamand, qui habite Bayeux, hein, dans le Calvados, évidemment, Bayeux, qui a dit « C'est merveilleux, la vieillesse, dommage que ça finisse si mal. Ah, »
19: c'est pas français, ça.
0: Ah si, ça c'est très
19: français. Oui,
0: quand je dis très français, ça veut dire académicien français.
20: Ah, du tour.
0: Et même prix Nobel de littérature.
10: Oh. Oh. Oh.
21: François Mauriac.
19: François Mauriac.
0: François Mauriac, bonne réponse de Jean Benguigui. Qu'est-ce que j'ai d'autre en magasin? Hein, j'aime bien celle-ci.
19: Non, je sais que ça s'écrit pas.
0: Ah, qu'est-ce qu'il y a? Qu'est-ce qu'elle a?
10: Je sais pas, elle note des trucs sur un petit carnet.
19: Je vais noter Bette Midler.
10: Mais pourquoi faire?
19: Parce

0: Je fais des fiches, moi, comme Paul.
1: Note que bête.
0: Mais, mais je suis... Je
2: non,
0: crois que je vais mal écrire.
2: Hitler, parce que bête, ça te reviendra.
3: Une citation pour Céline Charconat, qui habite Saumur, dans le Maine-et-Loire, qui a dit « L'homme, la femme, le sexe, qu'est-ce que c'est ? Un bouchon et une bouteille. »
4: Quelle horreur !
5: L'homme, le sexe, quoi ?
3: L'homme, la femme, le sexe entre eux, qu'est-ce que c'est ? Un bouchon et une bouteille.
2: Attendez, c'est quoi le bouchon ? C'est quoi la bouteille ?
1: Oh, bah, oh, tu peux t'expliquer ?
5: Oh, bah, quand même, vraiment... ça fait vraiment longtemps, alors.
3: Oui. Bah oui, il y a un bouchon, d'ailleurs.
2: Non, il y a bouchon parce qu'il y a embouteillage.
5: Oh, oh là là, bah oui.
3: Il va falloir le trouver, le cochon, tire-bouchon.
2: C'est quoi, c'est du Bigard, ça?
3: Ah non, non, non, oh, pas oh du non. tout.
2: Eh ben, c'est pas très malin, moi.
3: Eh ben, c'est un romancier.
5: C'est pas très élégant.
2: Non.
3: C'est pas très élégant, c'est traduit, pour tout vous dire.
1: L'américain.
5: Russe.
1: Non, c'est le traduit de Oscar Wilde.
3: Pas du tout, mais c'est effectivement. C'est amusant parce que. Enfin, amusant, je suppose.
1: C'est anglais.
3: Mais c'est quelqu'un qui, en tout cas, est né à Dublin et qui est mort à Zurich.
5: Ah, c'est Joyce.
1: James Joyce.
3: James Joyce, bonne réponse de Franck Ferrand et de Jean Benguigui.
2: Mais franchement, attendez, je ne vois pas je vois pas l'image.
5: Oh ben enfin.
2: J'ai pas l'image.
1: Alors moi j'ai l'image.
2: La bouteille, t'as vu ce que c'est? Ah, c'est une bouteille de quoi? C'est un Geronimo, c'est quoi comme bouteille?
3: Un Geronimo.
5: Geronimo, non.
3: Geronimo.
5: Oh la vache. Geronimo,
3: c'est un Indien.
1: Excusez-moi, mais c'est rare que sur les trois femmes, ce soit moi la plus intelligente.
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1: Hier ont eu lieu des obsèques qui étaient les vrais obsèques 34 ans après les répétitions. Car la personne qui a été enterrée hier s'était déjà fait enterrer, mais comme une répétition de ses propres obsèques il y a 34 ans. C'était hier dans un petit village du Loiret qu'ont eu lieu ces vrais obsèques 34 ans après la répétition générale. Mais de qui s'agit-il ?
3: Alors on l'a déterré.
4: Un acteur ?
1: Qu'est-ce que vous dites ?
3: On l'a déterré.
4: Mais non, il a répété.
1: On l'a pas laissé 34 ans dans le trou. Dans ces cas-là, on fait venir l'adjointe au maire de Saint-Dizier. Elle cherche le trou, elle la trouve.
4: Ah ouais.
5: Alors voyez, attendez, on cherche quelqu'un.
6: Mais Laurent, et pourquoi il y a 34 ans, alors il a fait une répétition?
1: Parce que comme ça, elle, c'est une dame, elle et son mari se sont amusés à assister à leurs propres obsèques, à leur enterrement il y a 34 ans. Lui d'ailleurs, il est mort entre-temps, il a rejoint le trou avant elle. Mais elle vient de nous quitter et elle avait envie comme ça de s'amuser il y a 34 ans en vivant ses propres obsèques. Et évidemment, 34 ans après, et là, ça devait arriver un jour, elle a eu ses vrais obsèques, c'était hier.
4: Une personne connue ?
1: Oui, et vous, non. Vous la connaissez, je le sais.
4: Moi ?
1: Oui.
4: Une miss, donc ?
1: Une miss. Ah, ça, c'est intéressant. Il y aurait eu un enterrement de miss hier, sans que vous soyez invité.
4: Bah, ça me semble bizarre, mais...
7: Elle va pas au Miss Mort.
1: Pardon ?
7: Elle va au Miss Monde, pas au Miss Mort.
4: Je la connais. Hein ? Alors, c'est pas une miss.
1: Ah, c'est pas une miss, non, okay. Non.
5: C'est une femme politique ?
1: Une femme politique, non. Moi, je ne la connaissais pas, cette femme. En fait, j'ai appris son existence quand on nous a annoncé sa disparition. Et c'est vrai qu'elle a été enterrée hier, quelques jours, c'est souvent le cas, après sa mort, parce qu'avant, c'est indélicat. Et toujours est-il qu'il y a 34 ans, ça, alors je l'ignorais, c'est Libération qui a fait deux pages là-dessus hier. Libération nous raconte effectivement qu'il y a 34 ans, elle avait déjà assisté à ses propres obsèques parce que ça l'amusait.
5: C'est une meuf marrante alors.
1: Ouais, elle était plutôt manifestement.
5: C'est une auteure.
4: Il y a un lien.
5: Une auteure.
1: Une auteure. Oui.
4: Il y a un lien avec Tom Tom et Nana ou pas ?
1: Oui.
3: Ah oui, l'auteur de Tom et Nana.
4: C'est l'auteur de Tom Tom et Nana.
1: Comment elle s'appelle ?
4: Ah ben je ne sais plus.
5: Bérénice.
1: Ah non.
5: Bénédicte.
1: Dominique. Non, mais je vais vous accorder la bonne réponse parce qu'effectivement c'est Bernadette Desprez qui était l'auteur de Tom Tom et Nana. Bonne réponse de Sylvie Tellier.
4: Et on note que la blonde en a mis 3, ce que je dis.
1: Oui.
4: Quand même.
1: Cette dessinatrice était manifestement rigolote parce qu'elle avait avec son mari imaginé en 1990, il y a donc bien 34 ans, une cérémonie d'enterrement préparatoire.
5: Alors moi ça j'aimerais trop faire ça.
1: Ah oui.
8: Oh non.
1: Bah si vous voulez on le fait. Hein.
7: Oui.
5: Mais allons-y.
1: Écoutez, je n'imite pas très bien Léon Zitrone, mais je peux essayer. Mesdames et messieurs, bonsoir. Ici l'enterrement de Roman de Duic. La boîte à chaussures vient d'arriver. On vient de glisser le cœur.
5: Des crevettes.
1: Dans la boîte à chaussures, on a fait 2 trous de chaque côté, mesdames et messieurs, bonsoir. Pour passer les bras afin qu'il nous fasse rire une dernière fois. Et oui, le voici, le petit Roman de Duic, un talent formidable, incroyable. Et nous assistons à son enterrement. Sylvie Tellier, ex-Miss Monde, Miss RTL, Miss TF1, Mystère pour certains. Est ici en tête du cortège, suivi par l'ambassadeur de talent, monsieur Jean-Philippe Janssen. Et on voit la joie tourner de Saint-Dizier qui cherche le trou dans le cimetière.
8: Bravo.
1: Et voilà, il n'y a qu'à demander.
5: Magnifique.
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1: Ah, une question pour Pascal Morin qui habite Angers, question d'actualité. Alors là, portez tout le monde. Ziz, vraiment, vous pouvez trouver.
10: C'est vrai, même moi.
1: Et oui, ça concerne la petite fille de Johnny, Emma Smet.
10: Oui. Ah oui.
1: Pour quelle raison les Parisiens mettent beaucoup d'espérance en Emma Smet ?
11: Elle va se marier avec Mbappé.
1: Excellente réponse.
10: Exactement.
1: De Paul Elkarat.

0: Kylian Mbappé est avec Emma Smet, d'après la presse People. Et évidemment, les supporters parisiens sont heureux parce qu'ils se disent, si sa fiancée est à Paris, il va pas s'en aller.
1: Il ira pas à Madrid.
0: À Madrid, voilà. C'est quand même un beau couple, vous imaginez
2: c'est
0: un
2: sublime,
0: peu.
2: C'est sublime.
0: Kylian Mbappé.
1: C'est un peu les nouveaux Omar et Fred.
0: La petite fille de Johnny, le champion du monde. Ah oui. C'est chouette. Vous saviez pas, Ziz Dupanier?
3: Pas du tout. Mais je trouve quand même que les gens sont, ils pensent vraiment qu'il va rester à Paris, alors qu'en vérité, ce qui va le motiver pour aller à Madrid, c'est que le pognon, quoi.
0: Ah non, bah non, s'il est amoureux, si
3: non,
0: ça.
3: Oui.
1: Et alors, il serait super à Madrid.
0: Si sa fiancée. Mais non, elle pourra pas le suivre parce qu'elle joue au théâtre.
1: Ah. Mais elle est pas mannequin, elle.
0: Elle joue
3: mais
0: dans
3: Valérie
0: le...
3: aussi, elle va quand même à La Rochelle.
0: Elle joue dans le jeu de la vérité avec, comment il s'appelle, le fils de votre ami Lelouch.
1: Ah, l'ami Philippe des stars, l'ami des stars, Philippe Lelouch.
4: Philippe Lelouch.
0: Et voilà, mais c'est pas Philippe Lelouch qui joue, c'est
5: ah,
0: son...
5: Ah, c'est les fils, c'est les enfants
0: c'est les
5: qui
0: enfants
5: jouent
0: maintenant.
1: Claude Lelouch.
3: Oh là là, on s'en sort plus avec les dynasties, là.
0: Ah oui.
3: Il est temps que la Starac revienne et qu'il y ait de la nouveauté.
1: Ah, c'est dingue. Hein. C'est comme dans le BTP, c'est piston et compagnie dans ce métier. Hein.
0: C'est-à-dire pourquoi dans,
1: dans
0: le BTP,
1: hein, et entre eux, ils se refilent les boîtes.
3: Oh,
1: et Louis Dacosta, il a filé sa boîte à Georges Dacosta. Et ben là, au théâtre, c'est Lelouch, il file la pièce à son fils.
3: Tu es bien placé pour le savoir dans ce métier. Avant, pour passer à la télé, il fallait coucher avec Ardisson. Maintenant, il faut mourir. Alors.
4: Ça, c'est vrai.
0: Elle a, elle, 24 ans, il a 23 ans, ils sont jeunes et beaux.
1: Ils vont se marier?
0: Ah, bah, je sais pas s'ils vont se marier. Paul Elkarat a l'air au courant, il nous dit qu'ils vont se marier, mais.
6: Non, mais j'ai dit marier, mais.
0: Oui,
6: mais
0: pour vous, c'est pareil, coucher, marier.
6: J'ai jamais
0: un plein
6: dit ça.
0: D'œil.
6: J'ai jamais dit ça.
0: Vous en êtes où dans vos amours, vous, Paul?
6: Non, alors Mbappé. Non, je sais pas.
1: Alors, cette infirmière, elle en pense quoi?
0: Avec Alessandra Sublé, vous en êtes où?
6: Non, ça, c'est pas moi, c'est Tokur, hein, ça. Faut arrêter, hein.
1: C'est vrai, il y a moyen qu'elle Sublé?
6: Mais laisse-moi.
1: Elle m'excite, son côté un peu pharmacienne lubrique, là.
0: Non, c'est très bien, moi j'ai trouvé qu'elle jouait bien la comédie Alessandra Sublé en plus.
1: C'est vrai?
0: Pourriez faire ça, tiens, pour.
7: Oh là là, laissez. Non, non, je veux plus rien foutre.
0: Vous voulez plus que je vous parle, vous alors?
7: Si, vous pouvez me parler.
0: Ah?
7: Je suis pas obligé de vous répondre.
6: Mais elle est en sevrage, laissez la tranquille.
0: Ça, c'est drôle, je dois dire. Mais... Oui, vous êtes drôle sur votre téléphone.
7: Non, non, mais j'ai pas
6: mais
7: besoin de
6: mon téléphone
7: pour être drôle et j'ai pas besoin de vous pour être drôle et j'ai besoin de personne.
0: Ça, c'est une chanson.
1: On l'a aimé, Christine.
4: Je n'ai besoin de personne en Harley Davidson. Dun, dun, dun,
0: dun. Je pensais pas à celle-là.
4: Pardon?
0: Je pensais pas à celle-là.
4: Besoin de personne pour faire rigoler.
1: Oh, elle fait
4: bravo.
1: Encore Juliette. Elle fait encore Juliette Armanet, arrête.
0: Kylian Mbappé, oui. Emma Smet, ils officialisent enfin. Enfin, attention, ils n'ont pas officialisé, c'est parce qu'ils sont allés au parc Astérix ensemble. Voilà. Quand même, et quand il la sort, il la sort. Quel parc vous préférez, Paul?
6: Ben, ça fait longtemps que j'y suis pas allé parce que comme j'ai vécu à moitié de mon temps en outre-mer, je vais pas aller au parc.
1: Oh bah le Louvre, t'aimes pas le Louvre?
0: On va vous emmener au parc. Hein,
1: ah oui, le Louvre.
0: Vous voulez pas l'emmener au parc?
1: Mais ah oui, bien sûr.
6: Ouais.
1: Tu connais le 2 plus 2?
6: Oui. Ouais, on ira faire ça, ouais.
0: C'est quoi le 2 plus 2, monsieur?
1: C'est un super club échangiste.
4: C'est un club échangiste.
1: Montparnasse.
0: Vous connaissez ça, vous, Liane Folie?
4: Mais ben, je connais, oui.
1: Oh. Le 2 plus 2, c'est historique, c'est un club.
0: Vous êtes déjà allé, vous, Christine, dans un club échangiste?
4: Ouais.
1: Elle y a été avec Yannick Noah, il paraît.
6: Ah, c'est ambiance tous les soirs. Hein.
0: Je sens que je vous ai fâché, Christine.
7: Non, non, vous m'avez pas fâché.
0: Je vous ai cassé votre cou auprès de votre mec, c'est ça, en fait.
7: Oh non.
0: Non, parce qu'hier, faut...
7: Je vais vous dire que lui, il a pas besoin de vous pour m'aimer ou moi m'aimer.
0: Pour m'aimer, qu'est-ce que vous voulez dire?
7: Pour m'aimer, mec, pour m'aimer.
4: Il t'appelle m'aimer. Il t'appelle m'aimer.
1: C'est sublime, mais c'est horrible en même temps. Ah. Non, mais c'est horrible.
0: Non, parce qu'hier, vous nous disiez...
7: C'est un vrai homme, lui.
0: Ouais, mais vous nous disiez, votre vrai homme, là, comme vous dites, qu'il était évidemment très excité quand il entendait que vous répondiez aux questions littéraires. Donc, vous voulez que je vous dise, par rapport à la dernière fois,
7: ouais,
0: je vous pardonne. Vous savez pourquoi...
7: Bah, vous n'avez... Mais... Vous savez pourquoi quoi?
0: Je vous pardonne, parce que là, je sais pourquoi vous trichez. C'est pour... impressionner votre amoureux.
7: Incroyable.
0: Vous nous avez
7: mais
0: dit...
7: il a pas besoin de ça.
0: Vous nous avez dit hier que dès qu'il vous entendait répondre à une question littéraire, il était encore
7: je
0: plus...
7: n'ai pas dit ça.
0: Il était encore plus excité qu'avant.
7: Je n'ai pas dit ça.
0: Donc je comprends.

0: comprends qu'aujourd'hui vous m'en vouliez, parce que ayant évidemment, il faut le dire, découvert la supercherie, d'un seul coup ce soir vous n'allez pas y avoir le droit, quoi.
1: Mais tu verras, on s'habitue, Christine.
2: Non, mais ce qui est dégueulasse, c'est qu'on croit qu'on traite les personnes âgées très mal que dans les EHPAD, et ben c'est pas vrai.
3: À suivre.
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2: Ça va, Gérard ? Mais t'étais où ? Il paraît que t'étais en Turquie pour les cheveux, l'opération des cheveux. Ça a pas marché ?
6: Ça a pas marché.
2: T'étais où alors, Gérard ? Il nous a manqué, Gérard, hein, patron ?
0: Mais il était là hier déjà, mais vous n'étiez pas là.
6: Ouais,
0: pas
6: là.
0: Et je le fais reprendre l'émission, Gérard, doucement, on va dire doucement. Un sas de décompression avant de vous retrouver directement, vous voyez.
7: Oui, c'est ça.
0: Parce que quand même, il faut. Ah, mais vous êtes client de Monsieur Toen, je sais, Gérard Junior.
6: Je suis surtout son ami.
0: Ah, vous êtes son ami.
8: Tu sais, il dit pas ça souvent. Ouais.
1: Mais qu'est-ce qui s'est passé ?
2: Le pire, c'est qu'il le pense. C'est simple, tu sais quoi ? On s'aimait pas trop et un jour on s'est dit, viens, on prend deux billets de train pour Bétarame. On a passé un week-end là-bas, on s'est régalé, on a refait les choristes, les versions.
1: Ça crée des liens. Oh, quelle horreur !
0: Ah bah les choristes, c'est. Bah oui !
1: Bah oui, c'est ça.
8: Tu sais qu'il a
2: une carrière, Gérard, t'es dit, protégé. Derrière ce cœur de pierre, il y a un gosse.
6: Ouais, ouais. Moi, non ? Surtout, j'aime les cons.
0: Ah bah là, vous êtes servi.
2: C'est un compliment, moi je le prends comme un compliment.
0: Bienvenue ici. Voici une première citation et ce sera une citation pour Caroline Colrounier.
1: Colrounier.
8: On n'a pas tous
1: Colrounier.
8: Ah, ils vont mal, ils mettent mon Colrounier quand il fait froid.
0: Colrounier, elle s'appelle.
1: Colrounier.
0: Caroline Colrounier, elle habite Crépy en Valois.
2: Ah, oh, pas Crépy.
1: Crépy, peut-être. Crépy. Pas Crépy, Crépy.
6: C'est pas en Portugal.
1: C'est Crépy en Valois.
0: Puisque c'est la fête des mères dimanche prochain, voici
2: la fête
0: une citation.
2: Des mères. Maman. La fête des mamans ou des mères, les mères des villes.
0: La fête des mamans.
2: Maman.
0: Qui a dit à la dernière fête des mères, j'ai offert une chaise à ma mère, à la prochaine fête, je la ferai électrifier.
8: Jean-Yann.
2: Woody Allen.
8: C'est Jean-Yann.
0: C'est pas la fille.
6: C'est américain, non?
0: C'est pas américain.
2: Pierre Doris.
7: C'est français.
2: Pierre Doris.
0: Pierre Doris. Bravo. Bonne réponse de Caroline Diamant. Qui a dit pour Jeff Nedelian, qui habite dans les Deux-Sèvres, il est mort, alors pourquoi irais-je à son enterrement, puisque je suis sûr qu'il n'ira pas au bien.
1: Un peu, oui, ça c'est pas mal.
2: C'est un comédien, ça.
7: De Vos.
0: Non, c'est un poète, grand poète français.
1: Prévert.
0: Pardon.
1: Prévert.
0: Jacques Prévert, bonne réponse de Christophe Beaugrand.
2: J'allais dire Patrick Sébastien.
7: Hein. J'ai l'impression que l'intelligence est de ce côté aujourd'hui.
1: C'est pas une impression.
2: Ouais, mais pas le physique. Hein.
6: Et pas le thé.
2: Alors nous, c'est pas beaucoup mieux, mais nous, on s'en fout, on mise là-dessus, on mise sur le talent.
0: Restons dans la mort pour cette citation.
1: Ah, décidément, il y a une thématique aujourd'hui.
7: Merci pour cette thématique qui donne la pêche.
0: À l'attention de Mme Bonnet, qui habite Lens.
7: Un gros Bonnet.
0: Juliette Bonnet, qui a dit, pour une femme, tout événement, même un deuil, se termine par un essayage.
2: Oh.
8: Ça c'est vieux, ça, non?
7: Sacha Guitry.
0: Alors ça, c'est vieux.
2: Ah, Laetitia Hallyday?
0: Non.
2: Il est mort?
0: Il est mort, ah oui, il est mort depuis un moment. Ah.
2: Oscar Wilde?
0: Oscar Wilde, non.
2: C'est français?
0: Bon, on se rapproche.
2: Ah, Giscard?
0: Non.
2: George Bernard Shaw?
6: André Gide?
0: André Gide, non.
2: C'est anglais?
0: Alors, c'est anglais, non, c'est très français.
8: Il était écrivain?
0: Ah oui, ça, pour être écrivain, il était écrivain.
2: Poète?
7: Pouf.
2: Jean Cocteau.
8: Gide.
2: Proust.
0: Qui a dit Proust?
2: Marcel Proust.
0: Mais pourquoi vous le dites comme ça, Bernard Gérard?
6: Parce que je suce une pastille.
2: Ah bon?
6: Et j'ai failli dire Prout. Mais c'est Proust.
0: Et c'est Marcel Proust. Oh là bonne là. Réponse. De Gérard Junior.
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0: Parfait.
1: Sous les chaînes.
2: Ils sont bien les deux vieux de la
1: On a nos références.
0: Ah bah oui, alors vous, quand on parle de Proust, vous chantez d'Ève.
1: Bah oui, qu'est-ce que vous voulez.
0: Mais c'est vrai que du côté de chez Swan, c'est de Marcel Proust et c'était de lui aussi cette citation pour une femme. Tout événement, même un deuil, se termine par un essayage. Qui a dit, et

0: Et pour Claire Petitjean, qui habite Mur-sur-Allier dans le Puy-de-Dôme, je préfère les vieux aux jeunes. En effet, on n'a jamais hérité d'un jeune.
1: Ah, ça, si on le pousse dans l'escalier...
2: C'est une michto ?
0: Pardon ?
2: C'est une michtonneuse ?
0: Ah non, non, t'as un habitué des grosses têtes qu'on aime bien.
3: Sim ? C'est l'amiral ?
0: Olivier de Kersauzon, ah, oui. Bonne réponse de Valérie Mérès. Allez, on monte le niveau d'un cran maintenant avec des citations littéraires. Quoique Proust, c'était déjà littéraire. Mais là, ce sera plus difficile. C'est une citation d'ailleurs trouvée dans l'éditorial de Franz-Olivier Gisbert aujourd'hui, dans l'hebdomadaire Le Point, qui a dit « Ce sont les mots qu'ils n'ont pas dit qui font si lourd les morts dans leur cercueil. »
2: On dirait du Joule. Mais en imagé, quoi.
4: Ce sont les mots qu'ils n'ont pas dit.
0: Ce sont les mots qu'ils n'ont pas dit qui font si lourd les morts dans leur cercueil.
2: Mais c'est un dyslexique ou pas ?
4: C'est une très ancienne tournure.
0: Compris, qu'est-ce que vous avez compris, qu'on rigole ?
4: Que ce sont les mots qu'ils n'ont pas dit qui les rendent si lourds dans les cercueils.
0: Oui, bah, vrai, c'est la même chose.
4: Oui, mais ça y est, j'ai que...
3: Alors, c'est parce que, en fait...
0: En fait, faut pas mourir avec ses secrets.
4: Oui, parce qu'on a des choses qui vous pèsent et finalement, les cercueils sont lourds.
2: Ah bah, c'est Nicolas Sarkozy, alors ?
0: Non !
2: C'est pas que
5: non, c'est vivant ?
0: Ah, c'est pas vivant, non.
5: C'est du 20e siècle ?
0: C'est un académicien français du 20e siècle.
4: Maurice Drugon.
0: Cocteau. Mais on va dire plutôt la première moitié, même s'il est mort en 72.
2: Albert Cohen.
0: Ah non. Un romancier, essayiste, dramaturge.
2: Marc Lévy.
0: Non. Ah, j'avais dit que je montais le niveau. Hein,
3: Oui, ça y est, je sais.
2: Anouilh.
0: Oh, ça m'étonnerait.
2: Jean Anouilh.
3: Il était bordelais.
0: Ah non, pas du tout. Ah
2: bon. C'est pas Jean Lanouille.
0: Ah non, c'est pas Lanouille.
4: Pensez à Mauriac.
2: C'est un aventurier aussi.
5: Pensez à Paul Nizan.
0: Ah non.
2: Est-ce que c'est un aventurier?
6: Dramaturgiste.
4: Dramaturgiste.
0: Dramaturgiste. Crachez votre pastille, Gérard.
4: Mais arrête de sucer pendant l'émission.
2: Crache ta valda depuis le temps que tu l'as.
3: Il a été remplacé par qui à l'Académie?
0: Non, bon, ça, j'en sais rien.
3: Ah bah moi, c'est
4: ça. Est-ce qu'elle
0: connaît? Oh bah oui, tu parles.
2: Ah, donnez-lui juste pour.
6: Est-ce que ses pièces sont toujours jouées?
0: Oui, certaines, mais c'est plus rare.
4: Il a écrit des romans aussi, ou
0: par exemple,
4: du théâtre.
0: La ville dont le prince est un enfant.
2: Monterland.
0: Bonne réponse collective. Allez, plus difficile peut-être encore, mais c'est encore un dramaturge académicien français qu'il faudra trouver. Vous voyez, je vous donne les indications avant, qui a dit « La santé est un état précaire qui ne laisse présager rien de bon. »
2: Vous n'aviez pas le moral quand vous avez préparé l'émission.
4: T'as raison, parce qu'il y a des morts, des malades, oui, des cercueils, c'est
0: ça,
4: bizarre.
0: Ça permet de rire de choses graves.
2: Bah, oui, mais pourquoi on rire? On les mettrait Achard, le même jour.
0: C'est vrai qu'elle n'est pas très optimiste, cette citation, mais elle est drôle.
2: Marcel Achard?
0: Non, ce n'est pas Marcel Achard. Char, la santé est un état précaire qui ne laisse présager rien de bon.
5: À mon avis, alors, c'est du 20e siècle.
4: À mon avis, il a sorti les questions d'Halloween.
0: On est effectivement au 20e, là encore. Il est mort en 72. Bah tiens, la même année que Monterland.
2: Robert Lamoureux, Jules Romain.
0: Bonne réponse de Gérard Jugnot, l'auteur de Knock.
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0: On parle beaucoup du Nynorsk dans la presse. Mais qu'est-ce que le Nynorsk ?
3: La punaise de lit ?
0: Non, pas du tout.
8: C'est une langue ? C'est une langue.
0: Alors, vous êtes obsédé, vous aussi, par les punaises de lit ?
4: Non, c'est très angoissant.
0: Non, mais c'est vrai, on ne peut pas ouvrir un journal sans tomber sur une punaise. Qu'est-ce qu'on en a à battre des punaises ?
9: Parce que, je vous souhaite d'en avoir chez vous. Vous allez voir ce que c'est. C'est un enfer.
3: Qu'est-ce que ça provoque comme effet ?
9: Alors, la journée, rien, parce que ces petites merdes, elles dorment. Mais dès le soir venu, elles le sentent. Oui, et là, elles ont besoin de sang, elles se nourrissent de sang. C'est des bêtes vampires. Donc, en général, elles se mettent là où on couche, dans ton lit. Et
0: plaignez-vous.
9: Et là, t'es piqué. Tu n'arrives pas à dormir, t'es angoissé parce que ça, tu les vois pas, parce que c'est grand comme un pépin de pomme. Et puis, il y en a partout. Et ça coûte super cher pour
3: mais c'est pas des moustiques, ça.
9: Et une fois, écoute, j'en avais dans mon lit. Donc, j'en pouvais plus.
3: Mais quelle différence avec les moustiques?
9: Bah, un moustique, ça vole, une punaise, non. Voilà. Et j'en avais dans mon lit. Je change parce que j'étais piqué de partout, j'étais angoissé. Je vais dans mon canapé. Écoute-moi bien, je les voyais faire comme des fourmis, faire une colonne comme ça de mon lit jusqu'au canapé pour me piquer, les salopes. Ah non, c'est très très... Je ne veux pas revivre ça, ni moi ni ma chatte.
0: Non, mais écoutez, franchement, de là à faire une psychose autour des punaises.
8: 11% des foyers sont infectés, c'est beaucoup quand même, un foyer sur 10.
0: Ah, vous aussi, alors, vous vous y mettez, alors, sur les punaises.
8: Non, mais bon, c'est vrai que quand tu regardes 11%, c'est beaucoup, ça veut dire un foyer sur 10. C'est-à-dire, là, il y a forcément des gens dans le public.
3: Non, mais c'est...
8: Qui sont venus avec une punaise de lit dans la poche.
3: Mais la question.
0: Pour faire de punaises.
9: Retirez vos culottes.
8: En plus, sa vie dans les fauteuils comme ça, un peu.

0: avec la housse et tout là.
1: Non mais pourquoi
2: des fauteuils qui n'ont pas été nettoyés depuis Philippe Bouvard.
0: Apparemment Philippe Bouvard est une ancienne punaise de Lyon.
1: Est-ce que c'est lié la punaise? Est-ce que c'est parce que les gens ne font pas les ménages?
3: Non, c'est pas
2: ça.
3: Pas
2: ça n'a rien à voir avec l'hygiène. Rien à voir avec l'hygiène. C'est comme ça, voilà.
3: Bon, en vacances.
2: Voilà.
4: Ça me rappelle le mec qui bouffe une pute à 10 euros. Et il voit des trucs qui sautent dans les poils. Elle dit à la pute, dis donc, ce serait pas des morpions, ça? Et la pute, elle dit, pour 10 euros, tu voulais pas des gambas, quoi.
2: Ah oui. Oui. C'était pour en arriver là.
1: Ouais.
0: Et 11% des foyers sont infectés. Non,
2: et tout ça, c'est de votre faute, madame Kahn.
5: Pardon, j'aurais pas du tout dû prononcer ce mot.
2: Mon inorsque n'a rien à voir avec les punaises.
6: Est-ce qu'il fait partie de l'espèce animale?
2: C'est pas un animal.
0: C'est une langue,
2: le ninorsque.
0: C'est une langue.
2: Bravo, monsieur.
6: Ah oui, c'est une langue danoise.
2: Pas danoise.
1: C'est pas une langue qu'on parle dans la banlieue d'Ukraine?
2: Non, c'est pas une.
0: Pas comme le morse.
2: Ce n'est pas le morse.
1: C'est européen comme langue.
2: C'est européen.
0: Ninorsk.
2: Le Ninorsk.
0: Ça vient de Norvège.
6: Ah oui, c'est ça. Et le prix Nobel de littérature vient de Norvège et il parle en Ninorsk.
2: Il écrit en Ninorsk. Bonne réponse d'Ariel Dombal. Aidé par Az.
6: Oui.
2: Et oui, le prix Nobel de littérature est norvégien. Il s'appelle John.
4: Il va pas en vendre beaucoup, là.
2: Mais vous avez raison. John Foss. D'abord, on nous dit, bon, alors, le prix Nobel de littérature, attention, hein, il est traduit dans le monde quand même. Heureusement qu'il est traduit, parce qu'effectivement, on nous dit, il écrit en norvégien. Puis après, on regarde les articles. Mais attention, il écrit pas en norvégien parlé par tous les Norvégiens.
6: Non.
2: Il écrit en ninorsk, qui est parlé seulement par 10% des Norvégiens.
5: Ah, plus de lits aussi, c'est ça. C'est les 10%.
2: Non mais vous rendez compte un peu. Il écrit en inorx, John Foss, le prix Nobel de littérature. Ça me permet de vous poser une petite question subsidiaire pour Madame Salès d'Astbéon dans les Pyrénées-Atlantiques. J'ai regardé un peu la liste de tous les prix Nobel de littérature depuis 1901. C'est d'ailleurs un Français qui obtient le premier prix Nobel de littérature. Je ne vais pas vous interroger là-dessus aujourd'hui parce que ce serait trop dur. C'est Sully Prudhomme, personne ne l'aurait retrouvé. Donc...
0: Ah, j'allais le dire.
2: Oui. Ouais. La dernière, ça c'est plus facile, vous le savez.
6: C'est Modiano.
2: Mais non.
5: Annie
2: Ernaux a obtenu donc le prix Nobel de littérature en 2022. Certes, c'est Modiano avant elle qu'il a eu en 2014. Je vous donne les prix Nobel français. Qui l'a refusé en 1964? Un Français l'a refusé.
6: C'est Sartre.
2: Oui. Jean-Paul Sartre, ça c'est très bien.
4: Pourquoi il l'a refusé?
1: Parce qu'il était chic. Est-ce que tu comprends ça?
4: Ben non, c'est un peu que c'est pas dans mon dictionnaire, chic. Excuse-moi.
2: Et puis,

0: Non, mais là, tu l'as dit exprès pour que je te fouette avec ma langue.
1: Je n'ai pas du tout dit pour ça.
2: Non, alors je vais vous donner quelques titres écrits par ce grand écrivain français qui fut d'ailleurs aussi académicien.
0: Ah, Monterland ?
2: Non, Monterland, non. Il a écrit Thérèse d'Esquerou, Le Nœud de Vipère, Le Baiser aux Lépreux.
3: Vipère au point ?
2: François Mauriac. Ouais. Bonne réponse de Marcela Yacoub. Bravo Marcela. Ouais.
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2: Alors c'est un grand jour aujourd'hui pour notre ami Ariel Dombal. Son film sort aujourd'hui. C'est combien de mois, d'années de travail, un film pareil?
3: C'est
2: 15 jours, 15 jours.
3: Non, c'est 4 ans de travail.
2: 4 ans de travail.
3: On ne se rend pas compte.
5: Et de maquillage.
3: Et le maquillage aussi.
2: Oh, vous allez être surpris parce que vous n'avez pas vu le film, mais Ariel est très, très... C'est une mangeuse d'hommes dans ce film. Elle est très coquine, elle est très...
5: Ah ouais.
2: Je peux dire que vous vous caressez à un moment donné, Ariel.
3: Oh, c'est pas exactement ça.
2: Comment vous appelez ça,
3: mais
2: alors?
3: Je ne sais pas comment vous avez vu, mais non, je pleure sur une lettre d'amour.
2: Oui,
6: alors, mais alors, dis donc.
7: C'est vraiment des larmes?
6: Elle se tartine le feuillu.
2: Qu'est-ce qu'elle dit?
1: Oh, l'expression des années 20.
2: Mais j'ai entendu. Qu'est-ce qu'elle a dit?
1: Elle se tartine le feuillu.
3: J'ai même pas compris.
6: Et quel est l'homme alors en face de toi?
2: Ah, mais il y a plusieurs.
3: Il y en a beaucoup.
2: Il y en a un qui est très très amoureux. Elle passe d'homme. D'abord, elle a besoin d'argent. Elle est un peu ruinée dans ce film, la princesse.
3: Je suis ruinée dès Cathy à l'aurore du crépuscule. Et je cherche l'amour. Et j'y ai beaucoup.
2: Voilà. Pardonnez-moi, mais vous n'êtes pas du tout dès Cathy. Je vous ai vu dans le film. Vous êtes notre princesse la plus belle.
6: Elle a très bon chef-op.
3: Exactement, c'est vrai que j'ai eu la chance d'avoir un très grand chef-op.
1: Ah, c'est le créateur d'Avatar.
3: J'étais caressée de lumière.
1: On dirait qu'elle a 22 ans dans le film. C'est incroyable.
5: Mais c'est vraiment chaud, genre on te voit à l'horizontale?
3: Non, pas du tout. Mais on ne me voit pas à l'horizontale. Je me roule par terre.
2: C'est vrai que c'est pas pareil. Bien, ben, j'ai une première citation et ce sera pour David Doucet qui habite Villers-sur-Mer dans le Calvados, qui a dit « Un homme est plus fort quand il avoue sa faiblesse ».
6: Oh, c'est vrai, c'est vrai.
2: Avouez que c'est joli.
1: C'est pas moderne.
2: Ce n'est pas moderne.
3: Est-ce que c'est 19e siècle?
2: Alors, effectivement, on est en plein 19e. C'est quelqu'un qui est né en 1799 et qui est mort en 1850.
6: Montaigne.
7: Est-ce que c'est pas Balzac?
2: Non, c'est Honoré de Balzac. Ben, oui. Bonne réponse! Et de Christophe Barbier.
7: L'auteur de La Princesse de Cadignan, on l'a pas encore dit depuis le début.
2: On n'avait pas encore cité Balzac, voilà pourquoi j'ai commencé par cette citation.
5: Il est fort,
2: voilà.
5: Stéphane
6: Bern. Il va pas commencer à donner toutes les réponses.
2: Parce que le film d'Ariel Dombal, c'est effectivement adapté d'une nouvelle d'Honoré de Balzac. Voilà. Et c'est bien Balzac qui a dit cette très jolie phrase. Un homme est bien plus fort quand il avoue sa faiblesse. Une autre citation d'actualité pour Mathieu Truquet, qui habite dans l'Indre-et-Loire, qui a dit « Quand on va au cinéma, on lève la tête. Quand on regarde la télévision, on la baisse. »
3: Jean-Luc Godard.
2: Excellente réponse, Ariel Dombal. C'est vrai, ouais. Et vous savez pourquoi j'ai choisi une citation de Jean-Luc Godard aujourd'hui?
7: Parce qu'il est mort il y a un an aujourd'hui. Oui.
2: Exactement. Pile il y a un an, Jean-Luc Godard
3: Décidé de mourir.
2: Comment ça, a décidé de mourir?
7: Il est allé en Suisse.
3: Parce qu'il est allé en Suisse et il ne voulait pas.
2: Il avait de la Suisse dans les idées.
3: Non, mais il ne voulait pas rater sa mort. Et donc il pensait qu'il fallait la décider.
5: Et, et c'est Jean-Luc Godard qui disait quand on va au cinéma X, on lève la queue. C'est Barbier qui me l'a raconté tout à l'heure.
2: Non, franchement. Une autre citation pour Mathilde Castambla. Je pense que Monsieur Barbier aura peut-être la réponse plus rapidement que les autres. Et pour l'instant, je dois dire qu'il brille, il faut le dire, Monsieur Barbier. Oui. Pour Mathilde Castin, qui habite Aix-en-Provence. Vous connaissez tous, évidemment, cette phrase. Qui veut aller loin ménage sa monture. Mais qui en est l'auteur? Et dans quelle œuvre?
3: Alors, c'est ou Montaigne, ou peut-être La Fontaine.
1: Alexandre Dumas, non?
2: Ou Montaigne, ou La Fontaine.
3: C'est Montaigne.
2: Eh bien, c'est ni l'un ni l'autre.
1: Alors, c'est un auteur dramatique.

0: C'est un dramaturge.
1: Un dramaturge.
2: Molière. Alexandre Dumas.
1: Non.
2: Courteline.
3: Shakespeare.
1: Shakespeare, non.
2: Racine.
1: Racine, c'est Jean Racine, mais dans quelle pièce?
4: Les plaideurs.
1: Dans les plaideurs, on y est arrivé.
4: Joli.
5: À suivre.
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3: Corinne est à Nice. Ah, j'espère, Corinne, que vous avez déjà pris vos places pour venir voir l'émission qu'on enregistre demain soir, qui sera diffusée vendredi à l'Opéra de Nice. Bonjour, Corinne.
4: Bonjour, Laurent. Bonjour à toute l'équipe. Bonjour au public.
3: Ah, bah, le public vous encourage. Merci. Et bravo, parce que vous êtes bien informé. Vous savez que si tout RTL descend à Nice, c'est parce que Nice a été leader, enfin la ville qui a donné le plus de pièces jaunes lors de la dernière collecte des pièces jaunes.
4: Ah oui. Exactement. J'ai contribué aussi. Hein. J'ai cassé les tirelires des enfants pour,
5: oh bah sympa,
4: pour rajouter des pièces jaunes.
6: Non, mais vraiment merci, parce que le deuxième...
3: C'est ce qu'on dit à Bétaram aussi. On a cassé les tirelires des enfants. On est très contents, Corinne, vous serez là.
4: Justement, la raison de mon appel aussi, c'est parce que malgré une vigilance et j'ai été très attentive sur les réseaux sociaux, malheureusement, il n'y avait plus de place.
3: Oh oui, mais ça, franchement, il y aura toujours de la place. Il y a toujours quelqu'un de la famille Estrosi qui ne vient pas au dernier moment.
4: Magnifique. Bon, bah, alors je serai là.
3: Mais oui, Corinne, prenez votre chaise pliante, venez, on vous acceptera à l'Opéra de Nice. Katia, maintenant. Bonjour, Katia.
7: Bonjour Laurent, bonjour tout le monde.
3: Alors
7: bonjour.
3: Katia, un message très court. Vous voulez que je le lise ou vous voulez le faire vous-même, Katia ?
7: Oui, je préfère que vous le lisiez.
3: Pouvez-vous, s'il vous plaît, communiquer mon numéro de portable à Alex Vizorek ?
6: Oh, Katia, ça va fort cette affaire.
3: De mon côté, je coche quelques prérequis puisque je suis ménopausée.
6: C'est parfait. C'est le premier prérequis, Katia, je vous aime déjà.
3: Et je suis un mélange entre Sophie Marceau et Demi Moore.
6: C'est oui, quoi.
3: Et alors, qu'est-ce qui vous plaît chez Vizorek, Katia?
6: Tout.
7: Non, mais j'aime tout. Alors d'abord, il me fait rire. Il est intelligent. Mmh. Il est rieur. J'adore la compagnie des gens rieurs.
3: Il est sympathique.
6: Vous habitez où, Katia, exactement?
3: Je vais vous dire, même moi, si j'étais PD. Non mais vous avez raison, plus ça, plus on aime nous aussi à RTL, Alex Vizorek et aux grosses têtes. Alors vous avez remarqué, hein, ils viennent de plus en plus souvent, hein. Ça vous fait plaisir, Katia?
7: Bah, ça me fait plaisir, je le découvre en fait, parce que je le connaissais pas beaucoup, et plus je le découvre, plus je... Enfin, voilà, c'est...
5: Dis donc, Alex, c'est... Wow,
7: en effet...
8: Est-ce que vous aimez bien les gens de Saint-Pierre-et-Miquelon?
3: Dis donc, on va pas tarder à vous retrouver au premier rang.
6: C'est ce que j'allais dire.
3: Aux côtés de Maxence, Katia.
7: Mais j'habite pas très très loin de chez Maxence.
3: Ah bah...
6: Ben, on pourra faire le trajet ensemble.
9: Ça, tu vas te calmer, Katia. Tu te calmes tout de suite.
7: Mais comment... le covoiturage sera possible,
9: pop,
7: en fait.
9: Pop, pop, pop.
8: Non, mais il est déjà avec une ménopausée qui ressemble à Sophie Marceau.
7: Non, mais... C'est juste pour la plus pratique.
3: Aïe, aïe, aïe, aïe, aïe.
10: François, tu organises une rencontre tous les trois?
5: Tais-toi.
3: Comment ça, tous les trois?
10: Bah, Sophie Marceau, moi et François. On ferait un slow comme dans la boum. Ah
9: là là là là.
10: Tu apporterais le Coca-Cola et tout, tu ferais le service.
8: Ah, mais là, c'est plus la boum, c'est la boule.
10: Alex, tu ferais le professeur.
6: Tu rigoles, moi, je suis déjà à Katia, je suis pas là, je suis pas dispo.
3: Bah, merci en tout cas pour votre appel, Katia, et on vous envoie.
7: J'attends donc la.
6: Oui, bah, bien sûr. Offensive, Katia. J'aime bien, c'est ce qu'elle veut, j'aime bien.
3: Alors, j'ai Tania maintenant au téléphone.
5: Tania maintenant, encore pourquoi?
8: Il n'y a que des putes ukrainiennes. Est-ce que c'est le téléphone rose?
3: Ah bah oui, il y a eu là après qui...
8: Qu'est-ce que c'est que ça?
3: Je suis désolé, Tania, n'écoutez pas, monsieur Haze. Il va partir à Saint-Pierre-et-Miquelon, là.
8: C'est ma dernière, je me lâche.
3: Dans le premier autocar Vauquier, hop, il est pour lui. Hein. Et alors, vous avez une demande à propos d'Alex Vizorek, vous aussi.
6: C'est énorme, aujourd'hui, j'ai bien fait de venir.
7: En concurrence avec Katia,
6: vous aussi.
7: Tant pis pour les prénoms en A.
6: Mais ça me dérange pas.

0: est moins chère, elle. je la connais un peu moins chère.
1: Dites-moi, Zaya.
0: Non, Zaya, tu me les laisses, pardon.
2: Qu'est-ce que vous voulez dire à monsieur Vizorek?
3: Ah ben, que voilà, j'ai 56 ans, donc je pense que je peux rentrer dans le créneau.
1: C'est parfait. Vous êtes encore un peu jeune, je vais pas vous mentir.
3: Bon, ben alors, du coup, mais il y avait une petite condition, c'est que vous me présentiez Philippe Cavrivière.
1: Ah, oui, mais j'ai l'impression que vous m'utilisez, là.
3: C'est ma condition.
1: Et est-ce que l'objectif, c'est vraiment un plan A3, c'est ça?
3: Non, même que Philippe Cavrivière.
1: D'accord.
2: À nos auditeurs, ils sont très drôles.
1: Rappelez Katia.
2: On peut être fiers de nos auditrices. On vous embrasse, Tania. Après ouais, Katia, bon. Tania, voici Ragnagna. Non, c'est Séverine au téléphone.
4: Bonjour Séverine.
2: C'est une blague de ma part. Bonjour Séverine.
5: Je ne sais même pas si je dois dire bonjour.
2: Alors, vous voulez vous adresser à Madame Bachelot, c'est bien ça?
6: Bonjour Séverine.
5: Je voulais remercier Roselyne pour l'envoi de son livre.
2: Ah, elle vous a envoyé sacré monstre.
5: Oui, les montres n'arrivent pas, mais les livres de Roselyne, oui.
2: Et vous l'avez lu alors, le livre?
5: Et non seulement je l'ai lu, mais j'ai dû lire aussi le dictionnaire avec.
2: Pourquoi?
5: Oh, bien, il y a certains mots dont j'ai dû chercher la définition.
2: Ah! Et oui, elle a noté 20, c'est le nombre de mots dont j'ai dû chercher la définition dans le livre de Roselyne Bachelot.
6: Ah bon? Quels mots, par exemple,
2: prolégomène, pandémonium, turiféraire.
7: Ah, ça je sais.
2: Stipendier, bretteur, prébande, Philippe Prébande, on connaît, oui. Philippique et GN. Ah, donc, oui, c'est vrai que.
6: GN, c'est l'enfer. Oui, enfin, tous les mots.
5: C'est pas évident de les replacer. Hein.
0: Ouais, vaut mieux acheter le dictionnaire direct.
6: Oui, mais alors, non, mais Séverine, vous êtes en train de complètement casser mon bouquin. Là, il faut dire que le reste est très drôle.
5: Ah non,
6: très
5: mais
6: accessible.
5: Très très bien par ailleurs.
6: Ah bon, très bien.
5: Et moi, mais c'est vrai que quand je me suis retrouvée avec le dictionnaire sur les genoux, je me suis dit, il y a quand même quelque chose.
2: Oui, mais quand même, moi j'adore justement les livres et les articles de presse. Pareil, d'ailleurs c'est comme ça, moi que je repère les bons journalistes, j'adore de temps en temps avoir à aller chercher dans le dictionnaire le sens d'un mot, parce que c'est comme ça évidemment qu'on enrichit son vocabulaire. Donc non, au contraire, c'est un compliment pour le livre de Roselyne. J'ai lu tout le livre de Toen, jamais.
1: Vous avez fait emmerdé par le dictionnaire.
2: Ah, jamais.
7: Le livre de Toen, il y a des blancs et c'est à quoi de mettre les mots.
2: Allez, on termine par Anita. Bonjour Anita.
1: Ah, c'est pour moi.
8: Oui, je suis pas pute, Laurent.
2: C'est pour moi, Anita, que vous écrivez en plus. Ah. Vous venez nous voir à Nice demain,
8: oui,
2: c'est bien
8: demain,
2: ça?
8: Oui. J'ai pris deux jours de congé.
2: Ah, deux jours de congé? On va pas rester autant.
8: Si.
2: Vous êtes infirmière au CHU de Nice en plus.
8: Oui.
2: Franchement, je dois vous remercier. Vous me dites, je vous suis depuis France Inter. Ça fait 30 ans que vous m'écoutez tous les jours, alors.
8: Oui.
2: Quel âge vous avez, Anita?
9: 20 ans.
8: Ça me regarde pas?
2: Ça me regarde pas.
1: Bien envoyé.
2: Bah, c'est, vous qui c'est vous qui m'écrivez.
8: Mais longtemps, je fantasmais sur votre voix.
2: Oui.
8: Je la trouvais pas terrible, mais bon, je la trouvais.
7: Et puis un jour, elle a vu votre photo.
8: Et un jour, j'ai vu le visage. J'ai dit, oh, ben, il est pas si mal, mais bon, j'ai pas ma chance.
2: Oh, tout peut arriver ici, vous savez.
8: Ah oui, tout peut arriver. Je suis pas mal.
1: Envoyez votre 06. Allez, je vais faire un message de groupe.
2: Venez avec un copain brancardier.
8: Ou un médecin, peut-être.
2: Ah bah, écoutez, ça va bien pour l'instant. Anita, on vous remercie pour votre message. C'est très, très gentil, en tout cas, d'être aussi fidèle. Et bah, j'espère que vous serez effectivement à l'Opéra de Nice avec nous demain soir à 19h. C'est l'enregistrement et ce sera diffusé vendredi. On se retrouve dans un instant après les infos de 16h.
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2: Une question pour Jimmy Benabès qui habite Paris 18e. C'est en voyant ce mot à plusieurs reprises dans la presse ce matin que je me suis demandé d'où venait l'origine de ce mot et j'ai appris, et peut-être vous le savez-vous déjà, que c'est Auguste Le Breton, un écrivain, qui a lancé ce mot qui n'existait pas avant lui. Il en a même fait plusieurs romans qui commençaient par ce mot. Quel est ce...
6: Rififi.
2: Qui a dit Rififi?
6: Gérard Jugnot.
2: Excellente réponse de Gérard.

0: Junior. Eh oui.
1: Mais là, ça commence à se sentir que vous donnez les réponses à Gérard Junior.
2: Ouais. Il y a des préférences, il y a du chouchouterie.
0: Effectivement, rififi, alors c'est un mot de plus en plus utilisé dans la presse, du rififi dans tel parti, du rififi dans tel club, du rififi en Ukraine. Ce matin, il y a le mot rififi un peu partout dans les journaux.
3: Mais à une époque, j'ai connu des gens qui avaient écrit une pièce qui s'appelait rififi, je sais pas quoi.
0: Et loulou.
3: Et ils n'avaient pas le droit de l'utiliser. Ils n'ont pas eu le droit d'utiliser, ils ont appelé ça rififouin. Parce que c'était déposé. C'était...
4: Ah bah, pour la bande à Rififi aussi.
0: Il y a eu, depuis des tas de films avec du Rififi chez les hommes de Jules Dassin.
3: C'était pays. Mais
5: alors ça veut dire exactement quoi?
0: Ah, du rififi.
5: Une espèce de petite bagarre.
0: C'est ça, voilà, oui, du rififi.
6: Un peu de bordel, quoi.
0: Alors lui, il a écrit, Auguste Le Breton, du rififi chez les femmes, c'était le premier, du rififi à New York, du rififi au Proche-Orient, du rififi à Hambourg, du rififi au Mexique, du rififi à Barcelone, à Paname, au Cambodge.
1: Du rififi est une ordure.
3: Du rififi fait du ski.
0: Du rififi au Canada, en Argentine. Enfin, écoutez, je vais pas vous donner toute la liste.
6: Et ça, il l'a déposé.
0: Pardon ?
6: Il l'a déposé.
0: Oui, il l'a déposé parce que ça vient du mot rif au départ,
6: ah oui.
0: Mais le mot rififi n'existait pas.
7: En fait, il y a une histoire très jolie là-dessus, c'est par rapport à Michel Legrand qui me l'avait raconté. Et ils n'ont jamais, avec Jacques Demy, déposé le nom des parapluies de Cherbourg, qui est devenue la plus grande marque au monde de parapluies, les usines des parapluies de Cherbourg.
0: Il faut se méfier, évidemment. Il faut très vite penser, dès qu'on a une idée, à la déposer. Oui.
1: Mais c'est bizarre que Michel Legrand n'ait pas pensé à déposer un truc.
7: Oui,
1: c'était plutôt un réflexe qu'il avait, je crois, de
7: vous le connaissiez chez Vincent?
1: Oui, c'est mon ex.
7: D'accord. Moi, j'aime bien les « il paraît ». Je peux vous dire que non. Non, là-dessus, ils ont été très naïfs. Et un jour, il m'a raconté ça. J'ai trouvé l'histoire très jolie.
1: Moi, on m'a raconté une histoire que j'adore sur Michel Legrand. Oui. Un jour, il était au festival de Montreux, festival de jazz. Oui. Et dans les rues, il était avec son épouse. Et il dit « Oh là là, mais cette vie est quand même fatigante, cette vie. Toujours dans les hôtels, toujours en tournée, jamais chez soi. » Donc, il se plaint un peu. Puis d'un coup, sa femme dit « Oh, mais on n'a pas une maison à Montreux ?»
7: Elle est très jolie.
4: C'est drôle. Enfin, je pense à tous les fans de hip-hop qui nous écoutent. Ils doivent se dire quelle émission formidable.
0: Après, Michel Legrand, vous avez de l'admiration pour Michel Legrand.
4: Ouais, Michel Legrand, Jean-Claude Duss, qui tu veux, il n'y a pas de souci. Non, je connais. Qu'est-ce qu'il a fait comme musique à parler parapluie de Cherbourg?
0: Il
4: a composé de la bossa nova aussi, très pote avec.
0: Yann, vous pouvez chanter les moulins de mon cœur.
8: Comme une pierre que l'on jette dans l'eau vive d'un ruisseau et qui laisse derrière elle des milliers de ronds dans l'eau, comme un manège de lune avec ses chevaux d'étoiles.
0: Pas trop longtemps parce qu'il y a Ariel qui commence à faire la gueule.
5: Non, c'était formidable, mais je rebondis sur...
0: Comment elle a dit c'était formidable?
7: Elle le pense, sincèrement, je sais qu'elle le pense.
5: Mais je rebondis sur l'histoire d'inventer un nouveau mot. On a le droit de faire ça.
0: Ah oui, oui.
5: Parce que moi, j'ai connu un chien qui s'appelait Rififi.
0: Ah oui.
5: C'était un teckel au poil dur. Oui. Mais ça vous rapporte quoi de déposer un mot? On invente un mot. Et puis on le dépose.
0: Un teckel, vous pouvez le déposer en bas de la porte. Pour éviter que le froid passe.
7: Non, mais par exemple...
4: Moi, j'ai déposé Ruquier, là, il n'y a pas longtemps. Même lui, plus présenté dans un établissement, à la CAF,
7: sans que je touche les sous. Les grosses têtes, c'est qui a inventé?
0: C'est RTL.
7: Oui, mais c'est qui a inventé ce nom?
0: Ça appartient à RTL. C'est un monsieur de RTL, qui était un directeur de la station à l'époque, qui a déposé le titre. Non, ça appartient pas à Philippe Bouvard, par exemple.
7: Ça,
0: vous voyez,
7: voilà.
0: Ça appartient à la station parce que il y avait un directeur ici qui a eu l'idée. Au départ, ça devait s'appeler Les Incollables, pour tout vous dire. Ça avait déjà été pris.
1: Ah bah oui, c'était un jeu.
0: Exactement. Mmh. Et donc, Des Incollables, c'est devenu les grosses têtes. Mmh.
4: Mieux, les grosses têtes.
7: Ah, vous trouvez? Ouais, c'est chouette.
0: Mais ça correspond pas à tout le monde.
4: Moi, j'aurais appelé ça les grosses tantes, mais bon.
1: Les grosses quoi?
4: Quand on voit certains castings.
0: Les grosses
4: tantes. Quoi?
1: Les grosses tantes, il a dit.
4: Mais bon, ça, c'est mon problème.
0: Ben oui, vous n'aimez personne, monsieur.
4: C'est pas que j'aime personne, c'est que j'ai envie que l'émission progresse.
0: Ah oui.
4: Grâce à vous. Il y a un niveau depuis que je suis là qui est misérable. Et j'aimerais être poussé par mes camarades.
0: Vous allez voir si votre niveau...
6: Oui, il répond à une question.
0: en géographie est bon parce que là, attention, faut être doué en géographie.
9: Quelle est la capitale de la France?
0: Non.
4: C'est facile, c'est Meudon.
0: Pour pouvoir répondre, Juliette Le Goff a toutes les chances de toucher un chèque RTL. Elle habite Gap dans les Hautes-Alpes. Et j'imagine que vous suivez, et Ariel va peut-être être privilégiée puisque son mari est sur tous les fronts, oui. Mais vous suivez, j'imagine, le conflit entre la Russie et l'Ukraine.
4: Bien sûr. Il y a un conflit?
0: Oui.
4: Mais non.
0: Ah si, si, si.
4: Mais ils ont la même tête. Pourquoi ils s'embrouillent? Moi, je l'aime bien, Poutine, en tout cas. Autant Philippot, au moins.
0: Pourquoi vous aimez bien Poutine?
4: Je sais pas, c'est physique. Quand il a fait ses photos, là, c'est sur les chevaux, là.
0: Ah oui, oui.
4: C'est Jean-Philippe Janssen qui a un tableau de lui à la maison, là. Quand il est torse nu sur son cheval, franchement, t'as envie de voter à droite. Même moi, je suis hétéro et un peu de gauche, et j'ai envie de voter à droite quand je le vois.
0: Alors, magnifique. Ma question géographique qui concerne l'Ukraine, c'est le nom d'une mer que je vous demande.
9: La mer Noire.
5: La mer d'Odessa.
0: Non, je vous demande cette mer intracontinentale, peu profonde, qui s'étend sur 37 800 km² quand même, bordée à l'ouest et au nord par l'Ukraine, à l'est par la Russie, et au sud, justement, par la presqu'île de Crimée. Et ces deux mers sont séparées, c'est-à-dire elle et la mer Noire, par le détroit de Kertch. Quel est le nom de cette mer?
5: La mer d'Azov. Ah, oui.
0: Excellente réponse de Gérard Jugnot.
4: Mais Gérard, t'as dormi chez Laurent ou quoi? T'as toutes les réponses depuis tout à l'heure.
0: Alors, parce que là, j'étais persuadé que personne n'aurait retenu le nom de cette mer, qui est la mer, et effectivement, au bord de laquelle se trouve ce conflit, parce que la mer Noire, c'est un peu plus bas, et ce petit trou qui se trouve...
10: J'avais même pas où c'était, d'ailleurs.
0: Ah ben, c'est la mer d'Azov. Excellente réponse de Gérard Jugnot.
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13: Vous savez, je connais par cœur le conducteur de l'émission. Oui. Et là, il n'y a pas une question entre le début et puis les auditeurs. Eh oui, il y a... Ah si. Attends, pardon.
2: Ah, mais là...
13: Ah si.
0: Je comprends rien à ce qu'il veut dire.
14: Lui non plus, hein. Je vous rassure.
13: Mais si, c'est moi, j'ai eu un
9: élan. À quelle heure elle arrive, Nathalie?
0: Non, que je sais ce que vous voulez dire. Vous voulez dire qu'à part les citations, oui. Il n'y a pas eu d'autres questions.
13: Et c'est vrai, non?
0: Dans la première demi-heure. Oui. Forcément, vous nous avez tenu la jambe pendant 8 minutes avec votre Nathalie qui arrive aujourd'hui à la gare.
13: Oui. Ah, donc j'ai bien ma tête encore, donc c'est bien vrai.
0: Oui, vous avez bien votre tête, ça on la voit. Oui, oui, oui, oui. Ça, vous avez la tête, le reste et tout, et la queue en tire-bouchon.
14: Il transpire, c'est hallucinant.
13: Ça, je me donne beaucoup.
0: Qu'est-ce que vous dites?
14: Il a le front, on dirait une motte de beurre. Il transpire, là. Il est incandescent, là.
13: Je suis stressé, vous savez.
14: Il est en stress.
10: C'est pas en direct, c'est vraiment du beurre. Hein.
14: Ah non, c'est vraiment.
13: Non, mais ce qui est dingue dans ma vie, c'est que je ne stresse plus pour rien, sauf pour les grossettes encore, où je me fais encore de la rate au courbouillon. Non, mais c'est vrai.
2: De la rate au courbouillon. C'est quoi ça?
13: Bah, c'est une expression qui veut dire j'ai la boule au ventre, j'ai le stress.
0: Ah, quand même, tout à l'heure, là, la guerre, vous allez la voir aussi, la rate au courbouillon.
13: Oui, mais c'est un stress qui est différent.
0: Ah bon?
13: Là, c'est un stress, comment dire.
5: Ah oui, tout à l'heure, c'est avec les papilles.
10: Là, c'est un stress, c'est un stress financier.
13: Ouais. Parce qu'on a peur de vous décevoir, parce que vous nous donnez confiance, et donc on a peur.
0: Tandis qu'elle, vous n'avez pas peur de la décevoir,
14: non,
0: Nathalie?
14: Oh non, bah, elle est déjà déçue.
2: À chaque fois que je te vois, moi aussi, je suis mal après l'émission. J'ai fait des crises de dépression.
0: Une question culturelle, puisque vous en réclamez. Ouais. En voici une pour Madame Lucon, Karine Lucon, qui habite Cergy, dans le Val-d'Oise. En 1945, André Malraux a fait un discours hommage à quelqu'un tué 5 ans plus tôt, en 1940, pendant la guerre, la Deuxième Guerre mondiale. Quelqu'un qui fut tué le 9 juin 1940 à Évernicourt d'un éclat d'obus. Voilà d'ailleurs ce qu'a dit André Malraux 5 ans plus tard. Il est mort dans la fidélité, il est mort dans le courage, dans la recherche de la vérité et dans la dignité. C'était un homme que nous aimions. Mais de qui s'agit-il ?
15: C'était un écrivain.
0: Écrivain, non. Mais quelqu'un qui fut évidemment ministre, en tout cas secrétaire d'État ou sous-secrétaire d'État, si vous préférez.
13: Il a été héroïque pendant la Seconde Guerre mondiale.
0: Ah bah, il a été héroïque, il est mort. Alors, vous savez, on ne peut pas être plus héroïque que

0: mourir pendant la guerre.
1: Poincaré, Poincaré.
0: Poincaré, non.
2: Il était de gauche ou de droite?
0: Il est mouru. Comme aurait dit Jean-Yann, il est mouru d'un éclat d'obus. On peut pas faire plus héroïque que ça, vous voyez.
3: Il est mouru d'un éclat d'obus.
0: Il était socialiste, oui, donc de gauche, absolument.
3: Ah oui.
4: Il avait quel âge?
0: Ah ben, il est mort, je vais vous dire, il est mort. Qu'est-ce que j'y avais quand il est mort? C'est une bonne question, ça. Il avait 40 ans, il est mort à 40 ans.
4: Mais alors, il était militaire, parce qu'à 40 ans, on n'est pas soldat.
0: Non, mais j'imagine qu'il... Il s'était engagé, évidemment, pour aller au front, oui, bien sûr.
5: Comment on peut le connaître encore aujourd'hui? Est-ce qu'il y a quelque chose qui retrace sa vie? Est-ce qu'il y a un monument?
1: Il est plus connu sous secrétaire d'État ou sous autre chose?
3: Ou sous éclat d'obus.
4: Il était au Front Populaire, il était ministre du Front Populaire.
0: Il y a de l'obus, en tout cas, ça c'est sûr. Il était député au moment du Front Populaire, puisque le Front Populaire c'est 36, hein, c'est ça. Et il a été député entre 32 et 40. Et effectivement, il a été sous secrétaire d'État pendant le Front Populaire, le 4 juin 1936.
4: Dans quel portefeuille?
0: Ah, si je vous dis le portefeuille, ça va trop vous aider.
5: L'éducation, le sport ou l'éducation?
0: Le sport et l'éducation.
5: Ah, Jean Zay.
2: Léo Lagrange.
0: Pardon.
2: Léo Lagrange.
0: Léo Lagrange, bonne réponse. Excellente réponse de Florian Gazan. Ben oui, il y a beaucoup de stades qui s'appellent stades ou gymnases. Léo Lagrange, voilà pourquoi son nom reste connu encore aujourd'hui. Léo Lagrange, effectivement, est un homme politique qui est mort en 1940 d'un éclat d'obus. Une question maintenant pour Florian Ferradian, qui habite Ormes dans le Loiret. Denise Perrier fut la dernière en 1953. La dernière française à quoi?
2: Être mise en bouteille?
0: Non.
3: En quelle année?
0: En 1953, Denise Perrier fut la dernière.
1: C'est du sport?
5: Est-ce que c'est international?
4: C'est qu'est-ce que la dernière à être condamnée pour avoir fait un avortement?
0: Non. Ah non.
3: Par rapport à un droit des femmes?
0: Droit des femmes, non.
5: C'est positif? C'est un exploit?
0: C'est un exploit, en tout cas, oui, c'est positif, oui.
6: Elle en est morte?
0: Ah non, elle n'en est pas morte.
5: Ça n'a pas été une Miss France spéciale? Ah oui, je sais, la Miss France qui avait le nombril à l'air. Et c'est ça la bonne réponse. J'ai lu un papier extraordinaire aujourd'hui dans la presse. Dans les années 50 jusqu'en 1986, les Miss n'avaient pas le droit d'avoir le nombril à l'air.
0: Aucun rapport avec le nombril à l'air. En revanche, Miss France, vous brûlez.
5: C'est la dernière fois qu'une certaine région a gagné Miss France.
1: La dernière moche qui a gagné.
5: Ah, la dernière femme mariée qui a été Miss France.
0: Non, qu'est-ce qui s'est passé là tout récemment? Miss France n'était pas tout de suite.
5: Les cheveux courts.
0: Mais non.
5: Ah, c'est incroyable, c'est pas la Miss meilleure vache? Mais non, mais comme il y a
3: Miss meilleure vache.
5: Peut-être qu'il y a une Miss vache.
3: La Miss meilleure vache.
2: Tiens, la vache de Eric.
0: Qui s'appelle Denise Perrier.
5: Ouais. Ah oui, pardon.
0: Non, mais enfin, écoutez.
5: Qui a été peut-être une Miss qui était ministre ou qui était.
0: Mais non!
6: C'est pas une Miss Univers?
0: Miss
5: Monde. La dernière Miss France qui a été Miss Monde.
0: Ben voilà, la dernière française.
6: Après avoir été Miss Monde.
0: Je suis même pas sûr qu'elle ait été Miss Monde, mais en tout cas, elle a participé à la finale de Miss Monde. Parce que jamais.
6: C'est devenu Miss Univers après. Ah,
0: oui. Jamais on arrive en finale à Miss Monde. Je sais pas pourquoi, d'ailleurs, les Françaises.
1: Déjà, il y a d'autres pays qui acceptent la chirurgie. En France, on n'accepte pas.
0: Ah, vous croyez que c'est ça?
1: Non, c'est vrai.
2: Ah oui, les Vénézuéliennes.
0: Remarquez, je l'ai regardé, la Tchèque, car elle est Tchèque, celle qui vient d'être élue Miss Monde. C'est ça, la nouveauté. C'est que la 60.
6: Ça s'appelle Miss Univers maintenant, d'ailleurs.
0: Il y a les deux. Vous confondez deux choses.
1: Miss Univers,
0: il y a Miss Monde, et vous avez Nathalie, la copine de Rio.
5: Miss Simonde, vous allez dire.
0: Non,
5: Miss Simonde, vous
0: allez dire. Mystère.
2: C'est sûr que ce ne sera pas missionnaire.
1: Mais entre Miss Monde et Miss Univers, ils rajoutent des pays, des océans.
2: Des planètes, il y a Jupiter qui.
1: Qu'est-ce qui se passe? Je n'aurais jamais compris ça.
0: Bon, en tout cas, là, c'est une Tchèque qui vient d'être élue Miss Monde. Ça s'est passé tout récemment. Kristina Piskova, elle s'appelle. Elle est assez jolie, je dois dire, Kristina Piskova.
5: On peut la voir, Laurent.
0: Ça s'est passé le 9 mars, là. Vous voyez, c'est récent quand même.
1: Et elle arrive à Montparnasse cet après-midi.
2: Non, ce sera Gare de l'Est.
0: T'imagines un peu.
5: Mais vous allez avoir des surprises, vous
0: t'imagines
5: savez.
0: T'imagines hein. Que l'autre nous ramène Miss Monde.
7: Non, il serait capable.
5: Les femmes regardent le cerveau avant de regarder le ventre.
1: Et Christina Pitlova.
2: Il y a assez peu de risques, Laurent.
0: Attendez.
5: Les femmes,
0: que vous venez de dire.
5: Bah, les femmes regardent le cerveau d'abord et après. Non. Les femmes regardent le cerveau et pas le ventre, vous savez, les femmes. Parce que les femmes, elles sont sensibles. Les femmes, elles sont pas comme nous, les hommes. Nous, bah non.
4: Mais quelle manière.

0: les hommes. On a l'impression de rouler Ecclésiaste.
1: Non, mais c'est.
0: Le mec, il a pas encore. Ah non, mais écoutez. Le mec, il a pas encore niqué. La fille arrive à la gare cet après-midi et il se prend déjà pour rouler Ecclésiaste. Nous, les hommes.
2: Nous, le drame. Mais c'est vrai que je prends de plus en plus confiance et c'est pas bien. Il faut que je garde mon humilité. Ouais, ouais. Non, mais c'est vrai parce que je commence à donner des conseils à des collègues et tout.
0: Votre humidité, d'après Florian Gavant, vous la gardez. Hein.
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0: On monte encore d'un cran, c'est carrément la question littéraire. Et je vais vous demander quel célèbre livre a failli s'appeler Les Aventures Extraordinaires d'Antoine Roquentin.
5: Oh, ça me dit quelque chose.
2: Le Petit Prince?
0: Ah non.
2: Les Vacances de Monsieur Hulot?
0: Non plus.
5: Oui, oui, à la plage?
0: Ah non.
2: C'est un auteur français?
0: Ah oui, un auteur français.
6: Vivant?
0: Alors mort, non, mort.
2: Il a vécu au 19e?
0: Alors je vous demande, attention, le titre du livre, et évidemment l'auteur aussi si vous pouvez, mais quand vous aurez le titre, vous aurez l'auteur et inversement. Mais ça a failli s'appeler dans un premier temps Les Aventures Extraordinaires d'Antoine Roquentin. Je vois une main se lever, monsieur. Faut quand même attendre 3 minutes, voyez-vous. Il a tellement envie de bouffer avec les 100 euros.
7: On est nuls, mais il y a des limites.
8: Et on veut dire qu'on est con.
7: Respecte-nous quand même. Oh.
0: Paul Alcarat, enlève ton masque, on t'a reconnu.
2: On va pas se faire encore karaté. Hein.
0: Non, mais il a raison, monsieur, parce que c'est tellement, tellement évident, normalement.
6: C'est de faux.
0: Les Aventures Extraordinaires d'Antoine Roquentin. D'ailleurs, il y avait un bandeau qui précisait sur la couverture, il n'y a pas d'aventure.
6: Hein? Ah. Est-ce que c'est de
0: titre? Non,
5: déjà, l'auteur, c'est Sartre, mais je
0: exact.
5: Voudrais...
0: Exact. La nausée de Sartre. Bonne réponse.
2: Merci, Christine.
6: Ah oui.
0: Bonne réponse de Christine, bravo, et de Johan Rioux, c'était bien La nausée de Sartre. Et d'ailleurs, dans un tout premier temps, le livre, le premier titre, c'était Mélancolia, voilà. Vous voyez, quand il l'envoie, oh voilà, elle dit elle maintenant.
5: Bah enfin, c'était mon pote.
0: Comment ça, c'était votre pote?
5: Bah, oui, je l'ai connu à 17 ans, donc oui, j'ai lu Sartre, oui, et j'ai lu La nausée, sinon j'aurais pas trouvé le gars.
2: Ah, mais tu l'as connu, tu l'as vraiment rencontré?
5: Bah ouais, mais on va pas en parler
2: Christine
5: maintenant.
2: De Beauvoir. C'est énorme.
5: C'est Christine de Beauvoir. Tu sais ce que tu fais, tu tapes Christine Bravo sur Wikipédia et t'auras
2: elle a écrit elle-même.
0: C'est pas qu'elle veut pas raconter, c'est qu'elle a la bouche pleine, je sais pas si vous avez remarqué.
2: Christine, je suis inquiet, y a pas ton compagnon aujourd'hui. C'est la première fois que je le vois pas
8: Ta gueule, toi.
0: Ne dites pas comme ça, on sait jamais, elle l'a peut-être truciné pas dans la nuit. C'est vrai ça où il est votre marin?
8: À la SPA.
0: Qu'est-ce que vous avez fait d'habitude? Il est là collant comme tout.
5: Pourquoi vous dites qu'il est collant?
0: Pas pour moi, mais collant pour vous.
5: Pas du tout.
0: Ah, si, vous dites toujours il me colle.
5: Non, mais c'est pas vrai, parce qu'après, ça lui fait de la peine après. Et après, il me dit, il faut pas dire ça à la radio.
8: Donc tu te recolles.
2: Ça a été repris par tous les sites de France. Je vois plus que ça sur mon compte, sur Google avec les occurrences.
5: Ah bah ne dis pas ça.
2: Comme je connais Christine Bravo, à chaque fois, je vois tous les. Christine Bravo a vraiment engueulé son mari, alors que hier soir, vous vous êtes embrassé sur la bouche tendrement après l'émission. C'était très touchant, vous étiez main dans la main. Vous faites un superbe couple. Christine, je suis très heureux pour vous deux parce que vous vous êtes trouvés, vous allez en péniche en Bretagne.
7: En garde à vue il y a 2 jours, Jean-Luc.
8: Et se sont retrouvés.
2: Je suis très heureux. De toute façon, t'as eu que des super mecs.
6: Ça ne nous dit pas pourquoi il n'est pas là.
5: Mais c'est vrai, pourquoi il n'est pas là?
9: Elle est amoureuse.
5: Parce qu'il est mort.
6: Et tu crois que ça va pas lui faire de la peine?
0: L'horreur. Bon, une autre question littéraire. Et cette fois, il s'agit de retrouver le nom d'un écrivain qui fut officier de l'armée française. Un écrivain connu pour un livre essentiellement qui obtint le prix Renaudot en 1946, La Vallée Heureuse. Quel est
5: Il est connu, lui.
0: Ah oui, oui. Quel est le nom de cet écrivain? Effectivement, mort à Vézelay dans l'Yonne où il habitait. officier de l'armée française. Il est mort en 2000, il y a 21 ans, vous voyez, à peu près.
5: Très connu, Laurent. Ah,
0: très
1: quel
0: connu.
1: Quel grade, officier?
0: Oh, bah, quel grade, j'en sais rien, j'étais pas à l'armée avec lui. Hein. Ouais. Mais en tout cas, c'est un écrivain qui a écrit aussi sur la bataille de Dien Bien Phu, écrit...
5: C'est sûr qu'il est connu.
0: Ah oui, Vézelay ou L'amour fou, Les mémoires barbares, La guerre d'Algérie. Ça a été un résistant, évidemment, grand prix de littérature de l'Académie française, et surtout prix Renaudot en 1946.
9: Max Gallo?
0: Il était né en Algérie, il faut dire. Max Gallo, non.
1: Chef Mamie? Il est né en Algérie, Chef Mamie. Excusez-moi d'avoir un peu de culture musicale. Excusez-moi.
0: On l'avait oublié, lui, dites-nous.
1: Lui aussi, il s'est oublié.
9: Oh la vache.
2: Est-ce qu'il a été élu à l'Académie?
0: Ah non, il n'a pas été élu à l'Académie. Il a été, il faut le dire, militaire, né en Algérie française en 1907. Il est devenu officier tirailleur algérien avant de se laisser séduire dans un premier temps par les idées de l'action française au début de la Seconde Guerre mondiale. Mais en 1942, quand même assez tôt, il a changé d'avis de camp et il a rejoint De Gaulle en commandant dans la Royal Air Force. Il a participé au bombardement de la vallée de la Roure. Puis ensuite, il a fait l'Indochine.
1: Il est au parti nazi après.
5: Je sais qui c'est.
0: Allez-y.
5: C'est Jules Roy.
0: Excellente réponse de Christine Bravo.
9: Bravo.
5: Bravo. Bravo.
0: Alors là, bravo.
5: Bravo.
0: Alors là, bravo, bravo. Bravo.
9: Ah ouais.
2: Christine, je peux te dire un truc énorme, que ça va te plaire énormément. Quand vous étiez un tout petit peu fâché, eh bien, Laurent,
0: Qu'est-ce qu'il va dire?
2: Si, parce qu'on a beaucoup parlé de toi quand t'étais pas là. Et un jour, il a eu cette très belle phrase, il a dit, si je croise un jour Christine sur le même trottoir, je ne changerai pas de trottoir et je lui parlerai volontiers.
9: Bah, encore heureux.
1: Quel trottoir elle parlait?
0: J'ai pas besoin de changer de trottoir, je connaissais les prix.
5: Bah, heureusement.
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0: Va nous permettre de parler à Christophe Cardo. Dans un instant, il sera en ligne, monsieur Cardo. Et il est collectionneur, un collectionneur passionné, au point d'ailleurs qu'il a tatoué sur son bras, le haut de son bras, son épaule, on peut même dire. Il a fait tatouer l'objet de sa collection. Mais qu'a-t-il de tatoué sur son épaule, monsieur Cardo, à qui on va parler dans un instant?
5: Johnny Hallyday.
0: Non.
10: J'espère qu'il collectionne pas les sextoys.
0: Non.
5: C'est
0: un
5: objet,
0: un dé à coudre, non.
10: Un objet?
0: Alors un objet, oui et non, mais on peut pas considérer que ce soit un objet. En tout cas, si on le regarde comme ça sur son épaule, sur son avant-bras, ça n'est pas un objet.
2: Mais c'est pas un être humain en tout cas. C'est pas un personnage. C'est pas.
5: Mais tu collectionnes pas les êtres humains.
0: Oui, alors, c'est...
9: mais les aventures.
0: Qu'est-ce qu'il y a, monsieur Buxy?
11: Je demande de... c'est quoi la question? C'est quoi?
0: Il me semblait pourtant que c'était très très simple.
5: Non, mais je pense que
11: sur l'épaule, ces tatouages. Non, c'est quoi,
0: surtout, voilà. Surtout pour un garçon aussi tatoué que vous.
11: Voilà.
0: Le monsieur qu'on a au téléphone dans un instant va vous faire de la concurrence, puisqu'il est tatoué lui aussi, et il est collectionneur. Et il a justement tatoué l'objet de sa passion sur son épaule. De quoi s'agit-il?
10: Ah, il est passionné de François Bayrou?
0: Non.
5: Quand vous dites que c'est pas un objet, ça veut dire que c'est un caillou, par exemple?
0: Non. Ah, je vais vous aider, ça tient de la marque.
11: Russe.
0: Puisqu'il est passionné par une marque.
9: Nike.
0: Non. Et comme il est passionné par cette marque, il a évidemment fait
5: tatouer le logo.
0: L'emblème de la
11: le
0: marque.
11: Le coq sportif.
0: L'emblème et même le nom de la marque, quelque part.
9: Ricard, non.
5: C'est une marque française.
12: Est-ce que c'est une chaîne de magasins supermarché?
0: Une chaîne de magasins, non.
5: Est-ce que c'est une marque française?
0: Alors oui, c'est très français, madame.
10: C'est classe ou pas? C'est classe?
9: Michelin.
10: C'est une marque plutôt...
5: les slips Éminence.
0: Ah ouais, vous.
9: À la classe, ouais.
0: Ah ouais, vous tatouez vos slips
9: Le coq gaulois.
0: Le coq gaulois.
5: C'est très français, ça. Ouais,
0: le coq gaulois,
9: il n'y a pas plus français.
10: Est-ce que c'est vestimentaire? C'est quelque chose qu'on porte?
0: Alors, c'est quelque chose qu'on porte, non.
10: Ça se mange?
0: Ça se mange, oui.
10: Ah oui.
5: Le pâté.
10: Mars.
0: Non. Oui.
10: Mars,
0: non.
9: Justin Bridoux.
0: Il aurait tatoué sur son épaule.
5: Juste un saucisson.
9: Oui, c'est vrai, c'est un peu bizarre.
10: Le camembert.
0: Alors, le camembert, non, mais on se rapproche.
5: Moi, je pense à la vache qui rit.
0: La vache qui rit.
5: Réponse.
11: Il a tatoué la vache qui rit sur son épaule.
0: Bonjour, monsieur Cardo.
5: C'est joli.
0: La vache qui rit.
13: Bonjour, les grosses têtes.
0: Sur l'épaule gauche ou l'épaule droite, la vache qui rit?
13: La droite.
0: La droite. Alors, elle n'est pas rouge, elle n'est pas en couleur comme le célèbre logo, parce que la vache qui rit, elle est rouge avec les cornes blanches, le museau blanc et évidemment les deux portions de vache qui rit dans les oreilles, enfin qui pendouillent aux oreilles. La vôtre, elle est, on va dire, en noir et blanc, non, de couleur de votre peau, elle est simplement dessinée. Le tatoueur n'a pas voulu faire la couleur rouge, c'est ça?
13: Oui, et pas que. En fait, c'était mon premier tatouage et j'avais un peu peur d'avoir mal.
0: Ah oui, ah oui. On la reconnaît quand même, hein, j'ai la photo devant les yeux.
13: Oui, ah oui, c'est tous les gens qui voient mon tatouage savent exactement ce que c'est, oui. Bon, après, j'ai des commentaires positifs et des gens qui comprennent pas, oui.
0: Vous êtes d'un Montbéliard dans le Doubs.
10: Ah oui, l'accent magnifique.
0: Oui. Ah bah oui, l'accent du Jura.
10: L'accent doubiste.
0: Voilà, parce que c'est
13: donc... Ah ben, en Franche-Comté, oui, effectivement, oui. On a un accent qui se reconnaît facilement.
10: Oh, légèrement.
0: Oh, pas tant que ça,
10: franchement, discret.
0: Dans le Doubs, on s'abstient. Et alors, faut savoir quand même que, évidemment, ça se limite pas seulement à un tatouage, évidemment. Vous êtes collectionneur de tout ce qui concerne la vache qui rit. C'est-à-dire que j'imagine.
13: Exactement.
0: Ah, alors allez-y, précisez-moi.
13: Moi, je me limite aux boîtes en carton.
0: Ah, pardon. Oh, pardon.
10: Ah oui.
0: Oh, la boulette.
10: Oh, la boulette. Ah oui, non, c'est Laurent, là. Il y a un moment donné, il faut être comme...
14: Parce qu'il y a des boîtes en carton.
0: Vous voulez dire qu'il y a d'autres amateurs de la vache qui rit qui collectionnent autre chose que les boîtes de la vache qui rit?
13: Oui, tout à fait. Vous avez des gens qui collectionnent tout.
0: Ah oui.
10: Ah, les produits dérivés?
0: Oui. Et donc, il y en a, vous allez dans ces cas-là, dans des clubs échangistes. Enfin, échangistes.
10: Oh, la vache.
0: Quel lapsus. Où on fait des échanges entre collectionneurs.
10: Ah oui, la vache qui jouit, le club échangiste.
0: Parce qu'il y en a qui, évidemment, ont des produits dérivés, des gadgets, des trucs comme ça, c'est ce que vous voulez dire?
13: Bah, disons qu'il y a beaucoup de choses qui ne m'intéressent pas, oui. Et c'est uniquement les boîtes, mais c'est plus de l'achat que de l'échange. Hein.
0: Ah, c'est-à-dire qu'en fait, on achète les produits de collection. Il faut savoir que la vache qui rit, elle a 104 ans. Et d'ailleurs, j'ai une petite question subsidiaire. Ah. On verra si vous savez y répondre, vous aussi, Monsieur Cardo, et si mes grosses têtes peuvent vous aider, ou inversement. Quel a été le premier nom de la vache qui rit? Elle ne s'appelait pas la vache qui rit au départ.
14: La vache qui pleure?
0: Non, comment ça s'appelle?
13: Non, fromage moderne.
0: Fromage moderne.
10: Bravo.
0: Bonne réponse de Christophe Cardo. Et oui. Eh oui, parce que c'était moderne comme fromage. Ouais. Il était présenté en portions. C'était ça, la modernité, évidemment, Monsieur Cardo.
14: Je croyais que c'était l'anneau.
13: Les premières boîtes, c'était des boîtes métalliques et il n'y avait pas de portions. À partir de 1923, vous avez c'était des boîtes avec des portions emballées dans de l'étain.
10: Ah. J'ai une question. Est-ce que vous êtes fait tatouer une languette dans le dos?
13: Non, pas encore.
0: Mais alors, les boîtes que vous avez de la vache qui rit, combien vous en avez d'abord de boîtes de la vache qui rit?
13: Ben, disons que moi, j'ai commencé à faire ça sérieusement en 2024. Oh, donc, j'en ai pas encore énormément.
0: D'accord. Ah oui, non.
10: Mais qu'est-ce qui vous a amené
0: à... Trois, vous en avez trois.
10: Et comment vous avez commencé?
13: J'en ai beaucoup plus que ça. Mais disons que je cherche à la fois des boîtes anciennes et les boîtes qui sont produites actuellement, quoi.
0: Elles sont vides ou elles sont encore avec leurs portions?
13: Oh. J'ai les deux.
5: Ah oui?
0: Est-ce que ça cocotte pas au bout d'un moment le fromage fondu?
13: Non, pas du tout. Ah. Là, j'ai reçu aujourd'hui des boîtes qui ont été éditées en édition limitée, qui datent de 2000. Et en fait, ça sent absolument rien.
14: Ah, c'est bien emballé.
0: Attendez un peu.
10: Pratique, ouais.
0: Vous les avez depuis 2024?
13: Non, je les ai reçus aujourd'hui.
0: Ah, pardon. Oui. Alors, ce qu'on va faire, c'est quoi? Parce que autant profiter de l'antenne de RTL, Christophe Cardo, tous les auditeurs de RTL qui, évidemment, ont des objets. Alors, j'ai bien compris que les boîtes, mais que des boîtes de vaches qui rient chez eux. Bah, vous les envoie, Christophe. Comme ça, vous allez compléter votre collection.
13: Il n'y a absolument aucun problème. Je serais ravi.
0: Grâce à tous les auditeurs de RTL, si vous avez de la vache qui rit chez vous, hop, vous envoyez tout ça à Christophe. Faut quand même que la boîte soit un peu ancienne, parce que si tout le monde vous envoie la même boîte qui vient d'acheter au supermarché...
10: Oui, c'est pas très intéressant.
0: Ça, c'est pas intéressant, on est d'accord, Christophe.
13: Pas trop, non, mais je serais quand même ravi de recevoir ou même des témoignages des gens qui ont eu des expériences avec la vache qui rit, ça m'intéresse.
10: Ah ouais, d'accord, là ça part loin, là.
0: Attendez, quel genre d'expérience, Christophe?
13: Moi, je sais, j'ai beaucoup de souvenirs de mon enfance, parce que chez mes grands-parents, il y avait de la vache qui rit.
0: Oui.
13: Et c'est mes premiers souvenirs de vache qui rit que j'ai mangé, donc il y a des anecdotes.
10: Mais par exemple, c'est les groupes de discussion. C'est, est-ce que vous, vous le mangez plutôt par la pointe ou par l'arrière? C'est quoi, c'est...
11: Est-ce que vous mettez
0: c'est
11: le...
0: génial. Il y a des collectionneurs de tout en France. C'est pour ça que la France est un pays formidable. Christophe Cardo est collectionneur de vaches qui rient. Il a même une vache qui rit sur l'épaule et on l'applaudit. Bravo, Christophe.
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0: Comment appelle-t-on au Sénat l'équivalent du perchoir à l'Assemblée nationale?
2: Oui,
0: c'est ça ma question.
15: La chaise longue.
0: La chaise longue, non. Parce que le président ou la présidente, puisque c'est une femme actuellement à l'Assemblée nationale, on dit qu'elle est au

0: perchoir de l'Assemblée nationale.
1: Le pilote.
0: Et comment on appelle ça pour le Sénat?
2: La tribune.
0: Non, la tribune, non.
3: La chaire.
0: La chaire, non.
4: Pas, ouais. Le monte-escalier.
0: Non plus.
4: Est-ce que c'est également quelque chose qui n'a absolument pour le coup rien à voir sur... Est-ce que c'est animalier?
0: Alors, j'ai envie de vous dire que ça va mieux à Gérard Larcher que perchoir.
4: La baignoire.
0: Non.
1: La montagne.
0: La montagne, non.
3: Ça va mieux à Larcher à cause de son nom de famille, Larcher.
4: Ou de sa corpulence.
0: Non. Plutôt à cause, on va dire, de sa gourmandise.
2: Le boudoir.
0: Le boudoir, non.
4: La cuisine.
5: C'est pas un oiseau.
0: La cuisine, non. Oh.
3: C'est un ustensile de cuisine ou un plat?
0: C'est le lieu face à l'hémicycle, d'où le président de séance veille au bon déroulement des débats. Et ça s'appelle...
1: Au fourneau, non.
3: C'est un ustensile ou un plat?
0: C'est plus grand qu'un plat.
6: Mais non, est-ce que ça pourrait...
4: C'est un lieu où l'on mange, pas vraiment. Est-ce que c'est
6: au piano?
0: Au piano, non.
3: C'est plus grand qu'un plat.
0: On se rapproche.
2: La cuisinière.
0: Au fourneau, non.
4: C'est un endroit pour faire la cuisine.
0: Gérard Larcher a été réélu
4: au four,
0: non.
4: Au four à pizza.
3: À la haute.
0: C'est pas le Père Noël, Gérard Larcher, non plus.
1: À la cheminée.
0: À la cheminée, non plus.
4: À la rôtissoire.
0: Non.
1: Je le sais.
4: Est-ce que c'est quelque chose où on fait cuire?
0: Non, on peut
2: au
0: pas
2: frigo.
0: Dire ça. Au frigo, non.
5: Un faitout.
2: C'est gros.
0: C'est gros, il y en a différentes tailles, Bernard.
4: Ah, l'autocuiseur.
0: Non, mais enfin, écoutez, on ne dit pas Gérard Larcher a été réélu à l'autocuiseur.
4: Non, c'est peu probable.
2: À la cocotte,
0: non,
2: oui.
0: Non, fait tout. C'est un titre dans la presse.
4: À la friteuse.
0: Non, c'est un titre dans la presse ce matin. Sénat, Gérard Larcher remplit l'eau. Vous imaginez bien que ça a un
3: double... La yaourtière.
0: Vous imaginez bien que ça a un double sens.
2: Au barbecue.
0: Un sens plus général, mais c'est vrai que, vu que c'est Monsieur Larcher, on peut penser au sens alimentaire du terme, mais c'est pas que ça, voyez-vous.
3: À la louche.
0: Mais non, c'est pas mal à la louche, mais c'est pas la louche.
2: À l'écumoire.
0: Mais ça n'est pas un instrument, je vous ai dit.
1: Oh là là, c'est pas vrai, je le sais.
3: Alors à la blanquette.
0: À la blanquette, non.
4: On est perdu.
2: C'est pas un plat non plus.
0: C'est pas un plat, j'ai dit. Plus grand qu'un plat, j'ai dit.
4: C'est là où est-ce qu'on range des instruments?
3: Qu'est-ce qui est plus grand qu'un plat? Un grand plat.
2: Un grand plat, oui.
4: une grosse marmite.
2: Un plateau.
0: Le plateau. Ah, bonne réponse de Bernard Mabille.
5: Oh. Ah oui.
1: Eh oui.
0: Gérard Larcher remplit l'eau. Plateau.
3: Si vous aviez voulu nous aider, vous auriez pu dire que j'aurais pu vous aider.
0: Parce que vous êtes habitué des plateaux,
3: voilà.
0: Bien sûr.
3: Ainsi que Monsieur Berlier.
0: Mais bien sûr, mais là, c'est pas des plateaux cinématographiques.
3: Oui, mais ça nous aurait aidé.
4: Oui, plus que la bouffe.
0: C'est le plateau qui était l'équivalent du perchoir à l'Assemblée nationale. Oui. Une réponse qui a été longue à venir, mais il ne nous étonnera pas que c'est finalement Bernard Mabille, quand même, qui l'a retrouvé. Une question, puisque vous rappelez, chère Isabelle, que vous êtes actrice et
4: oui, elle est bien obligée, c'est ce que vous êtes en train de dire.
0: Et Monsieur Berléand, acteur, voilà une question théâtrale. Encore que, il s'agit d'un opéra comique dont il faut retrouver le nom. Le personnage principal de cet opéra comique s'appelle Clairette. Mais quel est l'autre nom de Clairette, qui est le titre de cet opéra comique, signé Charles Lecoq?
5: Dodi.
0: Comment vous dites?
5: Dodi.
0: Clairette Dodi, non. C'est une question pour Philippe Giroux.
3: Donc c'est un prénom.
0: Qui habite, Monsieur Giroux, Ramonville-Saint-Agne, en Haute-Garonne. Clairette, c'est un prénom?
3: Oui, et on cherche un prénom.
0: Non, on cherche pas un prénom.
4: On cherche un surnom.
0: On cherche comment on appelle Clairette dans le titre de cet opéra comique en trois actes de Charles Lecoq.
2: C'est un animal.
3: Oui, mais dans le titre, c'est un animal. Donc le prénom.
0: C'est pas un animal. Non. Clairette, elle doit se marier avec Pomponnet, un perruquier.
3: Un perruquier.
4: Le père de Ruquier.
0: Non. Un perruquier qui est amoureux d'elle.
2: La cantatrice chauve.
0: Non, mais Clairette n'est pas insensible aussi au charme d'Ange Pitou, un chansonnier qui a l'habitude d'aller en prison pour les chansons qu'il écrit. Ah. Et elle le rejoint en cachette et essaie de trouver un moyen pour que le mariage n'ait pas lieu. Voilà. L'histoire de Clairette.
1: Est-ce que c'est la dame de...
0: Quoi?
3: Et le potolet.
0: Clairette et non. Le potolet, non.
1: Est-ce que c'est la dame 2?
0: La dame 2, non.
2: La dame 3?
0: Non.
1: ça ressemble?
0: Ça ressemble à...
3: C'est Mademoiselle A1?
0: Il n'y a pas Mademoiselle dans le
6: Monsieur
0: titre.
6: Monsieur, est-ce que c'est la belle de Cadix?
0: Non.
4: Est-ce que c'est Madame quelque chose?
0: Ça se joue jusqu'au 5 octobre à l'Opéra Comique actuellement.
2: Ah.
4: Est-ce que c'est Madame quelque chose ?
0: Il y a Madame dedans.
4: Comme Madame sans gêne, mais enfin, c'est pas ça.
0: Elle n'est pas Madame, elle.
2: Madame Cécé.
1: Mademoiselle.
0: Puisque Clairette, elle doit épouser.
4: Mais il y a Madame ou il n'y a pas Madame dans le titre ?
0: Il y a Madame dans le titre, mais elle, ça ne peut pas être Madame puisqu'elle n'est pas Madame.
4: Si elle était mariée, ce serait Madame.
2: Voilà. Madame, Mademoiselle, Monsieur,
5: Mademoiselle,
2: Madame.
5: Est-ce que ça serait presque Madame ?
3: Madame.
2: Mademoiselle.
5: Madame, Madame.
0: J'essaie de vous aider, mais je n'y arrive pas.
6: Bah, Mademoiselle, si c'est pas Madame.
0: C'est mis en scène par Richard Brunel à l'Opéra Comique actuellement.
3: Je résume votre aide.
0: Oui.
3: Il y a Madame dans
4: courage.
3: Le titre,
0: oui.
3: Mais rappelez-vous qu'elle ne sera jamais Madame. C'est ça que vous dites.
0: J'ai pas dit qu'elle ne sera jamais. J'ai dit qu'elle ne l'est pas encore. En
3: future
0: cas.
3: Madame.
5: Donc, Madame se marie.
0: Non.
5: Donc
0: non.
5: Madame va se marier. Madame s'est mariée.
6: Y a la fiancée, la fiancée de Madame.
0: Non, mais on sera
4: proche. Le
6: fiancé de Madame.
3: Le fiancé de Madame.
4: Le futur mari de Madame.
0: Mais non, c'est qui elle, Clairette ?
4: C'est la fille de Madame.
0: Oui, mais c'est pas le titre en entier.
1: Bah, Madame la fille.
6: La fille de Madame.
5: La fille de Madame.
4: La fille de Madame se marie.
0: Mais non, mais maintenant il faut le nom de la dame.
4: La fille de Madame Clairette.
6: Madame Claude.
0: Je l'ai entendu.
2: Madame Angot.
0: La fille de Madame Angot. Bonne réponse de Bernard Mabille.
4: Ah ben je connaissais pas son nom, moi, vous êtes marrant.
2: Bah non, moi non plus.
0: Ah bah c'est très connu, la fille de Madame Angot.
2: Oui, oui. Mais elle a pas de... Elle a pas de Clairette.
0: Mais ça n'a rien à voir avec Christine Angot. Là, elle s'appelle Clairette. C'est un des opéras comiques les plus célèbres.
1: Oui, oui.
0: La fille de Madame Angot, qui se joue actuellement à l'Opéra Comique. Elle s'appelle Clairette, la fille de Madame Angot. Bravo Bernard Mabille, vous nous avez sauvés.
4: Il est fort.
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0: Une citation pour Catherine Pavé qui habite Tourcoing, qui a dit « J'ai dit à mon psychiatre que j'avais souvent l'impression d'être un chien. Il m'a ordonné de descendre de son canapé. »
3: C'est mignon.
0: Non, c'est pas Pierre.
3: C'est américain.
0: C'est quelqu'un qui a fait une longue analyse, je dois dire.
5: Woody Allen.
0: Mais chez nous en France.
5: Une longue analyse en France.
0: Une longue analyse et chez nous en France. Enfin, il allait chez le psy, ça c'est sûr, moi je l'ai bien connu.
4: Ah bon, il est
5: Pierre Desproges.
0: Ah non.
4: Est-ce que c'est un humoriste déjà ?
0: Oui, c'est un présentateur. Non mais là on est en train
3: Ah, alors c'est Faugiel.
4: Jacques Martin.
0: On est... Mais Jacques Martin, bonne réponse. Bonne réponse de Christophe Beaugrand. Pour Stéphanie Marel, qui habite en Val, qui a dit « Les femmes sont plus chastes des oreilles que de tout le reste du corps. »
4: C'est un tout petit peu misogyne, ça.
0: Ouais. Ah oui, mais c'est très vieux, pour tout vous dire.
4: Ah oui.
3: Ça fait 19e.
0: Oh, ça fait même avant.
4: 16e.
3: Ah oui.
0: Un peu après.
4: 17.
0: Voilà.
4: Voilà.
9: Je dirais Molière.
0: Molière, bonne réponse de Monsieur Titoff. Comment vous avez fait pour deviner que c'était Molière ?
3: Mais oui, c'est incroyable. Fait...
0: Vous avez joué du Molière déjà ?
9: Évidemment, oui, oui.
0: Qu'est-ce que vous avez joué de Molière ?
9: J'ai tout joué de Molière.
10: Les Misérables.
5: Roméo et Juliette.
9: La femme du boulanger, la fille du budgétier.
4: Ah mais Molière avec l'accent de Marseille, ça doit être formidable.
0: Ça doit être quelque chose.
4: Et ma cassette, oh ma cassette.
9: Ah, oui, non, ça va, ça va.
4: Quoi ?
9: Reste à l'accent belge, c'est beaucoup mieux.
4: Oh, moi j'ai eu de grandes qualités, hein.
0: Oh, ça doit être drôle, les Belges qui jouent du Molière.
4: Oh, oui, c'est très
0: ça fait comment, alors ?
4: Ma cassette. Alors, je n'ai plus le texte. Arpagon, là, dis donc.
9: Mais c'est difficile. Moi, j'ai appris à avoir l'accent neutre. Mais le problème, c'est que parfois,
0: Ah bon, vous avez appris à avoir l'accent de.
9: Oui, parce que dans certains films, j'ai moins l'accent qu'au naturel.
0: Ah oui, oui.
9: J'ai appris. Mais sauf que parfois, tu fais une sortie de route.
0: Ah oui.
9: Tu te dis, bah ouais, oui, ça va, tu vas bien, chacun et autrui. Et puis d'un coup, ça fait l'autre, tu vois.
4: Et ça va bien.
9: Et c'est pas évident.
3: En tout cas, parmi vous tous, il n'y en a qu'une qui sait réciter du Molière.
0: Alors, allez-y.
4: Alors attention.
0: Mais avec l'accent belge, on a dit.
3: Mon Dieu, que votre esprit est d'un étage bas, que vous jouez au monde un petit personnage, de vous claquemurer aux choses du ménage et de n'entrevoir point de plaisir plus touchant qu'un idole d'époux et des marmots d'enfants. Oh. Laissez aux gens grossiers, aux personnes vulgaires.
4: Elle va faire la pièce.
3: Les bas amusements de ces sortes d'affaires à de plus hauts plaisirs.
0: C'est quelle pièce de Molière ?
3: Eh bien, c'est Les femmes savantes.
0: Oh. Oh.
3: Voilà.
10: C'est les femmes savantes de Marseille.
0: La bouche est bouclée, bravo Élie. Pour Céline Urbain, qui habite Blacé dans le Rhône, qui a dit « Un jour, j'ai coincé ma cravate dans un fax. Quelques minutes plus tard, je me suis retrouvé à Tokyo. »
10: Ah, c'est génial.
9: C'est année 90.
0: Alors,
4: américain.
0: Il est mort en 2006.
10: Ça peut pas être Molière.
4: Américain.
5: Robin Williams.
0: Non, c'est français.
10: Ah,
11: c'est français.
0: Curieusement.
12: Un acteur.
2: Il n'est pas belge.
0: C'est surréaliste, c'est français, il n'est pas belge.
1: Un humoriste.
0: Alors il était humoriste, le mot est fort, en tout cas acteur drôle, même s'il a fait du cabaret aussi.
12: Jean-Yann.
0: Pianiste.
2: Il avait un petit défaut de langue.
0: Absolument. Darry Cole, bonne réponse.
2: Collective.
0: De Christophe Beaugrand.
1: Et Titoff.
0: Christophe Beaugrand qui l'a piqué effectivement à Titoff. Ah, j'aime bien celle-ci pour Roselyne Hénaud, qui habite Bressay dans la Manche, qui a dit « Je n'ai aucun préjugé sur quiconque. Je déteste tout le monde de manière uniforme. »
2: Ça, c'est bien. Pierre Bénichoux.
0: Non.
1: Un Français.
0: Alors là, pour le coup, c'est américain.
1: Groucho Marx.
0: Non. Quelqu'un non. qui est mort à 66 ans.
1: Il est mort jeune.
5: Robin Williams.
0: Dont, on va dire, les initiales sont très fréquentes dans différents lieux particuliers.
1: WC Fields.
0: Bonne réponse de Christophe Beaugrand.
5: T'as une rapidité à retrouver les choses. Ah ben,
0: quand on dit WC, évidemment.
1: Oui, les Vespasiennes, c'est mon truc.
0: Ah, il est habitué à fréquenter ces lieux.
1: Mais arrêtez de dire ça. Ces lieux, c'est quoi? Des lieux de toilettes?
0: Ces lieux d'aisance, voyez-vous.
1: Voilà. Et pourquoi? Alors, pour vous, les toilettes, c'est un lieu érotique?
0: Pas du tout. Alors là, vraiment.
5: Alors, non, vraiment pas.
0: Ah non, vraiment pas. Ça m'est arrivé, comme tout le monde.
1: De quoi faire?
5: Ah non.
1: Que ça vous est arrivé de quoi faire?
12: Bah, pas comme tout le monde.
1: De faire ses besoins. Vous avez fait l'amour dans des toilettes?
0: Oui, bien sûr.
5: Moi, pas, ça me dégoûte.
0: Il y a parfois, on n'a pas le choix, voyez-vous.
1: Ah bah
12: on a toujours le choix, pardon. C'est quoi?
2: Autant tu peux pisser dehors, mais ça, tu peux pas le faire.
1: Remarquez, moi, j'ai...
0: Oui, puis au restaurant, ça arrive au restaurant.
1: Dans les toilettes du restaurant?
0: Bah oui.
5: Mais non, mais ça veut dire que si vous êtes deux à table, tout à coup, la table reste vide.
1: Attends, c'est quand ils sont à plusieurs, c'est parfois quand il fait des dîners de potes, il s'en va 5 minutes et hop. Ceci dit, moi, je l'ai fait dans les toilettes de TF1 une fois.
0: Ah, bah, voyez.
1: Il y a très longtemps.
0: Et à mon avis, ça doit être avec le même.
1: Pardon, mais à mon avis, une Miss France, elle a dû faire des trucs.
2: Mais bien sûr.
12: Non, pas dans les toilettes, pardon. Ouais. Mais alors, un pied sur la cuvette et puis l'autre sur le porte-papier, là.
0: Ah, mais quoi, attendez, vous pouvez mimer encore, ça m'excite. Ça me rappelle des bons souvenirs.
1: Ah non, mais il faut choisir les toilettes handicapées, il y a des poignées pour s'accrocher, c'est formidable. Ouais, ouais.
0: Alors voilà.
1: Et puis c'est plus large.
0: Alors voilà, déjà, effectivement.
1: Ah, vous avez, vous voyez, hein.
0: Et vous, Ariel, je suis sûr que ça vous est arrivé aussi, avouez.
12: Bah, je dois avouer, et dans l'avion, et dans le train, et dans le restaurant, oui.
1: RTL,
12: non, mais
1: jamais,
12: quand, non, non, mais quand on l'est...
0: Quel voyageur, ce BHL.
12: C'est vrai.
1: Attendez, c'est vrai qu'il voyage.
5: Elle est actrice.
0: Pardon.
12: Non, mais c'est vrai.
0: Et vous, Caroline, je suis surpris. Alors,
5: honnêtement, je vous dis
0: chose comme vous êtes.
1: Comme vous êtes.
5: Mais j'aime bien mon petit confort.
0: Ah oui.
5: Alors, jamais dans les toilettes, non, parce que je suis très fragile de la narine.
12: Et puis, c'est ça, moi, je n'ai déjà pas posé mon sac. Alors, imagine.
0: C'est pas dans le nez que je vous l'aurais mise.
10: Moi, c'était dans les toilettes d'un cinéma, mais je j'avais pas vu qu'il y avait des caméras. Donc, les gars nous ont vus entrer et ils ont toqué à la porte. J'ai eu la honte de ma vie.
0: Ah oui, moi, j'ai vu le
10: la
0: film.
10: La honte de ma vie.
1: Ah oui, ouais. Pardon, mais...
0: C'était votre meilleur.
10: Bon, merci. Jamais plus j'irai au cinéma à Boulogne.
12: Mais en tout cas, dans les trains, c'est extraordinaire.
0: Ah oui, expliquez.
1: Parce que ça bouge.
12: Bah, c'est merveilleux.
0: Ah oui.
12: Ah non, avec l'odeur de la pastille bleue, la désinfectante.
1: Et surtout, t'imagines, en train, au moment de l'orgasme,
2: le train en provenance de...
12: Vous n'avez pas besoin de l'ambiance, de l'odeur.
13: Non, mais la passion, ça vous prend partout, voilà.
1: Non,
5: non.
1: Je peux comprendre. À un moment donné, il peut y avoir un truc qui s'impose.
13: Mais bien sûr.
1: Voilà, exactement.
5: Ah ben moi, ça s'impose dans un 5 étoiles en sortant, je peux te dire. Mais pas dans
0: les toilettes. Messieurs, vous savez combien ça va vous coûter?
1: Alors que pour Ariel, ce sera moins cher. Ce sera simplement 1€ pour les toilettes publiques.
0: Alors que Christophe et moi, on n'est pas regardants.
1: Il faut s'adapter. Hein.
2: Non, ce qui peut être suspect, c'est si tu fais ça dans les toilettes, mais de chez toi.
0: Bah, quand on est tout seul.
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11: comme
0: Madame Douillet va se présenter au concours Miss France, puisque maintenant, il n'y a plus de limite d'âge. Vous auriez le droit, vous, de vous représenter?
19: Non, on n'a pas le droit de se représenter.

0: On va commencer par un canton. Ouais.
1: Et puis après, elle peut devenir Miss Rhône-Alpes. Et puis si elle gagne le titre de Miss Rhône-Alpes, elle pourra devenir peut-être Miss France.
2: Imaginez, je suis la dernière Rhône-Alpine. Ça serait, elle prendrait le relais.
1: Ah, vous vous rendez compte un peu le bouleversement mondial.
2: Là, le bouleversement.
0: Et on nous fait chier,
3: Miss Rennes. Ça pourrait être vous en plus. Parce qu'il y a beaucoup la rumeur en ce moment, vous allez revenir donc à la tête des Miss France.
2: Ah, mais il y a beaucoup de rumeurs.
3: Mais apparemment, mais vous laissez courir le bruit, vous laissez courir le bruit comme
2: ça. Ah, pas du tout, je laisse rien courir.
3: Alors, si vous êtes de nouveau présidente, est-ce qu'il y a un d'entre nous qui peut être membre du jury?
2: Je suis présidente d'honneur.
3: Ah oui, c'est.
0: Mais laisse tomber, c'est derrière toi tout ça. Maintenant, t'es chez Sephora, t'as une belle carrière. C'est derrière toi, Sylvie, t'as plus rien à prouver.
3: Je crois que tu es faite pour ça, vraiment, pour chaperonner tout ça. Pour. Non, mais vraiment, je pense que tu vas
1: être. Mais de quoi je me mêle?
3: Mais non, mais c'est vrai, son nom revient très régulièrement là en ce moment. C'est un peu la crise.
1: Vous êtes dans les
3: brouilles.
2: Il est dans les statistiques.
3: Il y a le départ, ça a été un peu mouvementé encore.
0: Ah,
3: je pense que t'es la femme de la situation. Oh. Non, mais c'est vrai, Laurent. Hein. Ça changerait ta vie parce que là, t'as pas trop de boulot en ce moment. Non, mais ça permet. Non,
0: c'est pas
1: il a un sens du compliment.
3: Mais c'est pas du tout ça.
2: Ouais, mais alors tu sais, regarde, le fait de pas avoir de boulot en ce moment, comment je fais remonter les statistiques mensuelles?
3: Mais non, mais quand tu reviens juste de vacances, c'est pour ça que tu travailles énormément, c'est une entrepreneuse, hein, vraiment. Hein.
1: Ah oui.
2: Ne te rattrape pas au branche pourri, va.
3: Quand j'essaye d'être méchant, ça marche pas, en fait. Donc il faut que je reste gentil et tout. En fait, j'ai juste balancé ça comme ça pour essayer d'être drôle et je suis pas drôle quand je suis méchant. Donc je laisse ça à Toen. On peut passer parce que je suis pas bon du tout, là, depuis 30 secondes.
0: Je suis gêné. Ah, ça commence à être drôle.
3: J'ai voulu faire l'intéressant pour une fois et ça a pas marché. J'ai envie. Laurent, c'est très gênant.
0: Oh, il va faire un AVC, vas-y.
3: Il y a 2 millions d'auditeurs qui écoutent ce gros bide là, alors s'il vous plaît, Laurent.
0: Oh, t'es pas un gros bide.
3: Parce que moi, je prends des rafales de tout le monde. Et moi, vraiment, en plus, j'adore. Sylvie, tu sais très bien que je t'adore.
2: Non, mais je suis hyper blessée.
3: Et là, je veux juste dire une petite blague un peu vachère.
1: C'est pas gentil ce que vous avez fait.
0: T'es vraiment une salope. Parce qu'en plus, je sais que tu le penses au fond.
1: Même Stomy.
0: Si.
1: Stomy, vous trouvez qu'il n'a pas été aimable, vous êtes d'accord?
3: Ah non.
4: Moi, je savais pas qu'il pouvait être méchant comme ça.
3: Non, c'était
4: la beauté.
3: J'ai appris un truc extraordinaire ce matin, mais vraiment, et je suis très fier d'être avec toi, Stomy, parce que Stomy est né dans le même lit qu'une des plus immenses stars internationales. Et c'est pas des conneries. Stomy est né dans le même lit, au même endroit qu'une des plus grandes stars internationales que le monde ait connue et que la chanson n'ait jamais connue. Je vous laisse. C'est une question, c'est parce que je prends le relais de Laurent. Alors, qui est cet homme? J'accueille vos questions. Vos questions. Allez, on pose des questions.
1: Ça tombe bien, je suis encore en jet lag. Je me laisse faire. Moi, je me laisse porter.
2: J'ai pas compris. C'est un chanteur, mais que le monde de la chanson n'a jamais connu.
3: Non, que c'est vraiment une superstar de la chanson et il est né dans le même lit, au même.
0: Mais comment ça, dans
2: la même maternité?
0: La même maternité.
3: La même maternité.
0: Ah, Herbert Léonard.
1: Césaria Évora.
3: Non, pas du tout.
2: T'es né où, Stomy?
4: Clinique Marie-Louise. Oui. Rue des Martyrs.
3: Posez-moi des questions. Est-ce que c'est un homme? Est-ce que c'est une femme? Est-ce que c'est
2: un homme? Viens dire c'est un homme.
5: C'est un chanteur.
3: Oui, c'est un chanteur.
5: Un chanteur. Donc
3: allez, on continue les questions.
0: Est-ce qu'il est toujours vivant?
3: Il est mort.
1: Ah. Moi, je le laisse animer. Ça fait un concurrent de moi à la fin.
2: Est-ce qu'il chantait pour le plaisir?
3: Non, il ne chantait pas pour le plaisir, mais il donnait beaucoup de plaisir. Et je crois qu'il y a eu au moins une chanson où il y avait plaisir dans le titre.
0: Francky Vincent?
3: Non. C'est beaucoup plus star que ça.
1: Brouillot Ecclésias?
3: Non, c'est.
2: Il est français?
3: Il n'est pas né en France.
1: Henri Salvador?
3: Non. Il n'est pas né en France.
2: Comment il peut ne pas être né en France?
3: Il est francophone.
1: Jacques Brel?
3: Non, mais on est.
6: Johnny Hallyday?
3: Oui, bonne réponse de Christophe Barbier. Il est né rue des Martyrs, clinique Marie-Louise. Exactement. Dans la chambre, tu te rends compte un peu, c'est dommage que t'aies pas eu son talent, mais c'est franchement... Non, attends, je vais t'embrasser. J'ai plus de ventre, je suis en train de devenir un autre homme, quoi. J'envoie des tas.
4: Ah, c'est bien,
3: Attends, Toen, c'est toi le prochain sur la liste, et toi. C'est très bien que je t'adore.
4: Un bisou. En tout cas,
6: c'était un bon gros, c'est devenu un maigre méchant.
4: Ça me permet de rendre hommage à ma maman. Marie-Josée Oliveira Picotero qui m'a mis au monde, voilà.
1: Ben oui, c'est pour ça que je pensais à Césaria Évora, moi, évidemment, à cause du Cap Vert. Écoutez, franchement, monsieur Rio.
3: Je crois pas qu'on apprend des choses avec
2: moi. Et moi, j'ai pas le droit à un bisou, tu dis que je glande rien, mais j'ai pas de bisou.
3: C'est vrai, je peux venir te faire un bisou.
1: Oui. Il a besoin du consentement, vous savez.
0: Ouais, sur la joue, hein.
2: Tu sais, j'ai plus
3: de
2: choses.
3: Mais qu'est-ce qui va, je suis la star de l'émission aujourd'hui.
0: Merci, bravo.
3: Écoutez, Stomy, sa chanson, je suis né à Paname. Je suis né à Paris. C'est magnifique. Non, je suis né à Pigalle.
2: On y est presque.
3: C'est sa plus belle chanson et c'est une

0: chanson exceptionnelle, très poétique.
1: Et il y a ma maman qui chante dans ce titre-là.
0: Bien sûr, je suis né à Pigalle.
1: Voilà.
0: Vas-y, vas-y.
1: Et dedans, elle fait Ognefitch, Eligbonne, c'est-à-dire, ah, mon fils, c'est ici que tu es né.
2: C'est du Cap-Verdien?
1: Voilà. Ouais.
0: Mais j'adore, je crois que vous êtes très mélancolique et parfois la nuit, vous allez avec votre voiture et vous passez devant la clinique Marie-Louise. Et demain, je suis en repos.
2: Yoann, il y a la météo, lance la météo.
0: Non, mais c'est vrai. Parce que t'es quelqu'un vraiment, j'ai envie de t'embrasser.
3: Faut vraiment que j'ai le jet lag pour le laisser faire.
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6: Mon chéri d'amour que j'aime.
3: À qui vous parlez là?
7: À moi.
8: Non, je crois que c'était à moi.
6: Oui, Franck. Mais...
3: Vous préférez Jérémy Ferrari?
6: C'est pas une préférence, j'adore cet homme.
3: Ah oui.
6: Oui, j'adore.
8: Alors que ça n'est pas du tout réciproque, c'est fou.
6: Mais oui, c'est en plus, c'est ça. Non, mais j'aime tout ce qu'il est. Intelligence, j'aime son humour, j'aime son physique. Ça pourrait être mon fils.
8: Oui.
3: Son petit-fils, même.
8: Il y a beaucoup de différences avec ma mère, mais oui.
6: Ta mère est plus jeune que moi.
8: Ma mère est un peu plus jeune que toi, je crois. T'as quel âge?
6: Je vais avoir 61.
8: Ah oui, elle est beaucoup plus jeune que toi. Ah oui, ma mère, elle a 58 ans. Ah oui, non, c'est pas...
6: Beaucoup plus jeune.
8: Non, elle a dit... Oui, mais ressenti beaucoup plus jeune.
6: Je retire tout ce que je viens de dire, je l'aime pas du tout.
8: Le ressenti est beaucoup plus jeune.
3: Il suffit de parler. Non, mais tout le monde est content d'être ici. Dari Boudboul a l'air en forme. Mais où est notre coco,
9: Coco n'est pas là.
3: J'ai piqué la réplique de Jérémy Ferrari.
8: Parce que je lui ai demandé avant l'émission, elle m'a dit redis-le pendant l'émission.
9: Il n'y a pas de noix de coco parce que.
3: Coco, précisons-le pour les auditeurs.
8: Oui, c'est sa fille.
2: Parce que c'est pas clair.
8: Oui, c'est son jardinier.
9: C'est ma fille, noix de coco.
10: Son chien.
9: Noix de coco, elle est dans la voiture, dans le parking, avec sa maman et sa petite nièce.
8: Ah, mais ça valait le coup de la poser pendant l'émission, la question. C'est intéressant comme réponse.
9: Mais parce que les chiens peuvent rentrer que par le parking. Il faut les rentrer en cachette.
3: Oui.
9: Et comme je suis ressortie, vous allez tout savoir, pour aller boire un verre avec mon fils, Isabelle.
10: Ouais.
9: Du coup, tu n'es pas obligé de faire
10: Non, mais attends, si.
9: Enfin, Isabelle, elle boit un Carvitel, donc évidemment, c'est tristounet.
8: Boire un verre à jeun avec Dari Boudboul, là, c'est compliqué. Bah, alors, attends, t'invites Adine, tu vas manger chez Yohann Rinou, tu vas boire des verres avec Dari Boudboul, qu'est-ce que tu fais?
10: Ma vie est un enfer. je suis seule, très seule.
9: Ah, oui. Du coup, on est rentré par la porte.
3: Pardon?
9: On est rentré du coup par la porte.
11: C'est original d'entrer par la porte. Ça, c'est bien.
9: Ah ouais.
11: C'est pas con, on n'y pense jamais à ce truc-là.
9: Non, mais quand on rentre par la porte, on peut pas rentrer avec le chien.
10: Elle rentre par le garage pour pouvoir remonter ses chiens.
9: Voilà. Elle a tout compris, Isabelle.
8: Oui, mais du coup, ils sont où, les chiens?
10: Les gardes ne te laissent pas passer.
9: Dans le garage.
3: Mais vous allez laisser les chiens dans le garage pendant 2h30?
9: Mais pourquoi tu ne les rejoins pas?
8: Tu passes par le garage. Tu passes par le garage pour ne.
3: Mais c'est ça, la prochaine fois, faites monter les chiens et restez-vous dans le garage.
9: Chiche, la prochaine fois, je viens avec les trois.
8: Non.
3: La première citation est pour vous, ça tombe bien, Dari Boudboul, et pour Véronique Gontier, qui habite Chenny-Ménil dans les Vosges, qui a dit « Si vous avez perdu au tiercé, vengez-vous, mangez du cheval. »
9: Pierre Dac.
8: Pierre Doris.
3: Pierre Dac, bonne réponse de Jean Benguigui. C'est Pierre Dac.
9: Personne mange de cheval, d'ailleurs.
3: Pour Pierre Marpinard, qui habite. Elle va commenter tout ce qu'on dit.
10: Personne mange de cheval. Les boucheries chevalines. Oh merde.
3: Les gens n'arrivaient pas à prononcer.
11: C'est plus facile de manger du poney que du cheval.
9: Ouais.
11: Disons.
3: Pour monsieur Marpinard, qui habite Clairoy dans l'Oise, qui a dit cette femme vient de fêter le 10e anniversaire de ses 39 ans.
9: Oh
3: oui. Voilà. Je me la suis mis dans la poche.
9: Qu'est-ce qu'elle est à l'air?
3: Je suis tranquille pour 2h30. Ensuite, une question pour Mohamed Boisa, qui habite Marseille, qui a dit « L'agréable dans les cadeaux, quand on donne de l'argent qu'on reçoit pour Noël, c'est qu'au moins l'argent, c'est facile à changer. »
8: Ah, c'est français?
3: Français, non, c'est américain.
10: C'est assez nouveau, parce que de changer les cadeaux, là, c'est un phénomène relativement nouveau avec eBay.
3: C'est vrai.
6: Voilà, donc... Alors, c'est Steven Wright?
3: Non.
8: C'est Jimmy Kardashian?
3: Non, c'est pas Kim Kardashian.
10: Woody Allen.
3: C'est une femme.
6: Ah non, c'est d'accord, ok. Je sais. Le nom ne revient pas complètement.
8: Ah, bah, génial.
6: Mais...
8: Oprah Winfrey
6: ouais, je pense à elle.
7: Ouais, mais c'est trop tard.
6: On n'a qu'un seul cerveau pour deux.
8: Oh, non, non, non, c'est sûr que non.
3: Oui, mais il est par là.
10: Marie-Higgins Clark.
3: Ah non, non.
6: Elle est morte.
12: C'est Michelle Obama.
3: Ah non, non, non.
10: Sharon Stone.
3: Dans ces cas-là, je dis, ah, je l'ai vu sur scène dans une comédie musicale à Broadway. J'ai eu cette chance.
12: Bette Davis.
3: Non, pas
10: Bette. Bette Midler. Streisand.
6: Bette Midler.
3: Bette Midler. Bonne réponse. De Caroline Diamant, qui n'a pas de cerveau, mais a au moins une mémoire. Alors,
6: oui, parce que Franck Ferrand, excuse-moi, mais Bette Davis n'est pas très
12: j'ai
6: enfant.
12: Confondu, j'ai confondu.
7: Il n'a pas pu voir Bette Davis, il n'est pas... Il
12: non,
7: est pas
12: quand même. Vieux.
3: Une citation pour Thibaut Roux, qui habite Puisserguier dans l'Hérault, qui a dit un jour, avec des amis, il se trouvait par hasard, dans une toute petite gare, la gare SNCF de Dozul-Puteaux, qui a dit... Au chef de gare de cette toute petite gare, je tiens à vous féliciter. Vous avez là une ravissante petite gare. Vous auriez ça, rue Saint-Lazare à Paris, vous auriez un monde fou.
12: Excellent.
7: C'est Alphonse Allais. Oui, Alphonse Allais.
3: Avouez que c'est drôle.
7: Alphonse Allais.
3: Alphonse Allais. Bonne réponse de Jean Benguigui. Pour Marina Flamand, qui habite Bayeux, hein, dans le Calvados, évidemment, Bayeux, qui a dit « C'est merveilleux, la vieillesse, dommage que ça finisse si mal. Ah, »
6: c'est pas français, ça.
3: Ah si, ça c'est très quand je dis très français, ça veut dire académicien français.
10: Ah, du tour.
3: Et même prix Nobel de littérature.
7: Oh. Oh. Oh. François Mauriac.
3: François Mauriac. François Mauriac, bonne réponse de Jean Benguigui. Qu'est-ce que j'ai d'autre en magasin? Hein, j'aime bien celle-ci.
10: Non, je sais que ça s'écrit pas.
3: Ah, qu'est-ce qu'il y a? Qu'est-ce qu'elle a?
8: Je sais pas, elle note des trucs sur un petit carnet.
6: Je vais noter Bette Midler.
8: Mais pourquoi faire?
6: Parce que je fais des fiches, moi, comme Paul.
7: Note que Bette.
6: Mais, mais je suis...
10: Non,
6: je
10: crois que je vais mal écrit. Midler, parce que Bette, ça te reviendra.
3: Une citation pour Céline Charconat, qui habite Saumur, dans le Maine-et-Loire, qui a dit « L'homme, la femme, le sexe, qu'est-ce que c'est? Un bouchon et une bouteille. »
7: Quelle horreur!
8: L'homme, le sexe, quoi ?
3: L'homme, la femme, le sexe entre eux, qu'est-ce que c'est ? Un bouchon et une bouteille.
10: Attendez, c'est quoi le bouchon ? C'est quoi la bouteille ?
6: Oh, bah, non, mais tu peux t'expliquer ?
8: Oh, bah, quand même, vraiment... ça fait vraiment longtemps, alors.
3: Oui. Ben bah, oui, il y a un bouchon, d'ailleurs.
10: Non, il y a bouchon parce qu'il y a embouteillage.
8: Oh, enfin, oh là là, ben bah, oui.
3: Eh ben, il va falloir le trouver, le cochon, tire-bouchon.
10: C'est quoi, c'est du billard, ça?
3: Ah non, non, non, oh, pas
10: oh
3: du
10: non.
3: tout.
10: Eh ben, c'est pas très malin, moi.
3: Eh ben, c'est un romancier.
8: C'est pas très élégant.
10: Ah,
3: c'est,
10: oh non.
3: C'est pas très élégant, c'est traduit, pour tout vous dire.
7: L'américain
12: russe?
6: Non, hein, c'est le traduit de Oscar Wilde.
3: Pas du tout, mais c'est effectivement.
8: Churchill?
3: C'est amusant parce que. Enfin, amusant, je pense.
6: C'est anglais.
3: Mais c'est quelqu'un qui, en tout cas, est né à Dublin et qui est mort à Zurich.
12: Ah, c'est Joyce.
7: James Joyce.
3: James Joyce, bonne réponse de Franck Ferrand et de Jean Benguigui.
10: Mais franchement, attendez, je ne vois pas le, je vois pas l'image.
3: Oh ben enfin.
10: J'ai pas l'image.
6: Alors moi j'ai l'image.
10: La bouteille, t'as vu ce que c'est? Ah, c'est une bouteille de quoi? C'est un Geronimo, c'est quoi comme bouteille?
3: Un Geronimo.
8: Geronimo, non.
3: Un Geronimo.
8: Oh la vache.
3: Geronimo, c'est un Indien.
6: Excusez-moi, mais c'est rare que sur les trois femmes, ce soit moi la plus intelligente.
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4: Pouvez-vous me dire de quoi se nourrit une bonderée essentiellement ? C'est une buse, une bonderée, un peu comme vous, vous voyez.
5: D'autres buses.
4: Non, pas d'autres buses.
6: De canards.
5: Apivore, d'abeilles.
6: Je sais pas, pardon. Ce que
5: c'est la bonderée apivore, elle se nourrit d'abeilles.
4: Elle se nourrit d'abeilles. Bonne réponse de Laurent Baffy.
6: Et pardon, mais c'est quoi une buse? Oui.
4: Alors une buse,
5: c'est un rapace. Une triple buse, c'est Rio.
6: D'accord. Donc c'est la femme du faucon.
4: Et elle est insectivore, alors que lui c'est un vrai con. Insectivore qui mange effectivement des insectes et essentiellement des abeilles et des guêpes d'ailleurs. La bondrée.
5: Apivore.
4: Ça vient du breton bondras, qu'on appelle effectivement la bondrée. Apivore, c'est assez rare, mais elle mange. Elle est immunisée en fait contre
7: les piqûres, j'imagine.
4: Voilà, contre les piqûres, le venin, et elle peut donc manger ce qu'elle veut, comme abeilles, comme guêpes et autres insectes qui parfois nous font peur, nous. Puisqu'on est dans le domaine animalier, voici une question pour Vivien Fauvel qui habite Tournefeuille dans la Haute-Garonne. Comment appelle-t-on la personne chargée de soigner et de conduire un éléphant ?
5: Le cornac.
4: Cornac. Bonne réponse. De Madame Bachelot. Alors j'aimerais vous parler du théâtre de Guignol. C'est un peu ici, vous allez me dire, le théâtre de Guignol. Mais il y en a un sur les Champs-Élysées qui a des soucis de restauration. On devait le rouvrir et puis le projet est tombé à l'eau. Il y a un professionnel qui était chargé par la mairie du 8e de faire revivre ce théâtre de Guignol. Vous voyez où il est sur les Champs-Élysées à Paris?
6: Aux Tuileries, non?
4: En bas. Bon, il y en a un peu partout en province.
6: Hein, aussi, je vois.
8: Oui, il est dans le jardin des Tuileries.
4: Des théâtres de... Non. Je vous parle de celui des Champs-Élysées.
9: Ah, à côté de chez Michel Drucker, où il enregistrait son émission.
4: Oui, alors c'est pas chez Michel Drucker, ça c'est... Non.
9: Vous
4: parlez du studio Gabriel.
9: Exactement, non, vous me lisez bien, patron.
4: Non, ça c'est pas chez lui, c'est son cimetière, mais c'est pas sa maison. On l'adore, Michel.
9: On l'adore, il est trop mignon.
5: Oh, il est parti trop tôt.
6: Mais il n'est pas vieux, hein.
9: Mais non.
6: C'est quoi la question?
4: Merci, Rosine. De temps en temps, j'aime bien quand vous remettez l'église au milieu du village. C'est quoi la question? Ma question est toute bête, c'est comment on appelle justement ce petit théâtre? Je parle de l'objet qui entoure évidemment la scène des marionnettes, derrière laquelle se cachent les marionnettistes.
7: Donc c'est une...
4: Ah non, un.
6: Un rideau?
4: Un rideau? Non.
6: C'est comme un carrousel pour un...
7: Pour un manège.
5: Est-ce qu'il y a une finisseuse de phrase dans la salle?
4: Dans le jardin des Champs-Élysées, dans le carré Marigny, il y en a un qui est à l'abandon. C'est effectivement le petit théâtre de Guignol, mais ça a un nom. Je parle de l'objet, évidemment, derrière lequel se cachent les marionnettistes. Et ça inclut la scène, le rideau et
6: la partie basse ou la partie haute
4: tout
6: aussi?
4: C'est l'ensemble, on appelle
6: mais
4: ça.
6: Mais c'est un nom très connu?
4: Ah ben c'est, oui.
6: Un champollion?
4: Ah non, un champollion.
5: Ça désigne également un autre chose que
4: non,
5: ça?
4: Non, c'est un élément de décor du théâtre de marionnettes qui sert de cadre à l'espace scénique.
5: Un chambranle, non.
4: Ça date du Moyen-Âge, hein, c'était... alors je vais pas vous dire d'où la racine du mot.
9: C'est un mot vraiment de théâtre? C'est vraiment du théâtre?
4: C'est un mot qu'on connaît. Je pensais que la réponse d'ailleurs allait tomber bien...
6: Allait fuser.
4: Bien plus rapidement que ça.
5: Bah oui, il nous manquerait une ministre de la culture, là.
6: Ah ouais, oui, on a ta gueule. Elle est en train de Roselyne.
5: Oui, si on avait ça.
9: Ça pour faire des bouffes avec Rachida Dati, il y a du monde. Hein.
6: Ça pour aller brosser le poil. Essayez de trouver aussi, vous, les gens de théâtre.
9: Tu vois bien qu'ils comptent pas sur moi.
6: Parce que pour faire le guignol, t'es quand même au point, là. Un arlequin.
4: Un arlequin. Non, moi, j'en ai. Alors, plus ça m'émeut parce que mon papa, moi, m'en avait fabriqué un de ses propres.
5: Avec du papier toilette, c'est mignon.
4: Non, en contreplaqué, qu'il avait avec des peintures dessus. Puis à Noël, j'avais eu des marionnettes et je pouvais aller dans mon bac. Ça s'appelle
5: comment? Moi, je vais faire un bon Béatrice, ça va bien finir.
6: Donc, c'est un nom.
4: J'avais la grand-mère, j'avais le petit chaperon rouge, j'avais le loup-garou, j'avais le cuisinier avec sa toque blanche et le clown.
9: Et vous faisiez un petit peu tout seul
4: Et c'est là que j'ai fait mes premières pièces de théâtre avec les marionnettes.
9: Oui. Et c'est ça que c'est personnel.
4: Imaginez le

0: hasard, c'est qu'il y en a une. Elle crie comme ça.
1: C'est vrai, c'est vrai. Est-ce que c'est vrai?
0: Mais non.
1: Bah, ça aurait été beau. Moi, j'ai envie d'y croire.
2: Parce que je sais que vous avez, alors, je sais que Laurent, vous avez un traumatisme lié à l'enfance très important que vous avez
0: mais
2: toujours
0: non,
2: pas réglé.
0: Oh là là, pas du tout.
3: Non.
0: Quel traumatisme j'aurais.
2: Mais oui, parce que j'ai appris un truc hier soir très important sur votre vie. Vous en avez parlé déjà publiquement.
0: Ah bon,
2: c'est que quand vous étiez adolescent, vous vouliez absolument aller dans un parc d'attractions parce que vous pensiez qu'au Havre il y avait un immense parc d'attractions. Mais en fait, la publicité à la radio disait au Havre, au Havre. Et donc vous pensiez que c'était au Havre. Et donc vous disiez à votre maman et votre papa, papa, maman, vous m'emmenez au parc Walali, au Havre. Et en fait, et non, voilà, vous avez confondu entre Havre. Laurent,
4: dites oui, je vous en supplie.
2: Vous trouvez pas
4: oui,
2: ça,
4: je vous donne 1000 euros si vous dites oui.
2: Et non,
4: et on passe à autre chose.
2: Parce qu'il y a la ville du Havre.
5: Oui, oui.
2: Je sais que ça vous a perturbé. Alors, parce que...
6: cette anecdote, nous la connaissons. En revanche, on s'est pas dit qu'il était malade psychiatriquement.
5: Non.
6: Mais en ce qui te concerne, je pense que quelques séances.
0: Écoutez, je souhaite à tous les traumatisés de l'être autant que moi.
3: Bon, alors, on en revient à ce truc.
0: Oui, alors que j'étais en train de vous raconter.
1: C'était
3: intéressant.
0: Le bel objet que mon papa avait.
3: Alors, justement,
0: j'avais fabriqué de ses mains d'ouvrier.
2: Alors, Laurent, est-ce que Laurent,
0: j'ai l'impression d'être Bernard Lavillier, là. Oui. De ses mains d'ouvrier.
2: Quand il partait le matin à 6h sur le champ de
0: naval. Quand il partait le matin avec son par-dessus râpé.
5: Mais Laurent, mais en fait, vous faisiez des spectacles que pour vous-même.
0: Ah, bah non, je faisais suer la famille.
5: Bah, c'est ça.
0: Copains et copines.
4: Est-ce que le mot désigne, Laurent, la structure de l'objet?
0: Oui, c'est la structure.
4: Est-ce qu'on retrouve ça dans les constructions, dans les églises?
0: Ça a d'autres définitions, bien sûr.
3: Est-ce que ça a donné le nom à un théâtre?
0: Un théâtre, non, pas que je sache.
6: Le Rocambole?
0: Le Rocambole, non.
1: Est-ce que chez le roi Merlin, on peut en commander?
0: Ah non, mais vous pouvez fabriquer avec du contreplaqué, autrement, ça s'achète dans les magasins.
6: Bien sûr, on n'a rien d'autre à faire.
0: C'est vrai que c'est sympa d'avoir des marionnettes qu'on offre aux enfants, mais les enfants, ils aiment bien avoir en plus des marionnettes.
1: Bien sûr, le théâtre.
0: Le petit théâtre pour faire les marionnettes dedans, vous voyez. Et moi, j'avais le petit rideau. Ma mère avait. Alors, c'est ma mère qui avait cousu les rideaux rouges.
1: C'est mignon.
4: On dirait du Zola.
1: Ah, oui.
6: Excusez-moi, mais c'est un DIY. C'est un do-it-yourself.
0: Exactement. Bah oui, bah, écoutez, on fait avec ce qu'on a.
1: C'est mignon.
5: Et ils avaient
2: Et vous aviez une clémentine pour Noël aussi, en général.
1: Ouais. Et ils avaient pas de chauffage.
2: Il y avait juste un petit chocolat et une clémentine.
1: Mais pour se laver, un bloc de glace.
4: Le jour où vous avez demandé un bol de soupe en plus.
2: Est-ce que les toilettes étaient séparées parties communes ou c'était au bout du couloir?
1: Il faisait froid chez vous, hein, vous n'aviez pas de chaussures.
3: Hein, les misérables, là.
5: Et quand vous laviez dans votre bassine, oh là là.
6: Et Cosette, elle était sympa, dites-nous.
1: Deux sacs plastiques Leader Price pour Noël et il était content.
2: Et à quel âge vous avez vu la mer pour la première fois?
5: Mais au Havre.
0: La jalousie de ces classes supérieures. Le mépris que vous avez.
2: Mais non, au contraire, vous devriez être fier de cette chanson.
1: Vous êtes un chanceux.
0: Je vois bien que vous vous moquez de moi.
6: Non, attendez.
2: C'est le drame de votre vie d'ailleurs, parce que vous n'acceptez pas votre condition de bourgeois. C'est ça votre problème. Vous
5: n'avez
2: jamais mis cette chemise là. Mais non, mais vous c'est votre drame.
5: Attends, écoute, parle-nous de Nathalie. C'est plus drôle.
6: Excuse-moi.
5: Et des chaussettes de ton ex.
6: C'est pas parce qu'on met pas les
0: mêmes. C'est Mireille Dugras. Bon, au théâtre de Guignol.
3: Si on en revenait à la question,
0: il reste 30 secondes.
6: Quelle est l'autre définition?
0: On va donner 300 euros. Ah bah non, ça je vous la donnerai pas.
6: C'est parce qu'on trouverait tout de suite.
4: Mais c'est un mot d'architecture.
0: Ah, c'est un mot d'architecture. Ça vient évidemment d'un terme.
3: Ça vient du grec.
0: Ah bah ça vient, oui, bien sûr.
2: Oui, Nikos. Nikos.
0: J'en sais rien, moi.
6: Est-ce que ça vient du théâtre antique?
0: Oui, antique.
4: Du théâtre antique, là.
6: Andréos, Andréas. Andros, les confusables.
1: Fetas Alakis.
6: Vous cherchez quoi?
4: Le numéro de Rachida Dati.
6: Il veut quelqu'un qui réponde aux questions.
0: Non mais écoutez, Polichinelle, Pinocchio, Guignol,
4: le tiroir,
0: Niafron, on les fait jouer dans quoi enfin?
6: Dans un petit théâtre de marionnettes.
0: Est-ce que quelqu'un a la réponse dans le public? Ah bah regardez, il y a un enfant dans la salle.
5: Ah ouais, mais il peut pas avoir 200 euros, ça va être bloqué.
0: Ses parents sont là, le papa récupérera l'argent.
2: Comment tu t'appelles?
7: Yaël.
2: Alors Yaël, tu as 14 ans, c'est ça?
7: Oui.
2: Alors la réponse?
7: Un castelet?
0: Et bien sûr, un castelet. Alors, écoutez.
5: Alors là, c'est très vexant.
0: Alors là, j'en connais des humiliations.
1: Alors, hein. Là, c'est dur.
6: Non, mais je n'ai jamais entendu le mot.
4: Yaël, le nombre de barrettes de shit que tu vas pouvoir t'acheter.
0: Castellet, c'est la bonne réponse.
7: Jamais entendu ce...
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0: C'est tous les jours, même le week-end, mais ils sont des best-of le week-end.
10: Oui, tous les jours, et les gens, ils écoutent tous les jours.
2: Oui, ils adorent. Même.
11: Et les nuits aussi.
0: Et non seulement ils écoutent, mais il y a les podcasts, il y a les rediffusions.
10: Et vous êtes payés tout ça.
0: Il y a même des bonus.
10: L'almanach et tout ça.
0: L'almanach, le jeu de société, les
11: pitchs. Mais il y a le débrief de l'émission aussi, c'est énormissime. Il y a une dame qui est adorable, qui nous pose des questions.
0: Rachel, c'est Rachel. Qui met une tenue différente.
11: Ouais, elle est géniale. Allez sur son Instagram, c'est génial. Elle a mis une robe blanche chez nuit et tout. Elle se touchait la robe blanche, j'ai rien.
10: Elle se touchait la robe blanche.
11: Elle s'appelle Rachel Azria, je l'adore, elle est super géniale.
6: Elle se touchait la robe blanche.
11: Mais je te montre,
10: Non mais arrête.
0: Elle est en régie, Rachel. Et Rachel, c'est, il faut le dire, non, c'est vrai, elle a des tenues. Si elle faisait venir même tourner chez elle, l'autre, elle fait une syncope. Oui, parce que elle a une tenue différente chaque jour.
10: Et c'est très coloré. Elle en a pas besoin, elle a pas besoin de la faire venir parce qu'elle-même fait des super tenues, elle est très élégante, Rachel. Je trouve qu'elle fait un travail remarquable dans cette
0: vous
10: émission.
0: Vous n'auriez pas des vues sur Rachel?
10: Pas du tout. Pas du tout.
12: Moi, je l'aime bien. Mais je trouve qu'on a quand même un meilleur patron qu'elle. C'est-à-dire qu'elle est bien, elle, c'est une assistante, tu vois, mais notre patron.
2: Oui, toi, t'es l'ami des puissants avant tout.
12: Absolument.
11: Mais elle m'a dit qu'elle se faisait beaucoup draguer, donc moi, je drague pas Rachel.
10: Ah oui, t'es
11: mais
10: pas méchant.
6: Ah, c'est non, dommage, t'aurais tes chances.
10: c'est ballot.
11: Et Sébastien, tu vas découvrir un truc extraordinaire avec ton patron.
6: Mais pas lentement, parce que j'ai le cœur qui s'accélère. Je vais faire un arrêt cardiaque si tu continues.
11: Ouais, mais je suis stressé, il y a 98 personnes dans le public. Regarde, on est tellement.
10: Mais il y en a autant qui écoutent.
11: On est tellement à guichet fermé qu'il y a un monsieur même qui a dû prendre une petite chaise à côté, tellement on était. On ira. Comment vous vous appelez, monsieur?
13: Je m'appelle Karl.
10: Il s'appelle Karl.
11: Oh, Karl.
10: Oui, on adore Karl. Mais franchement.
11: Alors, Karl, nom, vous êtes profession, antécédent judiciaire, votre chroniqueur préféré, votre plat préféré, votre film préféré, c'est parti, on vous
0: est. Et il est fou, hein.
14: Il est très fou.
13: J'ai un petit peu peur, effectivement, de répondre à tout ça.
14: Non, mais c'est normal s'il se sert pas trop de sa quête.
10: Franchement, ça fait pas grand chose aux gens, les gens qui baissent jamais. En
14: voilà,
10: fait.
14: Ça monte au cerveau.
10: Non, non, Franck, il est détendu.
11: Mais il y a plein de gens comme moi, sauf que vous le niez.
10: Non, on ne le nie pas.
0: Bah, je sais pas, j'ai l'impression que le pape est plus calme quand même.
14: Mais non, tu es unique.
10: Attends, le pape baise beaucoup plus.
6: Non. Baisez-moi que le pape, faut le faire.
10: Bah, y a Johan.
11: Et je sais que Laurent, vous n'aimez pas trop ça non plus, Laurent. Laurent, mais vous êtes Laurent, c'est un romantique. Oui, oui.
0: C'est ce que je lui ai fait croire. Je voulais être peinard.
6: Vous avez sorti qui vous draguait.
0: Je crois que mes amis qui me connaissent. Ma question suivante concerne encore Jacques Perrin, parce qu'on n'a pas beaucoup parlé de sa filmographie tout à l'heure à cet acteur. Certes, on a évoqué les films de Jacques Demy, Les Demoiselles de Rochefort. On a évoqué, c'était quoi l'autre film? Podane. Évidemment, oui. Moi j'ai cité rapidement Le Crabe Tambour. On aurait pu citer Cinéma Paradisio aussi, évidemment. Oui. Et des films de Costa Gavras, Z, entre autres, qu'il avait coproduit d'ailleurs.
10: Et puis Les Tuches qu'il a écrit.
0: Non.
2: Le Château des Oliviers avec Brigitte Fosset.
0: Mais là, ça, c'était à la télévision.
2: La télé, mais oui.
0: Si on peut aller dans l'ordre, monsieur.
2: Ah, pardon, Beaugrand. Allez-y.
0: J'étais d'abord au cinéma. Je vais y venir à la télévision. Parce que justement.
10: Il serait temps que vous y veniez, le samedi soir.
0: Parce que justement, la question va porter sur la télévision. Mais d'abord le cinéma, parce qu'effectivement, il a produit surtout dans la deuxième partie de sa carrière des films. Oui. Animalier,
2: oui.
0: Microcosmos.
10: Ah ben moi, c'est la bonne réponse.
0: Himalaya.
10: Nicolas Hulot, les stagiaires. Là.
0: Océan.
10: L'Odyssée. C'était pas lui. Ça.
0: L'Odyssée du loup. Ah
10: ouais. Bourdin et l'hippopotame.
0: Mia et le lion blanc. Enfin voilà, tous ces films animaliers. Et pour la télévision, alors vous citez Le Château des Oliviers.
2: Cette saga de l'été de France 2.
0: Très bien, Monsieur Beaugrand. Mais ma question ne portait pas, hélas, pour vous en tout cas.
2: Ce n'est pas grave.
0: Sur ce Château des Oliviers, mais c'est vrai qu'à la télévision. Jacques Perrin a joué aussi dans de nombreux téléfilms ou séries, effectivement. Vous avez raison, il jouait Pierre Séverin dans Le Château des Oliviers.
2: Il était méchant.
0: Avec Brigitte Fosset.
2: Il voulait racheter le domaine. Il voulait se venger parce qu'il avait été humilié enfant.
0: Mais dans les années 80, il a joué aussi dans un téléfilm. Il a joué un personnage ayant réellement existé. quel est ce personnage ayant réellement existé, qui d'ailleurs a été prix Nobel, je ne vais pas vous dire dans quelle catégorie, mais prix Nobel, et qui fut donc interprété par Jacques Perrin.
2: Un artiste ?
6: Alors, dans une série, Laurent, vous avez dit, non, ou dans un
0: un téléfilm.
2: Est-ce que c'était un artiste ?
6: Bob Dylan ?
2: Est-ce que c'était un
0: Pardon ?
2: Artiste ?
6: Bob Dylan ?
0: Bob Dylan ? Oh, bon, non, pourquoi Bob Dylan ?
6: Parce que Bob Dylan a eu un prix Nobel.
0: Ah oui, d'accord.
2: Francis Perrin.
11: Un homme politique ? Il jouait le rôle d'un homme politique ?
0: Non.
12: C'est
0: non.
12: pas un chimiste qui jouait ?
0: Exact.
12: C'est Curie ?
0: Alors, un
2: Lavoisier.
12: Pierre Curie ? Lavoisier ?
0: Comment vous dites ?
12: Pierre Curie ?
0: Pierre Curie, non.
2: Marie Curie.
10: Marie Curie,
6: c'était plus étonnant. C'était plus étonnant, mais si, ouais. C'était Marie.
11: Lavoisier ?
0: Alors non, mais on était tout près.
12: Escobar ?
0: Ah, non. On était tout près.
10: Non, comment il s'appelle ?
0: Ne soufflez pas. Ne
2: Joliot souffle... Curie.
0: Monsieur Frédéric Joliot Curie. Ouais. Bonne réponse. Et oui, Frédéric Joliot, dit Frédéric Joliot Curie, parce qu'effectivement, Frédéric Joliot a épousé Irène Curie, la fille de Pierre et Marie Curie.
12: C'est pas Irène Cara, la chanteuse?
0: Non.
6: What a feeling.
0: Non, mais c'est vrai qu'on confond parfois Pierre et Marie Curie et Joliot Curie.
12: Physiquement.
0: Alors que lui, il n'est que de famille par alliance, en fait.
6: Mais attendez, c'était mais très rare de s'accoler en tant qu'homme le nom. C'était un homme très intéressé, dites-moi.
2: Bah parce que c'était une, oui,
0: ah
2: une
0: bah
2: famille
0: comme
2: de stars.
0: Alors.
5: Oh là là.
2: Vous parlez de la femme de Michel mais... Legrand Méril.
6: Non mais c'était rare à l'époque, même maintenant.
2: Ah bah
6: les hommes accolent rarement le nom de leurs épouses
12: au
6: leur.
14: Oui, c'est très rare.
6: Non mais c'est vrai.
0: Ah, oui. Il a épousé Irène Curie, la
6: oui,
0: fille
6: bah
0: aînée
6: oui.
0: de Pierre et Marie Curie. Et effectivement, ils sont devenus le couple Joliot-Curie.
11: Moi, si je me marie, je prendrais aussi le nom de ma femme. Ah oui.
0: C'est
11: Moi,
0: pas
11: je ferais
0: vrai.
11: Johan Rioux quelque chose.
2: Ah, Johan Folie.
5: Mais... Oh putain.
2: Par exemple.
5: Non. C'est tout ce que vous jetez.
2: Je vois, c'est une idée comme ça.
11: Je crois que mais d'ailleurs, toi aussi, je crois, Christophe, t'as pris le nom de ton mari aussi.
2: Oui, nous avons le double nom.
11: Et oui, c'est beau.
2: D'accord. Beaugrand-Jorin.
0: Donc, vous garderiez le nom de votre épouse, c'est joli.
11: Ouais, je suis féministe.
0: Bah, écoutez, on va avertir Mme Bignol, donc.
11: Ah, attendez.
2: Rioux Bignol.
5: Rioux Bignol. Oh là là.
11: Attendez, vous avez mis 15 secondes à la trouver.
0: Ça faisait une demi-heure que je cherchais. Mais je trouve que le couple Rioux Bignol, ça vous irait très bien.
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0: Je ne connaissais pas la traduction du mot Trump. Laissez-moi poser la question avant de répondre, parce que je vois Monsieur Barbier et Mme O'Crène déjà là en train de sortir leurs ergots, prêts à répondre. Mais non, si vous regardez dans un dictionnaire français-anglais ce que veut dire le mot Trump, il y a deux sens au mot Trump.
2: Ah, oui.
0: Un sens, on va dire plutôt favorable, et un sens péjoratif. Que veut dire le mot Trump en français ?
12: Trump ?
0: Non, pas du tout.
10: Si on regarde sa gueule, c'est vraiment péjoratif, hein, de toute façon.
0: Vous lancez dans l'analyse politique, vous, maintenant.
10: Non, je... Bah non, quand on voit...
0: Tout ça parce qu'il veut plus que deux sexes, alors que vous en voulez 10.
14: Est-ce que ça veut dire duper, induire quelqu'un en erreur?
0: Alors, tromper. Tout Trump, effectivement, ouais. Vous avez raison, monsieur Barbier, tout Trump veut dire falsifier.
14: Falsifier, ça c'est le sens négatif.
0: Ça c'est le verbe.
5: C'est le vrai sens du terme.
0: Voilà, tout Trump veut dire falsifier.
5: Un escroc. Surtout s'agissant du personnage en question.
0: Mais... Trump.
5: Magicien aussi.
0: The Trump. Ou E Trump. Le mot Trump.
5: Une trompe.
0: Non, pas du tout.
14: Tout Trump son biscuit.
0: Bon alors, il y a. Ah, je suis surpris que vous n'ayez jamais regardé.
5: Ah oui, absolument.
0: La traduction du mot Trump.
5: Je suis surprise et déçue.
0: Christophe. Alors, parce que quand vous allez savoir, c'est assez marrant, hein, parce qu'il y a deux sens à Trump. Un sens. Plutôt agréable et un sens un peu péjoratif. Ah bah,
14: la supériorité,
0: pardon.
14: La supériorité.
0: La supériorité, non.
15: Est-ce que vous pouvez donner des synonymes?
5: Des synonymes de ce mot.
14: Ou l'exemple de quelqu'un qui serait un Trump.
5: Est-ce qu'il y en a un Trump ici?
0: Je souhaite à personne. Je vais vous dire qu'en tout cas, c'est un sujet qui, ces derniers temps, m'a beaucoup intéressé. Là, je parle de l'aspect péjoratif du mot Trump.
5: Est-ce qu'on peut dire un? On dit
14: un menteur.
0: Les deux cas, c'est masculin.
14: C'est un harceleur.
5: Dans les deux cas.
0: On va donner 300 balles.
14: Un harceleur, c'est un violeur.
0: Ah non, pas du tout.
5: Un usurpateur. usurpateur.
0: Non.
14: Un fraudeur.
5: C'est un truc-enteur.
0: Ah non, c'est pas un truc-enteur.
14: Un masque.
15: C'est quoi,
14: un masque.
15: Et vous pouvez pas donner des synonymes.
0: Comment ça
15: du mot qu'on cherche,
0: ça serait trop facile.
14: Pourquoi ça vous a beaucoup préoccupé ces derniers temps?
0: J'ai pas dit préoccupé, j'ai dit occupé.
14: Occupé.
5: Occupé. Un chat. Un chien.
14: Lors d'un voyage.
5: Non.
14: Ah, la trahison, le traître.
0: Non plus.

0: le coiffeur ?
1: Le coiffeur, non. Non, non, mais on va donner 300 balles. C'est et à moins ça. Qu'il y ait une prof d'anglais dans la salle, peut-être on va donner seulement 300 balles. 400 si quelqu'un a la réponse, mais... Le mot Trump a deux significations en français. Est-ce que quelqu'un a les deux significations? Personne ne parle couramment.
0: Pour une fois, j'ai le micro.
1: D'ailleurs, je suis un peu surpris parce que même au Crète, je pensais...
2: Oui, j'attendais la vanne.
1: Je pensais que vous parliez couramment anglais.
2: Mais c'est le cas.
1: Vous, enfin... vous qui me reprenez régulièrement sur mon accent...
2: Ah, mais je vais continuer.
1: Eh ben, vous savez pas ce que veut dire Trump.
0: Mais c'est un mot qu'on emploie souvent.
1: Alors... Ben,
0: c'est fini, c'est fini. Quand il y a la cloche, quand il y a la cloche, ding, ding, ding, ding.
1: Alors, on va dire le mot, le sens favorable de oui. Trump, c'est quand vous jouez aux cartes Trump, c'est un atout. C'est l'atout.
0: Ah,
1: ça,
0: d'accord.
1: C'est plutôt agréable. C'est un atout aux cartes. Et le sens péjoratif, vous n'allez pas en revenir, mais Trump, ça veut dire P, un P.
3: Ah, ah ben, tu vois, Trump,
4: pourquoi ça vous a beaucoup occupé ça
1: parce que je viens d'écrire une pièce de théâtre sur le pétomane.
4: Pétomane. Ah, voilà.
1: Et donc, effectivement, je me suis intéressé beaucoup au P.
2: Et elle est déjà traduite.
1: Mais enfin, c'est quand même fou de s'appeler P, vous voyez. Prout, si vous préférez.
2: Non, mais c'est très curieux que les journalistes, n'en parlent pas. Américains, et il y en a quand même beaucoup sur les deux côtes qui haïssent Trump, il faut bien le dire, ne l'aient pas relevé.
3: Ils sont à la prison de Rikers.
1: Et j'ai des tas d'exemples. Hein. Trump, à tout, I didn't have a Trump so hard to pay a club. Là, c'est évidemment quand on joue aux cartes qu'on peut employer cette phrase. Je n'avais pas d'atout, alors j'ai joué un trèfle. Ou alors, effectivement, dans le sens Trump qui veut dire P, the dog let out a massive Trump, ce qui veut dire que le chien
3: a lâché une caisse.
1: Le chien a lâché une caisse. Ce qui arrive souvent aux chiens,
3: d'ailleurs. Oui, oui.
0: À tout, c'est pas un mot qu'on emploie toutes les quatre matins, mais Trump, quand on joue aux cartes...
1: Et pas seulement quand on joue aux cartes, quand on veut rester faire partie des grosses têtes, et c'est ce que je vous souhaite, chère Ariane Massenet, il vaut mieux avoir quelques atouts, n'est-ce pas?
0: Oui. Quelques Trump, absolument. Méfiez-vous que je ne confonde pas avec l'autre mot.
1: Ah non, ça on a déjà Chantal là-dessous.
0: Ah bon? Ah bon? Elle a des petits problèmes?
1: Oh, c'est une lâcheuse.
0: Ah bon? Ah, je vais plus la regarder de la même façon.
1: En tout cas, Trump veut bien dire ou à tout quand on joue aux cartes, ou P, prout, quand on a une flatulence. Ça paraît incroyable, mais c'est vrai.
3: Oui.
1: Voilà le double sens du mot en français.
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1: Ah, une question pour Séverine Toralba qui habite Palavas
0: dans l'Hérault. Toralba
1: n'est pas le haut. Ah, c'est ça, Toralba n'est pas le haut.
6: On n'a pas le droit de se moquer des noms. Et...
1: Séverine Toralba, oui, c'est vrai que c'est prometteur.
0: On n'a pas le droit de se moquer des noms.
1: Nous sommes le 20 mai aujourd'hui.
0: Pas par les affaires non plus.
1: Et le 20 mai coïncide avec l'anniversaire d'Anton Yansa. Je ne sais pas si vous connaissez Anton Yansa. Il était donc né un 20 mai. Le 20 mai 1734.
0: Il est toujours né un 20 mai.
7: On l'a connu sous un autre nom, j'imagine.
1: Non. Anton Yansa, c'est son
0: qu'est-ce
1: nom.
0: Qu'est-ce que vous voulez? Je sens qu'il veut nous dire quelque chose. Vous voulez quoi?
7: Qui est-il?
0: Exprimez-vous, dites.
1: Je n'ai pas encore posé la question.
0: Ah, d'accord. Mais arrêtez de dire qu'il était né un 20 mai. Hein. Il est toujours né un 20 mai, même s'il est mort. Hein.
1: D'accord.
0: Non, ça m'énerve. Franchement, là, moi, je vous aime bien.
6: Hein. Eh, j'ai rien dit.
0: Franchement, ça commence à me chauffer réellement. Parce que vous n'arrêtez pas de dire il était né un 20 mai. Il est toujours né, même s'il y a de ça.
1: Oui, mais il est mort.
0: Il est mort à combien? Il n'y a qu'un casse-couille ici,
6: c'est moi. Je ne prenais pas ma place.
1: Eh bien, ça fait une paire de casse-couilles. Bon, alors, il est né. Il naquit. Ça vous va, ça?
3: Il naquit.
0: Il naquit ou il est né, enfin. Mais il n'était pas né s'il était...
3: Oui, ça y est.
0: Si vous dites, il était né, ça veut dire que...
3: Oh, ta gueule.
6: Attends, héros.
3: On sait qu'il est né. Il est né. Sa date de naissance n'est pas effacée. On sait qu'il est né. C'est bon, il est né.
0: Qu'est-ce que t'as contre moi depuis quelque temps, quoi?
3: Non, mais rien, je t'aime.
0: Tu me bâches.
3: Oh, mais non. Ne vous y prenez pas, madame. Moi aussi, je suis né.
4: Il n'y a qu'un poisson qui n'est pas né.

0: Nicolas.
1: Oh la vache.
2: Attendez. Je pense que c'est sa meilleure de l'année. Il faut l'encourager.
3: En conclusion, on tirera de déné.
4: C'est une blague à chier par mentir.
0: Non, garde là, tu vas emballer avec ça. Ah oui, alors là, toutes les morues.
5: C'est comme ça que t'as séduit ta femme mariée.
2: Bon, Anton Yansa.
0: Attendez, laissez-le parler. Il a besoin de s'exprimer. Regardez, ça se voit. Hein,
4: il est triste.
0: Oui. Oh.
3: Vous l'écrivez comment déjà, Yansa?
2: J-A-N-S-A.
3: Oui.
2: C'est un Autrichien. Originaire de Slovénie, car ses parents étaient slovènes.
0: Il fait la politique de l'Autriche.
2: Mais il est né en Autriche.
0: Il est né en 1700.
5: Excuse-moi, t'es
0: en
5: morse ou...
3: En 1734.
2: Il est né le 20 mai.
0: Il était né quand?
1: Et sinon, il y a une question avec ça.
2: Alors écoutez, il était né le 20 mai.
4: Il y a pas de question.
0: On va pas je ne sens pas cette question. Pas non plus.
2: Il était né le 20 mai, le 21, il était toujours vivant.
0: Mais le 20 mai combien?
2: Le 20 mai 1734.
0: Voilà. 1734?
2: Ah oui. Anton Yansa.
0: Oui.
2: Et comme aujourd'hui on est.
3: Attendez,
2: le 20 mai,
3: 1734. Après Jésus-Christ.
2: Oui.
0: D'accord. Et maintenant il est mort.
2: Il est mort en 1773.
0: Oh, ben, il n'a pas vécu tellement longtemps. Parce qu'attendez, 34, on calcule.
2: 39 ans, il a vécu 39 ans.
6: Alors, quoi la question?
0: Et alors, 39 ans.
3: Mais pourquoi est-il connu? Il n'y a pas de question, ça a changé un peu l'édition. On parle de gens qui sont nés, et puis on s'amuse ensemble, et puis voilà, on sait bien.
5: Et les autres, les auditeurs sont contents.
4: 300 euros.
5: Et on souhaite des anniversaires, d'ailleurs. Bon anniversaire à ma sœur. Voilà.
1: Et on met des disques dédicacés pour Marilyn.
4: C'est pas l'anniversaire à Honoré de Balzac qui était né également à 20 mai.
0: Non, qui est né, connard?
4: Verco, je l'adore.
6: J'en peux plus. C'est quoi? Bon, alors d'accord, il n'y a plus de questions.
4: Si.
6: Donc on a rien de ça.
2: Il se trouve qu'on est le 20 mai aujourd'hui. Il n'y a pas de hasard.
1: Ah bah non. Ah bah
2: Anton Yansa, lui, il est né le 20 mai 1734. Ah, et c'est justement en hommage à Anton Yansa, qui était un pionnier dans son genre, qu'aujourd'hui, c'est la journée mondiale des...
6: Des abeilles,
2: Bonne réponse Bonne réponse de Christine, bravo.
0: Le savez-vous, abeille est l'anagramme d'Isabelle.
2: Ah oui, c'est vrai. Ah, mais c'est pour ça que vous avez appelé votre fille Maya, alors.
1: Ah, c'est beau.
0: Non.
5: Ça aurait été beau.
0: Elle avait déjà ce prénom.
6: Avant d'être née.
0: Ouais.
4: J'ai lu des choses merveilleuses entre vous
0: elle
4: et votre
0: fille. Elle était née Maya, déjà.
6: Elle était née Maya.
2: Ouais. Elle a une mère.
4: Elle a une mère qui est d'accord.
6: Elle est une mère quoi?
2: Une mère qui est un cas.
6: Qui est-ce qui a sorti ce truc intelligent?
0: Bah lui.
6: Non.
2: Faut dire qu'Anton Yansa, il était né.
4: Il était né quoi? Dans une ruche,
2: au milieu de l'autruche.
1: Oh là là.
4: Alors qu'est-ce qu'il a inventé? Alors il a inventé la ruche?
2: Il était apiculteur, moderne, grand expert. Il a reçu un enseignement d'artiste peintre, mais il travaillait en tant que professeur d'apiculture. Et voilà pourquoi aujourd'hui, c'est le père de l'apiculture moderne.
6: Oh, ça, je ne le savais pas.
0: C'est quoi l'apiculture moderne?
2: L'apiculture moderne, attention, à son époque, elle n'est pas aussi moderne qu'elle l'est aujourd'hui.
1: Oui, bien sûr.
2: Parce qu'aujourd'hui, elle est encore plus moderne. C'est une bonne question que vous me posez là, Isabelle Mergo.
0: Il operculait déjà?
2: Il operculait du soir au matin.
0: Ouais.
2: Et là, aujourd'hui, c'est qu'on a des ruches qui sont connectées et les abeilles sont bardées de capteurs.
1: Elles ont des petites puces.
2: Voilà.
1: Elles ont des petites puces qu'on les remet dessus, puis des petites caméras et on arrive
5: sur le dos des abeilles.
1: Ouais. On voit ce qu'elles arrivent à polliniser, tout ça.
0: Oh. Et j'arrive même à faire
1: des abeilles électroniques maintenant, c'est vrai.
4: Parce qu'il y a le problème des frelons, c'est le bordel. Donc il n'y a plus d'abeilles, il y a quasiment
1: plus d'abeilles. On dit pas des frelons, on dit des freux.
4: Des frelons.
1: Il y a le frelon asiatique, il vient, il y a un gros dard, il pique tout le monde.
5: Je crois qu'il y a des rats. J'avais pas entendu ce son depuis un dérapage sur le parking du Auchan.
0: Oui, avec le sol.
3: Je sens qu'il faut que je dise que mon oncle Edouard était apiculteur, hier les palmiers, mais je sais pas à quel moment faut que je le dise.
2: Non, en revanche, j'espère que Christine Bravo, qui sait qu'aujourd'hui c'est la journée mondiale des abeilles, sait aussi ce que c'est qu'une abeille dans un port, puisque vous savez que les abeilles, c'est aussi... Ah non, ne regardez pas votre compagnon qui va vous souffler, mais moi, au Havre, mon père, évidemment, travaillait parfois sur des abeilles, bah et oui. Il n'était pas apiculteur.
6: Alors, une abeille, c'est un bateau de sauvetage ?
2: Alors, oui, pas tout à fait un bateau de sauvetage, mais ça va...
6: Un remorqueur ?
2: Voilà, exactement, c'est le bateau qui accompagne, le petit bateau qui accompagne...
6: Les cargos.
2: Les gros cargos pour entrer dans le port.
5: Bah, d'ailleurs, c'est l'abeille de Londres.
3: C'est plutôt un bateau pilote.
2: Pardon ?
3: C'est plutôt un bateau pilote.
2: C'est ça, si vous voulez, monsieur.
1: Une abeille.
2: Une abeille.
6: Enfin, j'ai bien répondu.
2: Vous semblez bien connaître les abeilles, monsieur Janssen.
1: J'ai pas été remorqué souvent, mais oui, je sais.
6: Je sais pourquoi, parce qu'il fait l'amour.
1: Ça guide les gros bateaux pour entrer dans les petits estuaires et tout ça.
5: Et ton miel est riche.
1: Ça les aide à faire les manœuvres et tout.
2: Pourtant, vous n'avez aucune chance, elle est pas folle, la guêpe.
6: Bah, oui, mais il fait l'amour dardard. Hein, lui.
2: Oh. La reine des abeilles. Ça, c'est vrai qu'il touche jamais les seins.
7: C'est Poutine qui dirige les ruches.
5: Mike Taylor, ils ruchent.
6: Oh, le festival de jeux de mots.
3: Non, aujourd'hui, quelle journée festive.
6: Oh, qu'est-ce qu'on est bon.
3: On est bon aujourd'hui sur les abeilles parce que c'est la journée mondiale des abeilles. On prépare des blagues pour demain, la journée mondiale de...
2: De la surdité.
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2: Une question à destination de monsieur Patrick Latour qui habite la Ferté-Saint-Aubin.
10: On
2: dans
10: peut
2: le...
10: pas répondre, Laurent, aux questions. Moi, je peux pas réfléchir.
2: Pourquoi?
10: Bah parce que il y a Adil Rami qui est à moitié nu devant moi.
3: Il est pas à moitié nu.
10: Il a des bras.
2: À moitié nu, il est. Il est manche courte.
10: Non, ça n'a rien à voir.
2: Comment ça n'a rien à voir?
10: Bah non, mais vous me déconcentrez pas. Mais là, les bras d'Adil, c'est impressionnant.
2: Il est sexy, ça, il faut reconnaître.
10: Non, mais vous avez vu les bras?
11: C'est vrai.
1: Non, mais ça va.
5: Bon, c'est bon, on a fini.
1: C'est bon, là.
5: Ça va aller, là, je pense qu'on a...
1: Dis-moi,
2: écoutez, Liane Folie est déjà sur le coup.
11: Moi, j'ai rien dit et j'ai rien fait. Alors, commencez pas.
3: Tu vas dire et tu vas faire, hein.
11: Non, mais c'est pas moi qui ai commencé, hein. Non, après, il s'est passé...
1: Tu rends le ballon, Liane.
12: Moi, j'ai jamais dit que j'étais ni pauvre ni con. On va réfléchir. Hein? Bon. On va jouer d'abord. Mais
2: il a dit qu'il aimait bien quand vous chantiez, que ça l'excitait. Peut-être qu'il pourriez lui chanter un petit Liane, truc.
10: Moi, je vais apprendre à
3: chanter. Comment c'était avant que j'arrive dans les grosses têtes? Il n'y avait que des bonnes réponses.
1: On s'ennuyait.
3: J'ai l'impression que maintenant, c'est...
11: Il y avait Bernard Mabille, mais enfin, c'est pas...
1: Il y avait rien de beau à écouter.
2: Liane, qu'est-ce que... Si vous deviez séduire encore plus ce garçon, parce que je crois que la moitié du chemin est déjà fait.
11: Ah ben moi, j'ai...
2: Qu'est-ce que vous pourriez lui chanter?
12: Hey.

0: Issu.
1: En attendant ton retour, comme dans une vieille chanson d'amour.
2: Ouais. Bravo.
3: Bravo.
0: C'était magnifique. Bon, j'avais une question là. Qu'est-ce que je fais? Je la remets dans ma culotte?
3: Non, non, pas du tout, au contraire.
4: Je signerai la tribune.
0: Pour bon, Patrick Latour, qui habite la Ferté-Saint-Aubin dans le Loiret.
5: C'est pas loin de chez moi.
0: Oh, mais
3: super, on s'en fout.
2: Ah, quelle belle histoire.
3: Est-ce que je peux poser une question à Dari?
0: Oui.
3: Je voudrais juste savoir où elle en est avec Johan. Mais non, parce que tu m'as dit que tu me tiendrais au courant et tu m'as rien dit.
4: J'ai des images en tête.
3: Mais oui, parce que c'est un
5: non, mais attends, là, je peux pas passer d'Adi là-dedans.
0: Pour l'instant,
5: Johan,
0: elle vient juste de le ferrer.
5: Non, mais t'as des questions, toi aussi?
3: Bah, je sais pas, je te demande.
0: Moi, j'ai des questions, mais on me les laisse pas poser.
5: Voilà.
0: Pour monsieur Latour, qui habite la Ferté-Saint-Aubin dans le.
2: Oh, c'est à côté de Tidari Boudboul.
6: Oh non, non.
0: Roselyne, aidez-moi, faites quelque chose.
6: Oui, on gueule les mouettes, là. C'est pour la question, là.
0: Vous, au moins, vous n'êtes pas perturbé par le grand garçon là-bas.
5: Oh, comme... bah, comme,
4: oh, si. Comme par hasard. Mais... quelle originalité. Roselyne aussi trouve beau. Et allez.
5: Oh, mais dis-moi un truc, Adil.
6: Oui.
5: T'aimes bien les vieilles?
6: Allez, on pose la question, non, parce que non, monsieur Latour peut gagner 300 euros.
0: Qu'est-ce que vous dites?
7: Juste en maturité, c'est bien.
0: Ah oui,
7: voilà. Oui. Il peut avoir une femme de 28 ans, bien mature, c'est bien.
3: Et voilà.
5: Ah oui, donc 28 ans, il n'aime pas vraiment les vieilles.
6: Bah pour lui, c'est une vieille.
4: Alors, attends, question. Jean-Philippe Janssen fait son spectacle de la maturité. Du coup, est-ce que ça veut dire que tu peux y aller?
2: Il n'est pas homosexuel, ce monsieur, laissez-le tranquille.
4: Bon, c'est
7: non,
4: pas.
7: Non, mais je viens quand même venir au spectacle, tu m'as invité.
6: Alors, la question, c'est oui, pour monsieur Latour.
2: Ouais, alors, qu'est-ce qu'il veut, monsieur Latour, à la faire
3: la question.
6: Tout près de chez Dari Boudboul.
0: C'est vraiment près de chez vous, la Ferté-Saint-Aubin?
5: Non, mais j'ai... Non, mais j'y vais souvent parce que j'ai un...
6: On s'en fout.
0: C'est dans le Loiret. La question concerne le docteur Calico. De qui le docteur Calico est-il l'ennemi?
5: Oula.
4: C'est un personnage de fiction.
5: Oulala.
0: Oui, absolument.
6: De bande dessinée.
0: De dessin animé, en tout cas.
2: C'est une... dessin animé.
0: C'est une question pour faire plaisir à Adil Rami.
7: Ah ouais? De Lucky Luke?
0: Lucky Luke.
3: Non, c'est Walt Disney.
0: Alors, c'est un film de Walt Disney, exact.
5: Oui,
7: c'est quoi le nom encore?
0: Le docteur Calico.
3: Calico.
2: C'est dans Aladdin.
0: Pourquoi
5: non.
0: Aladdin?
5: Non.
2: Bah, je sais pas pourquoi.
3: Non, c'est un vieux. Un vieux Walt
0: parce qu'il
3: Disney.
0: Connaît tous les dessins animés de Disney.
3: Oui, mais c'est.
2: Ah,
3: mais
2: je disais
3: oui,
2: à la maison DVD.
4: Est-ce que.
3: Et est-ce que tu as vu la princesse et la grenouille?
7: Exactement.
3: Tu connais?
7: Oui.
3: Bon, et Mama Odie, la sorcière, tu la connais?
7: Oui.
3: Eh bien, c'est moi qui fais la voix.
2: Ah, ah ben, bah, alors là,
6: il bande.
5: Oh,
6: il bande.
5: Là, là, là, là.
7: Je crois que... Non, ça me parle parce que j'ai fantasmé sur cette sorcière. C'est bizarre, mais sur la voix,
2: et
7: du
2: ben,
7: coup.
2: Tu peux coucher avec.
0: Est-ce que vous avez vu les seins dalmatiens?
7: Ah, mais ça date.
0: Ah bon?
3: Ah oui,
0: parce
3: mais c'est
0: génial. Parce que c'est moi qui ai remué la queue.
3: Alors, bon,
0: mais bon, qu'est-ce que vous nous faites
3: Calico.
0: Pas dire ici alors.
3: Ça relève le niveau là. Alors, le docteur Calico.
7: Le docteur ennemi de. Okay.
3: Est-ce que ça serait pas dans les Aristochats?
0: Non, qu'elle est effectivement l'ennemi du diabolique docteur Calico.
4: Est-ce que le personnage est un animal?
0: C'est un Disney plutôt récent, on va dire.
2: C'est
0: en
2: pas celui au Mexique là.
0: Un Disney du 21e siècle, c'est sorti en 2008.
3: Oula, est-ce que ça serait pas.
7: Il y a un docteur, donc il y a.
0: N'hésitez pas à lever la main si vous avez la réponse.
2: C'est pas dans les poissons là.
0: Non, ça mais y vous n'aurez pas la réponse, vous êtes fait pour aller choper le public.
2: Oui, bah ben.
4: Wally,
8: bonjour.
4: Non.
2: Bonjour, dites votre prénom, votre déclin, votre identité tout seul.
8: Je m'appelle Damien et je viens de Saint-Nazaire.
4: Flash.
8: Et est-ce que ce ne serait pas Chicken Little?
0: Non, ce n'est pas c'est pas ça.
7: Ouais, mais c'est pas mal.
0: La question est toujours en cours, le docteur Calico.
4: Est-ce que le personnage est un animal?
0: Oui, le personnage est un animal. L'ennemi du docteur Calico.
5: C'est un lion?
0: Un lion, non.
4: Il y a c'est un chien.
6: Il y a quelqu'un qui sait avec
2: Bonjour, je suis avec une autre candidate. Comment s'appelle le schmiblick d'après vous?
9: Bonjour, je m'appelle Ondine, et est-ce que c'est Bernard et Bianca?
0: Non plus, oh non, c'est pas Bernard et Bianca.
3: 2008.
2: Ah bah t'as vu, le public aussi, ils sont cons.
3: Là, j'ai main.
6: Là.
0: Jean-Phi, je peux même vous dire que le docteur Calico, c'est Malcolm McDowell qui faisait la voix dans la version
4: dans la version française.
0: Et c'est John Travolta qui fait la voix du personnage qu'on cherche.
2: Ah, mais c'est pas moi, moche et méchant, là, Grizzly, je sais pas quoi, là.
0: Et en voix française, c'est Richard Anconina qui faisait la voix.
4: Et le personnage principal était joué par
2: C'est pas Monstre et Compagnie.
0: C'est le personnage principal qu'on cherche.
4: Ah, parce que c'est aussi le nom du film.
10: Ah là, il y a à nouveau le monsieur.
0: C'est le nom du film.
2: Allez, le nom je du retourne, film. Monsieur.
4: Est-ce que c'est un chien, le héros?
0: Oui.
4: Oui, oui, attendez. Est-ce que c'est un chien qui va très vite?
10: Volt est-ce malgré lui.
0: Pardon?
11: Bravo.
4: Volt, héros malgré lui.
0: C'est Volt! Ah. Bravo!
5: Regardez. Il est contrarié.
0: Volt!
4: Le chien qui va vite avec le petit hamster qui est dans le rond. J'allais le trouver à une seconde. Toi, avec le nœud-pape, je te hais.
2: Bravo! Bravo!
0: Volt, star malgré lui.
10: Alors, il a gagné 300 euros.
0: Il a gagné 300 euros, ce monsieur. Wow. Et effectivement, c'est Richard Anconina qui faisait la voix de Volt dans la version française. C'est John Travolta dans la version originale. Volt, star malgré lui. C'est l'histoire de Penny et son chien Volt qui sont les personnages principaux et qui passent leur temps à échapper au plan du diabolique docteur Calico. Bref. Mais puisqu'on est dans les Disney, j'avais une deuxième question pour monsieur Vignali qui habite Argenteuil. Pareil, dans quel film trouve-t-on la méchante sorcière nommée Mère Gothel?
4: Oula,
2: c'est pas dans
4: et c'est réponse.
0: Et c'est une bonne réponse.
4: Quand même.
0: De Romane Deluc.
4: Alors, il dit rien le pape là.
5: C'est la princesse.
2: Elle a la même coupe que toi, c'est pour ça que t'as trouvé.
0: Réponse là. Moi j'ai jamais vu ces séries là.
5: Bah non,
4: moi j'ai aussi réponse. Regarde les réponses.
2: Réponse, c'est pas celle qui a les cheveux longs là.
5: Oui, elle a des cheveux très très longs.
0: Exactement, c'est une vieille et méchante sorcière qui s'appelle Mère Gothel.
2: Et là, elle fait le meilleur pâtissier cette sorcière là.
0: Ah non, pas Mère Cotte, Mère Gothel.

0: Estelle. Elle a trouvé une fleur aux pétales d'or qui inverse le temps et elle va vouloir couper les cheveux de réponse car elle croit que les cheveux auront le même pouvoir que les pétales de la fleur magique. Viens là que je te raconte l'histoire.
1: Ah oui,
0: à peine elle a coupé une mèche que celle-ci devient brune éterne.
1: Ah, c'est vrai.
0: Déterminée, la méchante sorcière Mergotel s'empare de toute la chevelure de réponse. Ça y est, il s'est endormi. C'est Isabelle Adjani qui fait le rôle de la sorcière dans la voix française. Et effectivement, vous avez raison, Romain Duris qui fait la voix, j'imagine, du prince, c'est ça?
2: Oui, il fait la voix du prince qui vient aider Réponse à se barrer de sa tour et à vivre des aventures. Il y a des super chansons, il y a un super film d'animation.
1: C'est
2: merveilleux. Ouais,
0: c'est super. J'ai une question plus culturelle cette fois, même si c'est aussi de la culture Disney.
3: Oui.
2: Ça va, on va pas. Il n'y a pas de sous-culture non plus, quoi.
0: Pardon, qu'est-ce que vous dites?
2: Non, je dis, il n'y a pas de sous-culture. Disney, c'est de la culture aussi, voilà.
0: Oui, enfin, en tout cas, maintenant que Mme Dati est au ministère, c'est de la culture. Et ma question est toute bête parce que c'est le 200e bicentenaire, on pourrait dire. Hein. Mm-hmm. 200e anniversaire de la naissance de Marie Duplessis. Quels sont les trois autres noms avec lesquels on pourrait appeler Marie Duplessis?
4: Marguerite Gauthier, la Dame aux Camélias. Mm. Déjà, ça en fait deux.
0: Et la troisième, vous ne pouvez pas le louper, la troisième.
4: De la Traviata.
0: Eh ben voilà, bravo, c'est Roselyne Bachelot. Eh oui. Ah ben, il n'aurait plus manqué que vous manquiez l'opéra, Roselyne. Effectivement, Marie Duplessis était une courtisane française, née le 15 janvier 1824. Il y a bien donc 200 ans pile aujourd'hui. Elle est morte très très jeune, à 23 ans. Elle est morte, j'imagine, en toussant beaucoup, puisque c'est le principe, évidemment, du roman qu'a écrit
4: Alexandre Dumas. Elle aimait les raisins glacés parce qu'ils n'ont pas de saveur, les camélias parce qu'ils n'ont pas d'odeur, et les hommes riches parce qu'ils n'ont pas de cœur.
0: Et voilà, il s'est inspiré effectivement du personnage, enfin de la vraie personne qui était Marie Duplessis, pour le personnage de son roman La Dame aux Camélias, qui s'appelait Marguerite Gauthier. C'était deux des réponses que je vous demandais. Et après, Verdi en a fait un opéra, La Traviata. Tout ça, ce sont d'excellentes réponses de Mme Bachelot.
2: J'avoue, ça a plus de gueule que Disney.
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0: Lucie est au téléphone. Bonjour Lucie.
9: Bonjour. C'est sympa de m'appeler.
0: Ah bah c'est sympa. Bah c'est vous qui nous avez laissé un message sur lesgrossetettes@rtl.fr.
9: Mais il y a 3 jours et puis paf, vous m'appelez.
0: Ah bah c'est comme ça, 3 jours. Bah paf, je mets 3 jours à réagir. Je me dis à cette bonne Lucie qui attend là, il faut l'appeler Lucie. D'autant que je crois vous avez une tendresse particulière pour Bernard Mabie. C'est bien ça?
9: Il est touchant Bernard.
0: Ah, oui. Vous dites, j'ai une petite tendresse pour Marcella Yacoub, Florian Gazan et Bernard Mabille, ce qui me fait réaliser que j'aime visiblement les handicapés de la vie de couple.
9: Bon, en fait,
10: Au revoir Lucie.
9: J'ai bien compris, il a déjà bien œuvré, Bernard.
10: Bien œuvré.
9: Pour le réarmement démographique, comme dit l'autre.
0: Ah, bah oui, c'est vrai. Combien d'enfants vous avez eu?
10: 6.
0: 6 enfants. Bah,
9: et
0: des
9: oui.
0: Et des petits-enfants, vous en êtes où?
10: 5.
0: 5 petits, les arrière-petits-enfants.
10: Non, non, pas encore.
0: Pas encore.
2: Et tout ça en copiant les textes de René Labranlet.
10: Bah, c'est ce qui m'inspire.
11: Bah oui, et en mangeant des raclettes.
0: Et vous, Lucie, faites quoi dans la vie alors?
9: Eh bien alors, figurez-vous que j'ai entendu qu'il y a Monsieur Barbier. Ben, oui. Je fais le même boulot que sa femme et j'ai chanté avec elle il y a pas si longtemps.
0: C'est pas vrai.
2: Ah, formidable
0: ça, ça alors.
12: C'était dans quel
9: ma collègue.
12: C'était dans quel opéra?
9: Alors, on a chanté dans Colomba, qui était une création de Jean-Claude Petit à l'Opéra de Marseille. Mais vous ne connaissiez pas à l'école, à l'époque.
12: Non,
9: encore.
12: Non, non, je l'ai rencontré après, mais elle m'a parlé de Colomba et de Jean-Claude Petit, parce
0: que
12: les
0: Lucie,
12: mais les créations, pour des artistes lyriques, c'est toujours un événement, parce qu'on joue beaucoup d'opéras anciens.
0: Lucie, vous n'avez pas nous chanter un petit air, là, rien que pour nous.
9: Non, je ne suis pas Liane Folie, ça va pas à la zone.
0: Je ne sais pas. Et je reste planté là.
9: Ça y est,
0: on adore Liane Folie. Ah oui. Oh bah oui, on n'est pas une vacherie près, même avec les amis. C'est comment on est, Lucie. Et vous allez chanter quoi prochainement, alors, Lucie?
9: Eh bien, écoutez, je vais chanter du Bach, du Brahms et du Rossini. Donc,
0: très bien, voilà. vous avancez dans l'alphabet, c'est parfait. Bon, on vous remercie, on vous embrasse très fort.
12: À bientôt, Lucie.
0: Paulette, maintenant.
13: Ah oui.
0: Bonjour Paulette.
14: Paulette.
0: Ah, ou peut-être ce n'est pas Paulette, mais c'est quelqu'un qui appelle pour sa mamie Paulette. Je comprends mieux. C'est bien ça? Allô? Ou alors c'est bien
9: Allô
0: Paulette. Ah non, alors c'est bien Paulette.
10: C'est Paulette.
0: Oui.
10: Paulette.
0: Allô, Paulette. C'est les grosses têtes à l'appareil. Laurent Ruquier. Oui.
9: Ah bon?
0: Oui. Ah bah, vous... ah bah oui. Ah bon.
9: Eh bah bonjour.
0: Eh bah bonjour.
13: Bonjour Paulette.
0: J'ai reçu un message qui me dit « Soyez chouette, offrez une montre RTL à Mamie Paulette, 91 ans. »
9: Oui, alors?
0: Bah alors la question c'est, est-ce que c'est vous Mamie Paulette?
9: Je suis Mamie Paulette, alors soyez chouette.
0: Eh ben je vous offre une montre RTL. Voilà. C'est mignon.
9: Alors,
0: oui.
9: Alors j'ai gagné?
0: Ah bah oui,
9: oui. Et qu'est-ce que j'ai gagné?
0: Une montre RTL.
9: Eh ben c'est très bien.
0: Eh ben voilà, cool. Comme aurait dit Guy Bedos à une époque, bonne fête Paulette. On vous envoie la montre RTL. On vous embrasse.
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0: Maintenant, absolument. Quand même,
1: hein. C'est tout nouveau, ça vient de sortir avec l'intelligence artificielle. On vous donne une sorte de magnète, voyez-vous, et il y a un QR code derrière. Mmh. Et grâce à ce QR code, vous pouvez poser. Mais c'est parce que on pourrait croire que c'est enregistré à l'avance, qu'on connaît, on sait ce qu'elle va dire.
2: Elle parle en direct.
1: Non.
3: Non, c'est de l'intelligence artificielle.
1: Non, mais vous pouvez lui poser toutes les questions que vous voulez. Et en fait, comme elle, je sais pas, c'est une sorte de mix entre ChatGPT.
4: Oui.
1: Elle va vous répondre quoi que vous lui demandiez.
5: Ah bon, elle répond parce que l'intelligence artificielle va puiser dans la mémoire du procès notamment et elle répond en,
6: oui, que sur sa vie.
5: C'est ce qui permet de vérifier.
3: Ça intéresse, à part Jean-Marie Le Pen.
5: Ça permet de vérifier que Jeanne d'Arc n'est plus celle qu'on croyait.
1: Ah. Oh.
3: Mais. Pas mal.
6: C'est beau, hein, sa femme, elle l'aime, elle applaudit encore à cette connerie.
3: Il vous fait encore rire, madame ?
6: Toujours.
2: Ah, c'est la petite chauve qu'elle a là ?
6: Non, elle est belle.
0: La petite chauve.
2: Qui a envie de parler avec Jeanne d'Arc ?
1: Bah, plein de gens ont envie de parler avec Jeanne d'Arc. Et puis, c'est vrai que vous pouvez lui demander toutes les questions et vous répondre. Hein, est-ce que tu es la sœur de Mireille ? Ah, bah non, Mireille, c'était pas ma sœur. Voilà. Des tas de trucs.
6: Non, mais on lui pose des questions sur sa vie à elle.
1: T'as pas trop chaud ? Non, ça va. Ça s'est arrangé. Est-ce que tu connais Marine Le Pen ? Oui.
3: Oui, je l'aime beaucoup.
1: Voilà. Est-ce que tu as le sentiment d'être récupéré ? Oh, bah, tout le monde essaie de me récupérer. Ouais, des tas de trucs, quoi.
3: Est-ce que tu connais Christophe dit
5: sur,
3: Barbier ?
5: Quel a été ton dernier mot sur le bûcher ?
3: Oh.
5: Je veux descendre. Et le bourreau m'a répondu, tu vas en avoir.
1: C'est une sainte,
2: j'ai
1: je vous rappelle.
2: J'ai écouté un podcast sur Jeanne d'Arc de Laurent Deutsch sur RTL.
3: Bah, dis donc, t'as du temps à perdre.
2: Et je sais que les derniers mots de Jeanne d'Arc ont été Jésus, Jésus, Jésus.
3: C'est vrai ? Après,
1: non, alors...
2: Après, alors, Laurent, alors écoute,
6: je suce.
2: Oui. Écoutez, moi je fais...
6: C'était pas un espèce.
3: Elle était espagnole.
1: On a tout fait sur les derniers mots de Jeanne d'Arc et les grosses têtes les ont souvent rappelées. Monsieur Barbier a rappelé, effectivement, je ne suis plus celle. Qu'est-ce que vous avez dit d'autre ?
5: Je veux descendre.
1: Voilà, je veux descendre.
2: Il y a eu aussi, pourvu qu'il pleuve.
1: Voilà, pourvu qu'il pleuve. Ça, c'était Jean-Yann. Ça, c'est Jean-Yann. Pourvu qu'il pleuve.
2: Qui me l'a volé. Hein, qui me l'a volé. Hein.
1: Mais bon, non, oui. Il y a eu plein. Vous m'avez pas cru. Vous m'aurez cuite.
6: Ah bon,
1: il ouais. Y en a. Mais
2: moi je fais confiance à RTL, j'écoute les podcasts, je me dis ça va me servir aux grosses têtes, j'arrive ici, je dis Jésus, Jésus, Jésus, on me dit non, c'est pas ça.
1: Et si, c'est la vraie phrase,
2: ah,
1: effectivement,
2: c'est la vraie phrase.
1: Jésus, enfin la vraie phrase.
2: Oui, on sait pas.
1: Il bégayait, Jésus, Jésus, Jésus.
2: Et avec le crépitement du sapin, de toute façon, on n'entend pas bien.
6: Je pense qu'on va tous avoir du courrier, en fait. Oui.
1: Mais en tout cas, on peut
3: elle est morte récemment, Jeanne d'Arc, Laurent.
1: 1431,
3: ah,
1: si
3: oui,
1: vous voulez savoir.
3: Ah oui, c'est sa date, quand même.
1: Je connais la date par cœur, parce que Jeanne d'Arc, en Normandie, c'est important. C'est là mais où elle a sûr. Été brûlée.
2: Bah, c'est les mêmes dates que Fustel de Coulanges. Hein.
5: Philippe de Villiers a acheté l'anneau de Jeanne d'Arc, qui était la propriété des Anglais, il y a quelques
6: l'anneau.
5: Années. Oui, elle avait une bague, un anneau.
3: Ah oui.
6: Bah, il a fondu.
5: Elle l'a non parce qu'elle l'a enlevé avant de mourir. Et les Anglais l'ont
2: elle
5: emporté.
2: L'a donné à Gollum.
5: Les Anglais l'ont emporté en trophée et Philippe de Villiers l'a racheté il y a quelques années. On n'est pas tout à fait sûr de l'authenticité.
3: C'est un gros
5: mais lui,
3: déconneur, ce Philippe de Villiers.
1: C'est pour exposer au Puy du Fou,
5: bah, bien
1: j'imagine.
5: Sûr, exposé sans doute.
1: Ben bah, voilà.
5: Mais le prochain truc, c'est de réhabiliter l'évêque Cochon, qui est de sinistre mémoire parce qu'il a fait brûler Jeanne d'Arc, mais qui avant avait été un magistrat impeccable pendant la guerre de Cent Ans.
1: Ah oui.
5: Qui avait notamment un peu aidé à libérer Paris de la révolte des Cabochons. En 1413.
2: C'est un beau combat dans lequel tu vas te lancer.
0: Non, mais si on prend la même logique, il faut réhabiliter Pétain parce qu'avant le Vichy, il était très bien.
3: Tu vas un petit peu.
2: Monter une association tous les deux.
0: Tu vois ce que je veux dire ?
1: Ouais. On a l'impression d'être au bistrot. Tu vois ce que je veux dire, Marcel ?
0: Tu vois ce que je veux dire.
1: À Marcel, pour Armand Guimbous, qui habite Amiens, dans la Somme, une question sur un ingénieur autrichien qui s'appelait Gaston. Son nom est resté à la postérité grâce à une arme. Laquelle ? Comment s'appelait
0: Gaston ?
1: Cet autrichien prénommé Gaston.
5: Une arme à feu ?
1: Une arme à feu, oui.
2: En quelle année, Laurent ?
0: Gaston Winchester.
1: Winchester, non.
2: Ah, c'est pas Colt.
1: Ce n'est
0: c'est
1: pas
0: Samuel
1: Colt. Mais c'est vrai que Colt, c'était quelqu'un qui a laissé son nom au fameux Colt.
3: Comme Smith & Wesson.
2: Colt avait une phrase que j'aime beaucoup, il dit « Dieu a fait des grands et des petits, je les ai rendus égaux
1: ». Grâce à une arme.
5: Est-ce que c'était Gaston Glock ?
3: Eh ben, il va être bien ton spectacle.
5: Gaston Glock.
1: Gaston Glock, bonne réponse de Christophe Barbier. Eh oui, un Glock. Alors un Glock, on a l'impression que c'est un peu en plastique hein, comme arme.
5: Ouais, je pense que quand on est face à un Glock, ça fait pas du tout arme en plastique.
1: Ah, c'est vrai.
6: Si, mais c'est moins lourd que les autres, c'est vachement bien.
2: Je crois que c'est l'arme
6: ah bon,
2: de...
6: Tu connais de... Oui, j'adore tirer.
1: Ça s'écrit...
2: Non, non,
7: c'est sympa. Mais sauf quand tu cours.
1: Comment ça, vous adorez tirer?
6: J'adore tirer.
1: Ah, ouais, où est-ce que vous tirez? Dans un club de tir?
6: Oui.
2: Mais moi aussi, bah, on pourrait se croiser quand on va tirer.
6: J'adore. Ouais, avec la gendarmerie.
1: Mais vous tirez sur qui? C'est des photos de qui? D'Alessandra Sublet?
6: Ah non, je l'adore.

0: Sur des cibles.
1: Des cibles.
0: Ouais, ouais.
2: Mais étonnamment, c'est un truc qui détend beaucoup parce que vous êtes très concentré.
0: C'est ça.
2: Comme vous êtes dans des endroits insonorisés, comme ça, coupé du monde, il y a pas de réseau et tout, et que c'est vraiment ça. Moi, ça me détend beaucoup.
1: Ça appuie sur la détente, hein, c'est sûr.
0: Non, mais t'es obligé de tirer avec le souffle.
3: D'ailleurs,
0: aussi.
3: On dit détendu.
0: T'es obligé de retenir ton souffle. C'est tout un donc c'est vrai que t'es hyper concentré. Ça fait un bien fou.
1: Glock, ça s'écrit G-L-O-C-K et non pas G2L au cul évidemment. Mais en tout cas, c'était bien Gaston Glock. Bravo. Christophe Barbier.
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7: Jus de tomate. Du sel de céleri avec votre jus de tomate.
8: C'est l'eau, céleri, pas deux céleri. Il faut toujours l'erreur, les gens.
5: Mais c'est pas céleri, c'est céleri.
6: Céleri.
7: Bah non. Ben le légume, c'est le
8: sel. Sur les avions, c'est du céleri.
6: Attendez. Non, c'est du sel au céleri.
4: Attendez, faites-nous le. Moi, je fais le client. Ouais. Vous arrivez avec votre petit plateau. Ouais. Je suis là.
6: En première, parce que sinon, il n'y a pas de sel de céleri du tout.
4: Alors, en première, non, mais en business.
8: En business, oui. Bonjour, monsieur.
4: Je dormais et m'emmerde.
5: Je suis en train de regarder un film.
8: Qu'est-ce qui vous ferait plaisir, monsieur?
4: Je prendrais bien un petit jus de tomate.
8: Bien sûr, monsieur.
4: Il n'y a que dans l'avion qu'on prend des jus de tomate.
7: Oui.
5: Non, non, parfois.
8: Vous avez du sel au céleri également?
4: Pardon?
8: Quoi? Vous avez du sel au céleri?
7: Je comprends rien.
4: Je comprends pas.
7: On est sur Air France.
5: Du céleri et vous voulez des chips de betterave?
8: Vous voulez des caca-e-s? Vous voulez des amandes? Vous dites du céleri rémoulade, pas du céleri rémoulade.
5: Si, céleri.
8: Il y a un E, c'est céleri.
6: Il y en a même deux. Non, il n'y a pas d'accent sur le deuxième E.
8: Oui, ça fait de l'animation.
4: Une question culturelle pour Muriel Baucher qui habite Bain-sur-Oust en Ille-et-Vilaine. Dans quelle œuvre célèbre oublie-t-on toujours le roi des souris dans le titre?
7: Hein?
4: C'est-à-dire, on connaît cette œuvre sous un titre qui...
6: Donc c'est La Fontaine.
4: Non, ce n'est pas La Fontaine. Orwell, non. Non, on connaît le titre de cette œuvre, mais on ne le connaît pas complètement. D'accord. Parce qu'on oublie toujours la partie et le roi des souris.
8: Ratatouille.
5: Mickey.
4: Ali Baba et le roi des souris. Mickey, le roi des souris.
6: Est-ce
4: non.
6: que c'est destiné aux enfants comme
4: au départ, c'était un conte. Je peux même vous dire un conte d'Hoffmann. Et puis, c'est devenu, évidemment, une œuvre qui a été adaptée dans tous les genres depuis.
5: Casse-noisette.
4: Et c'est Casse-noisette. Ah ouais. Bonne réponse de Florian Gavant. Eh oui. L'œuvre de départ signée Hoffmann, les contes d'Hoffmann, c'est Casse-Noisette et le roi des souris. Le conte a été traduit en français, adapté ensuite par Alexandre Dumas lui-même. Et puis évidemment, il y a eu une adaptation pour que cela devienne un ballet. Et le ballet n'a pas gardé l'aspect roi des souris. Casse-Noisette de Tchaïkovski n'a pas été effectivement utilisé avec son titre entier. On a oublié le roi des souris, on a gardé seulement Casse-Noisette. Mais au départ, c'est bien Casse-Noisette et le roi des souris.
9: Yoann Rioux, le jour, il a dansé, il a fait Casse-Noisette, le roi des casse-couilles.
4: Voilà, il y a une question pour Madame Ockrent. Puisque ça concerne les années Mitterrand, vous triomphiez à la télévision au journal de 20h, chère Christine.
8: Une icône.
6: Ça commence mal. Pas une icône, une icône.
9: Une icône.
8: Oh.
4: Et vous vous rappelez sûrement.
9: Pas une icône.
4: Quel ouvrage.
9: Cône.
4: Et vous savez. Oh, merde. Voici la question.
9: Tu dis pas, c'est une sale cône.
4: Non, mais il dit bien.
5: Céleri,
4: alors. La question pour Monsieur Blin de Plumelin dans le Morbihan concerne le livre ouvert que tient François Mitterrand dans les mains dans toutes les photos qui étaient accrochées dans toutes les mairies de France. Photos qui existent encore d'ailleurs dans certaines mairies puisque certains maires gardent toutes les photos officielles de tous les présidents depuis des années.
9: Ah, c'est le Martine à la plage.
8: C'est du Victor Hugo.
5: Le socialisme pour les nuls?
4: Non. Et effectivement, il avait un livre ouvert et la question était de savoir...
6: C'est Léon Blum?
4: Léon Blum, non.
6: Un livre politique?
4: Alors, un livre politique, non.
8: Non, c'est un roman. Un grand auteur.
4: Chateaubriand.
6: Victor Hugo.
5: Jules Verne.
4: Jules Verne, non.
8: Lui.
4: Ça, c'est François Hollande.
7: Ah oui. Il y en a eu d'autres.
6: C'est le livre de Gabriel Garcia Marquez.
4: Non.
8: Maupassant.
4: Un auteur français, tout de même.
5: Balzac.
4: Maupassant, non.
5: Balzac.
4: La peste. Balzac. Alors, non seulement je veux l'auteur, mais je veux évidemment remarquer, on n'en connaît pas 10 000 de ses œuvres, mais je veux le nom du livre. Montesquieu, non, on se rapproche, mais ce n'est
6: Guy
4: pas...
6: Guy de Maupassant.
4: Non.
6: Maupassant.
7: Ah oui. Là-bas aussi.
6: Montaigne.
4: Montaigne, c'est donc...
5: Les essais.
6: Les essais.

0: Les essais de Montaigne. Bonne réponse de Christine Ockrent et Laurent Baffi. Qu'est-ce que vous choisiriez, vous, par exemple, monsieur Janssen? Admettons, hein, c'est vraiment...
1: Des livres à colorier, surtout, lui.
0: Oui. C'est vraiment une supposition.
2: Oui, bien sûr, oui. J'étais président, oui.
0: Vous êtes président de la République.
2: Non, mais je suis première dame, moi.
3: Mais je fais les deux en même temps.
0: On vous demande la photo officielle. Alors, évidemment, c'est mieux d'avoir un livre dans la main. Quel livre vous prenez?
2: Je sais pas, j'aurais surtout une belle robe, mais... alors, le livre, je prendrai le Horla.
0: Quoi?
2: Le Horla.
0: Ah, beau passant.
2: Le Horla. Oui, parce que j'aime bien ce livre et puis il va vite à lire. Surtout.
0: Ah, très bien, c'est le seul qui vous est revenu à la tête.
3: Bah, je pensais que tu aurais le catalogue Ikea.
0: Julie, vous prenez quoi comme livre?
4: Le dictionnaire.
0: Le dictionnaire. Ah, c'est pas mal ça.
1: De
0: ah,
1: qui? Oui. De qui?
2: Julie le gros robin.
4: La Rousse. Julie,
0: non.
4: La
0: de Laurent Baffy.
4: Ah, de Laurent Baffy.
0: Le Tico de Baffy. Ça aurait de la gueule. Hein.
1: Une amie.
0: Monsieur Titoff, vous prenez quoi, hein, Marcel Pagnol?
5: Non, sans hésiter, l'équipe.
0: Madame Ockrent, vous auriez pu être présidente. Hein,
6: ah oui, oui, d'ailleurs, je n'ai pas dit mon dernier mot, donc... Yourcenar.
0: Ah, un livre de Yourcenar, c'est pas mal.
6: Mémoire d'Adrien.
0: Mémoire d'Adrien, de Marguerite Yourcenar, très bien. Et vous, monsieur Baffy, alors?
7: Toute l'œuvre de Marcel Pagnol, que j'adore, que j'idolâtre.
0: Oh, ben, vous pensez qu'il allait dire une grosse connerie, dites donc. C'est-à-dire qu'il croit vraiment qu'il va être président de la République.
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0: Une question pour Mehdi Habibi qui habite.
2: Ah,
0: oui, ça vous rappelle les chansons.
2: Habibi, c'est pas de chez toi, ça.
9: C'est chez moi.
2: Habibi,
9: chez moi.
2: Habibi. Oh oui, fais-le.
9: Là, mais n'arrête.
2: J'adore quand il fait l'arabe. Vas-y, fais-le. Fais l'arabe.
9: Non, je fais pas l'arabe.
2: Allez, j'ai pas d'âge, je vais être poursuivi. Non, allez.
9: Tu vois, je vais faire l'arabe avec 30% d'extrême droite en France, mais t'es con ou quoi?
2: C'est pas faux.
9: C'est très bien. Habibi, ça veut dire mon amour, ma jolie.
0: Écoutez, de toute façon, Mehdi, Habidi, c'est pas Habibi, c'est Habidi.
9: Ah, ça change tout, c'est Habidi, Habidi. Alors que l'autre, c'était Habibi. C'était con, faut Habidi, Habibi, t'es foutu.
0: Il habite Vireux-Valran, en Ardennes, dans les Ardennes. Et notre auditeur espère un chèque RTL qu'on lui souhaite. La question n'est pas si simple, même si elle est dans l'actualité. Quel est l'autre nom du dessement des Pyrénées qui vient d'être classé espèce en danger?
2: C'est une bête.
0: C'est une bête, oui.
2: Ça, c'est une bête, c'est une bête.
0: Oui, le dessement des Pyrénées.
10: Ça vole?
0: Ah non, ça vole pas, le dessement.
2: Ça a quatre pattes?
0: Alors attention, je vous demande son nom entier au dessement des Pyrénées, parce qu'il y a deux noms. Il y a un nom, on va dire, plus connu que...
2: Lizard.
0: Lizard, non.
2: Tu ne nous demandes pas son prénom. Par exemple, Albert, on s'en fout.
0: Non, je vous demande pas son prénom, non.
9: Est-ce qu'il existe dans les Alpes?
0: Il est plutôt dans les Pyrénées, le dessement des Pyrénées. Il est, vous voyez, au nord de l'Espagne et du Portugal.
9: Donc, il a un accent.
2: Ben oui.
0: C'est un petit animal.
2: Il est petit.
0: C'est un rongeur. Alors, maintenant.
2: Tout le monde ronge.
9: C'est vrai.
2: Il n'y a pas
9: distinctif, c'est vrai.
2: Non. Tout le monde ronge. Laurent ronge.
9: Un rat.
0: Vous, si vous êtes arrivé là, c'est parce que vous avez beaucoup rongé. Il n'y a qu'à la maison que c'est mal rongé.
9: Ça y est, fait le cochon. Tu parles d'animal.
11: Est-ce que ça serait pas une taupe?
9: Tout de suite.
0: Une taupe, non.
2: Est-ce que c'est gentil comme animal?
0: Oh, c'est gentil. Bah là, en tout cas, on en a besoin parce que c'est une espèce en danger.
11: Un écureuil.
0: Un écureuil, non.
9: Une belette.
0: Alors, c'est un museau pointu.
2: Oh, j'adore.
9: Un blaireau.
0: Un blaireau, non.
11: Ah non, un fourmilier.
0: Alors, un fourmilier, non.
9: Ça se mange.
0: Alors, ça se mange pendant la guerre, éventuellement.
2: Un ornithorynque.
9: Un castor.
0: Non, un castor. Plus simple que ça.
2: Un ragondin.
0: Alors,
2: c'est dégueulasse, les ragondins. Faut les tirer, les ragondins.
0: Plus petit qu'un ragondin.
2: Moi, je tire les ragondins.
0: Castor. Alors, non.
9: Une musaraigne.
0: Non.
9: Une souris.
2: Est-ce que ça fait des cabanes avec
0: plus
2: sa
0: plus gros qu'une souris.
9: Un rat.
2: Alors,
9: un rat musqué.
2: Un rat,
0: ça suffit pas.
2: Ah oui.
0: Il faut trouver quelle sorte de rat.
2: Ratatouille.
9: Un rat des champs.
1: Ratatouille.
9: Un rat de la montagne.
12: C'est l'heure.
0: Non.
10: Un rat des Pyrénées.
0: Alors, le Desmond des Pyrénées, c'est un rat qui a une particularité physique.
11: Sans poils.
0: Alors non,
11: il est nu.
0: Il a des poils. Effectivement, il a des petites pattes palmées qui lui permettent.
11: Il peut grimper.
10: Un rat canard.
0: Alors un rat canard. Non, non, c'est
11: un rat des marais.
0: Non, c'est plutôt lié à son museau. Vous voyez, c'est
10: un raton laveur.
0: Non.
11: Qu'est-ce qui est lié à son museau?
10: Un Cyrano.
0: Son
10: long nez.
0: C'est son nom. Son nom, c'est un rat...
11: Poilu, moustachu.
0: Moustachu, non, non, non, non, non.
10: C'est un rat avec un bec de lièvre. Alors... C'est très rare.
11: Ça s'opère.
10: Ça s'opère.
0: Il repère ses proies sous l'eau, vous voyez.
11: Non.
0: Et Pierre, comment il va les choper, ses proies?
11: Il va avec une canne à pêche et un fil.
10: Avec sa queue.
11: Non, non, non.
10: Avec sa queue.
11: Avec les dents.
0: Non, qu'est-ce qu'il a?
11: Dents.
10: Les poils.
11: Avec une langue, avec sa langue. Il a un hameçon sur... Je le connais.
10: Un hameçon crochet.
11: Sur la langue. Il a un hameçon sur la langue.
10: Il a un cheveu sur la langue.
0: Mais non, mais non.
11: Qu'est-ce qu'il a? Avec quoi il le...
10: Un crochet.
11: Il le gobe.
10: Avec ses incisives.
11: Il le chuche.
0: Non, non.
11: Il
10: l'aspire. Il a une trompe. Un rat trompe. Avec un rat trompeur.
11: Un rat trompeur.
10: Un rat trompe.
0: Il a une trompe. Et on l'appelle donc le rat.
10: Le rat trompette.
0: Le rat trompette. Bonne réponse de Jean-Bendigui. Eh oui. Désormais, le rat trompette est une espèce classée en danger.
11: Je peux savoir.
10: Oh bah, je comprends.
11: Comment?
10: J'ai dit Jean-Jacques Goldman et j'ai dit rat. Non mais... Ça bosse, ça bosse.
0: Enchaînons avec le rat trompette, si vous le voulez bien.
10: Ouais.
0: Pour Fabrice Marchal, qui habite Polestre, justement. Quel est l'instrument de musique qu'on appelle aussi la trompette de Cannes? C'est plutôt effectivement comme un roseau évidé, avec seulement une petite membrane qui fait résonner l'instrument.
11: C'est un espèce de hautbois.
10: C'est
11: de
10: un piano,
11: flûte.
10: Un piano.
0: Alors c'est une petite flûte, on appelle ça aussi la flûte eunuque.
11: Eh ben c'est oui. Du duc, c'est une flûte arménienne.
0: Pardon?
10: On a coupé une partie?
0: Oui, oui, en quelque sorte.
10: Oui. C'est pour ça qu'on l'appelle la flûte eunuque.
0: La flûte eunuque, elle
11: c'est un pipeau.
0: Elle mesure à peu près 20 cm.
11: Ah, même, oh la vache!
0: Elle s'allonge.
11: Ça fait longtemps que je n'ai pas soufflé là-dedans, moi.
10: C'est un mirliton. C'est un mirliton.
0: Un mirliton. Bonne réponse de Daniel Picouli.
10: Donc il faut souffler.
0: Un mirliton. Bonne réponse.
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6: Pour Charles Gigotte, qui habite Hondres dans les Landes, avez encore quelques semaines pour aller à la Comédie Française, puisque c'est jusqu'au 29 avril que se joue Cyrano de Bergerac, avec Laurent Lafitte, d'ailleurs, dans le rôle titre du héros.
2: Il joue plus tapis, il joue Cyrano maintenant.
6: Oui, maintenant il joue Cyrano. Le nez s'allonge tout autant pour Bernard Tapie que pour Cyrano de Bergerac, mais... En tout cas, c'est évidemment une pièce de la Comédie Française qui est au répertoire régulièrement, mais c'est assez rare quand même. Joué par Laurent Lafitte, en tout cas, c'est un événement. Et c'est jusque fin avril. Ma question est toute bête, c'est une question d'ordre culturel. On va voir si vous connaissez si bien Cyrano de Bergerac. Quel est le dernier mot de la pièce d'Edmond Rostand ?
7: Panache.
6: Pardon ?
7: Mon panache.
6: Mon panache. Oh, ouais. Excellente réponse.
8: Alors c'est là, pas bravo. Mon panaché, t'es sûr?
6: Non, c'est mon panaché. Vous savez exactement comment ça se termine alors, monsieur Ferrand?
9: Il est
10: Le pauvre, il est en train de mourir. Il est dans le cloître avec Roxane, évidemment, et il se bat contre tous ses ennemis, contre la vanité, etc.
6: Et il dit, mais il est quelque chose que j'emporte. Et ce soir, quand j'entrerai chez Dieu, mon salut balayera largement le seuil bleu. Quelque chose que sans un pli, sans une tâche, j'emporte malgré vous. Elle pose la question. Elle lui dit, c'est... répond, mon panache.
4: Oh, c'est beau. C'est beau.
6: Ah oui, c'est beau.
8: Bravo.
6: Bravo, monsieur Ferrand.
2: C'est ce qu'a dit Renaud aussi avant de mourir. Mon panache.
6: Non, mon panache.
8: Ouais, panache.
6: Monsieur Amar habite Villers-les-Nancy en Meurthe-et-Moselle. Dans quel cas est-il conseillé de mâcher un chewing-gum?
4: Quand on pue de la gueule.
8: Je sais.
4: Quand on joue au...
8: Quand on joue
4: au poker pour masquer ses traits et ne pas donner d'indication.
11: C'est dans l'avion dans l'avion quand on décolle.
6: Non plus.
11: Ah bon?
4: Je vous le dis, au poker, on nous dit de mâcher du chewing-gum. Comme ça, on bouge le visage.
8: Oui, il y a plusieurs cœurs.
4: On ne peut pas lire des tics
8: ou
4: des indications pour bluffer.
8: Quand l'avion il descend pour se déboucher les oreilles, non?
6: Il y a plusieurs cas, effectivement.
2: Moi,
6: je vous demande un cas précis qui fonctionne pour tout le monde, vous voyez.
11: Est-ce que ça vraiment ça nous sert?
8: Il est conseillé d'en mâcher, c'est ça?
6: Pas seulement pour ceux qui jouent au poker et pas seulement pour ceux qui voyagent en avion.
2: Ah, pour avoir des gaz?
6: Non.
8: Non, mais c'est pour colmater?
6: Non, pour colmater, non.
2: Pour faire travailler l'estomac?
4: Est-ce que c'est pour le sortir de la bouche et en faire quelque chose
6: non,
4: après?
6: Non, du tout. Non, il faut mâcher un chewing-gum et cela vous sera utile. Pourquoi?
11: Mais est-ce que ça peut aider en quelque chose?
6: Ah ben oui, c'est ce que je suis en train de vous dire.
12: En cas de hoquet.
6: Non, mais on se rapproche un peu.
8: Ah, en cas d'éternuement.
6: Non plus.
11: Quand on veut, excusez-moi, c'est pas du tout vulgaire, mais quand on veut roter pour éviter de
6: non,
11: roter.
6: Non, non, non.
4: C'est
6: non,
4: bien,
6: non, non.
4: C'est sur l'anatomie. Enfin, ça agit sur le corps. C'est un truc. C'est pas.
8: C'est pour.
11: Quand on a envie de faire pipi,
4: C'est pour soi ou c'est pour un voisin?
6: Ah non, c'est pour soi-même.
2: Ah, c'est pas avant un lavement?
6: Non.
2: Si, comme ça, on est détendu, on mâche. Et quand tu nous mets la poire, on est bien.
12: Ça permet d'éradiquer un problème de santé.
6: Alors un problème de santé, non, on n'ira pas jusque là.
12: Un désagrément.
4: Ça y est, c'est évident.
6: C'est le troisième roulement de tambour sur la même question.
4: Voilà, mais je peux battre des records. Je suis sûr que le fait de mâcher à temps régulier permet de réguler les battements cardiaques.
6: Non.
11: J'ai trouvé Laurent, peut-être. C'est pas quand on, c'est pour s'habituer. Tu vois, quand on sait qu'on va faire l'amour, tiens, en mâchant.
8: Non mais
11: on saute, ça imite le
6: saut. Faites pas de geste.
8: Non, ça va aller.
11: Alors, est-ce que c'est
6: vous essayerez chez vous et des tas d'auditrices et d'auditeurs qui nous écoutent, c'est leur principe en tant qu'auditeur et d'auditrice, eh bien certainement diront « Ah bah tiens, je vais essayer la prochaine fois. »
12: Pour déboucher le nez?
6: Non, pas pour déboucher.
11: Ah, pour ne plus bailler, pour ne pas bailler.
6: Ne pas bailler, non.
11: Pour ne pas éternuer.
6: Non plus.
8: Ne plus avoir de reflux gastrique.
6: Non plus,
12: C'est un lien avec l'abdomen ou avec la tête?
6: Plus la tête.
4: C'est
8: pour dégager
4: les sinus. C'est un rapport avec les migraines?
6: Les migraines, non.
2: C'est contre les otites?
6: Les otites, non.
8: Ah, c'est pour défoncer la peau.
4: Ah, ok.

0: Avec les yeux.
1: Avec les yeux, oui.
2: On ne peut pas pleurer. Cligner des yeux.
3: Pour mieux pleurer, pour faciliter le pleur.
4: On ne peut pas cligner des yeux quand on mâche un chewing-gum.
1: Non, là, vous commencez à brûler.
5: C'est pour dégager le canal lacrymal.
2: Non, c'est pour le nez, pour pas que le nez coule.
1: Mais non, non.
6: Alors, on est sur les yeux.
3: Parce que parfois, tu as des sécheresses.
4: Ah, pour coller les paupières.
1: Non plus, mais non.
3: Le matin, quand on a plein de glaire dans les yeux.
2: Ah oui.
4: Mais arrêtez de se
2: coller. Ça s'appelle la goutte. Ça s'appelle la goutte. Ça descend.
1: Déjà qu'on vous voit à 15h30. Laissez-nous tranquille avec comment vous êtes le matin.
4: Je suis d'accord.
6: Déjà qui fait pas le ménage chez lui.
1: Surtout, on est en train de perdre 300 balles à cause de vous.
6: Alors, est-ce que ça on voit plus clair quand on...
1: Mais non.
6: Ça on pleure.
4: Ça retire les larmes.
6: Ça sèche les yeux.
4: Ça permet de cligner des yeux et du coup, si on a quelque chose dans l'œil, ça part.
1: Mais non. Enfin, là, vous êtes en train de brûler. Vous ne donnez pas la
2: réaction. Ça permet de pas loucher.
1: Pardon.
0: Avec les paupières.
1: Avec les paupières, non, pas directement les paupières.
6: Ah, ça fait cligner les des yeux.
1: Non, non
0: c'est
1: plus.
0: Sur une douleur, c'est un lien avec une douleur.
1: On donne 300 euros à Monsieur Hamar. Et regardez les mains qui se lèvent dans le public.
0: Oui, là, tout le monde
1: Jean-Philippe Janssen, c'est à vous d'y aller. Là, vous n'avez pas été malin. Hein. Là, on perd vraiment bêtement 300 balles.
4: Hein. Bonjour, comment vous appelez-vous?
7: Bonjour, je m'appelle Louison.
4: Et Louison, quelle est d'après vous la réponse?
7: C'est lorsqu'on épluche un oignon, on pleure pas?
1: Évidemment, c'est pour éviter de pleurer quand on épluche les oignons. Bon. Il suffit de mâcher un chewing-gum.
4: Quelqu'un j'avais jamais. Je savais qu'il fallait faire couler de l'eau.
6: Ouais.
1: Eh oui, souvent quand on épluche un oignon, on a envie de pleurer. Eh bien, si vous mâchez un chewing-gum,
8: ça dépend.
1: Quoi?
8: Ça dépend.
1: Comment ça, ça dépend?
8: Non, parce que moi, quand j'épluche mes oignons,
1: oui, on sait lesquels.
8: Il faut faire couler de l'eau, de l'eau froide. Bon, c'est pas bon pour la planète, mais ça empêche de pleurer.
1: Eh ben là, vous mâchez un chewing-gum.
2: Mais ça empêche de bander aussi.
1: Si vous mâchez un chewing-gum, vous ne pleurerez plus en épluchant vos oignons.
0: Ah bon, c'est drôle ça.
4: Mais ça piquera quand même.
1: Pardon.
4: Est-ce que ça piquera quand même?
1: Oh, j'en sais rien. J'épluche pas les oignons, mais écoutez, essayez. Chez vous et vous nous direz, ouais. Voilà.
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1: Une question pour Amandine Doré qui habite Suiper, c'est dans la Marne.
2: Donc c'est vilain là-bas.
1: Ah non, vous n'avez pas recommencé. Vous dites ça de toutes les villes.
2: La Marne, c'est vilain.
1: Oh non,
2: désolé,
1: la Marne.
2: Mais non, la Marne, c'est vilain. Le Val-de-Marne, c'est pire, c'est l'enfer.
1: Non, la Marne, c'est magnifique et j'espère qu'on retournera bientôt à Reims, par exemple.
0: Oui.
1: Magnifique ville.
0: Ah oui.
1: Très bon restaurant, joli cap, très bon champagne.
2: Il y a un mousseux, il y a un mousseux là-bas.
1: Vous n'irez pas avec nous en déplacement, monsieur Toen.
6: Voilà,
3: Australien. Et pour Bruxelles, vous avez fini le casting pour Bruxelles ou pas? Il manque un deux, je crois encore.
1: Ah non, non, le casting est terminé pour Bruxelles.
6: Ah bon?
1: Aussi bien pour les grosses têtes que pour le public, puisque les 1800 places ont été réservées à Bruxelles.
4: Ouais.
1: Ah, je sais pas si vous vous rendez compte, au Cirque Royal.
4: Fantastique.
5: Ouais. C'est moi qui les ai réservées, il n'y aura personne.
1: Pour applaudir Jean-Philippe Janssen, Christophe Beaugrand, Philippe Gueluc, Sébastien Toen, vous en êtes.
2: Ah, mais je ne serai pas à Reims, mais je serai à Bruxelles.
1: Michel Bernier, Caroline Diamant.
5: Ah, c'est vraiment les meilleurs. Les pauvres Bruxellois qui ne vont pas me voir.
2: Ils iront sur ton Instagram, ils vont pas rien.
1: C'est pas que vous n'êtes pas bien dans l'émission, le problème c'est avant, après.
2: Comment on te gère à l'hôtel?
0: On a fait des soirées avec
2: toute
0: Christine.
2: Cette drogue.
1: Moi j'ai assez de boulot comme ça pendant 2h30 pour pas en avoir pendant 24 heures avant et 24 heures après.
3: Mais elle est comment vraiment?
1: À Marseille, elle déclenche l'alarme incendie. Non, c'est pas possible, je vous jure, monsieur Rio.
4: C'est trop de crap.
3: Mais t'es une leader dans un vestiaire, donc normalement, je suis sûr qu'elle est.
5: Non, non, je suis dans un
2: vestiaire. Leaders, on dit, leaders.
1: Non, leader.
5: Non, mais il a raison, mais pour le public, c'est frustrant.
1: Oui, voilà. D'accord, mais ils viendraient ici.
4: Oui, mais.
2: Tu prends trop d'espace.
1: Ils viennent ici vous voir et ils sont pas déçus.
2: Ils sont trop tard.
1: Voilà.
2: Non, à part physiquement, ils sont
3: pas déçus. Mais vaut mieux 24 fois 100 personnes qu'une fois 1800, hein. Ah oui, parce que toi, tu viens souvent. Donc, 100 personnes à chaque fois, ça
2: elle
3: commence à faire
2: souvent,
3: beaucoup.
2: Elle vient souvent, Christine.
6: Il fait les comptes. Hein.
3: Elle est venue 16e fois aujourd'hui, 16 fois 100. T'imagines, 1600 personnes.
4: Oui, elle est dans le peloton.
3: Depuis le début de la saison, t'as quasiment fait Bruxelles. Ah, c'est beau, ça.
5: Et la Caroline Diamant.
3: Caroline Diamant. Alors, attends, Caroline Diamant.
5: Ouais, là, ça m'intéresse.
3: Ah, mais là, il y a un sacré troupeau, là. 6e position ex aequo. Diamant, Mairesse, Ariel Dombal, Julie, 14 fois.
2: Ah, c'est pas mal.
5: Julie.
3: Ouais, Julie, 14 fois, c'est une nouvelle aussi. Mais Laurent, il aime bien parce que ça, il nous titille. Il aime bien prendre des recrues. comme ça, parce que tu vois, parfois on a un...
5: Et reclus.
3: Parfois on pense que la chaise, elle est occupée tranquille, quoi, on va avoir... Et Laurent, c'est ça qui est bien, parce que vous introduisez des nouveaux, donc ça nous pousse à réviser encore plus, à être plus drôle, à tenter des choses, à oser plus. Moi, j'arrête pas de raconter ma vie depuis deux mois, mais c'est grâce à vous.
2: On sera là au parloir. On sera là.
11: On viendra te voir.
2: Au parloir, on sera là, on va te soutenir. Il n'y a pas de souci.
1: Je suis très inquiet. Mais que je vous dise, messieurs, dames, en fait, je suis très inquiet par mes choix. Je me demande si.
2: Non, mais
1: il
2: n'y
1: a pas quelque chose. Oh, ça va, vous, là-bas. C'est pas mieux, toi, non.
2: C'est pour ça que je vous dis ça. J'ai peur que vous réalisiez, moi. T'es con, il est en train de comprendre. On était en train de passer crème. Et à cause de toi, il est en train de réaliser.
3: Mais Sébastien, on va vite savoir. On va vite savoir. Le jeudi 18 novembre à 8h, il y a les audiences. On va savoir si on est
12: viré ou
3: pas. C'est hyper important. Dans deux semaines, on sait si on est viré ou pas.
11: Il y a un souci quand même.
3: Mais comme je vois que le grand patron d'RTL est venu deux fois d'affilée le matin dans la loge, je pense qu'on est très très bon. J'ai eu des petits. Dans les intermédiaires, on est très très bon.
13: Christine, tu vois que le grand patron vient quand on est là, toi et moi.
5: Non, mais c'est pas un hasard. De toute façon, si les audiences sont bonnes, comme je viens souvent, c'est grâce à moi.
2: Christine, mais arrête de flipper. T'es qu'au début de ta carrière, dans 5 ans, tu fais Interville, je suis sûr.
12: Après quoi, la vachette.
1: Une question pour Amandine Doré qui habite super dans la Marne. Tout est parti de là. Et je vais vous donner un dialogue entre deux personnalités. C'est un livre qui vient de sortir d'ailleurs chez Robert Laffont qui s'appelle Les bons mots de l'histoire. Alors c'est illustré et ce sont des vrais dialogues qui ont eu lieu. Alors souvent entre deux personnalités. Alors c'est amusant parce que c'est à la fois dessiné. Vous avez le dialogue en dessous. Et là à vous de retrouver les deux personnalités qui se parlent. Il y en a une qui dit à l'autre à demain pour le petit déjeuner, disons à 7h. Et l'autre lui répond pourquoi pas 6h, nous pourrions prendre notre douche ensemble. Ah, bah, mais qui parle à qui?
3: C'est pas un condamné à mort à son geôlier?
1: Non, non.
13: C'est Macron avec Merkel?
1: Non.
5: Répétez s'il vous plaît.
3: Ça se passe en France?
1: Mais on n'est pas si loin. Hein.
3: Est-ce que c'est de la politique?
13: Début 20e.
3: C'est de la politique, de la géopolitique?
1: On est au 20e siècle, oui.
13: Première partie du 20e.
11: C'est des politiques, c'est deux politiques.
1: On est à la moitié, à peine la moitié du 20e.
5: C'est deux amants?
1: Ah non, pas du tout, non.
13: C'est pendant la guerre?
1: Oui.
13: De Gaulle hein.
2: Et Hitler
13: et Churchill.
1: De Gaulle et Churchill. Bonne réponse de Valérie Trierweiler.
13: Bravo. Et oui. Je me suis épaté moi-même.
1: Alors j'ai enlevé un ou deux mots pour pas que vous deviniez, mais le vrai dialogue entre Charles de Gaulle et Winston Churchill, c'est de Gaulle qui lui dit à demain pour le petit déjeuner, disons à 7h, monsieur le Premier ministre. Et Churchill, qui avait beaucoup d'humour, lui répond pourquoi pas 6h, mon général, on pourrait prendre notre douche ensemble. C'est quand même assez drôle, parce qu'effectivement, il devait trouver que c'était un peu tôt. J'en ai un autre, parce que c'est vrai que c'est une bonne mine pour les questions, et ça me permet de citer ce livre d'Hubert Von Riel, Les bons mots de l'histoire chez Robert Laffont. Et là, il s'agit de deux artistes. Et il y en a un, c'est Picasso, qui dit « Que pensez-vous de ma toile ?» Et c'est Rodin qui répond à Picasso, mais qui répond quoi à Picasso quand Picasso lui demande « Que pensez-vous de ma toile ?»
12: C'est une horreur ?
1: Non,
5: non. Non.
3: Justement, il répond pas, silence.
11: C'est pas fini.
1: C'est pas fini, non, mais c'est vrai que c'est assez effronté.
3: C'est de vous ?
1: Non.
13: C'est bien du Picasso.
1: C'est bien du Picasso.
2: Ah, c'est vous dessus?
12: On ne vous reconnaît pas.
1: Non, bah, non, non, non, non, non. C'est vrai que c'est lié au fait que c'est un Picasso, comme à l'époque, dans la période abstraite de Picasso.
13: Alors. C'est de l'abstrait?
1: Oui, c'est de l'abstrait.
2: C'est votre nez?
1: Non. Non, effectivement, c'est lié au fait que c'est de l'abstrait. Et là, donc, il donne un conseil, en quelque sorte, à Picasso.
13: C'est pas vous devriez terminer.
1: C'est pas loin, mais on se rapproche, on brûle.
13: Vous devriez l'achever, vous devriez...
1: Qu'est-ce qu'on fait à la fin?
13: On signe.
2: Vous devriez signer.
13: On signe.
1: Pourquoi?
2: Parce qu'il pense que c'est pas lui.
1: Non, pourquoi?
13: Que c'est pas fini.
12: Parce que c'est le seul truc qui donnera de la valeur au tableau.
1: Non.
13: Parce qu'il pense que c'est pas fini.
1: Non, pourquoi ils vous disent que vous devriez signer? Vous devriez signer.
13: Sinon, qu'on sache que c'est de vous.
1: Mais non.
13: Qu'on sache que c'est terminé.
1: Mais non.
13: Qu'on sache que c'est une femme.
12: Ah, vous devriez le signer, on va penser que c'est moi.
1: Pardon?
12: Rodin, il dit, vous devriez le signer parce qu'on va penser que c'est de moi.
1: Non, mais non.
5: Est-ce qu'il devrait le signer Picasso?
1: Oui, bien sûr, mais pourquoi? Il lui dit ça, pourquoi vous devriez...
13: Pour qu'on sache que c'est une femme.
1: Non, mais non. Oh là là là là.
13: Parce que c'est nul.
3: Le monsieur a encore la bonne réponse, c'est incroyable, notre critique gastronomique.
1: Oui, mais il y a deux mains qui se lèvent. Alors, on va aller voir l'autre monsieur. Et il y a aussi une main ici, un monsieur ou une dame, je ne vois pas d'ici.
3: Où je vais
1: où vous voulez, Yoann Rioux. Mais franchement, là.
13: Mais oui, mais on brûle, en plus, c'est ça.
1: Vous n'avez pas été malin.
13: Ah, monsieur, quand même.
1: Ah, non, je vous le dis.
3: Bonjour, monsieur, comment vous vous appelez ?
14: Cyril.
3: D'accord, quel âge vous avez ?
14: 34 ans.
3: C'est votre première fois.

0: Grosse tête.
1: Première fois.
0: On m'a dit de poser plein de questions, donc je pose plein de questions. Votre chroniqueur préféré.
2: Ouais, mais des trucs.
3: Laurent.
0: Ah, d'accord. Alors, c'est quoi la bonne réponse selon vous?
4: Pour savoir dans quel sens on lit la toile.
5: Exact. Ah. Très bonne réponse.
0: Bravo.
5: Et oui, enfin.
4: Merci.
6: Dans quel sens il veut la regarder?
5: Eh oui, Rodin répond à Picasso. Commencez par signer que je sache dans quel sens ça se regarde.
0: Oh, oui,
5: c'est quand même une réplique incroyable.
7: Quel connard ce Rodin.
5: C'est vrai.
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5: Vous vous frisez surtout de ridicule de temps en temps.
3: Je comprends pas pourquoi vous dites ça. Oh,
0: la balle.
3: D'ailleurs, je comprends pas pourquoi est-ce qu'on m'a mis avec les intellos du côté des gens qui ont des bonnes réponses.
10: Parce que t'as progressé.
3: J'ai progressé.
10: Mais oui, mais oui.
3: Je pense que t'as pas écouté les dernières émissions. Hein, parce que là, c'est...
5: Alors, ce que je ne comprends pas, monsieur Doduic, c'est que vous êtes censé être le Benjamin de l'émission, le plus jeune, le genou, le gamin des grosses têtes.
3: C'est un petit peu exagéré, mais oui.
5: Et vous arrivez avec un sweatshirt Joe Dassin.
3: C'est pas la classe, ça. Bim. Mais je vais vous dire.
5: C'est quoi ce sweatshirt Joe Dassin? C'est louche.
3: Mais non, mais c'est juste que j'ai de la nostalgie, vous voyez. Moi, je suis né en 1998. Moi, j'ai une vraie nostalgie de toute la période de Joe Dassin, Serge
10: Gainsbourg. Parce que tu l'as pas connu.
3: Mais moi, je suis jaloux de vous, parce que vous avez connu les années 80. Et vous avez connu la belle époque, je sais pas, celle où on pouvait fumer à la télé, celle où on pouvait fumer dans
10: les avions.
3: Dans les avions.
10: Absolument.
3: Nous, on n'a plus le droit de fumer dehors.
6: Vous pouvez baiser dans les avions.
3: Oui. T'as baisé dans les avions?
2: Ça sent le vécu.
10: Mais on peut encore, hein, c'est juste que tu arrives plus. Hein.
3: Mais quelle belle époque, les années 80.
0: L'amour libre.
5: Mme Bachelot, attention, je vais vous gronder. Hein. Si à peine deux minutes après que l'émission ait commencé, vous êtes déjà sur votre téléphone
2: je
5: portable...
2: Je le range. Je commandais mon taxi.
5: Ah, parce qu'elle a un rendez-vous important. On ne peut pas dire avec qui.
2: Mais... Ah si, avec qui, Roselyne? Avec qui, Roselyne? Mais avec... non, avec...
3: Adil Rami.
2: Avec un ex.
6: Ah bon? Ah, t'es sorti avec le président
3: Nicolas Sarkozy?
6: Il est vieille, c'est connu.
3: C'est dans les vieux pots qu'on fait les meilleures soupes.
5: Mais pourquoi vous voyez encore le président alors?
2: Je l'ai même vu hier soir.
5: Ah, mais ah là là,
6: alors, comment il va? J'espère faire un troisième.
2: Bah, on a des amis communs.
10: Mais voilà. Lequel Chirac?
5: C'est à l'Élysée que vous allez alors, Roselyne?
2: Non.
5: Ah, vous avez rendez-vous avec le président ailleurs qu'à l'Élysée?
2: Mais oui.
5: Mais où ça?
3: Dans son boudoir.
2: Mais au Collège de France.
5: Au Collège de France. Ah bah oui, c'est normal, il retourne au collège.
2: Oui, c'est ça.
5: Qu'est-ce que vous avez fait au Collège de France?
2: Mais figurez-vous que j'ai l'habitude de suivre les leçons du Collège de France. C'est pour ça que je trouve quelques réponses aux grosses têtes.
5: Bah, j'ai en tout cas choisi la première citation pour vous, Roselyne.
2: Mon Dieu.
5: À destination de monsieur Isaac Charby, qui habite Saverne, qui a dit « Les femmes mûres font mieux l'amour ».
2: Salaud. Ah oui, c'est pour ça que c'est pour Roselyne.
5: Les femmes mûres font mieux l'amour parce qu'elles pensent toujours qu'elles le font pour la dernière fois.
2: Oh, c'est chouette.
3: Emmanuel Macron.
2: Mais il y a cette...
3: Merci.
2: Il y a cette phrase dans James Bond, d'ailleurs.
5: Et alors, donc?
2: C'est
3: Yann Fleming.
5: Yann Fleming, bonne réponse. La deuxième citation est aussi pour Roselyne, d'ailleurs, à destination d'Inès Idrich, qui habite Mâcon, qui a dit « L'amour, c'est comme l'opéra, on s'y ennuie, mais on y retourne.
6: Oh. »
3: C'est mignon.
6: C'est
3: beau.
6: C'est une femme.
5: Non, c'est un grand écrivain qui a dit ça.
10: Victor Hugo.
5: Non, un des écrivains préférés de Philippe Bouvard, d'ailleurs.
3: Balzac.
5: Non. Qui, d'ailleurs, a utilisé le nom de mon prédécesseur dans une de ses œuvres les plus célèbres.
10: Ah bon. Bouvard et Pécuchet.
2: Flaubert.
5: Gustave Flaubert. Bonne réponse de Philippe Claudel. Je vous ai donné un gros indice, faut dire. Hein, avec,
10: oui, très gros.
5: Avec
10: très gros,
5: Bouvard et Pécuchet. Pour Virginie Réniger, qui habite Beaumont-Hague. Enfin, j'ai donné un gros indice, on va dire, à quelques-uns d'entre vous, parce que...
10: C'est vrai que ça n'a pas beaucoup aidé, Az. J'étais pas loin, j'étais à deux lycées près de le trouver.
5: Alors là, tout le monde le connaît, et c'est pour Virginie Réniger, qui habite dans la Manche, qui a dit « On a souvent besoin d'un plus petit que soi pour lui casser la gueule.
3: » Ah, j'aime bien. Carla Bruni.
5: C'est bien. Il est en forme, Dominique.
3: Ouais, il est bien. C'est l'esprit de Joe Dassin qui est avec moi.
2: Alors, c'est mort ?
5: Ah non, c'est quelqu'un qui vit encore.
2: C'est français ?
5: Qui d'ailleurs est devenu octogénaire en juillet dernier.
10: Patrick Bruel.
5: Qu'est-ce que je dis ? Octogénaire, nonagénaire.
10: Nonagénaire, oh. 55 ans.
1: Richard ?
5: Non, non, il est de... C'est vrai, donc j'avais pas fait le calcul. Il a eu 90 ans en juillet dernier. J'avais jusque-là, je disais qu'il avait 80 ans et plus, qu'il était octogénaire, mais ça fait 10 ans que je fais l'émission, donc voilà. C'est logique.
10: C'est un Américain ?
5: On voit pas le temps passer. Non, c'est un Français.
2: Un Français nonagénaire.
5: Mais en 1934, donc, puisque vous avez fait le calcul.
10: Un comédien ?
2: Et c'est un comics ?
5: Acteur, non, il a joué une fois ou deux au cinéma, mais enfin, c'était pas un acteur.
3: Chanteur.
5: Chanteur, oui.
1: Michel Sardou.
5: Michel Sardou
3: n'est pas mort.
5: Michel Sardou est en exclusivité sur CNews.
3: Je sais. Joe Dassin.
5: Mais non.
10: Léo Ferré.
5: Mais non.
3: Nino
2: Polnareff.
5: C'est quelqu'un qu'on cite souvent en plus aux grosses têtes.
3: Michel Polnareff.
5: Il a publié plein de bouquins d'ailleurs.
10: Ah, il écrit.
1: Antoine.
5: Il a même fait une chanson sur Bernard Pivot, pour tout vous dire.
10: Pierre Perret.
5: Ah. Bonne réponse de Philippe Claudel. C'est Pierre Perret.
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5: Pour monsieur Talu qui habite Nersac en Charente, je vous emmène en Grèce où la tempête Daniel a provoqué de curieux changements pour des moutons dans un champ de Thessalie précisément, c'est une région
10: grecque. Oui, au nord du pays.
5: Voilà, la Thessalie, je précise pour ceux qui ne connaîtraient pas bien la Grèce, mais c'est vrai que d'un seul coup, les moutons de cette région se sont mis à sauter plus haut que les chèvres. Mais pour quelle raison ?
3: Hein ? Ils se sont mis à sauter plus haut que les chèvres.
7: Parce qu'il y a de la neige ?
5: Ça s'est passé là, il y a quelques semaines à peine.
10: Parce qu'il y a des loups,
5: en septembre en tout cas.
7: Est-ce que le vent a gonflé leur laine et hop,
5: non.
7: Ils sont montés ?
5: Non.
10: C'est pas à cause des loups, ils ont eu peur des loups.
5: Alors qu'ils tentaient de se protéger de la tempête Daniel au début du mois de septembre, un troupeau de moutons vivant tout près de Almiros, donc en Thessalie, s'est retrouvé de telle manière à se mettre à sauter. Tout le monde était surpris et on a compris seulement qu'après pourquoi.
11: Parce qu'ils étaient malades. Ils avaient de l'électricité.
5: Non.
7: Ils étaient malades.
11: Ils jouaient au fameux saute-mouton.
5: Oui, ils ont raison. Après tout, vous avez raison. Et puis ils se comptent entre eux pour s'endormir. Non.
7: Est-ce qu'ils étaient malades?
5: Non.
7: Mais attendez. Est-ce qu'il y avait des jets de vapeur qui sortaient de la terre? Et
5: alors malades, on peut dire qu'ils étaient. Ils n'étaient pas.
7: Ils avaient la danse de la Saint-Guille.
5: Non.
10: Le fait qu'ils sautent plus haut que des chèvres, c'est quelque chose qu'ils peuvent faire habituellement. C'est juste que là, ils se sont mis à le faire parce que.
5: Ah non, normalement, un mouton, ça saute moins haut qu'une chèvre.
10: Ah oui, donc là, c'est le
7: fait qu'ils ont mangé des champignons. Ils ont mangé des champignons.
10: Ils n'avaient pas de.
11: Non, mais il y avait une épidémie. En tout cas, il y avait quelque chose.
5: Alors, monsieur Barbier est tout près de la
7: réponse. Ils ont mangé
5: une
7: plante.
10: Des trucs hallucinogènes.
11: Ils ont mangé du shit.
10: Des plantes hallucinogènes.
11: Ils ont mangé de la marijuana.
7: La marijuana qui était apportée par la tempête.
5: Exactement.
10: Ah bon ?
5: Dans la région, il y avait un champ de cannabis.
11: Ils étaient défoncés, quoi.
5: Et effectivement, les moutons étaient défoncés.
11: Les pauvres.
10: C'est génial.
2: La vache.
5: Comme ils ont eu peur de la tempête, ils ont trouvé refuge dans une serre voisine où était planté du cannabis médical.
10: Ah, et après, ils disaient, on s'en fout, la tempête.
12: Elle m'appartient, cette serre. J'ai des
10: on est bien, là.
5: Les moutons ont ingurgité plus de 270 kilos de cannabis.
11: Oh,
5: oula. Et là, d'un seul coup, ils ont commencé à développer un
10: album de rap.
11: Mais ça fait sauter. du reggae. Il faisait du reggae.
5: Ils faisaient pumer, ils faisaient beuh.
11: Mais ils sont pas morts.
5: Non, ils sont pas morts, mais ils sautaient dans tous les sens.
11: Mais ça fait sauter plus haut.
10: Pourquoi ça les fait sauter haut, ça n'a pas de sens.
5: Bah oui.
10: Normalement, les gens, ils sont plutôt mous après. Hein.
5: Ah non, mais les moutons, ils sautaient. Alors, écoutez-vous. C'est Newspaper et Newsweek qui nous racontent l'information, parce que c'est arrivé jusqu'aux États-Unis, cette histoire.
11: Et le propriétaire, il a perdu son argent.
7: Je te dis pas le méchoui après, le goût qu'il avait. Hein.
12: Ah ouais, est-ce qu'on peut manger après le mouton défoncé?
7: C'est du méchouit.
11: C'est un space mouton, quoi.
5: Dites, Karine, vous avez dû, vous, avec vos agriculteurs célibataires, en connaître des chèvres défoncées.
11: Oh non. Ça lui plaît pas du tout. Hein.
10: Elle ne rit pas du tout. Hein,
11: non, moi j'ai du mal avec la cause animale.
5: Ah oui.
11: Je peux vous dire que si je les surprenais à faire ça, je les dégage direct.
5: Ah bah ouais.
10: Ce qui est bien, c'est qu'elle dit pas qu'ils le font pas. Elle dit juste qu'elle les a pas vus.
11: Bah, qu'est-ce que tu peux savoir ? Je suis pas là tout le temps.
5: C'est ce soir, il y a l'amour est dans le pré, ouais. Ce soir. Ah ben, je vais vous regarder alors ce soir. Alors.
13: Ça va être un bel épisode.
5: Ah oui, oui, il y a quoi? Il y a qui ce soir?
13: Il y a des moutons.
5: Est-ce qu'il y a les agriculteurs homo, ils sont là ce soir?
13: Je suis pas sûre, ils étaient là le week-end, la semaine dernière.
5: Ah oui, pas toutes les semaines.
13: Pas toutes les semaines, je pense pas.
14: Est-ce que tu as des gens très jeunes?
13: Oui.
14: Parce que c'est, y a, moi, les bouts, c'est toujours des gens quand même d'un certain âge.
13: Ah non,
15: plus de 16 ans.
14: Plus de 16 ans,
13: oui, comme ça. Oui, bien sûr.

0: Il y en a pas mal. Elle est mignonne aussi. Ils vont faire un joli couple. Je ne sais pas vous dire quel nom il a, mais.
1: On dirait qu'il parle de.
2: Moi, je sais, moi.
0: Un mec un peu timide. Voilà.
3: Ah, blond aux yeux bleus.
0: Voilà. Et elle, elle est mignonne aussi, la petite qui.
3: Il y en a deux encore. Hein.
0: Ah, il y en a deux. Ah,
4: ouais, ouais. Vous parlez de faire accoupler des chiens.
1: Ah, ouais, vraiment. Ah, vraiment.
4: Elle est mignonne, la petite, ça, avec mignon, le petit.
1: Il est gentil, un peu timide. Timide. Ah, non, mais... Puis il pisse pas partout, celui-là. Et...
0: Non, mais on regarde pour ça, on regarde pour.
3: Ah, oui.
2: J'ai jamais eu un coup de cœur avec un agriculteur. Jamais, jamais, jamais. Jamais, jamais.
5: Non. Une attirance pour la vie à la ferme.
3: Ah si, ça j'aime bien. Ça, plus je travaille dans cet univers, plus... Si, si, mais là j'ai acheté une maison à la campagne aussi.
4: Mais c'est une maison, c'est pas un corps de ferme que t'as acheté.
3: Non, non, c'est une maison.
0: Elle est encore bien ferme. C'est pas la même chose.
3: Non, mais en tout cas, c'est vrai que ce sont des gens que j'aime beaucoup, parce que je trouve qu'ils ont des valeurs, ils ont les pieds sur terre, c'est le cas de le dire, et ils sont pas dans les esbroufes, et ils sont...
4: Et puis c'est rentable, hein, cette émission.
3: T'as dit quoi?
0: Ah bah non, mais ça cartonne.
3: C'est vrai.
0: Elle est leadeuse, on dit pas leadeuse.
3: Bah si, disons.
0: Ah oui, ce que j'aime comme séquence aussi, c'est à la fin.
3: Après.
0: C'est-à-dire que non seulement vous avez l'amour et dans le pré avec les agriculteurs.
4: Qu'est-ce que vous les imitez bien.
0: Mais après, ils filment, écoutez bien, ils filment ceux des années d'avant qui regardent les couillons de l'année d'après.
3: Ah ouais.
0: Et là, il faut la haine. Oh non, mais regarde-moi ce con-là, il a l'air mal oeil. Bon, ouais, quand même, moi, je serais bien rentré dans la petite.
4: Oh. Il dit ça.
0: Et puis, il donne un petit
3: non,
0: coup
3: de coude. Non, ils disent pas ça.
0: Il donne un petit coup de coude à Germaine. Puis, hey, Germaine, tu te souviens, nous on n'avait pas attendu 15 jours, nous. Hein.
4: En tout cas.
0: Avouez que c'est ça.
3: C'est ça.
4: En tout cas, Karine, tu peux voir après l'imitation de Laurent que vraiment, on n'est pas du tout dans le cliché grâce à l'émission. Les Français ont une belle image de l'agriculture, ça a modernisé.
0: Oh non, bah dis non, donc, non. J'invente rien. Parfois, ils sont sous-titrés dans son
3: c'est
0: émission.
3: Rare,
0: oh,
3: c'est rare.
0: Oh, si.
3: Alors là, c'est déjà arrivé.
0: Ah, franchement,
3: bien sûr, il y en a un ou deux. Oui,
0: ah bah il y en a un ou deux, ils sont sous-titrés.
3: C'est vrai, c'est vrai. C'est vrai. Ah bah il y en a, tu comprends pas.
1: Bah oui. Mais
4: comment il faut pour communiquer avec la personne
3: bah,
4: du coup.
3: Ah, moi je comprends.
0: Moi je vous jure que le jour où je suis sous-titré à la télévision, j'arrête.
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0: Quel est l'équivalent du bouloulou en Algérie, du calupilut dans la culture inuite ou du picolato?
4: Un truc qui se mange?
0: Non, ça ne se mange.
3: Une insulte?
0: Pardon.
3: Ça se fume?
0: Ça ne se fume pas.
8: Ça se boit.
0: Je vous demande un mot, évidemment ouais. Français, qui est un synonyme du bouloulou en Algérie, du calupilut dans la culture inuite, ou encore en Franche-Comté du picolaton.
3: Et c'est un objet?
0: Non. En Lorraine, vous voulez en Lorraine?
3: Oui.
0: En Lorraine, c'est le potom.
8: Ah, le potom.
3: Ça se mange?
0: Non.
3: C'est quelque chose qu'on a chez soi?
0: Dans le Berne, c'est le Toyota, vous avez aussi la Bigot.
4: C'est une voiture.
8: Ah, une voiture.
0: Vous avez le Bras Rouge, vous avez le Camcruise, ça c'est en Gascogne.
3: C'est des choses qu'on fait?
0: Non.
3: C'est des cris?
0: Ah, c'est pas des cris.
4: C'est des traditions.
8: C'est un membre?
0: Un membre, non. Vous avez aussi le Carabibounet.
1: Ah, c'est leur conjonction de coordination.
0: Pardon.
1: Bouloulou, c'est leur conjonction de coordination. Nous, c'est Méo et donc Ornicard, et eux, c'est Bouloulou. Mais pourquoi vous rigolez?
0: En Grèce, c'est Mormo. Parce que c'est drôle. En Grèce, c'est Mormo, voyez. Il y a des tas d'équivalents en fonction des régions, vous voyez, et des pays.
3: C'est une tradition?
0: Et moi, j'ai trouvé...
8: C'est le maire du village?
0: Ce mot que vous connaissez tous, je l'ai trouvé dans l'éditorial. Vous savez que si vous prépariez bien cette émission, si vous étiez fidèle, vous sauriez que souvent le jeudi, je vais piocher dans l'édito de Franz-Olivier Gisbert un mot, évidemment, qu'il ressort de derrière les fagots, qu'on utilise de moins en moins, mais lui, il aime bien utiliser le vieux François, comme on dit. Et là,
4: le vieux François, c'est Berléans.
8: Je t'emmerde, connard.
0: Vous laissez pas faire par ce petit con, François. Et là, d'ailleurs, il faut quand même le dire, ce mot, c'est un mot que tout le monde connaît, mais j'ai voulu vérifier sa définition exacte, et en vérifiant sa définition exacte, je me suis aperçu qu'il y avait un tas d'équivalents dans les régions et dans le monde.
3: Ça nomme hyper
8: mais non, je demande à Siri, Bouloula.
1: C'est de la triche.
3: Est-ce que ça désigne une personne?
0: Là, en l'occurrence, il parlait de Trump et de certains en France qui, effectivement, le montrent comme le diable. Alors après, les avis divergeront à propos du président américain, mais lui dit, voilà, certains Français le prennent pour un...
7: Un rigolo.
0: Un bouloulou en Algérie.
9: Un bâtard.
7: C'est une valeur.
0: Un calipiluit en culture inuite.
7: Un bouffon.
0: Un picolaton en Franche-Comté. Non, pas un chef.
7: C'est un méchant. C'est une qualité.
0: Alors un méchant, ça on se rapproche.
9: Une mauvaise personne.
0: Quelqu'un qui fait peur.
7: Un diable.
0: Non.
1: Un monstre.
3: Un esprit satanique.
9: Un Voldemort.
0: Alors on se rapproche, oui, par exemple.
7: Un fantôme.
9: Isabelle Mergault. Non.
0: Elle va être contente.
3: Non.
0: Dans toutes les régions, c'est pour faire peur aux enfants.
3: C'est comme la dame blanche.
9: Un croque-mitaine.
0: Un croque-mitaine. Voilà. Bonne réponse de Romain de Duvic. Un croque-mitaine, quelqu'un qui fait peur aux enfants. Ben voilà, en Algérie, effectivement, on dit un bouloulou. Et on dit, attention, le bouloulou va venir ce soir.
3: Oui.
0: Moi, chez moi, en Normandie, c'était le père Lapouque. Vous voyez, on dit, ah, le père Lapouque, il va passer ce soir.
8: Ça, je savais.
0: Vous savez, le père Lapouque?
8: Oui.
0: Est-ce que c'est une pouque?
8: Parce que ma grand-mère a été diphto.
0: Ah ben voilà, ouais. Et ben, le père Lapouque, attention, si tu vas pas au lit avant 8h, hop, et le père Lapouque qui va passer.
7: Le père Lapouque et l'abbé Pierre.
3: C'est peut-être ça.
1: Mais c'est bizarre parce que vous avez besoin de créer des personnages qui vont faire peur aux enfants.
0: Ben oui.
1: Ah ben non, moi c'était ton père va venir à 20h. Elle a peur.
0: Oui. Quelque part, vous avez raison, Adil.
10: À suivre.
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9: Est-ce que Richard est resté simple au contact de ces grandes stars? Sans Sharon Stone, tu n'existerais pas.
8: Non, il restait tout
9: seul. C'est Sharon Stone qui t'a un petit peu mis.
13: Non, j'étais très pote avec Sharon Stone, mais c'est pas elle qui m'a mis.
0: Ah bon, vous êtes, je savais pas ça, moi.
8: Elle a couché avec.
9: Ça a été une de ses premières clientes.
0: Mais comment vous savez tout ça?
9: J'ai regardé le Wikipédia à 5h53.
0: Qu'est-ce que vous avez fait avec Sharon Stone?
1: D'après vous.
0: Mais pourquoi vous nous racontez pas ces trucs-là?
13: Vous ne posez pas de questions.
0: Il
13: y en a pour les autres.
0: Alors, qu'est-ce que vous avez fait avec Sharon Stone?
13: Avec Sharon, non, Sharon Stone, elle m'a repéré à la base parce que on a fait le festival de Cannes ensemble.
0: Ouais.
13: Je la connaissais pas. J'avais mis donc mes premières sculptures sur des tables, voilà, qui étaient là sur un dîner.
1: Oui, au Courtepaille.
13: Et ensuite, oui, au Courtepaille, voilà, exactement. Et ensuite, elle était très séduite par mon charme. Elle aimait mes sculptures. Et donc, elle en a acheté. On a fait la promotion. Puis on est resté pote pendant des années.
1: Ça t'a coûté $1 million?
13: Non, ça m'a coûté $3 million. Pas de
0: problème. Vous lui avez fait un pic à glace en résine.
13: Oh. Oui, c'est pas mal.
9: Basic Instinct. Qu'est-ce que vous lui avez offert, Richard? Ou qu'est-ce qu'elle a payé pour vous avoir?
13: Qu'est-ce qu'elle a payé pour m'avoir?
8: C'est pas une pute.
13: Elle a payé très cher pour m'avoir.
9: Vous imaginez passer de Sharon Stone à Yohan Ryu. La décadence totale.
1: Mais il t'a rien offert, hein.
9: Ta vie est un échec. C'est bien, tu évolues bien, c'est franchement.
0: Je voulais pas dire, monsieur Rolaski, mais j'ai l'impression qu'Yohan Ryu se fout de votre gueule.
13: Oui, absolument,
9: mais pas du tout, parce que je sais que vous êtes un immense artiste. Apparemment, c'est un matin, vous êtes levé et vous avez changé de vie, non? Vous n'étiez pas dans le management avant. Qu'est-ce qui vous a amené à l'art?
0: J'en ai entendu des interviews depuis Jacques Chancel. M'aider comme ça.
1: Mais c'est pas ça. Il était gardien de zoo.
9: Non, mais Richard, sérieux.
1: Et il voyait des singes, il s'est dit, tiens, je l'ai peigné en rose.
9: Je crois que vous étiez dans le management, c'est ça, non?
13: Et oui, absolument. Oui, j'ai fait une espèce de burn-out et un jour, j'ai voulu me revenir à ce que je voulais faire vraiment.
9: Vous avez souffert.
13: Oui, j'ai un peu souffert, effectivement. Et après.
0: De toute façon, dans ce métier, il n'y a pas de promo, il n'y a pas d'interview si on n'a pas souffert. Si tous les dimanches soirs, moi, je regarde 7 à 8, si t'as pas souffert, t'as pas de promo.
1: Et Frédéric Lopez, c'est pas ça, lui?
0: C'est vrai, il faut avoir souffert.
1: Mais oui, quand vous faites le dimanche
0: soir. Carina, vous n'avez pas assez souffert.
7: Non, j'ai pas assez souffert.
8: Pourtant, quand on fait ta gueule, hein.
7: Ou peut-être.
14: Non mais Johan, tu regardes les notices biographiques avant de venir à l'émission.
9: En fait, ça m'intéresse énormément. Et Richard, c'est la première fois que nous faisons quelque chose ensemble. Et franchement,
13: Quelque chose ensemble.
9: Non, franchement, je t'écoute régulièrement en grosse tête et je vous trouve.

0: très bon. Vraiment, je vous trouve très très bon parce que vous avez su faire votre place. Mais il faudrait que vous pouviez encore progresser sur un domaine.
1: Oui, effectivement.
2: La sculpture.
3: Oui, docteur.
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2: Une question historique et culturelle pour Sandrine Hakim, qui habite Clermont-Ferrand dans le Puy-de-Dôme. Qui devint veuve à 25 ans parce que son mari a été tué lors d'un duel? Un duel qui avait pour, on va dire, cause la belle Lolo.
5: Quoi?
6: Lolo non. Ferrari?
5: Elle était qui? Et c'était qui?
7: Et c'était qui?
8: Mais qui?

0: Respectez les chansons à texte.
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2: Comment je me suis intégré pour rester en France.
3: Mais c'est qu'on l'a reçu, le chanteur de
4: C'est pas vrai. Et la petite culotte,
3: la
4: non,
3: petite
4: c'est
3: culotte.
4: Ça.
2: La petite culotte.
3: C'est la première fois qu'on recevait la petite culotte dans ce sens-là, parce que d'habitude, c'est de la petite culotte qu'on. Oh, et puis
4: vous m'avez compris.
2: Vous voulez pas qu'on aille en week-end, on arrête tout, là, tout de suite, on part.
3: Mais ce chanteur est assez. Il est corse, je crois, d'ailleurs, d'origine.
1: Ouais, très sympa.
3: La petite culotte, et il a fait un tabac avec cette chanson, mais ça n'a rien à voir avec cette belle Lolo-là, si j'ose dire, puisqu'on est le 5 février 1651, quand ce monsieur est tué lors d'un duel. Un duel, je peux vous dire d'ailleurs le nom de l'autre duelliste, François Amanieux, seigneur d'Ambleville, chevalier. Et ce duel, c'était pour les beaux yeux de Madame de Gondran, qu'on appelait la belle Lolo.
5: C'était pas un mathématicien avec qui il se battait?
3: Non, non, non.
5: C'était pas Molière?
3: Non, on est en 1651.
2: C'était pas au Puy du Fou, juste?
3: Non. Et tout ça a fait une veuve, donc, très célèbre, qui a perdu son mari alors donc elle avait 25 ans seulement, et c'est elle dont je vous demande de retrouver...
0: Ah, c'était pas une embrouille de Bitcoin?
5: Est-ce qu'elle n'est pas devenue la maîtresse d'un roi?
3: Ah non, non, non.
2: C'est
3: non.
2: Une écrivaine?
3: Alors, une écrivaine...
2: C'est Madame de Sévigné?
3: Et c'est Madame de Sévigné. Oh. Bonne réponse de Christophe Barbier. Et je vous en parle évidemment parce qu'il y a un film qui est sorti sur les
0: Pourquoi
3: écrans.
0: Pourquoi il y a toujours des films qui sortent tous les 6 mois, un film historique.
3: Avec Karine Viard qui joue la marquise de Sévigné, car elle était marquise. Je ne sais pas si elle était vraiment marquise d'ailleurs. On dit qu'elle a été marquise
0: parce qu'elle a couché.
3: Non, mais enfin, vous voyez ce que je veux dire, quoi.
0: Par quoi alors?
2: Par quoi? J'ai pas lu le
3: marquisat.
2: Le marquisat, s'il y a une terre.
5: Par complaisance. On lui a donné.
3: Par complaisance. Voilà.
5: On lui a donné ce titre-là.
2: Mais pourquoi?
5: Ça pouvait s'acheter. Comment ça, pourquoi? Parce que ça faisait bien d'être marquis de, etc.
2: Donc moi aussi, demain, je peux m'auto-proclamer marquise de Bois-Colombes.
4: Tu peux acheter. Un...
0: Mais c'est pas le cas, déjà.
3: Elle a épousé Henri de Sévigné à 18 ans. La marquise, dont vous connaissez le vrai nom, je suis sûr, monsieur Barbier.
2: Corinne.
3: Non.
0: Monique.
3: Marie de Rabutin. Marie de Rabutin.
2: Ah, c'est plus classe, Sévigné, quand même.
3: Voilà. Donc, elle épouse Henri de Sévigné. Il y a le film, actuellement, sur les écrans, joué par Karine.
0: Racontez pas tout, alors.
3: Karine Viard. Je suis pas sûr qu'il raconte ça dans le film, parce que...
2: Je suis pas sûr qu'on aille le voir. C'est surtout la relation avec sa fille, parce que les lettres de Madame de Sévigné,
3: voilà,
2: à la duchesse de Grignan.
3: Effectivement, sont les relations épistolières qui intéressent.
2: Comme Chauderneau de la Clos.
5: Épistolière.
0: J'ai mis un B à la place du B.
2: Un épistolier a des relations épistolaires.
3: Voilà, exactement.
4: Et c'est qui la belle Lolo dans tout ça, alors?
2: Oh bah, c'était Loli, c'était Lolo, c'était Lola.
6: C'était Loli, c'était Lolo, c'était Lola. C'était Loli.
3: Bon, alors donc, le mari de Madame, c'est ça moi que j'essaie de vous raconter, le mari de Madame de Sévigné, qu'elle épouse, qui n'est donc pas encore son mari quand elle a 18 ans, elle l'épouse en 1644, elle a 18 ans, Henri de Sévigné, et il est lui de vieille et de bonne noblesse bretonne, il possède le fief, je vous dirai exactement le nom parce que je l'ai pas, c'est juste la grave, le fief de Sévigné, voilà, d'où le nom.
4: Oui, c'est à côté de Rennes, non?
3: Henri de Sévigné.
2: On s'en bat les couilles, hein.
3: Le mariage est célébré en l'église Saint-Gervais de Paris. Voilà pourquoi je vous dis que marquise, c'est pas sûr, c'est que les Sévignés n'ont pas de titre de noblesse, mais ont fini par sacrifier à l'usage en se faisant appeler baron. Et c'est Henri qui, le premier, a adopté le titre de marquis, et en l'épousant, Marie est devenue marquise par approximation plus que par usurpation. Wow. Voilà.
2: Et la Bretagne,
3: ça vous va comme explication?

0: question.
1: La Bretagne s'était rattachée à la France très tardivement. Et donc, les titres de noblesse n'étaient pas.
2: On n'a rien dit parce que c'était le patron. Alors, tu vas pas t'y mettre, toi, maintenant. Là, c'est bon. Alors, on a une dose, là.
3: Non, mais monsieur Barbier et moi, on a quand même le droit d'essayer d'élever le niveau de cette émission. Hein, Christophe?
1: Exactement. Et sa fille s'est installée à Grignan.
2: D'accord.
1: Où il y a un festival de la correspondance chaque année en hommage.
3: Alors, ce que je ne comprends pas...
2: Ah non, mais si, moi, qu'est-ce que vous ne comprenez pas? Je vais vous expliquer.
4: Je vais avoir des questions sur Anne Hidalgo, les JO, tout ça.
3: J'aimerais que M. Barbier m'explique pourquoi, alors que M. de Sévigné a épousé cette jeune femme de 18 ans, qui va devenir donc la marquise de Sévigné, pourquoi il se bat en duel pour une femme qui s'appelle la belle Lolo. Il avait une maîtresse officielle.
1: Oh bah bien sûr, le mariage, c'était simplement pour se rattacher à une famille assez noble ou assez riche d'habitude. Oh, quelle belle il menait sa vie à côté. Et il est tombé sur un rival.
5: Mais pourquoi tu dis que c'est passé ça? C'est toujours le cas?
2: Mais non, c'est plus le cas.
1: Un peu moins quand même, les nobles font un peu moins.
0: Maintenant, il m'a couché pour aller aux grosses têtes, Marcella.
1: Sans doute qu'il y avait deux hommes pour une seule Lolo, alors que s'il y avait une paire de Lolo, ils auraient été contents.
6: Quatrième jeu de mots.
4: Bravo. Vous voyez, il est chaud aujourd'hui.
0: Est-ce qu'on peut féliciter Jean-Marie Bigard? Bravo.
6: Mais Christophe, vous prenez de plus en plus confiance, c'est beau à voir.
0: Ah ouais,
6: c'est vrai.
0: Par contre, il va se faire virer de BFM.
6: Au début, vous étiez discret.
3: Alors, je vais vous dire, monsieur Barbier, je vous aime beaucoup, mais quand on commence par être félicité par Riou, c'est là où il faut commencer à s'inquiéter. Croyez-moi.

0: parce que moi j'ai étudié la situation.
1: Ouais.
2: Les femmes entraient là.
3: Ça sent le vécu.
0: Mais non, déjà ça m'a touché parce qu'elle s'appelle Anne.
4: Oui, bien sûr.
0: C'est une belle femme et sur Légende, c'est une chaîne YouTube. Ils ont creusé et en fait ça a duré super longtemps l'arnaque. Elle est pas idiote en fait.
1: Elle est juste un peu faible.
0: Non, elle connaissait pas du tout les réseaux sociaux. Elle les a découverts. Elle a commencé à parler avec la mère de Brad Pitt.
2: Mais voilà. L'après ?
0: Oui, mais non.
2: Attends, elle habite au Pénin, la mère de Brad Pitt.
0: Non, je veux dire que ça a été hyper bien fait, ça a été progressif. Elle a parlé avec l'agent de Brad Pitt, c'était super bien organisé. Ils ont fait des vidéos en intelligence artificielle où on montrait une chaîne américaine.
1: C'était mal fait.
2: Ça, c'est sûr que l'intelligence était artificielle. Mais Anne, tu n'en vas pas 800 000 euros, même à part quelqu'un de ta famille.
0: Mais ça s'est fait progressivement au début. Elle a donné 600 000 euros.
2: C'est pas possible.
1: Et Anne, elle a les moyens quand même, parce que tout le monde ne peut pas donner 800 000 euros.
0: Parce qu'elle venait de divorcer, elle avait une prestation compensatoire.
4: Moi, pour Brad Pitt, je donne bien 800 000.
3: Oui, pour le vrai, pas le faux.
5: Moi, j'ai vu le vrai, il est magnifique.
4: Ah, ça y est.
1: Moi aussi.
4: Lui aussi, il s'est fait baiser.
5: Il a donné le départ des 24 heures du Mans.
4: Vous avez cru que c'était le vrai, vous. Vous avez cru que le Mans, la ville du Mans, avait fait venir le vrai faux.
2: Il m'avait bien maquillé.
5: Tout le monde a sa photo avec Brad Pitt, sauf moi.
4: Qu'est-ce que vous dites?
2: Il m'avait bien maquillé, grimé sur le.
6: Si c'était pas le Rotenberg, en fait. Moi, j'ai une plainte de Brad Pitt. Moi, il a porté plainte contre moi, Brad Pitt.
4: Ah bon, pourquoi?
6: Parce qu'on a fait une caméra cachée avec Action Discrète sur Canal+, 25 euros par mois. Non, c'est vrai, il y a 10 ans, et on s'est incrusté dans sa maison, là, en Provence, au château de Miraval, en se faisant passer pour bref. Et comme il y avait une violation de propriété privée qu'on l'a diffusée, il a porté plainte. Moi, j'avais une plainte de Brad Pitt. Pas, ou d'un béninois.
4: Enfin,
6: on ne saura jamais, mais.
4: Je comprends, en tout cas.
0: En tout cas, ils ont retrouvé le mec, et actuellement, il se fait passer pour Keanu Reeves.
4: Avec un meilleur accent, j'espère.
0: C'est un spécialiste.
1: Ça s'appelle du phishing.
6: Mais
1: fait.
6: Oui.
0: Oui, mais c'est très.
2: Non, mais c'est bien fait maintenant. Moi, moi-même, j'ai failli être piégé. J'ai failli coucher avec le prince d'Arabie Saoudite. Alors, tu vois.
0: Mais oui, c'est vrai.
5: Princesse.
2: Mais
0: oui.
2: Moi, je vous voyais déjà chez Rabat.
5: Tu devais acheter la tenue pour le père pour son anniversaire.
4: Racontez-nous comment ça s'est terminé.
2: Eh ben, ce mec. Bah, comment ça s'est terminé? Quand il m'a demandé de l'argent, j'ai bien vu que c'était pas pour ma beauté.
0: Il a demandé combien?
2: Des petites sommes au début.
1: Mais comment tu peux dire que t'as failli coucher alors que tu l'as jamais rencontré?
2: Parce qu'il m'a envoyé sa photo et j'ai dit, je doute, j'aimerais qu'on fasse une visio. On a fait une visio, j'ai fait une visio avec quelqu'un, mais déjà que sûrement que je me suis fait avoir par l'intelligence artificielle, c'était sa tête. J'ai dit, si, je suis en train de parler avec le prince d'Arabie Saoudite.
6: C'est vrai?
2: Et après, je me suis étonné, pourquoi qu'il s'intéresse à moi, le prince d'Arabie Saoudite? Oui. Et après, j'ai dit, c'est vrai.
3: C'est normal qu'il s'intéresse à toi.
2: Pour lui, je suis français, je suis blond, je suis 4 de 9 pour lui, tu vois.
0: Catherine Deneuve maintenant.
6: Mais attends, le prince d'Arabie Saoudite.
2: Ah oui.
6: Du coup, t'étais triste ou pas en sortant?
2: Il s'appelait.
6: T'étais triste ou pas?
4: C'est peut-être ça, Sarkozy. C'était un faux Kadhafi.
6: Bah, oui.
1: Donc tu t'es vue princesse, quoi.
2: Oui, donc je peux comprendre cette mécanique.
5: C'est son arabe.
4: Donc la solidarité des connes.
6: T'inquiète pas, et Jean-Fi, on ira à Beauval, on enculera un chameau.
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4: On va faire des questions plus contemporaines pour faire plaisir à monsieur Stommy Boxy, puis à Jérémy Crédville, qui est assez jeune, un des plus jeunes ici aujourd'hui.
11: 23 ans.
4: Combien vous avez?
11: 23 ans.
4: Non, pas avec deux enfants, vous n'allez pas me faire croire
12: 23
4: ça.
12: 23 ans depuis 23 ans.
4: Mais là, si je vous parle quand même de Timothée Chalamet, ça vous dit...
11: Ah oui.
4: Voilà.
13: Chalamet. C'est pas Chalamet, hein.
4: Certains disent Chalamet.
11: Chalamet, c'est un Pokémon.
4: Mais aux États-Unis, on dit Timothée Chalamet.
13: Ah, c'est vrai.
11: C'est mythique.
12: Mais c'est Chalamet.
4: Comment ils disent aux États-Unis?
12: Chalamet, mais c'est Chalamet. Chalamet. Son papa, c'est Marc Chalamet.
4: Ouais. C'est vrai que son papa est journaliste français pour le Parisien. Mais bon, c'est une vedette

0: international, on l'appelle à l'américaine, Timothy Chalamet.
1: Like Laurent, you care.
0: Non, parce que si vous l'appelez Timothée Chalamet, les Américains, ils comprennent pas. Je vous
2: jure. Ouais, mais on est en France.
0: Ah, on est en France, on est en France. Mais là, je vous parle d'une vedette internationale qui, en janvier prochain, jouera sur tous les écrans du monde.
3: Dune 3.
0: Pardon.
3: Dune 3. Le troisième opus de Dune.
0: Non. Dune 3, je comprenais pas ce que vous disiez.
3: J'ai bien vu.
4: C'est que tu t'es pris au Cap Ferret, quoi. Ouais.
5: Ah, il joue un autre personnage encore.
4: Il joue un biopic.
0: Alors, il va jouer un biopic.
6: Ah, mais oui, je sais. Attendez.
3: Aznavour.
7: Bob Dylan.
0: Bob Dylan.
8: Il a étranglé Isabelle.
7: Quelle culture ici!
8: Je l'imagine.
6: J'étais pas loin.
4: Il est prêt à décapiter quelqu'un pour une bonne réponse.
8: Il a étranglé.
0: Il vous a étranglé pour pas que vous répondiez.
6: J'étais sur Aznavour. Alors tu sais.
0: C'est vrai que
7: Aznavour, c'est un Haïm.
0: Je sens que ça vous a plu, hein, comme ça, qui vous touche.
6: Non, attendez, j'ai mis 3 heures à faire mon chignon, il me l'a massacré en 2 minutes.
4: On voit pas la différence. Bon, après, on voit pas la différence. Oh, la violence d'Abel, pas de soucis.
0: Oh là là. Dans les nouveautés.
9: Est-ce qu'on peut arrêter les questions maintenant? On joue à des jeux, Maya, Garou.
0: Vous avez une chance pour la prochaine aussi, monsieur.
3: Dans le nouvel album de Stomy Bugsy.
0: Et vous ne croyez pas si bien dire, il y aura le retour d'un jeu tout à l'heure dans les grosses têtes.
5: Ah,
0: le retour du qui est qui fait quoi.
5: Mais
0: nouvelle formule.
9: Mais je connais pas ce jeu-là.
0: Je vous expliquerai tout à l'heure. Mais pour l'instant, j'ai encore une question contemporaine d'actualité. On vient d'évoquer Timothée Chalamet, qui effectivement jouera Bob Dylan au cinéma, alors qu'il est toujours vivant. Ouais. Rappelons-le, Bob Dylan.
2: Il sait tout faire, il chante.
6: Ah, je crois que c'était Timothée Chalamet qui était toujours vivant, vaut mieux pour lui. Hein.
0: Non, mais Bob Dylan aussi, il sera en concert à Paris là en octobre, Bob Dylan.
6: Céline Dion aussi.
4: Prix Nobel de littérature, quand même.
0: Qu'est-ce que vous dites?
6: Céline Dion aussi, elle était vivante quand on a fait son biopic.
0: Oui, Valérie Le Mercier. Mais oui, vous avez raison.
6: Voilà, c'est pas tort du tout, même.
0: Ça revient même, je vous dis que vous avez raison.
6: Vous avez les deux prétentieux ici.
0: Bon, en tout cas, Bob Dylan, de son vivant, va voir Timothée Chalamet interpréter son rôle. Uh-huh. Et puis, dans les sorties d'albums, je vous annonce aussi, là, dans quelques semaines, le 8 novembre, précisément, la sortie de l'album de Julien Doré. Ça va s'appeler Imposteur.
2: L'ex-chanteur
0: révélé par la Nouvelle Star va faire des reprises un peu comme à l'époque de la Nouvelle Star, d'ailleurs, où il savait tordre les chansons pour en faire
2: très bonne idée.
0: Des succès personnels. Là, c'est le premier extrait qui vient de sortir. Il a repris la chanson de Mylène Farmer.
4: Pourvu qu'elle soit douce.
0: Mais, alors, curieusement, alors qu'Alain Delon vient de nous quitter, et ça, il ne l'a pas fait exprès parce que c'était déjà enregistré, évidemment, il reprend aussi la chanson Parole et Parole.
9: Parole et Parole, c'est une reprise à la base. Hein.
6: C'était
9: une reprise italienne déjà.
0: C'était italien au départ.
7: Le jeu de la culture.
0: Vous l'avez appris ici, je vous signale.
9: De quoi, quoi?
0: C'était italien au départ.
9: Ah ouais, oui. Bon, ça, on n'était pas obligé de le mettre.
0: Et alors donc, c'est Julien Doré qui chantera. Alors lui, fait Dalida, en fait. Oui. Parce que c'est lui le chanteur.
6: Julien Doré fait Dalida?
0: Oui, enfin... le rôle de Dalida,
4: d'accord. Il a les mêmes cheveux.
5: Et vous demandez qui a parlé alors?
0: C'est lui qui fait parole et parole et parole, comme dans la version Mathieu Chédid avec Monica Bellucci, puisqu'il y a une version Mathieu Chédid où c'est Mathieu Chédid qui chantait, c'est Monica Bellucci qui parlait.
6: Qui disait que je vais
5: avoir la réponse.
0: Donc je vous demande quelle est l'actrice?
5: C'est Sharon Stone.
0: Sharon Stone, bonne réponse. De Florian Gazan et Liane Folie.
6: Les filles avant. Alors donc, elle va pas chanter, elle va juste dire que tu es belle,
0: que tu es beau.
9: Et c'est qui fait ça?
0: Julien Doré,
9: avec qui? C'est quoi le featuring?
4: Sharon Stone.
9: Monica Bellucci, elle va pas venir ici pour la promo de Beetlejuice?
0: Ah peut-être.
9: Ouais. Pour l'inviter.
0: Tim Burton, son nouveau compagnon, puisque c'est Tim Burton, son nouveau compagnon. Et pourquoi vous faites
3: Je savais pas.
0: Ah bah oui, alors
2: bien sûr que si.
0: Venez ici, on vous dira tout.
2: Oui,
4: on dira tout. C'est mieux que chez le coiffeur.
3: Parce que je sais que Vincent Cassel est avec une nouvelle brésilienne.
0: Ah oui, mais Monica Bellucci, elle est avec Tim Burton.
2: Bah, ça fait longtemps.
4: Qui vient d'avoir son étoile, Tim Burton.
10: Burton, j'étais surpris qu'il ne l'ait pas eu avant. Il a une carrière formidable, ils viennent de lui faire une étoile à Hollywood.
0: Ah oui, ah oui.
10: C'est un peu tard. Voilà.
6: Ah, et ben, c'est dur de rebondir.
4: C'est le trampoline de la culture.
0: Sur Monica Bellucci, c'est pas difficile, mais c'est un peu plus compliqué. En tout cas, c'est Sharon Stone qui va chanter avec Julien Doré, paroles et paroles.
9: Mais il avait fait aussi, il avait invité aussi Catherine Deneuve à faire du roller dans ce clip.
0: Ah bon?
9: Ouais, ouais.
0: Catherine Roller.
9: Catherine Deneuve, elle a fait du roller.
6: Catherine Roller, faire du Deneuve.
4: Catherine Roller, faire, ouais.
6: Mais, elle a pas fait du roller.
9: Si!
6: Elle a fait du roller.
9: Catherine Deneuve, elle a fait du roller dans un clip de Julien Doré. Oui. Je connais
6: c'était
9: ma culture.
6: C'était truqué. Non, franchement, c'est dur à faire.
0: Mais il y avait six patins à roulettes.
4: C'était des grosses roulettes.
6: C'est pas pour critiquer, mais c'est très dur.
0: C'est bien sûr que c'est très dur.
9: Non, elle avait faire du roller. À Catherine Deneuve.
0: Ah, vous le faites bien, Julien Doré.
3: C'est pas compliqué. Hein.
0: Ah oui, comment c'est?
11: Encore des mots, toujours des mots, les mêmes mots, rien que des mots.
0: C'est pas mal.
6: C'est bien.
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0: Une question pour Madame Michèle Demange, qui habite en Haute-Garonne.
3: Ah, très bien.
0: En 1890, qu'est-ce que Frédéric Delair a été le premier à numéroter?
9: Ah bon?
0: C'est une question très difficile, autant
6: c'est...
0: vous dire.
6: Wow.
0: Et qui a quand même un lien avec l'actualité, si vous avez bien lu.
9: Ah oui, sinon elle n'aurait pas lieu d'être, cette question.
14: Est-ce qu'il numérote les électeurs?
0: On pose parfois des questions d'ordre culturel qui n'ont pas de lien avec l'actualité.
14: Il numérote les parrainages?
0: Mais ouais. Les parrainages, non.
10: C'est lié au plaisir?
0: Qu'est-ce que vous appelez plaisir, monsieur?
10: Je sais pas, celui qui a inventé le match compteur à la sortie des putes ou un truc comme ça.
0: Alors non, si c'est le sexe, non, mais c'est du plaisir.
10: C'est la bouffe.
0: Alors oui, la bouffe, oui.
14: Il a numéroté les saveurs.
0: Alors c'est lié à des animaux, oui.
9: Il numéroté les morceaux de viande, non, c'est ça?
14: Les abattis.
0: Alors c'est vrai que ça concerne de la viande.
14: Il numérote, il faut numéroter les abattis.
15: Il numérote les parties du
14: mais
15: corps.
14: Mais oui, c'est le tableau chez le boucher.
9: Oui, que la vache,
6: écrit
9: 5, 4, matin.
6: Il y a une grosse vache,
0: ouais.
6: Pas des drumsticks,
14: et pas le miroir. Valérie, pas le miroir, chez le boucher.
6: Il y a plein de chiffres.
0: Rien à voir.
14: Les vitamines.
0: Rien à voir avec la viande de bœuf.
9: Le poulet, alors.
14: Ça concerne les volailles?
0: Les volailles, oui.
14: C'est pas sur les oies.
9: C'est sur la dinde.
0: Les dindes, non.
9: Le foie gras.
0: Non.
3: Les oies.
0: Les oies, non.
9: Mais qu'est-ce qui a fait numéroter quoi sur ces poulets?
6: Les canards.
0: Oui, mais comment, pourquoi?
6: Ah ben parce que ceux qui étaient sur les lacs dans le bois de Boulogne.
9: Les canards putes. Ils ont un col vert et tout.
3: Ouais. C'est les seuls que tu peux tirer dans les coins.
6: Alors, est-ce que ça a un rapport avec des canards vivants ou des canards morts?
0: Ah bah non, le canard est mort quand il le numère.
6: Ah, c'est le canard pissé?
0: Non.
14: Avec les foie gras de canard?
0: Non, oui. Non. Bah, pourtant, je sais que vous, monsieur Junior, vous avez dû voir ces canards numérotés.
14: C'est la fête foire d'argent.
0: À la tour d'argent. Bonne réponse de Gérard Junior. Expliquez, Gérard.
14: J'ai jamais mangé parce que je trouve ça effrayant. C'était le canard au sang. On prenait un canard, on l'écrasait pour sortir le sang. C'était horrible.
0: Effectivement.
14: Ils étaient numérotés, je crois.
0: La tour d'argent va fermer provisoirement. Là, vous pouvez y aller jusqu'au 30 avril. Mais après, il faudra attendre le 1er février 2023. C'est un restaurant qui est une véritable institution à Paris où les plus grands de ce monde sont allés. 15 quai de la Tournelle avec vue sur Notre-Dame de Paris.
9: Et la péniche de Christine Bravo, ça cache la vue, je te dis.
0: Ou sur l'incendie, ça dépend des jours. Mais en tout cas, c'est évidemment une institution parisienne qui existe depuis très longtemps. Et Frédéric Delair, c'est le premier maître d'hôtel, propriétaire en 1890, qui a servi en salle le fameux canard au sang, tel qu'on le connaît encore aujourd'hui. C'est évidemment ce qui fait la renommée du lieu, entre autres, hein, parce qu'il y a la vue quand même aussi. Mais c'est le célèbre canard de la tour d'argent qui est découpé devant vous à bout de fourchette, sans toucher le plat, paraît-il. Il faut faire ça comme ça, vous voyez. Et le canard au sang est découpé et numéroté depuis le numéro 1.
14: Il est écrabouillé dans un truc, je crois, surtout.
0: Et voilà, qui a été découpé en...
14: Est-ce qu'il est sélectionné? Est-ce que j'en ai numéroté parce qu'il est un peu prestigieux?
0: Non, il est numéroté parce que
15: c'est comme une œuvre d'art.
0: Comme une œuvre d'art, parce que c'est comme ça, on numérote tous les canards au sang découpés à la tour d'argent depuis 1890. Je serais intéressé de savoir à quel numéro.
9: Ah, oui, oui. Je ne comprends pas ce que ça veut dire numéroter un canard au sang.
0: Joyce, dites-lui.
15: Mais c'est comme une œuvre d'art, une pièce unique. Mais moi, je me dis que les associations doivent être folles.
9: Mais quand tu l'as mangé, c'est pas une pièce unique. À ce moment-là, on se l'est caché.
15: Mais c'est pas numérote. Ça, c'est
14: contre. On le détecte. Une assoce des amis des canards numérotés.
15: Non, mais c'est.
14: Ce monde va très
15: c'est
14: bien.
15: Pas, c'est un peu, c'est un peu barbare.
14: Va très, très bien.
15: C'est un peu barbare d'arriver avec ton canard comme ça que tu découpes à table.
14: Mais c'est un resto.
0: Bah, oui, c'est un restaurant qui a eu 3 étoiles. Je sais pas s'ils les ont encore.
14: Ah, il a tout perdu.
0: Mais à une époque, ils ont eu 3.
14: C'est le cadre qui est joli aussi. C'est la vue, là, sur.
0: Alors, la moquette est affreuse, en revanche.
9: Oui, c'est. Oui.
0: Alors, moi, j'y suis allé.
14: Mais c'est pas pour partouzer, c'est pour manger.
9: Bah, faut pas
14: forcément, Laurent, bah oui, il arrive le menu, il a rien à foutre. Mais les gens s'assoient et mangent, Laurent, excusez-nous. Voilà. Ils sont pas à quatre pattes en train de faire l'hélicoptère avec Stevie. Voilà. Excusez-nous d'avoir les vies normales, nous.
0: Olivier, vous avez dû y aller, vous, à la Tour d'Argent.
16: Oui, oui.
0: Eh bah, ben oui, c'était bien, alors, le canard au sang.
16: Vous voyez longtemps, j'ai oublié.
0: Ah bah, oh.
16: Il y a un numéro dans les toilettes quand vous tirez la chasse d'eau. Moi, j'étais le 121 832. Il numérote les canards et il donne des dossards aux crottes. Voilà. La folie du numéro dans cette institution.
14: Bah, c'est le même numéro que ce que t'as mangé.
0: Oui, c'est la chasse aux canards.
9: Ah oui. Voilà.
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0: 117 milliards, voilà un nombre important.
16: Arrêtez avec votre salaire.
9: C'est indécent.
0: Voilà un nombre important qu'on trouve dans la presse ces jours-ci, mais pour quelle raison et à quoi correspond ce nombre 117 milliards?
16: Un chiffre d'affaires?
6: La dette publique.
9: Elle a dit le déficit de la France.
0: Non, monsieur le maire nous a laissé une belle ardoise, mais pas celle-là tout de même.
16: Est-ce que c'est le salaire de quelqu'un, la fortune de quelqu'un?
0: Oh, rendez-vous compte, 117 milliards.
18: C'est il faut payer pour marcher sur la Lune.
0: Ah non.
9: Est-ce que ça a un rapport avec Elon Musk ou avec des milliardaires du monde?
18: Jeff Bezos.
6: Est-ce que c'est quelque chose que quelqu'un a ou c'est quelque chose qui coûte ça?
9: Ah!
0: Ni l'un ni l'autre.
9: J'ai compris, Laurent, j'ai compris. C'est pas de l'argent.
16: C'est pas de l'argent.
0: C'est pas de l'argent.
6: Pas du tout, ce sont des animaux.
16: Ce
6: sont
16: des animaux. Qu'il y a eu sur Terre depuis la création de l'homme.
6: Oui, c'est ça.
0: Expliquez.
16: Depuis l'arrivée de l'homme, on estime qu'il y a eu 117 milliards d'êtres humains sur Terre.
6: Ouais.
0: Excellente réponse de Laurent Baffie. Ouais. Eh oui, j'ai pris ma pascaline, j'ai calculé combien d'êtres humains on pouvait être sur Terre depuis le début, c'est pas moi qui l'ai fait, je vous rassure. Et effectivement, si on fait ce petit calcul pour estimer le nombre de personnes qui sont nées dans le monde depuis le début de notre histoire...
16: C'était un mardi, le premier.
0: Eh bien,
9: c'est quoi le début de notre histoire?
0: Nous aurions été 117 milliards d'humains depuis l'apparition des Homo sapiens, on va dire vers 190 000 ans avant Jésus-Christ, voyez.
9: Mmh. Et okay, c'était pour situer à quand vous parliez.
0: Ah ben voilà, je pars avant Jésus-Christ, toujours.
9: J'ai une blague sur ça, d'ailleurs.
0: Allez-y.
9: C'est un petit garçon qui vient voir son papa, il lui dit « Papa, d'où on vient, en fait ?» Et le père lui dit « Écoute, nous, les êtres humains, on vient d'Adam et Ève. » Voilà, Adam et Ève ont eu des enfants, et puis après, il y a eu plein d'autres êtres humains. Et le petit garçon, il court, il va voir sa mère, il dit « Maman, d'où on vient ?» Sa mère, elle dit « Bah, on descend... » Des singes. On était des singes avant et puis maintenant on est devenus des êtres humains. Le petit garçon, il va voir son père. Il dit, mais papa, pourquoi tu m'as dit qu'on vient de Adam et Ève alors que maman, elle dit qu'on vient des singes? Et lui, il a dit, je t'ai parlé de ma famille, pas de la famille de ta mère.
0: Elle est jolie.
6: Mais ça me paraît pas énorme comme chiffre.
0: Non.
6: On est combien de milliards là sur
0: Terre? 8 milliards. On est 8 milliards.
6: On est 117 milliards.
0: On était 6 milliards en l'an 2000.
6: C'est pas énorme.
0: On était 2 milliards. Pendant les deux guerres mondiales, 1 milliard seulement en 1900, vous voyez, et il faut additionner...
9: En 1900?
0: Oui, 1 milliard.
9: Est-ce qu'il compte les sans-papiers avec ça?
0: Et alors, ce qui est intéressant, c'est combien de pourcentage de personnes sont vivantes
6: depuis 117 milliards d'années?
0: Oui, exactement. Eh bien, on n'est que 6,8% de vivants par rapport à toutes les personnes qui sont nées.
16: Et puis, l'homme, l'espèce humaine a failli s'éteindre parce qu'à un moment donné, il n'y avait plus qu'une poignée d'hommes.
0: Oui.
16: On estime peut-être entre, 20 et 30 000 et ça a failli mal finir.
9: Comment tu sais tout ça, Laurent Baffie?
19: Parce moi, je suis étonné de cette culture.
0: Et encore, je n'ai pas, pour l'instant, atteint les questions zoologiques ne vont pas tarder, car j'en ai préparé des tas pour faire plaisir à Monsieur Baffi.
19: Les zoologiques, c'est ceux qui font des trucs avec les animaux ?
0: Non, non, non.

0: zoophilique.
1: Ah, pardon.
0: Mais je vous emmène d'abord à la grande exposition internationale de Paris en 1937. En effet, cette année-là, à l'exposition universelle, une marque célèbre est récompensée. Quelle marque célèbre fut récompensée? Une marque qu'on doit à monsieur Étienne Valton. Une marque qui a été inventée par monsieur Valton en 1918 et qui fut récompensée, c'est assez fou, à l'exposition internationale de Paris en 1937.
2: Est-ce une voiture?
3: Une voiture, oui, j'allais dire.
0: Une voiture, non.
4: C'est de l'électroménager.
0: Du tout.
5: C'est un vêtement.
0: Un vêtement, oui.
1: Ah. Est-il français, monsieur Valton?
0: Monsieur Valton est français.
6: Est-ce que c'est des chaussures?
0: Des chaussures, non.
6: Ah, est-ce que c'est l'anorak, le
2: caouet?
6: Le caouet qu'on met.
0: Le caouet, il est arrivé après, le caouet.
1: Caroline, quand tu prends ces terres-là, est-ce qu'il est France? Ça fait... J'ai peur de retourner dans mon pays d'origine. Tu fais peur quand tu fais ça. T'es tellement belle.
6: Le bleu de Chine.
0: Le quoi?
6: Le...
2: Non, le bleu de Chine, c'est américain.
1: Non, mais... Denim.
5: Est-ce que c'est plutôt un manteau?
0: Un manteau, non, mais non, c'est vestimentaire, c'est vrai. Mais généralement, c'est une marque qu'on ne voit pas comme ça du premier coup d'œil.
6: Ah oui, c'est le slip kangourou.
0: Alors,
6: le kangourou, bah, non,
5: dim, dim.
2: Ah non, c'est le
6: slip pour homme ou
2: non? Non, c'est le caleçon, c'est le caleçon.
0: Le caleçon, non.
6: Je suis proche du slip ou pas?
0: Ah, vous êtes dans la culotte.
1: T'as toujours été proche.
2: Ah, c'est la culotte. Et c'est Playtex.
0: Ah non, pas Playtex.
6: C'est pour les hommes.
2: C'est une marque.
1: Excuse-moi, mais si tu mets.
6: C'est pour les hommes.
0: Alors, c'est pour. Ah, je crois qu'aujourd'hui, c'est plus les femmes et les enfants qui utilisent cette marque.
1: Ah, petit bateau.
0: Petit bateau. La réponse.
5: Ben oui, petit bateau, les femmes et les enfants d'abord.
2: Oui,
0: exactement.
2: Oui.
1: Mais ça coûtait cher, ça, petit bateau.
0: Ah, mais ça existe
6: ça
0: toujours.
6: Cher,
0: hein.
1: Quand on était petit. Un jour, j'avais une culotte petit bateau, je l'ai gardée. Tellement ça coûtait cher, je l'ai gardée très longtemps.
0: Mais et vous, après, vous pouvez vous habiller enfant en plus, Boudère.
1: Et en plus, vous savez, quand j'ai habillé enfant, j'aime bien m'habiller enfant, parce que je rentre et je dis, donnez-moi la plus grande taille.
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0: Ah tiens, une question sportive.
1: Ah, je sens le point revenir.
0: Ah, il s'agit de tennis, hein, parce que vous avez vu qu'il y a un tournoi qui fait beaucoup parler. C'est le tournoi qui a été organisé par Novak Djokovic, coupable de ne pas avoir, vous savez, respecté les fameux gestes barrières.
9: Ouais. Mais enfin, si tu peux plus monter au filet, comment tu fais?
0: Au point que lui et quelques autres de ses collègues tennismen, eh bien, évidemment, sont aujourd'hui contaminés par... Bon, ils sont pas malades hein, en même temps. Il faut aussi arrêter de confondre ceux qui sont malades, ceux qui sont morts et ceux qui sont simplement contaminés. Ça n'est pas non plus dramatique à partir du moment où on les isole ensuite pour 15 jours.
9: Ils sont porteurs sains.
0: Ils sont porteurs sains. Mais quand même, Fabrice... Ah ben merde, je donne la
9: Fabrice
0: réponse.
9: Fabrice Santoro, bonne réponse.
10: Merci,
9: et un point de plus.
10: Non, c'est un point pour Monsieur Ruquier, je suis désolé.
0: Eh ben écoutez, je vais vous poser la question autrement, car je retombe toujours sur mes pattes. Fabrice Santoro, dans le journal L'Équipe, cite cette phrase. Alors, il paraît que c'est un aphorisme dû à quelqu'un dont vous allez retrouver le nom. Il dit, à propos de Djokovic, la connerie, c'est la décontraction de l'intelligence. Ah ben oui.
10: C'est qui a dit ça, un grand écrivain?
0: Non, on doit trouver. C'est Fabrice Santoro
10: qui cite quelqu'un. Et ce quelqu'un, c'est qui?
0: C'est pas un écrivain.
10: C'est un humoriste.
0: Il dit le numéro un mondial. Donc Djokovic est un mec super intelligent, mais là, il s'est accordé un peu de repos pendant ce tournoi. Et voilà pourquoi il rappelle cette phrase. Assez joli, assez juste.
10: C'est une phrase d'un scientifique?
0: Un scientifique, non. La connerie, c'est la décontraction de l'intelligence.
11: C'est une phrase d'un autre tennisman?
9: Non.
0: Non, l'autre tennisman, je vous l'ai dit.
11: Oui, c'est Santoro, mais c'est une phrase reprise.
0: Ah non,
11: reprise
0: pas du tout.
1: D'un artiste,
0: oui.
6: Un vivant?
9: Un peintre?
10: Ah, c'est Picasso?
0: Picasso, non.
1: Un peintre? Jean-Yann, Coluche?
0: Vous m'avez demandé un peintre, alors je crois qu'il aurait aimé être peintre.
6: Adolf Hitler?
9: C'est Gainsbourg.
0: Serge Gainsbourg, bonne réponse. Bonne réponse de Philippe Gluck. Non, c'était pas Hitler.
2: D'accord.
0: C'est vrai qu'il a commencé en étant peintre.
6: Tu te rends compte s'il avait réussi dans la peinture?
10: On n'aurait pas été emmerdé.
6: Bah oui.
0: Vous parlez d'Hitler, pas de Gainsbourg, là.
10: Ah non, parce que.
0: Évidemment.
10: Bah, Gainsbourg, il pouvait tout
1: et
10: faire.
1: Et c'était un peu plus grave que des conneries, ce qu'il a fait, quoi.
0: Ah oui, ça, Hitler, c'est un peu embarrassant.
9: C'est des grosses bêtises. Hein.
1: Oh là là.
9: Excuse-moi.
1: Moi, je.
0: Sa maman n'était pas contente.
9: Oh, mais non. Non, c'est pas bien. Enfin, je veux dire,

0: peut trouver des adjectifs plus forts, mais il est clair que c'est pas bien, ça.
1: Non. Non. Il y a des choses qui ne se font pas.
2: Non, mais exactement. Je pense que Gueluc va avoir des emmerdes.
0: Je ne peux pas le suivre sur ce qu'il a
3: fait. On lui avait dit, il faut pas faire ça.
0: Exactement. Alors, et il l'a fait.
3: Et il l'a fait. Bon.
1: Mais tu sais, il était têtu. Parce que,
3: il a dépassé les bornes.
0: Si chaque fois que je ratais un dessin, je devais massacrer des millions de gens.
3: Ah bah oui.
0: Il y aurait plus beaucoup de monde pour nous écouter.
3: Vous massacrez un chat déjà, parce que franchement, désolé de vous le dire, personne n'a encore jamais osé vous le dire, monsieur Gueluc. Mais votre chat, alors vraiment, il ressemble pas du tout à un chat. J'en ai vu, moi, des chats, croyez-moi. Hein. Et ben, votre chat,
0: est-ce que vous savez, Laurent, que ce que vous me dites me fait beaucoup de peine? Il faut faire attention à critiquer les artistes.
3: Mais vous faites très mal l'accent allemand, monsieur Gueluc.
1: Mais il fait très mal tous les accents.
0: Tous les accents.
3: Ça vient Gluck, ça vient d'Allemagne au départ.
0: Gluck, ça veut dire, oui, bonheur, la en joie, allemand, la joie, le bonheur.
1: La chance.
2: Pourquoi le E alors?
0: Parce que c'est passé par le flamand.
2: Ah d'accord, voilà. Ils mettent un E
0: et
2: partout.
0: Et alors, il y a un type qui fait de la généalogie, qui a retracé les origines de mon nom. Il remonte en Hollande, dans le nord de la Hollande, dans un village au XVIIe siècle qui s'appelle Kattendijk. Ça veut dire la digue des chats. Et c'est de là qu'est originaire.
1: Bah moi, c'était la digue du cul. La digue du cul.
3: Chacun sa digue, qu'est-ce que vous voulez?
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3: Empédocle était connu pour sa sandale. Mais pour quelle raison? Qu'a-t-il fait avec sa sandale, Empédocle?
6: Il est rentré dans l'Etna. Et ben il est ressorti sous forme de sandale en gros quoi.
3: Alors
6: il est
3: non.
6: mort dans le dans l'Etna le volcan.
3: À Pompéi dans l'éruption.
6: Et l'Etna a recraché sa sandale.
3: C'est pas tout à fait ça, mais bravo monsieur Wiesmann, parce qu'effectivement vous savez effectivement qu'Empédocle qui était
6: Empédocle d'Agrigente si on
7: oui,
6: veut.
7: Oui, bon, on se doutait que c'était
6: bien.
7: Pas le leader d'un groupe de rock hein,
8: c'est un joli prénom.
3: Il était oui. philosophe Empédocle, médecin, poète, voilà, pré-socratique comme vous le dites, c'était avant Socrate, on est au 5e siècle avant Jésus-Christ et Empédocle vous avez raison.
2: Ça passe à une vitesse.
3: Qu'est-ce que vous dites?
2: Ça passe vite le temps.
7: Mais non, mais quand il a dit pré-socratique, j'ai cru qu'il pressait.
6: Oui. C'est la bonne époque.
7: Qu'est-ce que
9: tu veux pas être ministre de la culture, toi?
7: Oh, excuse-moi, mais je pourrais. Hein.
3: Alors, Empédocle, là où M. Wiesmann a raison, c'est qu'effectivement, il s'est jeté, il s'est tué, il s'est suicidé en se jetant dans les fournaises de l'Etna. Mais vous êtes moins précis, en revanche, à propos de la sandale.
6: Alors, une sandale de fer, c'était une sandale de fer, ça je me souviens.
3: Oui, mais qu'est-ce qui s'est passé?
6: Il a laissé sa sandale avant d'y aller.
9: Non, il a jeté la sandale pour la profondeur.
7: Non.
6: Non.
7: Il a laissé sa sandale et... pour prouver qu'il s'était jeté.
3: Bonne réponse de Caroline Diamant et d'Ariel Wiesmann, évidemment. Bravo, bravo Ariel.
7: Moi, je suis le détective, cher Hercule Poirot, quand j'ai une enquête.
3: Et oui, il a laissé une sandale au bord de l'Etna pour prouver qu'il était passé par là.
7: Ça veut rien dire.
9: Ah. Pourquoi il va vers l'Etna quand il n'est pas...
7: Pour se suicider, connard.
2: C'est vrai, quoi.
9: Mais déjà... Oui, déjà la droite va très bien dans ce pays.
2: Déjà d'aller au sommet de l'Etna en sandales, déjà c'est déjà un exploit.
7: Surtout
2: quoi.
7: En fer, ça doit chauffer très vite.
2: Ah, ouais.
6: Mais ils adoraient le sauna à l'époque.
2: Et hein, c'est une histoire vraie?
3: Eh oui, c'est une légende un peu quand même aussi.
7: C'est pré-socratique.
3: On n'est jamais sûr.
7: Il a pu laisser sa sandale et se tirer pour faire croire. Ouais, moi j'ai laissé des sandales devant la scène, je vais pas sauter. Hein.
3: Mais écoutez, en tout cas, bravo, parce que vous saviez au moins qu'Empédocle s'était jeté dans les fournaises de l'Etna. Et ça, c'est de la culture, monsieur Wiesmann.
7: Bravo, monsieur Wiesmann.
3: Une autre question pour Christelle Bourges qui habite la Ciotat dans les Bouches-du-Rhône. Puisque vous avez l'air cultivé, vous saurez me dire dans quel pays on trouve le plus de pyramides.
2: Ah ben, c'est pas en Égypte déjà.
7: Non, alors oui, parce que c'est ça le piège.
3: Évidemment, si vous m'aviez dit en Égypte.
9: C'est pas en Égypte, patron?
6: Pérou.
7: Eh ben, je pense que c'est en Iran.
3: Ce n'est pas en Égypte.
7: C'est au Soudan.
3: Et c'est au Soudan. Bonne réponse. Bonne réponse d'Éric Logérias.
7: Pourquoi?
3: Il y a 138 pyramides en Égypte et il y en a 220 au Soudan.
9: D'accord.
3: Le Soudan compte plus de pyramides que l'Égypte.
10: Parce que c'est la civilisation nubienne.
3: Absolument.
10: Voilà.
3: Absolument.
10: Il y avait les mêmes mœurs.
3: Après, vous en avez au Mexique aussi, évidemment.
7: Mais ils enterraient quoi dans leur...
9: Les cendants.
7: Non, mais dans leur pyramide.
11: Bah justement, non. Les, hommage à tous les nobles. Hollande. Tous les nobles.
3: Ah, oui. Vous en avez en Chine hein, aussi des pyramides.
2: Bah, la, à Paris.
6: La Nubie faisait partie de l'Égypte.
3: Oui. Alors là. La France, c'est le pays où il y en a le moins.
12: Voyez. Non, on en a une.
9: Mais il y a un métro qui s'appelle Pyramide en France.
3: Au pluriel.
11: Oui.
9: On a même un jeu télé qui s'appelait Pyramide. Avec Pépita. Qu'est-ce que c'est le gars Pépita? Moi, je l'ai vu au Bois de Boulogne, ça n'est pas fort.
3: On l'embrasse.
12: Non, mais
3: la pauvre Pépita.
9: Elle faisait un jogging. Oh, ton esprit mal placé.
3: Moi, j'aimais beaucoup Pyramide aussi.
7: Ah, j'adore.
3: J'ai jamais rien compris au jeu, mais c'était super.
7: On m'a jeté deux.
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4: Je ne termine jamais à manger la banane.
5: Ben je prends mon temps.
4: Est-ce que c'est une vraie banane?
5: Demandez à Christophe, ça peut durer 2 heures.
6: Si, parce que il lui reste la banane, mais il a mangé la peau.
5: Mais qu'est-ce qui se passe? Je dois me dépêcher.
7: Ça lui fait bizarre de voir quelqu'un manger une banane.
5: Il y a votre chien affalé sur la table qui a cassé l'écran. Je ne fais aucune remarque, hein, moi.
7: Non, il est mignon, il dort. Ou alors elle est en train de mourir, je ne sais pas.
8: Qu'est-ce qu'il est? Qu'est-ce qu'il est laid?
7: Ça, c'est vrai que, bah, on dirait pas un chien, on dirait un rat.
6: D'abord, c'est une petite fille, elle s'appelle Carlotta, et vous ne touchez pas à la fiancée de Tigane.
7: Votre chien est fiancé à ça?
6: Absolument.
7: Oh, franchement, votre chien mérite mieux.
4: Oh non, mais
7: faut que je lui présente ma chienne.
5: Elle aussi, elle a le cul rouge ou pas?
7: Non, mais il n'a pas vraiment fait l'amour avec votre chien.
4: Oui, mais.
7: Non!
5: Écoute, tu le vois bien, là, elle est trop basse.
4: Comment dire, tu es trop normée, hétéronormée.
7: Oui, non, mais en termes de taille.
6: Oui, ça, c'est vrai que beau grand comme hétéronormé.
9: Vachement hétéronormé.
4: Non, mais franchement, c'est de la maltraitance.
8: Mais il n'aime pas quand le tripote.
6: Qu'est-ce qui s'est passé?
8: Il lui soulève la queue, il a failli se faire mort.
7: J'ai voulu voir son trou de balle, elle a essayé de me mordre.
4: Mais comment tu as fait ça?
6: Mais qui, Marcella ou la chienne?
8: Ah, tu lui soulèves la queue, mais t'es malade.
7: Non, j'ai pas essayé de soulever la queue.
4: Elle a sa pudeur.
8: Non, t'as fait.
6: Elle a sa pudeur.
8: Oh là là là là là là.
6: Elle a sa pudeur, il y a quand même tout le premier rang qui se rince l'œil sur le cul de Carlotta. Depuis tout à l'heure, enfin, voyez.
5: En tout cas, Philippe et moi, on attend une nouvelle question littéraire.
9: Merci, Guillaume.
6: Ça tombe bien parce que je vais vous parler d'un écrivain français qui a d'ailleurs eu le prix Goncourt pour son livre. Et je vous demande de retrouver son nom. Il a 75 ans, hein, il les a eu il y a quelques jours déjà. Qu'est-ce qu'on vieillit tous, hein, quand même. Il a eu 75 ans il y a 4 jours. Un écrivain qui a reçu le prix Goncourt avec son livre « Tous les hommes n'habitent pas le monde de la même façon ».
9: Dubois.
6: Pardon.
9: Dubois.
5: Le prénom, le prénom.
8: Olivier. Jean-Paul.
9: Jean-Paul Dubois.
6: Jean-Paul Dubois, bonne réponse. Mais il y avait quand même... Ça, je savais que ça allait vite venir, Jean-Paul Dubois, donc il y a quand même une petite question subsidiaire. Dans les thèmes récurrents de Jean-Paul Dubois, dans ses différents romans, parce qu'il y en a d'autres qui ont eu d'énormes succès, il y a quelque chose qui revient souvent, quelque chose dont il dit lui-même « J'aime et j'ai toujours aimé faire ça, c'est une de mes 12 perversions ». Mais de quoi s'agit-il ?
7: Il mange ses crottes de nez ?
6: Non.
9: Passer la tondeuse à gazon.
6: Excellente réponse ! Bravo Philippe Claudel.
7: C'est pas très pervers.
6: C'est curieux d'avoir cette passion de passer la tondeuse à gazon.
9: J'en ai jamais parlé avec lui, mais c'est vrai que j'ai noté ça. Et il s'en était expliqué d'ailleurs. Et un de ses éditeurs étrangers lui avait fait livrer une magnifique tondeuse américaine qu'il décrivait comme on peut décrire une femme quand on est amoureux.
6: C'est quand même chiant de tondre le gazon. Vous tondez le gazon.
9: Je tonds le gazon et j'adore faire la vaisselle.
6: Ah oui.
9: C'est des choses qui me... Non, pas toujours.
7: C'est dangereux.
9: À la suite.
7: Si elle est électrique, c'est dangereux.
9: Non, non, mais les travaux manuels, moi, ça me passionne. Ça me permet de me vider la tête.
6: Il faut dire que moi, elle n'était pas électrique. Moi, je me souviens que chez mes parents, quand ils ont...
8: Attention, ce sont les misérables.
6: Justement, pas tout à fait, parce que quand,
9: elle était mécanique.
6: Quand mes parents ont eu la chance de quitter leur HLM et qu'ils ont vécu dans une petite maison, j'avais 15-16 ans à ce moment-là.
9: Sans chauffage.
6: Et c'est vrai que mon père me confiait de tondre la pelouse.
8: Enfin, il avait pas de lame.
9: Non.
6: Mais c'est pas ça. C'était pas électrique.
8: Ah bah oui, à l'époque,
6: c'était pénible.
8: Il
6: fallait faire ça à la main.
9: Pourquoi vous êtes bien gaulé comme ça aujourd'hui?
6: Enfin, il y avait 5 cm carrés de...
4: C'est pour ça.
6: Il y avait 5 cm carrés d'herbe. Je mettais plus de temps à tondre ma moustache. Vous conseillez la lecture des romans de Jean-Paul Dubois?
5: C'est pas à moi que vous posiez la question.
6: Non, c'est à Monsieur Claudel.
9: Ah oui, c'est bien, c'est un bon romancier.
6: Mais...
9: C'est un auteur intéressant, ancien journaliste. Et c'est vrai qu'il y a toujours une forme de mélancolie, de douce mélancolie.
6: Il y a toujours une tondeuse à gazon.
9: Il y a une tondeuse à gazon.
6: Et vous, Monsieur Beaugrand, vous tondez le gazon?
7: Oui.
6: Enfin, je veux dire.
7: Non, alors c'est mon mari.
9: Vous montez la pelouse?
7: C'est mon mari qui tond le gazon. Moi, je fais la vaisselle.
4: Mais tu n'as pas une machine à laver la vaisselle.
8: T'es mieux qu'une femme, finalement.
7: Disons que
8: pour mettre une femme à la vaisselle,
7: je suis multifonction.

0: Et je fais également. Ah, oh, j'adore leur passage.
1: Ah oui.
0: Ah oui oui.
2: Oh putain.
0: Je repasse en regardant les replays de Plus belle la vie. J'ai une vie passionnante.
2: Oh, en dehors de TF1, il travaille chez Shiva, tu sais. Il fait des
0: ah non, mais j'aime beaucoup le repassage.
3: Alors que
0: ah,
3: moi, oui, je déteste ça. J'ai juré que je repasserai jamais.
0: Mais t'es pas une vraie femme.
3: Non.
1: Non. Mais alors, qui repasse chez vous alors, Valérie?
3: Alors, quand j'ai besoin vraiment de repasser, il y a une dame qui vient pour le repassage aussi.
1: Mmh. Elle repasse chez vous.
0: Elles sont riches, les comédiennes.
2: Quand elle va voir un mec.
4: Quand quelqu'un passe chez Valérie, il ne repasse jamais.
2: Oui, c'est ça, oui.
5: Non, mais il n'y a plus que moi qui vis chez ma mère, en fait, autour de la table.
1: Ah, vous vivez vraiment chez votre mère, vous, Guillaume?
5: Ah ben, en tout cas, j'ai vécu très longtemps juste chez ma maman. Et là, je viens de prendre une petite maison dans la rue de chez ma maman. Comme ça, je continue à bénéficier.
4: Et comment tu vis l'inceste, alors?
5: Non, mais en Belgique, l'inceste est une religion normale.
0: Mais en revanche, elle repasse.
5: Ah oui, moi je ne fais absolument rien.
6: Mais pourquoi? C'est parce que tu es attaché à elle ou parce que c'est moins cher?
1: Ça, c'est une bonne question de Marseille.
0: Alors fais gaffe parce qu'elle écoute peut-être. Hein.
5: Non, c'est avant tout une attache à ma mère.
3: C'est parce qu'elle serait triste si tu lui donnais pas des trucs à repasser, c'est
5: ah,
3: ça?
5: C'est sûr que si elle n'avait pas mes caleçons, ma mère aurait... Non, c'est sûr que... Non, c'est une relation.
1: Vous êtes combien d'enfants dans la famille?
5: On est quatre.
1: Ah oui, quand même.
5: Je suis, le petit dernier.
1: Et ils sont tous comme vous, je veux dire, physiquement?
5: Alors, physiquement, oui, on descend tous d'une grande lignée de mannequins et je suis la version finalisée.
1: Ah, le plus beau alors, c'est toi.
4: Les autres étaient des brouillons avant toi, c'est ça?
5: Oui, je suis vraiment le...
1: Mais moi, je vous trouve du charme, hein, monsieur Guillaume.
5: De plus en plus ou depuis le début?
1: Non, pas de plus en plus. Au début, en tout cas.
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1: Ah bah tiens, une question mythologique pour Valérie Barque qui habite Puteau. De qui Hylas, Abderos, Philoctète, Diomos, Péritoas, Phryx étaient-ils les petits amis?
4: Oh bah dis donc, alors, elle en a eu elle, hein.
3: Oui.
1: Ah non, c'est un homme qu'il faut trouver.
8: Ah, il était gay?
1: Oui.
8: Ah, percé?
2: Jupiter? Ah.
1: Tous les hommes sont pas percés.
5: Non.
2: Jupiter?
1: Jupiter, non.
2: Alibaba?
1: Ah non, Alibaba, non, non, non. On est dans la mythologie grecque,
8: oh,
1: évidemment. Ah,
8: je savais pas qu'il y avait des gens de la paroisse dans la mytho.
4: Ah bah. Du Pérusa, dis donc.
8: Amoclès.
1: Amoclès, ça n'existe pas, Amoclès.
8: À l'épée d'Amoclès.
1: Deux Damoclès.
8: Deux Damoclès. Oh, ça va.
4: Vous chipotez toujours avec moi.
8: C'est dingue, hein. L'épée de la Damoclès. Ouais.
1: Oh, il nous aura tout fait. Hein. Oh là là. Oh. Non, mais il en loupe pas une.
8: Pygmalion.
1: L'épée d'Amoclès.
8: Pythagore,
1: Pythagore, Damoclès, non.
2: Socrate.
1: Non, mais au moins il donne des noms de grecs.
8: C'était un philosophe.
1: Un philosophe, non.
8: Un demi-dieu.
4: Mais non, il était
2: Diogène.
8: Alexandre le Grand.
1: Alexandre le Grand, non.
8: Il avait quatre pattes.
1: Oh,
8: mais il faisait ça.
9: C'était
8: pas
9: Yo. Il était à quatre.
8: C'était pas Yo.
1: Non.
3: Le Minotaure.
1: Non, c'est un des héros les plus vénérés.
8: Cerbère. Mais Janus.
1: Non. Mais non.
8: Achille.
1: Achille, non.
2: Ulysse.
1: Ulysse, non.
3: Zeus,
1: non.
8: Sénèque.
1: Non, mais en revanche, il a un lien familial avec Zeus.
8: Son fils.
1: Alors, bah oui, mais qui alors?
8: Ah, Hadès.
1: Mais non.
8: Mais il a eu plein de fils.
4: Mais attends, je connais tous les fils de Zeus.
9: Alors attends. Apollon.
1: Pardon, Hélène.
9: Non, je crie,
4: parce que je suis dans l'action. Ouais, bon. Mais j'aime calmer.
1: Ryu, quand vous allez baiser, faudra pas crier.
8: Je suis très bruyant, vous savez, Hélène. Hein. J'adore crier.
2: Apollon. Elle n'entendra plus, vu qu'elle sera étouffée.
8: Mais vous inquiétez pas, il fait que ça, il crie, c'est tout.
4: Mais non, parce que je fais des pompes et tout, pendant l'amour, je fais des pompes.
9: On attendra que tu maigrisses de 10 kilos.
8: Alors, c'est quoi, là?
1: Héraclès, c'est-à-dire?
4: Eh ben, Hercule!
1: Héraclès! Ah, voilà. Bonne réponse de Stevie!
8: C'est-à-dire les fils de Zeus, petit fils!
1: Hercule, des 12 travaux d'Hercule.
2: Des 12 travelots d'Hercule.
1: Mais à cette époque, vous savez, on était bisexuels, hein.
4: C'est l'Église qui a inventé qu'on devait être avec qu'un homme devait être avec une femme, parce qu'avant, se passait très bien. Depuis la nuit des temps, hein. Sous Louis XIV, le frère de monsieur, c'était quand même la plus grande pédalerie de l'époque. Et c'était le frère du roi.
1: Il faut quand même bien que les gens se reproduisent, monsieur Boulet, voyez-vous.
4: Pas trop non plus. mais on arrive à 8 milliards, il y en a la moitié qui crève la dalle. Oh, vive les PD, hein.
1: Ah bah oui. Ah oui.

0: Non, mais c'est vrai.
1: Bon, dites-moi, Hercule, là.
2: Oui.
1: Alors, personne ne savait, vous voyez, c'était une bonne question.
2: Ah oui.
1: Hercule, ouais. Héraclès, le fils de Zeus et d'Alcmène, un des héros les plus vénérés de la Grèce antique. Tout le monde connaît, évidemment, les 12 travaux d'Hercule. Eh ben oui, il avait des petits compagnons, des héromènes, ouais, comme on appelait ça.
3: Ça, alors,
4: héros.
3: Faut
4: que je mette un portrait d'Hercule chez moi, du coup.
5: Mais non, mais c'est...
1: Iolaos, Hylas, le fils de Théodamas, Admet, Philoctète, Diomos, ah, Péritoas, Phrix,
6: Mykonos.
1: Ah non, Mykonos, il était pas, il faisait The Voice déjà à l'époque. Mais tous ces noms, ce sont bien des noms d'amants d'Hercule, le héros.
5: Ah, je savais pas.
1: Que vous appelez Héraclès, en fonction évidemment de la mythologie grecque ou romaine. Bravo à Logérias et à Stevie.
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0: suis au loto ce soir d'ailleurs.
1: C'est pas vrai.
0: Ne jouez pas parce que je fais toujours perdre.
1: Comment ça, vous faites toujours perdre?
0: Ah ben, il y a eu des statistiques. Je suis celui qui fait toujours perdre dans les présentateurs du loto. On est 5 ou 6.
2: Avant.
0: Et alors,
1: parce que vous gardez les boules pour vous.
3: Et le rapido, ça te dit pas?
0: Je n'ai pas le droit de toucher aux boules. Il y a 5 bons numéros
4: alors,
0: et
4: 2 étoiles.
0: Et voilà.
2: Ah ben, non, mais il faut demander, demander la permission de les toucher.
0: Non, alors, oui, alors, dans l'absolu, il faut toujours demander la permission de toucher les boules. Mais non, je peux toucher les boules de répétition.
1: C'est quoi les boules de répétition?
0: Eh bien, pour la répétition, parce qu'il y a toujours une répétition pour voir si le matériel
5: c'est
0: fonctionne.
5: C'est tellement difficile.
0: Si la grosse.
1: Elle a raison, Christine. Trois heures de répète.
0: Oh là là. Elle est fourbe, hein, Claire Chazal. Non,
3: alors... Du coup, t'as une doublure, c'est hyper
0: compliqué. Il y a une pour vérifier que les machines fonctionnent bien, mais ils n'utilisent pas les vraies boules, ce sont des boules de répétition.
2: Ah oui.
0: Et après, le mec arrive avec une valise scellée, etc., avec un huissier de justice.
1: Vous nous en direz tant. Pour Thierry Bailly, une question culinaire. Et c'est Monsieur Bailly qui habite Villers-les-Nancy. En Meurthe-et-Moselle, qui espère
3: c'est
1: un chèque.
3: C'est joli par là-bas.
1: Oui, qui espère un chèque RTL. Et c'est évidemment à monsieur Herbelez que j'adresse cette question, mais tout le monde peut jouer, car vous savez certainement ce que sont que des brochettes de mauviette.
3: Bah, c'est l'Eurovision.
1: Non.
2: Eh ben, c'est des peureux. C'est des gens qui sont peureux, non?
1: Ah non, non, ça se mange.
0: Est-ce que c'est de la viande?
6: C'est un dessert?
1: Alors, je me demande si c'est encore autorisé.
2: C'est des oiseaux.
1: Les
0: ortolans.
2: Oui, oui, c'est des oiseaux.
1: Alors lesquels?
0: Les ortolans.
2: Des grives.
1: On en a longtemps fait du pâté.
0: C'est un petit oiseau.
1: Ah oui, comestible.
0: Ah bah j'espère, ah. Oui. Et... c'est la moindre des choses quand même.
2: Et c'est une pie.
1: D'ailleurs, on appelle ça aussi pour les petites escalopes recouvertes de lamelles de jambon fumé que l'on cuit au bord et qu'on sert très chaud avec des olives vertes.
0: Oula.
1: Et un peu de jus de citron.
0: C'est compliqué.
1: Ah oui, oui, mais ça.
2: Un mésange?
1: Non, des mésanges. Non.
0: Mais alors des petits.
2: Du moineau.
0: C'est un oiseau. Ça doit être de toutes petites escalopes. C'est un petit oiseau.
1: Ah oui, oui, ouais. Oui.
3: Des haras.
1: Et après, c'est vrai qu'on a traité de mauviettes ceux qui étaient peu courageux ou qui avaient une résistance
6: physique.
1: Ça vient
6: de là.
0: Le couillement.
2: Les perruches. Les colibris.
1: Colibris, non.
0: C'est le
1: tourterelle. Ah non, c'est un oiseau très connu.
2: Ah, le pigeon.
1: Hirondelle. Une hirondelle, non.
2: Pigeon non plus.
1: C'est même une chanson très connue. Hein.
2: Ah,
0: une chanson avec un oiseau.
3: Un petit oiseau.
0: Comme un enfant aux yeux de lumière.
2: Non, mais non.
5: Et c'est pas tourterelle.
1: Ce n'est pas la tourterelle.
2: C'est l'hirondelle.
1: Non, une chanson très connue. Et effectivement, c'est...
0: Alouette.
1: Bonne réponse de Christophe Beaugrand.
6: Alouette.
3: Venez.
1: La mauviette, c'est une alouette. Ça se fait toujours ça, l'alouette? Non, c'est interdit.
6: Non. D'ailleurs, je pense que la raison pour laquelle je connais pas, c'est que c'est pas un produit qu'on retrouve dans nos cuisines. On la trouve dans des cuisines d'autres un peu de façon...
0: Ah, des cuisines malhonnêtes?
6: Oh, ouais.
1: Alouette, brochette de mauviette, pâté d'alouette, pâté de mauviette.
6: Et pourquoi mauviette alors?
1: Eh ben, parce que c'est le nom de l'alouette commune, l'alouette grasse, en fait, la mauviette. Et donc, on faisait à l'époque des brochettes de mauviette plus que des brochettes d'alouette.
6: Et le mot faiblard vient de là?
1: Alors,
6: de cette mauviette?
1: Après, effectivement, péjorativement, on a appelé les personnes fragiles ou peureuses des mauviettes. Mais est-ce que ça vient de l'oiseau?
2: Et l'oiseau, il a quel cri? Il ulule?
0: Non, ça c'est une chouette.
4: Non, ça c'est
0: la chouette ulule.
4: Chouette ulule.
0: Mais je sais pas ce que fait l'alouette.
5: En espagnol.
2: Non, l'alouette.
0: Il ouloule.
3: Elle ouloule.
0: Et il ouloule.
3: Elle ouloule.
0: En espagnol, il ouloule.
1: Le hibou, la chouette ulule.
0: Et l'alouette, on ne sait pas.
2: On ne sait pas, mais elle doit avoir un petit cri quand même.
1: Bien sûr.
6: Ah oui, oui, oui, elle est
2: meilleure.
1: Monsieur Arbelaz, faites quoi comme petit oiseau alors vous?
6: Le verdier.
1: C'est quoi le verdier?
6: C'est un petit oiseau, hyper beau.
1: Et ça vous en faites alors?
6: Non, pas du tout, j'aime bien la faire dévoler.
1: Alors quel est le volatile que vous cuisinez le mieux?
6: Non, en vrai, en ce moment, à la carte, j'ai des volailles Jeanne des Landes, c'est magnifique.
1: C'est quoi ça?
6: Bah, c'est des volailles qui sont nourries au maïs, c'est des volailles landaises, et c'est juste exceptionnel. Quand on voit une petite volaille en supermarché, normalement,
2: jaune,
6: 800 grammes, là, c'est des très très belles volailles, la peau elle est jaune, c'est absolument...
3: Ils les ont chez Picard ou pas?
6: Tu sais quoi que tu peux en trouver?
3: Bah ouais, oui. C'est pour ça que je te dis ça, je vois le menu de Picard.
6: C'est peut-être possible.
2: Juan, j'espère que les petits oiseaux seront vivement interdits. À part le poulet, parce que c'est ce que mange l'être humain le plus, 600 millions de tonnes de poulet, sont consommés par mois.
1: Ouais. Oui, par
2: les humains.
3: Mais où est-ce que tu les mets?
1: Si c'est par vous, ça se voit pas. Hein.
2: Non, mais c'est vrai, le volatile qui est à la tête de toute la chaîne, c'est le poulet.
3: Eh ben non. Elle était plus drôle au JO. Hein.
1: Ah, si vous voyez ma poule.

0: bah oui.
1: Albert Vimet. Oui.
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1: Maintenant, j'aimerais vous parler d'une jeune femme qui s'appelle Anne Motet. Anne Motet vit à Rome, elle travaille pour l'ONU, elle est assez discrète. Et pourtant, cette femme-là est une femme qui, dont le mari, le compagnon est encore plus connu qu'elle, et elle pourrait peut-être profiter de sa notoriété, mais elle reste très très discrète.
4: Mais elle profitait pour son profit personnel.
1: Pour sa notoriété. Il y a, vous savez, quand même des épouses parfois, et c'est vrai dans les deux cas d'ailleurs, des maris de célébrités féminines comme des femmes de célébrités masculines qui deviennent évidemment tout aussi populaires que leurs conjoints. C'est pas son cas, et pourtant c'est quelqu'un qui travaille, je vous ai dit, à l'ONU, à Rome, elle s'appelle Anne Motet.
5: Ah oui, je crois savoir.
4: Qu'est-ce qu'elle
5: fait ? C'est pas la femme du spationaute français ?
4: Si, c'est Thomas Pesquet.
5: Thomas Pesquet, la femme de Thomas Pesquet.
1: Bravo. Bonne réponse de Johan Rioux.
0: Non, non, mais ouais. Il est fort, hein, Johan.
1: Joli.
0: Il est très fort.
1: Il faut être patiente, hein, quand même, quand on est la femme d'un spationaute. Bah oui, parce qu'elle est là-bas.
4: Faut être patiente.
1: Bah oui, faut être patiente.
4: Elle a du bol, tu veux dire.
1: Comment ça?
4: Bah oui, elle est tranquille, le mec. Alors là, franchement, là, les mecs, ils te font des alibis, tu vois, à la con. Mais alors là, l'autre, quand il est parti, hein.
1: Je veux dire, non, mais tu t'es sûr qu'il est là où il est?
4: Ah bah oui. Il peut pas faire un retour anticipé sans que tu le saches, tu vois.
5: Mais si, s'il y a une femme également dans la fusée.
4: Dans l'avion, bien sûr, il part en avion, le mec.
5: Non, mais je crois qu'il y a, je pense qu'il y a eu des histoires comme dans le, bah dans l'espace.
6: C'est difficile avec la pesanteur.
7: Déjà que toi sur Terre, t'y arrives pas.
5: Et ma dernière fois, c'était dans une baignoire et ça a pas du tout.
6: Toi?
4: Oh non, mais je veux pas savoir.
5: Ouais, parce que l'eau, ça ravolit, alors déjà que c'est.
4: Oh non, mais j'en peux plus.
5: Non, mais et franchement, Jean, toi, tu connais un petit peu l'espace. Comment ça doit être?
6: Il a dessiné. Moi, si tu rentres dans la baignoire,
1: c'est vrai que Jean Benguigui, c'est un de nos plus grands passionnants.
6: C'est connu. Mais tu vois, moi, ce que je voulais vous dire, c'est que j'ai toujours fermé ma gueule. J'en ai jamais parlé.
1: C'est vrai qu'il la ramène, ce Thomas Pesquet. Hein. Il est là, il fait des photos. Il est là-haut.
5: Moi, j'aimerais bien qu'il soit un petit peu plus, parce que là, il a pas d'espérité. Il est vraiment. Non, mais c'est vrai, tous ses avis sont normaux. Il a pas comment dire, il a jamais un coup de gueule.
6: Oui, il a pas des chemises comme toi, c'est sûr.
7: Et tu qui passes un coup de gueule contre quoi? La lune? Ah, c'est un astronaute.
1: Mais non, mais c'est quand même quelqu'un qui, au moins, une fois qu'il était là-haut, a continué à dialoguer, à nous envoyer des photos. Au moins, sa femme avait des nouvelles, vous voyez, Christine.
4: Oui. Ah bah oui,
6: Et en plus, il dit bonjour à sa femme plusieurs fois par jour, au-dessus. Ouais. Pas juste au-dessus de Rome.
4: Eh oui.
6: Il fait ça, bonjour. Et elle est là, dit, c'est mon Thomas, bonjour. Mais oui.
4: Oui, puisque le soleil se lève plusieurs fois par jour. Et
6: ben oui.
4: Capsule.
6: Ah oui. Ben oui.
1: Comment
8: oui,
1: ça,
8: enfin, il tourne pas bêtement en rond autour de la Terre.
1: Essayez-moi de m'expliquer.
4: Je passe la parole à l'expert astronaute.
7: Quand on est en orbite, écoute,
6: moi,
7: en fait,
6: moi,
7: le temps va plus vite.
6: Je suis tenu par le secret professionnel, donc je ne dirai rien. Parce tu connais quand même.
8: Il tourne tout le temps.
7: Le temps va plus vite, en fait,
4: ça
7: quand on est dans
4: vite.
7: L'espace.
4: Donc, il a ça, plusieurs ça couchers vite. De soleil et plusieurs...
1: Il a plusieurs couchers de soleil.
4: Oui,
5: enfin, bah, c'est vrai.
1: Pour le même prix.
4: Eh ben, c'est ce qu'il m'a dit, en tout cas. La dernière fois que je l'ai vu, c'est lui qui m'a parlé.
1: Est-ce que vous connaissez Thomas Pesquet, vous?
4: Qui je connais pas, moi.
1: C'est vrai, mais quand même, où est-ce que vous l'auriez rencontré?
4: Eh ben, je l'ai rencontré en Corse.
1: Ah bon, oui. Vous ne confondez pas avec Thomas Dutronc, des fois.
4: Oh, mon Thomas Dutronc. Écoute, je t'aime tellement.
1: Vous l'aimez
4: mes
1: bien.
4: Mes petits yeux bleus. Oh là là, je l'aime tellement.
5: Vous avez fait des concerts cet été, des effets beaufs, des effets bœufs. Non, mais c'est involontaire en plus. Mais non, c'est involontaire. Mais donc, sur la scène, il y a 3-4 ans, tu avais fait un truc extraordinaire avec lui. Et d'ailleurs, on t'avait accueilli à l'arrivée et tout. Et si, en 2019, c'était la fin de ma première année. Laurent, vous aviez organisé un repas de fin d'année en juin. Et on était allé te voir.
4: Sur mon bateau foufou.
5: Ouais, sur ta péniche, il y avait Thomas Dutronc.
4: C'est pas une péniche, c'est un yacht de collection.
1: C'est une fusée.
5: Qu'est-ce qu'on rigole aujourd'hui?
1: Vous, peut-être. Une question pour Jean Morceau Wattlebed, qui habite Saumon, Seine-Maritime. Secondo Pia est un photographe qui a eu une

0: surprise au mois de mai 1898. Très précisément, même le 29 mai 1898. Quelle surprise eut ce photographe, Secondo Pia.
1: Est-ce que c'est du photobombing?
0: Qu'est-ce que c'est que ça, le
1: photobombing? C'est quand vous faites une photo, il y a quelqu'un qui s'invite sur la photo alors qu'il n'était pas prévu.
0: Ah, un peu. Oui, alors c'est du... Oh, dis donc, j'ai appris quelque chose.
2: Oh là là.
0: C'est du photobombing.
2: Alors donc, c'est... Oui, mais est-ce qu'il l'a, il l'a vu en développant la photo ou au moment où il l'a prise?
0: Ah, en développant la photo.
2: Donc, il sait... Alors là, il développe la photo. Il a pris une photo qu'il croyait être ce qu'il pensait être. Et là, apparaît quelque chose qu'il...
0: Ah oui, là, il se dit, ah, bah ça, c'est du photobombing.
1: Est-ce que c'est un animal?
0: Un animal.
2: Un cadavre.
0: Un cadavre. Alors, un cadavre, qu'est-ce que vous appelez un cadavre?
2: Oh, bon, quelqu'un qui est mort.
0: Mais si c'est quelqu'un qui est mort, je suis obligé de vous dire oui.
2: Oui, d'accord.
3: C'est une apparition.
0: En quelque sorte.
3: Un fantôme.
0: Alors, fantôme, je n'irai pas jusque-là.
4: Alors, c'est peut-être un attentat?
0: Non.
5: Sur le linceul, là. Il a vu l'ombre.
0: Le Saint-Suaire de Turin. Bonne réponse de Valérie Mérès et Roselyne Bachelot.
2: Il était où, le Saint-Suaire?
0: Ah ben, il était à Turin, évidemment, le Saint-Suaire, mais on n'avait pas encore la face de Jésus dessus. Et c'est en développant la photo qu'il a fait du Saint-Suaire qu'il a vu d'un seul coup le visage du Christ apparaître.
6: Il pense que c'est un faux.
0: Négatif.
3: Je suis pas du tout sûr que ce soit le Christ. Hein.
0: Ah, c'est pas le vrai Christ?
3: Non, je crois pas. Non,
0: c'est un faux Christ.
3: C'est un faux Christ.
6: Oui, parce qu'on a redaté le Saint-Suaire de Turin et en fait, il a pas 2000 ans.
0: Ah bah enfin écoutez, en tout cas...
6: D'abord de Turin, il ne peut pas être 2000 ans.
4: C'est-à-dire que c'est finalement... c'est finalement une construction photographique.
6: On a véritablement, semble-t-il, imprimé la tête d'un être humain qui a été enveloppé dans ce linceul, mais pour autant, il est bien postérieur à...
1: Oui. Il y avait un indice.
2: Il y avait un indice quand même.
0: Ah oui.
2: Bah, made in China et à laver à l'eau froide uniquement, tu vois. Je veux dire, c'est pas vieux, quoi.
0: Ne blasphémez pas.
3: Non.
0: Il y a des tas de gens qui ont envie de voir ce Saint-Suaire de Turin qui a été photographié par Secondo Pia. J'ai une autre question, cette fois, pour Valentin d'Acosta, qui habite Choiset. C'est dans le Jura. Qu'appelle-t-on aussi l'or de la Baltique?
6: Le hareng.
0: Ah, le hareng, non.
2: Le caviar?
0: Le caviar, non.
2: Ça se mange?
0: Ça ne se mange pas.
6: Le pétrole?
0: Le pétrole, non.
2: Ça se voit.
0: L'or de la Baltique, ah bah oui, ça se voit.
2: Quand on est sur la Baltique, sur son bateau, on le voit?
0: Non.
5: Ah, de l'argile?
0: De l'argile, non.
5: C'est un genre de sable.
0: Alors, ça se rapproche effectivement du sable, vous avez raison.
6: Donc c'est une matière minérale.
3: L'argile,
0: non, mais vous avez raison, c'est une matière minérale, oui.
4: C'est des perles.
0: Perles, non.
6: Est-ce que c'est un métal?
0: C'est une résine, en tout cas.
6: Ça sert dans les nouvelles technologies, c'était quelque chose qui est utilisé de façon industrielle.
0: Ça sert dans certaines œuvres d'art très prisées, chez votre bijoutier préféré.
5: Ah bah c'est de l'or.
0: De l'or, non.
5: De l'argent?
0: De l'argent, non.
5: L'ambre.
0: L'ambre, bonne question, bonne réponse surtout, pardon. Bonne réponse de Valérie Mérès. L'ambre, c'est l'or de la Baltique. L'ambre qui est rejeté, alors vous verrez, ça vient de la mer, recraché par la mer sur les plages du nord de la Pologne, un trésor venu de la nuit des temps. L'ambre dans lequel sont taillés des bijoux et des œuvres d'art très prisées. C'est l'ambre qu'on surnomme l'or de la Baltique, un trésor issu de la préhistoire.
3: Ouais.
0: Une question pour Nicolas Servier qui nous emmène au Royaume-Uni, puisque Boris Johnson est
7: Une quarantaine.
0: Pardon.
7: Faut pas y aller, il y a une quarantaine.
0: Ah ben écoutez, je sais pas s'il y a une quarantaine. Moi, j'en ai que 14, puisque je vais vous parler des premiers ministres qu'a connu la reine d'Angleterre. Elle a connu 14 premiers ministres différents, la reine d'Angleterre, jusqu'à l'actuel, Boris Johnson. Je vais vous demander de m'en citer 7. Pouvez-vous me citer
5: Churchill.
0: Alors, oula, malheureux.
5: Wilson.
0: N'allez pas trop vite. Alors, Winston Churchill, ça m'en fait.
5: Margaret Thatcher. Thatcher.
0: Alors, Margaret Thatcher, ça m'en fait
7: Tony Blair.
8: John Major.
0: Is, bravo. Edward.
7: Simpson.
0: Is, comment vous connaissez Edward Is, vous, monsieur Junior?
5: Parce qu'elle est cultivée.
8: Wilson aussi.
0: Wilson. Harold Wilson. Ouais. Bravo, ça en fait un.
1: Blair.
5: Alors, John Major.
7: Blair.
0: Oui. Bravo. Blair. John Major, ouais. Il vous en manque un.
1: Il n'y a pas eu un Chamberlain?
0: Chamberlain, non.
1: Theresa May.
0: Theresa May.
5: Ah bah ça oui.
0: Ça en fait sept. Bravo. Yeah.
5: Comment est-ce qu'on n'a pas pensé à...
0: Et vous auriez pu me dire David Cameron aussi, oh, quand même. Ou Gordon Brown.
5: Oui, chérie, bah, ça n'a pas venu dans la mémoire. Ça
0: ou James Callaghan aussi, qui fut...
8: Ah, j'avais oublié.
0: Au 10 Downing Street, James Callaghan. Et puis, vous donnez ceux qui manquent, moins connus peut-être, Anthony Eden, Harold Macmillan et Alec Douglas.
7: Anthony Eden, on a parlé dans The Queen.
0: Et c'est vrai que cela, c'est juste après Winston Churchill, voilà. Et avant, évidemment, Margaret Thatcher. Voilà les premiers ministres qui se sont succédés en Grande-Bretagne. Quand même, la reine d'Angleterre,
8: la vache.
0: Elle va tous les enterrer.
1: Ah, incroyable.
0: Et, vous l'avez vu faire du poney l'autre jour?
8: Ouais. Ah non, mais elle avait un foulard. Si elle se met des fichus.
5: C'est quoi un fichu?
8: Bah, c'est un foulard.
5: Ah oh là là là là.
7: C'est drôle cette expression.
5: Chérie, parfois, je dis même pas. Ouh là là là.
0: Vous savez pas ce que c'est qu'un fichu, à vous?
5: Non, je savais pas.
8: Bah, tu devrais faire une émission chic en fichu.
5: Chic en fichu.
0: Mais oui, mais c'est bizarre de pas savoir ce que c'est.
5: C'était l'époque de ma mère qu'elle mettait.
8: Bah voilà, oui.
0: Un fichu, ça s'appelle un fichu.
5: Mais je ne savais pas, chérie. Tu sais, dans la vie, on sait pas tout.
0: D'accord, mais enfin, quand même, c'est votre domaine, ça, le fichu.
5: Eh ben oui, mais là, je ne savais pas que ça s'appelait un fichu.
0: Un foulard, un fichu, vous voyez.
8: Et tu te trompes, ma chérie, quand tu dis c'est l'époque de ma mère, parce que ça revient à la mode.
0: Ah oui, oui,
8: justement. Oui.
7: Dans les fichus. Maghreb.
8: Et puis, il y a eu sur la Riviera, dans les voitures.
5: Oui, là, les 50, magnifique, chérie.
8: C'était magnifique. J'adore la regarder.
0: Pourquoi?
8: Mais parce qu'elle est exceptionnelle pour un mec. Je veux dire.
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0: Vous voulez qu'on démarre par une petite histoire pour faire rire Ariel Dombal, Jean-Marie?
10: Bah oui, c'est trois vampires. Ils sont au bar, il y en a, ils commandent un verre de sang chaud et l'autre un verre de sang froid. Et le troisième, il dit, moi je vais prendre juste un verre d'eau chaude. Et les deux autres, ils disent, bah, qu'est-ce qui t'arrive? Il dit, il sort un tampon de sa poche et il dit, moi, je préfère les infusions. C'est pour toi, Ariel.
11: Non.

0: Qui est l'homme humoriste le plus élégant de Paris, n'est-ce pas?
1: Il y a un Cubain qui m'a arrêté dans la rue il y a deux jours et qui m'a raconté une blague pour de vrai, que je trouvais très bonne. C'est l'histoire d'une mère et son mari qui ont trois filles qui sont maintenant très grandes et qui habitent toutes dans leur appartement. Et la mère décide d'aller visiter ses trois filles. Donc elle va voir sa première fille, elle toque et sa première fille lui ouvre toute nue. Et elle lui dit, mais qu'est-ce que tu fais et tout? Elle lui dit, bah écoute, c'est comme ça maman, maintenant ça c'est la tenue de l'amour. Sa mère a dit bon ok, elle comprend pas trop et tout, elle part et elle va voir sa deuxième fille, elle toque chez sa deuxième fille lui ouvre la porte et elle lui ouvre la porte toute nue aussi, elle lui dit mais qu'est-ce que tu fais toi aussi et tout, et elle lui dit bah c'est ça maman, c'est la tenue de l'amour en fait, c'est la nouvelle tenue, c'est la tenue de l'amour. Sa mère a dit bon ok et tout, elle va voir sa troisième fille, elle toque, sa troisième fille lui ouvre pareil à poil et tout, elle dit mais c'est pas possible, qu'est-ce que c'est quoi cette histoire, elle dit mais maman ça c'est la tenue de l'amour. Elle rentre chez elle, elle dit bon ok, son mari va bientôt rentrer et tout, elle se met toute nue, et elle attend son mari. Son mari il arrive comme ça, il ouvre la porte, il dit mais qu'est-ce que tu fais là? Il dit bah écoute c'est la tenue de l'amour. Son mari dit ok mais t'aurais pu repasser quand même.
0: Bon bah écoutez, je crois qu'il est temps de passer aux premières citations. Voilà. On va attendre tout à l'heure le concours des histoires drôles avec un auditeur pour remettre ça. En attendant, j'ai une citation pour Gérard Stecker qui habite Villejuif, qui a dit « Moi, je ne connais pas encore le Christ parce que ça fait pas longtemps que je suis dans le showbiz. »
2: Alors, est-ce que Coluche, c'est un Français?
0: C'est Coluche. Ah. Bonne réponse. Ah bon. De Monsieur Haas. Une autre citation pour Sabine Mortier, qui habite Aix-en-Provence, qui a dit « Le lotus, c'est une position qui nettoie la tête et le cul. »
3: Oh, des proches.
2: Jean-Marie Bigard.
0: Non mais pas loin.
4: Ah, Laurent Baffy.
0: Laurent Baffy, bonne réponse. De Jean-Philippe Janssen.
5: Ah, oui, je me souviens.
0: Pour Louise Duhaut, qui habite Saint-Omer, dans le Pas-de-Calais, qui a dit « Si Darwin avait raison, alors qu'il est, mon chien serait capable de se servir d'un ouvre-boîte.
3: » Woody Allen, non?
0: Non, mais c'est un humoriste...
4: américain.
0: Alors, est-ce qu'il est américain ou britannique? Non, il est britannique au départ.
4: Oh. Ah, oui.
1: Ricky Gervais?
0: Ricky Gervais, bonne réponse de Haas.
3: Et pourtant, il est né avant toi.
1: Eh oui.
0: Une citation maintenant pour Michael Lam, qui habite en Mayenne, qui a dit « Un académicien, c'est un type qui a un pied dans la tombe et qui écrit avec l'autre. »
4: Oh là là.
3: Dac, Pierre Dac.
0: Pierre Dac, non. C'est très méchant, c'est vrai, pour les académiciens
2: français. Peut-être c'est Jean-Yann, non ? Des proches.
0: C'est pas Jean-Yann, mais on n'est pas loin.
5: Jacques Martin.
0: Jacques Martin, ouais. Bon, la réponse de Jean-Marie Bigard. Plus difficile pour François de Fourny, qui habite Presles, en Belgique, qui a dit « C'est un extrême malheur d'être sujet à un maître duquel on ne peut jamais assurer qu'il soit bon, puisqu'il est toujours en sa puissance d'être mauvais quand il voudra. »
2: C'est le 18e ou 19e?
3: C'est La Fontaine?
2: Joseph de Maistre?
0: Non, c'est du 16e siècle.
3: C'est lui qui a écrit Gargantua?
0: Non, Rabelais, non.
2: Montaigne?
0: Alors on n'est pas loin.
3: La Boétie?
0: La Boétie, bonne réponse. Parce que c'était lui, parce que c'était moi, hein, c'est
3: voilà,
0: ça.
3: C'est trop beau.
0: Montaigne et la Boétie. Ils étaient pas un peu Montaigne et la Boétie?
3: Bah oui, mais je pense.
4: Ils couchent ensemble?
0: Ah, on sait pas.
3: Bon, ils étaient très proches.
0: Mais il n'y avait pas Grindr à l'époque et pourtant.
4: Ouais, mais tu vois, c'est vieux, l'homosexualité. On n'a rien inventé, nous.
0: Étienne de la Boétie, discours de la servitude volontaire.
3: Ah, c'est magnifique.
0: Et c'est de là, évidemment, qu'est extrait ce texte. On comprend mieux. C'est un extrême malheur d'être sujet à un maître duquel on ne peut jamais s'assurer qu'il soit bon, puisqu'il est toujours en sa puissance d'être mauvais quand il voudra. J'imagine effectivement que c'est extrait du discours de la servitude volontaire. Oui. Et c'était bien Étienne de la Boétie. Bravo Rachel Kahn.
5: C'est comme nous ici, hein. On ne conteste pas l'autorité du chef.
0: Ah oui, on obéit, hein. Je vous fais peur, monsieur Bigard, vraiment.
5: Oui, parfois, oui.
4: Vous êtes craint, vous êtes craint.
0: Pardon,
5: je fais des cauchemars.
0: Je suis quoi?
4: Vous êtes craint.
0: Je suis craint.
4: Vas-y, on vous craint. Dans le monde du showbiz, vous êtes craint, on vous craint.
0: Ah ben, je suis craint.
4: Putain, il n'y a plein.
5: Ça vient de ça qu'il a une bite de cheval.
0: Bah écoutez, finalement, les deux me vont très bien.
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3: Question concernant Rod Stewart, puisque le chanteur fait partie. Qu'est-ce qu'il y a, vous là?
4: I am sailing.
5: Non, je suis en train de penser à Jean-Marie Le Pen.
3: Ah oui?
6: Putain, mais arrêtez.
3: Ouais.
6: Avec
3: Pourquoi?
5: Parce que moi, je me suis embrouillé avec lui dans un avion.
3: Ah oui, vous nous aviez raconté.
5: Ouais,
3: qu'est-ce que vous avez fait, Jean-Marie Le Pen?
7: Il a refusé tes amants?
5: Non, en fin de compte, moi, j'étais dans l'avion avec lui, et bon, c'était à l'époque, c'était le grand méchant loup et tout ça.
7: Ah, noir!
5: Et je me suis dit, et tout le monde était super sympa avec lui. Monsieur Le Pen, ça va, il signait des autographes, les hôtesses, vous voulez du champagne? Et moi j'étais comme ça, j'étais en train de devenir fou, j'étais comme ça pendant 30 minutes. Après, moi, je crie, tête de veau! Je commence à crier comme ça dans l'avion, et après, je lui envoie du pain sur la tête, tout ça. Les gardes du corps, ils sont arrivés, on s'est embrouillés, moi et mes potes. Dès qu'on est arrivé à Strasbourg, les flics sont arrivés, ils m'ont monoté, ils m'ont amené au commissariat. Monsieur Le Pen a porté plainte. Et voilà, bon, on a été au tribunal, j'avais pris mon avocat, tout ça, j'ai plaidé, tout ça, j'ai fait une grande plaidoirie, j'ai pris quand même 1000 francs d'amende.
3: Tu m'étonnes.
5: Et après, il y a quelques années, j'ai regretté. Je me suis dit, il était déjà vieux, j'aurais pas dû faire ça. Et j'avais fait mes excuses chez Mouloud. Et je me suis dit, heureusement que j'ai fait mes excuses avant qu'il soit mort.
3: Oh, bah c'est joli ce que vous dites, vous voyez.
5: Voilà. Moi, je suis en train de penser à lui comme ça.
3: Ah, bah c'est bien. Voilà,
8: franchement, d'accord. Un beau message de prévention.
3: Bon, je peux revenir à Rod Stewart, bien alors.
4: Ah, alors, lui, I am sailing.
3: Il a 80 ans aujourd'hui, Rod
5: mais
3: Stewart.
5: Mais non, j'ai pas vu ça dans mes éphémérides. Pourtant, j'adore ce chanteur.
3: Eh ben, si, il est né le 10 janvier 1945.
6: Bon, travail, hein.
3: Ça aurait rien donné que vous l'ayez vu, puisque la question, je vous demande pas son nom, vu que je vous
5: j'adore.
3: Le donne. Vous voyez, Rod Stewart. Mais la question, la voilà. Pour quelle raison peut-on voir régulièrement, quand il vient à Paris, Rod Stewart, rue de Douai, dans le 9e arrondissement?
7: Il y a des magasins de musique?
3: Non.
8: Dans ton restaurant préféré?
3: Non plus.
9: Il a habité là il y a longtemps?
5: Il y a un magasin de guitare là-bas?
3: Non plus. Mais
4: parce que son grand tube, I am sailing, I am sailing.
5: C'est pas ça son grand
4: si.
5: Tube? C'est un
6: Baby Jane.
3: Si c'est vraiment ça, l'un ou l'autre, de toute façon, je m'étonne qu'il ait pu en faire des grands tubes. Ces tubes, il y en a plein.
8: C'est par rapport à un magasin, un shop.
3: Il y a celui-là comme tube déjà. Tiens, par exemple.
5: Ah oui. C'est pas celui-là le plus gros.
3: Il y a celui-là aussi, si vous voulez.
5: Voilà, c'est ça. C'est ça que chantait.
8: Ouais,
7: ça c'est bien. C'est pas Gilles Dreux, hein.
5: Ça c'est bon.
3: Et puis celui de Ariel maintenant.
4: Mais oui.
7: C'est une chanson pour Kersozo, ça. I am
8: Non,
3: ça fait trois tubes. Bon, peu importe.
4: Celle-là est tellement belle, on a envie de pleurer.
8: Est-ce que c'est lié à un magasin, un shop, un café?
3: Alors, c'est lié à plusieurs magasins. Alors, vous avez raison, vers la rue de Douai, il y a beaucoup de
7: magasins de musique.
3: De magasins de musique, mais pas seulement. Il y a une autre.
5: Il y a un hôtel de fou là-bas.
3: Ah oui, ça, non, je sais pas. Écoutez, je vais pas me mêler de la vie.
7: Il y a un super dealer aussi.
3: Non.
8: Il y a sa maîtresse. Sa maîtresse qui habite là-bas.
3: Pardon.
5: J'ai dit ça tout à l'heure.
3: Sa maîtresse, non.
6: C'est un rapport avec Rimbaud.
3: Je me mêlerai pas à ce point.
9: C'est un magasin.
3: Alors, il y a plusieurs magasins.
9: Mais c'est à cause d'un magasin qui va là-bas.
3: Ces magasins, ou grâce.
7: Ah, des perruques?
3: Non. Rod Stewart va rue de Douai.
5: Il y a un magasin de bottes.
3: De bottes.
9: De farce et attrape
3: non plus.
8: Des friperies.
3: Friperies non
7: des
3: plus.
7: Des déambulateurs?
3: Déambulateurs.
8: Où ils font des frites.
3: Oh, non.
5: Des chemises à dentelle.
7: Des pacemakers?
3: Chemises à dentelle.
7: Des dentiers?
3: Non, c'est pas parce qu'il a 80 ans qu'il va rue de Douai. Il y va depuis des années, rue de Douai, vous voyez.
4: Parce qu'il y a de la lingerie fine.
5: Alors, je dis pas un club échangiste.
3: Non, pas du tout.
8: C'est pas là-bas le club échangiste.
3: Qu'est-ce qu'il y a?
8: C'est pas là-bas les chandelles.
6: Oh là là.
3: Parce que vous connaissez les chandelles, vous.
8: Bah, comment vous connaissez-vous?
3: Je vais vous dire pourquoi je connais les chandelles. C'est parce que je connais Thierry Ardisson qui a souvent parlé des chandelles.
8: C'est vrai, je crois que j'ai déjà vu là-bas. Ouais.
3: Il a même voulu m'y emmener une fois, mais je lui ai dit que j'étais pas échangeable.
8: Est-ce qu'il y a une salle de sport là-bas?
3: Pardon?
8: Une salle de sport,
3: non.
4: Un fromager.
3: Bien sûr.
6: Oui. Il se tape un petit roquefort.
9: C'est quelque chose qui se mange?
5: Un truc de massage.
3: Ça ne se mange pas.
7: Il y a un Euroto?
3: Et c'est vrai que ça fait partie de ses passions.
7: Carglass?
3: Non, à Rod

0: Les motos?
1: Pardon?
0: Motos?
1: Les motos, non. Et donc, quand il vient à Paris, évidemment.
2: C'est des objets.
3: La pêche à la ligne.
1: La pêche à la ligne.
2: Ce sont des objets.
1: Ce sont des objets.
2: Plusieurs.
4: Donc, c'est français.
1: C'est français.
2: Plusieurs objets.
1: Ah, oh, il y a sûrement des boutiques comme ça aussi en Angleterre, mais là, évidemment.
0: C'est une brocante.
1: Une brocante, non. Non, non.
2: Des
1: non.
2: livres.
1: Je dois dire d'ailleurs que j'ai été moi-même surpris en passant rue de Douai il n'y a pas longtemps, en voyant ces boutiques, parce que je me suis dit, mais comment ces boutiques peuvent-elles encore fonctionner, marcher, avoir des clients?
3: C'est pas les jeux de rôle.
5: Des horloges.
1: Et aujourd'hui, alors en tombant sur tout le CV de Rod Stewart pour préparer cette émission, puisque je savais que c'était son anniversaire, je m'aperçois que c'est une de ses passions.
3: Les affiches de cinéma.
1: Non, plus.
2: Est-ce que ça se collectionne?
5: Il y a une voyante là-bas.
1: Ah oui, ça fait une voyante, ça c'est pas bête.
2: Est-ce que
1: alors,
2: ça se collectionne?
1: Ah mais non, il n'y a pas de voyante.
3: Ah, les massages thaïlandais?
1: Alors ça fait.
5: J'ai dit déjà le massage.
1: Mais c'est pas
5: non,
1: ça
5: c'est trop.
2: Mais arrête de dire n'importe quoi.
5: Non, c'est trop.
2: Est-ce que ça se collectionne?
1: Oui, c'est une forme de collection. Oui.
0: Des pins,
1: non. Mais c'est plus qu'une collection.
3: Les cartes Pokémon.
1: Ça va plus loin qu'une collection, c'est une passion. Hein.
3: Ah, les petits trains.
1: Les petits trains. Bonne réponse. Excellente réponse de Sébastien Thoen. Le modélisme
3: mais
1: ferroviaire.
3: Mais oui, j'adorais ça. Oh, moi.
1: C'est incroyable. Mais oui, encore des tas de boutiques de modélisme ferroviaire dans Paris. Et particulièrement, je ne sais pas pourquoi, j'imagine parce que c'est au-dessus de la gare Saint-Lazare. Mais rue de Douai, vous avez au minimum deux boutiques. Il y en a d'autres d'ailleurs dans les rues adjacentes.
3: Il y a plein de gens connus qui aiment bien les petits trains comme ça. Ben, Jean-Marie Le Pen aime bien les petits trains.
1: Et Rod Stewart, en tout cas, effectivement, il est passionné de modélisme ferroviaire.
3: Il y a plein de boutiques dans Paris comme ça. Parce que même à Bastille, il y en a.
1: Mais comment ils
3: Parce que les gens, ils sont fans et qu'il y a une vraie passion. Et qu'après, c'est leur passion. Ils sont dévoués. Mais ils vont tous les trois mois ou tous les deux mois dans les magasins.
1: Un client tous les trois mois,
3: mais
1: ça
3: non,
1: suffit
3: c'est pas vrai. Bah non, il y aurait pas autant de boutiques. Sinon.
1: Mais ça que je comprends pas. Comment ça peut vivre une boutique de modélisme?
3: Mais je suis comme vous. Moi, je collectionne les plugs anal. Il y en a beaucoup. Il y a une boutique de plugs anal. Ah, Anne.
1: Vous avez un petit train?
0: Non, j'ai ni train ni plug anal, moi.
1: Non, mais un plug anal dans.
3: Ça peut faire les deux, hein. Ça qui est bien, c'est que ça peut faire les deux.
5: N'importe quoi.
1: Eh ben, écoutez, franchement, quand on pense que le gars qui a chanté Dancing I Am Sexy fait du modélisme ferroviaire.
3: Ouais, ça dit quelque chose maintenant, je savais.
1: Ça, quand même, faut quand même bien dire, ça vous casse un mythe.
3: Bien sûr, monsieur.
1: À 80 ans. Vous avez une collection, vous, monsieur Rami?
4: Je dois avoir plus de 300 ou 400 maillots des mecs contre qui j'ai joué.
1: Eh ben, voyez, ça c'est bien.
3: Ah, t'en as pas un pour moi?
4: Ta gueule. Et donc.
3: mais que t'as joué contre qui? T'étais sur le banc, toi?
4: Portugais.
3: T'as les maillots d'arbitre, toi?
4: Eh, hey, j'ai pas que le pistolet. Mais tu sais même pas combien de matchs j'ai fait titulaire.
3: Vas-y.
4: Bah, je sais pas, je te demande.
2: 500 à peu près.
4: Ouais, plus de 500. Ouais.
3: Non, ça a été une super carrière. Là.
4: Donc, du coup, ouais, donc j'ai plus de. Ouais, je dois avoir plus de 400 maillots.
1: Et vous, Anne Romanov, vous avez une collection de quelque chose?
0: Pas du tout.
1: Jamais vous avez entamé une collection?
0: Non.
1: Non.
0: Quand j'étais petit, j'ai collectionné des timbres. Moi.
4: Et depuis votre célibat, vous n'avez pas collectionné les hommes? Vous avez dit que vous avez eu des aventures.
0: Ouais.
4: C'est vrai?
0: Bah oui.
3: Ouais.
4: C'était quoi?
3: Alors, c'est un bon coup, Gérard Larcher? Parce que tout le monde dit que c'est un super coup.
5: Moi, j'avais une collection, moi.
1: Ah, qu'est-ce que vous aviez comme collection?
5: J'avais une collection de culottes.
1: De culottes?
0: Oh,
1: ça, alors, mais de culottes féminines ou de culottes
3: d'hommes? Non, de mecs.
5: Non, culottes de...
0: Mais celles qu'il a laissées à Los Angeles.
5: Non, culottes de mes chéries avant.
1: Ça, alors.
5: Et une fois, j'avais bu tout ça et j'avais dit à une de mes ex, regarde, ça, c'est la culotte d'un tel, un tel, un tel, un tel, un tel.
1: Une telle,
5: une telle. Une telle, une telle, une telle.
1: Ou alors, vous étiez chez moi.
5: Et qu'est-ce qu'elle a fait?
1: Ouais.
5: Un jour, je me suis embrouillé avec elle.
1: Ouais.
5: Et le lendemain, elle m'a dit, tu sais quoi, tes culottes, je les ai toutes brûlées.
1: C'est pas vrai.
5: Elles m'avaient brûlé toutes.
3: Qu'est-ce qu'elles sont méchantes. Alors que toi, t'étais un romantique en lui montrant ça. C'est vrai, hein.
1: Et vous, Ariane, vous avez une collection?
6: Ah, moi, je suis très collectionneuse.
1: Qu'est-ce que vous collectionnez?
3: Les Kurdes.
6: Non, j'ai commencé, ma première collection, c'était une petite collection de souris.
1: Ah.
6: Oui. J'avais des petites souris vivantes aussi.
3: C'est vrai?
6: Ouais, j'adore les souris.
3: C'est des rats, tu vas sur les quais, tu les prends.
6: Mais j'aime bien les rats aussi, hein, mais bon.
4: Des souris?
6: Oui, des souris. J'ai une très grande collection de mini-souris.
1: Et vous, monsieur Toen, qu'est-ce que vous collectionnez?
3: Moi, je collectionne les fous rires du public.
1: Ouais!
3: Excellent!
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1: Mais c'est à vous de jouer, Carole. Bonjour, Carole.
9: Bonjour.
10: Bonjour, Carole.
9: Bonjour.
10: Bonjour. Oui, madame, vous êtes énervée, Carole.
1: Voilà, elle est remontée, Carole.
9: Oh là là, je suis très contente avec vous.
1: Ah, qu'est-ce que vous faites dans la vie, Carole? Vous n'êtes pas très loin, d'ailleurs, vous êtes dans le Val d'Oise.
9: Exactement, ben, je suis fonctionnaire.
1: Fonctionnaire. Ah, ben, en plus, l'indice vient d'être remonté, lui aussi.
9: Ah ben, on attend encore.
10: Ah, bon, on vous a dégelé le point d'indice. Ah,
1: quand même, on vous a dégelé l'indice.
10: Alors, oui, ça fait du bien.
9: Oh, oh, oh, oh, oh.
1: Trois coquillettes de plus à la fin du mois. Carole, vous allez devoir parier sur une de mes grosses têtes pour tenter de gagner. Alors là, attention, hein, c'est pas une promesse que je vous fais. C'est du. Alors là, c'est du vrai, c'est du dur. C'est deux nuits.
10: Oh là là. Alors c'est pari où, hein. Parce que lui, c'est du vrai, c'est du mou.
1: C'est deux nuits à Saint-Malo, l'hôtel Spa, le Nouveau Monde, la cité des corsaires et des grands navigateurs vous attend. Ah oui, l'hôtel Spa, le Nouveau Monde, c'est un enchantement à tous les étages. Piscine à jet sous-marin.
11: Ça veut dire que ça baise à tous les étages.
12: Il n'y a pas que le sexe, Bernard.
1: Solarium, spa avec piscine à jet, voilà. Restaurant des sept mers, le plaisir des papilles.
11: Et des mamies.
1: Le Nouveau Monde. Hôtel de Nouveau Monde.fr.
11: Oui, puisqu'il y a... C'est les papilles et les mamies.
10: Les papilles et les mamies.
11: Puisqu'il y a une piscine à jet.
9: Tout le monde est bien en forme.
1: Ah oui. Carole,
9: oui.
1: Il faut surtout trouver celui, pas celui qui est drôle, mais celui qui connaît mieux, qui suit mieux les noms qui font l'actualité.
0: Celui ou celle?
1: Oui,
0: celle.
1: Exactement. Ou celui, ciel. Ciel,
10: ouais. Le yel, ouais, c'est ça.
1: Ciel qui saura le mieux répondre à mes questions, qui est qui fait quoi.
9: Oui.
1: Oui. Je vous sens
10: convaincu, hein.
1: Je vous sens hésitante.
9: Non, je vais miser sur Christophe Beaugrand.
1: C'est un bon choix, autant que bon choix.
12: Ça dépend des jours. Ouais.
1: On va tout de suite commencer par Bernard Mabie. Bernard, pouvez-vous me dire qui est Christiane Lambert?
11: Christiane Lambert, c'est l'agriculture.
1: C'est-à-dire?
11: C'est la patronne de la FNSEA.
1: Excellente réponse, Bernard. C'est normal qu'il ait retenu son nom.
11: Ah, oui.
1: C'est la semaine pendant laquelle il bouffe gratos.
12: Il y est en exposition. Hein.
1: Mademoiselle Tchakalov.
0: Oui, mon amour.
1: Pouvez-vous dire qui est Max Verstappen?
0: Un joueur de rugby.
1: Ah, c'est un pilote.
0: Un apprenti.
1: Champion du monde de Formule 1 qui reprend du service
0: bon,
1: ce
0: c'est
1: week-end.
0: Pareil, c'est pareil.
1: C'est le Grand Prix à Bahreïn. Grand Prix, premier Grand Prix de la saison qui redémarre avec le duel que tout le monde va à nouveau suivre entre Lewis Hamilton.
0: Mais voyez.
1: Sœur Lewis Hamilton, car il a été anobli par la reine. On doit même donner maintenant le nom de la maman.
11: C'est
1: la
11: le fils Hamilton. De sœur Ursule.
1: Non. Gudule.
12: Gudule. Il est à côté.
1: En tout cas, Max Verstappen vous élimine.
0: Oui, ben désolé, mais les auditeurs sont complices. Enfin, ils savent ce que vous faites. Ils savent très bien que je ne connais rien au sport et que vous me posez une question de sport.
1: Monsieur Christophe Beaugrand, pouvez-vous me dire, cher Christophe Beaugrand, qui est Germain Louvet?
10: Alors, Germain Louvet, il est très bien connu.
1: C'est pas un sportif, hein,
10: Il est en train de faire des signes bizarres, là. Germain Louvet fait du patinage artistique.
9: Non,
10: Germain Louvet est un danseur étoile.
1: Oh bah, dis donc.
10: C'est ça. C'est le nouveau danseur étoile de l'Opéra de Paris.
1: Alors, je dois dire que. Je vais vous accorder le point. Je vais vous dire pourquoi je vais vous accorder le point. Parce que franchement, trouver un danseur étoile en voyant Yoann Rioux, alors là, chapeau, fallait le faire.
10: En fait, mais on aurait dit l'hippopotame dans Fantasia. Vous savez.
13: Non, vous devez me remercier, madame. Vous devez me remercier.
10: Oui, alors Yoann a tout donné.
1: Germain Louvet.
10: Merci d'accepter.
11: J'espère que la scène de l'opéra est solide.
1: Germain Louvet est un magnifique danseur étoile qui vient de publier des choses qui se dansent chez Fayard et qui va danser la Bayadère tout prochainement avec François Allu. D'ailleurs, ils seront
10: Allu, je connais.
1: L'un et l'autre sur la scène de l'opéra Bastille. Allez, vous êtes qualifié, mais c'est bien parce que j'ai envie de faire plaisir à notre auditrice Carole et que le mime de Rio était tellement introuvable.
10: Il y avait un exploit.
9: Pas
10: ah bah, vous êtes passé à côté d'un truc là.
1: Ariel Dombasle.
6: Oui.
1: Cher Ariel,
6: oui.
1: Pouvez-vous me dire, Ariel, qui est Patrice Evra?
6: Oui, Patrice Evra fait maintenant partie du gouvernement. Et c'est le nouveau secrétaire d'État auprès des dom-toms.
1: C'est un ex-footballeur qui a publié sa biographie il n'y a pas si longtemps. Et ce qui est étonnant, pourquoi on en reparle aujourd'hui, vous le savez, monsieur Rioux.
2: Il a fait un bouquin, donc il a fait un livre où il raconte.
11: La sextape.
2: Ah, j'ai pas vu ces dernières heures.
1: Il y a un mois. Non, il va faire un combat de boxe, Patrice.
2: Ah non, je peux savoir.
1: Il va boxer, il va affronter un youtubeur sur un ring.
10: Ah bon?
1: Oui, oui, oui.
10: Un youtubeur.
1: Le 30 avril prochain.
2: Comment il s'appelle ce youtubeur?
1: L'ancien footballeur Patrice Evra va disputer son premier combat de boxe
10: contre McFly et Carlito. Ça va être violent.
1: Contre le youtubeur Adam Saleh, que je ne connais pas.
10: C'est
1: un Américain d'origine qui a 28 ans. Il est également chanteur et ils vont s'affronter sur un ring. Vous êtes éliminé.
6: Mais oui.
1: Ariel Dombal.
10: C'est du catch, ça.
1: Monsieur Moix.
2: Raison.
1: Pouvez-vous me dire qui est Louis Léopold Boyi?
14: Oui, c'est l'homme qui était témoin de la défenestration de Mike Brandt.
1: D'où non, ça moi, sort,
6: moi,
1: ça
6: moi je sais, Boyi.
1: Allez-y.
6: Eh bien, c'est un caricaturiste, un dessinateur qui a une exposition au musée
1: Cognac-Jay.
6: Ouais,
1: c'est dommage que c'était pas votre tour. Hein,
6: mais ouais.
1: Monsieur Moix s'est éliminé.
6: Il oui, oui.
10: Y a un homme qui était témoin de la défenestration de Mike Brandt.
14: Lui.
10: Ah, ouais.
1: Mais non, il est mort en 1845.
10: Ah, oui.
1: C'est jusque fin juin au musée Cognac-Jay, exposition Louis-Léopold Boyi. Seul un qualifié pour l'instant sur qui vous avez misé,
10: non,
1: Carole.
10: Deux. Il a trouvé Bernard.
1: Ah oui, c'est vrai, j'avais oublié Bernard.
10: Il a trouvé la dernière soir.
1: Alors il y en a deux.
10: Christian Lambert.
11: Je sens le pâté, appelez-moi Inaf.
10: Inaf is Inaf.
1: Et il y a Rioux encore, Johan Rioux, pouvez-vous me dire, cher Johan, qui est...
2: Non, vous n'allez pas m'avoir.
1: Salomé Zourabichvili.
2: Une Ukrainienne. Alors, une Ukrainienne qui essaye de sauver son pays, qui se bat. Une Ukrainienne, une...
1: La présidente de la Géorgie, vous êtes éliminée.
10: Elle parle parfaitement français.
1: Un duel Mabille-Beaugrand. Je vais éliminer Mabille très très vite, vous allez voir. Oh, ça va se faire.
11: Bien, bien, bien, bien.
10: Pour voir, parce que...
0: Il n'est pas facile à
10: éliminer. Il a le courage,
0: hein.
10: il a la
1: qui est,
10: vieille troupe.
1: Qui est Edith Jones?
11: Edith Jones, c'est la sœur d'Edith Piaf.
1: C'est un Australien qui est évidemment l'entraîneur sélectionneur du 15 d'Angleterre.
11: Oh, pas,
1: on va les affronter samedi, évidemment. Et attention, on va peut-être gagner le Grand Chelem samedi soir. Nous, les rugbymen français.
10: Ouais.
1: Oui. Nous, les bleus.
10: Et oui.
1: On sera devant notre...
10: Avec Antoine Dupont, on est avec lui, il est beau.
1: C'est Fabien Galthié qui est le sélectionneur français et c'est Edith Jones qui est le sélectionneur anglais, même s'il est australien d'origine. Christophe Beaugrand vous envoie, chère Carole, à Saint-Malo.
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1: Qui, hélas, n'a pas été défendu par sa vieille Betsy entre février et mars 1836 et en est même mort. Ah.
10: Qui n'a pas
0: sa vieille
10: été
0: Betsy, alors, c'est un animal. Hein.
1: La vieille Betsy n'était pas un animal.
10: Est-ce que c'est une personne humaine vivante ou
1: qui
10: pas
1: est mort, je vais poser la question différemment si vous voulez, qui est mort malgré sa vieille Betsy en février-mars 1836.
10: Est-ce que c'est le nom de son fusil, par exemple, sa
1: Betsy? Exact.
17: Oh là, c'est malin.
1: Bravo, monsieur Beaugrand.
0: Ça, c'est sûr, c'était sa femme, moi.
11: C'est quelle date?
0: Mais c'est un vrai personnage ou c'est un personnage de film ou de dessin animé?
1: C'est un vrai personnage, madame.
10: Américain.
1: Puisque je viens de vous donner les dates. Alors, c'est comment c'était à cette époque-là? On n'a pas les dates.
17: Ouais. Ah, mais attendez.
10: C'est un cow-boy.
17: Non, c'est pas, il n'a pas eu un problème avec Fort Alamo?
1: Oui,
17: Davy Crockett.
1: Et c'est Davy Crockett. Bonne réponse.
17: Elle s'est enrayée parce qu'il n'a pas pu tirer, il s'est fait tuer en retour.
18: Moi, je ne savais pas que c'était un vrai personnage, Davy Crockett.
19: Bah oui, moi non plus, c'est pour ça que je posais la question, parce que je savais bien que Davy Crockett, il y a eu ce problème-là.
18: Davy Crockett,
19: l'homme qui n'a peur.
18: Voilà, c'est ça. C'est...
19: J'étais sûre qu'il n'avait pas existé, moi, Davy Crockett. Bah, j'ai le déguisement, j'ai tout, moi.
1: Comment ça va, le déguisement?
18: Ah, oh, tu gardes tes soirées pour toi, Dari.
20: Moi aussi, j'avais la panoplie.
19: Avec la queue de Renard. Bah oui, on avait tous les deux la queue.
1: Bah voilà. Oui, Davy Crockett a existé.
17: Bah, bien sûr.
0: Gérard l'a toujours. Hein.
18: La il l'a pas.

0: derrière la tête en principe.
1: Ah, qui s'en sait ?
2: Oh, les enfants. On essaye d'élever un peu l'émission, s'il
3: justement,
2: vous plaît.
3: Justement,
1: une panoplie.
4: La tête de qui ?
3: En tout cas, David Croquette s'est vu confier la garde de la palissade sud du fort à
2: Lamont. J'ai cru que vous alliez dire autre chose.
3: Et la légende a retenu qu'il il serait mort en effectuant une sortie. Il a été fait prisonnier par le général mexicain Manuel Fernandez Castrillon, qui l'a exécuté avec une douzaine d'hommes. Bon, d'autres disent tout simplement qu'il a fait partie des morts lors de l'assaut final et que son fusil, la vieille Betsy, n'a pas servi ce jour-là. Il l'avait appelé Betsy en hommage à sa sœur, Davy Crockett.
2: Qui était vieille.
3: Comment ça ?
2: Non, sa sœur, pour la vieille Betsy, je ne sais pas.
5: Ah oui, c'est drôle ça, dimanche.
0: La vieille sœur.
5: Peut-être tu devrais faire humoriste. Hein.
2: Parfois, je me fais charrier par Paul Elkarat.
0: Mais qu'il est méchant.
2: C'est le bout du monde.
3: En tout cas, on a tous aimé regarder Davy Crockett.
1: Ah oui.
6: C'est un feuilleton de télé, Davy Crockett.
0: Oui. Ouais,
5: écoute, Gérard.
2: Quand tu le chantes, ça donne envie de regarder.
6: Davy, j'avais la bonne prise. J'avais même la corne où on soufflait.
0: Oh là là là là.
1: Moi, je pensais que c'était comme Zorro qui n'avait pas existé.
0: Mais Zorro est.
5: Et Zorro n'a pas existé. C'est issu d'un roman de Johnston McCulley.
0: On m'a dit qu'Albator n'avait pas existé.
2: Quoi ?
5: Oh, vous me saoulez.
0: Et Goldorak non plus.
2: Et Tintin.
5: Ah, Tintin est issu d'une personnalité connue qui s'appelait Pal Ulde.
0: Je pense que la dame va nous rappeler en disant qu'il dit n'importe quoi.
5: Non, je t'assure que c'est vrai.
3: Pour Gauthier Chandron, qui habite Perrières dans le Calvados, la question suivante concerne justement des héros de bande dessinée. On les avait appelés les héros les plus cons de la BD. Et ils s'appelaient Grabadu et Gabalyouchou. Mais qui est l'auteur de cette bande dessinée ?
5: Tiffé Tondu ?
3: Mais non,
5: je viens de
3: vous donner leur nom, monsieur Elkarat. Soyez pas aussi con que Boublil.
5: C'est pas être aussi con, ça aurait pu être leur vrai prénom.
2: C'est une balle perdue.
3: Grabadu et Gabalyouchou sont les noms des deux personnages de bande dessinée qu'on a appelés à l'époque les héros les plus cons de la BD.
5: C'est Feyo.
3: Ça sortait dans Vaillant dans les années 60. Et je vous demande le nom.
2: C'est belge.
3: Le nom du dessinateur créateur de Grabadu et Gabalyouchou.
0: Bon, il est connu pour une autre bande dessinée beaucoup plus célèbre.
1: C'est pas Hergé. C'est à quelle époque ?
3: Ce n'est pas
0: Uderzo.
2: Fortin.
3: Fortin.
2: Franquin.
3: Uderzo non plus.
1: Chef, celui qui a écrit Bécassine.
3: Non plus.
1: Celui qui a écrit Pim Pam Poum.
3: Non plus.
0: Est-ce que si jamais on donne le nom du personnage, l'autre personnage célèbre qu'il a créé, tout de suite son nom à lui va apparaître.
3: Il y a des chances, oui.
1: Ah, celui qui a les trois pieds nickelés, là.
3: Ah, les trois pieds nickelés.
5: Non, c'est Forton,
3: Ribouledingue, Filochard, et non.
0: Est-ce que c'est une bande dessinée qui a encore du succès aujourd'hui ?
3: Il y en a fait plusieurs qui ont eu du succès.
1: Il n'y avait pas Zig et Puce ?
3: Ah oui, mais c'est pas lui.
0: Il n'y a pas les tuniques bleues ?
3: Non plus.
1: Il a été dessiné dans Fluide Glacial.
3: Non, c'est...
2: Il est mort.
3: Alors écoutez, il est mort en 2011.
0: Ah oui. Et il continue à faire des bandes dessinées.
3: Bah non.
0: Non mais...
1: Bah non, c'est mort.
0: Dans les années 2000, il continue à faire des bandes dessinées.
3: Ah bah oui, bien sûr. Ce qu'on dessine, c'est jusqu'à la
1: plutôt
3: fin.
1: Plutôt pour enfants ou des bandes dessinées adultes?
2: Ça c'est...
0: Est-ce qu'il faisait Natacha, hôtesse de l'air?
3: Non plus.
1: Bah, oh, c'était bien ça.
0: Est-ce qu'il a le personnage célèbre qu'il a créé, c'est un héros ou c'est plusieurs?
3: Ah, il y a tous les genres. Hein,
1: les Picsou. Raon, c'est lui qui faisait Raon.
3: Ah non, il faisait pas Raon.
6: C'est pas lui qui a fait Bob Flappy?
3: Ah, je peux vous
0: Bob
3: aider.
0: Bob Flappy.
2: C'est quoi cette BD d'avant du Moyen Âge?
6: Bob Flappy. C'est pas que lui, Bob Flappy.
3: Bob Flappy.
6: C'est incomplet.
2: Bob Flappy.
6: J'adorais, c'est comme
3: la jeunesse de Gérard Jugnot. J'imagine le petit Gérard en train de dire Bob Flappy.
6: Mais c'était dans les années 60.
2: Ah oui.
3: Alors c'est lui aussi qui a créé et dessiné Totoche, si ça peut vous aider.
2: Ah, Totoche.
1: Et Pif, non ?
3: Pif, non. Non.
2: C'est quoi Totoche ?
3: Mais il y a deux héros.
2: Parce que moi, une Totoche, c'est autre chose. Donc c'est quoi Totoche ?
1: Quoi pour toi, une Totoche ?
2: Bah, une Totoche, c'est là où les garçons ils s'amusent.
6: Une Tocha ?
3: Oui, oh, voilà. Merde ! Ça n'a rien à voir avec tout ça. Il faut faire très attention à ce que je dis. Pardon.
5: C'est Edika.
3: Pardon Isabelle Mergot. Il est né à Stockholm, puisqu'une fois qu'on est né à Stockholm, on y est éternellement. Mais comme il est mort, bon bah voilà, je me permets de dire qu'il était né à Stockholm, mais il est mort à Pont-l'Abbé d'Arnoux.
0: Est-ce qu'il avait un nom qui sonnait suédois ?
3: Non, mais c'est un nom de dessinateur connu, parce qu'on lui doit deux grands, et particulièrement un grand héros de
0: Ricochet
3: de bande dessinée.
2: Gaston Lagaffe.
3: D'ailleurs, qui perdure aujourd'hui encore.
1: Qui a été adapté en dessin animé ou pas?
3: Et même en film, oui.
6: Il n'a pas été assassiné avec...
3: Ah non, il n'a pas été assassiné.
1: C'est plus pour les petites filles ou pour les petits garçons?
3: Il a travaillé pour Pif Gadget, pour Vaillant.
0: Voilà.
6: Il était communiste.
0: C'est pas lui qui a fait Raon,
3: non. Non, mais par exemple, Corinne et Jeannot, ça vous dit quelque chose?
4: Ah oui. Ah, oui. Corinne et Jeannot, c'est mes voisins du quatrième.
3: Ah. Bah, c'est lui aussi qui a dessiné Corinne et Jeannot, vous voyez. Oh, okay. Mais c'est pas ce qu'il a fait de plus connu encore. Les héros les plus cons de la BD.
5: Transtromer.
3: Grabadu et Gabaliouchtou, on est parti de là, vous voyez. Mais le plus connu, évidemment, c'est une série qui a été adaptée en bande dessinée.
1: La famille Fenouillard.
3: En dessin animé, en film.
4: Bécassine.
3: Peut-être même d'ailleurs Boublil, ce couillon, il a dû jouer dans le film, tiens.
0: Ah, c'est récent alors.
4: Il est tellement con, il s'en souvient même plus.
0: C'est pas le petit Nicolas ou genre de truc.
3: Je pense qu'il est peut-être le seul qui jouait pas dedans, mais enfin bon, il y avait à peu près.
4: Astérix.
3: Non, il y avait à peu près tout le gratin humoristique français là-dedans.
0: Is No Good et c'est Tabary.
3: Ah. Jean Tabary, oh, ouais. Is No Good. Bonne réponse de Christophe Beaugrand, on y est arrivé.
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3: Une question pour Karine Chemla, qui habite Luneville, en Meurthe-et-Moselle. La question concerne la fameuse Croix de Lorraine, qui fait l'actualité aujourd'hui. C'est que tout le monde se rend, évidemment, à Colombelles et deux églises pour rendre... Il y a des embouteillages.
8: Ouais. Il y a deux églises, mais plusieurs cloches. Oh la vache.
9: Huit candidats.
8: Une quinzaine.
3: Ah non, mais quand même, voilà, c'est comme ça. Alors justement, à quel roi, parce que c'est un roi, qu'on doit la Croix de Lorraine?
5: Saint-Louis?
3: À Saint-Louis, non.
5: Clovis.
8: Charlemagne.
3: Pas celle qui est à Colombelles et deux églises, évidemment. Je vous parle de la forme de la croix de Lorraine, qui est, vous le savez, une croix à double traverse.
4: Ah oui, c'est pas quand...
5: Saint-Louis?
3: Saint-Louis, non.
4: C'est pas quand Shiva a été crucifié?
3: Non.
4: Charlemagne?
8: Il a quatre bras. Charlemagne, non.
3: Charlemagne, non.
8: Capétien? C'est un roi français.
9: Oui, bah, Hugues Capet.
3: Alors, c'est un roi. Alors, il a été en France. Il a été plutôt, on va dire, roi à l'étranger. Et chez nous, il a été...
5: Ah, Stanislas Hitchens.
3: Non, chez nous, il a été duc, il a été comte de Provence.
4: Ah, donc c'est un Anglais.
3: Non, c'est pas un Anglais, non.
4: Ah, alors, un Espagnol.
3: Non, c'est un Français.
9: Un Plantagenet.
3: Mais vous savez qu'à l'époque...
4: Un Français de souche.
3: Ah oui.
5: Roi d'ailleurs.
3: Oui, il était titulaire d'un royaume ailleurs. Non, mais à cette époque, attention, là, on est au 15e siècle.
9: En Angleterre. Ah.
1: Mais quel est son prénom?
5: Ah, c'est Louis XI.
3: Louis XI, non, bah si je vous dis son prénom.
1: Un prénom, ils ont
5: donné
1: un prénom,
5: c'est pas prénom. Grave.
3: Mais parce qu'on l'appelait justement par son prénom, vous voyez.
8: C'est pas des cons.
3: Comment ça?
8: Le roi des cons.
3: Oh, il est bon ce Bernard.
1: C'est un Charles ou c'est un Louis?
3: Ce n'est ni un Charles ni un Louis.
5: Est-ce qu'il c'est Philippe Auguste.
3: Philippe Auguste, non.
4: Est-ce qu'il a laissé autre chose dans l'histoire que juste rajouter une petite truc à une croix?
3: Ah bah quand même, oui, parce que...
5: Philippe le Bel.
3: Non, mais il a effectivement été un fondateur de l'Ordre du Croissant, par exemple.
8: Ah, Paul.
3: Non.
5: C'est le 15e siècle.
3: Il a soutenu Charles VII pendant la guerre de 100 ans contre les Anglais.
8: Merlin.
3: Merlin, non. Le roi
4: Combien
3: Merlin.
4: De syllabes dans son nom?
3: Ah voyez, on aura appris quelque chose.
5: Germanique. Ouais. Est-ce que c'est germanique?
3: Savoir qui a créé la Croix de Lorraine, ouais. C'est quand même pas mal.
8: On a vécu jusque-là sans le savoir.
4: Hein. Oui, j'aurais pu continuer ma vie en l'ignorant.
3: Oui, mais si vous voulez, on fait une émission sur l'actualité. Aujourd'hui, on a
1: c'était sublime. À Colombey, c'était énorme, etc. Ça déchire le ciel, c'est somptueux.
3: Ah bah voyez, de l'oreille. Peut-être Chakalov, si elle vous le dit.
5: C'est Henri.
8: T'as baisé de Gaulle?
5: C'est Henri, son prénom?
3: Ah non, c'est pas Henri.
5: C'est Foulk?
3: Non.
9: C'était un duc d'Anjou?
3: Oui.
5: Ah, mais c'est René Lebon.
3: René Lebon. Alors, René.
9: Le roi René, on l'appelle le roi René.
3: Le bon roi René. Bonne réponse de Paul Alcarat et de Valérie Trierweiler.
8: C'était une boîte de partouze. C'était une boîte de partouze, le roi René.
3: Le bon roi René, René d'Anjou, ou René Ier d'Anjou, ou encore René Ier de Naples, car il a été effectivement roi titulaire de Naples, ou encore René de Sicile. Mais c'est vrai qu'il est né à Angers, il est mort à Aix-en-Provence, et on l'appelait le bon roi René. Et c'est le bon roi René qui a eu l'idée, ou en tout cas c'est lui qui l'a commandé, l'idée de la croix de Lorraine, la croix avec cette double... Qu'est-ce qu'il y a?
4: Ouais, non, j'espère qu'il a fait d'autres choses dans sa vie, parce qu'honnêtement...
3: Mais il a créé une boîte de partout près de chez Bernard Mabie.
4: Alors là, oui. Là,
8: non, je dis, à côté de Paris, vous connaissez. Il y avait tout Paris dans Rouen-René.
3: Ah bon?
4: Alors, les noms?
8: Ah ben, j'y suis allé, oui.
4: Et alors?
8: Mais par hasard.
4: Ah ouais.
8: Je cherchais le bois de Boulogne. Je suis tombé là.
3: Mais il y avait qui à l'époque, alors, au bon Rouen-René?
8: Oh, des réalisateurs, des acteurs, des écrivains. Il y avait tout le monde.
3: Ah oui, ah oui.
4: Et pas de femmes?
3: Mais, monsieur Mabie, ce qui m'inquiète, c'est quand vous allez dans un club échangiste, vous échangez qui?
8: Ça fait très longtemps que je suis pas allé.
4: Il a un surnom dans ses boîtes, il s'appelle Bernard Mabit.
3: Non mais Bernard, racontez-nous, nous on est naïfs, on est vierge.
8: C'est très très vieux, ma mémoire me porte pas jusque là, c'est très très vieux le roi René.
3: Le bon roi René, ça s'appelait.
8: Non, le roi René.
3: Le roi
1: mais vous aviez quel âge quand vous alliez là?
8: 5 ans, 6 ans. J'allais avec un prêtre.
3: René d'Anjou, en tout cas, est celui à qui, effectivement, on doit la croix de Lorraine, la fameuse croix de Lorraine dont on parle tant aujourd'hui. Pour Anne Tirena, qui habite la Voûte-sur-Loire, c'est en Haute-Loire, on célèbre aujourd'hui la disparition, les 30 ans de la disparition d'Yves Montand. Il est mort en 1991. Ma question va vous paraître toute bête, mais c'est vrai que quand j'ai fait des recherches sur la disparition d'Yves Montand, ben, je me suis dit, mais tiens, ça, je ne le savais pas. Il est mort où? Dans quelle ville, Yves Montand?
4: En tournage.
8: En tournage,
3: oui, mais, où?
8: À Tours.
3: En France? Oui, en France, oui.
8: En Amboise ou dans un coin comme ça, non?
10: C'est une ville du sud de la France?
1: Dans le sud, oui.
3: Non.
4: Non, c'est plutôt
10: dans le nord?
3: On va dire en région parisienne.
10: Oui. Ah,
3: plutôt les Hauts-de-France, même.
10: Dans l'Aisne?
3: Non, on est à une quarantaine de kilomètres de Paris, pour tout vous
9: mais
3: dire.
9: Mais en Île-de-France, toujours?
8: Compiègne.
3: Alors non,
8: Soissons.
3: Je vous ai dit, on est en Hauts-de-France.
8: À Senlis.
3: J'ai cru que c'était l'Île-de-France, mais non, c'est les Hauts-de-France.
8: Senlis.
10: Dans l'Oise.
8: Comment? Senlis.
3: Senlis. Bonne réponse!
8: Une belle cathédrale à Senlis.
3: Ouais, bonne réponse de Bernard Mabie. Il est mort à Senlis.
10: Ah, ça fait un beau bouquet de fleurs.
3: Yves Montand, pourquoi?
10: Bah, Senlis.
3: Oh. Oh là là! Oh. Là, tu fais des jeux de mots en plus
4: poète,
3: maintenant.
4: Quel poète.
10: Ah, ça fait surtout un très joli bouquet.
3: Ah, bah, c'est le royaliste qui parle. Ah, ouais, bah évidemment.
4: Oui. Bah, oui, moi, j'en connais un autre qui est mort d'une cirrhose. Ça fait un moins beau bouquet.
3: C'est vrai que cirrhose, c'est moins bien que Senlis. Bravo, Gueluc.
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3: Une question pour Thibaut Reverdiot qui habite Angers. Quel est l'autre nom de l'île des Pélicans? Comment appelle-t-on autrement et plus de
11: façon? Si je sais, Baladur Island.
3: L'île des Pélicans.
11: L'île des Pins?
3: Non.
11: C'est en France?
3: Ce n'est pas en France, l'île des Pélicans.
11: Alors pourquoi on l'appelle comme ça? Parce qu'il y a plein de pélicans ou il y a autre chose?
3: Ah, parce que effectivement, le nom original signifie pélican.
1: D'accord. Donc
11: en quelle langue?
3: En quelle langue? En espagnol.
11: C'est quoi? Il y a une prison?
1: Acapulco.
3: Espagnol ancien, évidemment. Acapulco, non, mais c'est pas bête, monsieur.
11: Mallorca.
1: Ah oui, parce qu'il y a des,
11: Ibiza.
3: Ibiza.
11: Formentera.
1: C'est au Mexique?
11: Menorca.
1: C'est la proximité du Mexique.
3: Ce n'est pas au Mexique, et si vous êtes un peu malin, vous devriez trouver la réponse.
11: Marbella. Mais si on était un peu malin, on serait pas là.
4: En Amérique du Sud. C'est en Amérique du Sud.
3: Comment appelle-t-on l'île des Pélicans?
11: Oui, Kamala.
4: Kamala Harris.
11: Trump Island?
3: Non.
11: Est-ce que c'est une...
3: Bananas Island, non.
11: Il y a pas une prison là-bas?
3: Oui.
11: C'est pour ça que j'y pense.
1: Oui, Alcatraz,
3: évidemment.
1: Voilà, c'est pour Sébastien. Voilà. C'est Sébastien qui l'a trouvé.
3: L'île d'Alcatraz au large de San Francisco, puisque effectivement...
8: Ah bah, parce que vous avez été à San Francisco, c'est pour ça.
3: Eh oui, les Pélicans. Je savais pas que ça voulait dire...
8: En fait, moi j'étais à Dijon.
3: Je savais pas que ça voulait dire les Pélicans, Alcatraz. Ah, l'île des Pélicans, parce que Alcatraz, ça veut dire en espagnol ancien Pélican, et j'ai visité la prison. C'est impressionnant.
11: C'était vraiment là-bas? C'était pas Fort Boyard?
3: Non, je vous jure que là, vraiment, ça se visite.
8: Il y avait le Père Fouras.
3: Ça n'est plus une prison aujourd'hui, c'est amusé, mais c'est étonnant de voir les cellules comme elles étaient petites. Ouais. On a froid dans le dos quand on rentre.
12: Excusez-moi, on va pas pleurer pour les meurtriers immondes qui ont passé leur temps là-bas.
3: Mais enfin, ça, y à l'époque, il y avait aussi
13: des prisonniers politiques, aussi.
3: Des innocents, Madame Diamant, qui sont.
13: Il y en avait pas mal.
12: Est-ce que dans les prisons, il y a plus d'innocents que de vrais criminels?
11: Ça y est, elle vient à extrême droite, j'adore.
3: Mais enfin, écoutez, Madame Retailleau, j'ai mes dossiers.
11: Et donc, c'est vrai que c'est parce qu'il y a un qui s'évade et qui parvient à s'évader qu'il la ferme. En fait.
3: Alors,
11: en
3: gros, personne n'a jamais vraiment réussi à s'évader d'Alcatraz.
13: Il semblerait que si. Pourquoi c'est fermé? Il semblerait qu'on ne les ait jamais retrouvés. Hein.
3: Monsieur Solo, justement, si on ne les a pas retrouvés, on n'a pas la preuve qu'ils soient vivants.
11: Il y a deux grosses têtes, quand
3: même. Ils ont pu se noyer, vous voyez, entre la prison et le Golden Gate.
13: J'ai vu récemment une enquête qui laissait entendre que peut-être l'un d'entre eux avait reconstruit sa vie en

0: dehors des États-Unis.
1: L'un d'entre eux a réussi. Bah, écoutez, j'ai
2: à Saint-Vincent, Perrault.
1: J'ai visité la prison il y a 3 jours. Je me suis tapé l'audio guide.
0: D'accord.
1: Enfin, je veux dire.
3: L'audio guide.
4: Le guide.
1: On nous offre un audio guide.
2: Ah ouais, on l'a compris.
5: Ah, et vous repartez avec ou pas?
0: Mais vous êtes enfermé dans une petite cellule.
2: Ah, vous êtes parti en cellule.
1: Et je peux vous dire.
5: Pour avoir un peu d'attitude.
1: Je peux vous dire que le seul dont on est certain qu'il ait pu nager et qu'on ait retrouvé, le pauvre a été rattrapé sous le Golden Gate fois qu'il a fait toute la traversée.
2: Alors pourquoi ils l'ont fermé alors?
1: Pardon.
2: Parce que la légende, c'est urbaine peut-être, c'est qu'ils ont fermé cette prison parce qu'il y avait eu des évasions et donc ça remettait en cause la sécurité, enfin justement le.
1: Parce qu'effectivement, il y a eu des évadés, mais on les a retrouvés, oui, ils sont morts.
2: Alors pourquoi ils ont fermé la prison?
1: Et puis surtout, il y a eu des gardiens qui ont été tués au moment de la dernière évasion.
5: D'accord.
1: En tout cas, voilà l'île d'Alcatraz.
2: Et passer les cellules, vous faites quoi dans la prison? Il n'y a rien à voir.
1: Non, mais vous restez, moi je suis resté même pas une heure sur la. Mais vous prenez le ferry, vous voyez, pour y aller.
0: Ça va être long d'ailleurs, non?
4: Non, c'est pas si long.
1: Non, c'est 10 minutes. 10 minutes de ferry à l'aller, 10 minutes de retour.
5: Ah, oh, bah c'est bizarre qu'il n'y en ait pas plus.
6: C'est bizarre que ce soit le même temps à l'aller qu'au retour.
1: Je savais déjà.
0: Oui, c'était bien de le préciser, Laurent, en tout cas.
1: Détrompez-vous, il y a des courants, monsieur.
6: C'est bien. C'est bien.
2: On a le vent dans le dos, ça change
5: en
2: tout.
5: En avion,
2: hein.
5: Pardon, mais...
1: Je peux même vous dire, parce que j'ai fait aussi le Golden Gate à pied, c'est 30 minutes à pied aller, 30 minutes retour aussi.
6: Voilà. Sauf si on est fatigué.
1: Sauf si on est fatigué, mais c'était pas mon cas, j'ai une forme, vous voyez bien.
5: Olympique.
1: Alors j'ai vu aussi la maison de... Enfin, la maison.
5: Oui.
1: La maison évoquée par Maxime Le Forestier, la fameuse maison bleue.
0: Ah, bon, on en parlait tout à l'heure.
1: Mais alors, au départ, elle était pas bleue, faut savoir. Ils l'ont peinte en bleu pour nous faire plaisir.
5: Ah, aux Français?
1: Ben oui,
5: à
1: parce
5: cause
1: que,
5: du tube.
1: Ben oui, aux Français. À part les Français, qui connaît la chanson de Maxime Le Forestier? Personne. C'est pas les Américains qui la chantent, vous voyez.
5: It's a house blue.
1: Et donc...
2: Non, mais c'est une blague, ils l'ont pas fait pour vous.
1: Mais puisque je vous le dis...
6: Elle parce était que moi, rose, Adam.
1: J'étais allé il y a une vingtaine d'années là-bas. À l'époque, on la cherchait partout, la maison de Maxime Le Forestier, on la trouvait pas. Et pour cause, elle était pas bleue. Donc on cherche partout une maison bleue, et il y en a pas. Donc qu'est-ce qu'ils ont fait, les Américains, pour nous faire plaisir au bout d'un moment? Eh ben, ils ont invité Maxime Le Forestier, il a inauguré la fameuse maison. Ils l'ont repeinte en bleu, ils ont mis un petit panneau avec la photo de Maxime Le Forestier, et maintenant... On sait où est la maison bleue, voyez.
0: Et depuis, elle est en rouge parce que c'est une maison trumpiste.
1: Qu'est-ce que vous dites?
0: Depuis, ils l'ont repeint en rouge parce que c'est une maison trumpiste. T'imagines?
5: Et elle est vraiment perchée sur la colline.
1: Bah, de toute façon, il n'y a que des collines, vous savez, à San Francisco.
5: D'accord. J'y suis allée.
1: Racontez-nous alors votre voyage.
5: Eh bien, alors, j'étais avec une amie, nous étions jeunes, belles, fraîches. On était à Los Angeles, on a pris une voiture, on a pris l'autoroute par l'intérieur de Los Angeles pour monter jusqu'à San Francisco. Arrivé à San Francisco, nous avons passé 2-3 jours et nous sommes redescendus. Par le...
1: Vous voyez que c'est plus intéressant, moi.
5: Mais oui.
2: Hein. T'as pris quoi, petit
5: déjeuner? Moi, j'ai pris des baleines, au moins.
2: D'accord.
6: Parce qu'il y avait de...
1: Et alors, il n'y a pas de baleines, mais il y a des phoques à San Francisco.
2: Ah bah ça, oui, ça.
0: Allez.
2: Ils ont même un quartier à eux, alors.
5: C'est pas un quartier, c'est la ville.
6: C'est la ville
1: Mais non, mais des vrais phoques.
2: Oui, mais je parle de ça, moi.
1: Ils sont là, ils sont là. C'est incroyable.
2: Ouais, ils sont là.
1: Il y a des vrais phoques qui sont là.
2: On a compris, pas de problème. Ils font ce qu'ils veulent, ils sont entre adultes consentants, il n'y a pas de souci.
1: Écoutez, je vous jure.
2: Ils se marient, paraît, maintenant, en plus.
1: Les gens viennent photographier les phoques.
5: Bah oui, mais ils sont où? Dans la mer?
1: Mais non, ils sont sur une plateforme. Oui, ils sont dans le port.
0: Pour ceux qui savent nager, ils sont dans la mer.
2: Avec les maillots de barque en ciel, oui.
1: Le quartier Fisher Wharf, ça s'appelle, précisément.
5: Ah oui.
1: Voilà, il y a des phoques. D'accord. Ils sont là, ils sont sur une sorte de... Je sais pas faire le phoque.
4: Ils applaudissent, ils applaudissent.
1: Quoi?
4: Ils applaudissent.
1: Non, ils m'ont pas reconnu. Bon, ça va? Écoutez,
6: il faut tourner des ballons sur leur nez.
1: La visite est terminée, n'oubliez pas le guide.
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1: Vous bricolez vraiment, monsieur Wiesmann?
8: Écoutez, ça se voit pas. Enfin, physiquement, c'est vrai que j'ai pas un physique de bricoleur.
1: On vous imagine pas chez le roi Merlin.
8: Mais ça peut m'arriver quand vraiment il y a une très très forte pression de la part de mon épouse. Je peux visser, dévisser, défoncer même.
2: Voilà. Mais ça veut rien dire, Philippe, il a un physique de garagiste, il est écrivain.
8: Oui, c'est vrai.
9: On me prend pour un ancien boxeur aussi.
6: Ah, c'est vrai?
9: Parce que j'ai un nez cassé. Mais même quand il n'était pas cassé, on me disait, vous avez le nez cassé. Alors depuis, je me suis cassé deux fois. Pour être d'accord, quoi. Ouais,
1: c'est une solution, évidemment. Vous êtes content de rencontrer pour la première fois Karine Lemarchand?
9: Je suis ravi, je suis sous le charme. En plus, on est de la même région,
4: mais oui,
9: de la même ville.
4: Donc...
9: Merveilleux.
4: Oui.
1: Mais vous vous connaissiez déjà?
4: On se ressemble.
1: C'est vrai que vous avez un nez de boxeuse.
8: Mais juste pour qu'on ait un public sympathique aujourd'hui, oui, oui. Est-ce que c'est vrai que tous les sièges ont été désinfectés des punaises de lit?
1: Mais c'est ça, ce stress qu'on voyait dans la salle.
2: Mais on peut se les passer comme ça, les punaises de lit? C'est-à-dire que si un copain a des punaises de lit chez lui, il vous les passe?
1: Non, c'est pas contagieux, je crois.
2: C'est pas contagieux?
1: Non.
4: Mais qu'elle rentre dans ton pantalon.
10: Moi, je préfère que ce soit autre chose qu'une punaise qui rentre dans mon pantalon, quand même.
2: Oh, coquine! Bah, on parle beaucoup d'Hidalgo, Madame Bachelot.
8: Mais je sais pas si vous avez écouté. Non, il y a eu une étude incroyable sur la sexualité des punaises de lit que je vous recommande.
2: Dingue,
8: elles peuvent faire l'amour 100 fois par jour.
2: Ah, ça, c'est normal.
8: Elles
2: c'est
8: ont des. Le mâle a un pénis hyper long qui projette carrément à distance.
4: Ah, bah voilà.
8: Et il peut être hermaphrodite, c'est-à-dire qu'il peut avoir un pénis et plusieurs petits vagins sur le dos.
2: Mais c'est Nicolas Hulot, une punaise de lit.
10: Mais il y a une histoire comme ça d'une femme qui vient d'avoir un petit bébé.
1: Ah oui.
10: Et alors. L'obstétricien est un peu gênant pour lui dire « Enfin, docteur, dites-moi ce qui se passe. Ben, » Le médecin dit « Il est hermaphrodite. » « Mais c'est quoi ça, hermaphrodite ?»« Ben, il a ce qu'il y a de très bien chez un homme et de très bien chez une femme. »« Oh, docteur, vous voulez dire qu'il a une bite et un cerveau ?»
1: Allez, une première citation pour Madame Durand, Jessica Durand, qui habite la Guérinière en Vendée, qui a dit « Le banquier est quelqu'un qui vous prête son parapluie lorsque le soleil brille et vous le retire aussitôt qu'il pleut. »
10: Coluche ?
1: Coluche, non, c'est plus ancien.
4: Ah, Jean-Yann, plus ancien.
1: Non.
10: Est-ce que c'est français?
1: Ce n'est pas français.
10: C'est américain.
1: Anglo-Saxon. C'est américain.
2: Woody Allen.
8: Le maréchal Pétain.
1: Non, américain qu'on vous dit.
4: Groucho Marx.
1: Non, c'est avant Groucho Marx.
4: Avant Groucho Marx. Alors c'est un intellectuel?
1: Un romancier américain.
2: Henry Miller.
1: Écrivain, essayiste, humoriste.
8: Mark Twain.
1: Mark Twain, bonne réponse. Dariel Wiesmann.
8: J'avais un peu semé le doute avec le maréchal Pétain. Bon, voilà, mais c'est Mark Twain.
1: Pour Véronique Étard, Madame Étard habite Colombes dans les Hauts-de-Seine, qui a dit on a souvent plus petits besoins que soi.
2: Oh là là.
1: Avouez que c'est joli.
2: Ah, c'est pas Nagui?
1: Non. Un artiste au sens large du terme.
4: Politique.
1: Il a été à la fois comédien, chansonnier, acteur, poète, dramaturge, metteur en scène, peintre, illustrateur, dessinateur.
2: Ouh là là, mais c'est le roi Merlin.
1: Il a travaillé pour Harakiri, pour le magazine Elle aussi à une époque. Il est le frère d'une historienne qui porte d'ailleurs un peu son nom et aussi l'oncle de l'historien Fabrice d'Almeida.
2: Topor ?
1: Ben oui, c'est Topor. Bonne réponse.
9: Un très grand dessinateur, un très bon romancier aussi, nouvelliste.
1: Oui, bah c'est bien la peine de le dire.
9: Voilà, maintenant, je fais son agiographie. Voilà.
8: Et je pense que dans la vie, c'est un des mecs qui avait la plus grosse répartie.
2: Oh, pardon, j'ai eu peur.
8: C'était incroyable. Voilà.
2: J'ai eu peur parce que je savais qu'il y avait une petite bite, moi.
1: Pour Madame Sapin, qui habite Mognonien dans l'Ain.
2: Quel âge elle a? Bah, pour savoir si ça colle avec son nom.
1: Qui a dit la différence entre un mari et un amant, c'est le jour et la nuit.
10: Oh, c'est français. Carrément,
2: ah, Sophie d'avant?
1: Non.
4: C'est une femme.
2: Ah, bah, elle enchaîne. Bah, elle a raison. Elle se fait plaisir.
4: C'est plaise. Une femme.
10: Voilà. Non, c'est français.
1: C'est français. Une femme française morte en 98 qui a fait les grosses têtes d'ailleurs. Elle était très marrante.
2: Micheline Dax.
1: Aux grosses têtes. Pas Micheline
2: Patachou.
1: Dax. Patachou, non.
9: Comédienne.
1: Actrice.
4: Amanda Lear.
1: Pas Alice.
2: Jacqueline Maillan.
1: Pas Amanda Lear.
10: Elle est morte donc.
1: Elle est morte. Oui, elle... Son
8: morte,
1: fils.
8: C'est morte.
1: Son fils est toujours en activité.
2: Ah,
1: mais elle est.
2: Josiane Palmade.
1: Ne faut. Mais qu'il est con.
2: Pardon, ça marche pas, le fils est plus en activité en plus. Pardon patron, j'ai pas entendu.
10: Son fils est en activité. Et il est comédien son fils?
1: Pas vraiment, il a fait un ou deux films. Mais c'est pas son métier principal.
9: Sardou.
1: Alors
4: Jackie
1: Sardou. Bonne réponse de Philippe Claudel. Aidé par Valérie Mérès. C'est Jackie Sardou. Ben oui, c'est marrant quand même, c'est bien du Jackie Sardou, ça.
2: Et Michel, vous allez proposer à Michel de venir à Michel Sardou, c'était pas mal.
1: On pourrait,
2: c'est ah, génial.
11: Ah, ça, il est drôle.
1: Ah ben il est drôle.
2: Ah, pour un comique de gauche, il est incroyable.
1: Ah ben si, il est drôle, Sardou, absolument. Et sa mère était très très drôle. Jackie Sardou, on l'imagine bien, effectivement, avoir dit la différence entre un mari et un amant, c'est le jour et la nuit.
8: Mais elle avait pas l'accent, elle avait l'accent du sud, je
1: elle
8: crois.
1: Avait un peu l'accent, mais pas tant que ça.
11: Titi parisien.
9: Elle avait la gouaille.
1: Le père avait l'accent, Fernand Sardou, oui, plus que la mère, Jackie.
8: Une sorte de Rému.
1: Le père, c'est lui qui chantait « Aujourd'hui peut-être,
12: ou alors demain, ce sacré soleil nous fait... »
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1: Une question zoologique, parce que Monsieur Baffy s'impatiente, évidemment. Ah bah oui. Quel animal souffre de priapisme? C'est une question pour Anthony Gorgi, qui habite Levallois-Perret.
11: L'être humain.
1: Ah non. Il faut rappeler évidemment ce qu'est le priapisme.
15: Il y a une érection permanente.
11: Permanente.
1: Une érection
16: c'est
1: permanente.
16: Le lion?
1: Le lion, non.
16: Le protèle?
1: Non plus.
15: Le gorille?
16: La hyène?
15: Le gorille?
1: Le gorille, non.
11: C'est des mammifères obligatoires.
1: Ce ne sont pas des mammifères.
11: Ils vivent dans la mer?
16: Est-ce que c'est un poisson?
1: Ils vivent pas dans la mer.
16: Un oiseau?
1: Un oiseau, non.
11: C'est
1: un
11: les moustiques? La mouche?
1: On se rapproche, monsieur.
16: Un reptile?
1: Alors, on
16: se rapproche. Une salamandre?
1: Salamandre,
16: une grenouille, un crapaud. Ah,
1: bah, plus gros.
15: Un lézard.
1: Plus gros.
11: Une iguane.
16: Une iguane.
1: Plus gros.
11: Ah, un crocodile.
16: Un crocodile.
1: Et oui,
11: un alligator.
1: Un alligator. Bonne réponse de Karina Marimont. Qui enfin a trouvé sa spécialité.
11: Ah, voilà, c'est ça. L'érection permanente. C'est moi.
1: Non, parce qu'il faut savoir que tout à l'heure, pendant les pubs, Mademoiselle Marimont nous dit, moi, je suis emmerdé, je n'ai pas de spécialité. Lui, là, c'est la musique. L'autre, c'est les conneries. Là-bas, c'est la peinture. Mergo, c'est Sacha Guitry. Marcella Yacoub, c'est, on n'a pas encore trouvé, mais on trouvera. La littérature, on va dire.
15: Ma fille, c'est l'érection.
1: Et vous, Karina Marimont, vous avez trouvé enfin, c'est le priapisme, l'érection permanente.
16: Cochonne.
1: Vous ne saviez pas que l'alligator avait une érection permanente? Eh ben oui, l'alligator a une érection
11: Mais il en fait quoi?
1: Oh ben il en fait quoi? Il fait ce qu'il peut avec. C'est pas marrant, vous savez, moi j'en sais quelque chose.
11: Mais ça s'adopte un alligator, ça m'intéresse moi.
15: Non mais c'est vrai que c'est pas marrant.
1: Ah.
15: Les gens font toujours la remarque en croyant se moquer des grands dieux grecs qu'on voit dans les sculptures. Ils disent tiens, pourquoi il a une petite bite? Alors que c'est un type super beau. Enfin vous voyez, tous les dieux grecs qu'on voit dans les sculptures, dans les musées, tout ça, ils ont tous une petite bite. Pourquoi? Parce que c'est plus viril. Pourquoi c'est plus viril? Parce que la bite t'empêche de maîtriser ton propre corps. Tu es soumis à ta bite. Alors que quand elle est toute petite, ça veut dire que ton corps et ton esprit dominent le monde.
16: Et t'as bien dans la main.
1: Vous dites ça parce que ça vous arrange bien.
11: Oui, c'est ça. Ça veut dire c'est le genre d'excuse.
1: En tout cas, les alligators ont effectivement constamment leur pénis en érection.
11: Mais en fait, ils ne peuvent pas pénétrer une alligator féminine.
1: Non, mais en fait,
11: féminine.
1: Ce qui se passe, c'est que le pénis est toujours en érection. Il jaillit de l'intérieur du corps quand il en a besoin.
11: Il ne s'accouple pas avec
16: les fémines. Non, il envoie sa bite en chronopause, ça lui renvoie.
11: Non, il ne fait comme pas un œuf.
1: Il voit une femelle. Qu'est-ce qu'il fait l'alligator? D'abord, il l'accoste. Après... Après, il dit, quel est votre prénom? Elle dit Odile. Ah, il crocodile, et boum. Pour Gabriela Lopez, qui habite dans l'Aude, pouvez-vous me dire quel animal piaule? Du verbe piauler, bien sûr.
17: La poule? Non, la souris.
16: C'est un oiseau?
1: Alors, ce n'est pas un oiseau qui piaule.
16: C'est un mammifère?
1: Un mammifère, oui, oui.
16: Il y en a en France?
1: En France, je suis pas certain.
17: Le kangourou?
16: La famille des singes?
1: Des singes, non, pas du tout.
11: C'est l'autruche?
1: L'autruche, non.
16: C'est pas un zèbre?
1: Un zèbre, non.
16: Ça se mange?
1: Ça ne se mange? Oh, bah, tout se mange, mais non, on m'a jamais
17: présenté. La girafe,
1: non.
16: Et on a en Afrique?
1: En Afrique, oui, bien sûr.
16: L'hippopotame,
1: non.
17: Le rhinocéros.
16: Plus gros qu'un chien.
1: Il y en a en Afrique, il y en a aussi en Inde, il y en a, on va dire, dans le sud de l'Europe.
11: Et les tigres.
1: Il y en a des dorés, il y en a un flanc rayé, il y en a des striés, il y en a...
15: Un pan.
1: Pardon.
15: Pan.
1: Un pan, non.
16: Un mammifère, non. Un chacal.
1: Un chacal. Bonne réponse.
16: Ouais.
1: De Laurent Baffy. Le chacal piaule. Une question pour Marilyn Quintin qui habite dans le Val d'Oise. Peut-être connaissez-vous l'échelle de Mohs. Et j'aimerais d'ailleurs que vous me disiez à quoi correspond le 1. Je vais vous aider parce que c'est une échelle de minéralogiste. Mohs, Friedrich Mohs, était un minéralogiste et il a établi une échelle. On appelle ça l'échelle de Mohs, les 10 minéraux. Alors, j'aimerais que vous me donniez le numéro 1 de l'échelle.
18: Le diamant.
1: Et le 10e échelon. Alors non, c'est dans l'autre sens, mais bravo. Le plus dur,

0: Et le diamant, c'est la moitié de la réponse.
1: Et l'or?
0: Non. Mais
2: le premier, le tout premier, c'est le gravier.
0: Alors, pas le gravier.
1: Le plus mou, vous voulez dire.
3: Le fer blanc.
0: Effectivement, vous avez le diamant, c'est plus dur. Vous avez le
3: cuivre.
0: Entre-temps, vous avez le topaz.
4: Le calcaire.
0: Le quartz. Le calcaire.
3: Là, c'est le silex.
0: Non, c'est encore plus, mais encore plus friable que ça.
3: La pierre de lave.
0: Non.
4: La carponce.
0: Et d'ailleurs, on regrette tous cette époque.
3: L'éponge.
5: Les chewing-gum.
0: On a tous aimé ça, évidemment.
2: Ah, on a tous aimé ça.
0: Ah oui, oui, oui.
3: Le malabar.
0: C'est le 1 sur l'échelle de Mohs. Ce minéral est
2: l'éponge.
0: En dureté, hein. C'est la dureté qu'on mesure, hein.
2: Oui.
0: Donc c'est le plus mou, si vous voulez.
2: L'éponge.
0: Le plus friable. Dit... Oui, vous m'avez dit l'éponge.
3: Mais j'ai dit l'éponge.
0: Mais oui, il a dit l'éponge.
2: Ah,
4: c'est pas
2: bon,
4: un minéral.
2: Ah,
4: deux fois
2: bon.
4: Un animal.
2: La boue.
0: La boue, non. La boue, non.
4: La boue.
1: Et nous, on a aimé ça.
0: Ah, on
5: c'est,
0: a...
5: c'est encore plus mou que la moue.
0: On est tous passés par là.
1: On est tous passés par là.
0: Le coton. Non, le coton n'est pas un minéral.
2: Non, je sais. Bah oui, mais j'aimais ça, moi, quand j'étais petit. Voilà. Je cherche ce que j'aimais.
0: Mais vous n'êtes pas loin. Pensez à votre maman qui est là.
5: Le placenta.
0: Le placenta, non, quand même pas.
4: La pierre ponce.
0: La pierre ponce. Oh, bah oui, c'est mou, la pierre ponce.
4: Mais non.
5: Le talc.
0: Comment ?
5: Le talc.
0: Le talc. Excellente réponse de Carina Marimont.
3: Alors là.
4: Ah oui,
3: le talc, c'est un minéral.
0: Oui. Le talc, c'est un minéral, c'est le premier des minéraux dans l'échelle de Mohs. Vous avez le talc, ensuite le gypse, ensuite le calcite.
3: La poudre de talc, peut-être.
0: Oui, friable, sous l'ongle, le talc.
4: Pierre,
0: Et après, vous avez le quartz, le topaz, le corindon, et ça se termine par le diamant. Voici de 1 à 10 les minéraux de l'échelle de Mohs. Et on a tous aimé être talqués, vous voyez.
3: Bien sûr.
5: Mais on aime encore.
3: Bien sûr.
2: On se rappelle pas, moi, tu me rappelles pas.
0: Si, moi, je me rappelle.
1: Oui, mais vous, c'était il y a deux jours.
0: Vraiment, vous êtes bon du talc au talc.
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0: La valise, 1069 euros et deux choses dans la valise. On vous la confie, chère Anne. Un numéro de 1 à 20 pour commencer.
5: 15.
0: Le 15. Alors, retenez bien. Vous allez appeler quelqu'un qui s'appelle Christine. Christine Bibot. Bon, le prénom suffira. Et Christine habite à Lunel. Lunel, c'est dans l'Hérault. Alors, évidemment, à chaque fois, j'explique à nos invités, mais vous connaissez bien le principe. Quelqu'un décroche, vous présentez, vous expliquez où vous êtes. Et la question qu'il faudra retenir, au bout d'un moment, c'est quel est le contenu de la valise RTL. Ça sonne déjà. Je vous laisse faire, Anne Roumanoff.
9: Je le sens. Ta promo en même temps.
5: Non,
10: je la sens pas, cette Christine.
3: Ah ouais.
0: Christine Bibot.
9: Oula.
5: Déjà, elle répond pas.
0: C'est la sœur de Justin Bieber.
11: Allô?
5: Allô, Christine?
11: Oui?
5: C'est Anne Roumanoff.
11: Oui?
0: Elle est pas plus surprise que ça.
5: Je vous appelle, je suis aux grosses têtes à RTL.
11: C'est une blague?
5: Bah non!
9: C'est Madonna, on t'aurait pas dit Romanoff. Hein. À la rigueur, Beyoncé, on t'aurait dit.
11: Non, parce que j'y crois pas, hein!
9: Vous y a aussi là-dessous,
5: alors,
0: vous écoutez RTL.
5: Vous écoutez RTL ou vous écoutez une autre radio?
11: Depuis que je suis née.
5: Depuis que vous êtes née.
11: Je suis vieille.
4: Ça nous rajeunit pas.
5: Vous avez quel âge?
11: 63.
5: Et vous faites quoi? Vous faites rien?
11: Non, je fais plus rien, mais enfin, j'arrête pas de bosser, mais bon, je fais plus rien.
9: Tu sais que c'est Philippe Bouvard qui présente toujours les grosses têtes.
4: Bonne réponse de Sébastien Thoen.
0: Bon, Christine, Anne Roumanoff a une question fatidique à vous poser, c'est parti.
11: Qui y a-t-il
5: dans la grosse tête,
11: Mais qui y a-t-il donc dans ma tête à moi, il y a
5: qui
11: rien?
5: Qui y a-t-il dans la valise, Christine?
11: Alors, moi, j'ai 1069, c'est coquin.
0: Oui.
11: J'ai deux places pour la pièce de Christina Reali, un tramway nommé Désir au Bouffe Parisien.
0: Oui.
9: Pas obligé d'y aller.
11: Et j'ai la réédition de l'album bleu des Beatles.
0: Ah oui, un triple vinyle, 38 titres
11: triple
0: des Beatles.
11: Vinyle, oui.
0: Et ce week-end, qu'est-ce que Vincent Perrault a ajouté?
11: J'ai rien.
9: Mais si, la cacouille
5: du gars. Mais c'est pas juste parce qu'elle écoute à peu près, quoi.
9: Bah oui.
0: Mais ce qui est bien, en revanche, c'est que Vincent Perrault, ce week-end, n'a rien ajouté.
11: Ah.

0: rien.
1: C'est vraiment des salauds.
2: On l'a dit, ça n'arrive jamais.
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4: Et vous faisiez quoi comme métier avant?
0: Oh, de tout. 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
1: D'accord. 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
0: Oui, aussi, oui.
1: Ah, vous êtes très à l'aise quand vous parlez, c'est pour ça.
3: En 63 ans, il n'a jamais rien
4: gagné.
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5: Qu'est-ce que vous pensez d'ailleurs de l'accent ridicule de Christophe Beaugrand quand il imite les Belges professeurs?
6: Ah bah, non, moi ça me fait rire. Mais je suis bon public.
7: Je suis bon public.
8: Ça n'est pas un accent, c'est la réalité. Ça n'est pas une imitation.
9: Personnellement, moi j'ai à droite et à gauche la même chose.
7: Alors je suis un peu plus intelligent, moi, évidemment.
5: Si vous parlez de vos nibards, je vous confirme.
7: Ah non, c'est en haut et en bas.
9: Ils sont au même niveau. Dis donc, je vais te les mettre dans la tête.
7: Ah bah, j'ai rien dit, moi.
10: Non, mais attends, comme s'il était spécialiste en nichon.
7: C'est vrai, j'en ai peu vu, hein.
5: Vous êtes content d'être à côté de Caroline Diamant?
7: Oui, franchement.
9: Écoutez, c'est un homme bien élevé, c'est évident qu'il va vous répondre.
7: Ah, je pense qu'un physicien a des choses à dire.
5: Est-ce que vous pouvez montrer votre cartable à Caroline Diamant? Parce que voilà. Je crois que ça vaut votre sac à main, Caroline.
7: Regarde, il y a une règle qui dépasse.
11: Il y a une règle de 30 cm.
9: Moi aussi.
7: Mais c'est pas une règle, toi.
9: Mais regardez, c'est... Oula! Ça fait un allemand.
7: Attends, mais donne-le-moi, on va ouvrir, voir s'il y a dedans.
5: Qu'est-ce qu'il y a dans votre cartable, professeur?
9: Ah, il y a un membre du coupé.
7: Alors on va ouvrir. Ce qu'il y a dans le sac du professeur.
11: Autoption.
9: Non, alors, ça se trouve, il a un slip de
7: chambre. Comment ça s'ouvre? Oui, j'ai un chose.
9: Alors
7: de... Oui, voilà, ça c'est parce que j'ai froid dans le train.
11: Sous-vêtements.
5: Voilà. On fouille pas dans le sac de
9: professeur. Mais ça ne se fait pas, moi je ne fais pas.
5: Monsieur Beaugrand.
7: C'est pour nettoyer mes lunettes. Comme ça on saura tout. Je suis pas à 5h du matin, j'ai le droit de prendre mes bazars avec quand même.
5: De prendre quoi, vous dites?
7: Mes bazars.
5: Ah, vous prenez des bazars.
12: Avec ça, on peut prendre beaucoup de bazars. Je confirme.
5: Écoutez, on compte sur vous, professeur, pour monter un peu le niveau, si ce n'est culturel, en tout cas.
7: Merci.
5: Évidemment, physique, mathématiques, chimie aussi, vous faites chimie aussi?
7: Je fais un peu de chimie quand même.
5: Et vous connaissez monsieur Orlinski et ses sculptures?
7: Oui, je l'ai
5: La résine, admiré. C'est quelque chose qui...
7: Ah, ça, c'est quelque chose qui parle beaucoup aux physiciens chimistes, hein, parce que c'est quelque chose d'impressionnant comme structure
5: carbonée. Ça coûte cher, parce qu'au prix où il est vendu, je voudrais savoir.
7: À mon avis, ça n'a rien à voir avec le prix d'achat du matériau brut. Hein.
5: Non, c'est... Faut multiplier par combien à peu près?
7: J'ai pas fait les calculs, mais je préférais pas les faire.
10: Est-ce que vous diriez que c'est convexe?
7: Convexe?
5: Ici, il n'y a personne convexe.
7: Ah non, faut pas être susceptible.
11: Elle a voulu sortir un mot.
10: J'adore, il a rien compris à ce que je dis.
9: Non, mais toi non plus.
5: Vous-même. Bon, écoutez, on essaiera, cher professeur, d'utiliser vos compétences pendant l'émission. Mais on va commencer par une citation très simple sur le tennis de table, d'ailleurs, puisque les frères Lebrun continuent à triompher, à défendre nos couleurs françaises, qui a dit « Le tennis et le ping-pong, c'est pareil, sauf qu'au tennis, les joueurs sont debout sur la table. »
9: Coluche !
5: Coluche ! Bonne réponse de Caroline Diamant. Pour Valentin Michelet, qui habite Lausanne, qui a dit « Sur mes murs, j'ai mis des photos des pièces de l'étage du dessus, comme ça j'ai pas besoin de monter. »
9: Pierre Légaré ?
5: Non.
7: Français ?
9: Raymond DeVos ?
5: Ce n'est pas français.
9: Eh bien, c'est George Burns. Stephen Wright.
5: Stephen Wright. Bonne réponse de Caroline Diamant.
7: Elle est déchaînée.
11: Ouais,
5: qui apprend bien ses leçons.
11: Bravo, commence très fort.
5: Je sens que le professeur Michela va adorer la citation suivante. Peut-être même il pourra nous l'expliquer. C'est pour Michel Lorrain, qui habite Torrey-sur-Ouche, qui a dit « La vérité, c'est qu'il y a une quantité incroyable de gouttes qui ne font pas déborder le vase. »
10: C'est un fleuriste ?
5: Non.
7: C'est un français ?
11: Un français.
9: Poète. Boris Vian, je dirais.
5: Alors, un français né à l'étranger, d'ailleurs.
9: Albert Cohen ?
5: Non.
9: Ok, alors je pense à Peter Ustinov.
5: Si je vous dis qu'il est né à Vilnius, ça peut...
11: Romain Gary.
5: Romain Gary, bonne réponse de Philippe Claudel. Alors, est-ce que vous pouvez quand même nous expliquer cette histoire de goutte d'eau qui fait déborder le vase et le fait que Romain Gary dit il y a quand même une quantité incroyable de gouttes qui ne font pas déborder le vase avant celle qu'il fait déborder?
7: Oui, mais c'est magnifique parce qu'en fait, c'est quelque part, c'est le contresens. Parce que bien sûr, pour faire déborder le vase, il faut le remplir d'un nombre incroyable de gouttes. Et ce n'est que la goutte ultime qui le fera déborder. C'est un peu comme quand on va en soirée et qu'on rentre en mal de tête le lendemain. On dit c'est le dernier verre. Oui, c'est le dernier, mais s'il n'y avait pas eu l'avant-dernier,

0: Et le dernier aurait été l'avant-dernier et on n'aurait pas eu mal de tête. Vous voyez ce que je dis?
1: Relite-le encore une fois.
2: Attendez, je suis en train de l'avoir le mal de tête.
3: Oh, c'est quand même facile.
2: Mais alors, ça s'appelle comment cette loi-là?
0: Ben, c'est une sorte de paradoxe Zénon, de Zénon sur les gouttes d'eau, quoi. Où on joue un peu sur une sorte de.
4: De
0: paradoxe sur les infinis, quoi, quelque part. C'est la dernière goutte qui fait déborder le vase, mais la dernière goutte, elle n'est pas importante en tant que place dans un ordre, mais là, en tant qu'importante, en tant que
1: quoi. Ah ouais.
3: Non, mais il a raison. Non, si la dernière goutte avait été la première, elle n'aurait pas fait déborder le vase. Ah ben voilà.
2: La dernière goutte, c'est pour le slip, n'est-ce pas?
3: C'est ce qu'on dit, oui.
1: Oh non, oh non.
3: Laurent, vous devriez avoir honte.
2: Oui, oui, oui.
4: Ah. En fait...
5: Voilà, professeur, il faut
0: voilà, mais c'est pour ça que j'en ai pris un de rechange. Et dans ma
6: mallette. Il est dans la salle.
2: Ah, je vois que vous l'habituez aux grosses têtes. Allez, pour Christelle Segon, qui habite Jex dans l'Ain, qui a dit « Rien n'est impossible pour celui qui n'a pas à le faire lui-même ».
1: Ah oui, c'est joli ça. C'est français, français?
2: Alors, c'est français. Ah. C'est quelqu'un qui vit encore, qu'on cite très rarement. La seule fois où on l'avait cité ici même, bah d'ailleurs, c'était pour la même citation, il y a bien...
3: Ah mince.
2: Ah bah oui, il y a bien...
3: On l'a oublié, du coup.
2: Ah oui, parce qu'il voilà, y a au moins 6 ou 7 ans de
3: ça. Ah oui, d'accord.
5: Bon, on le cite rarement s'il n'a qu'une citation.
2: Oui, mais il a fait pourtant des spectacles seul en scène à ses débuts, assez nombreux, mais depuis, il fait surtout carrière au cinéma et au théâtre.
3: Est-ce qu'il est drôle?
2: Ah bah, il
3: joue dans des comédies aujourd'hui.
2: Il était plutôt drôle, poétique.
6: Écrivain?
2: Pardon?
6: Écrivain?
2: Ah, écrivain, non, non.
5: Il aurait quel âge?
2: Enfin, écrivain, non, il était l'auteur de ses spectacles à ses débuts, tout de même.
5: Non, mais là, il a quel âge?
2: Il est né en 42, dans le Puy-de-Dôme.
3: Ah, il est vieux, quand même.
5: Moi, je pense à Patrick Chenet.
2: Non, il a joué dans Le Fabuleux Destin d'Amélie Poulain.
4: Oui, bah, répondez-moi.
2: C'est Rufus. Bonne réponse de Valérie Mérès, c'est Rufus.
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2: Je suis en train d'apprendre pendant les pubs, j'ignorais, que vous avez chauffé Caroline Diamant quand vous êtes arrivée ici.
3: Alors, mais après 2-3 émissions.
9: Il a chauffé toutes les filles de l'émission.
3: Après 2-3 émissions, sans que j'ai envoyé un Instagram qui n'avait l'air de rien, évidemment, c'était comment ça va et tout, bah. Mais si t'avais joué le jeu, bah, pourquoi pas. Oui,
10: comment non,
3: mais...
10: ça va, c'est bon pour
3: moi. Oui, moi j'avais
9: pardon, mais dire bonjour.
5: J'ai bien compris, c'est pour ça que j'ai répondu de manière...
3: Attends, je l'ai retrouvé.
5: Très élégante et à la voix très vague.
2: Elle avait vite compris, hein.
3: Non mais... Mais j'aime beaucoup.
0: Attends, pour toi dire bonjour, c'est chauffé?
3: Non mais ce que je voulais pas faire le relou quoi, mais
9: non, c'est pas le genre. Bah non.
5: Il a pas été relou, honnêtement, il a été délicat. Ah, j'ai compris ce qu'il voulait, mais il a été
4: Mais vous vous souvenez pas la première émission?
10: C'est marrant tous les deux.
4: Vous vous souvenez pas la première émission Laurent que j'ai fait avec lui?
0: Qu'est-ce qu'il a fait?
3: C'est vrai.
4: Première émission avec lui, dit "Ah, tu trouves pas que je ressemble à François Hollande?"
3: Je vous dis pas, je vous dis pas ce que moi j'ai dit, mais je vais vous donner sa réponse.
0: Ah bah non, dis-le.
2: Ah non, on veut les deux.
3: Cher Yoann, d'abord,
0: dis ce que t'as envoyé.
2: D'abord ce que vous avez envoyé.
0: Dis ce que t'as envoyé.
3: Parce que j'avais été contacté pour faire une émission où tu travaillais, et donc je te demandais des renseignements sur une émission d'amour, une émission de sexualité.
10: Ah, ça t'allait bien.
3: C'était génial. Cher Yoann, tout d'abord, nous pouvons nous tutoyer, please.
9: Ah, c'est elle qui l'a chauffé. Alors là, c'est toi qui as cherché.
10: Après, t'as couché avec n'importe qui.
9: Vas-y, fais-moi l'amour.
3: Quelques lignes après, c'est bien que vous vous rencontrez. Alors, c'est bien que vous vous rencontriez et tu verras, ce sont deux femmes très sympas. Bonne chance alors et bon week-end et peut-être à la rentrée à la télé, tu sais, avec le smiley d'amour. Bon. Et moi, je lui mets merci beaucoup, bon week-end. Et moi, le 17 juin 2019, bonjour Caroline, j'espère que vous avez retrouvé un moral fort. T'as vu, on se vous voyez. J'espère que vous avez retrouvé un moral formidable avec une santé au top. Bientôt les vacances, vous allez pouvoir.
2: Vous n'avez pas le moral.
3: Parce que là, ces problèmes de dos, tu sais, là, c'est pas... Et puis un jour, je t'avais chopé après une émission, bon, t'avais un problème avec un mec. Il y avait un mec qui te faisait chier, ça n'allait pas. Et donc, mais c'est vrai, en plus, et je t'avais.
9: Elle sourit, mais ça commence à la faire.
3: Elle a le chien. Et là, réponse le 17 juin 2019. Oh, merci, Yoann, tellement mignon ce message, mais je t'en supplie, dis-moi.
9: J'ai l'impression
3: d'être ta grand-mère, sinon.
9: Dis-moi,
10: tu l'as allumé.
5: J'ai mis quoi, je t'en supplie.
3: Oh, merci, Yoann, tellement mignon ce message, mais je t'en supplie, dis-moi, tu. J'ai l'impression d'être ta grand-mère, sinon. Et moi,
9: je t'en supplie.
5: Ah oui, c'est ma façon.
9: Dis-moi tu.
3: Et moi, promis. Avant, c'était Madame Diamant, excusez-moi. Puis, comment allez-vous? Un jour, ce sera salut, ça va toi?
5: T'as pas réussi.
2: Il écrit bien, hein.
0: Là, c'est quand même Caroline.

0: À chercher. Hein.
1: Attendez, attendez, attendez.
0: Mais calme-toi.
1: Attendez. Il y a un moment donné, il parle de sextoy. C'est vous, elle, ça. Ah, c'est vous, vous lui parlez de sextoy.
0: Mais qu'est-ce qu'il a dit?
1: Je te regarderai samedi prochain pour la première de Danse avec les stars, dit Caroline. Ah non, vous le chauffez.
2: Oh, vu la discrétion du mec, imaginez.
3: Ouais. Bah, il faut rien lui dire.
2: Imaginez qu'il m'ait plu. Ouais. Imaginez que j'ai envoyé des trucs que j'ai envoyé à des hommes qui m'ont plu.
4: Laurent, vous créez des rapports humains entre
1: mais
4: nous deux lions.
2: Il crée rien du tout. Il crée des rapports de politesse.
3: Oui. Si je puis me permettre, ce qu'elle t'a répondu, c'est vraiment de la politesse. C'est vraiment
5: Laurent,
3: comme tu as un cousin un peu gênant. Quoi.
5: Moi, je dirais même de la pitié. Non
3: ouais. Ouais, un peu non, de pitié.
2: Pas de la pitié. Mais...
3: Merci beaucoup, dis-moi tu. C'est vraiment bah, genre oui, pour t'éloigner un peu.
4: Et là, j'ai envoyé un texto à Laurent il y a quelques jours pour l'inviter à déjeuner. Ah. Et il m'a dit on verra ça plus tard.
3: Ouais.
4: Il va poser à la fin, Ruquier va poser à la fin.
3: Je vous explique.
4: J'allais au théâtre.
1: C'est pas faux. C'est pas faux.
4: J'allais... Oh le salaud. J'allais. En fait, comme je prends un peu confiance maintenant avec
3: l'âge. Ah non,
5: non, mais non. Cool.
4: Donc j'envoie un texto à Laurent pour dire Laurent, je vais aller voir votre pièce et tout demain. Et là, Laurent qui me répond oui, Johan, je serai présent. On se fait un bon dîner avec toute l'équipe et tout. Oh. Et un quart d'heure avant la pièce, il m'envoie un texto pour dire Johan, je suis vraiment fatigué, j'ai fait 7 émissions des grosses têtes. Et donc je ne peux pas venir et donc j'étais un peu déçu parce que j'étais tout seul. Et Laurent il m'a dit mais Johan, on aura le temps de se faire un repas au printemps. Bah je vois le temps passe.
3: Au printemps, c'est vraiment pour te dégager gentiment.
2: C'est ton magasin de vie en spectacle.
1: Attendez. Vous l'avez dit vous l'avez dit vous-même, on est qu'en novembre.
4: Attendez. Laurent Ruquier.
3: Moi quand je dégage quelqu'un, je fais grave, on se fait ça très vite. Point. Ça veut dire jamais mon pote.
4: Jeudi 17 mars 2022, 19h55. Oh là là. Bonsoir Johan, je renonce pour ce soir, je suis crevé.
1: Bon, enfin écoutez, vous n'êtes pas.
0: Il faut pas lui envoyer
3: des messages. Et en plus, les messages n'ont aucun intérêt. Tu lis des messages sans aucun intérêt.
0: Je vérifie ce que je vais
3: dire, les messages de ma mère.
0: Il est dément.
5: Bah voilà.
4: Attends, on a le temps pour le restaurant, on fera ça au printemps.
1: Voilà, bon bah voilà, on a le temps.
3: Oui, ça veut dire laisse-moi tranquille.
2: La semaine des 4 jeudis. À la prochaine, Marlevec.
1: Pas du tout. Non, mais c'est vrai qu'on n'est pas obligé d'être en tête à tête non plus.
3: Avec qui ça vous gênerait le moins à cette table de faire un déjeuner en tête à tête?
1: Avec vous, Max.
3: Merci. Ben, j'aurais répondu la même chose, mon Laurent.
4: Merci, Max. Vous avez déjà dîné avec Valérie?
5: Mais pas en tête à tête.
1: Pas en tête à tête.
4: Vous étiez 3 ou 4.
0: En tête à tête.
3: Oui. Bah oui,
6: mais arrête d'espionner les
2: alors,
6: gens.
2: Alors,
0: Mais qu'est-ce que ça peut te foutre?
2: Alors, il t'aurait été utile au moment où t'étais avec François Hollande.
5: Je vois pas en quoi, quand même.
2: Bah, comme détective.
4: Bah, j'aurais été le sosie, tu sais, on serait sortis ensemble dans la rue.
5: Merci, non, merci.
4: Oh, Laurent, tu rigoles bien aujourd'hui.
5: Tu sais bien que moi, je préfère encore Bernard.
0: Ah bah oui. J'aime bien le encore. Moi, je suis le sosie de Jacques Chirac.
1: Non,
0: de Bernadette. À mon avis, au lit, ça dure mieux quand même.
1: Je ne sais pas si vous avez vu, d'ailleurs, tiens, à propos des réseaux sociaux, parce qu'il vous parlait sur Instagram, ce qui veut dire quand même que vous ne lui aviez pas donné votre numéro, chère Caroline, puisque c'était sur Instagram.
2: Il ne l'avait pas demandé.
1: Et
2: je ne l'aurais pas donné.
1: Et je ne sais pas si vous suivez. Je ne sais pas qui c'est, puis on ne sait jamais qui est l'auteur, si c'est la personne qui tweet le truc ou qui reprend un autre tweet. Bon, peu importe, mais en tout cas, Marie-Vé, recette Belgium, je ne sais pas si vous avez vu ça, moi ça m'a beaucoup fait rire. C'est la comparaison entre les différents réseaux sociaux.
4: Ah oui.
1: Vous avez vu ça?
5: Non.
1: Alors, Twitter, c'est « Je suis en train de faire caca ». Instagram, c'est « Regardez mon beau caca ». LinkedIn, c'est « Je suis coach en transit ». Pinterest, c'est « Comment chier des paillettes ». Et Facebook, c'est « Le caca, ça n'existe pas ». C'est le lobby des fabricants de PQ qui veut nous asservir.
2: C'est génial, j'avais dit.
3: C'est bien ça.
2: Génial.
0: Oh, c'est rigolo.
2: C'est tout à fait ça.
3: C'est exactement ça. C'est
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1: Oh, voilà une question amusante pour Monsieur Tavernier qui habite Montbrison. Quel est le premier personnage Disney à péter?
4: Mickey.
5: Pan.
1: Non, parce que évidemment Disney.
5: Bah si,
1: évidemment,
5: Peter Pan.
1: Non, Peter Pan. Pétez pas, non. C'est pas pétez pas.
4: Pinocchio avec son nez.
1: Pinocchio, toi, je comprends comment vous embrassez.
5: Ah bon, bonjour l'anatomie.
1: Mais non, effectivement, pensez bien que ce genre de choses, c'est quand même assez rare.
2: Oh,
1: allez-y.
2: Shrek.
1: Shrek, non, non, c'est pas
6: un nain. Un nain, peut-être, un des sept nains.
1: Ah, un nain, c'est pas bête. Un nain aurait pu prouter ouais. dans ah Blanche-Neige oui. et les sept bah nains. Oui. Mais non, c'est trop tôt. C'est Blanche-Neige et les sept nains, c'est avant les années 1950. Il y avait quand même des codes au cinéma et encore plus chez Disney pour pas choquer quand même les spectateurs.
2: Donc, c'est pas La Belle au Bois Dormant.
1: Il y avait personne qui rotait ou qui pétait. Ah.
2: Le prince charmant dans La Belle au Bois Dormant.
8: Oh, bah, non, ouais. non.
4: Moi, je dirais une femme.
1: Non, alors écoutez, franchement, vous imaginez La Belle au Bois Dormant qui ronfle.
8: C'est plus
1: il arrive, il pète, il la réveille.
8: Dans le roi lion. Le roi lion. Alors, le facochère. Le facochère.
1: Qui s'appelle?
8: Ah ben, je fais...
2: Simba.
1: Comment?
2: Non. Simba.
8: Non.
1: Non.
8: Non, mais il s'appelle le facochère, mais c'est lui, hein.
1: C'est lui. Vous avez quasi la réponse, mais au moins donnez-moi le nom c'est du personnage.
2: Zumba.
1: Comment?
2: Zumba. Pumba.
1: Pumba. Bonne réponse d'Isabelle Mergo et Caroline Diamant. Eh oui. Il a fallu attendre le roi lion pour voir un personnage.
2: C'était pas grave, hein. Ouais. Moi, j'ai entendu très tranquillement, j'étais pas inquiète.
1: Non, mais c'est assez
2: simple. Non, mais je regardais pas ma montre en me disant, ah, vivement, qu'il y a un personnage qui pète dans un Disney.
1: Qu'est-ce que vous faites, vous qui êtes quand même la reine de l'élégance, Christina? Si ça, vous êtes, voilà, vous êtes à une soirée, c'est très chic, c'est très mondain, et vous êtes là, en beauté, comme aujourd'hui, je vous ai jamais vu aussi belle,
8: ah
1: chère
8: bon
1: Christina.
8: Ah bah merci,
1: chérie. Mais c'est pas de chance. Il y avait des flageolets à midi à la cantine. Et là, paf, au dîner, vous lâchez, mais vraiment, mais un petit truc discret, là. Qu'est-ce que vous faites, alors? Qu'est-ce qu'on doit faire dans ces cas-là?
8: Bah, chérie, il vaut mieux pas lâcher, je sais pas, va aux toilettes. Dès que t'as mal au ventre, tu vas aux toilettes, tu fais tes besoins aux toilettes, tu te mouches aux toilettes,
4: oui,
8: tu vas aux toilettes.
4: Mais tu as tort, Christina, parce que j'ai lu une enquête très sérieuse, et aujourd'hui, vous pouvez retrouver dans la presse, quand
8: faut
4: un
8: pas
4: couple,
8: se retenir.
4: Non, ouais, quand un couple vraiment s'aime vraiment.
1: Oh bah,
4: quand
1: il attend encore. Ouais,
4: je vous assure que vous pouvez retrouver sur Google.
8: Quand un couple s'aime vraiment quoi?
4: Oui, il y a des études. Bah, et bien quand on accepte de péter face à côté de l'autre.
8: Oh.
4: Et bien,
8: ah, non, pas moi, chérie.
4: Et bien je t'assure que ça.
8: Ah,
4: c'est le signe de très bonne santé
8: mais
4: du
8: tu
4: couple.
8: Tu pètes dans quel sens? Dans le sens des équilibres. Je pense que ça fait. C'est quoi?
4: C'est ta meilleure.
1: Et le pire, c'est qu'il veut nous inviter à son mariage. Je me vois bien dans l'église, le prêtre en train de dire, je vous demande, Nathalie et Pumba, d'avancer. Non, franchement. Non, mais
8: Christi... ça casse le glam, excuse-moi.
2: Ah ouais, bah oui, ça casse,
8: ça
2: le glam.
8: Ça casse l'amour, ça casse tout.
2: Si.
8: Moi, je suis pour l'amour mystérieux.
1: Là, je vous parlais pas en amour, chère Christina. Je parlais, vous êtes en société, vous êtes coincé à table, vous pouvez pas sortir de table. Et vous sentez bien. Vous sentez bien.
2: Bah moi, je sais ce que je fais. Je me retourne
8: sur le
2: voisin.
8: J'ai fait des semblants que c'était pas moi, hein, je sais pas.
1: Ah, ben bah voilà, Olivia. Voyez.
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1: Une question pour Sabéa Delucci qui habite à Strasbourg. Question qui concerne un championnat de France qui a eu lieu samedi dernier. C'était la 4e édition de ce championnat de France. Alors, il ne s'agit pas de sport au sens classique du terme sportif, mais c'est l'APAC qui organisait cette 4e édition du championnat de France dont on attend évidemment encore les résultats. Il faudra quelques jours pour avoir peut-être le nom du champion de France. Mais champion de France de quoi?
9: C'est quoi la PAC?
1: Ah ben, vous croyez que je vais vous le dire en plus.
6: Mais vous dites qu'il faut quelques
9: c'est
6: jours, donc ça veut dire qu'il y a...
9: le championnat de l'andouille?
1: Non, c'est pas le championnat de l'andouille, ça c'est ici.
6: C'est quelque chose qu'on plante et qui grandit?
9: C'est quelque chose qui se mange?
1: Alors la PAC, c'est l'association... Oh, je vais vous aider pour l'apprentissage et le cerveau. Vous voyez quand même, je vous donne même le nom de l'association.
10: C'est pas des jeux d'échecs ou
1: alors,
10: des
1: c'est pas des
10: ça.
1: Échecs, non.
9: Et des mots croisés?
1: Des mots croisés, non.
10: Ah, des sudoku pas...
1: des... Comment vous dites?
10: Sud du cul.
1: C'est pas sud du cul.
6: Tu sues du cul, toi? Ça, c'est un autre problème. Si tu sues du cul, c'est emmerdant pour tes voisines. Hein.
9: C'est une histoire de reine et fesses, là.
1: Elle est en train de relire Eugène Sue.
6: Il faut que tu te passes le sif.
1: Non, c'est sudoku, et ça n'est pas un championnat de sudoku, non.
9: Mais c'est un jeu intellectuel.
1: Alors, un jeu, est-ce que c'est un jeu? En tout cas, c'est un championnat de France. Non, c'est plus qu'un jeu, je dois dire.
10: C'est un championnat?
1: C'est même pas un jeu du tout, d'ailleurs.
10: C'est une dictée? C'est genre...
1: Une dictée, non.
6: C'est une partouze?
1: Non, c'est pas une partouze. Mais c'est vrai que le cerveau, et c'est pas pour rien que la PAC s'appelle donc l'Association pour l'apprentissage et le cerveau.
6: Ouais.
1: C'est elle
9: qui... Oh, c'est de lecture rapide.
1: Championnat de lecture rapide. Excellente réponse de Roselyne Bachelot. Eh oui. Il y a des gens qui ont appris à lire à la vitesse de l'éclair. C'est une technique, il paraît qu'on
9: J'ai fait un stage de lecture rapide. C'est extrêmement intéressant parce qu'on arrive à lire des documents. Alors, il y a des gens, évidemment, qui sont des champions, qui arrivent à multiplier par 10 leur capacité de lecture. Le truc, c'est de lire des paragraphes par paragraphe. Et on arrive à augmenter sa capacité de lecture, à diviser par 4 le temps qu'on met à lire un document. Et quand vraiment on fait de la politique, c'est extrêmement intéressant parce qu'on lit des dossiers 4 fois plus vite.
6: C'est ça le problème.
10: C'est là que tout ça vient. En fait, ils comprennent rien finalement à l'arrivée.
6: Mais alors, si vous me permettez, Laurent, Woody Allen a fait ça. Il a lu avec une méthode rapide, il l'a dit, guerre et paix en 20 minutes, et il a dit, ça parle de la Russie. Excusez-moi, Laurent, pourquoi il faut attendre plusieurs jours pour avoir le résultat?
1: Je sais pas, parce qu'après, ils posent des questions, j'imagine, qu'elle est corrigée pour savoir ce qu'ils ont retenu du livre, et c'est pour ça qu'on attend de savoir qui sera le champion.
10: Je pourrais me présenter quand même, ça pourrait être une honneur pour les grosses têtes.
1: On a en tout cas des exemples. Par exemple, sachez que pour à la recherche du temps perdu de Proust, on va dire qu'un lecteur moyen va mettre 5 jours à lire à la recherche du temps perdu.
8: À condition de faire que ça.
1: De faire que ça. Et un champion en compétition peut le lire en une journée, voyez-vous. Vous voyez, un peu quand même, comme c'est utile quand même.
6: Je pense que c'est bien surtout pour les documents politiques, comme dit Isabelle, c'est bien dans la lecture. Sinon, ça n'a aucun intérêt. C'est comme les types qui disent, j'ai fait le Louvre en 10 minutes, tu vois, ça n'a aucun intérêt.
9: Ça n'a aucun intérêt.
10: Toujours, tu vas à l'essentiel, c'est pour ça que je t'aime tellement.
6: Tu parles de moi?
10: Ouais. Parce que tu vois, la question est qu'est-ce que ça veut dire?
1: Vous voulez dire qu'il fait l'amour en une minute?
6: Ah non, là, c'est vraiment dans mes grands jours, alors.
9: Non, mais il faut pas confondre dubitatif et éjaculateur précoce.
10: C'est ça qui est intéressant, tu vois. Qu'est-ce que cela veut dire que de lire, tu vois? Tu poses la grande question.
1: Je vais vous lire très rapidement la question suivante, j'enchaîne. Pour Monique Olivares, qui habite Barbazan, dans les Hautes-Pyrénées. José Cabrero Arnal a créé en 1935 Top El Perro. Mais sous quel autre nom connaît-on mieux Top El Perro?
10: El Perro. Le chien.
6: El Perro, c'est le chien.
8: El Perro correa rapidement.
6: Pif le chien.
1: Pardon.
6: Pif le chien.
1: Pif le chien. Bonne réponse de Jean-Luc Lemoine.
10: Grâce à ma traduction.
1: Top, c'était le nom du personnage inventé par José Cabrero Arnal, qui était un dessinateur espagnol. Il a fui l'Espagne sous Franco. Il s'est réfugié en France en 1939. Mais il avait créé son personnage de Pif le chien en Espagne avant de l'amener ici en France.
6: Mais ça veut dire que donc, si c'était pas Pif, peut-être que c'était pas Hercule qui était avec Pif. Il n'y avait peut-être pas Pifou.
1: Hercule n'était pas né encore. Mais il faut savoir que Pif, donc, s'appelait Top, fait, au départ.
9: Mais qui c'est Hercule par rapport à Pif?
6: C'est le chat.
1: C'est le chat Hercule.
10: Et l'histoire, c'est un lien, c'est l'histoire entre les chats et les chiens?
1: Le chat et le chien sont un peu ennemis, deviennent copains à la fin, sous la plume d'autres dessinateurs. Mais en revanche, Pifou, j'ai eu un choc ce matin.
6: Qu'est-ce qui se passe?
1: Je peux vous dire, c'est assez drôle comment ça s'est passé, parce que vous savez que le matin, je prépare les questions. Anthony est avec moi dans le bureau et puis je lui demande...
6: Il vous a dit pas glope.
1: Je lui demande de faire des recherches sur certaines questions. Et par exemple, à un moment donné, on est allé faire des recherches sur Brasillac ou sur Hélène de Porte. Et là, moi, pendant qu'il fait des recherches sur ces deux-là, je suis en train de lire...
6: Pif le chien.
1: Je suis en train de lire la bio de José Cabrero Arnal qui m'a remis, et là je fais et il croit que je suis encore sous l'occupation, et pas du tout. Je dis je le savais pas, Pifou c'est le fils de Pif.
6: J'ignorais aussi.
1: Pardon?
6: Mais j'ignorais aussi.
1: Mais moi non plus, je savais pas.
6: Mais pourquoi son fils ne parle pas alors?
1: Mais Pifou est le fils de Pif, mais il est de mère inconnue, nous dit en tout cas la presse.
11: Non, c'est faux, c'est un mandalire. Personne ne le dit, mais moi je le sais.
1: Mais voilà, on n'en sait plus sur ce dessinateur espagnol qui ensuite, évidemment, a travaillé pour les journaux communistes L'Humanité et pour Vaillant, un magazine de bande dessinée de l'époque. C'est là où il a créé Pif le chien. Bravo. Top El Perro.
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1: Une question pour Claire William, qui habite Pontivy dans le Morbihan. Alors, c'est une page assez étonnante qu'on peut lire dans la presse aujourd'hui. La dame blonde s'en est allée, c'est le titre de cet article. La veuve s'est éteinte dimanche en Corse. Elle avait joué un rôle central dans la vie de son mari. Et elle s'appelait Jeannine, connue surtout, évidemment, pour son mari, dont elle était veuve. Je ne savais pas, d'ailleurs, qu'elle était encore vivante, cette femme. Il faut dire qu'elle a vu des tas de choses incroyables dans sa vie familiale avec son époux, puisque Jeannine, quand elle a épousé son mari, avait déjà eu deux enfants qui s'appelaient Annie et Alain. Bon, Jeannine ne pouvant plus tomber enceinte, son mari avait décidé dans le huis clos familial qu'Annie, qui venait tout juste d'avoir 18 ans, porterait l'enfant de la famille.
11: C'est compliqué.
1: Elle a donc eu un enfant de son beau-père.
3: Oui, ça se fait dans le Nord.
8: Et elle n'était pas jalouse, Jeannine ?
1: Eh ben non, Jeannine, elle a accepté. Non.
3: En Belgique aussi, ils le font facilement.
1: Leur fille Sophie est née en 1971. Ça a été une sorte de ménage donc à trois. On peut bien dire. Et puis, ce qu'il faut savoir, c'est que le cercle intime de cette famille pas ordinaire est allé jusqu'au fait qu'à un moment donné...
0: Sophie a épousé Alain.
1: Non, non, non. Le mari de Jeannine a aussi épousé...
11: Alain.
1: Non.
11: T'arrêtes tes conneries, toi.
1: Il s'est mis en ménage avec Dominique, l'épouse d'Alain, son beau-fils.
11: Oh là là.
1: Est-ce que vous me suivez, là?
11: Oui, oui, bien sûr.
1: C'est la famille. Donc, il a eu une fille avec sa belle-fille.
11: Ah, ok.
1: Et il a terminé sa vie avec la femme de son beau-fils.
3: Ouais.
1: Mais Jeannine, bon, bah...
11: Elle est open, Jeannine, hein. Elle est très open.
3: Jeannine, elle est bon esprit, on dit dans le métier.
11: Elle est open.
1: La preuve qu'elle a survécu à tout ça, c'est qu'elle vient simplement de nous quitter et que l'équipe lui consacre une page entière.
11: Jeannine
8: Longo.
0: C'est Anctil.
8: C'est Jeannine Anctil, oui.
1: Jeannine Anctil. Bonne réponse. C'est incroyable.
3: C'est bon délire, hein, cette famille.
1: Mais quand même, c'est une histoire absolument incroyable.
11: Ouais, je savais pas.
1: Je savais pas que c'était à ce point-là, quand même, cette histoire de famille.
8: Mais il n'y a pas de consanguinité, en fait.
1: Ben non, non, puisque ce sont ses beaux enfants.
0: Ouais. Juste un peu de promiscuité. Ouais.
1: Oui, c'est
13: ça. Non, mais ce qui était fou dans leur couple, c'est qu'elle le suivait absolument partout. Ouais. Même quand
3: elle
13: il s'entraînait,
3: jalouse.
13: Elle le suivait.
1: Bah, elle avait intérêt.
3: Parce qu'apparemment, si...
0: En voiture.
13: Non, mais ce que je veux dire, lui ne faisait rien, en fait, c'est dans l'autre sens. C'est-à-dire qu'il n'allait même pas s'entraîner si elle venait pas avec lui.
3: Ouais.
13: Donc c'est fou cette...
1: Et elle le suivait à bicyclette, ce qui était quand même assez formidable parce qu'il allait vite.
0: Des fois, elle le dépassait.
13: Non, mais il avait besoin d'elle, c'est ce que je voulais dire.
3: Oui,
13: et en fait, je connaissais la réponse.
11: Mais c'est bien, c'est bien.
13: Mais non, parce que du coup, j'ai pas été assez vite. Quand Laurent a fini la question, c'est Gérard qui a dit la réponse.
11: Oui, mais Gérard,
13: alors que je le savais.
8: C'est vrai, on forme une équipe, on est tous ensemble.
13: Oui, j'ai bien compris.
3: Comme la famille de Jeannine.
8: Ah ouais, alors qui veut se taper bout de boule?
1: Allez, une autre question pour monsieur Richelieu qui habite l'île d'Abo dans l'Isère.
11: Ah, comme le cardinal.
1: Et la question concerne ce 256 mètres carrés à vendre au 17 quai Voltaire à Paris, vue imprenable sur la Seine et le Louvre, 5,3 millions d'euros.
3: J'ai fait une offre.
1: C'est la mise à prix. Prix de départ, hein, attention, ça risque de monter aux enchères.
14: Oui, c'est mon appartement.
1: Allez-y.
14: C'est mon appartement qu'on veut vendre maintenant, alors que je suis mort il y a quelques années maintenant, l'appartement de Karl Lagerfeld.
1: Excellente réponse de Christophe Beaugrand.
14: Il y a même l'emplacement où dormait Choupette.
0: Mais c'est très bruyant. Et c'est à l'ombre.
1: Ah, comment vous savez ça, vous?
0: Parce que le quai Voltaire, c'est à l'ombre.
1: Monsieur Lagerfeld, pouvez-vous nous faire la visite de l'appartement?
14: Allez. Alors, c'est extrêmement simple. Il y a évidemment des murs qui sont absolument magnifiques en marbre de Carrare. On peut voir une vue absolument imprenable. Il y a également des grandes pièces pour mettre des vêtements très jolis. Et par contre, je refuse de vendre cet endroit à une grosse. Que ce soit clair. C'est un endroit pour les filles minces qui ressemblent à des cintres.
1: Et comment elle s'appelle, votre chatte, là? Elle était où?
14: Choupette, Choupette.
1: Il y avait une pièce pour Choupette.
14: Il y avait une petite pièce pour Choupette. Ah oui, c'est la seule petite chatte qui a accompagné ma fille.
1: Une petite pièce de 90 mètres carrés.
14: Oui, un petit truc absolument simple. D'ailleurs, elle a hérité de la moitié de ma fortune.
1: Mais en tout cas, l'appartement est aux enchères pour ceux que ça intéresserait, hein, quand même 5,3 millions d'euros.
3: Prix de départ, parce que là, ça va partir beaucoup plus haut.
1: Ah, vous croyez?
3: Ah, bien sûr. Moi, j'ai fait un peu d'immobilier quand j'étais plus jeune.
11: Les appartements de stars, ça marche?
3: Non, mais ça va partir, bien sûr. chose. C'est ce qu'on appelle un bien exceptionnel.
1: J'y foutrais pas les pieds parce que moi qui suis allergique aux chats, je suis sûr que ça.
14: Il reste des poils de Choupette.
1: Ah bah Choupette doit avoir laissé des poils partout.
3: C'est bien sûr.
8: Elle est morte Choupette ?
1: Je crois pas.
14: Non, elle est toujours vivante Choupette.
8: Elle vit où alors ?
14: Elle vit avec la gouvernante de Karl Lagerfeld qui a récupéré.
0: Elle s'est installée à Miami.
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0: Qu'est-ce qui est toujours autorisé au galop et qui depuis mardi est interdit au trot?
1: Dari Boudboul.
0: Non.
2: Manger un sandwich.
3: Non, c'est la cravache.
0: C'est-à-dire?
3: Bah, c'est dans le cadre du bien-être animal, on a interdit la cravache de.
1: C'est de Pardieu qui va être triste.
0: Effectivement, la cravache est désormais interdite au trot. On a encore le droit, pas nous, mais les jockeys ont encore le droit de l'utiliser pour le galop. Bonne réponse.
2: Mais si par exemple, on aime bien faire des petits jeux coquins, c'est pas interdit la cravache?
0: C'est pour les chevaux. Non, d'ailleurs les cravaches qui sont désormais plus utilisées au trot auront été envoyées à Bétarame pour la suite de l'éducation.
1: Et les gens qui se sont plaints que les chevaux étaient maltraités?
0: Oui, bah c'est vrai que les chevaux, parfois il y a quelques jockeys qui vont un peu fort avec leur cravache.
4: Ouais.
0: Et en plus, c'est pas unifié en Europe. Il y a des pays où on a le droit à 3 coups de cravache par course, d'autres où on a le droit à 6 coups de cravache. Chez nous, c'est 6 coups de cravache par course.
3: Mais dans les maisons spécialisées avec des femmes dominatrices, est-ce qu'on a encore le droit?
1: Oh, donc pas avec Pascal Pro. Arrêtez avec Pascal Pro, il est
0: super. Faut demander à Marc Menon, il n'y a que lui qui peut vous répondre. À Barbier.
1: Il n'ose pas le dire.
5: Pas jockey, mais jockey. Il y a des infos que j'ai pas, mais qui m'excitent quand même.
0: Vous avez une cravache à la maison, vous?
2: Mais pas qu'une.
3: Sébastien, il est
1: un dépressif.
2: Mais vous savez qu'on me demande très souvent d'être maîtresse SM. Ça et des photos de mes pieds. Ouais. Alors du coup, je me dis, j'ai le pied pute.
1: Putain, blonde dépressive et SM, la femme idéale.
0: Moi, je crois que comment vous avez deviné que c'est vous dont j'allais parler, Roselyne?
3: Il se tourne vers moi avec un regard lubrique.
2: Ça veut dire que ça sent la bite.
1: Non, c'est pas Elisabeth Borne non plus. Non, celui qui est chaud, c'est Barbier, l'écharpe, c'est pour faire quoi, d'après toi?
5: Pour rendre le mort aux dents.
0: Pour cacher la cravache. Non, mais c'est vrai que Mme Bachelot, vous imagine bien un peu...
3: En maîtresse Roselyne.
0: Ah oui, maîtresse Roselyne.
3: Ouais, c'est ça.
0: Tout en cuir.
5: J'ai trop envie d'en être.
1: Qu'est-ce qu'on se marre à droite? C'est vrai, on se marre à droite.
0: En tout cas, sachez qu'il y a un film qui sort aujourd'hui qui s'appelle Lads, qui paraît-il est pas mal. Hein. La presse est bonne autour de l'histoire de cet apprenti jockey. Vous allez dire que
1: le mec sur le cheval ou la crème?
0: Ah non, là, on parle du mec sur le cheval. C'est même un des fils d'un des grands cascadeurs équestres, Marco Luracci, qui joue le jeune fils de... Alors, ce qui est fou, c'est qu'il y a encore un bracelet électronique dans cette histoire-là. Parce qu'il a 17 ans. Dans le film, il est condamné à porter un bracelet électronique après avoir commis des vols de voitures. Il est engagé dans une écurie pour curer les boxes, nourrir les chevaux. Et finalement, la patronne, jouée par Jeanne Balibar, va finalement lui proposer d'être jockey et il va devenir un jockey.
1: Comment ça s'appelle ce film?
0: Ça s'appelle Lad au pluriel.
2: Laurent, oui. Je vous trouve extrêmement cultivé, je vous trouve beau, mais c'est Mario Luracci, pas Marco.
0: Et j'ai dit Marco?
2: Ouais.
0: Oui, mais alors.
2: Mais pour une fois que je sais quelque chose.
0: Non, parce que Marco est le fils de Mario.
2: Alors je m'excuse. vraiment.
1: C'était la dernière émission de Constance.
3: On ne reprend pas le patron.
2: Je m'excuse.
0: Mario, c'est le célèbre. Vous avez raison. Vous connaissez Mario Luracci, qui est le célèbre cascadeur et dresseur de chevaux du cinéma français depuis des années.
5: Putain, elle a contredit Laurent.
0: Mais Marco, c'est son fils, et c'est lui qui joue le gamin de 17 ans dans le film.
5: Oui. Excuse-toi encore, Constance,
3: la faute.
2: Oui, mais vous m'admirez parce que je suis quand même très très courageuse.
5: Ouais, mais
2: parce que vous êtes tous des lèches-cuisses.
3: Ouais, absolument. Ouais.
1: Et quand je pense à ce que disait Guillaume dans l'éloge sur le patron. Franchement, t'as des couilles.
0: C'est un film belge et français, d'ailleurs.
5: Ça, c'est normal. Dès qu'il faut faire un peu d'économie, tout le monde va tourner en Belgique parce que le prix des locations, des figurants, tout est moins cher chez nous.
1: Bah oui, mais c'est moins bien, c'est normal.
5: Mais les Belges.
0: En tout cas. Ce film a de très bons papiers aujourd'hui dans la presse et Marco Luracci, cascadeur équestre et fils de Mario, incarne le jeune Ethan qui va devenir...
6: Si je puis me permettre, c'est Marco.
0: Et puisqu'on parle cinéma, rendons hommage à Val Kilmer, un acteur dont on a appris la disparition aujourd'hui. Val Kilmer, c'était Top Gun.
1: Les Doors.
0: Évidemment, le film Hit aussi, très bon film.
5: Très bon film. Ma cousine me prend pour une sucette, mais moins connue, mais il l'a fait aussi.
0: Avec Robert De Niro, Al Pacino, Batman.
1: Dans sa ménage, il est fou.
0: L'île du docteur Moreau. Et ma question, la voici, car vous ne connaissez peut-être pas toute la filmographie

0: de Val Kilmer. Quel rôle a-t-il partagé avec Roger Moore?
1: C'est pas Cordier.
2: Ah, c'est dans Top Secret.
0: Top Secret.
3: Le Saint.
0: Non,
3: le Saint.
0: Mais comment il s'appelle, le Saint?
3: Il s'appelle le Saint.
0: Ah bah c'est la question.
2: Roseline. C'est pas Brett Sinclair, c'est l'autre.
0: Ah non, c'est pas Brett Sinclair. Le film s'appelle Le Saint parce que c'est le film adapté de la série. Dans la série Le Saint, c'était Roger Moore. Le film, lui, a été joué par Val Kilmer. Mais Le Saint, c'est le titre du film.
1: Bon allez, j'attends la question suivante.
0: Moi, ma question, c'était...
3: C'est le nom du... C'est le surnom du héros.
0: Quel rôle? Le nom du personnage.
1: Batman et Bruce Wayne.
0: Quoi?
3: C'est comme Batman et Bruce Wayne.
0: Oui, voilà, exactement. Mais comment il s'appelle?
1: Le Saint... Bah, allons-y, lançons-nous. Bruno.
2: Bruno d'Agen.
1: Oh là là.
0: Non mais franchement, vous m'auriez posé la question, je suis désolé, j'aurais répondu.
2: Vous étiez fan de la série, elle n'est pas toute jeune.
4: Mais c'est vous le patron.
0: C'est connu quand même, Le Saint, c'est...
2: C'est une vieille série quand même.
0: Ah bah c'est une vieille série, c'est une vieille série.
2: Parlez-nous plutôt de Maggie.
0: Je suis désolé.
4: Alors c'est un nom anglais, à consonance anglaise.
0: Ah oui, enfin moi je le prononce à la française.
1: Ah, Georges.
0: Non, non, non, non, non.
4: Jean.
0: Oui, vous connaissez un barbier, je suis sûr que vous connaissez.
3: Oui, oui, vous allez me le dire, ça va me revenir.
0: Ah bah oui,
1: bon, c'est pas le concept de l'émission.
3: Ah non.
5: Roger.
3: C'est sûr.
0: C'est comme dans Amicalement Vôtre.
2: Oui, elle a compris.
1: Oui, oui, oui, mais pas besoin de nous humilier.
0: Vous avez Danny Wilde et Brett Sinclair. Voilà, bon, bah là.
4: Alors, il s'appelle.
2: Mais dans Dexter, il s'appelle Dexter.
5: C'est son prénom, Dexter.
4: On va d'abord trouver son prénom. Donc, c'est pas Georges.
2: Jean-Louis.
4: John. Robert.
1: Bob. Et il dit qu'il le. Laurent dit qu'il le prononce à la française. Donc.
3: Y compris le prénom?
4: C'est un prénom assez connu.
0: C'est un des 12 apôtres, d'ailleurs, je crois.
1: Ah, Marc.
2: Pierre.
3: Non. Jean, Pierre. Paul. Marc, Thomas.
0: Non.
2: Jocelyn.
0: Non.
4: Mathieu.
3: Judas.
2: Mathéo.
1: Non.
2: Mathieu.
1: Louis.
2: Louis.
3: Mathieu.
0: Non.
2: Jean.
0: Non, non, non. Je suis sûr que dans le public, quelqu'un va se rappeler du nom
3: du
0: saint.
3: Ah oui, bien sûr.
2: Bah oui, mais ils ont que ça à foutre de mater la télé le monde.
0: On va donner 300 euros dans 30 secondes.
4: Une deuxième fois.
0: Ah oui, une deuxième fois. Et là, à mon avis, on va même donner un chèque supplémentaire dans le public.
1: Mathieu.
0: Non. Le Saint est une série télévisée britannique. Qui date...
3: Simon Templar.
0: Oh, oh, ça lui est revenu.
2: Alors là.
1: Alors là.
2: On vient de loin. Hein.
1: Ah là. C'était vraiment... Allez.
2: S'il pouvait être aussi vif à BFM.
1: C'était vraiment les dernières gouttes du jet, quoi.
0: Roger Moore.
3: C'est curieux la mémoire, quand même.
1: Oh là là,
3: pourquoi ça revient?
0: C'est Roger sorti Moore en poudre, et Val Kilmer.
2: Hein.
0: Roger Moore et Val Kilmer, l'un pour la télévision, l'autre pour le cinéma, ont effectivement joué Simon Templar dans Le Saint. Bravo, Christophe Barbier.
1: Il a entendu qu'il y avait 300 boules et hop là.
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0: Il y a une question foot pour que Monsieur Rioux brille un peu. Peut-être vous connaissez John Osborne, qui a été un gardien de but, donc dans le foot, gardien de West Bromwich Albion. Je ne sais pas si vous connaissez ce club, un club anglais.
7: La perfide Albion.
0: Voilà, West Bromwich Albion. Et il y a une photo, parce qu'il y a une petite rubrique que j'aime bien sur Twitter qui s'appelle Un truc de foot. Je ne sais pas si vous suivez cette.
3: J'adore, c'est un copain qui le tient, Germain Rigoni. Je te salue, Germain.
0: Ah bon?
3: Mais oui, putain. Mais je l'adore. Mais je le kiffe, c'est un canet, il bosse à France Bleu, Normandie.
2: Mais c'est bon, on va pas
3: le dire. C'est génial, il adore le foot, il est très sympa.
0: J'ignorais, mais en tout cas, je me suis abonné, parce qu'on s'abonne sur Twitter, et évidemment, à ceux, il n'y a pas que des trucs chiants. C'est vrai que voilà, les gens qui vous insultent, tout ça, c'est pénible, mais quand en revanche, on est intéressé par des vrais sites d'infos, il y a quand même des tas de choses formidables.
2: Oui, mais c'est dur de passer entre les gouttes, vous voyez.
0: Oui, oui, mais un truc de foot, un truc de foot, par exemple, c'est intéressant. Là, il y a une photo de John Osborne, ce gardien de but, et il est en train de faire un truc incroyable sur cette photo. Que fait-il?
3: Alors c'est pas pour une histoire où il y avait du brouillard et tout le monde est rentré au vestiaire et lui finalement est resté pendant des heures.
0: Ah non, ça c'est aussi une histoire bien connue, mais non, rien à voir.
3: Il fait pipi dans les filets.
0: Il fait pas pipi dans les filets.
7: Est-ce qu'il a le ballon à la main?
0: Non, non, non.
8: Il est tout seul sur la photo.
0: Alors sur la photo on voit du public derrière. Lui il est devant ses buts et qu'est-ce qu'il fait?
8: Il fait le poirier.
0: Non, non, non.
7: Il a une robe.
8: Il baisse son short.
0: Non, non, non.
7: Est-ce qu'il est habillé normalement?
0: Ah oui, il a son short.
3: C'est choquant.
2: Est-ce que c'est choquant si on fait ça, mais pas sur un terrain de foot?
0: Non, ça, alors c'est pas choquant sur un terrain. Il y a rien de choquant de toute façon.
7: Mais c'est surprenant. Mais
3: ah, il fume.
0: Il fume une cigarette dans ses buts. Bonne réponse.
2: J'adore.
9: C'est génial.
2: On adore John Osborne.
7: Le mec, il est à la cool.
9: Classe, à l'anglaise.
7: C'était en quelle année ça?
0: Alors c'est vieux, c'était en 1972, mais c'était autorisé à l'époque.
8: On avait le droit.
3: Ouais, mais il y a toujours eu un peu des Uber Lulu où on peut faire
0: non, des Uber
7: Lulu. Uber Lulu, pas Uber Lulu.
8: Ah, mais c'est n'importe quoi.
7: Des Uber Lulu.

0: Mais j'ai jamais su prononcer
1: Hubert Lulu, c'est... Hubert Lulu, c'est une pute qui travaille
2: qui te dépose en bas de chez toi.
3: C'est Hurlu Hubert Lulu.
0: Je fais votre rire.
2: Non, ce n'est pas ça non plus, hein, le rire.
3: Pour Brigitte Minouflet, maintenant.
1: Oh, c'est mignon, Minouflet.
3: C'est mignon, Minouflet. Ma Minouflet habite Saint-Jean-de-la-Ruelle, dans le Loiret. Et peut-être avez-vous lu cette interview, il y a quelques semaines, de quelqu'un qui a été le fondateur du SNEG, le SNEG.
4: Ah, le Syndicat National des Entreprises Gays.
2: Eh bien joué.
3: Excellente réponse de Christophe Beaumont.
5: Oui, bah, excusez-moi, mais avantage.
4: Et vous parlez du monsieur qui a vendu son bar, là, non, c'est
3: exactement,
4: ça?
3: Exactement, je me suis dit que j'allais vous en parler, monsieur Beaugrand, parce que vous connaissez évidemment par cœur tous ces établissements.
4: C'est l'Open Café.
3: Voilà, un emblématique bar gay ferme ses portes dans Paris.
2: Ah merde, c'est fermé. Putain, on va aller où? Il nous reste quoi?
3: Ça s'appelait l'Open Café.
4: Ouais, l'Open Café, ça faisait un angle pas loin de la rue Sainte-Croix de Bretagne, rue des Archives. Ah oui, c'est à côté du Cox, rue des Archives.
5: Mais excusez-moi, pourquoi ça fait la une d'un jour?
3: Parce que petit à petit, ce quartier du Marais qui est a longtemps été réputé comme le quartier gay de Paris, petit à petit se transforme en quartier plus de boutiques.
4: C'est la gentrification du quartier. Tout est racheté par des boutiques de luxe.
3: Ça devient de moins en moins gay.
2: Et qui c'est qui tient les boutiques de luxe?
5: On
4: va dire que c'est une autre communauté qui en remplace une autre.
2: Non, mais même pas, t'as raison.
5: Non, excusez-moi, les gays, ils avaient remplacé l'autre communauté qui était dans le Marais avant.
4: Non, mais ils sont toujours là, à côté.
2: Oui, c'est vrai, ils sont à côté.
3: Le syndicat national des entreprises gays, le SNEG, a été fondé par ce monsieur.
5: C'est quand même un drôle de nom.
3: Le SNEG, ils ont fait exprès, je pense.
5: Ah ouais, ils ont de l'humour.
3: Et lui était patron de l'Open Café. C'est lui aussi qui avait, alors ça j'ignorais aussi, ouvert cet endroit qui s'appelle... Ah non, le dépôt, ça je connais, mais... Oh non, je ne vais pas dire ça.
4: T'es déjà allé au dépôt?
3: Comment vous connaissez le dépôt?
2: Moi, je connais le dépôt, je connais même le Cox.
4: Mais c'est connu, le dépôt.
5: Non,
4: le Cox, c'est différent, c'est un bar normal. Le dépôt, pardonnez-moi, c'est un endroit où tu ne bois pas forcément que de l'alcool ou que tu bois d'autres trucs.
2: Je crois que tu peux aller au dépôt sans participer à rien du tout.
4: Et alors le dépôt, si tu vas au sous-sol, il se passe des choses, visiblement.
2: Voilà, t'as un étage où ça va, c'est
3: comment
2: cool.
3: Comment ça vous dites visiblement?
4: Mais parce que j'y suis allé il y a très longtemps. Non mais c'est vrai.
2: Non, mais c'est vrai, que c'est vrai.
4: J'y suis allé il y a très longtemps avec le garçon qu'on avait partagé.
5: Mais attendez,
4: il y a des
5: glory halls. Vous voulez dire c'est des backrooms en fait?
4: Oui, c'est ça.
2: Oui, oui.
6: Mais c'est quoi un backroom?
4: C'est quoi un backroom?
2: Ah bah on va t'emmener, ça va te faire tout drôle.
3: J'ai une copine. C'est pas lui que ça va faire tout drôle.
2: Même en bas, il
5: moi j'ai une copine qui est allée.
3: Même dans le noir, on le reconnaît. Hein. Alors il a créé aussi. Moi j'ignorais cet endroit. Un endroit qui s'appelle le Red Bar.
4: Ah bah oui, le Red Bar avec des messieurs qui sont sous
3: importé,
4: des douches.
3: Il a voilà.
5: Moi, est allé à Lille.
3: C'est lui qui a importé de New York le spectacle du Go-Go Dancer sous la douche.
5: Ah, mais oui, mais on avait vu ça.
3: On a fait ça à Lille.
5: Oh, c'était génial.
6: Qu'est-ce qu'ils avaient fait?
5: Un shower bar. Ah,
2: génial.
5: Alors en fait, donc tu vas, c'est un bar. Il y a des, comme son nom l'indique, qu'il y a des douches, et il y a un monsieur qui est habillé, il a un petit slip un peu rikiki,
4: c'est tout ce qu'il a,
5: il se douche devant toi pendant que tu bois un verre,
4: il se frotte un peu,
5: et à la fin,
3: on a des sorties culturelles en gros.
4: Mais alors,
5: si je comprends pas, on visite.
4: Non mais Caro, si t'aimes ça, il y a ça à Paris, hein.
5: Non, j'aime
2: ah
5: ça.
2: Bon,
5: non,
2: c'est bien.
5: J'ai trouvé ça sympathique, je vais pas passer ma soirée à ça.
6: Mais attends, il faut payer le mec aussi ou pas? Alors
4: non,
5: tu fais rien du tout.
6: Donc
2: le verre,
5: c'est Laurent qui nous a invité.
7: Non, mais arrêtez-le.
2: Il va mal le faire.
7: Arrêtez-le.
4: Il a pas tout à fait le même physique que toi, le monsieur qui est sous la douche.
5: Oui,
4: pas tout à fait.
8: Moi, j'y suis allé, mais c'est Martine Aubry sous la douche. Je vais nous faire avoir.
3: Mais je ne savais pas que c'était ce monsieur et qu'il avait ramené ça de New York.
4: Je ne savais pas non plus.
3: Le principe du spectacle de Go-Go Dancer sous la douche.
5: Mais pourquoi c'est interdit aux femmes? Pourquoi moi, je n'ai pas le droit d'aller dans une
4: backroom? Non.
2: Dans une backroom,
4: c'est fait pour
5: de la regarder.
4: Non, mais c'est fait pour de la
3: con. Et on ne voit rien, comment vous pouvez regarder.
2: Ils vont commencer à tâter, ils vont dire « Oh !»
4: Comme ça, il y a un truc bizarre.
6: Mais je comprends pas du tout ce que je veux dire.
2: Il y a plusieurs personnes qui sont des
4: non, mais
2: a...
4: non, en revanche, il peut y avoir un truc. Il peut y avoir un...
2: Ah non, pardon. Disons qu'il y a un quart d'Hollandais qui vient d'arriver.
4: Non, mais il peut y avoir un truc intéressant pour Johan, parce que c'est dans le noir. Il y a des trous dans lesquels tu peux glisser ton sexe.
8: Ah, ça, c'est bien.
4: Et
8: c'est
4: quelqu'un s'en occupe de l'autre côté. Comme
6: non,
4: ça.
6: C'est pas vrai.
2: Tu connais, t'as jamais
8: moi,
2: vu des glorioles.
8: Moi, j'ai essayé, mais je passe pas de l'autre côté. Je m'arrête au milieu de la cloison.
3: Mais Laurent, attendez, je vous rassure, Yoann, c'est pas vous qui percez le trou tout seul.
4: Le trou est
6: oui,
4: déjà
6: mais si
4: fait.
6: C'est dans le noir, quel est l'intérêt?
2: Mais ça existe même chez les hétéros, t'as souvent des glorioles.
6: Ouais. Ah oui, des quoi, des glorioles?
4: Non, glory hole.
6: C'est quoi, gloriole? Bah, vous parlez français, parlez.
5: Mais c'est super, Lulu.
3: Bonjour, madame Hubert Lulu. Est-ce que vous avez des glorioles? Alors, écoutez, on n'y arrivera jamais.
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3: Je vais vous demander comment on appelle cette couverture de lit. L'hiver approche, hein, il va faire froid, donc il est temps évidemment de changer. Comment on appelle ça d'ailleurs, l'ensemble des draps, la couette.
5: Ah bon, ouais,
3: ouais. Comment ça,
5: moi, bah, moi je garde toute l'année.
7: Moi aussi.
5: Ah toute
7: bon, l'année. T'as pas une couette d'hiver, une couette d'été?
2: Ah non, oh, les crades.
7: Ah moi j'aime bien tes draps.
3: Vous changez jamais vos draps.
5: Mais je change les draps toutes les semaines. Ouais. Mais je ne change pas la couette. Mais
7: moi non plus.
3: Ah, si, enfin, il y a des draps d'été.
5: Ah, moi, j'ai besoin de quelque chose de lourd sur moi.
3: Votre mari aussi, manifestement.
11: Mais moi, je suis comme toi. Je ne change pas des draps d'ondes.
2: Vous êtes sale. Vous êtes sale. Vous en vendez pas.
11: Mais pas sale. On change de. Je ne change pas de couette. J'ai pas une couette d'été.
2: On change la housse de la couette.
7: Bah oui. Une couette d'été, une couette d'hiver.
11: Bah oui, d'accord. Mais j'ai pas la place. Moi, demain déjà, j'arrive pas.
7: Tu allais me dire, j'ai pas les moyens.
11: Non,
5: moi j'aime bien garder le.
11: Moi aussi, puis quand j'ai chaud l'été, je dors sur ma couette.
5: Ah ben non, moi je mets la clim. Moi j'adore mettre la clim. J'aime bien avoir froid tout le temps. Donc, en hiver, la fenêtre ouverte. En été, la clim allumée.
11: Ah bah moi aussi, en hiver, la fenêtre ouverte. Mais la clim en été, non, je me mets sur...
7: Amis violeurs, si vous écoutez.
3: Il y a deux femmes nues sur leur couette.
7: Femmes nues.
3: La fenêtre ouverte.
7: La fenêtre ouverte, à quel étage?
2: Ils vont être déçus en rentrant. Ouais. Caroline Diamant allongée à poil sur
7: bonjour,
2: la couette.
7: Bonjour, ouais, j'ai écouté RTL. Il y a Simone qui m'a donné ce plan. Alors excusez-moi, je me suis trompé.
5: Alors c'est quoi la question?
3: Bah oui, on me laisse même pas le temps de poser la question.
7: Posez la question.
3: Comment appelle-t-on une couverture doublée, remplie d'une bourrure en laine ou coton, puis piquée, qu'on étend sur un lit? Elle se distingue justement de la couverture d'été par le fait qu'elle se compose d'au moins deux épaisseurs de tissu renfermant un rembourrage.
7: Une
5: courte pointe.
3: Comment vous dites?
5: Une courte pointe.
3: Une courte pointe. Bonne réponse de Madame Bachelot.
11: Oh mais ça, c'était nos grands-mères qui avaient ça.
7: C'est incroyable.
3: Ben non, on a une courte pointe.
5: Ah, hein. Oui, une
3: l'hiver, on est
5: pointe.
3: un peu mieux sous la courte pointe.
11: Une courte pointe.
3: Pendant que les autres sont encore sous leur drap d'été, là, à se cailler.
12: Moi, quand je suis déprimée, j'ai un pyjama en polaire licorne rose.
3: Vous nous faites rêver.
5: Alors, pour le mari docteur, pour le prochain grand amour.
7: Ne dis jamais ça.
5: Voilà. Oh, mais il y a des gars comme ça.
11: Tu dis que tu es en soi.
12: Écoute, ah non, mais pour. Oui, mais quand je suis toute seule. Ah. La licorne.
5: Oui, mais il faut toujours se préparer à ne plus être toute seule.
11: Oh oui, enfin, quand arrive 11h du soir, il n'y a toujours personne. Tu peux être sûr que ça va être tout ça.
5: Moi, non. Les vrais bourrés, ils arrivent à 4h30.
11: Et toi, tu te dis vite, ma nuisette. Moi, ça m'est jamais arrivé. 11h du soir, je suis mort. Hein.
3: On ne sait jamais.
2: On ne sait jamais
3: un voisin pour un dégât d'eau.
5: Ils sont très beaux, mes voisins.
3: Ah oui, oui. Vous avez des nouveaux voisins?
5: Non, mais je croise des hommes. Vraiment des belles personnes.
3: Ah bah c'est bien de leur dire sur l'antenne de RTL, ils vous écoutent.
5: Non, ils sont mariés, je les vois avec leurs enfants, mais ils sont bel hommes.
12: Pourquoi vous dites alors, Rosine, ça vous arrête pas, un homme marié?
13: Oh bah certainement pas.
2: Oh bah non.
12: Moi
13: bah évidemment que
2: bah
13: non.
2: Bah à son âge. Pardon.
7: Roselyne, vous avez été la maîtresse d'un homme marié déjà dans votre vie.
2: Le maréchal.
5: Oui, c'est très pas bah,
13: si déjà on se réduit qu'aux célibataires, à mon âge, on va pas rencontrer grand monde.
2: Bah oui.
13: Hein.
7: Bah si, il y a les veufs.
2: Bah ouais. C'est vrai.
13: Bah oui, mais à mon âge, on rencontre surtout des veuves.
7: Bah oui, c'est ça.
3: Ah ben, regardez, ça intéresse Anne d'un
12: oui
3: seul coup.
12: Ah oui. Non, mais moi, alors, j'ai jamais touché aux hommes mariés.
3: Ah oui.
1: Ah, bah, t'attends.
11: Oh, mon Dieu que...
12: Non. Ah non, non, vraiment.
7: Bah, oui, t'as la raison.
3: Même,
7: t'as raison.
3: Même pas le sien.
1: Non, mais t'as tort, parce que comme t'es connue, si t'as envie d'être discrète, eux aussi, ils ont envie.

0: Il est discret, donc au contraire, c'est très pratique.
1: Et puis, mais parfois,
0: il paraît.
1: Parfois.
2: C'est une copine qui me l'a dit.
3: C'est génial ça.
4: Écoute, Caroline, le fait de se concentrer sur les hommes mariés, t'as pas de chaussettes à laver et qu'est-ce qu'on mange ce soir? Non, c'est quand même nettement mieux.
0: Ah bah moi, ils savent qu'ils mangent pas, hein, je vais te dire. Je sais pas cuisiner.
2: Mais vous, alors, vous cherchez qui exactement? Si on peut vous aider, Anne, parce que ça me rend triste de vous savoir toute seule.
3: Je la connais bien. Ah. Elle cherche un mec de 50 balais environ, un peu mal rasé, un peu aventurier, qui porte beau, quoi, sorte de mec
2: qui pourrait lui chanter ce soir. Tu vas prendre.
5: Non, mais j'ai pas 50 ans.
3: C'est à peu près ça.
5: Non, c'est une description de la housse, quoi.
3: Non, je sais pas, le dernier ou l'avant-dernier, je sais plus, il ressemblait à ça. Tu m'avais montré une photo. C'est un beau gosse.
5: Ah ouais?
1: Il est pas resté.
3: Allô, t'es là?
5: Allô.
6: Mais il y a des gens qui écoutent, on n'est pas tous les deux là.
2: Bien, ouais. Parce que vous racontez vos petites histoires les deux. Ça c'est bien. Mignon, j'aime
3: si
2: bien.
3: Vous la connaissez depuis 30 ans, moi aussi je la connais depuis 30 ans.
2: Oui, mais moi je la rencontre.
3: On a commencé ensemble.
2: Je la rencontre, elle ne me raconte pas tout. D'abord elle ne me raconte pas tout parce qu'elle a peur qu'après je le raconte à la radio.
3: C'est ça,
0: elle n'a pas tort.
3: C'est-à-dire ce que je suis en train de faire, je suis salaud. Excuse-moi.
5: Et toi Ellie, t'as quelqu'un en ce moment?
3: Mais ça te regarde pas.
1: Une aventurière, mal rasée.
5: Parce que moi je peux vous décrire. Hein.
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2: Une question pour Stéphanie Fargier, qui habite Metz en Moselle. Comment s'appelait la tribu dirigée par Pyrrhus Ier, tribu grecque, qui était la troisième tribu la plus connue avec les Chaoniens et les Thesprotes?
1: Ah, parce que ça aussi, ils étaient connus, ceux-là?
8: Les Chaoniens et les Thesprotes.
1: Non, je veux dire, est-ce que vous pouvez répéter de notoriété.
9: C'est un nom grec. Hein.
2: Alors, c'est un nom qui vient du grec, évidemment. C'est une tribu, évidemment, de l'Antiquité, qui était dirigée par Pyrrhus Ier, et le plus célèbre grec appartenant à cette tribu était Alexandre le Grand, car sa mère était une princesse de cette tribu.
9: Les Thraces.
8: Est-ce que c'est un
2: les
8: nom?
2: Les Thraces, non.
8: C'est un nom
0: les Macédoniens.
2: Les Macédoniens, non.
9: Les Spartiates.
2: Les Spartiates, non. Les Perses,
0: les
2: non.
0: Est-ce que c'est un nom qui est maintenant utilisé pour désigner autre chose?
2: Qu'est-ce que vous avez dit?
1: Et les Spartiates, et l'autre, il répond.
9: Les Tongues.
8: Les Tropéziennes.
2: Madame Bachelet était en train de poser une question intéressante.
0: Est-ce que ce nom est utilisé maintenant pour désigner autre chose que cette tribu?
2: Absolument. Et d'ailleurs, ce n'est pas sans lien avec notre interlocutrice précédente.
8: Ça a un rapport avec les chiens. Ah, Animalis.
2: Ça a un rapport avec les chiens.
8: Chez Truffaut.
0: Ah oui, les cyniques.
2: Les cyniques, non.
1: Les gamelles.
8: Non. Attends,
1: les croquettes.
2: Non, cette tribu était réputée pour leurs chiens de combat les bergers utilisaient pour garder leurs troupeaux. Et le plus célèbre...
5: Vas-y, les Rottweiler. Les Doberman.
9: Pitbull.
2: Et le
5: Pitbull. Et t'as vu mon pit.
2: Et le plus célèbre de ces chiens était celui d'Alexandre le Grand, qui s'appelait Peritas.
8: Les bulldogs.
2: Les bulldogs.
1: Peritas.
2: C'est pas une race de chiens.
8: Pas une race de chiens.
2: Autant vous dire.
0: Ça désigne des chiens.
2: Oui, absolument.
8: Les canidés.
2: Les canidés, non.
1: Ça désigne
8: c'est pas une race, mais ça désigne des chiens.
2: Oui, absolument.
9: Les molosses.
2: Bonne réponse de Bernard Mabille.
8: Eh oui, les molosses.
5: Respect. Bravo.
2: Effectivement,
5: bravo, les molosses.
2: Les molosses, c'est
0: pas étonnant que ce soit lui qui ait trouvé quand même cette réponse.
8: C'est vrai que c'était.
2: Comment tu vas? On n'a pas dit les bolosses, on a dit les molosses, Roselyne. Et oui, les molosses. Tout le monde connaît ce mot, évidemment, qui désigne les chiens imposants dans le langage courant. Et les molosses, c'était une tribu grecque à laquelle appartenait Alexandre le Grand. C'est une très bonne réponse. Bravo.
8: Quel talent, Bernard.
2: Une autre question liée à l'actualité, ce sera cette fois pour Amandine Pigeot qui habite...
8: Elle roule en quoi comme voiture?
9: En Rhino.
1: Tu roules en Pigeot, Amandine?
2: Amandine Pigeot habite dans...
1: Ou en Rhino.
2: Dans la Marne. Et moi, je vous emmène tout simplement sur le site de Beauvoir, dans l'Allier. C'est là-bas qu'on peut trouver, ou qu'on trouvera sûrement, si on arrive à l'extraire, de l'or blanc. Mais qu'est-ce que l'or blanc?
0: Le lithium.
2: Le lithium, oui. Bonne réponse de Madame Bachelot, bravo.
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2: Une question pour Pascal Hoquet, qui habite Buzet-sur-Tarn. Je vais vous raconter une histoire, écoutez-la bien, parce que je vais vous demander de quoi il s'agit, bien sûr. Le soir tombait. Papa et maman, inquiets, se demandaient pourquoi leurs quatre garçons n'étaient pas rentrés. Les gamins se sont certainement perdus, dit maman. S'ils n'ont pas encore retrouvé leur chemin, nous les verrons arriver très fatigués à la maison. Mais pourquoi ne pas téléphoner à Martine? Elle les a peut-être vus. Aussitôt dit, aussitôt fait, à ce moment, le chien se mit à aboyer. De quoi s'agit-il?
8: Le club des cinq.
2: Non.
5: La famille Ligonesse?
2: Je... Ça aurait pu, ça aurait pu, mais non,
1: mais
2: monsieur.
1: C'est quoi la question?
2: Oh, je viens de la poser, la question.
1: Non, mais on ne comprend pas. Vous avez lu, est-ce qu'on cherche un titre de livre?
2: C'est à vous de chercher ce qu'on cherche.
1: C'est à moi de chercher ce qu'on cherche.
2: Oui, oui, je vous ai raconté une histoire.
1: Oui, ça, on a compris.
2: Bon, et je vous demande à quoi correspond cette histoire.
3: Ça peut être le résumé d'un film ou d'un livre.
2: Le résumé d'un film ou d'un livre, non.
8: Un téléfilm?
2: Un téléfilm, non plus.
8: Un film. Demain nous appartient, c'est ici hier.
5: Vous pouvez relire un petit passage.
2: Bien sûr, c'est pas un petit passage, je vous lis l'intégralité.
5: Allez-y, ouais.
2: Le soir tombait, papa et maman, inquiets, se demandaient pourquoi leurs quatre garçons n'étaient pas rentrés. Les gamins sont certainement perdus, dit maman. S'ils n'ont pas encore retrouvé leur chemin, nous les verrons arriver très fatigués à la maison. Pourquoi pas téléphoner à Martine? Elle les a peut-être vus. Aussitôt dit, aussitôt fait. À ce moment, le chien se mit à aboyer.
1: Martine est un serial killer.
5: Ah oui, non, après Martine à la plage, Martine est pas.
2: Elle tente de me répondre à cette question-là ou à une autre, là?
3: C'est peut-être un début de roman inachevé.
2: Ça, c'est bien. Allez-y, monsieur. Non,
3: quelqu'un qui a commencé, hop, c'était interrompu par la mort ou par un accident.
2: Ce n'est pas ça du tout, mais c'est bien.
1: Est-ce que c'est un spot publicitaire?
2: Non plus.
1: Mais c'est bien.
2: C'est bien. Chacun aura son sucre.
3: Est-ce que ce serait un message crypté?
2: Non, c'est pas crypté du tout.
1: Si ça vient pas d'un livre.
2: Je peux vous jurer qu'il y a des tas de gens qui connaissent.
1: Ah, je sais. Et la
2: histoire.
1: Caravane passe?
2: Non.
8: C'est une histoire.
1: Le chien aboie.
2: Il y a des tas d'auditeurs à qui ça a sûrement parlé, à qui ça a évoqué quelque chose, cette histoire.
5: Est-ce qu'il y a une suite à ce texte?
2: Non.
5: Ça s'arrête là?
3: C'est un mot de passe.
8: Que vous avez lu, c'est l'histoire en entier.
2: Oui.
3: Laurent, j'ai une question. Est-ce que l'histoire a une importance ou c'est les lettres et les mots qu'il y a à l'intérieur de l'histoire?
2: Ah, c'est intéressant ce que vous dites là parce que c'est un vrai débat du moment, ça. Les deux sont importants.
8: Est-ce que, oui,
1: c'est un message de résistant pendant la guerre.
2: Ah, dis donc.
8: Ça, c'est efficace et concis.
2: Ah oui, ça c'est...
8: T'as le temps de crever 10 fois.
2: Les Américains ont le temps de débarquer, hein.
1: Martine,
3: est-ce que dans cet extrait, il y a un mot, un indice qui devrait nous faire tout trouver
2: pas,
3: immédiatement?
2: Pas plus que ça. Non. Pas plus que ça.
8: Est-ce que Martine, c'est Martine Aubry?
2: Ah non, du tout. Non.
1: Est-ce qu'il y avait un chien, justement? C'est ça le problème.
2: Je ne comprends rien aux questions de Chantal.
3: C'est-à-dire que la question, c'est une des plus difficiles qu'on ait jamais eu aux grosses têtes. Hein.
2: Je vous la refais une fois, si vous voulez. Ce sera au moment de la réponse.
3: J'ai une dernière question, Laurent.
1: J'ai
3: une question très importante.
2: Oui, monsieur Moix.
3: Est-ce qu'on connaît l'auteur de ce passage?
2: Oui, absolument.
8: Il est mort.
2: Je peux vous donner le nom de l'auteur. Elle s'appelait Danielle Maness.
8: Ah, c'est une fille.
5: Comme le rappeur, ce Maness.
2: Danielle Maness.
1: C'est une auteure, en fait. Non, parce qu'il dit, t'es pas un livre.
2: Oui, à partir du moment où elle a écrit cette histoire, c'est une auteure. Vous avez raison, Chantal. Je peux pas vous contredire. Je m'en voudrais même de vous contredire.
8: C'est pas un jeu de rôle.
5: Est-ce que c'est pas dans le Cluedo
2: dans le Cluedo, non. Un jeu de rôle, non.
8: C'est un message sur eux.
2: 300 euros pour monsieur, qui est le deuxième chèque RTL du jour.
8: Ah oui, c'est

0: C'est l'écriture inclusive.
1: S'ils n'ont pas encore retrouvé leur chemin.
0: Écoutez quoi?
2: C'est dicté.
1: C'est une des dictées les plus célèbres qu'on donne aux enfants à l'école. Bonne réponse, mais trop tard, Jean-Philippe Janssen.
3: Bah oui, j'avais pensé, j'ai pas.
1: C'est une dictée classique qu'on donne aux enfants parce qu'il y a beaucoup d'accords dans le texte que je viens de vous donner. Vous voyez, il faut conjuguer, il faut accorder les verbes, les participes passés. Oui. Et c'est un texte à la fois facile.
4: Tu peux te la carrer, ta dictée. L'autre idiot, il nous fait des dictées, arrête. Arrêtez, putain, t'es complètement malade et tout.
5: Vous auriez vraiment dû nous la faire, la dictée, on aurait rigolé.
1: Elle a l'air simple, cette dictée, parce qu'il n'y a pas de mots compliqués.
4: Tous les dictées, c'est simple, t'écris comme ça, s'écrit, t'as tout.
1: Et oui, à ce moment, le chien se mit à aboyer. Quand vous m'interrogiez sur le sens, la question, c'est qu'effectivement, en ce moment, on parle beaucoup de ça dans la façon d'éduquer les enfants. Est-ce qu'ils doivent savoir écrire les mots ou est-ce qu'il vaut mieux qu'ils en comprennent le sens? Et cette dictée-là est justement utilisée depuis quelques années. Elle est signée, cette dictée, Mme Danielle Manès, la grande dame de la linguistique.
0: Ouais, elle est connue.
1: Elle est décédée au printemps 2022. Et cette dictée de 66 mots est très accessible, mais il n'empêche que les élèves chutent le plus souvent sur les situations d'accord sujet-verbe qui pourtant sont sans difficulté manifeste. Et c'est une question sur laquelle manifestement vous avez chuté. Et vous aussi, vous ne passerez pas en classe supérieure.
6: À suivre.
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1: On va répondre à Anne-Fleur, première auditrice. Bonjour.
9: Bonjour Laurent, bonjour les grosses têtes, bonjour le public.
1: Ah ouais, le public vous encourage. Vous nous encouragez d'ailleurs à rectifier une erreur qu'on aurait pu commettre à propos, j'avoue que je ne me souviens pas, à propos de la chanson Macumba, c'est bien ça?
9: Oui, oui, d'ailleurs c'était Az et Alex Vizorek, je crois, qui ont dit qu'ils parlaient d'une boîte de nuit dans la chanson. Alors que pas du tout, ils parlent bien d'une femme, même une prostituée.
5: Oui, mais qu'est-ce qu'ils sont cons, aussi, les deux.
10: Mais non, je me rappelle, en fait, on avait dit que c'était... est-ce que c'était en hommage à la boîte ou est-ce que ça a été créé avant ou après la boîte? Je crois que c'était ça sur le Macumba.
1: Mais en fait, effectivement, la chanson de Jean-Pierre Madère, puisque c'est bien de ce titre dont il s'agit, Anne-Fleur.
11: Je sens qu'on va la chanter.
5: Macumba.
11: J'en étais sûr qu'on
9: allait la chanter. Elle danse tous les soirs.
5: Elle danse tous les soirs, oui, ça peut pas être une boîte de nuit.
9: Voilà, exactement.
2: Oui, c'est vrai.
10: Et donc en fait, il parlait de qui alors?
5: D'une prostituée.
11: Ouais, j'allais le dire.
9: Une prostituée, oui.
5: Qui danse pour les dockers du.
10: Laurent,
5: du
10: vous étiez là, vous aviez affirmé le propos. Hein.
1: Pardon.
10: Ne vous désolidarisez pas de ce qui se passe.
1: Ah non, moi je savais que Macumba c'était une pute, ça je le savais. Non, non, franchement.
10: Ah bon?
1: Ah oui, oui, bien sûr. Après, évidemment, ça a donné. Mais les boîtes, les discothèques Macumba existaient bien avant la chanson, Anne-Fleur, n'est-ce pas?
9: Je suis d'accord avec ça.
1: Et voilà. Vous aviez aussi un petit mot à dire sur le fromage, je crois.
9: Je faisais du Saint-Nectaire.
1: Oui.
9: Et donc, je passais mes journées un peu toute seule, mais avec vous et les grosses têtes.
1: Ah, vous prépariez votre fromage en nous écoutant?
9: Exactement.
1: Bon.
9: Donc, le fromage est encore meilleur.
1: Mais, ah oui.
5: Attendez, moi, j'ai pas compris, là. C'est, vous faites. Tout le monde fait comme s'il comprenait. Vous faites. Vous êtes fromagère?
10: Ah, elle fait du fromage avec une pute qui s'appelle Macumba. Pourtant, hyper simple ce qu'elle raconte.
11: Sinon, en backstage, on a du Saint-Morel et grosses têtes.
1: Exact. Aujourd'hui, on nous a apporté du Saint-Morel.
11: Ah oui, ça l'intéresse. Vous voulez qu'on vous en envoie?
1: On peut vous en envoyer, on mangera pas tout, c'est sûr.
11: Ouais.
1: En même temps, j'hésite parce que la fin de votre mail est pas très sympa. Je suis en train de voir, là.
9: Ah oui.
1: Quand je suis chez mes parents, je ne peux pas vous écouter parce que mon père ne supporte pas votre voix.
9: Je suis désolée, Laurent.
1: Ça, alors,
9: désolé, il ne peut pas vous voir. Moi, je vous adore. Mais...
1: Ah oui, mais enfin bon...
2: On ne peut pas plaire à tout le monde.
1: Qu'est-ce que je lui ai fait à votre père, moi?
9: Je ne sais pas. Écoutez, il n'est pas parfait. C'est comme ça. Hein.
1: Ah, c'est vrai. Personne n'est parfait. On vous embrasse, en tout cas, Anne-Fleur. Merci pour votre message. Laurence. Ah bah, Laurence, au moins, elle partage mon avis à propos d'un sujet, je dois dire, essentiel, le pain de mie. Bonjour, Laurence.

0: croûtes, sur les croûtes.
1: Oui. Non, la bonne miche.
2: Bonjour.
3: Il y avait une question sur l'inventeur du pain de mie, monsieur Jacquet, qui a donné son nom au produit en question. Et c'est vrai que j'avais dit, vous êtes d'accord avec moi, vous préférez le pain de mie avec croûte, auquel on va enlever la croûte, plutôt que d'acheter du pain de mie sans croûte.
4: Là, il y a une auditrice qui s'est dit, moi, je fais un courriel.
3: Ce sujet. Non, mais vous avez raison, c'est pas pareil que d'enlever la croûte soi-même que d'acheter un truc déjà tout fait. Moi, je suis d'accord avec vous. Enfin, plutôt, vous êtes d'accord avec moi, Laurence.
2: Mais bien sûr, mais je pensais pas qu'on m'appellerait pour une histoire de pain de mie.
5: Ah, vous pensiez pas.
3: Fallait pas écrire pour ça non plus.
2: Ah oui, mais ça m'a pris vraiment, ça m'a pris d'un seul coup, parce que ça fait des années que je me demande pourquoi le pain de mie sans croûte n'a pas le même goût que le pain de mie avec croûte auquel on a enlevé la croûte.
3: Et oui,
4: on sent une colère en vous. Et vous trouvez que le goût n'est pas le même?
2: Ah mais c'est pas pareil, le pain de mie sans croûte, il est moelleux et un peu humide.
4: D'accord,
5: c'est vrai.
2: Alors que le pain de mie avec croûte, quand vous enlevez la croûte, c'est pas la même mie.
3: Ben, surtout, je vais vous dire un truc, ce que je trouve, je sais pas si vous serez d'accord avec moi, mais dans le pain de mie sans croûte, on n'a pas le goût de la croûte.
2: Ah, c'est peut-être ça.
4: Je suis d'accord.
2: Non, c'est peut-être ça.
5: Non mais peut-être aussi que... Peut-être que ça a pas le même goût aussi parce que c'est parce que la croûte conserve bien.
3: Je crois qu'on va passer à Fabien. Bonjour Fabien. Alors Fabien
6: bonjour,
3: il nous fait un retour de son séjour dans un casino Partouche. Où est-ce que vous êtes allé? Vous avez choisi lequel?
6: J'ai choisi celui d'Aix-en-Provence.
3: Et vous aviez eu le droit, alors, parce qu'à chaque fois je dis ça, je veux vérifier, au jeton pour jouer au Pasino?
6: Mais oui, exactement.
3: 30 euros de jeton, c'est ça?
6: C'est ça, 15 euros de jeton par personne, deux nuits dans l'hôtel 4 étoiles, les petits déjeuners inclus, au spa avec jacuzzi, etc. C'était trop bien.
3: Et vous avez gagné combien alors avec les 30 euros au Pasino?
6: Eh ben, figurez-vous que j'ai gagné de quoi faire un resto.
3: C'est pas vrai.
6: Mais oui.
3: Vous êtes vraiment cocu, Fabien.
6: Non, je crois pas. Non, mais j'arrive, je mise 60 centimes, j'appuie sur un bouton, et là, je gagne 75 euros.
4: Waouh.
3: Incroyable.
7: Wow.
4: Et vous les avez gardés.
6: Ça nous a fait un bon
7: hippopotamus.
3: Bah non, mais en plus, c'est joli, Aix-en-Provence.
7: Oh, c'est magnifique.
6: Mais c'est magnifique. C'est magnifique. Et j'ai même eu une illumination pendant ce séjour.
3: C'est pas vrai, c'était Noël?
6: Eh ben non, mais je me suis dit, je suis super fort pour tester les hôtels 4 étoiles. Les petits déjeuners inclus, les spas avec jacuzzi, sauna, hammam, les casinos.
7: Une révélation.
6: Et du coup, je vous propose la chose suivante.
7: Ah ouais.
6: C'est que vous m'envoyez dans d'autres hôtels partout.
3: On avait bien compris, vous vouliez en venir, Fabien, vous voyez.
6: Eh oui, vous m'avez vu venir.
3: Eh ouais, je vous ai vu venir, puis vous voir repartir, on vous embrasse. Et on passe à Charles. Alors Charles, il écoute les grosses têtes en podcast et depuis plusieurs mois, peut-être même plusieurs années, c'est bien ça Charles?
8: Oui, tout à fait, bonjour.
3: Bonjour Charles.
8: Bonjour sociétaire, bonjour public. Charles.
3: Et alors, vous avez trouvé le niveau déplorable dans l'émission du mercredi 19 mars, c'est très précis, mercredi 19 mars dernier.
8: Plus globalement, en fait, je trouve que dans votre émission où il y a beaucoup de questions de culture très générale, il manque de questions sur les sciences.
3: Et vous dites que depuis le départ des Bogdanov, eh bien, ils n'ont pas été remplacés, hein?
8: Oui, voilà, c'est ça, ouais.
3: On n'a pas trouvé d'autres charlatans.
5: Mais c'était des vraies grosses têtes. Hein.
3: Ah, non, mais ils étaient géniaux.
5: Au propre.
3: Il y en a un des deux qui connaissait vraiment le truc. Il y en a, mais vraiment.
4: Lequel?
3: Alors, c'est ça le problème. C'est pas celui qui venait. Allez, on se retrouve après les infos de 16h.
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3: croyez-moi, hein, j'en ai fait des soirées. Mais la soirée la plus mémorable de toutes les vacances que j'ai pu faire, c'est une soirée où Monsieur Gazan, d'ailleurs, il m'a même offert un micro karaoké.
0: Avec un peu d'écho pour faire l'animateur de karaoké, bien sûr, évidemment. L'animateur, c'est très important. Ce soir, le karaoké avec les meilleurs tubes, les plus grands tubes, Céline Dion, Herbert Léonard, Jean-Jacques Goldman, ils seront tous là pour les interpréter. Les paroles s'appuient chez votre écran, c'est parti. On va commencer avec celui qu'on appelle la diva du Havre, Laurent Ruquier, pour vous ce soir.
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0: Bravo, Laurent Ruquier. Formidable. Tout de suite, pour votre plus grand plaisir, imaginez, on a cloné Marilyn Monroe et Jean-Claude Godin, Ziz du panier.
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0: Bravo, Ziz du panier, formidable, on encourage, on l'applaudit. À ses côtés, tout de suite, la spécialiste du cheval, Bilto, tire ses magazines, elle est là, elle n'est pas montée comme un âne, mais elle a monté les chevaux, Larry Boutoul!
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0: Formidable, merci Larry! Extraordinaire! Avec celui qui aurait pu l'être à la bourboule, vu sa forme, mais il est d'un guingamp! Yoann et you! Il entend le loup, le rat à la branlette.
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0: Est-ce qu'on pourrait débrancher Yoann Riou, s'il vous plaît, débrancher son micro, merci beaucoup.
3: Bravo à Florian Gazan, en tout cas.
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3: Une question pour Thierry Defour qui habite Villers-lès-Nancy en Meurthe-et-Moselle. Dans quel cas prend-on une rincette ?
1: Pour se rincer les doigts ?
3: Ah non,
1: est-ce que c'est quand il
15: ça
1: pleut.
15: Se boit.
3: Ça se boit une rincette, oui.
15: Entre deux plats. C'est un alcool entre deux plats.
16: C'est pour faire digérer.
3: Ah, vous pensez au trou normand.
15: Oui, voilà, mais appelé autrement dans une autre région.
3: Alors effectivement, ça se rapproche, mais c'est plus précis.
1: Alors est-ce que c'est est-ce que c'est la différence pour passer du poisson à la viande ?
3: Non, alors
1: non, j'ai une idée.
3: Ah.
1: C'est pour se rincer la bouche entre deux vins.
3: Pas du tout. Et vous avalez, vous, ce que... Enfin, je veux dire... quand vous rincez la bouche, vous avalez après. Alors,
1: oui, ouais.
3: Je viens de dire que ça se buvait. Alors
4: c'est pas à base d'alcool.
3: Alors, c'est à base d'alcool, mais oui. Ce n'est pas entre deux plats, justement.
15: Non, à la fin du repas.
3: Alors, mais précisément...
15: Avant le café.
3: Alors,
1: la digestion.
17: Avant la poire.
3: Pas avant le café.
4: Dans le verre de café chaud. Dans la tasse. Une fois qu'on a bu le café, dans la tasse à café, on met un petit peu d'alcool.
3: Et ça s'appelle la rincette. Ah, oui. Bonne réponse de Philippe Claudel.
18: Ah, mon grand-père faisait ça.
16: Non, moi, mon grand-père, il faisait chabreau.
4: Ah, chabreau, c'est autre chose. Oui, dans la soupe.
3: C'était pour rôter.
16: Et alors, j'ai pas besoin. Et alors, je peux pas parler de moi.
1: Il faisait chabreau.
3: C'était pour vous. C'était pour vous tester sur votre prononciation, c'est tout.
16: La chabreau, c'est mettre du vin rouge dans la fin de ta soupe.
3: Alors que là, la rincette, c'est une petite dose d'eau de vie qu'on verse dans la tasse à café qu'on vient de vider. La seconde dose, c'est le pousse café. Mais la rincette, c'est juste après avoir bu le café dans la tasse encore chaude. Monsieur Claudel, spécialiste de la Mirabelle.
17: Exactement, j'allais vous le dire, avec la Mirabelle, c'est très très bon.
3: Vous m'avez apporté une bonne bouteille de Mirabelle.
17: Production personnelle.
3: Que je vais peut-être prendre pour la grippe, c'est bien.
17: Ah, c'est bien, oui.
19: Vous avez la grippe?
3: Ah, bah oui, je vais prendre une petite Mirabelle. Alors,
19: pourquoi vous parlez de la rincette? Ça revient à la mode ou alors c'est.
3: Mais pourquoi?
19: Il n'y a pas de raison. Vous pourriez dire, c'est en ce moment, ça revient, je sais pas.
3: Dans ces cas-là, je vous le dis, mais là, c'est.
19: Là, c'est une je découvre l'émission, moi.
20: C'est une question
19: comprendre.
20: Décorrélée de toute actualité.
19: D'accord.
15: Est-ce que, non,
20: c'est
15: est-ce
20: la culture.
15: Que, est-ce que récemment, Laurent, on vous a proposé une petite rincette?
19: Ouais, mais c'était dans un sous-sol avec trois personnes.
3: Hein, c'est vous qui me rincez, vous voyez que je vous dise.
16: Ça, je peux comprendre.
3: Ah non, mais vraiment, Toed, alors. Mais qu'est-ce que vous préférez, d'ailleurs, comme petit alcool à la fin du repas, vous, Caroline?
21: Rien. Non, moi, je bois pas d'alcool.
3: Jamais. Même pas un petit limoncello, une chose comme ça.
21: Ah non, je déteste
16: ça. Une manzana.
21: À la limite, quand c'est vraiment, je veux faire chic et genre la meuf qui sort, je prends un Cosmopolitan comme dans Sex and the City.
17: Wow. Ah,
15: c'est démodé.
22: Ouais. Même pas ce que c'est.
17: T'as pas le sexe, mais t'as le Cosmopolitan.
21: Okay. T'en sais rien. Peut-être plus de sexe que toi. Ah, toi, t'es marié.
17: Justement.
3: Valérie, vous, qu'est-ce que vous prenez?
15: Alors, vous savez que moi, je m'appelle Trier Veller et donc c'est aussi l'OG de Lorraine, donc de Mirabelle.
3: Ah, Mirabelle aussi. Isabelle, ouais. Qu'est-ce que vous prenez comme rincette?
16: Comme rincette, j'aime bien la Marie Brizard avec de la glace pilée.
3: Ah, parfait, Marie Brizard.
21: Facile.
3: Pour vous, monsieur Beaugrand?
20: Moi, je prends pas ce genre de truc, là. Champagne, moi, tout
19: ouais,
20: le temps.
19: Ouais, puis cocaïne, c'est tout.
20: Quelle horreur.
3: Et vous, Toen, alors?
19: Moi, j'aime bien le véritable, vous savez, le jet 27 ou 31, là,
3: oh,
19: la
3: menthe. Ah oui, ah, oui,
19: voilà,
3: oui.
19: Qui est pas bon, parce que c'est très industriel. Mais le véritable jet est français, en fait. Ça s'appelle la menthe pastille et ça vient d'Angers.
3: Ah, oui.
19: C'est un pharmacien qui a créé ça. Et j'ai un pote d'Angers qui nous en ramène tout l'été. Et on se défonce la gueule avec des collégiennes et tout. Pardon. Je peux pas tout raconter non plus. Non mais la menthe pastille c'est très très bon. Si vous aimez genre le jet, mais c'est beaucoup mieux, c'est le vrai, vrai truc.
3: Bah, je crois qu'on a bien fait le tour de la rincette.
20: Et avec modération, hein, je le rappelle quand même.
3: Évidemment, et on se retrouve sans modération après les infos de 17h.
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3: Une question pour Claudine Matty. Elle habite Ornu, en Belgique. Vous connaissez Ornu, monsieur Gueluc?
24: Ah oui, et comment?
3: C'est où Ornu?
24: Donc en Belgique.
3: Bon, je passe alors. Ah, je vous emmène à Montpellier. Quand en 1924, Marcel Denamiel travaillait devant sa boutique au 22 rue du Grand Jean à Montpellier, il n'imaginait pas que son gendre deviendrait plus célèbre que lui en reprenant sa boutique. Mais comment s'appelle son gendre à Marcel Denamiel?
25: C'est une marque maintenant?
3: Absolument.
25: Port Salut?
3: Non.
20: Redites-nous où ça se passe?
3: À Montpellier.
20: À Montpellier.
26: Ça se mange?
3: Rue du Grand Jean, 22 rue du Grand Jean. Alors ça se mange, on va dire que c'est alimentaire.
25: Le calisson?
3: Le calisson, non.
20: Ah oui,
15: ça reste une spécialité de là-bas?
3: Ah non, pas du tout.
22: Non mais attendez, il faut préciser, ça se mange mais pas tout à fait.
3: Non, j'ai pas dit que ça se mangeait, vous m'avez demandé si c'était alimentaire.
25: Ça se suce.
15: Ça se boit? Non mais ça se boit.
25: Non mais ça peut être Valda, ça peut être
3: Monsieur Valda. Ça se boit, ça s'utilise, ça se boit.
15: C'est un sirop? C'est un sirop?
3: Un sirop, non.
26: Tesser?
3: Tesser, non.
24: Pastis?
3: Pastis, non.
25: Quinquina?
3: Quinquina,
24: attendez,
3: non.
24: Attendez, si ça s'utilise, vous dites ça s'utilise,
3: oui,
24: ça se boit, de l'eau?
3: Oui, parce que vous me demandez si ça se boit, je vous réponds oui, ça se boit essentiellement, mais je sais que si jamais je vous dis seulement ça se boit, vous allez me dire, mais on peut aussi faire ça, Didier.
26: Bernard Cazeneuve.
3: Je vous connais tellement maintenant.
24: On est comme ça, c'est comme ça que vous nous voyez.
3: Je suis obligé maintenant de prendre toutes les précautions vu la mauvaise foi ambiante dans cette émission.
25: C'est alcoolisé?
3: Non.
24: Ça se boit, mais ça s'utilise aussi pour faire autre chose.
3: Si vous en avez envie, oui. Essentiellement, majoritairement, ça se boit. Mais comme, je vais recommencer.
25: Vaseline.
3: Comme si je vous disais seulement ça se boit, vous me direz, ben oui, on peut aussi l'utiliser.
24: Mais on n'a jamais parlé comme ça.
3: Je vous vois venir gros comme des maisons.
24: Je dis pas à Gaël, mais nous, on vous a jamais parlé comme ça.
25: C'est du réglisse, de la réglisse?
3: Non.
24: Du sirop?
3: Du sirop, non.
24: C'est de l'anis?
15: De l'anthésite?
3: De toute façon,
15: c'est... Du picon?
3: C'est le nom du gendre hein, qu'on cherche.
24: Ouais. Oui. Ah, il s'appelait...
26: C'est un médicament?
3: Un médicament?
26: Ah, Pernod.
3: Non, Pernod, non.
22: Mais c'est pas le truc qu'on met dans la bière, là? Picon?
3: Picon, non.
24: Non, oh, elle connaît
2: mais
24: tout.
2: Mais c'est alcoolisé?
3: Non, je vous ai déjà demandé.
2: Ouais, mais je voulais être sûre. Ouais.
22: Parce qu'elle aurait trouvé autrement, elle aurait trouvé tout de suite.
25: Cronenbourg.
24: C'est pas, ça,
3: c'est pas alcoolisé, Cronenbourg, Bernard.
25: Pour moi, non.
3: Ah, vous n'êtes pas malin, malin.
22: Non. Ah, c'est le Gambetta.
3: Le Gambetta, non.
24: Donc, il y a un lien avec l'actualité.
3: Bien sûr.
24: Ah, voilà.
25: C'est de l'eau, c'est de l'eau.
3: Non.
2: Est-ce que c'est fait à partir de quelque chose de naturel?
3: Oui, absolument.
5: C'est du soda?
3: Du soda, non.
5: Du jus?
3: Non.
25: Quel lien
3: ah,
25: avec
3: du jus, du jus. Qu'est-ce que c'était du jus?
5: Du jus de fruits.
3: C'est du jus, mais.
2: Donc, c'est un nom propre, hein.
3: Mais c'est pas un jus de fruits, oui.
22: C'est un jus de racine.
3: De racine, de racine, oui.
24: Un jus de légumes.
3: De légumes, non.
24: Un jus de viande.
5: C'est pas Julien Ducrot?
3: Julien Ducrot? Non.
5: Mais c'est les épices. C'est les épices.
24: C'est des carcasses.
3: Rien à voir avec du croc.
25: Pourquoi ça a un rapport avec l'actualité, Laurent?
3: Pardon.
25: Pourquoi ça a un rapport avec l'actualité?
3: Qu'est-ce que je réponde à cette question? Pourquoi ça?
25: Bah n'importe quoi.
3: Laurent, ces questions. Pourquoi ça a un rapport avec l'actualité? Parce que c'est dans l'actualité.
2: Est-ce que vous en buvez?
3: Oui.
2: Le matin ou le soir?
3: Trop d'ailleurs.
22: Ah, c'est de la rhubarbe?
3: Non.
5: De la cigarette?
24: Café.
3: Pardon?
24: Monsieur Café?
25: Monsieur
24: Jacques Vabre.
3: Bonne réponse de Stevie Boulet. Eh oui.
24: Ah ben oui.
3: Ah ben oui, la croisière.
24: Il y a une transat.
2: Pas la
3: c'est
2: croisière.
3: Pas une croisière.
24: Transat. Si moi j'y vais, ça sera une croisière.
3: La transat Jacques Vabre. Réfléchissez un peu de temps en temps. Voyez.
24: Mais oui.
3: Il a réellement existé, Jacques Vabre. Ah oui. C'est le gendre de Marcel Donamiel qui a repris la boutique. Au départ, il torréfiait le café devant la boutique, la fameuse rue du Grand Jean à Montpellier. Et effectivement, Monsieur Donamiel n'imaginait pas que son gendre Jacques Vabre deviendrait bien plus célèbre que lui.
2: Carrément.
3: Un jour. Jacques Vabre, qu'on a aimé évidemment dans la publicité quand il allait là-bas.
25: Sur les hauts plateaux.
3: Eh oui, sur les hauts plateaux.
22: Avec sa mallette.
3: Eh oui, mais non.
24: Ah, c'était vraiment lui qu'on voyait?
3: Non. Mais non, mais c'est pas celui-là, Gringo. Vous voyez, c'était, c'était chouette.
25: C'était Raffarin qui travaillait chez Jacques Vabre.
3: C'est vrai?
25: Oui, absolument. Oui.
3: Ah, je croyais que c'était un autre homme de Paris, moi.
25: Non,
24: Vous connaissez, à propos de la transat, il y a forcément. Ça me fait penser à la mer. Et c'est l'histoire, c'est un plongeur qui fait de la plongée et il est avec des bouteilles, un masque et des palmes. Et tout à coup, il voit descendre à côté de lui un mec en apnée. Il est impressionné parce qu'il est déjà à 15 mètres. Alors il est un peu vexé. Et puis il continue à descendre et il descend à 20 mètres, 25 mètres. Et l'autre descend et le suit à 25 mètres. Puis il est à 30 mètres. Et puis à un moment, il prend, vous savez, ils ont une petite tablette avec avec un stylo hydro, comment on appelle ça, aquafuge, enfin qui peut écrire sous l'eau. Et il dit et il lui écrit, mais comment tu fais pour comme ça, sans bouteille, si bas? Et l'autre prend la plaquette et il écrit, je me noie, connard.
3: C'est une jolie histoire, Gringo.
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3: Une question pour Monsieur Mascri qui habite Le Mans dans la Sarthe, le département où on le sait désormais, il y a les plus grosses courges.
24: Ah bah oui, Stevie.
2: Plus de 600 kilos.
3: Mais ma question pour Monsieur Mascri du Mans, la voici. Savez-vous à quoi sert l'atropine?
2: À mesurer.
5: C'est en un seul mot?
3: Oui, c'est en un. L' apostrophe, plus loin.
2: À mesurer l'adrénaline dans le sang.
3: Pardon?
2: À mesurer l'adrénaline dans le sang?
3: Non, ça.
5: Un enzyme.
3: C'est utilisé par, on va dire, certains médecins, mais pas n'importe lesquels.
2: Ah, c'est pour soigner les fous, en fait.
3: Ah non, pas du tout.
5: C'est gynécologue?
24: T'en as pas pris, alors, visiblement.
2: c'est pas un élément de mesure, alors?
3: Ah non, ce n'est pas un élément de mesure. Non, non. Mais... l'atropine, c'est quelque chose qu'on trouve dans certaines plantes.
5: Genre la spiruline.
3: Alors, ce n'est pas de la spiruline, mais l'atropine est utilisée à des fins bien précises par certains médecins, certains spécialistes. Mais
5: pour la mémoire.
3: Déjà, si vous trouvez lesquels de spécialistes, vous allez avancer d'un grand pas.
5: Ah, dermatologue.
3: Oui. Alors, pas dermatologue.
5: Podologue. Est-ce que grand pas, c'était un indice?
3: Ah non, grand pas n'était pas un indice.
25: Proctologue.
2: Est-ce que c'est un oculiste?
3: Ah, bravo, cher Ariel.
2: C'est un oculiste.
3: On va dire ophtalmologue.
25: Un ophtalmologue.
2: Ophtalmologue. D'accord. Vous préférez ophtalmologue?
3: Oui, parce qu'oculiste, ça prête à confusion.
5: Oui, oui.
24: Oh. Atropine, oculiste, ça fait beaucoup dans une seule phrase.
25: C'est contraire.
3: Qu'est-ce que ça aide? Qu'est-ce qu'il fait avec l'atropine, l'ophtalmo?
2: Il dilate l'iris.
3: Il dit, alors,
2: Iris, il dilate la pupille.
3: Il dilate la pupille avec l'atropine. Bonne réponse.
2: Bonne réponse d'Ariel Dombal.
0: Ça sert que pour la pupille?
19: Non, non, mais c'est formidable, mais qu'est-ce qu'on en a à foutre? Il y a des questions qui sont moins intéressantes. Mais pourquoi vous parlez de ça, patron?
3: Parce qu'un ophtalmo dilate la pupille en l'atropinant.
19: Alors oui, là, ça devient intéressant.
0: Ah, c'est okay. Cette histoire avec
19: Iris. Attends, là, enchaînez, excusez-moi, patron. Je regrette ce que j'ai dit.
0: Et c'est qui cette Iris aussi là?
19: C'est la stagiaire Iris. Non, c'est qui
8: Non, c'est la Miss France.
3: Vous êtes tous fait dilater la pupille, chez
8: bien sûr.
2: C'est un fond d'œil.
19: Oui, vous montrez qui
0: plus ou moins quoi.
8: Non, mais non.
0: Moi, tout le monde ne touche pas la pupille. Hein, je vous le dis tout de suite. Hein.
3: La pupille vient en mangeant.
19: Non, mais
3: attendez.
19: Moi, j'ai dit dilater les pupilles.
2: Non, mais pour voir
3: le collier, par exemple. Ah, voilà. Vous mettez du collier, ah, oui, parfois. Sûr. Bah, dans le collier, il y a de l'atropine.
19: Oh, c'est pas vrai. Et je ne savais pas.
0: Et on nous dit rien.
19: On va mourir moins con.
0: Mais on va mourir quand même.
8: Mais là, attention, Ariel. Là, t'as dit un mot, on a failli faire un pas en arrière avec Oculiste, hein, parce que là, j'allais te demander.
3: Ah, vous connaissez pas, non. Vous connaissiez pas Oculiste?
8: Oh, pas lui, tout, non.
3: Ah, bah, alors là.
8: Mais quand Ariel parle, déjà, je ne comprends pas.
0: Mais parce qu'elle parle beaucoup mexicain.
8: Non, c'est très doux.
2: C'est
8: bien
2: entendu. Elle dit des choses très, très intelligentes.
3: L'Oculiste et l'Ophtalmo, si vous préférez.
8: Ah, c'est mieux. Voilà. On m'avait sauvé, on a sauvé l'émission.
3: Oui, oui, parce que c'est vrai que c'est une vieille blague. On dit, ah, ben, je vais aller chez l'Oculiste, j'ai mal aux yeux. Ah bon, t'as pas mal au cul. Bon, voilà. C'est un truc, ça date. De c'est pour ça qu'il faut
0: ça date de l'aimable ouais, voilà.
8: Ah non mais de toute façon quand Ariel parle tu sais que ça date. J'ai compris que...
19: Mais quel goujat.
2: Alors ça c'est un goujat.
19: Elle est très très bien pour une centenaire.
8: Alors c'est quoi un goujat?
0: Laissez-le.
19: Elle se porte
0: laissez-le.
19: Très, très bien mieux que toi va.
0: Laissez-le, il aime pas les maigrichonnes, ça m'arrange.
3: Donc, quand même, je vous offre aujourd'hui la présence de trois jolies blondes sur ce plateau. Non,
0: surtout moi.
3: Adil.
8: Je l'aime bien, Ariel, c'était rigolo.
3: Eh ben oui, mais bien sûr, je sais que vous l'aimez beaucoup.
8: Bah, j'aime tout le monde d'ailleurs.
3: Ben bien sûr.
0: Oula, calme-toi quand même.
3: Et Sylvie. Mais enfin, s'il y en a une des trois avec qui vous deviez partir en vacances, laquelle vous choisiriez, monsieur Rami?
8: Ah non, mais moi je suis en couple.
3: Ah bon, ça y est?
0: Mais moi, je suis pas jalouse.
8: Ah ben, je connais très bien Sylvie depuis un petit moment.
3: Ah, ça veut dire quoi, là? Il y a eu...
2: Ah, mais il connaît très bien mon mari aussi.
8: Exactement. Non, je le connais très, très bien et je m'en très bien avec elle.
0: Échangiste. Échangiste.
8: Et ce que dit Désir au début, c'est vrai. Sylvie est très gentille.
2: Il est très généreux. On sait pas.
19: C'est-à-dire?
2: Ben, il est super généreux. Adil, dès qu'il y a une soirée pour lever des fonds pour des enfants, pour le cancer, pour tout, il est là.
19: C'est vrai?
0: C'est beau, ça. On applaudit.
8: Merci.
19: Ah, moi, il m'a jamais rien lâché. Hein.
3: Ah non, mais croyez-moi, il en a élevé des fonds.
2: Et il a jamais touché au Miss. Jamais.
8: Non, je crois pas.
2: Non, bah non.
19: Même les fesses?
2: Non, parce que tu sais, je le saurais sinon.
8: Ah, je sais que tu sais tout.
19: Même Geneviève, t'as rien fait?
0: Eh ben, on va y remédier.
3: Là, il faut savoir que Ziz vient de remettre sa couronne.
0: Écharpe.
3: Je parle pas des dents, hein, je parle de la couronne sur la tête.
8: Et c'est ton vrai prénom, Ziz? Non, c'est une vraie question.
0: T'es Aziz, moi.
19: Adil et Aziz, c'est un super duo.
3: C'est vrai, ça vient d'où, Ziz, d'ailleurs. Il a raison, Adil, de poser la question.
0: Il y a un diminutif,
3: de
0: Ziz.
3: De quoi?
2: Eh ben, de Zizi, non?
3: De Élise.
19: Mais là, quand on coupe le Zizi, ça fait Ziz. C'est ça le truc.
0: Mais de quoi tu me parles? Tu me parles d'une chose que je connais pas. Pourquoi c'est vrai? Ça arrête. Tu vas te mettre tous mes fans à dos, hein, je te jure.
19: À dos? La soirée commence.
2: Regarde, moi, je suis assis sur un clou depuis. C'était un clou, c'est ça?
3: Non,
2: une punaise, pardon.
0: Je ne pensais pas coincé à ce point-là. Quand même.
3: Chacun ses vices.
19: Ah oui.
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10: Roselyne, on pourrait vous appeler Blancheline aujourd'hui.
3: Ah oui.
10: J'ai essayé de faire quelques effets de toilette.
3: Elle est en bonne femme de neige.
10: Mais non.
0: Elle a un tailleur virginal.
10: Je suis en infirmière.
0: Cochonne. Ah, oui. Ah non, mais si tu me dis infirmière, moi je pense à cochonne.
11: Mais Gérard a fait des effets de toilette aussi. Je suis passé après lui au petit coin.
10: Là, je
3: mais Roselyne, on l'a souvent appelée la pharmacienne.
10: Oh. Oh. Non mais écoutez, c'est un très beau tailleur.
0: Oui, mais tu aurais
10: pu payer assez cher, mais d'ailleurs,
3: chez Célio,
10: parce qu'il faut emballer la vieille viande dans du beau papier.
3: Pour David Amar, qui habite Royan, en Charente-Maritime, qui a dit, bah tiens, ça tombe bien, qui a dit, si Dieu existe, c'est son problème.
4: Ah, c'est français, ça?
3: C'est français.
4: Jean-Yann?
3: Non, c'est quelqu'un qui vit encore.
25: Ah. Prévost?
3: Pas Prévost.
24: Pierre Sauzon?
3: Olivier de Pierre Sauzon, bonne réponse de Philippe Gueluc, c'est Olivier de Pierre Sauzon. Pour Déborah Legros, qui habite Argenteuil, qui a dit « Quand les oiseaux font la grève du zèle, non seulement ils tombent par terre, mais ils commettent surtout une grosse faute de français.
24: » Ah, joli. C'est drôle.
9: Attends, je la réfléchis. Alors,
4: est-ce que ça pourrait être un Gueluc
24: zèle?
3: C'est Philippe Gueluc. La réponse. Vous avez dit, c'est drôle, hein.
24: Ah oui, je voulais pas donner le nom de l'auteur,
25: mais je trouvais ça infiniment
9: drôle. Ah, mais c'est parce qu'il y a un dessin avec, alors.
24: Mais oui.
9: C'est pour ça que je n'ai pas compris.
24: Mais le dessin n'est pas...
3: C'est dans l'album Les 40 ans du chat.
24: Voilà, le chat des 40 musiques qui sort aujourd'hui.
3: Et bien, dans cet album, j'en ai trouvé une.

0: autre qui était très drôle, je la donne tout de suite, hein. 2 pour le prix de 0, vous voyez, c'est pas mal. C'est bien Marco Polo qui a ramené les pâtes de Chine, mais elles devaient être froides en arrivant. Voilà, bon anniversaire au chat. Merci. Pour le nouvel album. Merci. Sort aujourd'hui. Pour Gilles Furian, qui habite dans les Landes, qui a dit « Le golf consiste à mettre une balle de 4 cm de diamètre sur une boule de 40 000 km de tour et frapper la petite, pas la grande. »
1: C'est un mathématicien ?
0: Non,
2: c'est un Américain.
3: Il est britannique.
0: Un Britannique.
4: Un Britannique, c'est...
0: Qui joue au golf ? Pardon ?
2: Churchill.
0: Churchill, bonne réponse de Sébastien Thoen. Une autre citation pour Brigitte Fonck, qui habite Brôle-Châtel, en Haute-Marne, qui a dit « Choisissez un travail que vous aimez et vous n'aurez pas à travailler un seul jour de votre vie. »
4: Ah oui. Oh, Brigitte Fonck.
0: Pardon ?
4: Brigitte Fonck.
2: Ah non, Pénélope Fillon.
0: Non, ça...
2: Ah ben, elle l'a pensé. Elle l'a pensé, au moins.
5: Est-ce que c'est français ?
0: C'est une phrase qui nous convient tous.
5: Oh, oui, oui. Alors, on a de la chance, oui.
0: C'est un peu notre cas, on est chanceux.
3: Français ?
0: Ce n'est pas français du tout.
5: Américain.
1: Américain.
0: Américain, non plus.
2: C'est chinois.
0: Et c'est chinois.
2: C'est
4: Confucius.
0: Confucius. Confucius. Bonne réponse de Philippe Gueluc. C'est Confucius. Attention, plus compliqué, la citation suivante pour Monsieur Verdun, qui habite Marseille, qui a dit « L'éducation peut tout, elle fait même danser les ours ».
5: Ah, alors là, je pense que c'est joli.
1: Oh là,
5: c'est
1: un philosophe,
2: ça. Oui. Ça, c'est Nicolas Hulot, non ?
5: Alors, Gabriel Attal ?
0: Ce n'est pas Gabriel Attal.
4: C'est un écrivain russe.
0: Alors, non.
5: Français ?
0: Non, ce n'est pas un français.
3: Allemand ?
0: C'est, évidemment, là, on peut entendre sous le terme éducation, le dressage.
5: Oui, bien sûr.
0: Mais ce qui est valable pour les ours peut être valable pour les enfants, après
4: ouais,
0: tout.
4: Oui, bien entendu.
0: L'éducation peut tout. Elle fait même danser les ours.
3: Donc, c'est une femme ?
0: Non, c'est un homme.
3: C'est un homme
4: péruvien.
0: Non,
4: pas péruvien. Beaucoup, mais...
5: Mais péruvien, oui.
3: Un spécialiste de l'éducation.
0: Alors, il était philosophe, mathématicien, scientifique, diplomate, juriste...
5: Allemand.
0: Historien, bibliothécaire...
3: Voilà. Leibniz.
2: Et coiffeur aussi.
5: Et Heidegger.
0: Il était allemand, oui, monsieur.
5: Ah. Kant. Leibniz,
0: Kant.
5: Non.
0: Kant, non. Comment vous dites ?
5: Leibniz. L-E-I-B-N-I-Z.
0: Leibniz, bonne réponse de Christophe Beaugrand.
3: Je l'ai dit trois minutes avant.
0: Si vous l'avez dit il y a trois minutes, c'était sur le golf et c'est pas lui du tout qui a dit ça.
3: Je l'ai dit avant Christophe, j'en appelle au témoignage.
0: Il y a des faux témoins ici, regardez.
5: On est à égalité, c'est pas grave.
2: Non, mais il n'y a pas l'arbitre.
0: Lavar, vous voulez Lavar ?
5: Oui.
0: Elle l'a dit, on me confirme que vous l'avez dit.
5: Alors, bravo Roselyne.
4: Bravo Roselyne.
0: C'est bien une politique, elle a soudoyé les gars de la régie.
3: Oh.
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0: C'est à l'Institut Aquitain de la main à Pessac que cette greffe a eu lieu. On a greffé un de ses orteils à la place de son doigt à ce monsieur quadragénaire qui avait perdu son pouce dans un accident de travail. Alors c'est assez compliqué, hein. C'est une prouesse chirurgicale.
5: Bah oui,
7: on se doute que c'est pas collé avec de la colle forte. Hein.
0: Les chirurgiens de l'Institut Aquitain de la main de Pessac ont dû réaliser ça. Alors ça s'est fait en plusieurs fois. Je vous explique un peu comment ça s'est passé.
5: Il faut d'abord couper le pied.
0: Quoi ?
5: Il y a d'abord deux opérations.
8: Non, il avait perdu.
0: C'est risqué, c'est technique. Hein, parce que le squelette du gros orteil est laissé en place, parce qu'il est indispensable, évidemment, pour la stabilité du pied.
5: Pour faire
0: donc, comment on fait ? Alors, il prélève le squelette du deuxième orteil gauche du pied du patient.
5: Ouais.
0: Deuxième orteil gauche.
5: Ouais. Il y a deux orteils gauches.
7: Le deuxième orteil du pied gauche.
5: Le deuxième orteil gauche, ça suppose qu'il y en a un premier.
7: Il a raison.
8: Oui, il a pas
0: non.
8: Toi.
0: Mais non, tous les doigts sont des orteils.
5: C'est des doigts de pied.
0: Non.
8: C'est pareil.
5: C'est
8: pareil.
0: Dans votre famille, à votre voix de canard, je sais bien que vous avez les pieds palmés.
7: Oui, oui.
0: Mais les cinq doigts des, j'allais dire de la main, non, des pieds.
7: C'est tous des orteils.
0: C'est tous des orteils.
7: Mais tu savais pas?
5: Mais oui. Mais j'apprends ici toujours en même temps.
7: Ah non, mais faut vraiment donner le nord de la France à un autre pays.
4: Pas nous. Je vous vois arriver.
8: On vous le rend.
0: rend. On vous le rend.
7: On vous le rend. Ça, on est dans nos Belges.
0: Ça ferait ton sur ton. Alors, donc, cinq orteils. Il y a le gros orteil. Donc, justement, il ne faut pas toucher au gros orteil pour l'équilibre du pied. Donc, ils ont pris le deuxième orteil.
8: Le voisin à côté.
0: Voilà. Ainsi que la peau. Et l'ongle du gros orteil.
5: Moi,
0: en
5: j'ai
0: revanche.
5: Une question. Oui. C'était pas plus simple de prendre un doigt sur un mort et d'y mettre.
0: Oui, mais il fallait le retirer de votre.
9: Oh, mais non. Allez, je retourne sur France Inter.
5: C'est pas possible.
8: C'est pratique après quand tu serres la main. Il y a comme une odeur.
10: Attends, moi j'ai une autre question. La médecine, c'est pointu quand même, l'anatomie.
0: Oui.
10: Pourquoi ils n'ont pas appelé ça le major, l'orniculaire, le truc
7: les... L'orniculaire.
5: Pourquoi ils ont pas appelé le résumeur? Je rejette. On coupe.
0: Stomy. Je peux vous présenter mon index. On le surnomme le funiculaire.
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0: Oh bah j'aimerais vous parler de Brahim Asloum et Caroline Roux et pourquoi pas Frédéric Dard aussi. Ces trois personnalités, bon il y en a deux qui vivent encore, mais ces trois personnalités ont un point commun qu'on lit et qu'on retrouve dans la presse beaucoup aujourd'hui. Lequel ?
4: En rapport avec le Vendée Globe ?
0: Le Vendée Globe, non.
4: Est-ce que c'est physique ? Par exemple, ils sont tous gauchers ?
0: Ah
4: ou...
0: non, mais non, c'est pas physique.
1: Est-ce
0: mais...
1: que
7: ils ont tous
1: les...
7: fait de la boxe ?
0: Ils n'ont pas fait. Mais Caroline, vous voyez, qui c'est Caroline Roux quand même ?
7: Oh, oui, la journaliste.
0: C'est dans l'air. La journaliste politique
7: bien sûr,
0: qui anime
7: oui,
0: C'est dans l'air.
7: Bien, bien sûr, je très bien.
0: Et vous pensez qu'elle fait de la boxe alors
7: et pourquoi pas
4: avec les politiques. Ils ont tous fait quelque chose identique.
0: Non, ils doivent être plutôt, enfin pas Frédéric Dard parce qu'il est mort, mais ils sont plutôt joyeux aujourd'hui, vous voyez.
4: Ah,
1: bah,
4: c'est
1: joyeux parce
4: c'est leur anniversaire, non.
1: Ils ont pu passer la journée la plus déprimante de l'année où les gens se suicident, qui est le 15 janvier.
0: Qu'est-ce alors, que vous racontez?
1: Mais oui.
4: Alors, on est le 16.
1: C'est
0: hein? Alors, nous aussi, à ce moment-là.
1: Bah, oui, mais oui,
0: parce
1: nous
0: que
1: aussi.
0: Je voudrais vous signaler que nous sommes vivants, Ariel.
4: Félicitations non, mais... à tous d'être encore en vie. Bravo.
0: Ce que vous êtes en train de nous dire, c'est que hier, c'était une journée à suicide.
1: Oui, oui, ah, oui. Non. Les gens sont.
7: Mais c'est vrai.
0: Alors, les gens, je me suis baladé autour de la Tour Eiffel. Mais alors, j'en ai pris sur la gueule des gens qui tombaient.
7: Ça pleuvait.
0: Oh là là là là.
1: Non, mais c'est vrai, les
0: dans
1: gens.
0: Dans mon
1: sont...
0: immeuble, trois pendus.
1: Ils sont très déprimés. Les gens. Sont courts, ils sont ruinés à cause de Noël, et les vœux qu'ils ont fait le premier, enfin le soir du 31, on est déjà le 15, et ils ne se sont pas exaucés. Donc,
7: où est-ce qu'on va, là, Ariel, là? C'est pas possible,
1: mais,
7: Ariel,
1: calme. Non, mais c'est très scientifique, c'est un...
4: Ah bah, oui, oui, c'est très scientifique.
7: Non, mais là, on est sur Frédéric Dard. Qu'est-ce que c'est, Brahim Asloum?
4: C'est révolutionnaire, même. Michel Simès, c'est quoi tes sources, exactement?
1: Non, c'est un mathématicien anglais qui s'appelle Skrill Anal, quelque chose comme ça.
0: Skrill Anal.
4: Il a une petite carrière dans le X avant. Mais il a gardé son...
7: Ou dans le Hot.
1: Et c'est lui qui a étudié tous ces facteurs,
0: bien sûr,
1: tous ces paramètres.
4: Est-ce qu'ils ont fait quelque chose, chacun la même chose
0: à vous revenez à la question.
4: Oui, ouais. De ce côté-ci, on joue.
0: Nous, de notre côté, on se marre.
3: On revient à la question.
4: Alors,
3: c'est qu'ils ont tous fait une chose identique.
0: Ah, ils n'ont pas tous fait une chose. Eux, ils n'ont rien fait.
4: Ils ont subi.
0: Ils ont un point commun. Et ce point commun est un nom qui revient dans la presse, un mot qui revient dans la presse beaucoup aujourd'hui.
4: Ça vient de leurs origines ?
0: Alors, oui, absolument. Ils sont tous nés au même endroit.
4: Voilà.
0: Ils sont
7: même à Gaza.
4: Au Middle East.
0: Oh non, pas à Gaza. Non.
4: À Beyrouth.
0: Ah, Bourgoin-Jallieu. Ils sont berjaliens. Oh bon. Bonne réponse d'Alex Vizorek.

0: Et oui, parce que Bourbon Jailleux a battu Lyon hier.
1: Exactement.
0: 2-2 pénalty. Lyon s'est fait défoncer par la Nationale 3. Je sais pas si vous vous rendez compte de l'humiliation. Moi, je suis lyonnais. L'Olympique lyonnais.
1: Mais ça se dirait pas, mais
2: on dirait pas que t'es lyonnais.
3: T'as l'air content.
0: Ouais, c'est ça.
4: C'est où Bourgoin machin
3: à côté, à côté de Lyon.
0: Bourbon Jailleux, c'est à côté de Lyon.
3: Alors, ils sont bons.
0: C'est la petite province de à côté de Lyon, quoi. Se faire dégommer par Bourbon Jailleux quand t'es Lyon, c'est comme se faire remplacer par Rachida Dati quand t'es Roselyne Bachelot. C'est une humiliation, c'est terrible.
1: Et inversement.
5: Mais tu n'es jamais allé en vacances à Bourbon Jailleux.
4: Mais
5: quelle surprise. Tu sais que c'est vraiment l'endroit où il faut aller. Il n'y a rien de plus chic.
4: Il y a la Rosette de Lyon.
2: Oui, bah,
5: on est parti des enfants là.
1: Non, mais c'est joli, hein, Bourgoin.
5: Moi, je connais que la Rosette de la Légion d'honneur.
1: La région lyonnaise est de toute façon magnifique. Mais vous vivez toujours là-bas?
0: Ah oui, moi, je vis là-bas, je vis à Lyon.
1: Mais comment vous faites pour vos allers-retours et tout?
0: Eh ben,
1: vous me direz que vous venez pas souvent.
0: Je sais pas si vous connaissez le concept du train.
4: Oui.
0: Ça a dû vous faire peur la première fois qu'il est parti. Ça a dû vous faire quelque chose. Mais en gros, c'est un truc sur des rails qui tient entre les deux villes. Et en fait, quand on monte dans un train, ça nous permet d'aller de l'autre côté.
1: C'est pas vrai.
0: Je vous jure, monsieur Riquet.
4: Est-ce qu'il y a toujours le restaurant Les Trois Gros?
3: C'est ça. C'est à Rouen.
2: C'est pas du tout à Lyon.
3: C'est pas,
2: mais c'est pas grave. Bonne intervention.
3: Pas très loin de Lyon, mais de l'autre côté.
2: Il y a aussi Bocuse.
1: Si vous montez sur
2: Bocuse.
1: Je vous jure que si vous montez sur la butte, vous voyez les pyramides, Ariel.
0: La région lyonnaise est une ville. C'est une ville absolument magnifique. C'est vrai. Moi, j'ai
4: bien sûr.
1: On salue les Berjaliens et les Berjaliennes, qui évidemment sont particulièrement. Qu'est-ce que vous dites, François?
3: Non, j'ai dit Berjaliens.
1: Ça me semblait bien que vous imitiez De Gaulle. Vous préparez un rôle? Vive Bourgoin Jailleux libre! Ben, on va les voir au prochain tour de la Coupe de France.
2: Exactement.
1: Puisqu'ils se sont qualifiés contre Lyon. Et effectivement, en consultant ce matin la liste des natifs de Bourgoin Jailleux,
0: voilà.
1: Il y avait Frédéric Dard parmi les noms de ceux qui sont nés là-bas. Caroline Roux, la présentatrice et journaliste politique.
2: Et bref.
1: Guy Savoie aussi a passé son enfance à Bourgoin Jailleux.
4: Parce que c'est au bord du Rhône ou au bord de la Saône. Ah, voilà. Parce qu'il y a le Rhône et la Saône.
6: Je vois très bien.
4: Et Lyon est au milieu.
1: Bah, aucun des deux. Hein.
5: Aucun des deux, en fait.
4: Non, mais je vous apprends quelque chose.
1: Ah oui.
2: C'est pour ça que les gens écoutent.
1: Vous devriez être journaliste, ça m'intéresse.
3: Mais alors, je voudrais dire quand même qu'il y avait avant une très bonne équipe de rugby à Bourgoin.
1: Absolument.
3: Absolument.
1: C'était aussi une équipe de rugby célèbre, vous avez raison, Bourgoin Jailleux. Ça s'écrit J-A-2-L-I-E-U. Bravo, en tout cas, effectivement, aux Berjaliens et aux Berjaliennes.
2: Et le titre de l'équipe aujourd'hui, c'était Bourgoin Joyeux.
1: Effectivement, mais après le 15 janvier, parce qu'avant, ils étaient suicidaires.
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1: Ah, vous voulez raconter une petite histoire?
9: Parce que moi, elle m'a fait rire. Elle, forcément, je vais faire un beat parce que vous allez m'arrêter.
1: Non.
5: C'est son jour de bonté.
9: Je l'ai trouvée drôle. Mais me dites pas que vous la connaissez. Même si vous la connaissez, vous dites rien.
10: Hein. Mais t'as pas commencé encore.
9: Donc, c'est un homme qui va chez son médecin parce qu'il n'arrive pas à s'endormir le soir. Alors, le médecin lui dit, écoutez, je ne vais pas vous donner des somnifères, mais j'ai un bon truc.
1: Est-ce que vous ne pourriez pas dire Gabriel Attal? Déjà, ça va être beaucoup plus drôle, parce qu'on sait que M. Attal, paraît-il, dort très peu.
9: Donc.
1: Alors, allez-y, recommencez avec le Premier ministre.
9: Le Premier ministre arrive chez son médecin. Docteur, je n'arrive
1: comment
9: pas à
1: m'endormir. Comment il s'appelle, le docteur? On peut savoir?
9: Le docteur Bachelot.
1: Très bien. Alors, c'est Gabriel Attal qui va voir Roselyne Bachelot. Déjà, tout de suite, c'est mieux.
9: C'est tout de suite mieux, vous avez raison.
1: Ah non.
9: Alors, maintenant, vous vous taisez, hein.
1: D'accord.
9: Attention, parce que je viens de pas chuter. Chaque soir, au lieu de prendre des somnifères, vous
1: allez
9: prendre...
1: Non, mais là, il faut reprendre depuis le début. On a...
0: c'est un sketch à vous deux.
9: Bon, je recommence, on se tait.
0: Oui.
1: Mais bien sûr.
9: Gabriel Attal a beaucoup de mal à s'endormir. Il va consulter... Docteur Roselyne Bachelot.
1: Vous voyez, c'est beaucoup mieux, vous êtes d'accord?

0: déjà, il a
1: dit qu'on parlait plus.
2: Et il demande à Dr. Roselyne Bachelot, donnez-moi des somnifères, je ne peux pas m'endormir. Dr. Roselyne Bachelot, qui est extrêmement proche de la nature, lui disait, très mauvais pour vous, les somnifères. Je vais donc vous prescrire autre chose. On va essayer les médecines naturelles. Tous les soirs, vous prenez un verre de lait et un bain bien chaud. Et vous revenez me voir dans une semaine. Une semaine s'écoule. Notre petit Gabriel revient chez le médecin. Docteur, docteur, ça va pas du tout. Écoutez, c'est pas possible, dit Roselyne. Est-ce que vous avez bien fait exactement ce que je vous ai dit? Ah bah oui, docteur. Pour le verre de lait, il n'y a pas de problème. Mais alors le bain, j'arrive pas à tout boire. Oui. Oh si, elle est drôle. Si, elle est drôle.
0: Elle est un peu absurde. Oh non.
3: Si. C'est-à-dire que il a fallu attendre tout ce temps-là, quoi.
2: Mais non, moi, elle m'a fait beaucoup ça, rire.
4: Je la sens pas, ton histoire. Oh.
2: Et ben moi, elle m'a
5: la fois, vous alliez voir Anatomie d'une chute.
4: Ouais, c'est ça, ouais.
0: Tous.
2: Alors, je voulais que je vous l'explique.
5: Non. Pour monsieur Laloy, qui habite Buzet-sur-Tarn, en Haute-Garonne, une question qui concerne le festival de BD d'Angoulême. J'imagine que vous êtes allé là-bas quelques fois en tant que ministre de la Culture, Mme Bachelot. Donc, vous saurez répondre. C'est une question que je ressors à peu près tous les 2-3 ans à propos de la bande dessinée du festival. Comment on appelle la bulle ou le ballon dans lesquels sont inscrits les dialogues du
6: phylactère.
5: Les phylactères. Bonne réponse. Restons dans la BD avec une autre question pour monsieur Langlais qui habite Coudekerk. Comment on dit Coudekerk-Branche.
6: Ouais, parce que Coudekerk.
5: C'est où ça, Coudekerk-Branche?
4: C'est dans près de Dunkerque, tout ça, là.
5: Ah, ben, dis, c'est vous le Nord, dis, c'est pas moi. Ah, ben, alors répondez-moi.
6: Je croyais que vous parliez de Roger.
3: C'est là-haut, c'est là-haut.
2: Et le Belge, il connaît pas non plus?
5: Coup de Coudekerk-Branche, c'est dans le Nord, et ma question concerne un héros de bande dessinée et ensuite de dessin animé d'ailleurs, dont le meilleur ami s'appelle Toshiro, et je vais même vous donner le nom du papa si vous voulez, le papa de, alors pas papa dessinateur, hein, le papa dans la BD, parce que il y a évidemment un créateur à ce dessinateur, mais le papa de ce héros s'appelle Gret Arlok. Le meilleur ami Toshiro, de qui s'agit-il?
4: Gret Arlok?
5: Oui, Gret Arlok. Ça, c'est le père. Vous avez dit?
4: Albator.
5: Et c'est Albator! Réponse de Roselyne Bachelot. Alors là, je suis surpris. Vous connaissez Albator, Roselyne?
2: Ministre!
4: Bah oui, elle fantastique.
6: D'abord, c'est non seulement une.
3: C'était quoi la chanson?
6: Une BD, mais c'est aussi un film.
5: Pardon.
6: C'est aussi un film d'animation.
5: Ah ben bien sûr, ça a été un film d'animation. Et d'ailleurs, il y a tout un article cette semaine sur Rintaro, qui est celui qui a porté à l'écran ce personnage Albator. Rintaro, qui a signé des films comme Le Roi Léo. Et Le Roi Léo, c'était en 1968. Bien avant Le Roi Lion. On dit que Le Roi Lion, c'est un peu un plagiat du Roi Léo, voyez-vous. Vous y allez cette année au Festival de Bande Dessinée, Roselyne?
6: Non, je n'y vais pas.
5: Non, là, maintenant, vous allez voir que ce que vous voulez, en fait.
6: Exactement.
5: C'est ça l'avantage.
6: Mais j'aime bien la BD, j'aime beaucoup la BD. Mon héros absolu en BD, c'est Bilal.
5: Ah, très bien. Ah ouais, ouais.
6: Mon auteur préféré.
2: Moi, c'est Bécassine.
5: Oui, ça ne nous étonne pas. Chacun son domaine.
6: Aubry des rivières.
5: J'aurais hésité, vous voyez, entre Bécassine et Rentemplant, moi. Une question opéra pour faire plaisir à Madame Bachelot. Et cette question concerne quelqu'un sur qui il y aura un documentaire très bientôt, là, sur TV5 Monde. Retrouverez-vous le nom de cette cantatrice décédée, d'ailleurs, il n'y a pas si longtemps, quand même. Enfin, pas si longtemps, tout est relatif.
6: Hein. 2004
5: Non, elle est partie.
6: Je ne demande pas la date.
5: Elle est partie en 2020, cette cantatrice, dont le papa était professeur de musique au lycée Victor Schœlcher de Fort-de-France.
6: Christiane Hédapierre.
5: Christiane Hédapierre. Bonne réponse de Roselyne Bachelot. Et d'ailleurs, pardon, je viens de commettre une petite erreur avant que les auditeurs laissent un message sur...
6: Avant qu'ils m'assassinent.
3: Pour avoir une montre
5: oui. Oui, parce que c'est sa maman qui était professeure de musique au lycée Victor Schœlcher de Fort-de-France. Mmh. Son papa, lui, était journaliste au Courrier des Antilles. Et ouais, ça a été une des premières grandes cantatrices noires de l'opéra, Roselyne Bachelot.
6: Il y en a eu d'autres aux États-Unis, mais on se souvient de son rôle de l'ange dans l'opéra de Messiaen. Les ailes qu'on lui avait données étaient tellement lourdes qu'elle était obligée de les quitter à l'entracte.
5: Et il paraît qu'il y a un

0: documentaire là, ouais, sur TV5 Monde.
1: Je l'ai connu.
0: Sur Mademoiselle Hedda Pierre. Oui, vous étiez en fonction d'ailleurs quand je crois. Et c'est vous qui avez fait le petit communiqué le jour de sa mort.
1: Voilà, exactement. C'est une femme remarquable. Voilà, donc, d'une modestie absolue et une très très grande artiste.
0: Et donc Christiane Hedda Pierre a le droit à tout un documentaire diffusé sur TV5 Monde. J'ai même un petit extrait où elle chante si vous voulez, tiens.

0: Ça, c'est le jour où elle s'était pris le pied dans la commode. Hein.
1: Non, ça, c'est la flûte enchantée.
0: C'est beau quand même.
2: Ah, ça sert de test chez Audicast.
0: Et ben voilà, hommage à Christiane et Dapierre. C'est vrai qu'on est content de revoir notre académicien
3: qui était
0: confiné chez lui.
4: Raffiné en plus d'une élégance.
0: Ah oui.
4: Ah, les chaussures assorties à la veste, la petite chemise qui va bien. Je crois que j'ai dû distinguer un petit foulard quelque part, ou une pochette peut-être.
0: Combien il y a eu de morts à l'académie alors?
3: J'aimerais bien que Christina dise la même chose. Il y a eu un mort.
0: À part Jean-Loup Dabadie.
3: À part Jean-Loup Dabadie.
0: Aucun autre.
3: Non.
0: C'était un des plus jeunes Jean-Loup Dabadie.
3: Oui, mais c'est un des EHPAD de mieux protégé de France, et puis il y a beaucoup d'immortels quand même. Donc il y a eu un petit incident sexuel, mais qui remonte à 2 ans, donc...
0: Giscard
3: voilà, mon
0: qui a la main verte.
3: Il a la main verte et ça pousse. Et sinon, je crois
0: que vous preniez des nouvelles des uns et des autres.
3: Oui, par exemple, j'appelais René de Obaldia, qui est notre seigneur, il a 101 ans.
0: Ah oui.
3: Et alors il me disait, vous savez, chez moi, c'est grand, donc je peux faire du patin à roulettes et de la corde à sauter. Alors, je lui dis, c'est un très bon exercice pour les centenaires.
0: Ah, donc on devient vraiment gaga à la fin. Alors.
3: On fait du sport.
5: Et la marelle, en chambre. La marelle.
4: Est-ce que c'est comme au Vatican? Ça veut dire, est-ce qu'il y a des clans? Est-ce qu'il y a...
3: Bah, je sais pas, il faudrait qu'il y ait des gens lucides déjà pour qu'on les compose. Oui, il y a des clans.
5: Ah bon, à ce point-là?
3: Non, il y a des clans, il y a des épiers. Par exemple, bon, je le dis, j'étais très ami avec Jean-Loup Dabadie. Et j'ai une chose qui me frappe beaucoup, c'est que le 9 février dernier, je suis allé dîner chez Véronique et Jean-Loup Dabadie, et il y avait là Pierre Bénichoux et sa compagne. Et nous étions 6. Donc, ouais. Je suis le dernier des 3 hommes, si vous voulez.
5: Eh ben, tu peux taper les 2 gonzesses qui restent.
0: Valérie, c'est honteux. C'est vrai qu'il n'y a pas tant de femmes que ça à l'Académie française.
3: Il y en a 6.
0: 6 quand même. Et combien de fauteuils vides là?
3: 6.
0: 6 fauteuils vides.
3: Autant qu'aujourd'hui aux grosses têtes.
0: Ah bah non.
5: Les fauteuils sont remplis, chérie.
0: Les fauteuils sont remplis. Les têtes sont vides, mais les fauteuils sont remplis.
3: Oui, mais c'est le chiffre 6.
0: Je compte sur vous d'ailleurs, monsieur Lambron. Je compte sur vous pour répondre aux questions. D'ailleurs, à cette première citation que j'ai évidemment sélectionné pour vous faire plaisir et pour Monique Chéniaud qui habite Paris 9e, qui a dit « Il n'est pas déshonorant d'être académicien français, ce qui est déshonorant, c'est d'être candidat ».
3: Est-ce que c'est un académicien?
0: Alors, je crois qu'il n'a pas été élu, lui, à l'Académie française. Je crois même pas qu'il ait été candidat, d'ailleurs.
5: Il est mort?
0: Ah oui, ça, il est mort il y a un petit moment déjà.
5: Il n'était pas immortel?
0: Ah non.
3: 1900?
0: Très connu pour ses mots d'esprit.
3: Il est mort
0: en 1947. Un habitué des grosses têtes, hein, auteur dramatique.
3: C'est pas Sacha Guitry.
0: Verbicruciste.
5: Qu'est-ce que ça veut dire verbicruciste?
0: Qui mange des crudités, Christina?
5: En faisant des mots croisés.
3: Ouais, les mots croisés.
5: Ah, c'est des mots croisés, ça?
0: Non.
5: Chérie, je vais t'expliquer que moi, je suis pas obligée de connaître tous les mots en français. Déjà, je me débrouille
0: pas
5: mal. Non,
0: mais c'est pas la peine de connaître tous les mots.
5: Bah, verbicruciste, je connais pas, moi, chérie.
3: Un cruciverbiste.
0: Alors, je vais vous donner tous les mots. Cruciverbiste, c'est celui qui joue aux mots croisés, qui remplit les cases. Et verbicruciste, c'est celui qui compose le jeu, celui qui trouve les définitions.
5: Voilà. Ah, d'accord.
0: Oh, elle a pas compris quand même. Hein. Ouais. Un fils d'architecte, né à Besançon.
4: Ah.
3: Henri Bernstein.
0: Non.
3: Édouard Bourdet.
0: Mais non. Si je vous ai fait venir, c'est pour trouver ce genre de citation.
4: Sacha Guitry.
0: Mais non.
5: Bobby Lapointe.
0: Oh, Bobby Lapointe. Alors,
3: attends.
4: Winnie l'ourson.
0: Oh, oui, mais un de nos habitants.

0: Écoutez, on donne son nom tout le temps ici.
1: Jean.
0: Mais non.
2: Tristan Bernard.
0: Bonne réponse de Valérie Mérès. Eh ben heureusement qu'elle est là, la Valérie.
1: Elle a sauvé le meuble.
0: Ah, ça sert 40 ans de grosse tête. Hein.
3: Elle a gagné son fauteuil.
0: Faut dire que vous avez l'air particulièrement en forme, Valérie. Vous avez repris des couleurs.
2: Ah mais oui, parce que voilà, j'ai eu un état post-traumatique dû à un breakdown post-confinement.
0: Vous employez des mots que vous connaissez.
2: Et alors, je suis allée 3 semaines chez moi.
0: Elle a consulté un verbicruciste.
2: Oh là là. Et je vais mieux, je vais bien, quoi. Parce que j'ai vu le soleil, j'ai vu la mer, j'ai fait du vélo.
0: Bref, vous avez repris l'air et repris des couleurs.
2: J'ai pris des couleurs sur les avant-bras.
0: Vous êtes magnifique, comme dirait quelqu'un que je connaissais de son vivant. Alors, pour Fabrice Danjon, voici la citation suivante qui est d'actualité. Parce que ça y est, on peut refaire des barbecues. Qui a dit le barbecue, en gros, c'est un appareil qui te permet de manger des saucisses pratiquement crues, mais avec les doigts bien cuits.
1: Pierre Dac.
0: Pierre Dac, non.
1: Légaré.
0: Non.
2: Francis Blanche.
1: Jean-Yann.
0: Non, c'est encore pour Valérie Mérès, ça, d'ailleurs.
2: À Coluche.
0: Et c'est Coluche. Un doublé de Valérie Mérès. Bravo, Valérie. Ah, une belle citation, là encore, surtout avec tout ce qu'on vit en ce moment, pour Valentin Longchamp, qui habite dans les Côtes d'Armor, qui a dit « Une vie ne vaut rien, mais rien ne vaut une vie ».
1: Est-ce que c'est Malraux
0: Et c'est Malraux. Bonne réponse de Marc Lambron qui fait enfin son vrai retour.
2: Bienvenue. Se réveiller.
0: Ah, il était temps quand même.
1: On m'a donné de l'eau à boire, ça me tonifie.
0: Et puisqu'on est avec des écrivains, voici un autre pour Jean-Michel Veillère qui habite Gourdon, qui a dit « Je me suis rarement perdu de vue. Je me suis beaucoup aimé, je me suis beaucoup détesté. » Enfin, nous avons vieilli ensemble.
1: Alain Delon ?
0: Oh non. Oh, c'est quelqu'un.
1: Un Français ?
0: Ah oui, un Français, écrivain, poète, philosophe.
1: Il est mort ?
0: Mort en 1945. Je me suis rarement perdu de vue.
1: Paul Valéry.
0: Et c'est Paul Valéry. Bonne réponse encore de Marc Lambron. Allez, une dernière citation pour l'académicien et pour Florent Marcoux, qui habite Biganos, en Gironde, qui a dit « Un écrivain ne tire aucun bénéfice de connaître d'autres langues que la sienne. Laissons ça aux portiers d'hôtel. Les langues étrangères, ça n'a jamais servi qu'à dire les mêmes conneries de 2 ou 3 façons différentes.
1: » Il est français ?
0: Alors, il était plus que français, il était très, très, très, très, très patriote, voire...
2: Bah, ça se voit par sa citation.
0: Voire même nationaliste, Maurras. Voyez-vous.
1: Un Maurras, Charles.
0: Pas...
1: Oh non, ça y est, il faut moquer de moi.
0: Maurras, Charles.
1: Maurice Barrès.
0: Maurice Barrès, bonne réponse de Marc Lambron. Ouais.
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0: Qu'est-ce que vous allez faire, Chantal, là-dessous, à la fête à Neuneux, alors?
5: Oh, je suis ravi, je suis la marraine de la fête à Neuneux.
0: Et le parrain, c'est Elise Moon, je vois. Moon, vous êtes en couple avec Elise Moon, maintenant.
5: Pas encore, mais j'ai pas tellement l'attention, si tu veux. Non, c'est pour l'association Coucou Nouveau.
0: Il vous plaît pas, Elise Moon.
5: C'est pas mon style d'homme.
0: Vous êtes antisémite?
5: Oui.
0: Elle dit oui, en plus.
6: Bah oui. Franchement, qui ne l'est pas, à part Mélenchon?
0: Donc, qu'est-ce que vous allez faire à la fête à Neuneux, alors?
5: Eh bien, je suis marraine et... je suis marraine, en fait.
0: Bah, très bien, voilà, oui.
1: Je pense qu'elle ne sait pas encore ce qu'elle va faire là-bas.
2: Non, je vais faire le manège.
0: Vous allez faire les attractions, les...
5: Mais peut-être la femme la plus drôle du monde dans une cage, non?
6: La femme à barbe.
5: J'ai très peur des gros manèges.
0: À moins que vous soyez figurante dans le château hanté.
5: C'est gentil.
1: C'est pas gentil, ouais.
5: Pourquoi pas?
6: Avec son balai.
5: J'avais fait ça à la foire de Lille, je me souviens. J'avais fait le train fantôme. Chercher du boulot, on m'a dit, si tu veux, tu fais peur aux gens, tu les chatouilles quand le petit train passe dans le train fantôme.
0: Ah, c'est un vrai travail, ça.
6: Qu'est-ce que tu gagnes dans ce cas-là? Il y a un peu de sous? C'est quoi, ils te payent en pommes d'amour?
5: Rien du tout. Et donc, alors,
0: vous avez répondu très vite, là.
5: Non, attendez, c'est une association Coucou le Voilou pour les enfants à l'hôpital, pour aiguiller l'hôpital.
0: Ah oui, ah bah on les connaît, les associations.
6: Va à l'hôpital, va pas la fête à Neuneux, non.
0: Coucou nous voilou.
5: Coucou nous voilou. Et donc, laissez-moi parler. Donc, alors, je chatouillais les gens qui passaient dans le train. Et un jour, il y a un farceur, il m'a emmené avec lui dans le train, si vous voulez. Donc, j'avais été démasqué.
1: J'ai pas compris l'histoire.
6: L'anecdote est...
5: Il n'y a pas vraiment de chute, mais ça change pas.
0: Non, en revanche, dans les attractions, parfois, il y en a des chutes, dis-donc.
5: Ah oui, oui, non, mais c'est dangereux.
0: Accrochez-vous, quand même.
5: J'avais fait le tapis volant. Vous connaissez le tapis volant?
0: Ah oui, oui, oui.
5: C'est un tapis qui

0: Les putes, il y a la fête.
1: Non, mais elles sont de l'autre côté.
0: Ah oui, c'est ah, pareil, pareil, c'est ce qu'on m'a dit.
2: Ça tombe bien, on peut faire des pierres de couilles.
1: Elle est fort. C'est sympa, la fête.
2: Alors, je voulais dire à Jonathan, parce qu'on ne s'est pas revu depuis mon retour de Chine. Je sais que je bassine un peu tout le monde avec mon voyage en Chine. Mais ça m'a tellement marqué. Et c'est vrai que Joyce est une spécialiste de ce grand pays et elle parle couramment. Et alors, évidemment, dès que je suis arrivé là-bas, qu'est-ce que j'ai fait? La première chose que j'ai fait,
3: Vous avez chanté Ça ira.
2: Alors, pas seulement ça, mais c'est que j'ai montré des vidéos de vous en demandant à tous les Chinois s'ils vous connaissaient.
3: Et alors?
2: Il y a un guide qui vous connaissait, pas tous, hein, mais il y a un guide sur trois qui vous connaissait. C'est déjà pas mal. Sur 1,4 milliard. Un guide sur trois qui vous connaissait. Et alors, mieux que ça, c'est que même ceux qui ne vous connaissaient pas, je leur faisais écouter les chansons.
3: Vous étiez mon attaché de presse en Chine.
2: En mandarin. Et ils disaient, elles chantent très très bien notre langue.
3: Oh, c'est
2: ça m'a fait plaisir, j'étais touché. Je disais, je la connais, je la connais.
0: Et c'est-à-dire, quand tu es là-bas, tu chantes en chinois ou en mandarin, tu ne chantes pas en français?
3: Oui, en fait, j'ai fait l'équivalent de la Star Academy chinoise. Ouais. C'était de fin février à fin juin.
0: Star Academy.
3: Voilà.
2: Non, non, donnez-nous un petit exemple de chinois pour tout le monde, pour montrer au public que je n'invente pas ce que je dis.

0: C'est chouette, hein, quand même. Et vous, Orlinski, vous êtes connu là-bas comme artiste?
1: En Chine, très très très connu. Ben, 1,4 milliard. Moi, c'est des signes qui sont d'argent, donc forcément.
0: Non, mais on trouve vos œuvres
1: oui,
0: dans
1: beaucoup
0: les
1: de copies.
0: Dans les galeries.
1: On trouve beaucoup de copies.
2: C'est pas leur genre, c'est pas leur genre.
1: T'en trouves partout. Non, il y a beaucoup de copies. Ben, si, en Asie, il y a un vrai marché, mais il y a un gros marché de la copie, un marché de l'original.
0: Parce qu'il y a tout un quartier à Pékin qui est justement un quartier de galeries d'art.
1: Ouais.
0: Et franchement, c'est chouette, hein, je vous jure.
1: Ouais, c'est super.
0: Ah ouais.
3: Vous êtes allé quand en Chine, les polis?
4: Mais cet été,
0: j'y suis allé pour la dernière braderie.
2: Là, j'ai une blague sur les Chinois. Vous savez pourquoi les Chinois ils sont toujours joyeux dès le plus jeune âge? Parce qu'en Chine, on rit quand on est.
5: Allez bien.
0: Allez, une première citation, et ce sera cette citation pour Georges Domerge, qui habite Poublaz-Lanec, vous aurez compris que c'est en Bretagne, qui a dit « Maintenant, sur les bouteilles de vin, ils écrivent « Attention, l'alcool est dangereux pour les femmes enceintes. Entre nous, si l'alcool n'existait pas, il y aurait beaucoup moins de femmes qui seraient enceintes.
4: » Coluche.
0: Non, pas Coluche.
3: C'est récent, c'est...
0: Ah oui, c'est une copine à nous, d'ailleurs.
5: Ah, Foresti.
0: Qui vient de temps
5: Michel
0: en temps.
5: Bernier.
2: Christine Bravo, Bernier.
0: Pas Michel Bernier.
4: Isabelle Mergault?
0: Pas Isabelle Mergault.
3: Charlotte de Turckheim.
0: Charlotte de Turckheim, bonne réponse de Chantal là-dessus. Pour Ludivine Moniaud, qui habite Saint-Apollinaire, qui a dit « Un consultant, c'est quelqu'un qui connaît 129 positions du Kama Sutra, mais qui ne connaît aucune femme. » C'est pas mal. Hein.
5: C'est pas mal.
4: C'est un vrai théoricien.
0: Alors, ce n'est pas Coluche. C'est quelqu'un, évidemment, qui a dit ça à propos des consultants sportifs.
2: En un mot, consultant.
0: Consultant de football, évidemment.
2: Ah oui,
5: Thierry Roland.
0: Pas Thierry Roland.
3: Il est mort, il est vivant?
0: Alors, il est toujours vivant.
5: C'est un commentateur?
0: Alors, je crois qu'il a jamais commenté, ou alors peut-être une fois, mais c'est pas sa spécialité.
3: C'est un journaliste.
0: Il est plutôt silencieux.
4: Il consulte.
5: Ah, Adil Rami.
0: Il dit des phrases comme ça de temps en temps.
5: Ah, c'est...
0: Mais effectivement, c'est un ancien footballeur.
5: Mais oui, il est entraîneur maintenant.
0: Alors non, je crois qu'il n'est... il est comédien maintenant.
2: Mais il est connu ou pas?
5: Le Bœuf.
3: Non, il est marié avec la comédienne qui est au français.
0: Absolument.
2: Michel Télizarazou?
3: Un brun assez sexuel. Enfin, sexy, je veux dire.
5: Elle a très faim, Laurent.
0: Moi, je vais pas la fête à d'honneur. Je n'ai pas envie qu'elle touche au mien.
4: C'est vrai. La fête ou neuneu.
0: Il a été fâché avec l'équipe de France de football pendant longtemps.
5: Louis Cantona.
3: Cantona.
0: Ah oui. Qui a dit Eric Cantona? C'est Richard Orlinski. Bonne réponse de Richard Orlinski. Mais oui, bien sûr, c'est Eric Cantona. Une autre citation.
3: Là, j'ai gagné, non?
0: Non, c'est pas vous qui avez gagné.
3: C'est Richard. Enfin, j'ai mis sur la piste.
0: D'accord, mais enfin...
1: Ouais, c'est pas mal d'avoir mis sur la piste.
0: On va pas récompenser tous les Alzheimer le même jour. Pour Virginie Flore, qui habite Nantes, qui a dit « Maintenant que je suis vieux, quand je parcours un cimetière, j'ai l'impression de visiter des appartements. »
5: C'est pas drôle. C'est ancien.
4: C'est récent?
0: C'est pas tout récent. C'est quelqu'un qui est mort en 1957 et qui fut d'ailleurs un des rares politiques académiques. Il n'y en a pas eu tant que ça.

0: C'est vrai, ça manque aujourd'hui.
1: Édouard Herriot.
2: Et c'est Édouard Herriot. Oh. Excellente réponse de Franck Ferrand.
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5: Éric Coquerel, l'un des responsables de la France Insoumise, a annoncé le dépôt d'une proposition de loi pour abroger la réforme des retraites et revenir à 62 ans. On sait que le RN veut faire la même chose. Dans le monde entier, les réformes des retraites se multiplient. C'est toute l'Europe qui se prépare au vieillissement avec des réformes. Toute l'Europe sauf le petit village gaulois.
6: Bon, va falloir qu'on y pense en tout cas. C'est le sous-texte de votre chronique. Merci beaucoup, François.
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2: Si vous avez lu le Figaro, vous serez...
7: Normal.
2: Qu'est-ce que vous dites?
7: Mais évidemment qu'on l'a lu.
8: Ah oui, on se lève à 6h du matin tous les jours, après la presse.
7: Moi, je m'endors avec Valeurs Actuelles et je me réveille avec le Figaro. Moi. Et parfois, il y a un petit Coran au milieu pour rigoler. Ça va, les Français?
2: Alors, la question...
7: On s'entend encore, c'est pas possible.
2: Que j'ai retrouvé dans le Figaro, je vais vous donner des pays et des chiffres. À vous de me dire à quoi ça correspond. 5 en Suisse, 6 en Allemagne, 12 en Irlande, au Portugal ou en Italie, et 8 chez nous en France.
6: Ok, des jours de congé?
2: Précisément.
6: Ah bah je sais pas.
7: Des jours fériés,
9: non,
2: c'est
9: férié.
2: C'est pas des jours justement.
6: Ah, c'est pas des jours. Ah,
2: des
6: pour congés. Heures.
7: Des semaines.
2: Des semaines, mais alors quoi?
7: Congé paternité. Ah.
2: Mais non, non.
7: Maternité.
2: Non plus.
7: Yel.
2: Non. Vous êtes tout prêts.
6: Des vacances scolaires.
2: Alors lesquelles?
9: Des grandes vacances.
6: Pas des vacances
10: d'hiver.
7: D'été.
6: Attends,
7: d'été.
6: Ah, je suis en panique.
7: Quand t'as pas de texte, c'est dans la merde l'autre.
6: Bah oui.
7: Quand y a pas un souffleur et un grand remetteur en scène comme Laurent Ruquier dans la merde.
8: Oh, elle est con la choconde, hein.
2: Mais vous l'avez dit,
6: les congés scolaires.
2: Non.
7: Oh. Les vacances d'été.
2: Les vacances d'été.
7: Oh,
2: de Sébastien Thoen.
6: Non, bonne réponse de Sébastien Thoen. Je vais tout donner.
7: Voilà, c'est tout.
2: Non, mais il faut être précis, chère Karina, pardon.
6: Oh, ouais.
7: Mais
2: effectivement.
7: Oui.
10: Oh, c'est quand même elle, c'est la Joconde qui a trouvé.
6: Oui, quand même.
7: Oh, enlève cette bite sur ton épaule.
8: La sororité.
7: Et tu répondras bien.
2: Oui, il s'agit des vacances d'été, puisqu'Elisabeth Borne, effectivement, a mis ce sujet sur la table. Elle trouve que les vacances d'été sont trop longues. C'est 8 semaines chez nous en France.
10: Ça fait 2 mois.
2: Oui, à peu près, oui.
7: Bonne réponse, Chantal, là-dessus.
2: On peut rien vous cacher, Chantal. Hein.
9: Non mais c'est énorme, sérieusement, c'est énorme pour ceux qui ont des enfants, 8 semaines, s'en occuper en 8 semaines, c'est, moi bon, je le sais, j'en ai 4,
2: ah oui.
9: C'est un enfer absolu, alors on a trouvé un rythme, quand on est en vacances avec eux, on les lève à 11h et on les couche à 4h. Et entre temps ils font une sieste, tu vois, comme ça on a...
6: Non mais pour les parents divorcés c'est bien 8 semaines, faut
2: ah oui,
6: pas
2: pourquoi
6: enlever ça. Bah parce que ça fait un mois chacun.
2: Ah oui, chacun un mois. Mais on n'est pas les
7: fonctionnaires, ils ont plus encore.
2: Vous l'avez noté, on n'est pas les plus grandes vacances d'été d'Europe,
8: oui,
2: puisque
8: oui.
2: Ils ont 12 semaines au Portugal, en Italie.
8: Oh, c'est normal,
2: mais
8: ça se voit. Ouais, quand on lance un chantier, tout fait en douille. Mais il y a toujours les problèmes parce que ça fouille. Alors tu mets un peu de crépier, un peu d'enduit, ça met une semaine à fondre.
2: En revanche,
8: après c'est 3 semaines. Les résultats, t'es en septembre, t'as lancé la véranda en juin.
2: En revanche, les petits Suisses, donc 5 semaines.
7: Mais c'est normal, avec toute la thune qu'ils ont.
2: Et 6 pour les Allemands. Mais attention, là, on parle que des grandes vacances d'été. Nous, c'est vrai qu'on est recordman de vacances parce qu'il faut dire qu'on a beaucoup de vacances tout le reste de l'année aussi par rapport aux autres.
7: Et les autres, ils ont combien, genre hiver, ils ont combien? Est-ce qu'on en a 15 jours l'hiver, 15 jours à Pâques?
2: Au total, finalement, c'est vrai qu'on est un des pays champions d'Europe en termes de vacances, mais pas sur les grandes vacances d'été, sur l'ensemble des vacances sur l'année. Voilà ce qu'il faut savoir.
7: On bosse tellement aussi.
2: Un article du Figaro de Caroline Beyer aujourd'hui. Madame Borne, évidemment, met en colère les professeurs.
8: Elle met en colère tout le monde. Hein.
2: Ah oui, vous trouvez?
8: Tout le temps, bah oui.
7: Oh non, c'est pas vrai.
8: Ah, bah depuis qu'elle était dans l'ancien gouvernement avec ses 49-3, elle agace. Moi,
7: elle m'agace. Elle est sympa.
8: Peu importe ce qu'elle dit, mais elle m'agace.
10: On va lui dire.
8: Je suis pas concerné par les vacances scolaires, je m'en fous. Mais rien qu'elle l'ait dit, elle est.
7: Mais arrête, elle est super dans Gazon Maudit, tu l'as vu?
10: Ça va tout changer.
7: Ah non, c'est Balasco, je la confonds moi à chaque fois. Moi.
10: Ça va tout changer pour elle.
2: Mais pourquoi vous vous énervez contre Madame Borne?
8: Ah, je ne sais pas, c'est devenu physique, elle me fait. J'ai le poil qui s'hérisse quand je la vois.
7: Pourtant, elle devrait te plaire, alors, on sent un mec.
8: Non, mais elle plaît beaucoup à ma sœur.
10: Elle est mignonne.
7: Non, mais elle est super. Moi, j'ai fait une émission avec elle, l'émission de votre ex, là, Léa Salamé.
2: Oui, oui.

0: Et alors,
1: Elisabeth Borne, ouais,
0: vous étiez moins téméraire face à elle. Hein. Ici, on en dit des conneries face sur Mme Borne, mais face à elle dans l'émission, que dalle. Hein,
1: je pense à mon avenir. Ouais. Je pense à mon avenir.
0: Ouais.
2: Petite bite. Et...
0: On la ramène moins.
1: Oh, si, j'étais là. Après, ouais, mais
0: enfin, vous lui avez pas dit des horreurs comme vous venez de les dire. Vous voyez.
1: Ah bon, mais si, en coulisses.
0: Ah oui, tu parles. Vous lui avez pas dit dans l'émission, Aléa Salamé. Vous lui avez pas dit à Mme Borne, alors tu ressembles à un mec.
1: J'ai mis la main sur le genou.
0: Alors t'as joué dans Gazon Maudit. Alors, et ceci et cela.
1: Hein? Mais parce que c'est ici qu'on s'amuse, en fait. Voilà, les autres émissions, on se fait chier.
0: Courageux, mais pas téméraire. Hein,
3: en plus, elle a une vraie vie sexuelle. Je l'ai croisée déjà.
1: Oh, attention, elle a plus carabosse. Qu'est-ce qu'elle a?
3: Main dans la main avec un garçon.
0: Ah oui.
3: À Saint-Tropez, sur la place des Lys, où j'avais organisé une pétanque tous les étés. Et...
0: Qu'est-ce que vous faites à Saint-Tropez?
3: Parce que c'est mon endroit préféré.
0: Ah oui, et vous organisez une pétanque à Saint-Tropez?
3: Oui, je suis toujours la présidente de la pétanque de Saint-Tropez.
1: Ah, tu m'inviteras?
2: On avait déjà fini.
3: Oui, si vous voulez.
1: Avec plaisir.
3: T'es venu toi aussi.
2: On a fait une pétanque.
3: Et elle était spectatrice, et voilà, elle était avec un garçon, main dans la main.
2: Et on l'a pris pour le cochonner.
0: Mais attendez, expliquez-moi. Alors, vous invitez des people chaque année?
3: Mais j'avais pas invité Elisabeth.
4: Non, Bonne. Ils
3: elle
4: sont là.
3: Spontanément derrière la barrière, si vous voulez.
0: Ah, oui.
3: Elle n'a pas eu le droit de rentrer.
0: et vous jouez alors?
3: Oui, cette année, j'ai très très bien joué.
0: Ah oui, vous êtes...
3: Je ne savais pas jouer, mais on m'a mis deux trapéziens très forts.
0: Ouais.
3: Qui m'ont fait gagner, si vous voulez.
0: Mais alors, attendez, vous tirez, vous pointez, qu'est-ce que vous faites quand vous...
3: Je tire, je pointe, je casse les jeux au moment, et puis je mets ma boule. Il faut mettre sa boule le plus près du cochonnet.
0: Oui, ça c'est le principe, oui.
3: Alors, on ne savait pas.
0: C'est déjà un progrès, elle a compris le jeu, du coup.
3: Mais je ne sais pas les points, je ne sais pas compter les points, si vous voulez. On compte pour moi.
0: Ah oui.
3: Mais là, j'ai été très appuyé.
1: Déjà, au bowling,
3: en fait, tu arrives en deuxième.
0: Mais comment vous êtes retrouvée présidente du concours de pétanque de Saint-Tropez?
3: Parce que je suis très people, moi, qu'est-ce que vous voulez que je vous dise? Je suis extrêmement connu, moi, tout le monde m'arrête.
0: Ah oui.
4: Dans une véranda.
3: Forcément. Bien sûr. Et puis non, puis c'est pour toutes des associations.
2: Ouais.
3: Vous voyez.
1: Genre, quelle association?
2: Pour les enfants.
1: Les amis de Kadhafi, un truc comme ça?
3: Non. C'était Soleil d'enfance.
2: Oui,
3: voilà.
2: C'est ça.
0: Pour Soleil d'enfance.
3: Voilà.
1: D'accord.
3: Soleil d'enfance qui offre des minibus pour les handicapés. Donc c'était Artus et moi qui offrions le minibus.
1: Ah oui, j'ai vu, il y en avait une, Émile Louis.
3: Oui, tais-toi.
0: Ah oui, vous faites de belles choses l'été.
3: Et Artus joue très bien aussi à la pétanque.
0: Ben, vous allez nous faire
3: on
0: la liste.
3: On s'en fout complètement, j'ai gagné pour gagner.
0: Merci en tout cas pour toutes ces précisions,
3: voilà.
0: Cher Chantal.
3: Et ça, c'est ma vie privée, c'est pas la peine d'en parler, vous pouvez couper si vous voulez.
1: Non, c'est passionnant.
4: C'est intéressant.
0: Déjà, j'imaginais même pas que vous alliez à Saint-Tropez, je sais pas, c'est pas votre genre, vous voyez.
3: Si, mais ça fait depuis l'âge de 12 ans que je vais à Saint-Tropez.
0: Depuis l'âge de 12 ans?
3: Mais oui. Oui.
0: Ah, mais vous avez connu Saint-Tropez avant même que la ville existe.
3: Exactement. J'adore Saint-Tropez.
4: Avant Brigitte Bardot.
3: Eh bien sûr.
1: Ah, c'est génial. Et t'as fait Christina, raconte-nous tes vacances au Cap d'Agde. Bien
0: sûr. En fait, il y a Brigitte Bardot et Chantal Latsou à Saint-Tropez.
3: Voilà.
0: Ah oui, les gens viennent voir les deux pour voir. Voilà. Plus ça va, plus d'ailleurs les deux se ressemblent.
3: Ben, j'aimerais bien, parce qu'elle est encore très belle.
0: Ben, je suis d'accord.
1: Elle est sublime. Elle est avec sa fausse barbe, là, ça lui va bien? Non. C'est pour te faire plaisir, Chantal.
3: Non, chacun a des lieux de préférence.
4: Oui,
3: c'est pas, c'est la Bretagne, ou alors c'est quoi? C'est pas...
0: Moi, c'est bien simple. Mes lieux de préférence, c'est je me renseigne où vont les grosses têtes en vacances. Et je vais ailleurs.
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0: Tout le monde ne connaît peut-être pas Hélène in Paris, et je vous sens intéressé, monsieur Boulet.
7: Ah, moi j'adore, en ce qui me concerne.
0: Bah, vous la connaissez pas encore.
7: Non, mais le look, le regard.
0: Ah oui.
7: La prestance.
8: On dit pas le look, on dit the look.
7: Ah oui, the look.
1: Qu'est-ce qu'elle va nous apprendre?
7: Non, on dirait Nancy Reagan, j'adore.
0: Qui ça? Nancy Reagan, elle est morte, hein.
7: Oui. Ah bah oui, mais en mieux.
9: En plus, moi, morte. C'est Ariel Dombal en brune, vraiment. Et vous êtes phosphorescente, elle est géniale, c'est une fille incroyable que vous avez permis de faire découvrir quand même à la France. Elle a déjà eu 1000 vies. Elle a bossé, je crois, même avec Steven Spielberg. Elle a vendu des objets.
0: Ah bon, ça, je savais pas que vous avez fait.
9: Mais oui, je crois que
3: non,
9: qu'est-ce que vous avez
3: fait.
0: C'est E.T. c'est vous.
9: J'ai fait une petite enquête hier soir. J'ai appelé une de vos amies. Et vous savez quoi? Elle a un majordome qui s'appelle Kent. Et oui, elle a un homme et tout. Elle a des domestiques.
1: Vivement que ta gauche revienne. Oh putain, c'est pas vrai.
9: Mais qui est ce Kent alors?
1: C'est
8: ah,

0: Kent, Kent, c'est mon chouchou, c'est lui qui... Kent, bring my shoes, please. Kent.
1: C'est votre domestique. Et puis elle cherche quelqu'un, parce qu'elle a été mariée, elle a deux enfants, mais là, elle est célibataire et cherche quelqu'un.
0: Ah oui, ah. Attendez.
2: Mais tu lui as dit que tu étais libre.
0: Alors là, j'ai un rêve, un rêve.
3: Ah mais j'ai prévenu Hélène une parisière, je lui ai dit, on a un garçon célibataire, puceau.
1: Presque, à demi puceau.
0: Non, moi, mon rêve, cette année, c'est vraiment de rencontrer Karine Le Marchand. J'adorerais faire L'amour est dans le pré. Vous rendez compte, Hélène, in the pré.
3: Ah oui, avec un agriculteur.
0: Avec un agriculteur. Mais je trouve ça tellement sexy.
1: Mais c'est le petit-fils d'un agriculteur.
0: Ah ben bah voilà, c'est fait.
4: Et lui, il va faire Johan in Hélène, je fais.
1: En tout cas, je suis heureux de vous rencontrer. N'ayez pas peur, hein, parce qu'il y en a qui sont venus me voir en secret tout à l'heure en me disant, c'est qui cette Hélène? Et donc, voilà, je leur ai dit
5: un peu. J'aurais pas voulu le connaître pendant la guerre.
1: Oh la vache. Ils se sont tous regardés en disant, mais c'est qui?
3: Non, mais il faut quand même dire que je vous ai entouré. Là, regardez quand même. D'un côté, vous avez un garçon célibataire qui ne demande que ça.
1: C'est vrai.
0: Mais non, mais s'il est agriculteur, ok.
1: Et puis, vous avez l'âge de mon papa. Comme...
6: Oh là là,
1: votre
6: papa.
1: Mon papa, quand même.
5: Pour toujours.
1: Mais non, mais. Ah oui.
5: Toujours qui gâche tout.
0: Là, t'as tout gâché.
5: Elle avait commencé à sortir le chèque. Il est con.
0: T'as tout gâché.
3: Et de l'autre côté, Monsieur Boulet, qui, on va dire, il peut pas être votre majordome. Enfin, il aime accompagner.
0: Mais il ressemble à Kent.
3: Ah oui. Oh. Mais il aime accompagner les dames riches d'un certain âge.
0: Moi, je suis blindée d'amour. Alors, d'ailleurs,
5: vous avez vu la gueule des gigolos.
3: Non mais Monsieur Boulet a été l'accompagnant de Madame
4: Barrière.
3: Marthe, comment elle s'appelait déjà?
4: Martha Barrière.
3: Martha Barrière.
0: Ah, Martha. J'étais très amie avec Diane Barrière.
4: Ah oui. Ça
0: voilà la fille.
4: Ok d'accord.
2: Enfin, et Mouna Ayoub. Nous les gens de gauche.
0: Non Mouna Ayoub non c'était pas moi.
5: Ah, nous les socialistes on compte pas. Hein.
3: C'est bien la première fois, Bernard, que je vous entends dire. Nous, les socialistes.
6: Ah oui, ça c'est clair.
3: Combien de langues vous parlez?
0: Je parle quatre langues.
3: Quatre langues. On va vérifier avec monsieur Logérias. Alors, français, d'accord. Après, alors.
5: J'ai jamais été aussi humilié.
3: Anglais. Vous voulez parler anglais, monsieur Logérias?
7: Yes, I want to call Hélène Perry to go start in New York. And
0: date quoi? Before you were quite... Qu'est-ce que t'as dit?
7: C'est tout quoi? From Minnesota to travel to
0: one week. J'ai rien pigé.
7: No, that's because I'm going to start to come on.
3: Ensuite, quelle langue?
0: Arabe.
3: Arabe.
7: Alors,
0: je vais dire que je ne parle pas l'arabe.
3: Et ensuite, quelle autre langue?
0: Espagnol.
3: Espagnol.
2: Non, mais est-ce qu'on peut l'entendre parler les langues, elle aussi?
7: Ah, si, por favor. Un poquito.
0: Un poquito.
5: Je connais un mot en espagnol, c'est chorizo.
0: Chorizo. Ah, chorizo. Chorizo, muy rico.
3: Non, mais moi, je suis allé chez Hélène Paris.
5: Je suis
3: invité par Paris Match, hein, il faut le dire. Je n'avais pas compris. En fait, ce ne sont pas vos meubles qui sont dans le studio. Vous faites.
0: En partie.
3: Vous faites
0: en
3: musée, partie. En fait.
0: Ah, non, pas musée, galerie. Musée, c'est en face, au Louvre.
5: Si vous aimez les antiquités, je suis là. Non.
0: Il y a Laurent hier, ce qui était très drôle, parce que je lui ai dit à la Kamala Harris, il me dit, c'est qui ça?
3: On parlait d'Anne Hidalgo, et elle dit, Anne Hidalgo, elle a voulu faire la Kamala Harris.
0: J'ai dit, elle est Kamala Harris, elle fait Kamala Harris, et il a dit, c'est quoi?
5: Alors, est loin du Havre.
0: Alors, j'étais.
3: Mais en fait, elle parlait de Kamala Harris. Oh.
0: Alors, j'étais très inquiète. J'ai dit, are you serious?
3: Kamala Harris.
5: J'espère que vous avez bien mangé quand même.
0: Ah bah oui, c'était Yannick Aleno qui a fait le dîner.
3: Vous voyez,
0: s'il vous plaît.
2: Ouais, donc Paris Match fait des invitations chez vous. Moi, si je veux inviter chez vous aussi,
0: avec plaisir. Mais quand vous
3: Valérie,
0: voulez...
3: ça vous rappelle le bon temps.
2: Pas celui-là, non.
0: Avec plaisir, Valérie.
5: Que tu viennes avec tes meubles.
1: Et tes amis.
3: Allez, une première citation.
5: Je pense qu'IKEA est interdit chez madame.
0: Ah non, j'en ai, j'adore IKEA.
3: Ah oui? Qu'est-ce que vous avez chez IKEA?
0: Bah, le bureau du fond. Vous n'êtes pas.
4: C'est là où il y a les dossiers.
3: Le bureau du fond, ça doit être les chiottes qu'elle veut dire. Pour Marc Marchal, qui habite Morbach en Lorraine.
5: Ah, Morbach,
2: ah, bah, oui. Morbach?
3: Oui, la citation suivante. Comment voulez-vous que je vous explique pourquoi on peut être nazi?

0: Je ne sais même pas faire marcher un ouvre-boîte.
1: Ah, c'est Woody Allen.
0: Et c'est Woody Allen, bien sûr. Bonne réponse de Bernard Mabie. Une citation qui va très bien avec l'ambiance, Hélène in Paris, pour Grégoire Hilsch, qui habite Noirmoutier, qui a dit « Je voudrais rassurer les peuples qui meurent de faim dans le monde. Ici, on mange pour vous.
1: Oh. » C'est Coluche.
2: Coluche.
0: Coluche, excellente réponse de Bernard Mabie.
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0: Tu as failli arriver en retard.
5: Vous étiez arrivé en retard.
6: Je suis arrivé en retard et désolé.
0: Et vous étiez en colère, hein, Karine.
5: Ah, ça ne se fait pas. Alors,
0: elle sait les mater, les footballeurs, croyez-moi.
5: Quand j'ai eu une vie avec un footballeur, il y a très longtemps, eh bien, quand il arrivait en retard aux entraînements, on leur prenait 10 000 euros. Par jour.
7: Mais combien il gagnait alors?
5: Bah beaucoup.
6: Mais moi je pensais qu'on commençait plus tard.
5: Mais depuis quand?
0: C'est toujours 15h30. 15h30 tous les jours.
6: Ouais.
0: Hein?
6: Mais attends, mais là je crois qu'on avance. Hein.
0: C'est pas faux.
2: Moi j'ai la haine contre Adil Rami.
0: Pourquoi?
2: Parce qu'il s'apprête à faire la nouvelle saison de Danse avec les Stars. C'est terrible parce que je me fais remplacer par Adil Rami. Ça fait un peu la haine.
6: Si je fais pas mieux que toi, je suis dans la merde.
2: Ouais, j'avoue.
6: Ah non, mais t'as fait un beau parcours, toi.
2: Moi, j'ai fait un beau parcours. Ouais, je suis allé jusqu'en demi-finale. Si tu vas pas jusqu'en finale, franchement, c'est la honte.
0: C'est chouette les dialogues d'intellectuels. Ouais, ouais.
2: Non, mais c'est terrible, Laurent. Vous vous rendez compte, me faire remplacer par un arabe comme ça. C'est ça que vous avez ressenti quand Léa Salamé vous a remplacé.
0: Ah, il est en forme, le petit. Le petit est en forme. Bon, en tout cas, vous êtes contente de retrouver un footballeur, Karine.
5: Je suis surtout contente de retrouver Adil.
6: Ah. On se connaît, hein.
5: Bah oui.
6: Mais moi, je suis pas un footballeur. Hein. Moi, je suis un artiste. Moi, je sais tout faire.
0: Mais vous vous connaissez depuis longtemps, je veux dire.
5: Depuis les grosses têtes.
0: Grâce à vous. Oui, d'accord, oui, mais
5: ah oui, c'est tout. Ah oui, non.
0: Il s'est rien passé de plus.
5: Non, c'est pas vu en dehors de l'émission.
6: Je m'en souviens plus.
5: Bah, c'est donc il s'est rien passé.
2: Ils avaient un rendez-vous. Ils avaient un rendez-vous, mais il est arrivé en retard.
5: Crois-moi, tu t'en souviendrais. Comme on dit, je n'ai pas la langue dans ma poche.
0: Je n'ai pas, chère Aria.
2: Elle est où, du coup, ta langue, Karine?
0: Karine, tu restes.
6: Enchantée, en tout cas, Ariane.
5: Enchantée.
0: Vous ne connaissiez pas Ariane Massenet?
5: Non.
0: Je vous la présente alors.
6: Ouais. Allez-y, j'attends que ça.
0: Alors Ariane, comment je pourrais vous présenter Ariane? Animatrice, présentatrice, journaliste, auteur.
8: Voilà.
0: Elle fait un peu de théâtre aussi de temps en temps.
8: Absolument, voilà. Un peu tout ça.
0: Un peu tout ça,
8: et
0: voilà.
8: Ça y est, ça vous revient pas. Non.
6: Qu'est-ce qui doit me revenir?
9: C'est une archive, pas, toi.
5: Parce qu'elle a fait longtemps de la télévision.
6: En tant que présentatrice?
8: Oui.
0: On ne peut pas plaire à tout le monde, ça vous dit quelque chose peut-être ça. On ne peut pas plaire à tout le monde.
5: Avec Marc-Olivier Pogiel.
8: Vous êtes trop jeune, quel âge vous avez, mon cher?
6: 39.
8: Ah oui, alors là, quand même, il faut... Oui.
2: Moi, quand j'étais petit, je regardais Ariane dans le Grand Journal. Et un truc qui était bizarre, c'est vu que j'étais assez jeune, c'est pas pour vous donner un coup de vieux, mais
8: oui,
2: vrai
8: ta
2: que...
8: gueule, ta gueule.
2: Non, mais c'est vrai que j'avais 7-8 ans quand je regardais le Grand Journal, et dans ma tête, pour moi, Ariane, c'était... J'avais entendu Marianne. Et pour moi, c'était la Marianne dont on me parlait à l'école. Et je ne comprenais pas pourquoi vous étiez habillée dans le Grand Journal et à poil dans le hall de ma mairie.
0: C'est mieux que l'inverse.
8: Quoique.
0: Une première citation, tiens, pour Alain Nivois, qui habite Savoyeux, en Haute-Saône, qui a dit « Qu'est-ce qui rentre sec et dur et qui ressort mou et mouillé ?» Le chewing-gum, faut pas toujours avoir l'esprit mal placé.
5: Donc, qui est-ce qui a dit ça?
8: Ah, qui a dit ça?
2: Ah, bah, humoriste.
6: J'ai croyé, j'allais dire chewing-gum.
9: Ah, bah, c'est Coluche.
0: Bah oui, c'est Coluche. Bonne réponse de Valérie Mérès.
2: Oui, tu l'as connu, toi.
0: Ah bah oui, elle l'a connu.
8: Bah,
0: elle a tourné avec Coluche dans Banzai.
2: Mais oui, bien sûr.
6: Elle a couché avec lui.
2: Elle a couché avec Coluche ou pas?
9: Mais non, j'ai pas couché avec lui.
6: Si, t'as couché avec lui.
9: Mais non, toi, tu fantasmes. Tu crois que t'as couché avec moi? Tu crois que j'ai couché avec Coluche? Je t'ai dit que je me faisais que des beaux gosses.
0: Vous auriez aimé à l'époque avoir une petite aventure avec Valérie, François, c'est
10: j'en
0: ça?
10: J'en ai eu une, mais elle s'en souvient pas. On était à l'école ensemble.
9: Mais oui ou non alors? Mais non! Il aurait bien aimé, mais non! Je m'étais tapé, il s'arrête trop par contre!
0: Ah bah celui-là, je l'avais pas dans votre collection, dites donc! Hein.
9: Ah bah, entre 18 et 28, j'ai fait beaucoup dans l'acteur!
0: Et le chanteur aussi.
9: Et hein. Enfin voilà, j'ai mélangé.
2: Attends, mais attends.
9: Je faisais dans les artistes.
2: T'as couché avec Nils Herstube, ça y est, je connais enfin mon père.
0: Jean-Jacques Goldman aussi.
9: Oh non, non, non, non, mais ça, non. Non.
2: Mais puisque
5: oui ou non,
2: Valérie
5: alors, oui,
2: est bonne. Bonne, bonne, bonne.
0: Non. C'est à l'époque où vous faisiez le resto du cul, c'est ça?
9: J'ai jamais, je l'ai pas fait.
5: Mais je comprends.
0: Quoi, qu'est-ce qu'il y a?
5: Ben moi je comprends, il est irrésistible, Jacques Goldman.
0: Ah bon, on est d'accord, bien sûr. Et Valérie est irrésistible aussi.
9: Oh là là, ce week-end.
10: À l'époque,
2: ah
10: à
2: bon,
10: l'époque.
2: Oh là.
9: Parce que grâce à une copine qui n'est pas du tout dans ce métier et tout, j'ai regardé Les secrets professionnels du docteur Affolgluck.
0: Oui, de Thierry Lhermitte.
5: Un vieux voilà. film, ouais.
9: Moi-même, je me suis fait rire, tellement j'étais drôle et belle.
0: Mais je confirme.
9: Ah non, mais c'était hallucinant parce que j'ai jamais pensé ça et là.
5: Mais du coup, alors qu'est-ce qui s'est passé?
9: Ben rien, je.
10: Elle a ri.
9: Enfin, je sais que j'étais bonne et belle.
0: Si vous aviez su, vous en auriez profité encore plus.
9: Beaucoup plus.
0: Pour François Mauger, qui habite Compiègne, qui a dit. Qui s'endort avec le cul qui lui démange, se réveille avec le doigt qui pue.
5: C'est Coluche aussi, non?
0: Non, c'est plus vieux que ça.
9: Rabelais.
0: Bonne oui. réponse de Valérie Mérès.
2: C'est Rabelais qui a dit ça.
0: Vous voyez?
9: Ah oui, parce que Rabelais...
0: Et en plus, elle n'est pas trop con quand même.
2: Attendez, c'est Rabelais qui a dit ça?
0: Bah oui, François Rabelais, oui, bah c'est son style.
9: Bah oui.
2: Non mais attendez, après maintenant, il y a des lycées qui portent son nom, ça veut dire que j'ai toutes mes chances.
0: Oui, mais c'est vrai que Rabelais, on sait, c'était quand même quelque chose plutôt argotique, avec une verve...
5: Oui, voilà, c'est donc... le bien manger, le bien vivre.
0: Voilà, voilà.
9: Bien manger, je sais pas
6: si... Si, mais... si, je connais très bien, j'ai mangé avec lui un jour.
0: Qu'est-ce que vous dites?
6: Elle m'a demandé si je le connaissais, je dis oui, je l'ai déjà rencontré.
0: Rabelais. Oui.
9: T'es un peu endormi aujourd'hui, toi.
6: Non, je suis arrivé en retard, là. Vous êtes parti vite dans le cul, en plus.
2: Ah bah. Et tu oui. la connais, celle-là? Homme qui pète plus haut que son cul, un peu de merde derrière les oreilles. Oh. Ça, c'est Rimbaud, ça.
0: Ah, je connaissais pas, non. Ah bah tiens, puisqu'on parlait d'âge, chère Valérie, voici une jolie citation pour Mireille Goumard, qui habite Épinac, qui a dit « Le drame de notre époque, c'est que la plupart des gens ne respectent l'âge que lorsqu'il est en bouteille. »
5: C'était un poivreau notoire?
0: Ah oui, oui, oui. C'était...
5: Un comédien?
0: Alors, pas comédien.
5: Chanteur?
0: Non, écrivain. On lui doit, entre autres, Le singe en hiver.
9: Oh. Ah, c'est Blondin,
0: Antoine Blondin. Antoine Blondin, encore une bonne réponse de Valérie Mérès.
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0: Une question pour Véronique Froustet qui habite Boucaud dans les Pyrénées-Atlantiques. Comment dit-on en langue macondé qui se recourbe, qui se recroqueville?
7: Ah, ça c'est pour Philippe.
11: C'est pour Philippe. Ah, c'est pour tout ce qui est africain, c'est Philippe.
7: Ah oui, la Philippe, c'est à toi.
11: J'aimerais vous dire de parler très bien les langues africaines.
0: Non, monsieur Gueuluc, arrêtez de faire bêtement les accents. On va avoir des réactions.
11: Pas du tout, parce que de beau faire le restaurateur vietnamien qui essaie de faire l'accent mexicain.
0: Non, mais écoutez, vous avez décidé d'être dans la provocation aujourd'hui.
11: Le mexicain vietnamien.
0: Alors, donc. Alors,
12: c'est quoi la langue macundé?
0: Alors, le macundé, c'est une langue bantoue, parlée au sud de la Tanzanie.
2: Ah, le mont bantou.
0: Je savais que vous alliez évidemment me poser la question, donc j'avais préparé la réponse.
12: Au sud de la Tanzanie.
0: Le Makonde est parlé au sud de la Tanzanie et au nord du Mozambique.
2: D'accord.
0: Et je vous demande donc en langue Makonde, comment dit-on, qui se recourbe, qui se recroqueville?
12: Si on en est là, ok. Zanzibar.
0: C'est parce qu'évidemment, vous connaissez le mot que
2: oui,
0: je vous
2: sûr.
0: Pose la question, mais vous ne savez pas, vous ignorez que ça veut dire...
2: L'origine.
0: Qui se recourbe.
9: Recroquevillé.
0: Qui se recroqueville.
2: Et c'est un mot de la langue.
12: C'est devenu une insulte.
0: Non, une insulte, non.
2: C'est un objet. C'est un objet.
0: C'est plutôt dans l'actualité.
2: C'est dans l'actualité. Déboulonnage.
0: Estival. Et c'est quelque chose qu'on...
2: Canicule.
0: Non,
2: coup de soleil.
0: Non, quelque chose qu'on craint, évidemment.
12: Tu te demandes si tuba? La canicule t'emballe.
2: Masqué tuba?
0: Pardon?
2: Tuba? Le tuba?
0: Tuba, non.
2: Oh, il y a des méduses.
0: Méduses, non.
9: C'est dans l'eau, c'est sur la plage.
0: Ça sonne quand même forcément un peu macondé.
2: Un peu africain, quoi.
0: Évidemment. Ah. Et vous ignorez.
12: Chikungunya.
0: Chikungunya. Bonne réponse de Titoff.
12: Mais bravo.
0: Il est
2: est médecin là non plus.
12: Je ne sais pas, c'est la maladie de l'homme courbé, le chikungunya.
9: Ah, c'est ça.
0: Et voilà.
9: Ah oui, non mais attendez, ça veut pas dire chikungunya. Attendez, ne veut pas dire recourbé. Le chikungunya fait que après tu te recourbes.
0: Non, pas du tout. Le mot chikungunya signifie en langue makonde qui se recroqueville.
9: Oui, mais nous on l'emploie pas comme ça. On dit pas oh là là, je me suis chikungunya aujourd'hui mon coin.
0: Mais
10: si c'est
0: ça.
10: Quand tu t'endors, tu te chikungunya.
0: Isabelle, vous mergotez d'ailleurs. Tiens, je vais employer ce néologisme. Vous mergotez sur toutes les questions.
9: Non, pas du tout. J'essaye de. Vous dites comment est-ce qu'on appelle se recroqueviller, etc.
10: Ben oui.
11: Non, c'était.
9: Non.
10: Ça veut dire homme courbé.
9: Nous, on l'emploie pas ce mot-là, chikungunya.
10: Mais si, bien sûr.
7: Parce qu'on n'est pas des macondés.
9: Vous dites, je me suis chikungunya.
12: Ah ben, on a attrapé le chikungunya à la Réunion, cette maladie, et ça donne une fièvre terrible.
9: Oui, ça donne ça, c'est le résultat. Mais là, la question, c'était comment. On appelle se recourber.
12: Il remet en cause Laurent Ruquier.
9: Non,
10: prépare la pas l'émission, si c'est comme ça. Ouais.
12: Écoute, je sais pas.
10: C'est pas parce que c'est bientôt les vacances qu'il faut comme ça tout remettre en cause.
12: Personne ne comprend ce que tu dis.
11: Je te suis sur bien des sujets, mais là,
10: honnêtement, on peut pas.
2: Tu vas trop loin, Isabelle. Tu vas trop loin.
0: En tout cas, le nom est d'origine Makonde, qui se recourbe, qui se recroqueville, à l'image des feuilles tombées des arbres, qui se recourbent en séchant. En effet, c'est la maladie qui brise les os, il faut le dire, le chikungunya. La maladie de l'homme courbé, ça occasionne de très fortes douleurs articulaires, une raideur, parfois ça peut avoir son...
12: beaucoup nous envie.
0: Voilà son avantage, mais ça donne aux patients infectés une attitude courbée très caractéristique. D'où le nom, la chikungunya, que vous avez excellemment retrouvé, monsieur. Il faut dire que vous êtes hypochondriaque, vous, monsieur Titoff.
10: Je me soigne, ça
0: donc,
10: va mieux.
0: Dès qu'un moustique arrive, j'imagine, vous êtes terrorisé.
10: Non, moi, j'étais parti au Cameroun et j'avais pris le fameux médicament.
2: La chloroquine.
10: J'avais fait super attention, je mettais tout le temps la clim et une fois, je me suis endormi et le seul moment où j'ai pas mis la clim, je me suis fait piquer partout. Quand d'un coup, tu vois, t'as plein de piqûres de moustiques.
12: Alors, sinon, faut avoir du courage pour raconter ça quand même.
10: tu t'es livré.
2: C'est audacieux.
10: Si je raconte un peu de moi-même.
2: C'est audacieux, c'est vrai.
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0: Ah bah les gens ils se lèvent dans l'avion même quand on leur demande pas.
10: Surtout quand on leur demande pas.
0: Ça à chaque fois vous deviez leur dire on reste assis.
13: Oui, il y a des turbulences, il faut rester assis, c'est pour votre sécurité, c'est pas pour vous embêter.
0: Non mais même
13: il y a une dame qui dit oui mais j'ai pipi, oui mais vous allez faire pipi au plafond sinon.
0: Non mais même à l'arrivée souvent les gens veulent se lever trop tôt.
13: Ils sont très pressés.
0: Comment vous faisiez alors?
13: Tu prends le micro, tu fais assis.
14: Oui mais non. Oui mais t'as pas encore vu au théâtre, c'est des standing ovations.
13: Non mais ils sont tous pressés de sortir, ils ont tous une correspondance, la famille, machin.
5: Bah oui.
13: Je comprends, mais on ne peut se lever qu'après le dernier virage et quand on arrive au point de stationnement, c'est tout.
15: Mais alors maintenant ils plongent la cabine dans le noir pour que les gens restent assis voire allongés maintenant. C'est-à-dire que dans l'avion.
13: Qu'est-ce qu'il prend comme avion lui? Des avions allongés, ils vont pas.
15: Mais
13: bien,
15: non, sur les longs courriers, ça fait 3-4 fois. Il fait beau, on est en plein jour et ils te collent dans le noir. Comme ça, ils se disent les gens vont pas circuler.
13: Non, monsieur, c'est une interprétation. C'est pour que les gens soient apaisés, sereins. Et on fait fermer les cachets parce qu'il y a des halos de lumière qui rentrent et qui empêchent les gens de dormir.
5: C'est vrai, c'est pour, chiant.
13: On fait tout pour le bien-être. Désolé.
14: Moi, je pense que si tout le monde restait assis. Oui. On sortirait beaucoup plus vite.
0: Non mais je trouve que les gens sont plutôt respectueux, c'est rangé par rangé. Il y en a toujours un ou deux qui essaient de se glisser devant vous, de la rangée d'après à la rangée de devant, mais c'est de plus en plus rare.
13: Oui, maintenant ils se disciplinent les gens, ils font attention. Mais vous savez, ne serait-ce que le moment où on débarrassait les plateaux, quand les gens avaient mangé. Moi je sais que c'est désagréable d'avoir son plateau sur les genoux. Mais quand je débarrassais une rangée, les trois rangées derrière, ils étaient déjà avec leur plateau comme
5: c'est
13: ça.
5: C'est vrai.
13: Et je leur disais, ma mère elle a pas fait l'amour avec une pieuvre.
0: Faut voir en même temps. Bon, il est peut-être temps de décoller quand même pour nous aussi.
5: Oui.
0: Avec une première citation. Tiens, une citation. Oh, une citation dont tout le monde connaît évidemment le sens et ça arrive qu'on l'entende. Mais on en a parfois oublié l'auteur. C'est pour Christine Garrigue qui habite en Haute-Garonne que je tente cette citation donc à 300 euros. À qui doit-on cette célèbre phrase ? Puisque ces mystères nous dépassent, feignons d'en être l'organisateur.
15: Ah, je crois que c'est Talleyrand.
0: Pas du tout.
13: Monsieur Gilles, c'est tout, là.
15: Non, mais là où c'est horrible, c'est que je me rends compte que je l'ai souvent cité en disant « comme dit Talleyrand ».
9: Alors, les gens, ils n'osent pas te dire « mais c'est pas Talleyrand ».
5: Alors, est-ce que c'est un homme d'église ou un homme de pouvoir ?
0: Alors, homme d'église, non.
5: Et donc un décideur,
15: un écrivain,
0: un écrivain.
15: C'est Chateaubriand.
0: Chateaubriand.
15: Pascal.
0: Non, c'est après Chateaubriand, bien après Pascal. Ah, oui. C'est plus récent que
5: Victor
0: ça,
5: Hugo,
0: en fait. Puisque ces mystères nous dépassent, feignons d'en être l'organisateur.
15: Paul Valéry.
0: Pas Paul Valéry.
15: C'est Anatole la même France.
0: Époque. Anatole France non plus.
9: C'est début du 20e.
0: Oh, il est mort en 1963.
5: Ah, ah oui.
15: Incroyable.
13: C'est pas l'autre là, comment ça s'appelle ?
5: Il y a quelqu'un en 63 qui disait feignons, feignons.
9: Il est français.
13: C'est pas Jean-Paul Sartre.
0: Jean-Paul Sartre, non.
15: Un homme politique.
0: Un homme. Oh, quand normalement on dit mort en 63, ça devrait vous aider, hein.
13: Ah, Kennedy.
0: Non, non.
2: C'est bon, c'est bon.
0: C'est vrai.
14: C'est 62.
0: Non, mais 63, on parle de double mort souvent.
15: Ah, c'est Jean Cocteau.
0: Jean Cocteau. Ah. Bonne réponse de Franck Ferrand.
14: Ça pouvait pas être Edith Piaf.
0: Eh oui, puisqu'on sait que Piaf et Cocteau sont morts la même année et même
15: le même jour.
0: Le même jour.
15: Le même jour, oui.
0: Enfin, pas tout à fait le même
15: non,
0: jour.
15: Non, à 24 heures d'écart.
0: Pour dire la réalité, puisqu'on a triché sur la date du décès d'Edith Piaf. Mais en tout cas, c'est bien Jean Cocteau à qui on doit, j'espère moi-même ne pas me tromper, monsieur Ferrand, mais j'ai mes sources là devant les yeux, qui est effectivement Cocteau qui aurait dit puisque ces mystères nous dépassent, feignons d'en être l'organisateur. On lui doit aussi des phrases comme « Les miroirs feraient bien de réfléchir un peu avant de renvoyer les images.
14: » Moi, j'aimais bien aussi la superstition, c'est l'art de s'accorder avec les coïncidences.
0: Ah, ça, c'est beau. Très, très joli.
5: J'ai moi, j'aimais compris, bien aussi une de ces citations célèbres « Un cul connu n'est jamais perdu.
2: » C'est à quelle occasion qu'il a dit ça ?
0: C'est de Cocteau, ça ?
5: C'est, je crois.
0: Je sais pas si c'est de Cocteau, mais on le dit souvent dans le Marais. Une autre citation pour Joël Givray. Mme Givray habite Bandol, qui a dit « On ne prête qu'aux riches et on a bien raison parce que les autres remboursent difficilement. »
5: C'est bien.
13: C'est pas Talleyrand ?
0: Non, non.
14: C'est français ?
0: Ah, c'est français.
5: Il était aux grosses têtes.
9: C'est Jean-Yann.
0: Ouais. Oh, il aurait pu être aux grosses têtes s'il fut vivant à cette
14: Alphonse
0: époque.
14: Alphonse
0: c'est un des plus célèbres vers
14: Tristan Bernard.
0: Tristan Bernard, bonne réponse. J'allais dire un des plus célèbres verbicrucistes.
15: Ah oui.
0: Pour Noémie Bailly, qui habite Saint-Hilaire-de-Rié, en Vendée, qui a dit « À Hollywood, il suffit que vous alliez aux toilettes pour qu'on vous oublie.
5: » Une femme ?
0: Non, un homme.
15: Woody Allen.
0: Non, mais un homme toujours vivant.
13: Un réalisateur ?
0: Alors, réalisateur. Oui, je crois qu'il a réalisé un ou deux films, mais c'est pas ce qu'il a fait de mieux. C'est surtout un acteur.
5: Un acteur. Drôle.
0: Oh, drôle.
5: Pas forcément.
0: Pas forcément. Non, il a joué dans...
15: Clint Eastwood.
0: Peu de films comiques, d'ailleurs.
14: Toujours vivant.
0: Quand j'y pense. Toujours vivant.
13: Kevin Costner.
0: Dans la fin de sa carrière, là, il a joué plus dans des comédies, mais au départ, c'était pas des comédies.
5: Ah, donc il est à la fin de sa carrière.
0: Schwarzenegger.
5: Il a 70 ans.
0: Schwarzenegger, non.
5: Et il faisait des westerns?
0: Des westerns. Il a fait ce qu'on appelle un nouveau genre de western. C'est même son premier succès.
14: Eastwood ?
0: Non, non, non, non. On va dire que ça a même marqué la fin des westerns américains.
9: Dustin Hoffman ?
0: Dustin Hoffman. Bravo. Excellente réponse de Valérie Mérès.
5: 88 ans.
13: Il s'y vit que ça, Dustin
5: Hoffman. Nous aussi, on vieillit en fait.
2: C'était Macadam Cowboy.
0: Et c'était évidemment Macadam Cowboy qui marquait la fin de ce qu'étaient les westerns et ce qui devenait d'un seul coup un cowboy urbain, évidemment. Macadam Cowboy, c'est un des premiers grands succès de Dustin Hoffman qui après a tellement enchaîné enchaîner les tubes. C'est tout de suite, c'était une comédie très réussie, mais c'est vrai qu'il a joué plutôt des rôles dramatiques, hein, que ce soit dans Rain Man, Kramer contre Kramer, Les Chiens de Paille, Papillon, Le Lauréat, Des Hommes d'Influence. Et c'est vrai que plus récemment, il était plutôt drôle, ça c'est dans les fameuses comédies avec Ben Stiller, là, où il joue le beau-père.
5: C'est Robert De Niro.
0: Il y a les deux.
5: Oui, c'est vrai.
14: Absolument.
0: Pardon, mais il y a les deux. Quand vous voulez reprendre le chef, faites attention à ce que vous dites.
14: Dans le troisième.
0: Parce que, effectivement, il y a De Niro qui joue le beau-père de Ben Stiller. Mais le père de Ben Stiller.
9: Qui c'est qui avait raison? C'est Laurent.
0: Et ben voilà.
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5: On est en juillet 1912 et Rodin, le grand Rodin, est en train de sculpter une petite figurine recroquevillée sur elle-même, prête à bondir dans un sursaut d'énergie. D'ailleurs, il dit, Rodin, je le cite, « Imaginez quelqu'un qui aurait attiré et rassemblé toute sa pesanteur dans son cœur et qui, prenant appui sur ce centre, se soulèverait pour se distribuer en mouvement. » Non, qui aussitôt les aurait repris de toutes parts.
6: La petite danseuse de
5: Mais
6: Rodin.
5: À qui était-il en train de sculpter quand il a fait cette déclaration?
7: C'est facile, c'est le Mannequin Piece.
5: Ah, pas du tout.
8: C'est la vague, la sculpture, c'est vague, non?
5: Non, non,
9: Camille Claudel.
10: C'est pas un singe? Ah non,
8: c'est une danseuse.
5: Pas une danseuse.
8: C'est une actrice,
5: C'est pas une actrice.
10: C'est une dompteuse, c'est du cirque.
5: Ah non, non, non, mais vous étiez tout près, mais c'est pas une danseuse.
7: Recroquevillée sur elle.
8: Ah, c'est une chanteuse.
5: Non.
11: C'est un danseur.
5: C'est un danseur.
9: Le penseur.
5: Le penseur, c'est pas un danseur.
11: Le danseur de Rodin.
9: Ouais, mais c'est le seul truc que j'ai trouvé.
8: Il a dit Nijinsky.
7: Est-ce que c'est Nijinsky? C'est pas François Allu non plus.
5: Vous dites
8: Nijinsky.
5: C'est Nijinsky, bien sûr.
7: Oui, oui, Nijinsky.
11: Et il y a le penseur de Rodin et le danseur de Rodin.
5: Il est le danseur étoile des ballets russes, Vaslav Nijinsky, et il a été sculpté par Rodin Nijinsky. Ah là là là là. Vous voulez voir la sculpture?
7: C'est assez
5: joli, hein, d'ailleurs.
7: Ah, ça, sur un buffet à l'entrée, c'est somptueux.
5: Ah, bah, je peux vous en vendre un pour 370€ TTC.
10: C'est vrai?
5: Un petit modèle, oui.
7: Ah, bah, je pensais que ce serait beaucoup plus cher.
5: Ah, c'est des copies, hein, évidemment.
10: Ah, mais c'est bien fait.
5: Ah, oui.
12: C'est dans le domaine public, sans doute, maintenant, Rodin.
5: Ah, bah, voilà, c'est ça.
12: Les reproductions.
13: C'est dans le domaine public, sans doute, Rodin.
14: Bah, c'est en vendant ces reproductions que le musée Rodin assure son,
10: moi, j'ai un fauteuil en
14: son financement.
5: Un fauteuil en Rodin, je veux dire.
9: Je viens de comprendre.
10: Roselyne, quand il y a une bonne blague, tu la fermes.
14: Un fauteuil en Rodin.
5: On vous a sculpté déjà, monsieur Allu?
15: Jamais, mais on m'a proposé une fois.
5: Ah ben, pourquoi vous avez dit non, alors?
15: Parce que je trouvais que c'était très égocentrique d'avoir son buste...
5: Oh bah non, écoutez-moi.
15: C'est pas mon délire.
5: Monsieur Guillaume et moi...
15: Je préfère les cravaches.
7: Ah bah ouais.
5: On nous a jamais proposé, on aurait aimé, nous.
7: Ah bah moi, sculptez-moi ce que vous voulez, hein. Ah ouais, vous avez refusé.
15: Ouais.
7: Ah bah non, faut pas refuser ça, hein. Ça peut être, c'est peut-être une fois dans sa vie, hein.
10: Bien sûr, c'est intéressant.
15: Mais quel est l'intérêt?
7: Bah, je vous pose la question.
10: Et voilà.
5: Vous n'avez pas été sculpté, vous avez été peint peut-être.
7: Il est bien sculpté.
15: Pour... Ah, c'est gentil, merci.
7: Oui, c'est gentil.
10: La soirée commence. T'as le seul qui était pas pédé dans l'édition, il va virer de bord. Il s'est dit, je vais être bien, tout ça, l'hétéro, non, t'inquiète
5: pas. Alors, je vais vous dire, monsieur, arrêtez avec ça, monsieur Toine.
10: Pourquoi?
5: Il y a personne d'homosexuel ici, je veux dire.
10: Ah bon? Enfin, et Bachelot?
5: Ah non,
10: moi, elle est pire, elle est pharmacienne.
14: Attends, bah, je gratte pas la guitare, moi.
5: Mais non, mais vous voyez des PD partout.
10: Mais vous. Pas du tout. Où ça? Où c'est les PD dans cette émission? Je l'avais jamais vu, moi.
5: Monsieur Barbier n'est pas.
10: Il n'est pas PD, Barbier?
5: Non.
10: Et Alain Duhamel, il fait comment avec Alain Duhamel?
5: Monsieur, comment il s'appelle là-bas? Guillaume, il n'est pas. Il est pas au beau.
10: Il devrait être PD.
7: Non, Guillaume, il réfléchit.
10: Monsieur... Non, il veut faire carrière, il se pose la question.
5: Monsieur Allu n'est pas homosexuel.
10: Il est danseur, il n'est pas pédé. Il est coiffeur, il n'est pas pédé aussi. Il est attaché de presse, il n'est pas pédé.
9: Oh, tu te calmes maintenant.
10: Attends, mais j'en ai marre de ces clichés. On n'est pas les pédés.
9: Faut laisser la place aux autres aussi, Sébastien. Regarde le bordel qu'il y a sur ta table. Va dans ta chambre.
10: Ça m'excite, tous ces hétéros.
5: Vous peut-être, Toen.
10: Moi, je vais vous dire franchement, plus ça va... Plus je me dis, quitte à se faire en... Autant que ce soit avec une bite. Me disait d'ailleurs Sarkozy il y a 3 semaines. Il s'est fait avoir, Sarkozy. Qu'est-ce qui se passe avec Sarkozy, M. Barbier? Il va aller en prison ou pas alors? Il a rien fait! C'est l'autre, le bédouin, là, qui est venu avec sa vache sacrée, là. Ouais, j'ai même pas soin, moi, d'analyser la situation. C'est l'autre, comment il s'appelle, la Kadhafié, là.
7: Et n'empêche, ouais, avec sa fille qui se lance sur TikTok, là, incroyable, ça.
10: La hein fille de qui?
7: J'ai Julia Sarkozy, qui a dit reposez en paix, cher Kadhafi.
10: Ah, et pour TikTok. Une marque de bijoux, non, t'es connu?
7: Oh, les potins que j'ai n'intéressent que moi. Allez, dès qu'on parle de Sarkozy, la Bachelot sort du buisson.
5: Le buisson. Mais pourquoi vous dites buisson. Pas oui comme tout le monde et que oui. Vous dites oui. Le monsieur tout à l'heure il a dit la cuisine, vous dites le buisson. C'est curieux.
7: François Alu a de belles quests. François Alu a de belles quests.
15: Avec beaucoup de quen.
7: Mais parce que les UI chez nous on dit oui.
5: Ah oui.
7: Mais oui, oui.
5: Ah oui. Ah oui.
10: C'est, et vous dites couille, c'est couille alors.
7: Mais on dit couille, couille.
0: Est-ce que je peux juste prendre la parole?
7: Oh, attention, là la folle.
0: Dans le fond, tu as peur de moi parce que tu me désires. Alors, tout à l'heure, Sandrine qui a téléphoné voulait pas qu'on parle de politique, elle veut qu'on rie. Et moi, j'ai envie de dire que le rire, c'est avant tout une catharsis et il faut s'en servir. Pour Mario et Marco Luracci, c'est quand même bizarre de changer juste une lettre pour un enfant. Et Sébastien, il y a vraiment le bordel sur ta table, ça m'agresse. Voilà, pardon.
10: Ouais. Alors attends, tout ça c'est dans le spectacle ou pas?
0: Non. C'est cadeau.
10: Parce qu'on a failli offrir deux places dans la valise. Donc si on peut se rattraper et mettre deux places pour aller avec.
5: Je tiens à dire qu'elle a un peu raison la petite à propos de votre bureau qui est alors vraiment.
10: Mais j'ai plein de cadeaux parce que j'ai ouais. plein de fans, enfin des gens de ma famille dans le public. Donc il y a Catherine qui m'a ramené mes chouquettes, mes petits pains au chocolat.
5: Mais enfin, c'est dégueulasse.
10: J'ai mon téléphone, j'ai mon petit plug anal de chez Morandini.
5: Et c'est quoi cette boule là rouge?
10: Mais c'est pas le micro pour aller voir les gens. Ah bah, alors, vous êtes gonflé, vous me donnez le micro pour aller voir les gens qui vont gagner 100 balles, là, comme des crelards, pour répondre à la question, là, sur une poterie. C'est pour ça que je suis là, moi.
2: Tu sais où tu peux te la mettre, là.
5: Pour François Tillet. Mais
7: demain, il faut vraiment qu'on se base lors des réunions préparatoires sur un fil conducteur, Laurent. Et qu'on s'y tienne un maximum, d'accord?
5: Si seulement il y avait des réunions de préparation, ça se saurait, hein, je vais vous dire. Je vous emmène à Biote, puisque à Biote, il y a un musée national consacré à quel peintre?
7: Biote.
11: Delacroix?
5: Delacroix, ah, non.
10: D'Acosta.
5: Voilà une question qu'on
10: connaît.
2: Salvador Dalí.
5: Ah, Salvador Dalí.
7: Voilà. Non. Vermeer.
5: Non.
2: C'est un peintre du 20e.
5: Ah, c'est un peintre du 20e siècle. Milo. Oui. Puisque c'est quelques mois avant sa mort, en 1955, qu'il y a un malhomme à Saint-André.
7: Max Ernst?
5: Non, au pied du village de Biote. Et il a acheté un petit chalet, le fameux chalet de Biote.
10: Le chalet. Qu'est-ce qu'il est drôle, le patron?
7: Je l'ai même pas, moi.
11: Comment ça, oui, il y avait du bruit, c'est les fameux bruits de Biote.
5: Ne pas confondre avec le ballet de Chiotte.
10: Si on fait les contrepétries à midi et demi, qu'est-ce qui va se passer hein, voilà.
11: Est-ce que c'est un peintre français?
5: Et le chalet de Biote est devenu un musée national consacré à ce peintre.
7: Moi j'appelle ma mère, j'ai pas compris la blague.
11: Peintre français.
5: Un peintre français, oui monsieur.
7: Ah,
10: Monet.
0: Matisse.
5: Né à Argentan, mort à Gif-sur-Yvette. Un cubiste.
11: Léger, Fernand Léger.
5: Fernand Léger, oui. Bonne réponse.
2: Et il faut aller voir l'exposition Tous légers au musée du Luxembourg.
5: Absolument, c'est au musée du Luxembourg. Alors, maintenant, vous me dites que c'est au musée du Luxembourg. Mais ce matin, que se passe-t-il? Voilà, Tipa, que je feuillette Télérama. Je vois deux pages consacrées à Fernand Léger. Effectivement, à propos de l'exposition. Uh-huh. Et je me dis, ah bah tiens, c'est l'expo que Roselyne est allée voir. Parce que la semaine dernière, elle m'a dit, oh j'ai vu, elle m'a même envoyé d'ailleurs une photo d'une toile de Fernand Léger où on voit la Joconde, parce qu'il a lui aussi utilisé la Joconde. Et à un moment donné, elle me dit, ah, je suis allée voir Fernand Léger au Luxembourg. C'est formidable. Mais moi, je pensais qu'elle était allée au Luxembourg.
11: Mais le musée du Luxembourg de Paris.
10: Non, ça c'est pour l'argent.
15: Voilà, fallait dire de Paris.
11: Fallait dire de Paris.
5: Non, mais alors là, pour le coup.
11: Mais oui.
2: Mais non, c'est au Sénat.
5: Mais oui, mais enfin, vous me le dites maintenant.
2: Mais c'est non, et au musée du Luxembourg.
5: Bah oui, mais si c'est au musée du Luxembourg, au jardin du Luxembourg, vous me le dites. Mais vous me dites pas, je suis allée voir une expo au Luxembourg. Moi, j'étais persuadé que vous étiez allée au Luxembourg.
10: Ah bah ouais, mais non, elle a pas que ça à faire, Roselyne.
7: Note à moi-même, ne jamais devenir vieux. Voilà.
5: Allez, hop, c'est pour elle ou c'est pour moi que vous dites ça?
7: Joker, monsieur Ruquier.
5: En tout cas, effectivement, il y a une expo Fernand Léger au musée du Luxembourg.
7: De Paris.
5: C'est jusqu'au 20 juillet.
10: Est-ce que c'est pas lui? Par contre, est-ce que c'est pas lui qui peignait des clowns? Et au Petit Palais, il y a plein de...
5: Absolument, le cirque Medrano.
10: Incroyable. C'est... Au Petit Palais, c'est gratuit l'entrée, c'est magnifique comme endroit, il y a plein de Fernand Léger très jolis.
7: Bravo. Madame Bachelot, quand vous allez au musée, vous allez avant les heures d'ouverture?
10: Oui.
7: Ou, ah, je me disais bien que vous ne vous mélangez pas avec le les gueux.
10: J'étais avec Martine Aubry.
7: Martine Aubry, va un jeu entre copines du même âge.
10: Ah oui. Et qui a commencé à picoler en premier alors?
7: Ah, c'est marrant ça, ouais.
6: Deux poids lourds de la politique chez Léger.
10: Oh, deux poids lourds, ça va.
5: Oh, c'est joli.
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5: Ils sont venus. Non, parce qu'on s'était cotisé pour vous offrir le concert gratuit de Trois Cafés Gourmands en bas de chez vous, monsieur Toed.
10: C'est très sympa, patron. Bah, c'était bien parce qu'en plus, ils n'ont pas joué leur chanson, c'était hyper agréable.
6: Tu sais chanter ou pas?
10: Qu'est-ce qu'il a?
6: Tu sais chanter?
10: Qu'est-ce qu'il a? Qu'est-ce qu'il a?
6: T'as beaucoup de talent.
10: Qu'est-ce qu'il a, Lotari? Qu'est-ce qu'il a?
6: T'es arrivé, t'as rien à dire, t'es arrivé 8 minutes en retard. On a démarré l'émission en retard à cause de toi.
5: Pas du tout, on a démarré à 15h30 comme d'habitude.
6: Toujours rendez-vous à 15h20, il est arrivé à 15h29 et 30 secondes.
16: Qu'est-ce qu'elle a, la pointeuse?
6: Il prend confiance.
17: Il a juste évité les 10 minutes où tu nous as déblatéré ta vie. Ouais.
5: Elle a raison, Valérie, parce qu'il faut vous subir avant l'émission.
6: Non,
5: la prochaine fois, j'arriverai au dernier moment, moi aussi.
6: Moi, j'adore l'avant-émission parce qu'en général, ça donne le ton d'émission. Quand on est bon dans les loges, en général, on est bon dans l'émission.
5: Ah oui, ah oui.
6: Ça lance. Bah oui, c'est comme l'amour, tu sais, les 10 premières minutes, les 10 minutes avant.
5: C'est lui qui va vous expliquer.
6: Bah oui, c'est quand l'escalier qui grince.
10: C'est parce que De Kersauzon est super bon dans les loges.
6: Oh, j'adore comment il est. T'as du toupet, hein, c'est beau.
10: Du toupet. Tu devrais en mettre un toupet.
7: T'as du toupet, t'es chouette.
6: J'aimerais bien te ressembler dans la provocation, parce que moi je suis un gentil. Et toi j'aime bien ce que toi tu
7: es gentil.
10: T'es un gentil, toi? Tu veux qu'on aille au commissariat par toutes les plaintes?
7: Tu fais peur aux gens.
10: Arrête. Et
6: ça fait quoi de savoir qu'on est drôle? Parce que toi t'es vraiment, tu sais que t'as le public avec toi, tu sais que t'as les grosses têtes avec toi, que t'as Laurent Ruquier.
7: Si tu ralentis pas, je vais faire un arrêt cardiaque.
6: Qu'est-ce que ça te fait?
7: Être assis à côté de lui, vous avez le cœur qui s'accélère.
6: Bah, j'ai pris des corticoïdes et de la cortisone hier pour mon dos et j'ai pas dormi de la nuit.
5: Qu'est-ce que j'avais dans le dos?
16: Ça, c'est sûr que c'est pas un enfant. Hein.
10: Inch'Allah, il fait un AVC.
6: J'ai pensé à vous, c'est terrible.
10: Vrai. C'est vrai que tu te masturbes sur les photos de Léa Salamé, c'est vrai? C'est ton voisin qui m'a dit ça.
6: Ça pourrait.
5: Moi, en tout cas, j'ai arrêté.
16: On savait pas que vous aviez commencé.
5: Vous êtes sur panis que vous avez au dos.
6: Bah, j'ai un lumbago, c'est un.
7: Bah, il a une surcharge pondérale, c'est normal.
6: Mais c'est ce que me disent tous les médecins que je vois, mais perdez du poids.
10: Mais enlève ce coussin que t'as sur le ventre, là.
7: T'écrases tes disques, là.
6: Mais je sais que c'est ça le problème, c'est mon poids, mais j'arrive pas, je craque, je suis comme un enfant.
7: Oui,
6: je craque devant une tablette de chocolat, devant un burger, devant toi.
10: Mais au petit-déj, le burger, quand même.
16: Dans le café.
6: Là, je regarde Caroline.
10: C'est vrai qu'elle a deux jolis burgers, Caroline.
7: T'as pas vu la couche de bacon en dessous?
5: Et le cornichon est à côté. Allez, une première citation pour Ariel Klein, qui habite le Châtelet en Brie, qui a dit « Si les adultes demandent toujours aux enfants ce qu'ils veulent faire quand ils seront grands, c'est qu'ils cherchent des idées. »
10: Fournirait ?
5: Non.
17: Jacques Martin ?
5: Non, pas Jacques Martin, mais quelqu'un qui, c'est vrai, a fait les grosses têtes pendant quelques années. Début des années 2000, avant, hélas, de nous quitter.
6: Ah, Jean Madou ?
5: Non, il est mort en 2016.
7: Volinsky ? Ah, c'est pas Michel Galabru ?
5: Michel Galabru, bonne réponse de Jean-Philippe Janssen. Pour Pascal Chevalier, qui habite Bruno Bonnevaux dans l'Essonne, qui a dit « Un jour, vous êtes le pigeon, un autre, vous êtes la statue. »
10: Oh. C'est pas François Fillon?
5: Non.
7: C'est français, hein.
6: Guy Bedos?
5: Ce n'est pas français.
7: C'est américain.
5: Est-ce que vous avez compris au moins ce que ça veut dire, monsieur Rio?
6: Oui. Ça veut dire qu'on prend toujours à un moment donné la merde sur la tête, quoi.
5: Voilà.
6: On prend toujours
7: au dessus, quoi.
6: Bah,
5: exactement.
6: Je comprends,
5: un jour, vous êtes le
7: pigeon. Est-ce que ce sera pas le moment qu'il fasse la statue?
6: C'est Winston Churchill.
16: Il fait très bien le pigeon.
6: C'est Winston Churchill.
5: Non, c'est américain. Quelqu'un d'ailleurs dont on peut voir le spectacle sur Netflix.
7: Ah, Ricky Gervais.
5: Ricky Gervais, excellente réponse. De Caroline Diamant. pour Anthony Kérien, qui habite la Ville aux Dames dans l'Indre-et-Loire, qui a dit « Dieu, s'il existe, il exagère ».
10: Oussama Ben Laden ?
5: Non.
18: Ça, c'est français.
10: Je ne vois pas cette phrase être dite en français.
5: Si, si, c'est du français.
6: Est-ce que ça a été une grosse tête ?
5: Non, il n'est pas venu aux grosses têtes. Dieu, s'il existe,

0: juste, il exagère. On aurait pu ajouter, il exagère drôlement même, vous voyez.
1: Cette personne est décédée ou en vie?
0: Alors, quelqu'un de décédé.
1: Un chanteur?
0: Un chanteur, oui.
1: Je propose Jean Ferrat, si c'est pas lui. Serge Reggiani, si c'est pas lui. Georges Brassens.
0: Et c'est Georges Brassens. Ah, bonne réponse de Caroline Diamant. Une citation plus culturelle, peut-être, ce serait pas mal, qui a dit « Qui veut noyer son chien, l'accuse de la rage. »
2: Ah, mais c'est
3: Elisabeth Borne ?
0: Non, ça a été écrit, évidemment, plus que dit, mais justement, par qui ?
3: Pasteur ?
1: Pasteur ?
0: Pasteur, non.
4: Victor Hugo ?
0: Non, écoutez, Mme Mérès, ça c'est pour vous, normalement, ce genre de citation.
4: Ah, donc, Coluche ?
0: Bah, mais non.
3: Ouais, d'accord. Il va nous faire tout.
1: C'est Pierre Molière. Proches,
0: Pierre Richard.
4: Louis Trégo. Molière.
3: Louis Trégo.
0: Pardon.
4: C'est Molière.
0: Molière. Très bonne réponse. Dans quelle pièce?
4: Alors, Tartuffe?
0: Non, il n'y en a pas ici, alors.
1: L'avare.
0: Non.
1: Non, je sais.
3: Les maladies imaginaires.
1: Les femmes savantes.
0: Les femmes savantes. Bonne réponse de Caroline Diamant.
3: Et c'est elle qui répond.
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0: On va vous trouver une chanson de Georgette Lemaire.
6: Non, c'est bon, merci.
0: Non, parce que c'est vrai que les plus jeunes qui nous écoutent doivent se demander...
7: C'est quoi son tube ?
0: Qui était Georgette Lemaire ? Non, non, non, madame, madame.
7: C'est brillant.
0: Non, que vous pouvez me trouver Thierry Leluron qui imitait Georgette Lemaire et Mireille Mathieu qui se tirait la bourre au fameux jeu de la chance. C'était le concours télécrochet dominical de l'époque. Et c'est vrai que Mireille Mathieu avait gagné contre Georgette Lemaire. Bon,
6: voilà. Par contre, Mireille Mathieu, je connais.
0: Et la pauvre Georgette Le Maire a fini ruiné très très vite.
1: Ah oui?
0: Et au point que François Mitterrand, ça je me souviens, ça avait fait un scandale, l'avait nommé au Conseil économique et social pour qu'elle ait un petit salaire. oui, je vous jure.
1: C'est vrai. Non, mais elle était belle, Georgette Le Maire.
0: Non, mais elle était belle, madame. elle chantait comme ça, vous voyez. Elle était belle, madame.
7: Oui. Elle est toujours vivante.
0: Elle est toujours vivante.
7: Donc, non, parce qu'on dit elle était, mais.
1: Elle était belle à l'époque.
7: Oui, mais on peut.
6: J'espère qu'elle n'écoute pas les grosses têtes.
7: Il faut l'inviter.
0: Écoute, peut-être, mais elle comprend pas.
6: Que vous êtes mauvais.
1: Non, mais
7: on vous embrasse, Georgette, on vous embrasse.
1: Elle viendra pas nous casser la figure.
0: Non, mais écoutez, je l'ai invité, moi, Georgette Lemaire. J'ai beaucoup de respect pour elle.
4: Ça allait, on va...
6: Heureusement.
4: Laurent, vous en aviez peur.
1: Mais il y a des limites, quand même.
0: Mais vous me connaissez, je suis prêt à dire les pires conneries. Regardez Isabelle que j'aime. Je dis les pires conneries sur elle. Bon, bah, Georgette Lemaire, c'est pareil. J'ai beaucoup de respect pour cette chanteuse.
4: Moi, j'aime bien comparer à Georgette Lemaire.
0: Oh merde!
4: Oui,
0: on a trouvé du Georgette Lemaire. C'est parti, écoutez, monsieur Haas, Georgette.

0: Et maintenant, vous allez écouter Thierry Lohuron qui imitait Georgette Lemaire. Et je crois que dans cette chanson, elle répond à Mireille Mathieu. Écoutez.
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0: a eu un tube aussi, Georgette Lemaire. Ça me revient maintenant. Si vous le trouvez, monsieur Renucci, je crois que son gros tube, c'était Les Millionnaires du Dimanche.
1: Ah oui. Oh.
0: Ça passait régulièrement dans Stop ou Encore le dimanche matin sur RTL. Vous vous souvenez de ça, monsieur Ferrand?
2: Oui, très bien.
0: Les Millionnaires du Dimanche.
1: Les Millionnaires du Dimanche.
3: Ah, c'était en duo avec Philippe Risoli, non?
0: Ah, des millions d'amoureux, je me suis trompé. Ah. C'est pas les millionnaires du dimanche.
4: Ça voulait rien dire,
0: les millionnaires du dimanche. Les millionnaires du dimanche, c'est Enrico Macias. Ah.

0: sur la planche. Le millionnaire de mise à planche.
1: Quand je ressors des vieilleries comme ça, j'ai l'impression d'être Pascal Praud. Oui.
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1: Qu'est-ce qui est devenu François Bayrou hier?
5: Un suspect.
6: C'est une blague ou c'est
5: un témoin? Il est passé témoin, un suspect.
6: C'est une blague ou ça s'est vraiment passé hier? Il passait quelque chose
1: hier, lundi, si vous avez lu la presse, monsieur Rioux, puisque vous semblez avoir révisé. Oui. Sauf que comme vous avez révisé tout sur le pape, évidemment, François Bayrou, ça vous a échappé.
5: Il a gagné un poste à l'Assemblée nationale.
1: Pardon.
7: C'est le premier ministre qui règne sans pape?
8: Non, justement, ça n'a pas de lien avec le pape.
5: Non, il est devenu chef du groupe Modem. Il n'y a pas de l'Assemblée nationale.
1: Qu'est-ce que François Bayrou est devenu hier lundi?
6: Ah, c'est pas la foire de l'Andouille ou la foire de... Non, mais... Non. Souvent, là où il habite près de Pau,
5: mais
6: il y a des...
5: Mais c'était avant déjà,
6: Non, mais c'est vrai, il n'y a pas eu un festival pas loin de chez lui à Pau.
5: Elle est devenue une femme?
1: Non. Qu'est-ce que François Bayrou est devenu hier lundi?
6: Donc il a été intronisé quelque chose.
1: Il n'a pas été intronisé.
9: L'homme de l'année?
1: L'homme de l'année non plus.
9: Un autre fonctionnaire.
1: Il est un peu tôt pour élire l'homme de l'année au mois d'avril quand même, Marcella, vous voyez.
6: Est-ce que c'est lié au sport?
1: Au sport? Non, bah, vous voyez bien que non.
8: Est-ce que c'est lié à son poste de ministre?
1: Oui, ça, de premier ministre, vous voulez dire même.
5: Le premier ministre qui reste aussi longtemps, depuis longtemps, là?
1: C'est-à-dire?
5: C'est le seul premier ministre qui reste en fonction plus de 6 mois.
1: Ah, bah non, ça, quand même, il y en a qui ont duré plus.
5: À part Rocard, il y a qui?
1: Mais quand même, on finit par se rapprocher.
6: Ah. Est-ce que c'est positif pour lui?
1: Bah, pas tant que ça, non. Non.
7: Alors, le premier ministre qui est resté le plus longtemps en exercice sous une majorité relative, c'est ça?
10: Vous pouvez répéter ce que vous voulez dire.
7: Le premier ministre qui est resté le plus longtemps en exercice sous une majorité relative.
1: Pas du tout.
6: Est-ce que c'est politique?
7: Bah, les coups.
1: Politique, tout est politique à partir du moment où ça concerne le premier ministre.
9: Est-ce que c'est lié à son âge?
1: Oui.
9: Et ben, il est octogénaire, non?
1: Non, ah non, il est pas octogénaire.
6: Ah, c'est le premier ministre le plus âgé en fonction de l'histoire de la 5e République.
1: Et il est devenu ça hier, lundi, parce que pour l'instant, le record était effectivement tenu par monsieur Michel Barnier. Mais depuis lundi, 73 ans, 10 mois et 27 jours, ça y est, le record de Michel Barnier vient d'être battu par François Bayrou. Il est le plus vieux premier ministre qui ait jamais existé chez nous en France. Bonne réponse de Johan Rioux. Qu'est-ce que vous disiez, mademoiselle Ferrier?
9: Et Julie Ferrier, parce que c'est quand même moi qui ai donné la piste de l'âge.
11: Mais il a quel âge, alors?
1: Alors écoutez, mademoiselle Ferrier.
5: La dernière qui a dit ça, c'est Joy Jonathan, la plus jamais revue. Attention, Julie, ça c'est une erreur de débutante.
9: J'ai donné la piste de l'âge.
1: Joy s'est tournée.
9: Je l'ai un peu vieilli, c'est vrai.
1: Joy s'est en tournée actuellement en Chine et elle reviendra dès que possible.
5: C'est un camouflet, elle est agent secret.
1: Mais mademoiselle Ferrier, on va pas quand même la noter, ceux qui ont dit que nani nani. On n'est pas là pour noter les aiguilleurs de bonnes réponses.
9: Tout à l'heure, vous l'avez fait avec Jean-Phi.
7: Mais dis donc.
5: Elle va nous manquer. Julie. En tout cas, on t'aura aimé, Julie, parce que moi, je me rappelle. T'es venu trois, quatre fois, mais à chaque fois, t'as marqué de ton saut. Vraiment, l'émission. Il n'y en a pas deux des comme toi. Depuis Darry Boudboul, je n'avais jamais vu autant de talent. Et ça, on t'aura aimé, Julie, tu sais. Et ça, ce métier, il n'est pas fait de CDI, il est fait justement de moments de fulgurance. Sinon, on serait agent immobilier ou autre chose. On est artiste pour être comme ça, pour être des météorites. De la discipline pour passer puis disparaître dans l'indifférence.
1: Mais c'est vrai que vous ne voyez pas bien, je dois dire, pardon, mademoiselle Ferrier, mais vous ne voyez pas bien la différence entre une bonne réponse
5: et un début.
1: Et une question que vous avez posée, comme c'est le principe dans les grosses têtes de poser des questions pour essayer de s'approcher de la réponse.
9: Oui, mais alors du coup, la réponse a été juste derrière. Donc c'est pour ça que je pensais que ça pouvait jouer. Mais c'est pas la première fois que ça m'arrive et c'était la dernière fois.
1: Non, mais on vous aime beaucoup, mademoiselle Ferrier.
5: Oui, oui, par contre, tu passeras la compta.
9: Moi aussi, je vous aime beaucoup.
1: On sent bien un besoin de bonnes réponses qui...
7: Qui ne viennent pas.

0: Laurent, on est tous
1: elle
0: là.
1: Elle vient à peu près tous les combien, Julie Ferrier, monsieur, vous qui tenez les comptes.
2: Ouais, trois semaines. Tous les trois semaines, tu viens environ. Non, mais t'es beaucoup prise par ton métier aussi, donc c'est normal.
3: Pas du tout.
2: Je vous le dis et je le répète pour chers auditeurs, ils adorent savoir un petit peu les coulisses. Si on ne reçoit pas un texto entre le mardi et le jeudi d'Anthony Bloch, votre collaborateur, ça veut dire qu'on passe notre tour. Et là, j'ai eu un petit moment de creux là pendant 2-3 semaines, vous m'avez pas appelé et ma mère s'inquiétait, m'a dit: "Ah, Yoann, Laurent ne te paiera plus le loyer avec les grosses têtes." Et c'est terrible.
4: Mais non, mais
2: grâce aux grosses têtes, mon loyer.
4: Il y a plus rien pour amener. Il essaie de jouer avec les sentiments. Ma mère, elle m'a appelé. Ma mère, elle chique.
0: Et puis le médecin qui m'a donné mes tests de VIH, je me dis pas ça.
4: Comment tu vas payer le traitement?
0: Voilà, ouais, c'est ça.
4: C'est honteux, Yoann. C'est honteux.
1: Vous êtes un de ceux qui venez le plus souvent. J'imagine que vous tenez encore vos statistiques, monsieur Rio.
2: Ouais, je suis pas mal cette année. Merci de votre confiance.
0: Alors que l'émission, c'est les grosses têtes et pas les gros ventres. Comme quoi, ça veut rien dire, tu vois.
2: Mais c'est une fierté, vraiment. C'est vrai, c'est une fierté. Et puis Julie, tu vois, il faut que tu comprennes un truc, c'est pas grave. C'est rater une émission avec Laurent, c'est pas grave. Rater une deuxième dans la foulée, c'est pas. Non, c'est pas du tout
0: non,
2: par rapport à toi.
0: Non, c'est pas grave, je te jure.
2: Rater une deuxième dans la foulée, mais en revanche, si tu rates une troisième émission d'affilée, là Laurent, il te met sur la touche.
0: Et attends,
2: j'ai 6 ans d'expérience.
0: Combien de dièmes aujourd'hui?
2: Non, mais Laurent, je vous connais par cœur. Et d'ailleurs, vous êtes extraordinaire parce que vous vous en foutez des noms et des statuts. Pour vous, c'est la prestation sur le terrain qui compte. Et franchement, moi je suis un nobody. Moi, j'aurais dû disparaître depuis.
4: T'es le plus connu. En 6 mois, t'es devenu le mec le plus connu de France.
2: Est-ce que
4: t'as pas raté une seule émission, t'as fait Danse avec les stars.
0: Mais ouais,
4: les trucs, un Fort Boyard, Koh-Lanta, enfin c'est un truc de fou quoi.
2: Vous avez changé ma vie.
0: À mon avis, c'est parce que t'es pas cher. Et ton contrat avec Comme J'aime, c'est grâce à Laurent.
2: Non mais ce qui est fou Laurent, je sais pas pourquoi vous avez vu ce que personne n'avait vu en 37 ans auparavant. Non mais c'est ça qui est fou.
1: Moi non plus, je sais pas.
2: Personne me calculait jusqu'à 38 ans et puis vous êtes arrivé dans ma vie, vous avez tout chaviré, tout basculé, tout bousculé.
4: Mais tu lui donnes une petite commission d'ailleurs.
3: Mais c'est vrai, tout à l'heure il est arrivé, il a dit: j'ai 47 ans, j'ai jamais été aussi heureux qu'aujourd'hui.
2: C'est vrai. Bah oui, parce que j'ai la confiance. C'est important d'avoir la confiance des
4: gens. T'imagines un peu quand il va coucher avec une femme.
1: vous lui parlez avant l'émission, Julie?
3: Ah, bien sûr, je lui parle. Moi, oui. Je l'aime bien, ce gars-là.
1: Qu'est-ce que vous lui trouvez de bien?
0: À coucher, coucher, debout. Allez, genoux. Allez, les croquettes. Moi aussi, je lui parle. Hein. Chut, Yoann, couchez, Yoann, couchez.
3: Non, mais ce que je fais la prochaine fois, c'est que quand on m'appelle pour venir, je demanderai s'il y a Toen.
1: Ah oui, pourquoi?
3: Mais parce que c'est hyper dur d'en placer une, quoi.
0: Mais c'est mon émission aussi.
3: Mais même. Ouais, voilà, c'est ça.
0: Attends, moi j'en ai qu'une. J'ai une émission tous les 10 ans, laisse-moi.
3: Je vous félicite parce que.
1: Pardon.
3: Je vous félicite parce que vous arrivez quand même à bien gérer le timing, comme on dit, oui. Chez nous. C'est-à-dire arriver à. Bon, il le fait
0: pourquoi
3: aussi assez
0: vois,
3: bien, mais honnêtement. Honnêtement, je pense que ça doit pas être simple pour vous.
1: Merci, Julie. Elle vient de gagner 10 points. Voilà. Bonne réponse de Julie Ferrier.
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1: Une question pour Pascal Fauchère, qui habite Belleville-sur-Vie en Vendée. C'était le Grand Prix d'Amérique ce week-end.
3: Ah oui.
1: C'est Nicolas Bazire, le fils de Jean-Michel Bazire, qui était déjà un grand nom dans le domaine des courses de l'hippisme. Et cette 101e édition du Prix d'Amérique a vu donc le petit-fils Bazire, parce qu'il avait le grand-père déjà avant, gagner sur un cheval. Alors, vous voulez que je vous donne le nom du cheval?
3: Ah oui, j'aime bien les noms de chevaux.
1: Datvisson Dupont, il s'appelle.
3: Ah, j'aime bien.
0: Comment ils font pour
1: Dupont. Non, c'était pas
6: Anne. C'est pas la bande à Bazire.
1: C'est la famille Bazire, pas la bande
0: grosse
1: à Bazire.
0: Famille, hein, grosse famille Bazire.
1: Ah oui, ah oui, grosse famille.
0: Ah oui, business, finance et tout.
1: Mais alors, on va voir si vous suivez bien les chevaux, puisque ma question est toute bête. Êtes-vous capable de me donner trois autres chevaux ayant gagné le Grand Prix d'Amérique depuis l'existence du Grand Prix d'Amérique?
0: Une de mai deux,
1: c'est pas à Vincennes, vous voyez.
3: Ah, il faut que ce soit à Vincennes en plus.
1: Ah bah le Grand Prix d'Amérique, c'est à Vincennes.
0: C'est pas le Grand Prix du Qatar dans Sacré Triomphe.
1: Ah non, c'est pas, non.
0: As du Toucan.
1: Comment vous dites?
0: As du Toucan,
1: non.
6: Belle de jour,
1: non.
0: Belle de nuit?
1: Non plus, non.
0: Belle de dos?
1: Non.
0: Ah non. Ça, c'est Mergo.
1: Non, mais vous pouvez...
6: Mais on est dans le style, à peu près, c'est ça.
1: Vous pouvez m'en citer, je vous jure. Hein. Moi, j'aurais pu en... Peut-être...
0: J'ai Linotte,
1: non.
3: Japlou,
1: non plus, pas de chance. Japlou, c'est pas non plus dans le Grand Prix d'Amérique. Qui a dit J'ai Linotte?
0: Moi.
1: J'ai Linotte, bravo. Elle a gagné deux fois, J'ai Linotte. Bravo, monsieur Junio.

0: Ça fait un cheval.
1: Tornado, Laurent.
0: Mon Tornado, c'est bien, mais non.
2: Mon petit poney.
0: Mon petit poney, non. Non, alors les derniers, vous voyez, sont moins connus, ça c'est vrai. Il y a Passeport, il y a Pro Patria, il y a...
3: Ah oui, donc on peut citer des trucs comme ça.
0: Azolton.
3: Carnet de voyage.
0: Il y a Dassota, Muscleton.
2: Ah, c'est pas beau.
0: Alors, après, on arrive à Gélinotte, vous voyez.
3: Boîte à outils.
0: Non.
3: Priapisme.
0: Et puis alors, dans les années 60, 70, 80. Gélinotte, c'est une des plus anciennes, hein, monsieur Junior. Gélinotte, ouais. C'est dans les années 50 qu'elle gagnait.
3: Isabelle Gélinotte. Apoplexie.
0: Non, mais... Il y a des plus récents, vous voyez. Le quintuple vainqueur, c'est dans les années 90. C'est pas si vieux, vous voyez.
4: Alors, Béla du Gazon.
0: Non.
3: Ah oui,
4: comme ça, ouais. Et le général du speed.
0: Pouf. Non. Au moins, elle essaye, Ariel.
2: Triple galop pontage.
3: Feu rouge.
5: Général de Normandie.
3: Poteau rose.
0: Quand je vais vous donner les noms, peut-être quand le public vous
5: en
0: donnera.
5: Est-ce qu'il y a des noms de...
2: Jean-Pierre Foucault.
0: Ah non.
5: Est-ce que, par exemple, il y a
0: Il y a
5: des...
0: Bellino aussi, par exemple. Et Bellino 2.
6: Bellino
0: 2, il a gagné 3 fois, Bellino 2.
3: Ouais, un truc avec Belle, je suis sûr, il y en a plusieurs.
0: Mais il y a plus facile encore que Bellino 2.
3: Bella.
0: Non.
5: Est-ce que ça, il y a des noms de propriétaires dedans?
0: Non, c'est des noms de chevaux, je vous jure. Vous n'avez entendu que pendant des années, hein.
2: Mais non.
3: La Boulette.
0: Oh, mais non, pas la Boulette, non. Dans 30 secondes, on va encore perdre un chèque RTL.
4: Galon.
0: Comment vous dites?
4: Galop du Gazon.
0: Galop du Gazon, non.
3: Roule ma poule.
0: Non, roule ma poule.
5: Bernardo.
2: Trottinette.
0: Trottinette, non.
3: Trotte ma crotte.
5: Fraise Tagada. Fraise Tagada.
2: L'avoine.
3: Excellent.
0: Non plus, non.
5: Arrume des foins.
3: L'avoine à vapeur.
0: Ah, non plus, non. Bah écoutez.
2: C'est parti, mon kiki.
0: 300 euros. Et regardez les mains.
4: Ah non, il y a des gens.
0: C'est là qu'on voit que vraiment.
6: Il y a des parieurs.
5: Ah oui, oui.
0: C'est là que les grosses têtes, vraiment, là, vous avez failli.
6: Ah non, on joue pas au PMU, nous.
3: C'est que des fans de Marc Sharif.
0: Alors allez-y, monsieur Toen.
2: La dame, là, allez. Oh non, finalement, je vais à la gauche.
4: Non.
2: Comment ça va? Présentez-vous votre réponse.
7: Monique.
2: Bonjour, Monique. Alors, vous savez que pour rentrer en boîte, il faut dire que je viens de la part de Monique? Ça marche à chaque fois.
6: De qui la tienne?
5: Ça marche à chaque fois.
2: Alors, Monique, on vous écoute.
0: Vous venez d'où, Monique?
7: De Paris.
0: De Paris. Ouais. Alors, vous savez qu'il me faut deux noms de chevaux, hein, pas
7: oui,
0: un seul.
7: Oui.
0: Alors, allez-y.
7: Idéal du Gazo,
0: oui.
7: Et Ourasi.
0: Excellent.
3: Ouais, et Ourasi, on l'a dit, Ourasi.
0: Non. Vous gagnez 100 euros.
6: Idéal du Gazo.
5: Idéal.
3: Ah, c'est le mari de Monique, il a dû en faire de l'argent.
5: C'est du Gazo, mais pas le...
0: Idéal du Gazo.
6: Est-ce que c'est la première fois que vous gagnez au PMU?
0: Ourasi, il a gagné 5 fois.
3: Ourasi,
0: je vous l'ai dit, qu'il était hyper connu.
2: Ourasi était très connu, ça va.
0: Et puis, il y avait Général du Pommeau aussi.
5: Ah,
3: moins connu.
0: Roquépine, vous auriez pu trouver aussi.
5: Oui,
0: Roquépine, voilà quand même des noms de gagnants du Grand Prix d'Amérique qui étaient trouvables ou retrouvables. On vient de perdre 400 euros.
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3: Une question historique pour faire plaisir à Christophe Barbier. Ah, vous faites A vous aussi.
4: Ah oui, je vais enfin pouvoir briller.
3: Ah oui, je suis sûr.
5: Ah oui.
3: Remarquez, c'est une phrase que tout le monde connaît, donc vraiment.
4: Est-ce que c'est dans Fort Boyard?
3: La réponse est à la portée de tout le monde. Non, alors là, on est un peu plus loin dans le temps pour tout vous dire. On est au 14e siècle.
4: Voilà. Ah, bon.
3: Ah oui.
4: Ah.
3: Et donc
4: c'est avant-guerre.
3: Dans les années 1320. Et je vais même vous dire le nom du roi en question, hein, c'est Philippe VI de Valois. Il va tenter d'affronter... ça vous concerne, monsieur... comment il s'appelle, lui, là-bas?
6: Guillaume. Enchanté, Laurent. Comment il s'appelle, lui? Partie de l'équipe depuis un an et demi. Là, pour l'anecdote, j'ai croisé Adil Rami sur une émission. Et oui. Il m'a dit, il faut absolument que je te dise un truc. J'ai dit, ah, ben dis-moi. Il m'a dit, je te vois bien aux grosses têtes. Et je lui ai dit que j'étais arrivé avant lui.
4: Incroyable.
3: Alors, ma question concernant Philippe VI de Valois et donc les années 1320, avant que monsieur le roi déclare la guerre aux Flamands révoltés.
4: C'est avant le roi d'Agobert. Hein.
3: C'est après. Philippe VI de Valois, c'est après. Et Philippe VI, qu'on appelait le fortuné ou le catholique, a affronté donc les Flamands. Et là, il a eu, cette année-là, une phrase célèbre. On est en 1328, précisément. Quelle phrase célèbre fut prononcée par Philippe VI de Valois en 1328?
4: À l'attaque.
3: Non, mais on n'est pas
7: sûr.
3: Qui même me suivent. Bonne réponse de Christophe Barbier. Voilà, et c'est une phrase qu'on utilise encore.
5: Bah oui, mais c'est vrai. Il y avait ceux qui même prennent le train.
3: Ah oui, ça c'est Patrice Chéreau. Ouais. Mais effectivement...
6: Il a gagné contre ces Flamands, on ne sait pas.
3: En tout cas, c'est une phrase qu'il prononce à Gaucher 5 de Châtillon. Je vous le dis pour votre information. Hein. Gaucher de Châtillon, qui quand même a 80 ans à cette époque-là, et qui dit au roi, quand il dit qu'il va avoir besoin de soldats pour affronter les Flamands, je le comprends, le pauvre Gaucher de Châtillon, qui a quand même 80 ans à ce moment-là. Lui dit « Qui a bon cœur trouve toujours bon temps pour la guerre ». Et c'est à ces mots que Philippe VI de Valois prend le vieil homme dans ses bras et s'écrie « Qui m'aime, me suive ».
7: Il faut dire qu'à l'époque, on ne suivait pas le roi comme ça, il n'était pas le chef du pays. Les grands féodaux devaient être convaincus ou payés pour lever l'OST, O-S-T, c'est-à-dire le service militaire. Voilà, on faisait campagne.
3: Il n'y avait pas d'armée.
7: Il n'y avait pas d'armée, donc soit on payait, et soit on devait les entraîner par de telles phrases.
8: Mais c'est une jolie phrase qui est restée. Hein. Moi, je dis histoire avant d'aller me coucher. Qui m'aime, me suive.
3: Et alors, il y a du monde.
8: Ça fait la queue à la porte.
3: Non, mais en tout cas, c'est une excellente réponse de Christophe Barbier. Qui m'aime, me suive. Oh bah ça aussi, tiens, ça va être pour monsieur Barbier. Et là, je pense qu'il n'y a que lui qui peut répondre. Pour Simon Pierrat, qui habite Mions, dans le Rhône, j'aimerais que vous me donniez l'auteur de Das Land der Schlangen et Die Lustige Witwe.
5: Ah oui, d'accord.
4: C'est de l'espagnol?
3: Alors, c'est de l'allemand.
6: Donc, c'est de l'allemand, mais c'est une grande œuvre qui a été traduite en français.
3: Je vous donne deux œuvres qui, évidemment, ont été traduites en français. D'un côté,
6: ne me répondez pas avec ce petit ton-là, Laurent. J'essaye de participer à votre émission comme je peux.
3: Petit ton vous-même. Hein. Das Land des Lächelns et die Lustige Witwe.
7: Alors, Das Land, le pays. Vous ne nous donnez pas les traductions, je suppose.
3: Non.
4: Donc, Das Land, c'est ce pays. Allez-y.
3: Le pays, Das Land.
6: Il parle un peu néerlandais.
7: C'est
6: donc
7: un romancier ou c'est un religieux?
3: Ah non, ni l'un ni l'autre.
5: Un philosophe.
3: Quel est l'auteur de ces deux œuvres que je vous donne effectivement en langue originale? Die Lustige Witwe et Das Land des Lächelns.
7: Die Lustige Witwe, c'est pas la veuve joyeuse?
3: Oui.
7: C'est Offenbach.
3: Non, c'est pas Offenbach.
5: Attendez,
7: la veuve joyeuse.
4: Marcel Pagnol.
5: La veuve joyeuse. Non, c'est Schubert.
4: Marcel Pagnol,
3: la veuve joyeuse.
7: Non, c'est un compositeur.
5: Schubert, la veuve joyeuse.
3: Il s'agit évidemment d'un compositeur autrichien d'origine hongroise.
5: Eh ben c'est.
7: C'est pas Schubert.
3: C'est pas Schubert.
5: Non, c'est pas Schubert.
9: Non, c'est la truite.
3: Et mais effectivement,
4: c'est la truite.
5: Non, mais oui, Schubert, c'est la truite.
3: Bien sûr, mais elle a raison, oui. Schubert, c'est la truite.
5: T'as raison.
3: Là, c'est Die Lustige Witwe. Ça, c'est la veuve joyeuse. Et l'autre, je vais vous le traduire maintenant que vous avez trouvé la veuve joyeuse. L'autre, c'est le pays du sourire d'Aslan.

0: Oui. Des Lechens.
1: Ah, la Chine.
0: Non. Mais... Donc, qui est con?
2: Possible. C'est vrai que je savais pas que c'était particulièrement con.
3: Il est aussi connu qu'Offenbach.
0: Ah oh bah quand même, il est assez connu.
2: Bah, pour... joyeuse,
4: Offenbach pour moi c'est un DJ.
2: Moi aussi. C'est Strauss.
0: Ah, Strauss ouais. Pas du tout ouais. Pas du tout
2: ah, non. C'est pas Strauss. Ah, il m'a piégé. Alors attendez, la veuve joyeuse
0: je me marre ici, mais je me marre.
3: C'est pas Strauss.
0: C'est pas Strauss.
2: C'est pas Haydn.
0: Mais non, c'est non. pas Haydn.
3: Je vais dire une bêtise, ouais. Je l'ai dit quand même, on sait jamais.
0: Ce serait pas la première, Valérie.
3: Mozart. Wagner.
0: Ah, Wagner,
2: oh,
0: ouais.
2: Non, c'est 19e ou c'est 20e?
0: Ah, et ta sœur. Ah non, on est effectivement fin 19e, début 20e.
4: Baden, Baden.
0: Non, il est mort. Il est mort en Autriche en 1948. Oh, il est mort dans des circonstances difficiles. Hein, ah, oui. Parce qu'il souffrait de problèmes biliaires, rénaux, glandulaires et oculaires.
2: Ah, vent, oui.
5: Et de, faisait de la bile.
0: Et de pneumonie aussi. Alors,
4: avec il sa était très constipé.
0: Avec ses femmes, ils ont passé les derniers mois de la guerre à Bad Ischl. Ils sont allés en Suisse pour un séjour qui leur ferait du bien, vous voyez, à Zurich. Mais la femme est morte là-bas, la pauvre.
4: Oh là là.
0: Alors, il a décidé de rentrer, hein, de mettre fin au séjour de 2 ans en Suisse. Et puis, il est revenu triomphalement chez lui. Et il a été nommé citoyen d'honneur, mais il est mort un an après son épouse. Vous voyez, ça, il n'a pas supporté.
2: C'est pas Meyerbeer.
0: Pardon.
2: Meyerbeer.
0: Oui, il n'a pas connu la veuve joyeuse, puisque sa femme est morte avant lui, pour le coup.
4: Oui.
0: Mais c'est lui qui a composé La Veuve Joyeuse et Le Pays du Sourire.
3: C'est archi connu, en fait, La Veuve Joyeuse.
0: La Veuve Joyeuse, c'est ça. Vous connaissiez ça, monsieur Barbier.
2: C'est comme Nana Mouskouri. Je l'ai sur le...
3: En effet, elle est joyeuse.
0: Et Le Pays du Sourire, c'est ça, Le Pays du Sourire.
2: Ah, c'est gay.
4: It's a Small World à Disney.
0: Et c'est des opérettes très célèbres. Maintenant, effectivement, vous ne connaissez pas l'auteur de ces deux opérettes. Si Madame Bachelot était là,
2: là. Mais elle est pas là, Laurent. Faites avec ce que vous avez. Voilà.
0: Je veux bien faire avec.
2: C'est pas Meya qui est à Lévis.
0: Non,
2: c'est pas eux.
0: Je veux bien faire avec ce que j'ai, mais normalement, Monsieur Barbier.
2: Bien sûr. Mais il s'est mis à notre niveau, que voulez-vous.
3: Contemporain d'Offenbach.
0: Il s'arrache les cheveux, vous voyez.
2: C'est plus tardif qu'Offenbach. Enfin, c'est plus récent, c'est plus près de chez nous, oui. Il s'arrache les cheveux. Cela dit, j'ai une très bonne adresse pour les remettre, hein, monsieur.
0: Sa langue maternelle est le hongrois, vous voyez. Et là,
2: c'est pas Caudalie.
0: C'est pas. Mais je vous demande pas ce que c'est pas. Je vous demande ce que
2: bien
0: c'est.
2: Platis pas qui gueule sur Barbier.
3: C'est pas Vivaldi.
0: Comment vous dites-vous?
5: Oui, ben je sais pas. On dit ce que c'est pas. C'est pas Vivaldi.
0: Vivaldi. Un bel Autrichien, Vivaldi.
5: T'es pas loin.
2: Ah là, je suis pas en forme.
0: Alors, il a fait des tas d'autres opérettes. J'aurais peut-être dû vous aider en vous donnant les titres.
2: Voilà, Laurent.
0: Dermann mit den drei Frauen.
3: Oh, oui,
5: le monsieur avec les trois femmes.
2: Ça, c'est ma sonnerie téléphone, tiens.
0: Siegenerliebe, Rosenstock und Edelweiss.
4: Oh là là, le Edelweiss.
3: Ah, Edelweiss, Edelweiss.
2: Ah, Laurent.
0: Der Sterngucker.
2: Laurent, continue à parler en allemand comme ça. On dirait le début d'un mauvais film porno.
0: Vaudilerschesingt, Frühling, die Gelsenchak.
2: Ah, da, Laurent, da.
0: Paganini, Clo-Clo.
2: My liebe, liebe petit garçon.
0: Bah écoutez, voilà, 300 euros qui s'en vont. Tant mieux pour notre auditeur, puisque Simon Pierra va recevoir très vite un chèque RTL. Regardez, il y a une dame au premier rang. Trois autres personnes derrière.
4: Il y a beaucoup de monde qui sert.
0: Bravo, bravo.
5: Bonjour madame, comment vous appelez-vous?
0: Quatre ou cinq auditeurs. Bonjour Christine.
5: Marie-Christine, c'est ça. Et quelle est selon vous, Marie-Christine, la bonne réponse?
6: Je pense que c'est Franz Léard.
0: Et c'est Franz Léard. Bravo madame. Barbier s'en veut. Hein.
2: Je m'en veux d'autant plus que mon épouse m'a offert un autographe de Franz Léard. Je suis impardonnable. Je suis impardonnable. Eh ben voilà, il va pouvoir se taper ma mère. C'est comme étant en route, je l'avais sous le bout de la langue.
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0: Gaël Tchakaloff Vous qui faites votre grand retour cette semaine, c'est vrai que vous ne connaissez pas encore bien tout le monde. Yoann Riou, oui, parce qu'on avait fait un voyage avec toutes les grosses têtes jusqu'en Autriche.
1: Absolument, il m'avait fait danser, enfin c'était merveilleux. Non, je ne connais pas
0: Mais
1: Sébastien.
0: Mais danser avec Yoann Riou.
1: Bien sûr.
3: Il a trouvé ça bien. Merveilleux.
1: Ouais. Bah oui.
6: On ne danse pas avec, on danse contre.
2: Ou on danse autour.
1: Bah, j'ai dansé sur aussi, mais bon, c'est pas grave. Non, je ne connais
0: la
1: pas.
0: La boue, la facette, c'est lui.
8: Ouais. Il y avait Pierre Boubi, on était dans une chambre tous les trois, on était bien à 3h du matin.
1: C'est
8: on,
1: vrai.
8: On a vidé le bar, on était
1: c'est vrai, c'est vrai, c'est vrai. Ils ont fini dans ma chambre parce que moi j'avais une chambre avec terrasse, donc j'ai invité tout le monde.
8: Et elle m'a dit la phrase la plus belle que j'ai jamais entendue aux grosses têtes, parce que c'était en fin de saison, je me demandais est-ce que Laurent Ruquier va me garder, est-ce que je vais revenir en septembre. Et tu m'as dit, Yoann, arrête tes conneries, tu te rends pas compte, t'es entré dans la famille de Laurent, et c'est ça la chose la plus importante, on s'en fout si tu fais l'émission ou pas.
0: Elle m'a dit,
8: oui, elle a dit c'est ça.
0: Faut-il qu'il y ait eu des morts.
1: Mais elle a fait une bouteille de champagne, je pense. Mais celui que je connais pas, c'est Sébastien Toen.
9: Ah oui. Pas, la vie me connaît pas.
2: La coquine.
9: Ouais, ouais, les chandelles avec Pascal Pro, ça te dit rien.
2: Et Yvan Rioufol.
9: Ça te dit rien. Et Yvan Rioufol.
2: C'est pas le dernier, Yvan Rioufol.
9: Quel bel étalon. Quel bel étalon.
0: Méfiez-vous de ce garçon, il dit tout et n'importe quoi, mais très vite.
1: Il est pas mal physiquement. Hein.
9: C'est con, il est hétéro. Hein. Dommage. Dans cette émission, ça fait tâche.
8: Miguel, est-ce qu'il y a moyen de nouer une relation avec Sébastien? Est-ce que tu penses que c'est possible? Est-ce que t'es célibataire un petit peu?
1: Mais comme non, je suis pas vraiment célibataire. Alors je voudrais pas que
0: ce que j'aime, m'en... c'est le pas vraiment.
2: Je l'ai vu à Brive, ton pas vraiment. Hein.
0: Yoann Riou, je suis surpris parce que d'habitude vous révisez vos fiches sur Gaël Chakalov, vous avez révisé.
8: Mais oui, mais on a déjà fait des émissions ensemble plusieurs fois.
1: Mais oui, mais on a passé des nuits et des émissions ensemble, qu'est-ce mais que vous voulez, on est très rodés l'un à l'autre.
8: Et puis c'est génial parce qu'elle a beaucoup souffert dans sa vie, elle a eu une enfance compliquée et tout, donc c'est beau.
2: Bah, comme quoi
8: moi. Mais si.
0: Bon, mais qu'est-ce qu'elle a eu comme enfance
8: mais
0: compliquée
8: si, mais si, c'est pour ça que t'es extra...
1: C'est pas moi, hein, c'est Sylvie Vartan, ça,
8: c'est
1: je pense.
8: Pour ça que t'es... C'est pour ça que t'es extraverti, c'est pour cacher toutes tes failles et tout, et c'est beau.
1: Ah, pas du tout. Non, non, venez comme ça. Non mais.
8: Mais c'est vrai.
9: Dis-le, tu ne vas pas bien, Gaël. Dis-le, tu ne vas pas bien. Dis-le. On s'en fout, on est en famille.
8: Mais t'as une réputation qui est dégueulasse. Tout le monde dit que t'es une couche toi là. Alors c'est pas vrai du tout.
1: Non mais non, c'est parce que je suis la seule fille de cette émission.
8: Mais c'est,
1: quoi, merde.
8: C'est terrible, c'est vrai. T'es... Mais non, sur la place parisienne, t'es vraiment, comment dire, t'es roulé dans la farine. Alors que c'est
9: ah
8: pas
9: ouais,
8: vrai.
9: C'est terrible.
8: C'est pas parce qu'il fait des bouquins avec des politiques à 2 mètres
9: au deux. On t'appelle la Jean-Luc Lay féminine. C'est terrible ce qu'on dit sur.
8: Mais je sais que t'es ambitieuse. Je sais, mais on est tous ambitieux dans la vie, donc il n'y a pas de.
1: Non, mais le problème, c'est que j'ai jamais réussi à coucher utile.
8: Moi, j'arrive pas à coucher tout court, alors.
0: Une première citation pour Charlène Emmanuel. Ah, bah oui, elle est rentrée, Charlène. Hein, j'ai vu ça dans Paris Match. Elle habite Ricot dans l'Aude, Charlène.
8: Charlène?
0: Oui, Charlène de Monaco. De Monaco. Ah, elle était partie, elle s'était tirée, elle est revenue.
9: Elle s'est vraiment tirée, ouais.
8: Mais on sait pas quoi, on sait pas comment, c'est vrai.
9: Le visage aussi.
0: Elle est revenue à la nage, une grande. Qu'est-ce que vous dites?
9: Non, elle s'est vraiment tirée, le visage. C'est dingue, elle est bon chirurgien, maintenant qu'est-ce qu'elle a foutu? Elle est très bon chirurgien, elle arrive, elle a fait quoi?
8: Mais pourquoi tout le monde se fait des lifting et tout dans ce milieu? J'arrive pas à comprendre.
1: Ne me regarde pas, j'en suis pas encore là, moi, c'est quoi ? Mais il est fou celui-là.
8: Mais oui.
1: Bon, on peut avoir la question s'il vous plaît.
0: C'est une première citation, un grand classique évidemment.
1: Ça c'est Guitry.
0: Non, mais je ne connaissais pas cette phrase de lui. C'est la foi qui compte, mais moi je compte pas les fois.
2: Monseigneur Barbarin.
0: Non.
9: Jean-Yann.
8: Pierre Ménès.
0: Pas Jean-Yann.
8: Jacques Martin.
3: Des proches.
0: Non.
8: Coluche.
0: Coluche. Bonne réponse de Valérie Mérès. Une citation pour Régis Jonnet, qui habite Bruxelles, qui a dit « Si on se trouve dans l'obligation de tuer un mime, faut-il utiliser un silencieux ?»
8: Oh. Kardak ?
0: Non, c'est américain cette fois.
9: Ah. Woody Allen.
3: Woody,
0: Woody,
3: Allen.
0: Woody Allen, un américain vivant. On va dire un de votre sérail, monsieur.
2: Stephen Wright.
0: Stephen Wright. Merci Florian Gazan, on a des codes. Une citation pour Amaury Moreau, qui habite Bruxelles encore. On sera à Bruxelles, vous le savez, mardi prochain. Qui a dit « Je pense qu'Hitler aura au moins servi à prouver qu'aimer les chiens ne prouve rien. »
3: Bon, c'est pas Zemmour.
9: Bah, c'est Drucker.
0: Non, c'est pas Zemmour.
9: Un Français, Drucker.
0: Un Français vivant.
2: Alain Delon.
0: Alain Delon, non.
8: Nouvelle génération.
0: Ah bah, nouvelle génération. En tout cas, un écrivain qu'on connaît un peu plus depuis maintenant un an et demi.
9: Ah, j'allais dire Yann Moix, mon écrivain.
1: Un écrivain qui a un chien.
0: Oh, je sais pas s'il a un chien.
8: Qui a fait les grosses têtes, une semaine ou deux, qui a gagné le prix Goncourt il y a un an, c'est Le Tellier.
0: Hervé Le Tellier, oh, excellente réponse de Johan Rioux. Une citation pour Aurélie Denuot, qui habite à Cher, dans les Yvelines, qui a dit « La courbe de criminalité a beaucoup décru depuis la Genèse. Songez qu'à l'époque d'Adam et de Caïn, il y avait 50% d'assassins. »
2: Gérald Darmanin ?
0: Non. Un Français.
9: Français ?
0: Un Français.
3: Mort ? Oh, mort ?
0: Un Français mort.
8: Humoriste ? Humoriste ?
0: Humoriste, il aurait aimé l'être.
9: Ah,
0: il
9: est... Palmade ?
0: Non.
3: Romancier.
0: Non. Il aurait aimé l'être et il l'était, mais il avait tellement d'autres activités qu'elles ont un peu, on va dire, mis de l'ombre sur son talent d'humoriste.
9: C'était un journaliste ?
0: Mais c'était un habitué des grosses têtes.
3: Mais il était Bénichou, c'est Bénichou.
0: Non.
8: Sim ?
0: Carlos. Non.
8: Jean Dutour ?
0: Non.
8: Jean Dutour.
0: Non.
3: Ah bah Jacques Martin !
0: Jacques Martin ! Ah bah oui. Bonne réponse de Valérie Mérès. Une citation pour Paul Crétin, qui habite Faux, en Dordogne, qui a dit « Il y a des gens à qui je fais la cour et d'autres le jardin.
9: » J'adore.
0: Et quand vous saurez qui l'a dit...
9: C'est une lesbienne ?
0: Oui, c'est une preuve d'humour.
8: Muriel ça... Robin ?
0: Non. Non.
9: Comment ça, elle est Muriel Robin ?
8: Mais non, bah,
9: bah, bien, Catherine Lara aussi, elle est lesbienne.
3: C'est
0: Catherine Lara. Bonne réponse.
9: Enfin.
0: Excellente réponse de Sébastien Thoen.
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0: Une question pour Mme Yoka, Michel Yoka, qui habite le Pertre en Ille-et-Vilaine. J'aimerais que vous identifiez celui qu'on appelait l'astucieux, ou encore celui qui baille.
9: Ah, j'ai mis de chien.
0: Non, ça... J'ai pas fait exprès.
9: Ah non, mais... Je vais aller me coucher. C'est pas lui ?
0: C'est pas lui.
9: Ah, c'est qui alors ?
0: Au début, à sa naissance, on l'a appelé celui qui baille, ou encore l'astucieux. Il faut dire qu'il était le fils de celle qui est traversée par la lumière.
9: Ah,
3: la Vierge Marie.
0: Et il doit...
9: La BHL ?
0: Non, et il doit son nom...
2: Raymond Barre.
0: Mais non, pas...
2: Gérard Larcher.
0: Mais non, enfin...
2: Ah non, il baille plus, il dort carrément.
0: Enfin,
2: lui.
0: Vous avez bien compris qu'il s'agit... Enfin, là...
2: Qui un personnage mythologique.
0: Pas mythologique, qui on appelle comme ça ?
9: Et laissez parler Adil Rami, laissez parler Adil Rami.
0: Je vais vous aider. Ce sont les Mexicains qui lui ont donné son nom, le nom...
9: Pepito !
0: Mais non.
9: Pepito. Speedy Gonzalez.
0: Mais non. Ce sont les Mexicains qui ont... Oh, merde.
2: Pepito, c'était bien quand même.
0: Ce sont les...
9: Nicolas Sol. Si c'est pas Pepito, c'est Nicolas Sol.
0: Ce sont les Mexicains qui lui ont donné...
9: Manu
0: nom.
9: Chao.
0: Mais non, le nom sous...
2: Mais Ariel devrait savoir.
3: Mais oui, justement, le condor. Stucio.
0: Qu'est-ce que vous dites, vous ?
3: Le condor.
0: Oh, bah, ne réveillez pas s'il baille. Hein. Non.
2: Ah, c'est facile, mais c'est drôle. Oh, bah, c'est efficace.
9: C'est très aimable.
0: Il est mort à 79 ans.
2: Ah, merde.
0: Bon, je résume. Quand il est né, sa famille l'a appelé celui qui baille. Ou encore l'astucieux, quand il était adolescent, parce qu'ils se sont rendus compte qu'il était astucieux. Sa maman, c'était celle qui est traversée par la lumière. Et ce sont les Mexicains qui lui ont donné, par accident, le nom sous lequel tout le monde le connaît encore aujourd'hui.
9: Le Grand Schtroumpf.
3: C'est l'actualité ou pas ?
2: Pancho Villa ?
0: Pancho Villa, non. On est au 19e siècle. Ah. Il est mort au début du 20e en 1909. Il est mort aux États-Unis.
3: Ah, Louis Lumière !
0: Mais non. Non, écoutez. Écoutez bien les noms que je vous donne. Ouais. Dans un premier temps, on l'a appelé celui qui baille.
3: Ouais.
0: Sa mère, c'était celle qui est traversée par la lumière.
3: Nathalie Baye, ou
0: quoi ? Non, pas Nathalie Baye. Corneille aussi, tant que vous y êtes. Écoutez, franchement, qui on appelle comme ça ?
12: Ben, je sais pas.
2: Mais ça, on savait.
0: Non, mais...
2: On te tutoie d'habitude, Ali. Hein.
9: Mais c'est un personnage de quoi, alors ?
2: C'est un personnage mythique.
9: Réel ou de fiction ?
0: Ah oui, je peux même vous dire que les Américains ont donné son nom de code à Oussama Ben Laden dans les années 2010, quand il s'agissait d'aller...
9: Ah bah, Popol !
0: D'aller...
12: Bamba.
0: Quoi?
12: Non, je sais pas.
9: La Bamba?
12: La Bamba?
0: La Bamba, non.
9: La
0: non.
9: Bomba!
0: C'est un tel nom devenu. C'est même un nom de bateau aussi.
13: Et alors. L'amiral?
0: Non.
8: Le Titanic?
0: Non.
12: Le Black Pearl?
13: La Goélette.
14: On vous redonne une chance, Laurent. Oui. Parce que là, vous êtes empêtré dans un truc où vous n'arrivez pas à vous dépatouiller.
13: Oui.
14: Alors, vous allez reformuler la question pour qu'on puisse vous donner la réponse parce qu'on la connaît, la réponse.
0: Alors, vous avez vraiment l'art de retourner la situation, monsieur Solo.
14: Sauf sur M6. La première fois qu'on me le dit.
9: Sauf sur M6.
13: Mais c'est quelqu'un qui baille.
0: Mais
13: c'est ça.
0: C'est pas ça.
14: On reformule la question.
12: Non, quand il était bébé, il est né, il baillait. Ils l'ont appelé le petit qui baille, apparemment.
0: Voilà.
12: Après, quand il a grandi, il commence à avoir des émotions.
14: La lumière vient d'Adil.
12: Il est quoi? Il est astucieux. Et après, les Mexicains l'ont trouvé un surnom.
13: Qui?
12: Et Ben Laden l'a utilisé.
0: Non, pas Ben Laden. Les Américains l'ont utilisé.
9: Ah, c'est pas El Karat?
0: Mais non.
13: Non.
0: Et c'est vrai que ce nom est connu de façon internationale. Donc,
9: Géronimo, c'est comme Géronimo, machin. Géronimo,
0: bonne réponse de Sébastien Cohen.
9: Ça me gêne, j'aime pas ça.
14: Mais c'est un escroc. Il a balancé un truc comme ça, et puis voilà.
12: Pourquoi t'as sorti ce mot-là?
9: Ça s'appelle le génie, monsieur.
13: Mais oui, Géronimo.
0: Vous savez bien que les Indiens se donnent des noms qui signifient quelque chose.
9: Ah oui, vous êtes vraiment trop con.
0: J'arrêtais pas de souligner. J'arrêtais pas de souligner les phrases. Celui qui baille, celui qui a la vitesse du vent, celui qui...
14: Mais oui, ça aurait pu être petit chien qui s'encule devant le tipi.
0: Voilà. Par exemple. Sa maman, celle qui est traversée par la lumière. Vous voyez, on a des...
12: Ouais, mais c'est quoi le rapport avec Géronimo?
13: Mais non, il n'y en a aucun.
0: C'est un Indien, Géronimo.
14: Et qui est mort en Mexique.
9: Mais c'est évident.
0: Un Apache, justement, qui a défendu, évidemment, son peuple et les autres Indiens, les Apaches, contre les...
13: Ah, les Apaches, c'est pas les Mexicains, hein.
0: Non, justement.
14: Il n'a pas dit ça.
0: C'est ce que j'allais vous dire.
13: Ah, d'accord.
0: Et il a vengé sa famille contre les Mexicains en 1859, le jour de la Saint-Jérôme. Si bien que les Mexicains, invoquant Saint-Jérôme pour leur défense, criait Géronimo, Géronimo.
9: Eh oui.
0: C'est ainsi que cet Indien a pris le nom de Géronimo que les Mexicains lui ont donné par hasard au cours de cette bataille.
13: Et il baillait vraiment quand il est né?
0: Bah, les enfants baillent peut-être quand ils sont
9: et
0: nés.
9: Et il est mort du Covid?
0: Non. Vous qui aimez bien les cow-boys, les westerns, quand même les Indiens, ça vous parle?
12: Non, je voulais juste dire que Géronimo, maintenant, c'est le gardien de l'OM.
0: C'est pas vrai.
12: Mais bien sûr, son prénom, c'est Géronimo, gardien de l'OM.
0: Le gardien de l'OM.
9: Rouli.
12: Géronimo Rouli.
9: Absolument.
0: Bah, voyez, quand vous allez le rencontrer, vous allez pouvoir lui re-raconter tout ce que je viens de vous dire.
14: Je crois pas qu'il ait tout noté.
0: Attendez.
12: C'est vrai.
0: Attendez.
12: Elle a pas tort,
9: Ziz. On va demander.
14: Attendez, la fiche de Laurent et qu'il a dit comme ça.
0: Attendez, on essaye. Moi, je suis donc Géronimo
12: Rouli,
0: le gardien de l'OM.
12: Hola, que tal, señor? Parce qu'il est argentin.
0: Ah ouais, oh, et va bene.
14: Il parle italien.
8: Mais il parle italien, c'est très bien.
0: Et alors, vous lui expliquez.
12: Tu sabes, un tigo que estaba un niño et estaba así. Et después.
13: La luz,
12: tu madre se follando por la luz. Et ahora, tu sabes el nombre? No lo sé, de Ronimo, comment t'es.
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0: Une question intéressante, je crois, pour Lionel Grandjean, qui habite Paris 12e. Qu'est-ce qui peut être en miroir ou à l'écrevisse?
8: Ah, est-ce que c'est une pratique sportive?
0: Une pratique sportive, non.
8: Sexuelle.
13: La pêche.
0: Même si c'est effectivement à propos de sport qu'on en parle. Vous dites?
13: La pêche
0: à l'écrevisse, oui.
13: Oui, on peut mettre une écrevisse et
0: voilà,
13: puis...
0: mais la pêche en miroir.
13: On met un miroir et comme le poisson, comme ils sont... il se voit dans le miroir, il croit que c'est
8: un autre poisson. Et là, on l'attrape,
13: et
8: Laurent, et on le met dans la barre.
13: Il se fracasse la tête contre le miroir.
8: Mais oui, il est estourdi et on rattrape.
9: On le récupère.
8: Et ça marche aussi à la chasse, hein. Vous faites ça avec les sangliers et tout, vous allez avec un miroir dans la forêt, les sangliers approchent, vous les attrapez.
0: Non, c'est pas la pêche à l'écrevisse, c'est la pêche en miroir.
8: Est-ce que c'est une façon de corder une raquette, par exemple?
0: Non, non plus. Non, ah non, c'est pas directement sportif. Vous m'avez demandé si c'était sportif, je vous ai dit non, et j'ai répondu plus précisément, même si c'est en ce moment à cause du sport qu'on en parle. Mais oubliez le sport.
9: À cause du rugby?
0: Ça n'est pas sportif. Oui, c'est vrai que c'est à cause de la Coupe du Monde de rugby.
8: C'est la façon de chanter en canon?
0: La façon de chanter en canon, alors là, excellente réponse de Florian Gazan.
14: y a une sacrée polémique là.
0: C'est à propos des hymnes qui étaient chantés par des chorales d'enfants, hymnes chantés en canon. Alors il paraît que les pays n'étaient pas vraiment contents du résultat que ça donnait, sauf que les gamins sont en train de pleurer à la maison parce qu'on leur avait promis de venir chanter en canon sur les terrains et qu'on a tous viré les mioches.
16: J'espère qu'Arthur n'en faisait pas partie parce que l'auditrice va nous rappeler pour nous reparler de son gosse.
0: Et alors on peut chanter en miroir, c'est-à-dire de façon renversée ou à l'écrevisse sous forme de rétrogradation. Alors j'avoue que je connais pas les différentes façons de chanter en canon. Vous connaissez, vous, qui quand même est une experte en musique, en opéra.
17: Oui, non, mais je chante à l'écrevisse à l'opéra, non.

0: c'était quand même, on comprenait pas la Marseillaise.
1: Ah, mais c'est horrible. Ouais,
2: vous pourriez peut-être nous expliquer, vous, monsieur Rachin.
1: Bah, justement. Oui, alors. Justement.
2: Rachin, c'est dans les choristes.
1: Non, non, mais j'étais au stade, c'était hallucinant. C'est-à-dire qu'on a commencé à chanter la Marseillaise, et puis tout à coup, on n'arrivait plus, quoi.
0: On arrivait
1: moi, c'est la première fois que je me suis arrêté. Non, mais qu'est-ce qui se passe? C'est quoi?
3: Mais parce que c'est pas toi qui devais chanter, c'était
1: mais
3: les enfants.
1: Toi
3: en fait,
1: tu n'y étais pas.
3: De toi.
1: Et donc, à un moment donné, on a entendu d'autres notes. Enfin, c'est-à-dire en canon, quoi.
2: C'est bizarre. Bah oui, mais les pauvres puis, gosses, maintenant, on leur
3: mais
2: dit...
3: oui, il fallait pas que tu chantes, c'est que les enfants.
1: Mais non, mais simplement, il fallait prévenir le public qu'on allait chanter
3: voilà,
1: en canon.
3: D'accord.
4: En fait, ce qui est triste, c'est que les huées du président, eux, étaient parfaitement en chœur. Et que les chansons étaient ratées.
2: On a un exemple de chanson en canon, si c'est possible.
1: Jacques.

0: Ce que je vous propose, c'est d'essayer.
1: Ah ouais, moi je suis chaud.
2: Alors, allons-y.
3: Nous, on commence.
2: Sur quelle chanson? Sur les yeux d'Emily?
4: Ah non, frère Jacques.
3: On fait sur frère Jacques.
0: On a trois filles canons qui sont là, Roselyne, Valérie et Darry. Alors, vous faites frère Jacques, vous.
4: D'accord.
0: Et nous, les garçons, on fait dormez-vous, d'accord, d'accord. Alors, on essaye. Attention, allez, on y... un, deux, trois.
4: Frère Jacques, frère Jacques,
0: dormez-vous.
2: Non, c'est pas un canon, Laurent.
3: Le canon,
2: mais
3: non, c'est pas
2: non,
3: ça.
2: C'est pas un canon, Laurent.
3: Non, en canon,
4: c'est
3: pas ça.
4: En canon, Laurent, c'est au moment où on va chanter dormez-vous.
5: Nous, on fait
4: vous allez entonner frère Jacques.
0: Ah, d'accord. On recommence.
6: Par contre, faudrait qu'on démarre bien toutes les trois.
3: Avec la même note.
6: Parce que toi, vraiment, t'es parti fausse.
4: Bon, allez, on commence.
1: Alors, attendez. Qu'est-ce qu'on doit chanter?

0: Ça devait être un bordel au stade, effectivement.
1: C'était pas si mal, nous.
0: On a bien fait, vous trouvez?
1: Oui, je trouve ça pas mal.
0: Mais en tout cas, il a fallu que la ministre des Sports se mêle de tout ça pour virer les gosses. Bon, il paraît qu'ils vont recevoir des petites récompenses.
1: Oui. Pauvre petit gamin.
0: Non, mais enfin, écoutez, c'est vrai que c'était pas...
1: Bon, maintenant, ils vont jouer au foot.
2: C'est vrai que c'est horrible quand on y pense, parce que toutes les familles devaient être là-dessus depuis un an, ils répètent, tout le monde doit être fier.
0: À l'école, en fait, ils répétaient avec leurs institutrices dans les écoles, et il y a beaucoup d'enseignantes et d'enseignants qui disent, on peut pas leur faire ça, on a passé 12 mois à leur faire apprendre l'hymne chilien. La petite
3: La petite Garrido,
0: elle a appris l'hymne chilien.
3: Ah ben, tonton Jean-Luc va être content. Mais.
4: Par contre, l'hymne néo-zélandais était très bien chanté.
0: Ah oui.
4: C'est la Marseillaise vraiment qui a pris cher.
1: Parce que tu connaissais pas et que t'as fermé ta gueule.
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0: Dans la famille, c'est le fils de Germaine qui a été choisi pour jouer son oncle. Mais dans quelle famille?
6: Oh, wow. La famille Lantier?
0: Non.
6: Attendez. La famille Coupeau?
0: Alors, pourquoi la famille Lantier? Expliquez-moi.
6: Germaine, vous avez dit?
0: Oui, Germaine.
6: Ah, j'ai entendu Gervais.
0: Dans la famille.
6: Le fils de Germaine.
0: C'est le fils de Germaine qui a été choisi pour jouer son oncle. De quelle famille s'agit-il?
6: C'est une famille de comédiens?
0: Bah, de comédiens, non.
6: Donc, le fils est devenu comédien et il a joué son oncle qui était célèbre.
0: Oui, voilà, absolument. Ah, le fils de Germaine.
6: Ok. Donc Germaine, c'était la sœur du monsieur?
0: Non.
6: Ou la belle-sœur?
7: Ah, c'est pas dans la famille Patrick Devers, ça?
0: Dans la famille Patrick Devers, expliquez alors Germaine Devers.
6: ça va pas être ça. À mon avis, c'est
7: non,
6: pas ça.
7: Non, c'est pas ça, mais parce que je sais que ça, la mère des
0: Dieu
7: enfants,
0: sait que j'aime pas me moquer de vous, Michel.
7: Je sais. Mais non, mais je...
6: C'est tentant.
7: Mais parce que Madame Devers, si vous... Elle avait...
0: Morin, je crois qu'il s'appelle Morin.
6: Mado Morin.
7: Voilà, Mado Morin. Voilà, cherchez-t-elle.
0: Morin, c'est les Morin.
7: Mais pas du tout, c'est absolument pas ça.
0: Rien à voir.
6: Est-ce que ce sont des gens qui sont encore vivants, là, tous ces gens dont on parle?
0: Alors,
6: l'oncle, il est mort.
0: L'oncle est mort.
6: Et le fils, là, il est vivant encore?
0: Ah, bah oui, puisqu'il joue l'oncle.
6: Ah, il joue l'oncle en ce moment, là.
0: Le fils de Germaine.
6: Non, c'est nouveau, ça. C'est-à-dire qu'il le fait maintenant.
0: Oui,
6: maintenant.
3: C'est dans un film. C'est
0: dans un film, oui.
6: Bah oui, bah oui.
3: C'est un biopic.
0: Un biopic, oui, oui.
3: Et son oncle, il est mort quand?
0: Ah bah non, mais je vais pas trop vous en dire.
6: C'est français?
0: L'autre, il croit que je vais lui donner la date.
6: Est-ce que c'est français?
0: Je l'ai pas vu venir.
3: Oh, ça va. Il est mort depuis longtemps, au moins, l'oncle?
0: Ah, il y a un petit moment, quand même.
3: C'est pas le biopic sur Aznavour?
0: Alors, donc, qui était Germaine Aznavour?
3: La femme de Charles.
8: La femme à...
3: À Charles.
6: Et oui. Et le fils de Germaine, c'était à Raïm. Parce que c'était Germaine Raïm.
8: Non, ça colle pas.
0: Ah, ça colle
8: pas. Non, mais
0: ça
8: colle pas.
0: Je suis bien content de ma question.
6: Est-ce que ce sont des Français?
0: Non.
7: Voilà. Ah, Jackson, alors. Germaine Jackson.
0: Bonne réponse.
8: Bravo.
7: Oui. Je me suis rattrapé.
0: De Michel Bernier.
8: Germaine.
7: Oui.
8: Germaine, un homme. Vous l'avez mal prononcé.
0: Si vous avez dit Germaine, c'était moins drôle.
8: Oui, ah ouais, trouvé. En plus, je le connais, il n'aime pas du tout qu'on l'appelle Germaine.
0: C'est Germaine Jackson.
8: Germaine.
6: Germaine, tu te fous de ma gueule, Pouquet.
0: Qui a un fils qui s'appelle Jafar.
6: Jafar, oui, comme le méchant.
8: Dans Aladdin.
6: Dans Aladdin.
7: Prince Ali, oui, c'est de lui. Ali Abba. Jafar, je suis coincé.
6: T'es curieux, Jafar?
3: Tu fais beaucoup de voix, dis donc.
0: Un film qui sera réalisé par Antoine Fuqua.
6: Antoine Fuqua,
8: comme les dragées.
6: Lui, c'est le fils de Gérard Fuqua.
8: C'est formidable. Germaine Fuqua.
6: À mon avis, ça s'appelle vraiment Germaine. À mon avis, ça va être un film à chier.
8: Germaine Fuqua. Antoine Fuqua.
0: C'est un très grand réalisateur, Antoine Fuqua.
6: Il a fait quoi d'autre?
0: On en a déjà parlé plein de fois.
6: Qu'est-ce qu'il a fait, Antoine Fuqua?
0: Alors tiens, il a fait Equalizer.
7: J'adore.
0: Equalizer 3.
3: Avec Denzel.
0: The Guilty. Il a fait.
8: The Guilty.
0: Oui, Guilty, si vous voulez.
6: Sacha Guilty.
8: Germaine.
0: Le Gueuleton. Le King Arthur. Shooter, tireur d'élite.
8: Bien, ça.
0: La chute de la Maison Blanche.
3: Avec Gérard Butler.
0: Voyez.
3: Avec Gérard Butler.
0: Les sept mercenaires, la nouvelle version.
8: Oh, okay. Seven mercenaries.
6: Et maintenant, il fait.
3: C'est nul.
0: Mais ça existe même plus, les dragées fucas. Ça existe.
8: Ça existe.
0: C'est pour aller aux toilettes. Hein, c'est
6: je crois que c'est quand on est constipé.
8: Je pars beaucoup en vacances, ça existe.
0: Ah, mais vous. Vous devez le connaître, vous, Miss France, Jean-Pierre Fuqua.
8: Oh, c'est nul.
9: J'avoue,
10: c'est votre dernier mot, Miss France.
11: On va passer.
12: Oh, j'avais même pas compris.
11: J'avais pas envie de passer une sacrée soirée.
10: Alors, avec une dragée FK.
0: On a appris depuis que c'était sa dernière.
10: Mais c'est pas vrai. Il a démenti.
11: C'est
10: vrai. Il a dit que ça n'était pas vrai.
0: Ah bon?
10: Ce sont des bruits de couloir. Il dit
13: que
10: c'est pas vrai.
12: Et cette année, ça fait 30 ans.
10: Il a dit j'y suis, j'irai.
13: Et pas un cheveu blanc. C'est incroyable. Il a pas vieilli. Non, mais c'est vrai.
12: C'est un très bel homme.
10: Il a les mêmes cheveux que mon papy.
13: Il s'appelle une perruque. Il a une couleur d'un guépard.
11: J'aime bien parce qu'on est passé de Michael Jackson au grand-père de.
12: Et ensuite.
10: En plus, ils sont de la même année, ils sont de 47
0: ans. Non, mais c'est intéressant ça.
14: On a bien fait de venir.
13: Moi, j'attends avec impatience le biopic de Paul Elkarat.
10: Eh ben, il devait y en avoir un.
14: Non.
10: Il devait y en avoir un, oui.
0: C'est pas vrai. On a failli vous jouer au cinéma.
10: Ouais. Mais au cinéma, non, à la télé.
13: Pardon, mais t'as 24 ans.
0: Mais qui aurait joué votre rôle?
10: On sait pas, mais il y avait Hubert Besson sur le rôle.
13: Besson?
10: Ouais.
13: Luc Besson?
10: Hubert.
12: Hubert.
13: Ah, non. C'est le neveu qui apparaît ici. Pour ceux. C'est Jean-Pierre Foucault. Il a un magasin.
0: Dieu sait, comme Bénichou avait dit pour Boublil, Dieu sait qu'on en connaît des Bessons, mais c'est le seul qu'on ne connaît pas.
10: Non, mais quand c'est même,
13: c'est le
10: créateur
13: de Plus belle la vie.
10: Un peu les séries françaises, il est connu, Bertrand.
13: Non, c'est,
10: c'est lui qui est derrière.
13: Il a créé Plus belle la vie,
10: voilà, par exemple. Il a créé d'autres choses.
0: Ah ouais. Vous pourriez faire une magnifique Joséphine Baker.
12: Oui, tout le monde me dit ça.
11: Mais oui,
13: plus que Joséphine Ange Gardien. Non, moi, parce qu'on dirait qu'il y a au moins 3 mimimati là-dedans.
0: Ah, mais c'est vrai.
12: Oui, non, tout le monde le dit
10: la
12: ça.
10: La poitrine est
0: pour elle. On avait déjà dit ça.
14: Non, mais Paul.
13: Il a le droit.
11: Paul, baisse les yeux.
14: Mais Paul, enfin.
0: Qu'est-ce qu'il a dit?
14: Il a dit la poitrine, non.
11: Parce que toi, t'as connu Joséphine Baker?
10: Bah oui, non, oui, parce que.
0: Elle avait une grosse poitrine.
10: Non, justement.
0: Elle a trop de ça.
10: Un peu plus, je trouve.
0: C'est quand même la première fois que Paul Elkarat dit à une femme, elle a trop de nibar.
10: Non, mais pour un rôle, je veux dire que Joséphine.
0: Qu'est-ce que ça doit être?
10: Mais Joséphine Baker, en 1925, elle avait 19 ans. Elle était seins nus à la revue Nègre. Elle avait pas beaucoup de poitrine, alors qu'elle en a un peu plus. Je trouve que c'est pas très.
13: Alors, moi, je sais pas ce que vous en pensez.
0: Michel Bernier, c'est foutu pour le rôle. <là. rire>
11: Voilà, faut que j'aille me faire bronzer. Hein.
13: Les bananes, ça va.
10: Non, Michel
13: les
10: Bernier, bananes, elle pourrait faire Mae West.
0: J'ai deux amours. Angélique et Michel.

0: Elles sont belles.
1: Et voilà.
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6: Clément Michel, qui habite en Ille-et-Vilaine, très facile, hein, puisque la question concerne Raphaël Nadal. Hein. Ça y est, on sait que sa carrière de champion est terminée.
7: Bodybuilder.
6: Et il a mis fin à sa compétition. Aujourd'hui, il y a une interview dans Le Parisien, c'est assez intéressant. C'est quelqu'un qui rend hommage à la carrière de Nadal. C'est celui qui l'a fourni en raquettes, 1250 raquettes. Et justement, moi, je connaissais pas la marque de la raquette de Nadal. Quelle est la marque de la raquette de Nadal, qu'il a utilisé toute sa carrière.
1: Babola,
8: Babola.
6: Babola. Il a appris hein, à l'école. Babola. Bonne réponse de Paul Alcaraz. C'est Babola. Vous saviez ça, Jean-Phi, vous ?
9: Non, je ne savais pas que c'était Babola. Ah non.
8: On dit pas Babola. Moi, ma deuxième raquette, c'était une Babola, moi.
6: Ah oui.
7: Ah, super.
6: Parce que vous jouez au tennis, vous, avec deux raquettes.
8: Je suis tennisman depuis très longtemps, moi.
7: Génial.
9: Ah, ouais, vous jouez une Babola.
8: J'étais niveau 30.
7: C'est vrai ?
8: Non, mais moi, j'ai fait plein de sports, moi, dans ma vie.
6: Ah oui ?
8: J'ai eu ceinture verte de judo.
6: Ah oui ?
8: Mais oui, mais vous me posez jamais de questions.
9: Fais-moi une prise.
8: Et je fais de la course à pied, j'ai fait du foot un peu aussi.
10: On pourrait courir tous les deux.
8: Oui, quand tu veux.
10: Bah super.
9: Ah oui, c'est
7: voilà.
10: On va courir à Saint-Dizier.
6: Hola.
8: À Saint-Dizier.
6: Oh, regardez. On va retrouver les mouchoirs au bord de son lit aussi.
1: Les chaussettes.
10: Bah non, il n'en aura pas besoin.
7: C'est bien d'avoir une cougar dans l'émission.
10: Bah, ça va, Léo, cougar.
7: C'est toujours bien d'avoir une cougar.
10: Ouais, non,
7: dans toutes les émissions, il y a une cougar.
10: On dit pas MILF ?
7: Ah oui, mais ah!
10: Moi je suis MILF, je suis pas cougar encore.
7: Ah, t'es MILF?
10: Bah, oui.
7: Un Paul, il va délirer.
8: C'est encore mieux. Attends, j'ai cru.
6: Ah, mais je crois que notre Polo est chaud en ce moment.
9: Ah oui,
6: il m'a envoyé un petit message hier, je ne vous en dis pas plus.
7: Ah bah si!
8: Non, mais c'était pour rigoler.
6: Ah, il attend avec impatience.
8: Non, j'ai rien dit.
6: Notre invité du jour. Il m'a dit, elle est jeune, demande-lui si elle est célibataire.
8: Non, j'ai pas dit ça.
7: Oh, le mytho!
8: Non, j'ai dit ça dans deux messages différents, c'était pas la même formulation.
6: Oh bah oui, bah enfin quand même, ça voulait dire.
9: Voilà.
6: Regardez, il est tout rouge.
8: On dirait ma mère qui trafique les mots.
10: Mais
6: il aime la jeune chanteuse qu'on va recevoir aujourd'hui. Et moi, ça me fait plaisir de voir que quand même.
7: Ah, qui ça ?
6: Il est émoustillé.
7: Catherine Lara.
6: Mais non, pas Catherine Lara.
8: Ah bah avec Catherine, on a passé des nuits magiques.
6: Cadeau. Ah, il est lisse tout, Apollo. Hein.
8: C'est non, mais si je réponds un truc, que ça soit l'un ou l'autre, ça
6: pardon.
8: Va. Non, mais si je réponds oui, non, après ça va.
7: Soit
8: je vais être pris pour un obsédé, soit elle va être offusquée, donc je vais pas rien.
10: Oh non.
7: Non,
8: mais je vais rien.
7: Il faut bien te présenter, par exemple, Paul, tu vas être classe. Toujours le baise-main dans la levrette.
8: Je l'ai déjà entendu celle-là.
7: Si t'es classe avec Sylvie, elle dit oui à tout, y a pas de souci. C'est une gentledame, tu es un gentilhomme.
6: Vous aimez bien les bonnes manières, Sylvie ?
10: Ah, j'adore les bonnes manières.
7: Ah ouais.
10: Pas partout, hein.
7: C'est-à-dire, oula,
6: ça pas partout.
10: Bah non, pas partout. Hein. Mais non, mais si t'es trop poli au pieu, à un moment donné, tu t'ennuies.
7: Ah oui,
10: quand même.
7: Ouais.
10: Voilà.
7: Oui,
10: j'aime bien qu'on me tire les cheveux un peu quand même.
1: Oh la salope.
7: Bah non, j'en connais un qui va se marrer de m'asseoir.
9: Regarde-moi l'autre. Tu m'étonnes qu'elle fait une pelade.
10: Ah, c'est vrai, j'en ai plus beaucoup.
6: Mais vous, Isabelle, vous aimez ça qu'on vous tire un peu les cheveux ?
9: Moi, j'aime pas du tout qu'on me tire tout court, c'est tout.
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6: Ah, je voudrais maintenant vous poser une question zoologique pour faire plaisir à Laurent Baffin et pour Jean-Michel Talaron qui habite Mulhouse. Si je vous dis que le mandril est bleu, blanc, rouge, pouvez-vous me préciser pourquoi et comment?
11: Bah parce qu'il a ses attributs, c'est la reproduction de son derrière sur son nez, c'est un singe de la famille des babouins et ses couloirs couleur qu'il arbore pour la parade nuptiale.
10: Sur le nez ?
11: Ah ouais. Sur le nez.
6: Alors, qu'est-ce qu'il a de bleu, qu'est-ce qu'il a de blanc et qu'est-ce qu'il a de rouge ?
7: Alors, moi, je dirais le front bleu, le nez blanc et la bouche.
8: Non, il a le nez rouge.
11: Il a le nez rouge.
6: Alors, il a le nez rouge, ça c'est bon.
3: Et la bouche blanche ?
11: Il a les yeux bleus ?
6: Non.
11: Le cul bleu ?
6: Non. Vous avez une partie de la bonne réponse, cher Laurent, parce qu'effectivement, le mandrill, c'est bien un babouin. Ça fait partie de la famille des cercopithèques, qui sont des singes.
3: Il a le cucu tout blanc.
6: Alors, non, c'est pas le cul qu'il a blanc.
7: Non, je
10: les mains. Couilles.
11: Les mains.
7: C'est le torse. Pardon.
10: Les coucougnettes.
6: Alors quoi, les coucougnettes?
10: Les couilles.
11: Sont bleues.
10: Les testicules.
11: Elles sont bleues.
6: Alors, les testicules sont bleues.
3: Oh, comme c'est joli.
6: Effectivement.
10: Comme les sont. Et son sexe est blanc.
6: Et c'est pas le sexe qui est blanc.
11: Le cul.
6: Non, non.
7: Je sais. Il a les cheveux, une petite coupe à l'Iroquois bleu.
6: Il a le nez rouge.
11: Les joues blanches. Ouais.
6: Il a les couilles bleues.
10: Ouais. Ah. Il a les couilles.
11: Ça dépend de la température.
8: Elle a les couilles bleues. Belinda.
7: On cherche le blanc.
3: On le rencontre quand.
8: On dirait une chanson de Claude François.
6: Ah, il avait qu'à pas voter Rassemblement National.
11: Le blanc n'est pas sur le visage, Laurent ?
6: Non, alors le visage.
10: Sur le torse.
6: Presque.
7: Le cou.
6: Le cou. Il a une collerette blanche. Ah. Il a le nez rouge, une collerette blanche et les testicules bleus, c'est quand même une bonne réponse de Laurent Baffie du babouin. J'ai une autre question animalière pour monsieur zoologique, pour monsieur Baffie. Bah oui, mais il aime ça, vous savez. Quel est l'autre nom du nandou ? Le nandou qu'on trouve plutôt en Amérique du Sud.
11: Le casoar ?
6: C'est-à-dire ?
11: L'autruche.
6: L'autruche, bonne réponse de Laurent Baffie. Pour monsieur Sapin, donc de Camaret-sur-Mer.
7: Ah, moi je connais le curé de Camaret.
6: Encore une question animalière.
10: Mais t'es pas loin du sapin.
6: Pouvez-vous me citer, allez, deux exemples d'anatidés?
11: Bien sûr. Le canard, le colvert.
3: Il est chiant, pas les carottes, là.
11: voilà.
6: Le canard et quoi d'autre?
10: L'oie.
11: Le colvert, la.
6: Le colvert, c'est aussi un canard.
10: Le grèbe,
11: le grèbe, le foulque, le.
7: Mais non, mais.
3: Le pigeon.
8: Le cygne.
7: L'oie.
10: Le cygne.
6: L'oie. Le canard.
7: Mais oui, il arrête pas de répéter les mêmes noms.
10: Le cygne.
3: Pas tout ce qui fait du foie gras, quoi.
6: L'oie, le canard, le cygne. On fait pas du foie gras avec un cygne.
8: Ah bon? On devrait essayer.
6: Mais en tout cas, effectivement, ce sont des anatidés, les oies, les cygnes, les canards et effectivement, les autres volatiles apparentés. Mais les trois principaux, on va dire, génériques, ce sont les canards, les cygnes et les oies qui sont tous des anatidés. Bonne réponse de Laurent Baffie.
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6: Une question historique pour Sébastien Canu qui habite Bourges dans le Cher.
7: Canu ?
6: Quel chef de gouvernement fut moqué par Victor Hugo au point qu'il le traita de participe passé.
8: Oui,
10: c'est Léon Blum.
8: Jules-Louis Trochu.
6: Expliquez.
8: Parce qu'il disait Trochu a du verbe trochoir.
6: Excellente réponse de Paul Elkarat. Effectivement, Louis-Jules Trochu, le général Trochu.
8: Général et membre du gouvernement provisoire juste avant la Commune.
10: Ah oui, bah oui.
6: Il était même président du gouvernement de défense nationale.
8: De défense nationale après provisoire.
12: Oui, je vais rentrer. Oui. Non, je vais démarrer là. Ben oui, maman. Non, c'est ma mère qui veut que je rentre parce que je me tape la honte.
6: On est en 1871, monsieur Guillaume, quand effectivement le général Trochu va finir par démissionner.
8: Au profit de tiers.
6: Et c'est vrai que Victor Hugo a écrit à son propos « Trochu, participe passé du verbe trochoir ».
12: C'est beau quand même.
6: C'est joli quand même.
10: Ah oui.
6: Il n'était pas très sympa avec lui, hein, Victor Hugo. Il a écrit même, mais encore une fois...
3: C'est le même qui a écrit « Les Misérables
6: » Non, vous confondez avec Luc Plamondon.
3: Ah, c'est ça, voilà, je savais, voilà.
6: Mais encore une fois, qui donc à ce pauvre homme a livré ce Paris qui contient Sparte et Rome? Où donc a-t-on été chercher ce guide-là? Qui donc à nos destins terribles le mêla? On prend pour meneur et pour auxiliaire, on ne sait quel pauvre être obscurément conduit, lent et fidèle, ayant derrière lui la nuit, dont le suprême instinct serait d'être immobile, sans tactique, sans but, sans colère, sans art, humble petit marcheur morne et poussif, rêveur comme la taupe, utile comme un âne.
8: Et après, on me dit que je dis du mal de Macron, mais Victor Hugo a commencé.
13: Oui, mais il écrivait bien.
8: Oui, mieux que moi. Oui, c'est pas faux.
6: C'est plus classe. Parce que moi, je me compare à Prévert, mais vous, vous comparez à Victor Hugo.
8: Humble petit marcheur, il aurait pu dire de Macron.
6: Exactement. Mais en tout cas, c'est une excellente
14: C'était
6: réponse.
14: C'était un peu le Booba de l'époque, quoi, Victor Hugo.
8: Non, il mais clashait, c'est vrai.
14: Il clashait.
6: Monsieur Paul Aïcarat a retrouvé le nom de Louis-Jules Trochu, le général Trochu, qui était né à Belle-Île-en-Mer.
8: Marie Galant.
6: Dans le Morbihan.
8: Saint-Vincent, loin Saint-Gap.
6: Il connaît même les chansons de Woolsey, il est énervant. Bravo, Paul Aïcarat, en tout cas. Encore une question historique.
14: C'est bien les questions historiques.
6: Catherine Dehaye est morte.
8: La voisin.
6: Et comment est-elle morte?
8: Elle est morte brûlée pour sorcellerie en 1680.
6: Quelle date exactement?
8: Oh, j'ai pas l'année. J'ai pas la date.
12: On dit la date.
8: Mais c'est la partie de ce qu'on appelait la fameuse affaire des poisons. Donc ces nombreuses femmes qui auraient concocté, vous savez,
6: des sortes de sorcières,
8: des petits remèdes, des petits élixirs, et qui ont été condamnées à mort.
6: Alors ce que vous appelez des petits remèdes, des petits élixirs. Paul, c'est carrément le sacrifice d'enfants dont on récupérait le sang.
8: Il y a ça aussi, mais j'avais pas fini. J'avais pas fini, mais elle faisait ça aussi. Il y a eu Catherine Boss, il y a eu la Brinvilliers, il y a eu la voisin, Catherine Dehaye, qui a été brûlée. Elles ont toutes été.
6: Elle est morte sur le bûcher le 22 février 1680 à

0: Bah forcément, ouais. Si elle a bricolé. Et on voyait qu'elle repoussait le confesseur et le crucifix avec violence. Mmh. À Notre-Dame, elle ne voulut jamais prononcer l'amende honorable et devant l'hôtel de ville, elle se défendit autant qu'elle put pour sortir du tombereau. On l'en tira de force, on l'a mis sur le bûcher assise et liée avec du fer, on la couvrit de paille, elle jura beaucoup, elle repoussa la paille 5 ou 6 fois, mais enfin le feu augmenta et on l'a perdue de vue et ses cendres sont en l'air actuellement. Voilà la mort de Madame Voisin, célèbre par ses crimes et son impiété.
1: Et la dernière chanson qu'elle a faite était super sur
0: qui,
1: le juge.
0: Qui a écrit ça, à votre avis, ce que je viens de vous lire?
2: C'est pas Madame de Sévigné?
0: Oui, c'est Madame de Sévigné. Bonne réponse de Paul Alcarat. Moi, je savais pas que Madame de Sévigné, elle allait voir les femmes se faire brûler.
2: Elle a assisté à l'exécution de la Brinvilliers, je crois d'ailleurs. Et elle en a parlé. Elle a parlé des nombreuses femmes accusées de sorcellerie qui ont été brûlées. Donc, c'était une témoin de l'époque. Elle a aussi été témoin et elle a parlé de la disgrâce de Nicolas Fouquet aussi.
0: Alors, c'était une avorteuse, hein, aussi, il faut le dire, la Voisin.
2: Oui.
3: Et la peine de mort, elle était difficile, hein. Ça devait être un sacré truc, hein, quand
0: même. Qu'une bonne chaise électrique.
3: Une chaise électrique, c'est rien, c'est reste humain.
0: En 1680, c'est plus difficile à trouver.
4: Mais non, mais une petite guillotine.
2: La première chaise électrique, c'est en 1690, le premier exécution.
3: Oui, c'est guillotin.
2: 1890.
0: Ah oui.
3: Mais pas l'électricité.
0: Vous m'avez surpris. Ah ouais. Je me suis dit...
1: J'étais là, génial, il est con.
3: On y a
2: je voulais dire 1800, j'ai dit 1600.
0: Ah bah oui, parce que alors, commandez pas une bière avec Valérie, vous allez boire n'importe quoi.
3: Non, mais la torture, elle est horrible. Ils la mettent sur la chaise, ils lui mettent de l'acier, ils la mettent dans la paille.
0: La paille, ça amortit le feu.
1: Oui.
3: Heureusement qu'elle boit. Heureusement, ils sont gentils, la font boire un peu avant.
0: Bon, faut dire qu'attention à ce qu'elle avait fait à tous les enfants, c'était pas terrible non plus. Il paraît qu'on a retrouvé les corps de plus de 2500 enfants.
4: Ah, c'est beaucoup. C'est
3: oui, après dingue. On a tous nos vices. C'est une autre époque. Qui on est pour juger?
2: Démoniaque.
0: C'est vrai qu'il faut pas. Il faut distinguer la femme de l'artiste. Mais en tout cas, c'est une bonne réponse encore de Paul Alcarat.
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0: pour Dominique Folgado qui habite Chemilly, c'est dans l'Allier. Et la question est, qu'est-ce qui a appartenu à la famille Grimaldi, au prince de Monaco, avant la Révolution française ?
1: L'hôtel de Matignon.
0: Excellente réponse de Christophe Barbier. Oui, mais.
2: Il avait le Figaro, je voulais m'asseoir à côté de lui, il n'a pas voulu.
3: Non, mais
2: alors
3: moi,
2: sinon je l'aurais su.
3: Moi, j'ai lu le Figaro, je suis sûre qu'il me pique des pages. Exprès.
1: Il y a Talleyrand aussi qui a possédé l'hôtel de Matignon.
0: Expliquez quand même.
1: Le gouverneur de Cherbourg, en 1723, achète une terre qui est à ce moment-là dans les prés, qui est l'hôtel de Matignon. Ça avait été construit par un autre qui était un peu ruiné, qui l'a vendu.
0: Il s'appelait Matignon.
1: Jacques de Matignon.
0: Il a donné son nom à cet hôtel particulier. Et effectivement, après, il a épousé une Grimaldi,
1: donc c'est resté dans la famille Grimaldi. Après, c'est passé chez un Écossais, monsieur de Cofford. Après, ça a été racheté en 1806-1808 par Talleyrand, qui l'a revendu pour acheter l'hôtel Saint-Florentin.
0: Qu'est-ce que vous dites, Isabelle?
4: Et c'est pas vérifié, alors. De toute façon, il nous raconte pas.
1: C'est à l'hôtel Matignon, qui s'est tenu une immense fête où Fouché et Talleyrand se sont réconciliés. Ce qui a tellement fait peur à Napoléon qu'il est revenu d'Espagne.
2: Et ben voilà, question idiote, réponse idiote. Voilà.
5: C'est le souper.
0: C'est rue de Varennes, hein, il faut le rappeler, parce que souvent, c'est vrai que moi, bêtement, quand je suis arrivé à Paris, je pensais que l'hôtel Matignon se trouvait
5: avenue Matignon.
0: Et ça, c'est une erreur qu'on fait évidemment quand on n'est pas parisien, puisque l'avenue Matignon est rive droite, alors que l'hôtel Matignon est rive gauche.
1: Et vous savez que en 1944, lors de la libération de Paris, on le voit dans Paris brûle-t-il, c'est Jean-Paul Belmondo qui joue le rôle, on l'envoie libérer l'hôtel Matignon, alors il va à avenue Matignon. Et on lui dit, mais c'est pas du tout ça, c'est rue de Varennes. Et il y retourne.
2: Sophie Marceau n'habite pas avenue Marceau.
5: La rue Le Courbe est toute droite.
0: Oui, bien sûr. Faut se méfier, ce sont des faux amis.
5: Ben oui.
0: Tout ça, ce sont des faux amis. Alors maintenant, une question pour Yvan Nakache. Et c'est dans le Parisien là qu'on pouvait trouver la réponse. La question, la voici. Plus 40% de ventes concernant quelque chose que généralement on n'achète pas le jour même. Mais qu'est-ce qui a vu ses ventes augmenter de 40% ces dernières années et qu'on n'achète pas le jour même?
3: Il y a un truc qui n'a pas augmenté de 40%, et malheureusement, mais on en parle en parisien, c'est la vente des préservatifs.
0: Ah, on se
3: rapproche. Et justement, ça a baissé. Et donc, il faut dire aux jeunes qu'il faut
2: ça a
3: protéger.
1: Alors, c'est sexuel, alors.
6: Qu'est-ce que c'est? On n'achète pas ça le jour même?
5: Oui.
2: La pilule du lendemain.
0: La pilule du lendemain. Bonne réponse de Titoff. Bravo, Titoff.
3: Je t'ai un peu aidé quand même. C'est
0: carrément
3: le même article.
0: Vous avez entendu, les jeunes, vous avez entendu Sylvie Tellier, si vous allez la voir, mettez une capote.
3: Oui,
0: vous
3: pareil. Dans le Parisien, ils disent que maintenant, ils ont la flemme de mettre une capote.
5: La flemme?
3: Ouais. Moi, ils sont mettent très, une capote parce que les jeunes ont la flemme de mettre des préservatifs.
5: Comment ça, la flemme?
0: Il faut la faire mettre.
2: Pour que les nanas, elles soient capables aussi.
0: Mais vous savez pas mettre un préservatif?
2: Elles ont la flemme.
5: Non, le mieux, c'est de pas l'enlever, c'est de la garder.
3: Mais peut-être qu'on n'explique pas assez à nos enfants.
0: Comment mettre une capote?
3: Bah ouais. On devrait peut-être.
0: Mais Isabelle, je comprends pas ce que vous voulez dire. Vous savez pas mettre une capote à votre compagnon? Vous pouvez quand même. C'est très très sexy de mettre la capote de...
2: C'est beau, mais
7: il faut simplement leur apprendre la fidélité. Amen.
0: Le père Gérard a bien parlé. Une question de théâtre à votre destination, monsieur Barbier. Je sais que vous êtes spécialiste du théâtre et Pauline Etchart espère quand même un chèque Hertel. Elle habite à Talence. Évidemment, le théâtre classique a longtemps obéi à la règle des trois unités. Unité de temps, unité de lieu, unité d'action. Il y a même une phrase à moyen mnémotechnique qui rappelle ces trois unités. La phrase la voici. Qu'en un jour, en un lieu, un seul fait accompli tienne jusqu'à la fin le théâtre rempli. Mais qui est l'auteur
5: c'est
0: de cette
5: Bossuet
0: phrase? Non, pas Bossuet.
2: C'est un homme de théâtre?
0: Alors, de théâtre, c'est un écrivain, poète.
3: Fédot?
0: Pas Fédot, non.
2: Du 17e siècle. De théâtre,
3: ouais. C'est de vous?
0: Oh, merci, c'est gentil.
1: C'est pas Jean Méret.
0: Elle veut rester, elle. Hein.
3: Vous avez vu comment j'y vais? Hein.
1: C'est pas Jean Méret.
2: Il a écrit des pièces de théâtre, ce mec, ou pas?
1: C'est Boileau?
5: C'est Boileau,
0: c'est ça. Et c'est Boileau. Boileau? Bonne réponse de Christophe Barbier. C'est Boileau, Nicolas Boileau. C'est un petit prétentieux, Boileau.
2: Oh, c'est un donneur de leçons.
1: Agésilas, hélas, Attila, hola, avait-il dit pour se moquer des dernières pièces de Corneille. Je vais regarder avec des grands yeux, là, même.
0: Isabelle, vous voyez, vous avez bien fait de pas rester.
2: Ah oui.
5: Mais c'était, il y avait un truc pour retenir tous ces auteurs, c'était,
1: sur la racine de la Bruyère, la Corneille, Boileau de La Fontaine.
0: Qu'en un jour, en un lieu, un seul fait accompli, tienne jusqu'à la fin le théâtre rempli, c'est beau et c'était bien du

0: Boileau, bravo.
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3: Avant de passer à la prochaine question, je ne sais pas si vous avez remarqué, mais Monsieur Rioux s'est calmé, ça y est. Hein.
4: Ah là là, oui.
5: Deux questions, c'est bon. Deux questions.
6: Laurent, mais arrêtez de le réveiller. On savourait. Mon mal de tête était en train de tourner. Je commençais à
5: respirer. Vous remarquez tout, vous remarquez tout.
6: Mon cœur avait repris son rythme.
3: Depuis qu'on l'a jeté dans le public, il n'y en a plus.
7: Allez, là je vais me rattraper.
8: Oh non, non, non, mais vous l'avez réveillé.
6: Non, mais ce n'était pas un appel à reparler.
7: Parce qu'en fait, la phrase la plus terrible aux grosses têtes, c'est quand Laurent Ruquier, il dit, mais vous avez entendu la voix de Johan Rioux depuis... Il est là, Johan Rioux. Et ça m'est arrivé deux fois. Une fois à Strasbourg, c'était horrible.
4: Et ça sent le 1500.
7: Il y avait 2500 personnes dans le public. J'avais pas dit un mot pendant 2h30. C'était un truc de dingue. J'étais bloqué. Je t'assure, il y a rien qui venait. J'avais aucune inspiration. C'était horrible.
8: Alors, il y a des trucs...
7: 2h30 sans dire un mot. T'imagines un peu?
6: Oh, le paradis.
3: Il y a deux déplacements prévus bientôt.
6: Ah oui.
3: Peut-être avec les grosses têtes.
6: Oh oui.
5: C'est où?
3: C'est à confirmer. On espère Versailles bientôt.
9: On va loin là.
10: On part la veille, hein.
9: Ah ouais.
5: Et le deuxième endroit,
8: On ira chez Valérie Pécresse.
3: Et peut-être pour la toute fin de saison, la dernière émission, en plein air dans les arènes de Carcassonne.
8: Oh, ça c'est génial.
5: Je m'inscris, Laurent.
10: Non, moi j'adore, c'est Caroline à Marseille, c'est quelque chose.
3: Ah oui, pourquoi?
10: Ah bah, toutes les 5 minutes, elle croit qu'on va se faire tirer dessus toutes les 5 minutes. Mais c'est vrai ou pas, Caroline?
6: Je fais comme dans les films américains de mafieux. C'est-à-dire, je m'assois toujours dos au mur et voilà, face à l'entrée. Oui,
8: elle a une façon de...
6: Les mecs rentrés, s'ils sont armés.
8: Mais elle fait ça dans la rue aussi, dos au mur. Elle se frotte comme ça, c'est très étonnant.
7: Eh bien, si on dort ensemble, je dormirai à côté de la porte. Je te protège d'un attentat, je te propose de... Franchement, on fait ça.
6: Tu veux que je te dise? Je préfère crever.
3: Alors la question, je vous ai promis une question pour Monsieur Tuvier de Grand-Queville.
5: Je suis heureux.
3: Oh, manquait plus que ça.
6: Ah, il aime qu'on lui parle.
5: C'est vrai.
8: Ça l'excite.
5: Mais Laurent, pourquoi on pose des questions? On est bien entre nous là, sans déconner. J'adore quand on raconte notre petite vie. En fait, il nous arrive rien, mais on raconte tellement bien, on a l'impression qu'on est des super-héros.
8: Mais qu'est-ce qu'il dit?
4: C'est ce qu'il raconte.
10: Bah, c'est un mec qui est resté 40 ans sans avoir d'amis, quoi.
8: Oui, c'est ça. Il découvre parler à quelqu'un, ce que ça fait.
5: Ah, je suis heureux depuis 3 ans, c'est dingue. Il a changé ma vie, le patron.
8: Mais avant, t'étais malheureux?
5: Non, j'étais super heureux. Ah oui, bon. Moi, j'ai décidé d'être heureux un jour. Je me suis levé un matin.
10: Parce que tu nous as pas dit tout à l'heure. Ça fait combien de temps que t'as pas fait l'amour?
5: 2019, Deauville.
8: Dans une baignoire. Tu m'avais raconté, elle est morte noyée.
5: En écoutant Jean-Jacques Goldman sur YouTube.
6: Mais non!
5: Puisque tu pars, elle est partie l'après-midi.
10: Tu pars. C'était Jean-Jacques Goldman. Je baise seul.
5: Elle m'a laissé mettre trop lourd, mais elle est partie.
6: C'est bizarre.
10: Elle est partie toute seule.
4: Et c'est bizarre parce que généralement une loutre elle reste. Hein.
8: Mais non, mais le pauvre, c'est pas qu'elle est partie, c'est qu'il l'a noyée.
10: Comment ça?
8: Il était dessus dans la baignoire.
6: Et pourtant, c'était pas la mer à boire.
5: Je vais pas le dire.
4: Si.
5: Je suis pas Sébastien, j'arrive pas à lancer. J'arrive pas à lancer ces mots-là.
6: Le mec, il a pas de filtre. Tout à coup, il fait ça sucré. Bah non, ça je vais pas.
4: Mais vas-y, on sait que t'es un bon.
5: Mais non, mais c'est l'après-midi. Il y a beaucoup de gens qui nous écoutent.
11: Et alors, vas-y.
8: Mais c'était tarifé ou c'était?
5: On peut couper le micro.
11: Vas-y.
8: Mais qu'est-ce que t'as envie de dire? Vas-y, dis-le.
5: Non mais confie-toi, parce que je sais pas si je peux le dire. Si c'est
4: du
10: sérieux. Pardon, parce que moi j'ai raté un passage. C'était une dame avec un zizi ou une dame?
5: Non, c'est une expression par rapport. Non,
8: elle était d'accord.
5: C'est une sensation que j'adore par rapport au. Est-ce que je peux le dire dans ton oreille,
11: oui.
5: Sébastien?
11: Non,
6: non, tout pas.
11: Alors, dans mon oreille.
6: Attends,
8: dans l'oreille du monsieur là.
4: Je veux bien que tu le dises, mais pas que tu le fasses.
8: Vas-y, va l'écouter.
5: Non mais je vais le dire.
4: Vas-y.
5: Non mais merde. Alors,
8: il arrive, non, il amène
5: si
8: son
5: vous êtes
8: oreille.
5: Chez vous, si vous êtes chez vous,
6: Non,
5: j'adore l'odeur du sperme.
4: Ça a l'odeur du carolin.
5: Oui. Et puis il faut ouvrir les fenêtres.
3: Ah mais oui. Bah, j'en ai même connu. J'ai connu Cacaroro. Et là.
4: Mais non, mais c'est l'odeur d'ammoniaque. Mais
3: oui. Là où j'ai honte.
8: J'ai envie d'être chez moi.
3: J'ai honte parce que tout à l'heure vous nous avez présenté une dame, sa maman et sa grand-mère.
11: Ouais.
3: Et
4: la grand-mère. Qui pensait venir à un truc politique, une émission politique.
3: Et la grand-mère Jeanne, c'est celle qui rigole le plus à vos conneries. Alors là. dit.
0: Elle se marre bien, ouais.
3: La Jeanne, elle est morte de rire. Puis la petite fille, mais elle a honte.
0: Ah non, mais elle se marre aussi.
12: Mais pourquoi
7: t'as... Et la fille et la maman, mais vous êtes exactement... Mais c'est un truc de dingue. Vous êtes pareil. C'est beau, franchement. Mais c'est dingue. C'est une gémellité, quasiment.
0: Alors, c'est beau quand les deux sont belles, parce que sinon...
7: Bah, elles sont magnifiques.
3: Les trois.
0: Mais c'est parce qu'elles sont belles. Mais sinon, quand elle ressemble à ta mère et qu'elle est moche...
7: Non. Vous n'êtes pas moche.
4: Non, Jeanne, t'inquiète pas. Tu vas te taper, Johan. C'est cadeau. Il n'y a pas de souci, c'est cadeau.
7: Non, Jeanne.
4: Pour le reste, c'est mal exprimé.
7: Vous n'êtes pas moche.
4: Toutes les trois très belles. Il n'y a pas de problème.
0: Non, mais il veut que de la tendresse.
3: Ah, c'est vrai.
0: Ça, vous faites et la tendresse.
12: Est-ce que tu as prévu bientôt de réitérer donc,
7: pas parce du
12: que...
7: tout. Mais en fait, en ce moment, j'ai rien. J'ai aucun crush. J'ai rien. Ah, ouais, personne ne me drague. Je drague
10: 2019,
7: personne.
10: En 2000 quoi,
12: 2022. 2022, ouais.
10: Non, mais t'as raison. Prends ton temps.
7: Non, mais.
10: Donc quand tu as beaucoup d'émotions comme ça, il faut retomber tranquillement.
7: Si, il y a une dame qui m'a écrit cette nuit, mais elle m'a dit...
4: Ah, Léa Salamé ?
7: Comme je suis misogyne et cruelle, eh ben, je ne vais pas vers vous, mais sinon je vous épouserai.
10: Comme c'est vrai, je suis misogyne...
7: C'est une dame qui m'a écrit ça cette nuit. Ah, il y a plein de femmes qui m'écrivent.
3: Une dame misogyne.
7: Oui, parce que je crois qu'elle aurait dû dire misandre.
4: Mais alors, par rapport à ta chambre, à la clinique, elle était quelle chambre, elle ?
7: Ouais, mais... Je disais, est-ce que je peux dire un petit truc, Laurent ?
10: Oui,
4: ouais. Dis-le-moi à l'oreille très fort.
3: Je crois que là au point où on en est.
10: Non mais non, il va le dire, hey, Sébastien.
7: Mais qu'est-ce qu'il fait? Il est parti en courant.
4: Reviens.
10: Il est fou.
7: Et il est parti en courant.
4: Redis-moi à l'oreille.
7: Attends,
10: Prends un micro.
7: Prends un micro.
4: Tu peux dire là.
7: T'es actif ou passif?
0: Mais à qui tu poses la question?
7: À Toen.
0: Mais Toen, il est hétérosexuel?
7: C'est vrai. Oh le
4: regard, il est hétéro.
3: Pour Pascal Tuvier, qui habite Grand-Quevilly, en Seine-Maritime. Pouvez-vous me dire quel duo de choc on va pouvoir revoir ce soir?
7: Gilles Boulot et Léa Salamé.
3: Non. Alors que déjà près de 7 millions de téléspectateurs les avaient regardés lors d'une première diffusion.
7: Ah, c'est pas Isabelle Adjani et madame la fameuse inspectrice.
12: Capitaine Marlowe.
7: Capitaine Marlowe et,
3: Capitaine Marlowe face à Isabelle Adjani. Eh oui. Moi, je savais pas. Et je ne savais pas qu'Isabelle Adjani avait joué dans Capitaine Marlowe et ce soir on rediffuse cet épisode
4: ça
3: où effectivement
4: bien,
3: Corinne Maziero, c'est le nom de l'actrice Capitaine Marlowe.
4: C'est l'épisode sur la taxidermie, non?
3: Non, Corinne Maziero est face à Isabelle Adjani. C'est évidemment José Dayan qui a réussi à convaincre, j'imagine, Isabelle Adjani jouer dans ce téléfilm. C'est incroyable quand même.
0: Écoutez, faudrait peut-être que je regarde. Je n'ai jamais vu un épisode de
7: c'est
0: Capitaine
7: génial.
0: Marlowe.
7: C'est sympa.
4: C'est exceptionnel.
3: C'est sur France 2, c'est forcément. Très bien,
0: oui.
3: Ça.
0: Ah oui, alors ça va être génial.
4: Non, mais alors, autant,
7: moi, rien,
4: moi. Autant le parrain, ça m'a saoulé, mais alors Capitaine Marlowe, c'est du génie. Hein.
10: Oui, il était une fois en Amérique, pareil. Oh, c'est long.
3: Elle est sexy et tout. Enfin, bon.
7: Mais ils prennent beaucoup de guests. Si Laurent, on vous appelle, vous y allez ou pas?
3: Non, je suis pas acteur, moi, veuillez-vous, monsieur.
7: Oui, mais il y avait Christophe de Chavannes qui l'a fait.
3: Oui,
7: il y a
3: justement.
4: C'est vrai que... Mais c'est vrai qu'elle est quand même pas très sexy. Quand on la voit, la Capitaine Marlowe, on a quand même envie de prendre la contre-allée, quand même. C'est sûr.
0: Non, mais pardon, mais
7: c'est génial.
4: C'est pas ce qu'on lui demande.
0: Navarro, il était pas sexy. Il y a pas de raison qu'une femme soit plus sexy qu'un homme.
12: Roger Hanin.
0: Ah bon?
12: Ah, il était super, Roger.
4: Ah ouais.
10: Non, mais le gorille.
0: Mais arrêtez d'être méchant avec Corinne Maziero.
4: Non, mais faut pas être méchant. C'est que Corinne Maziero, c'est un peu un punk à chien qui a avalé une gilet jaune, quand même. Donc. Et ça ne veut pas dire que c'est vilain. Mais c'est quand même un délire. D'accord, tu vois.
0: Moi, je ne suis pas dans cette émission. J'aimerais que mon nom soit rayé.
3: Bon, en tout cas, c'est pas demain qu'on va tourner dans Capitaine Marlowe. Ça, c'est sûr.
2: À suivre.
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0: Je voudrais que vous me retrouviez le nom de cette femme qui fut une grande écrivaine, journaliste, qui s'est rendue à Sarajevo dès 1992 et a même, par solidarité avec les habitants de cette ville assiégée, décidé de le mettre en scène avec des acteurs bosniaques en attendant Godot, la pièce de Samuel Beckett. De quelle grande journaliste s'agit-il ? Essayiste, wow. Romancière, militante, née à New York, mais qui effectivement s'était rendue à Sarajevo à cette époque.
1: Elle a encore envie ?
0: Alors, elle est morte à New York en 2004.
2: Marguerite Yourcenar ?
0: Marguerite Yourcenar, non.
3: Elle n'est pas française.
0: Elle n'est pas française.
1: Elle est américaine, du coup.
0: Mais elle est passée par la France. Elle s'était d'ailleurs installée chez nous à une époque. Oui, elle est américaine au départ, bien sûr. Mais elle a, on va dire, connu sa première aventure homosexuelle à Paris, où elle a pu vivre son quoi ? Oh là là, vous. Ah bah, et ta sœur.
1: Oui, oui. Ah bah oui, bah c'est peut-être sa sœur. Hein,
0: c'est à Paris qu'elle est tombée amoureuse d'une dramaturge cubaine-américaine.
4: C'est pas Susan Sontag ?
0: Comment vous dites ?
4: Susan Sontag.
0: C'est une excellente réponse de Marcela Yacoub.
1: Susan Sontag ?
5: Susan Sontag.
0: Susan Sontag, et ça, il n'y a qu'une intello qui pouvait trouver ce nom, romancière, essayiste, militante américaine, Susan Sontag, c'est bien elle qui avait monté En attendant Godot en Yougoslavie. Bravo Marcella. Une question peinture, parce que je vois bien que Monsieur Obalk est en train...
1: pouvoir briller.
0: est en train de s'énerver. Et c'est une question qui concerne le peintre Géricault. Alors évidemment, tout le monde s'attend à une question sur le radeau de la Méduse, mais Géricault, ça n'est pas que le radeau de la Méduse. Vous êtes d'accord, Monsieur Obalk ?
6: Tout à fait. C'est un très bon peintre. On confond souvent avec Delacroix, alors que Delacroix, c'est un mélange de Géricault et de Rubens.
0: Alors, il a peint beaucoup de chevaux, Géricault aussi. Plein de chevaux. Mais ma question porte plutôt sur les dernières toiles de sa vie, ces dernières années. En décembre 1821, Géricault est revenu à Paris après être tombé malade en Angleterre. Et il était dans un sale état et il a commencé à peindre une série de toiles, 10 toiles que j'ai là devant les yeux. Une série qui représente quoi ?
6: Des femmes malades de la tête.
0: C'est-à-dire ?
2: Des folles.
1: Des folles.
6: Des folles.
1: Des femmes
6: des monomaniaques. Il y en a une qui est une monomaniaque du vol ou du jeu ou un truc comme ça.
0: Alors, c'est pas seulement des femmes, d'ailleurs. C'est des hommes et des femmes. Oui. Mais effectivement, des monomanes.
6: Des monomanes.
0: On les appelle des monomanes parce qu'en effet, avec son ami médecin-chef de la Salpêtrière, qui faisait des études psychiatriques, il a commencé à peindre les malades mentaux de la pitié Salpêtrière.
2: Oui. C'est là où j'allais.
1: Peut-être sur l'étoile.
0: Ah ben non, elle est pas sur l'étoile quand même, mais effectivement, c'est une série de monomanes, comme on les appelle, la monomane de l'envie, le monomane du vol, la monomane du jeu, le monomane du commandement militaire, le monomane du vol d'enfants, différents malades mentaux peints par Géricault.
4: Juste, excusez-moi, avant que vous faisiez les gongs, juste je voulais préciser que ça veut dire monomanie, parce que c'est des gens qui ne sont pas complètement fou, c'est juste un petit peu fou.
0: Ils ont une obsession. Monomane, oui, veut dire avoir une obsession.
2: De mono. Mono. Un seul.
0: Non, mais elle a raison. La monomanie, c'est être monomaniaque, c'est avoir une obsession. Et donc là, vous avez la monomaniaque de l'envie, l'obsédé du vol, l'obsédé du jeu, l'obsédé du commandement militaire et l'obsédé du vol d'enfants. Ils sont monomaniaques et c'est bien les dernières toiles.
1: Après, c'est rare d'avoir tout ça en même temps. Hein. Ça donne quelqu'un de compliqué quand même. Hein.
0: Il a peint 10 toiles, mais il n'en reste que 5. Les autres ont disparu. C'est en tout cas une belle et bonne réponse d'Hector Obalk.
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0: Une question pour Amir Mourabit qui habite... Amine Mourabit qui habite...
8: En un mot ?
1: En deux mots.
8: L'amour à la bite. Moi je fais l'amour à ma bite.
1: Faut déjà que tu la trouves.
8: Hier soir et ce matin. C'est pour ça que je suis super excité.
9: C'est beau un branleur qui se découvre.
8: Je vous assure.
9: Non mais on te croit, je te jure. Ça y a pas de soucis.
2: Ne nous raconte pas de
9: ça. Ça y a pas de soucis.
8: 10 minutes hier soir.
9: Mais non, 10 minutes quoi.
1: Non, 10 minutes pour la trouver avec
8: un grand cœur.

0: le problème.
1: Vous vous rendez compte qu'il y a des gens qui conduisent en écoutant.
0: Il a les deux problèmes à la fois, l'onanisme et l'onanisme. Alors attention, pour monsieur Mourabit, c'est son nom, qui habite Suèvre en Loire-et-Cher, pouvez-vous me dire qui les docteurs Nicolas et Pluyette ont-ils amputé il y a 130 ans?
2: Il travaille dans quoi? Il nous a servi à quelque chose, le gars amputé ou pas?
0: Il travaille dans quoi?
1: Il était militaire?
0: Quand vous saurez qui c'est, vous comprendrez que c'est un anniversaire important aujourd'hui.
1: Il était militaire.
0: Il est mort le 10 novembre 1891 et il fut amputé quelques mois auparavant par les docteurs Nicolas et Pluyette.
3: À cause de la guerre?
4: À cause de la guerre?
0: Alors à cause de la guerre, non.
4: Il était écrivain?
0: Il était écrivain.
5: Poète. Il était poète, c'est pas Rimbaud?
0: Bien sûr, c'est Arthur Rimbaud. Excellente réponse!
6: Waouh!
0: Et oui, bravo Valérie Mérès, c'est à Marseille qu'Arthur Rimbaud, effectivement. Oui.
4: Le professeur Raoult. Il a mis de la chloroquine et c'est tout seul.
7: Mais moi je comprends pas, souvent les génies sur Terre ont d'immenses problèmes dans leur vie, c'est vrai, ou de santé.
4: Tu parles de toi là?
7: Mais c'est vrai! Souvent là, j'ai appris un truc ce matin, Dostoïevski, apparemment il était addict au jeu, c'était dramatique. Pourquoi c'est vrai, souvent les génies, c'est quoi? C'est pour compenser une...
1: Moi j'ai aucun problème.
3: À part fumer du crack, Gérard, y a pas de soucis, non?
0: Franchement, qu'est-ce que vous nous racontez?
7: Non mais c'est vrai, souvent même les grands sportifs et les grands champions, c'est que bah ils ont acquis cette comment dire, cette détermination extraordinaire par souffrance. Non mais c'est vrai.
3: Mais tu sais quelle émission là? Tu veux pas regarder pour ton blog? Enfin, moi j'adore, moi je suis fan, mais je pense aux autres. Garde-le pour ton truc à toi, ton site, je sais pas.
0: Une question historique. Ah, il y a de la culture aujourd'hui, il y a du niveau.
7: Ah, c'est dur.
0: Pour Laetitia Casalena, qui habite Anderlecht.
7: Anderlecht.
0: Oui, Anderlecht, si vous préférez. Je sais qu'il y a un club de foot là-bas, monsieur. C'est ça que vous voulez me faire dire.
7: Excusez-moi, Laurent.
0: Monsieur Rioux. Je vais vous donner une date, à vous de retrouver à quelle célèbre bataille cette date correspond. Le 25 octobre 1415. On est en pleine guerre de 100 ans.
4: Oh, Azincourt ?
0: Azincourt ! Excellente réponse de Florian Gazan. Ah non, ça dépote, hein. Pour Lisa Boutébra, qui habite Badvel, dans le Doubs. À la fin du 18e siècle, les Anglais jouaient au bandalore. Mais qu'est-ce que le bandalore ?
2: Colin Maillard ?
0: Colin Maillard, non.
1: Bandalore, c'est un truc, t'es surpris.
2: Oh.
4: Et tu bandes.
1: Ouais. Oh, bande.
4: Je bande.
3: Tu vois, Johan, tu peux jouer aussi.
2: Pirate, bandalore, ça s'écrit comment, bandalore?
0: B-A-N-D-A-L-O-R-E.
3: Ah, c'est pas les Pokémon?
0: Non, c'est le jouet...
2: Le criquet?
7: La balle au prisonnier?
0: Non.
1: Le croquet?
5: Non. Oh, minuit sonnant?
0: Non, c'est le jouet le plus ancien du monde.
1: La balle au prisonnier?
7: Le yo-yo?
0: Le yo-yo?
7: Ouais! Bonne réponse de Johan Rioux.
4: Bonne réponse de yo-yo.
0: Ah bah oui, c'est peut-être votre surnom.
7: Mais oui, yo-yo. J'adore qu'on m'appelle, on m'appelle pas assez yo-yo d'ailleurs.
1: Tata yo-yo.
7: Mais c'est vrai, j'aimerais bien qu'on m'appelle yo-yo maintenant. C'est vrai, j'adore.
0: Oh bah, si vous voulez qu'on vous appelle yo-yo, ça va pas traîner.
4: Tonton yo-yo.
7: Mais oui, parce que c'est très affectif.
0: Le yo-yo s'appelait le bandalore en Angleterre. Une fois qu'il est arrivé chez nous en France pendant la Révolution française, ça s'est appelé l'émigrette ou l'émigrant. Et puis ensuite, c'est dans les années 20 que les Américains ont déposé le nom yo-yo. C'est devenu une marque commercial, un Américain qui s'appelle Donald Duncan a commercialisé le yo-yo à grande échelle, mais on y jouait effectivement déjà sous l'Antiquité en Grèce, le yo-yo ou le bandalore.
7: Mais finalement, c'est quoi le principe? Parce qu'on fait comme ça. Mais on gagne en faisant quoi alors?
2: Alors, on est sur la radio là.
4: Non, mais y a pas
2: avec ta main, tu peux toujours montrer, mais on
4: ne
2: voit
4: pas. Mais il n'y a rien à gagner, il faut que ça le plus longtemps possible. Tu vas monter et descendre. Quoi.
0: Oui, c'est une ficelle avec. Enfin, vous voyez, je ne vais pas vous décrire un yo-yo.
3: On peut faire des figures quand même, on peut le faire tourner autour de soi.
4: Ah oui, c'est vrai.
3: Comme Madame Michet.
5: Oh mon dieu. On peut s'en servir de string aussi.
7: J'ai rarement vu des strings. J'ai rarement vu des femmes 1, j'ai rarement vu des Q2.
2: Mais alors
7: des
2: strings le soir.
7: Ça va être bizarre. Imaginons si nous, les mecs, on avait des strings.
4: Bah, c'est possible dans certaines soirées.
7: Mais oui, mais.
4: Reste un échantillon de slip.
7: Je suis sûr, Gaël, que t'aimes pas ça.
2: Non, j'aime pas ça. Je trouve pas ça sexy.
7: Eh ben voilà.
2: Moi, je mets des Brésiliens.
7: C'est quoi des Brésiliens?
4: T'avais ça à Brive? J'ai pas senti.
2: Quoi, les Brésiliens, ça remonte un petit peu sur la fesse.
7: Oh mon dieu, elle est à côté de moi.
1: Le string, c'est ce qu'on appelle le tranche-merde.
2: En fait,
0: qu'est-ce que vous dites?
1: Le string, c'est ce qu'on appelle le tranche-merde.
3: Oh. Ouais, t'as raison, c'est le coupe-crotte.
4: C'est vrai, ouais.
3: Le coupe-crotte.
4: Exactement.
1: C'est pas de moi, bah, j'ai entendu ça une fois.
3: Moi aussi, c'est moi cette gazon.
0: Mais le Brésilien, je vois pas le Brésilien. Alors.
4: Bah, c'est un string avec une place pour les couilles devant.
0: Là, vous portez un Brésilien, alors.
2: Là, je porte un Brésilien, oui.
0: Ça, alors.
7: Quelle couleur?
2: Noir.
7: Ah, mon Dieu!

0: Non mais c'est devenu gravissime. On peut reprendre s'il vous plaît.
1: Non, restons là-dessus.
2: Mais Sébastien, t'es sage avec Gaëlle. T'es sage.
3: Comment ça sage?
2: Bah je sais pas, t'es très.
3: Bah, il d'arriver la
0: terre. Bah, il est impressionné.
1: Bah, il sait qu'elle est à moi.
4: Oh. Ouais, il lui en faut un peu plus que d'imaginer une gonzesse en brésilien.
3: Oh. Bah, il a vécu toi, hein. Il a fait 10 ans le journal du Hard.
2: C'est vrai, j'avais oublié.
3: C'est un stagiaire qui met un brésilien, ça me, tu vois.
5: Ah oui, vous ne saviez pas, mais il a présenté le journal du Hard pendant des années, Sébastien Thoen.
0: Décidément, vous recrutez de mieux en mieux, chérie.
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5: Pour Madame Thor, une question culturelle qui pourrait...
8: Je m'appelle Michel, j'ai le cœur en Provence où j'ai laissé mes souvenirs.
5: Mon Dieu.
8: Aïe, aïe, aïe. Tous mes souvenirs.
9: Non, l'autre.
5: Même Michel Thor.
8: Emmène-moi danser ce soir, joue contre joue et serré dans le noir. Fais-moi la cour comme au premier instant, comme cette nuit où tu as pris mes 17 ans. J'en appelle à la tendresse. Ah, l'amour, s'il nous en reste.
10: Et Paris, c'est elle qui a inspiré la chanson des Beatles de McCartney. Michel, ma belle, il semblerait que ce soit elle.
2: Vraiment, vous pensez ça?
10: C'est ce qu'elle a dit, en tout cas, dans les interviews. Tu sais ça, Bobo?
2: Ça, j'avais pas. On est à une époque où tout le monde croit Fabien Lecoeuvre. Alors...
10: Oui. Pas possible.
5: Pour Christelle Thor, donc.
9: Ah, c'est Christelle.
5: Une question culturelle qui pourrait nous coûter 300 euros, parce que là, c'est vrai que ça demande vraiment, on va dire, un savoir littéraire. Ouais. Mais je vois bien une, deux ou trois personnes qui l'ont ici, sans citer de nom. Vous voyez Charles Dickens.
9: Oui, on voit.
5: Il est mort, Charles Dickens, en 1870, mais il est né en 1812, et il est né, pourquoi je vous en parle aujourd'hui, il est né un 7 février, c'est aujourd'hui l'anniversaire de naissance de Dickens, à qui on doit évidemment Oliver Twist, David Copperfield. Ça, c'est les plus connus, hein, des œuvres de Dickens. Les Grandes Espérances, un peu moins connues, mais quand même. Mais quel était le titre du premier livre de Charles Dickens?
1: Facile.
5: Et là, on va rigoler.
1: Mais non, c'était...
9: Ah, c'est pas l'histoire de Noël, là. Je suis au bout de la langue, c'est facile.
10: C'est pas sur Noël.
4: Christmas...
10: C'est pas ça, non?
9: Ils n'ont pas fait une pièce de théâtre aussi?
5: Ah non. Il y a quelqu'un qui avait un peu récupéré le nom du personnage principal de ce livre. Ah. Et c'est vrai que le nom du personnage principal est connu et il est d'ailleurs...
10: Est-ce que c'est le titre?
5: Il est d'ailleurs dans le titre.
1: Ah, d'accord. C'est pas Oliver Jerk?
5: Non.
1: Alors, il twist, il jerk.
10: Est-ce que c'est uniquement le nom et le prénom ou il y a une phrase entière?
5: Ah, il y a une phrase, je peux vous aider. C'est les aventures de... Et là derrière...
10: Huckleberry Finn?
5: Non.
4: Le petit Lord Fauntleroy?
5: Non plus. Les aventures de...
4: Tom Sawyer.
8: Tom Sawyer, c'est l'Amérique, le symbole de la liberté. Il est né sur les bords du fleuve Mississippi. Tom Sawyer, c'est pour nous tous un ami.
5: Et Tom Sawyer, c'est Mark Twain.
1: C'est pas le baron de Munchausen?
5: Non plus. Charles Dickens a écrit Oliver Twist. C'est vrai qu'on confond parfois Oliver Twist et Tom Sawyer.
9: Les aventures de Satanas et Diabolo.
10: C'est peu probable.
5: Ah, ça nous rappelle des souvenirs.
10: Mais c'était bien ça.
5: Avec la voix de Satanas, c'était génial.
10: Ça n'a pas donné lieu à un film des années plus tard. Et c'est pas un nom genre Tom Jones.
5: Ah non, c'est pas
2: Sex bomb. You're my sex bomb.
5: Non.
1: Il y a un personnage ou deux.
5: Il y a plusieurs personnages, mais le rôle titre est, comme je viens de vous le dire, dans le titre. Alors les autres personnages.
9: Les aventures de Toto.
4: Huckleberry Finn.
5: Non, les autres personnages s'appellent Augustus Snodgrass, il y a Tracy Tupman, Samuel R., Alfred Jingle.
10: Ça a été adapté en dessin animé ou au cinéma?
5: Alors en dessin animé, je ne crois pas, mais.
10: Mais au cinéma, non?
5: Au cinéma, je pense.
1: Et c'est un nom qui a été récupéré par un autre artiste.
5: Oui, il y a un artiste, pas tout à fait, mais pas loin, vous voyez.
4: C'est Harry?
1: Laurent Wauquiez.
4: Mais c'est un homme, hein?
5: Ah oui, c'est un homme. Ouais. C'est les aventures de.
4: Un petit garçon.
9: Bénil.
10: J'adorais.
1: Il y a cinq syllabes.
5: Il y a deux syllabes.
10: Peacock, Mr. Peacock.
9: Ouais, Peacock.
5: On n'est pas loin.
10: Peacock. Ça me dit quelque chose.
5: Les aventures.
4: Pee-wee.
10: Pee-wee Herman. Pee-wee.
5: Alors, mélangez les deux, là.
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4: Pickwick, viens ici. Viens là.
5: Eh ben écoutez, je crois que dans ce poulailler,
4: Pickwick.
5: Les aventures de Mr. Pickwick. Bonne réponse collective.
3: Oui, je sais que vous l'avez dit.
10: Bonne réponse de la basse-cour.
5: Au milieu du poulailler, j'ai effectivement entendu pas pouic-pouic, hein, pic-pouic.
4: Non, j'ai dit pic-pouic, je l'ai dit plein de fois.
10: C'est le côté intello qui a répondu.
5: Les aventures mais... de Mr. Pickwick. C'est le premier roman de Charles Dickens. Bravo, on y est arrivé.
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5: Vous vous souvenez qu'il y a plusieurs semaines, Emmanuel Macron a réuni les différents chefs de parti en huis clos en Seine-Saint-Denis. Certains ont hésité à venir. Bon, finalement, ils sont venus. Et à un moment donné, d'ailleurs, le président de la République, puisqu'il y avait une suspicion sur ce qu'il attendait, évidemment, de cette réunion, certains pensaient que ça pouvait être une forme de piège, évidemment. Et le président de la République a cité un auteur dont je vais vous demander d'identifier, évidemment, la personnalité à travers cette phrase. C'est une phrase que le président de la République a prononcé lui-même, la confiance, c'est le problème de l'autre. Avouez que c'est une jolie phrase. La confiance, c'est le problème de l'autre.
10: Est-ce un auteur français, Laurent ?
5: Alors, c'est un auteur, non, qui est mort en France, qui est mort d'ailleurs un 25 décembre, un jour de Noël à Clichy, mais il n'était pas d'origine française.
9: Kundera.
10: Anglaise ?
5: Milan Kundera, non. Anglais, non.
10: En quelle année est-il mort ?
5: Alors, il est mort en 95, il avait 90 ans puisqu'il était né.
13: C'est funeste, Louis Borges. Louis Borges.
5: Non.
10: Il était né en 1905.
5: Oui, il était né en 1905.
13: Russe.
5: Il était né, exactement, il était russe d'origine, enfin en tout cas...
13: Solzhenitsyn.
5: Non, aujourd'hui c'est la Lituanie, mais à l'époque c'était l'Empire russe. Il était né à Kaunas, vous devez connaître.
10: Est-ce que c'est pas Henri Troya ?
5: C'est pas ma faute, ça s'écrit K-A-U-N-A-S, Kaunas.
10: C'est pas Henri Troya ?
5: Henri Troya, non.
13: Mais non, il a un nom très russe.
5: Quand on le sait, oui, mais c'est pas si évident que ça, non.
13: Non. Est-ce que vous l'avez lu, Laurent ?
5: Non, je ne l'ai jamais lu.
13: Et nous, est-ce que nous on l'a lu ?
5: Ah, monsieur Moix, j'imagine, monsieur de Kersauzon aussi.
10: Est-ce qu'il est prix Nobel ?
5: Tous les autres, non.
10: est-ce qu'il est prix Nobel de littérature ?
5: Non, il n'est pas prix Nobel.
10: Est-ce qu'il a été incarcéré dans un goulag ?
5: Non. Il a reçu une éducation juive traditionnelle, axée sur la Torah. Et
10: je sais qui c'est.
5: Allez-y.
10: Emmanuel Lévinas.
5: C'est Emmanuel Lévinas. Excellente réponse de Yann Moix. Un philosophe, évidemment, c'était la précision supplémentaire que j'aurais dû donner, mais ça aurait été trop facile.
9: Ah oui.
5: C'est à Emmanuel Lévinas qu'on doit cette phrase. La confiance, c'est le problème de l'autre. Oui, c'est fort juste.
13: Pourquoi vous regardez enfin,
5: parce que je vous fais pas confiance et pour moi, c'est pas un problème.
13: Voilà. Mais je suis d'accord avec cette phrase.
5: Ah, vous êtes d'accord?
13: Ben, totalement.
5: Restons dans la littérature un moment, avant les infos de 17h, pour Marie Martin, qui habite Versailles. Une question intéressante, puisque la France, la Bibliothèque nationale de France, en 2010, ce n'est pas si vieux, hein, il y a donc 13 ans seulement, la Bibliothèque nationale de France a réussi à acquérir, grâce au mécénat, ce manuscrit original qu'elle a payé 7 millions d'euros. Oh. Un manuscrit original en français. Quel manuscrit original en français a coûté 7 millions d'euros à la Bibliothèque nationale de France quand elle a voulu l'acheter.
13: Est-ce qu'elle a acheté un manuscrit écrit en français ?
5: C'était dans la question, madame Bravo.
10: Ce manuscrit se présente-t-il sous la forme d'un rouleau ?
5: Alors là, vous me posez des questions.
9: C'est du PQ.
10: Non, parce que c'est... c'est pas Sade.
5: Ce n'est pas le Marquis de Sade, mais on n'est pas loin.
13: Barbey d'Aurevilly ?
5: Ah non,
9: Montaigne. C'est cette période ?
10: Les Essais de Montaigne.
5: Le manuscrit a été écrit en français.
9: XVIIIe siècle ?
5: En 1789. Entre 1789 et 1790.
9: Donc c'est la déclaration des droits de l'homme.
5: Non,
13: c'est l'époque de Sade qui était effectivement.
10: Donc on va dire c'est un philosophe.
5: Il a mis 10 ans pour écrire ça, et ça n'appartenait pas à la France. C'est parti en Allemagne, ça a été acheté d'abord par un éditeur allemand en 1822, et il y a seulement 13 ans que la France a pu racheter ce manuscrit.
13: C'est un mec embastillé ?
5: Alors embastillé, non.
10: Danton. C'est pas Jean-Jacques Rousseau. Hein.
5: Jean-Jacques Rousseau, non.
13: Ah oui, c'est un enfant ?
5: Comment c'est un enfant ?
13: C'est pas le fils de Louis XVI ?
5: Ah non.
10: C'est un homme politique ?
5: Alors un homme politique, il l'a été aussi, enfin on va dire diplomate, mais pas tout à fait homme politique, diplomate, on va dire.
14: Chateaubriand était.
5: Chateaubriand, non, non. Non, il vous manque une donnée, une question importante qui fait que pour l'instant vous êtes très très loin de la réponse.
9: Il est mort exécuté?
5: Non, il n'est pas mort exécuté.
14: C'est peut-être un scientifique aussi.
5: Non, non, non, non, non.
14: Et c'est peut-être pas un roman ni une œuvre de fiction.
5: Non, c'est une femme. Ce n'est pas un roman.
13: C'est illustré.
5: Non, ce n'est pas illustré. Ce n'est pas une fiction.
14: C'est peut-être une constitution, un traité politique.
5: Non, ce sont des mémoires.
14: Des mémoires.
13: C'est pas du roi. C'est
5: du roi, non.
14: Le cardinal de Ré.
5: Cardinal de Ré, non.
13: Est-ce que c'est un curé?
5: Un curé, non.
15: Ça se passe en dehors d'Europe.
5: Ça se passe en Europe.
15: Tout le temps.
5: Oui, tout le temps.
13: C'est une femme.
14: Une question. Est-ce que c'est écrit en français intégralement, mais est-ce que l'auteur est français?
5: L'auteur n'est pas français.
14: Il est peut-être allemand, l'auteur.
5: Il n'est pas allemand non plus.
14: Il est suisse.
5: Il n'est pas suisse.
13: Non, 1789, autrichien.
5: Autrichien, non.
14: Américain.
5: Américain, non.
14: Anglais.
5: Non. Anglais non plus.
15: Espagnol.
9: Italien.
13: Il est belge.
9: Italiano.
5: Qui a dit italien?
14: C'est les mémoires de Casanova.
5: Et c'est Casanova. Bonne réponse de Yann Moix. Eh oui. Giacomo Casanova, oui. Ses mémoires ont été rachetées il y a seulement 13 ans par la Bibliothèque Nationale de France parce que c'est écrit en français. Le premier manuscrit des mémoires de Casanova sont écrits en français. Hein. Bravo Yann Moix. C'était bien Giacomo Casanova.
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5: Christine, vous l'avez reconnu quand même, Yoann Rioux?
13: Moyen.
5: C'est pas le même.
13: Je voudrais bien voir son régime. Il a fondu.
5: Ah oui, il a fondu.
14: 34 kilos désormais. 34 kilos désormais.
13: Tu pèses 34 kilos.
14: Presque maintenant. Je vais continuer à descendre. Et vraiment, est-ce que je pourrais aller venir te voir en Corse,
13: franchement? Ah non.
14: Manger du saucisson et tout.
13: Tu vas pas venir manger du saucisson. Tu vas grossir. Non.
14: Ça va, la Corse, tout va bien. C'est toujours aussi heureuse. Mais non, mais après ton opération du dos qui s'est très bien passée.
4: Mais laisse-la tranquille.
15: Il l'a filmé pendant.
14: Mais oui, t'as quand même une opération, t'as risqué ta vie, quoi.
13: T'imagines le choc pour moi. Je vis en Balagne, dans le maquis. Vraiment, j'ai pas de voisins. Vraiment, il y a la mer.
5: Vous êtes dans le maquis et ici, vous retrouvez les sushis.
14: Elle est bonne. Il est d'accord avec votre blague.
5: Merci. Ça me fait peur.
13: Il fait beau. Il fait chaud. Il y a du mimosa en fleurs. Il y a les amandiers en fleurs. Et là, je vais vous dire, c'est un choc.
5: Ah oui.
13: De descendre de Montmoulin et d'arriver dans ce studio noir, sombre, avec des gens...
5: Elle parle au rythme corse maintenant. Il y a un mot toutes les 30 secondes. Elle sait même plus faire une phrase.
13: On est tranquille là-bas.
14: Mais pourquoi vous revenez du coup, Christine? C'est le pognon uniquement?
13: Pourquoi je reviens?
14: Ouais.
13: Alors là, sérieusement... On est quand même des exilés sanitaires. Ah. C'est-à-dire que quand on a des soucis de santé, et Dieu sait si j'en ai des graves.
15: Mais je viens de l'apprendre grâce à Yoann.
5: Ça fait 30 ans que je la connais mourante, hein, faut savoir. 30 ans qu'elle me dit je suis en train de mourir. C'est long.
14: Tous,
5: hein.
14: C'est la vie.
5: Heureusement que je suis pas héritier. Hein.
14: Mais tu as retrouvé ta péniche ou pas? Tu as retrouvé ta péniche?
13: Oui, tout va bien.
14: Elle est toujours sur la scène.
13: Oui, elle est toujours sur la scène.
4: Oh là là, c'est bien d'être loin de lui, hein.
5: Vous êtes contente de retrouver le petit Polo El Karat?
13: Oui.
14: Quel enthousiasme.
15: Oui. Non, il cherche.
5: Elle est totalement HS, hein.
15: Je cherche une phrase.
5: Qu'est-ce qu'ils vont faire? Ils vont vous redonner un peu d'énergie ici ou quoi?
13: Mais on n'en a pas besoin.
5: Faut que vous embrassiez de Chavannes vite fait. Hein.
14: C'est vrai, parce que parfois, quand on embrasse quelqu'un, on est tellement heureux, ça crée un truc chimique, hein, vraiment. Non, mais c'est vrai. Vous trouvez pas, Alexis?
15: Il a découvert la ville.
5: Des bras cassés ici. Ils retiennent même pas leur prénom, non, mais.
14: Bah, c'est Alexis Vizorek.
5: Alex.
14: Oh, pardon, je pensais que c'était Alex.
15: Je demande une pénalité pour mon voisin.
5: Remarquez, c'est peut-être un petit diminutif,
15: Alexandre.
14: Son nom est un. Il a diminué son nom. C'est vrai, parce qu'il est d'origine polonaise. Et tout.
4: Est-ce qu'on maigrit aussi du cerveau?
5: Sûrement. Pour Monsieur Chiche, une première citation. Les choses n'ont pas changé ici. Oui, encore une question de poids. Pour Monsieur Chiche, donc qui habite Mons-en-Barœul dans le Nord, qui a dit on n'a rien à perdre à être poli à part sa place dans le métro. C'est joli.
15: C'est très Christine, joli. Bravo.
5: Moi, je donne ma place dans le métro, généralement.
15: Vous prenez le métro.
4: Ah, vous prenez le métro.
5: Non, justement.
4: Si, c'est vrai.
5: Ah, qui sont cons, ils se font avoir.
4: Si, parfois.
5: Et en plus, c'est même parfois. Pas vrai. Parce

0: Oui, je vous assure.
1: Parfois, je le prends 3 ou 4 fois par semaine.
2: Oui, mais parfois, on se croise. Je veux dire.
1: Bien sûr,
2: on prend le métro. Ouais.
1: Il y a que les andouilles qui pensent que je prends pas le métro.
0: C'était pour rire, mais je vous ai déjà vu dans le métro du Prenons à Sablon, là.
1: Bah oui,
0: la même
1: ça,
0: ligne.
1: Ça, ouais. Franchement, bah, ils sont cons. On prend le même métro. Bah oui, on travaille au même endroit. On va pas aller prendre une station à 3 lignes d'ici, vous voyez.
0: Oh, vous êtes contrarié aujourd'hui.
1: Avec une je suis pas contrarié, j'essaie juste d'être logique, vous voyez.
3: Moi, j'ai un coup de gueule à passer pour les histoires de métro. Il faut que j'engueule
1: de métro,
3: la
1: de métro.
3: De métro. Pour que j'engueule la Pécresse, là.
1: Ah oui, Valérie.
3: Ah ben oui, parce que...
1: guerre de Valoche.
3: Mais oui, j'ai voulu prendre le passe-liberté, qu'ils disent. Ah, hein, passe-liberté. Eh ben, il faut habiter dans la région parisienne ou à Paris. Et on me le donne pas, moi, parce que je suis à La Rochelle.
0: Donc t'es logique.
3: Eh ben non, c'est pas logique parce que je suis obligée de venir à Paris pour travailler. Hein.
0: Mais, eh ben pas de liberté pour vous-même.
1: Mais bien le ton, je trouve. Ouais.
4: Enfin, c'est, écoute, non, mais c'est normal.
3: J'ai 2 mois à lui dire.
4: Eh ben non, mais c'est normal. Nous, les Corses, par exemple. Pour aller.
5: Elle nous avait manqué.
4: Pour aller à Paris pour travailler, eh ben on paye l'avion. C'est plus cher que le métro.
3: Non mais ça va, moi je prends le train, Gourdas.
4: Je vais prendre le train.
1: Il reste 30 secondes pour la citation.
4: Je vais prendre le train
0: proches,
4: de Corse.
0: Des proches.
1: Ah, vite, on va pas perdre
0: des
1: de l'argent là-dessus.
3: C'est quelqu'un qui prend le métro alors.
1: 1866-1947.
3: Ah. Mais il n'y a pas de métro.
5: Tristan Bernard.
1: Merci.
6: Putain, on a eu chaud là.
1: Oh, il était temps, hein.
3: Oh. Sur le fil, hein.
1: Ah, on était à 5 payer 300 balles pour une citation à la con, dis donc.
3: Non, mais sérieux, il y avait le métro avec Tristan Bernard?
0: Bah, oui. Sinon, il n'aurait pas pu faire la
4: place.
1: Pour Michel Tassou, qui habite en Ille-et-Vilaine, qui a dit « Un paradoxe est une opinion qui vit de ses charmes aux dépens de la vérité ».
0: C'est un littéraire.
1: Ah oui, oui. Dramaturge, académicien français.
5: Giraudoux, Foucault.
1: Mort il n'y a pas si longtemps, il est mort en 2022, cet académicien français. Il est mort vieux, il avait 103 ans.
5: Oui, c'est Obaldia.
7: À René de Obaldia.
1: Et je crois que c'est monsieur Vizorek qui l'a dit avant. Bravo Alex Vizorek, une vraie grosse tête.
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1: Parmi les anniversaires du jour, il y a quand même quelqu'un qui a 89 ans et qui est toujours sur scène. Ça a été ma grande surprise, pour tout vous dire. Je pensais même qu'il n'était plus de ce monde. On parle là d'un chanteur américain et on nous dit même qu'il est le 3e plus gros vendeur de disques du 20e
4: siècle. Bruce Springsteen, non.
5: Tom Jones,
1: non. 89 ans. Et alors, je vais voir sur...
4: Ah, oui.
1: Dans ces cas-là, je vais écouter les chansons, vous savez, sur la plateforme musicale Deezer. Et sur Deezer, il donne les dates de concert. Et je vois qu'il a des concerts partout aux États-Unis.
4: Est-ce que ce n'est pas Mick Jagger?
1: Mick Jagger, non.
4: Tony Bennett.
6: Leonard Cohen?
1: Non. Tom Jones, non.
5: Sam Black?
1: Alors, il est black, effectivement.
5: Ouais. Oh, bah, Henry Salvador?
0: Junior? Non, il n'est pas.
1: Non. Sammy Davis Junior? Non. Non.
6: Anthony Cavanagh?
1: Ouais, c'est un crooner.
0: Ouais, c'est un crooner.
1: Un crooner afro.
0: Pas Al Jarreau quand même.
1: Non, Al Jarreau, non, un crooner afro-américain. Oui. Moi, je peux même peut-être vous faire écouter un de ses succès.
0: Johnny Matisse.
1: Johnny Matisse, bonne réponse de Bruno Solo.
0: Ah, moi aussi.
11: Trying to forget.
0: Ouais, il avait une voix magnifique, Johnny.
1: Bah, il chante encore, Johnny. Anthony Mantis.
7: Je reviens pas.
1: J'ignorais ça. 89 ans, oui.
11: Moi, je suis allé au concert de Sting cet été, c'est pareil. Je pensais pas qu'il est. Non, il est plus jeune. Mais quand même, je pensais que Sting, il avait encore, je sais pas, 60 ans. Mais pas du tout.
1: Moi, je suis allé voir les Miss France, un concert de Sting.
11: Non, elle n'en porte pas.
1: Ah bon, carrément, pas de culotte.
11: Ah non, justement,
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11: que des culottes,
12: jamais,
11: pas
12: Laurent,
11: de
12: jamais.
1: Wonderful, wonderful, c'est un autre succès de.

0: Johnny Matisse. Vous dites Bruno?
1: Je crois qu'il est d'origine hawaïenne, non?
0: Ah, c'est bien possible.
2: Il n'est pas du Havre?
1: Je crois pas qu'il est afro-américain. Je crois pas qu'il soit afro-américain.
0: Ah, quatrième d'une famille afro-américaine et amérindienne. Sept enfants, ils ont grandi à San Francisco. Et effectivement, Johnny Matisse a 89 ans aujourd'hui. C'est un des troisièmes plus gros vendeurs du XXe siècle. Entre autres parce qu'il a fait beaucoup d'albums pour Noël.
3: Ah, voilà.
0: Vous savez, où il chante Noël aux États-Unis.
3: Comme Mariah Carey.
0: Il y en a un autre, tiens, qui était né un 30 septembre. Là, je dis était parce qu'il est mort en 2011, celui-là. Un artiste, animateur audiovisuel. Et si je l'ai choisi, c'est parce qu'il avait épousé une Miss France.
3: Ah.
0: Ouais, ah oui, c'est pour vous, Sylvie Tellier, cette question.
2: Bah, c'est alors... pas Pernaud. Pas
1: Jean-Pierre Pernaud.
0: Non, Jean-Pierre Pernaud. Non, il avait épousé Miss France 1978. Et ils ont eu deux enfants, Rémi et Richard. Bon, puis après, ils ont divorcé dans les années...
1: Jean-Pierre Mocky ?
0: 80. Jean-Pierre Mocky, c'est vrai que Jean-Pierre Mocky a épousé une Miss France.
3: Mais non, il n'était pas Miss France 78. Non,
2: il a animé quoi comme émission ?
0: Ah, une émission très, très connue. Il y a même des tournées qui portent encore ce nom-là aujourd'hui.
3: Carcinti.
0: Ah, Carcinti, non.
1: Ah, ouais.
0: Et
2: des tournées ?
0: Ouais.
2: Des tournants, tous les
0: deux. C'est aussi un joueur d'harmonica.
1: Albert Reissner.
0: Albert Reissner, bonne rue. Alors là, bravo.
4: Oh là là.
0: Bonne réponse de Bruno Solo.
1: Ouais. Il faisait une émission quand j'étais gamin qui s'appelait Point Chaud.
0: Ah oui.
1: Et il présentait toujours l'émission avec son harmonica. Et moi, je suis vieux, hein, j'ai 60 ans. C'est pour ça que je connais.
0: Et surtout, H tendre et tête de bois.
1: Bien sûr.
0: Évidemment, c'est son émission.
1: Marrant, il avait une patate et on aurait dit qu'il était sous. Mais je sais pas si. Oui, il devait être.
3: Ouais. Sous coke.
1: Voilà. Merci.
3: Non, mais c'est la Miss France qui faisait ça. Mais je savais même pas qu'il a été marié avec une Miss France.
0: Ah, vous voyez, je vous en apprends des choses, ouais, hein, Sylvie.
3: Mais tout le temps, j'en apprends tellement avec vous.
0: Et alors, j'en apprends beaucoup, manifestement, à Adil Rami, parce qu'il a appris en même temps la naissance et la mort d'Albert Reissner.
3: Mais Adil Rami, qui soi-disant a toutes les bonnes réponses, bonjour.
1: Ah, elle est mauvaise.
3: Il devrait savoir que le 30 septembre est une date très importante pour les footballeurs.
0: Pourquoi ?
3: Eh bien, Maradona, ça vous dit quelque
0: chose ? Oui, quand même, oui, merci, oui. Tout à l'heure, vous nous l'avez mis en équipe de France, alors c'est pas vous qui allez nous dire qui est Maradona.
3: Bon, eh bien, qu'est-ce qu'évoque pour vous le 30 septembre par rapport à Maradona ?
0: Bah, il est né un 30 septembre, peut-être.
3: Exactement.
0: Bon, bah voilà, oui, bon, d'accord.
1: Disons, c'était vachement bien amené, ça, quand même. C'était tordu, hein, on a failli pas trouver.
5: Merci beaucoup, Merfora.
0: Et en plus, Ariel, on vient de vérifier, il est né le 30 octobre, Maradona.
3: Alors il est mort le 30 septembre.
0: Ah, voilà, ouais, ouais.
1: Faut vérifier aussi ça.
0: Non, il est mort le 25 novembre, Ariel.
3: Non, c'est pas possible.
5: Qu'est-ce qui s'est passé le 5 octobre?
0: Oh, dis-toi, ça va, c'est moi qui pose les questions ici.
5: Non, mais ça c'est important, qu'est-ce qui s'est passé le 5 octobre?
2: Mais quel 5 octobre?
5: Je sais pas, je suis comme Ariel.
0: Un dernier anniversaire, quelqu'un qui va parler évidemment beaucoup aux plus anciens, pardon, monsieur Rami, mais c'est quelqu'un
1: qui... On va s'excuser à chaque question, hein, pour Adil.
2: Jean-Marie Le Pen?
0: C'est quelqu'un qui est mort il y a 30 ans, qui s'appelait Pierre Sabag. Alors, Pierre Sabag,
2: ah oui.
0: Faut que je vous explique, monsieur Adil Rami, que Pierre Sabag, ça a été le premier présentateur du premier journal télévisé, le 29 juin 1949. Ouais. Il n'y avait pas eu de JT avant Pierre Sabag. Après, bon, il s'est marié en deuxième mariage, d'ailleurs, avec la speakerine Catherine Langeais. Il s'est rendu célèbre, monsieur Pierre Sabag, à cause ou grâce à une émission que moi j'adorais parce que je regardais ça quand j'étais gamin.
2: Sexy Zap.
0: Non, c'est l'émission Au théâtre ce soir.
1: Ah oui.
0: Il est l'inventeur du théâtre à la télévision.
2: Oui. Oui.
0: Mais ce que j'ignorais, c'est que c'est à cause des grèves de la télévision française qui s'éternisait et qu'il n'y avait plus de programmes parce qu'on ne tournait plus de programmes et plus d'émissions, qu'il s'est dit bon, on va passer une pièce de théâtre,
2: on
0: va
2: plus simple,
0: diffuser en direct.
1: J'ai grandi avec ça, moi.
0: Une pièce Au théâtre ce soir. Et dans le cadre du programme minimum, on diffusait une pièce qui, évidemment, a eu un énorme succès, puisqu'il n'y avait pas d'autre programme que cette pièce de théâtre.
1: C'est formidable.
0: Mais laquelle pièce de théâtre a été diffusée justement cette année-là, dans les années 60.
1: La toute première diffusion.
0: Exactement.
2: Ah. T'es à l'amant, tout est citron.
0: Avec Bourvil, en plus. Ah. Une pièce de théâtre avec Bourvil et Pierrette Bruno.
2: Mon vélo, mes chaussures.
0: Et ça, on le sait ou on le sait pas.
1: C'est André Roussin, le
0: metteur en scène. Non, c'est une pièce de Michel André.
1: D'accord.
0: Ouais. Et son deux truands qui viennent de commettre un vol à main armée. Il y a une histoire de sulfateuse, si ma mémoire est bonne. Et Bourvil est...
2: Ça a été un film après?
0: Non, ça n'a pas été un film. Ça ça, il faut le dire, ça a été un énorme succès, cette pièce qui a été reprise d'ailleurs depuis.
1: Ah oui,
0: ça a été repris en Belgique, ça a été repris
1: chez... Et c'est la toute première chez nous, ça a été repris de ce soir.
0: Pardon.
1: Chez nous, ça a été repris en France.
0: Pas souvent, il faut reconnaître. Ouais. Mais c'est Bourvil qui a fait le succès de cette pièce.
1: Oui. Donc, La bonne planque.
0: Bonne réponse collective dans un instant. Ouais. L'invité du jour face aux grosses têtes.
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0: Qu'est-ce que Catherine de Médicis a introduit à la cour de France en 1533? Quelque chose qui se fait grâce à un fouet et à des jaunes d'œufs.
6: Eh ben,
0: Une île flottante.
3: Le flan, le pain douce.
0: Alors, c'est une sauce. Non, c'est un dessert, un entremets, si vous préférez. Ça se mange tiède ou frappé. Alors, je vous ai pas donné.
3: La crème brûlée.
0: Je vous ai pas donné tous les ingrédients parce que ce serait évidemment un peu trop facile. Ça vient d'Italie, en fait, au départ.
6: Crêpe. Le tiramisu.
0: Le tiramisu, non.
3: Non, ça, c'est Japon.
6: La pabrova.
0: Qu'est-ce que vous dites, vous?
3: Le tiramisu, c'est Japon.
0: Pas du tout.
6: Est-ce que vous savez ce que ça veut dire, tiramisu?
7: Ça veut dire remonte-moi le moral.
6: Bravo.
0: Mais non, le tiramisu, c'est italien, voyons.
6: Ben, tiramisu.
0: Vous avez vraiment jamais mis les pieds ni dans un restaurant ni dans une cuisine.
3: Non, mais vous êtes sûr de vous?
6: Parce que le tiramisu, c'est tiré vers le haut. Et si tu veux que ça soit tiré vers le bas, tu dis un tiramisu.
3: Tiramisu.
6: Une mousse au chocolat. Non, ça c'est français.
0: Non.
6: La pavlova.
0: La panna cotta non plus.
8: Le sabayon.
0: Bonne réponse de Philippe Claudel.
1: Il est très fort.
7: Je sais pas, parce que Philippe, il regarde toutes les conneries.
6: Moi, j'ai jamais vu le sabayon dans une carte italienne.
0: Ah, si, ça vient de l'italien sabayone. C'est une spécialité culinaire italienne à base de marsala, évidemment. Voilà l'ingrédient que je ne vous avais pas donné. Voilà. Le sabayon est obtenu en incorporant un liquide, généralement du marsala, des jaunes d'œufs. Vous faites ça au fouet, à feu vif, comme si j'étais un cuisinier.
7: On est à Top Chef, là.
0: Et là, vous obtenez une préparation mousseuse et parfumée. Et le sabayon est servi chaud ou tiède, parfois accompagné d'une petite garniture, un poulet, choucroute, ce que vous voulez. Mais il existe des sabayons sucrés et d'autres salés.
3: Mais alors, le marsala, ça consiste exactement en quoi?
7: Ah, on a du grand dombal aujourd'hui. Hein.
8: Elle l'a prononcé à l'arabe en plus. Hein, la marsala.
0: Le marsala.
3: Oui, le marsala.
0: Alors, c'est un savon. Le savon de marsala. C'est pour faire des bulles dans le dessert, vous voyez. Non, mais vous pouvez le faire au champagne, votre sabayon. Vous pouvez le faire avec du vin doux. Faites ce que vous voulez, évidemment. Mais c'est vrai qu'au départ, c'est fait plutôt avec du marsala.
7: Mais ça ne répond pas.
3: Non, ça ne répond pas.
0: Une question pour monsieur. Nini, Sébastien Nini. Bon. Pourquoi?
7: Bah Nini, c'est mignon. Oui. Moi, je m'appelle Mimi et j'aimerais bien avoir un mec qui s'appelle Nini.
0: Eh ben, écoutez, c'est rigolo. Monsieur Nini espère un chèque RTL. Il habite Bourges, monsieur Nini. Et ma question concerne un pays que l'explorateur anglais Sir Walter Raleigh a tenté de rallier par deux fois, mais évidemment, il n'a jamais réussi. Un pays que Voltaire, d'ailleurs, a utilisé dans un de...
3: Les Indes, non.
0: Dans un de ses célèbres ouvrages.
7: La Perse.
0: Essai sur les morses, mais on le retrouve aussi dans Candide, d'ailleurs.
6: Ah oui, le jardin.
0: Et puis c'est aussi un pays dont Edgar Allan Poe a fait un poème.
3: Alors je sais, El Dorado.
0: Et c'est l'El Dorado. Mmh. Bravo, Ariel Dorado. Ça, c'est mieux que le tiramisu.
7: Oui.
0: Eh oui, un pays imaginaire, en fait, parce que l'Eldorado n'existe pas.
3: Oui.
0: Et pendant longtemps, les gens ont vraiment cherché l'Eldorado en imaginant que c'était un pays qui existait. Mais il n'y a évidemment pas d'Eldorado. Philippe Claudel, vous me confirmez?
8: Non, oui. Enfin, on le situait à peu près dans le Pérou actuel, dans la zone amazonienne. Mais...
0: Et qu'est-ce qui vous a fait trouver alors, Ariane?
3: Mais parce que au Mexique, on fume des Raleighs.
0: Oui.
3: Raleighs.
0: Oui. Bon.
3: Et donc, moi, j'en ai fumé.
0: Ça, sûrement.
7: Ça. Mais très vite, très tôt, très jeune.
0: Il y a des restes.
3: Donc, voilà, je me suis intéressée au grand navigateur.
0: Sir Walter Raleigh.
3: Voilà, Sir Walter Raleigh. Et notamment beaucoup avant Christophe Colomb, quels sont les pays imaginaires qu'on voulait découvrir.
0: Et effectivement, cet explorateur anglais, Sir Walter Raleigh, je vois pas le rapport avec les cigarettes, s'est lancé à deux reprises à la recherche de l'Eldorado, qui pensait être en Guyane, lui. Ah. Et puis, son second voyage a eu lieu en 1617, hein, on est au XVIIe siècle, et à cette occasion, il a décidé d'envoyer son fils, alors, pour le coup, Wat Raleigh, en Colombie. Là, ils se sont dit, bon, bah, peut-être c'est en Colombie, l'Eldorado, sur l'Orénoque. Et là, le fils est mort pendant la recherche de l'Eldorado. Donc, c'est une histoire plutôt triste. Ah, oui, et donc, on a donné le nom de ces explorateurs à des cigarettes, c'est ça, Ariel ?
3: Voilà. Et moi, je prenais Raleigh Mentolado.
7: Ah, alors, c'est ça qui t'a donné un long coup.
0: Alors, oui. On n'a pas le droit de faire de publicité pour la cigarette, Ariel.
3: Oui, mais c'est au Mexique. C'est l'Eldorado. Non, non, mais c'est loin.
0: Ah oui, d'accord, ça se vend.
3: Elles n'existent pas en Europe.
0: Ah bah très bien, alors là vous me rassurez, parce que je voudrais pas que les auditeurs de RTL se précipitent au bureau de tabac et demandent...
7: Le temps qu'ils prononcent déjà...
0: Des Raleigh de l'Eldorado. Ah bah tiens, là c'est plutôt pour monsieur Janssen la question suivante. On va quitter les pays exotiques pour peut-être que vous me répondiez...
7: aéronautique.
0: Et monsieur Libert, habitant Aulnay-sous-Bois, et lui encore espère 300 euros. Non, à quoi sert une vasingue?
7: Bah, nettoyer le sol, c'est une serpillière.
0: C'est une serpillière, bonne réponse.
7: Et ça vient de l'américain. Vous savez que ça vient de washing.
0: Ah bon?
7: Bah enfin, je vous apprends un truc. C'est quand les Américains sont venus libérer, ils disent washing. Oui. Et donc, nous, on a gardé, ça s'appelle la wasang.
0: Alors ça, c'est ce que vous ont raconté vos parents.
7: Oui.
0: Mais votre mère, à mon avis, a plutôt couché avec un Allemand parce que ça vient de Vachon, lavé.
7: Vas-y, pas.
9: Vachon. C'est Vachon.
0: Je vous jure, Jean-Philippe.
7: Oui, mais c'est pour ça, mais moi-même,
0: votre mère, elle vous a dit, oh, c'est un Américain qui est venu à la maison.
10: C'était un Vachon SS.
9: Mais c'est... Non, c'est Vachon. C'est Vachon. La prononciation.
0: Vasing, effectivement, c'est du picard, c'est du flamand, si vous voulez, mais ça vient de l'allemand waschen, qui veut dire laver, et une

0: chihuahua.
1: Par contre,
2: quel rapport, Ariel?
0: Non, mais on était dans les wash, wash.
2: Oui, bien sûr, d'accord. Wesh, wesh aussi, maintenant. Oui, oui. En tout cas, effectivement, une wassingue, c'est une serpillière dans le Nord-Pas-de-Calais et en Picardie.
3: Bah oui.
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2: Pour Patrick Duval, qui habite Mer-sur-Indre, dans l'Indre, une question culinaire. On profite de la présence trop rare de Juan Arbolez. Oui. Et je vais vous demander ce qu'on appelle les huîtres de prairie. Qu'est-ce que sont les huîtres des prairies?
0: Alors, c'est peut-être des huîtres d'eau douce.
2: Non, pas
5: est-ce que ce sont des huîtres, quand même?
2: Non, justement.
6: Ah, justement.
7: Pas des huîtres.
6: Ce sont des oreilles.
8: Est-ce que ce sont des fleurs?
7: Peut-être c'est une feuille qui a un goût d'huître, ça s'appelle la estive.
2: Non.
6: Une feuille qui a un goût d'huître.
8: Est-ce que c'est une fève?
7: C'est pas ça.
2: Une fève.
6: C'est une herbe. Une herbe?
2: Non plus.
5: Est-ce que c'est un insecte?
2: Non plus. Les huîtres.
8: Une plante? Non.
6: C'est un gâteau? C'est un gâteau?
7: C'est un animal?
2: Ce n'est pas un gâteau. Ça vient de l'animal, les huîtres de prairie, oui.
8: Ah, ça
5: c'est un morceau d'animal?
2: C'est un morceau d'animal.
7: Donc c'est de l'agneau présalé?
2: Ce n'est pas de l'agneau présalé.
5: Est-ce que c'est un animal qui a des poils?
2: Oui, oui.
6: Ah, c'est pas des poils des selles de sanglier?
2: On appelle ça aussi huître des rocheuses ou huître.
5: C'est de la morve d'un animal?
2: Ou huître des montagnes?
5: C'est de la morve d'ours?
2: Non, non, non, non, non.
8: Ah, c'est du miel?
2: Du miel, non. Si vous voyez à la carte, ou au menu d'un...
0: Ah, ça y est, je sais ce que c'est. C'est les clams.
2: Non, non. Non.
5: Est-ce que ce sont les couilles d'un animal?
8: Non, attends.
5: Ce sont les couilles d'un animal.
6: Oui, bien sûr.
2: Les testicules de taureau. Bonne réponse du spécialiste.
6: Bah oui, c'est moi qui trouve ça.
7: Là, tu parlais culinaire, mais il fallait parler à Beaugrand, là, pour le coup.
2: Huîtres de prairie. Mais non, mais parce que dans la plupart des restaurants, effectivement, on utilise des euphémismes ou des synonymes ou des allusions, mais on n'ose pas, évidemment, écrire sur la carte.
6: Imaginez s'il le présente. Bonjour. Couille de taureau sur son lit de fenouil.
5: Mais non, mais comment on dit les oreilles et
7: ça,
5: la queue?
7: Il peut pas le présenter. Mais ça ressemble quand même plus à des œufs que qu'à des huîtres.
2: On appelle ça des animels aussi.
7: Oui.
2: Animels ou, effectivement, huîtres des rocheuses ou huîtres des montagnes ou encore huîtres des prairies. Et si vous voyez ça, eh bien, sachez-le, ce ne sont pas des huîtres, ce sont bien des testicules.
5: Est-ce que c'est bon?
8: Oui, moi j'ai goûté déjà.
5: Ah, oui, c'est
2: du rocher. C'est du rocher.
5: Tu l'as cherché. Tu l'as cherché.
6: Ah, t'as le bonjour d'Albert.
8: Non, mais c'est vrai.
6: J'en
8: ai embêté à Nîmes.
6: Et c'est bon?
8: Ah bah oui, c'est très bon, c'est délicieux.
2: On les fait frits.
8: C'est fin.
2: On les fait frits, évidemment, les testicules, après avoir été dépouillés, enrobés de farine, de poivre, de sel, parfois pilés à plat. C'est servi en entrée, généralement.
7: Ouais.
2: Vous en faites déjà.
7: Bah après, c'est un produit qui est très bon et en général, ça a goût de ce qu'on on y rajoute. Donc, en vrai.
8: Comme les cuisses de grenouille, un peu.
7: Ouais, c'est un peu dans la texture un peu différente.
6: C'est-à-dire qu'elles n'ont pas un goût de couille.
8: Non, mais non, si tu veux, il faut que tu les...
6: C'est dommage parce que c'est vraiment agréable.
7: Ouais.
2: C'est ce qu'on appelle le cinquième quartier. Vous saviez ça qu'on appelait ça le cinquième quartier?
7: Non, je visite pas ces quartiers-là.
2: Non, mais c'est comme ça qu'on appelle les abats, effectivement, le cinquième quartier.
0: Ouais. Ah ben j'ai dit abats, moi.
2: C'est-à-dire les parties comestibles secondaires des animaux, effectivement, animaux de boucherie. Tiens d'ailleurs, comment appelle-t-on la moelle épinière? Parce que c'est pareil, on met pas moelle épinière, c'est pas joli,
8: non,
2: vous voyez. Les intestins, on appelle ça la fraise, par exemple.
7: Ouais.
2: Le poumon, on appelle ça le mou, voyez-vous.
5: Ah, oui.
2: Les reins, on appelle ça les rognons, mais pas les reins.
5: C'est vrai. Ouais.
2: Les testicules, voilà, je viens de vous le dire. Animal, le cœur.
7: La glande salivale, on appelle le riz.
5: Et les rideaux.
2: Exactement.
5: Les rideaux.
2: Le cœur, la rate, le foie, les poumons, on appelle ça fraissure aussi.
6: D'accord. Et la table? Parce que tant qu'on y est, allez-y.
2: Et alors, je vous demande comment on appelle la moelle épinière.
8: Est-ce que ça après l'or, quelque chose comme ça.
2: Non, non, non. C'est aussi une chanson, d'ailleurs.
8: Ah,
2: tiens.
6: Ah bon?
2: Ah. La moelle épinière.
6: La bamba?
8: La moelle épinière.
0: Non.
6: La lambada?
2: Ça se mange, la moelle épinière.
7: Ça se mange. Bah oui.
5: Alors, mais c'est dans un autre samoual.
7: On l'a dans toutes les cartes, mais on l'appelle au samoual, pour le coup.
2: Ah non, non.
7: Nous, on appelle une bite
6: de samoual,
7: le samoual.
2: Non, non, il y a un nom pour ça, je vous jure.
8: On va trouver.
2: Dans la terminologie tripière, on appelle effectivement
8: les méninges.
2: La moelle épinière, des animaux d'élevage uniquement, hein, c'est-à-dire le bœuf, le cochon,
5: pas
2: le mouton.
0: Le cortex?
2: Non, non, non, on appelle ça les...
6: Et c'est une chanson?
2: Oui, c'est aussi une chanson.
5: Et dans la chanson, on sait que ça désigne un truc qui se mange?
2: Ah non, non, non.
5: Ah
2: non,
5: bon,
2: non,
5: d'accord.
2: Non, non,
5: c'est une expression.
2: C'est un peu ce qui est arrivé d'ailleurs entre Liane Folly et le prince Albert.
5: Une histoire de cul! Une histoire de cul!
8: Oh la vache, une idylle. Imagine, il monte à ce moment-là dans la voiture, il met RTL, et genre, il entend ça.

0: écoute RMC.
1: Il va il va m'appeler tout de suite.
0: Il écoute Radio Monte Carlo.
2: Des aventurières.
3: Sur la fidélité.
0: Une aventure.
4: Une amourette.
2: Une épopée.
0: Une amourette. Bonne réponse. Bonne réponse de Sébastien Thoen. Une amourette.
3: Je l'ai jamais vu pour le coup. J'adore l'os à moelle et c'est quelque chose que je prends mais systématiquement dans un restaurant. J'ai jamais vu ce nom, les amourettes. Et je vais le faire dans mes cartes.
0: C'est joli, amourette.
3: Grâce à cette info incroyable.
0: Mais, amourette, oui. C'est la moelle épinière et c'est une chanson évidemment pour une amourette de Lenny Escudero.
3: Si on vous propose une amourette à l'ail, méfiez-vous, on sait jamais ce que c'est.
5: J'ai perdu la tête, puis me voilà pour une amourette qui s'oppose.
0: Comme ça, vous saurez, une amourette, c'est la moelle épinière, une animal. Ce sont les animaux, ce sont les testicules.
1: Mais maintenant, les fameuses huîtres des prairies.
0: Oh, occupez-vous de vos rognons.
1: Non, mais ça.
2: Elle est restée là-dessus.
1: Non, oui, parce que ça se boit.
2: Oui.
1: C'est de la taurine, c'est dans tous les.
2: Non, tu confonds là.
1: Ah, bah la taurine, c'est oui, ça.
2: C'est
1: dans le Red Bull. Il y a de la taurine.
2: Oui, mais la taurine, c'est pas ce qu'il y a dans les coucougnades des taureaux.
1: Je crois que oui.
2: Ah bon?
1: Oui. Non. C'est pour ça que ça s'appelle Red Bull. Ouais.
0: Bravo Christine. Elle s'y met aussi. C'est pas possible aujourd'hui.
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0: Et ma question concerne Zeus, justement.
3: Ça fallait le dire tout de suite.
0: Ah bah oui, parce que Zeus, il a eu évidemment de nombreuses femmes et de nombreux enfants.
2: Hein. Oui.
0: Alors d'abord, il a eu comme femme légitime Zeus Métis, avec qui ils ont eu Athéna. Ensuite, il a eu Thémis, avec qui il a
9: Thémis Roussos.
0: Trois enfants, parmi lesquels Astrée. Et puis il a eu Héra. Alors là, encore plus d'enfants avec Héra, parmi lesquels... Héphaïstos, par exemple. Ensuite, il a eu Leto, et ils ont eu Apollon et Artémis ensemble.
9: Mais il arrêtait pas de baiser, le mec.
0: Ah oui.
3: C'est vraiment le DSK des dieux, ce mec. Hein.
0: Ah bah, c'est Zeus, c'est Jupiter. Lui, il en a eu qu'une, c'est Brigitte. Mais.
3: Mais, non, mais attendez, Zeus, c'est pas le mec aussi, des fois, il se transformait en vache pour aller niquer chez pas qui, là ?
10: Non.
9: Ah non, beau, non.
0: Là, vous confondez avec l'abbé Pierre.
3: Ah oui, ça doit être ça.
9: Il est mort quand Zeus.
0: Pour les Grecs, c'est Zeus. Pour les Romains, c'est Jupiter. Voilà. Mais c'est le même.
9: Et pour nous, c'est Macron.
0: Alors, j'en suis à la cinquième femme, je crois, à peu près.
2: Oui.
0: Cinquième, c'est Maya.
3: Hermès. Dites-vous, on n'a toujours pas la question. Hein.
0: Avec qui ils ont eu Hermès. Non, mais je fais... toute la famille.
1: Oui, parce que c'est intéressant, un peu de culture, ne nuit pas quand même. Oui.
0: La sixième, vous connaissez la sixième, monsieur, c'est Alcmène.
10: Ah bah, ils ont eu Héraclès.
0: Et ils ont eu Héraclès, parfait. Après, il a eu Sémélé.
10: Sémélé et Dionysos.
0: Ils ont eu Dionysos, très bien. Après, la huitième, il a eu Danaé.
10: Danaé, c'est Persée.
0: Oh, mais c'est tous les enfants.
10: Sous la forme d'une pluie d'or en prison.
1: Toutes ses pensions alimentaires.
9: T'imagines.
10: Sous la forme d'une pluie d'or.
0: Neuvième femme.
1: On dirait la nécro de Di Barclay.
0: Neuvième femme. Némosine,
10: ils ont eu les neuf muses.
1: Oh, il y a un médicament.
0: Dixième femme, Déméter.
10: Déméter, ils ont eu Perséphone.
0: Bravo.
9: C'est pas un truc de ramasse-poubelle.
10: Et Déméter qui est aussi sa sœur.
0: Sans rire.
9: C'est sa sœur et son frère.
0: C'est la famille tuyau de poil.
9: Il se tape sa sœur.
10: Héra aussi, c'est sa sœur d'ailleurs. Mais il se marie avec sa sœur.
0: La onzième femme, c'est Léda.
10: Léda, ils ont eu Hélène.
0: Et Pollux.
10: Bravo.
1: Ah, j'aimais bien, moi, ce dessin animé.
0: Douzième femme, Perséphone.
10: Perséphone.
0: Qui était donc sa fille, j'imagine.
9: Il était du Nord, Zeus.
0: Après, il a eu comme maîtresse Sélénée.
9: Parce que ça lui suffisait
10: Sélénée,
9: pas.
10: Sélénée, déesse de la Lune.
0: Après, il a eu Callisto.
10: Arcas, Callisto.
0: Avec Callisto, ils ont eu Arcas, c'est vrai. Avec Europe, il a eu...
10: Minos.
0: Minos, bravo. Minos,
10: roi de Crète.
0: Radamante et Sarpédon.
10: Oui. Ah, c'est des bons Radam prénoms. Et dont Radamante et Minos seront les juges des enfers.
0: Bien sûr.
10: Ah, sauf oui, père.
0: 16e femme.
4: Non, mais vous vous rendez compte de Noël?
11: Non, mais il était
4: le
11: sur les genoux,
4: ça devait être.
0: 16e femme, Eurynomée, avec qui il a eu Charite. 17e.
10: Non, les Carites, elles sont trois.
11: Ah oui, ah, c'est quand
10: trois.
11: Ils ont mal au
10: cœur. Les Carites, c'est trois divinités. Ah,
11: moi, j'ai deux
10: trois
11: Carites.
10: Filles, trois filles.
0: Les Carites dentaires. Alors, oui.
11: Et là, il se fait livrer du Viagra et il remet ça.
0: La 17e s'appelle Lolo, avec qui il a eu.
11: Lolo.
0: Lolo, il a eu Epaphos avec
4: le fleuve.
10: Ah oui, Epaphos, oui, je vous vois.
0: 10e femme, Pluto, il s'est même fait le chien, vous voyez. Et avec Pluto, c'est qui il a eu avec Pluto?
1: Dago.
0: Avec Pluto, ils ont eu Tantale.
1: Ah, Tantale. Tantale là-dessus.
10: Mais oui, Tantale, exact.
0: C'est le même supplice. Quand t'as bien... Et enfin, ça y est.
1: Ah,
0: on y arrive. Voilà ma question.
10: Qui va peut-être durer une seconde.
4: Ça fait 17 minutes.
1: Ça fait combien, l'enfant?
0: La 19e femme, la 19e maîtresse, c'est Electra.
11: Ouais, donc.
0: Pouvez-vous me citer un des enfants que Zeus a eu avec sa dernière maîtresse, Electra?
4: Cette question était tellement longue, j'ai eu l'impression d'attendre un premier ministre.
10: Leur fils, il fut roi de quoi?
0: Alors, leur fils, je les connais pas bien, les enfants. Hein, je vais pas.
10: Mais le plus connu.
0: Mais alors, je vais vous dire que la plus connue, c'est un peu le symbole de notre émission, voyez-vous.
10: Harmonie?
0: Harmonie! Ah. Bonne réponse de Paul Elkarat. Avec Electre, ils ont eu Dardanos, Hématlon, Lazion et Harmonie.
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0: Ah non, mais alors là, faut qu'on explique à nos auditeurs.
11: Oh non! Oh non!
0: Faut qu'on explique.
11: Je demande juste un verre d'eau. J'ai demandé juste ça, Laurent, je vous assure. Elle s'est fracassée contre le plexi, là.
12: Il est tellement propre et tellement transparent.
11: Mais il est tellement clair.
13: Ah, Julie, quel palmarès.
11: Expliquez aux auditeurs.
0: Je ne sais pas si nos auditeurs ont bien compris, mais Monsieur Reichmann avait un peu soif, voyez-vous.
11: De l'eau.
0: Il réclame de l'eau. Julie Leclerc répond, j'ai pas touché à mon verre, je vais te donner le mien. Et elle tend le verre d'eau à travers le plexiglas.
11: Oui, ça marche pas du tout.
12: Mais franchement, il est tellement transparent. Parents et bien entendu.
11: Oui,
1: protestant, ça l'a rendu aveugle, oui.
0: Il n'y a que ça de transparent dans la maison.
11: Est-ce que tu veux mon petit bidon?
12: Mais c'est quoi?
11: C'est de l'eau.
12: Mais non.
11: Si.
1: Oui, c'est de l'eau en forme de brique de lait.
12: Mais oui, moi je veux ça.
11: Voilà, je te l'offre.
12: Merci.
13: Quel jour on est?
11: Fais attention.
12: Quel jour on est? On est mercredi.
13: Ah.
12: 9 février.
13: Quelle année?
12: 2022.
0: Et voici une question pour Thérèse Coxham qui habite Aulnay-sous-Bois.
11: Ah, Thérèse!
0: Peut-être avez-vous vu sur les réseaux sociaux un film qui faisait son retour grâce à la rencontre entre Monsieur Macron et Monsieur Poutine autour de cette table incroyable.
11: L'ovale.
12: Elle
11: est énorme.
0: Je sais pas incroyable. Combien de mètres elle faisait cette table.
1: Ça a bien mis de la distance. Hein,
0: Poutine d'un côté, Macron de l'autre. Une table improbable comme on n'en a jamais vu tellement.
12: Jamais vu.
0: Elle était longue. Elle était longue comme ma table.
1: Oui, on se serait cru chez vous.
11: En
1: oui.
11: forme de ballon de rugby.
0: Mais incroyable. Donc, des gens se sont amusés à montrer l'image d'un film où on voyait une aussi longue table et au bout de la table, il y avait le comte Enguerrand de Montignac et de l'autre Félicien Mézeray. Mais de quel film s'agit-il?
13: Scarface?
0: Non.
13: Un film français?
0: Oui, le comte Enguerrand de Montignac.
11: Oui, c'est
12: le souper, le souper.
0: Et Félicien Mézeray, ce sont des noms français. Alors, c'est évidemment les noms des personnages que je vous ai donnés.
13: C'est pas Vatel?
0: Pardon?
13: Vatel.
0: Vatel,
12: c'est pas
0: non.
12: Le souper.
13: C'est un film tiré de Simenon, d'un roman de Simenon?
0: Non.
12: C'est Les Visiteurs, non?
0: Ah, Les Visiteurs, non.
13: Les Tuches?
0: Les Tuches, non. Non, un film que tout le monde connaît, un vieux film qui date de 1968, mais qui repasse.
13: La Folie des Grandeurs.
0: La Folie des Grandeurs, non.
12: Ah,
0: mais c'est vrai qu'il y a deux funesses.
12: La vie de château.
0: Il y a deux funesses au bout de la table.
11: Grande Vadrouille.
0: La Grande Vadrouille.
12: Le grand restaurant.
0: La
13: Zizanie.
0: Si vous trouviez qui est à l'autre bout de la table, vous sauriez parce qu'ils ont tourné très peu de films ensemble.
12: Coluche,
11: Bourville.
0: Coluche, Bourville, non. Villers-Mayer. Ah, le comte Enguerrand de Montignac.
14: Ah, c'est Jean Gabin.
0: Et Gabin, c'est le tatoué. Le tatoué. Bonne réponse de Fabrice. Aidé par Valérie Mérès.
9: Oui.
0: Vous êtes tatoué, monsieur Janssen?
9: Ah non, non, je n'ai jamais cédé à cette tentation. Non, non,
0: ça,
9: non.
0: Alors c'est bizarre.
9: Oui, c'est vrai, tous les PD sont tatoués, sauf moi. Non, parce que ça a fait
0: de même. Il n'y a pas que les PD, les chiens aussi.
9: Non, figurez-vous que j'ai longtemps hésité. Et puis, je me posais des questions parce que j'étais pas sûr de pouvoir. Et puis après, en vieillissant, je me dis non, c'est ridicule.
0: Le seul tatoué ici, c'est peut-être monsieur Toed. Non, vous n'êtes pas tatoué,
15: Toed. Non, pas du tout, moi, et ça me fait peur, vraiment. Non, j'avais le visage de Zemmour sur une couille, mais je l'ai enlevé. J'avais sur une couille Zemmour et l'autre couille Frédéric François. Bah, je les aime bien, je les aime bien.
0: Mais quel rapport ?
11: Mais quel est le rapport ?
15: Je les aime bien les deux, moi.
11: Ah ouais.
14: Il faut
15: tout le monde les
14: insulte,
15: mais moi je les aime bien. Moi.
0: Valérie, je m'en souviens maintenant. Valérie, elle est tatouée.
14: Moi,
0: ça
14: j'ai un petit tatouage sur le coin de la fesse.
9: Oui.
14: Mais avec les yo-yos que j'ai fait, maintenant ça ressemble plus à rien.
9: C'est une sardine et c'est devenu un dauphin.
11: C'était, non, quoi, c'était quoi
14: c'était
11: la base
14: le, c'était le prénom de mon amoureux à l'époque de
12: Faut
14: Banzai.
12: Jamais faire ça, ma pauvre fille.
9: Oh, oui.
12: Oh non, tu et changes d'amoureux alors.
14: Et donc, du coup, bah non, après, j'ai dit, comme c'est en chinois, j'ai pu dire que c'était mon prénom à moi.
11: Il s'appelait comment?
14: Il s'appelait Eric à l'époque.
11: Et maintenant, il s'appelle Jean-François.
15: Christine Bravo qui a un souci aussi. Elle avait fait tatouer Tom Cruise sur sa fesse il y a 30 ans. Maintenant, c'est Pierre Ménès le tatouage.
11: C'est super moche.
15: Non mais les jeunes générations le font beaucoup.
12: Oui, ma fille, ah oui, ma fille
15: beaucoup,
12: a des tatouages.
9: Ouais, il y a une mode des tatouages.
0: Monsieur Reichmann, peut-être, non?
11: Oui, sur le nez.
15: Voilà.
11: J'ai essayé de l'enlever.
15: C'est quel vignoble que t'as mis?
11: C'est un gros cruche. C'est un médoc.
13: Et Laurent, vous êtes tatoué, vous, Laurent?
0: Non, je suis pas vous, non, non, non.
13: Non.
11: Rien du tout. Est-ce que vous êtes percé, Laurent?
0: Non plus, non plus. Ni percé, ni tatoué, rien.
11: Même pas un petit trou quelque part.
0: Rien de moderne.
9: Non.
11: Pourquoi Jean-Philippe Janssen répond à la place de...
9: Ah parce que je le connais quand même, je sais bien qu'il n'est pas percé ni tatoué.
11: D'accord. Bizarre.
9: Ce n'est pas dans son tempérament, vous comprenez?
11: D'accord.
9: Ah oui, c'est vrai, c'est ça.
15: Non, mais trouvez
0: quoi je me mêle, vous.
14: Bah, c'est vrai, on passe des vacances ensemble, on le saurait.
9: On voit bien qu'il n'y a pas de trou.
0: On passe des vacances parfois ensemble. Enfin, je suis jamais nu devant vous, Valérie.
14: Jamais.
15: Oui, mais oui. Mais dans un backroom, on ne peut pas mentir.
14: Sur un malentendu.
0: D'accord. Sur un malentendu, alors.
15: Moi, pour un CDI, je le fais, Laurent.
11: Non,
15: ah ouais.
11: Non.
15: Ah si.
11: Mais non.
15: Mais si.
14: Mais comment il me renie quand je pense que quand j'avais 25 ans, il était fou de moi.
0: J'ai une question musicale.
11: L'autre, il change de thème.
0: Je suis toujours fou de vous, chère Valérie.
11: Elle va se faire tatouer Laurent en chinois.
15: Il est super fou. Il est complètement fou, il t'a filé une pièce pour te dire comme il est fou.
0: L'angoisse est pas, elle est déjà morte de trouille.
15: Elle va être super, Valérie, c'est génial sur scène, ça va être super.
0: Mais bien
15: le
0: sûr,
15: problème, écoutez, c'est l'autre. Plaza,
0: c'est
15: évidemment.
0: Pas vrai, je suis allé aux répétitions. Je vais
14: il
0: vous dire,
14: est fort.
0: Ils sont bluffants, tous les trois. Je voudrais vous y voir de jouer pareil, tiens.
11: Ouais, j'aimerais bien faire une pièce avec toi.
15: Ah ouais?
11: Ouais.
15: Ah ouais?
11: Ça irait très très vite.
15: Mais je sais pas comment on a qu'à faire, non? On va boire un café, on se marie, puis après on fait une pièce.
11: D'accord, on commence comme ça.
15: Non, mais avec plaisir, j'en ai grave.
11: Ça t'embête pas?
15: Mais Laurent, il veut me faire bosser, il m'a dit. Hein, patron?
0: On va réfléchir.
11: Depuis la blague de Pierre Ménès, il a un doute.
0: On va réfléchir.
15: Mais je vais faire les 12 coups de midi d'abord. Je peux ou pas?
11: Les 12 coups, ça va faire plaisir à Jean-Phi.
0: Vous me donnez le temps de la pub et je réfléchis, d'accord?
7: À suivre.
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0: Ah, une question pour Claire William qui habite Pontivy dans le Morbihan. Alors c'est une page assez étonnante qu'on peut lire dans la presse aujourd'hui. La dame blonde s'en est allée, c'est le titre de cet article. La veuve s'est éteinte dimanche en Corse. Elle avait joué un rôle central dans la vie de son mari et elle s'appelait Janine, connue surtout évidemment pour son mari dont elle était veuve. Je ne savais pas d'ailleurs qu'elle était encore vivante, cette femme. Il faut dire qu'elle a vu des tas de choses incroyables dans sa vie familiale avec son époux, puisque Janine, quand elle a épousé son mari, avait déjà eu deux enfants qui s'appelaient Annie et Alain. Bon, Jeannine ne pouvant plus tomber enceinte, son mari avait décidé dans le huis clos familial qu'Annie, qui venait tout juste d'avoir 18 ans, porterait l'enfant de la famille.
2: C'est compliqué.
0: Elle a donc eu un enfant de son beau-père.
11: Oui, ça se fait dans le Nord.
14: Et elle n'était pas, jalouse, Jeannine ?
0: Eh ben non, Jeannine, elle a accepté. Non.
11: En Belgique aussi, ils le font facilement.
0: Leur fille, Sophie est née en 1971. Ça a été une sorte de ménage, donc, à trois, on peut bien dire. Et puis, ce qu'il faut savoir, c'est que le cercle intime de cette famille pas ordinaire est allé jusqu'au fait qu'à un moment donné...
11: Sophie a épousé Alain.
0: Non, non, non. Le mari de Jeannine a aussi épousé...
2: Alain.
0: Non.
2: T'arrêtes tes conneries, toi.
0: Il s'est mis en ménage avec Dominique, l'épouse d'Alain, son beau-fils.
2: Oh là là.
0: Est-ce que vous me suivez, là?
2: Oui, oui, bien sûr.
0: C'est la famille. Donc, il a eu une fille avec sa belle-fille.
2: Ah, ok.
0: Et il a terminé sa vie avec la femme de son beau-fils.
2: Ouais.
0: Mais Jeannine, bon, bah...
2: Elle est open, Jeannine, hein. Elle est très open. Moi,
11: Jeannine, elle est bon esprit, on dit dans le métier.
2: Elle est open.
0: La preuve qu'elle a survécu à tout ça, c'est qu'elle vient simplement de nous quitter et que l'équipe lui consacre une page entière. Jeannine Anctil, bonne réponse. C'est incroyable.
11: C'est bon délire, hein, cette famille.
0: Mais c'est
11: très, très bon délire.
0: C'est une histoire absolument incroyable.
2: Ouais, je savais pas.
0: Je savais pas que c'était à ce point-là, quand même, cette histoire de famille.
14: Mais il n'y a pas de consanguinité, en fait.
0: Ben non, non, non. Parce que sont ses beaux enfants.
11: Mais juste un peu de promiscuité. Ouais.
0: Oui, c'est
16: ça. Mais ce qui était fou dans leur couple, c'est qu'elle le suivait absolument partout. Ouais. Même quand
11: elle
16: il s'entraînait,
11: jalouse.
16: Elle le suivait.
0: Bah, elle avait intérêt.
11: Parce qu'apparemment, si...
17: En voiture.
16: Non, mais ce que je veux dire, lui ne faisait rien, en fait, c'est dans l'autre sens. C'est-à-dire qu'il n'allait même pas s'entraîner si elle venait pas avec lui. Ouais. Donc c'est fou cette...
0: Et elle le suivait à bicyclette, ce qui était quand même assez formidable parce qu'il allait vite.
17: Des fois, elle le dépassait.
16: Non, mais il avait besoin d'elle, c'est ce que je voulais dire.
11: Oui,
16: et en fait, je connaissais la réponse.
18: Mais c'est bien, c'est bien.
16: Mais non, parce que du coup, j'ai pas été assez vite. Quand Laurent a fini la question, ben, c'est Gérard qui a dit la réponse.
18: Oui, mais Gérard,
16: alors que je le savais.
14: C'est vrai, on forme une équipe, on est tous ensemble.
16: Oui, j'ai bien compris.
11: Comme la famille de Jeannine.
14: Ah ouais, alors qui veut se taper bout de boule?
0: Allez, une autre question pour monsieur Richelieu qui habite l'île d'Abeau dans l'Isère.
18: Ah, comme le cardinal.
0: Et la question concerne ce 256 mètres carrés à vendre au 17 quai Voltaire à Paris, vue imprenable sur la Seine et le Louvre. 5,3 millions d'euros.
11: J'ai fait une offre.
0: C'est la mise à prix. Prix de départ. Hein, attention, ça risque de monter aux enchères.
19: Oui, c'est mon appartement.
0: Allez-y.
19: C'est mon appartement qu'on veut vendre maintenant, alors que je suis mort il y a quelques années maintenant, l'appartement de Karl Lagerfeld.
0: Excellente réponse de Christophe Beaugrand.
19: Il y a même l'emplacement où dort mes choupettes.
17: Mais c'est très bruyant et c'est à l'ombre.
0: Ah, comment vous savez ça, vous?
17: Parce que le quai Voltaire, c'est à l'ombre.
0: Monsieur Lagerfeld, pouvez-vous nous faire la visite de l'appartement?
19: Allez. Alors, c'est extrêmement simple. Il y a évidemment des murs qui sont absolument magnifiques en marbre de Carrare. On peut voir une vue absolument imprenable. Il y a également des grandes pièces pour mettre des vêtements très jolis. Et par contre, je refuse de vendre cet endroit à une grosse. Que ce soit clair. C'est un endroit pour les filles minces qui ressemblent à des cintres.
0: Et comment elle s'appelle, votre chatte, là? Elle était où?
19: Choupette.
0: Il y avait une pièce pour Choupette.
19: Il y avait une petite pièce pour Choupette. Yeah, oui, c'est la seule petite chatte qui a accompagné ma fille. Yeah.
0: Une petite pièce de 90 mètres carrés.
19: Oui, un petit truc absolument simple. D'ailleurs, elle a hérité de la moitié de ma fortune.
0: Mais en tout cas, l'appartement est aux enchères pour ceux que ça intéresserait. Hein, quand même 5,3 millions
11: prix
0: d'euros.
11: Prix de départ. Parce que là, ça va partir beaucoup plus haut.
0: Ah, vous croyez?
11: Ah, bien sûr. Moi, j'ai fait un peu d'immobilier quand j'étais plus jeune. Et
19: les appartements de stars, ça marche?
11: Non, mais ça va partir. Bien sûr, c'est ce qu'on appelle un bien exceptionnel.
0: J'y foutrais pas les pieds, parce que moi qui suis allergique aux chats, je suis sûr que ça...
19: Il reste des poils de Choupette?
0: Ah bah Choupette doit avoir laissé des poils partout.
11: C'est bien sûr.
14: Elle est morte, Choupette?
0: Je crois pas.
19: Non, elle est toujours vivante, Choupette.
14: Mais elle vit où alors?
19: Elle vit avec la gouvernante de Karl Lagerfeld qui a récupéré...
17: Elle s'est installée à Miami.
20: À suivre.
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0: Une question pour Jean-Philippe Smaï, qui habite Rosny-sous-Bois. C'est Le Monde qui nous annonce un nouveau Lucky Luke, toujours dessiné, ou plutôt écrit par Jules, car le, enfin dessiné par Jules et HD. Ce sont les dessinateurs qui signent les Lucky Luke depuis un petit moment déjà. Hein, et c'est vrai que c'est plutôt réussi. Un nouveau Lucky Luke qui sortira en octobre et qui s'appelle, on a déjà le titre, Un cow-boy dans quoi ?
5: Non, je le dis pas parce qu'on va dire que je suis vulgaire.
0: Ah non, non, c'est pas ce à quoi vous pensez, monsieur Duffy.
8: J'ai cru voir que c'était l'histoire de Lucky Luke avec le premier shérif noir.
0: Exact.
8: De l'histoire.
0: Et voilà pourquoi on parle de cette

0: L'album, parce
1: dans les
0: que,
1: champs de coton, peut-être
0: vous dites
1: dans les champs de coton.
0: Alors, le titre ne serait pas amusant, mais on non. est tout près.
1: Un cow-boy dans le coton.
0: Un cow-boy dans le coton. Ah, ouais. Bonne réponse de Florian Gazan. Et oui, les Noirs américains seront mis en valeur dans le prochain Lucky
2: oui,
0: Luke.
2: Oui, vachement mis en valeur. Oui. Quoi. Et ils ramassent le coton, c'est ça.
0: Oui,
2: c'est
0: mais
2: ça
0: justement, j'imagine que Jules va en faire quelque chose contre le racisme.
2: Ah, d'accord.
0: Ah bah oui, c'est le but de
3: et
0: l'album.
3: Et vous, personnellement, Laurent, vous êtes pour ou contre le racisme?
1: Oh. Ça dépend.
0: Moi, je suis pour la paix dans le monde et que tout le monde s'aime.
3: Voilà. On a connu la nouvelle Miss France.
0: Ça vous fait rire, ça, Ariel Dombal?
4: Ben oui, la nouvelle Miss France, que tout le monde s'aime, et puis tout ça, oui, ça me fait rire.
0: Longtemps, vous avez été au moins deux fois présidente du jury Miss France.
4: C'est vrai, j'ai chanté pour eux aussi.
5: Mais on ben devrait oui. avoir une Miss Senior, je trouve.
6: Oh, Stevie!
5: Non, mais c'est pas d'Ariel!
6: Oh, Stevie!
5: Elle devrait faire
4: comme
5: la couverture
4: c'est
5: de vieille et jolie.
4: Une Miss EHPAD pendant que vous y êtes.
1: Miss EHPAD, c'est pas mal. C'est pas mal.
6: Le calendrier des EHPAD.
5: Miss Covid.
1: Avec un déambulateur bleu-blanc-rouge.
0: Vous avez bien répondu, Ariel, mais enfin, de oui. ce boulet, on ne dit pas... on dit pas ça à une dame.
1: Et oui, Miss EHPAD, oui. Ariel Dombal.
5: Je ne m'adressais pas à une femme, je m'adressais à la cantonade.
4: Ah bon?
0: À la cantonade.
4: J'aime mieux ça.
5: Cantonade. Cantonade.
1: Eric Cantonade.
2: J'ai lancé la
0: s'adresser à la cantatrice.
1: La cantonade.
0: Une question pour Élise Rim, maintenant, qui habite Marc-en-Barœul. Et pouvez-vous me dire dans quel film Lino Ventura joue le commissaire Cherrier? Voilà une question cinématographique.
3: Oh ouais, non, alors, c'est très rare qu'il joue un flic. Il jouait que des truands. C'est la seule fois où il a joué. Ah non.
6: Du Rififi à Paname.
0: Non, et vous pourrez revoir ce film d'ailleurs lundi prochain sur Arte à 20h55. Je vous le conseille parce que je trouve que c'est un des rares films de cette époque-là qui n'a pas vieilli, moi, personnellement.
3: Vus.
0: Un film qui date de 1958.
1: Ah, c'est pas
5: très
1: le clan
5: bonne année.
1: C'est pas le clan des Siciliens.
6: Ah oui, non, j'allais dire.
0: Lino Ventura n'a d'ailleurs pas le rôle principal.
3: C'est pas la métamorphose éclopante.
0: Non, il joue le commissaire Cherrier dans ce film très très célèbre.
3: C'était un film comique.
2: L'assassin habite au 21.
0: Non. Ah, l'assassin, il habite pas au 21. Mais je peux vous dire que l'assassin...
2: Ascenseur pour l'échafaud.
0: Ascenseur pour l'échafaud. Bonne réponse de Christine, bravo.
2: Vous avez dit un très beau film qui n'a pas vieilli. Et effectivement, il est magnifique ce film.
0: Ascenseur pour l'échafaud, le film de Louis Malle. Ah,
3: c'est Benichou qui jouait de la trompette.
0: C'est Miles Davis.
2: Avec Jeanne Moreau.
0: Incroyable, Miles Davis.
2: C'était génial.
0: Il improvise cette musique. Le film est déjà tourné, on lui montre les images.
2: Ah bon?
0: Ah oui, c'est comme ça que ça s'est passé. Et pendant une nuit, il improvise ce célèbre air pendant que Jeanne Moreau est à la recherche de Maurice René.
2: Ouais.
0: Parce qu'il faut quand même rappeler l'histoire du film, c'est incroyable. Maurice René joue un type qui va tuer le mari de Jeanne Moreau, parce qu'il est l'amant de Jeanne Moreau. Il va tuer cet homme. Il oublie quelque chose dans la pièce où il a tué l'homme, et il revient sur le lieu du crime, et il n'a pas de chance. Au moment où il revient sur le lieu du crime, au moment où il reprend l'ascenseur pour retourner sur le lieu du crime, le gardien d'immeuble, pensant que tout le monde a quitté l'immeuble parce que les bureaux sont fermés, ferme l'électricité.
2: C'est horrible.
0: Et l'assassin, Maurice René, est enfermé dans l'ascenseur.
2: C'est atroce.
0: Et là, c'est terrible parce qu'on se dit, mais qu'est-ce qui va lui arriver? À un moment donné, ils vont bien le retrouver. Et elle le cherche partout dans Paris, la pauvre Jeanne Moreau.
4: Maurice, où es-tu, Maurice?
0: Et c'est pendant qu'elle le cherche, évidemment, qu'on entend cette musique. Et mieux que ça, il y a la voiture de Maurice René pendant qu'il est enfermé dans l'ascenseur. Sa voiture est volée par un jeune voyou qui s'appelle Georges Poujouli dans le film.
3: Oui, il était dans Jeux interdits.
0: Exactement, un acteur formidable.
3: Qui est décédé.
0: Et ils vont avoir, et dans le film aussi d'ailleurs, ils vont avoir un accident avec la voiture. Enfin, vraiment, c'est une succession de malheurs pour le type qui est enfermé dans l'ascenseur.
3: Très beau film de Louis Malle. Il a eu la Palme d'Or, non, pour ça?
0: Ben oui, d'où le titre Ascenseur pour l'échafaud, évidemment, avec cette magnifique musique. C'est un film en noir et blanc. Lino Ventura, Maurice René, Jeanne Moreau, Hubert Deschamps, et comme du beau monde, Jean-Claude Brialy qui joue un petit rôle dans le film aussi. Ariel Dombal, je vois.
1: Qui joue l'ascenseur.
3: Qui joue la concierge.
0: On vous a jamais donné un rôle de concierge, Ariel?
4: Eh bien, pas encore, mais j'attends que vous me proposiez un petit quelque chose. Pourquoi pas?
0: Allez-y voir, faites un casting, vous jouez la concierge, vous devez dire... n'a pas pris votre courrier, monsieur Boulet.
2: Vous avez pris que de courrier, monsieur Boulet.
7: les tuches 5.
3: Il vient d'où?
6: Je l'embauche à moitié, hein, quand même.
3: Elle vient d'où, ta concierge?
2: Ah si. Ah là, ma voix était méconnaissable.
3: Mais sur les poubelles pour voir.
0: Et quand on est sur un bateau, d'ailleurs, comment on fait pour descendre les poubelles?
2: Eh ben, c'est Stéphane, les poubelles.
7: Ah, le romantisme.
2: Eh ben, je vais vous dire un truc.
4: Mais j'espère que tu ne jettes pas tout dans la Seine,
2: bien sûr, j'ai une grosse cochonne, bien sûr, je jette tout. Bah, les eaux noires descendent dans la Seine.
4: Lesquelles?
2: Les eaux noires, ça
3: c'est. Elle ne connaît pas.
4: C'est d'où ça?
3: Elle n'a pas de toilette, Gisèle, c'est une française.
0: Ariel, elle chie rose.
7: Elle pense que c'est un parfum de Dior, les eaux noires.
4: Non, mais les eaux noires, j'ai jamais entendu parler des eaux noires.
3: Enfin, Ariel, tu as déjà été sur un yacht.
2: Il y a les eaux grises et les eaux noires.
4: Mais les eaux noires, c'est quoi alors? Dans sa péniche, il y a ça.
2: Il y a les eaux noires.
3: Comment sont tes selles, Ariel?
6: Mais il y a des pilules qui permettent d'avoir des selles dorées parce qu'il y a des petites feuilles d'or dedans.
0: Ah, c'est vrai?
6: Oui, je l'avais lu.
0: Ouais. Bah, vous pourriez en offrir à Ariel.
3: Je lui ai déjà offert des staphylocoques dorés.
0: Ce soir, je serai la poubelle pour aller danser.
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0: Lucie est au téléphone. Bonjour Lucie.
10: Bonjour. C'est sympa de m'appeler.
0: Ah bah c'est sympa. Bah c'est vous qui nous avez laissé un message sur lesgrossetettes@rtl.fr.
10: Mais il y a 3 jours et puis paf, vous m'appelez.
0: Ah bah voici comme ça, 3 jours. Bah paf, je mets 3 jours à réagir. Je me dis à cette bonne Lucie qui attend là, il faut l'appeler Lucie. D'autant que je crois que vous avez une tendresse particulière pour Bernard Mabie. C'est bien ça?
10: Mais il est touchant, Bernard.
0: Vous dites j'ai une petite tendresse pour Marcela Yakou, Florian Gazan et Bernard Mabille, ce qui me fait réaliser que j'aime visiblement les handicapés de la vie de couple.
10: Bon, en fait,
11: au revoir Lucie.
10: J'ai bien compris, il a déjà bien œuvré, Bernard. Oh,
11: bien œuvré.
10: Pour le réarmement démographique, comme dit l'autre.
0: Ah, bah oui, c'est vrai. Combien d'enfants vous avez eu?
11: 6
0: enfants. Bah,
10: et
0: des petits-enfants, vous en êtes où?
11: 5
0: petits, les arrière-petits-enfants.
11: Non, pas encore.
0: Ah, bon.
12: Et tout ça en copiant les textes de René Labranlet.
11: Bah, c'est ce qui m'inspire.
2: Bah oui, et en mangeant des raclettes.
0: Et vous, Lucie, faites quoi dans la vie alors?
10: Ben alors figurez-vous que j'ai entendu qu'il y a Monsieur Barbier. Je fais le même boulot que sa femme et j'ai chanté avec elle il y a pas si longtemps.
0: C'est pas vrai?
7: Ah, formidable
0: ça alors.
7: C'était dans quel
10: ma collègue?
7: C'était dans quel opéra?
10: Alors on a chanté dans Colomba, qui était une création de Jean-Claude Petit à l'Opéra de Marseille. Mais vous ne vous connaissiez pas à l'époque?
7: Non, je l'ai rencontré après, mais elle m'a parlé de Colomba et de Jean-Claude Petit.
0: Et de Lucie.
7: Mais les créations pour des artistes lyriques, c'est toujours un événement, parce qu'on joue beaucoup d'opéras anciens.
0: Lucie, vous n'avez pas nous chanter un petit air, là, rien que pour nous?
10: Non, je ne suis pas liée à une folie, ça va se passer à la zone.
2: Je ne sais pas.
11: Et je reste planté là.
0: On adore Liane Folie. Oui. Oh bah oui, on n'est pas une vacherie près, même avec les amis. C'est comment on est, Lucie. Et vous allez chanter quoi prochainement, alors, Lucie?
10: Eh bien, écoutez, je vais chanter du Bach, du Brahms et du Rossini.
0: Vous avancez dans l'alphabet, c'est parfait. Bon, on vous remercie, on vous embrasse très fort.
7: À bientôt, Lucie.
0: Paulette, maintenant.
2: Ah oui.
0: Bonjour Paulette.
13: Paulette.
0: Ah, ou peut-être ce n'est pas Paulette, mais c'est quelqu'un qui appelle pour sa mamie Paulette. Je comprends mieux, c'est bien ça? Allô? Ou alors c'est bien
10: Allô
0: Paulette? Ah non, alors c'est
12: ah
0: bien
12: ouais,
0: Paulette.
12: C'est Paulette.
0: Allô, Paulette? C'est les grosses têtes à l'appareil. Laurent Ruquier. Oui.
10: Ah bon?
0: Oui, ah bah, ah bah oui, ah bon.
10: Eh bah bonjour.
0: Eh bah bonjour.
13: Bonjour Paulette.
0: J'ai reçu un message qui me dit « Soyez chouette, offrez une montre RTL à Mamie Paulette, 91 ans. »
10: Oui, alors?
0: Alors la question c'est, est-ce que c'est vous Mamie Paulette?
10: Je suis Mamie Paulette, alors soyez chouette.
0: Eh ben je vous offre une montre RTL. Voilà. C'est mignon.
10: Alors j'ai gagné?
0: Ah bah oui.
10: Et qu'est-ce que j'ai gagné?
0: Une montre RTL.
10: Eh ben c'est très bien.
0: Eh ben voilà, comme aurait dit Guy Bedos à une époque, bonne fête Paulette. On vous envoie la montre RTL. On vous embrasse.
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2: Pour votre grand retour parmi nous, et je suis ravi que vous veniez me voir, cher Juan Arbelez, j'ai fait évidemment des présentations culinaires.
3: Bah, c'est délicieux, mais j'ai envie de dire.
2: Mais je suis pas certain qu'on ait des grands chefs et des grandes cuisinières.
4: Je suis maître que.
5: Tu eres Juan, eres de Bogotá.
3: Sí, ese soy yo.
5: Sí. Pero haces enchiladas, pollo frito,
3: todo lo que necesites, todo.
5: Todo lo de América
4: Latina. Bienvenue sur Radio Latina.
2: Voilà, plein de langues.
6: Pourquoi on a lui et Etchebest, c'était trop cher,
2: c'est ça? Etchebest, on a peur de se faire engueuler si on invite Etchebest, tandis que Juan, il est charmant.
7: Oh oui,
2: vous en êtes à combien de restaurants, Juan?
3: 14.
2: Waouh!
4: 14?
3: Ouais.
5: C'est presque comme Hippopotalamus.
6: Et tu connais Buffalo Grippin? C'est un super resto aussi.
2: Il y aura des questions culinaires, mais on va commencer par une première citation, plutôt à destination, je le dois dire, de Christine O'Krent, en tout cas c'est elle qui a une chance de trouver le nom de l'auteur de cette citation, qui a dit « Un congrès, ce sera pour Madame Delaire qui habite Dinard, un congrès c'est une assemblée qui se réunit dans le but de décider de la date du prochain congrès. »
4: Ah, c'est un politique.
2: Ah, c'est un politique.
5: C'est américain.
8: Contemporain.
2: C'est un français, alors contemporain, ça dépend.
4: Il est mort.
2: Ce que vous appelez contemporain.
8: Ah, c'est pas Chirac, pas c'est pas Jacques Chirac.
2: Il est mort, et il est mort avant le 21e siècle, ah, puisqu'il est mort en 88.
4: Il a été ministre, ce monsieur?
2: Il était biterrois, il était né à Béziers.
4: Est-ce qu'il a été ministre?
2: Ministre, oui, oui, ah oui, bien sûr. Et même président de l'Assemblée nationale.
4: Oula.
8: Aha. Président de l'Assemblée nationale.
2: Il avait un gros cheveu sur la langue et il a été académicien français.
8: Edgar Faure.
2: Edgar Faure. Bonne réponse de Christine O'Krent. Pour Véronique Folle, qui habite Carcassonne, qui a dit « Je suis trop timide pour exprimer ouvertement mes pulsions sexuelles, autrement qu'au téléphone et à des gens que je connais pas. »
5: Sacha Guitry !
2: Non. C'est pour rendre hommage, évidemment, à Michel Blanc, dont la voix est reconnaissable dans « Le Père Noël est une ordure », puisque c'est lui qui dit... Il ne joue pas.
4: Non, le Père Noël, il joue le pervers au téléphone.
2: Il faut le rappeler à tous les journalistes qui à chaque fois citent le Père Noël est une ordure. Il ne joue pas dans le Père Noël est une ordure, Michel Blanc, mais on l'entend dire Thérèse.
4: Je t'encule, voilà. Thérèse. Je te prends, je te retourne contre le mur, je te défonce, Thérèse.
8: C'est ça, là, mon grand devient
6: oui, oui,
8: viril.
6: C'est ça.
2: Et même presque viril.
4: Il y a un monsieur très mal poli qui a téléphoné, il voulait enculer Thérèse.
2: Et d'ailleurs, celui qui a dit cette phrase, je la répète, je suis trop timide pour exprimer ouvertement mes pulsions sexuelles autrement qu'au téléphone et à des gens que je connais pas, c'est un des maîtres de Michel Blanc. On l'a souvent comparé à lui.
8: Ah, Woody Allen.
2: Woody Allen, bien sûr. Bonne réponse de Liane Folly. Woody Allen. Alors attention, parce que la citation suivante, à mon avis, va nous coûter 300 euros, je vous le dis d'avance. Ça permet de rendre hommage à quelqu'un qui est mort il y a pile 60 ans, jour pour jour.
8: Oula.
2: Ah oui, puisqu'il est mort le 7 octobre 1964 à Marne-la-Coquette. Ah. Et c'est quelqu'un à qui on doit des citations plutôt amusantes, comme celle-ci par exemple. « Si les Romains avaient dû d'abord apprendre le latin, ils n'auraient jamais eu le temps de conquérir le monde.
8: » Jean Cocteau ?
2: Jean Cocteau, non.
4: Il est français, en tout cas.
2: Un français, oui, oui. On lui doit plein de chansons célèbres.
8: Ah bon, les...
6: Ah, Antoine ?
2: Et plein d'opérettes célèbres.
4: Est-ce que Régine a chanté des chansons de ce monsieur ?
2: Il a d'ailleurs, ça peut peut-être aider Christine O'Krent. Il a été secrétaire de Georges Clémenceau. Il a travaillé au ministère de l'Intérieur. Il a été directeur du Théâtre des Bouffes parisiens. Président de la SACEM.
6: Henri Guénon ?
2: Non, non, non.
5: Mais je dois le connaître.
2: Et on lui doit des chansons comme « Mon homme ».
6: Ah, c'est un hétéro ?
4: Ce n'est pas qu'il soit beau, qu'il soit grand ou bien costaud, mais je l'aime.
5: C'est mon homme.
6: Voilà. Je sais pas qui est Liane Folly qui est Beaugrand. Les deux, ils ont la même voix, quasiment la même tête.
4: Eh ben, la plus mal coiffée, c'est elle.
2: On lui doit Ramona.
8: Mais arrêtez avec ça.
6: Vous connaissez... T'es sublime. Et ils sont sublimes, tes rajouts.
2: C'est Herbelas qui a préparé un bon rajout pour...
4: Ah, il a bien mijoté, là.
3: Ah ouais. La meilleure recette.
2: Ah bon, dites alors...
8: Henri Crolla. Bon,
2: non, alors, mon homme, dans la vie, faut pas s'en
4: dans
2: faire.
4: Dans la vie, faut pas
8: dans
4: s'en
8: la
4: faire.
8: Vie, faut pas
6: mais il a pas chanté,
8: faire.
6: Il a écrit ça, c'est pareil.
2: Il a écrit tout ça. C'est une gamine charmante.

0: Valentine.
1: Oh, on a tous au même.
2: Ah, j'adore. Cool.
3: Mais ça, c'est du temps.
2: La veille des tout petits petons. Valentine, Valentine.
0: Ah, si vous connaissez ma poule.
2: La veille des tout petits tétons. Que ah,
1: je suis à côté, moi, je suis à côté. Imaginez. Hein.
4: Est-ce que ce ne serait pas Pierre Perret?
0: Non.
5: Pierre Perret, il est mort il y a 130 ans.
4: Ça va lui faire plaisir.
0: Il vit encore, Pierre Perret.
1: Ah, non, moi, j'ai vu l'interview, il vit plus.
0: Et ça sort. À chaque fois, je la fais, mais je l'aime bien. Et sa sœur Inès vous embrasse.
3: Inès Perret.
1: Qu'est-ce qu'il est drôle, l'animateur.
0: Félicie aussi, c'est lui qui a écrit.
3: Félicie aussi.
2: J'ai pris un homard sans tomate, il avait du poil aux pattes. Félicie aussi.
6: C'est là, même moi, je la connais. Hein.
7: Est-ce qu'il a laissé son nom à quelque chose?
0: Il a laissé son nom à des tas d'opérettes, je vous ai dit.
1: Mais genre à une rue, une mosquée, non?
0: Fifi. Ta bouche, par exemple, ça a même été adapté au cinéma par Alain Resnais, Ta bouche.
4: Ah oui. Oui. Un baiser, pas sur la bouche.
1: Attends, c'est Beaugrand là ou c'est qui?
4: Un baiser,
6: c'est pas moi.
4: Jamais farouche.
0: C'est celle des JO.
1: C'est la même des JO. Ouais.
4: 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Tout Eiffel comme un présent d'une pluie de médailles d'or.
1: Ah oui,
0: je sais pas si vous avez entendu le gong, mais il vous reste 30 secondes. J'avais prédit un...
5: Jacques quelque chose, non?
0: Non, non, non.
2: Robert.
0: J'avais prédit effectivement...
2: on va trouver des vieux prénoms.
5: Michel.
0: 300 euros. Bah,
2: Gustave.
0: Voilà, on va les donner, les 300 euros à nos
5: Robert.
0: Producteurs.
2: Jean-Claude.
1: Et le mec qui fait les kebabs, là, tu sais pas?
6: Là, comme ça...
1: Putain, mais alors, franchement,
5: dis donc,
1: tu sers à quoi, quoi?
6: Ah, rien.
2: Il fait des enchiladas, là.
1: Excuse-moi de te dire ça, t'es le bienvenu, je t'adore, mais...
6: C'est pour qu'Ariel puisse pratiquer son espagnol que tu es là.
1: Ah, oui. Olé.
4: No, pero tal vez Cuco Sánchez. ¿Conoces a Cuco Sánchez?
6: Sí, claro que sí.
4: Es una maravilla.
2: Claro que sí.
0: Eh ben voilà, 300 pesetas qui s'en vont.
5: Il y a quelqu'un qui sait.
0: Et...
2: Bah, c'est toujours le même.
4: Mais oui.
0: Une seule personne dans la salle lève la main et c'est notre habitué, Serge.
4: Oui, Serge.
1: C'est pas n'importe lequel, il va se présenter à nouveau.
7: Il gagne un peu.
1: Salut Serge, depuis combien de temps tu viens?
8: Depuis très très longtemps. Alors c'est Albert Wilmetz.
0: Bonne réponse, vous gagnez Serge 100 euros.
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5: Ah non, moi il y en a une qui est exceptionnelle, c'est l'ours, Michel.
1: Ah ouais,
5: c'est extraordinaire.
11: Alors, c'est l'histoire d'un type, il va à la chasse avec son petit fusil. Et il marche, et puis tout d'un coup il voit un ours. Alors il se planque derrière un arbre et il tire sur l'ours. Et l'ours il tombe. Il est très content parce qu'il a tué l'ours. C'est rare. Alors il arrive près de l'ours et puis il lui dit « je t'ai eu toi ». Et à ce moment-là, l'ours, il se lève, il prend le mec, il le retourne, il baisse son pantalon et ça va vous plaire, il l'encule. Alors ça serait dans une introduction, j'ai dit le sodomise, mais non, là il l'encule. Aux grosses têtes, il l'encule.
2: Ah bon, on a pas peur.
11: Alors quoi. Le type, il est très très vexé.
1: Mais c'est bizarre.
11: Il va dans le oui parce qu'il est pas du tout homo. Il va dans un magasin de spécial fusil pour ours. Il achète un fusil pour ours. Il retourne dans la forêt comme un dingue. Il cherche l'ours. Il trouve l'ours. Il tire. L'ours il tombe. Il s'approche de l'ours. Il lui donne un coup de pied dans le ventre pour vérifier. Et il dit je t'ai eu toi. À ce moment-là l'ours il se lève. Il retourne le mec. Il baisse son pantalon et il l'encule. Le mec il est très très vexé. Là aussi je peux la faire durer 2 jours. Il va dans un surplus militaire. Il vole un bazooka. Il revient dans la forêt. Il fait ça se pourrait appeler l'ours. L'ours arrive très content. Le mec il vise l'ours, il tire sur l'ours, il y a un petit cratère au fond, il y a l'oreille comme ça. Là vous avez pas l'image mais je tire la langue. Il lui donne une grande claque, il donne une coupée dans le ventre, il soulève sa patte, il fait je t'ai eu la scoula connard, je t'ai eu. À ce moment-là l'ours il se lève, prend le mec, il retourne, il met son pantalon. Et d'après vous qu'est-ce qu'il fait? Il l'encule.
1: Mais il est où cet ours, me disait Christophe.
7: Il a bien pris son permis de chasse, Christophe.
11: Alors il est évidemment de plus en plus vexé. Il retourne à la caserne militaire. Il vole un tank. Il roule dans la forêt.

0: L'ours arrive et on m'a appelé. Il tire des obus. Il y a un cratère de 25 mètres au fond, il y a l'ours. Comme ça, il tape sur l'ours, il donne des claques. Il se met comme ça pour faire la photo avec le pied sur le ventre de l'ours. À ce moment-là, l'ours, il se lève. Il prend le mec, il retourne. Oh, il baisse son pantalon, il fait, dis-moi, tu serais pas pédé, toi?
1: Vous la connaissiez pas? On s'en lasse pas.
2: Mais oui, il la raconte tellement bien.
1: Michel vient nous la raconter une fois par an, mais on l'adore. Oui,
0: oui. Non, moi, il y en a une que j'adore, vraiment, alors, que j'adore. C'est le moineau qui est dans la forêt.
3: Parce que
0: ça m'a rappelé ça. Parce que vous savez, les histoires, ça s'enchaîne.
1: Qu'est-ce qu'il ferait pas pour éviter les questions littéraires?
0: Il y a un moineau, il est dans la forêt, il est là, il se balade, c'est le bruit des ailes, hein, Et puis tout d'un coup, il voit un éléphant. Et il a un coup de foudre. Il fait à l'éléphant, j'ai un coup de foudre, je te veux, l'éléphant, il fait arrête de dire des conneries. Il fait, je veux te niquer, je te veux. L'éléphant, il fait, écoute, arrête, regarde-toi, regarde-moi, tout nous sépare, arrête. Bon, je veux te niquer, je t'en supplie, je veux te niquer. Au bout d'un moment, l'éléphant, il fait, bon, écoute, si ça te fait plaisir, vas-y. L'autre, ouais, yes! Il se met derrière, et il commence à niquer l'éléphant. Il est très content. L'éléphant, évidemment, il en a la faute, il sent rien. Au-dessus, dans un arbre, il y a un singe qui est en train de manger une noix de coco juste après sa sieste. Et tout d'un coup, il regarde la scène, il fait, c'est dingue, il y a un moineau qui nique un éléphant, j'avais jamais vu ça. Il meurt de rire. Il perd la noix de coco, elle tombe sur la tête de l'éléphant. L'éléphant, il fait aïe, et le moineau fait, t'aimes ça, salope.
1: Ah ben celle-là, on la connaissait pas. Tu l'avais jamais raconté?
0: Ah non.
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0: Les champions du monde de la frite le week-end dernier.
1: Ah, bah c'est important.
2: On sent, on est content. Hein. Est-ce qu'on va en goûter hein?
0: Ça se passait à Arras. Et pourquoi Arras, me direz-vous? Et voilà ma question avant qu'on parle évidemment avec le champion du monde. C'est un événement sur RTL.
2: Ah oui, oui. Il était français l'année dernière.
0: On va, ah bah, de toute façon, c'est un français. Hein.
2: Ah bon, très
0: ah bien. Bah, ça se passe en France, à Arras.
2: Oui, mais il y a des Belges qui participent.
0: C'est vrai, oui. Alors, mais ce n'est pas les Belges qui ont gagné. Ça, déjà, je peux vous dévoiler une partie du résultat.
2: Il y a quand même une justice.
0: On aura monsieur Alexandre Legault dans un instant au téléphone. Qui est champion du monde 2024 de la frite.
3: Ah oui,
0: et
3: bravo.
0: Vous saurez où se trouvent ces frites, dans quelle ville il faut aller pour avoir la meilleure frite du monde. Mais d'abord, allons à Arras, puisque c'est là-bas qu'avait lieu cette deuxième édition des championnats du monde de la frite. Pourquoi Arras, vous disais-je? Parce que c'est là-bas qu'est né un botaniste du XVIe siècle qui s'appelait Charles de l'Écluse. Ça vous dit peut-être quelque chose, monsieur Barbier, Charles de l'Écluse. En tout cas, c'est lui qui a commencé à étudier, bien avant le célèbre Parmentier, c'est lui qui a commencé à étudier la pomme de terre, en tout cas ce tubercule qui n'était pas encore connu chez nous et qui venait, bah qui venait de quel pays d'ailleurs?
4: Il venait d'outre-Atlantique,
1: d'Amérique du Sud.
2: Il venait d'Amérique du Sud.
0: Oui, mais quel pays?
2: Du Mexique.
1: Le Chili, le Pérou.
0: Le Pérou.
2: Ah, le Pérou.
0: Bonne réponse de Florian Gazan. La pomme de terre venait du Pérou. Vous le saviez ça, monsieur Legault? Bonjour.
5: Bonjour, monsieur Rexy. Bonjour, les grosses têtes.
0: Et bravo, bonjour. Vous êtes champion du monde de la frite.
1: Ah, oui.
5: Et alors, je souligne que je suis pas tout seul aussi dedans, je suis avec mon frère. On a concouru tous les deux, donc.
0: Mais bien sûr, vous êtes voilà. Les frérots de la Vega de la frite.
5: Exactement.
1: C'est est-ce que vous, vous sortez avec la championne du monde de la moule?
0: Monsieur Gazan. En tout cas, pour avoir la meilleure frite du monde, faut pas aller en Belgique. Faut pas aller dans le Nord, comme on pourrait croire.
3: Faut aller où?
0: Il faut aller à Angers. C'est ça qui est surprenant, parce que votre restaurant, le Badem Tartare, est à Angers. C'est bien ça?
5: Exactement, ouais. Alors nous on est bretons d'origine.
0: En plus,
5: il y a un an et demi à Angers.
2: Et alors c'est quoi le secret pour avoir une bonne frite?
5: Bah moi, comme dirait un certain Émile Gravier, on peut rater 1000 frites une fois, mais on peut pas rater une frite 1000 fois.
2: D'accord, très bien.
0: C'est un proverbe belge.
5: Exactement.
1: C'est la fameuse double cuisson?
2: Ouais, il y a double cuisson.
5: Alors c'est ça, c'est double cuisson à la graisse de bœuf. Nous on a sélectionné une variété Agata. Et donc c'est une variété à chair ferme et un peu plus faible en amidon, ce qui va nous donner une frite qui va être très très fondante et légèrement croustillante. Et ce qu'on va aller chercher, c'est vraiment la sucrosité de la pomme de terre.
0: Alors ce qu'il faut dire quand même, c'est qu'il y avait plusieurs catégories pendant les championnats du monde, mais vous, vous avez gagné la catégorie, on va appeler ça la catégorie reine, c'est-à-dire la frite authentique. Ça veut dire qu'il y a des frites pas authentiques.
5: Ouais, alors exactement. Bah, frites, en fait, nous, on n'est que des professionnels.
0: Ah, très bien,
5: donc,
0: bien sûr.
5: Donc, la frite familiale, ça va être, bah, du coup, tous les particuliers.
2: Il y avait des amateurs.
0: Des amateurs de frites. Mais il y avait la catégorie sauce chaude de l'année. Ça veut dire quoi, ça, sauce chaude de l'année?
1: La sauce frites.
2: C'est la meilleure sauce chaude de l'année, j'imagine.
5: La meilleure sauce de l'année. Donc, il y avait une sauce froide et une sauce chaude.
2: Mais vous n'avez pas fait la sauce, vous?
0: Je vais prendre tiède, alors. En tout cas, vous n'êtes pas de vrais Angevins. Vous êtes des Bretons qui avaient ouvert un restaurant à Angers. Toujours est-il que si on veut goûter la meilleure frite du monde, il faut aller à Angers. Vous faites avec de l'huile de tournesol?
2: Mais non, il a dit de beurre.
0: Oui, mais
2: de
0: beurre. Alors, dans le restaurant.
5: Exactement, dans le restaurant, on pense aussi aux personnes végétariennes.
0: Et voilà.
5: Donc les vrais. À l'huile végétale.
2: Donc les vraies bonnes frites, c'est que pour les concours, quoi. Voilà, on a bien compris.
6: Et qu'est-ce que vous pensez clients, de la graisse de bœuf?
0: Comme diraient les Angevins, l'huile, il faut la vidanger. purée.
2: purée. Ouais. Oh là là, mon Dieu.
0: On préférait vous prendre à cette heure-ci parce que c'était plus sûr.
2: C'était plus sûr. Très bien. Là, je pense qu'on pourra pas faire mieux.
1: On a fait le tour.
2: On applaudit les frères Lego. Bravo. Voilà. Et Laurent Ruquier. Vous devriez avoir honte, non?
0: Dites, vous avez gagné le concours de la frite, mais c'est qui la dauphine?
2: Voilà.
6: Et Laurent, vous avez une sacrée frite aujourd'hui.
5: Vous êtes très fort.
0: Oh, mais écoutez, c'est vous le champion et on pourra dire, de toute façon, que vous nous épatâtes.
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0: C'est vrai, Ariel? que vous êtes un peu Pénélope pour Bernard-Henri Lévy. Vous êtes là, j'imagine, à coudre la nuit pendant qu'il est à l'étranger en attendant qu'il revienne.
3: Voilà, Pénélope qui tricote et qui détricote sagement avec le cœur battant. Eh ben oui, c'est moi.
4: Le cœur battant, plus pour longtemps. Hein.

0: Elle va nous faire pleurer. Vous avez vu comment elle a dit? Oh là là.
1: Oh bah oui, bah ouais, oui.
2: Mais moi j'avais entendu une émission, Ariel, où vous disiez que quand Bernard-Henri Lévy n'était pas là, vous regardiez la télé jusque très très tard dans la nuit.
1: Ah oui, ça c'est une vérité. Je ne l'éteins pas. Et même quand il y avait que du caviar sur l'écran, je regardais toujours.
2: Les riches ont vraiment des programmes incroyables.
0: Elle regarde Téléfauchon.
2: Ça ne nous viendrait pas à l'esprit, nous, de regarder du caviar pendant deux heures.
0: Nous, chez nous, c'est de la neige, vous voyez.
1: Quand... Ah bon, de la neige, d'accord, d'accord.
0: Mais attendez,
1: bon.
0: Comment il y a du caviar sur un écran?
3: Mais j'ai cru qu'il y avait vraiment du caviar.
2: Mais c'est la vidéo de surveillance de la cave, hein, c'est tout.
1: Non, mais en plus, je n'ai goûté le caviar qu'une fois, le vrai.
0: Et
3: on ne vous sinon, c'est du pain tiède et de l'eau, quoi.
2: Mais c'est quoi
0: allez,
2: le faux caviar?
0: Allez, faire pauvre, maintenant.
1: Non, mais dans le caviar, ce qui est bon, c'est le blinis avec la crème.
2: Ah, vous voyez, en fait, elle a su rester tellement simple. Vous voyez les pauvres?
4: Ça, c'est démagogique. Ça, n'achetez que les blinis, en fait.
0: Non. Mais qu'est-ce que vous appelez du caviar sur votre télé, quand même, qu'on
1: non,
0: comprenne.
1: Mais enfin, les petits trucs noirs et blancs, comme ça, qui restent et qui scintillent. Tu sais, quand il n'y a plus rien. Bon, non. Mais le fait est que maintenant, avant, à un moment donné, il y avait la mire.
0: Oui.
1: Et
0: oui,
1: j'aimais bien la mire. C'était un truc un peu hallucinatoire.
2: Donc en fait, quand tu regardes la télé, c'est soit la mire, soit la mire.
1: Oui,
0: c'est quand même un scoop. Ariel utilise mire.
1: Voilà, tout ça pour en arriver là. Exactement. Non, mais maintenant, comme il y a tellement de chaînes, etc., on peut regarder la télé toute la nuit avec des images.
0: Alors, par exemple, cette nuit, puisque BH est encore parti en Israël, après l'Ukraine...
1: Où est-ce que je suis allée cette nuit? Oui, je suis allée White Lotus...
2: Ah, la série.
1: Oui.
2: La série sur Netflix.
1: Voilà, entre elles. J'ai trouvé ça assez rigolo, tout de même, toutes ces petites prostituées.
4: Oui, c'est très drôle, ça, les petites prostituées.
1: Non, mais... ouais.
4: Quand on en voit, on rit beaucoup. Ouais.
0: Mais c'est quoi ça? Je connais pas White Lotus.
1: Ah, mais c'est très mal pensant, c'est incroyable même que ça passe. Mais oui, tout est tellement censuré maintenant. Mais là.
0: Là, il y a des petites prostituées.
1: Oui.
2: C'est une série sur des gens très très riches.
0: Ah oui.
2: Il y a plein d'épisodes différents. C'est une série sur des gens très très riches qui se retrouvent dans un endroit un peu paradisiaque.
1: Oui.
2: Et il y a effectivement toujours des problèmes et c'est souvent des problèmes sexuels. Donc c'est le mari qui va aller voir des petites prostituées, comme le dit très bien Ariel.
0: Des petites, ça veut dire par l'âge ou par la taille?
1: Alors, les deux.
5: Les deux.
0: Comment ça, les deux? Des naines mineures.
1: Non, mais c'est très politiquement incorrect, vraiment.
0: Ah oui, je vois.
1: Alors,
0: oui.
1: On voit les deux fameuses petites naines prostituées qui regardent.
2: Mais c'est pas
1: tout
2: des naines. C'est pas des naines, je l'ai vu la série. C'est pas des naines.
3: Mais non.
1: Non, mais
2: non, c'est pas des naines.
3: Mais je pense qu'il faut.
6: Écoute, si Ariel dit que ce sont des naines, ce sont des naines.
1: Non, mais alors elle voit des vieux libidineux qui arrivent, comme ça.
0: Ah, quand même.
1: Très friqués, et puis elles se disent lequel elle met. Oh non, celui-là, il est un peu moins. Ah non, mais celui-là, il a quelque chose quand même. Enfin, c'est très hot, quoi.
2: Bon.
1: C'est interdit à moins de 12 ans. Mais. Voilà.
5: Mais tu regardes quand même.
0: Vous avez hésité, donc.
2: Non, mais.
1: Voilà.
2: On dirait une série sur des.
4: Ça doit pas être très méchant, parce que dès qu'on fume une cigarette, c'est interdit au moins de 12 ans. Hein, donc.
1: Oui,
2: non, mais la série est un petit peu sexuelle. Bon, enfin, c'est pas des vieux qui couchent avec des prostituées naines.
1: Mais avoue qu'il y en a. Il y en a.
2: Il n'y a pas de prostituées.
0: Je crois qu'elle confond, elle a regardé Fort Boyard.
2: Oui. Elle a vu le père Poirot avec Passepartout.
4: Passepartout.
2: Partir dans une catacombe.
0: Une première citation. Ah, il est temps de passer à autre chose pour Aurélie Schindler qui habite Courdemanche. C'est dans l'Eure. Qui a dit « Être fidèle quand on n'a pas de proposition, c'est comme être honnête. Quand on ne fait pas de politique, on n'a aucun mérite. »
2: C'est Coluche, non?
0: Non.
4: C'est récent, ça.
0: Ah, c'est récent. Et c'est une humoriste qui a dit ça.
3: Anne Roumanoff.
4: Foresti.
0: Qui a dit Anne Roumanoff?
3: Moi.
0: Eh bien, c'est une bonne réponse de Vincent Debienne. C'est Anne Roumanoff. Une citation plus misogyne, celle-là, je vous préviens d'avance, mais elle est très ancienne. Cela justifie le propos. Hein. On avait à cette époque, évidemment, pas de scrupules à dire ce genre de phrase pour Émilie Attier, qui habite Jeuf, en Meurthe-et-Moselle, qui avait dit « Verser une pension alimentaire, c'est comme donner du foin à un cheval mort.
1: Oh »
4: Jules Renard.
1: Oh, ça, c'est très cynique. Est-ce que ça, ce ne serait pas Pierre Desproges?
0: Non, ce n'est pas Desproges.
4: C'est Doris. C'est plus ancien.
2: Doris.
0: C'est plus ancien. Ce n'est pas français, pour tout vous dire.
2: Ah, c'est pas français.
5: Bernard Shaw.
0: Bernard Shaw, non.
2: C'est pas un politique, Churchill?
0: Non.
4: Groucho Marx.
0: Groucho Marx, évidemment. Bonne réponse de Philippe Claudel.